0: Pas, mais quand même, on est nombreux à pouvoir voir ça, oui.
1: On l'achète.
2: Des lunettes ?
0: Ah, ça s'achète, oui, mais ça s'achète pas tout seul, vous voyez.
1: Ça s'achète en groupe ?
0: Non.
2: Est-ce que c'est électronique ?
0: Pardon ?
2: Est-ce que c'est électronique ?
0: Ce n'est pas électronique.
1: Est-ce que ça coûte cher ?
0: Ah non, non, mais c'est compliqué de vous répondre.
1: C'est pas des boutons de chemise ?
0: Ce ne sont pas des boutons de chemise, mais on se rapproche.
3: Fermeture éclair ?
1: Bah, c'est des baguettes !
0: Non,
3: alors. Des fermetures éclair ?
0: C'est-à-dire, expliquez.
3: Bah, le zip.
4: Bah, la marque, c'est écrit sur
3: le Kawai.
2: C'est une marque de fermeture éclair, j'ai travaillé avec eux en plus, parce que je suis débile. YKK, c'est une marque de fermeture éclair.
0: Bonne réponse de Richard Orlaski, aidé par Valérie Ferveiller.
2: J'ai fait des blousons avec eux. Et qui est de bonne qualité d'ailleurs.
0: La plupart d'entre nous, il suffit de vérifier sa fermeture éclair.
4: Oui, bah oui.
0: C'est écrit YKK. Pourtant, vous
2: exactement.
0: En avez vu, Caroline.
2: Non, moi, j'ai fait des blousons.
1: Pas du tout. Moi, j'ouvre surtout des jeans à boutons.
4: Oui, c'est YKK.
3: C'est blushy.
0: Vérifiez vos fermetures éclair.
2: Ah non, mais c'est sûr. Moi,
5: vous faisiez des sculptures avec des...
4: YKK.
1: Oui. C'est YKK sur la TZ.
0: Moi aussi, j'ai vérifié ce matin. YKK, ça veut dire Yoshida Kogyo Kabushiki Kaisha. Et ce sont trois lettres qu'on retrouve sur la moitié des fermetures éclairs du monde.
2: Exact.
0: 14 milliards de fermetures éclairs qu'on devrait d'ailleurs pas appeler fermetures... Gérard Jugnot est en train de montrer à Caroline.
1: C'est YKK.
0: Vous aussi, Gérard.
5: Ouais.
0: Eh ben, voyez.
1: C'est bon.
0: C'est une société japonaise fondée en 1934, Yoshida Kogyo Kabushiki Kaisha, ça veut dire d'ailleurs Yoshida Société Anonyme, si on traduit, et on a tous donc marqué sur notre braguette.
5: Et concurrent de éclair.
0: Alors justement, c'est pour ça qu'il faut pas dire fermeture éclair, il faut parce que éclair c'était une marque déposée par une entreprise française. Il faut dire Zip, exactement. Il faut dire Zip. C'est en 1891 qu'un Américain qui s'appelle Wiscom Johnson, qui en avait marre d'attacher les boutons de ses chaussures, qui a inventé le zip, en quelque sorte. Il a mis deux bandes de tissu, des crochets, des œillets, une glissière pour fermer ses chaussures. Ensuite, évidemment, ça a été popularisé à travers le monde. Sauf que la fabrique japonaise Yoshida, donc Yoshida Kogyo Kabushiki Kaisha, fondée en 1934, est celle qui en fabrique le plus. Voilà pourquoi.
1: 7 milliards.
0: 7 ouais. milliards.
1: Rendez-vous compte.
2: Ils ont aussi inondé le marché parce que c'était beaucoup moins cher que les autres. À l'époque, c'était des Européens, des Italiens qui faisaient des choses de qualité. Ils sont venus avec un peu moins bonne qualité. Les années 30, 40, c'était un peu avant-guerre. Et ils ont inondé le marché avec des prix très attractifs et tout le monde.
0: Et qu'est-ce que vous avez foutu, vous, avec YKK?
2: J'ai fait des blousons. J'ai fait des blousons en série limitée.
4: Ah,
2: et donc,
4: oui
2: et donc, j'ai
4: mais fait tout. J'ai tout faire.
1: C'est un génie, il a raison.
4: Nous, tu fais des blousons.
0: Nous, les couillons, on sait pas faire fortune, on distribue nos montres gratuitement. Lui, il vend tout.
4: Ah oui, c'est incroyable.
0: Il vend sa braguette, tout.
2: Mais ils ont fait d'autres choses, les Japonais. Ils ont fait le nylon aussi.
4: Oui.
2: Vous connaissez le nylon?
0: Oui, bien sûr.
1: Et les Japonais?
2: Les Japonais, parce qu'en fait, non, c'est pas.
1: Je croyais que c'était du
2: nylon. Non, désolé, là, c'est le contraire. C'est les Américains qui ont voulu, avec la.
5: Now you lose all nippon.
2: Now you lose all nippon, ça veut dire, maintenant vous avez perdu vieux japonais. Pour remplacer la soie, les Américains ont fait le nylon. Là, c'est le contraire. Voilà, mais bon, c'est intéressant quand même. Vous savez que nylon, ça veut dire now you lose all nippon. Maintenant, vous avez perdu vieux japonais.
4: Sculpteur et
1: pas
4: en science, hein.
5: Ah, je savais pas ça. Est-ce que c'est vrai, ça?
2: Ah, si, c'est vrai, ça, j'ai regardé, il y a eu.
0: Et vous, alors, Valérie Travailleur, vous avez regardé. Regardez si votre fermeture...
3: J'ai pas de fermeture.
0: Vous n'avez pas de fermeture?
3: Non, c'est un pantalon de yoga que j'ai, donc il n'y a pas de fermeture.
0: Un pantalon de yoga?
3: Oui,
2: c'est Laurent. Des nœuds.
0: En tout cas, voilà, YKK, ça veut dire vérifier à chacun sur votre fermeture.
1: Vous voulez que j'aille vérifier?
0: Il y en a dans le public qui diraient pas non, hein, je suis
4: sûr. Bah oui.
0: Je vois quatre mains, en plus c'est le salon de l'agriculture en ce moment. YKK, c'est bien une firme japonaise de fermeture éclair.
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0: Ils sont 22.

0: né en 2024, et c'est un record, nous dit le journal Le Monde. Mais de quoi s'agit-il? 22, né en 2024.
1: En France ou dans le monde?
0: Alors, en France, monsieur.
2: Ce sont des animaux ou des humains?
0: Ce sont des animaux, madame.
3: C'est pas des pandas?
0: Des pandas, non. Non.
2: 22 pandas. Des ours dans les Pyrénées.
0: Vous voyez, c'est mieux que les pandas, encore des oursons dans les Pyrénées. Bonne réponse de maman ours. C'est mignon quand même, 22 oursons, vous vous rendez compte?
3: On peut les toucher ou pas? On peut aller les voir? On peut...
2: Non, je déconne pas.
3: Non mais c'est vrai, non mais c'est en liberté ou pas? Ou c'est
2: Oui, ce sont des ours en liberté.
0: Ouais. Ah bah oui,
2: c'est la politique de repeuplement à partir des ours slovènes.
0: Voilà, exactement.
4: En plus, ils sont même pas français.
5: Saint-Pierre-et-Miquelon.
2: Les ours à Saint-Pierre-et-Miquelon.
0: C'est des petits oursons, des oursons, pas en chocolat, des vrais oursons, vous voyez. Vous aimez les oursons en chocolat, je suis sûr.
3: Mais comment vous savez ma vie, Laurent? J'adore, mais non, mais c'est ma petite friandise préférée, les guimauves, vous savez, en guimauve, là, et tout. Les petits oursons en chocolat.
0: On dit guimauve.
3: Mais oui, mais comment vous me connaissez par cœur sans me connaître?
0: Parce que je vois bien bouffer des oursons en chocolat. Connement devant la télé, vous voyez. Vrai. Je vous vois bouffer la guimauve. Vous êtes une forme de guimauve vous-même, géante.
3: Mais Laurent, j'avais une question très intéressante. Je reviens à nos moutons.
0: Ah, je suis pas sûr qu'elle soit très intéressante.
3: Je reviens à nos oursons parce que vous avez l'histoire extraordinaire des loups, là. Des scientifiques ont réussi à reconstituer des loups incroyables, des loups sauvages de je sais pas combien de mètres, de 70 kilos.
2: Non, mais arrête.
3: Mais c'est une histoire de fou, comme cette histoire, non Laurent?
4: Ce sont des loups préhistoriques.
3: C'est ça.
4: Voilà, c'est ça.
3: Ouais.
4: C'est ça ce qu'il faut dire.
3: Oui, c'est ça. Et des loups. Il fait peur. Tu me prends pas dans la gueule. Laurent, c'est pas mon émission. Donner la parole à d'autres.
6: Ah, c'est vrai, Laurent, je m'arrête, c'est pas possible. C'est pas parce que j'aime quand même.
3: J'ai l'impression d'être la star de l'émission.
6: Ah, mais bon, moi aussi, Laurent, pas
5: je suis gêné pour mes autres partenaires. Je ne veux pas prendre la lumière à ses voix. Karina fait la joie pour tout.
0: Ah oui, il est quand même drôle, finalement. Non, c'est vrai, faut reconnaître. Aïe, aïe, aïe.
2: François refuse d'applaudir.
0: Il est drôle, mais il est con. Hein. Non, parce qu'il a voulu caresser un oursin. Il a cru que c'était les oursins qui étaient... Les ours sont 22 dents, mais c'est beaucoup.
3: 22 dents
0: en 2024.
4: Ce qui est complètement con d'ailleurs, parce que j'aurais dû être 24 pour.
0: Oui, alors, vous voulez dire. Oui.
4: Oui.
5: Je vois ce qu'il veut dire. Ah,
0: c'est pas moi qui réintroduis l'ourson, qu'est-ce que vous voulez que je vous dise? J'y suis pour rien, moi, ils sont 22, mais. Ah.
1: Mais on a réintroduit combien? Parce que si c'est un couple, ça va être dégénéré dans pas longtemps, parce qu'il y a que des frères et sœurs du coup.
7: Ah. Mais ils les ont introduits à Lille. Ils vont pas être dépaysés.
0: Ça prouve que la progression des ours est constante en termes de population.
4: Ah oui.
0: Et c'est vrai qu'on se souvient de la pauvre oursonne qui s'était fait tuer par un chasseur dans les Pyrénées. Bah, vous voyez, j'allais dire, c'est pas si grave. C'est pas ce que je veux dire. Mais enfin, quand même, vous voyez, on a bien rattrapé le coup puisqu'il y a 22 oursons qui sont nés dans les Pyrénées. Qu'est-ce que vous dites, vous?
3: C'est une très belle histoire, vraiment.
0: Merci. Bonne nuit, les petits. Tu peux aller au lit. Une question maintenant pour le teinturier. Monsieur Thibault, le teinturier qui habite Lorient dans le Morbihan. Comment Mussolini demanda-t-il la main de sa future femme à sa future belle-mère? C'est une question historique.
7: En lui mettant un pistolet sur la tête.
0: Excellente réponse de monsieur Haas. Bravo Haas. Ah, vous les connaissez, les méthodes.
3: Je devrais faire pareil.
6: C'est ça.
7: Non, mais j'en ai déduit logiquement.
0: Et hein, oui, en la menaçant d'un revolver, c'est ainsi qu'il a effectivement, Benito, hein, c'était son prénom, demandé la main de sa future femme.
1: Quel
0: à
1: séducteur,
0: sa belle-mère.
3: Et ah, pourquoi elle n'a pas dit non alors aussi? T'as le droit de dire non quand même.
0: Bah, parce qu'elle était prudente. Est-ce que vous avez déjà demandé la main de Nathalie à sa maman ou à son papa?
7: Je pense que c'est la mère de Nathalie qui lui a mis un pistolet sur la tête. Tu vas te barrer chez moi, gros lourd. Si tu veux pas que je te mette un coup de fusil dans la tête.
3: Franchement, en fait, c'est la...
0: Parce que je sais que Nathalie a rencontré vos parents. Ça, elle est venue à la ferme. Mais est-ce que vous êtes allé chez les parents de Nathalie?
3: En fait, je découvre un truc extraordinaire dans cette histoire d'amour. Je découvre le temps long. Je découvre vraiment la relation.
4: Oui, ça veut dire que ça va être très très long.
3: Je découvre le temps long.
0: Ce qu'il est en train de nous dire, c'est qu'elle n'a pas encore osé le présenter à ses parents. C'est
3: ça? Non, mais c'est un truc de dingue, justement. Si, bien sûr, il y a eu la...

0: rencontre et tout, il y a le repas du dimanche et tout, c'est un
1: non mais chez ses parents
0: elle. Ouais, en fait, je découvre une histoire extraordinaire. En fait, tu vois Karina, toi c'est une histoire qui dure depuis
2: mais fais comme si j'étais pas là. Laisse-moi tranquille.
3: On parle de toi.
2: Non mais Karina.
0: Non, et c'est un truc de dingue, c'est vraiment même je trouve que c'est poignant l'amour, c'est vraiment émouvant. Oui, oui, je suis très ému, mais vraiment je déconne pas Laurent, j'ai envie de pleurer parce que c'est très très beau.
3: Non mais
0: François,
3: je trouve qu'il y a
0: rien de plus beau au monde que le matin de se réveiller avec la douce
1: avec une érection.
0: Non mais avec la douce le matin. Et vous savez quoi Laurent, j'ai failli te dire tu d'ailleurs, parce que quand je suis amoureux je dis tu. Et ben c'est dingue,
1: pas bon, hein.
0: Elle me laisse des petits post-it sur le frigidaire et ça me rend très très heureux et tout.
2: Mais marqué ta gueule.
0: Non mais c'est un truc de fou.
1: Donc vous avez rencontré les parents alors.
0: Mais vous, en fait depuis quelques semaines j'agis un petit peu en sous-marin, je ne dis plus rien en grossette. Justement ça surprend pas mal d'auditeurs.
2: Ah là tu dis plus rien.
0: Mais je construis.
2: Pardon, j'avais pas constaté.
0: Et je suis en train de construire vraiment les fondations de cet amour. Non mais vraiment je vis un truc, Laurent, je vous assure, je suis très heureux de vous contribuer.
1: Ils font quoi les parents?
0: Eh ben ils sont en retraite.
4: Est-ce qu'ils regardent l'équipe?
0: Tu donnais un indice.
4: Est-ce qu'ils regardent l'équipe quand vous commentez ça?
0: Non mais ils sont vraiment fans l'équipe, ils en ont rien à faire, mais en revanche les grosses têtes ils adorent.
4: Ah ouais, c'est vrai.
0: Mais ils ont un peu honte parfois parce que.
3: Ah bah tu me dis. Ah oui, oui. Je comprends.
0: Je vous assure. Parfois ils disent mais Johan vous y allez comme vous y allez. Mais Laurent il adore quand je fais le couillon, donc vous savez si je veux rester
1: ça reste ma faute. Tiens. Aïe aïe aïe. En tout cas comme Mussolini, je vous conseille de prendre un revolver quand vous demanderez la main de Nathalie.
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1: Ah, une question de mode maintenant pour Grégoire Ilch, qui habite Noirmoutier en Ile. C'est en Vendée. Alors là, c'est vraiment à la portée de tout le monde. Vous connaissez peut-être les acteurs Liam Neeson, Pierce Brosnan.
7: Ah oui. Ça vous dit quelque chose? Oui, j'ai vu Pierce Brosnan à New York. Il est magnifique.
1: Eh bien, il y a aussi Adam Sandler, Justin Bieber, Kylie Jenner. Eh bien, tous ces gens ont été vus avec quelque chose de nouveau dans la mode, quelque chose qui ne se faisait pas avant et qui est quand même très très étonnant. C'est une marque qui fait ça. Qu'est-ce qu'on les a vus porter tous ces gens-là?
7: Des jupes?
1: Des jupes, non.
0: C'est vers le bas ou vers le haut?
8: Un sac à dos.
0: C'est vers le bas ou vers le haut?
1: Alors on va dire que c'est dans la partie inférieure du corps.
0: D'accord.
3: Un bikini.
2: Qui se met au pied?
1: Ah non, c'est pas au pied, non.
8: C'est un pantalon?
1: Alors c'est une forme de. Enfin, c'est pantalon,
3: un pantalon-jupe.
1: Pantalon-jupe, non.
0: Un pantalon ou le sarouel est tout bas.
2: C'est le truc indien, là.
1: Non.
8: C'est un pantalon avec une seule jambe.
1: Non. Je peux même vous dire, c'est des jeans, en fait.
0: C'est lié à peut-être le fond de la culotte qui est très très bas.
1: Non.
7: C'est étonnant parce que ce sont des hommes.
1: Des choses qu'on connaît, depuis un petit moment. Les jeans taille basse qui laissent passer le sourire du plombier, on connaît ça.
3: Attendez, ce sont des jeans Superman, non? Avec le slip au-dessus.
0: C'est devant ou derrière? C'est plutôt lié...
1: Alors, c'est plutôt devant. Plutôt devant.
0: Laurent, est-ce que pas de braguette?
7: Est-ce que c'est quelque chose...
1: On se rapproche.
2: C'est en jogging? Jeans en forme de jogging?
7: C'est le double boutonnage, comme les pantalons de marin ou les trucs de bébé.
1: Braguette à l'arrière?
7: Non, genre...
4: comme une liée.
2: Oui.
3: Un lacet à la place de la fermeture éclair.
1: Qu'est-ce qui est un lacet?
3: Un lacet.
7: Ah oui, moi je portais quand j'étais jeune les pantalons Philippe Salvet avec des lacets. Très sexy.
3: Oui. Il t'en reste?
7: Bah, il n'y a pas de braguette.
0: Oui, je peux le mettre. Est-ce que ça m'irait bien, par exemple? Est-ce que ça m'irait bien? Je serais à la mode avec.
1: Ah non, bah alors. Vous, pour tout vous dire, j'ai l'impression que vous les avez portés avant les autres.
0: Oh, c'est pas vrai, qu'est-ce que c'est?
7: Ah, le ventre au-dessus du pantalon!
0: C'est la chemise qui n'arrive pas à tenir dans le pantalon.
1: Non.
0: Ah, je sais!
3: Est-ce que c'est un rapport avec...
0: Je vais vous dire ce que ça m'est arrivé ici mon premier jour. C'est, en fait, quand je suis stressé, parfois, il y a toujours une petite goutte qui reste. Oh. Et donc, c'est ça! Oh. Et donc, comme dans la goutte, on la voit plus.
7: Mais c'est dégoûtant, putain!
0: En fait, quand je suis stressé, quand je vais faire pipi, en fait, je suis tellement stressé, Laurent.
7: Mais on veut pas te voir!
0: Et il y a,
1: c'est une bonne réponse de Johan Rioux. Les nouveaux jeans.
0: Il n'y a pas de taches.
2: Ils sont absorbants.
1: Ils ont des fausses taches.
8: Oh non.
1: À l'entrejambe. Comme si vous étiez fait pipi.
0: Tu peux venir voir, Laurent?
1: Ah, vous pouvez regarder. Comme si vous étiez fait pipi dessus.
2: Tu peux faire passer.
8: Mais,
3: mon nom.
0: C'est ma vie.
7: Oh,
1: Ce sont des jeans faussement mouillés à l'entrejambe.
9: Non mais
1: montrez, faites passer Ryu, faites passer Amadi.
9: Moi aussi je veux bien voir parce que je voilà.
1: Ce sont des jeans faussement mouillés à l'entrejambe, comme si on s'était oublié.
3: Est-ce qu'ils sont marrons derrière?
1: Ça pourrait. Oh. C'est un effet mouillé au niveau des parties intimes.
7: Oh. Ah non mais c'est un effet trempé même.
1: Qui donne l'illusion que celui qui le porte a eu quelques petits problèmes techniques.
3: Quelle horreur.
10: En fait, moi j'ai mon oncle, il en a un depuis 2 ans.
1: C'est commercialisé une 60aine d'euros. Alors c'est sur le site, vous pouvez les acheter, on devrait s'en.
10: C'est horrible. Pourquoi dépenser des sous, on a qu'à se pisser dessus.
11: Mais attends, mon premier jour en grosse tête, il y a Valérie, il y a Ariel Dombal qui me dit mais il y a une goutte sur ton jean, mon premier jour, t'imagines un peu. La honte, ça commençait mal hein.
1: White Pants Denim, voilà le site internet sur lequel vous pouvez acheter votre jean mouillé à l'entrejambe. Wet comme humide, mouillé hein, c'est facile. WET, wet pants comme pantalon, denim comme les jeans. Wet pants, je sais pas pourquoi je fais la pub pour ça, je touche pas à
9: pourcentage. Bah oui, hein. Non mais franchement.
11: En toute humilité,
7: c'est dégoûtant.
3: Laissez pisser.
1: Non, mais attendez, je vous ai pas.
11: Attends, Caroline, me dis pas pourquoi
1: ça
11: t'arrive.
1: Je vous ai pas montré cela, c'est encore pire. Tenez, vous pouvez faire passer, regardez, il y en a.
7: C'est dégoûtant, non, mais c'est incroyable. C'est écœurant de dégueulasse.
10: Qui a eu l'idée?
7: Mais c'est vrai, il a raison. Alors dans ces cas-là, on va lancer avec une tache marron derrière. Il y a des cons qui vont porter. C'est ça.
11: Ou du vomi.
7: Mais parfois t'es avec du vomi.
3: À la chemise, avec le jour vomi.
7: Mais
11: je trouve que c'est bien parce que parfois c'est involontaire et on le sait pas qu'on l'a.
7: Non, mais que tu t'oublies avec une petite goutte. Déjà, c'est dégoûtant. Mais là, ce sont des photos de mecs qui sont complètement faits dans le pantalon.
3: Tu le vois faire juste une petite goutte, lui.
7: Je le vois pas.
11: On a quand même le caleçon. Laurent, merci pour la question. Hein.
1: Pourquoi?
11: Parce que c'est un truc génial, je trouve.
1: Ah oui.
9: Enfin, il y a le soir.
1: Ah mais c'est très à la mode, dans tous les orpéages j'en ai vu moi.
7: Dans cette émission tu dis tout en fait.
9: Attends, il n'y a pas que dans cette émission, c'est tout le temps.
10: Et Pierre, et encore aujourd'hui il est un peu sur la retenue.
1: Son rêve c'est d'être moi.
11: Je vous respecte infiniment, vous avez changé ma vie.
1: Ah.
11: Mais oui.
1: Ouais, mais à changer de couche. Quoi. En tout cas, voilà. Wet Pants, comme son nom l'indique, c'est une marque de jeans faussement mouillée à l'entrejambe. Ça vous coûtera entre 65 et 75 dollars. Ou pas un rond si vous faites ça vous-même à la maison.
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1: C'est vrai, je vous imagine sur le bateau d'Olivier, à la première chanson, vous tombez à l'eau, vous voyez.
10: Ah, mais je pourrais chanter sur ton bateau.
7: On le garde. Liceo Santiano, 18400.
9: Attention, tu peux mourir dans 2 secondes, fais gaffe.
10: Non, mais j'adorerais être sur la proue de son bateau.
12: On le gardera pour la pêche au vif.
10: Et entonner. Oh mon bateau, tu es le plus beau des bateaux.
9: Oh
10: et
9: là
10: ça
9: là
10: peut marcher en faisant « Oh mon Kerso, il n'y a rien de plus beau, rien de plus beau que le beau Kerso.
9: Non, pas trop. Alors tu vois, à un moment j'aimais bien quand tu chantais, mais là c'est fini. Hein.
10: J'ai toujours rêvé de faire l'amour avec un marin bourru.
1: Alors il faudrait que le marin bourru soit vraiment bourré. Oh non, monsieur de Kersauzon, vous laissez pas faire par ce type infernal qui est beau grand.
12: Attends, c'est ma semaine de bienveillance.
1: Ah, c'est vrai.
10: C'est cool.
9: On est bien tombé alors.
12: Ouais, bah, ça va pas durer. Hein. Je suis à la fin de la semaine. Elle se termine dans 10 minutes, ma semaine de bienveillance.
1: Non, attendez, parce que la semaine dernière, vous m'avez, cher Olivier, Dieu sait que je prends les.
12: On dit pas cher Olivier, on dit très cher Olivier.
1: Très cher Olivier. Dieu sait que je prends des précautions quand je m'adresse à vous.
12: Fais attention.
1: Mais la semaine dernière, m'avait quelque peu agacé parfois en étant trop souvent sur votre téléphone portable, mais vous aviez une excuse, vous m'avez dit j'ai un nouveau téléphone, je ne sais pas encore comment le faire fonctionner.
12: Mais c'est exactement
9: ce que je sais toujours pas
1: parce que là je vous vois encore sur votre téléphone.
12: Mais oui, j'essaie de le mettre silencieux.
9: Donne, je vais te le faire.
12: Non, tu touches pas à mon téléphone.
13: Non, mais il découvre un smartphone, on dirait une poule devant un couteau, c'est génial.
12: Mais j'assume.
13: D'ailleurs, on le voit, il scrolle.
12: Je dois avoir l'air aussi con devant mon téléphone que toi sur un bateau. Donc le problème, il est réglé. Je suis pas gêné du tout, tu vois.
1: Alors, chier, ouais. Alors, le temps que monsieur de Kersauzon règle son téléphone.
12: Ah, ben, l'état d'émission va être fini. On va être à la valise.
1: Le temps qu'il le mette en mode bateau, hein, j'imagine. Oui. Voici une citation pour Catherine Delorme, qui habite Vic-sur-Mer, dans la Manche, qui a dit « L'alcool tue, mais combien sont nés grâce à lui ?»
9: Jean-Yann, Coluche,
1: le troisième. Pierre Desproges, bonne réponse, c'est Pierre Desproges.
14: Ah, c'est très drôle.
1: Une citation pour Clément Destal, qui habite Gaillon dans l'Eure, qui a dit « Dites à quelqu'un qu'il y a 300 milliards d'étoiles dans l'univers et il vous croira. Dites-lui que la peinture n'est pas sèche et il aura besoin de toucher pour le dessus. »
13: C'est très vrai. Oui.
9: C'est
13: très
9: drôle. Francis Blanche.
1: C'est pas Francis Blanche. C'est Pierre Dac. Bonne réponse de Valérie Mérès. Alors, plus difficile, la citation suivante pour Quentin Marnet, qui habite La Roche-sur-Yon, c'est en Vendée, qui a dit « Parfois, on cherche le bonheur comme on cherche ses lunettes quand on les a sur le nez. »
13: Ah, Jean Castex. Ah.
9: Oh.
12: Laurent Ruquier. Oh,
1: c'est joli, avoué. Ah, non,
9: c'est un
15: écrivain.
1: Alors, c'est un écrivain, dramaturge, essayiste, romancier, surtout.
9: Mort ?
1: Mort.
15: Français. 20e siècle, quand
1: même. Il fut président du jury du Festival de Cannes en 1957.
11: André Mauroy.
15: Il faut pas donner de date.
1: Oui, mais là c'est pas
11: donner de date.
1: C'est pas la date de naissance, c'est même pas celle de là. Bon, vous connaissez par cœur tous les présidents.
11: Non, mais je sais qu'il l'a été dans les années 50.
1: Bah oui, c'est André Mauroy. Voilà. Bravo.
13: Ça y est. On a commencé, c'est sa parti. Lancée.
1: Une ouais, citation pour Déborah Salman, qui habite Vezin-sur-Loire, qui a dit « Je n'arrive pas à me rendre compte si c'est votre fils qui fait des progrès en violon ou si c'est nous qui nous habituons. »
13: Ça, c'est français ou pas?
9: Ça, c'est très
13: américain,
9: mignon.
13: Américain, non?
1: Ce n'est pas français, Woody Allen, même non. Si c'est quelqu'un qui est né sur le territoire français, ouais. Sans pour autant être... Tout à fait sur le territoire français.
13: Il était dans les dom-toms? Il est
1: non.
13: Ah, en Algérie?
1: Non.
9: En Alsace?
1: Non.
9: En Afrique?
13: Dans une ancienne colonie?
9: En Afrique?
1: Non. Il est né à Paris en plus.
13: Ah bon?
15: Mais dans une ambassade, loin.
1: Exactement.
11: Ah, bah, c'est Somerset Maugham.
15: Mogam.
1: Somerset Maugham. Bonne réponse de Paul Elkarat et Philippe Claudel. Ah, j'aime bien celle-ci pour Grégory Turpin, qui habite Saint-Gilles, en Ille-et-Vilaine, qui a dit « Le mec qui a inventé le correcteur automatique est un gros canard. »
9: Ah, c'est mignon, ça.
13: Ça, c'est presque poétique.
9: Ça, c'est très mignon.
13: C'est assez récent, forcément.
1: Ça, c'est très récent, évidemment. C'est
11: Olivier de Benoît?
1: Non.
13: Dans les grosses têtes.
9: Humoriste?
1: On le cite rarement, on l'entend plutôt en fin d'émission, d'habitude.
11: Marc-Antoine Lebré?
1: Non, à travers Marc-Antoine Lebré.
13: Alors.
9: François Hollande?
11: Non. Bigard?
1: C'est pas du Bigard.
11: De Grotte.
1: Bigard, son correcteur, aurait fait le contraire. Oui. Il aurait mis connard à la place de canard.
14: Connard. Pour nettoyer mes toilettes, j'utilise du connard WC.
11: Franck Dubosc.
9: François Cluzet.
1: Non, plus jeune.
11: Paul Mirabel.
1: Bonne réponse de Paul Alcarat.
13: Joli.
1: Pour Véronique Livio, qui habite le Perreux-sur-Marne, qui a dit « Je suis déçu par les connaissances en botanique de ma passagère qui, à bord de la voiture, criait « freine » alors qu'on se dirigeait vers un platane.
9: » Elle est tordue, celle-là.
13: Ça, c'est drôle. Ça, c'est assez ancien, drôle. Quand même.
1: C'est plutôt ancien. Ah. C'est quelqu'un que M. de Kersauzon connaît bien, avec qui...
11: Sim.
1: C'est Sim. Bonne réponse de Paul Alcarat.
13: Il est déchaîné.
1: Baya Salvani, qui habite Saint-Clair, dans le Calvados, qui a dit « Avant, les parents avaient 3 ou 4 enfants. Maintenant, les enfants ont 3 ou 4 parents. »
9: C'est très drôle. Ah,
15: c'est bien,
9: c'est une femme.
13: C'est aussi, c'est récent.
11: Muriel Robeux.
1: Elle vient ici de temps en temps.
11: Anne Roumanoff.
1: Bonne réponse de Paul Alcarat. Ah, j'aime bien celle-ci pour Didier Rotori, qui habite dans le Haut-Rhin, qui a dit « Lorsqu'un homme ouvre la portière d'une voiture pour sa femme, c'est soit une nouvelle voiture, soit une nouvelle femme. »
13: Elle est très bien, celle-là.
11: C'est un Français?
1: Non, ce n'est pas un Français.
9: Un Américain.
1: Alors, Américain, non. Il a failli mourir, centenaire, mais non, il est mort juste avant 100 ans, dites donc.
15: D'accord.
13: Ah, bah alors, Paul.
1: Parce qu'il était né...
15: Non, pas de date.
9: Bah, pas de date.
11: George
16: Burns.
1: En 1921.
16: Est-ce que ce monsieur écrivait, voilà. Est-ce qu'il faisait de la scène aussi?
1: Et il est mort en 2021. Mais comme il est né en juin 1920.
16: Ah, c'est Philippe d'Édimbourg?
1: C'est-à-dire?
16: Ben, le mari d'Élisabeth. Il est mort juste avant 100 ans.
1: Philippe Mountbatten. D'Édimbourg. Philippe de Grèce.
16: Ah.
1: Le prince consort.
16: Il a dit.
1: Le mari d'Élisabeth II. Bonne réponse de Paul Alcarat.
17: Bravo.
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1: Une question pour Laura Marsal, qui habite dans les Bouches-du-Rhône, à Marseille même, précisément. Qui avait reçu, alors qu'il était scout à la fin de la Seconde Guerre mondiale, le totem de fourmi bout en train avant de partir explorer la France à vélo?
19: Manuel Valls.
1: Non.
19: Ça lui va si...
20: Moi, je trouve que ça irait très bien. Jean-Claude Gaudin, fourmi bout en train.
1: Non, fourmi bout en train.
21: C'est un homme politique.
1: Non, pas du tout.
22: C'était un cycliste de renom.
1: Ah non, non, il n'était pas cycliste. Il a exploré la France à vélo en 1946, c'est pas Michel Drucker.
17: Léon Citron.
1: Après, il est parti pour New York en 1956.
22: En vélo?
17: Yves Montand.
1: Non, Yves Montand, non.
20: Steven Seagal.
1: Steven Seagal, non.
22: Quand vous nous parlez de date comme ça, il est toujours en vélo?
1: Il est mort maintenant, il n'y a pas si longtemps d'ailleurs, et il s'est installé ensuite en Irlande, pour tout vous dire.
22: Et quand vous parlez Samuel de date comme ça, c'est
21: Michel Déon?
1: Michel Déon, non.
19: Pierre Perret? Non, il est
1: Pierre
19: il
1: Perret,
19: vit,
1: non,
19: vit,
1: non, non, non. Non, c'est quelqu'un qui est mort en février 2019, donc vous voyez, c'est pas si vieux.
21: C'est un écrivain.
1: Alors, écrivain, on va dire non.
19: Non. Scientifique.
1: On regarde et on garde surtout certaines de ses phrases. Il a été auteur, mais écrivain, c'est pas tout à fait le mot.
19: Journaliste.
1: Journaliste à sa façon.
20: Poète.
1: Mais, poète aussi, oui.
20: Oui.
19: Acteur. Ah, mais oui, Graham Allwright.
1: Graham Allwright, non.
20: Acteur.
1: Et d'ailleurs, il y a une exposition dont vous pouvez profiter parce que, évidemment, c'était fermé pendant le confinement, mais elle vient de rouvrir, cette exposition. Il faut en profiter parce que ça s'arrête le 28 juin.
19: Est-ce qu'il était dessinateur?
1: Oui.
19: Tommy Ungerer.
1: Tommy Ungerer, bonne réponse.
21: Et moi qui cherchais.
19: Ah, mais là.
1: Ah, vous connaissez pas Tommy Ungerer?
21: Pas du tout.
1: Ah, mais je suis sûr que vous connaissez.
21: Mais lui non plus ne me connaît pas.
1: Je suis sûr que vous connaissez ses dessins, hein, Philippe Gueluc.
19: Ah oui, c'est un des plus grands dessinateurs, humoristes, affichistes, illustrateurs français, Alsace d'origine, mais il a travaillé, il a fait une carrière mondiale. Il est notamment l'auteur de plusieurs livres pour enfants.
1: Les trois brigands. Et Jean de la Lune.
19: Jean de la Lune, le géant de Zeralda.
21: Et un gros naze, quoi.
19: Et il a fait des affiches contre la guerre du Vietnam, contre le racisme, etc., qui sont légendaires.
1: Et il y a une exposition au Musée du Temps de Besançon, dans le Doubs, qui dure jusqu'au 28 juin. Puisqu'on parlait d'horloger, justement, le musée du temps de Besançon est rempli de pendules, de montres à gousset, de coucou. Et il se trouve que, je crois, le papa de monsieur Ungerer
19: était horloger.
1: Était horloger.
19: Absolument. Et il existe un musée, Tommy Ungerer, à Strasbourg, qui est absolument magnifique.
1: Et bien, Tommy Ungerer, en tout cas, s'appelait, effectivement, quand il était scout, Fourmi bout en train. Vous avez été scout vous-même, monsieur Gueluc?
19: Non, jamais.
1: Et
19: non.
1: Vous avez été scout, vous, monsieur Titoff?
17: Ah non,
1: ou éclaireur
17: jamais.
1: De France?
17: Non.
1: Non plus?
17: Non.
1: Monsieur Gazan, peut-être?
20: J'étais louveteau.
1: Ah, voyez, on en tient.
20: Loup acheté, j'étais.
1: Loup acheté!
21: Ah, moi aussi, j'ai été scout.
1: Ah oui, ah oui, votre totem à vous, Roselyne?
21: Vison soyeux.
1: Comment?
21: Vison soyeux.
17: Ah, bon, déjà.
19: Ah. Eh ben, dites donc.
1: Et vous, brume perpétuelle?
22: Ah oui, c'est ça, brume.
20: Joli crachin.
22: Joli crachin.
17: Petit Lamarck.
22: En fait, ça s'appelle des Jeannettes, les scouts, non?
21: Non, c'est les Jeannettes, c'est comme les louveteaux, et ensuite, c'est les guides.
1: Et vous, Pierre, non? Vous n'avez pas été chez les scouts?
23: J'ai souvenir d'un camp de vélo à 14 ans. Ah. Un camp de vélo où il n'y avait que des garçons, à 14 ans. Et je chantais déjà qu'à 14 ans, j'étais un peu attiré par les garçons. C'était trouble, c'était un secret que je voulais garder pour moi. Et mon parrain m'offre un vélo rose.
19: Et je
23: pleurais tout seul, je me dis, je vais me faire griller. Tout le monde va tout comprendre. Et personne. Tout le monde a trouvé que mon vélo était rose. Et puis voilà.
1: Mais quand même, il n'y a pas de hasard. C'est fou, hein, la vie, quand même. Hein. Oh. Ben oui, c'est vrai, ça rend triste, ce genre de choses. Et ça vous marque. C'est comme moi avec mon petit manteau rouge, c'est pareil. Et mes petites bordures.
21: En velours.
17: Ça vous a marqué.
1: Ah, oui,
17: il y avait le grand méchant loup.
1: En fourrure. Je voulais pas mettre ce manteau que ma maman m'avait acheté parce que je trouvais que ça faisait fille, vous voyez. Et j'étais là avec mon petit manteau rouge.
20: Moi,
1: en sky rouge.
17: Moi, c'est moi, avec le string Leopard. que ma tante m'avait acheté.
20: Et moi, mon soutien-gorge à baleine.
1: Ah, j'ai une question qui va pas faire plaisir à Isabelle Mergault parce qu'elle n'aime pas ce sujet. Et pourtant, quand Étienne Lacroix a épousé Guillaumette Claire à Toulouse en 1848, il ne savait pas que sa société existerait encore aujourd'hui. Elle va sûrement, d'ailleurs, comme tous les étés, très très bien fonctionner. Le groupe Étienne Lacroix continue à très bien marcher.
22: Oh, les nudistes.
1: Pardon?
22: Les nudistes encore.
1: Ah, vous n'aimez pas le nudisme?
22: Non, au Bois de Vincennes, pas vraiment.
1: Ah non, ça n'a rien à voir avec le nudisme.
22: D'accord.
20: Des parasols
1: Des parasols, non.
20: Les postillons
1: Les postillons, non.
17: Les chamallows
1: Les chamallows, non.
20: Ça a rapport avec la plage
1: La plage, alors c'est vrai que ça a parfois rapport avec la plage, mais pas forcément.
19: D'accord. C'est pas l'eau de Javel, c'est l'eau pas de Javel Lacroix.
1: Non, non.
20: Ça fabrique donc des...
17: Des glaces
1: Des

0: glace,
1: ah, non,
2: quelque chose qui se mange.
0: Quelque chose que, parce que j'ai très bonne mémoire, quelque chose qu'Isabelle Mergault n'aime pas du tout, du tout, du
3: mais
0: tout.
3: Mais vous voulez dire manger ou consommer?
0: Ah,
3: ou...
0: ça ne se mange pas.
4: Les tongs?
0: Les tongs, non.
2: Ça se porte, c'est un habit?
0: Ce n'est pas un habit.
4: Les regroupements à plusieurs?
0: Ah,
4: les fêtes entre voisins et tout?
0: Non, c'est vrai qu'on est plutôt obligé de se regrouper, mais pas forcément.
5: Oui,
0: pas forcément.
5: C'est un jeu? Un truc qui sent les pieds, quoi.
1: C'est un jeu?
0: Ça sent pas. Ça sent pas les pieds.
3: C'est, non. C'est pas les gens. Quoi, vous dites un truc qu'elle n'aime pas.
0: Ça, c'est très drôle. Les gens, non, elle adore les gens, Isabelle. Ah,
3: ça date d'avant 1848, les gens.
5: C'est les gens qui ont un problème avec
1: Est-ce que vous seriez très content, Laurent, si on vous l'offrait après une boule
0: alors
1: de bowling?
0: Alors, moi, j'adore ça. Contrairement à Isabelle, c'est quelque chose qui m'émeut et j'aime beaucoup ça.
5: Les cartes postales.
0: Les cartes postales, non.
1: C'est un loisir, non, pas du tout.
0: Un loisir, oui, on peut considérer que ce soit un loisir.
1: Après le bowling, on va quand même pas découvrir votre passion pour le mini-golf.
3: Ou pour le boomerang.
5: Est-ce qu'il y a des animaux?
0: Non, mais on peut faire les deux dans la même soirée.
5: Il y a des animaux?
0: Ah, il y a pas d'animaux.
2: Le jokari.
0: Le jokari, non.
3: Ça se pratique le soir, plutôt.
0: Ah oui, alors ça, c'est souvent, c'est mieux que ce soit le soir.
3: Bah, il faut qu'il fasse sombre.
0: Oui, exact.
1: Le feu d'artifice.
0: Pardon?
1: Les feux d'artifice.
0: Les feux d'artifice. Bonne réponse de Florian Gazan, les feux d'artifice.
4: Non, mais c'est pas ça, c'est que c'est fatigant, quoi. C'est toujours
0: qu'est-ce qui est fatigant?
4: D'abord, faut se tenir la nuque en l'air, comme ça.
0: T'allonges.
4: Mais qu'est-ce que c'est? À chaque fois, c'est, oh!
2: Voilà, belle bleue.
4: Non, moi, voilà, tu vois,
2: mais je croyais que c'était Ruggieri qui avait inventé ça.
0: Ah non, mais c'est le groupe Lacroix Ruggieri a fusionné.
2: Ah, c'est Lacroix Ruggieri, voilà.
0: Mais c'est le groupe Étienne Lacroix qui est le spécialiste des feux d'artifice en France.
3: Ils l'ont pas inventé, mais...
0: Et je ne comprends pas pourquoi Isabelle n'aime pas ça.
3: Et ben moi, je comprends.
4: C'est chiant,
0: Mais non, c'est pas chiant.
4: C'est pas ça, la beauté, pour moi. Moi, un ciel étoilé beaucoup plus
5: je
4: beau.
5: Je pense que tu t'es fait larguer un 14 juillet.
3: Alors moi, je comprends totalement, Isabelle.
0: Ouais, alors, il y a longtemps qu'elle en a pas pris dans le pétard. Ouais.
1: Ou qu'on l'a pas tiré.
4: Dans le pétard, jamais.
2: C'est un feu d'artifice.
0: Oh! Oh ah, vous êtes vierge de ce côté-ci?
4: Ah, moi, je laisse ça aux amateurs.
0: C'est étonnant, ça.
4: Non,
0: viens, attendez, on tient quelque chose.
1: On t'a jamais tiré un 14 juillet.
3: J'espère que vous appréciez ma prudence sur le sujet.
6: Non, mais ouais, elle allait dire quelque chose.
0: Eh bien, Isabelle, ça nous fait un point.
2: On sait jamais ce que la vie vous réserve. Voilà.
4: Eh bien, moi, je veux. Jamais. Et pourtant, on m'a supplié, ben non.
0: Ah ouais. Alors, qui vous a supplié?
4: Bah, ceux qui le voulaient.
3: Donnez des noms. Puisqu'on en est là.
6: Tu les connaissais quand même.
4: Non.
3: Mais non. Elle ne t'avait pas vu venir.
5: Est-ce qu'on peut nous poser la question qu'est Isabelle Mergault?
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0: sa sœur jumelle. On est solidaire. Je ne sais pas si vous l'avez remarqué, mais depuis que Yoann Rioux est en blonde, on ne l'entend plus. Il est totalement inhibé.
1: Non, au contraire, je suis désinhibé et tout. Mais j'ai encore envie. Regardez, on a un espace
2: extra. Il est grisé,
1: on a une
2: grisé.
1: Scène. J'ai envie d'aller danser, j'ai envie d'aller m'exprimer.
0: Ah bah, ça tombe bien parce que je voulais dire un mot sur le Rocky Horror Show.
1: Ah.
0: Et je pense que vous auriez
3: belle votre transition.
0: Je pense que vous auriez votre place.
1: Ah oui, ce serait moi le Rocky, ce serait moi.
0: Dans le Rocky Horror Show, parce que là, actuellement, et pour encore deux semaines, se joue donc, je vous l'ai dit, cette comédie musicale qui est une sorte de vaudeville, forum de folie, forum antique, Funny Thing Happen on the Way to the Forum, mais c'est pour deux semaines encore seulement, et tout de suite après, ce sera le Rock'n'Roll Musical Culte, enfin sur scène, en version originale à Paris, le Rocky Horror Show. Et si vous voulez vraiment gagner le milieu de la salle pour danser, on envoie un extrait, évidemment, de cette comédie musicale, mais d'abord peut-être une question,
1: oui.
0: Car on va écouter tout de suite après, je crois que la chanson phare de cette comédie
4: touch
0: musicale
4: me.
0: S'appelle Toucha Toucha Touch Me, exactement.
3: Oh là là, c'est imprononçable. Je peux bien faire la pub pour ça, mais...
0: Monsieur Rioux essaiera de danser sur ce titre.
3: Mais remonte tes bas, hein, parce que franchement,
4: c'est... Ça, c'est s'il te plaît.
0: Il a connu des hauts, mais là, effectivement...
1: Regardez Ariel, regarde.
3: Mais je...
1: Tu fais du pied, Ariel.
3: Je vois, non, mais je vois.
4: Il est en train de mettre sa jambe sous les yeux d'Ariel.
5: Sa taille en bas n'existait pas. Il a fallu que je dise que ce ne sont pas des jambes, mais des petits gigots d'agneau. Et la dame a compris
1: j'ai
5: pour les collants.
1: J'ai les plus beaux mollets de France. J'ai des mollets énormissimes, regardez.
3: Non, mais
1: j'ai des mollets de dingue, j'ai des mollets de cycliste. Mais regardez les mollets.
3: Mais oui.
1: J'ai des mollets de cycliste et de footballeur.
3: Attention, c'est bon, ça. T'as un fil derrière.
1: J'ai un fil.
4: Oh là là.
1: Mais regardez. Au premier rang, qui est au premier rang pour vérifier mes mollets?
0: J'ai l'impression de voir la sœur cachée de Marilyn Monroe.
1: Mais regardez moi ça, monsieur, regardez. J'étais footballeur. Regardez, il me touche. Comment vous vous appelez?
6: Patrice.
1: Est-ce que vous passez une bonne après-midi avec...
6: Oh, super.
1: C'est la première fois que vous venez au Lido.
3: Tu baisses pas trop, vos fesses.
4: Oh, mais Yoann.
1: Bonjour, monsieur.
4: Yoann,
0: je vous en prie, je vois le trou du souffleur.
1: J'ai changé ma culotte juste avant l'émission.
3: Tu perds tes bas.
0: Ariel, fermez les yeux, Ariel. Ariel, fermez les yeux.
3: Non, mais...
1: Ariel, j'arrive.
5: On dirait Balasco dans Nuit d'Ivresse.
3: Non, Même pas.
1: Pire. Sarah Laurent, tout va bien.
0: Allez à votre place.
3: Mais j'admire les talons. Il marche bien sur ses talons.
5: Moi, j'ai un doute que ce soit la première fois, les talons. Hein,
3: oui.
5: À mon avis...
3: Moi aussi,
5: il a déjà pratiqué.
0: Je voudrais d'ailleurs remercier la maison RD qui nous a prêté les plumes.
5: Oui.
0: Parce que c'est une maison illustre qui...
5: qui a fait l'Odoli, Laurent d'ailleurs, avec Annie Cordy à l'époque.
0: Et qui fabrique les boas, des boas énormes que vous aviez autour du cou à Yoann Rioux.
5: Les plus belles plumes de Paris.
0: Et Ziz du panier. C'est une maison qui existe depuis 1870, la maison RD. Et alors, j'ignorais, mais c'est que les autruches, il n'y a pas de problème à utiliser des plumes d'autruche parce qu'on les tond.
5: Oui.
0: Comme les moutons.
5: On tond les autruches.
0: On tond les autruches. Alors, ma question à propos donc de ce spectacle qui va démarrer ici, au Lido de Paris, là, à partir du 27 février prochain, changement de comédie musicale au Lido sur les Champs-Élysées, ce sera effectivement la version originale du Rocky Horror Show, que vous avez peut-être vu en film, mais ça s'appelait à ce moment-là le Rocky Horror Picture Show. Mais sachez que ça a été créé en 1973 en Grande-Bretagne et en France, chez nous, ça a été créé Porte-Saint-Martin en 1975. C'est Roger Miremont, un acteur qui s'appelle Roger Miremont, qui jouait le personnage masculin principal. Mais il y avait un docteur. Et cet acteur n'est plus de ce monde, d'ailleurs. Et je trouve ça sympa d'en parler aujourd'hui parce qu'on l'a un peu oublié.
1: Il était génial, Laurent.
0: Ah, vous le connaissez?
1: Mais bien sûr! Tiki Oldalgo! Tiki Oldalgo!
0: Il va finir par dire Hidalgo, on va tous...
3: Tiki Olgado.
0: Je rassure tout le monde, Madame Hidalgo n'est pas sur les Champs-Élysées.
1: Bah non, il n'y a pas de place pour se garer.
0: C'est Tiki Olgado et c'est une bonne réponse de Yoann Rioux. On envoie un extrait du Rocky.

0: Aurore Show à partir du 27 février. Lido de Paris avec RTL, bien sûr.
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3: 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Alors, je parle de l'enfance beaucoup, c'est vrai. Peut-être aussi parce que ma vie aujourd'hui est en train de changer de façon très importante.
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0: dans les Ardennes, ouais.
1: Ah oui, au 9e siècle.
2: Les Provinces Unies.
3: Qu'est-ce que vous dites, vous?
4: C'était l'Empire espagnol.
3: Alors, cher Ariel, oui. Si au 9e siècle, vous situez 1643, il y a un souci, vous voyez.
1: Non, mais vous dites la guerre de 30 ans. Mais moi, je me suis toujours demandé où vous situez la guerre de 100 ans.
0: 100 ans, mais 100 ans, c'est avant. 1337-1453.
5: Bah c'est plus de 100 ans.
0: Alors que la guerre de 30 ans, c'est 1618-1648.
5: D'accord.
1: Ah, redis, redis.
0: 1618-1648. La guerre de 30 ans, ça fait 30 ans. Voilà. Ah, alors que la guerre de 100 ans, a fait 116 ans.
3: C'est génial, d'habitude, c'est quand même... Ce dialogue entre Ariel Dombal et Paul Elkarat, d'habitude, c'est le gamin qui demande des trucs au papa ou à la maman. Et là, c'est l'inverse, quand même. Une question zoologique maintenant pour David Le Guerne qui habite Servian dans l'Hérault. C'est un petit animal dont on va beaucoup parler.
5: Le rio?
3: Non. Un animal dont on va beaucoup parler cette semaine et qui est d'ailleurs curieusement le mâle, hein, évidemment, a deux paires de testicules
5: C'est
3: qui lui permettent de féconder 18 femelles à la suite.
5: Bah c'est le DSK.
1: Est-ce qu'il s'agit d'un insecte?
3: Là, il s'agit de deux paires de testicules. Ah. Et oui, c'est un insecte.
1: C'est un insecte.
6: C'est le poux.
5: Le hulot.
6: De l'école.
3: Pardon.
6: C'est le poux. Parce qu'on va à l'école, c'est la rentrée, il y a des poux.
3: C'est le poux. Ah. Bonne réponse.
7: Mais Laurent, je comprends pas les deux paires de testicules, quoi. C'est une paire au-dessus de l'autre ou c'est une paire de...
3: Ça, faites ce que vous voulez cette nuit, mais c'est mercredi prochain, la journée internationale de lutte contre les poux.
5: Ah, ils sont partout.
3: Organisée dans les...
1: Ils ont combien de pattes?
3: Ah, bah, écoutez, alors ça, je peux vous le dire. Combien il y a de pattes?
1: Oui, parce que,
3: six pattes.
1: On est un insecte quand on a six pattes.
0: Comme les sauterelles.
5: Et le pire, c'est pas les poux, c'est les lentes. Parce que faut tuer les lentes, en fait. Les poux, ils reviennent.
7: Mais je comprends pas pourquoi en 2024 il y a encore ce problème des poux, qu'on n'a pas trouvé un système. Parce que quand j'étais en CP, en CE1, il y avait déjà des poux.
6: Bah, le système, ça serait que ta coiffure serve à tous les élèves
0: toi,
6: de classe.
0: Vite
6: voilà.
0: Plus de problème de
6: si
0: poux.
6: Si tous les écoliers étaient coiffés comme toi, Johan, il n'y aurait plus de poux.
4: Non, mais t'as pas des poux dans la barbe?
7: Non, ouais, c'est très propre.
1: Non, mais écoutez, tout ça ne mène nulle part.
5: Bravo, Ariel. Moi, je propose une chanson d'Ariel.
3: Oh oui, il y a longtemps que vous nous avez passé votre chanson, Ariel.
5: Il y a un climat de paix.
3: La musique adoucit les morts, allez-y.
5: Un cantique.
8: Que Paris soit avec tous ses athlètes, tour Eiffel comme un trésor.
3: Ah non, l'autre, il danse pendant ce temps-là.
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3: Alors, écoutez,
0: Rioux est complètement
3: pour qu'on en arrive à ce qu'Ariel dise devant Johan Rioux qui se fout à genoux devant elle, il est mignon.
1: Oh, mais là. Oui, c'était mignon ce geste. Ouais.
3: Ah, c'est pas pareil, c'était mignon.
1: C'était un geste chevaleresque.
5: C'est vrai. Ouais, c'est joli.
7: Moi, je suis encore vieux jeu, je suis désuet. Non, mais c'est vrai,
1: désuet. Mais c'est gracieux.
3: C'est un joli compliment que vous lui faites, Ariel.
0: Mais non.
1: Non, mais on était aux insectes, on était aux poux. Nombreuses les pattes des poux, il y en a
4: mais là,
1: six.
4: Mais là, ça fait 3 ou 4 heures qu'on a parlé des pattes.
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3: Une question pour Youssef Hamal qui habite le Bourget. Et la question concerne un personnage de la littérature française dont je vous demande comment il s'appelait, quel est, on va dire, le surnom qu'on lui donnait. Ça a d'ailleurs fait le titre du livre. Dans l'histoire, il s'appelle Daniel Esset. C'est un roman paru il y a longtemps, hein, je vous préviens, en 1868.
10: Oh là là,
3: C'est un jeune garçon rêveur qui grandit dans le sud de la France et qui s'appelle Daniel Esset. Quel est le nom de ce livre et le surnom de ce jeune garçon?
5: Alors c'est juste les seules infos qu'on peut avoir, c'est ça.
3: Je vais pas vous en donner.
5: Est-ce que ça pourrait être l'autobiographie de Jean-Marc Morandini?
3: Non.
10: En 1800.
5: Un mec dans le sud qui rêve comme ça.
3: Un roman autobiographique. Effectivement, il grandit dans le sud de la France avec son frère Jacques, si vous voulez. La famille va tomber dans la misère à la suite de la faillite de l'entreprise familiale. Alors le petit Daniel, il va partir avec sa famille en exil à Lyon. Il va aller au collège et c'est un professeur qui lui donne le surnom. Surnom qui est le titre de ce célèbre livre.
4: Le cancre,
3: non.
10: Le grand Maulne,
3: non.
10: Le petit con,
3: Le petit con, non.
10: Guy de Grain.

0: Bah si, et puis il y avait la pub, il disait, vous ne ferez jamais rien de votre vie, Guy de Graines. Il y a un kilo aujourd'hui.
1: Mais c'est pas littéraire ça, monsieur Janssen.
2: Oh, bah, si, quand même.
3: Et en plus, il s'appelle ça... Daniel.
4: Le Horla, non.
5: C'est pas un livre de Zola?
1: Non, de Zola, non.
6: Et pas Pagnol, carotte.
1: Pagnol. Mais vous avez trouvé la moitié du type.
6: Bah c'est le petit alors.
1: Eh oui, mais...
6: Le petit quinquin.
1: Le petit quoi?
6: Ah, le petit chose.
1: Pardon.
6: Le petit chose.
1: Le petit chose. Ah. Bonne réponse de Gérard Jugnot. De quel auteur?
5: Alphonse Daudet.
1: Alphonse Daudet, bravo Georges Dattan.
7: Allez, par contre, j'ai lu.
1: Vous avez dû lire ça, Alphonse Daudet. Oui. Vous l'avez lu, Joyce?
5: Oui.
1: Ah bah oui. Et vous aussi, monsieur de Kersauzon?
8: Non, je ne l'ai pas lu et je n'ai pas fait de chanson non plus.
1: Pourquoi vous demandez ça?
5: Dis ça par rapport à ma réponse, c'est ça?
8: C'est gratuit.
6: En plus, oui, vous discutiez vachement avant l'émission.
0: Ah oui, oui.
6: Je ne sais pas de quoi vous parliez, mais vous étiez vachement proche.
0: Il a dit qu'il y a un projet qui naissait.
6: C'était tout seul, il avait côté la petite fille avec ton zizi à côté.
5: On avait brisé la glace et il y a la glace qui s'est montée entre nous après.
6: Ça, c'est le monde des médias, c'est terrible.
5: Ouais.
6: C'est comme Karine Le Marchand, elle n'est pas aussi sympa à part avec les brebis.
0: Oui, oui, bah, elle est gentille, si elle est gentille.
6: Ah ouais.
0: Ah, c'est une
6: elle est géniale, elle est géniale. Ah. Bah, elle est géniale. Elle était à Sciences Po.
1: Et pourquoi vous voulez nous fâcher avec tout le monde, vous, là-bas?
6: Je voulais qu'elle est géniale, Karine Le Marchand.
0: Non, mais pourquoi? Non, mais.
6: C'est à la Sarah Sublet que je peux pas blairer.
0: Oh.
6: Je peux pas te marrer comme ça aux blagues de Canteloup, comme ça. C'est pas sincère, c'est pas sincère.
0: Là, c'est bon.
6: Non, mais Canteloup, il est fort, il est drôle, mais pas le soir, là, sur TF1. Eh, les gens, elle fait, ah, quelle est ma l'imitation de Michel Rocard, incroyable. Non, mais. Oh, le jeu de mots, années 80, incroyable. C'est pas possible.
0: Ah,
6: Gérard, c'est pas possible.
0: Ah, c'est spécial, cette émission.
5: Ah, moi, je l'aime bien, Alessandra Sublet.
6: Le boule de haine.
5: Elle est solaire.
0: Ah, elle aurait pas dû se mettre en blonde, là, ça ne va pas.
1: Nous, on aime bien.
6: Elle est en blonde?
0: Oui, elle a fait des mèches, c'est pas beau.
5: Ah, j'avais pas vu ça. Mais elle est tellement, elle rayonne, elle est sublime.
0: Ça fait camping.
6: Bah, Alessandra Sublet, c'est la bourgeoise du camping. Elle a tout, elle a,
0: oui, elle a le mobile.
6: Elle a un côté très mohair, tu sais,
0: oui,
6: et
0: oui,
6: très plancha en même temps.
0: Ouais.
6: Donc très TF1, comme ça, tu vois. À la fois le mythe un peu de la bourgeoise.
1: Mais arrêtez et...
8: Mais pourquoi tant?
6: Mais non, mais ça tourne pas, on est entre nous là, on fait de la sociologie là.
0: Ouais.
6: Sociologie des médias, c'est intéressant.
1: C'est très bien, ça cartonne chaque soir sur
6: TF1. Pourquoi Laurent Ruquier présente les grosses têtes par exemple?
1: Oui.
6: Parce que ouais, il fallait à la fois quelqu'un de viril, mais pas trop.
0: Oui.
6: Quelqu'un de drôle, mais pas trop. Quelqu'un d'intelligent, mais pas trop. Et à la fois qui représente un peu l'autorité, espèce de mix entre Laurent Wauquiez, Alain Minc, et à la fois l'humour de... Comment tu t'appelles déjà, Jean-Phi Janssen? Fallait un mix de tout.
1: Monsieur de Kersauzon a dit lui-même que j'étais le plus viril d'entre vous.
0: Ah, alors monsieur... là, je vois pas pourquoi non, il dit non, ça.
8: Pas d'entre nous, d'entre eux.
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1: Pour Delphine Couche, qui habite à Argartène, aux Mines, j'aimerais cette fois vous poser la question à laquelle vous aurez réponse vraiment de façon le plus vif et rapide qui soit, monsieur Obalk,
12: oui,
1: puisque je vais vous demander le prénom de Rembrandt.
12: C'est Rembrandt.
1: Comment ça c'est Rembrandt?
12: Il s'appelle Rembrandt, son nom c'est Van Rijn.
1: Et Rembrandt?
12: Mais c'est son prénom.
1: Et ben voilà, bonne réponse d'Hector Obalk.
7: Ah la vache.
12: Le gros piège là, le gros piège là.
1: Ah là là,
12: des gros pièges.
8: Et le prénom de Noël.
1: Non mais c'est vrai qu'on sait pas toujours que Rembrandt c'est son prénom en fait. Ouais. Vous en montrez pas mal hein, des Rembrandt dans votre spectacle sur le Christ.
12: Oui, tous les grands peintres qui ont fait du Jésus-Christ.
8: Ah bah il y a le plus beau c'est Velázquez, non?
12: Velázquez, c'est les crucifixions.
8: Ouais. Salvador Dali en a fait un peu
12: mal. Au XXe siècle, en gros, ils font que des crucifixions parce qu'ils connaissent rien d'autre.
8: Ah, c'est ça.
12: Alors que la vraie narration de l'histoire de Jésus-Christ, elle est que jusqu'au XIXe siècle, voilà. Et Rembrandt, Rembrandt c'est un génie, mais surtout, Rembrandt il fait des gravures. Et je montre une gravure, je sais pas si vous vous souvenez, Laurent.
1: Mais bien sûr.
12: Dans lequel
1: parce que moi,
12: il y a une femme sur un âne. Là.
1: Moi, je suis pas venu avec mon chien, j'ai pu rentrer.
12: Voilà. Il fuit en Égypte et il y a différents ancrages de la gravure. Donc, si tu mets pas beaucoup d'encre, soit il y a beaucoup d'encre. Et au fur et à mesure, on a l'impression qu'il y a une lanterne qui éclaire le paysage.
1: Ah, la fuite en Égypte, j'ai tout retenu du spectacle.
12: Ouais.
1: Ah oui, c'est quand Hérode cherche après Jésus, hein, c'est ça.
12: C'est ça, Hérode.
8: Non, Moïse.
1: De tuer. Non, Hérode.
12: Non, non. C'est, donc, je monte de gravure de Rembrandt comme un dessin animé au fur et à mesure des ancrage, on voit que tout d'un coup la lumière se lève et alors que s'agit juste de la même plaque de cuivre si vous voulez.
1: Voilà. Ah, j'ai un autre peintre et comme ça vous allez pouvoir égaliser. C'est une question pour monsieur Minouflet qui habite Villefranche de Louragais. Sa première femme s'appelait Pauline Honneau, une fille de tailleur, mais elle est morte 3 ans après le mariage, morte d'une tuberculose. Alors il a fallu quelques années pour qu'il épouse à nouveau une autre femme, donc Catherine Lemaire à Cherbourg, qui va lui donner, elle, 9 enfants, une ancienne servante qui lui donne 9 enfants. De quel célèbre peintre s'agit-il?
2: C'est pas un peintre russe?
1: Ah non, c'est un français. Et alors là, tout le monde le connaît.
8: Il est mort en quelle année?
1: Ah, il est mort en 1875 à Barbizon. Ça aussi, c'est un indice.
12: C'est pas Courbet.
1: Ce n'est pas Courbet.
12: C'est Corot.
1: Non plus.
12: Millet.
1: Comment vous dites?
12: Millet.
1: Ah, vous dites Millet, vous?
12: Oui.
8: Oui, l'Angelus.
1: Il paraît qu'il faut dire Millet.
12: Mais ça dépend, c'est M-I-2-L-E-T ou M-I-2-L-A-I-S.
1: Ah non, c'est M-I-2-L-E-T.
12: Alors c'est Millet.
8: On dit Millet, on dit Millet. Enfin, on dit comme on veut.
4: En plus, on le dit pas souvent. Hein.
8: Oui, on le dit souvent.
4: On dit plus souvent billet.
1: Georges Clémenceau. Ça, c'est quand même beau, l'Angélus de Millet, alors.
8: Oui, c'est les paysans qui se recueillent.
1: Mais oui.
12: Ouais,
8: c'est chiant comme peinture.
1: Non, mais c'est un peintre que vous aimez ou pas, Millet, comme vous voulez.
12: Non.
1: Ah bah voilà, j'étais sûr. Il n'aime aucun peintre, en fait. C'est un...
12: Franchement, c'est pas mal du tout. C'est un peintre réaliste du 19e siècle qui n'est ni symboliste, ni impressionniste. Voilà, il est entre les deux. Donc, il se borne à peindre, en général, une réalité paysanne, et parfois avec une certaine finesse, mais sans grand style.
1: Bon, c'est bien.
12: Ça va?
2: Et allez, prends ça. Mais c'est lui qui a eu 9 enfants, alors c'est
12: ouais, pas
2: la bonne
12: pas
2: réponse.
1: Absolument.
2: Ah d'accord.
1: C'est Millet qui a eu, ou Millet, vous direz comme vous voudrez, celui à qui on doit le fameux Angélus ou les glaneuses, qui a eu 9 enfants avec sa deuxième femme.
12: Pas,
1: eh oui, bah c'est son pinceau fonctionnait bien. Bonne réponse quand même. Lecteur Robalt. Pour Victor Laverdin, maintenant, qui habite Andilly, en Haute-Savoie, une question sur Eugène Potier. Ce nom vous dit sûrement quelque chose. En tout cas, vous pouvez forcément au moins chanter un tube d'Eugène Potier. Lequel? Le refrain le plus célèbre d'Eugène Potier.
8: Minuit chrétien, non?
1: Ah non, pas du tout.
2: Est-ce que c'est une chanson grivoise?
1: Une chanson grivoise, non.
8: Est-ce que c'est une chanson qu'on chante pour une occasion spéciale?
1: Oui, c'est vrai qu'il y a des occasions où on entend plus souvent et plus régulièrement cette chanson que d'autres jours, oui.
8: Genre un anniversaire, une fête.
1: Un anniversaire, non. Ou alors vraiment
8: quelqu'un.
1: Quand on célèbre quelqu'un, non.
2: Mais c'est une chanson qui a été traduite d'un autre langue.
1: Je ne sais pas si vous comprenez mes tourments.
4: Non, on s'en fout.
1: Mais parfois.
8: Est-ce que c'est une chanson politique, l'international?
1: Bonne réponse, Olivier Bellamy.
8: J'étais en train de l'écrire.
1: Et alors le refrain de l'international.

0: On chante rarement ça pour un anniversaire, vous voyez.
1: Mais ça dépend de qui.
0: Mais pour les grèves et les manifestations, ça marche toujours et c'est bien signé Eugène Potier. Bravo Olivier Bellamy.
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4: Vous êtes allé voir son film, Ariel ?
1: Non, pas encore.
4: Ah ben voilà, voilà.
1: Vous l'avez vu ?
4: Entre réalisatrices, quand même, un peu de solidarité. Vous pourriez aller voir le film de votre consoeur.
1: Oui, d'accord.
5: Moi, je l'ai vu et c'est très beau.
4: Ah oui, c'est très joli.
6: La bande-annonce donne très envie.
4: Ah ben vous voyez, voyez.
6: Ah oui, oui, oui.
4: Ah, voyez.
6: Les costumes sont magnifiques, les hommes sont très jolis.
4: Encore être jalouse, l'autre.
6: Mais non, mais moi, j'ai adoré son film. Alors, elle le sait, je lui ai dit.
5: Mais elle fait des films, elle est normale.
6: Bah oui, hein.
5: Ah bon?
6: Oui, pas tous les ans.
4: Et Isabelle Mergo aussi.
5: Oui, Isabelle Mergo,
4: je sais. Quand est-ce que vous faites un film avec nous tous, avec toutes les grosses
6: têtes? Oui, tiens.
1: Non, j'aimerais bien avoir un peu de succès dans ma vie.
4: Justement, détrompez-vous.
1: Mais justement, j'ai une idée, mais ça va pas vous plaire.
4: Ah bon, bah alors voilà autre chose. Pourquoi ça va pas me plaire?
1: Parce qu'on vous enterre.
4: Bah écoutez, si c'est au début du film, au moins je serai pas compromis trop longtemps. Allez, une première citation pour madame Caroline de Berck, qui habite Loun-Plage. C'est dans le nord ça, Loun-Plage?
6: Loun.
4: L-O-O-N.
6: Loun-Plage.
4: Alors qui a dit, le chinois n'est pas si difficile que ça. Ping, ça veut dire tennis, et pong, de table. Et tout est à l'avenant.
6: Jean-Yann?
4: Jean-Yann, non.
5: Pierre Dac.
1: Martin?
4: Non.
6: Des preuves. Alors, quelqu'un qui nous a quittés.
5: Francis Blanc.
4: Non, pas du tout.
1: Non, il est toujours là.
4: Qui est toujours là. Et quand vous dites parmi nous, on peut pas dire mieux.
7: Isabelle Mergo.
4: Mais non.
6: Jean-Phi.
4: Mais non.
1: Alex
7: Vizorek. Laurent Ruquier.
4: Mais non.
5: Mais non, parmi nous dans les grosses têtes, mais pas ici ce soir.
4: Et pas seulement, il y a un double sens à parmi nous.
7: C'est quelqu'un qui a
5: parlé dans nous.
6: Jésus.
4: Mais non.
6: Parmi nous.
1: Qui est descendu parmi nous.
5: Si, Philippe Gueluc.
4: Philippe Gueluc. Bonne réponse. Alex Vizorek, et oui, parmi nous, puisque,
1: oui,
5: oh là là, le jeu
1: minou,
5: de
1: minou.
4: Puisque cette phrase, c'est une phrase du chat.
7: Et
4: oui,
7: oui,
4: oui, je viens de recevoir le nouvel album de Philippe Gueluc qui était sur mon bureau ce matin, Le chat et ses 40 bougies. C'est l'album anniversaire.
5: J'ai pas compris le.
4: Et c'est dans le nouvel album du chat que j'ai trouvé cette phrase. Le chinois, ce n'est pas si difficile que ça. Ping, ça veut dire tennis, et pong, de table, et tout est à l'avenant. Écoutez, franchement, voilà encore un bel album, très drôle. Merci Philippe de m'avoir envoyer l'album, les autres devront l'acheter. Une autre citation pour Charles Tendron, qui habite Jouet-sur-Erdre, c'est en Loire-Atlantique, qui a dit « Quel fardeau, on ne m'a rien appris, il me semble que l'univers va tomber sur moi ». Une citation historique, bien
5: Galilée.
4: Sûr.
5: Galilée.
4: Non.
7: Quelqu'un de positif.
5: Ça oui, pourrait oui. être Louis XVI.
4: Et c'est Louis XVI. Oh. Excellente réponse. À quel moment il a dit ça?
5: Au moment de la mort de son grand-père, le 10 mai 1774.
4: C'est la date exacte.
6: Il fait sûr qu'il en rajoute.
1: Attends, il sait, attends, il sait même pas le jour que c'est.
6: Il invente, je suis sûr.
1: C'était un mardi, un lundi.
4: Et oh il avait 19 ans, Louis XVI. Et effectivement, ce
6: il
4: jour...
6: Il avait déjà la pêche, hein, Louis XVI.
4: Ce jour-là, à 19 ans, quand il apprend qu'il va devenir le roi, il dit « Quel fardeau, on ne m'a encore rien appris. Il me semble que l'univers va tomber sur moi. »
5: C'est pas entièrement faux, en plus.
4: Ah oui, bah d'ailleurs, oui.
6: Il n'y a rien qui est tombé, on lui a plutôt enlevé quelque chose.
8: C'est pas entièrement faux.
4: Ah, qu'est-ce qu'il y a, monsieur Janssen?
8: Non, oui, on te demande juste qui a dit la citation, t'as trouvé la réponse, c'est super. Maintenant, c'est pas la peine d'argumenter.
5: Il est jaloux.
4: Mais qu'est-ce qu'ils ont tous à être jaloux?
1: Non, il y en a marre de ce côté-là, vous les regardez tous, et nous...
6: C'est son torticolis.
4: Ce n'est pas parce que je ne vous regarde plus que je ne peux pas vous voir.
1: Bah, si, c'est une phrase
5: Louis XIV, Louis XIV.
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4: Tout le monde connaît, évidemment, oui. Monsieur Pluchart, mais sous un autre nom. Hein. Ça, c'était son nom d'origine. Il a pris un nom d'artiste.
10: Ah, c'est pas Sinatra ?
4: Non, c'est pas Frank Sinatra. Ben, vous croyez pas,
10: c'est, si... pas c'est pas loin.
1: C'est pas
10: loin.
1: Épluché ?
4: Non, monsieur Pluchart, il a quand même, justement, c'est pas Sinatra, mais il a quand même participé à plusieurs reprises au Ed Sullivan Show, qui était une émission américaine mythique. Oui. Alors, il y a longtemps, hein, déjà, mais il était surnommé le bottin mondial de la chanson, monsieur Pluchart. Mais je vous demande évidemment sous quel nom connaît-on mieux cet artiste, artiste très souvent récompensé, qui a même animé des soirées à l'Empire State Building.
10: Des soirées quoi,
11: mais
10: genre
11: d'origine française peut-être, mais qui avait un nom américain.
4: Ah non, non, il avait un nom bien français. Ah,
10: mais quand vous dites des soirées, c'est genre un peu de départ en retraite.
4: Non, non, non, non, non, il était internationalement reconnu. Et si j'en parle aujourd'hui, c'est parce qu'il y a une actualité plutôt triste qui le concerne indirectement, monsieur Pluchart. Alors ce que je peux vous dire en tout cas, c'est que son nom d'artiste, même si vous ne le connaissez pas, on va dire pour ses qualités artistiques, est resté dans une expression qu'on utilise encore parfois aujourd'hui.
11: De qui s'agit-il ? Artiste américain.
4: Ah non, français, français.
1: Maurice Chevalier.
4: Comment ?
11: Maurice Chevalier.
4: Maurice Chevalier, non.
10: Est-ce que son nom, c'est juste un mot ?
4: Oui, c'est juste un mot.
10: Donc c'est genre Zébulon ou...
4: Non, non.

0: Un nom qui est un qualificatif et qui est souvent, quand on l'utilise dans une expression, on va dire l'inverse de ce que cela veut dire.
1: Aimable.
0: Aimable. Oui, oh, bonne réponse de Bruno Solo.
2: Aimable et son orchestre.
0: Et oui, quand quelqu'un n'est pas aimable, on dit souvent, bah lui, c'est aimable et son orchestre. Et aimable était un grand, grand accordéoniste.
3: Ah, Adil, tu rattrapes.
2: On a perdu Adil Rami, là.
0: Vous connaissez pas aimable?
4: Pas, ni ça, ni l'expression, ni rien.
3: Eh ben, mange des carottes, connard. Ça rend aimable.
0: L'expression aimable et son orchestre, ça veut dire vraiment, t'es pas aimable. Et ça vient effectivement du chanteur aimable, dont le prénom était vraiment aimable. Il s'appelait Aimable Pluchart, et Aimable Pluchart a été un accordéoniste internationalement reconnu. Si je vous en parle, c'est parce que le dernier fabricant d'accordéons a fermé ses portes à Tulle.
3: Et François Hollande, il peut pas mettre des sous
0: encore? François Hollande, il avait essayé de mettre des sous à un moment donné, puis ça n'a rien donné. Les espoirs d'une percée sur le marché chinois ont été déçus.
3: Bah là, ils jouent au tennis, ils peuvent pas.
0: Ben oui, parce que les Chinois, ils avaient bien aimé ça, l'accordéon, et ils ont même essayé de se diversifier dans l'harmonica, cette entreprise qui s'appelle Mogin, c'est une famille corrézienne à Tulle. Les frères Jean-Antoine et Robert Mogin ont fermé des.
2: Mon Dieu, mais comment ils vont faire les gens qui jouent de l'accordéon maintenant?
3: Il n'y a plus personne qui joue
4: dans les métros.
0: Et ben justement, on les fabrique en Chine maintenant.
2: Quelle horreur. Sur la muraille.
3: Il t'a jamais dit Mbappé, ça?
4: Non, jamais, non.
3: Je vois bien dire ça, Mbappé, pourtant.
0: Dire quoi?
3: Oh, l'autre, Deschamps, il fait la gueule, on dirait aimable et son orchestre.
2: Mais parce que.
3: Non, mais
2: vous avez
3: raison, par contre, c'est tellement d'actualité comme.
0: Non, mais c'est une vieille expression, je
3: connais. Mais il est pas vieux, Adil, on dirait pas comme ça, il a juste 80
4: ans. Bon, alors, monsieur Pluchart, là.
0: Monsieur Rami, rassurez-moi, vous voyez quand même ce que c'est qu'un accordéon.
4: Non, mais ça, oui.
0: Ah, bon, très bien.
4: Oui, machin, ok, d'accord.
2: Ça, c'est plus une guimbarde, ça.
0: Mais c'est normal que vous connaissez pas monsieur aimable, parce que pour les footballeurs, il y a corner.
2: Oh oui. Oh là là là là là là. Et même celle-là, faut lui expliquer. Et même celle-là, il ne l'a pas.
4: Mais si on joue à ce jeu-là, on va jamais avancer dans l'émission.
0: Il y a corner, il y a Yvette Horner. Il y a corner.
2: Yvette Horner.
3: Oh là là.
2: Essaye de faire un truc avec Verschuren pour voir. Il a dit
1: très fort.
0: Yvette Horner, la sœur de Tina Turner. Ok.
2: Non, mais Yvette Horner.
4: Non, mais si. Non, mais attends, et penalty, il y a quoi? Il y a un rapport avec les penalty?
3: Pas du tout. Si, René Coty. Faites un jeu de mots avec René Coty, patron, il va comprendre.
0: Non, mais c'est vrai qu'Yvette Horner, même. Vous voyez, même.
3: Elle a disparu.
4: Vous voulez pas qu'on fasse un jour les grosses têtes, mais qu'avec des footballeurs?
0: Chiche, vous amenez vos
2: copains. Ce serait que du mime. Tu sais, ce serait que du mime. Il n'y aurait pas une parole.
0: Amenez Griezmann, quand même, qu'il n'y en ait un qui sache deux, trois trucs.
5: Ouais, mais vous verriez le public.
4: Est-ce que vous savez c'est qui le plus diplômé de l'équipe de France?
0: Non, allez-y.
3: Oui, c'est Pavard.
4: Non.
5: Maradona.
4: Griezmann. Allez, je prends la place de Laurent Routier. Regardez-vous maintenant.
0: Allez, attendez.
2: Il joue en ce moment, il joue dans l'équipe de France, il est titulaire.
0: Pendant la Coupe du Monde 98, vous voulez dire?
4: Non.
0: 2018.
4: Ah. Il y était.
3: Varane.
4: Non.
5: Carambeu.
4: Non.
0: Carambeu, il était plus là en 2018.
3: N'Golo Kanté.
4: C'est vrai que votre position, elle est bien.
0: Il est génial.
5: Il faut que tu nous donnes des indices.
0: Attendez.
4: Mais là, c'est trop facile.
0: Pavard, non.
3: Rabiot.
0: Pavard, non. Un des frères.
2: Samir Nasri.
0: Un des frères Hernandez. Non.
3: Ben Yedder.
4: Bon, on donnera 300 euros à un autre buteur.
3: Attends, il était titulaire ou pas? Pas vraiment. Ah, c'est pas évident.
4: Ouais, quand même, c'est un buteur. Allez.
3: C'est un buteur.
2: Ah, c'est un team. Ben Arfa.
4: Non, il jouait pas en 2018.
5: Mbappé.
4: Non.
3: Un buteur.
4: Assez costaud.
2: D'origine. Hein?
4: Assez gaillard.
3: Costaud. Ah, un black.
4: Olivier Giroud.
3: Ah, Olivier Giroud.
0: Ah, c'est Giroud le plus diplômé?
4: Ouais.
0: Ah, bah.
3: Mais quoi, en théologie, il est
4: pas. Bah, ça, je sais pas maintenant.
5: Il a fait un CAP quoi?
2: Ah oui, mais c'est lui qui t'a dit, tu l'as cru, quoi.
3: Eh, Adil.
0: Je sais pas si c'est le plus diplômé, mais c'est le plus menteur.
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7: Kersauzon, elle est jolie. Enfin, il est beau, je trouve.
3: Kersauzon, elle est jolie, t'as dit?
2: Attends.
0: Ah bah depuis qu'elle sort avec Stevie.
2: Attends, je suis en train de préparer mon casque parce que les deux abrutis, là, ils applaudissent, ils gueulent et tout ça. Les deux et avec abrutis. Le casque, on a un son moins fort.
1: Non, je trouve qu'il est plus beau.
0: Les deux abrutis dont il parle sont deux personnes du public qui sont à côté de lui.
4: Les pauvres.
0: Messieurs, dames, si vous pouviez applaudir moins fort.
4: Voilà. Et ne riez pas, ne riez pas.
2: Une bande de sauvages, ça doit être propre chez vous. Non, je dis pas. Oh, tu les verrais les deux avec les dents qui poussent et tout. Attends. C'est des délinquants.
0: C'est un couple bien sympathique.
2: Pas du tout, c'est des délinquants déguisés.
0: Très propre sur eux, ils font très noïdes ce monsieur.
4: Moi je trouve que la dame a une tête de candidate du Rassemblement Renaissance à la législative. Hein? Vous êtes candidate
7: au Luxembourg.
4: Au Luxembourg.
0: Ah bah voyez, elle est au Luxembourg.
4: Ah bah oui, vous avez du pognon, donc c'est bien.
0: Putain, c'est peut-être...
8: pour ça qu'elle est heureuse.
0: On n'en sait rien, ça se tombe, c'est la patronne, dites donc.
4: Ah bah oui, vous avez raison.
1: C'est vrai, RTL.
4: Vous êtes chez vous, madame.
0: Attention, Olivier, faites attention, ils viennent du Luxembourg.
2: Et alors ?
0: Sont nos actionnaires.
2: Les pauvres. Alors c'est trop du cul là qu'on bosse.
9: Non mais il ose tout, c'est dingue.
0: Madame Latsou, c'est vrai que vous allez faire Mask Singer, vous allez être dans le sud.
1: Non, écoute.
2: Ouais.
1: J'ai déjà du mal à reconnaître les gens sans masque, alors là.
0: Je te demande. Alors écoutez.
10: C'est quand même fou de mettre une prosopagnosique pour connaître les gens, quand même.
0: Une quoi ?
10: Une prosopagnosique.
4: Alors qu'est-ce que c'est ?
9: Prosopagnosique.
10: C'est du génie de mettre quelqu'un qui ne reconnaît pas les visages pour reconnaître Massinger.
0: Ah, c'est ce que j'allais dire, vous avez raison, mais dans d'autres termes, monsieur Alcaraz, puisqu'il faut quand même dire à Camille Combal et à TF1 que Chantal Latsou, en 15 ans d'émission, n'a jamais reconnu un seul invité mystère.
1: C'est pas vrai !
0: Bah oui. Non mais c'est elle qui s'engage pour faire Massinger.
4: Non mais elle va au moins faire rire les gens. Le problème de Chantal Latsou, c'est qu'elle ne reconnaîtra pas non plus les artistes une fois qu'ils auront enlevé leur costume.
1: Mais oui,
4: wow. elle
1: je potasse, attends, je potasse.
0: Qu'est-ce que vous potassez ?
1: Ben, j'apprends les gens.
0: Mais comment
1: Comment il s'appelle le chanteur assez original là ? Comment j'ai plus son nom ?
8: Michael Jackson.
9: Stromae.
1: Non, celui qui chante.
4: Bilal Hassani.
1: Qui était à The Voice.
4: Kenji ?
1: Non.
4: Bah, je sais pas.
1: Oh putain.
10: Qui était à The Voice dans le.
1: Ça finit par un I.
4: Bah Kenji.
10: Non.
8: Louis Mariani.
0: Ils ont quand même mis Gilbert Montagné dans Mask Singer.
4: Ah oui, mais c'était pas pour essayer de voir les gens.
0: Non,
4: d'accord.
0: Non, parce il était déguisé en voyant.
1: Mais du coup,
10: ça change rien pour lui.
4: D'ailleurs. Je crois qu'il faisait l'arbre.
0: Je leur souhaite bon courage en tout cas. Voici une première citation pour Jocelyne Duvallon, qui habite Noyers-sur-Cher dans le Loir-et-Cher, qui a dit « Si on voulait me décerner la Légion d'honneur, j'irais en slip pour qu'il sache pas où la mettre.
10: Pierre Dac.
0: Non.
4: Coluche.
0: Coluche, bonne réponse, évidemment, de Christophe Beaugrand. Une citation pour Christine Olivaux, qui habite Nancy, en Meurthe-et-Moselle, qui a dit « Être con est tout à fait supportable tant qu'on l'est suffisamment pour pas savoir qu'on l'est.
4: » Français.
0: Alors un Français mort en 2014.
10: Cavana.
0: Et c'est... Oh bah oui, bravo. François Cavana. Oh, bonne réponse de Paul Alcaraz. Pour Mélanie Palinco, qui habite loin dans le Rhône, qui a écrit « Puisque le ciel a été fait par Dieu ainsi que la terre, sois sûr que tu y rencontreras les mêmes mots qu'ici-bas. »
8: Bernanos.
10: C'est assez ancien.
0: C'est du 19e
4: siècle. Est-ce que c'est français ? Oui.
0: Allez, je le tente. Juste une date. Je le tente, rien que pour amuser le public.
10: Juste une seule.
0: On est un peu comme au cirque ici, mesdames et messieurs. Oh. Sans augmentation du prix des consommations, l'artiste Paul Alcaraz va vous donner le nom de celui qui est né en 1846, qui est mort en 1870.
10: Et c'est le comte de Lautréamont.
0: Eh bien, mesdames et messieurs. Et attention, mesdames et messieurs, voici un deuxième numéro. Deuxième numéro, et je vous le demande, c'est pour Paul Besset, qui habite Vouvray, dans l'Indre-et-Loire, qui a dit « Les brigands vous demandent la bourse ou la vie, les femmes exigent les deux.
10: » Clara Morgan,
8: Sacha Guitry.
4: Ça, c'est forcément français.
0: Et attention, je
10: Madame
0: vous
10: Claude.
0: Des dates, ce n'est pas français.
4: Ah, bah, si, les bourses, c'est francophone.
0: Ce n'est pas français. 1835-1902.
10: Samuel Butler.
0: Excellent, et nous continuons. Vous
4: allez.
0: Vous le faites bien.
10: Excusez-moi, on peut donner son Xanax à Shilzavata, s'il vous plaît.
0: Alors,
1: extraordinaire.
0: Je tente quelqu'un qu'on n'a jamais cité au gros.
10: Non, mais c'était déjà bien, Butler. On l'a jamais cité.
1: Encore plus difficile pour Paul Elkarat. C'est un incroyable illusionniste.
0: Je ne sais même pas s'il le connaît, si quelqu'un le connaît, mais c'est quelqu'un.

0: qui a déclaré « Qu'est-ce que la civilisation ? C'est l'argent mis à la portée de ceux qui en possède. Voilà la phrase d'un écrivain un peu anarchiste, frère d'un peintre célèbre, marqué par l'injustice et l'hypocrisie, oublié après sa mort. Et effectivement, on peut trouver parmi ses romans les plus célèbres Le voleur, Les pharisiens, L'épaulette, Biribi, Discipline militaire.
1: Et son frère peintre est plus connu.
0: Alors son frère s'appelle... Son frère est...
2: C'est un des Ripollins ?
0: Ah non.
3: Est-ce que
0: non,
3: son
0: non.
3: frère porte le même nom.
0: Ah oui,
3: il porte, bah oui, c'est son frère. Non, mais il pourrait avoir un pseudo.
0: L'un et l'autre. Oui, voilà un écrivain qui est né à Paris en 1862, mort en 1921. De quel écrivain s'agit-il ?
1: C'est quoi, c'est...
4: Ils étaient dans
1: c'est quoi, c'est Georges Darien ?
0: Excellente oh réponse oh
2: oh. Alors là... Peut-être s'en aller, Chantal.
3: C'est incroyable.
5: Incroyable. On connaît même pas son nom, mais c'est
0: je
5: dingue.
0: Ne dirais même pas merci, il me répondra Darien.
3: Eh ouais.
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0: Je vous ai senti un peu jaloux hein, sur le mannequin pâtissier, monsieur Adil Rami, parce que vous êtes un peu oui. mannequin footballeur.
2: Oh, ouais. Je ne suis pas mannequin, j'étais pas jaloux. Ce qui m'a turlupiné.
9: On a senti un petit truc de jalousie.
2: Oui, ce qui m'a turlupiné, c'est que Ariel, elle veut nous piquer les cantes de gazelle pour des cookies. J'ai pas compris le délire.
0: Ah bah Ariel, non, mais
3: Ariel a vie dans son monde, tu sais.
4: Non.
0: Ariel ne sait pas trop ce qu'on lui donne à manger. Ariel, elle picore. Si vous la voyez un jour au restaurant, elle picore. C'est-à-dire, quoi que vous mangiez, elle prend un truc comme ça, mais elle ne mange rien. Vous voyez, elle picore à travers tous les plats, les assiettes, donc elle ne sait pas ce qu'elle mange. Donc pour elle, un tiramisu, effectivement, à du hareng mariné, c'est la même chose. Je n'ai pas totalement tort, Ariel.
4: Non, mais la corne de gazelle est quand même une chose délicieuse, comme pâtisserie orientale, elle est au sommet. Et je me demandais, où est-ce que l'appellation cookie s'arrêtait?
9: Où commençait?
10: Oui, c'est important, ça.
9: Mais c'est important.
3: Si, c'est pour trouver l'étymologie.
10: Non, mais en ce moment,
3: sûrement l'antiquité.
10: Toute l'Europe se pose la question.
3: Bah oui.
9: Non, mais c'est ça. Et surtout que le cookie s'arrête là où la corne de gazelle commence.
3: Oui.
4: C'est ça.
0: C'est-à-dire que quand t'es cookie, t'as tes gorges de gazelle qui poussent. Cabaret, restons dans le domaine culinaire pour Jérémy Corniaud qui habite Molette dans les Yvelines. Comment appelle-t-on cette manière de faire cuire certaines viandes à l'étouffée dans un récipient fermé ?
11: Le bake-off.
0: Non, c'est un mot français, évidemment, que vous connaissez
11: et
0: tous.
11: Et alors, bake-off, c'est français, oui, alsacien.
0: Mais, oui, alsacien, alors.
10: À l'étouffée, donc vous avez dit.
4: À l'étouffée.
0: Oui, une manière de faire cuire certaines viandes à l'étouffée dans un récipient fermé.
2: Bah, tagine.
0: Quoi?
2: Le tagine.
0: Ah bah
2: tu fermes avec le chapeau.
3: C'est pas du mijoté.
0: Bah, vous avez raison, hein, en quelque sorte. Mais c'est le tagine version
4: européenne.
0: D'ailleurs, ça vient de l'Espagne, pour tout vous dire. Ce mot.
10: C'est pas une daube.
0: Et c'est une daube, bien sûr. Bonne réponse de Michel Bernier. Ça, vous connaissez Ariel, la daube?
4: Eh bien, je croyais que c'était un poisson.
0: Non, la dorade.
10: À la pêche à la daube. Alors là, je vais te dire, on en a ramassé. Hein.
3: Grosse oh, daube.
10: De la daube. On
3: a mangé le bateau, là. Mais...
10: C'est ah bah c'était les daubes de la mer au départ.
0: Alors attention, de la daube, ça peut être aussi effectivement quelque chose qui est de mauvaise qualité. Tout peut être de la daube au fond.
4: Voilà, c'est ça.
0: Un mauvais poisson, vous pouvez dire ah bah c'est de la daube parce que c'est pas très bon. Mais ça c'est le mot argotique. Voilà. Mais au départ, de la daube, c'est très bon puisque c'est effectivement une manière de faire cuire de la viande du bœuf en daube, viande accommodée de cette manière, viande servie en daube et ça vient de d'aube, D-O-2-B-E, qui veut dire en marinade ou adoba, et ça vient de l'espagnol.
12: Mais il faut réhabiliter la daube parce que c'est excellent. C'est vrai que le sens secondaire a pris le devant maintenant. On a l'impression que c'est toujours péjoratif.
3: Ah bon, oui, le sens secondaire a pris le devant, oui.
4: Mais par exemple, un bœuf mirmiton, c'est de la daube.
13: Un bœuf comment? Un bœuf comment? Un
10: mirmiton. Mirliton. C'est pour vous dire à quel point le temps qu'elle passe dans la cuisine.
0: Ça n'existe pas, ça, Ariel.
10: Non, non. C'est le bœuf mironton.
0: Mironton.
5: Tu es sûr?
0: Oui. Et d'ailleurs, je crois même que c'est miroton qui est devenu mironton, si ma mémoire est bonne.
5: Comme dans la chanson.
0: Mais les deux s'acceptent aujourd'hui, miroton ou mironton. Mais en tout cas, c'est pas mirmiton.
10: Après, il
0: y a un... Après, il y a un marmiton.
4: Ah, voilà.
0: Le marmiton est celui qui prépare le mironton.
4: Ah, d'accord.
10: Et après, tu as le mirliton, qui est un instrument de musique.
2: Et après, tu as le marathon.
13: La cuisine.
2: Et après, le mirliton, tu vas courir.
10: Après, tu as le téléthon.
0: Ah, t'as une belle équipe aujourd'hui.
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0: Une question pour monsieur Didier Chicha, qui habite Béchamp, en Meurthe-et-Moselle. Question qui concerne un président fondateur d'une célèbre marque et célèbre société. Il s'appelle Philippe Jambon. Et monsieur Jambon a dit, c'est un peu dur de mettre mon nom de famille au-dessus de la porte. Voilà pourquoi j'ai trouvé un autre nom. Mais lequel?
13: Alors, qu'est-ce qu'il a? Agroalimentaire.
3: Il y a une ironie avec le nom de sa marque, donc.
0: Oui, mais ça n'a
13: pas... Quoi? Il tenait une boucherie halal et il s'appelait Monsieur Jambon.
12: Non. C'est alimentaire, son commerce.
0: Alimentaire. Alors alimentaire, le mot est un peu fort.
12: C'est de la boisson.
0: Ça se mange, oui.
12: Il a changé de nom parce que s'il avait gardé son nom, ça aurait été une nuisance pour son commerce.
0: Pas une nuisance, mais ça n'aurait pas correspondu au contenu de son commerce.
10: Ok. Alors par exemple.
0: De ses commerces, parce qu'il y a des boutiques partout en France.
5: Parce que c'est végétarien.
0: Non. Ouais.
12: C'est du sucré.
0: Non.
12: C'est de la pâtisserie.
0: Sucré, oui.
10: Est-ce que c'est par exemple des bonbons? Parce que les bonbons jambon, c'est vrai que
13: ah, les bonbons Haribo?
0: Non, Haribo, non.
13: Carambar?
0: Carambar, non.
4: C'est du miel.
10: Mais c'est pas une marque.
4: Du chocolat.
10: C'est une marque
4: chocolat.
10: De boutique, Laurent, de distributeur.
0: C'est une marque de...
4: De chocolat.
0: Oui.
13: Jeff de Bruges.
0: Jeff de Bruges. Bonne réponse collective.
10: Oh, le mec s'appelle Jeff de Jambon.
0: Il s'appelle Philippe Jambon et effectivement, il a préféré s'appeler Jeff de Bruges.
13: Bah, j'étais persuadé que c'était vraiment un truc belge.
0: Non, Jeff de Bruges n'existe pas. Il s'appelle Philippe Jambon, mais il s'est dit que c'était pas très bon pour la marque de chocolat.
12: Il l'aurait eu dans le sein.
0: Voilà, et donc il s'appelle Jeff de Bruges. Il s'appelle Jambon. Et il a appelé ses chocolats Jeff de Bruges.
3: Alors le mec, il a vraiment eu raison, quoi. Tout le monde n'a pas la chance de porter comme moi un nom qui le qualifie complètement.
12: C'est vrai.
10: Christine. ou comme moi, d'ailleurs.
0: Ou comme Stevie.
13: Là, t'es pas toute seule, hein.
0: Ah, je vous emmène à Strasbourg maintenant avant le marché de Noël parce que ce sera ouvert.
3: Ça y est, ça recommence.
0: Ce sera ouvert pour le marché de Noël, tout près de la place des Halles. Vous pourrez aller dans ce spa, un spa très étonnant que deux jeunes Alsaciens ont décidé d'ouvrir. Voilà, tout près du marché de Noël. Mais quelle est la particularité de leur spa?
10: J'ai une idée.
4: On prend des bains de chocolat, bains de chocolat.
12: C'est les naturistes.
0: C'est une question pour Michael Labosse qui habite Sapogne-Feuchères.
10: Alors j'ai une idée parce que ce que ça pourrait être. C'est ces bars à la éphémère qu'on ouvre dans la glace.
0: C'est un spa. Ouais, c'est
10: bon, pas... Mais là, ce serait un spa dans la glace.
0: Dans la glace, non.
13: Est-ce qu'il y a des massages? Il y a des massages particuliers?
0: Oh bah, c'est un spa, c'est un spa. Hein.
12: Est-ce que c'est réservé à une particularité, des personnes en particulier, genre
0: non,
12: des couples?
0: Non, c'est ouvert à tout le monde.
4: Il y a quelque chose d'autre à la place de l'eau?
0: Oui, absolument.
4: De la limonade, de la bière?
0: De la bière. Bonne réponse.
12: Ah bah tiens.
0: De Christine, bravo.
4: Alors là, ça va.
12: Ah bah y aller. Hein.
4: C'est pour moi.
0: La levure de bière est connue pour fortifier les cheveux et permet d'avoir une plus belle peau. Donc voilà, on vous propose effectivement de vous plonger dans un mélange de malt, de houblon et de levure de bière. Oh. Un spa à la bière sera ouvert.
3: Fais déjà, moi.
0: Comment ça, vous le faites déjà?
3: Moi, je me fais des bains à la bière, moi.
5: Avec les bières? Avec les bières?
3: Non, mais je mets 40 litres de bière dans mon bain. Et,
13: et champagne aussi? Champagne aussi?
3: Non, de bière seulement.
10: Tu préfères pas boire dans un verre?
13: Mais ça colle, la bière. Mais je pose la question, quand t'es dans ton bain là, est-ce que la bière elle rentre? Est-ce que la bière... Non mais c'est une vraie question. C'est une vraie question que je me pose.
0: Je vois pas pourquoi la bière rentrerait dedans. Elle,
13: elle est déjà dedans.
0: Vu que déjà on se demande si à l'enterrement elle rentrera dans la bière.
3: Oh. C'est ça, c'est surtout ça.
13: Oh non.
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0: C'est le 8e Mission Impossible qui sort sur les écrans avec Tom Cruise. Il a présenté le film à Cannes. Il a pris un... J'ai regardé là de près, il a pris un... Ça fait plaisir à voir. Que même les...
13: Oui,
0: que
13: il
0: même
13: a pris
0: les stars...
13: un peu d'arbide.
0: Non, mais il a pris un petit coup... Alors, c'est pas Bayrou encore, hein, mais quand même, il a pris un petit coup de vieux.
17: Ouais. Il a quel âge?
0: Ah ben, bah, il a mon âge. Il a exactement mon âge.
17: Oui, Tom Cruise. Vous prenez pas de... Non,
0: on sait vous êtes mieux que lui. On s'est toujours ressemblé.
2: Vous êtes impossible.
0: Oh, merci. Comment c'était la musique de Mission Impossible?
2: Non, mais faut commencer avec la basse, toi.
0: Qu'est-ce que vous dites, vous?
2: Commencer avec la basse.
0: Ah, bah, allez-y, allez-y.
17: On peut faire ça avec la musique de la soupe aux choux.
0: En tout cas, dans
2: c'est quoi la musique de la soupe aux choux déjà?
0: Ah ben, c'est une musique très connue aussi, la musique de la soupe aux choux. Mais
13: on fait un remake.
0: On n'a pas les instruments avant pour ne... pour le faire. Alors, restons sur Mission Impossible puisque c'était le but de ma question. Le film sort aujourd'hui, c'est le 8e épisode. En fonction de la presse, on dit que c'est plus ou moins bien. Le Monde a trouvé que c'était très très bien. Le journal Le Monde fait.
2: Oh bah alors, faut se méfier.
0: Un très bon papier à ne pas manquer, d'après le journal Le Monde. En revanche, dans Télérama, le petit bonhomme est grimaçant. Faites-vous votre idée vous-même, puisque ça sort aujourd'hui, Mission Impossible, avec quand même, il est encore pas mal, hein, Tom Cruise. Mais c'est vrai que là, on sent quand même la pré-retraite approcher. Qu'est-ce qu'il y a, Gérard? Il en est au bronzé 10 et il rigole. Il y a eu 8 Missions Impossibles. Et ma question, la voici. Quels sont les 3 ou 4 Français qui ont joué dans les différentes Missions Impossibles?
13: Alors, Jean Reno.
0: Jean Reno, oui.
17: Marion Cotillard.
0: Marion Cotillard, non.
2: Carole Bouquet?
0: Carole Bouquet, non. Ça, c'est James Bond.
2: Sophie Marceau aussi, c'est James Bond.
0: Sophie Marceau aussi.
2: On confond les deux maintenant.
13: Alors, c'est des acteurs ou des actrices?
0: Alors, vous m'avez dit Jean Reno. J'ai envie de vous dire que le reste, ce sont effectivement des actrices.
13: Emmanuel Béart.
0: Emmanuel Béart, ça en fait 2. Bravo, Florian. Allez, un troisième pour la route. Une troisième.
2: Il y a une Asiatique là, dans le dernier.
0: Pardon.
13: Isabelle Huppert?
0: Isabelle Huppert, ah non.
17: Cécile de France.
0: Ah, Cécile de France non plus.
2: Dans le dernier, il y a une Asiatique française.
0: Ah, dans le dernier, il y a effectivement,
13: mais c'est Clémentief.
17: Ah, c'est Régine.
2: Régine.
13: Non, c'est impossible.
0: La chanteuse Régine.
17: Oui.
0: Je crois que vous confondez les Ripoux et Mission Impossible.
17: Ah merde, toujours. Je me trompe
13: ça
17: toujours.
13: Ça se ressemble, là, pourtant.
2: J'arrive pas à donner des bonnes réponses parce que ils ont tous un micro. Moi, j'ai le micro collé à ma bouche. Je peux pas.
17: Mais ça, c'est ce qu'on donne aux gens qui sont un micro blonde. Pour parler dans le micro.
2: Une blonde.
0: Alors, il y a une blonde.
2: Je le sais en plus.
0: Ouais, ouais. Une blonde. Et
2: ah, je sais qui.
0: Allez-y.
2: La fille Seydoux.
0: Léa Seydoux.
2: Voilà. Fallait que j'enlève le casque. Fallait que j'enlève ce putain de casque. Je ne veux plus ce casque, mes potes. Je ne veux plus le micro collé à ma bouche comme ça.
13: Le casque de Pierre Bénichou.
2: Je ne veux plus la coller. On m'a tiré un Dilux, je sais pas.
13: C'était le masque de Claude, après c'était le masque de Pierre Bénichou.
2: On dirait que je suis à Interville ou je ne sais pas quoi, je suis dans une montagne.
0: Mais c'est parce que vous bougez trop. Vous êtes très, comment dire...
2: Vous avez vu le public? Dès que j'ai enlevé ce micro collé à la bouche, j'ai trouvé la bonne réponse.
13: Ouais, mais c'est le casque pour les personnes âgées, mon pote.
0: Mais non, c'est pas ça votre problème, Stomy, c'est que vous êtes très expressif, vous bougez beaucoup, vous êtes... et pour bouger, il faut avoir un casque attaché, parce qu'autrement, vous... Hop, vous voyez, là, on m'entend plus, hop, et là non plus.
2: Et vous faites
0: ça tout le temps, parce que vous savez pas rester planté.
2: C'est vrai.
13: Le micro désagité.
0: Voilà. Cher Stomy, pardon de vous le rappeler, mais vous vous exprimez beaucoup par votre corps.
13: Waouh. Surtout, d'ailleurs.
0: Il y a d'ailleurs une autre Française, hein. Vous m'avez dit Emmanuel Béart, vous m'avez dit Léa Seydoux, vous m'avez dit aussi Jean Reno. Alors, c'est pas tout à fait une Française, mais on va dire qu'elle a été naturalisée française, une Britannique au départ naturalisée française.
13: Charlotte Rampling?
0: Ah non, non, elle est chez nous depuis quelques années maintenant déjà, mais c'est vrai qu'elle est pas vraiment française.
13: Puisque la claque.
0: Oh, pouf. Elle vit toujours Pétula.
13: Ah bah oui, d'hôtel en hôtel.
0: Comment ça, d'hôtel en hôtel?
13: Elle vit que dans des palaces.
0: Mais comment vous savez ça, vous?
18: Ah bah, nous l'a dit.
0: Ah, mais comment ça, elle vous l'a dit à vous? Mais il y a 20 ans qu'elle vous a dit ça, mon pauvre ami.
18: Bah oui.
0: L'autre, il se rappelle ses débuts dans On a tout essayé, c'était il y a 23 ans. Et on déduit qu'elle vit d'hôtel en hôtel.
18: Ah bah, c'est elle qui a dit.
0: Alors que ça fait 15 ans qu'elle n'a pas quitté son EHPAD.
19: Oh elle vit d'EHPAD en EHPAD, voilà.
0: En plus, c'est pas vrai. Parce
18: elle joue au théâtre.
0: Bien sûr,
18: oui,
0: elle était sur scène encore l'année dernière dans Mary Poppins, Petula Clark. Pas dans le rôle de Mary Poppins. Ouais.
19: Non, elle avait le parapluie.
0: Non, dans le rôle de la dame aux oiseaux, je suis allé la voir. Je suis un fan, grand fan de Petula Clark, et on l'embrasse si elle nous écoute depuis la Suisse, parce qu'à mon avis, elle est en Suisse, mais elle n'est pas de palace en palace, comme vous dites, Stevie.
18: Bah, c'est
0: Stevie,
18: pas...
0: on lui dit un truc, il y a 25 ans.
20: C'est pour ça qu'on l'aime. Hein,
0: ah, oui.
20: Ouais. Ce côté naïf, enfant.
18: Ah, bah, oui.
21: Jan Manson.
0: Quoi, Jan Manson?
20: Il cherche une actrice dans...
21: On est passé de...
19: Ce serait pas Christine Scott Thomas?
0: Et c'est Christine Scott Thomas,
21: ah,
0: bien sûr!
21: C'est grâce à moi, encore! Non, c'est moi qui était... C'est moi qui l'ai acquis, qui l'ai conduit sur la bonne réponse!
19: C'est vrai, j'avoue que moi, quand on me dit Jan Manson, je pense à Christine Scott Thomas.
0: Pour Kevin Gucci, c'est celui qui avait été abandonné à la naissance. En tout cas, il habite Paris 14e, il espère 300 euros, Kevin Gucci. Ma question, j'aurais pas dû la poser aujourd'hui, cette question, parce qu'il y a Florian Gazan, il va savoir répondre. C'est dans le Figaro aujourd'hui qu'on lit qu'ils sont de plus en plus légers et que même parfois, certains footballeurs préfèrent s'en passer. De quoi s'agit-il ?
20: Oh, les protèges tibias.
0: Bonne réponse de Roselyne Bachelot.
21: Ministre des Sports, voilà. Vous voyez ? Elle mérite.
22: Moi, j'avais failli dire la conjugaison.
0: Non, c'est les protèges tibias. C'est vrai que les footballeurs se passent très bien de la conjugaison aussi parfois. Mais ils délaissent, paraît-il, les gros protèges tibias pour des protèges tibias plus légers. J'ai pas bien compris pourquoi, monsieur Gazan.
19: Bah, d'abord, c'est gênant, c'est entravant, ça pèse sur le tibia. C'est pas très agréable à porter, les protèges tibias. Et maintenant, ils font des plus petits qui protègent juste une partie du tibia. Et c'est, voilà, on les sent moins, en fait.
21: Pour les contrôles.
0: Comment ça, pour les contrôles?
21: Quand le ballon est arrive pour pouvoir contrôler le ballon avec son tibia ou son pied. Quand t'as des trop gros protèges tibia, le ballon, il part, tu peux pas vraiment le contrôler.
0: Alors, parce qu'il arrive sur le... L'acteur qui a joué dans 3-0, là, quand
21: voilà.
0: Même.
22: C'est pareil avec les coquilles. Oh. Quand le ballon arrive, tu peux pas contrôler. Si vraiment, il y a des grosses couilles, on est un peu entravé.
19: Bah surtout, tu peux confondre tes couilles avec le ballon, quoi.
22: C'est ça.
19: Et tapé dedans.
20: J'aime bien la comparaison.
21: Bien,
0: Constance,
21: bien.
0: Votre productrice, va encore vous dire que vous faites une fixette.
22: Mais puisque je vous dis que je trouve que c'est vivant, la zézette.
21: Elle est bien, Constance, hein.
20: Je sens qu'il y a quelque chose qui se passe, hein.
21: Elle est habillée en Laura Ingalls et elle envoie du hardcore. Hein.
22: Ah ouais. Bah oui, je suis habillée comme ça, mais j'ai pas de culotte. Hein.
0: Elle sait y faire. Hein, En tout cas, les protèges tibia, effectivement. On a même vu un joueur, paraît-il, qui s'appelle Michael Hollis, qui joue au Bayern Munich, qui aurait retiré, envoyé les... discrètement. Il l'a pas fait trop devant la caméra, mais il aurait envoyé les protèges tibia sur le bord du terrain pour jouer sans, en fait.
19: Après, ils sont pas obligés de jouer avec, hein. C'est pas une obligation.
0: Ah, c'est
19: ils
0: pas
19: font,
0: réglementaire.
19: Ils font ce qu'ils veulent, bah, hein.
21: Non.
22: On parle quand même beaucoup moins souvent de curling, hein.
0: Que de football, vous voulez dire?
22: Oui.
18: Ah ben,
22: oui.
18: J'adore.
0: Vous aimez le curling?
18: J'adore les curling.
23: C'est bien, plein d'huile de palme.
0: Médaille d'or du curling. Qu'est-ce qu'il y a, Stevie?
23: Oh, rien.
18: Il n'y a pas d'huile de palme.
23: Il n'y a pas d'huile de palme.
18: C'est pas, ouais.
23: Ah, c'est bien.
22: Il y a un débat sur les curling. Quoi.
18: C'est plutôt bien noté chez Yuka.
19: T'as le Nutri-Score, c'est quoi? On est sur du B ou du C?
18: C'est un peu grave.
0: Parce que vous faites attention à tout ça, vous, monsieur Boulet.
23: Ah oui, je regarde les étiquettes.
0: Ah ouais?
23: À moi, huile de palme, je bannis. Ah bah oui, c'est lire. Mais non, mais ça je peux pas. L'huile de palme, non.
0: Ah mais les curlis, s'il y en a pas, il y en a pas.
23: Mais il y en a plein d'industriels qui l'enlèvent, l'huile de palme, parce que maintenant, même les chips, maintenant la majorité c'est de l'huile de tournesol. Ils ont abandonné l'huile de palme, mais c'est bien.
20: C'est vachement intéressant.
23: C'est hyper intéressant pour tes petits enfants, Roselyne.
18: Absolument.
20: Oui, mais ce qui est dangereux dans l'huile de palme,
23: faut voir un peu plus loin que sa génération.
20: Ce qui est dangereux dans l'huile de palme, c'est pas l'huile de palme en elle-même, c'est
23: non.
20: La déforestation.
23: Exactement. Parce qu'on rase des forêts primaires pour faire ça, quand même. Ouais.
18: Et j'ai toujours pas monté.
0: Si on peut apporter à monsieur Junio son thé, il a réclamé un thé effectivement il y a 20 minutes déjà.
23: Il va éjaculer en poudre, le pauvre.
21: Et un café
0: c'est
21: pour
0: mission
21: moi, s'il
0: impossible.
21: Vous plaît.
19: Ça, pardon Gérard, mais c'est vraiment un truc de vieux de dire c'est mon feuilleton et mon thé.
0: Oui, il veut son thé, et si vous pouviez apporter des curlis pour tremper, ça lui ferait plaisir.
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0: Et c'est un livre qui s'appelle Pierre ou les ambiguïtés. Voilà un roman qu'on connaît moins parce qu'effectivement, l'auteur qui a publié ce roman en 1852, vous voyez, ce n'est pas d'hier, l'auteur a publié des romans bien plus célèbres que celui-là. C'est même un roman qui a créé la polémique à l'époque parce qu'il a été condamné pour sa moralité autant que pour son style. Mais quel est l'auteur de Pierre ou les ambiguïtés ?
6: C'est pas Gautier ?
0: Gautier. Non.
7: Les ambiguïtés, on peut savoir ce que c'est à peu près de Pierre. comme ça, ça nous axe un peu la recherche.
22: Un peu comme Dorian Gray. Ouais.
0: Ce sont des histoires amoureuses
6: de Musset
0: entre lui et trois femmes.
22: Mais il est français.
0: Y compris une demi-sœur. Oui. D'accord. Ce que je peux vous dire, c'est que ce livre a été adapté au cinéma par Léos Carax et que ça a donné un film qui s'appelait Paula X avec Guillaume Depardieu, Catherine Deneuve et Laurent Lucas.
6: D'accord. Paula X, je connais.
7: Ça nous aide.
8: Donc ça... il est français, demandez Valérie.
0: Ah non, le romancier en question n'est pas français. D'ailleurs, le titre original, c'est Pierre of the Ambiguities.
6: Charles Dickens.
0: Charles Dickens. Charles Dickens, non.
22: Oscar Wilde.
0: Oscar Wilde, non.
22: C'est un homme.
0: Alors oui, c'est un homme. Un romancier. Il n'est pas, attention, il n'est pas britannique.
6: Il est américain.
0: Il est américain.
6: Herman Melville.
0: Et c'est Herman Melville. Bonne réponse de Paul Elkarat. L'auteur de Moby Dick. Évidemment, il est plus connu pour Moby Dick ou même pour Bartleby
6: le scribe.
0: Voilà,
6: j'ai lu
0: Herman Melville, romancier moins connu pour Pierre ou les ambiguïtés.
6: Ah, je vais l'acheter.
0: Ah ben voilà, voyez, voilà un conseil de lecture.
6: Ah ouais, pour un 3, j'achète direct.
0: Hein. Ah ben voilà, parfait.
6: Non, je rigole, c'est pas vrai.
22: Vous avez entendu ce qu'il a dit avant.
0: Qu'est-ce qu'il a dit?
22: Il a dit un plan à 3, j'achète.
6: Non, non, c'est le livre, c'est Boublil qui m'a
7: soufflé. Mais me mets pas dans tes galères. Je me suis déjà fait engueuler, toi, garde tes emmerdes. Garde tes affaires.
0: Vous voulez faire un plan à 3 avec Max Boublil. D'accord, je viens.
7: Oh, la gueule du plan à 3.
6: C'est dégueulasse.
0: Je suis d'accord, même moi je suis dégoûté par ce que je viens de dire.
7: Il faut pas filmer ça.
0: Pardon Paul. Ouais. Lui là-bas, je m'en fous avec lui, pourquoi pas. Mais...
6: Non mais vous, c'est vrai,
0: j'ose même pas l'imaginer.
6: Bah, je suis votre fils.
0: Eh oui, c'est exactement ça, je vous conseille.
7: Et moi c'est comme mon petit cousin un peu bizarre.
0: Oui, on va on sait ce qu'on fait avec les cousins et les cousines.
6: Ouais. Quoique.
0: Non, tandis que Paul c'est comme mon fils et vraiment je retire ce que je viens de dire, c'est une horreur. C'est de votre faute tout ça.
7: Il y a des régions où ça se fait, hein. Regarde la Belgique, pardon. Hein. Bah, le Guillaume, il bouge pas. Non, avec... Bon, c'est tout à fait normal, c'est naturel. Bah,
8: je ne comprends toujours pas ce qu'il y a de choquant dans la discussion.
0: Avec toutes les grosses têtes présentes, sauf avec Paul. Bon,
8: en attendant, si je ne suis pas votre fils, ça veut dire qu'on peut coucher ensemble.
0: Pardon.
8: Si je ne suis pas votre fils, ça veut dire que moi je peux rentrer dans le plan
6: A3 avec Valérie. Bien sûr que tu peux être son fils.
8: Comment ça ?
6: 92, frérot, qui fait le calcul.
0: Ici, il n'y a pas de frérot.
8: Je me disais bien.
0: On n'est pas une émission de Jones.
7: Il n'y a pas de wesh.
0: C'est vrai qu'entre Guillaume. On n'est pas sur Fun Radio.
8: Il n'y a pas de frérot.
7: Il n'y a pas de frérot.
0: Il y a des questions littéraires. On parle de romans.
6: Et j'y réponds, monsieur Ruquier.
0: En tout cas, Paul, j'espère que vous avez bien noté le titre du roman.
6: Wesh, frérot, j'ai bien noté.
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0: Et vous connaissez Monsieur Boxo, Jérémy?
24: Bien sûr, moi j'avais vu des interviews déjà. C'est comme ça que vous avez été très connu, je veux dire.
25: C'est par Guillaume Play. Hein.
22: Voilà. Moi je m'endors avec lui.
0: Comment ça?
22: J'écoute, je regarde les vidéos. Moi j'adore les trucs de serial killer. Et
24: tout ça. Super. Hein. Ouais. Tu vas bien, toi?
0: Et vous, Constance, vous connaissiez aussi?
22: Mais je m'endors avec lui aussi.
24: Voilà.
22: Les gens qui vont bien. Il y a vraiment des grosses ondes sexuelles par ici.
26: Laurent, oui. Moi ça fait longtemps que je suis pas venu. C'est pas en direct l'émission.
0: Non, non.
26: Parce que la voix off au début, elle dit on est ensemble jusqu'à 18h. Oui. Moi je serais barré avant. Hein.
0: Non, je vous rassure. Et d'ailleurs, pour équilibrer l'âge moyen de l'émission, nous recevrons Michel Drucker comme invité à la fin de l'émission pour son nouveau livre. Mais on va commencer, tradition oblige, vous allez voir, les choses n'ont pas changé ici, par une première citation. La voici, c'est pour monsieur Paul Soulomiac, qui habite Faux en Dordogne, qui a dit « Les gens qui sont myopes d'un œil, presbytes de l'autre ». autres et qui louchent en plus sont impardonnables de ne pas voir ce qui se passe autour d'eux.
26: Ah, c'est Afflelou ?
0: Non, c'est pas Afflelou, non.
24: C'est mort, ça ?
0: Oui, c'est mort.
22: Pierre Desproges.
0: Pas Pierre Desproges.
22: C'est français ?
24: Pierre Dac.
0: Pierre Dac, bonne réponse de Jérémy Ferrand.
22: Laurent ?
0: Oui.
22: Jérémy met les pieds sur sa chaise.
0: Et il est en train

0: Faire je suis ses en train de refermer lacets.
1: Ah, il refait ses lacets 20 fois par jour.
2: Ouais, j'ai des petits tocs. Pierre Dac.
0: Pourquoi il refait ses lacets 20 fois?
1: Parce qu'il a besoin que ses pieds soient comprimés. Ouais, je crois qu'il a peur d'avoir des varices ou je sais pas.
2: Je sais, hyper fort, mais
1: même sur scène, il remet, on a des chaussures à scratch sur scène, il les remet 10 fois par
0: comme
1: spectacle.
0: Michel Drucker. Parce que c'est les vieux qui ont des chaussures à scratch.
2: Mais là, c'est pour aller vite pour les changements de costume.
1: On a des gros changements de costume.
0: Parce que c'est vrai que maintenant que vous êtes tous les trois sur scène à travers la France et le monde, même, disons-le carrément. Vous devez vous connaître par cœur toutes les petites habitudes des uns et des autres.
2: Ah ouais, on s'entend beaucoup moins bien depuis qu'on se fréquente beaucoup.
0: Qui a le pire défaut de vous trois?
2: On a des défauts différents.
1: Mais Arnaud, il commence à faire des. Un truc qui exaspère Jérémy, c'est assez savoureux à regarder, c'est quand Arnaud s'assoit, il fait de plus en plus de bruits d'effort pour s'asseoir.
2: C'est insupportable.
1: Et des bruits de.
2: Il boit une tasse de café, comme ça, il boit une gorgée, il fait. Ah. Attends, on dirait que t'es en train de te faire sucer, tu viens de boire une tasse de café. C'est pas possible. Et tout des bruits
0: là,
2: comme ça.
0: L'un n'empêche pas l'autre. Une autre citation pour Nathalie Valade, qui habite Ussel, c'est en Corrèze, qui a dit, oh, ça c'est un grand classique. À 20 ans, t'es fraîche comme la rosée du matin, à 35, comme la bouteille
1: c'est,
0: de rosée.
1: C'est Florence Foresti.
0: Florence Foresti, bonne réponse. Ah, j'aime bien celle-ci pour monsieur Louis Landreau, qui habite hier, qui a dit, j'ai demandé à ma femme de noter mes performances sexuelles sur une échelle de 1 à 10. Elle m'a répondu, je suis pas très doué pour les fractions.
2: Sacha Guitry?
0: Non, pas Sacha. Ah, mais il sera content que vous le compariez à Sacha Guitry.
2: Ah bon, il est vivant?
0: Il est vivant, oui.
3: Rocco Siffredi.
0: Rocco Siffredi, non.
2: Olivier de Benoît.
0: Qui a dit ça?
2: C'est moi.
0: C'est Olivier de Benoît. Bonne réponse de Jérémy Ferrari. Ah, j'aime bien celle-ci aussi pour Jean-Luc Monat, qui habite Pau, qui a dit « Depuis que j'ai divorcé, je suis heureuse, je peux enfin porter des talons. »
3: Anne Roumanoff.
0: Non, alors là, il faut expliquer, évidemment.
2: C'est pas Arnaud de sa mère qui a dit ça.
0: Ah, pourquoi ça...
2: Bah, parce qu'il en
4: parle. Bah, parce qu'il a eu deux divorces, hein, Laurent, quand même. Deux divorces et que je porte là, beaucoup de talons sur ça.
0: Là, c'est une femme qui
2: Adriana
0: dit ça.
2: Adriana Carambeu, non?
0: Non, Adriana Carambeu, bon, non. Bah, son mec était grand aussi.
5: Non, Carla Bruni.
3: Carla Bruni, oui.
5: Bah non, elle est toujours... Avec un nain, la Bruni.
2: C'est quelqu'un qui en plus est un nain lesté maintenant.
5: Oui, en plus. Ouais.
2: Vous voulez faire son jogging? Il a fait son jogging, il a vraiment la patte qui traîne, quoi. La patte droite qui traîne.
1: On a l'impression qu'il s'est chié dessus. Hein. C'est horrible. Ah non, mais la démarche, il est vite, on a l'impression qu'il court sur des nénuphars.
4: Vous êtes salaud, si ça se trouve, vous l'avez vu, il venait de courir 30 bornes et
1: non,
4: tout.
1: Non,
4: c'est
1: non,
4: normal.
1: Non, il allait vers le bois, là. Il démarrait, là. Il était à froid. C'est un enfer. Oh, là,
4: j'essaie de trouver des circonstances atténuantes.
2: C'est qu'Arnaud a fait le marathon là, de Paris. Là.
0: Ah, c'est pas vrai. Vous avez fait le marathon de Paris?
1: Bien sûr. Il a fait un score incroyable.
0: Qu'est-ce que vous avez fait comme score?
4: 3h18, Laurent.
1: Bravo!
3: Bravo!
1: Énorme!
2: C'est un très joli score. Hein. Ça paraît long, mais c'est un vrai beau score.
0: Johan Rioux l'a fait aussi, hein, je vous signale.
4: Oui, il est arrivé, là?
0: Pas cette année.
4: Ah oui.
1: Ah, il arrive pas cette année, c'est non, ça. Il arrive l'année prochaine.
0: Ce que je veux dire, il a fait pas celui de Paris, il a fait celui de New York.
2: Voilà. Oui, attendez, il le fait en marchant, il le fait en 7 heures.
0: Ah oui.
2: Bah. Et il en a refait en 7 heures. Et ce qui est super, j'ai entendu l'émission, il en parle. Il dit, ah, mais je l'ai fait en 7 heures, je l'ai fait en marchant.
1: Mais pourquoi il roule pas?
2: Mais non, mais. Et il dit, mais c'est super, 7 heures, ça te permet de te remettre en question, de voir tout ce que tu dois améliorer. Et il en refait un an après, il en refait un même, et il le refait en 7 heures.
3: Mais pourquoi t'es énervé comme ça?
1: Ah non.
3: Ça change quoi dans ta vie, ce mec de marché?
1: Il n'est pas énervé, il est juste à jeun depuis 7 ans.
0: Bon, dites ma femme,
3: c'est une Française.
0: C'est pas ma femme. Remarquez qu'elle soit très jolie, je lui dirais pas forcément non à cette femme.
1: Elle est française?
0: Un peu refaite, mais jolie quand même.
3: Nicole Kidman.
0: Nicole Kidman, la réponse.
5: Il y avait un bel indice.
0: Un peu refaite. Eh oui, avec Tom Cruise, évidemment, elle n'avait pas le droit de porter des talons parce qu'il était trop petit par rapport à elle. Bravo, Constance, c'est une excellente réponse. J'ai encore une dernière petite citation. Vous voulez bien pour la route avant qu'on passe aux choses sérieuses? Je l'aime bien celle-là aussi, mais je suis pas sûr que vous connaissiez l'auteur qui a dit « J'ai été sur plus de genoux qu'une serviette de table. »
3: C'est un nain?
0: Mais effectivement, c'est une femme qui avait une réputation...
2: Sulfureuse.
0: Voilà.
2: Décédée, si j'ai bien compris.
0: Ah bah décédée, oui.
3: Ah, tu dois connaître.
2: Française?
1: Bah non, pas nécessairement.
0: Pas française.
3: Régine?
0: Non, pas Régine. Non, bah Régine...
3: Bah, elle a dû s'asseoir sur des genoux.
2: Oui, bah, les gens s'en sont parmi.
3: Sur des genoux. Hein.
1: Bah Sarkozy.

0: mais c'est West.
1: Mais oui, c'est West.
2: Bah, Madame West, ah, bonne réponse.
3: Un film notable.
0: Comment vous dites?
2: Madame West.
0: Bonne réponse de Jérémy Ferrari. Mae West.
1: Mae West.
0: C'était trouvable, hein, quand même.
4: À suivre.
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0: Comment s'appelle la galaxie la plus proche de la Voie lactée?
6: Proxima du Centaure?
0: Non.
6: Non. Orion?
0: Orion, non.
6: La
0: non.
6: galaxie la plus...
0: Galaxie. Oui, la galaxie.
6: Andromède?
0: Pardon.
6: Andromède?
0: Eh ben voilà, là vous avez la réponse. La galaxie d'Andromède. C'est bien, mon petit Paul. Vous voyez, quand vous voulez.
6: Hein. Oui, bah oui. Le temps que je remette mes neurones.
0: Au lieu de faire votre ronchon dans votre coin.
6: Mais c'est pas mon ronchon du tout.
0: Pas le bon du monde, monsieur Riquet. Eh bien, justement, restons dans le même domaine. Pour Christophe Stéphanie, qui habite dans l'Orne, qui a donné le nom de cosmos à l'univers?
7: Et Bogdanov?
0: Non.
6: C'est un dieu. C'est un dieu grec.
8: Ça, c'est vieux, ça?
0: Ah, c'est assez vieux, oui.
8: C'est Eratos. Non.
0: Alors, qui a donné le nom de Cosmos?
8: Hipparque.
0: Comment vous dites?
8: Hipparque.
0: Non, Hipparque, où il veut sa voiture, mais c'est pas lui.
1: Moi, je connais que la marque de chaussures.
0: Galilée. Ah, c'est une marque de chaussures?
1: Oui, Cosmos. C'est une marque de chaussures.
8: Oui, et Etam aussi, c'est une marque de chaussures. Etam, Célio, Jules, il y en a plein.
1: Mais vous avez dit, fallait pas sortir de sa catégorie. Bon, bah, je vous m'aime pas. Voilà.
0: Mais vous
1: non,
0: faites...
1: mais tu peux essayer.
0: Non mais vous êtes très bien Sylvie, moi je vous adore, hein, vous savez.
8: Merci. Ouais, vous aussi.
0: Non, vous êtes marrante, vous êtes sexy,
1: Mais je suis conne, voilà. Bon.
8: C'est Archimède.
0: Pardon.
8: Archimède.
0: Archimède, non.
1: Non, est-ce que c'est dans faut regarder dans la mythologie.
0: Oui. Ah bah la mythologie non parce non, que c'est quelqu'un qui existe, voyez-vous.
8: Ah bon,
0: bah,
8: et il a vécu d'accord. quand lui.
1: Il y a une question, l'autre elle raconte que des conneries, vous dites qu'elle est adorable, sexy, très drôle. Je pose une question naïve. Mais qui peut avoir son petit sens? Et là, ben, pas du tout, Isabelle. C'est quand même quelqu'un qui existe. Oh, bah merde.
0: Non, mais moi, je vous trouve aussi très sexy et très
1: ouais,
0: drôle.
1: Ouais, ça va, c'est bon.
0: Ah, bah non, très sexy et très drôle.
1: Ouais.
0: Non, mais vous comprenez que ça peut pas être quelqu'un de la mythologie.
1: Oui, d'accord.
0: Vous voyez, Isabelle.
1: Okay. Oui.
0: Je vais le dire gentiment, si vous voulez.
1: Oh,
6: tu as une épaule droite magnifique.
7: Mais l'autre, il est chaud comme une barre à café.
8: Et du coup,
1: il est pas Einstein.
0: Oh, l'autre, essaye.
8: Est-ce qu'il a vécu il y a longtemps?
0: Oui, c'était il y a longtemps.
1: Et pourtant, elle tourne?
0: Alors, effectivement, c'est quelqu'un qui a décidé d'appeler l'univers le cosmos. Ça vient du grec, hein, attention.
6: Galilée.
1: Départ, bah oui, j'allais dire Galilée.
0: Ça s'écrit avec un K, cosmos.
7: Vous êtes resté sur chez là, vous.
0: Nous, on l'écrit avec un C, mais ça s'écrit avec un K, cosmos.
8: C'est pas Aristote.
0: Ça vient du grec ancien, vous voyez.
6: C'est pas Homère?
0: Non. Homère,
7: C'est pas Simpson, facile. Simpson.
8: Lui, c'est plutôt les Iliades et l'Odyssée.
0: Ah, vous voulez que je vous donne les dates?
8: Siècle, au moins.
7: Ah bah,
0: il est né aux environs de 580 ans avant Jésus-Christ.
8: Ah, c'est Démocrite.
0: Non. Et il est mort vers 495 avant Jésus-Christ.
7: Oula,
8: C'est pas Démocrite.
0: Bah, c'est pas Démocrite.
8: C'est pas le Cip.
0: Pardon.
8: Le Cip.
0: Le Slip, non.
8: Non, le Cip.
7: C'est pas si vieux.
8: C'est Héraclite.
0: Ah non, vous me l'avez déjà dit deux fois.
8: Non,
1: on le connaît. Vous pensez qu'on le connaît?
0: Ah, vous le connaissez tous.
8: Platon.
0: Et c'est lui qui a inventé le mot cosmos.
8: Ah, Pythagore.
0: Pythagore. Oh, bonne réponse de Paul Aycarat. Dieu sait, alors vraiment que aujourd'hui on est solidaires, Isabelle et moi, on se comprend. Il suffit qu'on se regarde et
8: que vous l'agressiez,
6: ça cache quelque chose. Fais gaffe.
1: Non mais je sais, la vanne va arriver tout à l'heure. Mais je sais pas
7: que la vanne va arriver.
0: Mais non,
9: on est avec toi, Isabelle. T'es pas toute seule pour les fêtes.
6: Ça sent le retour de bâton, merdeux.
9: Il est fou ce mec, hein. Mais complètement bourré, Bellamy, il est bourré. Il arrive bourré sur le plateau.
8: Putain,
9: on croit que c'est un verre d'eau, mais c'est de la vodka.
8: Bellamy, il ressemble à Emmy. Ingwe a pris une cuite, quoi. C'est incroyable. Putain, il est rouge, mais c'est grave.
1: Non, il est pas.
10: C'est les idées.
6: Le vieil homme et la mère. Le vieil homme et ma mère.
8: Le vieil homme et sa mère. Bébère.
1: Il a lâché tout.
6: Il a lâché.
1: Mais c'est vrai. Hein. Non, mais il a fait des UV, c'est pour ça.
6: J'ai envie de pisser et je suis vieux et malade.
0: C'est pour ça.

0: qu'il est rouge. Il se retient.
1: Desserre l'écharpe, desserre l'écharpe.
0: Ben vous savez quoi, vous allez peut-être profiter alors des infos. Pardon ah, oui. pour les journalistes qui va nous donner les infos oui, à 17h.
2: Je peux.
0: Ah ben, mais non, minute.
3: Mais ici, il a envie, il a envie.
0: Quoi,
3: il a envie. Mais tu à côté, ça va être trop tard, je le sens. Laissez-le
0: et
3: partir.
0: Tous ensemble, tous ensemble.
2: Ah non, ça c'est dégoûtant. Ça c'est dégoûtant.
1: Jean-Philippe, mets-lui le petit doigt dans le
2: j'entends
1: dans le
2: rien,
1: verre.
2: J'entends rien.
0: Qu'est-ce que vous dites?
1: Faut mettre le petit doigt dans le verre. Jean-Philippe, mets-lui son petit doigt.
0: Comment
1: dans
0: ça
1: le
0: verre.
3: Oui, ah bah on descend.
1: Vous avez jamais fait
2: vous
1: ça.
2: Vous me mettez le petit doigt nulle part.
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0: Pour Monsieur Marino qui habite Bouligny dans la Meuse, à quoi sert un asso ou une assiette?
6: Ah bah, une asso, ah bah, c'est une association
7: à manger.
3: Comment vous écrivez asset?
0: Alors, une asset, A2S, E2TE.
3: Une asset creuse ou?
0: Ouais. et un asso, A2S, EAU. Voilà, voilà.
6: Déjà, asso, il y a un L au début, c'est pas un asso.
0: Un asso ou une asset.
7: Est-ce que c'est un outil?
0: Oui, c'est un outil, monsieur Barbier.
3: Ah, c'est pour couper?
0: Non.
7: Est-ce que c'est en rapport avec des animaux?
0: Je pourrais même d'ailleurs vous poser la question plus subtilement. Qui utilise un asso ou une asset?
8: Est-ce que c'est des jeux de cartes?
9: Un mécanicien?
0: Car c'est un mécanicien, non, mais c'est un métier bien particulier.
6: Ça n'a rien à voir
7: avec un métier moderne, Laurent.
0: Moderne, non.
3: C'est artistique.
0: C'est un métier dont on a toujours besoin et un métier qui existe depuis longtemps.
7: Un vitrier.
9: Un métier de plein air.
0: Un vitrier, non.
9: Métier de plein air.
0: Alors, de plein air, oui, monsieur Mabille.
7: Est-ce que c'est les.
6: Est-ce que c'est le plus vieux métier du monde?
9: Un bûcheron.
7: Les vignerons.
6: mais c'est la question.
7: Il faut résister à des assauts, c'est
0: si
7: sûr.
0: Si vous voulez vous taper des Danoises, retournez à Copenhague, vous ne nous emmerdez pas.
7: Non, mais tu veux dire que ça sera un ustensile pour prostituer?
6: Bah, j'en sais rien, tout est possible dans cette émission.
3: Un ustensile pour élaguer?
0: Non, c'est un outil qu'on connaît. Sauf que cet outil-là est particulier parce qu'il est utilisé dans une profession précise.
7: C'est comme un petit marteau.
3: Pour les routes.
0: C'est comme un marteau.
7: C'est pour paver les routes.
0: Alors, pas pour paver les routes.
7: Allez, voici.
9: Pour dépaver les routes.
0: Non plus, mais on se rapproche, vous voyez.
3: Pour le bitume, marteau. Pour bien le tasser.
0: Mais c'est bien un marteau.
7: Ah, c'est pour casser les petits cristaux de roche.
0: Qu'est-ce que vous dites, Isabelle?
7: Elle baragouine toute seule en mimant, on dirait une vieille qui a perdu la tête. Elle dit des mots clés en mimant toute seule. Elle est marteau, c'est pour
2: en regardant le sol. C'était pathétique.
6: Bah oui.
2: C'était comme ça. C'est les pour le goudron qui.
9: C'est un gros marteau.
7: La scène. Il n'y avait aucun verbe, il n'y avait que des mots. Goudron avec le marteau. Hein?
6: Bah oui, la pauvre, elle perd la boule.
3: Mais comme
7: il faut pas la laisser habiter
6: seule. C'est terrible,
7: seul,
6: la fin.
7: Alors,
6: la fin, c'est terrible. Les 100 derniers mètres.
3: Personne m'écoute. Moi, je t'écoute, mais je t'entends pas.
6: Mais c'est pour ça que le truc sur l'euthanasie et tout, c'est pas si mal, finalement.
0: Il y a une des extrémités du marteau qui est équipée.
3: Ah oui, on peut déclouter avec.
6: Non.
3: Et c'est pour les vitraux.
0: Non, mais il y a un tranchant d'un côté, vous voyez. Le marteau a deux extrémités utiles.
9: C'est une hache.
0: D'un côté, on peut marteler et de l'autre, on peut effectivement.
3: Et on peut tirer.
0: Trancher. Pas tirer, mais trancher.
6: C'est pour aplatir les steaks.
7: Laurent, c'est pour sculpter.
0: Non, mais il y a un métier bien précis qui.
9: Boucher, cantonnier, les cantonniers.
0: Boucher. Vous avez vu un boucher avec un marteau, vous?
6: J'en sais rien, pour aplatir les steaks.
0: Non, c'est un métier bien précis.
3: Oui, d'accord. On le voit là, par exemple, en sortant un œil, il y en a
6: un. Tapissier.
0: Ah, il peut y en avoir, dire. C'est un métier, je peux vous dire. Je peux vous le dire.
3: Physique.
0: Non, parce que je veux pas me mettre à dos toute
6: cette. Ah, c'est ceux qui mettent de la moquette.
0: Non.
6: Et j'embrasse mon oncle Marco qui a un magasin de moquette. Ah, à Bastille, Mondial Moquette.
0: Sur ma clou, priez pour lui.
7: Qu'est-ce que vous vouliez dire sur cette profession?
0: Ben, c'est une profession qui est souvent, on va dire.
7: Décriée.
0: Non, pas décriée, mais je sais pas si eux gagnent bien leur vie, mais les factures sont souvent lourdes, vous voyez.
3: Serrurier.
7: Électricien,
0: non, mais voyez.
3: Ah, la plombier!
0: Non, pas plombier.
6: Ceux qui vendent les marrons chauds.
9: C'est un rapport avec les voitures?
7: Ah oui, la facture des marrons chauds, c'est sérieux. C'est vraiment des escrocs, hein.
3: La facture, pour nous, elle est salée, souvent.
0: Oui.
3: Jardinier.
0: C'est comme un marteau, mais d'un côté, c'est un marteau qui tranche, de l'autre, c'est un marteau qui martèle.
6: Ah, c'est les vitriers.
0: Pas les vitriers, non, c'est à double usage, vous voyez.
7: Ah, mais qu'est-ce que c'est?
0: Et il n'y a qu'eux qui utilisent.
6: Ah, c'est sur le toit, ça coûte cher. Les toitiers. Les couvreurs. Moi, j'en veux plus. Les toitiers.
7: Les marteaux des
3: couvreurs.
0: On dit pas les toitiers,
6: on dit les couvreurs. Avec un bagage culturel dans cette émission. Les couvreurs d'un charpentier.
0: La bonne réponse est venue de Christophe.
6: Oh non, c'est moi.
0: Barbier.
7: Avec l'aide de Max Boublil.
0: Les couvreurs, évidemment, utilisent un assau ou une assiette.
7: Les toitiers.
6: Non, c'est moi qui ai découvert la réponse. Ouais. C'est une fortune, les toitiers. Moi qui a une maison à Arcachon.
0: Les toitiers.
6: Non, mais dis-moi, c'est hors de prix. Un toit, ça va coûter mais une tonne.
3: Bah, moi, j'ai
6: une
3: fait tonne. Mon toit cet été.
0: Alors vous aviez un couvreur. C'est pas tous les jours que vous avez un couvreur à la maison.
3: Ils sont venus à plusieurs.
7: Tu m'étonnes.
6: Ils ont vu le chantier.
7: Ils ont donné du courage.
3: Ils étaient très gentils.
0: Ah, ils étaient gentils, vos couvreurs.
6: Ils étaient jeunes.
3: C'est souvent physique. Vaut mieux être jeune.
7: T'envoies pas Bernard Mabie sur un toit.
6: Pour la fin, quoi, pour en finir une bonne fois pour toutes. Tiens, Bernard, j'ai une merde
3: non,
6: avec le toit là.
0: Pourtant, il en a eu des tuiles.
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0: Une question pour Cyril Vermard, qui habite Châtenois, dans les Vosges. Alors là, vraiment, une question à portée de tout le monde. Là, on va parler de quelqu'un qui est venu à Paris, c'est tout récent, hein, qui est venu à Paris et qui en a profité pour visiter les Champs-Élysées, Montmartre et le Sacré-Cœur, Notre-Dame de Paris, le musée du Louvre, la place des Vosges et bien sûr, la Tour Eiffel.
8: Bah, c'est un touriste, en fait.
6: C'est pas Katy Perry. C'est l'actrice qui jouait dans Emily in Paris.
0: Non, de qui s'agit-il?
8: Est-ce que c'est quelqu'un qui est venu pour les Jeux Olympiques?
0: Ce n'est pas quelqu'un qui est venu pour les Jeux. Mais là, vous décrivez les parcours du touriste japonais moyen. Oui, mais là, ce n'est justement pas un touriste japonais moyen. C'est une star mondiale.
10: C'est la première fois. C'est un homme ou une femme?
0: C'était un des événements de l'année. C'est vrai que ça tombait l'année des JO, mais il n'est pas question des Jeux Olympiques.
8: Taylor Swift, non.
6: Est-ce que c'est un homme ou une femme?
0: C'est une femme.
7: Américaine, non.
8: Est-ce qu'elle venait pour un concert, pour chanter?
0: Et curieusement, elle n'était jamais venue à Paris, donc elle en a profité pour voir à la fois les Champs-Élysées, Montmartre.
7: Une actrice, chanteuse très connue.
6: Anne Hidalgo.
0: Pardon.
7: Une femme très connue.
0: Très connue. Anne Hidalgo, non.
7: Une chanteuse.
8: Est-ce que c'était une artiste?
0: Artiste, non.
7: Une femme politique?
0: Femme politique, non.
8: Michelle Obama?
0: Non.
6: Une influenceuse?
0: Non. Influenceuse.
7: Une sportive?
0: Influenceuse à sa manière.
7: Une tête couronnée, non.
10: C'est pas une politicienne?
0: Là, je la vois descendre l'escalier du Sacré-Cœur, par exemple.
7: Est-ce que ça a été filmé à l'époque? Elle a fait incognito ou elle a
0: filmé? Non.
8: Est-ce qu'on lui demande beaucoup d'autographes quand on la croise dans la rue, cette dame?
0: Ça, ce serait difficile.
6: C'est abstrait.
0: C'est abstrait. Qu'est-ce que vous appelez?
6: C'est une femme de fiction.
8: Ah, c'est un animal.
10: C'est un personnage.
0: C'est une fiction. C'est un personnage de
7: la
0: fiction.
7: La Castafiore.
8: C'est Martine.
0: Martine. Bonne réponse de Christophe Beaugrand. Eh oui. Pour la première fois, Martine est à Paris. C'est le dernier album de Martine. Martine à Paris. Elle visite effectivement, grâce à Tante Flo et Oncle Max qui vivent dans la capitale, elle visite Paris. Ça tombe bien parce que Tante Flo travaille au Muséum d'Histoire Naturelle.
8: Ah ben voilà, évidemment, elle a des entrées gratos.
0: Et alors, à un moment donné, elle visite, ça sera une question subsidiaire, une deuxième chance pour Monsieur Vermard de Châtenois. Elle visite donc le Muséum d'Histoire Naturelle, et elle voit des espèces disparues, parce qu'on voit des animaux et des espèces disparues.
8: Yoann Rioux.
0: Au Muséum d'Histoire Naturelle.
8: Hélas, il est toujours là.
0: Et Martine est étonnée, elle dit, des espèces disparues, oui, la plupart avaient tellement de prédateurs, dont d'ailleurs l'être humain, qu'elles ont fini par s'éteindre. Ces espèces n'existent plus aujourd'hui, dit Tata Flo. Et là, qu'est-ce qu'elle répond, Martine? Elle dit, pourvu que ça n'arrive jamais aux chiens. Et elle dit ça, évidemment, en regardant son chien, qui, lui, n'a pas l'air de s'inquiéter. Mais comment s'appelle le chien de Martine?
8: Oui, on le connaît, mince.
7: C'est un prénom de chien, vraiment?
0: Ah oui, ça pourrait être aussi votre surnom.
8: Patapouf, c'est pas Patapouf, c'est Patapouf.
0: Patapouf, bonne réponse de Christophe Beaugrand.
6: Décidément.
11: Et tu connais les Martine Parker?
8: Non, mais Patapouf, je m'en rappelle.
0: Eh ben oui, Patapouf, c'est le nom du chien de Martine. C'est le premier album de Martine à Paris. On a eu des tas. Hein,
7: ah, Martine, bah
0: oui,
7: de la cuisine.
0: Ah oui, vous avez fait Martine.
7: Ah bah j'adore quand j'étais petit.
8: Ah bah la cuisine, oui, ça a entendu. Oui.
0: Ah bah oui, non, mais il y a...
7: Martine va à la plage.
0: Ben oui, oui, oui. Martine rapporteuse.
9: Il n'y a pas sa copine, il n'y a pas ta pouffe.
7: N'essaye pas l'humour, Gérard.
0: Comment l'autre, n'essaye pas l'humour, Gérard.
8: Il est méchant de toi aujourd'hui.
0: Sa carrière là-dessus.
8: Il n'est pas si mal sorti.
7: Gérard, je t'aime vraiment.
0: Qu'il est con, ce Ryu, alors, c'est pas possible. Patapouf, c'est un teckel à poil court, oui. Le chien de Martine. Et d'ailleurs, elle est à Paris avec son ami Jean.
8: Oui, toujours le même.
0: Ah, c'est toujours le même.
8: Ah oui, toujours.
0: Ah oui, elle est toujours
8: son
0: avec Jean.
8: Son petit fiancé, Jean.
0: Ouais. C'est son petit fiancé.
8: Ah oui. Et crois-moi que tonton Max, il aime bien le petit Jean aussi. Hein.
9: Et quel âge est là, Claudine?
0: Martine. Elle est née en 1954.
8: Oui, elle est quand même vieille.
0: Ah oui, mais bouge pas.
8: Elle a 70 ans.
10: Forever young.
0: Elle bouge pas, Martine.
9: Il y a Martine ménopausée.
0: Non, ça a commencé par Martine à la ferme. C'était le premier album. Puis après, il y a eu Martine en voyage, Martine à la mer, Martine au cirque, Martine vive la rentrée, Martine à l'école, Martine à
11: la foire. On m'avait montré Martine fait caca au fond du jardin. Non, c'est vrai, il y a des couvertures détournées qui sont extraordinaires.
0: Beaucoup de parodies, c'est vrai. Mais d'ailleurs, Jean, c'est pas son fiancé, c'est son frère.
8: Ah, pardon. Oh, bah, oui. elle est du Nord, peut-être.
9: Ça n'empêche pas.
0: Ah non, elle est du Nord. Non, mais vous m'avez dit que c'était son fiancé, j'ai dit oui.
8: Pardon,
9: il
8: n'y
9: a pas de mal.
8: Ah non, c'est son petit frère, vous avez raison.
0: C'est son frère aîné.
8: Ah bah c'est pareil, Jean. Donc grand.
0: Le frère cadet, c'est Alain.
8: Il y en a combien au total?
0: Ah bah il y en a, oula, fou.
10: Une centaine.
0: Oh, il y avait Martine aux Galeries Lafayette juste avant Martine. Bah alors, elle est allée à Paris.
8: Oui, mais elle était allée au magasin.
7: Et les Galeries Lafayette, meilleur qu'à Paris.
0: Il y a un hors-série qui va vous plaire, monsieur Beaucoup.
11: Alors, dites-moi.
0: Martine a un papy bizarre.
8: Ah oui. C'est comme tonton Max, c'est la même famille.
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0: Une question pour Cyril Vermard, qui habite Châtenois, dans les Vosges. Alors là, vraiment, une question à la portée de tout le monde. Là, on va parler de quelqu'un qui est venu à Paris, c'est tout récent, hein, qui est venu à Paris et qui en a profité pour visiter les Champs-Élysées, Montmartre et le Sacré-Cœur, Notre-Dame de Paris, le musée du Louvre, la place des Vosges et bien sûr, la Tour Eiffel.
8: Bah, c'est un touriste, en fait.
9: C'est l'actrice qui jouait dans Emily in Paris?
0: Non, de qui s'agit-il?
8: Est-ce que c'est quelqu'un qui est venu pour les Jeux Olympiques? Et à l'occasion des JO.
0: Ce n'est pas quelqu'un qui est venu pour.
10: Mais là, vous décrivez les parcours du touriste japonais moyen.
0: Oui, mais là, ce n'est justement pas.
9: C'est un homme.
0: Un touriste japonais moyen.
10: Mais c'est la première fois.
7: C'est une star mondiale,
10: C'est la première fois.
0: C'est la première fois.
9: C'est un homme ou une femme?
0: C'était un des événements de l'année. C'est vrai que ça tombait l'année des JO, mais il n'est pas question des Jeux Olympiques.
8: Taylor Swift,
0: non.
9: Est-ce que c'est un homme ou une femme?
0: C'est une femme.
7: Américaine,
0: non, non.
8: Est-ce qu'elle venait pour un concert, pour chanter?
0: Et curieusement, elle n'était jamais venue à Paris, donc elle en a profité pour voir à la fois les Champs-Élysées, Montmartre.
7: Une actrice, chanteuse très connue.
9: Anne Hidalgo?
0: Pardon.
7: Une femme très connue.
0: Très connue.
7: Très connue.
0: Anne Hidalgo, non.
7: Une chanteuse.
8: Est-ce que c'était une artiste?
0: Artiste, non.
7: Une femme politique?
0: Femme politique, non.
8: Michelle Obama?
0: Non, non.
9: Une influenceuse?
0: Non, influenceuse.
8: Une sportive?
0: Influenceuse à sa manière.
11: Une tête couronnée,
0: non. Non.
10: C'est pas une politicienne?
0: Là, je la vois descendre l'escalier du Sacré-Cœur, par exemple.
7: Est-ce que ça a été filmé à l'époque? Elle a fait incognito ou elle a
0: filmé? Non.
8: Est-ce qu'on lui demande beaucoup d'autographes quand on la croise dans la rue, cette dame?
0: Ça, ce serait difficile.
9: C'est abstrait.
0: Qu'est-ce que vous appelez?
9: C'est une femme de fiction.
8: Ah, c'est un animal.
10: C'est un animal.
0: C'est une fiction, c'est un personnage de
7: la
0: fiction.
7: La Castafiore?
8: C'est Martine.
0: Martine! Bonne réponse de Christophe Beaugrand. Eh oui. Pour la première fois, Martine est à Paris. Il était temps. Ah oui, c'est le dernier album de Martine. Martine à Paris. Elle visite effectivement, grâce à tante Flo et oncle Max qui vivent dans la capitale. Elle visite Paris. Ça tombe bien parce que tante Flo travaille au Muséum d'Histoire Naturelle.
8: Ah ben voilà, évidemment, elle a des entrées gratos.
0: Et alors, à un moment donné, elle visite. Ça sera une question subsidiaire, une deuxième chance pour Monsieur Vermard de Châtenois. Elle visite donc le Muséum d'histoire naturelle et elle voit des espèces disparues, parce qu'on voit des animaux et des espèces disparues.
11: Johan Rioux.
0: Au muséum d'histoire naturelle.
11: Hélas, il est toujours là.
0: Et Martine est étonnée, elle dit, des espèces disparues, oui, la plupart avaient tellement de prédateurs, dont d'ailleurs l'être humain, qu'elles ont fini par s'éteindre. Ces espèces n'existent plus aujourd'hui, dit Tata Flo. Et là, qu'est-ce qu'elle répond, Martine? Elle dit, pourvu que ça n'arrive jamais aux chiens. Et elle dit ça, évidemment, en regardant son chien, qui lui n'a pas l'air de s'inquiéter. Mais comment s'appelle le

0: Chien
1: ah,
0: Martin.
1: Oui, on le connaît, mince.
2: C'est un prénom de chien, vraiment?
0: Ah oui, ça pourrait être aussi votre surnom.
3: Patapouf, c'est pas Patapouf, c'est Patapouf.
0: Patapouf, bonne réponse de Christophe Beaugrand.
2: Décidément.
1: Et tu connais les Martine Parker?
3: Non, mais Patapouf, je m'en rappelle.
0: Eh ben oui, Patapouf, c'est le nom du chien de Martine. C'est le premier album de Martine à Paris. On a eu des tas. Hein,
2: ah, Martine bah
0: oui.
2: De la cuisine.
0: Ah oui, vous avez fait Martine.
2: Ah bah j'adore quand j'étais petit.
3: Ah bah la cuisine, oui, ça en a vu.
0: Ah bah oui, non mais il y a...
2: Martine va à la plage.
0: Ben oui, oui, oui. Martine rapporteuse.
4: Il n'y a pas sa copine, il n'y a pas ta pouf.
2: N'essaye pas l'humour, Gérard.
0: Comment l'autre, n'essaye pas l'humour, Gérard.
2: Il est méchant de toi aujourd'hui.
0: Il a fait sa carrière là-dessus.
3: Il t'en est pas si mal sorti.
2: Gérard, je t'aime vraiment.
0: Qu'il est con ce Rio, alors c'est pas possible. Patapouf, c'est un teckel à poil court, oui. le chien de Martine. Et d'ailleurs, elle est à Paris avec son ami Jean.
3: Oui, toujours le même.
0: Ah, c'est toujours le même.
3: Ah oui, toujours.
0: Ah oui, elle est toujours
3: son
0: avec Jean.
3: Son petit fiancé, Jean.
0: Ouais. C'est son petit fiancé.
3: Bah, oui. Et crois-moi que tonton Max, il aime bien le petit Jean aussi. Hein.
4: Et quel âge est là, Claudine?
0: Martine. Elle est née en 1954.
3: Ah oui, elle est quand même vieille.
0: Ah oui, mais elle bouge pas.
5: Elle
0: a
3: 70 ans.
5: Forever young.
0: Elle bouge pas, Martine.
4: Il y a Martine ménopausée.
0: Non, ça a commencé par Martine à la ferme. C'était le premier album. Puis après, il y a eu Martine en voyage, Martine à la mer, Martine au cirque, Martine vive la rentrée, Martine à l'école, Martine à la
1: foire. On m'avait montré Martine fait caca au fond du jardin. Non, c'est vrai, il y a des couvertures, des tournées qui sont extraordinaires.
0: Beaucoup de parodies, c'est vrai. Mais d'ailleurs, Jean, c'est pas son fiancé, c'est son frère.
3: Ah, pardon, oh, bah, oui. elle est du Nord, peut-être.
4: Ça n'empêche pas.
0: Ah non, elle est du Nord. Non, mais vous m'avez dit que c'était son fiancé, j'ai dit
3: cru,
0: oui.
3: Pardon, j'ai
4: il
3: n'y
4: a pas de mal.
3: Ah non, c'est son petit frère, vous avez raison.
0: Son frère. C'est son frère aîné.
3: Ah bah c'est pareil, Jean. Donc grand.
0: Le frère cadet, c'est Alain.
3: Il y en a combien en total?
0: Ah bah il y en a. Oula!
5: Une centaine?
0: Oh, il y avait Martine aux Galeries Lafayette juste avant Martine. Bah alors, elle est allée à Paris.
3: Oui, mais elle était allée au magasin.
4: Et les Galeries Lafayette, New York à Paris.
0: Il y a un hors série qui va vous plaire, monsieur Beaugrand.
1: Alors dites-moi.
0: Martine a un papy bizarre.
3: Ah oui! Ah oui! C'est comme tonton Max, c'est la même famille.
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0: Là, je vais vous demander, alors là, c'est vraiment à la portée de tout le monde, le nom de l'actrice qui vient de devenir le visage du parfum numéro 5 de Chanel. Vous savez, c'est un des parfums les plus connus au monde, hein, le numéro 5.
5: Aya Nakamura. C'est pas la fille de Vanessa Paradis?
0: La fille de Vanessa Paradis, non.
3: Non, le fait
0: non,
3: depuis longtemps.
1: Adèle Exarchopoulos?
0: Non plus, non.
2: C'est
0: non,
2: une
0: non.
2: Actrice.
0: Ah oui, oui.
2: Américaine.
0: Ça, c'était dans la question.
2: Oui, bien sûr.
4: Margot Robbie.
5: Margot Robbie.
0: Et oui. C'est Margot Robbie. Bonne réponse de Caroline Diamant.
4: Ouais, en beauté, je suis une spécialiste.
0: C'est la Barbie, effectivement, du cinéma. Canon, on a vu aussi dans Le Loup de Wall Street, dans Upon a Time in Hollywood.
4: Alors, le titre, c'était Once Upon a Time.
0: Oui, oui, et aussi dans Babylone.
4: Voilà. Absolument.
0: Et c'est une des actrices, évidemment, les plus cotées du moment. Encore
4: et elle est australienne, si je peux me permettre,
0: encore
4: monsieur.
0: Encore plus depuis Barbie. Oui, elle est australienne d'origine.
4: Ah ben oui, si vous êtes belge, on vous dit pas vous êtes français. Mon Simon Baker, par exemple, qui jouait le mentaliste, eh ben, il est australien.
1: Vous en êtes où, tous les deux, d'ailleurs?
0: Elle a gardé les slips kangourous, il est retourné en Australie. En tout cas, Margot Robbie est effectivement la nouvelle égérie du numéro 5 de Chanel. J'ai quelques questions supplémentaires à propos de ce célèbre parfum, puisque faut se rappeler que c'est un monsieur qui s'appelait Ernest Beau qui a créé ce parfum pour Coco Chanel, à la demande de Madame Chanel. Il lui a présenté différents échantillons, hein, c'est ça l'histoire. Et tous les échantillons étaient numérotés de 1 à 5, de 20 à 24. Et elle, selon la légende, elle aurait choisi l'échantillon numéro 5. Et comme on était le 5 5 mai, cinquième mois de l'année. Elle dit, bah tiens, ça va porter chance, on garde le numéro de l'échantillon et ça va s'appeler le numéro 5 de chez Chanel. Elle l'a même testé, ça c'est assez amusant, lors d'un dîner dans un grand restaurant à Cannes. Elle a invité Ernest Beau et quelques amis autour d'une table. Et dès qu'il y avait quelqu'un qui passait, hop, elle vaporisait le numéro 5 de chez Chanel pour voir la réaction des gens qui passaient. Et comme les gens avaient l'air stupéfaits, toutes les femmes passaient autour de cette table pour voir d'où venait ce parfum. Incroyable. Elle a dit, c'est celui-là, c'est sûr. C'est une belle histoire, c'est pas vrai sûrement, mais c'est une belle histoire.
4: Si, si, il y a des chances, c'est vrai.
1: Que... vrai.
0: D'ailleurs, quand le numéro 5 de chez Chanel est devenu le parfum le plus vendu au monde, hein, dès 1929, quel parfum le numéro 5 de chez Chanel a-t-il détrôné? Car il y en avait un autre qui était numéro 1.
1: Ah, c'était Piquet.
2: C'est le crack boursier en 29.
4: Non, à mon avis, c'était Elisabeth Arden.
0: Ah, non.
4: Est-ce que c'est une marque française ou américaine?
0: Et après, c'est vrai qu'après, le numéro 5 de chez Chanel a été détrôné par le J'adore de chez Dior. Dior. Mm-hmm. Mais avant ça...
4: Oui Chalimard de Guerlain.
0: Bonne réponse de Caroline Diamant. Ouais.
5: C'est le parfum de Geneviève de Fontenay.
0: C'était le parfum, parce que si les gens vont la renifler maintenant... Oh. Et d'ailleurs, j'ai une troisième question à ce sujet, à propos de ce superbe parfum numéro 5 de chez Chanel. Il faut savoir que Marilyn Monroe n'a jamais été l'égérie. Elle a fait la publicité de façon involontaire pour ce parfum, parce qu'elle disait « Je mets toujours une goutte de Chanel, numéro 5, of course. » Enfin, number 5, of course, elle avait dit. Alors, ça a fait la popularité du parfum. Parce
9: que c'est surtout, on lui a demandé comment elle dormait, et elle a dit... avec le numéro 5.
0: Voilà. Mais elle n'a jamais été payée pour ça, contrairement à d'autres femmes qui, effectivement, ont été les égéries du numéro 5 de Chanel. Ça a été le cas de Candice Bergen, de Catherine Deneuve, de Nicole Kidman, Audrey Tautou plus récemment, ou Marion Cotillard. Et même Brad Pitt, d'ailleurs, a présenté le parfum numéro 5 à un moment donné. Mais qui fut la première femme qu'on a vue dans la publicité pour le numéro 5 de chez Chanel?
5: C'est pas Vanessa Paradis sur son, sa balançoire?
4: Non, ça, c'était
5: la première, la
0: elle
5: première,
0: a vieilli,
5: pardon.
0: Vanessa, mais, mais en 1929, elle n'était pas là quand même.
2: Miss Tinguette?
0: Miss Tinguette, non.
1: Fred. C'est Joséphine Baker.
0: Non, non plus. Oh. Qui, dès 1921, fut la première femme?
4: Sarah Bernard?
0: Non, non, non.
9: Loulou?
0: Non.
2: Michel Darieux?
0: Non, non, non.
2: Jacqueline Maillan?
0: D'abord, c'est Danielle.
2: Danielle Darieux. Ah,
0: pas Daniel, Danielle.
2: Danielle.
5: C'est une actrice. Hein.
4: Peut-être Michel Morgan?
0: Non.
9: C'est une actrice française?
0: Non.
9: Américaine?
0: Non.
4: Britannique? Greta Garbo?
0: Non.
9: Marlène Dietrich?
0: Non.
4: Ingrid Bergman?
0: Non plus.
2: Coco elle-même?
0: Bonne réponse de Stevie Boulet.
2: Bah oui.
4: Coco elle-même.
0: Et évidemment, Coco Chanel elle-même.
2: Bah bien sûr.
0: Elle était suffisamment célèbre pour faire elle-même la pub de son parfum. Quel est votre parfum, Sylvie Tellier?
5: Alors moi, je change de parfum tout le temps.
0: Ah, c'est pas vrai.
5: Ah, je suis pas du tout fidèle.
0: En
5: fait, ça dépend de
0: content,
5: l'humeur du jour. Bah, vaut mieux être infidèle en parfum et fidèle en homme. Mais non, je trouve que le parfum, ça change avec les saisons, avec l'humeur. Avec,
0: Là, par exemple, aujourd'hui, vous portez quoi?
5: J'en sais rien.
2: Pas grand chose. Elles sont bonnes partout, mais t'as plusieurs odeurs. T'as l'odeur de ton shampoing, t'as l'odeur de ton déo, non pas de ton déo, de ton parfum. Non mais c'est vrai, elles soignent d'odeurs de partout.
0: Elles soignent.
4: Vraiment les mots.
5: Mais
4: que
5: du moment que je soigne bon.
0: Je soigne du soir au matin, je soigne.
2: C'est pas la même sensation.
0: Tous les parfums. Et vous, monsieur Boulet, quel est votre parfum?
2: Alors moi, c'est rhubarbe rouge d'Hermès.
0: Ah quand même, ah oui, dites donc. Et vous, monsieur Doduic?
1: Moi, je pue. Enfin.
10: Non, je mets du bleu de Chanel. Je dors toujours avec une goutte de bleu de Chanel.
0: Non, mais c'est sérieux?
10: Oui, mais je me suis laissé avoir par la publicité parce que c'est Timothée Chalamet qui était géri de bleu de Chanel.
0: Mais c'est vrai que vous avez un petit côté Timothée Chalamet.
10: Ouais, un petit côté, ouais. En raté. L'orteil.
1: En raté.
0: Oh, c'est ça. Donc, il reste plus grand chose alors.
10: Timothée Chalamet.
0: Déjà qu'au départ, le vrai, c'est.
1: Ouais.
2: Bon, il est bien, Timothée Chalamet.
1: Oui, enfin, c'est.
2: Ouais. Mais c'est pas un canon de beauté.
0: C'est.
2: Bah, tu t'es regardé? Bah, pardon, mais chacun son.
5: Bah, déjà qu'il
2: il a du charme. Attention, il a énormément. Charme et beauté, ça n'a rien à voir. Moi, je pense avoir du charme, mais je suis pas beau. Toi, t'as du charme, mais t'es pas un canon de beauté non plus. Timothée non plus.
9: C'est intéressant ce que vous dites.
2: Brad Pitt, il a les
0: pas
2: deux.
0: Pas Brad Pitt.
10: Mais Brad Pitt, il passe pas les portes.
2: Mais Brad Pitt, il a les deux. Il a du charme et il a la beauté. Delon, pareil. Non, moi, non. Oui. Toi, non. Laurent non plus.
0: Bah merci.
2: Et puis dans la salle, personne.
10: Dans Face TV, ça va pas. Attendez, j'ai une histoire quand même cet été. Une histoire exceptionnelle. Cet été, je suis parti en vacances avec des copains et je sais pas, il y a une amie avec qui on se connaît depuis très longtemps, mais je sais pas, cet été, on sentait que on se tournait un peu autour, machin. Et le dernier soir, on picole mais vraiment comme des tous, c'est n'importe quoi, on finit dans la piscine et puis il est 8h du mat et tout d'un coup, il fait jour et puis je me rappelle que j'ai un spectacle le lendemain et que j'ai un train à 9h. Donc moi je dis merde, il faut absolument que je presse ma valise. Je rentre dans ma chambre, je commence à faire ma valise, mais je suis ivre et là elle rentre dans la pièce, elle ne porte rien.
0: Pas la valise. Non,
10: elle ne porte rien et elle ferme la porte et moi je regarde mon téléphone vu que je devais partir à la gare qui était loin, j'avais déjà commandé le Uber. Il arrivait dans 8 minutes. Je me suis dit je suis large. Et on commence à faire l'amour et c'est n'importe quoi parce que je suis bourré donc je tiens pas debout, on est contre une table, ça n'a pas de sens. J'espère vraiment qu'elle coûte pas RTL et on est là et puis tu sais je suis là et puis j'ai mis le téléphone sur la table, du coup on fait l'amour et en même temps des fois je regarde, je donne un petit coup sur le téléphone. Je me dis quoi, 6 minutes, 5 minutes, putain. Et je suis pas, mais je dis putain, mais je vais jamais y arriver, c'est pas possible. Et tu sais, le téléphone, il envoie des notifs. Tu sais, je vois la voiture qui se rapproche sur le. Je dis que merde, elle arrive. Et puis moi, il y a une notif. Préparez-vous à retrouver Mahmoud. Je ne suis pas prêt à retrouver Mahmoud. Ce n'est pas possible. Et puis à un moment, paf, bon, c'est fini. Bon, je passe les détails. Je sors, je prends ma valise, je rentre dans la bagnole. Mahmoud, il fait ça va, vous avez passé des bonnes vacances. J'ai dit conduis.
9: Mais les auditeurs vont être passionnés.
4: C'est bien de savoir ce que fait la jeunesse.
0: Ouais. Vous êtes con, vous auriez pris un abonnement G7, vous attendriez encore.
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4: Michel,
12: ah non, moi il y en a une qui est exceptionnelle, c'est l'ours, Michel.
4: Ah ouais.
12: C'est bon, extraordinaire.
13: Alors, c'est l'histoire d'un type. Il va à la chasse avec son petit fusil. Et il marche, et puis tout d'un coup, il voit un ours. Alors, il se planque derrière un arbre et il tire sur l'ours. Et l'ours, il tombe. Il est très content parce qu'il a tué l'ours. C'est rare. Alors, il arrive près de l'ours, et puis et il dit, je t'ai eu, toi. Et à ce moment-là, l'ours, il se lève, il prend le mec, il le retourne, il baisse son pantalon, et ça va vous plaire, il l'encule. Alors, ça serait dans une introduction, j'ai dit le sodomisme, mais non, là, il l'encule. Aux grosses têtes, il l'encule.
10: Ah bon, on a pas peur.
13: Alors, le type, il est très, très vexé.
4: Mais c'est bizarre.
13: Il va dans le. Oui, parce qu'il n'est pas du tout. Homo. Il va dans un magasin de spécial fusil pour ours. Il achète un fusil pour ours. Il retourne dans la forêt. Comme un dingue, il cherche l'ours. Il trouve l'ours. Il tire. L'ours, il tombe. Il s'approche de l'ours. Il lui donne un coup de pied dans le ventre pour vérifier. Et il dit, je t'ai eu, toi. À ce moment-là, l'ours, il se lève. Il retourne le mec. Il baisse son pantalon. Et il l'encule. Le mec, il est très, très vexé. Là aussi, je peux la faire durer 2 jours. Il va dans un surplus militaire. Il vole un bazooka. Il revient dans la forêt, il fait. Ça se pourrait appeler l'ours. L'ours arrive très content. Le mec, il vise l'ours, il tire sur l'ours, il y a un petit cratère au fond, il y a l'oreille. Comme ça. Là, vous n'avez pas l'image, mais je tire la lampe. Il lui donne une grande claque, il donne une coupée dans le ventre, il soulève sa patte, il fait, je t'ai eu la scoula, connard, je t'ai eu. À ce moment-là, l'ours, il se lève, prend le mec, il retourne, il met son pantalon. Et d'après vous, qu'est-ce qu'il fait? Il l'encule.
4: Mais il est où cet ours, me disait Christophe.
10: Alors, il a pris son permis de chasse, Christophe.
13: Alors, il est évidemment de plus en plus vexé. Il retourne à la caserne militaire, il vole un tank. Il roule dans la forêt, il fait. L'ours arrive, on m'a appelé. Il tire des obus. Il y a un cratère de 25 mètres au fond, il y a l'ours. Comme ça, il tape sur l'ours, il donne des claques. Il se met comme ça pour faire la photo avec le pied sur le ventre. À ce moment-là, l'ours, il se lève. Il prend le mec, il retourne. Non. Il baisse son pantalon, il fait, dis-moi, tu serais pas pédé, toi?
0: Vous la connaissiez pas? On s'en lasse pas.
14: Mais oui, il est tellement bien. Il la raconte tellement bien.
0: Michel vient nous la raconter une fois par an, mais on l'adore.
13: Oui, oui. Non, moi, il y en a une que j'adore. Vraiment, alors, j'adore. C'est le moineau qui est dans la forêt.
14: Parce que
13: ça m'a rappelé ça. Parce que vous savez, les histoires, ça s'enchaîne.
0: Qu'est-ce qu'il ferait pas pour éviter les questions littéraires?
13: Et un moineau, il est dans la forêt, il est là, il se balade, c'est le bruit des ailes, hein, Et puis tout d'un coup, il voit un éléphant. Et il a un coup de foudre. Il fait à l'éléphant, j'ai un coup de foudre, je te veux. Je te veux, l'éléphant, il fait arrête de dire des conneries. Il fait, je veux te niquer, je te veux. L'éléphant, il fait, écoute, arrête, regarde-toi, regarde-moi, tout nous sépare, arrête. Bon, je veux te niquer, je t'en supplie, je veux te niquer. Au bout d'un moment, l'éléphant, il fait, bon, écoute, si ça te fait plaisir, vas-y. L'autre, ouais, yes! Il se met derrière, il commence à niquer l'éléphant. Il est très content. L'éléphant, évidemment, il en a la faute, il sent rien. Au-dessus, dans un arbre, il y a un singe qui est en train de manger une noix de coco juste après sa sieste. Et tout d'un coup, il regarde la scène, il fait, c'est dingue, il y a un moineau qui nique un éléphant, j'avais jamais vu ça. Il meurt de rire. Il perd la noix de coco, elle tombe sur la tête de l'éléphant. L'éléphant, il fait aïe, et le moineau fait, t'aime ça, salope.
0: Ah ben celle-là, on la connaissait pas.
14: Je vous l'avais jamais raconté.
0: Ah non.
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0: Question culturelle et littéraire à l'attention de Mme Carré qui habite Gruissant. Et cette question concerne un académicien français, j'allais dire un ex-académicien, mais on l'a immortellement évidemment bien quand sûr. On a été académicien. Et celui-ci évidemment n'a pas forcément laissé son nom à la postérité, à part peut-être pour une raison précise. Et voilà pourquoi ma question est... Pour quelle raison continue-t-on à parler parfois de Nepomucène Lemercier, qui fut poète, dramaturge et académicien français ?
16: Nepomucène Lemercier.
0: Ah oui.
17: Il est de la famille de Valéry ?
0: Non, pas du tout.
16: Il a écrit une œuvre célèbre qui est passée à la postérité.
0: Nepomucène Lemercier a écrit quelques œuvres comme Le Tartuffe révolutionnaire, Les Quatre Métamorphoses. Et alors, son œuvre la plus connue, c'est La Panhypocrisiade ou La Comédie infernale du XVIe siècle.
14: Ah oui,
16: mais c'est
14: oui,
16: un
14: oui,
16: poète
14: oui.
16: du XVIe siècle.
0: Alors,
16: parce qu'il est le canuille français du XVIIe.
0: Exactement, il est du XIXe, un peu plus tard. Il était au fauteuil 14 de l'Académie française.
17: Nepomucène,
14: et
17: c'est
14: on continue d'en parler parce qu'il a laissé quelque chose à l'Académie française.
0: Alors il a laissé d'abord on laisse
14: un usage quoi.
0: Qu'est-ce que vous voulez dire?
14: Des us et coutumes, il a inventé quelque chose qui a encore lieu aujourd'hui à l'Académie française.
18: Mais déjà il a laissé son prénom parce que Nepomucène, il doit pas y en avoir 36.
0: Voilà.
19: C'est bien un médicament, bien. Ça se prend 500 grammes ça.
0: Ça vous avez raison.
17: Mais il s'appelait Nepomucène
0: tout le temps. Nepomucène trois fois par jour.
19: Bah oui.
20: Mais du coup, c'est quoi la question?
0: La question, c'est pour quelle raison continue-t-on à parler parfois de Nepomucène Lemercier, parce qu'effectivement, on n'en parle pas pour ses œuvres.
16: Parce qu'il a battu quelqu'un de très célèbre à l'Académie.
0: Alors, ce n'est pas qu'il a battu quelqu'un.
16: C'est qu'il a succédé à quelqu'un.
0: Alors, non, mais on
16: brûle. Il a précédé quelqu'un.
0: Il a précédé quelqu'un, et non seulement il a précédé quelqu'un, au même fauteuil, effectivement, quelqu'un lui a succédé, quelqu'un dont il ne voulait pas voir l'entrée.
17: Jules César.
0: Non. Quelqu'un dont il ne voulait pas voir l'entrée à la Comédie française.
16: À l'Académie française.
14: Un rival.
16: Est-ce que c'est un politique?
0: Rival, on peut pas dire ça, parce que franchement, le pauvre Nepomucène Lemercier, quand on était rival avec lui, c'est qu'on devait pas être très très connu. Vous voyez?
16: Donc c'est quelqu'un de très connu qui lui a succédé?
0: Absolument.
16: Un politique ou un écrivain?
0: Les deux.
19: Et ils se jalousaient mutuellement?
16: Victor Hugo.
0: Et c'est Victor Hugo.
17: Wow.
0: Bonne réponse! Eh oui, il était contre l'entrée de Victor Hugo à l'Académie française. Faut quand même être gonflé quand on s'appelle Nepomucène Lemercier.
16: Non, mais c'est parce qu'il était dans le clan des classiques contre les modernes. C'était après la bataille d'Hernani.
0: Exactement. Ah, oui, il était contre les nouveaux romantiques. Nepomucène Lemercier, donc.
19: Monsieur Barbier, sans indiscrétion, vous êtes en couple?
7: Moutère, oui, marié, mais.
19: Ah, ok, non, c'est parce que ma maman, enfin, ça m'intéresserait de vous avoir à Noël parce que vous êtes. Enfin, voilà, j'aimerais vous avoir comme beau-père. Enfin, bref. On n'est pas obligé d'en parler maintenant, je sais pas.
7: Maintenant que je sais que vous avez 32 ans, j'imagine l'âge de votre maman, ça bah, dépend ça, de la dot.
19: Ça m'a. C'était une invitation ratée.
0: En tout cas, Nepomucène, le merci.
19: Laurent, vous êtes célibataire?
0: Non, non plus.
19: Non plus. Moi, bah, je vais le faire plus clairement dans le public. Quelqu'un veut se taper ma mère.
0: Bon, je peux revenir à mon Nepomucène.
19: Oui, pardon, oui. Donc, trois fois par jour, c'est ça?
0: Alors, Nepomucène Le Mercier était académicien français. Il était contre l'entrée de Victor Hugo à l'Académie française. Il faut quand même être gonflé d'être contre l'entrée de Victor Hugo à l'Académie française. Oui. Et pas de chance, quand il est mort, qui on a élu?
19: Bim.
0: Au fauteuil de Nepomucène Le Mercier.
17: Victor Hugo.
0: Victor Hugo. Et vous connaissez évidemment la coutume dans ces cas-là, monsieur Barbier.
7: On prononce l'éloge de son prédécesseur.
0: Oh là là. Si bien que Victor Hugo a dû faire l'éloge de celui qui était contre son entrée à l'Académie Exactement. Française.
7: Mais ça arrive génial. Souvent, hein, vous savez, Alain Perfit, gaulliste, a dû prononcer l'éloge de Paul Morand, anti-gaulliste et proche de Pétain et de Laval. Donc, vous voyez, souvent, on met l'honneur de l'Académie au-dessus de la sincérité.
0: Mais quand même, Victor Hugo a réussi à trouver un compliment en faveur de Nepomucène Le Mercier, puisqu'il a dit, Victor Hugo, que c'était un des rares qui ne s'était pas agenouillé devant Napoléon, parce qu'effectivement, politiquement, Nepomucène Le Mercier avait boudé Napoléon pendant un long moment. Donc, vous voyez, on trouve toujours un petit compliment à faire, même si on ne le pense pas. Autrement, on ne ferait pas ce métier. En tout cas, Nepomucène Le Mercier, effectivement, a laissé son nom à la postérité uniquement pour avoir été le prédécesseur de Victor Hugo. Et ça a donné un discours, effectivement, formidable de Victor Hugo à propos de Nepomucène Le Mercier. Bravo, Christophe. Ah tiens, puisque vous avez pris la parole à propos de votre maman, vous, là-bas.
19: Oh, oui.
0: Vous êtes en train de me filmer.
19: Non, j'allais faire une photo de vous.
14: Des photos volées comme
18: ça. Oh là là, ça c'est un crime de lèse-majesté.
0: Déjà, je n'aime pas qu'on me prenne une photo.
17: Il faut demander.
7: Pour envoyer à sa maman.
0: Même sa mère, j'en ai fait.
19: Non, c'est pour les réseaux sociaux.
17: Enfin.
0: Je ne veux pas qu'on me photographie.
14: Non, des photos volées, c'est pas bien.
19: Il y a que des photos de vous.
0: Pardon?
19: Il y a que des photos de vous sur mes réseaux.
0: Bah oui, mais j'aime pas les photos, moi.
19: C'est vrai, pourtant, vous êtes plutôt. Enfin, je puis me permettre.
18: Tu veux dire qu'il est mieux en photo qu'en vrai? Fais attention à ce que tu dis.
19: Vous êtes.
17: Non, non, il n'y a qu'un suceur à cette table, c'est moi.
0: Mais en tout cas, justement, j'allais vous faire un compliment, monsieur.
19: Moi, c'est foutu.
0: Monsieur Guillaume, parce que quand même, il a fait, Guillaume, il y a peu de temps, la dernière page, le portrait de Libération. Je l'ai conservé, parce que ça, quand même, c'est assez rare, c'est exceptionnel.
17: Moi, je l'ai fait trois fois.
0: Ah, oui, bon, moi, moi aussi, mais je veux dire pour un Belge.
19: Ah, voilà, c'est foutu.
0: Et alors, justement, on nous rappelle dans cet article que vous avez été élu en 2023, donc il y a quelques mois, Belge de l'année. C'est un sondage réalisé par Ciné Télé Revue. Vous étiez le Belge de l'année devant Virginie Efira, devant Princesse Elisabeth. C'est qui Princesse Elisabeth?
19: Ben, c'est la fille de notre roi qui sera un jour notre reine.
0: Ah, très, donc vous avez fini devant la princesse.
17: Oh là là,
19: c'est mieux que derrière.
0: Mentissa, c'est une Belge aussi.
19: Mentissa qui est chanteuse belge et qui cartonne partout.
0: Et monsieur Evenepoel qui est un cycliste,
19: oui,
0: c'est ça?
19: Voilà. Cycliste, oui.
0: Allez, donc premier, monsieur Guillaume, bah, on a gentil. Le Belge de l'année.
19: Merci, Laurent.
0: Oh là là. Bon, ma question est toute bête. Qui était Belge de l'année en 2022, l'année précédente?
17: Ah, Poulvorde.
0: Pour Anthony Guérin. Poulvorde, oh non, ça c'était il y a 20
19: Moi,
0: ans.
19: Moi j'ai évidemment Damiens, la réponse.
20: François Damiens,
0: non.
18: Philippe Geluck,
0: non.
19: Je la donne?
0: Ah, bah si vous l'avez, oui.
19: Oh, bah c'est la plus belle des chanteuses, c'est Angèle.
0: Ah, bah, oui. Évidemment, c'était Angèle. Il a pas de chance, le cycliste, là, Evenepoel, parce qu'il était deuxième en 2022. Il est passé cinquième en 2023.
19: Tant qu'il est premier sur la ligne d'arrivée, c'est vrai.
0: C'est ça la question. Et Bertrand Carrois, c'est qui ça, Bertrand Carrois?
19: Ça, c'est très... C'est très marrant parce que la Belgique va se dire, Laurent Ruquier a parlé de notre Bertrand Carrois à nous. C'est une émission comme chez vous, vous avez 90 minutes enquête, etc.
0: Ben, on n'a pas
17: 90 minutes. On a 60 minutes.
14: Non, 90 minutes.
0: Chez nous, on n'a pas 90 minutes enquête.
19: C'est ridicule de dire 90. On dit 40, 50, 60, 70. Pourquoi est-ce que vous cassez toute la logique comme ça?
17: Tu prends notre langue. C'est 90 minutes.
0: Allô, Darmanin.
19: Donc c'est le 90 minutes enquête, mais belge. Vous suivez plein d'équipes de police. Nous, n'a pas les moyens, donc à l'année, on ne suit qu'un seul policier.
20: C'est le fameux Bertrand.
19: Et c'est Bertrand Carrois qui est une star nationale, parce qu'on suit toutes ses aventures. Évidemment, il tombe sur tous les spécimens belges les plus tarés de l'histoire sur les routes. Et c'est des séquences télévisées incroyables.
0: C'est un flic, Bertrand Carrois.
19: Ah oui, et on le suit partout. Et il parle un peu comme ça, et il engueule les gens, mais
0: faut
19: avec
0: qu'on l'appelle, faut qu'on
19: l'appelle. Ah oui, Bertrand Carrois. Je l'ai rencontré lors de la cérémonie, puisqu'il était là quand j'ai reçu le prix.
0: Et pourquoi vous lui avez pas proposé votre mère à Bertrand Carrois?
20: Ouais, ça veut dire.
8: Ici, c'est fait. Ouais,
19: je préfère.
8: Elle a eu un PV.
19: Je préfère qu'il fasse sauter mes PV que ma mère.
0: Mais donc, quand même, c'est gonflé parce que Bertrand Carrois, qu'on connaissait pas, il arrive devant Stromae comme Belge de l'année.
19: Mais ça, c'est la Belgique. On met tout le monde à la même enseigne et on vote pour des gens qui sont moins connus que d'autres.
0: Ouais, ça a l'air super scientifique, ciné, télé, revue.
17: Ouais, ouais. Classement bidon.
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0: Une question pour Éric Dumoulin qui habite Perpignan. Quel rétroacronyme signifie test public de Turing complètement automatique ayant pour but de différencier les humains des ordinateurs?
20: Test de Turing. Attends.
8: Oui, mais rétroacronyme, ça veut dire que ça se lit à l'envers?
20: Oui, c'est ça.
0: Quel rétroacronyme signifie test public de Turing complètement automatique ayant pour but de différencier les humains des ordinateurs? Et vous connaissez ce terme, car moi-même, je le connais.
20: Ça nous aide de l'écrire ou pas?
0: Ah, vous pouvez essayer, bien
20: alors,
0: sûr.
20: Alors, redisez.
0: Je vais rediser, comme vous dites. Test public de Turing, complètement automatique, ayant pour but de différencier les humains des ordinateurs. Ce qui peut vous aider, c'est de comprendre le sens de ce que je viens de dire, plus que de prendre...
20: Alors, c'est un moyen mnémotechnique pour se souvenir de quelque chose?
0: Ah, pas du tout.
14: CAPTCHA.
0: Bonne réponse de Titoff. Excellente réponse de Titoff.
14: C'est le test CAPTCHA.
20: J'ai pas compris la question, j'ai pas compris la réponse.
14: Je vais t'expliquer, ma chérie.
0: Alors, le CAPTCHA, effectivement. Le CAPTCHA, c'est le terme que vous retrouvez sur un ordinateur quand on vous demande de...
14: Si vous êtes un robot.
0: Voilà. Est-ce que vous êtes un robot ou pas?
14: C'est ça, c'est le test CAPTCHA.
0: Régulièrement, on vous demande alors c'est très chiant d'ailleurs.
22: Il faut trouver les photos où il y a un arbre.
0: Où les photos où il y a un arbre. Il y a des trucs, c'est...
20: Et oui, c'est pas clair.
0: On voit pas bien.
22: C'est glorieux, oui, on voit pas bien.
0: On voit pas bien s'il y a
20: rien. Moi, je suis rarement reçu du premier coup.
0: Mais moi, pareil.
20: Attends, mais moi, je redouble chapquin.
0: Mais moi, pareil.
22: C'est pas la chapquin.
0: Il y a que François Hollande qui était bon en chapquin.
14: Le but, vous savez ce que c'est? C'est de cultiver la mémoire de l'ordinateur. En fait, c'est pour les lettres. Mettons l'ordinateur pour l'alphabet. S'il y a des caractères un peu spéciaux, au fur et à mesure.
0: C'est marrant que quand Titoff explique quelque chose, on comprend encore moins bien qu'avant.
14: Mais c'est pour ça que j'ai choisi de faire du stand-up d'ailleurs.
0: Le CAPTCHA, effectivement, ça veut dire test public de Turing complètement automatique ayant pour but de différencier les humains des ordinateurs. Parce que vous êtes capable effectivement de répondre à la question combien il y a de feux tricolores sur les photos qu'on vous donne, alors qu'un ordinateur ne pourrait pas le faire. Et évidemment, si vous traduisez la phrase, ça donne, j'ai essayé en anglais, Completely Automated Public Turing Test to Tell Computers and Humans Apart. Et si vous prenez les initiales, ça veut dire CAPTCHA. Et c'est vrai qu'on voit ce terme régulièrement arriver sur nos ordinateurs. CAPTCHA.
8: Absolument.
23: Mais moi, je comprends pas comment un ordinateur pourrait faire tout seul, l'envie d'entrer sur le site.
8: Pierre, il n'a pas expliqué. Tu comprends maintenant?
23: Oui, mais comment on peut douter que je sois un humain, quoi? Pourquoi alors on me demande si je suis un humain ou un ordinateur?
14: Non, on se sert du fait que tu sois humain pour valider certains caractères pour la mémoire de l'ordinateur.
23: Ouais, mais
14: par exemple, un CCDI. L'ordinateur, si tu valides que c'est un C, l'ordinateur va enregistrer. Alors, je sais que
0: c'est vous qui avez beaucoup les cours à vos enfants.
14: Non. Pendant le confinement, c'est ma femme qui s'occupait de tout ça.
23: C'est que t'as des réponses très anxiogènes, en fait.
8: Je m'y connaissais en informatique jusqu'à ce que je te connaisse, en fait.
14: Monsieur Gazan. En tout cas, j'ai trouvé la bonne réponse.
0: Non, écoutez, je vois pas pourquoi tout le monde essaie d'expliquer, parce que on a un geek ici. Le geek, celui qu'on appelle, c'est le Darty de l'ordinateur. C'est Monsieur Gazan. Alors, Florian, vous pouvez peut-être nous expliquer bien ce que c'est que le CAPTCHA.
8: Eh ben, en fait, c'est quelque chose qu'on vous demande de rentrer vous-même, ça peut être effectivement ces photos à cliquer les feux rouges, cliquer d'autres, ou parfois ça génère un code qu'il faut rentrer,
22: des lettres
8: et des chiffres. C'est comme ça, on est sûr que c'est un humain
1: qui a rentré la donnée et que c'est pas un truc automatisé par ordinateur.
0: Voilà. Mais c'est, voilà. Mais c'est ça que je comprends pas. Oui. Pardon, je me fais l'avocat de Monsieur Palmade.
20: Il a raison,
0: Monsieur...
20: parce que c'est pas un ordinateur qui peut s'ouvrir lui-même son ordinateur et puis demander un
1: mais
20: truc.
1: Mais si, t'as des programmes, t'as des logiciels qui peuvent rentrer dans ton ordinateur et déclencher des trucs.
3: Je vais vous dire,
5: je vais vous dire, et ça va être clair.
1: Attention.
5: Ah, ça se dit des amis. Ben. Et derrière ce que vient de dire Florian,
0: oui,
5: en
0: oui.
5: fait, il y a c'est un merde. Bon. C'est comme si, un non, il si, y a quelque chose, c'est pour cultiver les
20: oui,
5: ordinateurs.
20: Oui, voilà, c'est ça, c'est pour leur entrer dans une mémoire avec toutes
5: merci,
20: nos réponses.
5: Merci ma chérie.
20: Avec toutes nos réponses, et ben comme ça, finalement on contribue et c'est ça qui
5: merci,
20: est rigolable.
5: Merci ma chérie.
20: On devrait être rémunéré, on contribue voilà. à enrichir finalement la mémoire.
0: Dit pas enrichir.
3: Je viens de recevoir deux textos, l'un de Europe 1, l'autre de France Inter, il nous encourage à poursuivre dans cette voie.
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0: est ici exceptionnellement. Il n'était pas prévu, il a remplacé une autre grosse tête au pied levé.
1: Et croyez-moi que la Belgique s'en réjouit.
2: Je suis désolé, Philippe. Alors, c'est terrible parce que maintenant, je reçois des menaces de mort de Belges.
0: C'est pas vrai.
2: Ah ben. Si, j'ai reçu des menaces sur Facebook là, l'autre jour.
0: Des menaces de mort de Belges, mais oui. Des menaces de mort anonymes que les Belges signent.
2: Non, non, c'est oui, c'est signé avec le profil de la dame. C'était une dame, elle était pas contente du
3: tout. Oui, oui. Non, mais j'ai vu le message, elle a dit on va vous tuer une fois.
2: Ça va si c'est un Belge qui le fait. Mais je lui ai dit que c'était de votre faute. Hein.
0: Ah oui, pourquoi ?
2: Bah, parce que c'est vous qui me demandez de prendre cet accent. Ah,
0: non, moi, je ne demande rien. Non, non.
4: Mais on peut te tuer parce que tu prends un accent.
3: Mais oui, non, mais c'est parce qu'il le fait trop mal.
2: Mais voilà.
3: Ferait-il bien ? Nous l'applaudirions.
1: Non, c'est une dame qui dit arrêtez de dire que c'est l'accent belge, c'est l'accent bruxellois. Hein.
0: Ah. Oui, parce que
5: Même pas.
2: C'est une tentative.
0: Oui. Vous avez déjà pris l'accent belge dans une pièce, monsieur Berléand ?
5: Quand même pas, faut pas exagérer. Mais mon grand-père étant liégeois, je connais l'accent liégeois.
0: Ah, c'est comment alors l'accent liégeois ?
2: C'est plus doux.
5: C'est l'accent liégeois.
3: L'accent liégeois, c'est comme liégeois. Ça.
2: Et je crois qu'on dit oufti.
3: Oui, on dit oufti et l'accent liégeois, c'est comme ça.
5: Voilà.
3: C'est un petit peu traînant.
5: Traînant, oui.
3: Tandis que l'accent bruxellois, c'est
2: comme... C'est un petit peu plus comme ça.
3: Non, pas du tout, pas du tout.
4: L'accent liégeois, c'est l'accent suisse des Belges.
3: Exactement.
2: Voilà,
5: c'est ça.
2: Moi, j'adorerais entendre Ariel Dombal faire l'accent belge.
0: Ah oui, vous voulez bien essayer, Ariel.
6: Mais il faut savoir si c'est les Wallons ou les autres.
0: Les Flamands, les autres, c'est les Flamands.
3: Les autres, ils vont pas être contents.
4: Allez-y.
0: Allez-y, levez une patte et essayez.
6: Alors, pourquoi une patte ? J'ai pas compris.
0: À cause des Flamands,
2: le Flamand. Ariel.
6: Ah, d'accord. Bon, alors je lève une patte. Est-ce que je pourrais avoir un cornet ?
5: Ok.
6: Un cornet de frites ?
0: Eh ben, une première citation, donc. Hein.
2: Ah, c'est magnifique, bravo.
5: Ah, non, bravo.
2: Je prends.
4: Bon, quand même.
5: Ah, non, c'est bien.
3: Faites-nous une promesse, Ariel.
6: Non, mais comment
3: ça s'appelle ?
6: Oui.
3: À table, oui. Demandez à Bernard Henry quelque chose avec l'accent belge.
6: Voilà, voilà. Mais ce que j'aimerais savoir, c'est comment s'appelle, j'oublie toujours son nom, le petit garçon qui fait pipi.
0: Le mannequin pis. Une première citation, si vous voulez bien, pour monsieur Patrick Levin, qui habite Soissons, un grand classique, pour démarrer, qui avait fait passer cette petite annonce. Vent, corbillard, occasion, levier de vitesse bloqué au point mort.
7: Pierre Dac.
6: Pierre Desproges.
0: Pierre Dac, bien sûr. Bravo. Philippe Claudel. Bravo, Philippe. Un point. Pour Aurélie Torres, qui habite Noisy-le-Grand, qui a dit « Avant l'invention de la ligne droite, le plus court chemin d'un point à un autre avait vraiment une sale gueule.
6: » Coluche.
0: Non.
3: Francis Blanche.
0: Pas Francis Blanche.
6: Jean-Yann.
0: Quelqu'un qu'on cite régulièrement aux grosses têtes. Non plus, non.
3: C'est de cette
0: un de vos confrères, monsieur Gueluc.
2: Un dessinateur.
4: Cavana.
0: Et c'est François Cavana. Bonne réponse de Valérie Mérès.
5: C'est bien, hein.
0: Une citation littéraire pour Jeanne Sauvestre, qui habite à Rennes. Tout le monde connaît cette phrase, mais à qui la doit-on ? Laissez-moi la lire jusqu'au bout, car certains d'entre vous, j'en suis sûr, en connaissent l'auteur. Très jolie phrase. Qui avait écrit « J'avais 20 ans et je ne permettrai à personne de dire que c'est le plus bel âge de la vie ».
4: C'est une femme.
2: Non, c'est un auteur.
0: C'est un homme, un écrivain.
6: Aragon.
0: Ah non, pas du tout.
6: Ah non.
0: Non. Un romancier, philosophe et journaliste français.
2: Du 19e ?
0: Alors, du 20e.
6: Ce n'est pas Sartre, mais c'est un contemporain de Sartre. Celui qui a écrit Eden Arabie, préfacé par Sartre.
7: C'est pas lui. Camus ?
0: Non.
3: J'avais 20
2: ans. Romancier et journaliste.
0: Journaliste. Et effectivement, elle a absolument raison.
6: Oui.
0: C'est lui à qui on doit la phrase, célèbre phrase introductive du roman Aden Arabi.
6: Voilà, Aden Arabi.
0: Voilà, et c'est cette phrase. D'ailleurs, j'avais 20 ans et je ne permettrai à personne de dire que c'est le plus bel âge de la vie.
3: Laurent, comme c'est une demi-bonne réponse, je propose que si on ne trouve pas, on n'envoie que 150 euros à l'auditeur.
0: Non, mais je pensais pas qu'on allait perdre un chèque RTL. Aussi rapidement. D'autant, je vais vous dire que ça va pas paraître incroyable, mais cette question, j'ai commencé à la poser la semaine dernière, je ne sais plus quelle grosse tête était là, et la grosse tête m'a interrompu avant que je termine la phrase en donnant le nom de l'auteur.
5: Ah, oui.
0: Et je dis, mais non, laissez-moi terminer la phrase. Donc j'ai rangé la phrase, et je vous la resserre aujourd'hui, et là, il n'y a plus personne
6: Mais si.
5: Est-ce qu'on peut appeler la grosse tête, peut-être?
0: Je crois que c'était Ariel Wiesman.
2: Je crois que j'étais
0: on le fait.
2: Je crois que j'étais là en plus. Mais je m'en rappelle. Plus.
4: Comme quoi, ça repart vite.
2: Ah oui, bah, ça rentre jamais même.
5: Alors attends,
2: on l'a dit non.
5: Mais j'ai pas le numéro d'Ariel.
2: Ariel.
6: Mais je suis là, j'ai dit Adèle.
2: Non, mais Wiesman, le cultiver.
6: Attendez.

0: J'échangerais bien mon baril d'Ariel contre un qui sait.
1: Ah. Il n'y a pas d'autre indice.
0: Ah bah non, il n'y a pas d'autre indice.
2: Alors, attendez, Laurent, les quatre premières lettres de son nom de famille.
0: Ah non, bah écoutez, je ne peux pas en dire beaucoup plus.
3: Est-ce qu'il y a deux syllabes à son nom de famille?
1: Oui. Voilà, Paul voilà. Nizan.
0: Paul Nizan. Bonne réponse d'Ariel Dombal. Bravo. Paul Nizan, on y est arrivé. Bravo.
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0: Pouvez-vous me dire quelle période a suivi le néolithique et a précédé l'âge de bronze ?
7: L'âge de pierre ?
0: L'âge de pierre, non.
8: L'âge de fer ?
7: L'âge de feu ?
0: L'âge de feu, non plus.
8: Le fer ?
0: Et ça a un lien avec l'actualité, autrement, évidemment.
7: Le conclave !
0: Pardon ?
7: Le conclave. Je sais pas, en entend conclave partout, j'ai l'impression que le pape est mort, alors.
0: Il y avait très peu de papes à l'ère préhistorique,
7: vous voyez. Ah, oui, c'est pour ça que je comprenais pas, c'était surréaliste.
9: C'est pour ça que c'était le bordel, d'ailleurs. Bah oui, s'il y avait eu un pape, il n'y aurait pas le bordel, les dinosaures, ils seraient fait des bisous.
8: Ouais. Et ça s'appelle âge de quelque chose ?
0: Absolument, monsieur de Kersoza.
1: L'âge, l'âge de glace. De
7: l'âge de la roue.
0: Pardon.
7: L'âge de la roue.
0: L'âge de la roue.
8: L'âge de la trouille.
0: Non, mais en tout cas, c'est une page dans le Parisien aujourd'hui. Et c'est ça qui m'a donné.
1: Ah, regardez.
0: Dès que je lis le Parisien, elle joue.
1: Il n'y a que ça que je lis, alors.
0: Allons-y.
1: Un rapport avec Astérix et Obélix.
0: Ah, mais pas du tout. Elle va me faire toutes les pages du Parisien.
1: Ah oui, donc c'est l'âge canonique, c'est ça?
8: Mais un rapport avec l'actualité avec française,
0: là. Ah, ça c'est joli, dites donc. Oh, oui. Ouais. L'âge canonique, ça.
9: Vous allez la féliciter à chaque fois qu'elle répond mal?
1: vous êtes c'est jaloux, génial, jaloux.
9: L'autre, elle est complètement à l'ouest. Ouais. Lui, il fait ah, dommage. Oh, c'est trop
0: c'est
9: beau.
0: C'est vrai qu'en vous, elle pourrait.
9: Mais non, mais c'est un scandale.
0: Elle va dire n'importe quoi.
9: C'est un scandale. Il y a du favoritisme.
0: Elle le dit avec un tel charme.
9: Offrez-lui des papiers plutôt.
0: Il y a le néolithique.
7: Oui. Oui.
9: Est-ce que c'est antique?
0: Et puis après, il y a une période. Et puis encore après, il y a l'âge du bronze. Entre les deux, il y a quoi?
9: Est-ce que c'est un matériau?
0: Oui, absolument.
9: Donc c'est l'âge du...
0: Vous voyez, ça c'est une bonne question.
9: Mais je suis là pour ça, moi.
8: L'âge de la pierre.
7: Du cuivre?
8: L'âge du
7: cuivre.
8: Ah,
7: oui. Du cuivre.
0: L'âge du cuivre. Bonne réponse de Stevie. Ouais.
1: Et vous pourriez pas filer un point supplémentaire et demander quel est le lien avec le Parisien, parce que ça, je le sais.
0: Eh ben alors, allez-y, dites-le.
1: Ben parce qu'il y a plein de voleurs de cuivre et du coup, il n'y a pas d'ADSL ni d'Internet dans le Nord, souvent.
0: Et
1: dans
0: pourquoi
1: les régions.
0: Il n'est pas fait rapprochement avant?
1: Ben parce que le temps que je me fasse toutes les pages du Parisien, vous voyez, il me fait du temps. C'est pas évident non
0: comme
1: plus.
0: Comme quoi, hein, les fils de cuivre, ça se retouche pas vite. Hein. Mais effectivement, le cuivre est un métal composé d'un seul type d'atomes, je tiens à vous le dire.
9: C'est vrai.
0: Et il y a une de la préhistoire qui porte son nom, l'âge du cuivre.
9: L'âge du cuir, c'est quelle année?
0: Alors, l'âge du cuir, c'est plus tard, mais l'âge du cuivre suit le néolithique avant l'âge du bronze. Bravo à Stevie Boulet qui a...
1: Bravo.
0: Il faut le dire... des connaissances préhistoriques. Non, c'est vrai, vous aimez bien cette période.
7: Ben oui, ben, grâce à Alain Decaux.
0: Ah oui.
7: Mais quand j'étais gamin, je recevais les fiches d'Alain Decaux. Enfin, il faisait un livre et il y avait aussi des petites fiches.
0: Oui, il y avait les Saint-Lizette.
7: Et c'est grâce à ça que j'ai connu tous les rois, l'histoire. Je suis passionné.
0: Tous les rois de la préhistoire.
7: Non, mais les rois, l'histoire, etc. Mais vous rigolez, mais j'ai passé des heures.
9: Et ben, tu t'en sers jamais alors.
7: Oh, bah attends.
9: T'as de la chance, t'es intelligent,
7: mais quel montres culot.
9: Tu montres que t'es con à tout le monde, pourquoi?
1: Moi, c'est comme ça que j'ai fini Miss, hein, parce que moi, je collectionnais les magnettes des paires d'odus, vous savez, sur toutes les régions de France. Bah voilà. Ouais. Vous vous souvenez pas de ça?
7: Ah bah si, père d'Odu, j'en peux plus, bouffe-moi le...
1: Oh!
9: Quel parcours!
0: En tout cas, ce que je sais, c'est que l'âge des Lumières, c'est pas aujourd'hui. Non, écoutez, franchement, une autre question pour Madame Labani, ou Mademoiselle Christelle Labani, qui habite Lille, dans le Nord. Là encore, il y a un lien avec l'actualité. Cette fois, c'est vraiment l'actualité politique, puisque je vais vous demander... Quelle qualité attribue-t-on au peuple des sept

0: presse aujourd'hui à propos de monsieur Bayrou. Et voilà pourquoi j'ai eu envie de chercher d'où venait cette expression.
1: Éjaculateur précoce,
0: non, cette qualité. Non.
2: Comment on dit, c'est quoi cette qualité quand on grille les étapes?
0: Et d'ailleurs, je vous lis ce qu'écrit Valérie Accot, toujours dans Le Parisien d'ailleurs aujourd'hui. François Bayrou avait pourtant jusque-là fait preuve de, alors, de quoi?
2: Ah oui.
3: Mesure.
0: Non.
1: Fermeté.
0: Non.
2: Conviction.
3: Lenteur.
0: Non, pas la lenteur.
3: D'ouverture.
0: Non.
3: Vous avez dit que c'était pas loin de la tempérance.
2: Prudence.
1: Conviction.
2: Prudence.
0: Alors, prudence. Alors, c'est quoi le peuple en question?
2: Bah, les prudents.
4: Le peuple était prudent?
0: Mais non, mais effectivement, on va accorder une partie de la réponse à Sylvie Tellier qui vient de dire,
1: pour une fois,
0: qui vient de dire prudence.
2: Ah.
0: Mais ça ne nous dit pas pour autant quel est le peuple des sept feux.
1: La précaution.
3: C'était des fous furieux?
0: Mais non!
4: Ah, les sept péchés?
0: La prudence, on l'attribue à qui d'habitude?
3: Je comprends pas la question. À qui attribue-t-on la prudence?
0: Écoutez, vous ne comprenez pas la question. Moi, je comprends pas vos réponses.
3: On est fait pour s'entendre.
2: C'est pas un peuple indien, voilà.
5: Les Sioux, les Sioux.
0: Les Sioux.
2: Ah, voilà.
0: Réponse.
5: Ouais.
0: C'est les Sioux, quand
5: ouais,
0: même.
5: Ouais.
4: Bah, ouh.
5: Ouais.
3: Ah, tu le fais bien.
5: Ah ouais, ça.
0: Ah, ouais. Vous connaissez quoi d'autre comme indien, Stevie? Parce que
4: Géronimo.
0: Votre façon de faire, vous, parlez pas de Géronimo devant monsieur de Kersauzon. C'était le nom d'un de ses bateaux, ça, Géronimo.
4: Ouais. Bah oui, mais c'était quand même un grand chef Sioux.
1: C'est pas Géronimo?
4: Ah, il était Sioux ou Apache?
0: Il était Cheyenne, non?
4: Ou Cheyenne, oui.
1: Non, c'est Angoune qui est Cheyenne.
5: Ouais.
1: Angoune, quand je la regarde comme ça, elle l'a changé.
0: Il était quoi, Géronimo, monsieur de Kersauzon?
5: Je me souviens plus, je t'ai déjà dit, j'ai perdu la moitié de la mémoire. Écoute, Bernard, quand je te dis ça, tu m'écoutes.
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0: Tout le monde ne connaît peut-être pas Hélène in Paris et je vous sens intéressé, monsieur Boulet.
4: Ah, moi j'adore, hein, en ce qui me concerne.
0: Bah, vous la connaissez pas encore.
4: Non, mais le look, le regard.
0: Ah oui,
4: la prestance.
8: On dit pas le look, on dit the look.
4: Ah oui, the look.
5: Parce va nous apprendre.
4: Non, on dirait Nancy Reagan, j'adore.
0: Qui ça? Nancy Reagan, elle est morte. Hein.
4: Oui. Ah bah oui, mais en mieux.
9: En beaucoup moins morte. C'est Ariel Dombal en brune, vraiment. Et vous êtes phosphorescente. Elle est géniale, c'est une fille incroyable que vous avez permis de faire découvrir quand même à la France. Elle a déjà eu 1000 vies. Elle a bossé, je crois, même avec Steven Spielberg. Elle a vendu des objets.
0: Ah bon, ça, je savais pas que vous avez fait.
9: Mais je crois que vous avez
0: fait. C'est E.T. E.T., c'est vous.
9: J'ai fait une petite enquête hier soir. J'ai appelé une de vos amies. Et vous savez quoi? Elle a un majordome qui s'appelle Kent. Et oui, elle a un homme et tout. Elle a des domestiques.
5: Vivement que la gauche revienne. Oh putain, c'est pas vrai.
9: Mais qui est ce Kent alors?
8: Kent, c'est mon chouchou. C'est lui qui. Kent, bring my shoes. Please. Kent!
9: C'est votre domestique! Et puis elle cherche quelqu'un! Parce qu'elle a été mariée, elle a deux enfants, mais là elle est célibataire et cherche quelqu'un!
8: Ah oui, attendez!
2: Mais tu lui as dit que tu étais
8: libre! Alors là, j'ai un rêve!
0: Ah mais j'ai prévenu Hélène in Paris hier, je lui ai dit, on a un garçon célibataire, puceau!
9: Presque, à demi puceau!
8: Non, moi mon rêve cette année, c'est vraiment de rencontrer Karine Le Marchand. J'adorerais faire. L'amour est dans le pré. Vous rendez compte, Hélène in the pré.
0: Ah oui, avec un agriculteur.
8: Avec un agriculteur. Mais je trouve ça tellement sexy.
9: Mais je suis le petit-fils d'un agriculteur.
8: Ah ben bah voilà, c'est fait.
4: Et lui, il va faire Johan in Hélène, je fais.
9: En tout cas, je suis heureux de vous rencontrer. Ah bah n'ayez pas peur, hein, parce qu'il y en a qui sont venus me voir en secret tout à l'heure en me disant c'est qui cette Hélène? Et donc, bah voilà, je leur ai dit.
5: Oh, lui, j'aurais pas voulu le connaître pendant la guerre. Oh la vache.
9: Ils se sont tous regardés en disant, mais c'est
0: non,
9: qui?
0: Non, mais il faut quand même dire que je vous ai entouré. Là, regardez quand même. D'un côté, vous avez un garçon célibataire qui ne demande que ça.
9: C'est vrai.
8: Mais non, bah, s'il est agriculteur, ok.
9: Et puis, vous avez l'âge de mon papa. Comme...
4: Oh là là,
9: pas de problème. Il parle quand même.
5: Pour toujours.
9: Mais non, mais.
8: Ah oui.
0: Toujours qui gâche tout.
8: Là, t'as tout gâché.
0: Elle avait commencé à sortir le chèque. Il est con.
8: T'as tout gâché. T'as
0: il
8: tout
0: est gâché. Con. Et de l'autre côté, monsieur Boulet, qui, on va dire, il peut pas être votre majordome, mais enfin, il aime accompagner.
8: Mais il ressemble à Kent. Je
0: ah
8: crois.
0: Oui. Oh. Mais il aime accompagner les dames riches d'un certain âge.
8: Moi, je suis blindée d'amour. Alors, d'ailleurs,
5: vous
8: j'ai
5: vous
8: même.
5: Vous avez vu la gueule des gigolos?
0: Non, mais monsieur Boulet a été l'accompagnant de madame.
3: Barrière.
0: Marthe. Comment elle s'appelait déjà?
3: Martha Barrière.
0: Martha Barrière.
8: Martha.

0: J'étais très amie avec Diane Barrière.
1: Ah oui,
0: voilà, la fille.
1: Ok, d'accord.
2: Enfin, et Mouna Ayoub, nous les gens de gauche.
0: Non, Mouna Ayoub, non, c'était pas moi.
3: À nous les socialistes, on compte pas. Hein.
4: C'est bien la première fois, Bernard, que je vous entends dire « nous les socialistes ».
1: Ah oui, ça c'est...
4: Combien de langues vous parlez ?
0: Je parle quatre langues.
4: Quatre langues, on va vérifier avec M. Logérias. Alors français, d'accord, après alors.
3: J'ai jamais été aussi humilié.
4: Anglais. Vous voulez parler anglais, M. Logérias ?
5: Yes, I want to call Ellen Perez to start in New York. And
0: quoi ? Qu'est-ce que t'as dit ?
5: That to quoi? From Minnesota to Charleston.
0: Ah, ouais, j'ai rien pigé.
5: No, that because I find it such a scruple, come on.
4: Ensuite, quelle langue ?
0: Arabe.
4: Arabe.
5: Alors,
0: je vais dire que tu parles pas l'arabe.
4: Et ensuite, quelle autre langue ?
0: Espagnol.
4: Espagnol.
2: Non, mais est-ce qu'on peut l'entendre parler les langues, elle aussi ?
5: Ah, si, por favor. Un poquito.
0: Un poquito. Un poquito.
3: Je connais un mot en espagnol, c'est chorizo.
0: Chorizo. Ah, chorizo. Chorizo, muy rico.
4: Non, mais moi, je suis allé chez Lanine Paris.
3: Je suis
4: invité par Paris Match, hein, il faut le dire. Je n'avais pas compris. En fait, ce sont pas vos meubles qui sont dans le studio. Vous faites.
0: En partie.
4: Vous faites
0: en
4: musée, partie. En fait.
0: Ah, ah non, pas musée, galerie. Musée, c'est en face, au Louvre.
3: Si vous aimez les antiquités, je suis là. Non.
0: Il y a Laurent hier, ce qui était très drôle, parce que je lui ai dit à la Kamala Harris, il me dit, c'est qui ça ?
4: On parlait d'Anne Hidalgo, et elle dit, Anne Hidalgo, elle a voulu faire la Kamala Harris.
0: J'ai dit, elle est Kamala Harris, elle fait Kamala Harris, et il a dit, c'est quoi ?
3: Alors, est loin du Havre.
0: Alors j'étais...
4: Mais en fait, elle parlait de Kamala Harris. Oh,
0: alors j'étais très inquiète. J'ai dit, are you serious ?
4: Kamala Harris.
3: J'espère que vous avez bien mangé quand même.
0: Ah bah oui, c'était Yannick Aleno qui a fait le dîner.
4: Vous voyez.
0: Ben, mais s'il vous plaît.
2: Ouais, c'est donc Paris Match fait des invitations chez vous. Moi, si je veux inviter chez vous aussi,
0: avec plaisir. Mais quand
4: Valérie, ça vous rappelle le bon temps. Hein.
2: Pas celui-là, non.
0: Avec plaisir, Valérie.
3: Il faut avec que tu viennes avec tes meubles.
5: Et tes amis.
4: Allez, une première citation.
3: Je pense qu'IKEA est interdit chez madame.
0: Ah non, j'en ai, j'adore IKEA.
4: Ah oui ? Qu'est-ce que vous avez chez IKEA ?
0: Bah, le bureau du fond. Vous n'êtes pas.
6: C'est là où il y a les dossiers.
4: Le bureau du fond, ça doit être les chiottes, qu'elle veut dire. Pour Marc Marsal, qui habite Morbac en Lorraine.
3: Ah, Morbac,
2: ah, bah,
3: oui.
2: Morbac ?
4: Oui, la citation suivante. Comment voulez-vous que je vous explique pourquoi on peut être nazi ? Je ne sais même pas faire marcher un ouvre-boîte.
3: Ah, c'est Woody Allen.
4: Et c'est Woody Allen, bien sûr. Bonne réponse de Bernard Mabi. Une citation qui va très bien avec l'ambiance, Hélène in Paris, pour Grégoire Hilsch, qui habite Noirmoutier, qui a dit « Je voudrais rassurer les peuples qui meurent de faim dans le monde. Ici, on mange pour vous.
3: Oh. » C'est Coluche.
6: Coluche.
4: Coluche, excellente réponse de Bernard Mabi.
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4: Tout le monde connaît Belle et Sébastien, mais là, effectivement, c'est pas Belle et Sébastien, c'est Chiffon et Sébastien, dont on voit les photos dans la presse depuis quelques jours. Mais qui sont Chiffon et Sébastien ?
6: Est-ce que ce sont des personnages ?
4: C'est une chaîne hein, aussi, Chiffon. Hein.
6: Ce sont des personnages fictifs ou
4: ils existent ? Non, ils existent vraiment. Je les ai en photo là devant les yeux.
6: C'est deux chiens ?
4: Ah non, c'est pas deux chiens. Sébastien, c'est Sébastien et Chiffon, c'est une...
6: Donc Sébastien, c'est le maître de Chiffon ?
4: Absolument.
10: Est-ce que c'est un chien d'aveugle ?
4: Ah non, non,
6: est-ce
4: non.
6: Est-ce que ça a un avec les tâches ménagères ?
4: Les tâches ménagères, pourquoi ?
6: Mais Chiffon et Sébastien. Non,
4: ah,
6: je,
4: oui.
6: je...
4: ah ben on peut nettoyer.
6: Non, j'essaye.
4: Qui fait les tâches ménagères chez vous ?
6: Je crois que c'est ma femme. En tout cas, à chaque fois que je rentre, c'est bien. Donc c'est...
11: Est-ce que c'est un Sébastien célèbre ?
4: Alors célèbre, en tout cas, il est en train de le devenir. Oui.
11: Il a un nom de famille quand même. Il est connu sous son nom de famille.
4: Oui, d'ailleurs, c'est aussi un prénom, son nom de famille.

0: Mais je vous demande pas Sébastien, spécialement.
1: Mais on cherche un Sébastien ou on cherche le chiffon?
2: Chacun cherche son chien.
0: Alors écoutez, il est très rare que les chiens ou les chiennes chez Rangoon aient un nom de famille. Chiffon, c'est son nom.
1: Ok.
0: Alors après, chiffon qui, chiffon quoi, chifoumi peut-être,
3: chifoumi.
0: Vous allez me dire, mais non, non, c'est chiffon, mais...
3: Un chiffon, fond, fond.
4: Est-ce que c'est un rapport avec le zoo de Beauval, non?
0: Ah non, aucun rapport avec le zoo de Beauval.
2: Est-ce que c'est admirable? On en parle parce qu'ils ont réussi quelque chose d'exceptionnel, ce chien avec son
0: maître. Sébastien est très...
5: Alors est-ce que c'est un sportif?
0: Oui, Sébastien.
5: Alors ça doit être un footballeur.
0: Ah non, non,
2: est-ce que,
0: non.
2: Alors, est-ce qu'il a fait le Vendée Globe?
0: Oui.
5: Ah, voilà. Alors Chiffon était sur le bateau.
0: Ah non, Chiffon était
2: il
0: pas.
2: Il avait les retrouvailles avec le chien, était très émouvant.
0: Et oui, et qui c'est alors Sébastien, c'est qui alors?
4: Sébastien Loeb.
2: Sébastien, le navigateur. Est-ce qu'il est connu? C'est pas le Belge.
3: Sébastien de Kersauzon?
0: Mais non.
2: Attendez, mais on connaît son nom.
0: Charlie Dalin, c'est le premier.
2: Sébastien, c'est le deuxième.
0: Non. Le deuxième s'appelait Richomme.
2: Ah oui, Richomme.
0: Voilà.
2: Alors c'est le troisième.
0: Oui, bah j'ai quasiment.
2: Il y avait une chance sur trois. Eh bien, le troisième du Vendée Globe a retrouvé son chien. C'était très émouvant.
0: Et on voit les photos.
2: Voilà,
0: effectivement,
2: on voit les photos dans le journal.
0: De Chiffon et Sébastien. Qu'est-ce qu'il y a vous?
3: Bah j'essaie de participer.
2: Tu fais bien Chiffon. D'ailleurs, il se file par ta gueule.
3: J'ai pas vu le Vendée Globe, mais je peux faire le chien.
0: Eh ben Chiffon, c'est...
3: Ah, enfin, je te retrouve, mon Chiffon.
2: Non, mais arrête, c'est très émouvant.
3: Allez, viens là, mon Chiffon. Ah, c'est un bon chien, ça. Je fais ce que je peux avec ce que j'ai, hein. C'est les talents du bord. Hein.
2: Non, mais il a pleuré, je suis...
0: C'est une chienne.
2: Ah, tu fais mieux les femelles.
3: Oh, comme je suis content de te retrouver, mon pépère. Tu m'as manqué sur le bateau.
0: C'est une chienne.
3: Ah,
0: c'est, oui. Une chienne.
2: C'est une chienne. Ariel Dombal.
1: Incroyable.
3: Oh, ça, c'est...
0: La ligne franchie, Sébastien. C'est pas moi qui le dis, hein. C'est les journalistes sportifs. La ligne franchie, Sébastien Simon, qui est non seulement est arrivé troisième,
2: oui,
0: mais qui quand même, bien qu'étant arrivé troisième, a battu le record de l'année précédente. C'est que les deux premiers avaient déjà battu le record de l'année, enfin pas l'année précédente, mais du dernier Vendée Globe. Et bien lui aussi, le troisième, a fait plus vite, plus
2: que
0: rapide.
2: Que le meilleur que de la dernière
0: exactement
2: fois.
0: Exactement.
5: Bon, plus vite, mais c'est combien de temps ce Vendée Globe?
0: 67 jours, lui, il a mis.
5: Ah voilà.
0: Sur Groupe Dubreuil, Sébastien Simon, avant de retrouver sa petite chienne, Chiffon.
3: Ah, oh, je suis bien content, j'ai battu le record de l'année dernière, 67 jours.
0: Bon, en tout cas, Simon et Chiffon se sont... Simon et Chiffon sont sur un bateau.
4: Bon, on a acheté un chien, nous. On a acheté un chien pour notre ado.
5: Alors, c'est vrai. Quoi?
4: Et on a acheté un petit labrador. Oh. Et voilà, et on l'a appelé Boule. Comme ça, avec mon ado, ça fait Boule et débile.
0: Oh. Mais c'est vrai, vous avez vraiment un petit
4: oui,
0: chien
4: un
0: maintenant.
4: Un petit chien, oui.
0: Et c'est pas facile au début.
4: Non, il faut le sortir 7 fois par jour.
0: C'est 7 fois par jour?
4: Oui, c'est ma femme, on a ras-le-bol.
0: Ah ouais? Ça, c'est parce qu'elle a un amant et qu'elle lui téléphone.
4: Oui, c'est vrai que c'est vrai.
0: Parce que généralement, quand tu sors le chien plus que 4 fois par jour, c'est que t'as une maîtresse ou un amant à qui tu téléphones pendant que tu sors le chien.
3: Il connaît bien. Hein.
2: Je connaissais.
3: Il a l'air de savoir de quoi il parle.
2: Bah, vous avez toujours eu des chiens, en tout cas, Laurent.
3: Je sais pas s'il sort beaucoup, il court beaucoup, son labrador.
0: Mais non, mais c'est vrai, c'est un coup classique.
2: Ah, enfin. Vous croyez?
0: Mais bien sûr, j'avais d'ailleurs mis ça dans la pièce de théâtre pour Michel Bernier, où elle a plein de... Évidemment, le prétexte, c'est de sortir le chien. Ça ou fumer en cachette.
5: Ah oui.
0: Vous êtes d'accord, Rangoon?
1: Je ne sais pas.
2: Est-ce que vous avez un chien,
1: Rangoon? Oui, j'avais un chien, j'avais un labrador.
0: Oh. Oh. Comment il s'appelait votre labrador?
1: Ah, je suis désolée, il s'appelait Max.
2: Oh. Ah bah oui, mais ça tu l'as cherché.
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0: Ma question porte sur la réunion qui a eu lieu la semaine dernière. Vous savez, ça se passait, cette réunion, entre le président de la République et les différents partis. Ça se passait à l'école de la Légion d'honneur. Je savais même pas que ça existait, d'ailleurs.
2: Si, à Saint-Denis.
0: C'est à Saint-Denis. Ouais, maison d'éducation de la Légion d'honneur, exactement, paraît-il, ça s'appelle. C'est une offre sociale créée par Napoléon Ier. Au départ, vous connaissez Madame Bachelot, ça vous
7: Napoléon Ier? Oui.
0: L'école.
7: J'y suis même allé.
0: En tout cas, Jordan Bardella, le président du Rassemblement National, qui était invité comme tous les autres partis, était particulièrement ému de se rendre dans cet endroit. Pour quelle raison?
8: Parce que sa maman
2: sa
8: y
2: maman
8: été.
2: Travaillait en non, tant que femme
0: non,
2: de ménage.
0: Non.
7: Parce qu'il est corse ou d'origine non, il est italien. Non.
0: Il est italien, d'accord. Monsieur Bardella.
2: Il n'a jamais été en cours là-bas.
8: Non, c'est que les filles.
0: Il n'a jamais été en cours là-bas, mais
1: son père.
0: Mais,
1: oui.
2: Ah, sa première fiancée et ou sa sœur peut-être.
0: Non.
1: Non. Son père. Son quelqu'un de sa famille.
8: Quelqu'un de sa famille.
0: Non.
9: Ça a un rapport avec sa vie personnelle.
0: Absolument. Oui.

0: La première fois qu'il est dans le 93?
1: Non, je crois qu'il y est né.
2: Non, en plus, il connaît bien, oui, ouais. Il est né dans la banlieue. Il est né à Drancy, en cette famille.
1: Il est né là, ouais.
2: Monsieur Bordella.
3: C'est à cause de l'architecture de le...
2: Non, non, non. À un moment donné, on était tout près, mais vous m'avez demandé s'il était allé à l'école là.
0: Il a enseigné là-bas?
2: Il a pas enseigné, mais vous voyez, c'est bien de percer le...
1: C'est pas, il y a un de ses parents qui a travaillé là-bas?
2: Non plus.
1: Ça, quelqu'un de sa famille?
2: Non, non, non, non, non, ça le concerne lui directement.
1: Il avait loupé les examens pour y aller?
2: Non.
1: Coup, c'est la première fois
4: mais
1: qu'il
4: non,
1: y allait.
4: Mais non, mais c'est que les filles là-bas.
1: Ah, c'est que les filles, pardon. Oui. Ah,
2: oui. On brûle, on brûle.
3: On
2: brûle.
3: Il a réussi quelque chose là-bas.
1: Parce qu'il voudrait la Légion d'honneur.
4: Il a une fille qui est là.
1: Il a passé son bac là.
2: Il a passé son bac là. Bonne réponse de Christophe Beaugrand. En effet.
1: Et oui, c'est des salles d'examen aussi.
2: Il a rendez-vous avec le président de la République dans un endroit où il a passé le bac
3: il
2: en 2012.
3: Il savait avant.
2: Pardon.
3: Il savait avant d'avoir d'y arriver. Il savait avant que c'était là qu'il avait passé
4: oui,
3: le bac.
4: Oui, mais c'est la rencontre avec
2: quel
4: le
2: rapport
4: milieu.
2: Bien sûr qu'il le savait
3: voilà,
2: avant.
3: Voilà, non, je veux dire, il a pas été d'un seul coup. Oh voilà.
2: Bien sûr, j'ai jamais dit qu'il s'en était aperçu au dernier moment.
3: D'accord, on est d'accord. Pas de polémique. Qui est ému de voir l'établissement où il a passé son bac? Qui?
4: Je me souviens même plus où
3: le
4: c'était.
3: La main là.
0: Moi je suis.
3: Non, soyez avec moi, personne. Voilà.
1: Alors regardez, ça a passé son bac déjà,
0: moi,
1: c'est une information.
0: Moi, à chaque fois que je passe à côté de l'endroit
2: où
0: j'ai passé
2: où est-ce que vous avez passé le bac?
0: À Vitry-sur-Seine.
2: Ah bah voyez, voilà. Voilà.
5: Vous l'avez eu?
0: Bah oui.
3: Ouais, mais parce que lui,
0: qu'est-ce
3: il est
0: qui
3: contre
0: vous aime
3: moi.
0: Bah, ce qui m'émeut, c'est que je l'ai eu.
2: En tout cas, voilà, c'était une petite question d'actualité.
0: Et vous l'avez où, le bac, Laurent?
2: Pardon?
0: Vous l'avez où, votre bac?
2: Moi, au Havre, monsieur Az.
1: Et vous vous rappelez du lycée?
2: Non, je me souviens pas où. Je me souviens du lycée où j'étais, moi. Mais on passe pas le bac dans le lycée où on...
0: Pas forcément.
1: Non, alors, dans un autre, généralement.
2: Je me souviens pas, en revanche, dans quel endroit j'étais quand j'ai...
0: Vous avez une mention?
2: Non, non, il n'y avait pas de mention parce que j'étais dans un bac G, monsieur.
1: Ah, vous passiez un bac G, un bac à bon marché, dans un lycée poubelle, ouverture habituelle des horizons
2: gueule,
1: bouchés.
2: Juliette Armanet.
1: Votre question était, faut-il désespérer?
2: Allez, une autre question, si vous le voulez bien. Ben, vous avez certainement vu dans le JDD cet excellent papier concernant le, on va dire...
1: Non, c'est excellent, JDD.
5: Non, c'est un excellent journal, c'est ça que vous voulez dire. Hein.
1: Excellent.
2: Non, ben, écoutez, franchement, j'ai cherché dans le JDD hier une page qui parlait pas de Nicolas Sarkozy, j'ai pas trouvé. Mais...
1: Si, peut-être dans les mots fléchés, non? Si, il y était aussi.
5: Il y avait plusieurs pages, quand même.
2: Alors, c'est génial. Il y avait une page entière, Carla Bruni à Venise. La dernière page, oh, Pascal oui. Pro, j'adore, oh,
3: j'adore
2: Nicolas
3: Pascal
2: Sarkozy.
3: Pro,
2: une page entière. Une autre page où on disait que... Alors, c'est la page que j'ai devant les yeux, justement. Le Sarkozy Tour. L'ancien président est en tournée dans toute la France pour son dernier livre.
1: Enfin, dans toute la France, il prend des risques. Hein. Il est à La Baule, il est au Touquet, il est à Antibes. Hein. Il prend des risques.
2: Vous exagérez, il était à Deauville vendredi.
1: Ah, oui.
2: Et en tout cas, au Touquet, il a rencontré quelqu'un qu'il n'avait pas vu depuis longtemps. Ça a fait une photo plutôt sympathique en bas de page de cet article signé Antonin André. Parce qu'effectivement, il ne l'avait pas revu depuis, depuis
4: c'est,
2: qu'il était.
4: Florence Cassez.
2: Florence Cassez, bonne réponse de Roselyne Bachelot. Vous pouvez rappeler qui était Florence Cassez?
4: Elle était otage.
2: Au Mexique.
1: En fait, elle a été condamnée. Elle n'était pas
4: oui,
1: vraiment otage, elle était condamnée et emprisonnée. Elle a été condamnée à plus de 60 ans de prison.
2: Elle était en prison au Mexique et c'est vrai que Nicolas Sarkozy avait fait beaucoup pour qu'elle puisse enfin être libérée. C'était une fille du Nord. Et en tout cas, elle est venue faire signer son livre à Nicolas Sarkozy au Touquet la semaine dernière. Et ça donne une jolie photo où tous les deux sont contents de se retrouver. C'est sympa de faire les librairies et de signer, de retrouver des gens.
4: Oui, mais il m'est arrivé un peu la même chose que Nicolas Sarkozy lors d'un livre, le dernier. J'ai organisé la libération d'un otage qui était dans la prison d'Abu Ghraib à Bagdad. Je l'ai ramené à ses parents. Il s'appelle Jean-Luc Barrière. Je l'avais pas revu depuis la libération que j'avais négociée avec les autorités irakiennes. Et j'ai vu un monsieur qui venait devant moi et qui m'a dit « Je suis Jean-Luc Barrière ». C'était un grand moment d'émotion.
5: Et ça fait une vente de livres. C'est un exemplaire vendu. Comme
2: il a raison, Claudel, c'est toujours ça de prix.
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1: Une question pour Guillaume Calque qui habite Paris 17e. Vous savez qu'en ce moment, Mathilde et Emmanuel Seignier jouent sur scène Simone Signoret et Marilyn Monroe dans un spectacle écrit par Eric Emmanuel Schmitt. Ça s'appelle Bungalow 21, si ma mémoire est bonne, ouais. Puisque dans le Bungalow 20, séjournait dans cet hôtel hollywoodien Yves Montand et
2: qui est
1: Simone...
2: le Beverly Hills.
1: Oui, j'allais le dire, Ariel. Séjournait dans le Bungalow 21, Simone Signoret et Yves Montand, et dans le Bungalow 20, c'était, à moins que ce soit l'inverse, en tout cas, les deux bungalows étaient voisins, et c'est comme ça qu'Yves Montand est passé discrètement d'un bungalow à l'autre pour tromper Simone avec Marilyn. C'est toute l'histoire de la pièce.
3: En montant.
1: Pardon.
3: C'était l'étage au-dessus, en fait.
1: Mais ma question porte sur l'hôtel, dont le nom vient de vous être dévoilé par Ariel Dombal, mais pas de chance pour Ariel, ça n'était pas ça la question. Effectivement, cet hôtel, c'est le Beverly Hills Hotel, où il y a le Bungalow 20, le 21, où il y avait toutes les stars de Hollywood à l'époque qui séjournaient. Mais cet hôtel a été encore plus célèbre en 1976. Pour quelle raison ?
3: Il y a eu un meurtre dedans.
1: Non. Pour quelle raison ?
2: Est-ce que c'est quelqu'un qui s'y est caché, genre Al Capone ?
1: Non plus.
4: Il y a eu un événement.
1: Un événement, c'est pas le mot.
5: Une enquête judiciaire.
1: Non plus. L'hôtel a été encore plus célèbre en 1976 à travers le monde entier.
4: C'est pas la chanson des Eagles, là ?
6: Hôtel California.
1: Bonne réponse de Jean-Philippe Janssen.
5: Bravo, Jean-Philippe.
1: Comment vous avez trouvé ça?
4: Welcome to the Hotel California. Parce que j'ai de la culture.
5: Magnifique chanson.
4: Oui, ah, belle chanson. Les nuits entières, j'ai ramassé là-dessus, moi.
1: Effectivement, l'hôtel qu'on voit sur la pochette des Eagles, Hotel California, c'est le même hôtel dans lequel Marilyn Monroe, Yves Montand et Simone Signoret, on va dire, ont joué à un Fedo ou à la biche.
3: Je pensais que c'était un Ibis, moi.
1: Pardon?
3: Je pensais que c'était un Ibis sur la pochette.
1: Ah non, c'est pas un Ibis. Vous la connaissez tous?

0: speak English.
1: Ils ont chanté et enregistré la chanson, puis après, il fallait trouver un hôtel pour mettre sur la pochette. Et là, ils ont cherché un hôtel à Hollywood, puis ils ont trouvé celui-là. C'est quelqu'un qui a dit aux Eagles, on en a un, là, qui a l'air pas mal, on peut faire la photo, Sunset Boulevard. Et alors, ils ont carrément, enfin, le photographe a carrément pris une, comment ça s'appelle, une nacelle un peu bancale, d'ailleurs, de 18 mètres de haut en face de l'hôtel pour le prendre vu du dessus, vous voyez.
2: Oui, il n'y avait pas de drone à l'époque. Voilà.
1: Pardon.
2: Il n'y avait pas de drone à l'époque.
1: Il n'y avait pas de drone. Non, c'est vrai, il n'y avait pas de drone.
3: Non, mais
1: il y avait des punaises, mais il n'y avait pas de drone.
3: Mais...
2: Ah, je vous souhaite pas d'en avoir, les punaises.
3: Non, mais la signature de l'hôtel, c'est qu'il est vert et rose.
1: Ah, vous y êtes allé, vous, forcément.
2: Oh, bah oui.
3: Ah, bah oui. Ah, oui, bah, oui, oui. Oui, oui. Non, mais
1: quel bungalow vous étiez, alors?
3: Non, j'étais pas dans un bungalow, j'étais dans une suite.
1: Oh, ouais, parfait.
4: Avec, non, Robert, non. Avec Robert De Niro, j'imagine.
3: Non, non, mais je tournais un film en voilà.
1: C'est quand vous avez tourné
3: The Lace? Non.
1: De flic à Miami?
3: Ah non, Miami, ce n'est pas en Californie.
1: Oui, ça, je le sais, merci, quand même.
3: Non,
1: en Floride, c'est pas écrit, voilà. Du con, ici.
3: Non, c'est quand j'ai tourné un film qui s'appelait The Boss's Wife, avec Christopher Plummer.
1: Ah oui, voilà.
3: Bien. Alors, on était...
4: Ah oui, bah, j'adore ton accent.
1: Ah bah, forcément, well, si elle avait dit...
4: Brian is in the chicken.
1: Alors que
4: moi, j'apprends l'anglais à mes enfants.
1: Alors que moi, j'aurais dit, j'ai été dans un hôtel avec Christopher Plummer. Ça aurait pas fait pareil. Mais alors, je suis un peu déçu parce que moi j'étais persuadé que cette histoire donc qui se joue actuellement, je crois que c'est au théâtre de la Madeleine, hein, Bungalow 21, avec les sorciers qui jouent effectivement Simone Signoret et Marilyn Monroe. Oui. J'étais persuadé que ces histoires de bungalow, c'était dans un hôtel à Los Angeles, à Hollywood, parce que Hollywood c'est Los Angeles, dans un hôtel qui s'appelait le Château Marmont.
3: Ah non.
1: Je pensais que c'était ça l'hôtel le plus chic de Los Angeles.
3: Le Château Marmont, c'est le plus décadent. Et c'est le plus rock'n'roll.
1: Ah bon?
3: Voilà.
2: Ah oui, décadent.
3: Mais c'est un côté vieux château gothique, voilà, avec...
4: Avec un donjon, les gens attachés et tout.
1: Et des alligators dans les douves.
3: Des canapés poussiéreux, une

0: très vieilles moquettes.
1: Des punaises, mais des punaises.
0: Mais
1: donc alors attendez que je comprenne, parce que j'ai envie d'y retourner un jour. J'y suis allé il y a à peu près maintenant 6 mois. Là, c'était au fête de fin d'année dernière à Los Angeles. Oui. Et j'étais ni dans l'un ni dans l'autre, ni dans au château Marmont, ni au comment vous dites
0: de Beverly Hills. Il faut que Beverly soit très contracté.
1: Et lequel des deux était le mieux alors?
0: Non, c'est tout de même le Beverly Hills. Il y a une piscine incroyable.
2: Ah, oui.
0: Et puis il y a les fameux bungalows. Et puis autour de la
3: bungalow?
0: Piscine, les bungalows.
2: Bungalows.
1: Parce que tu repars à cheval, c'est un bungalow.
0: Les fameux bungalows. Et puis bon, la piscine est géniale. Et il y a des petites tentes tout au.
1: Ah, ça m'intéresse.
2: Ah bah oui, j'y étais, c'est vrai.
4: Et le soir, t'en prends une ou deux.
0: Voilà, non, mais les gens aiment beaucoup les petites tentes autour de la piscine, parce que c'est un...
1: Ça, c'est au Beverly Hills.
0: Ça, c'est au Beverly Hills.
1: Parce que moi, j'étais à Malibu, vous voyez.
0: Malibu. À Malibu, oui, non, ça ne se fait pas.
1: Ah bah, c'est quand même pas mal, on est sur la plage. Ah,
0: oui, mais c'est une plage impraticable.
1: Ah bah, voilà autre chose.
0: Maintenant, oui. La mer est méchante, mauvaise.
2: C'est
0: comme
2: pas le meilleur coup.
1: Ah, ma mère a toujours été méchante, alors je suis habitué.
4: C'est la belle-mère qui est méchante, c'est pas la mère normalement.
0: Non, mais on peut pas nager, donc ça n'a pas beaucoup
1: Comment
0: d'intérêt.
1: Ça, on peut pas nager.
0: Mais non, vous
1: parce qu'il fait froid, d'accord. Mais
3: vous avez bien vu la série avec les sauveteurs, à chaque fois qu'il y en a un qui se baigne après.
1: Mais j'étais là.
3: Pile à Malibu.
1: Pile là, j'étais.
3: Voilà. Oui.
1: Et je cherchais, mais il y avait.
4: Arlette à Malibu. Arlette.
1: Ah non, c'était chouette quand même. Donc faut plus que j'aille là. Alors.
0: Non.
1: Ah voilà.
0: Et il y a des vagues méchantes.
2: Ah oui, ah
0: oui.
2: Méchantes.
0: Oui.
1: Oui, mais pour le surf, puisque je suis surfeur.
4: Sur la PlayStation.
1: Oui, c'est une plage qui est dans la chambre.
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1: Quel est l'équivalent du bouloulou en Algérie, du calupilut dans la culture inuite ou du picolato?
3: Un truc qui se mange?
1: Non, ça ne se mange.
8: Ça fume?
1: Pardon.
8: Ça se fume?
1: Ça ne se fume pas.
3: Ça se boit.
1: Je vous demande un mot, évidemment ouais. Français, qui est un synonyme du bouloulou en Algérie, du calupilut dans la culture inuite, ou encore en Franche-Comté du picolato.
8: Et c'est un objet?
1: Non. En Lorraine, vous voulez en Lorraine?
8: Oui.
1: En Lorraine, c'est le potom.
2: Ah, le potom.
8: Ça se mange?
1: Non.
8: C'est quelque chose qu'on a chez soi?
1: Dans le Bern, c'est le Toyota, vous avez aussi la Bigot.
3: C'est une voiture.
2: Ah, une voiture.
1: Vous avez le Bras Rouge, vous avez le Cam Cruise, ça c'est en Gascogne.
8: C'est des choses qu'on fait?
1: Non.
8: C'est des cris?
1: Ah, c'est pas des cris.
3: C'est des traditions?
2: C'est un membre?
1: Un membre, non. Vous avez aussi le carabibounet.
9: Ah, c'est leur conjonction de coordination.
1: Pardon.
9: Bouloulou, c'est leur conjonction de coordination. Nous, c'est Méo et donc Ornicard, et eux, c'est Bouloulou. C'est bon, vous rigolez?
1: En Grèce, c'est mormo. Parce que c'est drôle. En Grèce, c'est mormo, voyez. Il y a des tas d'équivalents en fonction des régions, vous voyez, et des pays.
8: C'est une tradition?
1: Et moi, j'ai trouvé...
2: c'est le maire du village.
1: Ce mot que vous connaissez tous, je l'ai trouvé dans l'éditorial. Vous savez que si vous prépariez bien cette émission, si vous étiez fidèle, vous sauriez que souvent le jeudi, je vais piocher dans l'édito de Franz-Olivier Gisbert un mot, évidemment, qu'il ressort de derrière les fagots, qu'on utilise de moins en moins, mais lui, il aime bien utiliser le vieux François, comme on dit. Et là,
3: le vieux François, c'est Berléans.
2: Je t'emmerde, connard.
1: Vous laissez pas faire par ce petit con, François. Et là, d'ailleurs, il faut quand même le dire, ce mot, c'est un mot que tout le monde connaît, mais j'ai voulu vérifier sa définition exacte, et en vérifiant sa définition exacte, je me suis aperçu qu'il y avait un tas d'équivalents dans les régions et dans le monde.
8: Il triche,
2: François. Mais non, je demande à Siri, Bouloula.

0: C'est de la triche.
1: Est-ce que ça désigne une personne ?
2: Là, en l'occurrence, il parlait de Trump et de certains en France qui, effectivement, le montrent comme le diable. Alors après, les avis divergeront à propos du président américain, mais lui dit, voilà, certains Français le prennent pour un...
3: charlot.
4: Un rigolo.
2: Un bouloulou en Algérie.
3: Un bâtard.
4: C'est une valeur ?
2: Un calipiluit en culture inuite.
4: Un bouffon.
2: Un picolaton en Franche-Comté. Non, pas un chef.
3: C'est un méchant.
4: C'est une qualité.
2: Alors, un méchant, ça, on se rapproche.
3: Une mauvaise personne.
2: Quelqu'un qui fait peur.
4: Un diable.
2: Non.
5: Un monstre.
1: Un esprit satanique.
3: Un Voldemort.
2: Alors, on se rapproche. Voyez, par exemple.
4: Un fantôme.
3: Isabelle Mergault. Non.
2: Elle va être contente.
1: Non. C'est
2: dans toutes les régions, c'est pour faire peur aux enfants.
1: Oui, c'est ça. C'est la dame comme la dame blanche.
3: Un croque-mitaine.
2: Un croque-mitaine. Bonne réponse de Romane Dudwick. Un croque-mitaine, quelqu'un qui fait peur aux enfants. Ben voilà, en Algérie, effectivement, on dit un bouloulou. Et on dit, attention, le bouloulou va venir ce soir.
1: Oui.
2: Moi, chez moi, en Normandie, c'était le père Lapouc. Vous voyez, on dit, ah, le père Lapouc, il va passer ce soir.
5: Ça, je savais.
2: Vous savez, le père Lapouc.
5: Oui.
2: Est-ce que c'est une pouc?
5: Parce que ma grand-mère a été diphto.
2: Ah ben voilà, le père Lapouc, attention, si tu vas pas au lit avant 8 heures, hop, il y a le père Lapouc qui va passer.
1: Le père Lapouc et l'abbé Pierre.
4: C'est peut-être ça.
0: Mais c'est bizarre parce que vous avez besoin de créer des personnages qui font peur aux enfants.
2: Ben oui.
0: Ah ben non, moi c'était ton père va venir à 20h. Là.
2: Oui. Quelque part, vous avez raison à dire.
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2: Alors là, je vous emmène à Nice maintenant, où Jean-Pierre Blanc est un directeur général heureux. Il est dans un hangar et il a montré à Paris Match différents sacs qui viennent du Cambodge, de Birmanie, du Laos. Mais quelle marque représente Monsieur Jean-Pierre Blanc, directeur général de cette petite entreprise niçoise?
4: Ce sont des contrefaçons de grandes marques.
3: Hermès.
2: Il y a une page entière dans Paris Match aujourd'hui sur l'histoire de cette marque.
3: C'est une marque de luxe.
2: Alors de luxe, non. Pas de luxe.
5: Ah, genre Pulco?
2: Pulco, non.
3: Mais
2: non,
3: c'est
2: non.
3: Des sacs?
2: Mais des sacs, comment ça des sacs?
3: Vous avez des sacs, ils fabriquent des sacs, c'est de la maroquinerie?
2: Des sacs
3: non,
2: à main? Non, il y a des sacs, mais à l'intérieur des sacs.
3: Ah oui, d'accord.
5: Ah oui, je pensais qu'ils fabriquaient des sacs.
2: C'est
5: des pain-bagna?
2: Pain-bagna, non.
3: Est-ce que c'est quelque chose? Est-ce que c'est quelque chose qui se mange?
2: Alors oui, se mange.
3: Se boit.
2: Se consomme, en tout cas, oui. Je vous ai dit que monsieur Jean-Pierre Blanc était directeur général d'une célèbre marque. Je vous demande de retrouver cette marque.
8: D'accord.
2: Et pour expliquer et raconter l'histoire de sa marque, il a accueilli Paris Match, et plus précisément, je peux même vous dire son nom, Audrey Lévy, là, c'est une page entière dans Match aujourd'hui. Il a accueilli cette journaliste dans son hangar là-bas à Nice, où on peut voir des sacs de jute empilés par milliers, les sacs.
3: Et remplis de ce fameux produit.
2: Et remplis du produit dont la marque est devenue célèbre.
3: D'accord. Du thé, alors peut-être?
2: Du thé, non.
3: Du café?
2: Du café, oui.
3: En grain, du café en grain.
9: Malongo.
2: Bonne réponse. Excellente réponse de Florian Gazan. Eh oui.
5: Mais sur la boîte de conserve, il y a trois Péruviens.
4: Non, mais qu'est-ce qu'il y a? Ben
2: justement, effectivement, des Mexicains, pour être très précis, même pas des Péruviens.
3: Mais du Vietnam.
2: mais tout est parti d'un village au Mexique où effectivement, Monsieur Blanc avait rencontré un prêtre qui s'appelait Francisco van der Hoff, qui avait fondé le label Max Avelaar.
3: Ah, Max Avelaar.
2: Pour vendre à un prix juste sur le marché européen
3: des produits
2: les récoltes des communautés indienne. Et après, lui, il a, évidemment, avec son savoir-faire de torréfacteur, eh ben, il a réussi à exporter à travers le monde sa fameuse marque Malongo.
3: Jean-Pierre Blanc, c'est Jacques Vabre.
2: Eh ben, oui, quelque sorte. Jean-Pierre.
3: El Gringo.
2: Jean-Pierre Blanc. Alors, ça ne lui appartient pas. Hein. Lui, il est directeur général seulement. Mais en tout cas, du côté de Nice, là-bas, à Carros, précisément dans les Alpes-Maritimes, eh bien, cette petite entreprise est devenue leader sur le marché bio du café. C'est une marque devenue très très célèbre.
3: Ah bah donc,
2: la preuve, c'est que c'est la première qui vous est venue à l'idée.
3: Bah oui, mais c'est la pub avec Boringer.
9: Et la Longo.
2: C'est en tout cas l'anti-Nespresso. Parce qu'ils font des...
5: Ah bah ça c'est sûr.
2: Eh ben oui, parce
3: il n'y a pas de dosette.
2: Non, oui, ils font des dosettes, mais avec des...
3: Du papier recyclé.
2: Ah mais oui,
3: c'est vrai, c'est des dosettes recyclables entièrement.
5: En papier. C'est du papier de serviette hygiénique recyclé.
3: Oui. Que vend Nathalie
5: Simon. Ça tient super bien, il paraît.
2: Les dosettes sont en papier naturel.
3: Le café, c'est de la pisse, après quoi.
2: Et donc voilà, pourquoi c'est plus bio.
3: Et vaut mieux acheter ma
5: langue. C'est ça qui est bio, c'est l'emballage.
4: Plus dans l'air du temps, en tout cas. Voilà.
2: Ah, ah oui, vous avez quoi comme machine à café, vous, Julie Leclerc? Grand-mère.
3: Grand-mère sait faire un bon café.
7: Mais elle en verse beaucoup.
4: Non, qu'est-ce que j'ai? Moi, j'ai une Nespresso.
2: Ah bah voilà. Et le café brésilien, alors là, évidemment, je vais me tourner vers Christina Cordula. Qu'est-ce que vous faites à la maison, vous, alors?
8: Moi, je prends pas du Malongo, je prends du Carte Noire. Et c'est la machine de vrai café, là, qu'on met le machin.
4: Ah, le percolateur, tu sais,
5: la raison. Eh ben, t'as raison.
3: Le vrai cafetier.
5: Bah oui, la raison.
8: C'est pas le cafetier, c'est une machine à café, mais quand tu, comme dans le bar, en fait.
2: Comment c'était la musique, Beaugrand?
3: Ah, c'était la musique de Jacques Pam.
4: Le café,
3: mais alors, il est un peu chinois en même temps.
2: Voilà. Je crois que je vais prendre de la ricorée finalement.
3: Moi, je bois du Nesquik.
4: C'est ce que je prends tous les jours.
3: Moi, je bois du Nesquik.
4: Mais oui, je sais pas pourquoi je prends ça.
2: Ah, bah parce que c'est l'ami du petit déjeuner.
4: Voilà.
3: Parce qu'elle est vieille, c'est un truc de mamie.
5: Ah ouais, la ricorée,
3: c'est, un truc de mamie.
5: C'est number one à l'EHPAD.
8: Mais j'ai jamais compris cette histoire de ricorée.
4: Mais je suis là parce que
5: c'est dégueulasse.
4: Non, c'est pas vrai, c'est bon. Un jour, quelqu'un est venu chez moi pour les vacances avec sa boîte de ricorée. Il l'a oublié et du coup, j'ai fini.
5: Mais arrête, tu bois ça, tu chies en spray pendant 3 jours.
4: Mais non, et après.
5: C'est comme le café au lait, c'est l'enfer, et ça te bousille l'intérêt des intestins.
7: C'est dégueulasse.
4: Mais c'est pas vrai.
7: En 1945, c'est un produit de luxe. Hein.
5: Si elle est blanche, je te crois. Incroyable. Moi, j'y crois pas. Et vas-y, Julie, on s'en fout, c'est de la radio, on verra pas. Vas-y.
7: Tu sais que Yann, il boit de la chicorée du Nord, lui, tous les matins.
5: Non, mais la chicorée, c'est pas possible.
2: En tout cas, voilà, Malongo a le droit à une page dans Paris Match cette semaine.
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0: album, oui. Ariel Dombal l'a chanté. Hein.
1: C'est pas vrai.
0: Ah oui, il y a une version, si vous pouvez le trouver, mais
1: elle a toujours
0: chanté.
1: Eu un petit grain, Ariel.
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5: Laurent, je sais que quand je suis nul, je suis nul, et là je suis un petit peu en difficulté. J'ai rien qui vient. J'ai rien qui sort aujourd'hui.
6: Johan,
1: il est amoureux. Nathalie doit avoir honte.
5: Je vous assure, Laurent, vous savez très bien, je dis toujours ce que je pense. Eh bien, je pensais déjà au texto que j'allais lui envoyer après pour dire voilà, mon amour, j'ai tellement été nul au gros tête aujourd'hui.
1: Non. Mon amour, vous l'appelez mon amour.
5: Mais elle n'aime pas que je dise mon amour.
6: Qu'est-ce que ça va être quand ils auront baisé? S'il appelle déjà mon amour.
1: Si elle aime pas que vous l'appeliez mon amour, pourquoi vous l'appelez mon amour?
5: Parce qu'elle est... Non, justement, j'ai arrêté justement. J'ai pas dit parce qu'on a des règles bien précises. Parce que... Mais arrêtez de me faire raconter ma vie.
7: Attends, c'est Yoko Ono, ça me
5: fait. En même temps, je suis jamais aussi bon que quand je raconte ma vie. Même s'il se passe rien dans ma vie, je comprends pas. Vous autres, vous êtes tous mariés, vous êtes tous des enfants, vous êtes tous grands-pères. Et moi, j'ai rien dans ma vie.
1: C'est mon grand-père.
7: Laurent,
5: il a pas moi, qui en plus
1: grand-père, j'ai pas d'enfant.
8: En plus, je me sens visé, moi. Moi, je suis grand-père.
5: Mais je comprends pas. Pourquoi il y a que moi? Titoff, t'as une vie extraordinaire depuis 40 ans.
8: T'as une fille.
5: Mais non, mais.
6: C'est normal.
5: Et pourquoi c'est moi qui n'a aucune vie qui raconte la mienne?
6: Mais justement.
1: Non, mais mon pauvre Ryu, j'ai l'impression que je veux pas dire du mal de cette auditrice qui nous écoute. Je voudrais pas perdre une auditrice. Mais c'est un peu curieux, si vous l'appelez mon amour, qu'elle vous demande de pas l'appeler mon amour. C'est qu'elle n'est pas amoureuse.
6: Non.
7: Elle ne connaît pas, moi,
8: parce que c'est en public et ça lui fait honte.
7: Il l'a inventé. Mais non. Elle n'existe pas.
8: C'est sa chienne.
6: Non, ils
8: ne
6: sont
8: chienne,
6: pas encore ensemble.
5: Non, mais je suis en train de raconter ma vie, c'est horrible. Alors la nuit, à chaque fois, on se termine toujours par un dernier petit truc. Est-ce que c'est pareil pour vous? On

0: Il est toujours par un petit texto
1: non,
0: et puis...
1: Non, non, nous on a des vies normales, quoi. On touche les gens.
0: Parce que vraiment, on s'est pris jour et nuit. Et donc, elle me met une petite bougie, vous savez, le smiley bougie, et ça veut dire qu'il est l'heure d'aller au lit.
2: Ah, ouais.
3: Non,
1: la bougie,
3: c'est
1: la réversion.
3: Et la courgette, elle vous envoie la courgette.
1: Et
3: elle vous envoie la courgette.
2: Depuis le début, je vous dis que cette Nathalie s'appelle Jean-Claude.
4: Non. Ou peut-être non, on sait pas.
0: Et là on a une règle, je mets donc le smiley avec le vrai cœur et après
1: je prenais pas la bougie.
4: Mais il est quelle heure là?
1: En gros, elle te dit FTG quoi.
4: Non mais c'est... Mais il est quelle heure? Par exemple, il est quelle heure là quand t'as pas la bougie?
0: Ah non, mais on n'arrête pas tout le jour et nuit.
3: 19h30.
0: Et je me rends compte peut-être que l'amour, ça va me castrer aux grosses têtes.
4: Ouais,
0: effectivement, peut-être que je vais tout.
1: Non mais castrer, faudrait qu'il y ait quelque chose à couper.
3: Non mais expliquez-moi pourquoi, si cette femme vraiment est amoureuse. Pourquoi, si cette femme est amoureuse, elle vous demande de ne pas l'appeler mon amour?
0: Non, mais parce qu'on est très sensibles tous les deux, on est deux pudiques. Et donc, elle préfère
2: oui,
0: que
2: ça,
0: je
2: dise
0: tout
2: le monde.
1: Tu l'as rencontré? Tu l'as vu en vrai?
0: Non, mais peut-être. Alors, mais non, je dis mon ange.
4: Non, ça peut-être qu'elle préfère que tu l'appelles ma cochonne ou ma.
2: Non, ouais. Est-ce que je peux en profiter pour aller faire pipi? Parce que ça risque d'être un peu long.
0: Ah si, elle m'a dit un truc.
3: Ah, qu'est-ce que je veux dire?
0: Non, c'est grave.
4: Elle a pas de bras?
0: Elle aime bien faire l'amour dans la voiture.
2: Dans la voiture?
4: Ah, t'as dit ça?
3: Mais parce qu'elle a pas de voiture.
2: Qu'est-ce qu'il dit?
3: Alors, elle est pas con. Elle veut pas qu'il appelle mon amour. Comme il a pas de voiture, elle dit, moi je fais l'amour que dans la voiture.
4: Non mais non, Johan, sérieusement, est-ce que vous vous promenez dans la rue?
0: Ouais, on se promène, mais on pas par la main parce
1: qu'elle elle est jolie, elle
3: n'aime pas.
1: Elle aime pas
3: parce que.
0: Arrêtez! Elle aura coupé le micro.
1: Elle veut qu'il marche 2 mètres devant et 2 mètres derrière. Elle veut être discrète.
0: Laurent, vous sortez pas votre blague, sinon je reviens plus jamais en grossette, je fais pas mes 6 ans.
3: Bon, alors attendez, parce que là, c'est quand même. Je suis pas inquiet pour elle, je suis inquiet pour vous, moi.
2: Oui.
3: Parce que je me demande qui est cette femme qui veut pas que vous l'appeliez mon amour. Une femme normalement constituée, si elle est amoureuse de vous. Alors, regardez les dames qui sont là, qui seraient prêtes, elle, à vous dire oui, hein, madame. Elle serait contente que vous les appeliez mon amour. Pourquoi elle veut pas que vous l'appeliez mon amour?
2: Ah, je sais, c'est madame Fourniret. Il est allé la voir en prison.
4: Il se passe en prison.
5: Elle s'appelle pas Nathalie, elle s'appelle Monique.
3: Elle a une de Voici la semaine prochaine. Le nouvel amour de Yoann Rioux, Monique Olivier.
0: Non, écoutez, mais dans le public, qui croit en moi? Qui croit en nous dans le public? Ouais. Et franchement, il y a 15 doigts qui sont levés sur 100.
1: 15 doigts? Tu comptes les doigts?
0: Vous avez arrêté le
1: mot. Moi, je suis inquiète pour lui.
3: Et alors, j'imagine, vous avez nettoyé votre voiture depuis.
1: Il a acheté une Aronde.
0: Comment vous me connaissez par cœur?
3: Bah oui, elle vous dit, je fais l'amour dans la voiture. L'autre, il est allé à l'éléphant bleu.
0: C'est Laurent. Mais Laurent, je vous assure que c'est vrai. Je suis allé à Papol en face du Carrefour. Il y a un magasin. J'ai mis le truc le plus fort, je sais pas quoi. Il y avait différents prix. J'ai mis 18 euros. C'est le plus cher pour laver tout en entier.
4: Grand prix, ça s'appelle.
3: Tout ça pour baiser.
4: Par contre, maintenant que t'as lavé la voiture, n'oublie pas de te laver toi-même aussi.
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3: 28 euros la bouteille de Côte de Provence, Château Sainte-Roseline. Elle vient du Var, cette cuvée de Côte de Provence, mais elle a désormais un nouveau nom, car c'est une personnalité qui se lance, encore une, dans le rosé de Provence, et qui donne son prénom, puisque c'est son prénom qui va donner le nom de ce rosé.
1: Est-ce que c'est un acteur français?
3: Non.
1: C'est un Américain?
3: Américain, non.
0: Un sportif, européen. Un sportif.
3: C'est quelqu'un qui donne son prénom au château Sainte-Roseline, mais rien à voir avec notre Sainte-Roseline à nous, évidemment. C'est une cuvée de Côte de Provence qui s'appelle désormais du prénom de cette personnalité.
7: Il est espagnol?
3: Non, c'est pour Audrey Kern, cette question. Elle habite Bourg-la-Reine.
1: Est-ce que c'est un anglo-saxon, quand même?
3: Non.
2: Même européen?
3: Une personnalité qui n'est même pas européenne.
0: Est-ce que c'est un écrivain?
1: Ah bah, c'est quoi ça?
7: D'Amérique latine?
1: Il vient d'où? D'Afrique?
4: Bah non,
1: ah
4: non, alors.
1: Il vient d'Afrique.
3: Ce n'est pas une personnalité africaine.
0: Ah, c'est un français.
8: C'est la petite Mako.
3: C'est qui Mako?
8: Bah Mako, c'est la princesse héritière impériale.
3: Ah, la japonaise.
8: Qui quitte la cour pour épouser son homme. Ah, qu'elle aime.
1: La fille de bas.
3: Mais qu'est-ce qu'elle ferait?
8: Bah, elle est obligée de fuir.

0: Japon, parce que oui, la famille impériale
1: elle est partie aux États-Unis.
2: Elle aurait fait le macro de Sainte-Roseline.
3: Est-ce que c'est un animateur télé?
1: Non, non.
2: C'est une femme. C'est Lily Rose Depp.
1: Pardon.
2: C'est Lily Rose Depp.
1: Ah non, Lily Rose Depp, non.
4: Est-ce qu'elle est américaine?
1: Non, elle n'est pas américaine.
5: Chinoise. On n'a pas trouvé d'où elle était.
0: Ah, le vin Charlène.
1: Ah, le vin Charlène, non.
2: Ok.
4: Une chanteuse.
2: On est en Chine. On est en Chine.
0: Le vin Nana.
2: C'est Céline Dion.
1: Quoi?
2: Le Céline.
1: Céline Dion. Pas du tout.
4: Est-ce qu'elle est chinoise?
1: Elle n'est pas chinoise.
0: Le vin Mireille.
1: Mais elle est Mireille, à votre avis.
0: Oh, bah, pas d'ici de la Lune. Ou d'Uranus.
1: Mais non,
5: est-ce qu'elle est australienne?
1: Elle est australienne.
5: Et ben voilà.
0: Sia. Ah, Tina, le vin Tina.
2: Sia.
1: Non.
5: Non,
2: alors
5: bah
2: c'est la petite.
5: Mais non.
3: Il y a les deux.
0: Non, le vin Dani. Le vin Kylie.
1: Kylie Minogue. Bonne réponse de Stevie.
0: Kylie Minogue.
1: Qui est plus fort en chanteuse australienne qu'en marin breton. Oui, c'est la chanteuse Kylie Minogue qui se lance dans le rosé de Provence. Elle vient de signer un nouveau Côte de Provence qui vient du château Sainte-Roseline. Un joli coup de pub, évidemment, pour les producteurs de ce rosé de Provence. Faut aimer le rosé, évidemment. Et faut aimer Kylie Minogue pour avoir envie.
6: Faut la connaître aussi, parce que moi, je ne la connaissais même pas.
0: Mais si, c'est l'une des plus grandes chanteuses planétaire australienne.
2: Il y a quelques années.
0: Ça doit faire chier Morrison quand même, le Premier ministre, qu'elle vienne, grande star australienne qui vienne habiter en France. Il doit pas avoir le moral.
1: Tout ça pour nous refiler en douce le nom du Premier ministre australien.
4: Moi j'ai fait mon rosé, Laurent, aussi.
1: C'est vrai?
4: Oui, j'ai découvert un très bon rosé, donc j'ai appelé la cave et c'est un bandeau magnifique. Et je vais coller mon étiquette dessus, j'en achète beaucoup, je vais donner ça à tous mes amis. Le rosé Laurent Baffy pour les filles et les glaçons.
1: Oh, c'est joli! Le rosé Laurent Baffy, il n'y a même pas un truc de cul, rien sur l'étiquette.
4: Rien.
1: Les gens vont pas savoir que c'est vous.
4: Et je veux vous en offrir, Laurent.
1: Ah, bah, c'est gentil, merci. Vous aimez bien le rosé, vous, monsieur Rioux?
3: J'adore le vin.
1: Ah, bah, oui.
3: Moi, j'adore le vin.
6: Moi, j'adore la piscine. C'est ça, non? Le rosé, la piscine. Oui.
3: Non, c'est le champagne.
0: On peut
3: couler, non?
4: Oui, le rosé aussi, on peut faire
1: le rosé, on peut faire une piscine de tout ce qu'on veut.
4: Avec de l'urine.
6: Non, mais on dit pas la piscine.
2: La piscine, c'est le fait d'avoir un grand vin, un grand verre avec plein de glaçons et ta boisson. Excuse-moi.
6: Merci de m'apprendre ça, Caroline.
1: Une question pour Nora Vedel qui habite Les Touches en Loire-Atlantique. On oublie le rosé pour le coup. Et là, on va parler du Nord. Je vous demande un adjectif latin, parfois utilisé en anglais aussi, qui désigne du Nord.
2: Du Nord, de la région du Nord?
1: Oui.
0: Septentrional?
1: Excellente réponse de Stevie Boulet. Septentrional.
2: Du Nord. C'est notre petit gars.
1: Ça, c'est bien, mon petit Boulet.
0: Et le Sud? Et le Sud?
3: Méridional.
1: On est fiers de vous, monsieur Boulet.
0: Merci, mon patron chéri.
1: Oh, bah.
4: Vous voulez baiser
0: quoi? Vous êtes jaloux?
1: Ça finira.
0: Ça fait 20 ans qu'il me traîne quand même, vous vous rendez compte?
1: Ah oui, ça.
3: Non mais Stevie!
0: Et quel Boulet!
3: Stevie, qu'est-ce que t'as pensé la première fois que Laurent t'a appelé?
0: La première fois
3: qu'il t'a contacté?
0: Ah mais il était sur les bus en plus, j'étais très impressionné.
1: Comment ça, j'étais sur les bus?
0: Ah, il y avait un spectacle, il était sur tous les bus! Alors il y avait Laurent Ruquier qui est dans le métro, je prenais pas le métro, faut quand même pas déconner. Mais en tout cas, quand je prenais le taxi, vous étiez sur les bus. Je me rappelle.
2: En affichage, tu veux
0: dire. Ah oui, je crois que c'était peut-être une pub pour Europe 1, mais vous étiez, mais partout. Et là, je vois face à moi arriver. On était dans un bar au premier à l'avenue, table 15, je crois. je me rappelle encore.
2: Ça fait peur, la précision.
0: Ah ben non.
3: Il te propose de faire du théâtre ou dans
0: non, non, il me propose de m'inviter très gentiment, faire l'émission.
1: Dites, vous ferez vos interviews chez Jean-Luc Lemoyne, vous.
3: Mais c'est génial de savoir que c'est vrai.
0: Puis attends, à l'époque, il y avait Jean-Yann, il y avait du monde.
1: Ah oui, il y avait du
0: bon. Et puis on picolait, vous en rappelez? La charcuterie, le vin rouge.
5: Bah, on picolait tellement qu'on s'en souvient plus.
0: Ah, c'était la belle époque.
3: C'est touchant.
2: Mais c'est vrai qu'on a
1: quand on pense que Stevie Boulet a fait des émissions avec Jean-Yann, vous vous rendez compte?
0: Vous m'aviez regardé.
2: Il en est mort, hein.
0: La seule fois où il m'a regardé avec les gros yeux, c'est quand j'avais dit à Jean-Yann qu'il venait pour un livre. Ouais. Mais alors c'était écrit gros, et puis moi je lui ai dit, il y a quand même plein de pages blanches, et c'est quand même écrit très gros dans votre roman. Et là vous m'avez regardé avec les gros yeux en faisant. Et puis vous êtes. Non, vous rappelez pas?
1: Non, je devais penser qu'il est con, mais.
3: Et Laurent, pourquoi moi vous êtes passé par un collaborateur pour m'appeler? Pourquoi vous m'avez pas invité
4: au
3: restaurant?
4: Parce que j'avais moins envie de baiser.
5: Quelle horreur.
1: Non mais quelle horreur. D'abord. D'abord, Stevie, c'était pas au départ pour la radio, c'était pour la radio et la télé qu'on l'a engagé. Et vous, monsieur Rioux, que je sache, vous étiez d'abord au téléphone en interviewé pour un sujet football, mais on n'imaginait pas que vous alliez devenir grosse tête à ce moment-là.
3: C'est vrai. C'était génial, une aventure incroyable. Ça a duré 5 minutes la première fois au téléphone. J'ai rigolé 4 minutes 50. Et là, je me souviendrai toute ma vie. Vous avez demandé aux autres grosses têtes, est-ce que vous pensez pas qu'on tient une nouvelle grosse tête?
5: Moi, il m'a pas demandé.
2: À moi non plus.
1: Vous voulez que je vous dise, j'ai préféré demander à personne.
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1: On va faire des questions plus contemporaines pour faire plaisir à monsieur Stommy Boxy. Oui. Puis à Jérémy Crédville, qui est assez jeune, bien qui est un des plus jeunes ici aujourd'hui.
8: 23 ans.
1: Combien vous avez?
8: 23 ans.
1: Non, pas avec deux enfants, mais vous n'allez pas me faire croire
9: 23
1: ça.
9: 23 ans depuis 23 ans.
1: Mais là, si je vous parle quand même de Timothée Chalamet, ça vous dit.
8: Ah oui,
10: Chalamet. Chalamet. Alors, c'est pas Chalamet, hein.
1: Certains disent Chalamet.
8: Chalamet, c'est un Pokémon.
1: Mais aux États-Unis, on dit Timothée Chalamet.
8: Ah, c'est vrai.
9: C'est mythique. Mais c'est Chalamet.
1: Comment ils disent aux États-Unis?
9: Chalamet, mais c'est Chalamet. Chalamet. Son papa, c'est Marc Chalamet.
1: C'est, ouais, c'est vrai français. Que son papa est journaliste pour le Parisien. Mais bon, c'est une vedette internationale. Mm. On l'appelle à l'américaine. Timothée Chalamet.
9: Like Laurent, you care.
1: Non, parce que si vous l'appelez Timothée Chalamet, les Américains, ils comprennent pas.
6: Je vrai, c'est vrai, mais ouais, mais on est en France.
1: Ah, on est en France, on est en France. Mais là, je vous parle d'une vedette internationale qui, en janvier prochain, jouera sur tous les écrans du monde.
8: D'une 3.
1: Pardon.
8: D'une 3. Le troisième opus de Dune.
1: Non. D'une 3, je comprenais pas ce que vous dites.
8: J'ai bien vu.
9: Tu t'es pris au Cap Ferret, quoi.
11: Ah, il joue un autre personnage encore.
9: Il joue un biopic.
1: Alors, il va jouer un biopic.
5: Ah, mais oui, je sais.
8: Aznavour.
10: Bob Dylan.
1: Bob Dylan.
8: Il a étranglé Isabelle. Il a étranglé Isabelle.
10: Qu'il y a de la culture ici.
8: Je l'imagine.
10: Bah,
8: il est
10: pas du bac.
5: J'étais pas loin.
9: Il est prêt à décapiter quelqu'un pour une bonne réponse. Ouais.
8: Il a étranglé.
1: Il vous a étranglé pour pas que vous répondiez.
5: J'étais sur Aznavour. Alors que c'est... J'ai dit.
10: Étranglé là.
1: Vous êtes.
5: Alors tu sais
1: c'est vrai que
10: Aznavour c'est un Haraïm.
1: Je sens que ça vous a plu, hein, comme ça qui vous touche.
5: Non, attendez, j'ai mis 3 heures à faire mon chignon, il me l'a massacré en 2 minutes là.
9: On voit pas la différence. Bon, après, on voit pas la différence. Oh la violence de la belle, pas de soucis.
1: Oh là là. Dans les nouveautés.
10: Est-ce qu'on peut arrêter les questions maintenant? On joue à des jeux, Maya, Loup-garou.
1: Vous avez une chance pour la prochaine aussi, monsieur Stommy Bugsy.
9: Mais de mollo.
8: Dans le nouvel album de Stommy Bugsy.
1: Et vous ne croyez pas si bien dire, il y aura le retour d'un jeu tout à l'heure dans les grosses têtes.
6: Ah.
1: Le retour du qui fait quoi?
6: Mais
1: nouvelle formule.
10: Je connais même pas ce jeu-là.
1: Ah, je vous expliquerai tout bien. Tout à l'heure. Mais pour l'instant, j'ai encore une question contemporaine d'actualité. On vient d'évoquer Timothée Chalamet, qui effectivement jouera Bob Dylan au cinéma, alors qu'il est toujours vivant. Ouais. Rappelons-le, Bob
6: mais
1: Dylan.
6: Mais il sait tout faire, il chante.
5: Ah,
6: il
5: sait bien. Timothée Chalamet, qui était toujours vivante, vaut mieux pour lui. Hein.
1: Non, mais Bob Dylan aussi, il sera en concert à Paris, là, en octobre, wow. Bob Dylan.
5: Ben, Céline Dion
9: prix Nobel de littérature, quand même.
1: Qu'est-ce que vous dites?
5: Céline Dion aussi, elle était vivante quand on a fait son biopic.
1: Oui, Valérie Le Mercier.
5: Mais oui,
1: vous avez raison.
5: Oui. Voilà, c'est pas tort du tout, même.
1: Ça revient même, je vous dis que vous avez raison.
5: Vous avez les deux prétentieux ici.
1: Bon, en tout cas, Bob Dylan, de son vivant, va voir Timothée Chalamet interpréter son rôle. Uh-huh. Et puis, dans les sorties d'albums, je vous annonce aussi, là, dans quelques semaines, le 8 novembre, précisément, la sortie de l'album de Julien Doré. Ça va s'appeler Imposteur. L'ex-chanteur révélé par la Nouvelle Star va faire des reprises un peu comme à l'époque de la Nouvelle Star, d'ailleurs, où il savait tordre les chansons pour en faire...
6: Très bonne idée.
1: Des succès personnels. Ah. Là, c'est le premier extrait qui vient de sortir. Il a repris la chanson de Mylène Farmer.
9: Pourvu qu'elle soit douce.
1: Ouais. Mais, alors, curieusement, alors qu'Alain Delon vient de nous quitter, et ça, il ne l'a pas fait exprès parce que c'était déjà enregistré, évidemment, il reprend aussi la chanson Parole et Parole.
10: Parole et Parole, c'est une reprise à la base, hein.
5: Une
10: reprise italienne déjà.
1: C'était italien au départ.
10: Le jeu de la culture!
1: Vous l'avez appris ici, je vous signale.

0: Quoi
1: que c'était italien au départ.
0: Ah ouais,
1: oui.
0: Bon, ça, on n'était pas obligé de le mettre.
2: Et alors, donc, c'est Julien Doré qui chantera. Alors, lui, il fait Dalida, en fait. Oui. Parce que c'est lui le chanteur.
3: Julien Doré, il fait Dalida?
2: Oui, enfin. Ah. Le rôle de Dalida, c'est lui.
4: Ah, d'accord. Bah, il a les mêmes cheveux.
3: Et vous demandez qui a parlé, alors?
2: C'est lui qui fait parole et parole et parole, comme dans la version Mathieu Chédid avec Monica Bellucci, puisqu'il y a une version Mathieu Chédid où c'est Mathieu Chédid qui chantait, et c'est Monica Bellucci qui parlait.
3: Qui disait que c'est beau, j'ai beau avoir la réponse.
2: Donc, je vous demande, quelle est l'actrice?
3: C'est Sharon Stone.
2: Sharon Stone, bonne réponse. De Florian Gazan et Liane Folly.
3: Les filles avant. Alors donc, elle va pas chanter, elle va juste dire que tu es belle,
2: que tu es beau.
0: Et c'est qui fait ça?
2: Julien Doré,
0: avec qui? C'est quoi le featuring? C'est qui?
4: Sharon Stone.
0: Monica Bellucci, elle va pas venir ici pour la promo de Beetlejuice?
2: Ah, peut-être.
0: Ouais, pour l'inviter.
2: Tim Burton, son nouveau compagnon, puisque c'est Tim Burton, son nouveau compagnon. Ouais. Et pourquoi vous faites
5: Je savais pas.
2: Ah bah voilà.
3: Bien sûr que si.
2: Venez ici, on vous dira tout.
3: Oui.
4: On dira tout. C'est mieux que chez le coiffeur.
5: Parce que je sais que Vincent Cassel est avec une nouvelle brésilienne.
2: Ah oui, mais Monica Bellucci est avec Tim Burton.
3: Ça fait longtemps.
4: Il vient d'avoir son étoile, Tim Burton. J'étais surpris qu'il ne l'ait pas eu avant. Il a une carrière formidable. Ils viennent de lui faire une étoile à Hollywood.
2: Ah oui, ah oui.
4: C'est un peu tard.
5: Voilà.
3: Et ben, c'est dur de rebondir.
4: C'est le trampoline de la culture.
2: Sur Monica Bellucci, c'est pas difficile, mais sur Tim Burton,
3: de rebondir,
2: c'est un peu plus compliqué. En tout cas, c'est Sharon Stone qui va chanter avec Julien Doré, Parole et Parole.
0: Mais il avait invité aussi Catherine Deneuve à faire du roller dans ce clip.
2: Ah bon?
0: Ouais.
2: Catherine Roller.
3: Catherine Roller faire du roller. Mais elle a pas fait du roller.
0: Si.
3: Elle a fait du roller.
0: Catherine Deneuve, elle a fait du roller dans un clip de Julien Doré. Je connais
3: c'était
0: ma culture.
3: C'était truqué. Non, franchement, c'est dur à faire.
2: Mais il y avait 6 patins à roulettes.
4: C'était des grosses roulettes.
3: C'est pas pour critiquer, mais c'est très dur.
2: Bien sûr que c'est très dur.
0: Faire du roller. Catherine Deneuve.
2: Ah, vous le faites bien, Julien Doré.
5: C'est pas compliqué.
2: Ah oui, comment c'est?
5: Encore des mots. Toujours des mots, les mêmes mots, rien que des mots.
2: Allez, c'est pas mal,
3: très bien.
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2: Ah, je vous emmène en Californie.
3: Ah oui.
2: Ah bah voilà, vous voyez.
8: Non, là. Mais c'est une façon de parler. Il ne nous emmène pas.
2: Juste pour le temps d'une question, évidemment. Là-bas, il y a quelqu'un qui s'appelle Dana McGregor, qu'on voit dans les journaux aujourd'hui, dans la presse régionale. J'ai trouvé cette information, effectivement, dans les quotidiens régionaux. Ça fait une brève aussi, parfois, dans d'autres quotidiens. C'est une info qui circule, qui est assez incroyable. Il y a des photos, surtout, très, très étonnantes. Parce que Dana McGregor, il est surfeur. Il est surfeur, mais attention, il donne des cours de surf. Et sur YouTube, on peut voir des vidéos étonnantes parce qu'il a une particularité. Ce prof de surf, là-bas en Californie, fait-il?
5: Il a pas de jambes.
8: Il est sur une jambe.
2: Non.
4: Ah, il arrive à reprendre les vagues par en dessous, en fait. Il est sous l'eau et il remonte la vague par en dessous.
2: Non. On est au pays des surfeurs, hein, en Californie. Et on est exactement sur la plage de Pismo Beach, si ça peut vous aider un peu.
0: Il est non-voyant, il est aveugle.
2: Ah non.
8: C'est une prouesse technique qu'il distingue? Ou est-ce que c'est par exemple parce qu'il donne des cours à des stars ou des trucs comme ça?
2: Alors non, il donne pas de cours à des stars, mais il montre que au fond il y a une facilité à avoir l'équilibre sur une planche ou sur un surf.
8: Il fait sur le pied, il n'a pas de planche.
2: Non, lui il n'est pas. Il n'est pas sur la planche.
5: S'il
2: n'a pas de planche, c'est Jésus, votre gars. Hein.
8: Pour avoir des très grands pieds.
4: Attendez, lui il n'est pas sur la planche.
2: Lui n'est pas sur la planche.
0: Ah, il donne des cours chez lui.
2: Non.
4: Donc il fait faire quelque chose à quelqu'un.
2: Depuis plus de 10 ans, il a construit sa réputation en montrant quoi?
4: C'est des chiens qui surfent.
2: Alors ça, c'est vrai que ça existait déjà. Ça existait déjà, des chiens qui surfent. Alors lui, il fait mieux que des chiens.
4: Des nains qui surfent.
3: Oh,
0: mieux que des chiens.
8: Est-ce qu'il ne ferait pas surfer des personnes âgées?
2: Ah non.
8: Et quoi, des gens qui n'ont plus d'équilibre?
4: La vieille qui vend du poisson à Marseille.
2: Sur des planches à repasser. Non mais vous étiez tout près avec des chiens.
8: On cherche un animal.
2: Un animal.
4: Ce sont des
8: lapins.
4: Des mammifères.

0: a décidé, il avait une biquette, il voulait la finir sur un barbecue.
1: Oh
0: il,
1: non.
2: Non mais c'est vrai.
0: Et oui c'est vrai. Puis il s'est dit bon non finalement.
2: Donc il une planche ou une planche pas.
3: Il hésitait entre.
4: N'importe quoi. Il s'est dit tiens on va faire du surf à la plage.
0: Et oui et il a fait
1: elle
0: monter.
1: Elle devait terroriser.
0: Il a fait monter sa chèvre sur la planche au lieu, oh, bah. Au lieu de la planche. Vous avez raison Monsieur Ferrari. Le jour de son anniversaire, à lui pas elle.
5: Ah. D'accord.
3: Ouais, sinon, c'est vraiment sadique.
2: À son anniversaire, elle, il l'a emmené au golf.
1: Et c'est pas vrai.
0: Armé d'une pagaie, il a propulsé la chèvre dans une vague.
1: C'est horrible.
4: Mais quoi, c'est horrible si t'as le choix entre l'abattoir,
1: pas le choix, la chèvre.
4: L'abattoir ou le surf.
2: Oui,
1: je suis pas sûr. Hein.
2: Jeanne d'Arc, si tu l'avais emmené à, la... à faire du surf, l'histoire aurait été plus sympa. Hein.
3: Ah oui, bah, oui.
0: Et là, d'un seul coup, il est surpris car la chèvre a le sens de l'équilibre.
4: Bah oui, bah oui.
3: Bah oui, une chèvre.
4: J'en ai dans les arbres, moi, chez moi.
0: Alors, la chèvre...
4: Je te jure, elles sont sur la pointe des sabots, elles me broutent.
2: Et tu les cueilles
3: elles te broutent.
4: Elles me broutent tout, mais pas moi, elles me broutent.
2: Et quand du coup, tu montes, quand elles te broutent, c'est toi qui montes sur l'arbre ou c'est elles qui descendent?
0: Elles font maman.
4: elles grimpent tout en haut de l'arbre, sur deux sabots, trois...
3: Alors,
5: ne fais jamais la sieste sous tes arbres. C'est quoi cette tenue léopard?
2: Et tu les as mis de temps en temps.
4: Mais il n'y a rien de plus équilibriste.
0: En tout cas, elles sont plus équilibrées que vous, c'est sûr.
2: Alors attendez, parce que l'histoire elle est incroyable.
4: Elle me brûle.
2: Donc il met cette chèvre.
0: Il a commencé par une chèvre.
2: Ouais. Et après tout ce qu'il avait dans le frigo, quoi.
3: Non mais le mec à la base il veut bouffer.
2: Il veut bouffer
3: sa chèvre à la base quand même.
2: Du lapin.
4: J'ai plus un poil.
0: Vous pouvez aller sur internet.
2: Il n'y a qu'avec le poisson que ça n'a pas marché parce qu'ils se sont remis dans l'eau, quoi.
0: Vous pouvez aller sur internet, vous allez voir les chèvres qui font du surf.
4: Ouais.
2: Attendez,
0: on l'a même surnommé le Goatfather, le parrain des chèvres, en anglais, dans cette petite ville.
2: Mais la question c'est, est-ce que s'il y en a une qui est moins douée et qui ne sait pas surfer, est-ce que du coup il la mange?
0: Ah bah ça je ne sais pas, mais en tout cas c'est devenu sa vocation, il apporte de la joie aux gens grâce aux chèvres et au surf. Dana McGregor est devenue célèbre là-bas à Pismo Beach, c'est le berger des mers, on l'appelle ainsi, car en effet il montre à ses écoliers, oui c'est une école de surf,
2: Attendez, l'école, c'est juste des gens qui se mettent sur la plage et qui regardent surfer des chèvres pendant une heure.
5: Mais quand
0: il leur dit, regardez, voyez, ciel, elles y arrivent. Alors, il leur dit tout ça en américain.
1: Non, mais t'es vraiment une chèvre.
0: Il faisait can, you can, en gros, ça veut dire ça.
2: Il le fait avec des cannes aussi.
5: Et vous savez comment lui est venue l'idée? C'est un jour, il y avait du vent et la mer moutonnait. Et il s'est dit, si les moutons y arrivent, pourquoi pas ma chèvre?
0: Et voilà, en tout cas, c'est effectivement un surfeur de chèvres en Californie. Vous pouvez aller voir, c'est dans tous les journaux aujourd'hui.
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0: Une question pour Thibaut Reverdiot qui habite Angers. Quel est l'autre nom de l'île des Pélicans? Comment appelle-t-on autrement et plus de
8: façon? Si je sais, Baladur Island.
0: L'île des Pélicans.
8: L'île des Pins?
0: Non.
8: C'est en France?
0: Ce n'est pas en France, l'île des Pélicans.
8: Alors pourquoi on l'appelle comme ça? Parce qu'il y a plein de pélicans ou il y a autre chose?
0: Ah, parce que effectivement, le nom original signifie pélican.
8: Ah c'est d'accord. Donc c'est
0: en quelle langue? En espagnol.
8: C'est quoi, il y a une prison?
9: Acapulco.
0: Espagnol ancien, évidemment. Acapulco, non, mais c'est pas bête, monsieur.
8: Mallorca.
9: Ah, parce qu'il y a des...
0: Monsieur...
8: Ibiza.
0: Ibiza.
8: Formentera.
9: C'est au Mexique?
8: Menorca.
9: C'est la proximité du Mexique?
0: Ce n'est pas au Mexique, et si vous êtes un peu malin, vous devriez trouver la réponse.
8: Marbella. Mais si on était un peu malin, on serait pas là.
5: En Amérique du Sud. C'est en Amérique du Sud.
0: Comment appelle-t-on l'île des Pélicans?
8: Oui, Kamala.
5: Kamala Harris.
8: Trump Island?
0: Non.
8: Est-ce que c'est une...
0: Bananas Island, non.
8: Il n'y a pas une prison là-bas?
0: Oui.
8: C'est pour ça que j'y pense.
1: Oui, Alcatraz.
0: Alcatraz, évidemment.
9: Voilà, c'est pour Sébastien. Voilà. C'est Sébastien qui l'a trouvé.
0: L'île d'Alcatraz au large de San Francisco, puisque effectivement...
10: Ah bah, parce que vous avez été à San Francisco, c'est pour ça.
0: Et oui, les pays... Je savais pas que ça voulait dire...
10: Excuse, moi j'étais à Dijon.

0: Je savais pas que ça voulait dire les pélicans, Alcatraz. Ah, l'île des pélicans, parce que Alcatraz, ça veut dire en espagnol ancien pélican, et j'ai visité la prison. C'est impressionnant.
1: C'était vraiment là-bas, c'était pas Fort Boyard?
0: Non, je vous jure que là, vraiment, ça se visite.
2: Il y avait le Père Fouras.
0: Ça n'est plus une prison aujourd'hui, c'est un musée, mais c'est étonnant de voir les cellules comme elles étaient petites. On a froid dans le dos quand on rentre.
3: Excusez-moi, on va pas pleurer pour les meurtriers immondes qui ont passé leur temps là-bas.
0: À l'époque, il y avait aussi des innocents, Madame Diamant,
3: Est-ce que dans les prisons il y a plus d'innocents que de vrais criminels?
1: Ça y est, elle vient extrême droite, j'adore.
0: Mais enfin, écoutez, Madame Retailleau, j'ai mes dossiers.
1: Et donc c'est vrai que c'est parce qu'il y a un qui s'évade et qui parvient à s'évader qu'il l'a ferme. En fait.
0: Alors
1: en gros,
0: personne n'a jamais vraiment réussi à s'évader d'Alcatraz.
4: Il semblerait que si. Pourquoi c'est fermé? Il semblerait qu'on les ait jamais retrouvés.
0: Monsieur Solo, justement, si on les a pas retrouvés, on n'a pas la preuve qu'ils soient vivants.
1: Il y a deux grosses têtes.
0: Ils ont pu se noyer, vous voyez, entre la prison et le Golden Gate.
4: J'ai vu récemment une enquête qui laissait entendre que peut-être l'un d'entre eux avait reconstruit sa vie en dehors des États-Unis.
0: L'un d'entre eux a réussi. J'ai visité la prison il y a 3 jours. Je me suis tapé l'audio guide.
4: D'accord.
0: Enfin, je veux dire.
5: L'audio guide. Le guide.
0: On nous offre un audio guide.
1: Ouais, on l'a compris.
3: Ah, et vous repartez avec ou pas?
4: Mais vous êtes enfermé dans une petite cellule.
1: Ah, vous êtes parti en cellule.
0: Et je peux vous dire.
1: Je peux vous dire
0: que le seul dont on est certain qu'il ait pu nager et qu'on ait retrouvé, le pauvre a été rattrapé sous le Golden Gate une fois qu'il a fait toute la traversée.
1: Alors pourquoi ils l'ont fermé alors? Parce que la légende, c'est urbaine peut-être, c'est qu'ils ont fermé cette prison parce qu'il y avait eu des évasions et donc ça remettait en cause la sécurité, enfin justement le.
0: Parce qu'effectivement, il y a eu des évadés, mais on les a retrouvés, ils sont morts.
1: Alors pourquoi ils ont fermé la prison?
0: Et puis surtout, il y a eu des gardiens qui ont été tués au moment de la dernière évasion.
3: D'accord.
0: En tout cas, voilà l'île d'Alcatraz.
1: Et passer les cellules, vous faites quoi dans la prison? Il n'y a rien à voir.
0: Moi, je suis resté même pas une heure sur la. Mais vous prenez le ferry, vous voyez, pour y aller.
4: Ça va être long d'ailleurs, non?
5: Non, c'est pas si long.
0: Non, c'est 10 minutes. 10 minutes de ferry à l'aller, 10 minutes de retour.
3: Ah, oh, c'est bizarre qu'il n'y en ait pas plus.
2: C'est bizarre que ce soit le même temps à l'aller qu'au retour.
0: C'était
4: bien de le préciser, Laurent, en tout cas.
0: Détrompez-vous, il y a des courants, monsieur.
2: C'est bien.
1: On a le vent dans le dos, ça change
3: tout.
0: Je peux même vous dire, parce que j'ai fait aussi le Golden Gate à pied, c'est 30 minutes à pied aller, 30 minutes retour aussi.
2: Sauf si on est fatigué,
0: mais c'était pas mon cas, j'ai une forme, voyez bien.
3: Olympique.
0: Alors j'ai vu aussi la maison évoquée par Maxime Le Forestier, la fameuse maison bleue. Mais alors au départ elle était pas bleue, faut savoir. Ils l'ont peinte en bleu pour nous faire plaisir.
3: Aux Français.
0: Les Français qui connaissent la chanson de Maxime Le Forestier, personne. C'est pas les Américains qui la chantent, vous voyez.
3: It's a house blue.
0: Et donc.
1: Non mais c'est une blague, ils l'ont pas fait pour vous.
0: Mais puisque je vous le dis,
3: j'étais
0: allé il y a une vingtaine d'années là-bas. À l'époque, on la cherchait partout, la maison de Maxime Le Forestier, on la trouvait pas. Et pour cause, elle était pas bleue. Donc on cherche partout une maison bleue et il y en a pas. Donc qu'est-ce qu'ils ont fait, les Américains, pour nous faire plaisir au bout d'un moment? Eh ben, ils ont invité Maxime Le Forestier, il a inauguré la fameuse maison. Ils l'ont repeinte en bleu, ils ont mis un petit panneau avec la photo de Maxime Le Forestier. Et maintenant, on sait où est la maison bleue, vous voyez.
4: Et depuis, elle est en rouge parce que c'est une maison trumpiste.
0: Qu'est-ce que vous dites?
4: Depuis, ils l'ont repeint en rouge parce que c'est une maison trumpiste. Imagine.
3: Et elle est vraiment perchée sur la colline.
0: Bah, de toute façon, il y a que des collines, vous savez, à San Francisco.
3: D'accord. J'y suis allé.
0: Racontez-nous alors votre voyage.
3: Eh bien, alors, j'étais avec une amie, nous étions jeunes, belles, fraîches. On était à Los Angeles, on a pris une voiture, on a pris l'autoroute par l'intérieur de Los Angeles pour monter jusqu'à San Francisco. Arrivé à San Francisco, nous avons passé 2-3 jours et nous sommes redescendus par le...
0: Vous voyez que c'est plus intéressant, moi.
3: Mais oui.
1: Mais t'as pris quoi, petit
3: déjeuner? Moi, j'ai mis des baleines, au moins.
0: D'accord.
2: Parce qu'il y avait de...
0: Et alors, il n'y a pas de baleines, mais il y a des phoques à San Francisco.
1: Ah bah ça, oui, ça.
4: Allez.
1: Ils ont même un quartier à eux. Alors.
2: C'est pas un quartier, c'est la ville.
0: C'est la ville des phoques. Mais non, mais des vrais phoques.
1: Ils
0: sont là, ils sont là. C'est incroyable.
1: Ouais, ils sont là.
0: Il y a des vrais phoques qui sont là.
1: On a compris, pas de problème. Ils font ce qu'ils veulent, ils sont entre adultes consentants, il n'y a pas de souci.
6: Écoutez, je vous jure.
1: Il se marie, il paraît maintenant en plus.
0: Les gens viennent photographier les phoques.
1: Bah oui, mais ils sont où? Dans la mer?
0: Mais non, ils sont sur une plateforme. Oui, ils sont dans le port.
4: Pour ceux qui savent nager, ils sont dans la mer.
1: Avec les maillots de barque en ciel, oui.
0: Le quartier Fisher Wharf, ça s'appelle précisément.
1: Ah oui.
0: Voilà, il y a des phoques. Ils sont là, ils sont sur une sorte de. Je sais pas faire le phoque.
5: Ils applaudissent, ils applaudissent. Ils applaudissent.
0: Non, ils m'ont pas reconnu.
1: Bon, ça va.
0: Écoutez,
1: il faut tourner des ballons sur leur nez.
0: La visite est terminée, n'oubliez pas le guide.
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0: Si vous vous moquez de moi, monsieur Janssen.
10: Non, mais c'est un beau discours.
5: Et de Martin Le
10: Quand
5: Tortille.
10: Il a dit mélange sucré ou salé, les gens ont chialé.
11: Jus de tomate. Jus de céleri avec votre jus de tomate.
12: Céleri, céleri, pas deux céleri. Faut toujours l'erreur, les gens.
10: Mais c'est pas céleri, c'est céleri.
5: Céleri.
11: Ah non. Ben le légume, c'est le
12: sel. Dans les avions, c'est du céleri.
5: Attendez. Non, c'est du sel au céleri.
0: Attendez, faites-nous le. Moi, je fais le client. Ouais. Voilà, vous arrivez avec votre petit plateau. Ouais. Je suis là. Je suis
11: en évidemment première,
5: une
11: en fois première.
5: En première, parce que sinon, il n'y a pas de sel de céleri du tout.
0: Alors, en première, non, mais en business.
10: En business,
0: peut-être.
10: Oui.
12: Bonjour, monsieur. Qui est-ce que vous boitez?
0: Je dormais, il m'emmerde.
10: Je suis en train de regarder un film.
12: Qu'est-ce qui vous ferait plaisir, monsieur?
0: Je prendrais bien un petit jus de tomate.
12: Bien sûr, monsieur.
0: Il y a que dans l'avion qu'on prend des jus de tomate.
11: Ouais.
10: Non, non, parfois.
12: Vous avez du sel au céleri également?
0: Pardon?
12: Quoi? Vous avez du sel au céleri?
11: Je comprends rien.
0: Je comprends pas.
11: On est sur Air France.
10: Du céleri? Et vous voulez des chips de betterave? Vous voulez des caca
12: Vous dites pas. Vous voulez des amandes?
11: Ben vous dites du céleri rémoulade, pas du céleri rémoulade.
10: Si, céleri.
11: Céleri.
10: Céleri.
12: Il y a un E. C'est céleri.
5: Il y en a même deux.
13: Non, il n'y a pas d'accent sur le deuxième E.
12: Oui, ben ça fait de l'animation.
0: Une question culturelle pour Muriel Baucher qui habite Bain-sur-Oust en Ille-et-Vilaine. Dans quelle œuvre célèbre oublie-t-on toujours le roi des souris dans le titre?
11: Hein?
0: C'est-à-dire, on connaît cette œuvre sous un titre qui...
5: C'est La Fontaine.
0: Non, ce n'est pas La Fontaine. Orwell, non. Non, on connaît le titre de cette œuvre,
5: oui.
0: Mais on ne le connaît pas complètement.
11: D'accord.
0: Parce qu'on oublie toujours la partie et le roi des souris.
12: Ben, Ratatouille.
10: Mickey?
5: Alibaba.
10: Mickey?
0: Ali Baba et le roi des souris. Mickey, le roi des souris.
5: Est-ce
0: non.
5: que c'est destiné aux enfants comme
0: Alors, au départ, c'était un conte. Je peux même vous dire un conte d'Hoffmann. Et puis, c'est devenu, évidemment, une œuvre qui a été adaptée dans tous les genres depuis.
10: Casse-noisette?
0: Et c'est Casse-noisette.
11: Ah ouais.
0: Bonne réponse de Florian Gazan. Eh oui. L'œuvre de départ signée Hoffmann, les contes d'Hoffmann, c'est Casse-Noisette et le roi des souris. Le conte a été traduit en français, adapté ensuite par Alexandre Dumas lui-même. Et puis évidemment, il y a eu une adaptation pour que cela devienne un ballet. Et le ballet n'a pas gardé l'aspect roi des souris. Casse-Noisette de Tchaïkovski n'a pas été effectivement utilisé avec son titre entier. On a oublié le roi des souris, on a gardé seulement Casse-Noisette. Mais au départ, c'est bien Casse-Noisette et le roi des souris.
14: Yoann Rio, le jour, il a dansé, il a fait Casse-Noix et le roi des casse-couilles.
0: Ah ben voilà, il y a une question pour Madame Okrent.
10: Puisque
0: ça concerne les années Mitterrand, vous triomphiez à la télévision au journal de 20h, cher Christine.
12: Une icône.
5: Ça commence mal. Pas une icône, une icône.
10: Une icône.
12: Oh.
0: Et vous vous rappelez sûrement.
14: Pas une icône.
0: Quel ouvrage.
14: Cône.
0: Et vous vous. Oh et merde. Voici la question.
14: Tu dis pas c'est une sale cône.
0: Oh mais il dit bien.
10: Céleri.
0: Céleri alors. La question pour Monsieur Blin de Plumelin dans le Morbihan concerne le livre ouvert que tient François Mitterrand dans les mains, dans toutes les photos qui étaient accrochées dans toutes les mairies de France. Photos qui existent encore d'ailleurs dans certaines mairies, puisque certains maires gardent toutes les photos officielles de tous les présidents depuis des années.
10: Ah, c'est le Martine à la plage.
12: du Victor Hugo.
10: Le socialisme pour les nuls ?
0: Non. Et effectivement, il avait un livre ouvert et la question était de savoir...
5: C'est Léon Blum ?
0: Léon Blum, non, non.
5: Un livre politique ?
0: Alors, un livre politique, non, non, non.
12: Non, c'est un grand roman. Auteur, un grand auteur.
0: Un grand auteur.
5: Chateaubriand.
0: Chateaubriand,
5: Victor
0: non.
5: Hugo.
12: Jules Verne.
5: Victor,
11: c'est un lui.
0: Jules Verne, non.
12: Un lui.
0: Ça, c'est François Hollande.
11: Ah oui. Oh, il y en a eu d'autres.
5: Hein. C'est le livre de Gabriel Garcia Marquez.
0: Ah non, non, non, non.
12: Maupassant.
0: Un auteur français, tout de même.
10: Balzac.
0: Mauriac. Maupassant, non.
12: Balzac. La peste.
0: Balzac. Alors, non seulement je veux l'auteur, mais je veux évidemment remarquer, on n'en connaît pas 10 000 de ses œuvres, mais je veux le nom du livre. Montesquieu, non, on se rapproche, mais ce n'est
5: Guy
0: pas...
5: Guy de Maupassant.
0: Non.
5: Montaigne.
0: Montaigne, c'est donc...
10: Les essais
0: de Montaigne. Bonne réponse de Christine O'Krent et Laurent Baffi. Qu'est-ce que vous choisiriez, vous, par exemple, monsieur Janssen ? Admettons, hein, c'est vraiment...
14: Des livres à colorier, surtout, lui.
0: Oui. C'est vraiment une supposition.
12: Oui, bien sûr, oui.
0: Vous êtes président de la République.
12: Non, mais je suis première dame, moi.
10: Mais il fait les deux en même temps.
0: On vous demande la photo officielle. Alors, évidemment, c'est mieux d'avoir un livre dans la main. Quel livre vous prenez ?
12: Je sais pas, j'aurais surtout une belle robe, mais... alors, le livre, je prendrai le Horloc.
0: Quoi ?
12: Le Horloc.
0: Ah, Maupassant.
12: Oui, oui, parce que j'aime bien ce livre et puis il va vite à lire. Surtout.
0: Ah, très bien, c'est le seul qui vous est revenu à la tête.
10: Mais je pensais que tu aurais le catalogue Ikea.
0: Julie, vous prenez quoi comme livre ?
5: Le dictionnaire.
0: Le dictionnaire. Ah, c'est pas mal, ça.
14: De
0: ah,
14: qui, oui. De qui ?
12: Julie le gros Robert.
5: La Rousse.
0: Non, de Laurent Baffy.
5: Ah, de Laurent Baffy.
0: Le Tico de Baffy. Ça aurait de la gueule. Hein.
10: Une amie.
0: Monsieur Titoff, vous prenez quoi, hein, Marcel Pagnol?
11: Non, hein, sans hésiter, l'équipe.
0: Madame O'Krent, vous auriez pu être présidente.
5: D'ailleurs, je n'ai pas dit mon dernier mot, donc Yourcenar.
0: Ah, un livre de Yourcenar, c'est pas mal.
5: Les mémoires d'Adrien.
0: Mémoires d'Adrien, de Marguerite Yourcenar, très bien. Et vous, monsieur Baffy, alors?
14: Toute l'œuvre de Marcel Pagnol, que j'adore, que j'idolâtre.
0: Oh, ben, je pensais qu'il allait dire une grosse connerie. C'est-à-dire qu'il croit vraiment qu'il va être président de la République.
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15: Non, mais là, j'ai pas envie de rire, je m'inquiète pour mes boucs. Je pense à mes boucs parce que.
0: Rasez-vous!
15: Il y a un renard qui me les a chiqués il y a 3 mois.
10: Tu cherches des bergers?
15: Non, pas de, un berger de boucs. C'est des boucs nains.
10: Ah bon?
15: Et donc, le renard, il est pas nain, lui. Et là, je suis en train de, tous les jours, à Astorland, de dire est-ce que mes boucs. Se sont pas fait chiquer par le renard, voilà. Oh. Et je peux rien faire.
5: Oh là. Oh. Ma pauvre chérie.
10: T'as une vie d'aventurière.
15: Allez.
10: Tu devrais écrire un livre. Tu devrais... Ma vie en Corse avec mes boucs.
15: À toi, t'as...
10: tu feras un carton. Si tu veux, je réaliserai le film après.
15: Ça, c'est sûr, Laurent Ruquier l'a moins pleuré quand un renard a bouffé mes pans.
5: Ah, ça y est.
15: Tu avais offert des pans.
5: Des
14: pans. Bah, si j'étais un renard, j'habiterais près de chez toi, parce que par avant...
15: Bon, allez, on s'en fout, on continue.
0: Dites, je fais ce que je veux ici, je suis encore chez moi.
15: C'est vrai.
10: C'était quand que vous repartez en vacances, d'ailleurs, ensemble, bientôt?
0: Qui ça?
10: Vous ne repartez pas en vacances, bientôt, ensemble?
0: Avec Christine Bravo? Bah, oui. Oh là, ça fait 20 ans que je ne suis pas parti en vacances avec elle. Une fois m'a suffi. Hein.
15: Il y a eu plus qu'une fois.
0: Deux fois, peut-être.
15: Plus que deux fois.
0: Trois, allez, mais tout cassé. Enfin, il y a 25 ans,
15: mais
0: 30 ans.
15: Mais c'est vrai qu'on ne se souvient plus où c'était. En vente. C'était avec Mergot. C'est des bons souvenirs. Ah, c'est des bons souvenirs, papa.
0: Pas du tout. Pour Fabrice Oran, qui habite à Metz, puisqu'on parlait animaux, justement, quel est l'autre nom du carcajou ?
10: Carcajou, c'est le glouton.
0: Oh, mais comment vous savez ça, alors ?
10: Bah, c'est l'autre nom du carcajou. C'est le terme.
0: Oui.
10: Alors, c'est le... C'est le nom, en fait, c'est le nom autochtone du glouton qui mange tout ce qui bouge.
0: Et en anglais, c'est comment on dit ça en anglais? Wolverine. Le carcajou, le glouton, le Wolverine, ou le Johan Rioux en français.
10: Ou le Bernard Mabille.
0: C'est le glouton. Il paraît que c'est très dangereux, hein, ces animaux-là.
10: Ça s'attaque à tout, ça n'a.
15: Ça s'attaque au bouc.
10: Ça s'attaque même aux cerfs qui ont deux fois leur taille.
0: C'est l'animal le plus féroce du Grand Nord. Il peut peser 18 kilos, le glouton ou le carcajou.
10: Ah ouais, c'est incroyable.
0: C'est comme un ours.
5: Je croyais que c'était un dindon, un glouton.
0: Ah non, non, rien à voir avec le dindon.
10: Non,
0: c'est
10: parce
0: pas glouton, c'est pas un volatile. Le glouton.
10: Vous avez pas une photo, Laurent, parce que j'arrive pas à voir.
0: Regardez sur votre pièce d'identité.
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0: Question suivante à destination de Monsieur Leguet qui habite Busigny.
2: Ah bah tiens, lui aussi.
15: Bonjour.
0: Guillaume.
15: Bonjour Guillaume.
0: Il habite dans le Nord et enfin écoutez, c'est pas vous Beaugrand qui allez faire des caricatures.
10: Mais si justement je peux me permettre.
0: Mais non, c'est idiot. Enfin,
10: c'est idiot.
0: Écoutez, soyez viril, nom de Dieu.
19: Quoi? C'est quoi le problème? Pas me laisser emmerder par un présentateur là, comme ça. Bon.
0: Alors je vous emmène dans
2: le Finistère. Firence, on string à Gérard.
15: Ça lui va très bien.
0: Je vous emmène dans le Finistère pour cette question.
15: J'entends le loup, le renard. Et la belette, j'entends le loup et le renard chanter. La jumeur de Michaud et son petit poulain s'entrent dans le pré, on mange tout le coin.
0: Je ne sais pas si vous connaissez la commune de Sker dans le département du Finistère.
15: Sker.
0: C'est une commune très vallonnée, sur 65 mètres d'altitude. Alors, c'est pas non plus une montagne, mais quand même, c'est à l'est du Morbihan.
2: Le massif armoricain.
0: Et c'est tout près de Quimper, Sker. Et dans la commune de Sker aujourd'hui, tout le monde parle, évidemment, tout le monde parle de l'appartement.
10: Ah, mais oui, l'appartement.
0: De Kathleen, pour quelle raison?
10: Parce qu'il a été loué par Airbnb à un couple de gens qui faisaient du vélotourisme et quelle ne fut pas sa surprise quand elle a ouvert la porte de voir que le monsieur du couple, c'était Jean-Jacques Goldman.
0: Bonne réponse de Christophe Beaugrand.
15: Ah oui.
10: C'était la femme de Jean-Jacques Goldman qui avait réservé à son nom le Airbnb et du coup c'était en fait Jean-Jacques
0: Goldman.
10: Elle
0: l'a pas reconnu tout de suite.
10: Bah non. Hein. Bah, elle s'y attendait pas.
0: Ah oui, c'est quand elle a vu la femme de Jean-Jacques Goldman donner du pain aux oiseaux sur son balcon
10: pour attirer les moineaux et les pigeons. Effectivement. Non, elle s'est dit il se passe un truc.
0: Non mais c'est quand même dingue. T'as un appartement, tu le loues en Airbnb et tu vois sonner à ta porte Jean-Jacques Goldman.
10: Ah, des gens qui font du cyclotourisme. T'imagines pas forcément, tu vois.
0: Bah c'est surtout que je sais pas moi, je suis Jean-Jacques Goldman. Je gagne ma vie, je vais à Tahiti, à Bora Bora.
2: Mais il était peut-être la semaine avant, vous savez.
10: Ouais, mais on s'en lasse.
0: Je vais pas
10: on préfère Sker après.
0: Dans le Finistère, vous rendez compte, c'est ça qui rend humain Jean-Jacques
5: Goldman.
0: Peut-être
5: il aime le froid.
0: C'est ça qui fait qu'il est numéro un dans le cœur des Français, Jean-Jacques
2: Goldman. Mais pourquoi Goldman. Il est numéro un? Ça fait 20 ans à part faire du vélo, il fait quoi?
0: Et ben il fait du porte-à-porte. Par Airbnb. Non mais c'est quand même génial, vous le connaissez vous Jean-Jacques.
2: Oui, il a toujours été comme ça.
0: Il est comme ça, il est resté très simple. Alors voilà,
10: ouais. Ou alors radin. Ça, on ne sait pas.
2: Moi, bon, on m'a dit énorme que tard. Même il m'a dit, il y est passé.
10: Oh non.
2: C'est Gérard qui me l'a dit. Si, dans les enfoirés, tu me l'as dit.
0: Non, mais je peux vous dire qu'une des grosses têtes féminines ici présentes a flirté avec Gigi G.
2: Oh.
0: Regardez comme elle plonge dans son.
2: Elle serait pas la belle bouquine du théâtre?
10: C'est pas possible. À l'époque de Banzai.
2: Est-ce qu'il t'a dit?
5: Mais ma vie privée ne te regarde pas.
2: Est-ce qu'il t'a dit, je te donne, j'arrive?
10: Non, quand il s'est réveillé, il a fait encore un matin.
0: Oh, vous le connaissez, Jean-Jacques Goldman,
5: mais
0: j'imagine.
5: Mais ça fait longtemps, je ne l'ai pas vu.
0: Eh bien, vous saviez ça, comme ça, qu'il louait des appartements en Airbnb dans le Finistère?
5: Absolument pas.
0: C'est fou.
5: Je ne savais rien de
0: du
5: sa
0: C'est quoi d'abord du cyclotourisme? C'est faire du vélo.
5: Eh ben, il est en vélo.
2: Avec des sacoches.
20: C'est-à-dire qu'il va d'un endroit à un autre en vélo, il s'arrête à certaines étapes et justement, il prévoit généralement au dernier moment, en fonction de l'endroit où il s'arrête, là où ils vont passer la nuit. C'est ce qui est arrivé. C'était pas prévu à l'avance, ce Airbnb.
0: Vous le connaissez, vous, Ariel, Jean-Jacques?
15: Oui.
0: Peut-être que vous pourriez nous chanter. On a quand même 3 chanteuses aujourd'hui. 4 avec Beaugrand.
20: Oui, merci.
0: Peut-être vous pourriez nous chanter ensemble un des succès de Jean-Jacques Goldman, Angoune. Je suis sûr que vous avez

0: chose d'intime.
1: Voilà, je vais les laisser.
2: Si la musique est bonne.
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4: Comme toi, moi j'adore Comme toi. Il est tellement joli comme toi. 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Ariel, vous en avez une.
0: Toi qui nous parles tout bas. Je te promets le ciel.
3: C'est Johnny ça. Johnny Hallyday.
0: Mais c'est lui qui l'a écrit, non?
4: Oui, sans doute. C'est Goldman qui l'a écrit pour Johnny. Elle a raison, Ariel.
3: Oui, elle a toujours raison, de toute façon.
0: Elle met du pain sur son balcon.

0: pour attirer les oiseaux, les pigeons.
1: Ah ouais.
0: Et puis après, je sais plus.
2: Elle a fait un bébé toute seule.
3: On la connaît ouais. tous.
2: Elle a fait un bébé toute seule.
4: Ah, on dirait vraiment lui.
1: Je marche seul aussi.
2: Je marche seul. Dans les rues qui se donnent. Ça fait 1, 2, 3, petit mama, 4, 5, 6.
1: Ah, bah ça, c'est du Airbnb.
0: Et aujourd'hui,
2: on n'a plus le droit ni d'avoir faim, ni d'avoir froid.
1: Gérard pourrait la chanter, c'est un vrai enfoiré. Il peut vraiment.
5: Ça, c'est un vrai enfoiré.
1: Non, mais c'est vrai, Gérard. Vous la connaissez, j'imagine, par cœur.
5: Non.
2: Il a dû la chanter déguisée en spermatozoïde avec des trucs comme ça. C'est bien.
6: Ni d'avoir faim, ni d'avoir froid. Et il paraîtrait que. Quand Johnny était venu chanter ça, le réalisateur, quand il enregistrait le son, il faisait le mixage et il y avait un truc bizarre. Il réécoute toutes les voix et il entend Johnny qui chantait lui « Aujourd'hui, on n'a plus le droit ni d'avoir faim, ni d'avoir soif.
1: » Ben oui, mais c'est aussi pour ça qu'on l'aime, Johnny.
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1: Par exemple, si vous allez dimanche au pavillon Baétard,
5: oui.
1: vous pouvez applaudir quelqu'un de 79 ans.
3: Ah, Yvette Horner.
9: Enrico, dans un cercueil.
1: Quelqu'un de 79 ans qui est né à Saïgon.
5: C'est un homme ou une femme?
1: Une femme.
5: Une femme.
1: Au pavillon Baétard dimanche.
5: C'est de la variété.
3: Dani,
5: non. Est-ce que c'est de la variété?
1: De la variété, on peut dire.
5: C'est pas du rock,
1: ouais. Oh, c'est pas du rock.
9: Elle a été une grande chanteuse.
1: Elle a jamais été une grande chanteuse.
9: Isabelle
3: Aubray. Petite chanteuse.
1: Elle a été une chanteuse.
9: Régine,
1: que vous connaissez bien, Bernard.
3: Dalida.
1: Non.
5: Il y a des tubes.
3: Oh, je ne connais que Dalida.
5: Est-ce qu'il y a des gros tubes qu'on peut tous chanter?
1: Vous pouvez chanter au moins 10 tubes, vous, Bob.
9: 10 tubes.
3: Chantal Goya.
1: Eh oui, c'est Chantal Goya.
5: Évidemment. Eh oui, bien sûr.
1: Un lapin.
5: Ah bah oui, je peux vous entendre. Vous voulez lequel?
9: Le lapin.
1: Elle a 79 ans, Chantal.
9: Je pensais qu'elle faisait beaucoup plus.
5: Non,
9: mais elle est là depuis tellement longtemps.
5: Oui, elle est bien pour son âge.
1: Mais ce qui est fou, c'est que t'as le mec de Genesis qui est assis.
9: Oui, elle est debout. Elle est Jean-Jacques debout.
1: Elle, c'est même Madame debout.
5: Mais Jean-Jacques est assis.
9: Est-ce que vous voulez que je vous lise le texto que je vous ai envoyé il y a deux jours?
1: Monsieur Rioux, si jamais vous continuez, je dis ce que vous allez faire bientôt sur TF1.
9: Oh le salaud!
5: Vas-y, balance!
9: Mais non, je vais faire la roue de la fortune! Mais oui!
10: La roue de la fortune!
9: Mais vite, tiens, je vais tourner la roue, je vais remplacer Philippe Risoli, ça va être énorme et tout! Le million!
5: Non, mais c'est pas la même émission, ça, c'est le millionnaire, tu dis n'importe quoi!
3: Il va être vachette dans Interville!
5: Je sais pas dans quoi il pourra rentrer, mais c'est pas gagné!
9: Ah, Guilux! Ah, Simone! Allez, Simone, qui est en tête, Vic faisant sac ou Nîmes? Allez, maintenant, Léon Citron, je ne vois rien, mes lunettes sont cassées! La vachette Marguerite m'a perturbé! Yann Moix, maintenant, qui essaye de faire. Vous savez, quand il y a le truc, à la fin, il fallait qu'il monte, là.
5: Détends-toi.
9: Et là, Yann Moix qui monte, encore, allez.
11: Arrête, faut être un degré de désespoir pour en arriver là. Mais.
9: Vous allez bien, le public, on s'amuse énormément.
1: Ouais. Mais le pire, Yann. Vous voulez que je vous confie un truc? Le pire, c'est que les gens l'aiment bien. Autrement, je le garderais pas, qui est avec moi.
9: Il paraît dans le public aujourd'hui. En fait, j'ai fait un truc énorme avant l'émission. Ouais. J'ai piqué le listing des invités. Et il paraît, il y a une gentille demoiselle qui est adorable et qui s'appelle Romane Bouquet et qui est au dernier rang, apparemment. Romane, est-ce que vous pouvez lever la main?
5: Mais tu veux draguer?
9: Ah, elle est là! Elle a levé la main!
1: Regardez les noms des gens dans le public.
5: Parce qu'il a très envie de baiser. C'est pour ça.
9: Et Romain est avec son copain. C'est vous le copain, monsieur?
1: Il va faire le copain.
5: Pardon, mais Romain et son fiancé, est-ce que vous pourriez vous dévouer tous les deux pour le calmer d'une manière ou d'une autre?
1: Le public vient ici anonymement.
5: Elle n'a rien demandé, madame Bouquet.
9: Il y a Simone aussi au troisième rang. Il y a Simone Grenier. Allez, Simone.
5: Mais arrête, enfin.
9: Il y a Anaïs aussi. Il y a une Anaïs.
11: Il est steward ou quoi?
9: Allez, Anaïs, levez la main, celle qui s'appelle Anaïs.
1: Mais il a les noms des gens.
5: Mais laisse-la tranquille.
9: Attendez, je vais interviewer Anaïs.
1: Mais non.
9: Bonjour Anaïs, comment vous allez?
12: Bonjour Yoann, très bien.
9: C'est votre première fois aux grosses têtes?
12: Non, troisième fois.
9: Vous venez d'où, madame?
4: À côté de Dunkerque.
9: Ah, c'est super, bah, je vais vous alerter. Ah, c'est votre copain à côté. Oh, comment vous vous appelez, monsieur?
12: Je m'appelle François.
9: Ah, François, c'est super, vous êtes heureux. Vous allez vous marier. Vous allez faire des enfants.
13: Mais laisse-le.
9: Non, il ne faut pas se marier.
12: Les enfants, c'est déjà fait.
9: Oh, c'est génial. Bah, il vous reste le mariage, alors c'est beau. Hein. Bon, allez, je retourne à mon place. Ah, je suis quand même payé pour faire une émission. Allez, à tout à l'heure. Hein. Bonjour, madame, comment vous appelez?
4: Catherine.
9: Catherine, c'est super, monsieur.
3: Philippe, c'est terrible d'être né avant terme.
9: C'est vrai, en plus. Laurent, oh là qu'est-ce qui
1: se passe? Je me souviens plus, vous l'avez croisé, vous, Pierre Benichou, ou pas?
9: Alors, c'est la vérité, c'est la vérité. En fait, je devais faire une émission avec lui, et je crois que vous l'avez annulé la veille, en disant, il y a le Covid, il vaut mieux que vous restiez à la maison. Et je devais faire une émission juste avant
11: qu'il décède. En tout cas, quoi, il est mort.
3: Il est mort heureux.
9: Mais j'avais préparé l'émission et tout, j'avais préparé des choses.
1: Il a préféré pas voir ça, Pierre.
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1: Ça veut dire décoller, monsieur.
2: Mais ça veut dire mincir, c'est
1: maigrir,
2: ça.
1: Maigrir. Mincir. Et je vous trouve bien mince par rapport à d'habitude.
2: Ben, je prépare mon summer body à ça.
1: Ah oui, ah oui.
2: Dans deux mois, on est en maillot de bain sur la plage. Je veux pas
1: sur quelle plage vous allez être en maillot de bain?
2: À peu près toutes les plages de France.
1: Ah, vous faites la grande tournée des plages.
2: Ah oui, oui, je fais la tournée des plages cet été. Oui, je vais voir les copains à droite, à gauche. Vous savez, j'ai des copains qui habitent au bord de la mer. Puis après, d'avoir été steward fait que je connais des gens dans le monde entier. Donc je peux aller dans les plages du monde entier.
1: Ah oui?
2: À Rio, à Cape Town.
1: La plus belle plage du monde, c'est où selon vous alors?
2: Oh ben j'aime bien Ipanema, Poste 9.
1: À Poste 9.
2: Ben oui, c'est la plage des gays à Ipanema, Rio.
4: Ah,
1: ah, ah, on ne fait pas toutes les plages au Brésil.
2: J'ai acheté mon bikini tout.
1: Hein. Ah oui. Vous préférez pas un Noumo qui dit oui à un bikini?
14: C'est joli.
1: Ah, avoué.
14: Ah bah ouais.
4: Je l'ai pas encore. Moi, ça met 3 minutes à remonter, c'est tout.
1: Ah bah ouais, bah ça remonte, ça remonte. Et l'essentiel, c'est que ça remonte. Hein. Mais parce que le reste, ça descend plutôt.
4: Alors,
1: oh
4: là, vous êtes injuste. Vous êtes injuste. Ça s'amplifie, mais ça ne descend pas.
1: Ah, qu'est-ce qui s'amplifie?
4: C'est vrai que, bon, on va pas dire de moi que je suis mince, mais tout
1: mais
4: est très tonique.
1: Je trouve que vous avez perdu un peu, dites donc.
2: Ah oui, tu décolles.
4: Oui. J'ai fait poisson-légumes pendant une semaine.
1: C'est pas vrai.
4: Si, parce que j'étais loin, au bord de la mer, justement. Donc, pour montrer mon corps, j'ai fait...
14: C'est quoi un poisson-légumes?
1: Poisson, c'est ce qu'elle mange, légumes, c'est ce qu'elle va devenir. Une première citation pour Damien Jaffre, qui habite Brest, qui a dit « Une dispute dans le sud-ouest, ça s'appelle une engueulatine. »
4: Ah.
12: Titoff?
1: Titoff, non.
4: Il vient aux grosses têtes?
1: Il vient aux grosses têtes de temps
12: Baffy.
1: En temps, il y a longtemps. Baffy, non.
4: Tim Sit,
1: non.
12: Il est mort.
4: Il est toujours vivant.
14: Sébastien?
1: Pardon.
14: Patrick Sébastien,
1: bonne réponse.
4: Isabelle Mergo.
14: Tu l'as vu mon cul, tu la connais cette chanson?
4: Non, je connais pas.
14: Bah, il vient de la sortie.
1: Il sera là demain, Patrick Sébastien, avec nous. Une autre citation, et cette fois c'est pour Monsieur Harvey, Émilien Harvey, qui habite Argenteuil, qui a dit, vous comprendrez d'ailleurs en écoutant la citation que ça n'est pas récent, qui a dit Liz Taylor s'est si souvent mariée qu'elle confond la cloche de l'église avec un réveil matin.
4: Un Américain.
12: Richard Burton.
1: Alors c'est un Américain qui a peut-être même joué avec Liz Taylor, d'ailleurs.
12: W.C. Fields.
1: W.C. Fields, non, non, non.
4: Il est mort?
1: Ah, il est mort, il était plutôt amusant, et il était beau gosse aussi, un acteur qu'on a vu aussi dans des séries, pour tout dire, mais...
12: Ah, il est mort.
4: Ah, oui,
1: il a joué dans Les Vikings, dans Trapèze, dans certains Lame Show, dans Spartacus.
4: Bah,
12: Marlon Brando?
4: Tony
12: Curtis.
4: Non, c'est
1: Tony Curtis, ah, ouais. Bonne réponse. Excellente réponse de Monsieur Gisorek. Merci. Et la prochaine citation sera pour Marie Santos de Breuillet, qui a dit « Je n'aurai plus peur de l'avion le jour où on arrêtera d'applaudir les pilotes lorsqu'ils ont réussi l'atterrissage.
4: » Oui, ça c'est sûr. Jean-Philippe
2: Janssen. Non, c'est un humoriste. C'est pas Gad Elmaleh qui a dit ça?
1: C'est Gad Elmaleh. Ouais. Bonne réponse de Jean-Philippe. pour monsieur Ratto, que vous avez dû connaître, Isabelle. Elle n'est pas bêcheuse.
4: Oui, j'en ai pris beaucoup des râteaux.
1: Mais tout même. Le monde, moi aussi, mais si vous saviez. Moi, j'ai fait tous. Que ça, des râteaux.
2: Ouais, on s'est tous frottés.
4: Du râteau au râtelier, il n'y a pas loin.
2: Mais c'est formateur.
1: Qu'est-ce que vous dites, vous?
2: C'est formateur. Quand on se prend un râteau, bon, on change sa stratégie d'approche. C'est
1: bah, vous n'avez pas pris de râteau, vous payez.
4: Attends, même en payant, il
2: même en payant, je prends des râteaux.
1: J'ai perdu ma citation.

0: Question suivante.
1: Oh, quel dommage.
2: Pierre. Mais on a répondu à celle-là.
0: Ah, la voilà, je l'ai retrouvée.
2: Bah oui,
0: ah.
2: Curtis.
3: Alors. Non, Gad Elmaleh, t'en as une de retard.
0: Pour monsieur Fadi, Hicham Fadi, qui habite dans la Somme, voici la citation suivante, qui a dit, ah bah non, c'est pas celle-là. Là, voilà, ah, je l'ai à l'envers. Ah, ils font des recto verso maintenant.
1: Oh, l'économie de papier. Réserver la forêt.
0: Ça, c'est des citations que je pique dès que je vais chez quelqu'un et que je vois, et encore ça, vous allez me dire que je fréquente pas des jeunes.
2: Ah oui, sur les assiettes.
1: Des calendriers.
0: Non, vous savez, les petits éphémérides, ouais, où on enlève une blague par jour. Ouais. Oh, ça va, vous là-bas.
4: Hein. Regarde-moi le lui.
0: Ah non, hein.
2: Et mais vous auriez pu le piquer sur les assiettes aussi. Parfois, sur les assiettes.
0: Ah, c'est plus lourd. Des...
2: C'est plus lourd.
0: Tandis que là, j'arrache le petit papier.
2: Ah, vous l'avez arraché?
0: Oui.
4: Mais ça vient de chez vous.
2: Vous avez volé alors?
0: Oui, puis après, la vieille dame, elle ne sait plus quel jour on est. Alors voici donc la citation qui a dit: la plus grande invention de l'histoire de l'humanité est sans aucun doute la bière. Certes, la roue est aussi une très belle invention, mais elle accompagne beaucoup moins bien la pizza.
1: Est-ce que c'est un Belge?
2: Non. Est-ce que c'était le 4 février?
0: Ça... C'est un Américain qui a dit ça.
4: Stephen Wright.
0: Stephen Wright, bonne réponse de Monsieur Paul Alcarat.
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0: Ah, nous allons jouer à quelques exercices de langue, si j'ose dire, avec Monsieur Chanson. Bonjour Serge, je l'adore.
7: Bonjour mes amis.
0: Enfin, c'est pas nous d'ailleurs, c'est surtout les chanteurs que vous avez choisis qui se lancent, ou se sont lancés plutôt, parce qu'on va évidemment visiter le passé aussi, se sont lancés dans des exercices d'articulation.
7: Oui, c'est ça, c'est le fameux exercice du vire-langue, le fourche-langue que connaissent bien les comédiens, adapté à la chanson. Et je vous en propose un florilège.
0: Alors la première, c'est Gaston Ouvrard.
7: Gaston Ouvrard, la chanson date pas d'aujourd'hui, de 1937. Gaston Ouvrard, c'est celui qui chantait « J'ai la rate qui se dilate ». Voilà, là, il
0: qui était déjà un exercice de diction, il faut
7: déjà,
0: dire.
7: Déjà, ça n'était pas, oui. Là, c'est une chanson intéressante, ça s'appelle « Le chien de Sacha », c'est dédié à Sacha Guitry. Écoutez plutôt.
8: C'est un chasseur français, sachant chasser sans chien, sachant chasser dans les branchages desséchés. C'est un chien sans chichi, et c'est le chien de Sacha. Sacha fait des chichis, mais son chien n'en fait pas. Ce chien de chasse, c'est chasser avec d'autres chiens, et Sacha chasse avec chichi et sans son chien. Il chasse à Chinon, ne chinon pas quand il chasse à vite, car s'il chasse à Chinon, sachant que c'est sans son chien. Quand il chasse, sachez bien que son chien le chasse, qu'il ne chasse pas, n'en sait rien. Et s'il chassait, ce chien de chasse, sachez-le, ce n'est pas Sacha qui chasse, avec, croyez-le.
0: C'est génial. Alors après, vous avez aussi un autre exemple qui date des années 40. C'est Charles Trenet et Francis Blanche.
7: C'est ça, c'est basé sur, un peu sur le scat des chanteurs. C'est le débit de l'eau, débit de lait.
9: Au débit d'eau, il y a le beau Bobby. Au débit de lait, il y a la belle Babé. Ils sont vraiment gentils, chacun dans leur débit. Mais le Bobby et la Babé sont ennemis. Car les badauds sont emballés par les bidons de lait Babé. Mais on maudit le lent débit des longs bidons du débit d'eau de Bobby. Aussi Babé ses bidons vidés, elle les envoie sur le dos de Bobby. Et Bobby lui répond en vidant les bidons, tous les bidons de lait.
0: Le fameux débit de l'eau, débit de lait, ça c'est un joli choix aussi.
1: C'est bien ça.
0: Alors Bobby la pointe, là tout le monde connaît, t'as Cathy, t'as quitté Serge.
7: Oui, elle date, bien sûr, elle date de 1964, le refrain c'est quand même un gros morceau. Hein. Rappelons quand même que Bobby la pointe était méconnu de son vivant, il n'a connu la célébrité qu'à titre posthume grâce à un album qui avait été produit par Joe Dassin, son ami, dont il a souvent assuré la première partie en tournée.
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1: Roby Lapointe, c'est toujours sympa de le rentendre. Quelqu'un qu'on connaît moins, et là on part dans les cabarets pour cette chanson suivante.
2: Voilà, là c'est une découverte, il s'appelait Mathieu, je l'ai vu moi au Caveau de la République dans les années 70. La chanson s'intitule « Le mari de ma sœur est ma sœur ».
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0: Alors la main du masseur a intéressé aussi Serge Gainsbourg.
1: Voilà, on n'en sort pas. Gainsbourg a fait la musique et Pierre Louki, qui a écrit les paroles, l'interprète.
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0: les amis du masseur masse-masseur à 6h.
1: Quelque chose de plus moderne maintenant, monsieur Serge Liado.
2: Oui, bah, ça c'est dans le rap, c'était MC Solar en 1991. Il faut quand même dire que chez les rappeurs, il y a une spécialité, c'est la paronomase. Figure de rhétorique qui rapproche deux mots qui ont des sens différents, mais qui se prononcent presque pareil. Collusion, collision, éruption, irruption. Et il y a aussi les rimes équivoques. Il y a un exemple chez Nekfeu, c'est « Le peuple est endetté, mais ceux qui gèrent les banques, ils se font des couilles en or sur la tête pendant que la banquise fond. » Voilà.

0: voilà, voilà. Ça, c'est la génération Jean-Phi et Stevie. Ah, ils connaissent.
1: Ah, oui, quand même.
0: Alors, moi, évidemment, je suis heureux parce que vous avez choisi une version d'une chanson qui fut créée par Pauline Carton dans les années 30, mais reprise très brillamment par Marie Laforêt avec, j'ai vu les images il n'y a pas longtemps avec un monsieur, alors, improbable physiquement, qui s'appelle Alain Veil. Je ne sais pas qui c'était d'ailleurs.
2: Je ne sais pas. Peut-être un chanteur d'opérette. Il ressemble un peu à Alain Saxe, je trouve.
0: Alors, avec Marie Laforêt, donc, et la chanson s'appelle
2: Les Palétuviers.
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0: Bravo, monsieur Chanson.
5: Bravo, Pierre.
2: Merci Pierre. À vous.
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0: Ah, une question intéressante pour Gauthier Legrand qui habite Cosne-Cours-sur-Loire. Question qui vous emmène dans les Côtes d'Armor, à Lannion précisément, à La Rochelle aussi, ou encore à Paris dans les 7e et 9e arrondissements, puisque c'est dans ces quatre endroits que, si vous allez à la poste, vous aurez une surprise. On est en train d'y tester quelque chose. Qu'est-ce qu'on teste dans les bureaux de poste de ces quatre endroits?
5: Ouvrir à l'heure.
0: Non.
8: Un sorte de photomaton.
0: Qu'est-ce que vous dites?
8: Un sorte de photomaton.
0: Alors là encore, c'est une passe décisive.
8: Ah,
0: mais ça n'est pas un photomaton.
8: Aujourd'hui,
0: mais...
8: appelez-moi Zizou.
9: Les timbres avec sa gueule dessus.
0: Ça pourrait y ressembler, mais ça n'est pas un photomaton. Mais c'est pas loin.
10: Un photocall.
0: Un photocall, non, mais ça y ressemble.
10: Ah, d'accord.
0: Franchement, quand j'ai vu ce titre dans Le Parisien, c'était samedi, et si vous n'avez pas lu Le Parisien samedi...
8: Ah, j'ai lu Le Parisien pourtant.
0: Ça va être difficile de répondre, parce que vraiment, c'est inattendu. Et c'est La Poste qui a décidé de mettre ça dans quatre de leurs bureaux pour tester dans un premier temps. Après, il y en aura peut-être dans tous les autres bureaux. Pour l'instant, c'est uniquement à La Rochelle, à Lannion et dans deux postes parisiennes. Et c'est vrai que ça ressemble... On pourrait croire que c'est un photomaton, mais ça n'est pas un photomaton.
11: Alors, ça peut être deux choses. Ça peut être des papiers d'identité.
0: Non, non plus.
11: Et ça peut être des timbres sur mesure avec
0: la tête. Non, mais je ne sais pas.
9: Non, non, ça n'a rien à voir avec la... Ça n'a rien à voir avec
11: la
9: poste.
0: Plus tôt on la fait taire, plus on gagne de temps.
12: Alors ça, Laurent, ça se fait dans une cabine.
0: Oui, effectivement, voilà. Puisque Monsieur Ramy vous a fait une nouvelle passe décisive.
11: Ah, des putes.
5: Mais ça va pas.
0: Effectivement, on pourrait imaginer que ce soit un photomaton, mais ça n'est pas un photomaton.
11: Est-ce qu'on rentre tout seul dans la cabine ou est-ce qu'on rentre à plusieurs?
0: Alors, a priori, tout seul.
11: Parce que photomaton peut rentrer à plusieurs.
0: Oui, bah là, tout seul.
10: Est-ce que ça serait pas un nouvel endroit où on pourra voter? C'est une urne.
0: Voter, non, mais c'est pas bête. Bravo, mais non.
5: C'est un isoloir.
9: C'est un service que la Poste propose, mais qui n'a rien à voir avec la Poste.
0: Alors, un service, oui, on peut considérer que c'est une forme de service, mais ça a un lien avec la Poste tout de même.
5: C'est pour les colis.
0: Alors, ça a un lien avec les colis.
5: C'est pour ouvrir les colis discrètement.
11: Pour recevoir les colis.
0: Pas pour recevoir les colis.
5: Pour envoyer les colis.
0: Pas pour les envoyer.
5: Pour les colis.
0: Pas pour les colis.
10: Pour vérifier si ne sont pas piégés.
0: Franchement, si vous ne savez pas, je vous jure qu'il faut avoir de l'imagination parce que moi, j'aurais jamais pensé à ça.
5: Mais c'est en rapport avec les colis.
8: Les colis, envoyer la poste, les toilettes. T'envoies un colis.

0: falloir faire gaffe.
1: Un emballage de papier cadeau.
0: Non, il va falloir faire gaffe, effectivement, si vous allez dans cet endroit, que les gens ne rentrent pas pour vous pisser dessus. D'ailleurs, il y a une postière qui témoigne, là, dans les bureaux de poste où ça a été testé. Elle dit, l'autre jour, il y a même un client qui a voulu glisser son courrier dans la fente de la porte. Alors que ce n'est pas du tout fait pour ça.
2: Est-ce qu'on y reste longtemps?
0: Ça dépendra des personnes, mais ça peut durer 5 minutes, quoi.
2: Et la porte est complètement fermée.
0: Ah, ça, il vaut mieux qu'on puisse la fermer, oui.
3: On retire des vêtements?
0: Oui.
3: C'est pour essayer les colis qu'on nous envoie.
0: Bonne réponse de Roman Doduic.
2: Tu l'as pas essayé,
1: quand on achète
0: des cabines d'essayage que teste la poste, parce que beaucoup de gens qui reçoivent un colis, ils repartent chez eux avec le colis. Une fois arrivés chez eux, ils essaient les vêtements qu'ils ont commandés et ça leur va pas. Donc ils sont obligés de retourner à la poste pour renvoyer les colis. Et là, la poste s'est dit, bah non, ils pourront faire ça sur place, on va leur mettre des cabines d'essayage. Et donc désormais, si vous rentrez dans un photomaton et que vous trouvez quelqu'un à poil, c'est que c'est une cabine d'essayage. Vous voyez, dit Rami. Mais c'est une excellente réponse de Roman Doduic.
3: La première de la saison.
0: Franchement, j'aurais jamais pensé qu'un jour on mettrait des cabines d'essayage.
3: Mais parce qu'aujourd'hui, il y a tellement ce truc, grâce à Vinted, l'application avec laquelle on envoie des vêtements, tous mes amis, ils ont des comptes Vinted et à la seconde où on leur offre un cadeau de Noël, ils revendent immédiatement sur Vinted et il y a ce donc on envoie des vêtements en permanence.
2: Oui, puis Christine Bravo par exemple, elle met pas forcément les tailles sur ces trucs. Donc quand vous recevez son paquet, il faut l'essayer.
3: Il va y avoir des gens qui vont faire des cochonneries là-dedans, c'est obligé.
0: Ah, vous croyez?
3: Ah bah dans toutes les cabines d'essayage, si vous êtes déjà allé dans une cabine d'essayage dans un magasin qui a plus de 5 ans.
0: Remarquez, il y a certaines personnes, si vous les voyez à poil dans la cabine, il y aura des plis.
2: Oh là là là.
3: OK. Non, là je suis obligé de maquiner. Là, là, c'est du niveau.
0: La Poste teste les cabines d'essayage. Oh, franchement, qui a eu cette idée incroyable?
4: Mais ça fait partie de l'évolution de la société, sachez-le. Hein. Non, mais c'est bien.
1: Notre grand sociologue,
4: c'est bien tous les gens qui commandent des colis et qui rentrent à la maison, qui s'aperçoivent que ça leur va pas. Il faut retourner à la poste, tu vois, c'est des contraignants. Là, t'es sur place, t'essayes le machin, si ça va pas, tu l'envoies direct.
0: C'est vrai. Voilà. Moi, déjà, même dans un grand magasin ou chez un couturier,
4: n'essayez pas.
0: Je n'aime pas. C'est bien un truc que je n'aime pas, c'est essayer. Je déteste essayer, mais je suis bien obligé de le faire. Mais qu'est-ce que c'est chiant d'essayer?
4: Ah oui, parce qu'il faut se déshabiller, c'est surtout ça.
0: C'est ça, moi, je suis un peu pudique.
4: Oui, vous n'aimez pas en public, vous.
0: Vous non plus, vous n'aimez pas ça, Adil.
5: J'ai une histoire à vous raconter si vous voulez.
0: Allez-y.
3: Tu l'as fait
5: on
3: dans
5: devait faire, on devait faire des tapis rouges à un moment donné avec Pamela et on est parti faire les magasins à Marseille. Je reviens une demi-heure après, je sais plus où j'étais et je vois le bill à payer. Je dis mais attends, pourquoi t'as pris autant de tenues? Elle me dit parce qu'il y a plein de tapis rouges et tout. Je dis mais tu rigoles ou quoi? Enlève quelques robes, là, il y en a trop. Et elle m'a dit bah non, tu t'amuses à me déshabiller le soir, maintenant il faut me rhabiller.
0: Mais vous n'alliez pas avec elle dans les cabines d'essayage, alors?
5: C'est déjà arrivé, je crois.
4: Il y a des gens qui s'organisent, c'est des fantasmes de beaucoup de gens de faire l'amour dans les cabines d'essayage.
0: Ah oui?
4: Mais...
0: Oui,
4: un truc clandestin, on peut se faire surprendre.
1: Et dans
4: par
1: les toilettes de l'avion, ça arrive souvent, ça?
4: Oui, mais c'est moins propre que les cabines d'essayage. Hein.
0: Ça dépend. Ça dépend où, franchement.
4: Oui, c'est vrai.
0: En tout cas, voilà, vous pouvez à La Rochelle, à Lannion ou dans le 7e et le 9e arrondissement de Paris tester les cabines d'essayage de La Poste désormais quand vous recevrez un colis avec des vêtements à essayer.
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7: Éric Coquerel, l'un des responsables de la France Insoumise, a annoncé le dépôt d'une proposition de loi pour abroger la réforme des retraites et revenir à 62 ans. On sait que le RN veut faire la même chose. Dans le monde entier, les réformes des retraites se multiplient. C'est toute l'Europe qui se prépare au vieillissement avec des réformes. Toute l'Europe sauf le petit village gaulois.
8: Bon, va falloir qu'on y pense en tout cas. C'est le sous-texte de votre chronique. Merci beaucoup, François.
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0: Alors pardon Monsieur Toen, mais vous n'avez pas la vedette aujourd'hui. On est obligé de se tourner vers Adil Rami, qui est le grand vainqueur de tous les jeux. J'ai fait un mélange entre...
9: C'est dingue, au foot il est nul, mais les jeux à la con. Hein. Tous les jeux à la con, il cartonne. C'est fou. Hein.
0: Entre Danse avec les stars, où quand même vous étiez finaliste, hein, il faut le rappeler, et Les Traîtres que vous avez gagné en trahissant une traîtresse comme Liane Folly, en étant aidé, il faut le dire, par Sophie Tapie qui a de Kittenir. Vous étiez sous les radars, vous.
5: J'étais sous les radars, mais j'avais pas de choix. choix à prendre. Je pouvais pas éliminer. C'était elle qui faisait tout, qui éliminait tout le monde. Elle avait
0: ça,
5: pas
0: c'est
5: de...
0: vrai.
5: Et franchement, c'est une émission, elle est pas facile. Hein.
0: Ah
5: vous
0: non.
5: L'avez faite, hein, elle est dure. Hein.
0: Ben moi, j'ai gagné, ouais. Comme vous.
5: Ah oui, on a un point commun. Tiens, tête de cul. Ah bon.
0: Mais t'étais pas moi qui dis ça, c'est à toi, Anne. Ouais,
10: c'est dingue, mais comment t'as fait pour t'en sortir au milieu de ce chaos diplomatique?
0: Ce qui était pas très sympa, c'est que la plupart, et Madame Tapie, mère, parce qu'il y avait la fille Tapie, mais il y avait aussi la mère Tapie, la veuve de Bernard Tapie, elle a dit que si vous avez gagné, c'est parce que vous étiez très con.
10: Oui.
0: En gros, hein, je mais traduis. Hein.
5: Elle non, est c'est une forme d'intelligence de pouvoir être con.
0: Je suis d'accord avec
10: et
0: vous.
10: Et elle a menti parce qu'elle était au courant de tout, évidemment. Moi, on me fait pas croire qu'elle savait pas où était sa fille. Elles étaient collées ensemble.
0: Ah oui.
10: 24-24.
0: Ah oui.
10: Donc ça, c'était un peu injuste dans le jeu.
0: Ah oui.
10: Moi, la prochaine fois, je viendrai avec mon proxénète.
0: Alors, François Allu, je vous demande évidemment si vous avez regardé aussi Adil Rami en train de danser.
11: J'ai vu passer des extraits et je dois dire que Adil, il a un très beau cadre. En même temps, il a cadré toute sa vie.
0: Oui. Mais comment ça, un très beau cadre, ça veut dire quoi?
11: C'est-à-dire qu'il a un port de bras qui se tient très bien. On sent qu'il y a une musculature puissante. Après, c'est vrai qu'il a la tête qui part de temps en temps en avant, mais comme c'est quelqu'un qui en veut et qui va de l'avant en permanence, c'est normal.
0: Ah, il a la tête qui part en avant. Je l'ai mis à l'arrière de ma voiture, déjà.
5: Franchement, la danse, c'est magnifique. Hein. Je pensais pas. Je tombe amoureux de la danse, pour le vrai.
0: Ou de la danseuse.
5: Non, non. Alors, danseuse, je tombe amoureux d'elle dans le sens où, amicalement.
0: Oui.
5: Et,
9: une érection, c'est pas amical.
5: Non, mais ce que je veux dire par là, c'est qu'elle m'a fait aimer la danse.
9: Mais tu t'en fous, elle a pas porté plainte.
5: Non, mais ta gueule de con, toi.
10: Moi,
9: si t'as pas un mytho à 50 ans, t'as raté ta vie.
0: Vous l'avez pas regardé, Isabelle? Vous l'avez pas regardé, votre Adil, chérie?
12: Je savais même pas qu'il faisait ça, et en plus, non, je le regarde pas. Je regarde,
11: j'ai tout regardé.
12: Je regarde des films.
0: Alors, Philippe Clavel, racontez-nous.
11: J'ai regardé toutes les émissions de Danse avec les Stars.
0: Vous êtes fan
11: avec
0: d'Adil,
11: Adil,
0: faut dire.
11: Extraordinaire, oui.
5: Merci.
11: Et d'émission en émission, c'était spectaculaire.
0: Ah oui, c'est vrai.
11: Moi, c'était mon vainqueur de cœur.
0: Contrairement à ici, il fait des progrès.
11: Méchant. Non, mais franchement, chapeau, Adil.
10: C'est vrai ce que dit, en tout cas,
0: François Allu.
10: François, bien sûr. François, et ce qu'il dit par rapport au cadre, parce que toutes les filles, qu'on ait n'importe quel âge, on est sous le charme d'Adil, parce qu'il nous prend dans ses bras, il est protecteur.
12: Il t'a pris dans ses bras?
10: Ah oui, bien sûr, plusieurs fois.
9: Et ton père
11: comment de la crête,
12: dans les traîtres?
10: Oui, enfin, non, mais je veux dire amicalement, nous deux.
12: Ah oui.
10: Oui. Voilà, et c'est quelqu'un qui rassure.
12: Ah, moi, si on me prend dans les bras, c'est pour pas que ce soit amical. Hein,
10: avant.
12: Ah, moi, pour qu'on baise, hein, sinon.
10: Oui, mais enfin, il était très demandé. Hein.
5: Et vous aussi, ça vous fait bizarre ou pas quand on boit dans la rue en ce moment et on me dit ah bravo t'es un bon traître, je sais pas comment le prendre.
10: Ah non, très
0: alors,
10: bien.
0: Alors moi non, pas du tout. Moi quand on me voit dans la rue en ce moment on me dit mais il y a qui sous le cornichon? Parce que moi j'ai fait ma Singer depuis.
5: Mais non, mais on a tous des grands palmarès ici à part Sébastien, mais ça va venir.
9: Moi, on ne me propose aucun jeu, quoi.
0: Ah, rien.
10: Non, si toi, dans les traits, tu serais exceptionnel.
9: Ouais, je sais pas. Non, si. Non après, je serais plus les jeux à l'ancienne.
11: Mais le jour où il y aura une émission qui s'appelle Les Enculés, tu seras.
0: Allez,
9: moi, je voulais
0: citation.
9: Faire Interville ou alors regarde le Téléthon, un truc rigolo, quoi. Mais,
0: une première citation. Allez, il est temps de passer aux choses sérieuses. Qui a dit les deux seules créatures qui s'accouplent en se faisant face sont l'homme et le sandwich au pâté.
12: Oula. Des proches.
0: Non.
9: Un bon vivant.
0: Alors, un bon vivant mort, quand même. Hein.
12: Jean-Yann.
0: Il est mort.
11: C'est pas Coluche, non?
0: Non, c'est pas Coluche.
12: Ah, Coluche,
0: il est mort en 2014.
12: Giscard.
0: Non.
12: Un comique.
10: Est-ce que quelqu'un qui venait aux Grosses Têtes?
0: Oh, il a dû venir une fois, mais très peu de fois. Mmh. À l'époque de Philippe Bouvard, c'était surtout un écrivain, journaliste, qu'on cite régulièrement ici, et dessinateur même.
9: Ah. Il a fait Volinsky, enfin!
0: Mais non, pas Volinsky, mais pas loin.
10: Ah.
0: Et il a fait surtout un grand best-seller qui rappelait ses origines.
12: Ah ouais, Goscinny.
0: Mais non, mais non.
9: Johann Spahn.
12: Oh, ça va.
11: Cavana, Cavana. François Cavana.
12: Il se plante et moi, c'est mais non, mais non.
10: Presque, oui.
0: Vous les connaissez, les origines de Goscinny? Moi, je peux vous les dire, il était argentin. Mais vous voyez, il n'a pas fait un livre sur ses origines argentines, Goscinny.
12: Attendez, ça va être comme ça tout.
11: Laurent, François Cavana.
0: Tandis que François Cavana, lui, il a écrit les Rital. Et,
12: oui.
0: Et ça, c'est une bonne réponse de Philippe Claudel. Pardon, hein, Isabelle. Oh, mais je vais me rattraper avec vous.
13: Ouais,
0: avec...
13: Sacha Guitry.
5: Bonne réponse.
13: Ça y est, c'est fait.
0: Allez. Avec la citation. Alors maintenant, trouvez la citation, puisque vous avez trouvé le nom. Bon, alors, vous voulez pas de Sacha Guitry aujourd'hui?
13: Oui, je l'ai donné.
0: Bon, d'accord.
13: Non, tu prononces très mal, cette émission. Avec beaucoup d'animosité. Toi, tais-toi quand je parle.
3: Mais Isabelle, tu prononces beaucoup mieux avec un pain au chocolat dans la bouche, hein.
0: C'est vrai.
3: C'est un conseil d'orthophoniste, hein, mais.
9: On comprend mieux, c'est fou.
13: Ouais. T'es beaucoup moins chauve avec un casque sur la tête.
0: Ah bah tiens, la citation suivante, je l'ai choisie pour vous, Philippe Claudel, en tant que président de l'Académie Goncourt. Vous devriez être intéressé par cette phrase qui a dit « Le prix Goncourt est à la littérature française, ce que la vache qui rit est au fromage. »
13: Oh là,
9: oh là, là.
3: C'est un con. Qui ne l'a pas eu.
13: Est-ce que ça serait Françoise Sagan?
0: Non.
9: Attendez, un con qui
13: c'est
9: écrit.
13: C'est une femme?
0: C'est un homme.
9: C'est un con qui écrit, Yann Moix?
3: C'est un jaloux.
0: Il est pas con. Alors ça, il est peut-être jaloux. En tout cas, il aime pas manifestement le prix Goncourt.
3: Ouais.
0: Et en tout
3: je
0: cas,
3: pense que nous ne l'aimons pas non plus.
0: Ah, c'est pas certain. Je pense que vous l'aimez bien quand même.
13: Oui. Et, c'est un écrivain, donc.
0: Et peut-être il aurait pu avoir le prix Goncourt.
3: Alors, il est vivant?
0: Il est vivant. Je me demande s'il a pas déjà été candidat à l'Académie française une fois, mais je suis pas certain.
9: Ah, Philippe Risoli?
0: Non.
9: Il était candidat, mais je vous apprends les trucs. Vous voulez apprendre les trucs? Mais restez avec moi.
3: Est-ce qu'il est journaliste aussi?
0: Alors, il est non seulement écrivain, mais journaliste critique. Et d'ailleurs, chaque semaine, il fait une critique littéraire très courue.
9: Éric Nord.
13: Ah, Bouvard.
0: Non, pas Bouvard.
13: Ah, non.
3: Plus Jérôme Garcin.
9: Ah, Jordan Deluxe.
0: Pardon.
9: Jordan Deluxe.
3: Frédéric Becbédé.
0: Bonne réponse de Philippe Claudel.
9: C'est curieux qu'il dise ça.
3: Il s'est présenté une fois à l'Académie.
0: Ah, il s'est bien présenté à l'Académie. Alors, vous retirez ce que vous avez dit ou pas sur le fait que c'était un con?
3: Oh, je vais réfléchir. Non.
9: Pourquoi il n'aime pas
3: assez? Il est sympathique, il a le sens de la formule et puis il a écrit aussi des livres intéressants. Il est au jury du prix Renaudot, mon cher Laurent.
0: Voilà, c'est parce que.
9: Et demain, il sera en garde à vue.
3: Dans le salon d'à côté.
9: Non, il a une carrière incroyable. Garde à vue, livre. Enfin, bon, c'est fou. Canal Plus, Europe 1, France Inter, Décathlon, les
13: journal télévisé.
9: Une carrière de fou.
0: Pour monsieur Benatia, qui habite Reims, qui a dit en littérature, on corrige des épreuves. Dans la vie, ce sont les épreuves qui vous corrigent.
13: Oh, c'est joli.
9: Nicolas Bedos.
13: C'est pas une femme, ça, qui a écrit ça?
0: C'est un homme.
13: Pourquoi
0: qui a
13: y a jamais
0: ça.
13: De femme?
9: Parce qu'elles disent rien, les femmes, elles nettoient et tout. Me disait Adil Rami,
0: En littérature, on corrige les épreuves. Dans la vie, ce sont les épreuves qui nous corrigent.
13: Ce qui est complètement faux. Parce qu'on peut faire
9: Bernard Pivot.
13: Traverser des épreuves.
0: Bernard Pivot. Oui. Bonne réponse de Sébastien Thoen.
9: Bonne réponse de qui?
0: Sébastien Thoen.
9: Oui.
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9: Ah, ça va pas du tout. En plus, j'ai fait un cauchemar horrible cette nuit.
0: C'est
9: comme... plaisir de vous voir, parce que ça va pas du tout. J'ai fait un cauchemar horrible. Je sais pas où j'étais. J'étais sur un toit, puis au loin, il y avait des ruines. C'était pas en banlieue, mais c'était à l'étranger. Puis il y avait une piscine, ça partait bien, mais c'était bizarre parce que il y avait un gars, là, qui ressemblait. C'était pas Bruce Toussaint parce qu'il avait des cheveux. Stéphane Plaza. Sur un transat, comme ça, il me regardait, je comprenais pas. Puis je voulais me baigner. Puis en fait, il y avait une famille de tuches qui faisait des bombes dans l'eau. C'était chiant, mais en fait, c'était Valérie Trier-Veller et Julie Leclerc. Et puis après, je vous voyais, vous, patron, avec un mec plus jeune. Donc du coup, vous me regardiez plus. Et j'essayais, j'aurais plus d'émission. Et... Mais c'est sans... Ah, je sais pas, c'est horrible comme cauchemar.
0: Ça, c'est vrai, ils vous regardent pas, vous avez vu votre gueule.
9: Ah, mais non, c'était en Grèce avec vous, on est parti en séminaire.
3: Ça
9: on
3: faisait
9: va
3: du bruit,
0: non? Ah, oui. On était les grosses têtes, c'est vrai, en séminaire de travail.
13: Ouais.
0: Ah, oui.
3: C'est vrai.
0: Marrant comme quoi on n'est pas crédible.
3: Il faut le dire.
13: On réfléchit aussi une nouvelle
0: question. Franck Ferrand,
3: on a travaillé.
0: Oui, on est crédible. Est-ce que vous pouvez expliquer que c'est vrai?
3: En fait, on est allé là-bas pour travailler. On avait beaucoup de points à éclaircir.
0: Voilà.
3: Et on en a éclairci certains.
0: Voilà.
14: Sauf quand il est aux grosses têtes, hein. Pas crédible quand il est aux grosses têtes.
0: Pourquoi?
14: Bah, parce que ce qu'il vient de dire, c'est faux.
9: Tu veux qu'on raconte ta soirée dans le bar à strip, toi? Il est malin, lui. On a fini le premier soirée. Heureusement, Chacala fait les potes avec Macron, il s'en est sorti.
14: Dès qu'il y a de la merde, il est là, lui.
0: Méfiez-vous, Paul, parce que c'est vrai qu'on a des dossiers maintenant.
13: Ah, c'est vrai.
0: Ah, le petit jeune, je peux vous dire qu'on l'a dévergondé pendant le week-end.
15: Pas du tout. Pas du tout.
9: Alors, non, là, c'était super. Bon, il fallait aujourd'hui coucher pour assurer son CDI, mais ça valait le coup.
0: Juste pour revenir là sur le séminaire. Monsieur Paul Elkarat, qui vous avez trouvé le plus sympathique des grosses têtes pendant ce séjour?
16: Je sais pas.
9: Bon, quel est le meilleur coup? Ça va aller plus vite.
4: Attention alors, ce que tu vas dire, Paul.
16: Non, ils étaient tous sympathiques.
0: C'est vrai.
16: Non, ça, non c'est compliqué parce que ils sont tout le monde est différent. Donc dire

0: Paul qui se complète, qui nous raconte des choses qui font nos guides dans les musées.
1: Ça, faut quand même dire que Franck Ferrand, effectivement, oui. est formidable comme guide oui. touristique.
2: Oui. C'est l'ami guide, un peu.
1: On a fait le musée de l'archéologie, oui. il nous expliquait tout très très bien. Et c'est vrai que Paul Aycarat, il était derrière, il faisait « il raconte que des conneries ». Et vous, Julie Leclerc, ça a été bien votre séminaire, alors?
3: Très, très bien. On était dans un hôtel magnifique. On avait forcément, dès qu'on levait les yeux, on voyait l'acropole. On avait des paysages sublimes autour de nous.
4: Le Formule 1, il est incroyable.
3: Il est bien, ouais.
0: C'est dommage, on n'avait pas le même. Et puis, on était une bonne bande de filles. On s'est toutes régalées.
4: Si on m'avait dit un jour que je visiterais le Parthénon avec Daniel Evnou. Je savais pas où étaient les ruines, du coup.
5: Attends. Oui, c'est marrant. On s'est dit, il y a un anachronisme. Il y a une momie en Grèce.
4: Bah oui, t'es derrière.
6: Non, bah non.
4: Sortez-la, enlevez-lui les bandes. Enlevez-lui les bandes.
1: On mange un peu toujours pareil en Grèce, en
4: revanche. Pas du tout,
3: on a toujours la salade de tomates avec les petits morceaux de feta, voilà, avec des olives, le petit régime crétois.
4: Mais il faut un très bon cassoulet, par contre.
6: Feta matin, midi et soir.
1: Feta neuneux pour vous. Une première citation pour Cyril Leblanc, qui a dit « Mozart était tellement précoce qu'à 35 ans, il était déjà mort. »
6: Pierre Dac.
1: Non.
6: Jean-Yves Desproges.
1: Pierre Desproges, bonne réponse de Paul Aycarat. Qui a dit « Être dans le vent, c'est une ambition de feuille morte. »
3: Mais c'est poétique.
4: Liane
3: en
4: Folie
3: plus.
1: Non.
6: Gérald Darmanin.
1: Non, un écrivain et philosophe français.
5: Ah oui.
1: Dont je dois dire, j'ignorais le nom jusqu'à hier dans l'avion.
5: Ah,
1: hein, quand j'ai trouvé cette citation dans le Figaro.
5: Ah, vous connaissiez pas son nom.
6: Il est né quand? Il est né quand?
5: On vient de Grèce, on n'a pas révisé. Hein.
2: C'est Merleau-Ponty.
1: Merleau-Ponty.
4: Oh, bah, Michel aux fraises. Il est aux fraises, Michel, de plus en plus.
1: Un écrivain et philosophe français, récompensé par l'Académie française.
5: Oui,
2: à quelle époque?
1: Ah, voilà, influencé par Platon, Aristote.
4: Ah, Thierry Beccaro.
1: Non.
6: Tyrozon.
1: Pardon?
6: Tyrozon.
5: Non, ça, c'est un dinosaure, ça.
1: Non. Il est né à Saint-Marcel-d'Ardèche en 1903 et il est mort en 2001.
4: 98 ans. Bravo, papy.
1: Et oui, absolument.
4: Bravo, respect.
1: Ouais. Et oui, effectivement.
4: Dans quel état, par contre?
5: Tu vois, gars.
6: Ça commence pas par un T?
1: Oui, bah oui, ça commence
5: par un T. Son nom, mais
4: c'est Thierry Ardisson.
3: Théodore, oui. Quelque chose?
5: Non.
3: Thomas.
1: Non.
6: Je
1: peux vous donner son prénom si ça
3: Maurice.
1: Vous aide.
3: Oui, allez.
1: Gustave.
3: Ah, Gustave Eiffel.
6: Oui, c'est...
5: Eh, t'as vu, Paul, d'avoir été touché les nénettes? Eh ben, ça t'a tout mélangé.
6: Gustave Thibon.
1: Gustave Thibon. Ouais. Bonne réponse de Paul Aycarat. Thibon, Polo, Thibon.
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1: Pour Dominique Folgado, qui habite Chemilly, c'est dans l'Allier. Et la question est, qu'est-ce qui a appartenu à la famille Grimaldi, au prince de Monaco, avant la Révolution française?
11: L'hôtel de Matignon.
1: Excellente réponse de Christophe Barbier.
12: Oui, mais...
1: Quoi, oui, mais...
12: Il avait le Figaro, je voulais m'asseoir à côté de lui, il n'a pas voulu.
13: Non,
12: alors
13: moi,
12: sinon, je l'aurais su.
13: Moi, j'ai lu le Figaro, je suis sûre qu'il me pique des pages. Exprès.
11: Il y a Talleyrand aussi qui a possédé l'hôtel de Matignon.
1: Expliquez, quand même.
11: Le gouverneur de Cherbourg, en 1723, achète une terre qui est à ce moment-là dans les prés, qui est l'hôtel de Matignon. Ça avait été construit par un autre qui était un peu ruiné, qui l'a vendu.
1: Il s'appelait Matignon.
11: Il s'appelait Matignon, Jacques de Matignon.
1: Il a donné son nom à cet hôtel particulier. Et effectivement, après, il a épousé une Grimaldi,
11: donc c'est resté dans la famille Grimaldi. Après, c'est passé chez un Écossais, monsieur de Cofford. Après, ça a été racheté en 1806 ou 1808 par Talleyrand, qui l'a revendu pour acheter l'hôtel Saint-Florentin.
1: Qu'est-ce que vous dites, Isabelle?
5: Et c'est pas vérifié, alors, de toute façon, il nous raconte
11: à l'hôtel Matignon.

0: c'est à l'hôtel Matignon que s'est tenue une immense fête où Fouché et le Talleyrand se sont réconciliés. Ce qui a tellement fait peur à Napoléon qu'il est revenu d'Espagne.
1: Et ben voilà, question idiote, réponse idiote.
2: Voilà. C'est le souper.
3: C'est rue de Varennes, hein, il faut le rappeler. Parce que souvent, c'est vrai que moi, bêtement, quand je suis arrivé à Paris, je pensais que l'hôtel Matignon se trouvait
2: avenue Matignon.
3: Et ça, c'est une erreur qu'on fait évidemment quand on n'est pas parisien, puisque l'avenue Matignon est rive droite, alors que l'hôtel Matignon est rive gauche.
4: Et vous savez que en 1944, lors de la libération de Paris, on le voit dans Paris brûle-t-il, c'est Jean-Paul Belmondo qui joue le rôle, on l'envoie libérer l'hôtel Matignon, alors il va à avenue Matignon. Et on lui dit, mais c'est pas du tout ça, c'est rue de Varennes. Et il y retourne.
1: Sophie Marceau n'habite pas avenue Marceau.
2: La rue Lecourbe est toute droite.
3: Oui, bien sûr. Faut se méfier, ce sont des faux amis.
2: Ben oui.
3: Tout ça, ce sont des faux amis. Alors maintenant, une question pour Yvan Nakache. Et c'est dans le Parisien là qu'on pouvait trouver la réponse. La question, la voici. Plus 40% de vente concernant quelque chose que généralement on n'achète pas le jour même. Mais qu'est-ce qui a vu ses ventes augmenter de 40% ces dernières années et qu'on n'achète pas le jour même?
5: Il y a un truc qui n'a pas augmenté de 40% et malheureusement, mais on en parle en Parisien, c'est la vente des préservatifs.
3: On se rapproche.
5: Et justement, ça a baissé. Et donc, il faut dire aux jeunes qu'il faut
1: ça a
5: protéger.
0: Alors, c'est sexuel, alors.
6: Qu'est-ce que c'est? On n'achète pas ça le jour même?
2: Oui.
3: La pilule du lendemain. La pilule du lendemain. Bonne réponse de Titoff. Bravo, Titoff.
5: Je t'ai un peu aidé quand même. C'est
3: carrément
5: le même article.
3: Vous avez entendu les jeunes, hein, vous avez entendu Sylvie Tellier. Si vous allez la voir, mettez une capote.
5: Oui,
3: vous
5: pareil. Dans le Parisien, ils disent que maintenant ils ont la flemme de mettre une capote.
6: La flemme?
5: Ouais. Moi, j'ai compris mettent prêts, une capote parce que les jeunes ont la flemme de mettre des préservatifs.
6: Comment ça, la flemme?
3: Il faut la faire mettre.
1: Il faudrait que les nanas elles soient capables aussi.
3: Mais vous savez pas mettre un préservatif.
1: Elles ont la flemme.
6: Non, le mieux c'est de pas l'enlever, c'est de la garder.
5: Mais peut-être qu'on n'explique pas assez à nos enfants.
3: Comment mettre une capote?
5: Bah ouais. On devrait peut-être.
3: Isabelle, je comprends pas ce que vous voulez dire. Vous savez pas mettre une capote à votre compagnon? Vous pouvez quand même. C'est très très sexy de mettre la capote de...
1: C'est beau, mais enfin...
2: Il faut simplement leur apprendre la fidélité. Amen.
3: Le père Gérard a bien parlé. Une question de théâtre à votre destination, monsieur Barbier. Je sais que vous êtes spécialiste du théâtre et Pauline Etchart espère quand même un chèque RTL. Elle habite à Talence. Évidemment, le théâtre classique a longtemps obéi à la règle des trois unités. Unité de temps, unité de lieu, unité d'action. Il y a même une phrase à moyen mnémotechnique qui rappelle ces trois unités. La phrase la voici. Qu'en un jour, en un lieu, un seul fait accompli tienne jusqu'à la fin le théâtre rempli. Mais qui est l'auteur
2: c'est
3: de cette
2: Bossuet
3: phrase? Non, pas Bossuet.
1: C'est un homme de théâtre?
3: Alors, de théâtre, c'est un écrivain, poète.
5: Fédot?
3: Pas Fédot, non.
1: Mais il a écrit des pièces de théâtre?
5: Ouais. C'est de vous?
3: Oh, merci, c'est gentil.
0: C'est pas Jean Méret.
3: Elle veut rester, elle. Hein.
5: Vous avez vu comment j'y vais? Hein.
0: C'est pas Jean Méret.
1: Il a écrit des pièces de théâtre, ce mec, ou pas?
0: C'est Boileau?
2: C'est Boileau.
3: C'est Boileau. Bonne réponse de Christophe Barbier. C'est Boileau, Nicolas Boileau. C'est un petit prétentieux, Boileau.
1: Oh, c'est un donneur de leçons.
4: Agésilas, hélas, Attila, hola, avait-il dit pour se moquer des dernières pièces de Corneille. Ah oui. Je vais regarder avec des grands yeux, là, même.
3: Isabelle, vous voyez, vous avez bien fait de pas rester.
1: Ah oui.
6: Mais c'était, il y avait un truc pour retenir tous ces auteurs, c'était,
4: sur la racine de la Bruyère, la Corneille, Boileau de La Fontaine.
3: Qu'en un jour, en un lieu, un seul fait accompli, tienne jusqu'à la fin le théâtre rempli. C'est beau et c'était bien du Boileau. Bravo.
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3: Pour Salomé Tiquet, qui habite Villejuif dans le Val-de-Marne, je vais vous demander de retrouver le nom d'un écrivain qui était fou amoureux d'une ballerine qui s'appelait Carlotta Grisi. Il allait la voir à l'opéra. D'ailleurs, au début, il avait fait une critique un peu méchante sur elle. Et puis, plus ça avançait, plus finalement, il changeait d'avis. Et il l'a placée très vite au rang des plus grandes ballerines de son temps. Il a même écrit à propos de cette fameuse Carlotta. Elle rase le sol sans le toucher. On dirait une feuille de rose que la brise promet.
1: Ok, c'est 19e siècle, ça.
3: Oui, on est
9: c'est Prosper Mérimée.
3: Ah non, ce n'est pas
2: Théophile Gautier, non.
3: Et c'est Théophile Gautier. Bonne réponse d'Olivier Bellamy.
1: Alors là, bravo.
3: Mais alors, cette histoire d'amour est incroyable, faut que je vous raconte la suite. Parce qu'il s'extasie sur les pieds de la ballerine, Théophile Gautier, il écrit que ces pieds-là feraient le désespoir de n'importe quelle Andalouse. Il en tombe amoureux au point vraiment de faire tout pour la séduire et elle ne lui dira jamais oui dans un premier temps. Il faut voir ce qu'il écrit sur elle, tellement il est amoureux. Son teint est d'une fraîcheur si pure qu'elle n'a jamais mis d'autre phare que son émotion. Ah, sauriez pas dire des trucs comme ça à une jeune femme.
9: J'ai rien compris déjà.
3: Et alors finalement, c'est ce qu'il va faire. Eh ben, il va épouser la sœur de cette cantatrice.
9: Pas bête.
3: Parce que comme il n'arrive pas à avoir Carlotta, il va épouser Ernesta, qui elle est cantatrice, l'autre est ballerine. Et puis finalement, une fois qu'il aura épousé la sœur, il aura pour maîtresse la ballerine.
10: Oh la vache.
3: C'est-à-dire
11: que c'est comme ça, il avait la paix.
3: Non, mais c'est quand même une belle histoire.
10: Ah oh bah tiens, oui, bien sûr, et ta sœur.
9: Bah, c'est l'amour absolu, je trouve.
3: Ma sœur, elle nous écoute et elle n'a rien à voir avec cette affaire-là.
10: Elle va bien.
3: Bah oui, pourquoi elle
10: ça fait longtemps que je l'ai pas vue. Alors raconte.
9: Vous avez une sœur, Laurent?
3: Bah oui, j'ai une sœur.
9: Est-ce que Laurent, vous confirmez que en général, plus on va haut et plus on est seul, c'est la solitude au sommet. Il y a très peu de gens qui arrivent au sommet.
11: C'est pas vrai.
10: Pour vous, le philosophe.
9: Regarde-toi,
3: je suis effondré, je veux dire. Qu'est-ce que vous voulez que je réponde
10: Donc votre sœur va bien.
3: Mais oui. Et à l'autre andouille, et à l'autre crétin, franchement. Aïe, aïe, aïe, aïe, aïe.
10: Moi, j'aimais beaucoup votre sœur.
3: Non.
10: Mais même. C'est votre mère que j'aimais pas.
3: Elle est plus là, ma mère. Laissez-la tranquille. Elle est avec la vôtre.
10: Eh ben ouais, je sais.
3: Elle est morte il y a pas longtemps, la vôtre.
10: Bah ouais.
9: Tu nous avais raconté ici, ouais.
10: Non, je sais pas. Oui, enfin bon, là, c'est difficile.
9: Bon, ça jette un froid.
10: Oui, ben on les regrette pas, quoi.
3: Je peux pas dire ça. Bon, je regrette ma mère.
10: Non. Oh oui.
3: Je regrette d'avoir eu celle-là.
11: On est deux.
3: Mais non, c'est pas vrai. Raymond, je t'aime. Là, hey. Je parle à l'au-delà maintenant. Je me prends pour Didier Van Cauwelaert. Qui parle aux morts ici, hein? Qui parle aux morts?
10: Bah là, on est en train de le faire.
9: Ouais, j'ai très peur de la mort.
12: Ah, moi, oui, je parle pas aux morts, mais quand je parle à une araignée.
10: Oh non, mais l'autre, elle est folle. Non, mais
3: celle que vous avez au plafond ou...
12: Non, mais parce que je parle aux araignées.
3: Oui.
11: Bah, c'est normal.
12: Non, mais avant de les aspirer, je leur demande pardon.
3: Donc, de les aspirer?
12: Bah, parce que dans une maison d'hôte, je peux pas laisser des araignées.
3: Oui.
12: Donc, je suis obligée avec l'aspirateur d'aspirer les araignées.
3: Avec l'aspirateur, je pensais que vous les aspiriez.
12: Bah oui. Les araignées, c'est peut-être la réincarnation de la maman de Christine.
11: Oui, et bah, mais deux quand je me mets.
3: Ah oui, celle avec des poils aux pattes.
11: Il est malade.
3: Et vous, monsieur Rioux, vous avez peur de la mort? Pourquoi vous avez peur de la mort?
9: Depuis quelques temps, en fait, j'étais hyper solaire et tout.
10: Bah,
9: et depuis quelques mois, il y a le temps qui passe.
10: Mais comment tu peux le mettre dans un cercueil?
12: Sur mesure.
9: Je traverse une phase un petit peu de réflexion.
3: C'est pas vrai.
9: Parce que j'ai toujours été dans l'action, à penser, à faire. Et maintenant, je commence à cogiter sur ma vie.
10: Mais t'as quel âge?
9: 45.
3: Mais j'ai quand même. Oui. Je pensais que vous étiez plus jeune que ça, moi.
9: C'est vrai.
12: Oui, mais parce qu'il a la peau très tendue. Donc il y a absolument aucune ride et il fait plus jeune. Il y a un âge où il faut choisir entre sa tête et son cul. Hein.
9: Je pense jamais à mon cul.
3: Moi, je pense que vous allez finir en couple avec Dari Boudboul. Parce qu'il y a...
9: Je sais que depuis la...
12: Mais alors... moi, je l'aime beaucoup. Je suis sûre qu'il est moelleux.
9: Ouais, mais Dari, c'est la vérité. Franchement, dans l'absolu, oui, on pourrait sortir ensemble.
12: Mais oui.
9: Parce que j'aime beaucoup Dari.
12: Moi, je le trouve très attendrissant.
3: Alors, pourquoi dans l'absolu? Mais faites-le.
12: Parce que attendez, faut que ça mate.
9: Mais pas ici. On s'est encore écrit hier encore sur Instagram.
12: Moi, je le trouve très moelleux. Il doit être confortable et moelleux.
3: Qu'est-ce que vous lui avez...
12: Et il est très attendrissant.
3: Qu'est-ce que vous lui avez écrit sur Instagram hier?
9: Attendez, je retrouve. Alors, franchement, quand on se fait un petit resto, un dîner et tout.
12: Eh ben, quand tu veux.
9: Oh,
11: mais tu connais rien.
10: Si vous faites un monde, faudra le mettre à la poubelle.
12: Mais on peut pas faire d'enfant.
10: Avec
12: donc
10: lui.
12: On prendra un chien.
9: Pourquoi? Ce serait, imagine un petit peu, en une de Paris Match, Boutboul Riou, le couple surprise.
3: On va dire ici Paris, soyez modestes.
11: Moi, je me dirais même le courrier du centre-ouest.
9: Ou Paris Boum Boum.
12: Le Trigor.
3: Paris Truffe.
9: La jockey et le commentateur.
13: La jockey et le cochon.
9: Tiens, il viendrait faire un reportage chez nous et tout. Alors, on montrera la chambre, on montrera la piscine, arrête. On montrera le salon, ce serait énorme, quoi.
11: Il faut la battre, hein. Oui.
9: Et après, on passerait dans 58 Inside et tout, ce serait génial.
12: Bon, on va déjà commencer par se voir tranquillement, sans en parler à tout le monde.
3: Si vous voulez être 50 minutes Inside, il ne faut pas être éjaculateur précoce, hein.
9: Et je le suis.
12: Ah oui.
9: Non, en fait, la vérité, c'est que je suis l'inverse.
3: C'est-à-dire?
12: Ah bah c'est mieux.
9: Ça met du temps.
10: Non, écoute, on s'en fout.
3: Ah bah non. Vous voulez que je vous dise, non, on n'est pas pressé.
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3: C'est vrai, Ariel, que vous êtes un peu Pénélope pour Bernard-Henri Lévy. Vous êtes là, j'imagine, à coudre la nuit pendant qu'il est à l'étranger en attendant qu'il revienne.
16: Voilà, Pénélope qui tricote et qui détricote sagement avec le cœur battant. Eh ben oui, c'est moi.
9: Le cœur battant, plus pour longtemps. Hein.
3: Elle va nous faire pleurer. Vous avez vu comment elle a dit? Oh là là.
16: Ben oui.
9: Mais moi, j'avais entendu une émission, Ariel, où vous disiez que quand Bernard-Henri Lévy n'était pas là, vous regardiez la télé jusque très très tard dans la nuit.
16: Ah oui, ça c'est une vérité. Je ne l'éteins pas. Et même quand il y avait que du caviar sur l'écran,
9: vous avez des vidéos, je
16: regardais tout.
9: Les riches ont vraiment des programmes incroyables.
3: Elle regarde Téléfauchon.
9: Ça nous viendrait pas à l'esprit, nous, de regarder du caviar pendant deux heures.
3: Nous, chez nous, c'est de la neige, vous voyez.
16: De la neige, d'accord.
3: Mais attendez, bon. Comment il y a du caviar sur un écran?
9: Mais j'ai cru qu'il y avait vraiment du caviar. Mais c'est la vidéo de surveillance de la cave, c'est tout.
16: Non, mais en plus, je n'ai goûté le caviar qu'une fois, le vrai.
9: On ne vous croit pas.
17: Oui, sinon, c'est du pain tiède et de l'eau, quoi.
9: Mais c'est quoi?
3: Allez,
9: le faux caviar?
3: Allez, faire pauvre maintenant.
16: Non, mais dans le caviar, ce qui est bon, c'est le blinis avec la crème.
9: Ah, vous voyez, en fait, elle a su rester tellement simple. Vous voyez les pauvres?
17: Ça, c'est démagogique. Ça, n'achetez que les blinis, en fait.
3: Non. Mais qu'est-ce que vous appelez du caviar sur votre télé, quand même, pour
16: qu'on comprenne? Non, mais enfin, les petits trucs noirs et blancs, comme ça, qui restent et qui scintillent. Tu sais, quand il n'y a plus rien. Bon, non. Mais le fait est que maintenant, avant, à un moment donné, il y avait la mire.
3: Oui.
16: Et
3: oui,
16: j'aimais bien la mire. C'était un truc un peu hallucinatoire.
9: Donc en fait, quand tu regardes la télé, c'est soit la mire, soit la mire.
16: Oui,
3: c'est quand même un scoop. Ariel utilise mire.
16: Voilà, tout ça pour en arriver là. Exactement. Non, mais maintenant, comme il y a tellement de chaînes, etc., on peut regarder la télé toute la nuit avec des images.
3: Alors, par exemple, cette nuit, puisque BH est encore parti en Israël, après l'Ukraine.
16: Où est-ce que je suis allée cette nuit? Oui, je suis allée White Lotus.
9: Ah, la série.
16: Oui.
9: La série sur Netflix.
16: Voilà, entre elles. J'ai trouvé ça assez rigolo, tout de même, toutes ces petites prostituées.
17: Oui, c'est très drôle, ça, les petites prostituées.
16: Non, mais... ouais.
17: Quand on en voit, on rit beaucoup. Ouais.
3: Mais c'est quoi ça? Je connais pas White Lotus.
16: Ah, mais c'est très mal pensant, c'est incroyable même que ça passe. Mais oui, tout est tellement censuré maintenant. Mais là.
3: Là, il y a des petites prostituées.
16: Oui.
9: C'est une série sur des gens très très riches.
3: Ah oui.
9: Il y a plein d'épisodes différents. C'est une série sur des gens très très riches qui se retrouvent dans un endroit un peu paradisiaque. Oui. Et il y a effectivement toujours des problèmes, et c'est souvent des problèmes sexuels. Donc c'est le mari qui va aller voir des petites prostituées, comme le dit très bien Ariel.
3: Les petites, ça veut dire par l'âge ou par la taille?
16: Alors, les deux.
3: Comment ça, les deux? Des naines mineures?
16: Non, mais c'est très politiquement incorrect, vraiment.
3: Ah oui, je vois.
16: Alors,
3: oui.
16: On voit les deux fameuses petites naines prostituées qui regardent.
9: Mais c'est pas
16: comme
9: des
16: ça.
9: Naines.
13: C'est pas des naines, je l'ai vu la série. C'est pas des naines.
0: Mais non.
16: Non, mais
13: non, c'est pas des naines.
0: Mais je pense qu'il faut.
18: Écoute, si Ariel dit que ce sont des naines, ce sont des naines.
16: Non, mais alors elle voit des vieux libidineux qui arrivent comme ça.
3: Ah, quand même.
16: Très friqués, et puis elles se disent lequel elle met. Oh non, celui-là, il est un peu moins. Ah non, mais celui-là, il a quelque chose quand même. Enfin, c'est très hot, quoi. Bon. C'est interdit à moins de 12 ans.
19: Mais tu regardes quand même.
3: Vous avez hésité donc.
19: Non,
3: mais
19: voilà.
13: On dirait une série sur des, mecs de 95 ans.
17: Parce que dès qu'on fume une cigarette, c'est interdit au moins de 12 ans. Hein, donc.
13: Oui, non, mais la série, elle est un petit peu sexuelle. Bon, enfin, c'est pas des vieux qui couchent avec des prostituées naines.
16: Mais avoue qu'il y en a. Il y a
13: pas de prostituées.
3: Je crois qu'elle confond, elle a regardé Fort Boyard.
13: Oui, elle a vu le père Poirot avec Passepartout.
17: Passepartout.
13: Partir dans une catacombe.
3: Une première citation, il est temps de passer au

0: chose pour Aurélie Schindler qui habite Courdemanche, c'est dans l'Eure, qui a dit « Être fidèle quand on n'a pas de proposition, c'est comme être honnête. Quand on ne fait pas de politique, on n'a aucun mérite. »
1: C'est Coluche, non?
0: Non.
1: C'est récent, ça.
0: Ah, c'est récent, et c'est une humoriste qui a dit ça.
2: Anne Roumanoff, Foresti.
0: Qui a dit Anne Roumanoff?
2: Moi.
0: Eh bien, c'est une bonne réponse de Vincent Debienne. C'est Anne Roumanoff. Une citation plus misogyne, celle-là, je vous préviens d'avance, mais elle est très ancienne. Cela justifie le propos. Hein. On avait à cette époque, évidemment, pas de scrupules à dire ce genre de phrase pour Émilie Attier, qui habite Jeuf, en Meurthe-et-Moselle, qui avait dit « Verser une pension alimentaire, c'est comme donner du foin à un cheval mort.
3: Oh »
4: Oh,
3: oh,
4: ça, c'est très cynique. Est-ce que ça, ce ne serait pas Pierre Desproges?
0: Non, ce n'est pas Desproges.
1: C'est Doris, c'est plus ancien.
0: C'est plus ancien, ce n'est pas français, pour tout vous dire.
1: Ah, c'est pas français.
4: Bernard Shaw. Ouais.
0: Bernard Shaw, non.
1: C'est pas un politique, Churchill?
0: Non, non.
2: Groucho Marx,
0: évidemment. Bonne réponse de Philippe Claudel. Pour Stéphane Castillo, qui habite Cheverny dans le Loir-et-Cher, qui a dit « J'ai fini par m'apercevoir que je n'étais plus le seul à partager la fidélité de mon épouse.
1: » c'est récent, ça?
4: Ah oui.
0: C'est pas récent, non.
5: Guitry?
0: Guitry, non. Non, Guitry, mais c'est un dramaturge.
2: Français.
0: Un dramaturge français.
5: Fédo?
0: Du 19e. Fédo, non.
2: Courteline.
5: Labiche.
0: Ben oui, monsieur Debienne. Vous jouez à Labiche en ce moment. C'est Eugène Labiche.
1: C'est reparti.
0: Qu'est-ce qui est reparti?
1: C'est reparti. À chaque fois qu'il y a Vincent Dedienne, on fait toute l'émission autour de lui à chaque fois.
2: Ah, ça y est.
1: Vous avez déjà commencé en présentant les gens, vous n'aviez jamais fait ça avant. Alors Vincent, j'imagine que vous connaissez tout le monde.
2: Alors que
1: Ariel,
2: je connais personne.
1: Dombal. C'est incroyable, on fait tout le temps ça.
4: Non, mais
1: la dernière
4: jaloux.
1: Fois, on a commencé l'émission à 11h parce que Monsieur Dedienne n'était pas libre avant. Est-ce qu'on va faire une pause dans l'émission cet après-midi qui puisse passer au Carrefour City?
0: Ça me fait plaisir que vous soyez jaloux. Je le prends comme une déclaration d'amour de votre part.
1: Il y en a une.
0: Eh bien oui, parce que ça me fait plaisir, ça me touche que vous déchirassiez pour moi l'un et l'autre. Oh.
4: Mais c'est tellement joli de s'appeler Eugène. Plus personne s'appelle Eugène.
2: Vous pouvez changer de prénom, Ariel.
4: Non, mais c'est vrai. Qui s'appelle Eugène? Il n'y en a plus.
1: Non.
0: Il y a eu Eugène Sue.
6: Eugène de la Croix.
0: Eugène de la Croix.
2: Eugène O'Neill.
4: Oui, mais ça se
6: En plus, ça veut dire bien né.
4: Oui. Ah oui, générique, génital, oui, génital.
6: C'est du grec.
0: Oui. Ah oui. Et puis ça nous permet de rappeler la chanson qui a longtemps été un hymne ici aux Grosses Têtes, chez Gégène.
2: Ah bon? À Joinville-le-Pont?
0: Exactement.
2: À Joinville.

0: Ah d'accord. Donc en fait, vous et Vincent, vous répétez carrément des numéros avant l'émission. Quoi.
1: Pas quand même, non.
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6: Une question pour Mme Yoka, Michel Yoka, qui habite le Pertre en Ille-et-Vilaine. J'aimerais que vous identifiez celui qu'on appelait l'astucieux, ou encore celui qui baille.
7: Ah, j'ai Michel. Non.
6: J'ai pas fait exprès. Ah, non,
7: mais... Je vais aller me coucher.
5: C'est pas lui ?
6: C'est pas lui.
5: Ah, c'est qui alors ?
6: Au début, à sa naissance, on l'a appelé celui qui baille, ou encore l'astucieux. Il faut dire qu'il était le fils de celle qui est traversée par la lumière.
8: Ah, la Vierge Marie.
6: Et il doit...
5: La BHL ?
6: Non, et il doit son nom...
9: Raymond Barre.
6: Mais non, pas...
9: Gérard Larcher.
6: Mais non, enfin...
9: Ah non, il baille plus, il dort carrément.
6: Enfin,
9: oui.
6: Vous avez bien compris qu'il s'agit... Enfin, là...
9: Qui un personnage mythologique.
6: Pas mythologique, qui on appelle comme ça ?
5: Et laissez parler Adil Rami, laissez parler Adil Rami.
6: Je vais vous aider. Ce sont les Mexicains qui lui ont donné son nom, le nom...
9: Pépito !
6: Mais non.
9: Pépito.
5: Speedy González !
6: Mais non. Ce sont les Mexicains qui ont...

0: Et merde.
1: Pépito, c'était bien quand même.
0: Ce sont les
2: Nicolas Sol. Si c'est pas Pépito, c'est Nicolas Sol.
0: Ce sont les Mexicains qui lui ont donné le
2: Manu
0: nom.
2: Chao.
0: Mais non, le nom sous.
1: Mais Ariel devrait savoir.
3: Mais oui, justement, le Condor.
0: Qu'est-ce que vous dites, vous?
3: Le Condor.
0: Oh bah, ne réveillez pas si bail.
1: Non. Ah, c'est facile, mais c'est drôle. Oh, mais c'est efficace.
2: Il est très aimable. C'est très aimable.
0: Il est mort à 79 ans.
1: Ah merde.
0: Bon, je résume. Quand il est né, sa famille l'a appelé celui qui baille. Ou encore l'astucieux quand il était adolescent, parce qu'ils se sont rendus compte qu'il était astucieux. Sa maman, c'était celle qui est traversée par la lumière. Et ce sont les Mexicains qui lui ont donné, par accident, le nom sous lequel tout le monde le connaît encore aujourd'hui.
1: Le Grand Schtroumpf.
3: Et c'est l'actualité ou pas?
1: Pancho Villa.
0: Pancho Villa, non. On est au 19e siècle. Ah. Il est mort au début du 20e en 1909. Il est mort aux États-Unis.
3: Ah, donc. Louis Lumière.
0: Mais non. Non, écoutez. Écoutez bien les noms que je vous donne. Ouais. Dans un premier temps, on l'a appelé celui qui baille. Ouais. Sa mère, c'était celle qui est traversée par la lumière.
3: Nathalie Baye, ou
0: quoi? Non, pas Nathalie Baye. Corneille aussi, tant que vous y êtes. Écoutez, franchement, qui on appelle comme ça?
4: Ben, je sais pas.
1: Mais ça, on savait. Non, mais. On te tutoie d'habitude, Ali. Hein.
2: Mais c'est un personnage de quoi alors?
1: C'est un personnage mythique.
2: Réel ou de fiction?
0: Ah oui, je peux même vous dire que les Américains ont donné son nom de code à Oussama Ben Laden dans les années 2010 quand il s'agissait d'aller.
2: Ah bah, Popol!
0: D'aller.
4: Ah, Bamba.
0: Quoi?
4: Non, je sais pas.
2: La Bamba?
4: La Bamba?
0: La Bamba, non.
2: La
0: non.
2: Bomba!
0: C'est un tel nom devenu. C'est même un nom de bateau aussi.
3: Et alors. L'amiral?
0: Non.
1: Le Titanic?
0: Non.
4: Le Black Pearl?
3: La Goélette.
1: On vous redonne une chance, Laurent.
0: Oui.
1: Parce que là, vous êtes empêtré dans un truc où vous n'arrivez pas à vous dépatouiller.
3: Oui.
1: Alors, vous allez reformuler la question, qu'on puisse vous donner la réponse, parce qu'on la connaît, la réponse.
0: Alors, vous avez vraiment l'art de retourner la situation, monsieur Solo.
1: Sauf sur la première fois qu'on me le dit.
2: Sauf sur M6.
3: C'est quelqu'un qui baille.
0: Mais
3: c'est ça.
0: C'est pas ça.
1: On reformule la question.
4: Non, quand il était bébé, il est né, il baillait. Ils l'ont appelé le petit qui baille, apparemment.
0: Voilà.
4: Après, quand il a grandi, il commence à avoir des émotions.
1: Oh, la lumière vient d'Adil.
4: Il est quoi? Il est
0: astucieux.
4: Et après, les Mexicains l'ont trouvé un surnom.
3: Qui?
4: Et Ben Laden l'a utilisé.
0: Non, pas Ben Laden. Les Américains l'ont utilisé.
2: Ah, c'est pas El Karat?
0: Mais non.
3: Non.
0: Et c'est vrai que ce nom est connu de façon internationale. Donc,
2: Géronimo, c'est comme Géronimo, machin. Géronimo,
0: bonne réponse de Sébastien Cohen.
2: Arrêtez.
3: Ah,
2: bravo. Ça me gêne, j'aime pas ça.
1: Mais c'est un escroc. Il a balancé un truc comme ça, et puis voilà.
4: Pourquoi t'as sorti ce mot-là?
2: Ça s'appelle le génie, monsieur.
3: Mais oui, Géronimo.
0: Vous savez bien que les Indiens se donnent des noms qui signifient quelque chose.
2: Ah oui, vous êtes vraiment trop cons.
0: J'arrêtais pas de souligner. J'arrêtais pas de souligner les phrases. Celui qui baille, celui qui a la vitesse du vent, celui qui...
1: Mais oui, ça aurait pu être petit chien qui s'encule devant le tipi.
0: Voilà. Par exemple. Sa maman, celle qui est traversée par la lumière. Vous voyez, on a des...
4: Ouais, mais c'est quoi le rapport avec Géronimo?
3: Mais non, il n'y en a aucun.
0: C'est un Indien, Géronimo.
1: Et qui est mort en Mexique.
2: Mais c'est évident.
0: Un Apache, justement, qui a défendu, évidemment, son peuple et les autres Indiens, les Apaches, contre les...
3: Ah, les Apaches, c'est pas les Mexicains. Hein.
0: Non, justement.
1: Il n'a pas dit ça.
0: C'est ce que j'allais vous dire.
3: Ah, d'accord.
0: Et il a vengé sa famille contre les Mexicains en 1859, le jour de la Saint-Jérôme. Si bien que les Mexicains, invoquant Saint-Jérôme pour leur défense, criait Géronimo.
2: Eh oui.
0: C'est ainsi que cet Indien a pris le nom de Géronimo que les Mexicains lui ont donné par hasard au cours de cette bataille.
3: Et il baillait vraiment quand il est né?
0: Bah, les enfants baillent peut-être quand ils sont
2: et
0: nés.
2: Et il est mort du Covid?
0: Non. Vous qui aimez bien les cow-boys, les westerns, quand même les Indiens, ça vous parle?
4: Non, je voulais juste dire que Géronimo, maintenant, c'est le gardien de l'OM.
0: C'est pas vrai.
4: Bah bien sûr, son prénom c'est Geronimo, gardien de l'OM.
0: Le gardien
2: Rulli,
0: de l'OM.
2: Rulli.
4: Geronimo Rulli.
2: Absolument.
0: Bah voyez, vous, bah, alors, là, quand vous allez le rencontrer, oui. vous allez pouvoir lui re-raconter tout ce que je viens de vous dire.
1: Je crois pas qu'il ait tout noté.
0: Attendez.
4: C'est vrai.
0: Attendez.
4: Elle a pas tort,
2: on va demander si on va demander.
0: Attendez,
2: on
0: garde,
1: garde la fiche de Laurent et qu'il a dit comme ça.
0: Attendez, on essaye. Moi, je suis donc Geronimo
4: Rulli,
0: le gardien de l'OM.
4: Hola, qué tal, señor? Parce qu'il est argentin.
0: Ah ouais. Oh, et va bene, va bene.
1: Il parle italien,
2: mais il parle italien, c'est très bien.
0: Et alors, vous lui expliquez.
4: Tu sais, c'est un tigre qui était un niño et était assez.
0: Et
3: después. La luz,
4: tu madre se follando por la luz. Et ahora, tu sabes el nombre? Non, lo sé, de Ronimo, comme t'es.
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0: Oh, une question amusante quand même avant les infos de 16h, puisqu'on est le 13 janvier. C'est une journée mondiale un peu particulière aujourd'hui.
6: Ah oui.
0: Journée mondiale étonnante d'ailleurs. Allez-vous.
6: Non, on aurait su qu'on était le 13, on aurait vérifié. Hein.
2: J'ai vérifié, je sais la réponse.
0: Alors allez-y.
2: Et puis ça me correspond parfaitement. C'est la journée nationale de l'hypersensibilité.
0: Eh ben pas du tout, non.
6: Bon, alors attendez. Toi, t'es hypersensible.
2: Bah oui.
1: T'es hyper chiant, oui.
2: Je pleure souvent.
1: Alors, est-ce que c'est une
0: maladie? Croyez que vous aviez la bonne réponse, parce que je suis sûr que vous êtes capable. Alors attention, hein. Écoutez bien ce que je vais dire.
1: Ok.
0: Vous êtes capable de suivre cette journée, monsieur Rioux.
1: C'est lié à la sexualité.
0: Journée mondiale, non, pas spécialement la sexualité.
3: Le régime, le sport,
6: c'est
3: sport.
6: La journée de l'abstinence.
0: Il faut savoir que précisément...
1: Ça, il l'observe tous les jours, ça.
6: Justement, c'est pour ça qu'il est capable de la suivre.
0: D'habitude, elle avait lieu au mois de mai, cette journée mondiale, et puis ils l'ont changée, ils ont décidé de la mettre le 13 janvier, et c'est déjà la 13e édition de
3: déjà
0: cette...
3: Du bisou
0: journée mondiale.
3: C'est la journée du bisou.
1: Est-ce que c'est quelque chose de positif?
0: Positif, négatif, non, mais...
1: Parce que parfois, c'est une maladie.
0: Ça nous permettra en tout cas de demander à monsieur Rioux, on va dire, d'adopter cette journée mondiale.
1: Ah, de vous fermer sa gueule.
0: Non.
2: La journée du silence.
0: Et en plus d'écouter peut-être Rika Zaraï.
1: Ah, les bains de siège.
6: Mettre le cul dans l'eau froide.
1: Le cul dans l'eau froide.
0: Non.
1: C'est la journée sans chemise, sans pantalon.
2: Ah oui, c'est génial. Dans le métro.
0: C'est la journée sans pantalon. La réponse.
2: C'est ceux qui vont dans le métro seulement en slip.
1: Ah bon,
2: ou en maillot de bain.
0: Journée mondiale sans pantalon, monsieur.
3: Mais alors, c'est pour les femmes?
0: Non, c'est pour les hommes.
6: Ça se passe comment, là?
0: La

0: Mais comment ça peut s'appliquer, ça? Les gens vont pas mettre de pantalon?
1: Et c'est surtout dans les métros, en fait, entre New York.
2: Dans le métro.
1: Bah, je sais pas, c'est souvent. En fait, c'est né dans un mouvement dans les métros. Les gens prenaient le métro, ils devaient absolument pas avoir de pantalon. Mais c'est par rapport à l'homosexualité, je crois, par rapport à la.
3: Non, c'est pas toujours notre faute.
4: Non, mais avant, c'était au mois de mai, donc ça allait, il faisait chaud, mais là, ils vont se geler les couilles, les mecs.
5: Elle a le côté pratique.
3: Non, mais ni les femmes, ni les hommes n'ont d'avoir de pantalon.
6: J'en ai sans pantalon, j'en ai mondial.
2: Mais regarde, ça culotte.
4: Tu peux mettre ta petite jupette.
3: Mais non, les hommes peuvent mettre un kilt.
6: Absolument, vous avez raison, les hommes peuvent mettre un kilt.
1: Moi, ça me dérangerait pas du tout d'aller.
2: De faire l'émission sans pantalon.
3: Mais si, ça nous dérangerait. Ouais, mais pense aux autres, quand même.
2: Est-ce que tu es capable, Johan, est-ce que tu es capable, en l'honneur de cette journée, d'enlever ton pantalon maintenant?
1: Laurent, il en pense quoi, Laurent?
3: Ah, il a peur!
5: Il va le faire.
1: J'ai changé mon slip ce matin, c'est pas.
3: Vas-y.
4: Mais
3: voilà, on s'en sort
4: bien.
3: Je pense sur la scène.
6: Je pense qu'il en est capable.
4: Ah, mais oui, déjà on le voit quasiment. Voilà.
2: Regarde, arrête de tirer dessus, il va faire un sprint.
3: Il va faire une orchid.
0: Il a attrapé son slip parce qu'il savait qu'il allait, que tu allais venir.
6: Il aurait mieux fait de changer sa bille.
1: Laurent, elle fonctionne très bien. J'ai fait des contrôles récemment.
3: Ah bon? Qu'est-ce
5: donc ça veut dire qu'il fait pipi régulièrement?
1: Non, mais... bah, comme je vais être papa et tout, donc j'ai vérifié si
2: tu vas être papa.
6: Comment ça, vous allez être papa?
1: Non, mais je veux être papa.
2: Ah, il veut.
1: Donc j'ai vérifié si c'était possible, les spermatozoïdes et compagnie.
4: On y va. Est-ce que t'as trouvé une femme qui accepte de faire un enfant avec toi?
1: Déjà, je voulais faire un point sur ma santé, donc j'ai vérifié et tout.
2: Il a vérifié techniquement.
1: Laurent, je suis allé voir. C'est bon, j'ai encore des je sais pas quoi, des spermatozoïdes. C'est bon, je suis au point.
0: Ça, oui, tu dois.
1: Je vais pouvoir féconder.
2: Mais c'est terrible parce que
6: je crois pas que vous avez encore des spermatozoïdes. Je crois que vous êtes un spermatozoïde.
2: Je suis d'accord.
6: On le voit s'agiter. On a l'impression que c'est le dernier qui a gagné la course. Vous voyez,
3: bon, moi, je crois même que tu as, ce qui est rare à ton âge, j'ai tout tes spermatozoïdes.
5: Il a rien donné.
4: Non, mais moi, ce qui m'intrigue, c'est comment tu vas faire pour trouver une femme qui accepte de faire un enfant.
1: Alors je suis très confiant dans mon destin.
3: Avec de l'argent, trouve.
1: Ah mais je suis très confiant.
2: Mais il a pas d'argent.
6: Avec qui vous avez passé les fêtes, monsieur Rioux?
3: Il a écrit en Europe de l'Est.
1: Non, je vais vous dire le truc. Je suis sûr que je vais trouver quelqu'un et que je vais faire un gamin.
6: En 2022?
1: Mais oui, non, 2022.

0: 2023. Enfin non, parce que le premier bisou
1: en 2028. Allez, 2029.
2: Le premier bisou en 2022.
0: Parce que moi, je suis très lent, vous savez. Il y a beaucoup de restaurants avant. Il y a beaucoup de nuits à la maison sans toucher.
3: Alors, restaurant, moi, je veux bien, mais je m'arrête là.
4: Non, attends, moi-même, resto, ça me
5: fait. Ouais, moi-même, resto, ça me. Arrête,
0: tu t'appelles, t'as passé 7 heures chez moi.
1: 7 heures.
4: Oui, non. 7 heures.
0: Alors, elle a
4: compté.
0: 7 heures. Elle est arrivée à 18h30 et elle est partie vers 1h du matin.
2: Mais comment ça se fait? Mais qu'est-ce que vous avez fait pendant 7 heures?
0: On a parlé de la vie de son enfant.
5: Bizarre,
4: j'ai dormi. Il y avait le gigot de 7 heures, maintenant il y a le mergot de 7 heures. Ça se trouve, Italie de GHB.
2: Attendez, Isabelle.
1: C'est trop long.
2: Moi, je savais pas que vous étiez resté 7 heures.
1: Elle était à point.
5: Non, mais il est pas excité comme ça en tête à tête.
0: En fait, dans la famille, il est hyper calme.
5: Il est beaucoup plus calme.
3: Il était intimidé, peut-être.
0: Et Laurent le sait.
5: Mais il a les bras toujours aussi courts. Hein,
1: ça... Il y a des invariants.
4: Pourquoi c'est toi qui as dû aller chercher les trucs au fond du four?
2: Non, mais vous auriez dû attendre effectivement le 13 janvier, journée mondiale sans pantalon, pour inviter Isabelle Mergault. Moi, vous auriez eu un prétexte pour l'avoir, voyez, entre les mains, votre pantalon.
1: Ah, j'ai eu peur.
2: Et Chakri Kazaraï a évidemment signé cette magnifique chanson.

0: Excusez-moi, mais on imagine la tête d'Isabelle Mergault qui sait pas que le 13 janvier, c'est la journée sans pantalon. Elle accepte gentiment de se faire inviter à dîner par l'autre Stanley.
1: Elle sonne.
2: Et il a le pantalon à la main.
0: Et l'autre, il ouvre, il est en quel but.
1: Il y a Rick Azaray qui passe en fond sonore. Lumière tamisée. Ah tiens, juste avant 16h, j'ai deux, trois petites histoires amusantes que j'ai trouvées sur Internet à vous proposer. Il y a le professeur Strauss, c'est sur Twitter, ou sur Instagram peut-être, qui dit « C'est un mec qui est en train d'accrocher des cornichons dans un arbre. » Il croise un autre gars qui lui dit « Mais pourquoi tu mets des cornichons sur les arbres ?»« Pour éloigner les girafes, lui dit l'autre. »« Mais il n'y a pas de girafes ici. » »« Bah oui, parce que j'ai mis des cornichons.
3: » Moi, j'aime bien.
4: Joli. Oui, elle est mignonne.
1: Et puis aussi cette dame qui dit à une autre, c'est Michel et Denisot qui, sur Instagram, soit il raconte des blagues, soit il publie des blagues d'autres, hein, c'est pas lui forcément qui les imagine, mais en tout cas, il en fait la publicité et c'est plutôt amusant. Et Michel Denisot a publié ce dessin où on voit une dame qui, pour la nouvelle année, dit à une autre, ma résolution cette année, c'est d'arrêter d'insulter les gens sans le vouloir. Et toi, c'est de perdre du poids, j'imagine.
0: C'est joli.
1: C'est joli. Et il y a aussi Eric Métayer qui a publié ce photomontage. On voit une maman qui est en train de coucher sa petite fille. Et la petite fille dit à la maman, dis maman, c'est dans longtemps 2023. Et la maman répond dans 4 dodoses.
2: Ah, oh, c'est mignon.
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1: Michaël, maintenant. Bonjour, Michaël.
10: Bonjour, Laurent. Bonjour, les grosses têtes et bonjour, le public.
2: Bonjour, Laurent.
1: Alors, est-ce que je peux lire votre mail directement, Michaël, et puis vous ajouterez ce que vous voudrez derrière?
10: Non, vous l'avez pas pris mal.
1: Mais il m'éclaire pas du tout. Je ne porte jamais de montre, je n'en vois pas l'utilité. Mais plus je vous écoute, plus je me dis qu'une montre RTL me servirait à chronométrer la durée de certaines de vos questions.
11: Ah, ça, c'est vrai.
1: Je me suis fait plusieurs fois la réflexion. Vous commencez une question qui dérive sur un contexte lui-même expliqué par une autre situation dans laquelle des précisions viennent apporter des éclairages aux précédentes. Bref, c'est trop long. Même vos sociétaires vous demandent « Mais qu'est-ce qu'on cherche ?»
10: Exactement.
4: C'est vrai que ça arrive, ça. C'est vrai que vous vous dites « Attendez la fin de la question. » Mais alors, de temps en temps, vraiment, là, on comprend plus rien. Et
11: on attend le début de la question.
10: Alors, on cherche le nom d'une personne, un personnage féminin dans un roman de Léon Turpier, incarné au cinéma dans un film de Pasolini par une comédienne qui avait commencé sa carrière en tant que chanteuse de cabaret alors qu'elle avait fait
4: ça, c'est vrai.
10: Pas au casino de Rennes dans les années 40.
1: Michael, ok, désolé. C'est bon, vous avez gagné la montre, c'est bon.
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1: Christine, vous n'avez pas témoigné, vous, parce
0: Non, non, j'ai pas. Moi, j'ai pas couché pour réussir, j'ai réussi pour coucher.
2: Ça a marché.
0: Il ne m'a pas entrepris.
1: Vous nous aviez raconté une fois
0: que c'était un homme de goût.
1: Pop.
2: Ah, elle s'est fait draguer. T'as pas eu d'histoire avec le PDA?
0: Non, il m'a un peu dragué. Il m'a amené manger dans un restaurant aux Champs-Élysées. En fait, j'avais écrit un papier absolument assez dégueulasse sur lui dans le Matin de Paris. Après cet article, il est venu poser des fleurs sur mon scooter au Matin de Paris. Ah. Et après, on est allé.
11: C'est curieux quand même.
0: On est allé effectivement
2: c'est déjà une
0: au restaurant.
2: C'est bizarre.
1: Et après,
0: et il m'a dit j'ai envie de faire l'amour avec vous.
11: Oh.
12: Ah, quand même.
0: Je lui ai dit, bah, ça va pas être possible, et puis voilà, c'est tout.
11: Et il s'est arrêté, là.
13: Il a employé ce terme.
0: Oui.
11: Bah, tu voudrais qu'il ait...
14: Bah, monsieur, non. Bonsoir, j'ai envie de niquer Christine Bravo.
0: Non, non.
1: Ah, l'imitation est très bonne.
11: Ah oui.
14: D'ailleurs, je suis bien emmerdé avec toutes ces anciennes
0: stagiaires.
14: D'ailleurs,
0: dans son livre, Les femmes de ma vie, où il parle des nanas, il a mis un chapitre très élégant, celle que je n'ai pas eue. Il a mis mon nom.
1: Oh. Non, c'est
11: non,
1: pas vrai.
11: Mais non, bien sûr que non, c'est
0: et
11: pas bah, vrai.
0: Vous allez le retrouver. Christine B.
12: Mais je la connais.
1: En fait, c'est ou Christine Boutin ou Christine Bravo. Allez, une première citation pour Arnaud Baudry, qui habite Floirac, en Gironde, qui a dit, si dans chaque homme, et ça tombe bien avec le sujet de discussion qu'on vient d'avoir,
11: ça va être dégoûtant.
1: Si dans chaque homme, il y a un cochon qui sommeille, le mien doit souffrir d'insomnie.
0: Alors,
15: pour sûr, c'est du guiri.
1: Et c'est pas PPDA, vous avez dit quoi?
0: C'est Sim.
1: Mais comment vous savez ça?
12: Oh, parce qu'elle a niqué avec Sim aussi. Elle a saisi tout le monde.
0: C'est effrayant.
1: C'est bien Sim. Bonne réponse de Christine, bravo.
14: Non mais elle a un nombre d'ex dans le pap, c'est phénoménal. Hein, c'est impressionnant, t'as fait l'amour avec...
1: Non, c'est Ariel qui a été la femme de Sim dans Obélix et Astérix.
14: Ah oui.
13: Absolument.
14: C'est vrai. Ouais.
13: Il était âge canonique, vert comme on le connaît, et justement, s'il a eu une petite chose avec Christine, ça ne m'étonne pas.
0: Mais tu l'as gardé du tout.
1: Il a essayé avec vous aussi, Sim.
13: Non. C'est vrai que non. On était...
14: Non, il y a un peu de regret quand même.
13: Oh, oui.
15: Non.
13: Non, mais on était tous à la ferme, parce que c'était Astérix et le village gaulois, ouais. Et on était très intéressés finalement par les gros cochons.
14: Oh, les... Ah oui, mais les vrais
1: les
14: animaux.
1: Sangliers, vous voulez dire les sangliers.
13: Les sangliers.
0: Ariel d'Ombal à la ferme.
11: Ça, c'est vrai que c'est
0: alors
11: drôle.
0: Là.
12: Ouais, c'est comme toi chez Dior, quoi.
1: Une citation pour Armand Chevalier qui habite Amiens dans la Somme, qui a dit « C'est très beau un arbre dans un cimetière, on dirait un cercueil qui pousse.
12: Oh, » ah, c'est trop mignon.
11: Ah, c'est oui, poétique.
12: C'est américain ?
1: Non, c'est français.
0: Non, ouais.
11: C'est mort.
1: C'est mort.
15: Oui. La redonde, c'est Sacha Guitry, monsieur.
1: Non, c'est un de mes maîtres, un de mes chouchous.
14: Pierre Doris,
1: bonne réponse de Christophe Beaugrand. J'ai bien aidé. Hein.
11: Vous avez vu, chef, je vous connais bien. Hein.
1: Oui,
11: vous m'inspirez.
1: Alors attention, une citation maintenant pour Jackie Borgne, qui habite Toulouse, qui a dit « Rater l'avion, c'est moins grave pour le passager que pour le constructeur.
11: » Ça, c'est mignon.
12: C'est français.
1: C'est français.
11: C'est mort.
12: Pierre Desproges.
1: C'est vivant.
14: Un humoriste?
1: Alors humoriste, fantaisiste, chanteur, acteur.
11: Ah oui.
1: Présentateur.
14: Patrick Sébastien,
1: bonne réponse de Monsieur Beaugrand. Pour Jonathan Drian, qui habite Bourg-de-Péage, dans la Drôme, qui a dit « J'ai un remède contre le mal de mer, asseyez-vous sous un arbre. »
0: J'ai rien compris.
12: C'est surréaliste.
0: Non, c'est surréaliste.
14: Sous un arbre, oui. A priori, il n'y aura pas la mer.
15: Un grand voyageur.
1: J'ai un remède contre le mal de mer, asseyez-vous sous un arbre.
0: Ah, c'est un marin, c'est Kersauson. Oui.
1: Bonne réponse de Christine Bravo. Une citation maintenant pour Marie-Claude Imbert, qui habite Morlaix, c'est dans le Finistère, qui a dit, bien entendu, l'Amérique avait été découverte avant Christophe Colomb, mais le secret avait été bien gardé.
0: Ah ouais.

0: Français.
1: Non, pas français.
2: L'Amérique.
0: Mark Woody Wayne. Allen.
3: Oscar Wilde.
1: Alors, c'est Oscar Wilde.
0: Oh, joli.
1: Et c'est une excellente réponse de ma princesse.
4: Ah. Oh, elle est belle.
2: Oui, elle est belle.
4: Elle est belle.
2: Elle est belle.
4: Elle
2: c'est
4: est rigolo, belle.
2: Surtout quand on la voit à côté de Christine.
1: Et en plus.
4: Ah oui, faut, ouais, c'est vrai. C'est vrai que c'est pas, c'est pas gentil pour Christine de la mettre.
1: Et en plus, elle rentre des États-Unis.
3: Je rentre des États-Unis. Je suis le seul témoin du marathon new-yorkais qui n'avait pas eu lieu depuis déjà 2 ans.
1: Racontez alors.
3: 30 000 personnes hystériques. Et alors,
1: mais
3: j'ai...
2: Oui. Qui vous courait derrière.
1: Vous avez eu une dérogation parce que les Français n'avaient pas le droit d'être là avant.
3: Mais je suis américaine.
1: Ah oui.
3: American citizen.
4: She's a citizen of the world.
3: Of course, I was born in America.
1: Mais alors, vous y êtes allé sans BH, alors?
3: Non, non, BH avait, lui, une dérogation.
1: Ah, voilà. Encore des... Ah, voyez.
4: Vous avez vu.
1: Oh, l'élite, l'élite.
2: Ils sont privilégiés.
1: À la sortie de cette émission, je vais manifester au rond-point.
0: Scandaleux.
5: T'es descendu à quel motel?
3: Je suis descendu.
4: Ah bah pas au motel.
3: Non, je suis.
4: Là, ils sont en caravane souvent.
3: Non, non, je suis descendu au Carlisle.
5: C'est pas
3: uptown.
5: Donné.
3: C'est uptown.
5: Oui, mais c'est pas donné.
3: Et c'est merveilleux. Et je.
5: Et... Mais c'est pas donné.
3: C'est pas donné, donné. Enfin,
2: mais rien n'est donné dans la vie.
1: Elle va pas aller.
2: Au campanile.
4: Elle avait un voucher.
3: Tout.
1: Elle va pas aller à l'Ibis quand elle est moyen. Autant aller dans un des plus beaux hôtels.
3: Oui,
1: enfin,
3: c'est
1: arrêter cette démagogie à la con.
3: Non.
1: La plupart des gens qui râlent, si j'avais l'argent, ils feraient comme nous, vous voyez.
4: Bah oui.
1: Enfin.
0: Pas comme nous, comme nous, comme vous.
2: On parle derrière.
0: On n'a pas tous autant d'argent que vous, monsieur.
1: Non, enfin, écoutez, alors ça y est. Alors là, j'en ai ras-le-bol d'entendre vraiment comme si ces types-là, le gars.
2: Non, non, non, pardon. Esteban, il est pauvre, ça se voit. T'as vu comment il est.
6: Alors, non, mais j'avais beaucoup aimé.
5: Il fait le loto, même, tellement il est riche. Il fait genre
1: beau grand modèle. Non, mais c'est ça. Merci, Christine. Et faire croire beau grand. Là, attendez, je vais vous faire quand même le truc de beau grand. Beau grand travaille sur LCI.
2: C'est une petite chaîne.
1: Beau grand travaille sur TF1.
2: C'est une petite chaîne.
1: Ils viennent toucher une avance de je sais pas combien de milliers de francs pour son bouquin. Là,
2: qui sont milliers de francs. Ça montre qu'il s'est fait une personne très âgée.
1: Et puis.
5: Il a acheté un enfant.
1: Il a acheté.
4: Oui. Ah non, t'as pas le droit de dire ça.
1: Non, il a. LCIT, enfin. Le loto, j'allais oublier la
4: française. Tire les boules, oui.
3: Le loto.
1: La française des jeux qui a lui fait tirer les boules.
3: Voilà.
1: Et il est là à dire.
3: Oui, oui.
1: Il est là, il est là à dire.
4: J'ai pas d'argent. Au Creusot, la semaine dernière, il était annoncé dans un supermarché.
1: Il en est capable.
0: Non, mais je suis resté simple. Moi, j'aimerais bien cachetonner comme toi, Christophe.
4: Il s'étrangle avec ses liasses de billets, lui.
1: C'est vrai, d'ailleurs.
5: Non, mais arrête, ton bébé, il a des loups boutins. J'ai reconnu. Il a des loups boutins, bébé.
4: Il faut flouter les chaussures aussi. Hein,
5: oui.
1: Et en même temps, il fait déjà du 43.
4: C'est un beau bébé.
1: Mais c'est vrai qu'Esteban, vous, je me demande comment, de quoi vous vivez.
6: Alors, je tiens à dire que...
2: Il y a une grosse tête par...
6: Que mon fils a des pyjamas Balenciaga.
1: Waouh.
6: Que j'ai acheté aux puces de Saint-Ouen.
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1: On va répondre à Anne-Fleure, première auditrice. Bonjour.
8: Bonjour Laurent, bonjour les grosses têtes, bonjour le public.
1: Ah ouais, le public vous encourage. Vous nous encouragez d'ailleurs à rectifier une erreur qu'on aurait pu commettre à propos, j'avoue que je ne me souviens pas, à propos de la chanson Macumba, c'est bien ça?
8: Oui, oui, d'ailleurs c'était Az et Alex Vildorek, je crois, qui ont dit qu'ils parlaient d'une boîte de nuit dans la chanson. Alors que pas du tout, ils parlent bien d'une femme, même une prostituée.
9: Oui, mais qu'est-ce qu'ils sont cons, hein, les deux.
10: Mais non, je me rappelle, en fait, on avait dit que c'était... est-ce que c'était en hommage à la boîte ou est-ce que ça a été créé avant ou après la boîte? Je crois que c'était ça sur le Macumba.
1: Mais en fait, effectivement, la chanson de Jean-Pierre Madère, puisque c'est bien de ce titre dont il s'agit, Anne-Fleure.
11: Je sens qu'on va la chanter.
9: Macumba.
1: Oh,
11: j'en étais sûr qu'on
8: allait la chanter. Elle danse tous les soirs.
9: Elle danse tous les soirs, oui, ça peut pas être une boîte de nuit.
8: Voilà, exactement.
4: Oui, c'est vrai.
10: Et donc en fait, il parlait de qui alors?
9: D'une prostituée.
11: Ouais, j'allais le dire.
8: Une prostituée, oui.
9: Qui danse pour les dockers du.
10: Laurent,
9: du
10: vous étiez là, vous aviez affirmé le propos. Hein.
1: Pardon.
10: Ne vous désolidarisez pas de ce qui se passe.
1: Ah hein. Non, moi je savais que Macumba c'était une pute, ça je le savais. Non, non, franchement.
10: Ah bon?
1: Ah oui, oui, bien sûr. Après, évidemment, ça a donné. Mais les boîtes, les discothèques Macumba existaient bien avant la chanson, Anne-Fleure, n'est-ce pas?
8: Je suis d'accord avec ça.
1: Et voilà. Vous aviez aussi un petit mot à dire sur le fromage, je crois.
8: Je faisais du Saint-Nectaire.
1: Oui.
8: Et donc je passais mes journées un peu toute seule, mais avec vous et les grosses têtes.
1: Ah, vous prépariez votre fromage en nous écoutant?
8: Exactement.
1: Bon.

0: Bon. Le fromage est encore meilleur.
1: Mais, ah oui.
2: Attendez, moi, j'ai pas compris, là. C'est, vous faites. Tout le monde fait comme s'il comprenait. Vous faites. Vous êtes fromagère?
3: Ah, elle fait du fromage, oui, avec, voilà, une pute qui s'appelle Macumba. Pourtant, hyper simple, ce qu'elle raconte.
4: Sinon, en backstage, on a du Saint-Morel et grosses têtes.
1: Exact. Aujourd'hui, on nous a apporté, ah oui, du Saint-Morel.
4: Ah oui, ça l'intéresse. Vous voulez qu'on vous en envoie?
1: On peut vous,
0: oui,
1: en envoyer. On mangera pas tout, c'est sûr.
4: Ouais.
1: En même temps, j'hésite parce que la fan de votre mail est pas très sympa. Je suis en train de voir, là.
0: Ah oui.
1: Quand je suis chez mes parents, je ne peux pas vous écouter parce que mon père ne supporte pas votre voix.
0: Je suis désolée, Laurent. Ça, désolée, alors, il ne peut pas vous voir. Moi, je vous adore, mais il ne peut pas vous voir.
1: Ah oui, mais enfin bon.
5: On ne peut pas plaire à tout le monde.
1: Qu'est-ce que je lui ai fait à votre père, moi?
0: Je ne sais pas. Écoutez, il n'est pas parfait. C'est comme ça. Hein.
1: Ah, c'est vrai. Personne n'est parfait. On vous embrasse, en tout cas, Anne-Fleur. Merci pour votre message. Laurence. Ah bah, Laurence, au moins, elle partage mon avis à propos d'un sujet, je dois dire, essentiel, le pain de mie. Bonjour, Laurence.
3: Sur les croûtes.
4: Oui. Alors, la bonne miche.
0: Bonjour.
1: Il y avait une question sur l'inventeur du pain de mie, monsieur Jacquet, qui a donné son nom au produit en question. Et c'est vrai que j'avais dit, vous êtes d'accord avec moi, vous préférez le pain de mie avec croûte, auquel on va enlever la croûte, plutôt que d'acheter du pain de mie sans croûte.
2: Là, il y a une auditrice qui s'est dit, moi, je fais un courriel.
1: Ce sujet. Non, mais vous avez raison, c'est pas pareil que d'enlever la croûte soi-même, que d'acheter un truc déjà, oui, tout fait. Moi, je suis d'accord avec vous.
3: Enfin,
1: plutôt, vous êtes d'accord avec moi, Laurence.
0: Mais bien sûr, mais je pensais pas qu'on m'appellerait pour une histoire de pain de mie.
3: Ah, oui, vous pensiez pas.
1: Fallait pas écrire pour ça non plus.
0: Ah oui, mais ça m'a pris vraiment, ça m'a pris d'un seul coup, parce que ça fait des années que je me demande pourquoi le pain de mie sans croûte n'a pas le même goût que le pain de mie avec croûte auquel on a enlevé la croûte.
1: Et oui,
2: on sent une colère. Et vous trouvez que le goût n'est pas le même?
0: Ah mais c'est pas pareil, le pain de mie sans croûte, il est moelleux et un peu humide.
2: D'accord,
3: c'est vrai.
0: Alors que le pain de mie avec croûte, quand vous enlevez la croûte, c'est pas la même mie.
1: Ben, surtout, je vais vous dire un truc, ce que je trouve, je sais pas si vous serez d'accord avec moi, mais dans le pain de mie sans croûte, on n'a pas le goût de la croûte.
0: Ouais. Ah, c'est peut-être ça.
2: Je suis d'accord.
0: C'est peut-être ça.
3: Non mais peut-être que ça a pas le même goût aussi parce que la croûte conserve bien.
1: Je crois qu'on va passer à Fabien. Bonjour Fabien. Alors Fabien
6: bonjour,
1: il nous fait un retour de son séjour dans un casino partouche. Où est-ce que vous êtes allé? Vous avez choisi lequel?
6: J'ai choisi celui d'Aix-en-Provence.
1: Et vous aviez eu le droit, alors, parce qu'à chaque fois je dis ça, je veux vérifier, aux jetons pour jouer au Pasino?
6: Mais oui, exactement.
1: 30 euros de jetons, c'est ça?
6: C'est ça, 15 euros de jetons par personne, deux nuits dans l'hôtel 4 étoiles, les petits déjeuners inclus, et l'accès au spa avec jacuzzi, etc. C'était trop bien.
1: Et vous avez gagné combien, alors, avec les 30 euros au Pasino?
6: Eh ben, figurez-vous que j'ai gagné de quoi faire un resto.
1: C'est pas vrai.
6: Mais oui.
1: Vous êtes vraiment cocu, Fabien.
6: Non, je crois pas. Non, mais j'arrive, je mets 60 centimes, j'appuie sur un bouton, et là, je gagne 75 euros.
2: Waouh.
1: Incroyable.
4: Wow.
2: Et vous les avez gardés.
6: Ça nous a fait
4: un bon hippopotamus. Ah
1: bah, bah non, mais en plus, c'est joli, Aix-en-Provence.
5: Ah ouais, c'est magnifique.
6: Mais c'est magnifique. C'est magnifique. Et j'ai même eu une illumination pendant ce séjour.
1: C'est pas vrai, c'était Noël?
6: Eh ben non, mais je me suis dit, je suis super fort pour tester les hôtels 4 étoiles. Les petits déjeuners inclus, les spas avec jacuzzi, sauna, hammam, les casinos.
4: Une révélation.
6: Et du coup, je vous propose la chose suivante.
4: Ah ouais.
6: C'est que vous m'envoyez dans d'autres hôtels partout.
1: On avait bien compris, vous vouliez en venir, Fabien, vous voyez.
6: Eh oui, vous m'avez vu venir.
1: Eh ouais, je vous ai vu venir, puis vous voir repartir, on vous embrasse. Et on passe à Charles. Alors Charles, il écoute les grosses têtes en podcast, et depuis plusieurs mois, peut-être même plusieurs années, c'est bien ça, Charles?
7: Oui, tout à fait, bonjour.
1: Bonjour Charles.
7: Bonjour sociétaire, bonjour public. Charles.
1: Et alors, vous avez trouvé le niveau déplorable dans l'émission du mercredi 19 mars, c'est très précis, mercredi 19 mars dernier.
7: Plus globalement, en fait, je trouve que dans votre émission où il y a beaucoup de questions de culture très générale, il manque de questions sur les sciences.
1: Et vous dites que depuis le départ des Bogdanov, eh bien, ils n'ont pas été remplacés. Hein?
7: Oui, voilà, c'est ça. Ouais, c'est
1: on n'a pas trouvé d'autres charlatans.
3: Mais c'était des vraies grosses têtes. Hein.
1: Ah, non, mais ils étaient géniaux.
3: Au propre.
1: Il y en a un des deux qui connaissait vraiment le truc. Il y en a, ah, mais vraiment.
2: Lequel?
1: Alors, c'est ça le problème. C'est pas celui qui venait. Allez, on se retrouve après les infos de Trevor.
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1: Il y a un biopic qui va sortir sur Enzo Ferrari. La vie d'Enzo Ferrari, réalisée par Michael Mann. C'est un grand réalisateur.
8: Ah bah oui, c'est Hit.
1: Voilà,
8: Hit,
1: génial, avec évidemment...
8: Ah ouais, Pacino et De Niro.
1: Al Pacino et Robert De Niro. Deux flics à Miami. Et alors justement, ma question est toute bête. Ce film de Michael Mann, consacré à Enzo Ferrari, un biopic. Mais qui joue Enzo Ferrari?
8: Est-ce que c'est un Français?
1: Là encore, un acteur contemporain, monsieur Haas.
4: Est-ce que c'est américain?
3: C'est un américain.
1: Un américain, oui, oui.
8: D'accord.
3: Du coup, il a quel âge?
8: C'est Chalamet, près? Cette fois?
1: Pardon?
8: Timothée Chalamet?
1: Timothée Chalamet, non.
3: C'est un américain?
1: Américain.
3: Il est jeune?
1: Il est né en 83, alors ça lui fait 40
3: Bradley
1: ans.
3: Cooper.
1: Il
3: a 40
1: ans. Il va avoir 40 ans parce qu'il est né en novembre.
3: Il est très très célèbre?
1: Ah oui, il est très
8: Orlando
1: célèbre.
8: Bloom?
1: Ah, Orlando Bloom, non.
3: Alors, un acteur.
1: Il tourne beaucoup, hein.
3: Il va avoir 40 ans.
1: Oui, il va avoir 40 ans.
3: Il joue dans.
4: Ryan Gosling?
1: Ryan Gosling, non.
3: Un peu plus vieux.
8: Il est passé dans Les Mystères de l'amour? Moi, je ne connais que comme acteur.
1: Non, mais je peux vous dire qu'il n'a pas toujours été acteur avant d'être acteur.
3: Ah, c'est pas celui qui jouait dans La famille Stevens?
1: Comment qu'est-ce ça? Que vous appelez
3: personne à la réponse?
8: Il répond une question par une autre réponse.
1: Lui. Comment vous dites?
3: Shia LaBeouf.
1: Ah non, non, non, non. Il a d'ailleurs déjà obtenu un Oscar du meilleur acteur. Hein.
8: Ah, c'est un black?
1: Pas, ah non. Ah,
3: pour jouer
1: ah,
3: oui, Ferrari, jouer oui, Ferrari
2: c'est,
3: ouais.
2: C'est audacieux, c'est un peu woke. Quoi, mais...
3: Et alors?
4: Et qu'est-ce qu'on peut poser comme question?
1: Ah ben bah oui, ça, qu'est-ce qu'on peut
8: c'est
1: poser
8: quoi son
1: comme
8: nom
1: question?
3: Il a eu un Oscar pour quel film?
1: Je vais vous aider. Il a été nommé, pardon, aux Oscars.
9: Ah,
1: il a
9: pas
1: été
9: nommé.
8: C'est le bordel.
3: Nous perdez.
1: Ah bah oui, enfin bon, c'est pareil.
8: Non, non, c'est pas pareil.
1: Il a même été
8: nommé. Moi, j'étais nommé aux Oscars, je l'ai pas eu, je m'en rappelle.
1: Il a même été nommé deux fois aux Oscars.
3: Il les a pas eu les deux fois?
9: Alors, pour quel film?
1: Il a même été nommé au César du meilleur acteur.
3: Bah, il rate tout, quoi.
1: Ah oui.
3: Mais il a dire qu'il a tourné dans un film français?
2: Bah oui, César.
3: Ou pour,
2: oui.
3: Pour le meilleur.
1: Oui.
8: C'est pas le fils de Clint Eastwood?
1: Non. Son nom, je vais vous dire, son nom était prédestiné pour jouer le rôle d'Enzo Ferrari.
2: Turbo?
1: Non.
2: Ah, on est reparti sur les marques de voiture, la vache. Ah, allez, c'est reparti.
1: Non, c'est pas une marque de voiture.
4: Speedy Gonzalez.
8: Ah, José Vidange.
1: J'adore quand je fais ça parce que ça donne des trucs.
8: Bah oui.
3: Ah, mais après, c'est un...
2: Thierry Carbuche.
3: Mais c'était pour quel film qu'il a été nommé aux Oscars, si vous voulez.
1: Ah, vous voulez que je vous dise ça?
3: Est-ce qu'il a une tête d'Italien, le gars?
1: Non, mais il a joué dans un film important pour les Italiens.
3: Al Pacino?
1: Non, non, non, non, non.
8: Comment c'est un film important pour les Italiens?
1: Le nombre de festivals dans lesquels il est nommé, alors c'est absolument hallucinant.
8: Mais il gagne jamais. C'est un peu le Alain Juppé du cinéma.
1: Ah ouais, c'est vrai.
3: Mais vous voulez rien nous dire parce que vous lisez tout seul, là?
1: Non, je suis en train de chercher le film pour lequel, parce que je voudrais pas.
9: Il a été nommé aux Oscars.
1: Je voudrais pas vous, parce qu'après vous allez me dire, ah mais non, mais c'est pas celui-là, je vous connais.
3: Est-ce qu'il a un nom avec une consonance française ou italienne?
1: Non, pas du tout.
3: Ah, c'est vraiment très américain.
1: Ah oui, c'est américain.
3: Pourquoi il a été nommé au César?
1: Parce qu'il était dans un film français.
2: Mais du coup, ça devait être un grand rôle en...
1: Ah bah oui. Non, c'était meilleur acteur pour un second rôle.
4: Ah bah voilà.
2: Ah, mais
8: ah oui.
1: Pour les Césars, hein, pas pour les Oscars.
2: Ça veut dire qu'il parle français?
1: Ah, il a peut-être été doublé.
9: Il baragouine.
3: Oui. Aston Kutcher?
1: En 2022. Oh, Aston Kutcher, il tourne plus depuis je sais pas combien de temps.
8: Oh si, il tourne encore. Oh. En rond.
2: Il a été doublé pour une Ferrari, c'est
1: en,
2: pas bon signe.
1: En 2022, il était dans... Je vais vous dire, allez, je vais vous aider. Il a été nommé pour les Césars pour le film Annette.
8: Ah, c'est le mec qui était dans Star Wars.
1: Exact. Oh,
8: le bras là, qui est vilain, mais tout le monde dit qu'il est beau. C'est Daniel.
2: Bien sûr.
8: C'est celui qui a une tête. Adam Driver.
1: Bon.
9: Ouais.
10: t'ai aidé, hein.
9: Ah oui.
10: Je dis le prénom.
8: Ah, il est vilain, on a l'impression qu'il est cessé une crème fouettée, il est fondu. Et les meufs, elles font, ah, il est trop beau. Alors lui, Pierre Ninet.
1: Adam Driver, effectivement, qui a joué dans Star Wars. Il a été aussi nommé pour.
8: Ah, c'est un super acteur.
1: Pour Black Huntsman aussi.
8: Ah oui.
1: Et Annette au César. Et effectivement, ah, voilà. Il a un nom. Alors, quand je vous ai dit, franchement, qu'il
2: ouais, Driver.
8: Ah, bah, oui, ça vient de là.
1: Bah oui, Driver, chauffeur.
9: Pour la formule.
1: Conducteur. Je pouvais pas.

0: On n'entend plus parler.
1: Bah là, il repasse son permis en conduite accompagnée.
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3: Une question pour Monsieur Mascri, qui habite Le Mans, dans la Sarthe, le département où, on le sait désormais, il y a les plus grosses courges.
4: Ah bah oui, Stevie.
0: Plus de 600 kilos.
3: Mais ma question pour Monsieur Mascri du Mans, la voici. Savez-vous à quoi sert l'atropine?
0: À mesurer.
5: C'est en un seul mot?
3: Oui, c'est en un. L apostrophe, plus loin.
0: À mesurer l'adrénaline dans le sang.
3: Pardon?
0: À mesurer l'adrénaline dans le sang?
3: Non, ça, c'est utilisé par, on va dire, certains médecins, mais pas n'importe lesquels.
6: Ah, c'est pour soigner les fous, en fait.
3: Ah non, pas du tout.
5: C'est gynécologue?
7: T'en as pas pris, alors, visiblement.
0: C'est pas un élément de mesure, alors?
3: Ah non, ce n'est pas du tout un élément de mesure. Non, non, l'atropine, c'est quelque chose qu'on trouve dans certaines plantes.
4: Genre la spiruline.
3: Alors, ce n'est pas de la spiruline, mais l'atropine est utilisée à des fins bien précises par certains médecins, certains spécialistes. Mais
4: pour la mémoire.
3: Déjà, si vous trouvez lesquels de spécialistes, vous allez avancer d'un grand pas.
5: Ah, dermatologue.
3: Oui. Alors, pas dermatologue.
5: Podologue.
3: Podologue.
5: Est-ce que grand pas, c'était un indice?
3: Ah non, grand pas n'était pas un indice.
4: Proctologue.
6: Est-ce que c'est un oculiste?
3: Ah, bravo, cher
6: oui.
3: Ariel.
6: C'est un oculiste.
3: On va dire ophtalmologue.
4: Un ophtalmologue.
6: Ophtalmologue. D'accord. Vous préférez ophtalmologue?
3: Oui, parce qu'oculiste, ça prête à confusion.
5: Oui, oui.
6: Oh.
5: Atropine, oculiste, ça fait beaucoup dans une seule phrase.
4: C'est contraire.
3: Qu'est-ce que ça aide? Qu'est-ce qu'il fait avec l'atropine, l'ophtalmo?
6: Il dilate l'iris.
3: Il dit alors l'iris.
6: Il dilate le
8: la pupille.
6: La pupille.
3: Il dilate la pupille avec l'atropine. Bonne réponse.
6: Bonne réponse d'Ariel Dombal.
5: Ça sert que pour la pupille?
4: Non, non, mais c'est formidable. Mais qu'est-ce qu'on en a à foutre?
0: Quand tu vas,
4: il y a des questions qui sont moins intéressantes. Mais pourquoi vous parlez de ça, patron?
3: Parce que un ophtalmo dilate la pupille en l'atropinant. C'est
4: alors oui, là ça devient intéressant.
5: Ah, c'est quoi cette histoire?
4: D'accord, là enchaînez. Excusez-moi, patron. Je regrette ce que j'ai dit.
5: Et c'est qui cette Iris aussi là?
4: C'est la stagiaire Iris? Non, c'est qui?
8: Non, c'est la Miss France.
3: Vous êtes tous fait dilater la pupille, chez
5: bien sûr.
0: C'est un fond d'œil.
4: Oui, vous montrez qui?
5: Plus ou moins, quoi.
8: Non, mais non.
5: Moi, tout le monde ne touche pas la pupille, hein, je vous le dis tout de suite. Hein.
3: La pupille vient en mangeant.
4: Non, mais attendez. Moi, j'ai dit dilater les pupilles.
6: Non, mais pour voir.
3: Le collier, par exemple.
6: Ah, voilà.
3: Vous mettez du collier,
5: ah, oui,
3: parfois. Sûr. Bah, dans le collier, il y a de l'atropine.
4: Oh,
5: c'est pas vrai.
4: Et je ne savais pas.
5: Et on nous dit rien.
4: On va mourir moins con.
5: Mais on va mourir quand même.
8: Attention, Ariel. Là, t'as dit un mot, on a failli faire un pas en arrière avec oculiste, hein, parce que là, j'allais te demander.
3: Ah, vous connaissez pas, non. Vous connaissiez pas oculiste?
8: Oh, pas du tout, non.
3: Ah, bah, alors là.
8: Mais quand Ariel parle, déjà, je ne comprends pas.
5: Mais parce qu'elle parle beaucoup mexicain.
8: Non, c'est.
6: Non,
8: c'est très doux, c'est bien.
6: Elle dit des choses très, très intelligentes.
3: L'oculiste et l'ophtalmo, si vous préférez.
8: Ah, c'est mieux. Voilà. On m'avait sauvé, on a sauvé l'émission.
3: Oui, oui, parce que c'est vrai que c'est une vieille blague. On dit, ah, ben, je vais aller chez l'oculiste, j'ai mal aux yeux. Ah bon, t'as pas mal au cul. Bon, voilà. C'est un truc, ça date. De c'est pour ça qu'il faut
5: ça date de l'aimable ouais, voilà.
8: Ah non mais de toute façon quand Ariel parle je sais que ça date. J'ai compris que ça...
4: Mais quel goujat.
6: Alors ça c'est un goujat.
4: Elle est très très bien pour une centenaire.
8: Alors c'est quoi un goujat?
5: Laissez-le.
4: Elle se porte
5: laissez-le.
4: Très, très bien mieux que toi va.
5: Laissez-le, il aime pas les maigrichonnes, ça m'arrange.
3: Non, quand même, je vous offre aujourd'hui la présence de trois jolies blondes sur ce plateau. Non,
5: surtout moi.
3: Adil.
8: Je l'aime bien, Ariel, c'était rigolo.
3: Eh ben oui, mais bien sûr, je sais que vous l'aimez beaucoup.
8: Bah, j'aime tout le monde d'ailleurs.
3: Ben bien sûr.
5: Oula, calme-toi quand même.
3: Et Sylvie. Mais enfin, s'il y en a une des trois avec qui vous deviez partir en vacances, laquelle vous choisiriez, monsieur Rami?
8: Ah non, mais moi je suis en couple.
3: Ah bon, ça y est?
5: Mais moi je suis pas jalouse.
3: Ah ben, vous
8: mais je connais très bien Sylvie depuis un petit moment.
3: Ah, ça veut dire quoi là? Il y a eu
0: Ah mais il connaît très bien mon mari aussi.
8: Exactement. Non, je le connais très très bien et je m'entends très bien avec elle.
5: Échangiste. Échangiste.
8: Et ce que dit Désir au début, c'est vrai. Sylvie est très gentille.
0: Il est très généreux. On sait pas.
4: C'est-à-dire?
0: Bah il est super généreux. Adil, dès qu'il y a une soirée pour lever des fonds pour des enfants, pour le cancer, pour tout, il est là.
4: C'est vrai?
5: C'est beau ça. On applaudit.
8: Merci.
4: Allez, non.
9: Ah, moi, il m'a jamais rien lâché. Hein.
3: Ah non, mais croyez-moi, il en a levé des fonds.
0: Et il a jamais touché au Miss. Jamais.
8: Non, je crois pas.
0: Non, bah non.
9: Même les fesses?
0: Non, parce que tu sais, je le saurais sinon.
8: Ah, je sais que tu sais tout.
9: Même Geneviève, t'as rien fait?
10: Eh ben, on va y remédier.
3: Là, il faut

0: Marquezine vient de remettre sa couronne. Je parle pas des dents, hein, je parle de la couronne sur la tête.
1: Et c'est ton vrai prénom, Ziz? Non, c'est une vraie question.
2: T'es Aziz, moi.
3: Adil et Aziz, c'est un super prénom.
0: C'est vrai, ça vient d'où, Ziz, d'ailleurs. Il a raison, Adil, de poser la question.
2: Il y a un diminutif, Ziz.
0: De quoi?
4: De Zizi, non?
0: De Élise.
3: Mais là, quand on coupe le Zizi, ça fait Ziz. C'est ça le truc.
2: Mais de quoi tu me parles? Tu me parles d'une chose que je connais pas. Pourquoi
3: c'est
2: tu
3: vrai?
2: Dis ça? Arrête. Tu vas te mettre tous mes fans à dos, hein, je te jure.
3: À dos? La soirée commence.
4: Regarde, moi je suis assis sur un clou depuis. C'était un clou, c'est ça?
0: Dans une punaise.
4: Une punaise, pardon.
5: Eh ben, je ne pensais pas coincé à ce point-là quand même.
0: Chacun ses vices.
3: Ah oui!
6: À suivre.
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0: Pour Monsieur Ferré, Marc Ferré, qui habite

0: pour monsieur Ferré, Marc Ferré, qui habite dans les Pyrénées-Orientales. Pardon.
1: Il n'habite pas au Cap.
0: Non, monsieur Ferré n'habite pas au Cap. C'est pas un
1: applaudissements
0: copain.
1: Pour cette blague, quand même.
2: Oh, elle n'est pas géniale, mais dans le rythme, elle est pas mal.
0: C'est lamentable.
3: L'articulé.
4: Oui, c'est très lamentable.
0: Alors là, vraiment, vous, alors, cher Chantal.
1: Faites comme Chantal, oui.
0: Remarquez, je comprends mieux quand on voit, par exemple, les anniversaires du jour. Il y a quelqu'un, et ça, je n'en reviens pas, quelqu'un qui aurait eu 110 ans aujourd'hui s'il vivait encore. Et ça, ça ne vous donne pas un coup de jeune, hein, je vous le dis tous. Léon Zitrone, dont on parle encore aujourd'hui.
5: Comment ça ne m'étonne pas, il était déjà vieux de son vivant.
0: Eh ben oui, mais quand même, vous rendez compte.
6: Et on pense
4: sa date d'anniversaire, c'est sa date de mort.
7: Très bon après-midi de pâte à la glace.
0: Vous rendez compte.
7: Chier, ce vieux. Je me suis engueulé avec lui. Attends, j'ai débuté RTL il y a des années de ça. Je faisais la transat il y a 40 ans de ça. Et il vient me voir, il me dit, mais qu'est-ce que vous faites dans mon émission? Mais il dit, mais ta gueule, c'est ton patron qui m'a embauché. Et après, quand il m'appelait, j'étais en Amérique avec l'arrivée de Tabarly, il m'appelait et je lui disais, non, je vous connais pas, je peux pas vous prendre en ligne maintenant et tout. C'est un sale type.
0: Léon Zitrone, il était aussi sympa sur la fin.
1: Sur la fin, oui, sur le lit.
6: Et il présentait les journaux en pantoufles, ce qui était quand même assez
5: étonnant. Ça fait rêver.
0: Rendez-vous compte qu'il aurait 110 ans. Il est né le 25 novembre 1914. On n'imagine pas ça. 110 ans aujourd'hui. Mais sauf qu'il a une particularité, Léon Zitrone.
1: Oui.
4: Il est mort le 25 novembre.
0: Comment vous savez ça?
6: Vous venez de le dire.
0: Non, j'ai dit qu'il était né le 25 novembre.
4: Mais il est mort aussi le 25 novembre.
0: Ah non,
6: il est mort aussi le 25 novembre.
0: Il est mort le jour de son anniversaire. Bonne réponse.
5: C'est un beau cadeau.
1: D'accord. Mais pas de la même année.
0: Ah ben non.
1: Ça serait fou, ça.
0: Autrement, ça s'appelle un mort-né, vous voyez. Les mort-nés sont dans ce cas-là, vous voyez.
1: Ah, t'as une carrière. Il est mort-né, mais il a une carrière de dingue.
0: Non, tandis que lui, il a quand même tenu 81 ans, Léon. Et quand même mourir le jour de son...
7: Bonheur. Et puis en plus, il s'est fait que des amis. Enfoiré.
0: Non, mais il paraît qu'il y a un risque supplémentaire.
7: Les anniversaires.
0: Exactement. Le risque de mourir le jour de son anniversaire augmente de 6 à 8% en fonction des autres jours.
1: Moi, je suis le 25 décembre, je pourrais mourir le jour de Noël.
0: Mais oui, parce que vous savez, vous faites la fête.
7: Ça va être le cadeau de tes parents.
0: vous buvez trop.
3: Il y a l'émotion aussi.
0: Il y a l'émotion.
7: Ah,
0: Ingrid Bergman, Sidney Bechet, Louis Nicolin, Dick Rivers sont morts le jour de leur anniversaire.
5: Très bien. Et Louis Nicolin, c'est qui?
0: C'est le président de Montpellier.
1: Le football.
5: Ah, je suis content pour. Je suis pas content pour lui.
0: Mesdames et messieurs, bonsoir.
7: Quelle horreur.
0: Mais bien connu, Léon Zitrone, vous, Christine.
3: Oh non.
5: Vous n'entendrez rien de gentil sur lui, visiblement.
0: Ben moi, je l'ai trouvé gentil à la fin.
1: Connu ou vous l'avez écouté?
0: Mais non, mais bien sûr que je l'ai connu. Je l'ai invité à plusieurs fois. Je faisais mes émissions sur France Inter dans les années 90. J'ai même fait un déplacement à Deauville avec lui.
1: Il paraît que c'était lui qui était dans la vachette dans Interville.
0: Non, non, mais à la fin, c'est commencé quand on vieillit.
1: Au contraire.
0: Ah, c'est pas vrai.
7: Il avait vieilli très jeune, lui.
0: Ouais. Souvent, quand on vieillit, on devient plus gentil.
7: Oui, c'est vrai.
1: À part l'abbé Pierre, citez-moi quelqu'un. À part l'abbé Pierre, citez-moi quelqu'un qui devient plus gentil avec l'âge. Ça m'étonnerait, monsieur.
5: Non. Ceux qui sont gentils sont souvent ceux qui étaient gentils jeunes.
0: C'est pas vrai.
5: Jean-Mère Teresa.
0: Non, Léon Zitrone, moi, je vous jure, en plus, il avait plus qu'un pied qui fonctionnait.
5: C'est pas vrai. Comment vous savez?
6: Avec une seule pantoufle.
0: Mais parce qu'il est venu avec. Je vous dis, on a fait un déplacement à Deauville avec lui.
5: Et vous vérifiez les pieds de tous les gens qui vous accompagnent.
0: Mais non, mais il avait un pied qui était emmitouflé.
7: Il le déplaçait avec une grue à l'époque.
0: et le pauvre, il était... et je ne l'ai pas revu après. On avait Nancy Holloway dans l'émission ce jour-là. Elle lui chantait « T'en vas pas comme ça
1: !» C'était prémonitoire,
0: Non, mais c'est vrai.
3: Mais c'est vrai que vous êtes gentil avec les vieux, vous.
0: Ah oui, oui c'est vrai que
3: c'est
0: moi...
3: vrai, vous aimez les vieux.
0: Ça vous arrange bien.
3: Voilà. Vous les accompagnez jusqu'au bout.
0: Absolument.
3: Vous êtes fidèle.
0: Christine, vous ne pouvez pas dire que vous n'avez pas connu M. Zitrone.
6: Le moins possible.
7: Ah oui, là.
0: Non, enfin, quand même, il a fait le 20h comme vous.
7: Ouais.
6: Ah, mais bien avant.
0: Il était à RTL. Vous êtes allé à RTL. Ouais.
6: Non, mais oui, c'est vrai, mais il n'y était plus.
4: Une romance cachée, en fait.
5: C'est vrai que ce n'est pas gentil. Il aurait
6: 110 ans et tu l'as bien connu.
5: Mais tu l'as bien connu.
4: Vous êtes une contemporaine.
5: Enfin, soyez pas désagréable, quand même.
0: Je l'ai connu, moi, alors c'est pas vache de dire...
5: Vous êtes contemporaine.
1: Tu étais son prof au lycée. Non, mais encore des compliments, encore.
5: Sans déconne, le journaliste.
3: J'allais proposer Interville.
0: Non, mais vous, Chantal, vous l'avez connu.

0: Vous chantez...
1: Moi, j'ai connu Guy Lux.
0: Ah oui?
1: Ah oui, j'ai connu Guy Lux.
2: Mais il n'est pas mort le jour où il est né, Guy Lux.
1: Non, je crois pas, mais j'ai pas connu, je
0: mais
1: regrette.
0: Léon Zitrone n'est pas mort le jour où il est né.
3: Mais si, la même année.
4: Oui. Si, le même jour, oui. Mais,
0: mais
4: c'était
0: non,
4: la même...
0: mais c'est souvent de l'émotion, c'est son anniversaire. On se dit, bon, bah voilà, c'est le moment de s'en aller. Je ferai pas un jour de plus.
4: Oui, il s'est étouffé dans son vacherin.
3: Ah bah, à cet âge-là, faire attention, faut manger que des beignets. Faut manger que des beignets à cet âge-là.
2: Rassurez-moi, il a de la famille en vie qui nous écoute.
0: Non, Christine.
2: Zitrone.
0: Écoutez, en tout cas, voilà, c'était l'info du jour. Léon Zitrone aurait eu 110 ans aujourd'hui s'il n'était pas mort le jour de son anniversaire, parce qu'effectivement, il fait partie.
1: Non, mais on avait compris.
2: La phrase est surréaliste. Il aurait 110 ans s'il n'était pas mort le jour de son anniversaire.
0: Non, mais d'ailleurs, même s'il n'était pas mort un autre jour, ce serait pareil. Mais il se trouve.
3: En tout cas, on lui a bien rendu hommage. On n'a pas parlé de sa carrière du
0: tout. Il se trouve qu'il est né à 25 novembre et il est mort à 25 novembre.
5: C'était un grand moment d'émotion.
3: C'est peut-être le summum de sa carrière et on l'aime beaucoup quand on dit ça.
0: Bien, écoutez, mesdames et messieurs, bonsoir. Ah. Voilà.
2: Ah. Oui, très bien.
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0: Qu'est-ce que la famille Granier a été la première à exploiter à partir de 1863 ?
2: Un minerai ?
0: Un minerai, pas tout à fait.
7: C'est sous terre ?
0: Pardon, je retarde un peu parce que on va dire que Napoléon III a favorisé la fortune de la famille Granier, mais ils ont commencé à exploiter ce qu'ils ont exploité dès 1841.
1: Ah ouais.
0: Je ne voudrais pas vous tromper dans les dates.
2: Les pavés, les pavés.
1: Tout ce qui nous emmerde le dimanche, les vides graniers ?
0: Non.
5: Est-ce que c'est de la pierre, un matériau de construction ?
0: Non, ça se passe à Vergès.
2: C'est Perrier.
0: L'eau de Perrier donne la réponse de Monsieur Mabille.
5: Oui. C'est vrai que Napoléon III aimait beaucoup les villes de cure, puisqu'il a développé
7: son épouse,
5: Eugénie.
8: Quand tu vois ce qu'il y a dans la Perrier aujourd'hui, c'est dramatique.
0: Ah oui, dites donc, vous rendez compte.
8: Des matières fécales, il paraît.
0: Ben, oui, oui.
8: Ah. Imagine quand tu commandes un Perrier rondelle.
0: Mais c'est vrai qu'aujourd'hui, les autres Perrier ont un peu de soucis, faut bien dire.
8: Alors, ils ont changé la marque, ça s'appelle maintenant Maison Perrier.
0: Ah oui.
8: Mais c'est la même... c'est l'eau du robinet, toujours.
0: Vous allez en cure, vous, régulièrement, Bernard?
8: Je vais en cure, c'est-à-dire... Non, je voulais dire chez les curés, je vais chez les curés.
0: Est-ce que vous allez dans des...
8: Ah ben, je vais en thalasso,
0: des stations thermales.
8: Ah ben, oui,
1: donne pas l'endroit, parce que c'est pas une bonne pub, hein.
8: Non, mais je vais de temps en temps, oui.
0: Oui, ah oui.
8: Mais des stations avec de l'eau de mer.
0: Ah, très bien. Voilà. Alors, où est-ce que vous allez? On peut avoir vos adresses?
8: Pléneuf, Saint-Malo, je suis allé à Pornic l'autre jour, magnifique à Pornic.
0: Ah oui.
8: Magnifique.
0: Vous êtes allé à Pornic dans un espoir que le nom...
8: Oui. J'étais avec ma mère, Pornic ta mère, oui, d'accord. Ah, oui. Oh, c'est drôle, mais Laurent, vous êtes trop drôle.
7: Il y a une de ces villes d'eau qui est en train de créer un festival du Second Empire à cause de ça, d'ailleurs, c'est Bagnères de Luchon.
0: Très bien, on va sortir.
7: Merci.
0: Il faut que ce genre de discussion ait un terme.
8: Bravo, quand même. Il est temps
0: de passer à une autre question pour Eva Debelle, qui habite Saint-Brie-le-Vineux, et c'est dans Lyon, cette fois. J'aimerais savoir dans quel cas on va, en janvier prochain, passer de B1 à B2.
7: C'est pour le permis de conduire ?
0: Pour le permis de conduire.
5: Non, c'est pour la nationalité, acquérir la nationalité française, c'est le niveau de langue qui est requis. B1, c'est la conversation banale, demander sa route, demander l'heure. B2, c'est déjà une conversation plus raffinée. Si vous voulez être naturalisé, faudra passer le TCF, le test de connaissance français. B2 et non B1.
0: Excellente réponse de Christophe Barbier.
8: Il faudrait qu'il parle le français couramment.
5: Ah oui, c'est pas tellement couramment, parce qu'il faut déjà à B1 le parler couramment, c'est les sujets qu'on aborde. Par exemple, parler d'histoire avec Franck Ferrand, c'est plutôt B8.
8: Ah bah oui.
0: Avec Stevie, c'est bébête.
8: Ça va être formidable sur les champs.
7: C'est BBQ.
0: On a 300 000 mots dans la langue française et un francophone moyen, écoutez bien, n'en utilise que 3 000 à 5 000 régulièrement.
8: C'est déjà un gros francophone. Hein.
0: Ah, vous trouvez ?
8: Ah bah oui,
0: vous utilisez
8: mots.
0: Moins de 3 000 mots.
8: Deux, trois mots.
0: Deux, trois mots.
8: Ouais. À faim, j'ai faim.

0: quand est-ce qu'on mange. A plus faim.
1: J'ai pété.
0: Monsieur Ferrand, vous devez utiliser les 300 000 mots, tels que je vous connais.
2: Disons que j'essaie d'en connaître le plus possible, mais on en découvre toujours.
3: Oui, mais il faut rencontrer des gens qui connaissent aussi les mots que tu vas connaître. Il y en a de moins en moins, donc ça sert à rien.
2: Sinon, ça s'appelle parler une langue morte.
0: C'est pour ça que j'ai fait venir Christophe Barbier, c'est pour qu'ils se comprennent aujourd'hui, les deux, vous voyez. Non mais c'est vrai, vous êtes tout à fait l'un et l'autre avec un vocabulaire un peu plus châtié que...
3: Oh bah ça va, moi aussi là, ça...
4: C'est quand même vachement désagréable, hein, franchement.
3: Mais c'est pas parce que j'ai pas la connaissance de Barbier et de Ferrand.
0: Ah, vous voyez.
5: Voilà.
0: Vous voyez, vous n'avez pas la fin de la phrase.
3: Il est content. C'est la bonne réponse de Laurent Ruquier.
4: Mais dès qu'il nous humilie, il est content.
0: Ah ben, ouais. Ça, c'est Bouvard qui m'a appris. Non mais Stevie, vous avez combien de mots de vocabulaire?
3: Mais on peut pas savoir combien de mots on a.
5: Moi, j'en utilise beaucoup. Ça peut être surprenant.
0: Ah oui, vraiment.
5: Oui.
0: Très surprenant. Oui, c'est vrai que vous avez des mots parfois que vous utilisez.
5: Mais j'adore lire le dictionnaire déjà. J'apprends souvent des mots comme ça au hasard.
3: Comment ça se termine?
5: Le dernier, c'était Alexithymie.
3: Je l'ai pas fini.
5: Par exemple, là, Isabelle, t'as fait une Alexithymie. C'est un déficit de verbalisation des émotions.
0: Ouf.
4: Tu couches avec le gros Robert.
5: Ah mais moi j'adore lire le dictionnaire pour le coup.
0: Mais c'est pas vrai pour les photos, pour les...
5: Non, quand je suis aux toilettes, j'aime bien lire le dictionnaire. J'aime bien.
0: Allez, page rose alors. Puisque vous aimez lire le dictionnaire, voici une question pour Madame Chivre. Micheline Chivre, c'est pas pour vous ça, Isabelle. Madame Micheline Chivre habite Saint-Panthélon-de-l'Arche, c'est en Corrèze. Et la question concerne indirectement le président Macron, car j'ai voulu vérifier dans le Petit Larousse, illustré dans les pages des noms propres, évidemment, j'ai voulu vérifier où se trouvait le président Macron. Alors, Amir, il est toujours au centre, hein, le président Macron, puisque, effectivement, c'est le
4: roi... Il n'est pas souvent là, en tout cas.
0: C'est le roi du en même temps. Ben là, il est bien là, et j'aimerais... Regardez, je vous montre la colonne, vous ne pouvez pas lire de loin, mais on voit... C'est d'ailleurs le seul qui a sa photo, hein. Il a dû payer. Il a sa photo dans la colonne, et j'aimerais que vous me donniez au moins un, allez, même deux, c'est possible, deux noms qui se trouvent dans la même colonne que celle d'Emmanuel Macron.
6: Des noms propres.
5: Macroéconomie.
0: C'est une petite question de...
6: Non, des noms propres.
0: De logique. Bah oui, des noms propres.
6: Alors, Macmillan.
4: McDonald's.
6: Macmillan. Macmillan, qui était le premier ministre anglais.
0: McDonald's, non.
6: Macmillan, il n'y est pas. Ouais. Macmillan, le premier ministre anglais.
3: On cherche le nom propre.
4: Au-dessous de Macron, il y a Brigitte.
0: Ou au-dessus.
6: Macmillan et McNamara, voilà, un Anglais et un Américain.
0: Alors Macmillan, pas de chance pour vous, monsieur.
6: Il est avant.
0: Barbier
6: et McNamara.
0: Il est dans la colonne d'avant. Comment vous dites?
6: McNamara.
0: Ah, il est pas dans le dictionnaire.
5: Alors, c'est un Mac.
4: Il y a des sportifs.
0: Non, il y a pas de sportifs.
4: Des intellos.
0: Non, mais il y a quand même un écrivain latin, ça c'est vrai. Auteur d'un commentaire sur le songe de Scipion de Cicéron.
4: Ah bah oui. Platon.
0: Non, bah non.
6: C'est pas Macrin, tout simplement?
0: Non, c'est pas Macrin, non. Et puis, alors, vous avez avant, alors vraiment, deux vedettes, enfin, une grosse vedette. Et puis, allez, je vais vous aider un peu. Il y a aussi un auteur français qui s'appelait Pierre Dumarchais, de son vrai nom.
6: Pierre Macorlan.
0: Pardon.
6: Ah, Macorlan.
0: Oui. Macorlan, ça en fait un, bravo.
6: Et nous. Alors, vedette, c'est une vedette de cinéma?
0: Alors, Macorlan est l'écrivain qui est en haut de la colonne, vous voyez.
6: Et McQueen, alors, Anthony McQueen.
5: Ça commence.
6: McQueen, Steve alors, McQueen.
0: Steve McQueen, Vous voyez que c'était facile, hein, plus facile que vous ne pensiez. Oui, il est dans le dictionnaire.
4: Il n'y avait pas Mac Cabane au Canada.
5: En plus, je m'appelle Stevie grâce à McQueen.
0: C'est pas vrai.
5: Ah, mais si.
0: Grâce à Steve McQueen.
5: Oui, parce que quand il était jeune et qu'il a fait le film Le Mans,
0: ouais.
5: En fait, il passait dans le village de mon père qui était téloché et mon père lui faisait coucou tous les matins.
0: Et c'est même drôle. Pas marqué dans le dictionnaire.
5: Eh ben, vous avez vu,
0: ils sont cons chez Larousse. Hein.
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0: Il y a une Française qui vient de recevoir une condamnation en Suisse. Elle a été condamnée par la justice suisse.
10: Comme l'autre, la Marine. Elle est inéligible.
0: Une inéligible.
10: Elle est inéligible. Mais c'est impossible à dire.
0: Dis-le, Christophe. C'est pas facile.
10: Inéligibilité.
0: Dites-le, Isabelle.
3: Inéligibilité.
0: Eh ben, voyez.
10: Refais-le pour moi.
3: Inéligibilité.
0: Ah, ah. Il y a quelqu'un qui arrive à le dire, dis-le. Inéligibilité, ben là, rien à voir avec l'inéligibilité, puisque cette Française a été condamnée alors qu'elle était dans une voiture et que c'est son mari, ou plutôt son compagnon, car ils ne sont pas mariés, qui conduisait. Pour quelle raison a-t-elle été condamnée par la justice suisse?
11: Ben c'est elle... Nabila?
0: Non.
3: Elle lui faisait quelque chose? Une gâterie?
0: C'est-à-dire qu'est-ce qu'elle appelait une gâterie?
11: Oh!
3: Alors elle lui
0: a... Montrez-moi!
3: Elle a...
6: Un acte bucco-génital.
3: Elle a ouvert
0: sa main. Dit Barbier, un acte bucco-génital. Une pipe, oui, bonne réponse d'Isabelle Mergaux et Christophe Barbier.
3: Un acte bucco-génital, ça fait rêver.
6: Ah, mais c'est ce qu'il y a dans le code pénal.
0: Et c'est vrai que c'est elle qui a été condamnée, lui aussi. Hein.
10: Comment on peut être condamné si les deux sont d'accord? C'est qu'ils ont eu un accident.
0: Parce qu'ils ont eu un accident, bien sûr. Ce que je me demande, c'est pourquoi ils sont allés raconter ça, parce qu'ils n'étaient pas obligés de le dire.
3: Bah, je pense que s'il avait le sgeg en l'air...
0: Non, mais enfin, attendez.
10: Mais peut-être qu'elle s'est trompée, elle voulait pas faire ça, en fait. Elle croyait que c'était le
11: levier de vitesse.
10: Le
11: levier de
10: vitesse.
0: Non mais ça tient pas debout cette histoire.
10: Ah bah si. Ou alors vraiment elle a pas de chance la pauvre.
0: Mais non, ça tient pas debout. Ils ont un accident.
3: Ouais. Bon.
0: Alors déjà il faut qu'il y ait des témoins à l'accident. Alors vous dites il sort de la voiture, il a pas remonté son pantalon. Mais quand on est en voiture et qu'on vous fait une gâterie, vous baissez pas le pantalon. Généralement
3: oh,
0: la
3: oh,
0: quoi bah,
11: c'est juste la braguette qui est ouverte.
3: Oh, bah, ah, moi, non,
0: voilà un spécialiste.
3: Non mais la braguette est ouverte et le bouton de la braguette aussi. Oui, parce que s'il n'y a que la braguette, oh bah bon,
11: des fois il y a que
3: truc,
11: des boutons. Mais enfin, on n'est pas obligé de baisser complètement le pantalon. Quoi.
3: Non, mais ça je comprends. Mais vous ouvrez quand même.
10: Ça dépend de la taille. Moi, j'enlève le t-shirt carrément.
6: C'est quand même beaucoup plus simple de se mettre à l'arrière de la deux chevaux.
11: Oui, exactement.
3: C'est compliqué pour conduire.
11: Mais pour rouler, c'est compliqué.
0: Mais ça, ma vraie question, en fait, pourquoi, évidemment, j'ai choisi cette information, c'est pour vous demander aux uns et aux autres.
10: Le modèle de la voiture. Non,
0: si ça vous est déjà arrivé, j'avoue que c'est un fantasme, ça m'est jamais arrivé.
10: Est-ce que vous avez fait à Sacha Distel, vous savez que.
0: Non, mais franchement.
3: Ça vous est jamais arrivé?
0: En roulant, non.
3: Oh jamais. Là, vous êtes arriéré, alors, franchement.
10: Mais non, pas en roulant,
11: mais après, c'est dangereux quand même.
3: Si. Non,
11: c'est
3: quand même dangereux. Non, parce que moi j'ai trop peur qu'il y ait un coup de frein.
6: Mais justement, c'est une
11: non,
6: scène.
11: Non, c'est dangereux, t'es déconcentré, malgré tout.
6: C'est une scène très célèbre du Monde selon Garp, un grand roman américain, où la dame fait cela au monsieur, et ils se font emboutir par l'arrière, et du coup sa bouche se referme. Elle la coupe.
3: Mais oui.
0: Mais c'est vrai. Vous voyez.
3: C'est hyper dangereux.
11: Non, moi ça m'est arrivé. Je me suis trompé de pédale à un moment entre l'accélérateur
0: et
11: le
0: frein. Moi aussi.
10: Je me suis trompé de pédale. Putain.
11: Parce que t'as qu'un pied comme ça qui est libre.
0: Donc vous avez souvent fait ça.
3: Hein, non. J'imagine.
10: La dernière fois c'était quand?
0: Personne n'a fait ça en roulant.
10: Et voilà. Tu t'arrêtes au feu rouge?
0: À l'arrêt, évidemment.
3: Ah pas à l'arrêt, à la bite.
10: Oh là là.
3: Il y a un moment donné.
0: Valérie, vous l'avez déjà fait en roulant?
3: Pas en roulant, parce que je vous dis, moi, c'est trop peur de.
0: Bah voilà. Toi, on vous l'a déjà fait.
10: Mais j'ai pas le permis. Ah non, mais c'est vrai, je suis un arriériste, je n'ai pas le permis.
0: D'accord, bon, mais...
3: Alors, tu l'as déjà fait hein?
0: Vous l'avez déjà fait, un mec?
10: Oui, mon beau-frère a le permis.
0: Bon, en tout cas, voilà, ouais. La Française, une Française, hein. Ah, on peut être fier de notre pays.
11: Oui, bien sûr.
3: Vive les Français. française.
10: Et ça rejoint la légende urbaine. Vous savez que Chantal Nobel et Sacha Distel.
0: Oui, on a souvent dit ça.
10: Oui, mais c'est pas que c'est une légende urbaine, c'est pas vrai en fait. Elle lui faisait pas une gâterie quand ils ont eu l'accident.
0: Et voilà, on est d'accord.
3: Elle lui faisait quoi là?
0: Et vous, Barbier, vous l'avez. Enfin, vous l'avez déjà fait.
3: Oh, je vois Barbier en train de nous faire ses confidences. En train de nous dire oui, oui, je vais avec ma femme.
10: Bon, tu es.
3: Tout, la fois qu'on va en Normandie.
10: En déplacement avec Alain Duhamel, non?

0: Je prends toujours les transports en commun.
1: C'est plus compliqué.
2: Alors
3: là, ski, j'imagine que dans vos belles voitures de sport, c'est ça le fantasme.
1: Ouais, ouais, c'est le fantasme.
3: Et oui, oui, oui. Alors, est-ce que ça a déjà été fait?
1: Ah oui, c'est ce que je vous disais tout à l'heure, je me suis trompé de pédale.
3: Ah oui, oui. Paul, je ne vous demande pas parce que vous ne conduisez pas.
4: Je pensais que vous alliez pas me demander, justement.
3: Et vous conduisez pas, vous n'avez pas le permis, vous, Polo.
4: Je n'ai pas le permis comme toi.
5: Même déambulateur, t'as rien?
4: Si, en déambulateur, ça aurait pu, mais non.
3: Vous pouvez passer le permis ou pas, Paul?
4: Ah, pas juste pour ça, mais pour me déplacer, oui.
3: Ah ça, ce serait drôle.
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3: Voilà, là, pendant la pub, Stevie nous fait
5: une crise nerveuse.
7: Oh là mais, là. Oh là mais là. Il a raison, moi c'est comme si on me débinait Napoléon.
8: Poutine Ross.
5: Stevie, détends-toi.
8: Faire partie de la famille royale, tout le monde pense que c'est génial. Non, c'est que des contrariétés, c'est le devoir avant tout.
3: Mais bien sûr.
8: La Meghan Markle, elle est tellement con qu'avant d'épouser le prince, elle a même pas regardé quel était le protocole britannique. Elle, elle épouse une famille, elle va même pas sur internet se renseigner comment vit cette famille. C'est quand même la dernière des connes, arrête. Franchement.
5: Détends-toi, Stevie.
9: Elle avait peut-être pas de réseau.
5: Il est très énervé, Stéphane Bern. Hein.
8: Non, mais Meghan m'emmerde. Donc, point, je veux dire. Pardon.
3: Elle a l'air charmante en
8: plus. Non. Elle est tout sauf charmante.
3: Qu'est-ce qu'elle a pas fait de bien alors?
8: Mais tout, je veux dire, elle arrive dans une famille qui est quand même la famille la plus connue du monde. Donc il y a des articles sur internet. On sait comment ces gens-là vivent depuis des siècles. C'est quand même pas arrivé depuis 20 ans. Ça fait quand même des siècles. Depuis la nuit des temps. Depuis 1800 ans de la famille britannique comme ça.
3: Mais vous comment j'ai remis la manivelle.
8: Ah non mais ça me tue. Et l'autre elle est trop conne pour aller voir comment on se renseigne, comment vit cette famille, les papiers, les articles. Elle qui est friande de tout ce qui brille. Elle a quand même lu des articles sur sa future belle famille. Eh ben pensez-vous. Oh bah non. Oh putain Diana. Non. Bon, arrêtez avec celle-là. Parce que je peux pas la voir. Bon.
5: On a compris, oui.
8: Bravo. Elle va me provoquer un saignement de nez.
5: Voilà. Stevie,
9: future reine d'Angleterre, c'est ça,
5: Stevie, quoi. Il faut que t'arrêtes les rillettes. Hein.
8: Mais ce qui me tue, c'est la bêtise des gens, en fait. C'est ça que je supporte pas.
3: Non, mais enfin,
8: elle est quand même d'une bêtise insensée.
7: Et pourquoi il est tombé amoureux d'elle?
8: Mais justement. Personne ne sait pourquoi. Et puis elle a maltraité le personnel aussi de Kensington.
3: Ah voilà, là, c'est pas bien.
5: Là il paraît.
8: Elle a été odieuse. Non mais parce que
7: enfin, le personnel.
8: La famille royale britannique travaille avec généralement ceux qui travaillent autour de la famille royale britannique, c'est de génération en génération. Les parents travaillent avec les parents et ainsi de suite.
5: Tu es bonne.
8: C'est pour ça qu'on dit c'est très conservateur.
5: Tu habites
8: donc
5: là-bas.
8: Ils arrivent dans une maison qui est rodée. Donc c'est pas elle qui va mal. C'est pas la famille royale qui va mal parler au personnel puisque ils connaissent déjà les parents. Et les grands-parents.
5: Mais bien sûr. On a dit qu'il y a eu du racisme.
8: Ce que je dis, c'est vrai. Hein, vous pouvez me prendre ou pas me prendre. Mais il y a un respect mutuel vis-à-vis des servants.
3: Ils ont
8: et
3: été
8: des
3: racistes.
5: Il y a eu du racisme.
3: Parce qu'elle n'était pas blanche.
5: Rappelle-toi. Voilà.
3: Ça, quand même, il faut que vous le voyiez, ça,
9: c'est
3: monsieur.
9: Bien sûr, c'est une métisse.
5: Dit que ça avait posé problème.
9: Et voilà.
8: Oui, mais en attendant, qui a mal parlé au personnel? Parce que toute l'histoire vient de là. C'est quand même elle et pas l'inverse.
9: Et le personnel pouvait pas aller sur internet pour savoir qui était Meghan Markle?
3: Une question pour monsieur Guercher qui habite Marseille. Question qui va nous permettre de quitter la famille royale.
5: Oh non.
3: Et la famille Bravo qui n'a rien à voir.
7: Qu'est-ce qu'elle a?
3: Non, on va parler du Panthéon. On a évoqué il y a quelques semaines, évidemment, l'entrée de Joséphine Baker au Panthéon. Mais est-ce que vous vous rappelez qui est la première personnalité à être entrée au Panthéon au 21e siècle?
7: Marie Curie.
5: Simone Veil.
8: En 2001, c'était l'année du Loft.
3: Au 21e siècle.
5: Pas l'ancienne résistante.
9: Olympe de Gouges.
5: Maurice Genevoix.
8: Non, Lucie Aubrac.
3: Isabelle
8: Aubray.
9: Isabelle Aubray.
5: Elle est encore vivante.
9: Mais elle est rentrée pour faire des photos.
5: Je crois qu'elle est vivante.
9: Elle est rentrée faire des photos et elle est ressortie.
3: Isabelle Aubray, qu'on embrasse, vit encore. Et vous m'avez dit Maurice Genevoix, c'est le dernier à être entré en 2020.
5: Est-ce que c'est une résistante?
3: L'avant-dernier.
10: Et moi, j'ai dit Marie Curie.
3: Avant Joséphine Baker. Marie Curie, c'était en 95, donc c'était encore au 20e siècle.
5: C'est la nôtre.

0: Un auteur, oui.
1: C'est pas Johnny, hein.
0: C'est pas Johnny, non. En 2002, en 2001, il n'y a pas eu d'entrée au Panthéon, mais en 2002, la première personnalité à être entrée au Panthéon au 21e.
2: À Guy Moquet.
0: À Guy Moquet, non.
2: C'est un homme, un homme?
0: Un homme, oui.
3: Un homme.
2: Écrivain.
3: Mais mort en 2002 ou?
0: Ah non, bah non. Il y a très rare qu'on rentre au Panthéon directement. Oui.
1: Hein. Ils l'ont déterré, donc.
0: À part si vous visitez l'endroit, évidemment.
3: Mauriac.
0: Mauriac, non. Non.
2: Il est mort au 19e siècle?
0: Mort au 19e, oui.
2: Il écrivait du théâtre aussi.
0: En fait, il est rentré, je vais même vous aider un peu, il est rentré au Panthéon pour le bicentenaire de sa naissance.
2: Victor Hugo?
0: Victor Hugo, non.
2: Rimbaud?
0: Rimbaud, non.
3: Zola, non.
0: Zola, non.
4: Ça va?
3: Maupassant,
5: c'est pas Maupassant. Est-ce que c'est une figure littéraire ou politique?
0: Ah, figure littéraire, grand romancier français, bien sûr.
2: Flaubert?
5: Barbet d'Aurevilly?
0: Flaubert, Stendhal, non.
5: Mais non, ils sont pas là.
0: Et c'est vrai qu'on n'imagine pas qu'il ait fallu attendre 2002 pour qu'il entrât au Panthéon.
2: Mais on en a Baudelaire?
0: On non, en a beaucoup Chateaubriand, parlé. Ça fait trois fois que vous le dites.
2: Diderot.
0: Mais non.
5: Bon, arrêtez de dire des noms. Flaubert. Essayez de situer.
3: Bravo.
1: C'est plus vieux.
5: Est-ce que...
4: Bah, on t'a déjà dit.
5: Est-ce qu'il a fait une saga?
0: Ah ben oui, plusieurs.
2: Yannick Noah?
5: Proust,
0: non.
5: Non. Est-ce qu'il a fait une...
2: Alexandre Dumas?
0: Alexandre Dumas. Bonne réponse de Florian Gavan. Eh oui.
4: Ah bah ouais.
0: Curieusement, celui qui est entré au Panthéon au 21e siècle, le premier du 21e siècle, c'est Alexandre Dumas pour le bicentenaire de sa naissance. Et oui, l'auteur des Trois Mousquetaires, de la Reine Margot, du Comte de Monte Cristo, et je vous en passe, est au Panthéon depuis peu, depuis 2002. C'était à l'occasion du bicentenaire de sa naissance. Bonne réponse collective, mais conclue par Florian Gazan.
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0: Pour Madame Larve, Valérie Larve,
3: qui a pas voir son nez.
7: Mais il va réagir à tous les noms en fait.
3: Bah il y a que les noms exprès, c'est fait
7: dès
3: exprès.
7: Que c'est moi ça.
0: Non, c'est pas fait exprès. Madame Larve habite à Nevers dans la Nièvre.
7: Ah, Larve vert en plus.
0: Oui, alors si vous y mettez aussi. Oh,
5: bah... Mais c'est pas vrai.
3: Non, mais au Téléthon, il est drôle, aux grosses têtes un peu moins.
7: Alors, la question.
0: Oui, oh ben, fais ce que tu veux. Hein. Vous m'interrompez, après vous voulez que je vous pose la question, il faudrait savoir.
3: C'est même pas moi.
0: Monsieur Bayrou a planté un arbre, vous le savez, et il n'a pas attendu les 6 mois officiels. Monsieur Barbier, vous connaissez la tradition, expliquez-nous.
8: Bah, il faut attendre 6 mois à Matignon pour avoir le droit de planter un arbre, mais il n'est pas le seul à y déroger. Hein. Gabriel Attal avait triché un petit peu de quelques jours, et puis je crois que Jean Castex aussi.
0: C'est vrai. Mais ils sont restés plus de 6 mois.
8: Ils sont restés plus de 6 mois, mais ils ont planté l'arbre avant d'avoir...
0: Mais ils auraient pu de toute façon le faire puisqu'ils sont restés plus de 6 mois.
8: Oui, Gabriel Attal était démissionnaire, donc il a franchi les 6 mois en étant Premier ministre démissionnaire.
3: Déconné, hein.
8: Il a planté un chêne des Pyrénées.
9: Il a gardé sa voiture de fonction.
0: Pardon?
9: Et il a gardé sa voiture de fonction, il faut 6 mois pour pouvoir bénéficier à vie des prestations de garde du corps, officier de sécurité.
0: Mais quel rapport avec l'arbre?
9: Ben 6 mois, c'est pareil. Parce que si tu passes pas les 6 mois, c'est dans les règles. L'arbre, c'est les mêmes règles.
8: Et c'est l'ordre national du mérite. Voilà.
3: Parce que c'est comme chez Darty, t'as 6 mois pour ramener la machine si elle marche pas.
8: Il a planté un chêne des Pyrénées, c'est logique, il en vient.
10: Ah, pour un gland?
0: Alors... Là, je crois qu'on a fait un bon résumé de la situation. Et effectivement, il aurait dû normalement attendre le 13 juin prochain pour planter son arbre. Bon, il l'a fait un peu avant. Il s'est dit, on sait jamais, peut-être que je serai pas encore là le 13 juin. Mais quels sont les deux autres premiers ministres qui, eux, n'ont pas planté d'arbre parce qu'ils sont restés moins de 6 mois?
8: Alors, Jacques Chirac n'a pas planté d'arbre en 86. Pourtant, il était resté plus de 6 mois, mais il n'a pas planté d'arbre.
0: Ça, vous, alors?
3: C'est son métier?
8: Parce que j'ai vu ce matin qu'il avait planté un chêne et je me suis dit que ça vous intéresserait, proposer une question aux grosses têtes.
0: Oui, mais il est resté plus de 6 mois, lui.
8: Il est resté plus de 6 mois. Barnier n'a pas eu le temps de planter un arbre.
0: Michel Barnier n'a pas eu le temps de planter d'arbre.
8: Et Bernard Cazeneuve.
0: Bravo, Barbier. Non, dis donc, depuis le temps qu'il y a des premiers ministres, il va y avoir une forêt là-bas.
8: Oui, non, mais ce problème, c'est que les arbres meurent. Par exemple, Pierre Monroy qui avait planté un chêne de Hongrie, il est mort en quelques années. Jean Castex, qui en 2021 a planté un arbre, il est mort très très vite.
5: Pourquoi?
8: Parce que les arbres plantés comme ça, c'est très difficile de les faire prendre, surtout en pleine ville.
3: Il est mort, mais il conduit pas moins.
0: Pas lui.
8: Michel Rocard. Michel Rocard avait planté un copalme en 91 quand il était à Matignon. Et l'arbre est mort. Eh bien, Manuel Valls, qui était son conseiller à l'époque, qui est devenu premier ministre, Manuel Valls l'a invité pour planter avec lui un arbre. C'était sympathique. Edith Cresson a planté un Ginkgo Biloba. Vous savez pourquoi? Parce que le Ginkgo Biloba est un arbre japonais qui avait survécu
2: biloba.
8: Aux explosions atomiques.
2: Biloba, pas
8: on l'appelle aussi l'arbre aux 40 écus.
9: C'est Rocky.
0: Attends, vous avez entendu ce que vous dit
8: Édouard Philippe a planté un pommier de Normandie.
5: Mais c'est Truffaut là à côté.
0: Mais comment vous savez tout ça?
8: Parce que quand j'ai vu ce sujet, je me suis dit, Laurent Ruquier va poser une question, j'ai décidé de tout réviser sur les arbres des premiers ministres.
2: Débranchez-le.
5: C'est fini,
8: c'est magnifique.
5: J'aime pas les
8: l'arbre le plus planté, c'est un chêne.
5: Mais il plante l'arbre, il plante la graine ou il déracine un arbre et il
8: l'en il plante un arbre qui fait un mètre de haut.
9: Il repique.
8: Qui est jeune.
5: Et pourquoi ça meurt?
8: Parce qu'il attrape des tas de maladies, ils ont du mal à prendre. C'est pas facile de faire pousser des arbres, encore moins en pleine ville. Un érable argenté avec.
0: Oh non!
5: Ah mais faites-le taire!
8: Manuel Valls, c'était un arbre caramel.
0: Vous savez donc tout sur les arbres.
8: J'ai révisé, j'ai trouvé ce sujet passionnant et assez rafraîchissant par les temps qui courent.
0: Alors, écoutez, comme maintenant vous trouverez un sujet passionnant, parlez-m'en avant. Pouvez-vous me dire, et ce sera la question suivante pour Pierre Duval qui habite Reuilly dans l'Indre, qu'est-ce qu'un nimbiste? Et c'est un terme qu'on utilise aujourd'hui dans la presse, je vous dirai à propos de quoi dans un instant.
5: C'est un rapport au nuage?
0: Un nimbiste.
3: C'est en deux mots, nimbiste?
0: Non, N-I-M-B-I-S-T-E. Certains pourraient l'écrire avec un Y, mais moi je l'ai lu ce matin sous la forme française, N-I-M-B-I-S-T.
8: Parce que ça vient de l'anglais N-I-M-B-Y, not in my backyard, pas dans mon arrière-cour. C'est tous ceux qui veulent qu'on installe des centrales nucléaires, qu'on construise des prisons, des poulaillers, mais pas chez eux, chez les voisins.
0: Excellente réponse. Est-ce que vous avez compris, Isabelle?
5: Non.
8: En fait, c'est parti d'un article où on dit qu'on manque de poulaillers en France parce qu'on consomme de plus en plus de poulets et on les élève pas
0: le
8: parce que
0: le poulet a dépassé le cochon dans la consommation des Français.
8: Même mais personne n'a de poulailler dans son voisinage parce que ça fait du bruit, ça sent mauvais. Donc on importe du poulet brésilien.
3: On a perdu le patron.
0: Monsieur Toen essaie de faire rire depuis tout à l'heure. Et alors il est à côté à chaque fois.
3: Non, j'ai dit même dans les commissariats, il parlait des poulets.
0: Oui, oui, j'ai compris.
3: Mais il est pas complètement nul.
5: Mais c'est pas drôle.
8: On a économisé 300 euros, on peut payer son taxi alors.
3: Je peux faire le tour du périph' même.
0: Mais c'est vrai, monsieur Barbier a raison. Nimbai, c'est l'acronyme de l'expression not in my backyard, ce qui veut dire pas dans mon jardin, pas dans ma cour, parce qu'en fait, généralement, on est d'accord pour certaines choses, mais à condition que ce soit loin de chez soi. Et vous avez raison, c'est à propos des poulaillers, puisque le poulet est devenu la viande la plus consommée de France. Et j'ignorais qu'il y avait même une loi qui s'appelle la loi Duplon. Vous connaissez monsieur Duplon, monsieur?
8: Non.
5: Non. Il n'a pas planté d'arbres, alors.
8: Non, il a un certain poids politique, mais c'est
0: Laurent Duplon, il est LR, il est sénateur LR, et il a décidé, à travers sa loi, de lever les contraintes au métier d'agriculteur, toutes les normes environnementales, toutes les entraves à l'usage d'un certain nombre de pesticides. Et c'est vrai qu'aujourd'hui, par exemple, pour faire un nouveau poulailler en France, puisqu'on manque de poulets, la plupart des poulets, on bouffe tellement de poulets qu'on en fait venir d'ailleurs.
8: Du Brésil, notamment, où il y a des élevages de millions de poulets. Il faudrait, me disait la ministre de l'Agriculture, ouvrir un poulailler par an et par département pour suffire à nos besoins. Ça semble pas énorme.
5: Non.
8: Mais on va pouvoir manger des ailes de poulet grâce à monsieur Duplon. Duplon dans l'aile.
5: Un poulet, c'est quoi? C'est un adolescent?
2: Un coq reproducteur.
0: Un poulet, monsieur Barbier saurait vous répondre.
5: Ah,
0: un
5: vous savez...
0: poulet, c'est un petit mot d'amour qu'on envoie à quelqu'un.
5: Oui, enfin bon.
0: Ah oui, c'est la définition du mot poulet.
8: Oui, exactement. Ou alors, c'est un type qui sonne à 6h du matin chez vous pour vous mettre en garde à vue.
5: Non, mais c'est quoi un poulet?
0: Chaque Français, en tout cas, a consommé 31 kilos de volaille, dont 24, presque 25 kilos de poulet l'année dernière. Et on bouffe désormais, on peut dire bouffer, parce que on bouffe désormais plus de poulet que de cochon. C'est votre cas, Isabelle, vous mangez beaucoup de poulet?
5: Non, moi, je mange très peu de viande.
0: Ah oui?
5: Oui.
0: Ça alors?
5: Ben ouais, j'ai décidé.
3: Même des sucettes à la viande?
5: Végétarienne. Mais bon, j'oublie souvent. Alors, par exemple, la dernière fois, j'ai demandé un tartare et je me suis dit, merde.
3: C'est au petit-déj, en plus.
5: Oui, mais non, mais il y a trop de...
0: Il y a trop de viande dans le tartare.
5: Non, mais...
8: Les Français en mangent parce que c'est moins cher, c'est moins gras et c'est compatible avec toutes les religions.
1: Voilà. Oui, puis il y a des poulets où on sait d'où ils sortent. Hein. Parce que les espèces de trucs qui sont collés les uns contre les autres...
3: De toute façon, ça c'est un débat qui nous dépasse avec Richard, on ne peut plus du caviar.
7: Tu vois, mais tu vois au moins...
3: Ah, tu te rappelles le petit déj hier, on a bien rigolé. On pensait à tous les cons qui mangeaient des Chocapic. Et nous on était avec notre caviar.
0: Merci en tout cas Isabelle. Qu'est-ce que vous faites sur votre téléphone Isabelle?
5: Je veux regarder ce qu'est un poulet.
0: Bon bah écoutez, le temps de la pub, vous nous direz après.
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0: Ah, une question pour Isabelle Aimereau, qui habite Pornic, en Loire-Atlantique. Qu'est-ce qui est arrivé aux États-Unis dans les journaux en 1913 et seulement 11 ans plus tard chez nous?
8: Une info?
0: On les a eus 11 ans après les Américains.
11: La nécrologie, non.
0: La publicité, non.
8: L'horoscope, non.
0: C'est-à-dire que les Américains ont eu le droit de voir ça dès 1913 dans leurs journaux, dans un quotidien, je vous dirais pas lequel. Et nous, c'était dans le Dimanche Illustré, 11 ans après.
11: La plémette, non.
0: Non, c'est quelque chose de ludique, c'est pas utile.
11: Les mots croisés.
5: OK. C'est comme ça va être la guerre.
1: Qu'est-ce qui s'est passé?
0: Et j'ai entendu la bonne réponse. Ah. C'est bien les mots croisés. Bonne réponse de Stevie Boulet. Non, j'ai fait rire Isabelle Mergo parce que ça faisait 5 minutes qu'elle demandait « C'est utile !» Et comme vous proposiez tous des choses, je n'avais pas le temps de répondre à sa question. Je faisais un peu semblant, évidemment, de ne pas entendre. Et j'ai fini par dire « C'est quelque chose qui n'est pas utile hein. !» Quoique les mots croisés, c'est utile, c'est... évidemment.
5: J'adore. Le temps, mais c'est vrai que ça fait partie de ce qu'on appelle le divertissement.
0: Le ludique, effectivement.
1: Il est de plus important d'avoir des activités qui n'ont pas d'enjeu.
0: Ah oui.
1: Pour la tête.
0: Ah oui.
1: Non mais c'est vrai.
0: Ah oui.
1: Je prépare une émission qui lutte contre l'obésité et les mots croisés en font partie, c'est-à-dire faire des dessins, faire des mots croisés, faire des choses comme ça. On n'a pas d'obligation de résultat dans notre société qui nous impose toujours des résultats. Ça nous fait du bien
5: à la
1: tête.
5: Mais moi les mots croisés, je ne sais pas. Les cases noires. Ouais.
7: Il y a quand même un objectif dans les mots croisés, c'est de les finir, non?
0: En tout cas, c'est en 1924 qu'est apparue la première grille de mots croisés chez nous en France.
5: Les mots fléchés, après le sudoku, après tout ça.
0: Ah bah oui, enfin avant, vous voulez dire.
7: Avant.
5: Après, il y a eu les mots fléchés.
0: Alors dites tous les mots, alors. Si c'est nous qui devons remplir les cases, dites-nous-le. Mais effectivement, alors il y avait le premier mot, alors c'est en...
11: Faites-nous deviner.
0: 1, 2, 3, 4, 5, 6, 7, 8, 9. Le premier mot en horizontal. Oui, j'ai la grille là devant les yeux.
5: Allez. De la première grille.
1: C'est incroyable.
7: Allez, on joue et après on fera une bataille navale. C'est 8.
0: C'est le premier mot, c'est quand même fou, là. Je suis presque ému.
5: Mais oui.
7: C'est important.
0: Premier mot horizontal en 9 lettres, que des cases blanches, 9 lettres.
1: Ouais.
0: Et la définition, c'est champêtre.
1: Pâquerette.
5: Campagnard.
1: Pâquerette.
7: Printanier.
0: Non.
5: Champêtre. Est-ce qu'il y a un jeu de mots?
0: Ah non, il n'y a pas de jeu de mots là.
5: C'est très basique.
0: C'était pas encore l'époque où on faisait des jeux de mots. Non. C'est arrivé après ça, où il y avait des petites astuces les définitions. Là, à l'époque, il n'y en avait pas encore.
5: De Max Pavlelli.
11: Une promenade?
0: Pardon?
11: Promenade.
0: Promenade, non.
1: C'est pas campagnard.
0: Non, c'est un vrai synonyme de champêtre.
11: Pastoral.
5: Bucolique.
0: Pardon?
11: Pastoral.
0: Pastoral, comme la symphonie. Bravo Jean-Luc Lemoine. Vous auriez su remplir un mot croisé en 1924, je vous reconnais bien.
7: Ça peut être utile. Hein.
0: Une question maintenant pour Bruno Delbar, qui habite Beuvry-la-Forêt, c'est dans le Nord. Qu'est-ce que c'est que la pomme hémorroïdale?
5: C'est dans la gorge?
0: Non, ça dépend ce que vous faites dans votre bouche.
5: C'est
11: un fruit?
7: C'est la tête dans le cul?
5: C'est anatomique?
0: C'est un fruit, oui. La pomme hémorroïdale est un fruit. Mais
1: c'est une petite pomme.
0: Le fruit de quoi?
5: De groseille?
1: D'un arbre.
0: D'une plante, oui.
1: Arbre.
5: Et ça se mange?
1: Le fruit se mange.
0: Alors il paraît que ça se mange.
1: Ah,
0: oui. Et d'ailleurs, si on a appelé ça ainsi, c'est parce que c'était recommandé contre
5: les hémorroïdes.
0: Contre les hémorroïdes.
5: Donc ça fluidifie.
10: Comme le pruneau un peu.
0: Pardon.
10: Genre le pruneau un peu.
0: Le pruneau c'est bon contre les hémorroïdes, je sais pas.
10: Écoutez, je vais savoir.
1: Non, ça fait aller.
0: Ha ha ha.

0: Qu'est-ce que... Moi, je l'ignore, mais si vous me le dites.
1: J'essaierai, écoutez.
2: Est-ce que ça a un autre nom?
0: Pardon?
2: Est-ce que ça a un autre nom?
0: C'est là que je vais voir les vrais trous du cul autour de cette émission.
1: La groseille?
0: La groseille, non.
1: C'est
0: non,
1: petit, mais... c'est petit. Non, mais... c'est petit qu'une pomme.
3: C'est un petit.
2: Le coin.
0: Ah oui, ça relève plus de l'arbrisseau que de l'arbre.
3: La myrtille?
1: L'aubépine?
0: La myrtille, non.
3: Le cassis?
0: Le cassis.
4: Oh non, mais on sait pas que ça se mange, en fait. Mais là, on va l'apprendre que ça se mange.
0: Les grives, les mésanges bleus et les citelles torche-peau savent, elles, que
4: la
0: ça
4: myrtille.
0: Se mange. La myrtille, non.
5: Mais non, mais attendez, excusez-moi, on cherche bien un fruit qui a un noyau, forcément.
0: Ah, pourquoi un noyau?
3: Comme toutes les pommes.
5: La pomme est
0: hémorroïdale. Je crois qu'elle confond avec des couilles.
3: Non, mais t'as pas que des noyaux, t'as des pépins.
5: Pomme, c'est
3: t'as...
5: l'autre nom du fruit ou c'est son noyau, la pomme hémorroïdale?
0: Non, la pomme hémorroïdale, c'est ainsi qu'on appelle le fruit
5: d'accord.
4: Est-ce que ce serait le marron d'Inde?
0: Le marron d'Inde. Ça, on voit que vous connaissez les remèdes contre les hémorroïdes. Parce que le marron d'Inde, effectivement, est conseillé contre les hémorroïdes.
4: Ouais, mais quand on se met un marron d'Inde dans le derrière, ça fait mal.
5: Non, mais pas un cochon d'Inde.
2: Je voudrais savoir comment vous vous y connaissez aussi bien en hémorroïdes.
4: Oui.
2: Je voudrais juste savoir, Laurent, est-ce qu'il y a une explication à tout ça?
0: Mais pas du tout.
1: Est-ce que le fait que ce soit hémorroïdal...
0: C'est toujours agréable de pouvoir donner un bon conseil à des amis dans le besoin.
1: Le côté hémorroïdal, c'est lié à la couleur de cette pomme?
0: Non, c'est le côté, la forme. Hein, qui a... Et puis surtout le fait que c'était prétendument fait pour soigner effectivement le...
4: On la connaît?
3: Les pommiers d'amour?
0: Non.
4: On la connaît cette...
2: Les pommiers d'amour, c'est ceux qui font la pomme d'amour?
3: Non, c'est une petite plante,
4: oui, dans les fêtes foraines.
3: Avec des petits comme des petites pommes mais oranges.
4: Ah oui, les kumquats.
0: C'est une plante que vous connaissez bien tous, une plante qui a d'ailleurs, on va dire, une réputation plutôt sympathique, voyez-vous.
4: La rhubarbe.
3: Le chanvre.
0: C'est sympathique, la rhubarbe.
4: Oh, j'adore. Ouais, c'est sympa, mais je me suis toujours bien entendu avec les rhubarbes.
3: Ça fait pas de fruits, la rhubarbe.
4: J'aurais fait du détail.
5: Les orteils.
3: Moi, je l'ai pas mis dans mon jardin parce que justement, c'est moche, la rhubarbe.
0: Ah oui. Ah,
3: c'est bon. J'adore une tarte à la rhubarbe. Bon. En revanche, j'en veux pas dans mon jardin. Mais non, c'est moche.
4: Et les orties?
3: Les orties, j'en ai. Alors, est-ce que c'est pas...
0: Les orties ne sont autorisées qu'une heure autour de chez soi.
5: Ce que vous avez dit tout à l'heure, Laurent, ça veut dire que nous, usuellement, on n'en mange pas.
1: C'est une baie ou pas? C'est une baie?
0: Oui, alors c'est vrai que ça relève de la baie.
3: Le gui ou le hou?
0: Le gui ou le hou? Bonne réponse de Jean-Luc Lemoine encore.
1: Ça y est, on sait, Jean-Luc. T'en as.
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0: Vous pourriez encore participer à une épreuve d'athlétisme, Rachel?
8: Oui, mais pas au triple saut.
0: Ah, pas au triple saut.
8: Parce que c'est
3: quand même.
8: Non. Non, parce que c'est quand même...
0: Le triple saut, il est en face de vous.
8: Voilà. Alors, en parlant de saut, vous m'avez gâtée, parce que je suis à côté pour la première fois d'Adil Rami. Je suis très honorée. Merci beaucoup.
4: C'est mieux d'être en face, peut-être.
0: J'ai décidé de lui présenter toutes les grosses têtes féminines, les unes après les autres.
4: Et il va choisir après.
3: Et moi, je suis jaloux, je commence à être jaloux parce que j'ai joué au foot aussi. Je suis très bon au foot. Mais oui.
9: T'as pas joué au foot, on t'a tapé dedans sur le ballon.
4: Et dis donc, ça te fait quoi d'être comme ça parmi que des femmes?
9: Comment?
4: Ça te fait quoi d'être parmi des femmes seulement?
9: Bah, c'est bien.
8: Ouais,
0: c'est... Elle est comme vous après un match, elle a des problèmes d'articulation.
4: T'es joueur de foot, non? T'es joueur de foot?
8: Oui.
9: Ouais, putain de temps, je l'ai été.
3: Ah bon. Champion du monde, Rachel, il a été champion du monde.
8: Merci, bah on a rien à voir.
4: Je croyais qu'elle était journaliste, excuse-moi, je te connais pas.
0: Pardon? Mais
4: je croyais qu'elle était journaliste.
0: Qui?
4: La jeune femme là-bas?
3: Elle est journaliste.
8: Non, enfin, on parle pas de Rachel, on parle d'Adil.
4: Je parle des deux en même temps, de gros. Parce que c'est la première fois que je fais une émission avec eux deux. Au moins, ils sont beaux, eux.
8: Calme-toi, maman.
4: Il y a des boudins,
8: calme-toi,
4: dis.
0: Qu'est-ce que vous dites?
4: Ils sont beaux, eux. C'est agréable à regarder. C'est pour ça que je me suis mis de ce côté.
0: C'est vrai qu'on a là un joli couple. Mais pardon, monsieur Rami était déjà en couple avec Liane Folly. Parce qu'il préfère les dames, pardon, Liane, mais les dames un peu plus âgées, a-t-il
8: dit. Ah, c'est
0: dit.
8: Vrai?
1: Ouais, c'est ça.
4: Alors, dis donc, si un jour on est ensemble, tu me prêteras ton pull?
0: Mais pourquoi son pull?
4: Il a un beau pull.
0: Oui, enfin, écoutez.
9: Mais non, mais j'aimais bien les plus âgés quand j'avais 18 ans. J'en ai 38.
8: Voilà.
9: C'est compliqué maintenant.
4: Non, mais c'est bien âgé, ça a de l'expérience, de la conversation.
9: De la conversation, parce que j'en ai pas beaucoup, moi.
8: En même temps, c'est pas ce qu'on demande le plus.
3: Mais si vous aimez pas. Vous...
0: Alors, je vous présente quand même Adil, effectivement, Rachel Kahn.
9: Enchantée.
8: Très honorée.
0: Qui a été athlète

0: c'est vrai, mais aussi conseillère à la culture pour la région Île-de-France, qui a failli devenir à nouveau ministre. Enfin, vient à nouveau. Elle a raté une fois, elle vient de rater une deuxième fois.
1: Une troisième fois.
0: Une troisième fois. Mais elle a encore ses chances, parce qu'on ne sait pas combien de temps Mme Dati restera à la culture. On ne sait pas combien de temps Mme Oudéa Castéra restera au sport. Donc elle se tient prête, Rachel.
1: Dans les starts.
0: Ah, vous êtes toujours postulable.
1: Ah, bah oui, après, il faut demander au président de la République.
0: Et, vous, Chantal, vous êtes toujours postulable.
2: Oui.
0: Monsieur Rioux, la dernière fois qu'on a fait l'émission ensemble, c'était au Lido et vous étiez habillé en femme.
1: Ah oui.
0: Talons aiguilles, barésie. Oh. Qu'est-ce qu'a dit votre nouvelle fiancée, Nathalie, alors?
3: Elle est très, très, très, très fière de moi. Et tout. Oh. Ah oui. Elle écoute tout. Elle écoute
0: Donc elle est lesbienne aussi, alors. Oh.
2: J'ai vu la vidéo.
4: Ouais, moi, j'ai raté un épisode. Il a une nouvelle fiancée.
1: Bah oui, moi aussi, je savais pas.
4: Bah oui,
1: fiancée,
4: ouais,
1: mais il l'a. T'as
2: une fiancée.
3: Ouais, mais on a eu une réunion de crise samedi matin parce qu'elle avait écouté le podcast. Et maintenant, il faut plus parler de nous deux. Et donc.
4: Ah bah, tu parles, on va se gêner.
1: Parce que non, tu la mais vois maintenant. Non, là.
3: Je vous assure, je suis arrivé en retard. En retard, un reportage. Parce que on a eu une petite réunion de crise samedi matin.
1: Une réunion de crise.
3: Pendant une heure.
1: Une réunion de crise au lit. J'étais au lit ou pas?
0: Une réunion de crise. En face à face
3: non,
0: ou
3: par téléphone.
4: Oh, elle était joliment guide, Nathalie.
0: Mais elle est toujours par téléphone, comment ça se fait? Pourquoi vous la voyez jamais
4: parce
0: en
4: qu'elle
0: vrai
4: est, elle est virtuelle, elle existe
3: bah non,
4: pas.
3: Non, mais parce qu'elle habite dans le sud-ouest et donc on est un peu loin.
1: C'est ah compliqué oui maintenant d'aller dans le sud-ouest. Hein.
4: Qu'est-ce qu'elle fait dans la vie, mais Nathalie non,
3: vous avez vraiment créé une situation de crise.
1: Qu'est-ce qu'il
4: Il est tout rouge dans la vie, Yohan.
3: J'ai failli divorcer avant même de me marier.
1: Ah ouais. Avant même de la connaître.
4: Et qu'est-ce qu'elle fait dans la vie, Nathalie?
3: Mais je peux pas dévoiler. Laurent, vous promettez de ne plus me parler de ça.
0: Elle est où dans le sud-ouest?
4: À Carcassonne.
1: On va l'appeler.
3: Vous savez bien, Laurent, je peux tout faire pour vous, mais là, il faut que je préserve ma vie privée.
0: Alors écoutez, je vais enchaîner avec une première citation, comme ça on va oublier Nathalie. Une citation pour Mme Doré, Amandine Doré, qui habite dans la Marne, qui a dit « Oh Seigneur, accordez-moi la patience !» Et tout de suite.
1: Ah,
0: Jean-Yann qui a dit ça. Eh bien c'est une bonne réponse que Chantal là-dessous, c'est Jean-Yann. Une citation pour Timothée Mio, qui habite Belleville-sur-Vie, en Vendée, qui a dit « La meilleure façon de prendre un autobus en marche, c'est d'attendre qu'il s'arrête.
2: » Francis Blanche.
0: Non, mais...
1: Pierre Dac.
0: Bonne réponse de Liane Follier et de Michel Bernier. Pour Michel Guiselin, qui habite Morestel dans l'Isère, qui a dit « Arriver dans la surface et ne pas pouvoir tirer au but, c'est comme danser avec sa sœur. »
3: Ah oui, c'est pas Maradona.
0: C'est Diego Maradona. Bonne réponse de Johan Rioux. Une citation plus intellectuelle pour Charles Miraki, qui habite Ouassery en Seine-et-Marne, écoutez bien, qui a dit « Beaucoup prétendent que je suis un menteur, mais eux aussi affabulent. Les plus grands mensonges me concernant, c'est de la bouche des autres que je les ai entendus. Je pourrais les démentir, mais comme je suis menteur, personne ne me croirait. » C'est
3: français,
0: joli.
3: Ouais, français.
0: Ce n'est pas français.
2: Woody Allen.
0: Ça a été traduit. Ah, Woody Allen, non, mais c'est quelqu'un qui faisait le même métier que Woody Allen.
2: Donc un réalisateur.
0: Un réalisateur.
4: Hitchcock.
0: Hitchcock, non.
4: Spielberg.
0: Toujours vivant. Orson Welles, non, vivant. Non, il est mort en. Il est mort il y a 30 ans, en 93.
4: Ah oui, il est américain. Bon, alors,
0: est-ce qu'il n'est pas américain.
4: Il est italien.
0: Il est italien.
3: Visconti.
4: Non.
2: Dino Rizzi.
0: Non.
2: Fellini.
0: Fellini, vous dites
4: Federico.
0: Alors, c'est pas Federico. C'est
4: Federico.
0: Il n'y a pas de R.
4: Je croyais qu'il s'appelait
0: Federico Fellini. Bravo, Chantal. Federico Fellini.
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2: Une question pour Monsieur Victor Guillaumard, qui habite Lacroix dans le Var, et la question la voici. Quelle célèbre reine fut grand-mère de trois rois en épousant un roi? Vous avez compris? Et elle a eu 10 enfants avec ce roi. Et elle fut grand-mère de trois rois.
3: Marie Leschinska.
2: Comment vous dites?
4: Marie Leschinska.
2: Qui fut
4: la femme de Louis XV, qui est la grand-mère de la grand-mère de Louis XVI.
2: Paniquez pas.
5: Calme-toi. Tout va bien.
4: Non mais on va pas Louis XVI, Louis XVI, Louis XVIII, Charles X.
2: Et c'est une bonne réponse de Paul Alcarat. Marie Leschinska, vous répondez. Elle est connue, hein.
5: Marie la pondeuse.
2: Vous prononcez comme vous voulez, elle est polonaise, hein, évidemment, au départ. Marie Leschinska, grand-mère de trois rois de France, en ayant épousé Louis XV, effectivement. Mais alors, Louis XVI n'est pas le fils de Louis XV.
4: Ah non, pas du tout.
2: Il faut le rappeler.
4: Son petit-fils, parce que c'est le fils de Louis de France, Ferdinand de France, qui est mort avant son père, donc il n'a pas régné.
5: Entre les deux, il y a eu Louis XV et demi, donc.
2: Et voilà pourquoi. toujours des demi-pointures, pour être à l'aise.
5: Ça chose petit, le roi.
2: Voilà pourquoi, effectivement, elle est devenue grand-mère, et non pas mère, de trois rois de France, Louis XVI, Louis XVIII et Charles X. C'est une vraie bonne réponse de notre polo. Alors peut-être plus difficile.
5: Enfin.
2: Oui, parce que là, c'est de la mythologie grecque, donc, et je vais vous demander qui était Cilé à la naissance, que sa maman le jeta du haut de l'Olympe.
4: Héphaïstos. C'est Hera qui a jeté Héphaïstos parce qu'elle le trouvait ahurissant de laideur.
2: Et qu'est-ce qui lui est arrivé au pauvre?
4: Eh bien, il est devenu boiteux en chutant.
6: C'est devenu boudère.
4: Il est...
2: Il sera là demain, Boudère, on va lui dire.
6: Mais vous savez, c'est mon frère, moi aussi je suis moche.
2: Mais en tout cas, c'est quand même encore une bonne réponse de Paul Alcarat. Héphaïstos, le roi.
4: Dieu de la forge.
2: Le dieu du feu,
4: du feu.
2: De la métallurgie, de l'artisanat et des forgerons. Le
5: Vulcain.
2: Vulcain pour les Romains, effectivement, vous avez raison, c'est le même. Vulcain et Héphaïstos ne font qu'un. Et c'est pas gentil, sa maman l'avait jeté parce qu'il était trop moche. Et elle l'avait jeté du haut de l'Olympe.
7: Vous imaginez si tout le monde faisait ça?
2: Si bien qu'il s'est mis à boiter toute sa vie.
8: Elle n'avait pas trouvé de place en crèche.
2: Il a eu une belle. Qu'est-ce que vous dites?
8: Sûrement qu'elle n'avait pas trouvé de place en crèche.
7: En créchos, parce que c'est vrai.
2: En Crète, elle n'a pas trouvé de place en Crète. Allez, une question pour Marie Gaspari maintenant. Peut-être elle est plus difficile, cette question-là.
4: Gaspari, c'est des biathlètes suisses.
2: Oui, enfin, même Gaspari, elle habite Boussière-sur-Sambre dans le Nord. Et la question concerne Paul Lipschutz. Paul Lipschutz, je ne sais pas si vous le connaissiez, ce monsieur, mais monsieur Lipschutz a inventé quelque chose qu'on est nombreux d'ailleurs à utiliser aujourd'hui, c'est très très répandu, et j'ignorais d'ailleurs que cette chose portait une partie du nom de monsieur Lipschutz.
4: C'est Lip?
6: Les bagages.
4: Non, c'est le créateur du coton-tige.
2: Ah, pas du tout.
5: C'est les montres Lip?
2: Les montres Lip, non plus.
6: Les montres Schutz?
5: Les bracelets Lip?
2: Non plus.
8: C'est un Schutz?
6: Vous en avez sur vous, là?
4: Le gilet de sauvetage?
2: Je pourrais l'avoir dans ma poche, peut-être dans la poche de ma veste.
6: Un mouchoir?
2: Un mouchoir, non.
5: Un porte-carte?
2: Qu'est-ce qu'a inventé monsieur Paul Lipschutz? Qu'on utilise pour la plupart aujourd'hui.
6: Des skis?
2: Dans sa poche. Que j'ai des skis dans ma poche.
6: Ça carotte. Mais c'était pour aller tout chousse.
2: Ah oui, bien sûr.
5: Des mouchoirs en papier?
2: Des mouchoirs en papier, non. Son nom va pas forcément vous aider parce que je ne suis pas sûr que vous connaissiez le nom de ce qu'il a inventé et que vous utilisez sûrement les uns et les autres.
6: Un stylo?
7: Lipstick.
6: Des stylos?
2: La plupart des gens utilisent ça aujourd'hui. Un stylo, non.
6: Un labello?
2: Un labello, non. Mm-hmm.

0: Jean,
1: Non, je dis, c'est commun aujourd'hui.
2: Une carte.
1: Non, on ignore le nom de ce petit
3: digicode.
1: Objet. Mais vous étiez tout près de ce petit objet. Et vous avez failli me le dire, là, monsieur Gazan.
2: C'est une ouvre-bouteille.
1: Non, non, non, vous êtes loin. Hein.
4: Un pied de biche.
1: Non, monsieur Paul Lipschutz. Et c'est vrai qu'il a créé ça en 1978. Et je ne savais pas que ça portait quasiment son nom. Il a pris, en fait, il a pris l'initiale de son prénom et le début de son nom. Et ça a donné...
3: Un PTT, un PA.
4: Plip.
1: Un plip, voilà.
4: Un plip.
1: Mais qu'est-ce que c'est qu'un plip?
4: Un plip?
1: Oui, c'est ma question.
4: Bah...
3: Un plip?
1: Un plip.
3: Quand on est coursier, on dépose un plip.
4: C'est le mélange entre un pneu et un slip. C'est une clé qui... Non, c'est pas un
1: plip. Non, enfin, il n'y a pas plus simple comme réponse. Mais vous, vous êtes à côté, vous tournez autour et vous
0: trouvez... Ah bah les clés d'une porte blindée?
1: Non, mais on se rapproche.
4: Le clé d'un coffre-fort.
1: Mais non, enfin voyons.
2: Un truc à code.
4: C'est une clé magnétique.
1: C'est-à-dire
4: un badge d'accès.
1: Mais non, mais ça vous l'avez dit 10 fois.
0: Les voitures, la voiture, les clés de voiture qu'on n'a pas besoin de mettre dans le trou.
1: Oh
0: quoi.
1: La belle définition.
0: C'est le bip pour ouvrir les voitures.
1: Le dévouement. Je crois que la meilleure définition c'est celle de Valérie Mérès. Mais oui, c'est une bonne réponse enfin.
5: Oh bah dis donc, j'y étais.
1: Le verrouillage à distance des portes de voiture.
4: Ah, on ne pensait pas aux mêmes portes.
1: Ah ben oui, mais
0: vous tout de suite, on voit la maison, mais non.
4: Non,
0: la
4: voiture.
0: Et on ne vous voit pas en voiture, Laurent.
1: Mais quand même, voilà, on a souvent ça maintenant. On ouvre à distance sa voiture avec, et j'ignorais que ça s'appelait ainsi, le verrouillage à distance des portes de voiture, ça s'appelle un plip.
0: Je ne ferai plus jamais pareil, je n'ouvrirai plus jamais ma voiture pareil.
2: Oui, qu'il est mon plip.
0: Je dirais mon plip. Et c'est des plips kangourous, il y en a ou pas?
1: C'est quand la voiture saute.
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1: Une question un peu amusante, hein, pour nous changer. On va quitter l'histoire de France. Et c'est pour Anne Béraud qui habite Landavran, en Ille-et-Vilaine.
4: Ah, Landavran.
1: Dans quelle ville de France?
5: C'est vrai qu'on s'en laisserait pas de Landavran.
4: Ben, Landavran, c'est
5: place.
4: D'ailleurs, on dit souvent Disney Landavran. C'est extraordinaire, là-bas.
1: Et ben là, je vous emmène en Bourgogne-Franche-Comté, si vous voulez.
5: Oh!
1: Quelle ville de Bourgogne-Franche-Comté?
2: Landavran.
1: Non. Est réputée pour être la ville où il y aurait le moins de naissances.
4: Ludre.
1: Non.
2: Poil.
1: Poil, non.
5: T'es d'où, François?
2: Paris.
5: De Paris.
3: Mais c'est une grande ville.
1: Oh, c'est une...
4: Mâcon.
1: Mâcon, non.
5: Chalon.
2: Vichy.
3: Mais on s'en fout.
1: Vichy,
2: c'est
1: non.
2: C'est pas en Bourgogne, Vichy. Enfin.
3: Est-ce que pourquoi... pourquoi
0: Dijon?
1: Dijon, non.
4: Chaumont.
1: Il y a un peu, c'est une petite commune, hein, il y a 7000 habitants à peu près.
2: Puis fumé.
3: Ils sont tous
1: c'est
3: morts.
1: Connu
2: sans serre.
4: C'est un nom connu.
1: Ah, c'est un nom connu, oui.
5: Mon cul, à mon cul. Bon, je sais pas.
1: On n'est pas loin.
5: Ah, vers où, mon cul?
3: Alors, t'habites?
4: Mes couilles,
5: ma chatte.
1: Mais non, réfléchissez.
3: Oh non,
1: la ville.
5: On monte un peu le niveau de l'émission avec ces réponses-là.
1: J'ai dit que c'était une question amusante. Donc c'est évidemment en fonction du nom de la ville qu'on en déduit. Ça n'est pas statistique.
5: Ah. Stérile.
1: Non. C'est
4: Eunuque.
1: Pas, mais c'est pas bête.
4: Eunuque.
1: Non. Un chef-lieu dans Lyon.
4: Avorton.
1: On n'est pas loin.
5: C'est bien.
4: Avorta.
1: Non.
3: Avortement.
1: Non.
2: Avalon.
1: Pardon.
2: Avalon.
1: Avalon. Bonne réponse de François Berléand.
5: Oh Laurent, non. Oh non, Laurent, non.
2: Parce que c'est
5: non, non, non, non, non, non, non.
2: Mais c'est
5: on
2: quoi,
5: était
2: c'est
5: avec Victor Hugo. On était sur la bête de fer qui hennissait les
4: tâches. Non, non, mais ça va, Victor Hugo, il se branlait dans un train il y a 2 secondes. Tu vois bien.
1: Mais non, c'est une blague carambar. C'est une blague carambar. Je vous ai prévenu que c'était amusant. Et la preuve que c'était amusant, c'est que M. Berléand a trouvé la réponse.
4: Ah oui,
1: mais
2: oui.
1: Écoutez,
2: bien sûr. Je
1: mets des questions parfois avec une barre placée très très haut et de temps en temps des questions.
2: Bah, c'est aussi très haut, là, pardon.
1: Pour Laurent Ducatel, qui habite Bayeux-le-Pin dans l'Eure-et-Loire.
2: Ducatel.
1: Oui, monsieur Ducatel.
2: Ah oui, qui s'était présenté aux élections il y a un certain temps. Oui.
1: Monsieur Ducatel espère un chèque de 300 euros. On n'en a c'est pas encore distribué pour
5: c'est
1: l'instant.
5: Dans c'est grâce à Christine.
3: Grâce à Christine.
1: Ah non, là, franchement, bravo.
4: Mais pourquoi on a, excusez-moi, Laurent, pourquoi on n'en a pas distribué?
1: Parce que vous avez trouvé à chaque fois les bonnes réponses.
4: Et donc, quand on trouve, on ne donne pas 300 euros.
1: Eh non. Eh non.
4: Mais franchement, c'est un truc d'enfoiré.
5: Ouais, c'est un jeu.
4: Les gens, ils ont besoin de 300 euros et nous, on est là pour. leur donne.
1: Pas vous, pas vous.
4: Mais moi, vous avez compris ma générosité depuis le début de cette émission. Voilà. Mais au moins, vous comprenez ce que je souhaite. Moi, je souhaite que les gens gagnent de l'argent.
1: Mais bien sûr.
4: Voilà. Alors
1: mais
4: retenez bien que dans les grosses têtes, Christine Bravo vous a tous pris une tonne d'oseille. Voilà. Moi, depuis le début, je les ai, hein, toutes les réponses, c'est pas le problème.

0: Mais je me dis quand même,
1: mais
0: les gens.
1: Pardon, mais tu as raison.
2: On devrait être payé à la bonne réponse.
3: Mais nous,
4: bah, je suis désolé.
5: Non. J'en connais deux, trois qui viendront plus. Hein. Non.
3: Pas deux, trois. Hein.
2: Paul Elkarat aurait une retraite dorée, dis donc.
3: Il y a déjà assez gagné de pognon dans ces jeux.
2: Pour Monsieur Ducatel, à Bayeux-le-Pin.
0: Ah, Bayeux-le-Pin, quelle ville. Oh.
2: Dans l'Eure-et-Loire.
4: On s'en lasserait.
2: Il s'agit de retrouver le nom de ce célèbre industriel d'origine allemande, mais devenu maire à Jouy en Josasse. Car en effet, il est resté célèbre pour avoir fondé la manufacture royale des toiles de Jouy.
3: Oh, j'adore.
2: Ah, oui, où on fabriquait la toile de Jouy.
3: On la fabrique toujours, Laurent.
0: À Versailles.
2: Oui, mais il a été le premier à fabriquer la toile de Jouy.
0: C'est quoi la question?
2: Son nom.
0: Ah, Schneider.
2: Non, mais si vous retournez dans le métro, vous pouvez y arriver.
0: Krupp. Ah ouais,
4: oui. Ah,
3: il a une station.
2: Oui, il a une station lui aussi.
0: Mais vers quelle région de Paris?
2: Non.
0: Schaeffer. Schaeffer.
2: Non.
1: Gambetta. Ranelagh.
2: Ranelagh.
0: Pyrénées.
2: Non.
0: Simplon.
2: Ah non.
1: Ranelagh.
0: Villiers, Courcelles.
1: Ranelagh, ça fait allemand, ça. Ex-allemand.
0: C'est un allemand.
2: D'origine allemande, son nom,
0: c'est Oberkampf.
2: Bonne réponse.
0: Oh putain. Ah.
2: Bravo, Max Boublil.
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2: Ah,

0: échangé, Stevie?
1: Ah non, mais il a été divisé en deux. Je sais pas ce qui s'est passé, mais je ne t'ai jamais vu aussi maigre.
2: C'est, j'ai cru que t'allais dire aussi beau.
0: Ah, non, faut pas non plus.
1: Exagère pas non plus.
2: Mais Caroline, ça fait six mois qu'on n'a pas fait une émission ensemble.
3: Alors,
2: Caroline, ça me manque beaucoup.
3: Très sincèrement, tu es métamorphosée.
4: Ah bon?
3: Et mais du coup, tu fais encore plus petit.
2: Mais qu'est-ce qu'il faut que je fasse, Caroline? Toi,
3: non,
2: qui
4: change de gueule. Moi,
3: non.
0: Bah pour grandir, là, c'est foutu.
3: Non,
0: là.
3: Tu es très séduisant, maintenant.
4: Non, mais,
2: bravo.
3: Mais tu me touches beaucoup.
2: Tu me touches vraiment.
3: Non, mais tu me touches beaucoup. Ah non, je te touche
2: non,
3: pas.
2: Mais t'es profond.
4: Elle le chauffe.
5: Mais pourquoi tu lui donnes des faux espoirs comme ça? C'est dégueulasse.
3: Mais
5: tu
3: il
5: vois
3: va
5: bien
3: se
5: que...
3: marier. Mais
0: Hector Obike est très jaloux déjà.
4: Elle le chauffe.
0: Ah oui, parce que vous aimeriez avoir des compliments de Caroline. Vous.
4: J'en ai jamais. Jamais. C'est toujours de l'ironie un tout petit peu douce. De toute façon, c'est une torture de venir ici.
2: C'est vrai qu'on a un casting de gens adorables aujourd'hui.
4: Non, c'est que ils ont tous des bonnes têtes.
3: Oui, oui.
4: Stevie, je m'y fais. Bluebill, c'est une merveille.
3: Bluebill,
4: c'est une merveille.
3: Mais non, c'est Bluebill. Tu savais même pas qui c'était.
4: Bluebill, c'est Bluebill. Je le découvre là. Si j'étais cinéaste, je le prendrais dans mon film.
5: Oh, merci, c'est gentil. Merci beaucoup.
0: Julie Ferrier, vous la connaissiez, Julie?
6: Non. Oui, il m'a vu dans un film de Charlotte Turkheim dans lequel j'ai pas tourné.
2: Mais je comprends pas, Hector, d'habitude tu démarres les émissions au bout d'une heure vingt environ. 1h25 et là au bout de 2 minutes, boum, t'es déjà à 8h aujourd'hui, qu'est-ce qui t'arrive?
4: En général, c'est quand vous êtes là, vous me provoquez tout de suite et je démarre.
0: Hector Obike, évidemment, est le spécialiste de la peinture. Il y aura beaucoup de questions peinture aujourd'hui.
5: Ah oui, tant mieux, je vais pouvoir briller.
0: Je parle de l'art, Max Boublil, hein, pas de la peinture Valentin avec laquelle vous faites au rouleau votre cuisine, voyez-vous.
5: Oui, pas le BTP, quoi.
3: C'est pas Valentin, c'est du luxe Valentine.
0: Ah, c'est Valentine, la peinture.
5: Oui,
0: je suis pas bricolage. Autant je suis art, autant je suis pas bricolage. Monsieur Boulet est un peu...
1: Ah, moi, je fais tout, moi.
0: Ah, oui, oui.
1: Moi, je suis tout terrain. Je peins, je pose le placo, je ponce.
0: Et il s'y connaît en peinture.
4: Alors, oui.
0: Son peintre préféré, c'est Caillebotte.
1: Sachez-le.
0: Hein. Il connaît que celui-là, mais alors à fond.
1: J'étais tellement doué en art plastique que on était deux dans notre classe à être à plus de 18 de moyenne en art plastique. Et au lieu de faire des découpages, des trucs à la con que faisaient les autres, elle nous faisait faire des reproductions de tableaux.
4: D'accord.
0: Voilà. Et il m'a même offert une toile qu'il a peinte lui, je vous la montrerai.
2: Elle est où chez ma croûte? Oh.
0: Elle est dans la chambre d'amis, j'ai pas osé la mettre dans ma chambre parce que.
2: C'est pas vrai.
0: C'est lui à poil vu de dos.
3: C'est vrai, je l'ai vu.
0: Et oui, c'est vrai.
1: Mais il est beau en plus, mon tableau.
0: Tout le monde la voit sans savoir que c'est le cul de
3: Stevie. C'est lui le cul chez vous.
0: Oui.
5: Ah, mais t'avais un très beau cul, la cul.
1: Ah, bah regarde mieux, chérie.
2: Mais comment t'as fait ton autoportrait? On peut pas dessiner son propre cul puisqu'on le voit pas quand on dessine. Comment t'as fait pour le voir?
1: J'avais un miroir derrière moi, il se peignait en me regardant.
5: Mais attends.
0: C'est plus facile de voir son cul que sa gueule.
5: Mais attends, avec tous ses talents et tout, pourquoi t'as pas fait les beaux-arts? Pourquoi t'as fini dans le loft?
0: Parce que il a pas tort en même temps.
1: Parce que j'ai fait audiovisuel plutôt qu'art plastique.
3: J'ai fait audiovisuel. C'était un bac.
5: J'éviterai cette option pour mes filles à l'école.
2: Est-ce que t'as un Caillebotte chez toi? T'as pu en acheter un?
1: Bah non, ça va pas.
2: Ah, ça coûte cher.
1: Fortune, mais c'est mon rêve.
0: Monsieur.
4: Oui.
0: Oh, bah,
4: je suis là.
0: C'est votre nom. Je n'arrête pas sur Instagram d'avoir des propositions. Je sais pas pourquoi on m'envoie ça. Remarquez, c'est plutôt rassurant pour moi parce qu'il y en a, ils reçoivent des trucs pour grossir leur pénis, des machins.
3: Vous recevez quoi? Des trucs pour le rapetisser?
0: Non. Non, vous allez voir comme quoi, quand même, c'est ciblé. Je reçois des propositions pour des fausses œuvres, des chefs-d'œuvre de la peinture, mais des
3: copies.
0: Des copies.
5: Ah,
0: voilà.
5: Bah parce qu'ils savent que vous aimez la peinture et que vous n'avez pas d'argent.
0: Il y a deux erreurs là-dedans.
5: C'est beau de le dire.
0: Et alors, c'est bien ou pas de faire ça alors? Parce que moi, je me dis, tiens, je me ferais bien faire un petit Vermeer en faux, vous voyez.
4: Alors, c'est très simple.
0: Ah.
4: Si c'est Mondrian, c'est bien. Si c'est Vermeer, c'est pas bien.
0: Ah, pourquoi?
4: Pourquoi? Bah parce que Mondrian, c'est très facile à faire. Donc, un faux vaut bien vrai. Alors que Vermeer, c'est très difficile à faire. Et tout de suite, on voit que c'est pas du tout Vermeer.
0: À penser que si je me fais faire un Vermeer, les gens diront, ah, ça, c'est... Bah, de toute façon, ils diront, c'est un faux, il y en a 16.
4: Non, mais même, c'est désagréable à l'œil. Moi, je n'aime pas tellement Mondrian, mais quand même, je le veux bien chez moi, dans la mesure où, de toute façon, je vais pas m'emmerder à acheter un truc que je pourrais faire moi-même en 3 jours. Oh. Donc, il vaut mieux le faire.
5: Attends.
1: Mais qu'est-ce qu'il a

0: comme tableau dans son salon, monsieur.
1: Ne vous inquiétez pas, il y a de quoi voir, mais je vous ai pas encore invité. Mais
0: ah bah, elle champagne, hein.
2: Mais excuse-moi,
1: j'ai beaucoup de jeunes artistes, hommes et femmes.
2: Ah. Excuse-moi,
1: il y a autant d'hommes que de femmes d'ailleurs.
3: Ah, vous êtes... Mais accroché au mur ou dans ton salon?
1: Dans ce cas, l'histoire de là, il n'y a pas...
3: Les œuvres, hein, pas les femmes. C'est pas les jeunes mecs et les jeunes filles qui sont accrochés au mur.
4: C'est un peu gangbang.
1: En ce moment, il n'y a que des expositions de femmes artistes.
3: On y viendra peut-être, évidemment, parce que j'ai préparé plein de questions.
1: C'est un gros problème.
3: Qu'est-ce qu'il y a comme gros problème?
1: Il y a trop d'expositions de femmes artistes.
2: T'es bien dans ton époque, toi.
5: Pourquoi elles dessinent moins que les hommes, mais pourquoi alors?
1: Il y a autant de bons artistes, hommes que femmes, aujourd'hui. Et cette parité n'existe pas au XVIe siècle ni au XVIIe. C'est pas ma faute si la société était patriarcale. Donc tout d'un coup dire que
4: et maintenant elle est encore, hein.
1: On va chercher mais des nazes du XVIe, du XVIIe, du XVIIIe, du XIXe pour dire qu'il y en a autant. Il y en avait pas autant. Donc qu'est-ce qu'on va... C'est pas que c'est injuste pour les hommes, c'est injuste pour la peinture.
3: Il est temps, je crois, que je passe à une première citation et ce sera pour Madame Bourgeois, Colette Bourgeois, qui habite Belleville-sur-Vire, en Vendée, qui a dit, je vais vous donner... Ah bah c'est pour vous, Monsieur Rioux, tiens. Je vais vous donner la solution idéale pour maigrir. Ah. Secouez la tête de gauche à droite quand on vous propose un plat.
5: Pas mal. C'est très très bon. Pas des mal. Proches ou Coluche? Des
3: c'est
5: proches.
3: Coluche. Oui. Bonne réponse de Johan Rioux. Pour Monsieur Idrid, Mohamed Idrid, qui habite Marseille, qui a dit à la question « Faites-vous encore confiance au sondage ?» 64% des Français ont répondu non, 59% ont répondu oui.
2: Coluche. Ah,
4: non, ça c'est le Belge, c'est le Canadien Pierre Légaré.
3: Non, il est belge.
4: Ou Raymond Devos.
3: C'est Philippe Gueluc. Ah ouais, deuxième bonne réponse de Johan Rioux. Pour Victor Laforge, qui habite Saint-Malo, qui a dit « Les noyés remontent toujours à la surface, mais souvent trop tard, en général.
0: » Oh, c'est vieux, ça.
3: Ah oui, c'est vieux. Oui, oui, oui.
4: C'est français.
3: C'est français.
1: C'est tragique.
3: C'est tragique, c'est très français.
5: Victor Hugo?
3: Pas Victor Hugo.
1: C'est assez beau.
5: Dumas, alors, Alexandre Dumas.
3: C'est du XXe siècle.
4: Je pense peut-être à... Oui, non, je pense à personne.
3: Généralement, quand je donne la date de sa disparition, son décès, on trouve.
4: Boris Vian.
3: Mais pour... Oh, bah, bravo.
2: Oh, dis donc.
4: Parce qu'en général, vous dites 59 ou c'est ça.
3: Elle n'est pas cultivée, mais elle a de la mémoire.
4: Non, mais traitez-moi.
3: Bonne réponse de Caroline Diamant.
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3: Une autre question pour Jean-Luc Ponce qui habite Pau. Je vais vous parler d'un décret qui date du 5 mars 1848. Je vais vous dire de quel décret il s'agit. Ce décret du 5 mars 1848 rétablissait le suffrage universel masculin à l'époque, évidemment. Tous les Français retrouvaient le droit de vote, sauf quelques-uns. Et c'est ainsi qu'est née une célèbre expression. Laquelle?
7: Pas de Pau.
3: Comment ça, pas de Pau?
7: Bah parce que c'est, c'est dans la ville de Pau, non? Donc pas de Pau.
8: Laurent, c'était un jeu de mots sonorité.
5: Bon, ça va finir dans le best-of, ça.
8: Alors, attends.
3: Ah non, mais ça n'a rien à voir avec Pau, c'est l'auditeur qui habite Pau.
5: Hey, vivement qu'elle soit ministre. Hein.
3: Oh. On va rigoler.
8: Là, on voit qu'elle a le niveau pour être ministre.
3: Je comprenais pas. De quoi il me parle.
8: Laurent, est-ce qu'on l'emploie encore?
3: C'est Monsieur Ponce qui habite à Pau dans les Pyrénées-Atlantiques, mais ça n'a rien à voir avec la question.
7: Bah, très bien. Bah, j'ai fait une Ariel Dombal, pardon. Excusez-moi.
8: Laurent, est-ce que cette expression est tombée en désuétude ou est-ce qu'on
3: l'emploie
8: encore?
3: Non, c'est une expression qu'on utilise toujours aujourd'hui et peut-être même plus que jamais, même si maintenant on l'utilise aussi pour d'autres institutions.
8: Tiens, il y a combien de mots?
3: Je vous aide un peu.
8: Il y a combien de mots?
3: Trois mots, et c'est vrai que on a tort sur l'origine de cette expression, je vous aide un peu, parce qu'on croit que cette expression vient de quelque chose, et pas du tout. Cette expression vient du fait que le 5 mars 1848, on a rétabli le suffrage universel masculin. Tous les Français retrouvaient le droit de vote, sauf certains.
8: Sauf les prêtres.
3: Alors, c'est vrai que les prêtres ne retrouvaient pas le droit de vote.
8: D'accord.
3: Mais ce n'est pas à cause de ça qu'on a connu une nouvelle expression.
5: Les prisonniers?
3: Les prisonniers, effectivement non
9: repris
3: plus.
9: De justice.
3: Mais encore une troisième catégorie, c'est celle-là.
5: Les orphelins
3: plus, non, la plus intéressante et la plus importante.
5: Les, est-ce que c'est des gens qui
9: les
5: avaient
9: transgenres.
3: Les transgenres, non. Non, vous m'avez dit, le clergé ne peut pas voter. Les détenus ne peuvent pas voter. Il y a une autre catégorie qui ne pouvait pas voter.
7: Les rabbins.
9: Les bourreaux.
7: Oui, enfin, non. Les religieux. Gros.
3: Non, ils sont beaucoup plus nombreux que tout ça.
7: Ah, c'est les francs-maçons.
5: C'est une profession.
3: Profession, oui, certains en font profession. Oui, absolument. Même si d'autres, on va dire, ils sont contraints. Même si d'autres y sont contraints, certains en font profession.
9: Les charcutiers traiteurs visagistes.
5: Est-ce que ce sont ceux qui travaillaient au plus proche de l'État?
3: Pardon.
7: Les ronds de cuir.
3: Ça, c'est oui. Bien, mais c'est pas ça du tout.
5: Mais c'était pas mal, c'était ouais. Intelligent et déjà, c'est bien, ça change.
9: Les ronds de cuir, ouais, non, alors.
5: La police.
3: Pas la police.
5: La gendarmerie. Ah,
9: militaire. Non,
5: les militaires.
3: Les militaires. Alors. En effet, à l'époque, comme on était dans un climat de tension ouais. Avec la Confédération germanique, le gouvernement français avait estimé dangereux de laisser les soldats se disperser sur tout le territoire pour aller voter dans leur commune.
9: Oui,
3: donc,
9: c'est pas bête.
3: On n'avait pas donné le droit de vote aux militaires. Alors, quelle expression est née à cause de ça?
5: Pas touche aux chèvres.
9: La gueuse.
3: Mais non.
9: À la guerre comme à la guerre.
3: Les militaires n'avaient pas le droit de vote. Donc...
9: Pompon, t'es mort.
3: Mais non.
5: Ah, c'est pas
3: on va donner 300 euros.
7: Non,
3: hein.
7: Non,
3: ça a été trop long à venir.
5: Voilà, c'est les militaires qui vont nous faire trouver.
3: Rachel Kahn, vous emmènerez vous-même le chèque à Monsieur Ponce à Pau.
7: Ah, génial.
9: Y a un mot. Donnez-nous un des mots.
5: Il y a un mot d'ordre militaire dedans, justement.
9: Non, ça commence par les.
3: Non, ça commence pas par les.
7: Mais il y a trois
9: la
7: mots.
9: La grande
7: ici.
9: Quelque chose. La grande quelque
5: la
9: chose.
5: Grande muette. Oui.
3: La grande muette. La grande muette. Bonne réponse. Eh oui.
9: Mais oui.
3: Bonne réponse d'Ariel Wiesmann et de Laurent Baffy. La grande muette, c'est un surnom qu'on a donné pendant longtemps, effectivement, à l'armée française. On croit souvent que c'est parce qu'il y a un devoir de réserve et que les militaires n'ont pas le droit de s'exprimer. Mais c'est une erreur. En fait, cette expression, la grande muette, date de ce décret 5 mars 1848 parce qu'ils n'avaient pas le droit de vote. On a appelé donc l'armée la grande muette. Et c'est une expression qu'on utilise aujourd'hui à nouveau dans la presse. Voilà pourquoi j'ai eu l'idée de cette question à propos de l'éducation nationale, ouais, oui. Puisque parfois aussi l'éducation nationale, on a vu ça avec l'affaire de harcèlement, se transforme elle aussi en grande muette.
9: C'était aussi le nom d'un artiste de chez Michou.
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3: Bonjour Olivier. Olivier m'a envoyé un mail que je ne comprends pas très bien d'ailleurs pour ce qui est de la première phrase. Enfin, pas bonjour à tous. Ça, je comprends très bien bonjour à tous. Mais juste derrière, Olivier, bonjour.
13: Bonjour.
3: Vous avez écrit « Je suis enchanté de revoir Michel Bernier aux grosses têtes ». Mais elle n'est jamais partie, Michel. Tu aurais été là.
14: Bah oui. Qu'est-ce qui se passe, Olivier?
13: Oui, elle était toujours là, mais on la voyait un peu moins. Et je trouve que...
3: Vous voulez dire qu'à la radio, on la voit moins qu'à la télé, c'est ça?
14: C'est un peu vrai.
3: Est-ce que vous êtes allé voir Michel au théâtre, puisque vous êtes fan de Michel Bernier?
13: Et non, parce que malheureusement, moi, je suis dans le centre de la France. Là, je suis dans la Loire.
3: Ouais.
13: Et c'est vraiment très difficile de monter sur Paris. Surtout actuellement, je viens de déménager.
3: Ouais.
13: Mais franchement, dès que je peux, je monte à Paris. Ça, ouais. C'est sûr, c'est prévu normalement avant l'été.
14: Alors, j'y serai plus, mais je...
3: Et ben là,
14: en tournée à partir de janvier, verrez, regardez sur votre tablette.
3: Voilà, vous pourrez voir en janvier.
15: Vous sortez quand de prison?
3: Bah, écoutez, je crois qu'on a bien fait le tour, Olivier.
14: Je vous embrasse, je pense, Olivier. Ouais.
3: On vous envoie une photo de Michel Bernier. Dédicacé.
5: Voilà.
3: Nu. François voulait réagir à une émission où on aurait dit que la ville de Valjoufret était considérée comme la pire ville ou le pire village de France. On a dit ça, nous, François ?
15: Oui, oui, bonjour à tous.
4: Bonjour madame.
15: Oui,
4: bonjour
15: François. Oui, effectivement, vous avez dit ça, que enfin, Jacques Jouffret était là.
3: C'est pas nous qu'on l'a dit. Non. Nous, on a lu une enquête qui a été faite et on reprend les informations. Comment on connaît même pas Val Jouffret. Ouais. Alors, comment voulez-vous qu'on invente que Val Jouffret serait la pire ville de France?
4: Où il y a que des cons.
3: On a regardé.
4: Ils ont ajouté non, ça.
3: On a regardé l'enquête, je sais plus dans quel journal c'était, puis voilà, il y avait Val Jouffret en dernier.
16: Comment vous nous vendriez cette ville alors?
15: Bon, compliqué, non, mais je la vendrais comme un petit village typique, niché dans la montagne, où vous pouvez faire de très très jolies randonnées, dans un parc national des écrins qui est vraiment très très très joli. Donc,
17: ben oui, moi je trouve que ça donne envie.
16: Bah oui.
3: Écoutez, je n'ai qu'un mot, François, vive Val Jouffret.
16: Oui. Oui.
3: Ça nous aura au moins permis de parler ensemble.
17: Élie va accoucher à Val Jouffret,
3: et peut-être même aller savoir que grâce à RTL et aux grossettes, Val Jouffret va remonter dans le classement, hein, François.
15: Peut-être.
3: Et peut-être vous pouvez vous présenter aux prochaines élections, parce que le maire de Val Jouffret, lui, ne nous a jamais appelés. Hein.
15: Ouais. Non, mais il y a 160 habitants, donc je ne sais pas si le maire est encore en vie. Ou je...
16: Bah, c'est encore pire.
18: Il y a beaucoup de maires morts, oui.
4: C'est non, mais c'est beau, vous défendez un village comme ça.
3: Il n'y a que 160 habitants, donc ça ne fait pas beaucoup, en fait.
15: Non,
17: mais attendez, 160 habitants, pour combien de maisons?
15: Je n'ai pas compté, Ariel. Je ne sais pas vous dire. Mais...
3: Il y a une maison, ils sont 160 dedans.
16: Voilà, c'est ça.
3: C'est pour ça que c'est terrible l'endroit à vivre. Mathieu, maintenant. Bonjour, Mathieu.
19: Bonjour, Laurent.
3: Alors, Mathieu voudrait nous apporter une petite précision de vocabulaire, car Monsieur Toen se trompe régulièrement, dites-vous.
4: Oui, dans la vie, oui.
3: Quand il parle de club échangiste, c'est bien ça?
19: Absolument, oui. J'ai la fâcheuse habitude d'entendre club échangiste dans le langage de Monsieur Toen, et je voulais juste rétablir une petite vérité,
3: oui,
19: qui est très simple. Les clubs échangistes, ça n'existe pas.
4: C'est des clubs libertins.
19: Voilà. C'est ça que ce ne sont que des clubs libertins, absolument. Ouais. Et dans les clubs libertins,
4: centres aérés,
19: pratique,
4: comme on dit, oui.
19: Oui, aussi. Donc voilà, dans les clubs libertins, on pratique l'échangisme, le candolisme, le triolisme, le cotacotisme, voilà.
16: C'est quoi le cotacotisme?
19: Qu'est-ce que c'est que le cotacotisme? C'est tout simplement deux couples qui sont ensemble, qui font l'amour en couple, l'un à côté de l'autre.
3: Ah, mais il y en a à Val Jouffret, pareil. Mathieu, attendez.
18: Monsieur est un spécialiste.
16: Vous êtes pratiquant?
3: C'est quand même des clubs...
19: Je suis pratiquant, oui, absolument.
3: Mais c'est quand même des clubs échangistes, si...
19: Non, ce sont des clubs libertins. L'échangisme est une forme de libertinage.
3: Ah, mais il n'y a pas...
19: On peut y pratiquer l'échangisme, mais il n'y a aucune obligation.
3: Ah, oui.
4: Heureusement.
18: Vous nous rassurez.
16: Vous pratiquez quoi?
3: Surtout si on vient tout seul.
16: Et qu'est-ce que vous pratiquez?
19: Bah dans ces cas-là, on pratique le triolisme si on vient tout seul.
3: Ah, d'accord. Triolisme.
16: Ah, ouais. Ah, et vous pratiquez quoi, vous?
19: Ça dépend avec qui je suis, cher monsieur Semoun.
3: L'autre jour, il était avec votre femme.
16: Bah ouais, c'est ça. Ah, c'est toi
19: on
16: le père.
19: On pratique beaucoup les soirées Tetris, nous.
3: Les soirées
4: le
3: quoi?
4: Tetris.
19: Les soirées Tetris.
3: C'est quoi une soirée Tetris?
19: Les soirées Tetris, donc c'est chez mes amis les HD, on fait des soirées Tetris. Donc,
4: on s'emboîte.
19: On joue et on s'emboîte pas mal.
4: Mais il y a il y a aussi puissance 4 ou pas? Il y a quoi?
19: Non, parce qu'à 4, c'est pas assez. On s'ennuie beaucoup, donc on est plus une vingtaine.
17: Mais comment ça se passe pour le dîner?
19: Comment?
17: Vous mangez avant ou après?
19: Oui, bien sûr. On boit un peu de champagne, on mange avant pour faire connaissance.
4: Et vous faites quoi le dimanche, un cluedo?
3: Dans quel coin vous allez-vous, Mathieu? Alors, il est où votre club libertin?
19: Moi, mon club libertin fétiche, c'est le 113 à Bordeaux.
3: Ah, le 113?
4: Comme le groupe de
17: tout
4: rap,
17: le monde note, t'as remarqué?
16: Il y a un grand silence.
19: Les amis, les propriétaires sont ravis de vous accueillir.
17: Ah,
19: d'ailleurs,
17: bien
19: merci,
17: sûr.
19: Nous allons faire une très belle soirée samedi dernier.
17: On va passer inaperçus.
16: Et 113, c'est le numéro dans la rue, 113, ou c'est le nombre minimum de participants?
4: Ah, pour un Tetris, il faut être 113.
19: C'est le numéro de la rue, absolument.
16: Ah, ça doit être terrible quand t'es connu et que tu vas faire une soirée échangiste. La bite de Monsieur Semoun.
17: Ah bah dis donc, si on
4: demande à Yann Moine.
19: Au Cap d'Agde début mai, vous êtes le bienvenu, il nous reste une place dans la coloc.
16: Ça ira. C'est bon.
20: Et dans le lit, il y a de la place.
3: Moi, j'irai chez vous à Bordeaux, mais je mettrai un masque d'Alain Juppé pour voir. Olivier, comment il s'appelle déjà? Mathieu.
21: Ah bah, oui, on l'a pas échangé, oui.
3: J'ai échangé votre prénom déjà. Olivier, c'est le suivant. Bonjour Olivier. Vous, alors, ça va être difficile de faire aussi bien que Mathieu, là, ouais. Olivier.
20: Hein. Vous aimez le Tetris?
19: Non, je préfère en jeu. Je pense que mon épouse ne serait pas tout à fait d'accord pour que je joue à autre chose que...
21: Ah, vous et vous seriez d'accord, vous?
19: Non, pas du tout.
3: Non, parce que c'est ça qui est drôle. Il a raison, Philippe Claudel. Quand quelqu'un dit « Je suis pas sûr que mon épouse serait tout à fait d'accord », c'est que vous, vous le sauriez, voyez.
19: Oui.
21: Un rire gêné.
3: Je crois qu'il vaut mieux raccrocher maintenant, Olivier. Hein. Avant qu'elle vous reconnaisse. Vous venez avec elle bientôt nous voir, en plus, je crois.
19: Ce sera pas elle, ce sera ma fille.
3: Ah bah,
20: vous savez quoi,
3: on dit toujours ça. Eh bah, ben alors, à très bientôt.

0: oublié.
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0: Une question pour Arnaud Thion qui habite Notre-Dame-des-Monts, c'est en Vendée-Deux-Monts, je crois d'ailleurs. Dans quel cas utilise-t-on une tarabite ?
3: Ah, une tarabite.
4: C'est quand on cuisine ?
5: C'est quand on n'en peut plus de Yoann Rioux.
6: Pour un peu élever le niveau, est-ce que ça s'en sert ? Non, est-ce que ça se mange ?
0: Vous êtes très sincère vous-même.
6: Oh, merci.
0: Mais non, ça ne se mange pas.
3: Laurent,
7: vous pouvez
3: ça se lèche.
7: Comment ça s'écrit tarabite ?
0: T-A-R-A-B-I-T-E.
8: Alors pardonnez-moi, est-ce que c'est long et dur ? Non mais c'est vrai.
0: C'est long, c'est pas si dur que ça.
3: Ah, ça change de dimension.
0: C'est solide, mais ça n'est pas dur.
6: C'est pas pour enlever les taches sur les
9: vêtements.
0: Il y a des non. Mais en revanche, il y a des tarabites de différentes longueurs.
7: Est-ce que c'est connu sous un autre nom que tarabite ?
0: Alors oui, il y a pas vraiment de nom d'ailleurs, mais c'est pour ça que c'est intéressant de connaître le nom.
7: C'est pas juste tabite et on aurait rajouté un rat.
0: Non. Enfin.
6: Est-ce qu'on s'en sert tous les jours, par exemple ? Est-ce que aujourd'hui j'ai tarabité ?
0: Alors non, on ne se sert pas d'une tarabite sans le savoir.
7: Est-ce qu'on en a une ?
8: Eh oui, est-ce que vous
0: avez... On n'a pas de tarabite.
8: Vous pensez qu'on n'a pas de tarabite à la maison ?
10: C'est rare ? Est-ce que c'est rare ?
0: C'est pas rare.
4: C'est à l'hôpital quand on est chirurgien.
0: Il y en a peu en France.
4: C'est pas dans le continent européen surtout. C'est...
0: Alors on en trouve plutôt effectivement en Afrique, en Asie.
6: Ah bah il y a plus de tarabite en Afrique.
0: Et en Amérique latine.
10: Est-ce que c'est vivant ?
0: En Inde évidemment, mais moins, c'est vrai, on va dire, en Europe.
7: Laurent, est-ce que c'est la nature qui fabrique la tarabite ou est-ce que c'est l'homme ?
0: Non, c'est l'homme qui la fabrique, mais en revanche, qui la fabrique à partir de
7: quelque chose de la nature,
0: quelque chose de naturel.
6: Est-ce que c'est quelque chose de festif ? Est-ce qu'on est heureux quand on tombe sur une tarabite ?
0: On a plutôt les pétoches.
8: Ça fait peur.
7: Est-ce que c'est lié à une arme ?
3: Pense à un bambou.
0: Oui. Non.
3: Et un bambou qu'on taillerait et alors avec le dont on se servirait comme d'une arme.
8: Ah oui, ça serait un peu comme une carabine, mais on dit tarabite.
6: C'est ça.
0: Ah oui, oui. Tirer à la tarabite.
8: C'est quand tu prononces mal carabine.
4: Est-ce que c'est un objet qu'on utilise ?
10: Est-ce que ça peut...
0: L'homme à la tarabite.
10: Est-ce que ça peut tuer ?
3: Non.
0: Alors, ça peut tuer s'il y a des accidents, mais...
8: Mais ça peut faire mal.
10: C'est pas fait pour tuer.
0: Mais là, c'est plutôt l'inverse. C'est fait pour ne pas tuer, justement.
10: C'est un bouclier ?
0: C'est fait pour vous aider, mais ça fout les pétoches.
4: Donc, c'est quand on l'utilise quand t'es dans une forêt, dans une...
0: Plutôt, oui.
3: C'est pour sauver quelqu'un ?
0: Ah non, pas pour sauver.
4: C'est pour chasser un animal. C'est pour effrayer un animal.
6: C'est pour faire imiter le bruit d'un animal.
0: Non, ça a une utilisation, alors pour le coup, bien précise.
4: Ah, c'est quand il y a un crocodile, on essaye de mettre quand on est attaqué par un crocodile.
0: Peut-être quand vous avez fait Pékin Express et l'un et l'autre, là je dois dire, là, vous avez peut-être utilisé des tarabites.
4: Ah, est-ce qu'on
3: moi je
4: est-ce
3: sais
4: contre les éléphants
3: que Valérie a utilisé la tarabite de Yoann Rioux. C'est ce qu'il s'est dit après.
10: Non.
8: Moi, on m'a dit qu'elle avait utilisé la tarabite de François Hollande il y a quelques années.
6: On n'osait pas la
9: faire. Ce ne serait pas une machette.
10: Enfin, je te rappelle que Laurent a utilisé la tarabite de ton mec.
0: Et paf,
6: c'était pas une tarabite, mais que c'était une...
3: On a besoin d'une tarabite quand on est vêtu.
0: Non, aucun rapport avec les vêtements.
10: Est-ce que c'est pour se
9: est-ce
10: déplacer
9: que ça embellit ?
0: Mais c'est pas que ça embellit ou pas embellit, ça n'a rien à voir avec
8: est-ce
0: ça.
8: Est-ce que c'est quelque chose qu'on tient avec les mains ?
0: Ah. Alors, non, mais on s'accroche à une tarabite.
3: Ah, c'est une liane.
10: C'est une charrue.
3: C'est une liane.
0: Alors, c'est pas une liane.
8: Quelle folie.
9: C'est une tuipénien.
10: C'est la tyrolienne.
0: Alors, c'est-à-dire ?
10: Une tyrolienne, c'est vous savez, la grande corde et on s'accroche avec une poulie. Et
6: ça, c'est
10: pour passer d'un côté à l'autre.
0: Et ça sert à quoi, une tarabite ?
10: Alors, la tarabite, c'est comme, c'est la poulie qui se met sur la tyrolienne.
0: Et ça sert à ?
3: À faire de la tyrolienne.
10: À faire de la tyrolienne.
6: À glisser.
0: À quoi sert une tarabite ?
10: À glisser le long de la tyrolienne.
0: Oui, mais...
3: Non.
0: À faire quoi ?
3: À rouler sur la corde pour bouger. Aller d'un endroit à un endroit B.
9: Qu'est-ce qu'il a dû s'emmerder, Hollande ?
10: Pour traverser une rivière ou un gouffre.
0: Et voilà, pour passer d'une rive à l'autre. Voilà à quoi ça sert une tarabite. Bonne réponse.
10: C'était laborieux, hein.
0: Ah oui.
3: Ils en ont pas installé une sur la Tour Eiffel.
0: Alors,
8: si,
4: c'est très génial.
8: Si, il y en a une. C'était une opération avec Perrier et on s'accrochait à une tarabite. Effectivement.
0: Non, mais attention, une tarabite, ça peut être un pont de liane. Vous voyez, un pont suspendu. C'est vrai que ça fait toujours un peu peur parce que ça bouge. Évidemment, vous êtes là pour passer d'une rive à l'autre. C'est pas forcément rassurant.
8: Bah, surtout s'il y a Yoann dessus.
0: Et si le pont de liane n'est pas totalement suspendu et végétal, il y a aussi effectivement c'est plus compliqué encore.
9: Des tarabites dures.
0: Non, mais des cordes faites de lias ou de courroies très fortes qui sont tendues du

0: d'une rivière à l'autre pour vous faire passer, attaché à un tourniquet ou à un cylindre, comme nous l'a décrit si bien Mme Treveiller.
1: Elle décrit admirablement.
0: Ah, c'est la spécialiste des tarabites.
2: J'ai rarement vu quelqu'un aussi bien décrire la tarabite.
0: Elle est spécialiste des tarabites, c'est évident. Qui est déjà passé sur une tarabite
2: Bah oui. Oui, alors oui.
3: Ça il y a quelques années, il y a quelques années.
1: Au club Mickey.
3: C'est vrai.
1: La tarabite, quand j'étais petite. C'est pas... Mais...
4: Avec la queue du Mickey, la tarabite.
1: Non, mais vous savez, sur la plage à Deauville.
5: Oui. Ouais. Oh, Deauville.
0: Alors,
2: sur la plage à Deauville, c'était une tarabite circoncise.
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0: Une question pour Monsieur Marguet qui habite Blois. Si dans un livre on vous décrit quelque chose comme étant ponceau, de quoi s'agit-il ? Ponceau.
4: P-O-N-C-E-A-U.
0: Vous êtes en train de bouquiner, vous lisez un livre, monsieur Rami, et c'est une supposition.
1: Et là, tu te prends en photo, parce que quand même... C'est la story du jour.
0: Et on vous dit, tiens, tel truc est ponceau, c'est ponceau.
4: Poussif.
0: Non, pas poussif.
4: Poncif.
0: Qui peut être ponceau? Je regarde d'ailleurs ici. Ici, on peut voir les choses qui sont ponceau.
3: Est-ce que c'est lié au physique?
0: En physique, non.
10: Incompréhensible.
0: Ah non, non, non, non.
4: Un peu lourd,
0: non.
3: Lié à la tenue?
0: P-O-N-C-E-A-U.
4: Mais c'est uniquement quand on lit un livre?
0: Ah non, non. Parce que c'est une question de vocabulaire. Et c'est vrai que c'est un terme plutôt littéraire. On n'utilise pas tous les jours le qualificatif de ponceau, vous voyez.
3: Est-ce que c'est lié à un caractère?
0: C'est un adjectif... invariable.
4: Ah, c'est un adjectif.
0: Ah oui, oui.
4: On est ponceau.
0: Ah, bah, vous n'êtes pas ponceau, mais
11: quelqu'un ici est ponceau.
0: Alors, je vois. Ah. Non, il n'y a personne qui est ponceau ici.
4: Ça va.
0: Mais vous pourriez porter quelque chose de ponceau.
4: C'est une couleur.
0: C'est une couleur.
4: Ponceau,
1: c'est du blanc.
4: Rouge.
1: Du
4: rouge carmin.
0: Alors, rouge carmin, rouge vif. Bonne réponse de Liane Folly. C'est le rouge vif foncé de la fleur du coquelicot qui est ponceau.
4: Ah oui.
0: Peut-être vous avez eu un maillot ponceau.
3: Ah oui. Au Milan.
10: Ah oui, bien sûr. Ouais, ouais, ouais.
0: À Milan, c'est un
3: maillot rouge et noir.
0: Ah bah voilà, voyez.
10: Ouais, à Lille aussi. Ouais.
0: Ah bah à Lille. Ah bah voyez, vous avez.
10: Ouais, le micro est ponceau.
0: Le micro est ponceau. Okay. Ah oui, vous apprenez des choses ici. Hein? Bah alors, bah ça, oui. Quand vous allez retourner à Lille, vous allez avoir vos anciens collègues footballeurs et dire est-ce que t'as gardé ton maillot ponceau?
1: Et là, quand il va s'arrêter au feu, il va dire ah, bouge pas, il est ponceau.
0: Ou même à table, dis donc, on prendrait pas un petit coup de ponceau. Vous voyez, faut savoir utiliser les choses.
4: Oui, pas
10: mal, hein. J'aime bien.
0: Une question géographique pour Karine Pasteur, qui habite Carros, dans les Alpes-Maritimes. De quel endroit Topeka est-elle la capitale?
3: Amérique du Sud?
0: Ah non.
1: Topeka.
0: De quel endroit Topeka est-elle la capitale?
4: Topeka.
0: C'est une question géographie. Et Topeka s'écrit, si ça peut vous aider, T-O-P-E-K.
1: Aka.
0: Aka, comme vous dites.
3: Donc c'est pas en Afrique non plus.
0: Ce n'est pas en Afrique. Ma question est très précise, c'est quel endroit a Topeka comme capitale?
4: Ah oui, c'est endroit.
0: J'ai pas dit pays.
3: Exactement. Est-ce que c'est pas une fiction? Non, c'est pas.
0: Ah non, une fiction, non.
3: C'est pas une île alors?
0: Une île non plus.
11: Bah, c'est forcément d'un pays, la capitale.
0: Alors, cher Chantal, par exemple, Rouen ou Le Havre ou Caen ont été les capitales de la Normandie, vous voyez.
11: D'accord, d'une région alors.
0: Ça peut être une région.
11: Ah, oui, d'accord.
1: Est-ce qu'il s'agit du Japon?
0: Du Japon, non.
3: C'est en Europe, Laurent, c'est en Europe?

0: Ce n'est pas en Europe.
1: C'est dans l'Est, dans l'Est.
0: Dans l'Est, non plus.
2: C'est pas vers le Groenland, quelque chose dans le...
1: En Norvège.
0: En Norvège, non.
3: En Afrique, alors.
2: Il faut prendre l'avion pour y aller, c'est vraiment très
0: Long. Ça faut prendre l'avion.
4: Est-ce que c'est dans les îles?
0: Dans les îles,
1: moi,
0: non.
1: Moi, je dirais, non, Japon, non, Chine, non plus.
5: Ça a à voir avec Top Capi?
0: Non, pas du tout. Mais tout donné, sauf un pays, quand même.
5: L'Amérique.
1: La Russie.
5: L'Amérique.
0: Qu'est-ce que vous appelez l'Amérique?
1: L'Amérique latine.
0: Non.
5: Non, les États-Unis.
0: Alors, on avance.
5: En Arizona.
0: Voilà. Donc, les États-Unis, ça veut dire quoi? Qu'il y a plusieurs États. On avance.
1: C'est la Californie.
0: La Californie, non.
3: Au Texas.
0: Texas, non.
2: New Hampshire.
5: Miami.
0: Miami, non.
5: Honduras.
3: San Francisco.
0: Honduras n'est pas un État américain, Chantal.
1: Est-ce que ça serait pas en Floride?
0: En Floride, non.
5: Est-ce que c'est pas l'Iowa?
0: L'Iowa, non. Non, non, non. C'est
1: Mexique.
0: Non, c'est pas le... Mais le Mexique n'est pas un État américain.
1: L'Alaska,
0: non.
3: Le Minnesota.
0: Ah, le Minnesota, mais où alors?
3: Encore une passe D.
0: Non, pas du tout.
5: Dans le Maine.
2: Est-ce que c'est dans l'ouest des États-Unis?
1: Il est à fond, j'adore. Il fait ça. Encore une passe D, ouais.
0: Et c'est vrai que cette ville, Topeka, n'est pas très connue. C'est la quatrième ville.
3: C'est la moins peuplée.
0: De l'État, et pourtant, c'est bien celle-là qui, effectivement, est la capitale du...
1: Missouri.
0: Non.
3: Du New Jersey.
0: Non plus, mais c'est bien ça, vous voyez.
2: Mississippi.
1: La Nouvelle-Angleterre.
2: La Caroline du Sud.
0: Il a trouvé sur son textile.
1: La Pennsylvanie.
0: Non. Au nord, vous avez le Nebraska. Je vais vous aider pour que vous situiez un peu ce... Voilà. Vous voyez les États-Unis. Oui. Au nord, vous avez le Nebraska. Oui. À l'est, vous avez le Missouri. Oui. Au sud, vous avez l'Oklahoma.
3: En bas à gauche, on n'a pas Mel Anderson.
1: La Californie.
0: À l'ouest, vous avez le Colorado. Au milieu de tout ça, il y a
1: le Nevada.
0: Non, le Nevada, non.
3: Mais non, c'est Los Angeles.
1: Après, oui. Oklahoma, on l'a dit, Oklahoma.
0: Oklahoma. Oklahoma. Non, mais écoutez, combien il y en a d'États américains?
2: Il y en a 52, non?
0: Non, pas 12.
2: Il y en a 52, 51, 51.
1: Non, il y en a 56.
0: Alors, oui, on n'a pas fait le tour.
5: Il fait très froid, je crois.
0: Topeka est la capitale de cet État américain. Qu'est-ce que je peux vous dire de plus? Là, je vous ai fait. Écoutez.
1: C'est pas un truc chire. Il y a Bâton Rouge. Tampa.
0: Non. Non, je vous ai donné tous les États autour.
3: Un bateau ponceau.
0: Non.
5: Wyoming.
0: Qu'est-ce que vous dites, vous?
5: Le Wyoming.
0: Je croyais que vous étiez en train de bailler, moi.
5: Ça existe, le Wyoming.
3: Oui, mais c'est en Chine, ça.
5: Mais non. T'es malade ou quoi? Le Wyoming.
0: Moi, je pensais que les footballeurs voyageaient.
3: Le royaume de Ying.
1: Le Tennessee.
5: Wyoming.
0: Pardon?
1: Le Tennessee,
0: c'est pas... Ça, c'est pas mal.
1: Connecticut.
0: Mais ce n'est pas le Tennessee.
1: Non, c'est pas ça non plus, Connecticut.
0: Je vous ai donné... entre le Missouri, l'Oklahoma, le Nebraska, le Colorado, au milieu de tout ça, vous avez... C'est un état du Midwest des États-Unis.
1: D'accord.
0: On va donner 300 euros.
1: L'Iowa, l'Ilona,
0: tout ce que vous voulez, c'est pas ça.
1: La tia-tia.
0: Non. Ah non, mais c'est triste.
3: C'est en un mot ou deux mots? Peut-être que je vais trouver.
0: C'est en un seul mot. Ah ben. Et la ville célèbre dans cet état. On va donner non seulement 300 euros, mais en plus, on va donner un chèque RTL parce que je suis certain que quelqu'un va avoir évidemment.
1: Dans le Houston.
0: Le Houston. Non. Mme Pastor touche un chèque RTL à Carros. Dans les Alpes-Maritimes, levez la main. Regardez, monsieur Rioux.
5: Il y en a 7000.
0: Parce que là, vous avez été nul, les grosses têtes.
5: Vraiment.
6: Vous avez repéré en premier.
3: Toujours nul.
6: Bonjour, monsieur. Comment vous vous appelez?
7: Thomas.
6: Alors, vous êtes sûr d'avoir la bonne réponse? C'est comment?
7: Kansas.
0: Le Kansas, évidemment, avec Kansas City, qui est la ville la plus connue. Mais c'est bien Topeka, la capitale. Bravo, monsieur. Vous gagnez 100 euros.
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0: Une question pour Josette Becquet qui habite Monchy-Lagache. Oui, Monchy-Lagache, c'est dans la Somme. Et j'aimerais vous donner le nom de Philippe Ginesté. Philippe Ginesté, il a créé en 1980, c'est donc un anniversaire, faites le calcul vous-même, ça fait donc...
9: 21 ans.
0: Non,
2: 41 ans.
10: C'est l'année où je vous ai connu, Laurent.
0: Non. 80, je passais le bac au Havre.
9: Tu confonds avec Mitterrand.
0: Heureusement, vous n'étiez pas ma prof.
9: C'est vrai.

0: 1981, Philippe Ginesté ouvre son premier point de vente. Après, il y en aura un peu partout en France. Mais quelle est la marque ouverte et quel est ce point de vente ouvert par Philippe Ginesté?
1: Est-ce que ça se mange?
0: Non.
2: Est-ce qu'on en a, nous?
0: Comment ça, on en a,
2: est-ce
0: nous?
2: Est-ce que moi, j'en ai de ce
3: délicieux?
2: J'en ai déjà acheté. Est-ce que je suis déjà allé dans ce point de vente?
0: Voilà, poser les bonnes questions.
2: Voilà, ça y est.
0: Enfin, écoutez, j'ai l'impression que je vis dans un océan de mauvaise foi ici.
1: Mais non, mais on avait compris la question.
4: Est-ce que je ne serais pas par hasard aide l'épicier?
0: Ah, fouf!
1: Mais non, mais...
2: Ça y est.
1: Ça n'existe plus
2: depuis
1: 30 ans.
2: Alors
1: c'est
2: le
1: pas possible.
3: Ça n'existe plus.
1: Ça fait 30 ans que ça n'existe plus.
2: Bon, bon, aide l'épicier.
0: C'est parce que son mari fait dans aide humanitaire.
1: C'est
2: mais
1: non,
2: mais... T'es déjà allée chez Ed?
4: Non, mais non.
1: Elle allait chez Ed quand elle allait chez Félix Potin aussi.
0: Ça, c'est une enseigne de distribution de produits, effectivement.
1: Oui. Alors, est-ce qu'on en achète tous?
0: Ah bah, je sais pas si vous allez là-bas, mais...
1: Est-ce que vous y allez?
0: Je suis jamais allé, ça je dois reconnaître.
1: Parce que vous aimez pas ça. Hein.
0: C'est pas ça, mais on n'est peut-être pas au Havre à cette époque.
5: Est-ce que c'est cher?
1: De l'optique.
0: Pardon. De l'optique, non.
5: Cher, moyenne
0: pour
5: gamme
0: vous,
5: ou
0: oui.
5: entrée de gamme? Ok, donc là on charrie sur la richesse des gens, d'accord.
1: Oui, c'est
5: je
1: pas
5: connaissais
1: bien.
5: Pas cet angle d'émission, mais ça me plaît.
1: C'est de l'humour de ça gauche, t'inquiète pas.
0: On vient
1: de
0: trouver un angle.
5: Oui, je prends le métro. Oui.
0: Bah moi, aussi, monsieur.
5: Oui, je mange des
0: gâteaux. Je suis venu en métro.
5: Matin.
0: Je sors du métro, monsieur. Je vous ai pas vu.
2: Oui, mais en première classe.
5: J'ai envie d'avoir des preuves.
2: On vous reconnaît dans le métro?
0: Non, parce que j'enlève mes lunettes, je mets un masque.
1: Il enlève la perruque.
3: Il met une perruque et une robe bleue.
0: Le matin, il n'y a personne. Donc je viens évidemment en taxi ici. Et évidemment. Quand je repars d'ici, on ne peut pas rouler ici entre la porte maillot, la porte machin et tout ça.
4: Oui.
0: Franchement, je ne prends pas le métro par plaisir.
1: Je prends le métro
0: parce que c'est plus rapide pour repartir d'ici. J'ai vraiment hâte quand je viens ici de repartir vite.
1: Personne ne vous demande des autographes.
0: Personne ne me reconnaît.
4: Non, mais quelle est l'heure du dernier métro? Quelle est l'heure du dernier
1: métro?
3: 2h du matin.
4: 2h du mat.
1: Oui. Non, 1h jusqu'à 1h30.
0: Enfin, on finit jamais à 2h du matin
4: non,
0: ici.
4: Et le premier?
2: Mais 5h.
5: Je
2: savais pas qu'il y avait une station Neuilly-Versailles.
0: C'est Sablon ici.
5: Moi, personnellement, j'aime beaucoup le métro parce que c'est un des seuls endroits et moments dans la vie où on peut être
4: où
5: tous...
4: on peut draguer.
5: Non, agglutiner les uns aux autres, sentir un peu les odeurs.
1: C'est un frotteur.
5: Non, mais c'est des moments humains, en fait, assez rares.
1: Ariel, est-ce que vous savez ce que c'est un frotteur?
0: Ariel, c'est embêtant pour elle parce que quand elle descend au métro, les gens la prennent pour la barre. Alors ils sont tous là à s'accrocher.
1: Non mais tu sais, Laurent, Ariel ne risque rien parce que c'est sans frotter.
0: Oh,
5: oh. Alors que moi j'étais sur des envolées poétiques et puis là.
0: Bon, mon Philippe Ginesté, bon. Là.
1: Ah, oui.
0: 509 magasins à travers le monde.
1: L'Occitane en Provence.
0: Non.
4: Et ça y est, j'ai trouvé.
0: Oui.
4: Mammouth.
0: Ah non, non. Ça n'existe plus non plus.
4: Justement, mais vous me dites 1981.
0: Oui, mais ça existe encore.
4: Ah bon.
2: T'es allé chez Mammouth.
5: Est-ce que c'est un rapport avec la mort de Bob Marley de 1980?
0: Non, mais si vous étiez malin, la réponse est dans la question.
2: Poser la question.
0: Mais bien sûr, en 1980, quelle enseigne a lancé
3: Jiffy.
0: Jiffy. Oh, bonne réponse de Jean Benguigui.
3: C'est vrai.
2: Je comprends pas.
3: Ben, J de Jiffy, c'est Ginesté.
1: Oh là là, comment je le savais en plus.
3: Je passe à côté.
1: Une fois, j'ai fait une animation chez Jiffy, alors je le savais.
0: Philippe Ginesté, il a pris effectivement la première syllabe de son nom de famille, la première syllabe de son prénom pour lancer Jiffy. C'est un magasin de discount. Hein.
3: Jiffy des idées de génie. Jiffy des idées de génie.
0: Jiffy des idées de génie.
3: C'est génial. Oui, mais à chanter, c'est dur. Jiffy des idées de génie.
1: Alors attends, non, mais
3: demande de l'argent si tu fais ça, abruti. Jiffy des idées de génie.
0: Attendez, j'essaie. Jiffy des idées de génie.
1: Ah, pas mal. Ariel, elle peut le faire, elle a une belle voix.
4: Jiffy des idées de génie.
1: Alors, ils ont intérêt à nous envoyer des bons d'achat.
3: Hein. Non, mais non, oui.
0: On achète quoi chez Jiffy, alors?
1: Plein de merde.
3: Moi, je couche avec quelqu'un qui travaille chez Jiffy.
0: C'est pas vrai.
3: Ah, bon. Des idées de génie.
1: Avec Philippe Ginesté.
0: Le garçon qu'on a vu l'autre jour.
3: Ah oui.
0: Bah, vous m'aviez dit qu'il travaillait dans un magasin de meubles.
3: Bah, non,
1: ils font tout, Jiffy. Il y a des meubles aussi.
0: Ah, bah, non, mais alors, attendez.
2: Je m'avais dit qu'il était pompier.
3: Oui, il fait une
1: C'était peut-être pas le même.
3: Autre.
0: Il y a 15 jours, vous nous avez dit.
4: C'est Giorgio Armani Interiors.
0: Elle a raison.
4: Oui, c'est ça.
0: Elle a raison, vous nous avez vendu comme un. Oui, oh là là, il a un gros poste comme vendeur de
3: domaine. Ah, mais là, il travaille chez Jai-Fi Interiors.
1: Non, mais alors, moi, j'aimerais savoir.
0: La semaine de là, non, mais enfin, écoutez.
3: Est-ce qu'il est beau?
0: Ben,
3: je ris, t'as mis la
0: vérité. Non,
1: non plus. Il est pas beau.
3: Là, il est pas beau.
4: Il est moche.
0: Oh, je suis bien enfin.
1: J'ai demandé s'il était beau.
3: Comment vous avez-vous? Il est très beau. Et à mes yeux, il est très beau.
4: Il a des prix chez Jai-Fi.
3: Alors, des prix chez Jai-Fi, ça y est, tu payes rien.
0: C'est qu'il a donné des prix chez Jai-Fi pour les ch'tis.
3: Ah, il me ramène plein de bricoles à la maison.
0: Ah, bah oui.
3: Il y a pas, il y a eu
0: un autre.
3: Fais gaffe aux maladies.
1: Et moi, j'aimerais savoir, est-ce qu'il a un zizi de génie?
3: Ah, oui. Ah oui, c'est pas. Il a été recruté là-dessus.
1: Ah, oui. Pour toi, pas dans le magasin.
0: Ça, oui. Ah.
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0: Il manque une grosse tête. Je le dis pour les auditeurs qui font les comptes, il nous manque Paul Aïcarat,
7: notre fils adoptif.
0: Donc profitez pour donner des bonnes réponses avant qu'il arrive, les uns et les autres.
8: C'est
0: le moment, oui, enfin vous en donnez jamais de toute façon.
8: Oui, c'est vrai. Je parlais au nom de l'équipe, mais pas pour moi, c'est vrai.
0: Mais c'est vrai qu'avec Christophe Barbier, Philippe Claudel, Ariel Dombal, dont c'était l'anniversaire hier.
7: Hier.
8: Bon anniversaire.
7: Oui.
8: Oh là là.
7: 36 ans.
0: Et il se trouve que je l'ai croisé, le hasard a voulu que je l'ai croisé dans un grand restaurant parisien.
8: Elle était à poil sur la table.
7: Hier.
0: Elle était avec son mari.
8: Vous étiez au flunch.
9: Quel a été le cadeau de Bernard?
0: Alors oui, on veut connaître le cadeau, d'anniversaire.
8: Alors.
4: Eh bien, il est un poète.
0: Oui.
4: Par conséquent.
0: Ça, c'est qu'il a rien offert.
4: Ce sont des mots d'amour.
8: Oh là,
0: bien sûr.
8: Le crevard.
0: Ça coûte pas cher.
8: Et puis avec lui, c'est votre anniversaire tous les jours.
7: Ah oui, une nuit d'amour avec BHL, c'est quand même le cadeau d'anniversaire quand même.
4: Exactement.
0: Comment vous le savez, vous?
9: C'est du vécu?
8: Là, il y a...
9: C'est du fantasme.
7: Non, là. J'ai dit que je supputais.
0: Ça, pour supputer, vous supputez. Bon, écoutez, on saura donc pas ce que Mademoiselle Dombal a eu pour son cadeau d'anniversaire. Et c'est, il faut quand même le rappeler, c'est un an.
4: Exactement.
0: Ah, vous avez...
4: Mais je crois qu'on a le même âge.
0: Oui, vous avez fêté hier,
4: exactement.
0: Quoi, j'ai le même âge que vous, moi?
7: Non.
0: Ah, j'ai connu des escrocs.
7: Moi, j'ai le même âge que Laurent.
0: Une deuxième menteuse.
7: Ah oui, Laurent, il est de 63.
0: Ah ben voilà.
7: Et moi, je suis de 62.
0: Ah oui,
7: Oui, mais Ariel, elle est de 85.
0: Je suis petit jeune. Je suis...
8: Si vous êtes un petit jeune, mais je suis un petit spermatozoïde, moi.
7: Ah oui.
0: Oh bah vous en avez bien la tronche, tiens.
9: Oui, mais il manque la queue. Hein,
0: avec le bonnet sur la tête, là. Il est temps de passer à une première citation pour Mademoiselle Bourges, Christelle Bourges, qui habite la Ciotat, qui a dit « Le karaté est un art martial qui nécessite des années d'apprentissage avant de pouvoir, grâce à ses pieds et ses mains, réaliser les plus mauvais films de l'histoire du cinéma. »
9: C'est un jaloux, ça.
4: C'est un Américain, peut-être.
0: Non, c'est un Français, habitué des grosses têtes.
4: Jean-Yann.
0: Réalisateur lui-même. Jean-Yann, bonne réponse d'Ariel Dombal. Et regardez,
8: et ben voilà.
0: Ariel, vous avez eu raison d'en profiter.
10: Paul.
0: Parce que Paul Aïcarat est déjà là.
4: Voilà. Mais j'ai répondu avant lui.
0: On pensait avoir un répit un peu plus long, monsieur Aïcarat.
11: Jamais.
0: Ah ouais.
8: On peut connaître la raison du retard ou pas du tout?
0: Vous êtes proviseur, vous, maintenant.
8: Bah, j'aime bien avoir quelques précisions sur la raison pour laquelle on était à l'heure et pas lui.
0: Alors allons-y, monsieur Aïcarat. Est-ce que vous voulez bien répondre à l'autre couillon, là-bas?
11: Je sais pas si ça en vaut vraiment la peine, mais j'ai fait de mon mieux, quoi.
0: On le sait. Qu'il a fait de son mieux.
8: Mais on le dit de pas prendre le métro. Les gens raquettent là-bas tout le temps.
11: Non, en plus, j'ai vu quelqu'un qui demandait de l'argent.
0: Ah bah, voilà.
8: Ça, c'est pas du racket, c'est de la mendicité. Ça n'a strictement rien à voir.
0: C'était pas un monsieur en chemise blanche qui disait pour le cadeau d'Ariel. Pour le cadeau d'Ariel.
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0: Alors, une autre citation pour Sarah Paturel, qui habite Sancy, c'est dans Lyon. Oui. Quelle actrice à qui

0: Pourquoi prenez-vous des bains de lait ? Elle a dit parce que je n'ai pas trouvé de vache assez haute pour prendre des douches.
1: Cléopâtre ?
0: Non, pas Cléopâtre.
2: Une actrice française ?
0: Une actrice française.
3: Arletty ? Sarah Bernhardt ?
0: Alors il faut la connaître parce que c'est pas récent.
4: Ah.
0: Récent.
4: Du siècle,
5: est-ce que c'est Pauline Carton ?
0: Pauline Carton, non.
4: Cécile Sorel.
0: Eh bien, c'est une bonne réponse, la deuxième, d'Ariel Dombal.
6: Elle est en forme, hein ?
2: Elle est dopée, Ariel. Hein.
6: Ah là là, mais
0: vous prenez des bains de lait vous-même, cher Ariel ?
4: Non, mais en revanche, j'adore les bains.
0: Ah oui,
4: c'est vraiment la chose que j'aime au monde.
0: Bien sûr.
4: Et j'ai essayé tous les parfums, toutes les huiles.
0: Et hier soir, BH vous a embrassé sur la douche.
4: Non, mais je n'aime pas du tout les douches.
0: En tout cas, il fallait connaître Cécile Sorel. Bravo,
6: oui,
0: à
6: oui, deuxième bonne réponse.
0: C'est une actrice qui est morte à Trouville-sur-Mer, d'ailleurs.
6: Enfin, c'est dommage de mourir là-bas, quand même.
0: Pourquoi ?
6: Je sais
0: pas, non, il y a déjà le trou.
3: C'est magnifique.
4: Non, mais elle disait une chose très jolie sur les miroirs.
0: Oui.
4: Elle se regardait dans le miroir, comme ça. Elle disait, oh, les miroirs ne sont plus ce qu'ils étaient.
0: Ah, on sent que c'était son anniversaire hier. Pour Valérie Lopez, qui habite dans les Ardennes, qui a dit, quand j'ai envie de lire un livre, j'en écris un. Puisque M. Paul Elkarat est arrivé un peu en retard, je vais quand même lui offrir son petit cadeau du jour.
3: Hein.
0: Alors, si je dis 1804-1881,
1: Blanqui ?
0: On n'est pas sur du français. Hein.
1: C'est Benjamin Disraeli.
0: Et voilà, Benjamin Disraeli.
2: Bravo.
6: Ouais.
0: Qui fut premier ministre du Royaume-Uni et aussi écrivain. Bravo, il fallait quand même le retrouver.
6: Ouais, mais il l'a retrouvé après deux fois. Enfin, il s'est trompé une première fois. C'est important de le souligner.
1: Non, parce que Blanqui, il a les mêmes années.
6: Ah ouais, mais bon, enfin, voilà, c'est pas, c'est important.
1: Voilà, voilà.
6: C'est bien quand même, hein, mais.
0: Vous laissez pas faire par Guillaume, vous voyez.
6: Bah, on se connaît bien.
0: Ah oui?
6: Bah oui, hein. C'est moi qui le raquette à la gare du Nord.
1: Ouais, il a ses running gags, il va s'endormir après.
0: Allez, une dernière citation, et cette fois, cette citation sera pour Thibault Laflèche. Monsieur Laflèche habite Gradignan, Gironde, qui a dit « Les femmes sont comme les cheveux. Quand ils ou elles ont décidé de nous quitter, rien ne peut les retenir. »
4: Oh, c'est du Sacha Guitry.
0: Non. Et c'est pas
1: compliqué.
0: Non plus monsieur Guillaume qui doit être chauve sous son bonnet.
6: Ah bah pas du tout.
0: Ah bah pourquoi vous mettez un bonnet? C'est bien parce que vous êtes
6: chauve. Et d'ailleurs, je remercie mon partenaire principal qui s'appelle Turkish Protection Cheveux. Qui a fait un travail formidable. Je suis impatient de vous dévoiler le résultat.
0: Ah, ça repousse, c'est une serre alors.
6: C'est
0: ce
6: une
0: bonnet.
6: Serre.
3: Alors,
6: ouais.
3: Est-ce que c'est un homme ou une femme, Laurent?
1: C'est un français.
0: C'est un homme qui a dit ça, un français.
3: Les cheveux, mais c'est un mec
1: qui était chauve.
0: Alors, j'ignore. Ah oui, je regarde là, il y a une caricature, il manquait un peu de cheveux sur le dessus. C'est quelqu'un qu'on cite rarement, hein, autant vous dire. Les femmes sont comme les cheveux, quand ils ou elles ont décidé de nous quitter, rien ne peut les retenir.
2: C'est un écrivain, Laurent ?
0: Alors c'est un dramaturge, scénariste, réalisateur.
3: Maurice Barthélémy.
0: Je vais vous donner les dates. 1876-1957.
6: Paul.
1: Yves Mirande.
0: Yves Mirande.
6: Voilà.
2: Bravo.
0: Alors là, bravo, l'auteur de Tabouche. Une opérette, Tabouche. Bravo à Paul Elkarat, qui a bien fait de venir.
2: Il a bien fait de venir.
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0: Une question culturelle pour Christophe Julien qui habite Mauléon dans les Deux-Sèvres. Question culturelle puisque je vous demande qui a publié l'encyclopédie de tous les animaux y compris les minéraux.
9: Je sais. Est-ce que je peux le dire?
0: Oui.
9: Parce que c'est trop facile puisque c'est ma partie. Je veux pas non plus prendre la vedette. Ça m'embêterait beaucoup.
6: Vas-y.
9: Ça veut dire qu'on n'entendrait que moi.
4: Mais allez.
9: Je préfère pas dire parce que c'est vraiment. C'est un très très grand. Mais c'est vraiment un très très grand peintre. C'est le plus grand peintre qu'il y a aujourd'hui. Malheureusement, il est mort. Donc, qu'il y avait jusqu'à hier. Il est mort en... Non, mais c'est pas grave, ça va.
0: Il est pas mort hier.
9: De la deuxième moitié. Il est mort en 2005.
0: 2005.
9: Mais c'est pas. Hein. Tiens, tu vois que j'ai compris que c'était. Hein, t'as vu? On a un petit truc entre nous. Hein.
0: Et il s'appelle.
9: Donne la vraie date. Il s'appelle. Alors, il s'appelle.
2: Alain Decaux.
9: Non, il peint des animaux dans les eaux. Il a une exposition à Beaubourg en ce moment.
4: Mais non, mais attendez. Alors
9: je l'ai connu dans les années 80. Il s'appelle Gilles Ayot.
0: Bonne réponse d'Hector Robaïque. Je dois reconnaître que je ne connaissais pas jusqu'à la semaine dernière Gilles
9: Ayot. C'est un génie.
0: Ayot, et c'est parce que vous avez parlé de Gilles Ayot ici aux Grosses Têtes la semaine passée que je suis allé chercher pour voir un petit peu quel était ce peintre exposé à Beaubourg.
5: C'est de la triche.
0: Non, justement, parce que je ne l'ai pas interrogé sur la peinture. Le piège, c'est que j'ai demandé qui avait publié un livre qui s'appelait « L'encyclopédie de tous les animaux, y compris les minéraux ». C'était pas obligé qu'il sache aussi ce qu'avait publié Gilles Ayot. C'est donc une vraie bonne réponse d'Hector Obalk. Vous voyez, quand même.
9: Est-ce que vous voulez que je vous dise 30 secondes pourquoi il faut voir cette exposition
0: de
9: Gilles Ayot?
0: Allez-y, vous nous l'avez déjà dit la semaine dernière.
9: Non, mais j'ai un autre truc à dire, parce que j'ai beaucoup de cordes à mon arc sur Gilles Ayot. De loin, on dirait de la peinture hyperréaliste. Ça veut dire peint comme des photos. Et de près, c'est griffonné. La grande peinture, c'est quand on sent que l'artiste s'est pas fait chier.
10: Non mais donc vous dites, si on vient à Paris, on va voir plutôt Gilles Ayot que Van Gogh.
9: Mais bien sûr.
11: C'est évident. Va pas nous foutre en rogne, hein, parce qu'alors là...
0: franchement...
9: Donc j'ai pas dit ça la semaine dernière, n'est-ce pas?
0: Franchement, ne pas aller voir Gilles Ayot pour
9: c'est
0: Van Gogh,
9: connerie.
0: Ça serait gâché.
9: Oui, voilà.
0: Ah bien. Pour Yvette Piolin, Mme Piolin habite Arcachon, en Gironde. Clara Burel est la dernière des trois. Mais des trois quoi?
10: Ah oui, les trois françaises à être dans le top 100 dans du tennis mondial, du tennis féminin.
0: Eh ben oui, vous avez lu La Croix ce matin, vous. Bonne réponse de Yoann Rioux.
10: Malheureusement, il n'y en a plus que trois, ouais.
9: Se lève tous les deux à 5h du matin pour lire La Croix.
10: Non, mais c'est parce que la cuisine catholique, elle est meilleure.
9: Franchement, mais c'est pas une vie, hein. On dit comme ça, oui, c'est facile d'être vedette de radio maintenant, lève-toi tôt du matin et lis La Croix. Et tous les matins. Et voilà. Et moi, j'arrive, moi, je me couche à 5h du matin.
0: Qu'est-ce que vous faites la nuit pour vous coucher à 5h du matin?
10: Il drague les spectatrices qui sont restées chez lui.
9: Non, pas du tout. Pas du tout. Je me penche sur ma vie misérable. Oh. Oui, et c'est pas facile.
0: Mais votre vie est en train de changer grâce
9: en
0: à nous.
9: En effet, je vous en dis pas plus.
10: Mais Hector, que vous assurez, votre vie va changer. Moi, ça a changé totalement ma
0: vie. Ah oui, bah vous baisez plus.
5: Il n'a jamais baisé.
10: Non, mais je vous assure, ça va vous réveiller. Je vous assure, je pense déjà que vous êtes en train de soigner une sorte de mélancolie.
0: Il va s'en aller.
10: C'est une révélation, cette émission, je vous assure. Ouais, moi, c'est ma cinquième année. Et Laurent, il est extraordinaire parce qu'il est très passionné. La première année, j'étais totalement nul. Je parlais tout le temps. Mais j'étais totalement trop excité, je disais rien. J'étais
5: tout évolué.
10: La deuxième année,
0: je vois pas où est le changement.
9: Il s'est calmé.
10: La deuxième année, j'ai eu une folie, je voulais avoir des bonnes réponses, donc j'étais plus du tout drôle ni sympa et tout. Et même Laurent m'avait dit, vous m'avez dit un jour, mais Yoann,

0: en général, on évolue, surtout les Portugaises. C'est cool.
1: Et surtout, c'est un jeu collectif au bal.
2: Les Portugaises,
1: c'est génial. Imaginons la semaine prochaine, vous êtes moins bon, Hector. Quelqu'un d'autre sera en joué. Et donc, ce qui est génial, c'est que c'est comme une équipe de foot. Même Platini pouvait être moins bon, mais
3: ils sont minutes, non. Non, mais c'est touchant, ce serait
2: grave. Pourquoi?
3: C'est touchant parce que il parle de lui.
0: Sous prétexte de parler de vous.
3: Pourquoi c'est pas facile d'être lui-même Et que quand même chaque année recommence. Et à la fois il y a quelque chose d'assez.
1: Ah, je transpire.
3: C'est prenant.
0: Je transpire.
3: C'est prenant. Après il y a un moment. Il y a un moment il vous compare à vous. On se dit quel rapport hein? Où est le rapport? Et ça commence comme ça et ça continue, vous voyez. Mais moi il se rend pas compte, ça c'est. Je veux dire, à la radio, c'est parler avec n'importe qui, c'est ça la vérité.
1: Est-ce que vous allez voir un
3: petit peu ? Ça dépend, parce que... Non, justement, moi non, mais j'ai pas d'inconscient, déjà.
1: Ah, vous avez pas sur moi, c'est vrai ?
3: Tous les jours, l'inconscient, je le mets à la surface.
2: Moi, j'en ai plusieurs d'inconscients, ils sont ici autour de moi.
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0: Dimanche, 6h du matin, l'homme se lève sans faire de bruit pour ne pas réveiller son épouse. Il met son VTT dans la voiture et s'en va. Arrivé sur le parcours, il se met à tomber des trompes d'eau. Sa matinée est fichue, il décide de rentrer chez lui. Il se déshabille sans faire de bruit, se recouche doucement tout près de son épouse et lui chuchote à l'oreille. Il pleut comme vache qui pisse. Et elle répond... Oh, quand je pense que l'autre idiot est en train de pédaler.
2: Et pas mal.
6: Elle est pas mal.
2: Ah ouais. Franck Ferrand.
7: Alors, c'est deux amis qui sont en train de dîner. Et puis bon, c'est le moment du dessert. Alors, on apporte un gâteau qui est pas très gros, le gâteau. Et il y en a un des deux qui commence à le couper. Et alors... Il fait deux parts, mais complètement inégales, quoi. C'est un cheval, une alouette. Alors l'autre est un peu sidéré quand même. Il dit, mais pourquoi il coupe ce gâteau comme ça? Et celui qui vient de couper se serre. Il se prend, lui, la grosse part et il donne la petite part à l'autre. Alors là, l'autre est soufflé quand même. Il dit, bah, c'est vraiment impoli ce que tu viens de faire. Pourquoi? Qu'est-ce que t'aurais fait, toi, à ma place? J'aurais pris la plus petite. Ah, t'aurais pris la plus petite. Ben, de quoi tu te plains? Tu l'as déjà, la plus petite.
2: Ben, elle est mignonne.
3: Elle est mignonne.
2: Il la raconte bien.
8: Oui. Ce qui est mal poli, c'est de regarder Caroline en disant la grosse part.
9: Je suis un peu d'accord.
2: C'est à vous, Caroline, justement.
9: Alors, moi, c'est une blonde. Elle est avec son copain. Ils sont dans une voiture. Ils sont à l'abri des regards indiscrets. Ils s'embrassent tendrement, langoureusement. Ils se roulent des pelles. Et puis, le copain lui propose « Tu veux pas aller sur la banquette arrière ?» Alors, la blonde fait la moue. Elle refuse l'invitation. Bon, le garçon, il est courtois, il veut pas brusquer les choses, ok. Bon, il recommence à s'embrasser, il s'embrasse. Vraiment, c'est langoureux, c'est érotique. Donc, il dit, je vais retenter. Tu veux pas aller sur la banquette arrière? Et oui, non, la blonde, elle est pas d'accord. Alors, il est un peu dubitatif quand même. Il se dit, c'est bizarre, tout se passe bien, les baisers sont bons, il comprend pas pourquoi elle dit non. Alors, il dit, il se dit, je vais lui poser la question directement. Il dit, mais pourquoi tu veux pas aller sur la banquette arrière? Elle lui répond, parce que je veux rester là avec toi.
2: Jean Benguigui.
10: Alors, c'est un vieux monsieur et son ami, son copain qui discutent sur un banc public et le vieux monsieur dit, tu sais, moi, j'ai encore une érection chaque matin. Ah bon? Pas moi. En fait, j'ai un petit secret, c'est parce que je mange du pain aux céréales. Et c'est ça qui te permet de bander encore? Affirmatif. T'as qu'à essayer? Très bien. Je vais tout de suite en acheter à la boulangerie. Alors le vieux se rend aussitôt à la boulangerie et demande, bonjour madame, je voudrais 6 pains aux céréales, s'il vous plaît, 6. Ça fait beaucoup de pain, répond la boulangère. Vous recevez du monde? Ah ben non, c'est tout pour moi. Ah, et vous n'avez pas peur qu'il soit tout dur avant que vous ne l'ayez terminé? Ah, eh ben merde alors, tout le monde était au courant? Tout le monde était au courant, sauf moi?
2: Monsieur Ferrari, sous les applaudissements du public.
11: Alors, c'est un mec qui rentre chez lui, va voir sa femme dans la cuisine. Écoute, c'est incroyable, j'étais sur un marché, ils m'ont vendu un perroquet qui détecte les mensonges. Je te dis, c'est incroyable, il est où?

0: Ils arrivent tous les deux dans le salon, il y a le perroquet qui est là, et puis il dit à sa femme elle s'appelle Catherine, il dit vas-y, essaye. Il dit je m'appelle Clotilde, menteuse. Elle dit mais c'est incroyable, mais comment il fait ça? Alors ils sont tous les deux incroyables, ils testent le perroquet sur plein de trucs, à chaque fois ça marche. Dès qu'ils disent un mensonge, le perroquet fait menteur, menteuse, incroyable. Il y a le fils qui rentre, et il rentre 2-3 heures après l'heure normale de l'école. Alors il dit attends, je sais pas où il était notre fils, on va tester sur lui, à tous les coups ça a marché. Alors il s'appelle le gamin, il dit t'étais où? Alors le gamin il dit je suis resté un petit peu plus à l'école pour préparer mon devoir de demain. Menteur, c'est incroyable, enfin c'est fou. Alors, du coup le père il continue, il dit non mais là t'as menti, tu vois le perroquet il a deviné que t'as menti, dis nous la vérité, t'étais où? Il dit ok, j'étais chez un ami, on a regardé un film, on a regardé les 10 commandements. Menteur. Le père il s'énerve, il dit arrête de dire des conneries, tu vois bien que le perroquet il sait quand tu mens, dis nous la vérité, qu'est-ce que t'as fait? J'ai regardé un porno. Alors, le perroquet dit vérité. La mère elle dit c'est incroyable hein, il ment autant que toi hein, c'est bien ton fils. Menteuse.
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4: On est en juillet 1912 et Rodin, le grand Rodin, est en train de sculpter une petite figurine recroquevillée sur elle-même, prête à bondir dans un sursaut d'énergie. D'ailleurs, il dit, Rodin, je le cite, « Imaginez quelqu'un qui aurait attiré et rassemblé toute sa pesanteur dans son cœur et qui, prenant appui sur ce centre, se soulèverait pour se distribuer en mouvement. » Non, qui aussitôt les aurait repris de toutes parts.
5: La petite danseuse de
4: Mais
5: Rodin.
4: À qui était-il en train de sculpter quand il a fait cette déclaration?
6: C'est facile, c'est le Mannequin Piece.
4: Ah, pas du tout.
7: C'est la vague, la sculpture, c'est vague, non?
4: Non,
8: Camille Claudel.
9: C'est pas un singe? Ah non,
10: c'est une danseuse.
4: Pas une danseuse.
10: C'est une actrice,
4: C'est pas une actrice.
9: C'est une dompteuse, c'est du cirque.
4: Ah non, mais vous étiez tout près, mais c'est pas une danseuse.
6: Recroquevillée sur elle-même.
10: Ah, c'est une chanteuse.
4: Non.
7: C'est un danseur.
4: C'est un danseur.
8: Le penseur.
4: Le penseur, c'est pas un danseur.
7: Le danseur de Rodin.
8: Ouais, mais c'est le seul truc que j'ai trouvé.
10: Il a dit Nijinsky.
6: Est-ce que c'est Nijinsky? C'est pas François Allu non plus.
4: Vous dites
6: Nijinsky.
4: C'est Nijinsky, bien sûr.
6: Ouais, Nijinsky.
7: Et il y a le penseur de Rodin et le danseur de Rodin.
4: Il est le danseur étoile des ballets russes, Vaslav Nijinsky, et il a été sculpté par Rodin Nijinsky. Vous voulez voir la sculpture?
6: C'est assez
4: joli, hein, d'ailleurs. Hein.
6: Ah, ça, sur un buffet à l'entrée, c'est somptueux.
4: Ah, je peux vous en vendre un pour 370€ TTC.
9: C'est vrai?
4: Un petit modèle, oui.
6: Ah, je pensais que ce serait beaucoup plus cher.
4: Ah, c'est des copies, hein, évidemment.
9: Ah, mais c'est bien fait.
4: Ah, oui.
11: C'est dans le domaine public, sans doute, maintenant, Rodin.
4: Voilà, c'est ça.
11: Les reproductions.
12: Dans le domaine public, c'est en doute trop d'heures.
13: C'est en vendant ces reproductions que le musée Rodin assure son
9: Moi j'ai un fauteuil en
13: son financement.
4: Un fauteuil en Rodin, je veux dire.
8: Je viens de comprendre.
9: Roselyne, quand il y a une bonne blague, tu la fermes.
13: Un fauteuil en Rodin.
4: On vous a sculpté déjà, monsieur Allu?
14: Jamais, mais on m'a proposé une fois.
4: Ah ben pourquoi vous avez dit non alors?
14: Parce que je trouvais que c'était très égocentrique d'avoir son buste.
4: Écoutez-moi.
14: C'est pas mon délire.
4: Monsieur Guillaume,
14: je préfère les cravaches.
4: On nous a jamais proposé, on aurait aimé nous.
6: Sculptez-moi ce que vous voulez. Hein. Vous avez
9: proposé.
6: Non, faut pas refuser ça. Ça peut être, c'est peut-être une fois dans sa vie. Hein.
9: Bien sûr, c'est intéressant.
14: Mais quel est l'intérêt?
6: Je vous pose la question.
9: Voilà.
4: Vous n'avez pas été sculpté, vous avez été peint peut-être.
6: Il est bien sculpté.
14: C'est gentil.
9: La soirée commence. T'as le seul qui était pas pédé dans l'édition, il va virer de bord. Il s'est dit, je vais être bien, tout ça, l'hétéro, non, t'inquiète.
4: Alors, je vais vous dire, monsieur, arrêtez avec ça, monsieur Twain.
9: Pourquoi?
4: Il n'y a personne d'homosexuel ici, je veux dire.
9: Ah bon? Et Bachelot?
4: Ah non,
9: elle est pharmacienne!
13: Attends, je gratte pas la guitare, moi.
9: Oh

0: Mais non, mais vous voyez des PD partout.
1: Pas du tout. Je vois, où ça? Alors, où ça? Où c'est les PD dans cette émission? Je l'ai jamais vu, moi.
0: Monsieur Barbier n'est pas...
1: Il est pas PD, Barbier?
0: Non, non.
1: Et on a du Hamel. Il fait comment avec la Hamel?
0: Monsieur, comment il s'appelle là-bas? Guillaume, il est pas... Il est pas au beau.
1: Il devrait être PD.
2: Non, Guillaume, il réfléchit.
1: Monsieur... Non, il veut faire carrière, il se pose la question.
0: Monsieur Alu n'est pas homosexuel.
1: Il est danseur, il est pas pédé. Il est coiffeur, il est pas pédé aussi. Il est attaché de presse, il est pas pédé.
3: Oh, tu te calmes maintenant.
1: Attendez, mais j'en ai marre de ces clichés. On n'est pas les pédés.
3: Faut laisser la place aux autres aussi, Sébastien. Regarde le bordel qu'il y a sur ta table. Va dans ta chambre.
1: Ça m'excite, tous ces hétéros.
0: Vous peut-être, Toen.
1: Moi, je vais vous dire franchement, plus ça va, plus je me dis quitte à se faire en... autant que ce soit avec une bite. Me disait d'ailleurs Sarkozy il y a 3 semaines. Il s'est fait avoir, Sarkozy. Qu'est-ce qui se passe avec Sarkozy, monsieur Barbier? Il va aller en prison ou pas alors? Il a rien fait. C'est l'autre, le bédouin là, qui est venu avec sa vache sacrée là. Ouais, j'ai même pas soin à moi d'analyser la situation. C'est l'autre, comment il s'appelle, la Kadhafié là?
2: Et ouais, avec sa fille qui se lance sur TikTok là, incroyable ça.
1: La fille de qui?
2: J'ai Julia Sarkozy qui a dit reposez en paix, cher Kadhafi.
1: Ah, et pour TikTok. Une marque de bijoux, non, des colliers?
2: Les potins que j'ai n'intéressent que moi. Allez, dès qu'on parle de Sarkozy, la Bachelot sort du buisson.
0: Le buisson. Mais pourquoi vous dites buisson. Pas oui comme tout le monde, ben et que oui. Vous dites oui? Le monsieur tout à l'heure il a dit la cuisine, vous dites le buisson. C'est curieux.
2: François Alu a de belles couesses.
4: Avec beaucoup de couen.
2: Ben parce que les UI chez nous on dit oué.
0: Ah oui.
2: Ben oui, oui.
0: Ah oui, ah oui.
1: Et vous dites couille, c'est couille alors.
2: Ben on dit
3: pardon,
2: couille.
3: Est-ce que je peux juste prendre la parole?
2: Oh, attention, là la folle. Parce que...
3: Dans le fond, tu as peur de moi parce que tu me désires. Alors, tout à l'heure, Sandrine qui a téléphoné voulait pas qu'on parle de politique, elle veut qu'on rie. Et moi, j'ai envie de dire que le rire, c'est avant tout une catharsis et il faut s'en servir. Pour Mario et Marco Luracci, c'est quand même bizarre de changer juste une lettre pour un enfant. Et Sébastien, il y a vraiment le bordel sur ta table, ça m'agresse. Voilà, pardon.
1: Oui. Alors attends, tout ça c'est dans le spectacle ou pas?
3: Non. C'est cadeau.
1: Parce qu'on a failli offrir 2 places dans la valise. Donc si on peut se rattraper et mettre 2 places pour aller avec.
0: Je tiens à dire qu'elle a un peu raison la petite à propos de votre bureau qui est alors vraiment.
1: J'ai plein de cadeaux parce que j'ai ouais. Plein de fans, enfin des gens de ma famille dans le public. Donc il y a Catherine qui m'a ramené mes chouquettes, mes petits pains au chocolat.
0: Enfin, c'est dégueulasse.
1: J'ai mon téléphone, j'ai mon petit plug anal de chez Morandini.
0: Et c'est quoi cette boule là rouge?
1: Mais c'est pas le micro pour aller voir les gens. Ah bah, alors, vous êtes gonflé, vous me donnez le micro pour aller voir les gens qui vont gagner 100 balles, là, comme des crevards, pour répondre à la question, là, sur une poterie. C'est pour ça que je suis là, moi.
5: Tu sais où tu peux te la mettre, là.
0: Pour François Tillet.
2: Demain, il faut vraiment qu'on se base lors des réunions de préparation sur un fil conducteur, Laurent. Et qu'on s'y tienne un maximum, d'accord?
0: Si seulement il y avait des réunions de préparation, ça se saurait, hein, je vais vous dire. Je vous emmène à Biote, puisque à Biote, il y a un musée national consacré à quel peintre?
2: Biote.
6: Delacroix?
0: Delacroix, non.
1: D'Acosta.
0: Voilà une question qu'on connaît.
5: Salvador Dali.
0: Ah, Salvador Dali. Voilà. Non.
2: Vermeer.
0: Non.
5: C'est un peintre du 20e.
0: Ah, c'est un peintre du 20e siècle.
1: Milo.
0: Oui. Puisque c'est quelques mois avant sa mort, en 1955, qu'il y a un malhomme à Saint-André.
2: Max Ernst?
0: Non, au pied du village de Biote. Et il a acheté un petit chalet, le fameux chalet de Biote.
1: Qu'est-ce qu'il est drôle, le patron?
2: Je l'ai même pas, moi.
6: Comment ça, il y avait du bruit, Biote. C'est les fameux bruits de Biote.
0: À ne pas confondre avec le ballet de Chiottes.
1: Si on fait des contrepétries à midi et demi, qu'est-ce qui va se passer là, voilà.
2: Est-ce que c'est un peintre français?
0: Et le chalet de Biote est devenu un musée national consacré à ce peintre.
2: Moi j'appelle ma mère, j'ai pas compris la blague.
6: Peintre français.
0: Il était... Un peintre français, oui monsieur.
2: Ah,
1: Monet.
3: Matisse.
0: Né à Argentan, mort à Gif-sur-Yvette. Un cubiste.
6: Léger, Fernand Léger.
0: Fernand Léger, oui. Bonne réponse.
5: Et il faut aller voir l'exposition Tous légers au musée du Luxembourg.
0: Absolument, c'est au musée du Luxembourg. Alors, maintenant, vous me dites que c'est au musée du Luxembourg. Mais ce matin, que se passe-t-il? Voilà, Tipa, que je feuillette Télérama. Je vois deux pages consacrées à Fernand Léger. Effectivement, à propos de l'exposition. Et je me dis, ah bah tiens, c'est l'expo que Roselyne est allée voir, parce que la semaine dernière, elle m'a dit, oh j'ai vu, elle m'a même envoyé d'ailleurs une photo d'une toile de Fernand Léger où on voit la Joconde, parce qu'il a lui aussi utilisé la Joconde. Et à un moment donné, elle me dit, ah je suis allée voir Fernand Léger au Luxembourg. C'est formidable, mais moi je pensais qu'elle était allée au Luxembourg.
6: Mais le musée du Luxembourg de Paris.
1: Non, et, ça c'est pour l'argent.
4: Voilà, fallait dire de Paris.
3: Fallait dire de Paris.
0: Et, non mais alors là, pour le coup...
3: Mais oui.
1: Mais non, c'est au Sénat.
0: Mais oui, mais enfin, vous me le dites maintenant.
1: Mais c'est non, et au musée du Luxembourg.
0: Bah oui, mais si c'est au musée du Luxembourg, au jardin du Luxembourg, vous me le dites, mais vous me dites pas. Je suis allé voir une expo au Luxembourg, moi j'étais persuadé que vous étiez allé au Luxembourg.
1: Ah bah ouais, mais non, elle n'a pas que ça à faire aussi.
2: Note à moi-même, ne jamais devenir vieux. Voilà.
0: Allez, hop, c'est pour elle ou c'est pour... C'est pour elle ou c'est pour moi que vous dites ça?
2: Joker, monsieur Ruquier.
0: En tout cas, effectivement, il y a une expo Fernand Léger au musée du Luxembourg.
2: De
0: c'est,
2: Paris.
0: C'est jusqu'au 20 juillet.
1: Est-ce que c'est pas lui, Paco, est-ce que c'est pas lui qui peignait des clowns? Et au Petit Palais, il y a plein de...
0: Absolument, le cirque Medrano.
1: Incroyable. C'est... Au Petit Palais, c'est gratuit l'entrée, c'est magnifique comme endroit, il y a plein de Fernand Léger, très joli.
2: Bravo. Madame Bachelot, quand vous allez au musée, vous allez avant les heures d'ouverture?
5: Oui.
2: Ou, ah, je me disais bien que vous ne vous mélangez pas avec le ben, les gueux.
5: J'étais avec Martine Aubry.
2: Martine Aubry, ouais. Un jeu entre copines du même âge.
1: Ah oui. Et qui a commencé à picoler en premier alors?
2: Ah, c'est marrant ça, ouais.
6: Deux poids lourds de la politique chez Léger.
5: Oh, deux poids lourds, ça va.
0: Oh, c'est joli.
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0: Christine, vous l'avez reconnu quand même, Yoann Rioux?
9: Moyen.
0: C'est pas le même.
9: Je voudrais bien voir son régime. Il a fondu.
0: Ah oui, il a fondu.
6: 34 kilos désormais. Oh, 34 kilos désormais.
9: Tu pèses 34 kilos.
6: Presque. Maintenant, je vais continuer à descendre. Et vraiment, est-ce que je pourrais aller venir te voir en Corse, franchement?
9: Ah non.
6: Manger du saucisson et tout.
9: Non. Tu vas pas venir manger du saucisson. Tu vas grossir. Non.
6: Ça va la Corse, tout va bien. C'est toujours aussi heureuse. Mais non, mais après ton opération du dos qui s'est très bien passée.
9: Non, ouais, très bien.
10: Mais laisse-la tranquille.
6: Il l'a filmé pendant. Mais oui, t'as quand même une opération, t'as risqué ta vie, quoi.
9: T'imagines le choc pour moi. Je vis en Balagne, dans le maquis. Vraiment, j'ai pas de voisins. Vraiment, il y a la mer.
0: Vous êtes dans le maquis et ici, vous retrouvez les sushis.
6: Elle est bonne. Il est d'accord avec votre blague.
0: Merci. Ça me fait peur.
9: Il fait beau. Il fait chaud. Il y a du mimosa en fleurs. Il y a les amandiers en fleurs. Et là, je vais vous dire, c'est un choc.
0: Ah oui.
9: De descendre de Montmoulin et d'arriver dans ce studio noir, sombre, avec des gens...
0: Elle parle au rythme corse maintenant. Il y a un mot toutes les 30 secondes. Elle sait même plus faire une phrase.
9: On est tranquille là-bas.
6: Mais pourquoi vous revenez du coup, Christine? C'est le pognon uniquement?
9: Pourquoi je reviens?
6: Ouais.
9: Eh ben, alors là, sérieusement... On est quand même des exilés sanitaires. Ah. C'est-à-dire que quand on a des soucis de santé, et Dieu sait si j'en ai des graves.
6: Mais je viens de l'apprendre grâce à Yoann.
0: Ça fait 30 ans que je la connais mourante, hein, faut savoir. 30 ans qu'elle me dit je suis en train de mourir. C'est long.
6: Tous,
0: hein.
6: C'est la vie.
0: Heureusement mais... que je suis pas héritier. Hein.
6: Mais tu as retrouvé ta péniche ou pas? Tu as retrouvé ta péniche?
9: Oui, tout va bien.
6: Elle est toujours sur la scène.
9: Oui, oui, oui, oui, oui, oui, oui, elle est toujours sur la scène.
10: Oh là là, c'est bien d'être loin de lui, hein.
0: Vous êtes contente de retrouver le petit Paul Noël Carat?
9: Ah oui, oui, oui, ah oui, oui.
11: Oui, oui, oui, oui.
6: Quel enthousiasme.
11: Oui, oui, oui.
0: Non, elle est totalement HS, hein. Mais qu'est-ce qu'ils vont faire? Ils vont vous redonner un peu d'énergie ici ou quoi?
9: Mais on n'en a pas besoin.
0: Vous vous embrassiez de Chavannes vite fait. Hein.
6: C'est vrai, parce que parfois, quand on embrasse quelqu'un, on est tellement heureux, ça crée un truc chimique, hein, vraiment. Non, mais c'est vrai. Vous trouvez pas, Alexis?
11: Il a découvert la ville.
0: J'ai vraiment des bras cassés ici. Ils retiennent même pas leur prénom, non, mais.
6: Bah, c'est Alexis Vizorek,
10: Alex.
0: Alex.
6: Pardon, je pensais que c'était Alex.
11: Je demande une pénalité pour mon voisin.
0: Remarquez, c'est peut-être un petit diminutif, Alexandre, Alexis.
4: D'Alexandre.
0: Alexandre. Ah, ouais. Ah oui, voyez, c'est
6: mais pas... son nom est un. Il a diminué son nom. C'est vrai parce qu'il est d'origine polonaise et tout.
10: Est-ce qu'on maigrit aussi du cerveau?
0: Sûrement, sûrement. Pour Monsieur Chiche, une première citation.
6: Ah, Chiche.
0: Les choses n'ont pas changé ici. Oui, encore une question de poids. Pour Monsieur Chiche, donc qui habite Mons-en-Barœul dans le Nord, qui a dit « On n'a rien à perdre à être poli à part sa place dans le métro ». C'est joli.
4: C'est très Christine, joli. Bravo.
0: Moi, je donne ma place dans le métro, généralement.
4: Vous prenez le métro.
10: Ah, vous prenez le métro.
0: Non, justement.
10: C'est vrai.
0: Ah, qui sont cons, il faut avoir.
6: Si, parfois.
0: Et en plus, c'est même
6: parfois.
0: Pas vrai parce que.
4: Oui, je vous assure.
0: Parfois, je le prends 3 ou 4 fois ouais. par semaine.
6: Oui, mais parfois, on se croise, je veux
0: bien
6: dire.
0: Bien sûr,
6: on prend
0: absolument.
6: Le métro. Ouais.
0: Il n'y a que les andouilles qui pensent que je ne prends pas le métro.
4: C'était pourri, mais je vous ai déjà vu dans le métro du prono à Sablon, là.
0: Bah oui,
4: la même
0: ça,
4: ligne.
0: Ça, ouais. Ça, franchement, bah, ils sont cons. On prend le même métro. Bah oui, on travaille au même endroit. On ne va pas aller prendre une station à 3 lignes d'ici, vous voyez.
4: Oh, vous êtes contrarié aujourd'hui.
0: Je ne suis pas contrarié, j'essaie juste d'être logique, vous voyez.
10: Moi, j'ai un coup de gueule à passer pour les histoires de métro. Il faut que j'engueule la...
0: De métro.
10: Pour que j'engueule la Pécresse, là.
0: Ah oui, Valérie.
10: Ah ben oui, parce que...
0: guerre de valoche.
10: Mais oui, j'ai voulu prendre le passe-liberté, qu'ils disent. Ah, hein, passe-liberté. Eh ben, il faut habiter dans la région parisienne ou à Paris. Et on me le donne pas, moi. Parce que je suis à La Rochelle.
4: Donc c'est logique.
10: Eh ben non, c'est pas logique parce que je suis obligée de venir à Paris pour travailler. Hein.
4: Mais, eh ben pas de liberté pour vous.
0: Mais bien le ton, je trouve. Ouais.
9: Enfin, c'est, écoute,
10: non, mais
9: c'est normal.
10: J'ai 2 mois à lui dire. À
9: eh ben non, mais c'est normal. Nous, les Corses, par exemple. pour aller.
10: Oh,
6: elle nous avait manqué.
9: Pour
0: nous,
9: aller
0: les
9: à...
0: Corses.
9: Pour aller à Paris pour travailler. Eh ben, on paye l'avion. C'est plus cher que le métro.
10: Non, mais ça va, moi, je prends le train, Gourdasse.
9: Je vais prendre le train.
0: Il reste 30 secondes pour la citation.
9: Je vais prendre le train
6: proches,
9: de Corse.
6: Des proches.
0: Vite, on va pas perdre
6: des
0: de l'argent
6: proches,
0: là-dessus.
6: Proches.
10: C'est quelqu'un qui prend le métro, alors.
0: 1866-1947.
10: Ah. Bah, y a pas de métro.
6: Tristan Bernard.
0: Merci.
7: On a eu chaud, là.
0: Oh, il était temps, hein. Oh.
10: Sur le fil, hein.
0: Ah, on était à 5 payer 300 balles pour une citation à la con, dis donc.
10: Non, mais sérieux, il y avait le métro avec Tristan Bernard?
4: Bah, sinon, il n'aurait pas pu faire la
9: place.
0: Pour Michel Tassou, qui habite en Ille-et-Vilaine, qui a dit « Un paradoxe est une opinion qui vit de ses charmes aux dépens de la vérité ».
4: C'est un littéraire.
0: Ah oui, oui. Dramaturge, académicien français.
6: Giraudoux, Foucault.
0: Mort il n'y a pas si longtemps, il est mort en 2022, cet académicien français. Il est mort vieux, il avait 103 ans.
6: Oui, c'est Obaldia.
3: À René de Obaldia.
0: Et je crois que c'est monsieur Vizorek qui l'a dit avant. Bravo Alex Vizorek, une vraie grosse tête.
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0: Quel point commun, en dehors d'être des présidents des États-Unis, ont les deuxième, troisième et cinquième présidents des États-Unis?
9: Ils sont assassinés.
6: Non, ils sont tous les deux morts le 4 juillet. Jour
0: il y en a trois,
6: Trois, ils sont morts le 4 juillet, jour de l'indépendance américaine.
0: Comment vous savez ça?
6: Ils sont morts. Il y en a un qui les deuxièmes, John Adams et Thomas Jefferson, sont morts le 4 juillet 1826, le même jour. Hein, et l'autre, c'est Monroe, 4 juillet 1823.
0: Bravo. Ces trois présidents sont morts le 4 juillet, le jour de la fête de l'indépendance en plus aux États-Unis. C'est un point commun incroyable pour des présidents des États-Unis. Ils n'étaient pas en fonction, hein, évidemment.
14: Et en plus, ils sont tous les deux nés avant la guerre d'indépendance.
0: Oh, bah, on va s'arrêter là, ça suffira. Mais effectivement, John Adams, Thomas Jefferson et James Monroe sont trois présidents, tous morts un 4 juillet, jour de l'indépendance, fête de l'indépendance des États-Unis. C'est une excellente réponse de monsieur Paul Elkarat. Et justement, j'ai une petite question subsidiaire, plus difficile, celle-là, pour Cyril Verdier, qui habite Saint-Maur-des-Fossés. Si on va à Monticello, qui est la ville où est décédé Thomas Jefferson, et si vous allez voir la maison musée de Jefferson, quelle surprise vous aurez, car on y voit le buste d'un Français. Quel Français?
3: Lafayette.
0: Lafayette.
9: Guy Bedos.
0: Non, mais vous n'êtes pas si loin.
3: Ah, voilà, voilà.
14: Un comique, un acteur français.
0: Non, non.
4: Maurice Chevalier.
0: Non.
14: Mais qui a vécu après, il l'a pas connu.
0: Pardon?
14: Ce buste, il l'a pas connu, cet individu.
0: Ah si, il l'a connu.
9: Jefferson a connu le mec.
0: Oui, absolument.
3: Et c'est un Français.
0: Un Français.
9: Ah, je sais qui c'est.
0: Allez-y.
9: Maurice Chevalier.
0: Mais non.
14: Mais on vient de le dire, il l'a pas connu, Maurice Chevalier. Clémenceau.
0: Non, un Français.
3: C'est plus un artiste qu'un politique.
0: Ah non, c'était un homme politique aussi.
9: Voilà. Napoléon.
0: Non, Napoléon.
14: Non, Napoléon, il est corse. Qui a été président de la République ou qui a été patron de la France? Il a été patron de la France.
0: Ah non, il n'a pas été président de la République. Patron. Alors, quand je dis Français, en tout cas, quasi Français, mais.
3: Ah, pas vraiment Français.
14: Franco-Suisse, Franco-Paoli.
0: Pardon?
14: Pascal Paoli.
0: Bonne réponse.
7: Nul.
9: Ah bah, alors écoute.
0: Bonne réponse de Paul Elkarat.
14: J'étais sûr qu'il y a une question sur les Corses, je sais pas pourquoi.
0: C'est un homme politique militaire.
14: Patriote.
9: Ah, il y en a partout des statues.
14: Ben, patriote corse.
0: Pascal Paoli a inspiré Jefferson pour la déclaration d'indépendance, oui. Justement.
14: Je savais pas qu'il y avait le buste.
0: Et oui, il y a un buste de Pascal Paoli, cet homme politique corse, dans la maison de Jefferson, là-bas, à Lemon. Comment vous avez dit?
14: Monticello.
0: Monticello. Et c'est pour ça, quand vous m'avez dit Guy Bedos, je vous ai dit Palois, parce que c'était à Corse.
9: Il est enterré à Lumio.
0: Pardon?
9: Il est enterré à Lumio.
3: Chez Laetitia Casta, Lumio. Oh.
9: Il est enterré, quoi, vous me regardez. Il est enterré à Lumio.
0: Qui?
3: Ben Bedos.
9: Guy Bedos.
14: On se croit. Ben Jefferson.
0: Oui, mais quel rapport?
14: Mais non, mais c'est pour faire un. Elle a fait un lien avec le fait que vous parliez de Guy Bedos. Ouais. Elle a dit, du coup, il est enterré à Lumio.
9: Merci. Voilà, c'est incroyable, il n'y a que toi qui comprends.
0: C'est pas bon signe. Ouais,
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0: C'est ding ding. Qu'est-ce que vous dites, Rio?
14: Je vais gagner. J'ai tout lu ce matin.
0: Oh,
14: j'ai tout lu. Alors j'ai commencé par le Figaro parce que je suis abonné au Figaro, je suis abonné au Monde, je suis abonné à l'équipe évidemment, je suis abonné au Parisien et après j'ai acheté Libération, La Croix, Le Nouvel Obs et Paris Match.
3: Allez, moi, j'ai voulu réveiller mon cerveau, c'est rapide.
17: Ah, tu fais vraiment l'émission à perte alors.
14: 41 €. 50 € de taxi aller-retour. L'argent restaurant japonais, 31,50 €. Sashimi mixte, ton saumon, un Fanta. Après des nougats à la fin, un décaféiné. Bah voilà. Ah, bah, paye, va dans. Bah, j'ai
17: et 15 € de pressing, tu as eu ta chemise.
7: Oh oui, c'est terrible.
0: Le jeu du ding-ding.
14: Oh, j'en ai marre.
0: Un titre du Parisien. Et c'est à propos du président du Paris Saint-Germain qui déclare: certains ont profité, maintenant c'est
14: terminé, fini.
0: Oui, bonne réponse de Johan Rioux, c'est terminé. Caroline Diamant, un titre du Figaro. Le torchon brûle après une accalmie de quelques mois. Les tensions sont à nouveau au plus haut. Le torchon brûle entre Athènes et...
9: Ankara.
0: Excellente réponse, Ankara. Florian Gazan, Yaël Braun-Pivet officialise sa candidature au...
14: Au perchoir.
0: Au perchoir, gagné aussi.
7: Oh.
0: À la une de l'Humanité, Valérie Mérès, à la BNF, Bibliothèque Nationale de France, je vous aide. Une grève pour l'accès au...
10: au livre.
0: Oui, mais... oui, mais c'est un autre mot que je cherche.
10: Ah, au bouquin.
0: Au boudin.
10: Au tome.
0: Vous savez, Rio.
14: Au savoir.
0: Au savoir. Vous êtes éliminé, Valérie Mérès. Il a vraiment tout lu, l'autre idiot, là-bas. C'est à vous, monsieur.
18: Oh, là, cette pression.
0: Monsieur, comment c'est votre nom déjà, vous? Janssen. À la une de Libération. Opéra, pourquoi Aurélie Dupont a...
18: démissionné.
0: Oui, c'est gagné.
17: Oh là là, il y a du niveau, hein.
0: Sébastien Thoen.
18: Oui,
0: aujourd'hui, on peut lire dans toute la presse le top 3 des prénoms pour les filles. C'est Jade, Louise et...
18: Suzanne.
10: Emma.
18: Raymond.
0: Emma.
18: Bon, c'est
19: qui
18: ça.
19: Reste dans le top 3.
0: Gabriel, ouais. Léo et Raphaël chez les garçons.
18: C'est la honte, c'était un prénom tout le
0: monde. Il me reste Ryu. Levez la main ceux qui sont qualifiés, ouais. Encore. Ryu, Diamant.
10: Même la

0: Gazan et Janssen. Attention, c'est parti. C'est la une du Canard Enchaîné.
1: Ah, c'est le seul que j'ai pas acheté.
2: Aïe, aïe, aïe. Oh là là, 41 euros pour ça, quoi.
3: La loose.
1: Mais j'ai oublié.
2: T'aurais pu monter à 45 euros.
1: Non, mais je sais que c'est un truc, qu'est-ce que tu es certain, c'est un truc extraordinaire avec...
0: La une du Canard Enchaîné. Oui. Elisabeth Borne déclare « Je reste à Matignon et Macron à... »
1: Mais il m'a niqué, putain. Je suis un débile, putain.
2: 41 euros
1: attends,
2: pour
1: attends,
2: ça.
1: Redites-moi le début, Laurent, s'il vous plaît.
0: Et il...
1: Je reste à l'Elysée maintenant.
0: Elisabeth Borne déclare à la une du Canard Enchaîné, c'est évidemment un jeu de mots, je reste à Matignon et Macron à...
1: Un jeu de mots avec l'Elysée. Je reste à Matignon... Et Macron, reste, s'il vous plaît, Laurent, me faites pas
2: ça. Il est en panique, il est en panique.
1: Je donne ma vie depuis 3 ans, bordel. Je paye des copies d'aide merde. Je suis ridicule à chaque émission. Attendez, je reste et
3: non,
1: Macron
3: t'es
1: reste.
3: Pas ridicule.
1: Et Macron reste, allez. Allez, et Macron reste, allez.
0: C'est perdu, c'était à l'Elysée.
2: Oh, oh là là, Johan, 41 balles pour ça.
3: Oh là là, on va pas bouffer, on va
2: tous les journaux. Ah, c'est dur.
0: Caroline Diamant, un dessin du Canard Enchaîné. Richard Ferrand, battu en Bretagne. Il déclare, d'après le dessin de Kiro, « Heureusement, j'ai une bonne... »
3: Mutuelle.
0: Gagné.
2: Oh là là.
0: Bravo. Bravo. Florian Gazan, attention, c'est dans Le Parisien aujourd'hui.
4: Je suis pour Caro.
0: On s'en fout alors. Monsieur Gazan, Olivon, capitaine des Bleus au... Olivon, capitaine des Bleus, au... c'est du rugby, hein.
1: Oui, oui, oui, au piquet.
0: Au Japon.
1: Ah oui, au Japon, la tournée au Japon.
0: Eh oui, la tournée au Japon. Ouais. Vous êtes éliminé, Gazan.
3: C'est pas une mise du Japon, piqué.
0: À vous, monsieur, monsieur Janssen.
3: Oui.
0: Guirado, ex-capitaine du 15 de France, raccrochera les crampons à 36 ans à l'issue de la finale du Top 14. Des adieux en grande
3: pompe.
0: Pompe, c'est pas au Dorio. Caroline, la 4e édition du Festival du Parisien aura lieu en septembre. C'est reparti pour Paris.
3: Pour Paris Cinéma.
0: Paris Paradis. Vous êtes éliminé, le gagnant est Jean-Philippe. Ouais,
3: j'ai gagné, ding ding. C'est mon premier ding ding.
2: Bravo, Jean-Philippe.
0: Grâce à Pompe.
3: Ah oui.
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0: Une question pour Marc Villiers, qui habite Alenia dans les Pyrénées-Orientales. Dans la presse, aujourd'hui, on reparle d'un film, un film de Robert Hossein, qui était sorti en 1967, et qui s'appelait, oui, parce que Robert Hossein n'a pas été que comédien, il fut très peu, mais tout de même, il le fut réalisateur pour le cinéma, il a surtout été metteur en scène pour le théâtre, bien sûr. D'ailleurs, il s'était adjoint...
3: Et très bel homme.
0: Pardon.
3: Et très bel homme.
2: Ah, ouais, le roi de Perrac.
7: Ouais, ouais, mais une toute petite bite, c'est dommage. Qui sommes-nous pour juger? Qui sommes-nous pour juger? Ça fait marrer, Biou, toi? Bah, c'est ton nombril, ta vie.
0: Alors, écoutez, monsieur...
4: Oui, mais il s'en sert
0: bien. Monsieur Toen, j'ai connu Robert Hossein.
7: Oula, attention. Non, moi, j'ai dit une connerie, c'était pour rigoler. C'était une connerie, moi.
0: Oui, mais le pauvre n'est plus de ce monde. Je pense à Candice Patou, sa veuve qui nous écoute peut-être. Et franchement, elle me l'avait jamais dit qu'il avait eu.
7: Bah, tout le monde a un petit défaut, c'est pas...
0: Comment vous pouvez dire des choses pareilles sur un monsieur qui n'est plus
7: mais
0: là?
7: Mais c'est une rumeur, j'en sais rien.
0: Et qui, effectivement, a fait rêver toutes ces
7: mais
0: femmes.
7: Mais je sais même pas qui c'est.
0: D'Angélique, marquise des Anges, n'est-ce pas?
7: Ah oui, Susu impératrice aussi.
0: Pardon?
7: Susu impératrice.
0: J'ai vu d'ailleurs qu'Angélique, comment elle s'appelle, Michel Mercier, avait été décorée ce week-end.
7: Ouais, comme un sapin.
0: Mais pourquoi? Mais pas décoré comme un sapin. Même
8: c'est
0: si
8: qui, Michel Mercier?
0: Même si ça commence...
9: Actrice, celle qui a joué Angélique Marquise des Anges, c'est l'actrice, non?
0: Oui, mais je vous jure qu'elle vit encore, Michel Mercier.
7: Pourquoi ça vous étonne? C'est fou, ça.
0: C'est pas...
8: Elle est vieille.
0: Mais moi, ça m'étonne pas, puisque je le sais. C'est vous que ça étonne.
7: Mais même dès elle est venue, elle est vivante. Alors, tout est possible.
4: Et elle a été décorée...
0: Vous voulez que je vous dise, c'est moins sûr que Michel Mercier.
7: C'est vrai.
4: Elle a été décorée de quoi?
0: Nice Matin, voilà. David Lisnard honore le parcours artistique de Michel Mercier. Vendredi 1er mars, David Lisnard, maire de Cannes, a honoré le parcours artistique de Michel Mercier et lui a remis les insignes d'officier des ordres des arts et des lettres à l'hôtel de ville de Cannes. Par ailleurs, la comédienne a reçu les insignes insigne de chevalier dans l'ordre de la Légion d'honneur, la plus haute distinction française.
4: Bah, c'est super.
10: Mais ouais. Ouais. C'était moi aussi qui étais honorée ce week-end par un mec.
9: En
10: alors.
9: Plus, tu vois.
1: C'est vrai.
10: Elle l'a pas fait, c'est pas dans Nice ce matin.
0: Oui, je l'avais vue. Alors, vous voyez qu'elle va bien.
7: Elle est sublime. On dirait Caroline Diamant qui a avalé Bernard Mabille. Mais on finira tous comme ça, autant en rire, c'est pas grave. Elle a une super carrière, elle est sublime, on en parle aux grosses têtes.
0: Et donc, elle est toujours vivante. Pardon,
7: ben voilà. Michel. Attendez, appelez-la quand même. Quelle heure il est là?
1: Mais pourquoi on la voit plus? Ça, je comprends pas. Mais pourquoi pourquoi les grands acteurs et les grandes actrices, on ne les voit plus?
9: Parce qu'ils sont très moches. Ils sont...
10: mais parce qu'ils supportent plus la couleur. On les a vus en noir et blanc. C'est comme le muet et le parlant.
0: Mais oui. D'ailleurs, vous, pourquoi vous tournez encore depuis que c'est parlant?
10: Mais j'ai jamais dit que j'étais une grande actrice. Moi, j'étais.
0: Moi, alors, écoutez-moi.
10: Alors là, moi, j'essaie de tourner. J'ai beaucoup tourné à poil, mais c'est tout. Ah, non, au théâtre, ça va. J'ai peur de personne. Mais au cinéma, j'aime pas ça. Preuve en est, c'est que je joue pas dans mes propres films.
7: C'est incroyable. Alors. T'as une carrière formidable. Dans Interville, t'étais dingue. Quand tu faisais la vachette,
1: là. Non, là, je rigole pas, parce que c'est une vraie actrice.
10: Mais écoutez, moi, je vous souhaite d'avoir mon âge et ma carrière.
9: Oui, bien sûr.
7: Alors, peut-être ta carrière, oui, ton âge, moins. Mais,
11: mais l'un est sûr d'arriver, l'autre moins.
10: Ouais. Oh, là, attends. Là.
0: Je vous parlais donc de Robert Hossein.
7: Mais qu'est-ce qu'il a? Il est mort.
1: Laurent, est-ce que vous pouvez poser la question? Parce que j'ai la réponse. Mais ça fait 10 minutes que j'attends.
9: Comment ça se fait qu'il y ait une réponse en avant?
10: Mais comment tu sais la réponse? Mais tu sais qu'il n'a pas posé.
1: Mais parce qu'il parle, il va parler d'un film où il y a un personnage rigolo.
0: Allez, alors je vais vous faire plaisir.
7: Je suis content. Allez, il est content, Robert. Il est content.
1: Je suis content de ma crotte. Allez, dépêchez-vous, Laurent.
9: Je suis content de ma crotte.
1: Parce que je me suis levé quand même à 7h pour avoir la bonne réponse. Allez-y, Laurent.
0: Vous avez dit quoi? Avant.
1: Je me suis levé à 7h pour
0: Mais il a dit quoi?
9: Il a dit je suis content de ma crotte.
0: Ça veut dire quoi cette expression?
1: Ah bah, en Bretagne, quand on est heureux d'un petit truc, on dit oh, je suis content de ma crotte.
0: Ah bon?
1: Vous avez jamais entendu ça?
7: C'est vrai?
1: Mais vraiment, je
7: suis content. Et quand tu sors alors... des chiottes, tu dis quoi là du coup? C'est ça qui est problématique.
1: Ah, mais j'adore être chiottant.
0: Ça arrive, remarquez qu'on soit alors, au sens premier du terme.
1: Très heureux.
0: Content de sa crotte.
7: Comme disait Talleyrand, il faut regarder. Talleyrand le disait, il faut regarder son excrément. Ça en dit beaucoup sur quelqu'un.
1: Marcella en Argentine, on dit pas ça. Sur nos contents.
9: Il n'empêche que c'est toute ton expression très poétique. J'aime bien.
7: Mais c'est normal que tu fais des selfies avec tes crottes.
0: Elle fait des selfies.
9: Non, parce que.
10: Elle fait des selfies.
7: C'est un goût, cette émission, c'est un goût.
0: Il y en a qui font fi de leur sel alors qu'elle fait des selfies.
10: Non, mais lui, il fait des selfions.
9: Vous savez, Laurent, je crois que je vais partir, moi. Là, j'étais en
1: réflexion. Laurent, dépêchez-vous de la poser, cette question, bon sang.
10: Allez.
0: La question concerne donc ce film de Robert Hossein, sorti en 1967, dont on reparle dans la presse aujourd'hui, un film qui s'appelait « J'ai tué Rasputin ». Pourquoi on en parle dans la presse aujourd'hui? Parce que dans ce film, Patrick Balkany...
1: Ah, vous m'avez volé la réponse. Il a fait exprès de changer la question en cours de route. Mais je vous ai vu. Vous avez attendu 2 minutes pour essayer de trouver. Et vous m'avez
0: pas
1: vu.
0: Pas du tout, parce c'est que honteux, Patrick Balkany...
1: Ouais, mais j'ai lu le papier en entier, donc je saurai la réponse. Il était marié dans le film avec Ina Van Furstenberg et qui est mort récemment.
0: Patrick Balkany jouait le grand-duc Dimitri. Voici donc ma question à laquelle vous semblez avoir la réponse.
1: Vous êtes vraiment méchant avec moi.
0: Non, il y avait une actrice internationale dans ce film, à part Robert Hossein, à part Patrick Balkany, à part
7: Isabelle Mergot,
0: Sacha Briquet, Katia Tchenko. Il y avait aussi celle qui porte un nom célèbre à l'international. De qui s'agit-il?
1: Vous êtes méchant, je vous aime plus. Je viendrai plus. Bon, c'est terminé, je viens plus. Je vais pas l'autre.
0: En Normandie, il y a un proverbe qui dit « Faut jamais être fier de sa crotte trop tôt.
9: » est-ce alors, que c'est Sophia Loren?
0: Sophia Loren, non.
10: Mais je sais pas ce qu'on
1: c'est
10: cherche.
1: C'est pas une américaine, une américaine.
0: Une actrice au nom.
9: Ouais, américaine.
0: Internationale.
9: Une italienne.
1: Miller.
0: Je crois même d'ailleurs qu'elle a fait les grosses têtes, cette actrice, à une époque.
10: Ah,
0: Philippe Bouvard l'aimait beaucoup.
10: Elle est morte.
9: Elle est française, elle.
0: Elle est née, non, elle est née en Californie.
9: Dalida.
1: Wilson.
0: Non.
9: Ah oui.
0: Elle a 79 ans, là, aujourd'hui.
7: Corinne Tuesday.
9: Oui.
7: Mais tu le connais,
9: c'était l'une des épouses de Roger Badim.
0: Mais elle a fait l'essentiel essentielle de sa carrière chez nous en France. Ah, elle est surtout la fille d'un acteur et réalisateur.
1: Ah, j'ai trouvé Chaplin. Oui,
0: non, c'est Chaplin. Géraldine Chaplin. Oui. Bonne réponse de Yoann Rioux.
1: Je vous ai eu. Nanana, nanana, nanana.
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0: Pouvez-vous me dire quel célèbre surnom on a longtemps donné à Saigo Takamori ?
1: C'est un shogun, c'est quelqu'un comme ça ?
0: Ah bon, bravo, c'est un shogun, oui, oui, on peut considérer que c'est un shogun.
13: Shogun, comme... c'est quoi ?
1: Le Mikado.
0: Le Mikado, non. Saigo Takamori.
14: Le tigre, 20e siècle ?
0: Alors là, on est effectivement au 19e siècle, pas au 20e, au 19e.
13: C'est un révolutionnaire.
0: Un révolutionnaire à sa façon, alors.
13: Un pirate, un pirate.
14: Le dernier samouraï.
0: Pardon ?
14: Le dernier samouraï.
0: Le dernier samouraï, bonne réponse de Marc Lambron. Non, de Franck Ferrand, pardon.
14: C'est, bien, c'est une association.
0: Oh,
14: c'est
0: non, mais je pensais bien et je disais mal.
14: Pas la peine de reprendre. C'est bien.
0: Mais c'est Franck Ferrand qui connaît manifestement le dernier samouraï, peut-être grâce à Tom Cruise.
14: Eh oui, non, mais alors le film, évidemment, est un peu différent de la version originale de ce qui s'est réellement passé, mais même.
0: Qu'est-ce qui s'est passé alors?
14: Ce sont ces tout derniers. Ils sont sur cette île dont j'ai oublié le nom. Maintenant, on est tout à fait au sud de Honshu.
0: Comment ça?
14: Et ils vont se battre, se jeter contre l'artillerie moderne, vous imaginez, ces samouraïs.
0: En 1877.
14: 17, exactement. C'est magnifique. C'est un des plus beaux
0: rébellion
14: romans.
0: De Satsuma.
14: Satsuma, exactement, oui.
0: Et effectivement, on a là le dernier samouraï, Saigo.
14: Alors, c'était pas une révolution, c'était plutôt une contre-révolution, contre, évidemment, le mouvement de la modernité en marche dans
0: l'ère Meiji.
14: On
0: va revenir à l'ère contemporaine pour Madame Manuela Gros-Michon qui habite...
1: Gros-Michon
0: pardon Gros-Michon. Michon,
14: d'un seul coup.
0: C'est pas ma faute, elle habite dans le Val d'Oise, Argenteuil.
1: Philippe Bouvard sort de ce corps.
0: Manuela Gros-Michon, c'est son nom. C'est, bah, voilà. Vous pouvez lui écrire à grosmichonmanuela.com. Voilà, qu'est-ce que vous voulez que je vous dise? Qu'est-il arrivé à Roger Federer à 5 ans d'intervalle entre juillet 2009 et mai 2014, donc ça lui est arrivé deux fois.
14: Il a pris sa retraite ?
0: Non.
14: Le grand chelem complet ?
0: Le grand chelem, non.
1: Ça a rapport avec le sport ou c'est hors sport, ça, hors carrière sportive ?
0: Alors, bravo, c'est une bonne question, Roselyne, car c'est extra-sportif.
14: Alors, est-ce qu'il s'agit d'enfants ?
0: Oui.
13: Il a eu deux rapports sexuels.
14: Deux rapports sexuels. Des jumeaux ?
0: Il a eu
14: deux fois des jumeaux.
0: Il a eu deux fois des jumeaux. Bonne réponse de Franck Ferrand. Oui. Il a eu deux fois des jumeaux.
14: Oui, oui, j'allais
13: mais
14: dire.
13: Mais là, c'est
14: une réponse collégiale. J'ai eu deux fois des jumeaux, alors je peux.
0: Ah bah oui.
14: Bah oui.
13: Mais c'est pourquoi que tu les as eus ? Parce que c'est ça que vous n'évitez pas.
1: Parce qu'il a au moins baisé deux fois.
13: Non.
14: Ce sont deux coups très rapprochés. Voilà, non.
13: C'est parce que tu as fait appel à des manipulations médicales avec
1: une fille.
14: Non.
13: Alors, même coup, si Fabrice 3 ou 4 ou 5, même 5 à la fois, tu peux faire quintuplé en fait.
14: Un jour, on avait demandé à un vieil académicien catholique, Daniel Robs, quel est votre plaisir solitaire préféré ? Ce qui était gonflé, il avait dit des jumelles. Excellent.
0: Puisqu'on est dans les histoires de jumelles, moi je vais aller plus loin et on va rendre hommage à notre ami Pierre Bénichoux, puisque c'est mon histoire préférée de Pierre Bénichoux. C'est des siamoises, elles sont en discothèque, puis là, il y a à un moment donné un type qui repère une des deux et il la trouve très très jolie et donc il s'approche et il la drague, évidemment. Et voulez-vous danser ? Elle dit, ben oui, je veux bien, mais vous savez, peut-être vous n'avez pas, vous n'êtes pas rendu compte, mais j'ai ma sœur qui est avec moi et nous sommes siamoises. Oh, bah, qu'en cela ne tienne, c'est pas grave, si elle est habituée, oui, elle est habituée. Donc, il commence à danser avec la sœur siamoise et évidemment, l'autre suit les pas et elle danse toutes les deux avec l'homme en question. Et puis, évidemment, à la fin de la danse, il dit, mais peut-être je peux vous proposer un verre. Oui, bien sûr, mais évidemment, ma sœur va être, bah, pas de problème, la sœur aussi. Donc, ils vont dans le salon VIP de la discothèque et ils boivent un verre tous les trois par la force des choses. Et puis, ils commencent évidemment à caresser un peu la cuisse de celle qu'ils convoitent. Et puis, évidemment, il a envie que ça se termine à un moment donné chez lui. Il dit, mais puis-je vous emmener à la maison ? Elle dit, ben oui, bien sûr, j'en ai envie moi aussi, mais il faudra que ma sœur soit là aussi. Oui. Et lui, il dit, ben écoutez, ça me pose pas de problème, mais c'est surtout elle, est-ce que ça va pas lui poser de problème d'assister à ce que peut-être il se produira entre nous ? Elle dit, oh non, non, mais vous inquiétez pas, elle est habituée, et puis on a un truc pour ça, vous inquiétez pas. Et les voilà partis chez l'homme en question, et effectivement, il se passe ce qui doit se passer. Et effectivement, l'autre siamoise, elle a un truc, c'est qu'à un moment donné, elle sort de son sac à main une trompette, et pendant qu'ils font l'amour, l'homme et une des deux siamoises, l'autre joue du clairon, joue de la trompette, comme ça, évidemment, elle est, voilà, elle pense à autre chose, voyez, et donc pendant qu'ils font, et ils font l'amour, et ça dure, parce que quand même, il est excité par cette siamoise pendant que l'autre joue de la trompette, et ça baisse pendant 30 minutes, 30 minutes, voilà, et puis il ne les verra jamais, les années passent, peut-être 3-4 ans, et 3-4 ans plus tard, les siamoises se promènent dans Paris, elles sont là, dans le 16e arrondissement, elles passent devant un Porsche, je dis, oui, dis donc, tu te souviens, c'est pas là qu'on avait rencontré ce type étonnant qui nous avait ramené chez lui, et tu te souviens quoi? Oh bah oui, si je me souviens, oui, et si on sonnait? Oh non, je crois qu'il se souviendra jamais de nous.
5: À suivre,
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0: Je vais vous raconter une histoire, à vous de me dire à quoi elle correspond cette histoire. Philippe Veuly se réveille un matin dans une maison de santé en pleine possession de ses moyens, mais sans aucun souvenir des circonstances qui l'ont conduit à être interné dans cette maison de santé. En compagnie de son gardien, il fait le tour du propriétaire, il rencontre les autres pensionnaires de l'établissement et il tombe éperdument amoureux d'une jolie malade du bâtiment d'en face. Tout semble bien se passer jusqu'au moment où il commence à souffrir de troubles psychologiques et d'hallucinations. Komoun, un habitant de la planète Koukra, est venu chercher refuge dans le corps d'un terrien pour échapper aux dures conditions de la vie de son astre.
15: Vous avez pris de la drogue ?
0: Non, je vous raconte l'histoire.
15: D'accord.
0: Et Philippe Veuly va donc devoir désormais partager son corps avec lui, avec Komoun ou Kmoun, je ne sais pas comment prononcer, de la planète Toukra. Or, ce dernier personnage, cynique, dévergondé, voire même lubrique, est capable de prendre possession de la volonté de son hôte et de lui faire dire tout le contraire et tout ce qu'il veut. Quelle est cette histoire que je viens de vous raconter ?
16: La guerre des étoiles.
0: Bon,
15: avec Philippe Veuly, bien sûr.
7: Philippe Alors, Veuly, c'est Les Misérables, non ?
0: Les Misérables.
15: Bon, c'est un livre.
0: C'est un livre.
17: De science-fiction.
0: Un livre de science-fiction.
17: Ah bon ?
0: On va dire oui, plusieurs.
15: C'est la soupe aux choux.
0: Ah non, c'est pas la soupe aux choux.
17: Américain.
0: Non. Américain. Non.
17: C'est pas du Jules Verne.
0: Ah non, c'est du roman français.
16: Est-ce que c'est de la littérature pour enfants ?
0: Pas du tout.
17: Mais pardon, l'auteur est mort, Laurent ?
0: Ah, l'auteur est mort.
17: Barjavel.
0: Barjavel.
15: Pardon, on connaît le titre de ce livre, mais manifestement, on ne connaît pas l'histoire, puisque ça nous rappelle. Alors, on ne la connaît pas, cette histoire.
0: Écoutez, je vous accorderai une bonne réponse, soit si vous me donnez le nom de l'auteur, soit si vous me donnez le titre du livre, parce que je dois reconnaître que c'est une question assez difficile.
15: Mais le titre est très connu.
0: Ah, je n'ai pas dit ça.
15: Ah non, d'accord.
16: Ce n'est pas Harry Potter.
15: Non, c'est français.
17: Donc, Laurent, vous nous donnez, pour nous résumer, vous nous racontez une histoire sans queue ni tête, à propos d'un livre dont personne ne connaît le titre et dont on ignore le nom de l'auteur.
7: C'est compliqué, c'est ça.
0: Oui,
17: d'accord, mesdames et messieurs, le pognon va arriver.
0: Oui, mais ce livre a son importance, monsieur Gueluc.
15: C'est-à-dire ?
16: C'est de là qu'on a tiré d'une ?
0: Ah, pas du tout.
15: Non. Est-ce que ce livre a inspiré autre chose ?
0: Non, pas spécialement. D'ailleurs, on dit même que ce livre aurait pu être inspiré du récit de Maupassant,
17: le Horla.
0: Le Horla, exactement.
15: Ah, il y avait un extraterrestre dans Maupassant ?
0: Voilà.
17: Il y a une présence.
7: Mais
17: L'auteur est très connu.
16: Est-ce que ça fait partie de la littérature fantastique ?
7: Je ne sais pas
0: Boulle. Vous me proposez Pierre Boulle, je vous entends, monsieur Berléand.
7: Oui, c'est pas ça.
0: Mais ce n'est pas Boulle.
7: Non, c'est pas Boulle.
16: Littérature fantastique ?
0: Un peu, forcément. Vous voyez, parce que.
16: Est-ce qu'il s'agirait de Tolkien ?
0: Non, on voit bien que le héros a quelques troubles psychiatriques dus à une présence, manifestement, que lui seul voit.
15: Est-ce qu'il est mort depuis longtemps, ce monsieur, qui a écrit le livre ?
0: Ah, celui qui a écrit le livre, il est mort en 1918.
17: Il a écrit un autre livre très connu, lui.
0: Non, je crois vraiment que c'est son livre le plus connu.
17: Est-ce que c'est un des deux, Ronnie ?
0: Non, mais c'est vrai que monsieur Claudel, je dois avouer que si je pose cette question aujourd'hui, c'est parce que je savais que votre présence nous aiderait forcément.
7: Est-ce qu'il a eu le Goncourt, le monsieur a eu le Goncourt ?
0: Le monsieur a eu le Goncourt.
17: Jean-Antoine Nau.
0: Pardon ?
18: Jean-Antoine Nau.
0: Et c'est ?
18: C'est le premier Goncourt.
0: Bonne réponse de Philippe Claudel.
18: Merci François, merci François.
19: Bravo.
18: Je confesse ne pas l'avoir lu.
19: Et comment s'appelle ce livre alors ?
0: Force ennemie.
18: Ouais, Force ennemie.
0: Oh, c'est le premier prix Goncourt qui fut décerné. Effectivement, ouais. Force ennemie a obtenu le prix Goncourt en 1903, l'année du premier Goncourt. Ouais. Comme évidemment Philippe Claudel fait partie aujourd'hui de l'Académie Goncourt, je me suis permis de raconter cette histoire.
18: Quand même avec, enfin vous l'avez résumé, avec une histoire assez culottée. Quoi. Enfin c'est quand même un roman d'anticipation.
19: C'est curieux.
18: Pas fréquent à l'époque. Ouais.
0: Et effectivement, moi je ne connaissais pas bien non plus cet auteur, ouais. John. Antoine Nau. D'ailleurs, c'était un pseudonyme. Hein. Il s'appelait en fait Eugène Léon Édouard Torquet.
18: Ah, c'est moins bien.
0: Breton. Ah ben non, mais c'est qu'il était né à San Francisco quand même, cet écrivain.
18: Ah non, je savais pas.
19: C'est Breton de San Francisco.
18: Il a rajouté John.
0: Il était né en Californie. Voilà pourquoi il s'est fait appeler John Antoine Nau. Même si effectivement sa famille était de Honfleur et du Havre.
7: Ah bah tiens, un cousin lointain.
0: C'est peut-être un cousin. Monsieur Nau, alors, John Antoine Nau ou Eugène Léon Édouard Torquet, qui fut en tout cas le premier prix Goncourt de l'histoire. Bravo à François Berléand et Philippe Claudel. Oh, une question toute bête maintenant. Si vous achetez des vitelottes, pour quelles raisons sont-elles particulièrement recherchées ?
19: Parce qu'elles sont des pommes de terre roses ou rouges.
20: Des patates rouges.
0: Vous remplacez Juan Arbelès parfaitement aujourd'hui.
20: Oui.
0: Parce que c'était une question que j'avais préparée pour lui.
19: C'est pas dur, ça.
0: Et des vitelottes.
20: Non, il paraît qu'il y a 18 espèces de pommes de terre différentes.
19: Espèces de patates.
18: Avec toi.
19: Espèces de patates.
18: Je pense qu'il y en a un peu plus, Ariel, même.
20: Non, mais c'est vrai. 18 espèces de pommes de terre.
7: Même plus que ça.
18: Beaucoup plus.
19: Il y a des chips vitelottes violettes.
18: As-tu jamais épluché une pomme de terre de ta vie, Ariel ?
20: Non, pas encore.
19: Mais c'est un projet.
20: Oui, c'est un projet.
19: C'est un projet de vie. Bah, par exemple, voilà, le grand projet 2025 d'Ariel, c'est d'éplucher une pomme de terre.
0: Elle attendait d'apprendre parce qu'elle estimait que c'était plus sûr.
18: Bravo. Mais fais attention, Ariel, quand tu éplucheras des pommes de terre, veille à ce qu'elles n'aient pas de germes. Parce sinon, on dit qu'il faut enlever les yeux avant de les éplucher.
20: Mais quelle horreur.
18: Mais oui, mais n'enlève pas tes yeux, sinon tu trouves plus tes pommes de terre non plus.
20: Non, mais vous les épluchez avec quoi ? Le petit truc à...
19: Ah non, un économe.
20: Un économe. Avec l'économe.
0: Il n'y en a pas d'économe à la maison.
21: Mais ah non, mais la vitelotte, c'est ravissant.
19: Ouais, c'est très joli.
0: Ah, vous connaissiez, vous, les vitelottes ?
21: Ah, ben très bien, oui.
7: Oh, moi aussi, je connais.
20: Alors, elle est rose.
19: Elle est rose-violette.
7: Oui. Rose-violette, elle est violette.
19: Pourpre,
7: à l'intérieur.
21: Quand on fait des chips de vitelotte, c'est très joli.
19: Oui, c'est vrai.
0: Autrefois appelée négresse ou truffe de Chine.
19: Ah non, on fait plus.
18: Ça, on peut plus.
19: Là, on peut plus.
7: Si, on peut dire truffe de Chine. On peut dire truffe
18: de Chine. Ah oui, mais rose, déjà, on dit elle est rose, ça peut aussi.
0: Elle a une peau et une chair violette. Voilà.
7: Attention, par rapport à tous les gens violet aussi, il faut faire attention.
18: Mais Laurent, quand elle est cuite, et pardon à tous les alcooliques qui nous écoutent.
0: La couleur se conserve à la cuisson.
18: Oui. Ah, c'est ça.
20: Mais oui, c'est ça, pour l'intérêt. Donc c'est un peu couleur betterave.
19: Oui, un peu.
7: Voilà. Justement, c'est un croisement de pommes de terre et de betterave.
20: Ah oui.
7: C'est pour ça qu'elle est...
20: Ah, voilà.
7: C'est pour ça.
21: Mais c'est parce qu'elles ont poussé dans le même champ. Donc
18: on
21: le
18: a fait
21: violet
18: pousser une pomme de terre avec une betterave.
19: Je crois qu'il dit n'importe quoi.
18: Mais est-ce que la couleur violette...
19: Ah, il dit n'importe quoi,
7: bien sûr.
19: Oui, mais il a l'air tellement sûr.
0: En tout cas, c'est une belle réponse collective.
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0: Alors, monsieur Toen, pardon, hein, mais pour une fois, vous n'aurez pas la vedette, parce que la vedette, c'est Bernard Mabie.
7: Ah, qu'est-ce qui se passe?
0: Qui fait son retour, parce que vraiment, les gens m'écrivaient, ils me disaient, mais il est mort, il est...
7: Mais non, pas encore.
21: Il demandait, mais où est-ce qu'il est enterré?
7: Pas encore.
0: Ah bah, je suis allé au Père Lachaise, je l'ai ramené par la peau des fesses.
2: Il était au bord du trou, il lui a dit non, Bernard.
3: Moi, je suis contente.
4: Non, mais j'ai eu un accident, puis voilà, c'est ça.
0: Ça va mieux.
4: Oui.
7: Mais est-ce que c'est le vrai accident. C'est un clone ou c'est toi, Bernard?
0: Vous êtes contente
3: c'est ma première émission avec Bernard Maillot.
4: Je suis ravi.
2: T'es un vœu.

0: On en a eu des pires,
1: oui,
0: hein.
1: Ah oui, ah oui.
0: Ah Bernard, ah, ça remarche d'un coup, hein.
2: En plus, je peux servir à quelque chose.
1: Ça n'a jamais cessé de marcher.
0: Ah, ah bon,
3: ah,
0: ah bon.
3: Ah, il y a des prétentieux, hein.
4: On va tout.
5: Ah oui, Bernard, pour la Saint-Valentin, tu peux la baiser. Elle l'a fait avec Foucault, hein. Elle peut dire oui à toi. Ah,
2: là, là, là, là, là, là.
0: Elle l'a fait avec Foucault, elle peut bien le faire avec Foucu.
2: Mais arrêtez de m'inventer des relations comme ça, non mais oh.
0: Non mais Bernard, on est heureux. Je suis sincère.
1: Moi, je suis très heureux.
0: Regardez, j'ai même une petite larme là qui perle.
1: Oh.
0: Ah oui, parce que vraiment, vraiment, vous m'avez manqué, mon bon Bernard.
1: Mais non, mais j'ai eu un accident de cheville. Bon, ça peut arriver.
4: Ah, pas de cheval.
1: Non, de cheville.
0: Un accident de cheville comme Nicolas Sarkozy,
1: mais
0: ou
1: non,
0: plus.
1: Non, écoutez. Écoutez, j'étais chez une amie, je voulais la séduire et à la fin du repas, j'ai voulu débarrasser la table et j'ai oublié que j'étais en chaussettes et j'ai glissé sur le plancher, voilà.
0: C'est pas vrai.
3: Ah, parce que tu dis en tête à tête en chaussettes.
0: Ah, là, oui.
1: Bah, on avait déjà commencé.
0: Toujours, toujours au moment du fromage.
2: C'est très sexy la chaussette.
5: Ah, franchement, elle aurait pu t'aider, Isabelle Mergo. Elle t'a pas aidé.
0: Bon, vous êtes quand même content, dites-le. Parce que nous, on fait des efforts.
3: Oui.
0: Dites-le que vous êtes content de nous revoir quand
1: mais
0: même.
1: J'arrête pas de le dire. Je suis content de vous revoir.
0: Bah, on le dirait
3: bah,
0: pas.
3: Oui, bah, oui, hein.
1: Oh, je suis content
3: tu
1: de vous revoir.
0: Franchement. Ah, bah non, mais je suis déçu.
1: Non, mais je suis super content.
0: Ah, bah voilà, dites-le.
1: Oui, je vous embrasse.
0: Ah, non, pas quand même. Pas quand même. Une première citation. Rien n'a changé ici, vous verrez, monsieur Mabille. Et voici une citation dont, à mon avis, vous pouvez retrouver l'auteur pour Christophe Lombois, qui habite Coutguerbranche. C'est dur à dire ça.
3: Coutguerbranche.
0: Merci. Il fallait un local pour pouvoir donner le nom. Coutguerbranche, c'est ça?
5: Oui.
0: Ah, bah parfait.
5: C'est où ça?
0: Dans le Chenal.
6: Ah, d'après toi. Il a trouvé la réponse.
0: Pour que l'autre couillon connaisse. On croit qu'il a été steward, mais il a fait Lille, Valenciennes, Valenciennes, Lille. Hein.
1: C'était conducteur de bus.
5: En fait, faut être bourré pour bien le dire. Faut être du Nord, quoi. Coutguerbranche.
0: Coutguerbranche.
3: Ouais, Coutguerbranche.
0: Et dites-lui, il paraît que vous avez eu votre Michel Drucker rien qu'à vous aussi.
3: Ouais, incroyable.
0: Ça va passer quand ça?
3: Dimanche, avec canapé pour moi.
2: Et avec
3: mes parents dessus. Ben, il a fallu changer de canapé quand même, hein, mais il y avait mes parents.
5: Et il l'a mis où le chien, il l'a mis où du coup?
3: Il était pas là, le chien.
5: Ah ouais, il y a pas le chien.
1: Ah, il est mort avant lui.
0: Et vous êtes sur scène ce soir, Jean-Philippe.
3: Oui, à la Comédie des Champs-Élysées.
0: Vous reprenez le spectacle.
3: Pour 4 exceptionnels, oui.
5: Alors, on vient tous.
3: C'est la 150e ce soir, c'est vrai. Hein.
0: Ah, on fait la fête alors ce soir.
3: Ah oui, on fait la fête. Il y a tout qui est prévu, des cotillons, tout ça. On doit faire la chenille, une grande chenille, organiser tout. Non, ça va être bien, ça va être bien. Il y a tout un parterre de stars, il paraît.
2: Moi, je serai là.
3: Oui. J'ai dit des stars.
2: C'est pour ça que je serai là.
6: Regardez les stars.
3: Elle va sortir du gâteau.
2: J'ai fait danse avec les stars, hein, donc je suis un peu star.
0: On en parlera d'ailleurs de ça que vous avez fait danse avec les stars aujourd'hui. J'ai une surprise pour vous.
5: Tu faisais quoi là-bas, Dame Pipi?
2: Oui.
0: Bon, pas tout en même temps, procédons par ordre. On commence toujours, cher Bernard, vous le savez, par les citations. Et voici donc pour monsieur Lombois de Coutguerbranche, maintenant j'y arrive, la première citation, qui a dit « Qui suis-je? Où vais-je? Et qu'est-ce qu'on mange à midi ?»
2: Jean-Yann
3: Blanche?
0: Non, pas Jean-Yann, quelqu'un qui a travaillé avec Jean-Yann.
2: Ah.
5: Jacques Martin?
0: Non, mais
1: Prévost.
0: Pas loin, il a travaillé aussi avec Jacques Martin. Il était un...
5: Laurent Gérard?
0: Non.
5: Laurent Jura?
0: Non, il était un... Un confrère qui est mort en 2015.
5: Ah, Ondelatte.
0: Non.
1: Il était aussi connu que...
0: Ah, il était un peu moins connu que Jacques
1: Martin. Laurence Riesner.
0: Ah non. Non, mais il jouait le physionomiste dans 2h15 avant Jésus-Christ.
1: Ah, José Arthur.
0: José Arthur, bonne réponse de Bernard Mabille. Une citation pour Christophe Stéphanie, qui habite la Genevraie.
5: C'est un Yel?
0: Dans l'Orne, pardon.
5: Bah Christophe Stéphanie, c'est un mec ou une nana?
0: Bah Christophe, c'est son prénom et Stéphanie, c'est son nom.
5: Moi, j'ai un pote qui est Yel, il s'appelle Jean-Marie Ludivine. Toi, je vous dis ça. Excusez-moi, patron. Ça va, le public? Eh ben, réveillez-vous! Allez-y, patron.
0: Lui non plus n'a pas changé, hélas. Donc, pour monsieur Christophe Stéphanie, qui habite dans l'Orne, qui a dit « Certains disent que le verre est à moitié vide, d'autres qu'il est à moitié plein. Moi, je dis que le verre est trop grand. »
3: C'est un alcoolique
2: Coluche?
6: Coluche,
1: Gainsbourg.
0: Pas Coluche, mais c'est quelqu'un qui a connu les débuts de Coluche, en tout cas.
2: Le Luron?
1: Romain Bouteille.
0: Romain Bouteille. Bravo.

0: Serge.
1: Serge est notre livreur de mouchoirs.
0: Il est génial pour ça, Serge. Ça,
1: bah, et ça. Vous avez Madeleine qui vous donne des chouquettes, vous.
0: C'est pas Madeleine, c'est Catherine, mais elle offre des Madeleines.
1: Je sais bien, mais moi je l'appelle Madeleine.
0: Bah oui, c'est ça, oui.
1: Parce qu'elle veut garder l'anonymat.
0: Ah d'accord.
1: Ah oui, quelqu'un qui vous livre en chouquette, elle a pas envie que tout le monde le sache.
0: C'est vrai, c'est vrai. Là, elle a filé à Orlinski, là. Je crois qu'elle veut gratter un Kong.
2: Mais tu fais des sculptures sur demande, on peut te faire une commande précise. Tu peux.
3: Bah oui, bah là, il vient de me demander une.
2: Et tu un peux Kong. Sculpter ma chatte, moi, par exemple, du chat. J'aimerais bien avoir
3: ouais,
2: une
3: bien sûr.
2: Oui.
0: Sculpter quoi?
3: J'ai déjà sculpté une chatte, d'ailleurs.
2: Ah, bah voilà, bah si je pouvais faire. Excusez-moi, je passe ma commande, mais ça me coûte.
1: C'est combien pour se faire sculpter la chatte?
2: Oui, combien que ça va me coûter?
3: Ça dépend de la taille.
2: Ah, bah une chatte normale.
3: Ça dépend si elle est vivante, si elle est morte.
1: J'en fais quoi de ma citation, là?
0: On s'en fiche!
2: Ah oui, allez-y, là.
4: C'est un américain,
2: l'hostie indigérable, c'est ça?
1: C'est parce qu'il ne digérait pas une hostie que Luther a fondé le protestantisme.
5: Alors, est-ce qu'il est français, le mec qui a dit ça?
1: Non, il est américain.
0: Ben, oui, Dean Martin.
1: Et c'est donc.
0: Bob Hope.
6: Bob Hope.
1: Mais non.
4: Freddie Mercury.
1: Quelqu'un qui s'intéresse aux religions, c'est. Woody Allen. Bonne réponse de Michel Bernier.
3: Ah oui.
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1: Pour Anne Miou, qui habite Vernouillet dans les Yvelines, pouvez-vous me dire sous quel autre titre on connaît mieux le roman 120 minutes pour sauver le monde?
2: Ah, je sais.
4: 120 battements,
2: 120 battements par minute.
1: Ah, pas du tout. 120 minutes pour sauver le monde, c'était le titre d'un roman.
4: Il a été. Français?
1: Non, pas français. Un roman américain qui a été adapté ensuite au cinéma sous un autre titre.
0: En quelle année?
5: 24 heures chrono.
1: D'ailleurs, j'ai dit américain, pardon, anglais, britannique.
0: Est-ce que vous pouvez 4 mariages à l'enterrement?
1: Ah non, pas du tout.
2: Je sais pas vous, mais moi j'en peux plus des maths.
5: Non, c'est Jean-Phi qui peut avoir la réponse.
4: Ah, ouais, c'est un roman d'aventure ou un film d'aventure?
5: Trois questions sur les maths, là je suis à bout, là. Alors 120 minutes, ça fait 2 heures, ok?
2: C'est 2 heures moins le quart avant Jésus-Christ.
5: Pas du tout.
0: Est-ce que le film de quelle année?
5: Il dure 2 heures, le film, ou pas?
2: C'est un rapport avec Poutine, ou pas?
4: Non, le genre du
5: parce que,
4: film.
5: Est-ce que Macron a eu 2 heures Poutine au téléphone? Ça fait 120 minutes.
2: 120 minutes.
5: Est-ce que c'est un rapport avec l'actualité?
1: Est-ce qu'il y a une version longue? Alors, c'est un rapport avec l'actualité. C'est évidemment à cause de ce qui se passe dans le monde actuellement que j'ai eu l'idée de vous poser cette question.
4: Le cuirassé Potemkin.
1: Ah non, parce que c'est effectivement un film qu'il faut revoir. D'ailleurs, un film qui n'a pas vieilli, bien qu'il soit quand même.
2: Opération Rouge.
0: Non, la Stanley Kubrick.
1: Exact.
0: Sur la guerre des tranchées de 1914, Le sentier de la gloire.
1: Ah non, ça c'est avec Kirk Douglas.
8: Apocalypse Now.
4: Eyes Wide Shut.
1: Comment vous dites?
4: Eyes Wide Shut.
2: C'est le truc des échangistes, je m'étonne.
8: Mais c'est Tom Cruise et tout.
1: Mais quel rapport?
4: Je dis aucun rapport, okay. Je le dis.
0: Je l'ai.
2: La meuf, elle a jamais lu un livre de sa vie, quoi.
1: Et quel rapport il y a entre des partout avec Nicole Kidman et Tom Cruise et 120 minutes pour sauver le monde.
4: J'en sais rien, mais l'autre il s'est permis tout, Esteban.
5: La tronche, moi, quoi, c'est dingue. Et je pointe du doigt, Gaëlle.
1: Mais l'autre il se permet tout. L'autre, on le fait venir ici parce qu'il est débile.
5: Qui applaudit? Ah oui, le public, super, super, la discrimination, super.
1: Vous
5: on m'applaudit.
1: On vous fait venir parce que je suis une minorité. Non, on vous fait venir parce que vous êtes écrivain. Vous comparez pas à ce génie qu'est Esteban.
5: Merci,
4: Orange Mécanique.
5: Laurent.
0: Non, Barry Lyndon.
4: Ah oui.
8: Non.
2: Est-ce que c'est un film de Kubrick?
5: Pardon.
1: Ah, c'est un film de Kubrick.
8: Bah, alors, sur le Vietnam.
0: Alors.
4: Ah oui, Good Morning machin.
1: Ah, Good Morning Vietnam, non. 120 minutes pour sauver le monde. Tout est dans le titre.
4: Il faut sauver le soldat Ryan.
2: C'est Pouic, c'est pas Pouic.
0: Il a fait 9 ou 10 films. Si on les fait tous, on va tomber dessus.
2: Orange Mécanique.
0: On l'a dit. Il a fait Barry Lyndon. Orange Mécanique.
5: Ouais, bah ouais.
0: Il a fait L'Odyssée de l'Espace. Il a fait Eyes Wide Shut. Il a fait 2001 L'Odyssée de l'Espace. Et après, il reste 4 autres films.
2: Mandarine électrique.
8: 120 millions. Est-ce que c'est en un mot?
1: Alors, en France, c'est en 2 mots.
2: Ah, mais en anglais, non.
4: À l'intérieur, il y a Save the World, il y a un truc comme ça.
8: Est-ce qu'il y a la définition de durée, de temps?
1: Non.
0: Y a-t-il un nom propre dans le titre anglais?
1: Non, dans le titre français, en revanche.
0: Ah oui?
5: Ah, monsieur.
1: Et dans le titre anglais, enfin américain, parce que ça fait américain, un peu aussi. Oui, il y a un titre, il y a un nom.
8: Sauver Willy? Non, pardon.

0: Oh, ah ouais, de Kubrick.
1: L'autre, il pense à son autobiographie.
2: Oh, putain, merde. Donc, c'est dans sa période quand il était aux États-Unis qu'il a tourné le film.
1: Ah, bah, le film date de 1964. Si ma mémoire est bonne, c'est un film en noir et blanc très réussi. Je l'ai revu.
3: Avec qui?
1: Je l'ai revu il y a pas longtemps. Avec quelqu'un qui joue plusieurs rôles dans le film.
4: Excellent. Donc, il y a un nom propre à l'intérieur donc, de ce titre.
5: Ah, c'est Eddie Murphy.
1: Pardon.
5: C'est Eddie Murphy.
0: Ah ouais, madame.
1: Eddie Murphy dans un film de Stanley Kubrick. Écoutez.
0: Alors, est-ce que,
2: et là, est-ce que vous pouvez donner le nom de l'acteur ou ça va
1: ah
2: nous
1: non,
2: aider?
1: Ce serait trop facile.
5: Full Metal Jacket.
1: Non.
5: Ah oui.
3: Il est où le nom propre là? Je comprends pas.
1: La jacket, jacket. Jacket. Pour lui, c'est Jack S.
5: Non, on m'appelle Jacket.
2: Ah, ça va m'énerver si je trouve pas.
5: Il est de la jacket.
2: Et Stanley Kubrick.
1: Ah oui, c'est pourtant un de ses meilleurs.
0: Ah oui, oui, je me rappelle. Blanc.
1: Et effectivement, un des plus anciens.
3: Ça, attendez, je vais me donner une chance. Laurent. C'est adapté donc d'un livre.
1: Oui, adapté oui, oui. d'un livre.
3: Et donc le livre est a été écrit par un Américain, un Anglais.
1: Un Anglais. Peter George, si ça peut vous aider.
5: Ah oui, bah non. George. Ouais.
6: Vous Laurent, est-ce que les cascades ont été faites par Rémi Julien? J'ai besoin de cette info pour restituer la
2: film. Les stars aux États-Unis en 64, c'est Charlton Heston.
1: C'est un film qui fait peur quand on le revoit.
5: Ah, Shining.
1: Non, qui fait rire et qui fait peur et que je vous conseille de revoir en ce moment parce que ça n'a évidemment ça a toujours un peu vieilli un film.
4: Ah, Docteur Folamour.
1: Docteur Folamour. Bonne réponse de Johan Rioux.
2: Bravo.
1: Docteur Folamour avec Peter Sellers qui joue plusieurs rôles, évidemment. Peter Sellers qui est génial, hein, évidemment, dans ce film. Et on croit parfois que c'est un film de Peter Sellers ou de Blake Edwards, puisque souvent ils ont joué ensemble. Mais c'est un film, évidemment, de Stanley Kubrick, Docteur Folamour, que je vous conseille de revoir en ce moment. Bravo, Johan Rioux, vous nous avez sauvés en moins de 120 minutes.
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9: Dans les 20 derniers mois, le cours de l'or a pris 50%. Si ça monte, par définition, c'est que les achats se multiplient. Achats qui viennent, bien sûr, des particuliers, mais il n'y a pas que ça. Depuis plusieurs années, ce sont les banques centrales qui achètent massivement. Et c'est le point clé, elles se débarrassent du dollar américain. C'est le symptôme du déclin des États-Unis et de la montée en puissance de ce qu'on appelait naguère le tiers-monde.
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1: On l'aime bien, Bellamy. Hein.
2: On l'adore.
1: Je l'ai mis à l'honneur. Parce que vous êtes vraiment un fils.
10: C'est très gentil. Et moi, je suis ébloui par l'élégance des dames. Alors, Ariel, l'élégance. Je trouve que Ariel est d'une élégance extraordinaire. Je trouve que Isabelle Mergault dégage un mystère,
1: une
10: sensualité.
1: À la fin de l'émission, elle dégage.
3: N'exagère pas quand même.
10: Et il y a une folie qui est égale à elle-même.
1: Et Boudboul, alors
10: oh, pardon, oui.
3: Oh non.
4: Boudboul, elle sort l'écurie ou quoi?
3: Il est pas allé jusqu'à l'écurie, c'est pour ça.
10: Et qui a un sourire de jument.
3: Ah, non. Tu vas t'en prendre une, toi, avec ton sourire de cheval. Mais Isabelle, on est en
4: tant
3: studio, il n'y a pas de soleil. Mais c'est pourquoi t'as mis des lunettes noires? Tu vois plus.
2: C'est des lunettes de vue.
3: Ah,
2: moi, je la défends.
3: D'accord, hein. T'as raison, je vais les enlever parce que là, je te vois trop.
10: Mais c'est pas...
3: Non, mais elle est tellement belle, elle est sexy, elle est rarement si sexy. Hein.
1: Ouais, si... Elle a toujours eu une voix aussi stridente, même à l'époque de Bouvard.
3: Oui, c'est
1: comme
3: tout
1: ça.
3: Le temps.
1: Quoi?
3: Tout le temps.
2: Non, ce qui est bien, c'est qu'on est quatre femmes et c'est très rare aux grosses têtes.
3: Quatre et demi.
10: Comment ça?
3: Bah toi.
10: Oh, bah dis donc.
1: Vous allez bien, Ariel?
11: Mais écoutez, oui, parce que tout à l'heure, je suis retournée au Crazy Horse.
1: Oui.
11: Voilà.
3: Oh, je t'avais vu quand j'étais plus jeune.
11: Ah ben oui. Eh ben,
1: dès qu'elle entend le mot cheval, ah, ouais, elle se réveille.
3: Ah, non.
1: Fallait pas dire ça, malheureuse.
3: Mais j'y suis allée qu'une seule fois.
1: Oh, on s'en fout.
3: C'est quand il y avait Ariel, pour voir Ariel. C'était hallucinant, sublimissime.
1: Habillée de lumière, comme on dit.
11: Voilà.
1: C'est pour pas dire à poil.
3: Ah non, mais je la vois encore.
10: Laisse-la parler.
11: Non, non, mais simplement, voilà, c'est tout à coup, un lieu inspiré reste un lieu inspiré. Et
1: inspiré, pour... pas ah, prêt, inspiré. Oui, c'est un lieu inspiré.
11: Il y a beaucoup de raies, hein.
2: Un lieu inspiré.
11: Ouais. Voilà.
2: Elle donne les mêmes « et » que Fanny Ardant.
11: Non, mais c'est très difficile. Franchement, le « e, e, e, e », ben, c'est, ça a toujours été difficile pour tout le monde.
12: Mais même là, c'était élégant.
1: On a cru qu'elle rotait pour la première fois. Une première citation, disais-je donc, pour Marie-Claude Imbert, qui habite Morlaix, dans le Finistère, qui a dit « Mesdames, un conseil, si vous cherchez un homme beau, riche et intelligent, prenez

0: En 3.
1: Sacha Guitry.
2: Non. C'est une femme.
3: Ah non, c'est Coluche.
2: C'est un homme, c'est Coluche qui a dit ça.
0: Alors, c'est Coluche,
2: il avait dit 5, Coluche.
0: Mais il l'avait piqué à quelqu'un,
2: ah,
0: comme souvent.
2: Est-ce que c'est une femme qui a dit ça?
0: Oui, c'était une femme.
2: Ben, c'était une humoriste, c'était pas Jacqueline Maillan?
0: Ah non, mais elle lui ressemblait un peu.
2: Avec des cheveux courts.
0: Oui, elle était blonde un peu.
1: Ah, je sais.
4: Anne-Marie Carrière.
0: Non, Anne-Marie Carrière, ah, oui. Bonne réponse. Une citation plus littéraire pour Louis Debise, qui habite hier dans le Var, qui a dit « À quoi bon soulever des montagnes quand il est si simple de passer par-dessus ?»
1: Oh, oh, oh, ça c'est du Lao Tse.
0: Oh non, pas Lao Tse, non, c'est plus français et contemporain.
5: Maurice Herzog.
0: C'est quelqu'un qui est mort en 1959.
6: Saint-Exupéry.
0: Non, non, non. Généralement, quand je dis mort en 1959, on trouve son nom.
1: Il faisait de la scène ?
0: Alors écoutez, je vais vous dire, il était à la fois... écrivain, romancier, poète, parolier, ingénieur, chanteur, critique musical, musicien de...
6: Boris Vian. Boris Vian.
0: Boris Vian. Bonne réponse. Bonne réponse d'Olivier Bellamy. C'était facile quand
1: même. Est-ce que je peux dire l'écume des jours?
0: Vous pouvez le dire, mais enfin bon, mais d'accord, on le sait, oui.
1: Oui. Est-ce que je peux dire j'irai cracher sur vos tongs?
2: Oh la Luc, qu'est-ce
0: mais
2: que tu
0: sauf
2: prends?
0: Sauf que vous, on vous croit.
2: Qu'est-ce que tu prends, Ariel?
5: J'irai postillonner sur vos tombes.
0: Si vous venez cracher sur ma tombe, faites-le quand le trou est par bouché, des fois que je suis encore vivant et que ça me réveille.
2: Oh mon Dieu, quelle horreur.
0: Ah, c'est votre hantise?
2: Non, c'était la hantise de ma maman.
0: Ah oui, d'être enterrée vivante?
2: Ah oui, vous pouvez pas se faire tout ce que j'ai fait pour savoir qu'elle soit bien.
0: C'est pas vrai, ah oui. Vous l'avez mordue et tout? Oh, ah
2: non, oui. Non, mais parce que c'était ça. Il y a des personnes, ils sont nombreux comme ça.
4: Mais c'est comment une, tu peux être mordue?
2: C'est une phobie. Non, c'est une phobie
6: comme
2: pour
6: Chopin
2: des personnes d'être, de dire je vais me réveiller dans ce cercueil. C'est horrible, mais...
0: Ah oui, voilà. C'est arrivé, hein, déjà.
2: Oui, c'est arrivé,
1: totalement
2: déjà.
1: Arrivé. Moi, j'ai absolument tourné avec une vieille actrice qui s'appelle Olga Valérie, je peux la citer.
2: D'accord.
1: Eh bien, sa mère a été enterrée, morte, et il y a des voleurs qui sont venus voler ses bijoux. Ça se faisait beaucoup avant. On enterrait les morts avec des bijoux, avec des choses précieuses.
5: Bah, quand
1: au
5: on en
1: moment
5: avait, hein, joli,
1: où ils lui ont arraché sa bague, elle est revenue à elle.
2: Si.
1: Et elle est sortie de la tombe. Non, mais c'est vrai.
2: Non, mais c'est vrai.
0: Il y a une histoire comme ça, hier, que j'ai souvent raconté. Oui. C'est l'histoire de Pierre Doris, où effectivement, oui, sa femme est morte, les croque-morts viennent chercher le corps, ils foutent ça dans le cercueil, sauf qu'il habite au 4e étage, il n'y a pas d'ascenseur. Et donc, ils descendent avec le cercueil, et là, ils lâchent le cercueil qui tombe, et d'un seul coup, la femme se réveille.
5: Mais non.
0: Et donc, elle revit. 15 jours après, elle meurt vraiment, parce qu'elle n'était pas en bon état, elle remeurt. Un mot qu'on emploie, un verbe qu'on emploie rarement. Elle remeurt. Les gars reviennent la chercher. Et là, on entend Pierre Doris qui dit à sa femme « Faites attention à la marche
1: !»
0: Vous voyez que ça existe.
1: Mais absolument. Oui.
0: Une citation pour Annie Jacobelli, qui habite Paris 19e, qui a dit « Si le plus grand plaisir des hommes est de se payer le corps des femmes, le plus grand plaisir des femmes est de se payer la tête des hommes.
1: Oh. »
0: Sacha Guitry, bonne réponse d'Isabelle Mergo. Elle est de bonne humeur, on peut y aller.
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0: Une question pour Christian Gouèche, qui habite Troyes dans l'Aube, qui en octobre 1967, avant de mourir, aurait dit « Ne tirez pas, j'ai plus de valeur pour vous vivant que mort ».
8: Belmondo dans Le Professionnel.
0: Non.
5: Un homme politique.
0: On est en octobre 1967.
9: Donc c'est pas Kennedy.
0: Ce n'est pas Kennedy.
8: Non. Un français?
0: Un français, non. Alors vous m'avez dit politique, je suis obligé de vous répondre oui.
8: C'est pas Reagan?
0: Non, c'est pas Reagan.
8: C'est un américain.
10: C'est pas le révérend père.
11: Martin Luther King.
0: Martin, qui a dit Martin
11: c'est
0: Luther
11: moi.
0: King? Eh ben c'est pas ça.
5: Il est mort en 68.
0: C'est bien d'avoir des nouveaux, je peux refaire mes vieux coups.
1: Mesrine.
8: Vous avez dit Reagan parce que je pensais à Reagan acteur, moi. C'est dans un film qu'on a dit ça?
0: Ce n'est pas dans un film, c'est dans la vraie vie. Et avant d'être fusillé, car il sera effectivement fusillé, il a dit « Ne tirez pas, j'ai plus de valeur pour vous, vivant que mort. »
8: C'est pas Pierre Goldman?
0: Non, ce n'est pas
9: c'est
0: Pierre
9: Goldman. C'est un ancien dictateur?
0: Un ancien dictateur, non. Non plus.
10: C'est en Amérique?
0: En Amérique, qu'est-ce que vous appelez
5: l'Amérique
11: aux États-Unis?
0: En Amérique du Sud.
9: En Amérique.
8: C'est pas le Che Guevara?
0: Le Che Guevara. Bonne réponse de Monsieur Cohen. C'est le Che
8: Ernesto, Ernesto.
0: C'est le Che, justement, en octobre 67.
8: Un peu le Gérard Larcher de l'époque.
0: Qui était là-bas? Qui était là-bas?
6: Régis Debray.
8: Régis Debray, le français.
0: Alors, Régis Debray, c'est vrai, mais quelqu'un d'autre aussi, dont on parle beaucoup dans la presse ces jours-ci.
6: Pierre Goldman.
0: Pierre Goldman, ah oui. Bonne réponse de Yann Moix, c'est oui, le demi-frère.
8: C'est là qu'il a créé les Enfoirés.
0: Le demi-frère de Jean-Jacques Goldman était effectivement, c'est raconté aujourd'hui dans Libé, était là-bas au moment où le Che s'est fait tuer. Et c'est vrai qu'il a été lui-même abattu. On ne sait pas trop par qui, on n'a jamais vraiment su.
8: Ah bah c'est les secrets portugais, c'est sûr.
0: Alors qu'effectivement, il venait d'être libéré, d'être sorti de prison.
3: Il a été abattu par un groupuscule intitulé Honneur de la police en septembre 79. Beaucoup ont cru que c'était Giscard qui l'avait fait assassiner, mais on sait aujourd'hui que c'est un règlement de compte de flics douteux, de barbouzes, qui n'ont pas supporté qu'il soit innocenté en 76, alors qu'il est vraiment considéré par eux comme coupable.
0: Il y avait un papier ce week-end dans le magazine M du Monde sur Pierre Goldman, absolument incroyable, avec des photos surtout de l'enterrement, et on voit, alors on voit Simone Signoret, Yves Montand, Jean-Paul Sartre. Il paraît qu'il a même dû être exfiltré, Jean-Paul Sartre, du corps.
9: Est-ce qu'on voit Pierre Bénichoux?
0: Alors, Pierre, il devait y être,
9: oui,
0: Pierre.
9: Normalement, il a sûrement chanté la trompette, ça a été très mal vu par l'entourage.
0: Mais non, mais Sartre était en très mauvais état et il a eu un malaise. Il a fait un malaise au cimetière pendant l'enterrement de Pierre Goldman et on l'a exfiltré vers une station de taxi. Et d'ailleurs, le cortège avançait très très lentement. Il y a quelqu'un qui a plaisanté en disant « c'est Sartre devant qui freine tout le monde ». Puisqu'on parle cinéma, c'est demain que le film sur Pierre Goldman sort.
8: Il y a... Vous l'avez vu, patron ?
0: Non, je ne l'ai pas vu encore.
1: Demain.
0: Mais je voudrais, j'aurais pu le voir
1: en
0: avant.
1: Oui, même pour les stars. Vous êtes
8: chez BFM, ils ont tous les films en avance.
0: Je vois tous vos films en avance.
8: Ah, c'est bien ça le problème.
0: Aïe, aïe, aïe, aïe.
10: C'est mieux de les voir en avant, toi, tu les ferais pas.
1: C'est gentil.
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0: Alors une question maintenant qui nous emmène au jardin du Luxembourg, puisqu'il y avait un célèbre château qui se trouvait là avant. Il y a longtemps, un château qui a été détruit, mais ce château, tout le monde connaît son nom.
10: Château du Luxembourg.
0: Quel célèbre château pouvait-on trouver là où se trouve aujourd'hui le jardin du Luxembourg?
1: Ça appartenait pas à Marie-Antoinette?
0: Pas du tout, non.
1: Le château prenait toute la place du jardin?
0: Oh, je sais pas, je suis pas non plus à ce point connaisseur de l'endroit, mais effectivement, on est dans le quartier de l'avenue de l'Observatoire, il y a le jardin du Luxembourg, et là, il y avait un château dont le nom est encore connu aujourd'hui, à cause d'une expression célèbre, d'ailleurs.
1: Où il y a le château dedans ?
0: Alors, non, dans l'expression, il n'y a pas château, mais il y a le nom du château qui se trouvait au jardin du Luxembourg.
6: C'était une prison ?
0: Ah, une prison, non.
10: Château-Boyant ?
0: Non.
1: Fort Boyard ?
0: Non.
1: Ça appartenait à un roi ?
0: Alors, ça a appartenu à... Oui, à un roi, ce château.
10: Souvent,
0: oui,
1: Louis XIV ?
0: Ça, c'est vrai, ça a appartenu à Robert le Pieux, vous voyez, ce château.
6: Ah, le roi de Longmille.
1: Ah, le Pieux.
0: Et puis, au XIIIe siècle...
10: C'est une expression.
0: Le nom du château, oui.
10: Pour la cruche ?
0: Non.
10: On va la cruche à l'eau ?
0: Non.
10: Pour sous-entendre l'abondance, par exemple, ou pas ?
0: Si vous voulez, à la mort du roi, le château a été abandonné, et très vite, c'est devenu un château en ruine. Ça a servi de refuge à des brigands pendant des années, une sorte de cour des miracles. Et puis, c'est en 1257, bien après la mort de Robert le Pieux, que Louis IX, Saint-Louis, a concédé le terrain à un monastère. Puis voilà, c'est devenu par la suite le jardin du Luxembourg.
1: Et alors,
10: Moulin ?
0: Non,
11: non, non, non. Dedans, comme dans un moulin.
1: L'expression, c'est rapport à l'effondrement de quelque
0: non,
1: chose.
0: Non, non, mais c'est vrai que le fait qu'il y ait eu souvent des brigands dans ce coin, c'était une sorte de cour des miracles.
6: Mmh. Un coupe-gorge.
0: Un coupe-gorge. Non.
6: C'est une expression
0: non,
6: non. comme ça.
1: Du braconnier.
10: Non, foire d'empoigne.
0: Non, non, non, non, non, non.
1: La foire d'empoigne.
0: Non, c'est un ancien lieu-dit de Paris. Hein, vous voyez.

0: situé, on va dire actuellement, entre les rues Monsieur le Prince et Malebranche, vous voyez à peu près. Donc, ouais, on est bien au cœur du jardin du Luxembourg.
1: On trouve encore le nom dans le quartier?
2: Il y a une rue?
0: Je ne suis pas certain qu'on trouve encore le nom. C'était le nom du château, mais le château n'existe plus.
1: C'est pas Tournefort?
0: Ah, Tournefort, non. Non, non.
3: Ah oui, c'est une expression, ça.
4: Alors, ça a un rapport avec les voleurs, les brigands, etc., l'expression?
0: Pas tout à fait, mais avec quelque chose qui fait peur, oui.
3: Ah, hanté.
0: En tout cas, c'est devenu une expression populaire qu'on utilise encore parfois.
1: Le diable Vauvert?
0: Pardon?
1: Le diable Vauvert?
0: Et donc le château, ça.
1: Le diable Vauvert. Pas le château de Vauvert.
0: Le château de Vauvert. C'est une excellente réponse de Christophe Barbier. Aller au diable Vauvert, c'était aller au château de Vauvert, qui se trouvait effectivement à l'emplacement du jardin du Luxembourg aujourd'hui.
2: Mais là, aller au diable Vauvert, ça veut dire que c'est très loin.
0: Ah oui. Oui, ça veut dire aussi aller te faire voir, quoi. Aller,
3: moi, après, monsieur Riquet, ça fait bien au moins une semaine que j'ai pas utilisé cette expression, en fait.
0: Aller au diable Vauvert.
3: Ah oui, au moins.
1: Et revenir du diable Vauvert,
2: quoi. Lui dit aller au château d'If, lui.
1: On dit revenir du diable Vauvert. Il
0: parfois,
1: est revenu du
0: parfois
1: diable
0: même dans les commentaires de football, excusez-moi, mais Thierry Roland utilisait souvent cette expression.
3: Oui.
0: Bah oui, oui.
1: Il est revenu du diable Vauvert.
0: Ah, il parle d'un footballeur qui revient du diable Vauvert. Non, mais c'est bien de savoir d'où ça vient, quand même.
4: Ah ouais, moi je trouve ça très intéressant.
0: Ah, merci Isabelle.
4: Je suis en train de le noter, d'ailleurs.
0: Ah bah voilà. C'est, vous voyez, je suis content quand vous appelez.
4: J'aime bien.
2: Le problème, c'est pas de le savoir, c'est de le retenir.
1: Mais c'est Robert le Pieux dont il faut se souvenir, parce que c'était le roi de l'an 1000, et donc toutes les prophéties sur la fin du monde, il a dû lutter contre ça, c'était le fils du Capet.
4: Le fils
1: du Capet.
2: Le Pieux.
1: Le premier des Capétiens.
2: Le Pieux, c'est-à-dire qu'il était très croyant. Ça n'avait
1: rien à voir. Non, il en avait une. Voilà.
4: Moi, je pensais au lit, plutôt.
1: Non, il y a un X. C'est le Pieux avec un X, oui.
4: Arrêtez de me regarder comme ça.
0: Je vous regarde toutes les trois parce que je vous trouve tellement belle.
2: Laquelle?
1: Mais c'est une très bonne idée de les avoir mis toutes les trois, une brune, une blonde, une rousse, c'est magnifique.
4: Ah, parce que vous trouvez qu'on a un spectacle mieux là.
2: On a une. Il y a trois.
4: Franchement,
2: on a pas pour tous les deux.
4: Entre Bouboule là.
3: Non, sois gentil avec Gérard. Sois gentil avec Gérard.
1: Mais c'est très bien, il y a une coiffure.
0: Entre un chauve, un bouboule et monsieur je sais tout. Franchement, voilà. Vous avez raison, je préfère vous regarder toutes les trois.
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0: Pendant longtemps, qu'est-ce qu'on faisait du pénis, du cachalot, de la baleine?
6: On le suçait.
0: Non.
6: Qu'est-ce que tu veux faire d'autre? Qu'est-ce que tu veux faire d'autre avec un cachalot?
7: Il faut pas avoir la bouche de Mick Jagger pour
0: c'est
7: ça.
0: C'est énorme.
3: C'est proportionnel.
7: On en faisait un médicament?
6: Dentifrice.
0: Un médicament, non. Alors évidemment, aujourd'hui, on l'utilise plus pour ça. D'abord parce que les baleines sont protégées. Dans les années 1920, le pénis de baleine servait à fabriquer quelque chose.
6: Ah, ça nous faut un aphrodisiaque.
4: Eh bien, moi, on m'a dit que c'était du rouge à lèvres.
0: Ah non, non,
4: non. Ça se mangeait?
7: Des gouttières?
0: Ça ne se mangeait pas.
6: Ah, et c'était les tétines pour enfants?
0: Les tétines pour enfants, non.
7: Pour grands enfants, là.
6: Avec un pénis, tu faisais 1000 tétines.
7: Ah ouais, ouais.
4: Ça sentait un peu le poisson.
0: Il y a des gamins qui disaient c'est assez.
4: Quelle horreur. Alors, c'est pour fabriquer un objet?
0: Un objet, oui.
3: Est-ce qu'il le laissait en une seule partie ou il le découpait?
0: Allez, il n'y avait pas tant que ça. J'imagine qu'il fallait évidemment, il y a quelques travaux de couture autour.
6: Ah, c'est pour faire le tabouret de Jean Marais?
8: C'est très moche. Ce que tu viens de dire est très moche.
9: Oh là là là là.
8: Sébastien, c'est moche.
9: Jean-Marie.
8: Oh là là. On en a eu du bonheur ensemble quand même.
4: Ah, est-ce que c'était pas un instrument de musique?
0: Non, pas du tout.
6: Ah, une flûte?
7: Un parapluie?
0: Non plus.
1: Ça mesure 1m50?
0: Comment ça mesure 1m50?
1: Bah, c'est la taille du truc, c'est 1m50.
0: Ah ouais, c'est ça, un bon mètre. Ouais,
4: une malle, alors j'ai trouvé. Ça devait sans doute être simplement un simple aphrodisiaque.
0: Non, pas du
7: mais
0: tout, non.
7: Mais vous dites que ça mesure 1m passe-partout?
0: Non, 1m.
6: C'était un banc, ça, ils en faisaient un banc?
0: Pardon?
6: Ils en faisaient un banc, un meuble?
0: Un banc, non.
3: Un berceau.
0: Un berceau, non.
6: Un perchoir pour nains?
7: C'était lié à un métier?
6: Moi, ça m'inspire, mais je vois pas.
0: Un métier, non, pas un métier, mais on se rapproche.
7: Une catégorie
4: de... C'était pour les marins?
0: marins, non.
3: Un sport.
0: Un sport, oui.
10: Pour les skieurs.
0: Les skieurs, non.
10: Ah,
7: sport individuel ou collectif.
10: Est-ce que c'était en France?
0: Alors c'est un accessoire, attention.
1: Est-ce que c'était un sport de glisse?
0: On n'en a pas besoin.
6: Bobsleigh, un bobsleigh.
0: Non.
10: Ah, est-ce que la boxe, pour la boxe?
0: La boxe, non.
7: C'était collectif ou individuel ce sport?
0: C'est individuel.
7: Individuel. C'est dans l'athlétisme?
0: L'athlétisme, non.
1: C'est creux.
0: Comment ça c'est creux?
1: Est-ce que c'est creux la bite?
0: Ah bah j'imagine qu'on vidait le pénis pour pouvoir
6: C'est un sport de balle ou pas? C'est un sport de balle ou
0: un sport de balle, oui.
3: Est-ce qu'ils avaient une seule
0: Vous m'avez demandé si c'était un sport collectif, je vous rappelle que je vous ai dit
6: non. Ah, les balles de ping-pong?
0: Non.
6: Les balles de King Kong?
4: Ah bah c'est un jeu en solitaire.
0: C'est donc un
10: caddie de golf,
7: un
10: club de golf.
0: Non.
6: La balle de golf.
10: Le sac de golf.
0: Bonne réponse de Michel Bernier.
1: Alors là, bravo.
10: Ah ben j'ai eu un mari golfeur. Hein.
6: Mais c'est bizarre parce que c'est classe le golf là. T'imagines les deux golfeurs? Tiens, passe-moi ton club, mets-le dans la bite du cachalot.
1: Oui, mais quand tu dis
6: c'est bizarre quand même. Ils sont classe les golfeurs.
10: Je crois qu'ils se disent pas ça.
1: Charles Hubert, passez-moi la bite du cachalot. Non, tout de suite, ça fait plus.
6: Oui, donc je mets mes balles.
0: Il fait du golf votre mec alors?
10: Ouais, mon ex, oui, il met bien ça. Il
0: disait toujours. Il fait du golf.
10: Ouais. Alors je pense qu'à une époque, il en a fait.
1: Des coups, ouais. Des coups.
7: Et puis après, il a changé de trou quoi.
10: Puis après, il a changé.
0: Ariel.
4: Non, mais ce n'était que pour ça.
7: Pardon?
4: Voyez, oui, je ne comprends pas pourquoi.
10: Elle a raison.
6: Pourquoi ils ont bloqué sur le pénis de cachalot pour faire des
10: sacs
6: de golf?
1: Voilà. Parce qu'à vous, je vous dis, ça mesure 1m50, c'est rond, c'est creux. Tiens, si on mettait nos clubs dedans.
3: Tout près, voilà.
1: Oui, c'est solide. Mais en revanche, j'ai vu un truc qui était très rigolo. C'est chez un antiquaire et il m'a dit que c'était beaucoup la mode au 19e siècle. C'était des pattes d'éléphant qui servaient de porte-parapluie.
4: Ah ben oui.
3: Ah ouais.
1: Des pieds d'éléphant.
0: Ah oui.
1: Ouais.
0: C'est une belle époque quand même.
3: Ah ouais, oui, ça c'est beau. Hein.
1: Oui.
3: Tu rentres chez toi avec ton club de golf.
6: Ah non, il y a les pieds de migrants pour les cale-portes.
1: D'enfant.
0: Michel, je vous en prie, n'encouragez pas.
10: Je le veux à l'Elysée.
0: Ne l'encouragez pas, je vous en supplie. Un poète a retrouvé maintenant un peu de poésie, nous fera du bien.
1: Oui.
0: Pour Bernard Rambaud, qui habite Périllac, en Haute-Vienne. Quel célèbre poète prenait des noms féminins pour écrire dans sa revue de mode, qui s'appelait La Dernière Mode. Il signait Marguerite de Ponty ou Miss Satin.
4: Est-ce que ce ne serait pas Mallarmé?
0: Excellente réponse d'Ariel Dombal.
10: Bravo.
7: Bravo.
0: C'est bien Stéphane Mallarmé. Alors là, bravo.
3: Bravo.
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0: La valise, 1069 euros et deux choses dans la valise. On vous la confie, chère Anne. Un numéro de 1 à 20 pour commencer.
10: 15.
0: Le 15. Alors, retenez bien. Vous allez appeler quelqu'un qui s'appelle Christine. Christine Bibeau. Bon, le prénom suffira. Et Christine habite à Lunel. Lunel, c'est dans l'Hérault. Alors, évidemment, à chaque fois, j'explique à nos invités, mais vous connaissez bien le principe. Quelqu'un décroche, vous présentez, vous expliquez où vous êtes. Et la question qu'il faudra retenir, au bout d'un moment, c'est quel est le contenu de la valise RTL. Ça sonne déjà. Je vous laisse faire, Anne Roumanoff.
6: Je le sens. Ta promo en même temps.
10: Non, je la sens pas, cette Christine.
6: Ah ouais.
0: Christine Bibeau.
6: Oula.
10: Déjà, elle répond pas.
0: C'est la sœur de Justin Bieber.
15: Allô?
10: Allô, Christine?
15: Oui?
10: C'est Anne Roumanoff?
15: Oui?
0: Elle n'est pas plus surprise que ça.
10: Je vous appelle, je suis aux grosses têtes à RTL.
15: C'est une blague?
10: Bah non!
7: Non,
6: c'est Madonna, on t'aurait pas dit Romanoff. Hein. À la rigueur, Beyoncé, on t'aurait dit.
15: Ah non, parce que j'y crois pas, hein!
6: Vous y a aussi là-dessous,
10: alors,
0: vous écoutez RTL.
10: Vous écoutez RTL ou vous écoutez une autre radio?
15: Depuis que je suis née.
10: Depuis que vous êtes née.
15: Je suis vieille.
7: Ça nous rajeunit pas.
10: Vous avez quel âge?
15: 63.
10: Et vous faites quoi? Vous faites rien?
15: Non, je fais plus rien, mais enfin, j'arrête pas de bosser, mais bon, je fais plus rien. Voilà.
6: Tu sais que c'est Philippe Bouvard qui présente toujours les grosses têtes.
16: Bonne réponse de Sébastien Thoen.
0: Donc, Christine Anne-Roumanoff a une question fatidique à vous poser, c'est parti.
15: Qui y a-t-il
17: dans la grosse tête
15: Mais qui y a-t-il donc dans ma tête à moi, il n'y a rien.
17: Qui y a-t-il dans la valise, Christine?

0: Alors, moi, j'ai 1069, c'est coquin.
1: Oui.
0: J'ai deux places pour la pièce de Christina Reali, un tramway nommé Désir au Bouffe Parisien.
1: Oui.
2: Pas obligé d'y aller.
0: Et j'ai la réédition de l'album bleu des Beatles.
1: Ah oui, un triple vinyle, 38 titres
0: triple
1: des Beatles.
0: Vinyle, oui.
1: Et ce week-end, qu'est-ce que Vincent Perrault a ajouté?
0: Ah, ben j'ai rien.
2: Mais si, la cagoule.
3: Mais non, mais c'est pas juste parce qu'elle écoute à peu près, quoi.
1: Bah oui. Bah, oui. Mais ce qui est bien, en revanche, c'est que Vincent Perrault, ce week-end, n'a rien ajouté.
0: Ah, j'aurais bien, vous êtes un blagueur.
1: Vous avez gagné la valise RTL.
0: Merci beaucoup.
3: Mais j'ai pas compris. Elle a gagné 0,69, c'est
1: non,
3: quoi?
1: 1069
0: non, 1069
1: euros.
0: Ah, 0,69.
4: Oui. Tu veux dire qu'elle aura droit à aucun 69 dans tout
1: 1069 euros, deux places pour Christina Reali au Bouffe Parisien et l'album des Beatles, album bleu, triple vinyle, 38 titres. Bravo! Alors là, franchement, c'est bien, Christine.
0: Ah, bah, j'écoute depuis que je suis née, mes parents m'ont mis RTL dans les oreilles depuis le début, hein.
1: Et c'est la première fois que vous connaissez, que vous gagnez la valise RTL?
0: Oui.
1: Jamais vous n'avez rien gagné avec RTL.
0: Jamais, ni montre, ni bouquin.
2: Oh, c'est vraiment des salauds. Hein.
5: On l'a dit, ça n'arrive jamais.
1: En 60 ans, en 63 ans, vous n'avez rien gagné.
3: Et vous faisiez quoi comme métier avant?
0: Oh, de tout. J'ai beaucoup déménagé, j'ai fait un peu de tout. Mon métier premier, c'est secrétaire.
2: D'accord. Vous avez vendu du poisson aussi, non?
0: Oui, aussi, oui.
2: Ah, vous êtes très à l'aise quand vous parlez, c'est pour ça.
1: En 63 ans, il n'a jamais rien
3: gagné.
1: Est-ce
3: que vous avez un mec?
0: Oui, malheureusement.
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1: C'est Florian qui va jouer avec nous. Bonjour Florian.
8: Bonjour Laurent, bonjour.
1: Ah, j'ai l'impression qu'on a été coupé, Florian. Écoutez, notre aventure commune aura été effectivement éphémère.
3: Il est revenu.
1: Il a une voix timide. Il est revenu. Il est à Valais, en Loire-Atlantique, Florian.
8: Oui, ça se dit Valette, mais oui.
1: À Valette. Avec un T, donc Valette. C'est où, Valette?
8: À côté de Nantes.
1: Tout près de Nantes. Très bien. Voilà, c'est un peu plus précis. Que faites-vous dans la vie, Florian? Vous avez 38 ans.
8: Oui, je travaille pour une société qui fait la maintenance et les dépannages des appareils dans les laboratoires.
1: Très bien, au moins c'est précis, mais vous allez peut-être, et je vous le souhaite évidemment, partir au domaine de la Klaus. On a souvent parlé ici, hein, c'est un domaine qui se trouve en Lorraine, au milieu des sept collines de Montenac, à le pays des trois frontières, évidemment, Luxembourg, Allemagne et France, tout de même.
2: Vous s'y retrouvez là-bas.
1: C'est un hôtel à décoration très contemporaine, avec un spa gémologie, de plus de 800 mètres carrés, mon logique.
2: Il y a un Jiffy par là, ou pas?
1: Alors, la piscine est chauffée à 34 degrés, 33 les jours où on fait des économies. Des espaces sous voûte, oui, sous voûte, en pierre de taille. Dans lesquels se trouve, sous les voûtes, le restaurant gastronomique Le K, dirigé par le chef Benoît Potvin. Voilà, un week-end très romantique qui s'annonce pour vous et Mme Legrand. Il y a une Mme Legrand, Florian?
8: Oui.
1: Et ben voilà, vous et Mme Legrand, vous pourrez partir avec Séverine au domaine de la Klaus.
9: Arzo.
1: Mais pour ça, il faut écouter mes grosses têtes qui vont évoquer leur parcours, leur CV. Attention, c'est des gros menteurs. Oui. Seule une grosse tête sur six dit la vérité. Commençons par Jean-Philippe Janssen.
9: Oui, alors moi, je vais participer à une émission spéciale sur TF1, Danse avec les ch'tis, prévue pour Noël.
1: Esteban.
10: Avec mon groupe Naive Nubiters, qui est mon groupe préf, je vais faire la première partie de toute la tournée mondiale du groupe ABBA. Attention, eux ne seront pas là, ce sera leurs hologrammes, bien sûr.
1: Jean-Benguigui.
11: Jean-Benguigui est mon nom d'artiste. Mais sur ma carte d'identité, on peut voir mon nom de naissance qui est Jean Glabin. Allô? C'est mon agent à l'époque qui m'a dit que c'était pas possible.
1: Christine Bravo.
12: Je suis de la branche des Bravo par mon père, des Youpi par ma mère et des Olé par mon arrière-grand-père.
1: Ariel Dombal.
13: Alors, après Perceval le Gallois d'Éric Rohmer, j'ai tourné dans un film de Jean-Yann qui s'appelait Je te tiens, tu me tiens par la barbichette.
1: Christophe Beaugrand pour terminer.
14: À cause de ma relation, je dois en parler maintenant, à cause de ma relation intime avec Éric Zemmour, je n'ai plus le droit de présenter ma matinale du week-end sur LCI, le temps de la campagne. Voilà. J'étais obligé de le dire et de l'annoncer.
1: Alors à votre avis, Florian, c'est assez facile. Qui a dit la vérité?
8: Ariel Dombal.
1: Ariel Dombal, et oui, bien sûr.
12: Bravo.
1: Qu'est-ce que vous faisiez dans Je te tiens, tu me tiens par la barbichette, Ariel?
13: Oh, ben, écoutez, je tournais sur des pointes, enfin, sur des feuilles mortes au milieu d'une forêt. Et,
14: ça avait l'air bien.
13: Mais c'était en effet pour faire une fausse pub. Une fausse pub, mais je me souviens même plus de quoi était question. Non, franchement.
1: C'est pas une pub pour le papier toilette, il me semble.
13: Oh, je crois pas.
11: Non, pas Ariel.
13: Non. Vous voulez dire j'aurais eu un tutu en papier toilette? Non.
14: Et oui, du coup. Ariel, ne faisant jamais caca, ça n'est pas possible.
1: Je l'ai revu. C'était une publicité. C'était des fausses publicités.
13: Des fausses publicités.
1: Que Jean-Yann faisait, et vous, donc, vous voyez dans.
11: C'était pourquoi?
1: On vous voyait dans.
13: Non.
1: Et le slogan, c'était Gerbastop pour ne pas vomir.
13: Oh, mais quelle horreur!
11: Ah, c'est bon ça.
13: C'est encore pire.
1: On a le son, on a la preuve.
15: Hein. Mal au cœur. Gerbastop. La pastille qui ne sert que si on la suce.
11: C'est pire que tout. C'est génial. C'est génial.
13: Non mais je
1: pour des pointes en satin.
13: Voilà.
11: Ça valait le coup. Ouais.
1: Bravo en tout cas Florian, vous avez gagné.
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1: On m'a dit ça. On m'a dit que vous avez pleuré dans Pékin Express. J'ai pas vu. Pourquoi vous avez pleuré?
16: Parce que c'était un grand moment d'émotion. Je me suis super bien entendu avec les deux jeunes avec qui j'étais, Enzo et Otis, que je salue. Et j'ai fondu en larmes devant plein de gens. Et puis
1: pays c'était?
16: C'était en Tanzanie. Extraordinaire, Tanzanie. Et on était paumés, on était vraiment à la rue et tout. Et là, dans une station de service, j'ai pleuré, j'ai fondu en larmes parce qu'il m'a fait un petit compliment, le gars qui était avec moi. Et puis, j'ai essuyé ses larmes, il a essuyé mes larmes.
1: Qu'est-ce qu'il vous a dit comme compliment?
16: Il m'a dit, c'est beau, Johan, tout ce que t'as fait pour nous depuis 3 jours, tu te bats pour nous. T'es fantastique, merci et tout. Et j'ai fondu en larmes, Karina. Est-ce que t'as déjà fondu en larmes sur scène, Karina? Est-ce que
1: le jour où elle a pris que vous veniez la voir.
16: Est-ce que sous l'émotion de la Joconde, tu as déjà pleuré sur scène depuis que tu fais la Joconde?
17: Bah bien sûr, moi je pleure tous les soirs sur scène.
1: Quand elle apprend la mort de Léonard de Vinci.
17: Ouais, absolument.
11: Ah, oui. Oui. C'est vrai que l'émission elle est super, elle est pleine d'émotions. Là, je l'ai vu moi celle avec Éric Zemmour là. non, ce qu'on voit avec Pétain Express.
18: Elle est bonne.
19: Mais Johan, c'est là que t'as couché avec des putes.
11: Oh,
19: des putes, oui, mais de Tanzanie.
11: Oh là là,
16: c'est extraordinaire, mais...
17: On démarre fort. Hein.
16: Oh, et c'est ma première avec Richard Orlinski. Et Richard, ce qui est fou, j'arrive pas à comprendre.
1: On n'a jamais fait l'émission ensemble.
16: Jamais.
1: Mais du bol, Orlinski.
14: On m'a dit que j'ai échappé au pire.
16: Vous êtes mondialement connu, vous êtes super riche. Qu'est-ce qui vous amène aux grosses têtes alors que vous n'avez pas besoin des grosses têtes?
11: Le plaisir.
14: C'est le plaisir, la joie de partager avec le plus grand nombre, l'émotion.
1: Être ici entre amis.
14: Être ici entre amis.
16: Ah, vous aussi, je savais pas!
11: Mais c'est aussi! Attends, des gros sculpteurs, forcément!
16: C'est pas vrai! On est dans la même allée, tous les deux! C'est pas vrai!
1: Mais pas du tout! Monsieur Orlinski n'est pas homosexuel!
16: Ah oui, j'ai vu ça à votre page Wikipédia, vous avez plein d'enfants! Non, mais j'ai vu ça!
11: Plein d'enfants!
14: Ça change quoi?
16: Et Richard, c'était magnifique tout à l'heure de vous voir, c'est le comble du chic. Sur votre veste, il y avait marqué Richard Orlinski. Moi, je suis connu, mais j'ai pas marqué Johan Rioux sur ma veste.
1: Si! Dans tous vos cols de chemise et cols de vêtements, votre maman, c'est ma main. Sa maman, elle a écrit son nom. Là, par exemple, dans ce que vous portez.
16: Non, parce que je l'ai acheté il y a vraiment 2-3 semaines et donc elle a.
11: Toujours la même qui porte depuis 3 semaines.
1: Elle n'a pas encore eu le temps de faire le petit nom.
16: Elle n'a pas encore eu le temps de faire le petit nom.
1: C'est quand même dingue qu'elle fasse ça encore, votre maman.
16: En fait, Karina, il faut que je vous explique, Karina. Ma maman...
17: Non, c'est pas obligé.
14: C'est pas obligatoire.
16: Mais le début d'émission, il est fantastique.
17: Non, vraiment.
16: Je sens que je vais être très très chiant aujourd'hui.
17: Ah ouais. Non, mais l'avantage, c'est que quand tu es là, Toen se tait.
1: Une première citation pour monsieur François Talandon qui habite à Vaines-en-Bray. C'est en Seine-Maritime et j'ai choisi cette citation évidemment pour faire plaisir à madame Bachelot qui a dit: un chanteur d'opéra, c'est un type qui reçoit un coup de couteau dans le dos et qui au lieu de saigner se met à chanter.
11: Tristan Bernard.
1: Non.
16: Des proches.
11: C'est vivant.
1: Alors c'était un dialoguiste, scénariste.
11: Audiard.
1: Alors pas Audiard.
11: Henri Janson.
1: Pardon.
11: Henri Janson.
1: Bonne réponse de Roselyne Bachelot. pour Amandine Doré, qui habite dans la Marne, qui a dit « J'ai 11 enfants, tous ne sont pas du même lit, il y en a au moins 4 qui sont du canapé.
2: Ah » Ah bah c'est l'autre, là, comment... Élodie Gossoin ? Non, mais il y en a plein, rigole pas, il en a plein.
1: C'est quelqu'un qu'on cite régulièrement. D'ailleurs, j'ai vérifié, hein, il n'en avait pas 10 ou 11 des enfants, ou 4. Ah ben, remarquez, il en avait quand même 3, hein, 3 enfants. Il avait d'ailleurs un double foyer, si j'ose dire.
2: Ah, Bruel. Non, pardon, c'est un triple foyer.
1: Ça s'est su à la fin de sa vie qu'en fait, il était...
16: Ah oui, c'est pas une star de la radio sur Europe 1 qui racontait des histoires, Pierre Bellemare.
1: Ah, c'est vrai que Pierre Bellemare aussi avait un double foyer, mais c'est pas très gentil de le rappeler à ses veuves.
2: Là, c'est pas qu'il était avec Zitrone, c'est vrai.
1: D'ailleurs, c'est vrai, il a été réputé pour devoir dîner 2 fois. Alors, il, premier dîner avec la première femme, il disait « Oh, j'ai pas très faim ce soir », forcément, parce qu'il allait dîner avec la deuxième.
2: Mais non.
1: Ensuite...
16: Philippe Bouvard ?
1: Non.
2: C'est pas Castelli ?
1: Non, mais d'habitude, je vous raconte pas tout ça, mais c'est un des maîtres de l'humour.
16: Pas Doris ?
1: Non.
2: Dac ?
1: Pas Pierre Dac.
2: Francis Blanche.
1: Francis Blanche. Effectivement, c'est Francis Blanche. Pour Jean-Michel Godard, qui habite Saint-Loup.
2: Qui ça?
1: Monsieur Godard.
2: Pas Jean-Luc.
1: Jean-Michel.
2: Pas Jean-Luc Godard, l'acteur de X.
1: Non, non plus. Qui a dit, ça c'est pour Madame Bachelot encore, que j'ai choisi cette citation, le meilleur argument contre la démocratie, c'est une conversation de 5 minutes avec l'électeur moyen. C'est pas très gentil pour l'électeur, évidemment, mais c'est quelqu'un qui en même temps disait, la démocratie est le pire des systèmes, à l'exception de tous les autres.
18: Winston Churchill.
1: Winston Churchill. Ah ouais. Bonne réponse de Roselyne Bachelot. Ah, j'aime bien celle-là aussi pour Marie Hénaud, qui habite Breuillet dans l'Essonne, qui a dit « Ma femme est sans défense. Heureusement pour elle, d'ailleurs, sinon on la confondrait avec un éléphant. »
17: Oh, c'est charmant.
16: C'est pas Johnny. Animoriste.
1: On l'a cité d'ailleurs par erreur il y a 2
2: c'est
1: minutes.
2: C'est pas Johnny
16: Hallyday. Doris.
1: Pardon.
16: Pierre Doris.
1: Pierre Doris. Bonne réponse de Johan Rioux. Elle est plus compliquée, peut-être.
2: Ah, oui. Vous voulez une... qu'on participe un petit peu.
1: Ou alors là, je compte pas trop sur vous, sur celle-là. Autant vous dire. C'est pour Virginie Sotto, qui habite Nantes.
2: Ah, la fille de Thomas?
1: Ou peut-être. Qui a
2: l'ex
1: dit,
2: de Thomas.
1: Le dindon est un pan qui n'a pas réussi.
2: Ah, joli.
17: Très beau.
2: C'est très vieux, toi.
1: Oh, bah, c'est du début 20e.
2: Ah, oui, c'est ce que je me disais aussi.
1: C'est un journaliste, écrivain, membre de l'Académie Goncourt.
2: Ah, Laurent Delahousse?
1: Non.
2: On a dit journaliste, pardon.
1: Qui avait d'ailleurs aussi travaillé au Canard Enchaîné.
2: Il est très connu, franchement?
17: Non, il est
1: pardon.
2: Il est très connu, honnêtement?
1: Ah, bah, il est très connu pour un célèbre roman. Et ce célèbre roman, c'est Les Croix de Bois.
18: Ah, Roland d'Orgelès?
1: Roland d'Orgelès! Excellente réponse de l'ex-ministre de la Culture, Madame Bachelot.
7: À suivre.
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1: Ah, une question d'actualité pour Sabine Gontier qui habite Aix en Provence. Qu'est-ce qu'on devrait normalement bientôt tous appeler Barat?
5: Marat?
1: Barat.
17: Ah, Barat.
2: Quel truc dans lequel on fait le beurre?
12: C'est le beurre.
1: Non.
20: La Barat.
5: Et vous l'écrivez avec 2 T, Barat.
1: Ça c'est clair. Ah, vous voulez vraiment
5: l'orthographe? Parce que la Barat, qui est l'instrument qui sert effectivement à faire le beurre, à transformer le lait en beurre, c'est une Barat.
1: B-A-R-A-D-T-E.
5: C'est un objet?
1: Mais là, pas du tout. Là, mon Barat à moi s'écrit B-H-A-R-A-T.
5: Est-ce que c'est le nom d'un club de foot?
1: Pas du tout.
17: C'est une personne?
1: Non, ce n'est pas une personne.
17: C'est une chose qui arrive à la mode.
1: C'est très sérieux et très important ce que je vous dis là.
5: Est-ce que c'est un village ou une ville qui aurait changé de nom?
1: Oh, c'est mieux que ça, monsieur. C'est
20: un pays. Un pays, oui.
5: C'est un pays qui change de nom.
12: C'est l'Inde.
1: C'est l'Inde. Bonne réponse de Christine, bravo.
12: Eh ben, ça va s'appeler l'Inde.
1: Non, ça va
12: s'appeler Barat.
1: Voilà, exactement.
12: Ah bon? Comme la Birmanie s'est appelée le Myanmar. Maintenant,
17: on va changer de nom en Inde.
12: On va aller à Barat.
1: Les autorités indiennes, en tout cas, c'est le premier ministre indien, Monsieur Modi, Narendra Modi, c'est le nom du premier ministre indien, envisagent d'abandonner l'utilisation officielle du nom anglais de leur pays.
5: India.
1: Oui, parce que India, ça vient d'Angleterre, évidemment. Et quand même, depuis leur indépendance, ils se disent, ce serait peut-être bien qu'on reprenne notre nom, il serait temps. Et effectivement, ils envisagent de changer India pour Bharat, un mot qui remonte aux anciens textes hindou qui date d'avant la colonisation britannique.
4: Donc on va les appeler les Bharatiens.
21: Non, du coup, si on veut aller en Inde, il faut se dépêcher.
1: Oui.
21: Ah oui.
12: Non, mais il y a.
1: Mais vous avez vu quand même que la communauté indienne partout dans le monde prend une importance bien. Ce sont vraiment ce qu'on appelle des pays émergents qui sont en train de prendre la place de tous les pays. Le premier ministre
12: Narendra Modi,
1: britannique
4: indien.
1: Ah non, mais ils sont le maire de Londres est indien. Mais... Chez les républicains aux États-Unis, parmi les candidats, le candidat républicain, Trump n'était pas là au fameux débat des primaires, il y a déjà eu un débat, mais le candidat qui s'est fait le plus remarquer aux États-Unis parmi les républicains, donc pourtant conservateur, c'est aussi un Indien, un Indien pas...
4: Oui, pas un Indien d'Amérique.
21: C'est pas redoutable, non.
1: Mais justement, c'est justement
21: mais
1: ça.
21: Mais ils vont s'appeler Baratin maintenant.
12: oui.
21: Mais non, mais c'est quoi leur nouveau nom?
1: En politique, ils ont encore plus de chances de réussir.
21: Ils vont s'appeler des Baratins.
1: Mais en tout cas, c'est vrai.
4: En plus, ils sont beaux.
1: Ah oui, moi aussi je trouve.
4: Ah ouais. Ah
21: oui. Tous.
4: Ah
21: bah oui, parce qu'ils sont beaucoup, hein.
4: Pas tous. Non, pas tous, mais moi j'aime bien.
12: Mais oui, lui, Laurent, il était tombé amoureux d'un Indien.
1: Ah bon?
20: Je t'ai croisé une petite période avec un Indien. Laurent.
1: Ah oui, c'est vrai.
20: Il était tellement beau, même moi j'avais envie de me le faire alors. Je vais te dire, j'étais prêt à passer le cap. Ils ont une beauté.
12: Ah oui, il était beau dans l'Indien.
20: Il était plus beau que n'importe quelle femme sur la planète. Une beauté, des cheveux longs. Il courait comme ça, putain.
4: C'est vrai, mais il était bête.
12: Et qu'est-ce qu'il est?
20: Ah non, mais une beauté, non, le mec. Karine Le Marchand, c'est un boudin à côté. Voilà. Je peux pas vous dire mieux.
22: Mais alors, pour compléter la vie, c'est vrai que chez les... Comment on les appelle? Les Baratins. Enfin, en Inde,
4: les Baratins.
22: Il y a de très belles... Les hommes, je sais pas, mais chez les filles, il y a des filles sublimes.
1: Ah oui.
22: Mais quand elles sont moches, elles sont vraiment...
12: Oh, mais c'est con ce que tu dis.
4: Alors que chez nous, les Françaises, pas du tout.
21: T'as jamais regardé l'émission de Karine?
22: C'est un peu partout pareil.
1: C'est cliché sur les pays. Mais alors, c'est d'une débilité. Il y a des gens beaux. Ah
4: oui,
1: moche
4: partout.
1: Dans tous les pays.
20: Sauf en Belgique.
1: C'est ce que je voulais dire. C'est vrai que j'ai jamais vu un beau Belge.
20: Non, c'est pas vrai. Je vais me faire insulter. C'est vraiment pour la vanne. Hein.
12: J'ai jamais vu un beau Belge. N'importe quoi.
20: En plus, ce qui est bien avec les Belges, c'est que tu peux coucher avec eux une fois.
1: On s'est éloigné de l'Inde, là. Vraiment.
4: Ouais, c'est vrai.
1: Vraiment, moi, je suis en train de vous annoncer un truc.
22: Tu te rends compte, moi, je me fais insulter parce que je dis qu'en Inde, il y a des filles, il y a des belles et des moches.
20: On peut plus
22: dire
20: ça.
22: On insulte mon peuple entier.
20: Mais c'est parce que tu l'as bien cherché.
1: Non mais écoutez, je suis en train de vous donner...
4: Plastique Bertrand, il était beau.
1: Je suis en train de vous donner une info essentielle.
22: Il est très siliconé.
1: C'est-à-dire que l'Inde va peut-être s'appeler désormais Bharat, parce que le gouvernement indien a décidé pour toujours d'oublier la colonisation britannique. C'est pas une petite info quand même, vous voyez. Donc retenez-la quand même, plutôt que de me raconter vos histoires.
12: Bah retenez-la.
21: Mais ça veut dire que tous les globes qu'on a chez nous, qu'on a achetés là, les globes en plastique, il n'y en a plus un de valable.
20: Ah, merde.
21: Va falloir tout refaire.
1: En tout cas, l'Inde, désormais, dans beaucoup dans beaucoup de documents officiels, s'appelle déjà Bharat.
4: Ah ouais.
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1: C'est Nathalie qui se pose cette question. Et c'est vrai que mes camarades grosses têtes, parfois, se voient attribuer des histoires plus ou moins drôles. Mais c'est leur talent qui fait la différence. Oh, parce que même une histoire connue, reconnue, entendue, d'un seul coup, ils vont en faire quelque chose d'extraordinaire grâce à leur interprétation, n'est-ce pas, Nathalie?
25: Oui, j'espère.
1: Et vous êtes dans le Var, Nathalie, que faites-vous?
25: Je suis manip radio à la Timone.
1: Très bien, eh bien, chère Nathalie.
26: Elle en connaît un rayon.
1: À vous de deviner.
25: Oui, on va dire.
1: Devinez quelle grosse tête va être la plus drôle en racontant son histoire. Vous voulez qu'on enquête un peu ensemble, peut-être, Nathalie?
25: Ah oui, j'aimerais bien.
1: Isabelle, elle est drôle, votre histoire?
12: C'est une histoire belge.
1: Une histoire belge. Je crois qu'on a quelqu'un d'autre qui a une histoire belge.
20: Moi.
1: Ah, monsieur Janssen.
20: Ouais, belge classique et efficace.
1: Ah oui, vous savez bien prendre l'accent belge, vous, monsieur?
20: Bah, ma foi, je sais parler belgique.
1: Ah donc, ça peut être efficace. Casse, Dari Boudboul, enfin, non, je ne me demande même pas de miser pas sur Dari Boudboul, Nathalie. Ou alors ce serait vraiment un miracle. Elle a toujours salopé toutes les histoires.
27: D'ailleurs, je vais la changer.
1: La vôtre, monsieur Bellamy.
22: Elle est coquine, limite et grillarde.
1: Ah oulala, mais vous aimez ça.
22: Ah.
1: Laurent Baffy.
22: Je suis pas
0: pense qu'elle fait le job.
1: Elle fait le job. Quant à François Rollin,
3: elle n'est pas hyper drôle, mais j'ai un petit bonus à vous offrir.
1: Ah, très bien. Alors, sur qui misez-vous, Nathalie?
25: Ah, moi, je verrais bien Olivier Bellamy. Hein.
1: Alors, vous avez tout donné sur Bellamy.
0: Eh ben, c'est perdu.
3: Alors, j'ai justement eu un cours avant de monsieur Laurent Ruquier qui m'a expliqué comment est-ce qu'il fallait raconter.
1: Oui, parce que vous n'aviez pas comprise. Mais enfin, moi, je serais de vous quand même.
3: Alors, je vais essayer de ne pas trahir.
1: Moi, je ne suis pas sûr que vous fassiez le bon choix, Nathalie. Hein.
0: Changez.

0: Nathalie.
1: Oh ben oui, pourquoi pas alors. Oui.
2: Moi je dirais où je. Moi, écoutez, si j'étais.
3: C'est agréable, mais elle me choisit. Ouais, vraiment. Voilà. Comme humiliation.
2: Moi, je les connais, les histoires. Moi, j'hésiterais entre Jean-Phi et Baffy, pour tout vous dire. Voilà.
1: Ah, ben on va prendre Jean-Phi.
2: Eh ben ouais. Ouais, alors, ouais. Commençons par Laurent Baffy.
4: C'est un type qui veut acheter une voiture dans la journée, donc il hésite entre deux voitures, et puis il hésite tellement que le vendeur lui dit, écoutez, celle-ci a une valeur ajoutée, c'est l'autoradio. C'est une nouvelle génération d'autoradio avec une commande vocale. Et il dit, mais comment ça marche? Eh bien, il dit, allez-y, choisissez un chanteur. Et le type dit « Hallyday ». Et l'autoradio répond « Johnny ou David ?» Le type stupéfait dit « Bah Johnny ». Et la radio joue « Johnny Hallyday ». Le vendeur dit « Voyez, allez-y, faites un nouveau test, vous allez voir ». Le type dit « Iglesias ». La radio lui répond « Julio ou Enrique ?» Le mec sur les queues, il fait « Julio ». Et la radio passe un titre de « Julio Iglesias ». Le type lui dit « C'est la voiture qu'il me faut, j'adore ce gadget, c'est génial, je la prends, je pars avec, voilà le chèque ». Et il roule, il est tout content, il joue avec sa bagnole et tout. À un moment donné, il se fait couper la route par un chauffard et il hurle « Fils de pute !» Le type, il dit « Francis Lalanne ou Joey Star ?»
2: Votre histoire, François.
5: Bon, alors, le nouveau Premier ministre, Michel Barnier, reçoit à Matignon un grand banquier. Tout le monde a peur de la conjoncture, dit le chef du gouvernement, mais c'est injustifié. Je vais vous faire une confidence actuellement. Si j'étais pas le Premier ministre, j'investirais en bourse. J'ai pas raison? Tout à fait raison, répond le grand banquier. Moi aussi, j'investirais en bourse si vous n'étiez pas le Premier ministre.
2: Ah bah si, elle est pas mal.
5: Oui, mais c'est un grand classique.
2: Vous l'avez pas survendu, c'est ça le problème, vous voyez. Vous y croyez pas, vos histoires, voilà.
5: Non, mais elle est pas à mourir de rire.
2: Ça tombe bien, Nathalie n'avait pas misé sur vous.
5: Ouais.
2: Et moi non plus. Isabelle.
6: Dans un avion, un passager belge fume.
2: Il n'y a rien de drôle pour l'instant, messieurs, dames.
5: Oh, j'aime bien, moi.
6: Dans un avion, il y a un passager belge qui fume. L'hôtesse lui fait remarquer aimablement « Monsieur, c'est la zone non-fumeur. Veuillez éteindre votre cigarette, s'il vous plaît. » Le passager éteint sa cigarette. Une demi-heure après, il appelle l'hôtesse. « Pardon, mademoiselle. Une fois. Mais est-ce que nous sommes sortis de la zone non-fumeur ?»
2: Oh, elle est très drôle.
6: Merci, Olivier.
2: Ça vous est jamais arrivé, ça, à bord d'un avion, monsieur Janssen?
7: Non, pas
2: à ce point. Hein. Votre histoire belge, on la garde pour la fin, puisque Nathalie a misé sur vous, et on va écouter Dari Boudboul.
8: Alors, c'est un mari qui rentre de son travail et qui demande à sa femme, chérie, dis-moi ce que tu préfères. Honnêtement, tu préfères un homme très beau, très élégant, ou un homme brillant, intelligent? Oh, dis-moi, mon chéri, ni l'un ni l'autre. Tu sais très bien que je n'aime que toi. Oh. Et alors, au départ, il me l'avait fait avec une femme. Alors, je trouvais ça quand même moyen.
2: Dari, termine-la. Je pense que Roland et Dari Boudboul sont dans le même club. Hein.
3: Et Barney, je crains de voir peut-être vous rejoindre.
2: Monsieur Bellamy, c'est à vous.
5: Bienvenue.
3: Alors, accompagnée de son époux, une jeune femme se rend chez le médecin. À l'issue de la consultation, le docteur prend le mari à part et dit « Cher monsieur, écoutez, je vous annonce que votre femme est enceinte. » Ben oui, c'est une bonne nouvelle, je suis très content pour vous. Malheureusement, il y a un petit problème, elle est atteinte au poumon. « Oh, fait l'autre, vous me flattez, docteur. »
6: Bon, d'accord,
3: J'ai tout donné, là, hein. Ah non, vous m'avez expliqué de me donner une mauvaise histoire pour que je me plante devant tout le monde. Ah, c'est ignoble. C'est ignoble comme procédé.
2: Et on termine.
6: Oh, et dire que tu nous l'as vendu comme un peu aigriarde.
3: Mais moi-même, je ne l'ai pas compris.
2: Nathalie, vous avez bien fait de pas miser sur Bellamy, hein. On écoute Jean-Philippe Janssen qui va tout donner pour
7: vous. Oui, alors c'est dans un restaurant, c'est pas un beau jour d'été. Il y a un client belge qui rentre dans le restaurant, furax. À l'intérieur, il apostrophe le patron, il dit « Dites-moi, chef, là je déjeune sur la terrasse avec ma femme et voilà qu'au beau milieu du repas, elle vient de recevoir en plein sur le front une grosse crotte de pigeon. Hein, ça en est dégoûtant, hein, une fois. » Le patron, il dit, excusez-moi, je suis tout à fait confus. Écoutez, je vais vous donner une serviette en papier pour l'essuyer. Mais mon pauvre ami, c'est trop tard, il s'est envolé.
2: Et ben voilà.
0: Ah, ça, c'est une histoire, ben ouais.
2: Nathalie, vous l'avez gagné.
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2: Parmi les anniversaires du jour, il y a quand même quelqu'un qui a 89 ans et qui est toujours sur scène. Ça a été ma grande surprise, pour tout vous dire. Je pensais même qu'il n'était plus de ce monde. On parle là d'un chanteur américain et on nous dit même qu'il est le 3e plus gros vendeur de disques du 20e
6: siècle. Bruce Springsteen, non.
0: Tom Jones,
2: non. 89 ans. Et alors, je vais voir sur... Ah, oui. Dans ces cas-là, je vais écouter les chansons, vous savez, sur la plateforme musicale Deezer. Et sur Deezer, il donne les dates de concert. Et je vois qu'il a des concerts partout aux États-Unis.
6: Est-ce que ce n'est pas Mick Jagger?
2: Mick Jagger, non.
0: Tony Bennett.
11: Leonard Cohen?
2: Non. Tom Jones, non.
0: Sam Black?
2: Alors, il est Black, effectivement.
0: Ouais. Henry Salvador? Junior? Non, il n'est pas.
2: Non. Sammy Davis Junior? Non. Non.
11: Anthony Cavana?
2: Ouais, c'est un crooner.
0: Ouais, c'est un crooner.
2: Un crooner afro.
0: Pas Al Jarreau quand même.
2: Non, Al Jarreau, non. Un crooner afro-américain. Oui. Moi, je peux même peut-être vous faire écouter un de ses succès.
0: Johnny Matisse.
2: Johnny Matisse. Bonne réponse de Bruno Solo.
0: Ah, moi aussi. Trying to forget. Il avait une voix magnifique.
2: Il chante encore, Johnny Mathis.
0: Je reviens pas.
2: J'ignorais ça. 89 ans, oui.
12: Moi, je suis allé au concert de Sting cet été, c'est pareil. Je pensais pas qu'il est. Non, il est plus jeune. Mais quand même, je pensais que Sting, il avait encore, je sais pas, 60 ans. Mais pas du tout.
2: Moi, je suis allé voir les Miss France, un concert de Sting.
12: Non, elle n'en porte pas.
2: Ah bon, carrément, pas de culotte.
12: Ah non, justement,
0: jamais,
12: que des culottes,
0: jamais, Laurent,
12: pas de
0: jamais.
2: Wonderful, c'est un autre succès de Johnny Mathis. Vous dites Bruno?
0: Je crois qu'il est d'origine hawaïenne, non?
2: Ah, c'est bien possible.
11: Il n'est pas du Havre?
0: Je crois pas qu'il est afro-américain. Je crois pas qu'il soit afro-américain.
2: Ah, 4e d'une famille afro-américaine amérindienne. Sept enfants, ils ont grandi à San Francisco. Et effectivement, Johnny Mathis a 89 ans aujourd'hui. C'est un des 3e plus gros vendeurs du 20e siècle. Entre autres parce qu'il a fait beaucoup d'albums pour Noël.
6: Ah, voilà.
2: Vous savez où il chante Noël aux États-Unis?
12: Maria Carré.
2: Il y en a un autre, tiens, qui était né un 30 septembre. Là, je dis était parce qu'il est mort en 2011, celui-là. Un artiste, animateur audiovisuel. Et si je l'ai choisi, c'est parce qu'il avait épousé une Miss France.
12: Ah.
2: Ouais, ah oui, c'est pour vous, Sylvie Tellier, cette question.
11: Bah, c'est alors... pas Pernaud.
0: Jean-Pierre Pernaud.
2: Non, Jean-Pierre Pernaud. Non, il avait épousé Miss France 1978. Et ils ont eu 2 enfants, Rémi et Richard. Bon, puis après, ils ont divorcé dans les années...
0: Jean-Pierre Mocky?
2: 80. Jean-Pierre Mocky, c'est vrai que Jean-Pierre Mocky a épousé une Miss France.
12: Mais non, il n'était pas Miss France 78. Non,
11: il a animé quoi comme émission?
2: Ah, une émission très, très connue. Il y a même des tournées qui portent encore ce nom-là aujourd'hui.
6: Carcinti.
2: Ah, Carcinti, non.
0: Ah, ouais.
2: Et
11: des tournées?
2: Ouais.
11: Des tournants, tous les
2: deux. Non, c'est aussi un joueur d'harmonica.
0: Albert Reissner.
2: Albert Reissner, bonne... Alors là, bravo.
0: Oh là là.
2: Bonne réponse de Bruno Solo.
0: Ouais. Il faisait une émission quand j'étais gamin qui s'appelait Point Chaud.
2: Ah oui.
0: Et il présentait toujours l'émission avec son harmonica. Moi, je suis vieux, hein, j'ai 60 ans. C'est pour ça que je connais.
2: Et surtout, H tendre et tête de bois.
0: Bien sûr.
2: Évidemment. C'est son émission.
0: Il
2: était marrant,
0: il avait une patate et on aurait dit qu'il était sous. Mais je sais pas si. Oui, il devait être.
6: Ouais. Sous coke.
0: Voilà. Merci.
12: Non, mais c'est la Miss France qui faisait ça. Mais je savais même pas qu'il était marié avec une Miss France.
2: Ah, vous voyez, je vous en apprends des choses, ouais, Sylvie.
12: Mais tout le temps, j'en apprends tellement avec vous.
2: Et alors, j'en apprends beaucoup, manifestement, à Adil Rami, parce qu'il a appris en même temps la naissance et la mort d'Albert Reissner.
6: Mais Adil Rami, qui soi-disant a toutes les bonnes réponses, bonjour.
0: Elle est mauvaise.
6: Il devrait savoir que le 30 septembre est une date très importante pour les footballeurs.
2: Pourquoi?
12: Eh bien, Maradona, ça vous dit quelque chose?
2: Oui, quand même, oui, merci, oui. Tout à l'heure, vous nous l'avez mis en équipe de France, alors c'est pas vous qui allez nous dire qui est Maradona.
12: Bon, eh bien, qu'est-ce qu'évoque pour vous le 30 septembre par rapport à Maradona?

0: Un dernier anniversaire, quelqu'un qui va parler évidemment beaucoup aux plus anciens, pardon, monsieur Rami, mais c'est quelqu'un
1: qui va s'excuser à chaque question, hein, pour Adi.
2: Jean-Marie Le Pen.
0: C'est quelqu'un qui est mort il y a 30 ans, qui s'appelait Pierre Sabag. Alors Pierre Sabag, faut que je vous explique, monsieur Adil Rami, que Pierre Sabag, ça a été le premier présentateur du premier journal télévisé le 29 juin 1949. Il n'y avait pas eu de JT avant Pierre Sabag. Après, bon, il s'est marié en deuxième mariage, d'ailleurs, avec la speakerine Catherine Langeais. Il s'est rendu célèbre, monsieur Pierre Sabag, à cause ou grâce à une émission que moi j'adorais parce que je regardais ça quand j'étais gamin.
2: Sexy Zap.
0: Non, c'est l'émission Au théâtre ce soir.
1: Ah oui.
0: Il est l'inventeur du théâtre à la télévision.
2: Oui. Eh oui. Ah.
0: Mais ce que j'ignorais, c'est que c'est à cause des grèves de la télévision française qui s'éternisait et qu'il n'y avait plus de programmes parce qu'on ne tournait plus de programmes et plus d'émissions, qu'il s'est dit bon, on va passer une pièce de théâtre, on va
2: faire plus simple.
0: Diffuser en direct.
1: J'ai grandi avec ça, moi.
0: Une pièce au théâtre ce soir. Et dans le cadre du programme minimum, on diffusait une pièce qui, évidemment, a eu un énorme succès, puisqu'il n'y avait pas d'autre programme que cette pièce de théâtre.
1: C'est formidable.
0: Mais laquelle pièce de théâtre a été diffusée, justement, cette année-là, dans les années 60?
1: Donc, la toute première diffusion.
0: Exactement.
2: Ah. T'es à la main, tout est citron.
0: Avec Bourville, en plus. Ah. Une pièce de théâtre avec Bourville et Pierrette Bruno.
3: Mon vélo, mes chaussures.
0: Et ça, on le sait ou on le sait pas.
1: C'est André Roussin, le metteur
0: en scène. Non, c'est une pièce de Michel André.
1: D'accord. Ouais.
0: Et son deux truands qui viennent de commettre un vol à main armée. Il y a une histoire de sulfateuse, si ma mémoire est bonne. Et Bourville est...
2: Ça a été un film après?
0: Non, ça n'a pas été un film. Il faut le dire, ça a été un énorme succès, cette pièce qui a été reprise d'ailleurs depuis. Hein.
1: Ah oui,
0: ça a été repris en Belgique, ça a été repris...
1: C'est la toute première chez nous, ça a été repris ce soir.
0: Pardon.
1: Chez nous, ça a été repris en France.
0: Pas souvent, il faut reconnaître. Ouais. Mais c'est Bourville qui a fait le succès de cette pièce.
1: Ouais. Donc, La bonne planque.
0: Bonne réponse collective dans un instant. Ouais. L'invité du jour face aux grosses têtes.
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0: Il paraît que François Hollande redevient populaire.
2: Oui.
0: Je n'en revenais pas moi-même.
2: J'ai dîné avec lui il n'y a pas longtemps chez Gérard Jugnot.
0: Et alors?
2: C'était génial.
1: Il est drôle, hein?
2: Oh, il est drôle. Pour un mec de gauche, il est drôle.
0: Mais Gérard Jugnot ou François Hollande?
2: Les deux. Non, Jugnot, ça fait longtemps qu'il n'est plus de gauche. Alors, moins à gauche,
0: mais
2: moins à
0: droite, clavier. Vraiment, pour de vrai, vous avez.
2: Non, j'ai dîné avec lui, super.
0: Dîner avec François
2: hyper
0: Hollande.
2: Sympa.
6: Mais qu'est-ce que tu faisais avec Jugnot?
2: C'est Gérard qui fait bien. J'ai un dîner avec un ancien président. Alors, moi, j'avais que ça à foutre. C'était ça, ou faire un baby-foot avec les copains. Et j'étais chez lui, effectivement. Et il le disait lui-même, il sentait que dans la rue, on l'aimait plus qu'avant. Quand il était président, il recevait un peu des colibés. Là, dans la rue, il va à la supérette, il va tout ça. Les gens lui disent bonjour.
6: Mais il vient dans ma rue, souvent. Il se met à parler avec les gens comme un clown. Enfin, il se met à dire bonjour. C'est pathétique.
2: Tu confonds pas avec Rio.
6: Pathétique.
7: Non, mais il veut revenir en politique.
0: Vous voyez qu'il racole dans tous les quartiers, c'est ça?
1: Il est en campagne.
0: Bon, en tout cas, s'il peut revenir, il reviendra, nous dit Le Figaro. C'est Richard Flurin et Pierre Le Pelletier qui font un article que peut-être vous avez lu, Christophe Barbier, aujourd'hui dans Le Figaro. L'ex-président se déploie sur le terrain. Vous avez raison, vous voyez, Marcella. Il est devenu la troisième personnalité politique préférée des Français.
2: Ils sont vraiment débiles, les Français.
0: Ça me paraît tellement incroyable. Mais
2: Jean-Jacques Goldman est encore la personnalité préférée des Français. Il fait plus rien depuis 25 ans.
0: C'est bien. La différence entre Goldman et François Hollande, c'est que, vous l'avez dit, Goldman ne fait plus rien, alors que Hollande, lui, n'a jamais rien fait. Ça fait quand même grosse différence. François Hollande, en tout cas, se prend à rêver, nous dit Le Figaro. Et là va venir ma question, évidemment. Pourquoi il se prend à rêver? Parce qu'il aura 72 ans au printemps 2027.
2: Ah ouais,
0: prochaine présidentielle.
2: Pas, hein. Pour les 50 ans des grosses têtes.
0: Voilà. 72, vous avez raison. Pour les 50 ans des grosses
2: têtes. Il viendra, l'émission.
0: J'avais pas pensé à ça. On sera en pleine présidentielle pour les 50 ans des grosses têtes.
2: On va tout fêter. Les 50 ans des grosses têtes. La victoire de Bardella. On va être super.
0: Et mon départ.
7: Non.
0: Je vous disais donc que François Hollande aurait 72 ans en 2027. Et évidemment, candidat aux différentes fonctions présidentielles à travers le monde, c'est vrai, maintenant, comme avantage parfois d'avoir de l'expérience, une certaine forme de sagesse. Il est évoqué dans cet article du Figaro, évidemment, Joe Biden aux États-Unis, Lula, qui a été élu, plutôt même réélu au Brésil, Mario Draghi en Italie. Mais voilà ce qu'on nous dit ensuite, et c'est même d'ailleurs...

0: François Hollande lui-même, paraît-il, qui prononce cette phrase. C'est un peu le mythe du vieux général romain qu'on va chercher en période de crise pour apaiser le pays. Mais quel est le nom de ce vieux général romain qu'on est allé chercher à une époque en période de crise ?
1: Cincinnatus.
0: Cincinnatus. Oh. Bonne réponse. Bravo. De Christophe Barbier.
2: Le cousin d'Hibernatus.
0: Vous pouvez expliquer, Christophe.
1: Rome était dans une situation très très difficile. C'était la Rome très ancienne. Lui s'était retiré de la guerre et de ses exploits militaires. On est allé le chercher pour remettre de l'ordre. Il a remis de l'ordre. Et après, on lui a dit, il faut rester. Il a dit non. Je retourne à ma charrue.
0: À la culture de mes terres. Oh, voilà. Je crois d'ailleurs que Arnaud Montebourg avait utilisé aussi à cette époque, une époque, cette expression. Non
3: et José Bové,
1: et d'ailleurs, il y est retourné, on n'en entend plus parler, Montebourg.
2: Qu'est-ce qu'il devient, Montebourg?
1: Il fait du miel et des glaces.
4: Non.
1: Il a tout compris. Il soutient le miel français et les glaces françaises.
4: Ah ouais, c'est marrant parce que les
1: pour quelqu'un qui était complètement givré, les glaces, c'est normal.
4: Hein. Il est on fire aujourd'hui. Les hommes d'un certain âge, on dit qu'ils ont de l'expérience, alors que les femmes d'un certain âge, on dit qu'elles sont vieilles. Voilà.
3: Ouais. C'est vrai, on dit que c'est des vieilles marmites, c'est vrai.
4: Non, mais hein,
3: c'est vrai, t'as raison.
4: Alors, parce que 72 ans, Hollande.
5: Mais c'est pas comme un étalon qu'on le veut. On le veut comme un persil. C'est pas ça qui. Tu vois,
4: tu comprends ce que je dis, toi, ou pas, non?
5: Je comprends très bien.
4: Non,
1: mais c'est vrai que les vieux hommes politiques, on dit, ils reviennent, et les vieilles femmes politiques, elles sont sur le retour.
4: Voilà.
1: C'est pas du tout le même
2: sens. Bah non, c'est pas juste.
4: Non.
1: C'est très injuste.
4: Mais si, c'est comme ça.
1: Et quand c'est la crise, il faut faire appel aux jeunes.
0: Quand Madame Bachelot a été nommée à la culture, personne n'a fait référence à son âge.
3: Bien sûr.
6: Normalement, quand il y a une situation de crise, moi, je ferais plutôt appel à quelqu'un de jeune qui, justement, n'a pas l'expérience du passé.
4: Non,
6: et donc peut apporter, qui peut apporter son regard neuf, qui peut apporter sa vitalité.
5: Attends. Plus tu es jeune, plus tu es criminel.
6: Ah bon?
5: Oui, ça c'est l'histoire l'a montré toujours. Les plus grands criminels sont les jeunes.
2: Ah oui, demande à Cédric Jubilard.
6: Oui, mais si Hollande revient demain, il a déjà connu le pouvoir, il a plus faim, il a plus envie de.
5: Mais
6: faut avoir envie, il faut avoir envie.
2: Mais c'est ton point de vue, les anciens. Non.
0: Vous me fatiguez tellement, je me demande s'il n'est pas temps de faire revenir Philippe Bouvard. On y voyait 16 babouins dressés sur leurs pattes arrière et dont le sexe était trop visible. Mais où ça ?
1: Sur un tableau ?
0: Non.
4: Au musée
2: du
4: Louvre ?
2: Sur la porte d'un temple ?
0: Alors, on peut les voir maintenant au musée du Louvre. Oui, mais...
1: D'accord. Une sculpture ?
0: Alors, sur une sculpture...
7: Un bas-relief ?
0: Pas tout à fait sur une sculpture.
7: Un bas-relief ?
0: Alors, un bas-relief, qu'est-ce que vous appelez un bas-relief ?
7: Ça doit être indien ou quelque chose comme
0: ça.
7: Enfin,
0: non.
7: C'est une sorte de...
8: C'est un rapport avec le temple d'Angkor ?
0: Du tout.
5: Ou le temple de... Égyptien ?
0: C'est égyptien, oui.
2: Les temples de Luxor.
8: Ah, de Luxor.
0: Luxor, alors oui, mais...
8: La pyramide de Khéops.
0: Non.
8: Ah oui, c'était sur l'obélix.
0: Alors ?
8: De Paris.
0: Alors expliquez exactement où ?
8: Eh ben à Paris, à Khéops.
4: À la Concorde.
8: À la Concorde.
2: C'était sur le socle de l'obélisque de la Concorde.
0: Ah. Sur le socle de l'obélisque de la Concorde. Bonne réponse de Philippe Manœuvre.
2: Oh non, c'est collectif là.
0: Mais c'est vrai que ce socle, on l'a enlevé. On ne peut pas le voir sur la place de la Concorde à cause de ces sexes de babouins.
5: Mais t'imagines comment on va en arrière ? À chaque fois, on va en arrière au lieu d'aller en avant.
0: Ah non, mais il y a longtemps qu'on les a enlevés. Oui. Il faut aller au Louvre si vous voulez voir le socle de l'obélisque de la Concorde. Et là, vous verrez les sexes de babouins, des 16 babouins dressés sur leurs pattes arrière.
4: On voit quand même des statues d'Éphèbe nues. On voit le sexe apparent.
5: Mais les babouins, ils
4: pourquoi
5: hyper
4: le
5: sexe
4: babouin
5: Parce que c'est plus sexuel que. Qu'autre chose.
4: Qu'est-ce que t'en sais, toi?
8: Elle en a mangé du sexe de babouin.
0: Non, mais c'est vrai qu'on était en 1836 quand on a assisté, si j'ose dire, à l'érection de l'obélisque.
4: Oh.
0: Et cette érection, évidemment, ça gênait, surtout quand il y avait des babouins avec leur sexe en bas de l'obélisque.
7: Et donc, on peut le voir au musée du Louvre.
0: Si vous allez au Louvre, vous aurez le socle de l'obélisque que vous ne pouvez pas voir. Place de la Concorde, on a mis un autre socle sans les sexes de babouin, monsieur. Ça semble vous intéresser. Monsieur, c'est
7: tout à fait.
8: Parce que Élie a lui-même
7: un des premiers à être au musée du Louvre pour aller voir ça.
4: Non, mais le sexe de babouin est proportionnellement, on le voit pas, c'est inexistant. Un sexe de babouin.
8: Non, on croit pas ça.
5: Ça veut dire qu'un petit, un petit sexe. Mais les nains, par exemple.
4: Mais j'ai jamais dit ça, t'es folle.
5: Mais c'est ça qui t'y
7: a dit. On a l'impression une conversation dans un asile, en fait. Mesdames, il va falloir aller se coucher maintenant. Vous prenez votre soupe et puis vous rentrez chacune dans vos chambres.
0: Je pense qu'on
7: reprendra la conversation des babouins demain.
0: Vous avez raison, monsieur Simon, je pense qu'on la rend.

0: ont enlevé leur socle à toutes les deux depuis un long moment déjà.
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0: Question qui normalement devrait trouver réponse grâce à notre camarade Paul Alcarat. Je vais donner une date, mais comme attention, c'est pas une date ni de naissance ni de mort, mais de mariage, puisque c'est quelqu'un qui a épousé sa double cousine le 2 juin 1900.
3: Philippe de Villiers ?
0: Non.
4: Christine Boutin.
5: De Bourbon.
0: Le 2 juin 1919. Qui a épousé sa double cousine le 2 juin ?
5: Alors pardon, qu'est-ce que ça veut dire double cousine ?
0: Alors voilà la bonne question.
3: C'est des siamoises.
4: Non, elle était très grosse.
5: Elles étaient deux des siamoises ?
6: Non, cousine la part du père et la mère.
7: Les deux frères ont épousé les deux sœurs, ça a donné des doubles cousines. Non ? C'est pas ça ?
0: Sûrement.
6: Non.
3: Je sais pas.
5: Donc t'as pas la réponse. Vous n'avez pas la réponse.
0: Mais non, mais moi-même, je me suis posé la question.
5: C'est quoi double cousine ?
0: Qu'est-ce qu'une double cousine ?
4: Et vous avez pas trouvé ?
5: Si, double whisky.
0: On a fait des recherches et effectivement, une double cousine, c'est quand vous avez effectivement vos parents qui, chacun de leur côté, ont fricoté. Enfant et merde, c'est trop compliqué.
6: Ils étaient cousins, c'est ça ?
0: Ah non, non, vos parents sont pas cousins.
5: Mais non, ils sont pas cousins.
7: C'est quand deux frères ont épousé deux sœurs.
3: En tout cas, une chose est sûre, c'est que c'est des gens du Nord. Ça nous donne un indice.
5: Il y a une histoire de consanguinité.
4: Est-ce que ce sont des Français ?
0: Alors non, ce ne sont pas des Français.
5: Des Anglais.
0: Non, ce ne sont pas des Anglais.
5: Américains ?
0: Américains, c'est quelqu'un qui est mort aux États-Unis, mais qui n'était pas. Il est devenu américain, mais il n'était pas au départ.
5: Ah, le mariage d'Hitchcock ?
0: Hitchcock, non. Qui a épousé sa double cousine le 2 juin 1919.
6: C'était un artiste.
5: Ils avaient quel âge à l'époque ?
6: C'était un artiste.
0: C'est un deuxième mariage. Hein. Il avait eu une première épouse qui s'appelait Mileva. Je vais vous aider.
5: Ah, c'est Albert Einstein.
0: Albert Einstein, bonne réponse de Paul Alcarat.
5: Comme prévu.
8: En fait, il a rencontré sa première épouse, Mileva, qui était serbe. Ils se sont rencontrés à Zurich pendant les études d'Einstein et c'est lui qui lui a inspiré la théorie de la relativité. Ils ont travaillé ensemble dans les années 1880.
0: C'est elle, vous voulez dire ?
8: Oui, c'est elle, pardon, qui lui a inspiré la
0: théorie. Pardon, de vous reprendre et de vous corriger,
5: désolé.
0: Mon petit Polo. Hein.
8: C'est très grave, monsieur Ruki.
6: Et qui t'a raconté ça ? C'est pas vrai, excusez-moi, mais Mileva ne lui a pas transmis la théorie de la relativité.
7: Elle lui a donné
5: l'idée. Elle lui a dit E égale MC2.
3: Bah ouais, sans elle, il était rien, il aurait été garagiste. Hein.
0: De toute façon, on s'en fout de la première épouse. Moi, je vous pose une question sur la deuxième, sa double cousine, qu'il a épousée le 2 juin 1919. Et en vous posant cette question, j'espérais que quelqu'un saurait m'expliquer ce qu'est une double cousine.
7: Bah moi, je vous l'ai expliqué. Hein.
0: Ah oui, allez-y.
7: Bah oui, je vous ai dit, deux frères qui épousent deux sœurs. Du coup, vous êtes cousine aussi bien maternelle que paternelle.
0: Attendez, deux frères qui épousent deux sœurs.
3: Mais oui, ouais. Ouais.
7: Ils font chacun font des enfants de leur côté.
0: Ouais.
7: Et ben, les enfants qu'ils ont eus sont cousins doublement, du maternel et du paternel.
3: Elle a raison.
7: C'est ça, double cousine.
4: C'est très juste.
0: Mais pourquoi il a fait ça, Einstein ? Parce que tout est relatif, vous allez dire.
7: Moi, c'est ça que je voulais savoir qui m'intéresse dans la question, c'est comment il a réalisé qu'il aimait sa cousine plutôt que Mileva.
0: Sa double cousine.
5: La double
7: cousine.
0: Vous auriez épousé votre double cousine. Vous avez fait cousin-cousine avec...
3: Oui, bah 8-9 ans, on joue à Ça va, ça vient ou au docteur.
4: Mais t'as couché avec... Ah, moi, j'aurais bien épousé mon cousin.
0: Ah, c'est pas vrai.
4: David, il est très beau, d'ailleurs.
0: Salut, alors, dis donc.
4: Ah bah, je vous le montrerai.
0: Bah, présentez-le-moi, parce que c'est pas mon cousin à moi.
4: Ah ouais. Mais j'avoue, jeune, je me perds... Mais en fait, non.
3: Mais non, mais il est beau garçon, c'est tout.
4: On a le même âge.
3: Fais-toi plaisir, on s'en fout.
4: Quoi ?
3: Marcella, elle sort avec son chien, tout le monde s'en fout. Faites-vous plaisir, on n'a qu'une vie. Vous ne rendez pas compte, les Occidentaux, on n'a qu'une vie.
4: On peut trouver quelqu'un est beau sans avoir envie de faire l'amour avec, enfin.
3: Ah bon ? Ça sert à quoi, alors ?
7: Moi, avec mes cousines, construisais des maisons dans la forêt, puis après, on s'invitait à boire l'apéro et on buvait du vinaigre.
3: Ah, elles n'avaient pas envie, c'est bizarre.
6: Et tu jouais pas au docteur ?
4: Ah, ça y est, l'autre cochon.
3: D'ailleurs, tu joues au vétérinaire, avec Valérie.
4: De toute façon, quel que soit le sujet, Marcella.
7: Non, mais ça va pas, Attendez, vous allez. Je relève ça, vous avez eu.
3: C'est ma meilleure blague, redis-la, vas-y.
6: Au vétérinaire.
7: Et l'autre, ça l'a fait rire.
4: C'est n'importe quoi.
7: Non, mais attends.
3: Non, j'ai sous-entendu qu'avec toi on joue pas au docteur, on joue au vétérinaire. Oui. C'était juste pour... C'était un écho, c'était du champ lexical, c'était pas fondé.
7: Tu sais qu'il y a 30 ans, t'aurais bavé jusqu'à je sais pas quoi pour essayer de me niquer.
5: Mais encore... Mais encore maintenant, encore
3: mais
5: maintenant.
3: Oui. Mais c'était au 20e
5: siècle. Encore maintenant,
3: ah oui.
5: Encore maintenant.
7: Oh, Richard.
5: Ah, si, encore maintenant.
3: Mais arrête, pour un ticket resto, tu... On t'a vu en séminaire, on t'a vu en séminaire. Hein. C'est pas la dernière.
0: Hein. Richard, il vous imagine déjà en résine.
9: Bah, ça va lui coûter bonbons.
3: Et Marcella,
7: ah, bah, c'est vrai qu'il faut beaucoup de résine pour me faire briquer. C'est clair.
3: Ah, ouais, t'es Marcella qui joue la féministe là, en séminaire, elle gratte à la porte d'Elysée Moon. Arrête. Il est 3h du mat, t'es en slip devant la porte d'Elysée Moon. Tu veux que je balance, moi?
6: Elysée Moon.
3: Respectez les femmes, respectez les femmes.
6: Mais pourquoi Elysée Moon dans cette affaire? Je comprends pas.
3: Le patron a compris.
0: En tout cas, Einstein a bien épousé sa double, je vais dire sa double résine.
5: Sa double résine.
0: Sa double cousine en 1919.
2: À suivre.
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0: Pour Johanna Hiller, qui habite Bourg, en Gironde, le chanteur d'opéra Lloyd Thomas Leach a été le premier à enregistrer ça. Mais enregistrer quoi ?
3: Un classique de l'opéra ?
0: Alors, un classique de l'opéra, non, justement. Mais on a fait appel à lui, à ce chanteur d'opéra, justement, pour toute autre chose.
3: Ah, c'est lui qui a repris toute la compagnie créole ?
0: Non.
6: Oui. Alors, c'était quand le cinéma est passé, on a commencé à faire des sons pour le cinéma.
0: Ah non, non, non, non, non.
7: C'est parce qu'il savait faire des staccato particuliers.
0: Non, non, non.
9: Est-ce que c'est pas l'air Caruso, là, non?
0: Non plus.
3: Attendez,
0: non, non,
3: c'est un morceau qui n'a, en fait, qui a été composé ou chanté qu'une fois? Vous dites que c'est
4: pas un morceau lyrique.
6: Ah non, non, non, c'est la première fois.
0: C'est la première fois. Enfin, plutôt, c'est pas la première fois. C'est lui qui, le premier, a enregistré ce que vous connaissez tous, mais on ignore que c'est un chanteur d'opéra au départ qui a fait ça.
3: Une pub ?
0: Une pub, non.
3: Carglass, c'est pas lui ?
0: Non, c'est pas lui. Monsieur Lloyd Thomas Leach, il a chanté à l'opéra dans les années 40, 50, jusqu'au début des années 60, aux États-Unis, hein, si ça peut vous aider.
3: Attendez, ça peut nous aider pourquoi ?
0: Et c'est lui qui a inventé et même enregistré le premier. Quoi donc ?
7: Est-ce que ce ne serait pas le cri de Tarzan ?
0: C'est une bonne réponse, oh, Ariel Dombal.
13: Joli.
9: Ouais. Donc c'est pas Johnny Weissmuller qui...
0: Non, Johnny Weissmuller, après lui, il a imité ce que ce chanteur d'opéra avait créé, mais effectivement, Thomas Leach, Lloyd Thomas Leach, a mélangé sa voix, la trille d'un soprano, la note sol d'une corde de violon, on a ajouté, je crois, un cri de hyène derrière.
3: Ah, c'est pas un singe ?
0: Et ça a donné, effectivement, ce célèbre cri, Monsieur Bellamy.
3: Non. Non, là, ça c'est Tarzouze. Fais Tarzan plutôt.
7: Ça c'est quand il y a un scrupule.
0: Ah oui, oui. Là, vous avez un caillou dans votre godasse, monsieur.
9: Oh, non. Allez, et ailleurs.
3: On le fait à trois ensemble. Ah, non, un, non, deux, trois. Oh,
0: oh. Alors, je crois qu'effectivement, Ariel serait la mieux pour le faire. Allez-y, oui. Ariel.
7: C'est Chita, c'est pas ta.
0: C'est Chita. Oh, la mauvaise. Mais vous êtes mauvaise.
6: Aujourd'hui, je me suis réveillée mauvaise.
0: Jean-Phi, vous pouvez essayer le cri de Tarzan.
13: Oh, oh, oh.
0: Ah, il se tape sur le torse.
9: Non, ça, non, c'est Jen.
3: Olivier, le fais pas, hein, tu vas faire un AVC.
6: Mais non.
0: Voici une question pour Mélina El Radzaoui, qui habite Chèvremont, dans le territoire de Belfort. Dans la mythologie grecque, quel rôle a eu Sinon ?
9: Remplaçant ?
0: Non. On le connaît pas bien, Sinon, mais pourtant, il a eu un rôle capital.
7: Ah bon ? Est-ce que c'est autour de la légende du Minotaure ?
0: Non, rien à voir avec le Minotaure.
9: Des enfers ?
0: Des enfers, non plus.
9: De l'Olympe ?
0: L'Olympe, non. Alors, il y a Ulysse, hein, dans cette histoire-là, si je peux vous aider un peu. Mais évidemment, on connaît mieux Ulysse.
7: Alors, est-ce que c'est autour des Argonautes ?
6: Est-ce que c'est une sorcière, Sinon ?
0: Ah, Sinon n'est pas une sorcière.
3: Est-ce que c'est un meurtre ?
0: Non, c'est une sorte d'espion grec, Sinon.
3: Il a tué César ?
0: Non, non, non.
6: Ah, mais César, qu'est-ce que tu racontes ? Tu penses que c'est un personnage mythologique ?
3: Non, César, pas la bouffe pour chat,
6: mais comment tu peux
9: C'est la mythologie. l'astrologie, crétin.
3: Comment tu parles à Marcella?
6: Mais attends.
3: Comment il te parle? Comment il te parle?
6: Non.

0: T'as vu comment il te parle?
1: Non.
0: Un peu, Olivier.
1: C'est oh, vraiment.
2: Enchaînez, patron, parce que là, vraiment.
1: Non, mais.
0: Dites à Elise Moon d'arrêter la petite annonce, là.
1: Dire que César est mythologique et tu te moques des Portugais comme s'ils étaient. Ils connaissaient que les carnages.
3: Bravo, Marcella. Oui.
1: C'est quand même pas. C'est honteux.
3: Elle a raison, César, c'est pas la mythologie grecque.
0: Enfin. Mais c'est, on avance, on pose des questions, c'est des indices.
4: C'est pas sûr. Zeus. Il n'y a pas de Zeus.
3: Il n'y a pas de Zeus.
1: Non, il y a c'est Ulysse.
5: Est-ce que c'est dans l'Iliade et l'Odyssée?
3: Bah oui, puisque je vous parle d'Ulysse.
0: Tu l'as réveillé Poséidon.
3: Non, il n'a pas.
1: C'est lui qui avait amarré les chevaux des Troie.
3: Ah, expliquez, là, on s'approche.
1: C'est lui qui a convaincu de faire entrer les chevaux des Troie.
3: Excellente réponse de Marcella Yacoub.
0: Alors là, bravo, hein. Franchement, elle est vilaine, mais elle sait des trucs.
3: C'est lui, sinon.
0: Et non, à cette époque, je ne sais pas ce qui est le mieux.
3: C'est lui. C'est lui, sinon, qui a réussi à convaincre les Troyens d'accepter ce cadeau venu des Grecs. Mais évidemment, les Troyens ignoraient qu'à l'intérieur du châle de Troie, il y avait.
0: C'est joli, Troie. Hein. Il a été fait à la grosse tête.
3: Tous les.
0: Non, il y avait Mésraïe dans le cheval ou
3: pas? Non, c'est Turquie, c'est Troie, T-R-O-I-E.
1: Ah!
3: Et c'est en Turquie aujourd'hui, le site de Troie de l'époque.
0: Donc en Europe.
3: Ulysse est à l'intérieur du cheval de Troie, évidemment.
0: Mais non, il est sorti depuis.
3: Avec ses copains, mais non, mais avec ses copains grecs, évidemment. Et quand pendant la nuit, tout le monde va être bourré au sein du château, de l'enceinte.
0: Et bah, lui, il sort.
1: Ils vont couper la tête à tout le monde.
3: Exactement. Il y a qu'Hélène de Troie qui va s'en sortir. Et alors, Hélène de Troie, elle sait qu'il y a les Grecs à l'intérieur.
4: Elle a une mèche.
3: Oui, elle a une mèche, si vous voulez. Il y a un truc qu'elle fait. Trois fois le tour du cheval, paraît-il.
0: Pour voir si c'est un vrai.
4: Pour faire quoi?
3: Hélène, elle dit Hélène.
1: Parce qu'elle cherche son mec, en fait, il est venu la chercher.
3: Elle imite. Bon. Ça, c'est assez incroyable comme histoire, mais je vous jure que c'est dans la mythologie. Elle va imiter toutes les femmes de tous les Grecs qui sont à l'intérieur, en les appelant chacun par leur nom, la voix de leur femme.
0: Non, comme Marc-Antoine Lebret.
3: Si vous voulez. On dit pas Lebret, on dit Lebret.
0: Dans le X, on dit Lebret.
2: On dit Levrette et Lebret.
3: Ça, c'est important à dire. Il était immense, ce cheval de Troie, mais quand même, il rentrait par les portes. Il fallait.
4: Eh oui.
3: Ah, bah oui.
4: De la ville.
3: Parce qu'autrement, il aurait pas. C'est con ce que je dis.
4: Il était en kit.
1: Non, mais...
0: non, pas du tout, patron.
3: Ils ont pris quand même la dimension des portes.
4: Ils avaient mesuré.
0: Ils ont vérifié avant.
3: Et évidemment, ils ont fait un cheval moins large. Ça aurait été des Belges, n'est-ce pas?
0: Mais ils auraient mis un peu de temps.
3: Ils seraient restés à l'extérieur. La mythologie belge.
0: Bah, bien sûr.
3: Très, très différent.
0: Vous avez vu, là.
3: Ça, alors, ça passe pas. En tout cas, c'est bien Sinon, qui réussit à convaincre les Troyens de faire entrer le cheval de Troie.
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3: Une question pour Marie Arissard, qui habite Rouvillers, c'est dans l'Oise. Et c'est une question contemporaine d'actualité, parce que Monsieur Boublil, il me dit, il y a des questions trop anciennes.
8: Ah ouais, ben là, vous m'avez dit, il n'y a que de l'actu, il y a de Torricelli, c'est pas non plus.
3: Ah ben là, vous allez être content, parce que je vais vous parler d'un journaliste qui s'appelle Adul Grelio, rédacteur en chef au New York Herald. Ah. Mais pour quelle raison les Français peuvent-ils être fiers d'Adul Grelio, rédacteur en chef au New York Herald?
0: Ses parents sont français.
3: Non.
0: Ah, c'est lui qui écrit les sketchs de Boublil, les Gad Elmaleh et toute la clique.
8: Qu'est-ce qu'il est méchant.
3: Adul Grelio, rédacteur en chef au New York Herald.
8: Ah, parce que c'est lui qui a la crise des sous-marins.
3: Non.
9: C'est lui qui a fait la version vendue en France du New York Herald Tribune.
3: Non plus. Pour quelle raison peut-on être fier?
8: C'est lui qui a interviewé quand il était le président américain chez Yann Barthès.
5: Non. C'est héroïque.
3: Non
5: plus.
0: Il a épousé une Française.
3: Non,
0: c'est lui qui a convaincu Anne Hidalgo de ne pas lâcher.
3: Non.
0: Faut pas lâcher Anne. Anne, faut pas que tu lâches, sérieux. Lâche pas Anne.
3: Moi, je crois qu'il faut qu'elle persévère parce qu'elle peut arriver à 1%.
8: On l'a vu la vidéo
3: dans
8: le taxi.
3: À chaque fois qu'elle parle, elle perd 0,5.
8: Vous l'avez vu la vidéo, Laurent, dans le taxi?
3: Génial.
8: Elle est incroyable. Mais comment on peut être déconnecté?
3: Je découvre Paris en taxi.
8: Mais comment on peut. Elle dit à tous les gens, bah maintenant, il faudra laisser tomber sa voiture, faudra prendre le taxi. Ouais. Mais comment on peut être déconnecté de la réalité comme ça? C'est fou, non?
5: Bon, alors attendez.
8: Juste à m'énerver sur un grillon.
0: Ah, c'est toi la question qui est pas de gauche.
8: Non, non.
0: Enfin, pas d'une certaine gauche.
8: Ah, pareil. Si, moi j'aime aussi la gauche.
0: Oui, oui, oui, bien sûr, j'aime la gauche, j'aime les impôts, j'aime les Arabes, on la connaît.
8: On la connaît.
7: Non, mais derrière, moi je trouve que. Bill, il aime tout le monde, il aime tout le monde, tout le monde.
0: Il a raison, soit il ne fait pas de film.
9: Bon, alors c'était en quelle année votre Adul Grélo là?
3: C'est dans quel théâtre que vous allez jouer en février?
8: Ah oui, tiens, c'est bien, je fais un peu de promo. Au Théâtre des Nouveautés avec Gérard Darmon, Clotilde Courau.
3: Ah bah voilà, voilà.
8: Et Élodie Navarre.
3: Ça, c'est des acteurs qu'on aime bien.
8: Là, ouais, c'est super, t'as une petite saloperie à dire sur Gérard Darmon parce qu'il est méchant, il peut t'en coller une.
0: Darmon? Ouais. Vous savez même pas. Ah bon, il fait encore des pièces?
8: On lui passera le message.
0: Ah, mais c'est cool, il était super
3: bon,
0: dans le grand.
3: On peut revenir à Adul Grélo, rédacteur en chef au New York Herald.
0: Alors, c'est quoi
3: la France peut être fière.
5: Alors, parce que c'est grâce à lui que dans un film de Jean-Luc Godard.
3: Quel rapport?
5: Eh ben ça... oui, c'est le Herald Tribune qu'elle porte.
3: Bon, attendez. Là, c'est le New York Herald.
7: Je répète ma question parce que, comme vous m'écoutez pas, il a fait quelque chose d'héroïque ou pas?
3: Non, du tout. Non, il faut chercher à savoir qui est Adul Grélo. Et l'acteur en chef au New York Herald.
0: Ah, c'est un héros de quelque chose.
3: Un héros, non.
9: Ah bon. Ça n'a aucun rapport avec la Statue de la Liberté qui est faite par Bartholdi.
3: Du tout.
0: Il est dans un film.
3: Alors, c'est dans un film qu'on voit Adul Grélo.
8: Spider-Man.
3: Spider-Man, non.
7: Un film français?
3: Un film français, non.
0: Un film qui vient de sortir qui va sortir?
3: Un film qui est sorti.
9: Américain? Un film américain?
3: Un film américain.
0: Ah, c'est Ghostbusters?
7: Qui fait le rôle d'un Français?
3: Mais pour quelle raison?
8: Attends,
3: non,
8: ça me dit quelque chose.
0: C'est Bill Murray dans le film French Platch ou un truc comme ça de Anderson. De Wes Anderson. The French Dispatch.
3: Et voilà.
0: Pour le journal dans le village. J'ai adoré ce film.
3: Et pour quelle raison les Français pourraient être fiers?
0: Bah parce qu'il a été tourné en France.
3: Pas du tout.
8: Ah non, je sais, si, c'est dans Don't Look Up, c'est le film avec Leonardo DiCaprio sur Netflix.
7: Mais non.
8: Et c'est lui qui fait le. Et c'est le rôle de Thomas Sisley.
3: Excellente réponse. Excellente réponse de Max Boublil.
8: Exactement.
3: En effet.
0: Mais comment ça, fier et Thomas Sisley, je comprends pas.
3: Bon, on est fier qu'un Français soit bien générique d'un film
8: américain.
3: Américain comme Don't Look Up. Mm-hmm. Je sais pas si vous avez vu. Moi, je l'ai vu.
8: Bah, il est très drôle.
3: Il est extraordinaire, ce
7: qui
3: film.
7: Qui ça, Thomas Sisley?
3: Et Thomas Sisley. Très bon. Non,
0: mais il a pas un peu genre trois phrases pour Omar Sy dans Jurassic Park, là? Omar Sy, il a trois phrases dans Jurassic Park, ils veulent lui filer un Oscar, les autres. Et les trois phrases en dinosaure, en plus, il parle. Il parle pas en anglais, il parle en dinosaure. Le mec, alors respect, mais et Thomas Sisley, il joue vraiment dans Netflix, non?
10: Le mec est trop dangereux.
9: Non, mais c'est quoi le titre du film? Le titre
3: Don't Look Up, c'est le titre de ce film sorti il y a maintenant quelques jours, déjà une semaine à peu près.
0: Mais tout le monde est très partagé, Laurent. Il y a ceux qui aiment et ceux qui n'aiment pas du tout.
8: Moi, j'ai trouvé ça très, très
3: formidable. C'est sur Netflix. Il y a quand même une distribution incroyable avec Leonardo DiCaprio, Jennifer Lawrence, Meryl Streep.
0: Non, il n'y a pas Pierre Ninet?
3: Kate Blanchett, alors elle est génial. Kate Blanchett dans l'animatrice d'un talk show qui veut absolument pas voir la comète tomber sur la planète.
8: Et DiCaprio qui est moche dedans, c'est la première fois que je vois, il s'est enlaidi pour faire
3: Ariana
8: un chercheur.
3: Ariana Grande, Timothée Chalamet et effectivement Thomas Sisley dans le rôle. Oui, c'est un petit rôle, oui, mais quand même.
8: On est fiers.
3: Un Français qui joue aux côtés de Leonardo DiCaprio.
0: Mais il est bon.
3: Oui, il est très bon. Il a toujours été très bon.
0: Ça a été tourné à Lourdes.
3: Très bon au cinéma, Sisley.
0: Mais oui,
3: Ariana Grande.
0: C'est le scénario.
3: Non, mais vous n'avez pas vu ce film, alors ne dites pas de mal.
0: Non, mais vous parlez au cinéma.
3: C'est très réussi, puisque ça raconte effectivement l'histoire d'un scientifique joué par Leonardo DiCaprio et de son assistante.
8: Et celle qui joue dans Hunger Games.
3: Jennifer Lawrence, et tous les deux vont apercevoir effectivement une comète qui va percuter la Terre dans 6 mois et 14 jours.
8: Et tout le monde s'en fout.
3: Et tout le monde s'en fout.
8: Ils vont sur tous les plateaux, ils font des vannes.
3: Ils essaient de faire croire que c'est. Enfin, pas de faire croire, ils essaient d'expliquer que c'est vrai. Personne ne les croit. Là, franchement, si vous n'avez pas vu Don't Look Up.
8: Non, c'est fou que vous ne l'ayez pas vu. Et merci, Laurent, j'ai senti que c'était pour moi que vous avez posé cette question.
3: Bah oui, une question un peu moderne. Voilà. Oui, pas toujours Sacha Guitry.
8: Voilà.
3: Pas, pas toujours Proust.
8: On essaie de baisser un peu le niveau. Hein. Maintenant, il y a Kev Adams et Max Boublil. On baisse le niveau des grosses têtes.
0: Hein. Et le casting, il n'y a pas Ingrid Chauvin?
3: Ah non, mais je vous jure, franchement.
5: Mais il paraît que c'est une métaphore
8: du réchauffement climatique.
5: Voilà.
0: Tu mets DiCaprio qui se balade constamment en trottinette, même quand il fait le
10: tour du monde.
11: En Fiat 500.
3: Et celle qui joue la présidente des États-Unis, car c'est une femme présidente, c'est Meryl Streep, qui est extraordinaire dans ce rôle, qui effectivement, dans un premier temps, on a rien à foutre de ce que les scientifiques ont découvert. Puis quand elle s'aperçoit que ça peut être intéressant pour sa campagne électorale, d'un seul coup, évidemment,

0: elle va changer de stratégie. On vous conseille Don't voilà. Look
1: On peut
0: up.
1: Donner un deuxième petit conseil plateforme.
0: Allez-y.
1: Par exemple, mon spectacle qui est sur Amazon Prime Video. Non, parce que...
0: avec Thomas Sisley.
1: Ouais, avec Thomas.
2: Et Pierre Ninet.
0: Mais monsieur Toen, à force de dire...
3: Qu'est-ce qu'il y a encore? Laisse-moi tranquille.
1: C'est dommage, si t'étais pas si méchant, tu pourrais...
3: Méchant quoi? De quoi tu parles?
0: À force de dire des horreurs sur tout le monde, mais plus jamais...
3: Mais il n'y a pas d'horreur. Ce que je dis, c'est des rumeurs. J'espère qu'elles sont fausses. Moi, je pense rien, je m'en fous. Les gens sont contents.
0: À part venir aux grosses têtes, vous n'allez plus jamais pouvoir tourner au cinéma.
3: Mais quel cinéma? Moi, je m'en fous. Moi, je veux qu'il y ait un film sur moi. Tout le monde fait des films, ça n'a plus aucun sens. Par contre, tu auras mon biopic, et c'est la Gaumont et moi.
1: Qui va jouer?
3: C'est lancé. Et alors, ça sera. Alors, Pierre Ninet jouera mon rôle de 0 à 5 ans. Après, c'est Louane de 5 à 10 ans. Après, c'est Mélanie Laurent. Et de 20 à 30 ans, ils veulent mettre Mimi Mati. J'ai pas compris.
0: Mais qui est con?
3: Ah, j'ai pas compris.
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0: Je vais vous donner trois noms de chiens, Panda, Pipa et Lupita. Quel est le point commun entre ces trois chiens?
5: Ils sont dans les... Ouais. Un dalmatien.
0: Un Panda, Pipa et Lupita. Ouais. Dans les 100 dalmatiens.
5: Ouais. Lupita, non.
0: Non, non, non.
6: Mais même Panda et Pipa.
7: C'est des vrais chiens ou ça fait partie de...
0: Ce sont des vrais chiens.
6: Les trois chiens de Trump.
0: Les trois chiens de Trump. Mais non, il n'a pas de chien.
1: Il n'a pas de chien, Trump.
0: C'est le premier président américain à ne pas avoir de chien.
6: Ah bah.
0: On vous l'a déjà dit ici.
1: Ouais.
6: C'est vrai.
0: Panda, Pipa et Lupita.
7: Panda,
1: Pipa.
7: Il faut l'actualité en ce moment, ces trois chiens. Ils ont
0: ah oui,
7: il faut chose.
0: L'actualité.
7: Ah, c'est pas eux qui ont sauvé des gens dans la montagne ou
0: du
7: qui
0: tout.
7: Ont...
5: Ils sont dans un film.
1: On n'est pas loin.
5: Ils sont dans un film.
0: Ils sont dans. Alors, ils sont dans un film, pas dans le même film d'ailleurs. Panda, Pipa et Lupita. Alors, regardez, quel est leur point commun?
6: Ah, c'est des Saint-Hubert, c'est des Beethoven.
7: Ah non.
0: Pardon.
6: Je sais pas ce que j'ai raconté.
1: C'est pas
6: non,
1: les.
6: Mais c'est les Beethoven, là, les gros chiens Beethoven.
5: Saint-Bernard.
6: Saint-Bernard. Saint-Hubert, c'est le beurre.
1: Oh, wow. Non, c'est pas du beurre.
6: Ah, c'est mon beurre. En plus, c'est mon beurre. Je t'assure. Saint-Hubert Oméga 3, bien sûr. Non, mais j'ai trouvé Saint-Hubert et Saint-Bernard.
1: Mais non, mais il y a vraiment des chiens Saint-Hubert.
6: Ah, il y a des Saint-Hubert en chien aussi. Saint-Hubert, le chien et le beurre, alors.
7: Ah, c'est pas des chiens qui ont été promis, qui ont gagné à Cannes, qui font partie de trois films qui ont gagné quelque chose à Cannes ce week-end. Ah, j'ai gagné. Ce sont trois chiens qui font partie de films qu'on a vus à Cannes.
0: Mieux que ça.
6: Ils ont gagné la palme dans le film de l'Iranien.
1: Ouais, voilà.
6: L'Iranien qui a gagné la palme d'or.
5: Ils ont eu un prix.
0: Alors ça, vous êtes tout prêts, mais allez-y.
5: Ils ont eu un prix pour le chien, spécialement pour le chien.
0: Et oui, il y a une palme dog à Cannes.
1: Wow.
0: Tous les ans, on récompense un chien, même plusieurs, parce que Panda, lui, il a eu effectivement le prix, la palme dog. C'est pas la palme d'or, hein, c'est
7: con.
1: Ah oui. Pour Anatomie d'une chute, il y en a eu un qu'on a eu.
0: Déjà l'année dernière.
1: Mais
0: ça fait plusieurs années qu'il y a la Palme Dog qui récompense le meilleur chien du festival. Et donc Panda, qu'on peut voir dans un film qui s'appelle L'amour qu'il nous reste, a obtenu la Palme Dog. Il est vraiment, regardez, dans la liste des récompenses.
7: Et quelqu'un leur a remis la récompense
0: officielle.
1: Oui.
0: Alors lui, c'est le chien berger du réalisateur islandais de ce film, L'amour qu'il nous reste. Mais alors, ce que j'ignorais, c'est qu'il y a aussi le grand prix du jury décerné pour deux autres chiens, Pipa et Lupita, qui eux sont les chiens qu'on voit dans un autre film qui s'appelle Sirat.
7: Mais comment ils apprennent leur texte dans ces chiens? Non, mais c'est vrai, comment on les dirige? Comment on peut...
6: Qu'est-ce qu'il est bête?
7: C'est pas évident pour les acteurs de jouer avec un chien. Parce qu'on connaît pas la répartie du chien.
5: Pourquoi tu te fais plus bête que tu n'es?
0: Monsieur Berger, vous avez déjà joué avec un chien ou une chienne, monsieur
8: Berger? Non, mais déjà, je suis en face de lui. Être devant Johan Rioux, faut
7: Non, mais c'est une vraie
8: Alors,
7: question.
8: Alors, je n'ai jamais joué. Non, j'ai joué.
0: Ah,
8: si, Momo.
0: Quoi?
8: J'ai joué une pièce de théâtre avec un chien, Momo.
0: Momo. Ah,
8: oui,
0: bah
8: oui.
0: Voilà.
8: Ouais, oui, c'est ça. Bah, du coup, dès que le chien arrivait, on voyait que lui, quoi.
0: C'est ça, on dit toujours que les chiens volent la vedette.
8: Bah, bien sûr, oui.
0: Les chiens et les enfants.
8: Il y avait deux chiens, il y en a un qui rentre sur scène, la première fois qu'il rentrait sur scène, et c'était avec Muriel Robin qui était en robe, et il est allé sous la robe de... Ce qui fait que ça a déclenché un fou rire total des spectateurs. et de ma pomme d'ailleurs. C'était affreux. Il a fallu me sortir de scène, je pouvais plus.
0: Ben voilà, en tout cas, il y a des chiens récompensés à Cannes et effectivement cette année, c'est Panda, Pupa et comment je vous ai dit d'ailleurs,
5: Pipa.
0: Et voilà, et Lupita. Pipa, bah Pipa, c'est pas la belle sœur de
6: Middleton.
9: Ah oui, oui,
6: c'est pas Middleton.
0: Ah oui.
1: Ah oui, Pipa Middleton.
0: Et ben voilà, ils ont donné le nom de la belle sœur à Haïtienne. Pipa, Lupita et Panda ont bien été récompensés à Cannes. Bonne réponse collective. Pour Gérard Grosso, monsieur Grosso habite Plouvien dans le Finistère. Il y a un vin effervescent belge.
8: Ah oui.
0: C'est pour vous ça. Alors monsieur Buccella, parce que comment vous dites ?
8: Belbule.
0: Oui. C'est le nom Belbule. Ah ouais. Bonne réponse de François Berléand.
8: Incroyable.
0: Il y a donc du champagne belge.
9: Oh non, pas du champagne, du vin effervescent belge fabriqué.
0: Mais c'est pour nous faire croire que c'est du champagne, j'imagine.
9: Non. C'est en toute modestie.
6: Paradoxe du vin, il va nous raconter.
9: Non. Mais c'est vrai que c'est bien fichu. Franchement,
6: c'est
9: bien
6: rouge,
9: fichu.
6: C'est pas blanc.
9: Et c'est blanc effervescent.
0: C'est blanc, c'est pétillant.
9: C'est
0: un bouchon comme du champagne. C'est du Canada Dry.
9: Ouais, si on veut. Mais ce qui est marrant, c'est que ce sont beaucoup de maisons champenoises qui se sont associées avec des Belges pour les lancer soit en tant que consultant mais actionnaire des sociétés, soit en tant que directement société qui fabrique le vin.
0: Parce que vous êtes sommelier aussi.
9: Ouais, non, je suis pas du tout sommelier, mais j'ai eu une passion pour le vin, oui.
0: Et vous êtes œnologue.
9: Oui, ça c'est celui qui fait un peu de la bière, oui. Enfin,
1: et proxénète, c'est fou, hein. On ne paraît pas comme ça.
7: Hein. Et je t'assure, il a un conseil extraordinaire, en tout cas pour nous les hommes parfois en difficulté, pour vraiment quand on sait qu'on va faire l'amour et pour avoir une érection, il faut prendre un seul verre de vin rouge et du pinot noir.
9: Vous confirmez ça?
7: Oui, pourquoi un verre et pas deux verres de rouge?
9: Parce qu'après deux ou trois verres, après chacun gère, mais moi après trois verres, il n'y a plus rien qui fonctionne. Mais donc, je dis, comment ça?
8: Bon, écoutez, moi je vous laisse.
0: surtout si tu ouvres une porte et que c'est une chèvre.
9: Oui, ou qu'on avait dit qu'on le ferait d'ici la fin de la semaine et que ce serait une surprise.
0: Donc, vous, un petit verre de pinot noir et hop.
9: Oui, parce que le pinot noir a à la fois un effet vasodilatateur et donc il permet l'afflux du sang dans les corps caverneux de la verge.
0: Les gens s'emmerdent à acheter du Viagra.
9: Bah oui.
0: Alors qu'un petit verre de pinot noir.
8: Oui.
7: Et j'avais une question, pourquoi, par exemple,
0: encore moi,
7: c'est mon cas, monsieur Buccella. Pourquoi, quand on prend un verre de vin blanc, on sent qu'on est plus rapidement bourré qu'avec du rouge? Moi, en tout cas, quand je prends du blanc, je suis plus vite bourré. Il y a une raison scientifique, mathématique?
9: Ouais. Non, ça dépend vraiment des...
6: Non, mais il y a les degrés derrière la bouteille, c'est tout.
9: Des personnes. Ça dépend. Il y a des personnes qui supportent moins bien le blanc. Le blanc est plus acide. Le rouge a des tanins et des cofacteurs. Il y en a qui supportent moins bien le rouge. Il y en a qui supportent moins bien le blanc.
8: C'est mathématique.
5: C'est une question de probabilité.
0: Je suis en train de me demander si je pourrais pas devenir professeur à Bruxelles.
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0: Il s'agit maintenant pour Marie-Claude Perrard, qui habite Miribel, de retrouver le nom d'un groupe, irlandais, qui lui a pris comme nom de groupe le titre d'un film. Film d'horreur. Quel groupe irlandais a pris le titre d'un film d'horreur?
11: Massacre à la tronçonneuse.
0: Non.
9: Les Corses.
7: Evil Dead.
5: C'est quoi cette mamie?
9: Les Pogues. Un film d'horreur.
0: C'est vrai que c'était un film d'horreur.
5: Ouais,
1: ça faisait peur.
5: C'est gentil. Mais...
0: D'ailleurs, il y a eu un remake de ce.
5: Jacques Frost.
0: Non. C'est un film qui est sorti dans un premier temps en 1981.
5: Amityville.
0: Donc le groupe date d'après 81. Ça vous donne une indication. Et puis il y a eu un remake de ce film d'horreur canadien et américain ensuite. Un remake fait en 2009.
11: Il y a plusieurs...
1: Vendredi 13.
0: Il y a plusieurs...
11: Pardon ? Vendredi 13.
0: Non.
5: Il y a plusieurs...
7: Halloween ?
0: Il y a plusieurs mots ou un seul ? Ah, il y a plusieurs mots.
5: Ah. La groupe... nuit des morts vivants.
0: Non, un groupe irlandais.
9: Stiff Little Fingers.
0: Non plus.
9: C'est pas ça.
0: Non.
7: Un film d'horreur américain, j'imagine.
9: C'est un film d'horreur qui a eu beaucoup de succès.
0: Alors, qui était canadien en 81 et américain en 2009.
9: Scream ? Non.
0: Scream, non.
1: La
11: colline à des yeux.
0: La colline à des yeux, non.
5: Christine.
0: Ah, Christine, ça c'est un film d'horreur. Oui.
3: Ça c'est
5: bah,
3: clair.
5: C'est vrai.
7: Ah, et le remake, 3 ans et demi après.
3: Les dents de la mer.
0: À 3 ans et demi après.
3: Elle revient.
0: Là, je suis pas certain que ça vous dirait quelque chose si je vous donne le nom du réalisateur.
8: Allez-y,
0: vous
8: allez-y, allez-y, allez-y, allez-y, jamais.
0: George Mihalka a réalisé ce film en 1981. Ah, yes. C'était avec Paul Kellman, Laurie Allier, Neil Affleck, Don Franks.
5: Piranha.
12: Est-ce que vous avez eu peur de ce film?
0: Moi, je crois pas l'avoir vu, ce film.
12: L'attaque de la moussaka géante.
0: Pour tout vous dire, je connaissais mieux le groupe que le nom, que le titre du film.
7: Vous saviez pas que c'était un nom de titre de film?
0: Alors, je me doutais bien que

0: C'était quelque chose comme ça.
1: Guns N' Roses.
2: Non, bah, ils chantent encore. Ils chantent encore.
0: Alors, je crois qu'ils se sont reformés.
2: Ah, en, comme Christine.
3: Les Undertones.
0: Non.
2: Sauf que là, ils ont trouvé tous les morceaux.
0: Non. ils se sont reformés en 2007, mais alors depuis, j'ai
4: ceux
0: pas.
4: Ceux qui chantaient Creep, là, non.
0: J'ai pas trop de nouvelles.
5: Donc, c'est un groupe de hard rock.
0: Ils ont dû faire trois albums.
5: Hein. C'est du hard rock.
0: Du hard rock. Non. Alors, c'est du rock expérimental, indus, post-punk.
3: Les Virgin Prunes
1: Les Virgin Prunes.
6: Les Flying Strapontins.
1: Il invente des noms de groupe.
0: Du rock gothique. De la dream pop.
4: Est-ce qu'il y a Murder dedans?
0: Il n'y a pas Murder.
1: Est-ce qu'il y a Kill?
4: Il y a un mot qui fait peur dedans pas?
0: Oh, il y a un mot qui fait penser effectivement.
2: Il y a sang, il y a Blood.
4: Qui fait penser à la mort.
0: Oui,
2: il y a Blood.
0: Alors, pas Blood, mais on se rapproche.
1: Les Sisters.
5: Bloody Valentine.
0: Pardon?
5: My Bloody Valentine.
0: Bloody Valentine, bonne réponse de Florian Gazan.
4: Ah, moi, je connais ni le groupe ni le film.
0: Alors, la manœuvre, c'est nul, hein.
3: Non, mais j'aime pas ce groupe, mais c'est vrai que c'est un groupe qui existe, qui a complètement passé 3 ans pour enregistrer un seul album. Ils ont passé 3 ans dans un studio.
0: Ah, bah, maintenant, vous faites votre savant, alors.
3: Ben oui, mais bah, Bloody Valentine, ils ont fait un album qui s'appelle Loveless.
0: Exact.
3: Qui est extraordinaire. On dirait des plaques de tôle qu'on fracasse les unes contre les autres.
4: Ça a l'air sympa.
1: Ah, ça donne envie,
3: ouais. Et donc, ils étaient inventeurs de la noisy pop. Ils jouaient en regardant le bout de leurs chaussures, souvent, parce que, en fait, ils avaient des pédales à effet sur le sol. Et il y avait une fille dans le groupe.
0: Et le film dont ils se sont inspirés pour trouver le titre, le nom de leur groupe, c'était effectivement My Bloody Valentine, meurtre à la Saint-Valentin. On les a, oui, on les a. Lose My Breath par My Bloody Valentine. Pas si mal.
4: Non, là, ce que vous nous faites écouter, c'est pas terrible.
1: Ah non, c'est pas
4: terrible, ça. Là, on a l'impression qu'il y a une dame qui souffre.
0: Bah, vous préférez le rock français?
1: Ah ouais.
0: Oui. Alors, j'ai une question sur un groupe français.
3: Allez-y.
0: Et ce sera une question pour Caroline Masse de Sainte-Anne-du-Castelet, qu'on a longtemps appelé les éclaireurs de Juvisy-sur-Orge.
2: C'est Indochine.
0: Non.
4: C'est le groupe Bijou. Ils sont originaires du 80.
0: Bijou. Le groupe Bijou.
1: Ah ouais.
0: Bonne réponse.
3: Parce que Juvisy, quoi. Juvisy, le Juvisy Sand. En fait, c'était des. Voilà, il y avait là-bas toute une jeunesse.
2: Il y avait Christophe.
3: Il y avait Christophe aussi, qui est originaire de Juvisy. Et voilà. Et donc, le groupe Bijou. Alors, c'était Vincent Palmer, c'était Doga à la basse et Dynamitian à la batterie. Voilà.
0: Et Jean-William Toury pour les paroles.
3: Jean-William Toury, le parolier manager.
0: Qui était un confrère journaliste,
3: mais
0: je crois.
3: Oui, qui était un type formidable.
4: Et c'était bien Bijou.
0: Ah, c'était ça, Bijou.
4: Ah oui.
3: Ok, Carole.
5: Ah, c'est l'époque Star Shooter et tout ça.
3: Ouais, voilà. Ils jouent Star Shooter téléphone. Voilà.
0: Ils se sont fait griller par téléphone, en fait.
3: Un petit peu, oui. Mais ils n'avaient pas de filles dans le groupe. C'est vrai que téléphone, il y avait cet argument incroyable. C'était la première fois où
1: c'était
3: on voyait.
1: C'était un argument, ça.
3: Mais c'était un argument formidable.
0: D'avoir une fille dans le groupe.
3: C'était considéré comme un truc.
4: C'est surtout moderne.
0: Corinne, évidemment.
2: C'est surtout pratique en tournée.
0: Et ça, ils l'ont prouvé, d'ailleurs. Le groupe téléphone.
5: Ah oui, ça, oui.
2: Ah ben, les téléphones sans fil. Hein.
0: Oh Bernard.
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4: Le public, ça va? Ça va? Ça va comment? On gagne du temps, hein.
0: Vous faites chauffeur de salle, vous, maintenant.
4: Ouais, parce que j'ai passé une soirée horrible. Je suis très content de vous retrouver tous les amis. C'était horrible. Bah, déjà, j'étais chez ma sœur, donc là, ça partait mal. Et puis, il y avait des amis à elle. Donc, elle est infirmière. Donc, il y avait un sophrologue, un cheminot, un contrôleur RATP, une vendeuse de spiruline. Il y avait du tarama, du pain sans gluten, du houmous vegan. Bref, ça puait la gauche. Christophe, t'aurais pété un plomb, je te jure. Et toute la soirée, elles n'ont parlé que d'une chose, d'un mec formidable, trop beau, génial, même pas moi, ni vous, patron. L'autre là, qui depuis 10 jours cartonne, là, moi je l'appelle Timothée Chalumeau parce que c'est un peu le
0: Mais de qui vous parlez?
5: Jean-Claude Bardella?
4: Presque. Comment il s'appelle? Raphaël Quenard. Celui qui a tout eu au César, là. Allez, alors tout le monde, là, il est génial, il est trop beau, il est super. Là, là, là, là.
5: Mais c'est beau les nouveautés.
9: Et attends, il est super, Raphaël Quenard.
4: Ça commence, voilà.
9: Mais c'est qui
4: Le

0: Elle n'a pas totalement tort.
1: Enfin bref, j'ai passé une soirée terrible et là je suis avec des gens intéressants, passionnants. Je pense notamment à Isabelle Mergault.
0: Johan Rioux, il y a longtemps que vous n'étiez pas installé à côté de Mella Bédia.
2: Oui. Bah, depuis notre voyage à Londres en commun avec toutes les grosses têtes.
0: Et vous êtes content alors?
2: Bah, très heureux. Très très heureux. Parce
3: que elle a été invitée à Londres et pas moi?
0: Oui. Alors vous, à chaque fois que vous êtes invité, vous ne venez pas et après vous me dites que je ne vous invite pas. Arrêtez de dire que je ne vous invite pas quand je vous invite et que vous ne venez pas. C'est pas pareil de ne pas venir et de
3: non,
0: ne pas vous.
3: Non, vous ne m'invitez plus parce que je ne viens pas, mais je voudrais avoir le plaisir. Alors oui. Non, je peux pas.
0: D'accord, bon, bah alors voilà. Écoutez, je vais vous inviter à des trucs que j'organise pas, comme ça, le problème sera réglé.
4: En tout cas, c'était trop bien, Londres.
0: On a joué au foot, en plus.
4: Oui, on a joué au foot.
0: En plus, on a joué au foot.
5: Ouais. Ah ouais, bon, bah ça, je suis pas jalouse. Parce que, mais là, je joue au foot, c'est ouais. Ça.
1: Et c'est Rio qui faisait le ballon.
0: En tout cas, il jouait. Vous jouez pas mal, vous, Toen.
1: Mais moi, je déchire.
2: Ouais,
1: dans...
2: t'es trop personnel. Ouais. Tu
1: mais moi,
2: pas
1: à part dans l'humour, je déchire.
0: Il est trop personnel, il n'y a pas besoin d'aller jouer au foot pour s'en rendre compte.
1: Ah bah, ça, c'est sûr.
2: Tu voulais être le roi de l'équipe, tu voulais être le roi du match, tu tirais à gauche,
1: mais
2: à droite.
1: Mais parce qu'il y avait les influenceurs, je voulais faire une belle story.
0: Attention à ce que vous dites en ce moment. Il tirait pas à droite, il tirait pas à gauche.
3: Il tirait au milieu.
1: Il dirait oui pour le coup.
0: Une première citation pour Emmanuel Joly à Jean-Chêne. Elle habite Paris 2e.
3: À Jean-Chêne ?
0: Pardon ?
3: À Jean-Chêne ?
0: Non.
2: Jean-Chêne.
0: Une première citation pour Emmanuel Joly, virgule, Jean-Chêne.
3: Ah !
0: Virgule, d'accord. Qui habite Paris 2e.
3: Ah, parce que je comprenais plus rien. D'accord. Sacha Guitry !
0: J'ai pas mis la première pour Sacha Guitry, c'est dommage. Autrement, je vous l'aurais accordé. Non, la première citation, c'est celle-ci. Entre une mauvaise cuisinière et une empoisonneuse, il n'y a qu'une différence d'intention.
1: Oh là là là là. C'est un homme ?
0: Un homme, oui.
2: C'est pas du Coluche ?
0: Ah, c'est pas du Coluche, mais ça pourrait.
1: Jean-Yann.
0: Et c'est de la même époque. C'est de la même époque.
2: Pierre Desproges.
0: Pierre Desproges. Bonne réponse de Johan Rioux. Pour Marc,
1: il s'applaudit. Mais il s'applaudit quand même. Faut le faire.
2: Je suis tellement fier d'être dans cette émission.
0: C'est pas qu'il s'applaudit, c'est une sorte d'otarie de cirque.
1: Ah oui, c'est ça. Ouais. Quelqu'un a des sardines pour Johan?
2: Non, mais Laurent, n'empêche, ça y est, j'ai réussi. Je démarre ma 6e année avec vous. Ça y est, on y est maintenant.
3: Comme merde.
2: Bah, c'est ma 6e année.
3: Eh ben, il est temps de partir.
0: Quoi, elle démarrait quand, la 6e année?
2: Ben, février 2024. Et donc là, on est en mars 2024. Donc c'est bon. J'ai passé le cap des 5 ans.
1: Février 2018.
4: Mais qu'est-ce qu'il raconte?
2: Je suis arrivé aux grosses têtes en février 2019. Ah, on est en mars 2024.
4: Donc mais tu comptes, toi?
2: Oui, je compte.
3: Ah non, mais il compte même le nombre de prestations que chacun fait par semaine.
4: Ah ouais.
0: Par exemple, Mella, elle fait un grand retour, hein, Mella.
2: Oui, Mella, c'est sa 8e participation de la saison seulement. Mais c'est normal, t'occupes avec ton film.
3: Il est sérieux.
2: T'es très pris par Amazon, tu prépares ta
1: maison. Ouais, bien eu Gaza, t'es resté à Gaza combien de temps, toi?
6: Mais t'es pas à Gaza?
4: Ah non, oui, c'est sur la ligne 14.
6: En vacances?
0: Enfin, Marcella, vous n'avez pas commencé à croire tout ce que dit Monsieur Toen, tout
1: si,
0: de même.
1: Si, si, regarde, et je t'aime.
4: Pourquoi il n'y a que des gens fous, en fait?
3: Bah, tu sais pas, t'es au centre, hein. Pose-toi des questions, hein.
1: Mais tu la confonds avec BLF, nous, c'est pour ça.
4: Ah oui, je suis pas une estrague, hein.
6: Pardon?
4: Ah ouais, quand même, je pense qu'il faut la rentrer à la maison.
6: Non, non, mais là, il a dit qu'il
3: non,
6: y avait
3: mais
6: eu un enfant.
3: Très vite, on comprend pas ce que tu
4: alors,
3: dis. Alors, franchement.
4: C'est toi qui me parles de prononciation,
3: parce que. Hein.
4: Non, mais. Ma tante est orthophoniste, à Livry-Gargan, est-ce que tu veux que je l'appelle?
3: Eh bah, écoute. Appelle-la pour toi, hein.
4: On va l'appeler pour nous. Je n'ai pas eu d'enfant.
1: Oh là là, c'est la guerre entre Miss Monde et Miss Univers.
4: Mais j'ai remarqué, Isabelle et Marcella, elles n'aiment pas quand il y a des petites meufs au 109.
1: Ah non, ouais,
3: pas du tout. Alors,
6: mais où est-ce qu'il y a des petites meufs au 109?
0: J'ai lu ce week-end un truc qui m'a beaucoup fait rire. C'est « Il vaut mieux avoir le sang qui boue que le boue qui sent. » Non mais attendez, sérieusement, vous avez vraiment eu de la famille orthophoniste à Livry-Gargan?
4: Oui.
0: C'est pas vrai.
4: Mais j'ai aussi un oncle qui a une pizzeria, donc je sais pas si ça...
7: Je suis très inquiet depuis le début parce que j'ai vu qu'Isabelle est venue avec des petits pains au chocolat, elle les a mangés. Sébastien a des chouquettes, il va les manger. Et Marcella est venue avec son chien. Est-ce qu'elle va le manger?
0: Ah, il est pas bouffable.
2: Il est tout petit, il est moche.
4: Il est mignon, moi j'ai un chien, il s'appelle Belkacem, mais c'est un pitbull. Est-ce que...

0: Je me demandais, est-ce que je pourrais le ramener un jour chez RTL?
1: Ah non. Pourquoi Belkacem, c'est un pitbull à cause de Najat Vallaud-Belkacem?
0: Non, rien à voir.
1: Ah bon?
0: Parce que j'ai aussi un oncle qui a les yeux clairs comme lui, bon. C'est une sorte d'hommage.
2: Il remue la queue, pareil?
0: Ah, il remue bien la queue, ouais.
3: La citation suivante concerne les chiens. Ah. C'est pour Monsieur Chiez, qui habite Vauréal.
4: C'est une contrepétrie, là.
0: On a qu'à lui acheter une table, comme ça, il aura une table et des chaises.
3: Qui a dit « Les chiens sont vraiment les rois de la planète si vous considérez nos deux espèces. L'une d'elles fait caca, l'autre le transporte pour lui. D'après vous, qui est le patron des deux ?»
1: C'est récent, ça, puisque...
3: C'est récent.
4: C'est Michel Drucker.
3: Non, c'est pas Michel Drucker.
4: C'est une femme, peut-être une femme.
3: C'est un homme.
4: Qui a toujours été un homme?
2: Ah, il est mort.
3: Ah non.
4: Philippe Geluck.
3: Non, non, vivant.
5: Mais il est journaliste.
3: Journaliste, non, humoriste.
4: Ah, c'est pas Laurent Baffy?
3: Non.
4: Patrick Timsit?
2: Il est français?
3: Non, il n'est pas français.
4: Ah, il est américain.
3: Américain.
4: Woody Allen?
3: Non.
4: Jerry Seinfeld?
2: Seinfeld. Quoi? Je connais pas, mais j'ai tellement entendu ce nom.
0: Seinfeld.
3: Aidez-la.
0: Jerry Seinfeld.
3: Jerry Seinfeld. Bonne réponse collective, on va dire.
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3: Ah, une question pour Claire William, qui habite Pontivy, dans le Morbihan. Alors, c'est une page assez étonnante qu'on peut lire dans la presse aujourd'hui. La dame blonde s'en est allée, c'est le titre de cet article. La veuve s'est éteinte dimanche en Corse. Elle avait joué un rôle central dans la vie de son mari. Et elle s'appelait Jeannine, connue surtout, évidemment, pour son mari, dont elle était veuve. Je ne savais pas, d'ailleurs, qu'elle était encore vivante, cette femme. Il faut dire qu'elle a vu des tas de choses incroyables dans sa vie familiale avec son époux, puisque Jeannine, quand elle a épousé son mari, avait déjà eu deux enfants qui s'appelaient Annie et Alain. Bon, Jeannine ne pouvant plus tomber enceinte, son mari avait décidé dans le huis clos familial qu'Annie, qui venait tout juste d'avoir 18 ans, porterait l'enfant de la famille.
9: C'est compliqué.
3: Elle a donc eu un enfant de son beau-père.
9: Oui, ça se fait dans le Nord.
2: Et elle n'était pas jalouse, Jeannine?
3: Eh ben non, Jeannine, elle a accepté. Non.
9: En Belgique aussi, le font facilement.
3: Leur fille Sophie est née en 1971. Ça a été une sorte de ménage, donc, à trois, on peut bien dire. Et puis, ce qu'il faut savoir, c'est que le cercle intime de cette famille pas ordinaire est allé jusqu'au fait qu'à un moment donné...
4: Sophie a épousé Alain.
3: Non. Le mari de Jeannine a aussi épousé...
9: Alain.
3: Non.
9: T'arrêtes tes conneries, toi.
3: Il s'est mis en ménage avec Dominique, l'épouse d'Alain, son beau-fils.
9: Oh là là.
3: Est-ce que vous me suivez, là?
9: Oui, bien sûr.
4: C'est la famille.
3: Donc, il a eu une fille avec sa belle-fille.
9: Ah, ok.
3: Et il a terminé sa vie avec la femme de son beau-fils.
9: Ouais.
3: Mais Jeannine, bon, bah...
9: Elle est open, Jeannine. Hein, elle est très open. Jeannine, elle est bon esprit, on dit dans le métier.
10: Elle est open.
3: La preuve qu'elle a survécu à tout ça, c'est qu'elle vient simplement de nous quitter et que l'équipe lui consacre une page entière.
2: Jeannine Longo.
4: C'est Anctil.
2: C'est Jeannine Anctil, oui.
3: Jeannine Anctil. Bonne réponse. C'est incroyable.
9: C'est bon délire, hein, cette famille.
3: Mais c'est
9: très bon délire.
3: Absolument incroyable.
9: Ouais, je savais pas.
3: Je savais pas que c'était à ce point-là, quand même, cette histoire de famille.
2: Mais il n'y a pas de consanguinité, en fait.
3: Ben non. Puisque sont ses beaux enfants.
4: Ouais. Juste un peu de promiscuité. Ouais.
3: Oui, c'est ça.
2: Non, mais ce qui était fou dans leur couple, c'est qu'elle le suivait absolument partout. Ouais. Même quand
9: elle
2: il s'entraînait, elle le suivait.
3: Bah, elle avait intérêt.
9: Parce qu'apparemment, si.
4: En voiture.
2: Non, mais ce que je veux dire, lui ne faisait rien, en fait, c'est dans l'autre sens. C'est-à-dire qu'il n'allait même pas s'entraîner si elle venait pas avec lui. Ah ouais. Donc c'est fou cette...
3: Et elle le suivait à bicyclette, ce qui était quand même assez formidable parce qu'il allait vite.
4: Des fois, elle le dépassait.
10: curieux.
2: Non, mais il avait besoin d'elle, c'est ce que je voulais dire.
9: Oui,
2: et en fait, je connaissais la réponse.
10: Mais oui. c'est bien.
2: Mais non, parce que du coup, j'ai pas été assez vite. Quand Laurent a fini la question, ben, c'est Gérard qui a dit la réponse.
10: Oui, mais Gérard,
2: alors que je le savais.
11: C'est vrai, on forme une équipe, on est tous ensemble.
2: Oui, j'ai bien compris.
9: Comme la famille de Janine.
11: Ah ouais, alors qui veut se taper bout de boule?
3: Allez, une autre question pour monsieur Richelieu qui habite l'île d'Abo dans l'Isère.
10: Ah, comme le cardinal.
3: Et la question concerne ce 256 mètres carrés à vendre au 17 quai Voltaire à Paris, vue imprenable sur la Seine et le Louvre, 5,3 millions d'euros.
9: J'ai fait une offre.
3: C'est la mise à prix. Prix de départ, hein, attention, ça risque de monter aux enchères.
12: Oui, c'est mon appartement.
3: Allez-y.
12: C'est mon appartement qu'on veut vendre maintenant, alors que je suis mort il y a quelques années maintenant, l'appartement de Karl Lagerfeld.
3: Excellente réponse de Christophe Beaugrand.
12: Il y a même l'emplacement où dormait Choupette.
4: Mais c'est très bruyant et c'est à l'ombre.
3: Ah, comment vous savez ça, vous?
4: Parce que le quai Voltaire, c'est à l'ombre.
3: Monsieur Lagerfeld, pouvez-vous nous faire la visite de l'appartement?
12: Allez. Alors, c'est extrêmement simple. Il y a évidemment des murs qui sont absolument magnifiques en marbre de Carrare. On peut voir une vue absolument imprenable. Il y a également des grandes pièces pour mettre des vêtements très jolis. Et par contre, je refuse de vendre cet endroit à une grosse. Que ce soit clair. C'est un endroit pour les filles minces qui ressemblent à des cintres.
3: Et comment elle s'appelle, votre chatte, là?
12: Choupette.
3: Il y avait une pièce pour Choupette.
12: Il y avait une petite pièce pour Choupette. Ah oui, c'est la seule petite chatte qui a accompagné ma fille.
3: Une petite pièce de 90 mètres carrés.
12: Oui, un petit truc absolument simple. D'ailleurs, elle a hérité de la moitié de ma fortune.
3: Mais en tout cas, l'appartement est aux enchères pour ceux que ça intéresserait. Hein, quand même 5,3 millions d'euros.
9: Prix de départ. Parce que là, ça va partir beaucoup plus haut.
3: Ah, vous croyez?
9: Ah, bien sûr. Moi, j'ai fait un peu d'immobilier quand j'étais plus jeune. Et
10: les appartements de stars, ça marche?
9: Non, mais ça va partir. Bien sûr. C'est ce qu'on appelle un bien exceptionnel.
3: J'y foutrais pas les pieds, parce que moi qui suis allergique aux chats, je suis sûr que ça...
10: Il reste des poils de Choupette?
3: Ah bah Choupette doit avoir laissé des poils partout.
9: C'est bien sûr.
11: Elle est morte, Choupette?
3: Je crois pas.
10: Non, elle est toujours vivante, Choupette.
11: Je crois pas. Elle vit où alors?
10: Elle vit avec la gouvernante de Karl Lagerfeld qui a récupéré...
4: Elle s'est installée à Miami.
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3: Tiens, un anniversaire encore, mais l'anniversaire d'une disparition cette fois. Ah non, c'est pas moi, c'était il y a 150 ans à Menton.
12: Il y a un citron qui est parti.
3: Non, le 24 février 1872.
4: Les Bogdanov.
3: Non. D'ailleurs, il est enterré là-bas à Menton. Je vais même vous donner son nom, il s'appelle William Webb Ellis. Mais qu'a inventé William Webb Ellis, dont on célèbre les 150 ans de la disparition?
4: Un parfum?
3: Non.
4: Le distributeur de linge?
3: Non. Il était britannique, attention. Oui.
2: L'ascenseur?
3: L'ascenseur? Non.
11: C'est culinaire?
3: Culinaire? Non.
4: Non.
12: C'est l'hygiène? Non. Ah,
3: c'est un nom qui devrait vous dire quelque chose, normalement, quand même.
12: William Webb Ellis.
3: William Webb,
12: ça me fait penser à la toile et à Internet.
3: Oui, mais sauf que en 1872.
12: Ouais. Mais il y a des prémices par quoi faut écrire. Regardez par exemple, Léonard de Vinci, il a pratiquement inventé l'hélicoptère.
3: C'est pas faux.
12: Même si c'était des
3: années. C'est vrai.
12: Voilà.
10: Ça volait pas bien à l'époque. Ouais,
12: non,
4: c'était pas terrible. Non.
3: Alors, mon William Webb Ellis, je savais que je pouvais poser la question aujourd'hui parce que je savais pertinemment que personne ici n'avait jamais.
10: Comment tu écris Ellis, s'il te plaît?
3: E2LIS.
12: Oui, bah c'est bien de préciser.
2: Est-ce qu'il a inventé un sport?
3: Oui,
2: ou
3: madame.
2: Une activité?
3: Oui, madame.
2: Genre MMA.
3: Pas le MMA. Non.
2: Le cricket.
4: Le jockey.
2: C'est lui qui a importé d'Inde le badminton.
3: Le badminton, non
2: le
3: plus.
2: Baseball.
4: Le boomerang.
3: Non, plus simple que ça.
11: Le rugby.
2: Le tennis.
3: Le rugby.
11: Bah oui.
3: Bonne réponse de Monsieur Semoun.
11: Ellis et Moon.
3: Eh oui. D'ailleurs, la Coupe du Monde de rugby s'est appelée pendant longtemps le trophée William Webb Ellis.
12: Et on m'a rien dit.
3: Si vous intéressiez un peu au rugby, vous le sauriez.
12: Moi, je m'intéresse.
10: Moi, c'est un calendrier pour moi.
12: Exactement.
3: Ah oui, mais il y a un match là.
12: J'ai des tas d'hommes nus assis sur des balles.
10: Oui, je sais que c'est Webb Ellis. Hein.
3: Alors, on va donc affronter l'Écosse. Mais justement, vous savez qu'évidemment... On appelle la France les Bleus, le 15 tricolore. Et les Irlandais, on appelle ça le 15 du...
14: Du trèfle.
3: Voilà, merci Caroline.
14: C'est vrai?
3: Mais oui.
14: Ah, mais j'ai dit au pif.
15: Ah, bah, tu vois.
3: Après. L'Angleterre, le 15 de la rose. Oh, okay. Voilà. Eh ben alors, comment on appelle
14: les 15 du whisky.
4: Le chardon.
3: Bonne réponse de Bernard Mabie. Le chardon.

0: je faisais partie des vols spéciaux, donc on emmenait les rugbyman au tournoi destination. Donc avec les supporters et tout ça, et il y avait l'équipe des juniors, l'équipe des féminines, et puis après les stars du rugby. Et ben l'équipe des féminines, je peux dire, elle faisait peur, hein. Prenez un morceau de pain, elle faisait...
1: C'était... Non mais les fans te font peur tout
0: plus
1: court.
0: Viril que ma sœur, et c'est rare, hein.
2: Monsieur Semoun, je crois que vous avez essayé de jouer au rugby.
3: Oui, j'ai fait le ballon, moi, en fait. Donc,
2: vous faites du sport dans votre carrière, monsieur Semoun ?
3: Pas vraiment, du badminton, mais c'est tout. Ça s'arrête là. Bah, je suis gaulé un peu comme un asticot. Hein.
2: Non, j'ai pas voulu dire ça.
3: Oui, oui, bah, je vous le dis, moi.
2: Mais si vous voulez, je vous emmène à la pêche la prochaine fois.
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7: Le public, ça va ? Ça va ? Ça va comment ? On gagne du temps, hein.
2: Vous faites chauffeur de ça, vous, maintenant.
7: Ouais, parce que j'ai passé une soirée horrible et je suis très content de vous retrouver tous les amis, c'était horrible. Bah, déjà, j'étais chez ma sœur, donc là, ça partait mal. Et puis, il y avait les amis à elle, donc elle est infirmière, donc il y avait un sophrologue, un cheminot, un contrôleur RATP, une vendeuse de spiruline, il y avait du tarama, du pain sans gluten, du houmous vegan, bref, ça puait la gauche. Christophe, t'aurais pété un plomb, je te jure. Et toute la soirée, elles n'ont parlé que d'une chose, d'un mec formidable, trop beau, génial, même pas moi. Ni vous, patron. L'autre là, qui depuis 10 jours cartonne, là, moi je l'appelle Timothée Chalumeau parce que c'est un peu le Timothée.
2: Mais de qui vous parlez ?
8: Jean-Claude Bardella ?
7: Presque. Comment il s'appelle ? Raphaël Quenard. Celui qui a tout eu au César là. Allez, alors tout le monde là, il est génial, il est trop beau, il est super. Là, là, là, là.
9: Mais c'est beau les nouveautés.
8: Et attends, il est super Raphaël Quenard.
7: Ça y est, ça commence. Voilà.
8: Mais c'est qui
7: hein ? L'acteur là.
2: Elle a pas totalement tort.
7: Enfin bref, j'ai passé une soirée terrible et là je suis avec des gens intéressants, passionnants, je pense notamment à Isabelle Mergo.
2: Johan Rioux, il y a longtemps que vous n'étiez pas installé à côté de Mella Bédia.
9: Oui. Bah, depuis notre voyage à Londres en commun avec toutes les grosses têtes.
2: Et vous êtes content alors?
9: Bah, très heureux. Très très heureux. Parce que
10: elle a été invitée à Londres et pas moi?
2: Oui. Ah non, alors vous, à chaque fois que vous êtes invité, vous ne venez pas et après vous me dites que je vous invite pas. Arrêtez de dire que je ne vous invite pas quand je vous invite et que vous venez pas. C'est pas pareil de ne pas venir et de
10: non,
2: ne pas vous.
10: Non, vous m'invitez plus parce que je viens pas, mais je voudrais avoir le plaisir. Alors oui. Non, je peux pas.
2: D'accord, bon, bah alors voilà. Écoutez, je vais vous inviter à des trucs que j'organise pas, comme ça, le problème sera réglé.
8: En tout cas, c'était trop bien Londres.
2: On a joué au foot en plus.
8: Vrai, on a joué au foot.
2: En plus, on a joué au foot.
3: Ouais. Ah ouais, bon, bah ça, je suis pas jalouse. Parce non, que... mais là, je joue au foot, c'est ouais. Ça.
7: Et c'est Rio qui faisait le ballon.
2: Non, en tout cas, il jouait. Vous jouez pas mal, vous, Toen.
7: Mais moi, je déchire.
9: Ouais, mais t'es trop personnel. Ouais. Tu
7: mais moi, pas
9: part
7: dans l'humour, je déchire. Oh,
2: bah, il est trop personnel. Il n'y a pas besoin d'aller jouer au foot pour s'en rendre compte.
7: Ah bah, c'est sûr.
9: Tu voulais être le roi de l'équipe, tu voulais être le roi du match, tu tirais à gauche.
7: Mais
9: à droite.
7: Parce qu'il y avait les influenceurs, je voulais faire une belle story.
2: Attention à ce que vous dites en ce moment. Il tirait pas à droite, il tirait pas à gauche.
10: Il tirait au milieu.
7: Il dirait oui pour le pauvre.
2: Une première citation pour Emmanuel Joly à Janssen. Elle habite Paris 2e.
3: À Janssen ?
2: Pardon ?
3: À Janssen ?
2: Non.
9: Janssen.
2: Une première citation pour Emmanuel Joly, virgule, Janssen.
3: Ah !
2: Virgule, d'accord. Qui habite Paris 2e.
3: Ah, parce que je comprenais plus rien. D'accord.
10: Sacha Guitry !
2: J'ai pas mis la première pour Sacha Guitry, c'est dommage. Autrement, je vous l'aurais accordé. Non, la première citation, c'est celle-ci. Entre une mauvaise cuisinière et une empoisonneuse, il n'y a qu'une différence d'intention.
7: Oh là là là là. C'est un homme ?
2: Un homme, oui.
9: C'est pas du Coluche ?
2: Ah, c'est pas du Coluche, mais ça pourrait.
7: Jean-Yann.
2: Et c'est de la même
10: époque.
2: C'est de la même époque.
9: Pierre Desproges.
2: Pierre Desproges, bonne réponse de Johan Rioux. Pour Marc
7: il s'applaudit quand même. Pour le faire.

0: tellement fier d'être dans cette
1: émission. C'est pas qu'il s'applaudit, c'est une sorte d'otari de cirque.
2: Ah oui, c'est ça. Ouais. Quelqu'un a des sardines pour Johan?
0: Non, mais Laurent, n'empêche, ça y est, j'ai réussi. Je démarre ma sixième année avec vous. Ça y est, on y est maintenant.
3: Oh, merde.
0: Bah, c'est ma sixième année.
3: Eh ben, il est temps de partir.
1: Quoi, elle démarrait quand, la sixième année?
0: Ben, février 2024. Et donc là, on est en mars 2024. Donc c'est bon, j'ai passé le cap des 5 ans.
2: Mais là, février 2018.
3: Ouais, mais qu'est-ce qu'il raconte?
0: Je suis arrivé aux grosses têtes en février 2019. Ah. On est en mars 2024. Donc
3: ah, mais
0: c'est
3: tu comptes, toi?
0: Oui, je compte
4: pas. Ah non, mais il compte même le nombre de prestations que chacun fait par semaine.
1: Par exemple, Mela, elle fait un grand retour, hein, Mela.
0: Oui, Mela, c'est sa 8e participation de la saison seulement. Mais c'est normal, t'occupes avec ton film.
3: Il est sérieux.
0: T'es très pris par Amazon, tu prépares ta
2: bêtise. Ouais, puis il y a eu Gaza, t'es resté à Gaza combien de temps, toi?
5: Mais t'es pas à Gaza?
3: Ah non, oui, c'est sur les 2014.
5: En vacances?
1: Enfin, Marcella, vous n'avez pas commencé à croire tout ce que dit Monsieur Toen, tout
2: si,
1: de
2: si,
1: même.
2: Si, regarde, et je t'aime.
3: Pourquoi il n'y a que des gens fous, en fait?
4: Bah, tu sais pas, t'es au centre, hein. Pose-toi des questions, hein.
2: Mais tu la confrontes, mais elle est venue, c'est pour ça.
3: Ah oui, je suis pas une estrègue, hein.
5: Pardon?
3: Ah ouais, je pense qu'il faut la rentrer à la maison.
5: Non, mais là, il a dit qu'il
4: n'y
5: avait eu un
4: enfant. Très vite, on comprend pas ce que tu
3: alors,
4: dis.
3: Pardon.
4: Franchement.
3: C'est toi qui me parles de prononciation, parce que. Hein. Non, mais ma tante est orthophoniste, à Livry-Gargan, est-ce que tu veux que je l'appelle?
4: Eh bah, écoute. Appelle-la pour toi, hein.
3: On va l'appeler pour nous. Alors, je n'ai pas eu d'enfant.
2: Oh là là, c'est la guerre entre Miss Monde et Miss Univers.
3: Mais j'ai remarqué, Isabelle et Marcella, elles n'aiment pas quand il y a des petites meufs au 109.
2: Ah non, ouais,
4: pas du tout. Alors,
5: mais où est-ce qu'il y a des petites meufs au 109?
1: J'ai lu ce week-end un truc qui m'a beaucoup fait rire. C'est, il vaut mieux avoir le sang qui boue que le boue qui sent. Non mais attendez, sérieusement, vous avez vraiment eu de la famille orthophoniste à Livry-Gargan?
3: Oui.
1: C'est pas vrai.
3: Mais j'ai aussi un oncle qui a une pizzeria, donc je sais pas si ça...
6: Je suis très inquiet depuis le début, parce que j'ai vu qu'Isabelle est venue avec des petits pains au chocolat, elle les a mangés. Sébastien a des chouquettes, il va les manger. Et Marcella est venue avec son chien. Est-ce qu'elle va le manger?
1: Ah, il est pas bouffable.
0: Il est tout petit, il est moche.
3: Il est mignon, moi j'ai un chien, il s'appelle Belkacem, mais c'est un pitbull. Est-ce que je me demandais, est-ce que je pourrais le ramener un jour chez RTL?
6: Ah non. Pourquoi Belkacem, c'est un pitbull à cause de Najat Vallaud-Belkacem?
3: Non, rien à voir.
6: Ah bon?
3: J'ai aussi un oncle qui a les yeux clairs comme lui. Bon. C'est une sorte d'hommage.
4: Il remue la queue, pareil.
3: Ah, il remue bien la queue, ouais.
1: La citation suivante concerne les chiens. Ah. C'est pour Monsieur Chiez qui habite Vauréal.
2: C'est une contrepétrie.
3: On a qu'à lui acheter une table, comme ça il aura une table et des chaises.
1: Qui a dit les chiens sont vraiment les rois de la planète si vous considérez nos deux espèces? L'une d'elles fait caca, l'autre le transporte pour lui. D'après vous, qui est le patron des deux?
6: C'est récent, ça, puisque...
1: C'est récent.
2: C'est Michel Drucker.
1: Non, c'est pas Michel Drucker.
0: C'est une femme, peut-être une femme?
1: C'est un homme.
2: T'as toujours été un homme?
4: Il est mort.
1: Ah non.
0: T'es pas Philippe Gueluc? Philippe Gueluc?
1: Non, non, vivant.
5: Mais il est journaliste.
1: Journaliste, non, humoriste. Ah,
2: c'est pas Laurent Baffy?
1: Non.
0: Patrick Timsit?
4: Il est français?
1: Non, il n'est pas français.
2: Ah, il est américain?
1: Américain.
2: Woody Allen?
1: Non.
2: Jerry Seinfeld?
4: Seinfeld.
3: Quoi?
4: Je connais pas, mais je l'ai tellement entendu ce nom.
3: Seinfeld.
1: Aidez-la.
3: Jerry Seinfeld.
1: Jerry Seinfeld. Bonne réponse collective, on va dire.
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8: Ces deux juifs qui ont un projet fou de tuer Hitler. Ils savent exactement à quelle heure il passe, à quel endroit. Il va passer à 10h10 là devant le Reichstag. On a le bon angle, ils ont la carabine, etc. Et les deux juifs sont là et ils attendent 10h. Bon, il n'est pas là, c'est normal, 10h05, 10h10. Ça y est, il va arriver, 10h11, 12, 15, 10h20. Il est toujours pas là. Alors, il y en a un qui se tourne vers l'autre, il lui dit, j'espère qu'il lui est pas arrivé quelque chose.
1: Ah non, je la connaissais pas. C'est bien. Je crois qu'il est temps de passer à une première citation pour Guy Godefroy, qui habite Oulin, c'est dans l'Eure-et-Loire, qui a dit, un hypocrite, c'est quelqu'un qui écrit un livre pour défendre l'athéisme et puis qui prie pour que ça devienne un best-seller. Ah,
3: c'est des proches, ça.
1: Non, non.
3: Groucho Marx.
1: Bravo, c'est Groucho Marx. Bonne réponse de Rachel Kahn. C'est plutôt...

0: pas mal, qui a dit « Je ne soutiens aucune cause. J'ai déjà suffisamment de mal à me soutenir moi-même. J'envisage d'ailleurs de faire une demande de soutien pour moi. Ceux qui souhaitent m'envoyer de la vitamine C ou du Beaujolais sont les bienvenus. »
1: C'est un homme
0: qui avait dit
2: Popec.
0: Ça. Pas Popec.
1: Francis Blanche.
0: Non.
3: Pas humoriste.
0: Ah, il a beaucoup travaillé avec Francis Blanche.
4: Décédé. Jean-Yann.
0: Il est décédé en 92.
1: Ah.
0: C'est pas Jean-Yann.
5: Un acteur également.
0: Alors acteur, auteur, scénariste.
4: Ah. Bernard Mabillard.
5: Du billard.
0: Bernard Mabillard.
1: Il est mort.
0: Toujours de ce monde, Bernard.
5: Ah bon?
3: Oui, mais il a plus de poux depuis 92.
5: Ah, pour qu'annule mes fleurs.
3: Est-ce qu'il a fait partie des grosses têtes?
1: Non.
0: Je crois que... Alors, qui a dit non?
1: Non, parce que...
3: C'est Rachel Sion qui fait de ce qu'il a regardé.
1: Non, c'est moi. J'assume, c'est moi.
0: Et pourquoi vous avez dit non?
1: Parce que j'ai dit une connerie. C'est tout. Ah, c'est... Non, j'ai dit non parce que dans ma tête, je pensais à Pierre Mondy.
0: Alors, il a fait très peu partie
4: pense
0: des grosses têtes.
4: Pense à arrêter la verveine quand même. Hein.
0: Il a fait très peu partie des grosses têtes, mais il est venu, on va dire, à la fin des années 70, début des années 80. De temps en temps.
1: Non, Daniel, c'est quel dé?
0: Vous avez dit Pierre Mondy, on n'est pas
1: Pierre
0: si loin.
1: Mondy, voilà.
5: Mmh. Il est mort à Tornade.
4: Pierre Sécaldi.
5: Jean Lefebvre.
0: Non, mais mieux que ça.
4: C'est pas un Pierre. Jean Sécaldi. C'est pas un Pierre. Il a un nom. C'est...
5: Michel Roux.
4: Mais Noiret.
1: Sim.
0: Non. Mais Sim, il était là tout le temps, grosse tête.
5: Il y a quand, là, regardez.
4: Jean-Pierre Marielle.
0: Mais non.
1: Est-ce qu'il jouait dans Ma...
6: Attendez, donnez-nous un.
1: Est-ce qu'il jouait...
0: Grand auteur de théâtre, enfin, écoutez.
4: Ah, grand...
1: mais oui. Ah, bah oui. Oui.
5: Ionesco.
1: Non. Il adorait le jazz.
4: Jean-Christophe Averty.
1: Non.
4: Miles Davis.
1: Mais non. Je l'ai au bout de la langue.
0: Il adorait le jazz.
4: Barack Obama.
0: Je suis pas sûr.
1: Vous êtes pas sûr?
0: Non, je crois pas.
1: C'est Mondy qui adorait le jazz.
0: Ah non, mais lui non plus, je pense pas. Non.
1: Ah non, j'en suis sûr.
0: Ah oui, vous êtes sûr qu'il adorait le jazz.
4: Est-ce que ça serait pas Pierre
1: Albaladejo? La personne dont j'ai le nom sur le
5: plan. Ah oui, Jean Poiret.
0: Jean Poiret. Bonne réponse.
1: Mais Pierre Mondy, oui.
0: C'est Jean Poiret. Il foutait totalement du jazz, hein, Yann, vous
1: c'est
0: le dites.
1: C'est Pierre Mondy.
0: Ah, qui aimait le jazz?
1: Oui, absolument.
0: Ah,
1: ouais.
0: Bah, voyez.
4: Oui.
0: Bah, ça
4: oui, parce que Poiret, jazz, non. Non, ah, ouais. Je le vois pas.
1: J'ai
5: et
1: pas
5: Jean
1: connu,
5: Le
1: alors.
5: Poulain adorait la flûte traversière. Allez, on enchaîne. Parce qu'on s'emmerde pas mal.
0: Il a pas beaucoup tourné pour le cinéma, Jean Le Poulain.
5: Non, mais il a fait le bonheur de petit déjeuner. On en chie.
3: Qui est Jean Poulain?
1: Jean Le Poulain.
3: Ouais, de toute façon, il y a un
4: très grand acteur de la comédie française.
0: Un acteur de théâtre. Non, mais c'est
1: magnifique.
0: Normal que les jeunes ne connaissent pas Jean Le Poulain.
1: Ah, ils connaissent
0: le
1: Napoléon et Louis XIV. Je ne sais pas pourquoi ils connaissent pas.
3: Enfin, Jean Le Poulain gagne moins de guerre. Hein.
4: Il y a un autre acteur dont plus personne ne se souvient.
1: Oui.
4: C'est. Le.
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0: Clément Michel, qui habite en Ille-et-Vilaine, très facile, hein, puisque la question concerne Raphaël Nadal. Hein. Ça y est, on sait que sa carrière de champion est terminée.
11: Et de bodybuilder.
0: Et il a mis fin à sa compétition. Aujourd'hui, il y a une interview dans Le Parisien, c'est assez intéressant. C'est quelqu'un qui rend hommage à la carrière de Nadal. C'est celui qui l'a fourni en raquettes. 1250 raquettes. Et justement, moi, je connaissais pas la marque de la raquette de Nadal. Quelle est la marque de la raquette de Nadal qu'il a utilisé toute sa carrière.
4: Babola.
0: Babola. Il a appris hein, à l'école. Babola. Bonne réponse de Paul Elkarat. C'est Babola. Vous saviez ça, Jean-Phi, vous?
12: Non, je ne savais pas que c'était Babola. Ah non.
1: On ne dit pas Babola.
13: Moi, ma deuxième raquette, c'était une Babola, moi.
0: Ah oui.
11: Ah, super.
0: Parce que vous jouez au tennis, vous, avec deux raquettes.
13: Je suis tennisman depuis très longtemps, moi.
11: Génial.
12: Ah, ouais, vous jouez une Babola.
13: J'étais niveau 30.
11: C'est vrai?
13: Non, mais moi, j'ai fait plein de sports, moi, dans ma vie.
0: Ah oui?
13: J'ai eu ceinture verte judo.
0: Ah oui?
13: Mais oui, mais vous me posez jamais de questions.
12: Fais-moi une prise.
13: Et je fais de la course à pied, j'ai fait du foot un peu aussi.
1: On pourrait courir tous les deux.
13: Oui, quand tu veux.
1: Bah super.
12: Ah oui, c'est
0: voilà.
1: On va courir à

0: Oh là,
1: à Saint-Dizier.
0: Oh, regardez. On va retrouver les mouchoirs au bord de son lit.
2: Les chaussettes.
3: Bah non, il en aura pas besoin.
4: C'est bien d'avoir une cougar dans l'émission.
3: Ça va, Léo, cougar.
4: C'est toujours bien d'avoir une cougar.
3: Ouais, non,
4: dans toutes les émissions, il y a une cougar.
3: On dit pas MILF?
4: Ah oui, mais
3: moi je suis MILF, je suis pas cougar encore.
4: Ah, t'es MILF?
3: Bah oui.
4: Paul, il va délirer.
2: C'est encore mieux. Attends, j'écoute.
0: Ah, mais je crois que notre polo est chaud en ce moment.
5: Ah oui,
0: il m'a envoyé un petit message hier, je ne vous en dis pas plus.
4: Ah bah si.
2: Non, mais c'était pour rigoler.
0: Ah,
2: ça
0: il attend avec impatience.
2: Non, j'ai rien dit.
0: Notre invité du jour. Il m'a dit, elle est jeune, demande-lui si elle est célibataire.
2: Non, j'ai pas dit ça.
4: Oh, le mytho.
2: Non, j'ai dit ça dans deux messages différents, c'était pas la même formulation.
0: Oh bah oui, bah enfin quand même, ça voulait dire. Regardez, il est tout rouge.
2: On dirait ma mère qui trafique les mots.
3: Mais
0: il aime la jeune chanteuse qu'on va recevoir aujourd'hui. Et moi, ça me fait plaisir de voir que quand même.
4: Ah, qui ça?
0: Il est moustillé.
4: Catherine Lamèche.
0: Mais non, pas Catherine Lara.
2: Ah bah avec Catherine, on a passé des nuits magiques.
0: Il est lisse tout, Apollo. Hein.
2: C'est non, mais si je réponds un truc, que ça soit l'un ou l'autre, ça
0: pardon
2: va. Non, mais si je réponds oui, non, après, ça va. Soit je vais être pris pour un obsédé, soit elle va être offusquée, donc je vais pas rien.
3: Oh non.
4: Non,
2: mais je vais rien.
4: Il faut bien te présenter, par exemple. Paul, tu vas être classe. Toujours le baise-main dans la levrette.
2: Je l'ai déjà entendu, celle-là.
4: Si t'es classe avec Sylvie, elle dit oui à tout, y a pas de souci. C'est une gentille dame, tu es un gentilhomme.
0: Vous aimez bien les bonnes manières, Sylvie?
3: Ah, j'adore les bonnes manières.
4: Ah ouais.
3: Pas partout, hein.
4: C'est-à-dire, oula,
0: ça pas partout.
3: Bah non, pas partout. Hein. Bah non, mais si t'es trop poli au pieu, à un moment donné, tu t'ennuies.
4: Ah
3: oui,
4: voilà.
3: Oui, donc, j'aime bien qu'on me tire les cheveux un peu quand même.
0: Oh la salope.
4: Bah non, salope. J'en connais un qui va se marrer de m'asseoir.
5: Regarde-moi l'autre. Tu m'étonnes qu'elle fait une pelade.
3: C'est vrai, j'en ai plus beaucoup.
0: Mais vous, Isabelle, vous aimez ça qu'on vous tire un peu les cheveux?
6: Moi, j'aime pas du tout qu'on me tire tout court, c'est tout.
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0: C'est vrai qu'on est content de vous voir à nouveau réunis parce qu'Isabelle Mergoux était partie en tournée.
5: Elle s'est enfuie.
9: Elle a dîné chez lui et elle est plus jamais revenue.
5: Elle s'est enfuie. Tu m'as beaucoup manqué, Isabelle. Ça fait quoi, 2-3 mois quand même, hein?
9: Bah,
5: et donc, 10 fois j'ai failli t'écrire. J'étais comme ça avec mon portable. J'ai dit j'y vais pas.
9: T'as
10: bien fait de pas y aller.
11: Isabelle, est-ce que tu as pensé à lui quand même pendant ces 3 mois?
9: Pas tous les jours.
3: Mais la nuit.
5: Mais après, tu oses pas t'écrire, c'est marrant.
9: Des cauchemars, oui.
11: Moi, je suis sûr que son petit corps rond t'a manqué.
0: Au nord, c'était les corps ronds.
5: Non, moi, j'ai un cœur rond.
11: Ah, tout est rond.
9: Mais t'as pas un peu maigri?
5: Oui, j'ai beaucoup perdu. Ah, c'est super,
9: non,
5: ta belle l'a vu.
9: Non, pas beaucoup.
5: J'ai perdu 6 kilos.
9: Ah, wow.
5: Parce que j'ai plein d'aventures en 2022 que je peux pas te dire encore. Et donc j'ai plein d'aventures extraordinaires.
9: Attends, plein d'aventures.
4: On est le 13 janvier pour l'instant. T'as rien.
9: On est le 13.
5: Je vais faire plein de choses. Je vais faire plein de choses.
0: Il me l'a dit avant l'émission, mais il m'a dit que j'avais pas le droit de le dire.
9: Comme si ça vous gênait.
0: Ah non, un secret, c'est un secret.
5: Est-ce que Laurent, est-ce qu'Isabelle, tu parles, imagine, je fais du stop. Est-ce que tu me prendrais en stop?
11: Mais non.
3: Moi non.
11: Bien sûr que non.
0: Enfin, écoutez, elle est même venue chez vous, alors elle va pas vous dire non.
9: Mais c'est maintenant que je prendrai plus en stock, c'est sûr.
6: Non, dis-moi. Il a quand même pas essayé d'abuser de toi.
5: Non, j'étais super sobre.
9: Oh, attends, il a été super
5: sobre. Je l'ai ramené en bas de chez
9: moi. Il a changé les draps 48 heures avant quand même.
0: Et 48 heures après.
9: Oui, parce qu'il était tout seul.
11: Il a rêvé si fort que les draps s'en souviennent.
5: Ah, c'est vrai. Bah, Isabelle, en plus, aujourd'hui, est magnifique. Elle a des bottes qui montent jusqu'à ses cuisses.
9: Des cuisses, ça s'appelle.
5: Elle a des cuisses.
0: Même jusqu'au sein.
9: Non, oui. Ça va, j'ai pas les seins qui tombent encore.
5: Hein. Mais Isabelle, t'es vraiment rayonnante aujourd'hui, sache-le.
9: Ouais, c'est parce que
4: il a envie de baiser en 2022. Hein.
5: Oui, c'est vrai.
0: Mais écoutez, c'est que vous n'avez pas bien regardé Valérie Trierweiler, car notre ex-première dame est arrivée aujourd'hui avec une nouvelle coupe de cheveux.
9: Non, une nouvelle coiffure.
11: Et une robe.
0: Je la trouve très sexy.
9: Oui, on dirait une héroïne de Hitchcock, c'est ce qu'on se disait.
4: T'es qu'à répéter ce que je dis dans les coulisses.
9: Mais tu m'as pas laissé finir ma phrase. C'est ce qu'on se disait tout à l'heure.
3: Ça finit toujours mal avec les héroïnes.
9: Une héroïne d'Hitchcock, tu sais, quand elles ont des lunettes.
0: Oui, quand ils font très peur.
9: Non.
6: Les héroïnes d'Hitchcock sont très dangereuses.
11: Mais oui, on dirait une femme froide et glaciale.

0: qui tue son mari.
1: Voilà.
2: Oui, mais qui est un peu salope aussi, tu sais.
3: Mais c'est exactement
4: c'est vrai,
3: le
4: ton
3: bon
4: collant noir ouais. est magnifique, ton collant, ta petite jupe.
0: Ça y est, il va jouir. Attention.
3: Et tu n'as pas vu les dessous.
4: Oh, est-ce que t'as une guêpière?
0: Oh là là.
1: Mais bien sûr, quand elle sait qu'elle vient de voir, elle met une guêpière.
0: Ah, aux grosses têtes, elle met toujours sa guêpière.
5: Ah bah, quand pour aller voir un type qui s'habille chez Emmaüs, tu t'habilles chez la guêpière. Bon, allez, une première citation à destination de Fabien Molineau qui habite la queue en brie, comme monsieur.
1: C'est très douloureux. T'as déjà eu la queue en brie.
6: C'est très douloureux.
0: Bah, ça sent le fromage.
2: Et puis ça sent pas bon, hein.
1: Non.
4: Et je fais des trous.
5: Faut enlever la croûte.
0: C'est un peu ton sur ton.
1: Remarquez la queue en brie.
0: Non, c'est dégoûtant. Mais n'applaudissez pas ça, messieurs, dames.
5: Qui a dit « J'ai fréquenté une stripteaseuse, le temps qu'elle se déshabille, je dormais ».
0: Jean-Yann.
5: Non.
1: Sim.
5: Non.
0: Jacques Martin.
5: Non.
1: Des Français.
3: Mais
1: pas,
3: non, mais.
5: Pas Pierre Desproges.
1: Yann Dac.
0: Pierre Dac.
2: Pierre Doris. Doris.
4: Jean-Yann.
5: Pierre Doris. Oui. Bonne réponse d'Isabelle Mergaux.
1: Alors là, Isabelle, je suis sur le cul.
0: Elle est belle et intelligente.
1: Je réponds à une question où la réponse n'est pas Sacha Guitry. 2022 s'annonce extraordinaire.
2: Tu sais que ça t'a rendu de très mauvaise humeur d'arrêter de fumer. Franchement, toutes
5: attends,
2: mes félicitations.
5: Et si avec ça.
1: Et tu m'as pas vu le premier mois. Hein.
2: C'est vrai.
5: Pour Denis Culot, qui habite Saint-Marcel, Monsieur Culot espère un chèque RTL, qui a dit « Une fois, j'ai niqué une Iranienne et on m'a dit « Fais gaffe, t'as Persépolis ».
0: Pierre Bénichou.
2: Sacha Guitry.
0: Francis
5: Pierre Bénichou. Pierre Bénichou. Oh. Bonne réponse de Christophe Beaumont.
0: Ah, notre Pierrot.
5: Ah, vous souvenez bien des bons mots de Pierre.
0: Ah bah, dès qu'il y a niqué, il y a Pierre, généralement.
5: C'est vrai.
0: C'est vrai.
5: C'est vrai, il nous manque Pierre Bénichou.
1: Oui, j'ai pensé à lui pendant les fêtes.
5: Ah, c'est vrai.
0: C'est
1: oui, je ne sais plus pourquoi, mais
6: parce qu'il faisait, très bien le Père Noël.
1: Non, parce qu'il y a eu des best-of, et donc, du coup, on le réentend dans les best-of.
5: Ah oui, alors d'ailleurs, je tiens à signaler à une dame qui, effectivement, vous faites bien de me rappeler ça, parce que je sais qu'on a des messages parfois vraiment improbables sur Instagram ou ailleurs.
1: Elle vous a dit de l'embrasser bien fort.
5: Non. Non, il y a une dame qui a dit « Ah là là, il y a Pierre Bénichou dans les best-of, qu'est-ce que c'est que ça de passer des best-of le week-end ? Vous êtes vraiment une feignasse, monsieur Ruki. » Écoutez, on m'a rarement traité de feignasse et de paresseux, et ça fait plaisir de temps en temps d'avoir des insultes nouvelles. Donc merci madame. Pour Patrick Lilliot qui habite Mers-sur-Indre, qui a dit « La femme veut toujours changer l'homme, l'homme veut toujours changer de femme. » Pas du tout.
0: Ah, et c'est un Français.
6: Tristan Bernard.
5: Non.
0: Français.
5: Alors c'est quelqu'un de Français. Oui.
2: Courteline.
5: Non.
1: C'est une femme.
5: C'est une femme.
1: Françoise Dorin. Ah oui, parce que vous êtes tous nuls, mais pas moi.
5: Et oui, quand je dis c'est quelqu'un, parce que je ne peux pas répondre à vos questions qui sont masculines à chaque fois.
3: Mais sinon, dit-il.
5: Pardon.
3: Dit-il.
5: Ah ben, je pourrais dire Yel.
0: Ah non.
1: Yel, c'est pas pareil.
5: La femme veut toujours changer l'homme. L'homme veut toujours changer de femme.
6: Amanda Lear.
5: Non.
1: Céline Renaud.
0: Est-ce que c'est une humoriste?
5: Oui, une humoriste.
3: Muriel Robin.
2: Anne Roumanoff.
5: Anne Roumanoff, encore une bonne réponse d'Isabelle Mergaux.
0: Elle est déchaînée. Okay.
1: Maintenant, on est sûr que c'est pas elle qui est là.
2: Je propose que vous vous adressiez à moi maintenant directement.
5: Ah bah très bien, parce qu'il s'agit de retrouver un célèbre dramaturge à l'attention de Bénédicte Lestie qui habite la Chapelle Guinchée, c'est en Saône-et-Loire. Chez quel auteur peut-on lire cette fameuse phrase « Tel qui rit vendredi, dimanche pleure
2: Molière ». Beaumarchais.
5: Ni Beaumarchais, ni Molière.
6: Ah, les plaideurs, Racine.
1: Excusez-moi.
5: Racine, excellente réponse de Jean Benguigui. Voyez quand vous écoutez. Pour Charlie Chomy qui habite Rennes, qui a dit « Aimez-moi les uns les autres ».
0: Oh, oui.
1: Ah, c'est beau ça.
2: Aimez-moi les uns les autres.
0: C'est mort.
1: Mike Brandt.
5: C'est quelqu'un qui est mort. Non, pas Mike Brandt.
3: Est-ce que c'est un écrivain?
1: Jules Renard.
5: Un écrivain, oui, effectivement.
0: Humoriste, alors, pas non uniquement écrivain.
5: Ah non, écrivain. J'ai envie de dire diariste même.
3: Gide.
0: Pascal Sevran.
5: Non.
2: Il écrivait dans un journal?
5: Non, il écrivait son journal.
1: Son journal a été publié?
5: Ah oui, bien sûr.
1: Paul Léoto.
5: Et c'est Paul Léoto.
0: Oh,
5: excellente réponse de Jean Benguigui.
0: Quel talent.
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5: Une question historique pour faire plaisir à Christophe Barbier. Ah, vous faites A, vous aussi,
6: ah oui, monsieur. Je vais enfin pouvoir briller.
5: Ah oui, je suis sûr.
7: Ah oui.
5: Remarquez, c'est une phrase que tout le monde connaît, donc vraiment...
6: Est-ce que c'est dans Fort Boyard?
5: La réponse est à la portée de tout le monde. Non, alors là, on est un peu plus loin dans le temps, pour tout vous dire. On est au XIVe siècle.
6: Voilà. Ah, bon.
5: Ah oui. Ah.
6: Voilà.
5: Et
6: c'est avant-guerre.
5: Dans les années 1320... Et même vous dire le nom du roi en question, hein, c'est Philippe VI de Valois. Il va tenter d'affronter... Tiens, bah, ça vous concerne, monsieur... comment il s'appelle, lui, là-bas?
8: Guillaume. Enchanté, Laurent. Comment il s'appelle, lui? Partie de l'équipe depuis un an et demi. Là, pour l'anecdote, j'ai croisé Adil Rami sur une émission. Et oui. Il m'a dit, il faut absolument que je te dise un truc. J'ai dit, ah, ben, dis-moi. Il m'a dit, eh ben, je te vois bien aux grosses têtes. Et je lui ai dit que j'étais arrivé avant lui.
6: Incroyable.
5: Alors, ma question concernant Philippe VI de Valois et donc les années 1320, avant que monsieur le roi déclare la guerre aux Flamands révoltés.
6: C'est avant le roi d'Agobert.
5: C'est après. Philippe VI de Valois, c'est après. Et Philippe VI, qu'on appelait le fortuné ou le catholique, a affronté donc les Flamands. Et là, il a eu, cette année-là, une phrase célèbre. On est en 1328, précisément. Quelle phrase célèbre fut prononcée par Philippe VI de Valois en 1328?
6: À l'attaque.
5: Non, mais on n'est pas
9: sûr. Qui même me suivent.
5: Pardon.
9: Qui même me suivent.
5: Qui même me suivent. Bonne réponse de Christophe Barbier. Voilà, et c'est une phrase qu'on utilise encore parfois.
7: Oui, ben il y avait ceux qui même prennent le train.
5: Ah oui, ça c'est Patrice Chéreau. Oh, ouais. Mais effectivement...
8: Et il a gagné contre ces Flamands, on ne sait pas.
5: Hein. En tout cas, c'est une phrase qu'il prononce à Gaucher 5 de Châtillon. Je vous le dis pour votre information. Hein. Gaucher de Châtillon, qui quand même a 80 ans à cette époque-là, et qui dit au roi, quand il dit qu'il va avoir besoin de soldats pour affronter les Flamands, je le comprends, le pauvre Gaucher de Châtillon, qui a quand même 80 ans à ce moment-là. Là, lui dit « Qui a bon cœur trouve toujours bon temps pour la guerre ». Et c'est à ces mots que Philippe VI de Valois prend le vieil homme dans ses bras et s'écrit « Qui m'aime, me suive ».
9: Il faut dire qu'à l'époque, on ne suivait pas le roi comme ça, il n'était pas le chef du pays. Les grands féodaux devaient être convaincus ou payés pour lever l'OST, O-S-T, c'est-à-dire le service militaire. Voilà, on faisait campagne.
5: Il n'y avait pas d'armée.
9: Il n'y avait pas d'armée. Donc soit on payait, soit on devait les entraîner par de telles phrases.
10: Mais c'est une jolie phrase qui est restée. Hein. Moi, je le dis, histoire avant d'aller me coucher, qui m'aime, me suive.
5: Et alors, il y a du monde.
10: Ça s'appelle la queue à la porte.
5: Non, mais en tout cas, c'est une excellente réponse de Christophe Barbier. Qui m'aime, me suive. Oh bah ça aussi, tiens, ça va être pour Monsieur Barbier. Et là, je pense qu'il n'y a que lui qui peut répondre. Pour Simon Pierrat, qui habite Mions, dans le Rhône, j'aimerais que vous me donniez l'auteur de Das Land der Sonne et Die Lustige Witwe.
7: Ah oui, d'accord.
6: C'est de l'espagnol.
5: Alors, c'est de l'allemand.
8: Donc, c'est de l'allemand, mais c'est une grande œuvre qui a été traduite en français.
5: Je vous donne deux œuvres qui, évidemment, ont été traduites en français. D'un côté, vous avez...
8: Ne me répondez pas avec ce petit ton-là, Laurent. J'essaye de participer à votre émission comme je peux.
5: Petit ton vous-même. Das Land des Lächelns et die Lustige Witwe.
9: Alors, Das Land, le pays de...
10: Le pays.
9: Vous ne nous donnez pas les traductions, je suppose.
5: Non.
6: Ça serait pas non, donc, Das Land, c'est ce pays.
5: Voilà.
6: Allez-y.
5: Le pays, Das Land, le pays.
7: Das Land.
8: Il parle un peu néerlandais.
9: C'est
8: donc
9: un romancier ou c'est un religieux?
5: Ah non, ni l'un ni l'autre.
7: Un philosophe.
5: Quel est l'auteur de ces deux œuvres que je vous donne effectivement en langue originale? Die Lustige Witwe et Das Land des Lächelns.
9: Die Lustige Witwe, c'est pas la veuve joyeuse?
5: Oui.
9: C'est Offenbach.
5: Non, c'est pas Offenbach.
7: Attendez,
9: la veuve joyeuse.
6: Marcel Pagnol.
7: La veuve joyeuse. Non, Schubert.
6: Marcel Pagnol,
5: la veuve joyeuse.
9: C'est un compositeur.
7: Franz Schubert, la veuve joyeuse.
5: Il s'agit évidemment d'un compositeur autrichien d'origine hongroise.
7: Et ben c'est
9: pas Schubert.
5: C'est pas Schubert.
7: Non, c'est pas Schubert.
11: Non, c'est la truite.
5: Et mais effectivement,
6: c'est la truite.
7: Non, mais oui, Schubert, c'est la truite.
5: Bien sûr, mais elle a raison, oui. Schubert, c'est la truite.
7: T'as raison.
5: Là, c'est Die Lustige Witwe. Ça, c'est la veuve joyeuse. Et l'autre, je vais vous le traduire maintenant que vous avez trouvé la veuve joyeuse. L'autre, c'est le pays du sourire, Das Land des Lächelns.
6: Ah, la Chine.
5: Mais...
7: Donc,
5: qui est con?
8: C'est vrai que je savais pas que c'était particulièrement con.
7: Donc, ça peut pas.

0: Il est aussi connu qu'Offenbach.
1: Ah oh bah quand même, il est assez connu.
2: Bah, pour... joyeuse,
3: Offenbach, pour moi, c'est un DJ.
2: Moi aussi. C'est Strauss.
1: Ah, Strauss ouais. Pas du tout ouais. Pas du tout.
2: Ah non, c'est pas Strauss. Ah, il m'a piégé. Alors, attendez, la veuve joyeuse.
1: Je me marre ici, mais je me marre.
0: C'est pas Strauss.
1: Donc, c'est pas Strauss.
2: C'est pas Haydn.
1: Mais non, c'est non. pas Haydn.
0: Je vais dire une bêtise, ouais. Je l'ai dit quand même, on sait jamais.
1: Ce serait pas la première, Valérie.
0: Mozart. Wagner.
1: Ah, Wagner,
3: oh, ouais.
2: Non, c'est 19e ou c'est 20e?
1: Ah, et ta sœur. Ah non, on est effectivement fin 19e, début 20e.
3: Baden, Baden.
1: Non, il est mort. Il est mort en Autriche en 1948. Oh, il est mort dans des circonstances difficiles. Hein, ah, oui. Parce qu'il souffrait de problèmes bilaires, rénaux, glandulaires et oculaires.
4: Ah, ventre,
3: et de, faisait de la bile.
1: Et de pneumonie aussi. Alors,
3: avec il était très constipé.
1: Avec ses femmes, ils ont passé les derniers mois de la guerre à Bad Ischl. Ils sont allés en Suisse pour un séjour qui leur ferait du bien, vous voyez, à Zurich. Mais la femme est morte là-bas, la pauvre.
3: Oh là là.
1: Alors, il a décidé de rentrer, hein, de mettre fin au séjour de 2 ans en Suisse. Et puis, il est revenu triomphalement chez lui. Et il a été nommé citoyen d'honneur, mais il est mort un an après son épouse. Vous voyez, ça, il n'a pas supporté.
2: C'est pas Meyerbeer.
1: Pardon.
2: Meyerbeer.
1: Oui, il n'a pas connu la veuve joyeuse, puisque sa femme est morte avant lui, pour le coup.
3: Oui.
1: Mais c'est lui qui a composé La Veuve Joyeuse et Le Pays du Sourire.
0: C'est archi connu, en fait, La Veuve Joyeuse.
1: La Veuve Joyeuse, c'est ça. Vous connaissiez ça, monsieur Barbier.
2: C'est comme Nana Mouskouri. Je l'ai sur le...
0: En effet, elle est joyeuse.
1: Et Le Pays du Sourire, c'est ça, Le Pays du Sourire.
4: Ah, c'est gay.
3: Ce Small World à Disney.
1: Et c'est des opérettes très célèbres. Maintenant, effectivement, vous ne connaissez pas l'auteur de ces deux opérettes. Si Madame Bachelot était là,
4: là. Mais elle est pas là, Laurent. Faites avec ce que vous avez. Voilà.
1: Je veux bien faire avec.
2: C'est pas Meillat qui est à Lévis.
1: Non,
2: c'est pas eux.
1: Je veux bien faire avec ce que j'ai, mais normalement, Monsieur Barbier.
2: Bien sûr.
4: Mais il s'est mis à notre niveau, que voulez-vous.
0: Contemporain d'Offenbach.
1: Il s'arrache les cheveux, vous voyez.
2: C'est plus tardif qu'Offenbach. Enfin, c'est plus récent. C'est plus près de chez nous,
1: oui.
4: Il s'arrache les cheveux. Cela dit, j'ai une très bonne adresse pour les remettre, hein, monsieur.
1: Sa langue maternelle est le hongrois, vous voyez. Et là,
2: c'est pas Caudalie.
1: C'est pas. Mais je vous demande pas ce que c'est pas. Je vous demande ce que
2: bien
1: c'est.
2: Bien sûr. Platy pas qui gueule sur
0: Barbier. C'est pas Vivaldi.
1: Comment vous dites vous?
5: Oui, ben je sais pas. On dit ce que c'est pas. C'est pas Vivaldi.
1: Vivaldi. Un bel Autrichien, Vivaldi.
5: T'es pas loin.
2: Ah là, je suis pas en forme.
1: Alors, il a fait des tas d'autres opérettes. J'aurais peut-être dû vous aider en vous donnant les titres.
2: Voilà, Laurent.
1: Dermann mit den drei Frauen.
0: Oh, oui,
5: le monsieur avec les trois dames.
4: Ça, c'est ma sonnerie téléphone, tiens.
1: Siegenerliebe, Rosenstock und Edelweiss.
3: Oh là là, le Edelweiss.
0: Ah, Edelweiss, Edelweiss.
4: Ah, Laurent.
1: Der Sterngucker.
4: Laurent continue à parler en allemand comme ça. On dirait le début d'un mauvais film porno.
1: Vaudilerschesingt, Frühling, die Gelsenjacke.
4: Ah, da, Laurent, da.
1: Paganini, Clo-Clo.
4: My liebe, liebe petit garçon.
1: Bah écoutez, voilà, 300 euros qui s'en vont. Tant mieux pour notre auditeur, puisque Simon Pierrat va recevoir très vite un chèque RTL. Regardez, il y a une dame au premier rang. Trois autres personnes derrière.
3: Il y a beaucoup de monde qui sert.
1: Bravo, bravo.
5: Bonjour madame, comment vous appelez-vous?
1: Quatre ou cinq auditeurs. Bonjour Christine.
5: Marie-Christine, c'est ça. Et quelle est selon vous, Marie-Christine, la bonne réponse?
6: Je pense que c'est Franz Léard.
1: Et c'est Franz Léard. Bravo madame. Barbier s'en veut. Hein.
2: Je m'en veux d'autant plus que mon épouse m'a offert un autographe de Franz Léard. Je suis impardonnable. Je suis impardonnable. Eh ben voilà, il va pouvoir se taper ma mère. C'est comme étant en route, je l'avais sur le bout de la langue.
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1: Fernand Urbain, Dominique Leclerc, un record qu'on connaît bien en Belgique, mais dont on n'est pas forcément spécialement fier. De quel record s'agit-il?
8: Il est resté sur le trône de plus de 150 heures.
1: Non.
2: Alors attendez, ils ont fabriqué quelque chose. Ils sont deux à avoir réalisé ce record. Vous avez donné le nom de deux personnes.
1: Non, une seule personne. Fernand Urbain, Dominique Leclerc.
0: Il s'appelle tous ces noms-là.
2: C'est une seule personne.
1: C'est une seule personne.
2: Qui a 18 prénoms, d'accord.
1: Alors on le connaît peut-être ici en Belgique sous son pseudonyme, mais qui est quasiment le même. C'est-à-dire qu'il s'appelle.
0: Ah, ça
1: en fait,
0: sert à rien.
5: C'est pas Dodo la Saumure.
1: Pardon.
5: C'est pas Dodo la Saumure.
1: Ah non.
6: Mais non, il est pas belle.
0: Le mec qui donne un pseudonyme avec les mêmes noms que lui.
1: Mon Leclerc, là.
9: Alors, est-ce qu'il est mort?
1: Ah, il est mort en 2010.
9: Ah oui. Et alors, ce record, c'est un triste record parce que c'est, il a fait quelque chose de très mal.
0: Ah, il n'a pas dit triste. Il a dit que les Belges n'étaient pas fiers.
1: Merci de m'écouter.
0: Il a perdu.
8: C'est le
0: record à la cour.
1: Ici,
0: on est
1: vous le connaissez, mais vous ne soufflez pas. Peut-être plus sous le nom de Fud Leclerc.
8: Ah, c'est pas le parolier de Frédéric François?
1: Non.
0: Attendez, comment vous dites
8: Fud? Le compositeur.
1: Fud. En fait, il a pris les trois initiales de ses prénoms, Fernand, Urbain, Dominique. Fait Fud Leclerc.
0: Ah, il a perdu à l'Eurovision.
1: Bravo, mais ça, c'est pas un record.
9: Il a perdu plein de fois à l'Eurovision.
0: Il a perdu plein de fois à l'Eurovision.
1: Combien c'est
0: toutes les fois,
1: 15 fois. Non, pas 15 fois.
3: Il n'a jamais été sélectionné à l'Eurovision.
9: 8 fois.
1: Non, pas quand même.
9: Il y a plusieurs fois.
0: 3 fois. 2 fois.
1: 4
9: fois.
1: Voilà, je vous accorde la bonne réponse. Il s'est présenté 4 fois et il a perdu 4 fois au concours Eurovision de la chanson. Bonne réponse collective.
8: Et attends, Laurent. Mais comment il peut être sélectionné? Au bout de 2 fois, il voit bien les gens voient bien qu'il est nul, pourquoi ils le renvoient?
5: Comment qu'on peut y aller 4 fois?
0: Les Belges, je crois qu'ils ont un jury flamand une année, un jury wallon une année.
9: Ouais.
0: Et donc peut-être qu'il s'est mis les deux
8: dans
0: la poche.
8: Mais ils sont pas aussi cons les Belges, c'est pas des ch'tis.
3: Mais comment ça se fait? Il y a un truc qui m'étonne là-dedans, c'est que, on va poser la question au public, mais moi j'ai jamais entendu parler de
1: ça. Il a été candidat à l'Eurovision.
3: Sous des noms différents, peut-être.
1: Non, toujours sous le nom de Fud Leclerc.
9: Mais en quelle année?
1: En 1956.
9: Ah oui, d'accord, oui.
1: En 1958.
6: Ah bah oui, mais
1: bon. En 1960.
9: Ah, bon. Une fois sur deux.
1: Et en 1962.
9: C'est-à-dire qu'à chaque fois que c'était les Wallons, c'était lui.
1: Et il est même le premier chanteur à n'avoir obtenu aucun point.
9: Aucun. Ah oui, il était quand même très...
1: Zéro point en 1962. Sa première chanson, c'était les Messieurs les Noyés de la Seine, ça s'appelait.
9: Ah oui, c'est du texte.
3: Pourtant, c'est porteur pour l'Eurovision.
1: Ça, c'était en 56.
0: C'est joyeux.
9: Ça partait bien.
1: Ensuite, c'était Ma Petite Chatte en
0: 56.
5: J'ai tout l'album.
0: Ça, c'est Gueluc.
5: Ouais. C'est bien, Ma Petite Chatte, on avait bien aimé Ma Petite Chatte.
6: Ma Petite Chatte.
3: Et vous avez pas une bande, vous avez pas la musique.
1: On n'a pas retrouvé.
0: Il y a bien eu Papa Pingouin.
1: Mon amour pour toi en 1960.
5: Mon amour pour toi, Ma Petite Chatte.
8: Et bien, figurez-vous qu'il est là ce soir, on l'applaudit.
1: Mais non, il est mort en 2010. Et il a d'ailleurs été le pianiste de Juliette Gréco, tout de même.
9: Et alors, son dernier titre qui a fait zéro point, c'était quoi?
1: Ton nom, ton nom.
8: J'oublierai ton nom.
1: Non, ton nom. Fud Leclerc.
3: Fud Leclerc.
1: S'est présenté 4 fois à l'Eurovision.
9: Et on a oublié son nom.
0: Il avait choisi un joli pseudo.
1: Oui, Fud. Oui, ça c'est vrai. Fud Leclerc. D'ailleurs, il était français. Il n'était pas belge.
0: Voilà pourquoi. Attendez, excusez-moi. C'est encore pire. Non seulement vous prenez un mec nul, mais vous nous prenez de chez nous.
1: Il est né en France, mais c'était un chanteur belge. Il a fait carrière. Enfin, carrière.
0: Bah non.
3: Non, il n'a pas. Il est resté
0: dans une carrière.
9: Oui. Il était bel homme.
0: Il était ni belge ni chanteur.
1: Il était né à Montluçon, une ville chère.
8: Dans l'Allier.
1: Chère aux grosses têtes. Mais en revanche, il est mort en Belgique et il a fait sa carrière la plupart du temps en Belgique, au point tout de même d'avoir représenté la Belgique 4 fois.
9: Et est-ce qu'au moins il était beau gosse?
1: Oh, écoutez, j'ai une photo là. Il avait l'air sympathique.
6: Il y a les 4 fois.
8: Ah ouais, donc il avait la tête de
0: gueule. Il était moche.
5: Il a dû coucher.
1: Michel Thor a participé plusieurs fois à l'Eurovision.
5: Mais pourquoi qu'on ne voit pas Marie Myriam, nous?
0: Oui, mais
1: pardon.
5: Pourquoi quand on ne voit pas Marie Myriam?
6: C'est vrai que t'as raison.
5: Elle avait gagné par
0: 77. Quelquefois, c'est pas pour le même pays. Parce que c'est le Luxembourg.
9: Ah, c'est vrai.
1: Oui. Jean Vallée aussi.
3: Jean Vallée a fait deuxième.
1: Ah ouais. Il a fait, je crois, une ou deux fois aussi, Jean Vallée.
9: C'est qui? C'est Jean Vallée?
0: C'était un connard.
1: Jean Vallée.
6: Oh.
8: Mais c'est horrible, l'Eurovision, là. Tous ces gens habillés en fuseau qui chantent en albanais, là.
5: Moi, j'adore.
8: En plus, commenté par Stéphane Bern, c'est ça?
5: Ah, j'adore.
8: Non, mais c'est l'enfer. Dans un autre pays, sur une autre planète, en 72, c'est horrible.
5: Ah non, tu fais des belles soirées pizza avec ça.
8: Ah, oui, ouais. Non, mais si t'es pédé, que t'as des goûts de merde, ça marche, mais... Mais si t'es hétéro avec un peu de feeling, tu te dis, qu'est-ce que je fous là?
5: Non, c'est génial.
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1: J'étais en train de me demander, en vous regardant, monsieur Janssen, si vous étiez steward aujourd'hui, vous seriez à la retraite ou vous seriez encore en vol?
12: Il sera à la soute.
2: Sur
0: il y a une question cachée.
10: Et ça n'a pas de...
0: Non, si non. Jamais je vous vire, est-ce que vous avez un plan de secours?
12: La règle, c'était d'abord au 55 ans et au moins 20 annuités. Ah. Donc, je serais une vieille hôtesse de l'air en perdition, là.
1: Mais vous ne seriez pas à la retraite?
12: Non, mais le chariot me servirait de...
13: Oui,
12: mais le chariot me servirait d'ambulateur, en fait.
10: Non, mais il aurait pris le plan de départ.
12: Je me voyais pas vieille hôtesse, c'est vrai. Dans ma tête, je me voyais pas vieille hôtesse.
1: Non, non.
12: C'est un métier qui va avec jeune.
1: Ah bah justement, j'ai une question à propos de ce qui peut se passer à bord d'un avion. C'est dans le magazine Elle, sous la plume de Patrick Williams, que j'ai lu toute une page consacrée à une expression, l'expression de la semaine, c'est une rubrique dans Elle. Et cette expression, c'est le raw dogging. Mais qu'est-ce que le raw dogging à bord d'un avion?
0: Alors, raw, ça veut dire cru. Dogging, ça veut dire chien. Donc, le chien cru.
1: Non, écoutez, raw, c'est R-A-W, effectivement, et dogging, c'est D-O-G-I-N-G.
12: C'est quand on se met à quatre pattes pour manger.
1: Pardon.
12: C'est quand on se met à quatre pattes.
13: Ça, c'est la levrette.
0: C'est les gens qui ont peur de l'hygiène et qui se mettent sur l'abattant des toilettes pour faire pipi.
1: Non, pas du tout.
12: C'est un rapport avec la nourriture?
1: Non, non.
10: C'est un rapport avec le siège?
1: C'est un rapport avec tout ça de toute façon, mais c'est quelque chose d'assez étonnant.
0: C'est pas quelque chose qui se mange?
1: Ah non, non. D'ailleurs, c'est étonnant, mais...
12: C'est un comportement?
1: C'est un comportement dans l'avion, le rôle...
13: Des passagers ou du personnel?
1: Du passager, un comportement d'un passager ou de plusieurs passagers.
0: Un comportement désagréable?
1: Pas du tout, pas désagréable. Il n'embête personne, le passager.
10: Mais il y en a beaucoup.
1: Et c'est devenu une tendance étrange, bizarre, parfois loufoque, mais qui consiste en quoi cette
0: oui, j'ai
1: tendance à bord d'avion?
0: D'accord. Vous abaissez votre tablette.
10: Et vous dormez.
0: Et vous dormez, mais à la tête sur votre tablette.
1: Ah non, non plus.
10: Bon. Alors,
1: non, justement, vous ne dormez pas non plus.
13: Vous parlez toujours aux passagers à côté?
1: Non plus.
0: Est-ce que vous aboyez dans l'oreille de votre voisin?
1: Après, vous me direz, monsieur Janssen.
13: Vous chantez?
1: Non, non plus, si certains.
12: Est-ce que j'ai observé ça?
1: Ben oui, à bord des avions, il paraît que c'est devenu trendy, tendance.
13: Le passager est assis quand il fait ça?
1: Alors, le passager est assis.
10: Et les hommes et les femmes?
1: Les hommes ou les femmes. Alors, il paraît que c'est plutôt les hommes que les femmes.
10: Ils se mettent un masque sur les yeux pour se couvrir les yeux?
1: Oui. Alors, normalement, pas de masque sur les yeux non plus.
13: Mais ils se mettent quelque chose?
1: Non, non, ils se mettent rien.
10: Ah, ils se mettent rien? Ils se mettent pas la tête.
14: Alors, attendez, en récapitulons. Ils sont assis comme tout le monde. Ils ont leur ceinture de sécurité.
1: Oui, assis comme tout le monde, ceinture de sécurité.
14: D'accord.
12: Et ils font quelque chose.
13: Ils prient.
1: Alors, ils font quelque chose.
0: Non, ils font rien.
1: Alors.
0: Oui, oui, ils dorment les yeux ouverts.
1: Non, ils ne dorment pas les yeux ouverts, mais.
13: Ils ne bougent pas, ils ne mangent pas, ils font rien.
0: Ah, ils ne dorment pas, ils travaillent pendant tout le
13: temps. Non, ils font rien.
0: Ils restent comme ça.
10: Ils font rien.
1: Ils ne font rien. Cela consiste effectivement à s'asseoir.
0: Oh ben je fais du raw dogging chez moi beaucoup.
10: Ben oui, sur le canapé.
1: Oui, mais vous restez immobile.
13: Oui, regardez.
1: À fixer. Mais non, monsieur Bellamy, intervient de temps en temps. Il fait pas du raw dogging dans les grosses têtes.
13: Je vous écoute.
1: Mais les adeptes du raw dogging, oui, en fait, sont extrêmes. Ils se retiennent même de manger, de boire ou d'aller aux toilettes.
12: En général, ces gens-là qui étaient dans l'avion et qui faisaient du raw dogging et qui ne bougeaient pas de tout le vol et qui disaient rien, qui mangeaient pas et qui buvaient pas, en général, c'était des mules qui étaient chargées de drogue et c'est pour ça qu'ils bougeaient pas et qui...
1: Ah bon?
12: Oui.
13: Ah oui.
1: Mais comment vous savez ça?
0: Parce que vous croyez qu'il mettait où sa drogue?
12: Mais non. Mais un de mes premiers vols, j'étais étonné. Il y avait une femme qui restait au hublot, qui n'a pas bougé, qui n'a pas demandé à manger, qui n'a pas bu.
10: Ah, mais c'est possible.
12: Et en fait, arrivée, la douane, ils l'ont chopée et elle avait l'estomac rempli de petites boulettes de cocaïne.
10: Ah, mais c'est possible.
1: Non, mais là, pas au point.
0: Non,
1: quand
0: non,
1: même
0: non
1: que...
0: mais attends.
12: En quoi ça serait tendance et que ça serait moderne de faire ça?
1: Bah, parce que en fait, c'est comme un pari, comme un défi qui permet de réfléchir. Ça permet de patienter. Ça permet de faire l'expérience de l'ennui. Ça permet de réfléchir sur soi-même.
10: C'est de la méditation.
1: Vous devez rester immobile à fixer le siège devant vous, sans boire, sans aller aux toilettes, sans manger, sans lire.
13: Et sans regarder un avant-goût de la mort. Quoi.
1: Sans regarder de film, ni même consulter son portable. Et par exemple, il y a quelqu'un qui témoigne là, dans le magazine Elle, qui dit « Je viens de faire un vol de 7 heures en raw dogging. C'est mon record personnel, 7 heures. » Ce phénomène phénomène aurait été inspiré par une série sur Apple TV dans laquelle Idriss Elba, vous savez, le
15: magnifique acteur
1: noir, là, qui doit patienter sur son siège pendant tout un détournement d'avion, vous voyez. Donc c'est venu de là.
12: Les gens,
16: c'est des gens qui vont adorer la mort.
12: Excusez-moi, monsieur Ruquier, mais c'est la névrose.
14: Ah oui, mais alors, qu'est-ce qui se passe quand
12: la vie, elle n'est pas suffisamment compliquée pour qu'on se la complique pas un peu plus en faisant du road-dogging.
1: Oui, mais c'est le meilleur moyen. Je vous lis le papier de elle.
14: De vider son esprit.
1: C'est le meilleur moyen pour le cerveau de se mettre en mode reset, vous voyez.
12: Et reset,
15: à mon avis,
12: de quoi
15: chez ces gens-là, il n'y a rien à resetter. Hein,
1: fais reset, papa.
16: Et quel est le pourcentage de mortalité?
15: Ah, il reparle.
1: Non seulement monsieur Bellamy reparle, mais il a fini son rodogging, parce que dans un instant, croyez-moi, monsieur Bellamy devra répondre à des questions musicales.
16: Oh non.
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1: Question littéraire pour Sébastien Pitot qui habite le Vigin en Haute-Vienne. En effet, vient de sortir un nouveau roman signé Luc Adrian. Alors, il paraît qu'il est assez drôle, même si c'est une biographie. Alors, on a fait une biographie amusante. C'est aux éditions Emmanuel. 310 pages consacrées au chevalier sans armure. C'est le titre de cette biographie. Mais qui est le chevalier sans armure que nous raconte Luc Adrian dans son nouveau roman?
15: Ils étaient tous sans armure une fois qu'ils l'enlevaient.
1: Oui, d'accord. Bon, mais enfin, alors là, vraiment, alors écoutez.
9: Bah oui. Est-ce que c'était un prêtre, un homme d'église?
1: Pardon.
9: Un homme d'église.
1: Un homme d'église. C'est quelqu'un qui voulait être chevalier, qui était parti pour faire la guerre et qui a renoncé au dernier moment et qui est devenu effectivement un homme d'église.
14: Et on dit l'abbé, gnagnin?
1: Non,
15: on dit Mazarin.
1: Mazarin, non.
9: On est pendant les croisades, on est 13e siècle, 14e.
1: Ah non, on n'est pas dans les croisades.
9: On n'est pas un
14: cardinal.
1: Mais on est quand même au 13e siècle. Mais pas dans les croisades.
15: Sans armure,
12: 13e siècle.
14: Il est connu sur.
9: Oui, il est sanctifié.
1: Oh là là.
9: Saint François d'Assise,
1: bonne réponse. Il voulait être chevalier au départ, il était parti pour être chevalier, et puis finalement il a pris la robe plutôt effectivement que...
12: La robe de bure il a pris finalement.
1: Oui,
12: le reconnaît d'ailleurs dans les tableaux parce que c'est le seul saint qui a la robe de bure.
9: Non saint mais Dominique, il y a l'origine des ordres mendiants surtout, c'est lui qui est franciscain et tout ça. C'est tout,
12: saint Dominique,
9: tous ceux qui ont renoncé aux richesses de l'Église.
12: Et d'ailleurs on prête l'histoire de saint François à saint Dominique, réciproquement c'est de vous dire combien la géographie, c'est-à-dire la vie des saints, c'est n'importe quoi à côté des évangiles qui elles sont sérieuses.
15: Effectivement. Ah mais moi je me suis arrêté à Moïse quand il a ouvert la mer.
9: La robe de bure, c'est avec la cagoule, c'est ça, non?
12: C'est ça, et surtout les...
15: Tes soirées privées ne nous regardent pas.
14: Avec la cagoule et le fouet, oui, c'est ça, t'as raison.
9: C'est les claquettes surtout.
15: Dans la bouche.
12: Il va voir le... Toute
9: la corde et les claquettes.
12: Il y a deux histoires qui sont juste similaires, c'est trop drôle de se dire comment est-ce qu'ils sont mélangés les pinceaux. Il y a Saint François ou Saint Dominique qui va voir le pape et qui lui dit je voudrais créer l'ordre. L'ordre de, ben, dans le cas de Saint Dominique, des Dominicains, dans le cas de...
9: Des Franciscains.
12: Et le pape, il a autre chose à faire, il dit je vais réfléchir au problème, je vais dormir là-dessus. Mais il dort là-dessus.
1: Avec un enfant de cœur.
12: Et dans sa tête, il y a son église qui s'écroule, et dans son rêve, il voit Saint Dominique qui retient l'église afin qu'elle tombe pas. C'est vous dire que c'est naïf hein, comme histoire. Là-dessus, il se réveille, il va voir Saint Dominique, il lui dit ok, c'est bon.
14: C'est la chute.
12: C'est incroyable.
15: C'est incroyable. Dit qu'il s'est basé sur un rêve.
12: Le niveau de naïveté de l'histoire des saints, c'est autre chose que celle des évangiles.
9: Non, mais c'est l'imaginaire. C'est important quand même l'imaginaire. On sait très bien que ce sont des légendes, tout ça, les histoires de saints.
12: Oui.
9: Non.
12: Oui.
1: Surtout pour vous. Alors que je les adore, en plus.
15: Je les adore.
1: Parce que le moins qu'on puisse dire, c'est vous n'avez pas dû en voir beaucoup.
15: Ça fait 5 ans maintenant.
14: Ça fait 5 ans.
15: Je suis content parce qu'enfin je vais pouvoir parler. Parce que j'ai pas dit un mot depuis 45 minutes.
1: Ça fait 5 ans que vous n'avez pas vu de poitrine.
15: En fait, c'est extraordinaire, Laurent, parce que j'ai démarré aux grosses têtes vers le 22 ou 23 février 2019. Et en fait, ma dernière fois, c'était 10 jours avant. Depuis que je suis aux grosses têtes. Mais ça t'a porté la poitrine. Personne ne me veut. À mon avis, il m'écoute trop.
12: C'est pas complètement de notre faute.
5: Je pense pas que les deux soient liés, tu sais.
14: Je pense pas qu'il y ait que ça.
15: Est-ce que Laurent...
12: Cela dit, t'es parti en vacances avec ta mère et vous avez partagé la chambre. T'as pas vu ce
19: cet été.
15: Est-ce que Laurent, vous voulez me virer pour que je retrouve l'amour?
1: Alors, s'il n'y a que ça.
19: Allez, on vote à Malmé.
1: Oui. Les places sont de plus en plus chères,
15: oui,
1: ici.
15: Alors, monsieur Aubac, c'est très important. Vous êtes la 51e grosse tête de la saison. Et Caroline Diamant est en tête avec 8 participations. Alors, Philippe Gueluc est 2e, 7 participations. Toen, 3e, 7e, 7 participations. Mérès, 7. Alors, Isabelle, t'es pas mal, Isabelle. 6 participations pour l'instant avec Bernard Mabie, Beaugrand, El Karat. Et moi, je suis 5.
10: Toi, t'en as plus que moi.
15: Avec. Alors, moi, j'ai 5 comme Vizorek. Attends, j'arrive pas à me relire. Madame Bachelot, monsieur Claudel, Az et Jean-Philippe Janssen, on a 5.
1: Vous faites les comptes, vous comptabilisez.
15: Mais regardez,
19: il a pas de vie.
15: Mais regardez,
19: c'est pour ça que tu touches pas
15: de ça.
19: Regardez,
15: tous les jours, je vais vous montrer
19: le mec depuis qu'il chope plus, il compte.
15: Comme les prisonniers, tu sais, je fais des petites des croix. Je fais des croix.
5: Il est cinglé, c'est un tueur en série, je te dis.
15: C'est la rentrée. Alors, Yacube, il y a 3 croix.
1: Je vais vous dire, il a, alors là, j'en ai vu des écritures.
5: Cinglé.
1: Il a une vraie écriture de psychopathe. Vous êtes un peu surpris, monsieur Balk.
20: Mais dans la vie normale, vous commentez les matchs de foot, c'est ça?
15: Je commente les matchs
9: dans la vie normale.
15: Il commente les matchs. Moi, j'ai découvert Johan comme ça. Il commente les matchs, mais on voit pas le match.
20: Ah,
15: on voit
20: génial,
15: Johan
20: ça.
15: Commenter le match.
20: Magnifique, c'est une
15: mais œuvre. C'est passionnant.
20: C'est une œuvre conceptuelle.
19: Non, c'est ça. C'est joliment dit.
9: Mais moi, j'appelle ça un art majeur parce que si je t'ai bien écouté tout à l'heure, il a pris un sacré risque pour faire ça.
1: Ah oui. Okay. Ah oui, il commente les matchs sans les images. Oui. Qu'est-ce que vous vouliez nous dire?
20: Alors, pour être majeur, il faut 2 choses. Il faut d'abord le risque du ridicule. Et là, il l'a.
5: Ah bah, il l'a. Ah bah.
9: Là, on est en. On est en Ligue des Champions.
20: Et moi, je dis bravo s'il en a réchappé.
15: Mais monsieur Balk,
20: il faut. Attendez, c'est pas fini. Il faut un 2e point.
15: Oh, allez-y. Allez-y, accouchez. Je vous adore, mais
10: il est extatique parce qu'on parle de
20: c'est
10: lui.
20: C'est le flirt avec le sublime. Et là, on en est loin.
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19: Ça, après on n'en parle plus. D'accord. Mais est-ce que c'était votre rêve d'aller au Pérou?
1: Eh bien, votre réponse, votre question m'intéresse et je vais y répondre. Et
19: parce que mon rêve, c'est la Syrie, par exemple.
1: Et sauf que si j'y réponds sérieusement, vous allez dire ça y est, il fait encore son malheureux et ceci, cela.
19: Non.
1: Eh bien, oui. Quand j'étais enfant.
19: Ah ben voilà, ça, c'est une vraie histoire.
1: J'achetais les fascicules de Alpha Junior. On faisait les encyclopédies en achetant chaque semaine un fascicule chez le marchand de journaux, et un des premiers fascicules Alpha Junior était consacré au Pérou. Et je me suis dit, je devais avoir 10 ou 11 ans, un jour j'irai au Pérou.
19: Oh, c'est beau.
1: Voilà.
19: C'est beau. Moi j'avais lu une BD sur le Cap d'Agde, ouais. Du résultat. Ben, tu connais plus du slip et gros zibouille. Bah du coup, à 15 ans, mes parents ils m'ont dit, allez hop.
1: Attendez, comment vous les avez appelés?
19: Plus du slip et gros zibouille. Vous connaissez pas les aventures des deux bonhommes, là, au Cap d'Agde?
1: Plus du slip et gros zibouille.
19: Et gros zibouille. Bah, c'est une bande dessinée un peu olé olé, mais moi mon oncle il lisait ça. Avec mes nièces.
1: Bah, j'ai bien fait dire Alpha Junior. Pour Michel
19: mais
1: Richard.
19: Du coup, vous n'êtes pas déçu. Non mais, juste après, on n'en parle plus. Mais vous n'êtes pas déçu de votre voyage. Vous n'êtes
1: pas du tout. Pas du tout. Est-ce que j'ai l'air déçu? Je reviens épanoui, je suis heureux. Je vous revois en plus après.
19: Mais alors, qu'est-ce que vous avez envie de faire maintenant? Généralement, un voyage, ça marque les esprits. Vous avez envie de quoi maintenant? De mettre un bonnet péruvien? De gravir les montagnes? De quoi?
1: Non, j'ai envie de gagner à nouveau un peu d'argent pour pouvoir repartir.
19: Parce que ça a un prix quand même. Parce que c'est pas cher là-bas. C'est cher?
1: Ah non, c'est pas cher. Alors en plus, ça, c'est vrai que c'est pas cher au Pérou.
19: C'est combien la baguette? Oh ben, la choucroute de la mer, c'est
10: pour la baguette. C'est pas au chocolat ou chocolatine?
19: C'est pas. Le menu aux courtes pailles.
1: C'est pas une baguette, il y a que des flûtes là-bas.
19: Non mais le menu aux courtes pailles, c'est combien? C'est 12 euros?
1: Mais même les restaurants, évidemment, sont pas chers. Là-bas, vous pouvez manger pour 2 euros, bien sûr.
19: Ah, c'est bien le tiers-bon.
10: Oh là là.
1: Bah oui, évidemment, enfin 2 euros, l'équivalent.
10: Mais ne prenez pas cet air supérieur pour, alors qu'on apprend de
1: enfin,
10: vous.
1: Enfin, c'est pas en 2 euros, il faut multiplier par 4, en gros, pour avoir le prix en sol péruvien, voilà.
23: En sol?
1: Oui, c'est des sols.
23: De quoi, les salmonières?
10: Oui. Et le sol.
1: La monnaie, c'est le sol.
23: Ah, il paye en poisson.
1: Ah, la monnaie, c'est le sol.
10: Parce qu'il faut se baisser pour le ramasser.
1: Et donc, vous divisez par 4 et ça vous fait le prix en euros, en gros.
19: D'accord.
1: Voyez voilà.
19: Et on rencontre des gens facilement ou les gens sont... mais moi, j'aime bien savoir quand je vais dans un pays si les gens sont accueillants. Et des pays qui sont plus accueillants que d'autres. Alors, la France, c'est pas le plus accueillant. Enfin, alors, le Pérou, vous arrivez, vous sortez de l'aéroport, vous dites quoi? Vous dites, Relais.
4: El Condor Pasto.
19: Écoute, quelqu'un vient vous parler? Comment ça se
1: passe? Hola, on dit hola.
19: Hola, hola. Hola Catal. Hola Quintal. Hola Quintal, si vous êtes gros.
1: C'est à peu près les seuls mots d'espagnol que je
19: connais. Mais les gens sont sympas. Ils voient pas seulement le touriste occidental plein de thunes.
1: Pas du tout. Pas du tout.
4: Ça serait fou.
10: Mais il y a la mer à Lima?
1: Oui, il y a la mer. Oui, ça, il y a même des tas de très jolies plages, même.
10: Ah, je pensais que
19: c'était. Vous y avez pas été?
1: Mais si, bien sûr, je suis allé à la plage.
19: Avec votre slip arena, super.
10: Ah oui, mais alors quel temps il faisait là-bas? Il faisait chaud ou pas?
1: Très chaud. Je peux vous dire, alors, j'ai des ampoules aux pieds, j'ai trop marché. Si vous voulez savoir, ce que j'ai fait, j'ai trop marché. Voilà.
10: D'accord.
1: Beaucoup marché.
7: Il n'y a pas Uber?
1: Si, il y a Uber aussi.
7: Ah, il y a Uber au Pérou?
1: Bah, bien sûr. Ça, c'est... Alors, c'est vrai que ça aussi, ça change les voyages.
7: Mais non.
1: Il faut bien dire, le

0: téléphone portable change tout des voyages aujourd'hui.
1: Et c'est quoi les conducteurs là-bas? C'est quoi? Parce qu'ici, c'est beaucoup de... Voilà. Et là-bas, c'est quoi?
2: Bah, c'est Umberto.
0: Bah, il y a des Vénézuéliens, il y a des Boliviens.
2: Ah, c'est leur Pakistanais à eux. D'accord. Non, ils sont à la plage, ils jouent à quoi, les Péruviens? Ils jouent au Jokari?
3: Mais Lima, c'est pas au bord de la mer?
0: Ah, bah, hein, si. Ah,
1: mais c'est pas dans géographie, toi, j'ai l'impression.
0: Ah, c'est ça, je vous confirme.
1: Bah, Machu Picchu.
2: On comprend pourquoi.
1: Heureusement qu'ils n'ont pas mis aux affaires étrangères.
3: Ah, c'est au bord de la mer, Lima.
0: Ah, bah, plus au bord de la mer, vous pouvez pas.
3: Ah, d'accord.
0: Bon, j'avais même de très jolis couchers de soleil, voyez-vous, cher.
4: Et vous êtes baigné dans la mer?
0: Non, je ne me suis pas baigné dans la mer.
4: Vous trouvez qu'il a pris des couleurs?
0: Oui. Oui, bah oui. Je suis
2: oui,
0: pas,
2: quand même.
0: Je suis pas lichon d'habitude, vous voyez.
4: D'accord.
2: Bah, pourquoi t'as que la fesse droite qui est bronzée, c'est marrant.
4: Pour 2 euros, tortilla de maïs y pesa espada.
0: Qu'est-ce qu'elle dit?
4: Qu'est-ce que vous avez mangé pour 2 euros? La tortilla de maïs.
2: Il y avait les mêmes là-bas ou pas? Non, mais qui s'est préféré, la mer ou la montagne?
0: Vous croyez pas ce qu'il y a à dire. Vous me parliez d'immigration. Effectivement, il y a une immigration chinoise. Il y a
2: ils sont partout. Hein.
0: Il y a un quartier chinois. Il y a Chinatown aussi.
2: Mais non.
0: À Lima. Oui, absolument.
1: Il y a partout des Chinatown.
4: Les bureaux de tabac sont tenus par les Chinois.
2: Mais est-ce qu'il y a un quartier chinois à Pékin?
4: Ah,
2: ça se demandait maintenant.
1: Non, ça, donc quand vous commandez des Uber, c'est Xiang Zingli qui est à l'approche.
2: C'est possible,
4: ouais. Il y a des pousse-pousse là-bas. Ou des tuk-tuk.
2: Des tac-tac.
1: Il y a Roselyne qui voudrait savoir si le Pérou c'est toujours en Afrique ou s'ils ont changé de place. Ils l'ont déplacé depuis.
0: Dites, je suis en train de penser, heureusement que vous n'avez pas été ministre des Affaires étrangères.
3: Ouais, je vous emmerde.
0: Alors, une question pour Mme Richard.
2: Enfin, ça vaut le coup d'y aller, quoi.
0: Oh.
2: Non, mais au final. Non, mais après, on n'en parle plus.
0: Regardez.
2: Après, on n'en parle plus, patron. Est-ce que ça vaut le coup d'aller au Pérou?
0: Regardez.
2: Parce que moi, je vais tous les week-ends à Melun. Si vous me dites ça vaut le coup, je vais au Pérou.
0: C'est quand même 11 à 12 heures de vol.
2: Quoi?
0: Bah oui, ça, évidemment, c'est pas la porte d'un côté, voyez.
4: Vous avez enlevé vos chaussures? Non, mais sinon, on gonfle des pieds. Par contre, gardez votre slip, ça peut aider.
0: Alors oui, c'est la première chose que je fais en avion, chère Isabelle, j'enlève mes chaussures.
4: Mais pour un voyage long.
0: Oui.
2: Donc vous voulez nous dire que 5 jours au Pérou, c'est jouable?
0: Pas au Pérou, à Lima.
2: À Lima.
0: Parce qu'au Pérou...
2: Ah, si on veut faire le pays, c'est impossible. Et pourquoi alors?
0: Parce que c'est très grand.
2: D'accord.
0: Comprenez.
1: C'est grand. Vous êtes resté que 5 jours.
0: C'est plus grand que la France, le Pérou.
2: Mais enfin. Non.
0: Ben oui.
2: Il n'y a pas plus grand que la France, monsieur. Il n'y a pas plus grand que la France. Ça, c'est vraiment... Ça, c'est pas patriote. J'aime pas ça.
4: Non, mais...
1: Ça, je peux pas, moi. 12 heures de vol pour rester 5 jours, c'est impossible.
0: Mais enfin, écoutez, c'est ça.
2: Il arrive à dormir en économie.
0: Pardon.
4: Il y a le décalage horaire.
0: Ben, il y a 6 heures de décalage, oui.
4: Et vous avez pas l'air décalé.
0: Non, je suis du Havre, je suis pas de Calais. Oh non, non, écoutez.
2: Allez, on enchaîne, patron, on enchaîne.
0: Alors, pour Michel...
2: Mais vous y retourneriez? Non, mais après, on n'en parle plus, mais... Est-ce que, par exemple, parfois, on va dans un endroit, on dirait j'y retournerais
0: bien? Oui, j'y retournerais, rien que pour plus voir vos gueules. Oh là là là là là là là là. Mais écoutez, oui, ça suffit 4 ou 5 jours dans une grande ville.
1: Non, mais quand vous faites 12 heures de vol, surtout que vous allez dans un pays où il y a un décalage horaire, je peux pas rester 5 jours, c'est impossible.
0: Bah, moi, ça me dérange pas.
1: Bah, non, bah, vous ne faites plus ça.
4: Moi aussi, il faut amortir quand même.
1: Bah, oui.
2: Et en plus, si t'arrives là-bas, que tu tombes malade, tu chopes une tourista. Tu restes 4 jours au lit, à te chier dessus. Donc t'as tout perdu, quoi.
4: Il y a des touristes.
2: Ça arrive dans ce genre de pays, le moindre riz complet, attention.
4: Il y a des touristes là-bas?
0: Il y avait moi.
2: Tourista, oui.
0: Oh, regardez la tourista. Non, vous me faites chier, c'est le cas de le dire. Oh,
2: allez, on enchaîne, patron.
0: Pour Michel Richard.
2: Et vous irez où la prochaine fois? Vous avez d'autres rêves de destination que le Pérou?
0: J'ai plein d'autres rêves. J'aimerais aller en Australie, je suis jamais
2: allé. Mais c'est loin.
4: Pas l'Australie. Mais
5: tant que vous lui répondez, on est foutu, là.
1: À l'Australie, il y a 24 heures d'avion, vous avez qu'à faire un week-end. Vous avez qu'à faire un week-end là-bas. 24 heures d'avion, vous restez samedi, dimanche et vous rentrez lundi, comme ça c'est bien.
2: Ah oui, ça n'a aucun. Ne partez pas un week-end.
1: Ça va être super.
4: Mais non, en Australie, il y a plein de bestioles horribles.
2: Les Australiens, c'est les Anglais gros et bourrés. Non. Et bronzés, ils sont bronzés.
0: Les kangourous, c'est sympa, un kangourou.
4: Non, mais il y a des grosses araignées, il y a des mygales, il y a des serpents. Non, il faut pas y aller.
2: Mais il n'ira pas dans la jungle, patron.
0: Là, il y avait des tortues, par exemple.
4: Ah, oui, mais les tortues.
0: J'ai vu des belles tortues au Pérou.
1: Les fameuses tortues.

0: pas.
1: Moi, j'ai fait un voyage et je suis resté ici. Hein.
0: Je veux bien aller en Thaïlande, vous, monsieur Haz. Est-ce que je vous fais la leçon?
1: Je suis resté 3 semaines, moi.
2: Oui, c'est vrai. Et même pas une MST, rien. T'as 3 semaines à Pattaya, pourtant t'as dû rigoler quand même. Oui. Bon, patron, vous, par exemple, si on pouvait se faire un week-end entre grosses têtes, vous iriez où avec nous?
0: Oh, avec vous?
2: Non, mais avec nous tous.
0: Ah, je ferais une petite croisière au Groenland.
2: Ah, c'est sympa, ça.
3: Ah, c'est bien le Groenland. Mais à Berlin, ce qui est bien, c'est qu'il y a un zoo. Et il y a un rhinocéros albinos. Non, mais c'est très extraordinaire.
0: Oui, oui, oui. J'aurais beau aller plus loin, possiblement jamais je retrouverai ce que je retrouve ici.
3: On dit pas un zoo, on dit un zoo.
1: À Berlin, on dit un zoo.
3: Non, on dit un igloo, mais un zoo. Mais pourquoi vous voulez faire l'Antarctique?
2: Mais on dit un igo, pas un igloo.
3: Pourquoi vous voulez faire l'Antarctique avec nous?
1: Le Groenland,
3: ah oui.
4: C'est en haut, là.
3: Ouais. Mais il fait froid là-bas. Non, moi,
0: je vous emmène en croisière, Isabelle.
3: Ah non, j'ai le mal de mer.
2: Mais pourquoi vous voulez aller au Groenland avec nous, patron?
0: Mais parce que je trouve que ce serait sympa, un peu.
3: Mais il n'y a rien à voir.
2: Ah. Mais si, il y a des phoques. Mais vous allez au Groenland, patron?
3: Mais non, mais il n'y a rien à voir, à part de la glace et de l'eau.
0: Bah, c'est beau de regarder de la glace
1: c'est
0: et de l'eau.
1: Beau.
2: Bon, moi, chez Picard, on reste une semaine chez Picard, on est bien. Hein. Non, mais sérieux, on va chez Picard 3 jours. Il lui file les clés, ils aiment bien les grosses têtes, il paraît.
0: J'ai bien fait de revenir.
2: Mais vous referiez pas quel pays, par exemple?
0: Comment ça, je referais pas?
2: Bah, vous avez fait plein de... Vous partez souvent en vacances.
0: Il y a des pays où on a. Mais non, mais écoutez, c'est pas une conférence que je tiens ici, quand même.
2: Mais par exemple, le 93, vous referiez pas.
1: On a perdu
2: la rive droite. La rive droite à Paris, vous referiez pas, par contre, par exemple.
0: Non, c'est. Je vais très peu rive gauche à Paris, voyez, par exemple.
2: Ah, vous êtes peu rive gauche? D'accord.
1: Rive gauche, c'est laquelle?
3: C'est là où il y a, par exemple, l'Institut du Monde Arabe, tout ça. Là.
1: Pourquoi, par exemple, l'Institut du Monde Arabe, tout de suite? Pourquoi,
3: non,
1: par exemple?
3: Mais
1: non, mais il y a plein de trucs à non, Paris, par exemple, l'Institut du Monde Arabe. Voilà, non, c'est comme si moi, quand je te regarde, je dis, par exemple, la brasserie, voilà.
3: Non, l'Institut. Alors, je t'explique, excuse-moi, je t'explique. C'est parce que j'ai un pote qui habite juste à côté.
1: T'as un pote arabe?
3: Non, juste à côté de l'Institut du Monde Arabe, et je sais que c'est rive gauche, donc c'est ma référence.
2: D'accord.
3: Moi non plus, je n'y vais pas.
2: Moi, j'ai eu l'occasion d'aller au Pérou. Et en fait, j'ai refusé. Enfin, j'ai pas refusé, mais ça me paraissait trop loin et c'était pas assez long. Et puis,
0: Je vais vous dire qu'à l'aéroport, j'ai croisé quelqu'un qui voulait m'emmener en moto jusqu'en Bolivie.
2: Non!
0: Vous m'auriez peut-être pas revu.
2: Sylvain Tesson!
1: À Charles de Gaulle? À Charles de Gaulle, vous avez un taxi moto jusqu'en Bolivie? Putain, mais ils vont de plus en plus loin, ceux-là. Hein.
2: Attention, c'était un kidnapping, patron. Hein. Faites gaffe la prochaine fois.
0: Non,
2: hein.
0: C'était à l'aéroport Chavez, ça s'appelle l'aéroport là-bas.
1: Ah, j'ai eu peur.
2: À chaque fois, c'est un démocrate, hein, le nom de l'aéroport.
0: C'est pas le Chavez qu'on connaît, c'est
2: non,
0: un autre.
2: D'accord.
0: Et. Oh, et merde!
1: Mais quoi, là-bas, à l'aéroport, les taxis proposent d'autres pays, carrément? Espagne!
2: Moto, Espagne!
1: Brésil! Mais c'est quoi, il n'y a pas les villes avant, il y a pas.
3: Mais parce que c'est pas loin, la Bolivie.
2: Mais racontez, patron. Laissez-le raconter, parce que c'est la dingue comme histoire.
3: C'est pas loin, la Bolivie, on peut y aller en taxi?
1: Ben, demande à Roselyne, elle est forte en géographie.
0: Alors, mais
2: attends, vous sortez de l'aéroport.
0: Non, je suis. Vous
2: êtes au duty free, vous achetez des Haribo, je vous connais.
0: Je m'apprête à prendre mon vol pour Paris pour rentrer, vous voyez.
2: D'accord.
0: Et j'ai cette chance d'être dans le lounge, le truc d'attente.
3: Oui.
0: Voilà, et là, il y a des gens qui attendent. Et là, il y a un jeune homme charmant qui s'installe en face de moi. Je fais comme si je ne le voyais pas. Je bouquine, je lis beaucoup, vous voyez. Je prépare les
2: livres. Alors, vous l'avez vu qui s'approchait.
0: Je prépare les livres du jour, vous voyez. Donc, j'ai lu aussi beaucoup pendant ce voyage. J'aime bien m'installer en terrasse, lire.
2: Tout en mettant son petit cul. Mais ça va, non. Non, mais vous l'avez dit, patron, excusez-moi, vous l'avez dit. Je sais qu'il vient, mais je fais genre, je le vois pas. Excusez-moi. Bon, bref.
3: Bon, alors donc, vous.
2: Le mec
3: vous...
2: s'arrête, il est curé, oui, allez-y. Et là, ça commence. Si on lisait la Bible dans l'avion, bien sûr. Ouais.
0: Ah, mais non, je vous ai dit, j'ai fait plusieurs messes.
2: Moi, j'étais en week-end à messe il y a 3 semaines.
4: Contre Pétri.
2: Ah.
1: Et donc, le gars vient vous
3: alors,
1: voir.
3: Alors, le
1: vous
3: gars, il vient vous voir et vous dit Bolivie.
0: Mais non, un garçon charmant qui prenait l'avion pour aller à La Paz, en Bolivie. Et là-bas, il allait faire un raid moto, vous voyez.
3: Voilà. Et vous dit, je vous proposais de faire un raid.
0: Voilà.
3: Mais pas de vous emmener de là où vous étiez en Bolivie.
0: Bah, il...
3: Si! Il a flashé sur Laurent. Non.
2: Oui, mais c'est une autre question, ça.
3: Ça, c'est... Non. Il vous a dit, rejoignez-moi en Bolivie.
1: C'était un quoi? C'était un quoi? Un Bolivien?
0: Ah non, un moche livien.
2: Et vous avez pas dit

0: oui, mais où est votre sens de l'aventure qui vous caractérise tellement, patron? Vous êtes un peu le Olivier Mine de la radio.
1: Bah, il a un sens du salaire. Avant, il devait rentrer pour RTL. Hein.
2: Exactement. Puis surtout, je savais que j'avais des amis qui m'attendaient ici.
0: Ah, bon, ah oui, c'est vrai. Ouais.
2: Bah, vous. Et ça me fait tellement plaisir de vous revoir.
3: Alors, c'est quoi la question?
1: Ouais, cette question.
2: Si vous saviez comme vous m'aviez manqué, cet humour qui vous caractérise les uns et les autres.
0: Mais vous savez, patron, vous n'avez pas fait la moto jusque la Paz, là, tout ça. Mais si vous voulez, en sortant du studio, vous pouvez vous faire un tour en scooter sur le périphérique avec moi.
2: Eh ben ça, c'est pas le Pérou. Et la question, la question pour Mme Richard, elle attend hein, depuis tout à l'heure.
4: Michel Richard.
0: Ah, c'est un transgenre, Mme Richard.
2: Michel Richard, elle habite à Morestel, dans l'Isère. La question, ce sera après la pub.
0: Oh non,
2: voilà.
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2: Alors, on va répondre à Angie qui a laissé un message sur lesgrossetêtes@rtl.fr. Bonjour Angie.
8: Bonjour.
2: Alors Angie a fait un road trip en Normandie pendant l'été.
0: Et pourquoi?
2: Bah, peut-être qu'elle voulait découvrir ma ville natale.
1: Oui.
2: La ville d'Édouard Philippe, justement, allez savoir.
9: Ah, le Havre, c'est en Normandie?
2: Oui.
9: Eh bah, j'apprends des trucs tous les jours. Je suis content de venir ici.
0: Tu connais que Deauville, j'imagine.
2: Bon, donc vous avez fait un road trip en Normandie. Alors, au Havre, précisément, Angie?
8: Non, en fait, on était parti pour Étretat, et coincé dans les embouteillages, on en a eu marre, du coup, on est parti, et j'ai dit, est-ce que tu veux voir la ville la plus moche de France?
9: C'était pas le Havre.
8: Et donc, on a été au Havre. comme il faisait un super beau soleil, un beau ciel bleu, coup, mon copain dit, en fait, c'est super joli ici.
0: Ben oui, mais là, c'est pas la ville qui est moche, c'est les gens.
2: Il est pas français, votre copain, c'est ça?
8: Non, il est tchèque.
2: Tchèque. Ah oui, alors forcément, par comparaison.
1: Ah oui, évidemment.
0: Non mais le Havre, il y a une nouvelle dynamique là, patron, défendez votre ville. Genre, il y a les artistes qui s'installent, ils retapent des trucs, il y a les orphelinats, les écoles coraniques.
2: Non mais c'est une jolie ville.
4: C'est très moderne.
2: Quand on n'y a pas vécu et qu'on y passe 24 heures, on trouve ça très joli. Bien voilà.
10: Il faudrait d'ailleurs citer tout le nom de la ville, c'est le Havre de toute grâce.
2: Absolument.
10: C'est vrai?
2: Ah oui.
0: Bien géant.
10: D'un seul coup, ça fait plus envie.
2: Œuvre de François Ier.
10: N'est-ce pas?
2: Et oui, ah, oui, il faut quand même le rappeler. Bah écoutez, Angie, merci pour votre joli message.
0: Elle veut juste raconter ça?
2: Mais moi, je vous remercie en tout cas de vendre ainsi la ville du Havre, qui a en plus un club de foot formidable. Thomas, maintenant, est au téléphone. Bonjour Thomas.
11: Bonjour Thomas. Non, je déconne. Bonjour les grosses têtes.
0: Oh, un hétéro qui a de l'humour.
11: Ça va, Sébastien?
0: Et toi, mon coquin?
11: Très bien, très bien.
2: Vous avez acheté le livre de Sébastien Thoen.
0: Ah, c'est lui.
4: Ah, c'est pour ça.
0: On l'a trouvé. Oh, je t'aime, je t'aime.
11: Impeccable. Si vous savez, comme il est très, très, très utile, un très bon cale-porte.
2: Et vous aimeriez récupérer un mug RTL pour votre petit...
4: Dédicacé par Sébastien.
2: Pour votre petit déjeuner, j'imagine.
11: Pour noter les mots à la bouche, Joyce.
0: Voilà, pour faire un autre.
11: Et j'aimerais mériter ce mug. J'ai une petite blague, grosse tête, un peu intelligente, on va dire.
2: Allez-y, allez-y.
0: Ça va changer, ouais.
11: Pourquoi la farine ne fait pas de bruit quand elle tombe par terre?
2: Pourquoi la farine ne fait pas de bruit quand elle tombe par terre?
9: Il sait mettre l'ambiance, en tout cas. Il y a une jovialité qui suit.
11: C'est intellectuel, c'est pas humour. Hein. Alors,
2: je vous écoute alors, c'est quoi la réponse?
11: Et bien dans la farine, on a enlevé le son.
9: Le son qu'on écoute.
0: D'accord.
4: Comme le son d'avoine, le flocon d'avoine.
9: Non, c'est bien.
11: Le son, c'est l'enveloppe de la particule de l'épine.
0: On a compris, monsieur Bigard.
2: J'ai pas compris avec le parterre.
9: Mais parce que ça fait pas de bruit quand ça tombe par terre, parce qu'on a enlevé le son. Il y a pas de son. Le son qu'on a.
3: Le son d'avoine.
9: Mais dis donc, Laurent Ruquier, vous n'allez pas faire le difficile avec les jeux de mots. Hein.
0: Ah ouais, pas vous, alors là, pas vous, franchement.
2: Justement, oui, je suis un peu plus difficile que ça, quand même, vous voyez. Non, non, mais c'est drôle, Je comprends que vous ayez acheté le livre de Sébastien Thoen. Bruno, maintenant, bonjour Bruno.
12: Salut Laurent.
2: Alors Bruno.
12: Salut les grosses têtes.
2: Ah bah Bruno, ah,
4: Il est sur scène là.
2: Bruno, il est morceau. Et il aurait aimé venir nous voir le 13 septembre.
0: Mais viens devant, on te fera rentrer.
2: Eh ouais,
9: c'est dire qu'il est morceau, c'est-à-dire qu'il n'a pas de membre.
2: Non, morceau, ça veut dire qu'il est. Il est dûment, comme, comme Stevie, mais. Stevie sera pas au Mans. Vous serez avec nous, vous, Sébastien Thoen.
0: Absolument, j'ai posé un RTT pour venir.
2: Ah bah c'est bien.
9: Moi j'aimerais bien venir, je suis jamais en délocalisation.
0: Non, on veut les mecs drôles.
9: Non, c'est vrai, vous m'amenez jamais en délocalisation.
4: C'était sympa Angoulême.
2: C'était sympa Angoulême. On vous a proposé 18 fois. À chaque fois, vous dites non. Alors.
9: Non, c'est pas vrai. C'est parce que tu pouvais pas. Parce que j'étais
2: voilà,
9: en
2: vous
9: tournée.
2: Pouvez pas. Bah, c'est pareil. Donc,
9: deux fois, vous m'avez proposé.
2: Bah, deux fois, vous pouvez pas. Qu'est-ce que vous voulez que je dise ? C'est pas de ma faute.
13: Si, on aime bien les déplacements.
2: Pardon ?
13: On aime bien les déplacements.
2: Oui, bah, on vous les propose. Vous nous dites non.
0: Bah, oui, vous venez
2: alors,
0: pas.
2: Alors, on prend ce qui reste.
12: Bien fait, bon ça.
2: Sébastien Thoen, Isabelle Mergault, Michel Bernier, Yoann Rioux, Liane Folly, Florian Gazan, ah non, un beau casting. Au Mans, 1300 places au Palais des Congrès et de la Culture. Et franchement, je veux dire.
0: Ça va être complet?
2: C'est déjà complet, sur les 1300 qui ont réservé, il y en a bien quelques-uns qui, au dernier moment, toujours comme ça quand c'est gratuit. Au dernier moment, ils viennent pas. Donc, franchement, vous pouvez pointer, on vous fera un
9: manger. Moi, je vais venir dans le public, comme je suis jamais invité en déloc, je vais venir dans le public.
2: Bruno, au dernier moment, on vous fera rentrer, d'accord?
0: Mais avec un peu de monnaie quand même pour qu'on fasse rentrer tranquille.
12: Comme tu veux, Sébastien.
0: Moi, pour 10 balles,
12: je vais acheter un bouquin si tu me fais rentrer.
2: Ah oui, c'est vous dire le niveau de désespoir. Ah. On termine avec Sébastien maintenant. Bonjour, Sébastien.
0: Bonjour.
12: Bonjour.
2: Ah, l'autre Sébastien.
0: Non, c'est moi.
2: Alors là, Sébastien, on va dire, Sébastien, à mon avis, que vous devez avoir au minimum une quarantaine d'années, 50 ans.
12: 50.
2: Mais
13: pourquoi vous dites
9: le prénom?
13: Le prénom.
2: Non, parce qu'il m'écrit pour me dire « Laurent, je vous écoute depuis « Ferme la fenêtre pour les moustiques ».
0: C'était
2: le premier titre de mon émission sur France Inter, « Ferme la fenêtre pour les moustiques », une émission estivale avant Rien à cirer. Donc
0: pourquoi
2: vraiment,
0: ce titre?
12: Avec Jacques Raman,
2: parce que c'est une émission d'été.
12: Et Pascal Brunner.
9: Estivale, ça veut dire été.
2: Alors, ne citez pas le nom des gens qui étaient avec moi pendant cette émission d'été.
13: Ils sont tous morts.
2: Parce qu'ils sont tous morts.
0: Non. Mais non.
2: Frédéric Lebon est mort, Pascal Brunner est mort et Jacques Ramad est mort. Je suis le seul survivant et moi-même, je ne me sens pas très bien.
12: Si ça intéresse Bruno, j'ai des places pour jeudi prochain.
0: Hein, vous allez faire un troc? Faites un troc.
2: Ah ouais, Bruno, l'auditeur précédent cherchait un Bruno parmi nous. L'auditeur précédent, lui. Ah, parce que vous avez déjà vos places pour Le Mans.
12: Ah bah oui, oui, bah oui.
2: Ah, parce que
12: oui.
2: Vous êtes du Mans aussi, alors?
12: Pas comme Stevie. Mais comme les gens qui habitent au Mans.
2: Nos auditeurs sont drôles, on en est fiers.
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2: Ah, une question que j'avais gardée pour votre retour, monsieur Adil Rami.
9: Parce c'est Disney.
2: Non, c'est pas du Disney, mais c'est une auditrice qui s'appelle Pauline Etchard à Talence, qui a remarqué, oui, parce qu'il est spécialiste des films de Disney.
0: Ah, ça m'étonne pas, moi. On l'appelle le bourriquet du football.
13: Et pourtant, il sait pas ce qu'est une courge. T'as pas vu Cendrillon?
9: Non.
2: Là, c'est une de vos autres.
3: C'est la seule question où il se fait pas miquer.
2: C'est une de vos autres spécialités.
9: La baise.
2: Et madame, madame Pauline Etchard a remarqué que vous aimiez ça. Alors, elle vous demande ce que sont que les okobos, les pichous, les baxa, les caliga et les carbatina.
0: C'est des animaux?
2: Des animaux, non.
0: Des végétaux?
2: Non.
3: Des carba quoi?
2: Des pichous, des okobos, des baxa, des caliga ou des...
0: Des pygmées, c'est des pygmées?
13: Des bakuganes.
2: Ou des carbatina.
3: Carbatina. Ah, c'est de manga, non?
9: Eh, vous êtes toi qui me connaît?
2: Ah oui, vous connaissez bien.
3: Pas des Pikachu, des trucs comme ça?
9: Parce que j'aime, moi, je suis un geek. Est-ce que ça a à voir avec le monde du geek?
2: Rien à voir avec le geek, mais c'est quelque chose pour lequel vous avez une vraie passion. Elle l'a entendu, vous l'avez dit, et moi, j'en suis témoin, je m'en rappelle très très bien.
3: Ouais, voilà, mais il dit tellement de conneries, Laurent.
0: C'est des noms de bêtes méchants.
9: Non, je sais pas grand chose, donc je sais pas beaucoup.
16: Le nom des bêtes et méchants. Non?
3: Ça veut dire quoi, ça?
16: Bêtes et méchants. Il y a les bêtes et méchants.
9: Ah, c'est des méchants.
3: Les mignons.
16: Oui, les méchants.
2: Non, pas du tout.
13: Alors, des prénoms de DJ?
2: Non plus.
9: Non, je suis pas.
13: Des bouteilles de vodka?
2: Non plus.
9: Non, je suis pas un alcoolique.
2: Qu'est-ce que vous aimez, monsieur Rami?
3: Il aime le foot, c'est que les remplaçants.
9: Alors, qu'est-ce que j'aime? J'aime les Disney.
2: Oui. Quand vous êtes avec une femme?
3: À part moi, qu'est-ce que tu aimes?
9: Qu'est-ce que j'aime quand je suis avec une femme?
3: Oui.
13: Des noms de petites culottes.
2: De petites culottes, non.
13: De soutien-gorge.
2: Non. Allez-y, laissez-le.
9: Elle est forte. Mais c'est vrai que je suis un petit peu fétichiste des pieds.
2: Alors, c'est quoi?
13: Des chaussettes.
2: C'est des chaussures. Bonne réponse.
13: Un fétichiste des pieds, encore une fois.

0: Attends.
1: C'est très exigeant d'être fétichiste des pieds, parce que la plupart des pieds sont moches, je trouve. Ouais. Donc, ça demande beaucoup de recherche.
2: Je suis très, très observateur.
3: Ouais. Le pichou, c'est un mocassin porté par les Américains, les Indiens. Okobo, c'est une chaussure traditionnelle japonaise. Et les baksa, kaliga ou karbatina, c'était des sandales à l'époque des Romains. Donc évidemment, uniquement des chaussures dont vous ne connaissiez pas le nom. Mais en revanche, madame Pauline Etchard, vous connaissez bien.
2: Incroyable.
3: Parce qu'effectivement, vous aimez les pieds. Montrez vos pieds, Ziz.
4: Oui, voir. Regardez, Cendrillon.
0: Ah, oh, c'est
4: Ballerine
0: beau.
4: Ballerine Chanel, collection.
0: Oh, bah c'est très beau,
2: regarde, je regarde souvent les pieds, parce que je sais pas, c'est là où on peut voir la personnalité de la personne aussi.
3: Dans les pieds.
1: Les mains et les pieds. Aux grosses têtes.
2: Les mains et les pieds.
1: C'est les petits pieds que tu devrais faire.
5: Un pied bien entretenu, comme une main bien entretenue.
0: Ouais, un bon coup de
2: bah ouais, c'est propre.
0: Un bon coup de pied au cul, ça marche.
2: Ça m'est déjà arrivé plusieurs fois de voir une très jolie fille, d'être avec elle, ça, et quand je vois les pieds, je peux pas.
3: Ah oui?
2: Ouais, je peux pas.
0: Ah à oui ce point?
2: Ah ouais.
0: Même un pied beau, tu peux t'aimes pas?
2: Un pied beau aussi.
0: C'est joli un pied beau. C'est propre.
2: C'est quoi un pied beau? Un beau pied, tu veux dire?
4: Non. Oui. Non, t'es un handicap. T'es un...
3: Alors, c'est un magicien. Alors, monsieur Rami, s'il y a une jeune femme qui vous dit j'ai deux pieds beaux, ne croyez pas qu'elle a des beaux pieds. Vous allez être déçu.
1: Ou surpris.
0: Ça va peut-être te plaire, mais là, c'est un autre délire. Là, ça mérite une consultation.
3: En plus, c'est très rare, deux pieds beaux. C'est un seul, généralement.
0: Ouais, bah, montre, Sylvie, montre.
5: Non, mais je t'en prie.
1: Déjà, un, t'es dans la merde.
0: Montre-lui, Sylvie, parce que c'est mon.
3: Une question pour Anthony Guérin, qui habite l'île Jourdain. Une question qui nous emmène en Belgique, où Guillermo Peixoto a fait un tabac. Il est portugais, Guillermo.
6: Oh là là, ça s'entend tout de suite.
3: Et il est DJ, mais ce n'est pas DJ comme les autres.
5: Padre Guillermo.
3: Expliquez.
5: Il a 1 million de followers.
3: Et expliquez qui c'est.
5: En fait, c'est un prêtre qui considère que pour attirer les jeunes, il faut être DJ. Et donc, il s'est mis aux platines et il mixe.
1: Ouais. Aux blondes platines.
4: Ah oui, j'ai lu ça, oui.
1: Ça m'étonnerait pas.
0: Et les enfants passent sous la table à DJ.
3: Effectivement, le curé qui enflamme les dance floors, c'était un papier dans le Parisien hier. Le Padre Guillermo est un curé portugais.
1: Je lui laisse pas 3 semaines.
3: Oui, parfois la notoriété, c'est ça pas que du bon.
1: Ça va très très
5: et
1: vite.
5: Et c'est pas là où on dit bonne réponse de Sylvie Tellier.
3: Ah, vous avez
5: parce
3: raison.
5: Parce que c'est rare.
3: Bonne réponse de Sylvie Tellier.
1: Ah, c'est son truc, les ecclésiastiques.
3: Il a commencé au bar de la paroisse.
1: Le pape. Ah, ça fait sérieux.
3: C'est le David Guetta du clergé, vous voyez.
0: David Guetta. David Guetta, c'est Jean-Philippe Janssen sans Botox. Pour moi, il est quand même pas mal.
3: Alors que lui, Guillermo Peixoto, c'est plutôt une sorte de Johan Riou avec un col.
7: Avec
3: un col romain.
0: Comment ça? Un curé qui est gros et chaud. Ça m'étonnerait.
3: Oui, un curé gros et chaud. Comme sur les camemberts, vous voyez.
0: Ouais, c'est ça.
1: Ah oui, le vrai.
5: Bah, oui.
1: Mais il ferait plus de trucs comme ça, des curés Chippendale à la fin de la messe. Ils arrachent. Mais ils le font, hein. Ils le font, mais pas tant que
5: non.
1: On fait pas, ouais. Mais ça rassemblerait les brebis égarées. Toutes les salopes iraient à la messe, hein. Ça, c'est.
5: Bah, c'est quand même bizarre, c'est que le même week-end, en fait, il y a un moine qui est DJ, puis il y a le pape qui canonise un mec qui a des positions assez particulières, quand même. Hein.
0: Wow, c'est quoi les positions?
5: Ça n'engage que moi.
0: Les positions du Kama Sutra, tu veux dire?
5: Non,
3: il parle du roi Baudouin.
5: Bah oui, il va canoniser le roi Baudouin qui quand même, qui a fait semblant de puer être roi pendant 2 heures pour pas valider une loi.
2: Ne regarde pas, je connais personne.
3: Et elles deviennent politiques, les miss.
0: Mais ça va pas, Sylvie.
5: Non, c'est pas politique, c'est féministe.
1: Encore un trait.
3: Voilà. Moi, je croyais recevoir Sylvie Tellier, j'ai Sandrine Rousseau, dis donc.
5: Ah non, rien à voir. Mais bon, c'est vrai, aujourd'hui, si effectivement il faut que l'église s'ouvre un peu, moi je trouve.
0: Alors
5: que,
0: pas trop non plus.
5: Que prendre position contre l'IVG, c'est un truc qui est quand même hyper bizarre, quoi.
2: IVG, ça me parle, ça.
5: Ça te parle, ça?
1: C'est rien à voir avec le train à grande vitesse. Hein.
5: Non, mais.
8: À suivre.
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3: Monsieur Titoff fait partie du jury Miss France, oui. Sylvie
5: Tellier. On s'en souvient, tout le monde s'en
3: Comment
5: souvient.
3: Comment ça, on s'en souvient? Racontez-moi.
6: oui, non, non, c'est un super souvenir.
5: Sonia Roland s'en souvient, n'est-ce pas? C'est ça.
6: Ah non, ça c'est une autre histoire. Ça. Non, non, c'est très très vieux. C'était en 2000. Je peux la raconter peut-être.
5: Bah vas-y, raconte-la, je pense.
6: Donc j'avais croisé Sonia Roland, puis c'était pour Fort Boyard en fait.
3: Ouais.
6: Et la veille, on dormait dans une chambre d'hôtel.
3: Ouais.
6: Et j'avais mon manager, Jean-Philippe, qui avait la chambre juste à côté de celle de Sonia Roland. J'ai dit, écoute, franchement, Jean-Philippe, mais non, je vois pas pourquoi on changerait de chambre. J'ai dit, allez, bon, casse-toi de là, on va changer de chambre. Le matin, on se levait à 5h30 du matin, je crois, à 6h. Donc, on va se coucher pas trop tard. Et puis moi, d'un coup, comme par hasard, je vais me brosser les dents, j'ai plus de dentifrice. Et comme la chambre communiquait,
3: oui.
6: Je tape dans la porte comme ça pour demander à Sonia Roland, la Miss France, si elle avait du dentifrice. Donc, je tape comme ça. Et là, ça s'ouvre. Je dis, putain, c'est super, elle ouvre la porte. Et là, c'était Xavier, le fils de Madame de Fontenay, qui a ouvert. Et il dit, moi aussi, j'ai changé de chambre.
10: Tu nous fais croire que tu te laves les dents.
3: Quant aux écharpes, c'est vrai que finalement, vous êtes une sorte de Miss à vous tout seul, monsieur Barbier.
11: Exactement, je me délabre beaucoup plus vite et il ne serait pas venu taper pour du dentifrice. Hein,
5: moi, j'ai une question parce qu'une Miss, nous, on dit souvent aux Miss, écharpe culotte. C'est pareil pour vous?
11: Elle est rouge aussi, oui, oui, oui.
5: Avant de partir le matin, c'est écharpe culotte.
3: Comment ça, écharpe
5: sauf
3: culotte?
5: Que on n'oublie jamais, son écharpe et sa culotte.
10: Mais enfin, tout le monde!
3: Moi aussi, je mets toujours. Oui, moi, je mets même plus souvent une culotte qu'une écharpe. Hein.
10: En tout cas, Christophe Barbier est assez élégant pour conduire, parce que on s'est rencontrés, on était en avance, et j'ai buvé un coup dans le même endroit que lui, là, tout à l'heure, ce matin, cet après-midi, enfin, après, là.
3: Ah, il a pris plusieurs verres hein.
0: Avant l'émission.
10: Hey. Et je lui dis bonjour, et il me dit oui, bonjour, on se voit tout à l'heure. Ça veut vraiment dire. Ça veut vraiment dire t'assieds pas à ma table, connasse. J'étais un peu vexée, mais je comptais pas m'asseoir de toute façon. Mais il était en train de lire les journaux.
11: Et ben, je l'ai suivi ensuite dans la rue. Discrètement,
3: oui.
11: Elle s'est arrêtée devant une vitrine de pâtissier.
10: Oui.
11: Oui.
6: Radio, ça fait un moment que je suis pas venu. Il y a des sacrés scoops quand même.
3: Et alors, elle a acheté quelque chose chez
10: non,
3: le pâtissier.
10: J'ai rien
3: acheté. Oui, du dentifrice. En tout cas, je vois qu'Isabelle Mergault, qui d'habitude accueille plutôt fraîchement les nouvelles grosses têtes, est ravie de voir Sylvie Tellier parmi nous.
10: Oui, mais j'aimerais bien ne pas être tout à fait à côté d'elle parce que. Enfin, je préfère être avec une moche.
5: Oh.
10: J'ai l'air plus joli, quoi. Vous voyez,
0: bah, change de siège.
6: Ouais, j'ai pas osé, tu vois. Bien.
3: Non, alors. Ah, c'est pour Valérie Bérès.
0: Non, c'est
10: pas. Ah, mais t'es horrible.
12: Non, mais de toute façon, il est ingrat,
3: En deux mots, Une première citation, j'enchaîne dans ce cas-là. Pour monsieur Goulec, Laurent Goulec, qui habite dans le Maine-et-Loire, qui a dit « Les orteils, ça sert à trouver les pieds de chaise et les montants de porte quand il fait noir. »
10: Un humoriste.
3: Oui,
10: Pierre Pierre Desproges.
3: Pas Pierre Desproges.
10: Oh, si.
6: Légaré.
3: Pierre Légaré. Bonne réponse de Titoff. Pour Charles Lumal, qui habite Talence, qui a dit « C'est très reposant d'être sourd. On ne vous dit que l'essentiel. »
10: Sacha Guitry.
3: Voilà. Ça, c'est fait. Voilà,
0: ça l'a calmé.
3: Plus difficile, attention, car c'est quelqu'un, qu'on cite beaucoup moins aux grosses têtes. Et je crois d'ailleurs que j'avais déjà délivré cette citation il y a quelques années de cela. Ça fait quand même 10 ans que je suis ici à la tête de cette émission. Donc, il m'arrive de repiocher dans les citations des premières années. Je crois qu'à l'époque, on avait quand même donné un chèque RTL, car personne n'avait identifié l'auteur de cette phrase. Je vous la donne. Madame Kemat, qui habite dans le Lot, et Garonne a donc une chance, elle aussi, qui a dit « Étant donné deux points A et B, situés à égale distance l'un de l'autre, comment faire pour déplacer B sans que A s'en aperçoive ?»
10: C'est pas un mathématicien.
3: Non, pas du tout.
5: Un homme ?
3: Un poète, un écrivain, un français.
6: Oui, vivant.
3: Vivant, non, il est mort en 1995.
11: Un poète.
3: Il avait 91 ans.
11: Jean Tardieu.
3: Pardon.
11: Jean Tardieu.
3: Oh la vache.
6: Ben ah, ouais, mais ça a changé.
11: Vous auriez dû m'inviter il y a 10 ans.
3: J'ai attendu et c'est vrai que j'ai eu tort parce que vous êtes une vraie grosse tête et c'est bien Jean Tardieu. Excellente réponse. Mais comment vous avez trouvé Jean Tardieu?
11: J'ai eu la chance de connaître Jean Tardieu sur la fin de sa vie. Il habitait juste en face de la prison de la Santé, parce que j'ai mis en scène une de ses pièces, La Cité sans sommeil. Et c'est un être qui était délicieux, qui a écrit des pièces savoureuses, pleines d'esprit.
3: Ok, ok,
11: un
3: bon je relève le niveau, ouais, ok, ouais, ok.
6: Et c'est là qu'on comprend pourquoi il n'a pas voulu prendre le petit déjeuner avec Isabelle.
3: Pour Timothée Ballard, je monte encore le niveau d'un cran. Monsieur Ballard habite Belleville-sur-Vie. Voilà quelqu'un aussi qu'on a sûrement jamais cité aux grosses têtes, en tout cas dans cette partie des citations, qui a dit « Il faut donner un sens à ses larmes, sinon autant à l'épicer. »
13: C'est un urologue.
10: Il est mort?
3: Ah oui, ça, il est mort.
10: Depuis longtemps?
3: Oh là, il y a un petit moment quand même. Il est mort en 1878.
10: Ah oui.
3: Dans l'Isère. Alors attention, il était académicien français, mais il avait une particularité tout de même en tant qu'académicien. En tant que... Oh, bah, dis donc. En tant que gagadémicien.
5: Il est du même village que Michel Barnier.
3: Ah non, non, non, non, non, non.
13: Il
3: non,
13: était...
3: Ah, quoique, c'est marrant ce que vous disiez là. Parce que
11: la tronche, il est né, Michel Barnier.
3: Il était du département du Mont-Blanc, qui correspond au duché de Savoie. Vous voyez, donc vous n'êtes pas si loin, Mme Tellier.
13: Et puisque...
10: Enfin, Mademoiselle Tellier. Elle n'est pas non plus très près.
11: C'est un historien, c'est un écrivain de littérature,
3: alors,
11: un dramaturge.
13: Un homme politique.
3: Un homme politique, mais pas seulement. Il avait une particularité que peu d'académiciens ont eu. Il y en a eu, mais pas tant que ça.
6: Il était drag queen. Il était drag queen.
11: Il a été président de la République.
3: Comment?
6: Drag queen, il était drag queen.
3: Alors drag queen, non, mais il portait la robe.
10: On disait le père machin.
3: Et c'est vrai qu'on a utilisé son nom pour une chanson. Oui, on disait le père.
10: Merci.
3: On peut même pas mieux dire que le père, d'ailleurs, parce que c'était...
6: Il avait des enfants.
3: C'est devenu une célèbre chanson.
13: Le père.
10: Ah, le père.
13: Dupont-Loup, Dupont-Loup.
3: Dupont-Loup. Bonne réponse de Gérard Jugnot. En tout cas, effectivement, la fameuse chanson paillarde, le père Dupont-Loup, vient de cet académicien qui s'appelait comme vous d'ailleurs, Gérard, Félix Dupont-Loup.
10: Alors c'était le curé de Camaret?
3: Non, non, rien à voir, le curé de Camaret, c'est pas Félix Dupont-Loup, vous voyez. Il y a plusieurs chansons paillardes qui sont différentes.
10: Oui, mais c'est toujours les couilles qui pendent, parce que le curé de Camaret, c'est les couilles qui pendent, et lui aussi, c'est les couilles... Le père dépendu à les couilles qui pendent.
11: Quand un pape était élu, on disait « Duo tenet et bene pendentes ». Il en a deux et elles pendent bien pour vérifier que c'était un homme.
10: Depuis qu'il y a eu une femme qui a été papesse.
5: Mais c'est parce qu'il n'en servait pas beaucoup, alors elle pendait.
10: Alors ça, c'est faux, parce que tu peux t'en servir et que ça pend quand même.
5: Ah bon? Ouais. C'est une question d'âge. Souvent.
10: Moi, j'aime bien quand c'est bien relevé, tu vois.
3: C'est bien d'avoir invité 3 spécialistes.
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3: Ah non, mais alors là, faut qu'on explique à nos auditeurs.
6: Oh non! Oh non!
3: Faut qu'on explique.
6: Je demande juste un verre d'eau. J'ai demandé juste ça, Laurent, je vous assure. Elle s'est fracassée contre le plexi, là.
5: Il est tellement propre et tellement transparent.
6: Il est tellement clair.
13: Oh, Julie, quel palmarès.
6: Expliquez aux auditeurs.
3: Je ne sais pas si nos auditeurs ont bien compris, mais Monsieur Reichmann avait un peu soif, voyez-vous.
6: De l'eau.
3: Il réclame de l'eau. Julie Leclerc répond, j'ai pas touché à mon verre, je vais te donner le mien. Et elle tend le verre d'eau à travers le plexiglas.
6: Oui, ça marche pas du tout.
5: Ah, oui. Mais franchement, il est tellement transparent. Et bien entendu,
15: protestante, ça l'a rendu aveugle. Oui.
3: Il n'y a que ça de transparent dans la maison.
6: Est-ce que tu veux mon petit bidon?
5: Mais c'est quoi?
6: C'est de l'eau.
5: Mais non.
6: Si.
15: Oui, c'est de l'eau en forme de brique de lait.
5: Mais oui, moi je veux ça.
6: Je te l'offre.
10: Tu dis quel jour on est?
6: Fais attention.
5: Quel jour on est? On est mercredi.
3: Ah.
5: 9 février.
3: Quelle année?
5: 2022.
3: Bon, ça va. Voici une question pour Thérèse Coxham qui habite Aulnay-sous-Bois.
6: Ah, Thérèse!
3: Peut-être avez-vous vu sur les réseaux sociaux un film qui faisait son retour grâce à la rencontre entre M. Macron et M. Poutine autour de cette table incroyable.
16: Oh, table.
6: L'ovale.
16: Table, mais...
6: Elle est énorme.
3: Bah, je ne sais pas combien de mètres elle faisait, cette table.
15: Ça, ça a bien mis la distance. Hein, ça.
3: Ah ouais, Poutine d'un côté, Macron de l'autre. Une table improbable comme on n'en a jamais vu tellement.
16: Jamais vu.
3: Elle était longue. Ouais. Elle était longue comme ma table.
15: Oui, on se serait cru chez vous.
6: En
15: oui.
6: forme de ballon de rugby.
3: Mais incroyable. Donc, des gens se sont amusés à montrer l'image d'un film où on voyait une aussi longue table et au bout de la table, il y avait le comte Enguerrand de Montignac et de l'autre Félicien Mézeray. Mais de quel film s'agit-il ?
0: Scarface ?
3: Non.
13: Un film français ?
3: Oui, le comte Enguerrand de Montignac.
13: Oui, c'est
16: le français, souper,
13: évidemment.
16: Le souper !
3: Et Félicien Mézeray, ce sont des noms français. Alors, c'est évidemment les noms des personnages que je vous ai donnés.
0: C'est pas Vatel ?
3: Pardon ?
0: Vatel.
3: Vatel,
16: pas
3: non.
16: Le souper.
13: C'est un film tiré de Simenon, d'un roman de Simenon ?
3: Non, non, non. Non.
16: C'est Les Visiteurs, non ?
3: Ah, Les Visiteurs, non. Non,
0: Les Tuches ?
3: Les Tuches, non. Non, un film que tout le monde connaît, un vieux film qui date de 1968, mais qui repasse.
0: La Folie des Grandeurs.
3: La Folie des Grandeurs, non. Ah. Mais c'est vrai qu'il y a deux funesses.
16: La Vie de Château. La Vie de Château.
3: Il y a deux funesses au bout de la table.
6: La Grande Vadrouille.
3: La Grande Vadrouille.
0: Le grand restaurant.
3: Le Grand Restaurant.
0: La Zizanie.
3: Si vous trouviez qui est à l'autre bout de la table, vous sauriez parce qu'ils ont tourné très peu de films ensemble.
16: Coluche,
3: Bourville, non.
15: Ah,
3: le comte Enguerrand de Montignac.
16: Ah, c'est Jean Gabin.
13: Et Gabin, c'est le tatoué.
3: Bonne réponse de Fabrice, aidé par Valérie Mérès.
15: Oui.
3: Vous êtes tatoué, monsieur Janssen ?
15: Ah non, non, je n'ai jamais cédé à cette tentation. Non.
3: Ça, alors c'est bizarre.
15: Oui, c'est vrai, tous les PD sont tatoués, sauf moi. Non, parce que ça a fait
3: de même. Il n'y a pas que les PD, les chiens aussi.
15: Non, figurez-vous que j'ai longtemps hésité. Et puis, je me posais des questions parce que j'étais pas sûr de pouvoir. Et puis après, en vieillissant, je me dis non, c'est ridicule.
3: Le seul tatoué ici, c'est peut-être monsieur Toed. Non, vous n'êtes pas tatoué.
0: Alors moi, j'aime pas du tout, moi, et ça me fait peur. Ah. Vraiment. Non, j'avais le visage de Zemmour sur une couille, mais je l'ai enlevé. J'avais sur une couille Zemmour et l'autre couille Frédéric François. Bah, je les aime bien.
6: Mais quel est le rapport?
0: Je les aime bien les deux, moi.
6: Ah ouais.
16: Il faut
0: tout
16: pas
0: monde
16: chercher
0: les insulte,
16: de rapport.
0: Moi, je les aime bien, moi.
3: Valérie, je m'en souviens maintenant. Valérie, elle est tatouée.
16: Moi, j'ai un petit tatouage sur le coin de la fesse.
15: Oui.
16: Mais avec les yo-yos que j'ai fait, maintenant, ça ressemble plus à rien.
15: C'est une sardine et c'est devenu un dauphin.
6: C'était quoi là-bas?
16: C'était le prénom de mon amoureux à l'époque de
17: Bonsaï. Faut jamais faire ça, ma pauvre fille.
15: Oh, oui.
17: Tu changes d'amoureux, alors.
16: Et donc, du coup, après, j'ai dit, comme c'est en chinois, j'ai pu dire que c'était mon prénom à moi.
6: Il s'appelait comment?
16: Il s'appelait Eric à l'époque.
6: Et maintenant, il s'appelle Jean-François.
0: Christine Bravo qui a un souci aussi. Elle avait fait tatouer Tom Cruise sur sa fesse. Il y a 30 ans, maintenant, c'est Pierre Ménès, le tatouage.
6: C'est super moche.
0: Non, mais les jeunes générations le font beaucoup.
16: Oui, ma fille beaucoup, a des tatouages.
15: Ouais, il y a une mode des tatouages.
3: Monsieur Reichmann, peut-être, non?
6: Oui, sur le nez.
0: Voilà.
6: J'ai essayé de l'enlever.
0: C'est quel vignoble que t'as mis?
6: C'est un gros cruche. C'est un médoc.
13: Et Laurent, vous êtes tatoué, vous, Laurent?
3: Non, je suis pas vous, non.
13: Non.
6: Rien du tout. Est-ce que vous êtes percé, Laurent?
3: Non plus.
0: Ni percé, ni tatoué, rien.
6: Même pas un petit trou quelque part.
3: Non.
6: Pourquoi Jean-Philippe Janssen répond à la place de...
15: Parce que je le connais quand même, je sais bien qu'il n'est pas percé ni tatoué.
6: D'accord. Bizarre.
15: Ce n'est pas dans son tempérament, vous comprenez?
6: D'accord.
15: Ah oui, c'est vrai, c'est ça.
0: Non, mais trouvez
3: quoi je me mêle, vous.
16: C'est vrai, on passe des vacances ensemble, on le saurait.
15: On voit bien qu'il n'y a pas de trou.
3: On passe des vacances parfois ensemble. Enfin, je suis jamais nu devant vous, Valérie.
16: Jamais.
0: Oui, mais dans un backroom, on ne peut pas mentir.
16: Sur un malentendu.
3: D'accord. Sur un malentendu, alors.
0: Moi, pour un CDI, je le fais, Laurent.
6: Non,
0: ah ouais.
6: Non.
0: Ah si.
6: Mais non.
0: Mais si.
16: Mais comment il me renie quand je pense que quand j'avais 25 ans, il était fou de moi.
3: J'ai une question musicale.
6: L'autre, il change de thème.
3: Je suis toujours fou de vous, chère Valérie.
6: Elle va se faire tatouer Laurent en chinois.
0: Il est super, il est complètement fou, il t'a filé une pièce, pour te dire comme il est fou.
3: L'angoissez pas, elle est déjà morte de trouille.
0: Elle va être super, Valérie, elle est géniale sur scène, ça va être super.
3: Mais bien
0: le
3: sûr,
0: problème, c'est l'autre. Plaza,
3: c'est
0: évidemment.
3: C'est pas vrai, je suis allé aux répétitions. Je vais vous dire,
16: il est fort.
3: Ils sont bluffants, tous les trois. Je voudrais vous y voir de jouer pareil, tiens.
6: Ouais, j'aimerais bien faire une pièce avec toi.
0: Ah ouais?
6: Ouais.
0: Ah ouais.
6: Ça irait très très vite.
0: Mais je sais pas comment on va faire, non? On va boire un café, on se marie, puis après on fait une pièce.
6: D'accord, on commence comme ça.
0: Non, mais avec plaisir, j'en ai grave.
6: Ça t'embête pas.
0: Mais Laurent, il veut me faire bosser, il m'a dit. Ah, patron.
3: On va réfléchir.
6: Depuis la blague de Pierre Ménès, il a un doute.
3: On va réfléchir.
0: Mais je vais faire les 12 coups de midi d'abord. Je peux ou pas?
6: Les 12 coups, ça va faire plaisir à Jean-Phi.
0: Oh.
3: Vous me donnez le temps de la pub et je réfléchis, d'accord?
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3: Une question pour Monsieur Patrice Bosque, qui habite Saint-Maurice-l'Exil, c'est dans l'Indre. Et je vais d'ailleurs vous emmener dans un autre département, dans une autre région, pas loin de Grenoble, exactement à Monestier de Clermont, puisque c'est là-bas que fut créée une célèbre marque par les Français René Ramillon et André Vincent, marque devenue italienne depuis. Quelle célèbre marque, désormais italienne, a été créée près de Grenoble, à Monestier de Clermont?
6: Gucci. Alors,
3: Gucci, non.
10: De vêtements.
3: J'imagine. Vous disiez,
10: une marque de vêtements, de
3: une
10: mode.
3: Une marque de vêtements, oui, de mode.
10: Massimo Dutti.
3: Non, non.
10: Pas de mode.
20: Mais est-ce qu'il y a Ravillon, est-ce qu'on s'est inspiré de Ramillon et de Vincent
6: Massimo Gatti pour...
3: Pas du tout. Mais
20: je suis sur une piste.
3: Vous êtes sur
20: Alors
3: une piste.
20: Redonnez-moi les prénoms, s'il vous plaît.
3: René Ramillon et André Vincent, mais ça n'a rien à voir avec leur nom.
10: Fusalp.
3: Fusalp.
20: Non. Vous avez donné la ville. Vous avez donné la ville.
10: Grenoble.
20: À côté de Grenoble, et c'est le trou perdu là où c'est. Enfin, le trou perdu. J'en sais rien.
10: Bah oui,
20: mais c'est là. Zut.
10: Honestier. Mais c'est une marque d'homme ou de femme?
3: C'est pour hommes et pour femmes et pour enfants.
6: Ah, je sais, Benetton. C'est Kawai.
3: Kawai, non.
10: Attendez.
3: Il y a d'ailleurs une demi-page aujourd'hui dans le Figaro. Marie-Gabrielle Graffa nous dit que samedi soir dernier, cette marque a fait l'événement en Chine en révélant les 10 collections.
10: Moncler.
3: Comment vous dites?
10: Moncler.
3: Moncler.
6: Oui.
3: Bonne réponse, Dan Roumanoff.
10: C'est pas français. Enfin,
3: Montclair, ça vient bien de Monestier de Clermont. Ils ont pris la première syllabe de Monestier, la deuxième de Clermont. Monestier de Clermont, ça a donné Montclair.
10: Ah, je suis déçu, je pensais que c'était français, moi.
3: Ah bah, c'était français.
10: Oui, j'ai compris, j'ai bien compris. Ça a été repris par un italien, monsieur Ruffini.
3: Vous apprenez des choses ici, hein, monsieur Simone.
10: C'est dingue.
3: Et effectivement, on voit que cette marque a pris beaucoup d'ampleur depuis quelques années, parce que je suis à chaque fois très surpris quand je vois une boutique Montclair. Il y a toujours des files d'attente.
10: Ah oui, puis c'est
3: je
10: cher.
3: Me dis, mais qu'est-ce que les gens on voit absolument une doudoune, parce que c'est des doudounes essentiellement, hein, c'est ça.
10: Mais c'est très chaud et
21: du 16e.
3: Pardon.
21: Chaud et chic.
3: Ah, c'est chaud et chic.
10: Ouais. Bah, moi j'ai des damars.
20: Ça, c'est sexy.
10: Eh ben, ils font des damars sexy. Enfin, sexy.
6: J'ai pas envie de venir sous la couette, là, d'un coup.
20: Non, tu peux laisser la fenêtre ouverte, je pense que t'as plus de soucis.
10: Non, mais le damar, c'est bien, parce qu'après, vous pouvez mettre un truc un peu léger, vous avez chaud de toute façon.
21: C'est vrai.
10: Mais damar m'a écrit en mail, là, parce qu'il me dit, mais ça fait 2 ans que je dois aller chercher mon cadeau damar.
20: Ah, mais c'est vrai qu'il voulait te faire un cadeau.
10: Oui, alors je vais vous dire ce que c'est que le cadeau. Et je suis pas venue, mais il me relance, il me dit, mais vous avez votre cadeau qui vous attend. Alors c'est, cramponnez-vous bien. Imaginez des chaussures, des Hugs, ouais, par exemple, mais qui sont, ils sont pas séparés. On met les deux pieds dedans. Et après, on peut plus bouger. Sauf si on saute comme ça.
20: Ah oui,
10: c'est vraiment fait pour les vieux qui restent assis. Et c'est mon.
3: Ah, vous voulez dire que les chaussures sont jointes?
10: Oui, disons que c'est un grand chausson où on met les deux pieds.
3: Une bonne paire de ciseaux et vous coupez en deux.
20: Non,
6: c'est une
20: sorte de chansonnière. Vous savez, quand vous êtes sur le canapé, que vous êtes en hiver et vous regardez un film, et ben, pour pas avoir le froid aux pieds, vous mettez les deux pieds.
10: C'est deux. Imaginez une grande botte, en fait.
21: Oui,
10: on peut pas les séparer.
21: Chancelière.
10: Et c'est mon cadeau, c'est mon cadeau d'amour. Et il s'étonne que je ne sois pas allé le chercher. Mais c'est vraiment pour les vieux, les personnes âgées qui ne peuvent pas bouger beaucoup.
3: Allez-y en sautant à pieds joints, ça leur fera une surprise.
10: Ah oui.
20: Enfin voilà quoi. Mais avec ce que vend Damar, je suis surprise qu'il ne lui ait pas envoyé quand même.
10: Parce que je n'ai pas donné mon adresse.
3: Comment voulez-vous qu'elle trouve l'amour?
20: Ben oui.
3: Elle ne donne pas son adresse alors que peut-être le livreur de chez Damar.
21: Bonjour, je suis commercial chez Damar. Je viens vous apporter vos chaussons.
3: Voulez-vous qu'on les essaye ensemble?
20: On peut proposer à Damar de livrer chez RTL le chausson magique à deux pieds et il sera transmis à Isabelle et comme ça
4: et on le met dans la valise
20: de le voir.
3: Alors ça me ferait plaisir et de
21: moi,
3: voir.
21: Moi je veux bien
3: arriver.
21: Des outils de jardin aussi.
4: Bah, je peux passer une petite annonce du coup. Moi je veux bien de l'argent directement.
3: Tiens, restons dans les choses vestimentaires pour Nadia Delage qui habite Saint-Lô dans la Manche. Quels sont les hommes qui dans leur tenue ont un porte-jartelle?
4: Ah, des travestis.
3: Non.
21: Ah non, mais il y a des hommes qui ont des porte-jartelles.
20: Bien sûr.
21: Pour tenir les chaussettes.
7: Les chaussettes.
4: Alors, des cossets.
3: Alors, c'est pas pour tenir des chaussettes, là.
7: Bah non. Ah, pour tenir le pantalon?
3: Oui, mais.

0: C'est dans un autre pays?
1: Non, c'est dans un sport.
0: Les croupiers, non?
1: Et c'est un sport américain. Et c'est le baseball.
2: Alors, pas le baseball.
1: Mais alors,
0: le
1: football américain.
2: Pas le football américain.
1: Ah, oui. Le volleyball.
2: Non.
1: Le rodéo, qu'on est con.
3: Non, quand on tape dans une balle avec une...
0: Le baseball.
1: C'est ce que j'ai appelé le baseball, il y a une heure.
3: Ah, d'accord. Ah, ok.
4: Le golf,
2: c'est pas de sa faute, elle a les deux pieds dans le même chausson.
0: C'est un sport américain?
2: Un sport, alors pas seulement américain.
0: Le curling?
2: Pas le curling, mais on se rapproche.
3: Ah, patin à glace.
1: Le hockey. Hockey.
2: Le hockey sur glace, les joueurs de hockey.
0: Pourquoi?
2: Ont un porte-jartel.
4: Ah oui, c'est vrai.
2: J'ai fait
4: du hockey, moi.
2: Et vous aviez des porte-jartels?
4: Je me souviens que pour s'habiller, pour faire du hockey, ça mettait une heure.
2: Et oui.
4: Vraiment, c'est très long, il faut tout se scotcher et tout. J'arrivais sur la glace, j'étais épuisé.
2: Ah oui, mais je comprends.
4: Non, mais
2: et vous étiez mignon en porte-jartels?
4: Oh, bah écoutez, j'étais. Bah, non, mais ça m'allait pas mal le truc de hockey.
0: Pourquoi les porte-jartels?
2: Ils ont des. C'est...
4: Bah, oui.
2: Regardez.
1: C'est des protections.
4: Ça met des heures.
2: Ah non, c'est pas des protections.
1: Non, mais c'est ce qui permet d'attacher les protections.
2: Absolument. Voilà.
1: À la ceinture, à un porte-jartel.
2: Vous pouvez acheter des porte-jartels pour 25 euros. Si vous êtes hockeyeur, et bientôt, monsieur Boublil, outre les chaussettes, vendra donc
0: les
2: porte-jartels Max Boublil. Bientôt chez vous.
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2: Une citation pour Bernard Porche, qui habite Port-Dix, c'est dans les Côtes-d'Armor, qui a dit « Au boulot, je me donne toujours à 100%. Le lundi, 30%, le mardi, 20%, le mercredi, 10%, le jeudi, 30% et le vendredi, 10%. »
3: Moi, je dirais Coluche.
2: Coluche, non.
3: Jean-Yann.
2: Jean-Yann, non. Un habitué des grosses têtes.
6: Emmanuel Macron.
2: Non.
7: Vivant. Pierre Dac.
2: Quelqu'un qui n'est plus là, mais qui a été un des piliers des grosses têtes.
3: Jean-Yann.
6: Sim.
2: Pardon.
6: Sim.
2: Sim. Bonne réponse de Florian Gazan, c'est bien Sim. Une autre citation pour Marilyn Doré, qui habite Paris 14e, qui a dit « Je crois que quand ils seront grands, mes trois fils vont faire serveur. En effet, ils viennent jamais quand on les appelle. »
6: C'est une femme qui a dit ça?
2: Non, c'est encore un habitué des grosses têtes. D'ailleurs, j'ai entendu son nom.
3: Jean-Yann.
2: Jacques Martin. Bonne réponse de Monsieur Janssen. Plus culturel, la citation suivante est liée au confinement, je dois dire. Je l'ai trouvé d'ailleurs sur les réseaux sociaux. C'est extrait d'un livre, évidemment. Et avec cette période où on doit rester à la maison et où on doit être un peu, comment dire...
3: Confiné.
2: Non, pas confiné.
6: Recentré sur soi.
2: Recentré sur soi, c'est pas le mot.
1: Introspectif.
3: Méditatif.
2: Voilà.
3: Philosophe.
7: Introspectif. Égocentré.
2: Voilà. En dedans. Tout ça en même temps, en fait.
3: C'est ça.
7: C'est dur de se branler dans sa
3: À la fenêtre à 20h.
2: Voilà, on doit effectivement réfléchir, méditer.
1: Oui.
7: Mais on cherche quoi?
6: Être philosophe, quoi.
7: J'ai pas compris.
2: Être philosophe.
3: Être sage.
2: Oui, être sage.
3: Regarder sa vie intérieure.
2: Et, en tout cas, quand on est seul à la maison. Et il y a quelqu'un qui a écrit dans un livre, alors qu'on lui demandait que faites-vous du matin au soir, il a répondu je me subis.
7: Je me subis, oui. C'est Cioran, ça.
2: Et c'est Cioran. Bonne réponse de Jérémy Ferrari. C'est Cioran. La réponse a été plus rapide que la question. Merci, monsieur Ferrari. Pour Frédéric Bonnier, qui habite Nantes. Ah ben là, c'est dans le magazine Society que j'ai trouvé cette citation. C'est quelqu'un qui était interviewé sur 3 pages dans Society. Et à un moment donné, on lui rappelle qu'il avait eu cette phrase plutôt drôle. Et justement, ça a un lien avec ce qu'on disait précédemment, là encore. Cette phrase, c'est... Pardonnez-moi, je suis pressé, j'ai un cours de méditation.
3: Oh, ça pourrait être David Lynch.
2: David Lynch, non.
1: C'est américain.
6: C'est français?
2: Alors, non, ce n'est pas français. Et c'est un humoriste britannique.
6: Oscar Wilde?
2: Qui est interviewé donc cette semaine dans Society.
6: Ricky Gervais.
2: Bonne réponse. De Florian Gazan, c'est bien Ricky Gervais. Pour Victor Pignac, qui habite Saumur, dans le Maine-et-Loire, qui a dit « Le coup du lapin, ça doit être terrible chez la girafe.
7: Oh. » Bourré du grain, non?
6: Non,
7: bourré du grain.
3: Alain Bourré du bourg, tu veux dire?
2: Non.
7: C'est un homme?
2: C'est un homme qui aime les animaux, en tout cas un particulièrement.
7: Monsieur Thoiry?
2: Monsieur Thoiry, non.
6: Jean-Marie Bigard?
2: Non.
1: Un particulièrement.
7: Laurent Baffy?
2: Laurent Baffy, non.
6: Un particulièrement.
1: Il aime quoi, les bonobos?
2: Et d'ailleurs, il nous nous écoute peut-être.
6: Yann Arthus Bertrand.
8: Philippe Gueluc.
2: C'est Philippe Gueluc. Bonne réponse de Florian Gazan. C'est effectivement Philippe Gueluc et son célèbre chat.
1: Moi, j'aimerais bien être cité un jour Grosse Tête, ce sera un honneur. Ça voudrait dire que t'as pas.
8: T'es déjà cité quand on donne ton nom au début.
2: Si vous voulez, je le fais. Si vous voulez, je le fais.
7: Alors, faut que tu saches que si t'es cité, t'es plus payé.
2: Une prochaine citation. Alors, allons-y pour Violette Cap, qui habite Plougastel, qui a dit « Aïe, il m'a fait mal
3: !» Jean-Philippe Janssen.
8: Français mort. Elle est bonne, hein. Dis-moi beaucoup de citations. Hein.
1: Oh, dis donc, je suis comblé. Merci.
2: On va combler.
0: Pensez le mot. Non, mais il m'a fait mal, mais ça me fait du bien.
2: Ah, bravo, Ariel.
3: Oh, ben non, ça me fait plus mal.
2: Alors, une vraie citation, cette fois, pour Violette Cap, qui habite Plougastel, c'est dans le Finistère, qui a dit « Surtout, n'oubliez pas de rappeler à tout le monde que c'est un secret.
7: » Christine Bravo.
2: Ah, ça aurait pu. Elle fait son grand retour lundi aux Grosses Têtes,
1: oui.
2: Christine.
1: Ouh
7: là là là là.
2: Ah oui, oui, oui.
7: Bon courage.
2: Je crois que je vais en entendre, alors. Mais bon.
8: Mort. Alors, c'est un français?
2: Mort, non, Christine, toujours vivante.
8: Non, je parle de la citation, je suis au courant. Vaut mieux qu'elle soit vivante, c'est plus pratique.
7: Pour les Grosses Têtes, c'est pas obligatoire. Hein.
2: Violette Cap, qui habite Plougastel, espère 300 euros si vous ne retrouvez pas le nom de celui qui a dit « Surtout, n'oubliez pas de rappeler à tout le monde que c'est un secret. »
1: C'est français, hein?
2: Ce n'est pas français.
3: Ah, c'est américain.
8: Groucho Marx?
2: Et c'est Groucho Marx. Ah. Bonne réponse de Florian Gazan.
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2: Si vous avez une vie sexuelle vicénale, quoi s'agit-il?
10: Ça, c'est pour Johan.
3: Décousu.
2: Ah, décousu, ça, c'est moi qu'on puisse dire. Alors, mais précisément.
10: Débridé. Eh bien, très fixé à une façon de faire et juste s'en tenir là. C'est-à-dire pas avoir de diversification.
2: Non, mais ça a une signification très précise.
10: Comment ça s'appelle?
2: Vicénale. Alors, j'ai évidemment accolé cet adjectif à votre vie sexuelle, mais je vous rassure, ça ne concerne pas que la sexualité, il y a plein d'autres choses.
0: Et non pas vicinale.
10: Eh bien,
2: alors, les chemins vicinaux n'ont rien à voir.
0: D'accord.
2: Cher, comment elle s'appelle déjà? Chantal.
6: Est-ce que, par exemple,
10: c'est
6: Laurent...
10: pas un truc, tu ne fais pas l'amour que sur les chemins vicinaux, c'est ça.
6: Est-ce que vous pensez, Laurent, que je suis un spécialiste de cet amour-là?
2: Ah, bah alors vous êtes sûrement, effectivement...
10: Oui. Alors, eh bien, c'est c'est un désir de s'exprimer sexuellement en mettant en scène.
2: Non, mais j'ai effectivement vraiment qualifié un rapport sexuel de vicénal, c'est très rare.
10: Ah bon?
2: À part justement peut-être chez Monsieur Rioux. Mais vicénal, en fait, c'est un qualificatif qui peut aller à plein d'autres choses que le sexe.
10: C'est-à-dire un autre exemple?
2: Oh bah par exemple, qu'est-ce que je pourrais vous dire?
10: Le travail?
0: Par exemple, c'est un amour vissé.
6: Non.
0: C'est-à-dire que le mari visse, on n'a pas le droit de sortir.
7: Ça veut dire que c'est quelqu'un qui est très actif le matin. Ouais, je sais pas, j'essaie.
6: On va tous savoir.
7: Que le matin.
2: Vous êtes l'ami du petit déjeuner.
7: Non, mais ça peut être possible parce qu'on parle de, je sais pas.
6: C'est faire l'amour sans faire l'amour. C'est faire quelque chose sans faire
2: l'amour. Oubliez l'amour. Je vous dis,
10: oublie ça.
2: Ça peut être politique.
10: C'est une façon. C'est une façon.
2: Vicénale. C'est pas une façon.
10: Ah, c'est une.
2: C'est un adjectif qu'on. Un engagement peut être vicénal. Vous voyez, par exemple.
10: En même temps,
3: éternel.
10: Eh ben, exclusif.
2: Non, non. Une fête peut être vicénale.
10: Débridé.
2: Une cérémonie peut être vicénale.
6: C'est lié à un quartier, c'est lié à un endroit.
2: Non.
7: Quand tu romantises ta vie.
2: Comment ça?
7: Mais tu romantises, tu la rêves, tu
6: la fantasme, ouais.
7: Tu la fantasme de ouf et tu deviens acteur d'un, je sais pas.
2: Tu la fantasme de ouf.
0: Ah non.
7: J'avais oublié que j'étais à l'EHPAD.
2: Ok. Ok, bah moi je vais fantasmer de ouf alors.
10: C'est fou.
6: Est-ce que Laurent, c'est lié à une partie du corps? Forcément
2: non,
6: une partie du corps.
3: Est-ce que ça voudrait dire une fois ou jamais?
2: Alors là on se rapproche.
10: Oui.
2: Car il est question de fréquence là-dedans, évidemment.
6: Une fois par décennie?
2: Alors pas par décennie.
10: Non, par centenaire,
2: non,
10: par 100 ans.
2: Mais on se rapproche, on brûle.
6: Par 50
10: par
6: ans.
10: Par quelques mois, par année.
2: Alors non, vicénale, c'est quoi?
6: Est-ce que c'est plus de 100 ans ou pas plus de 100 ans?
2: Moins.
10: Une fois chacun.
2: Non.
6: Une fois tous les 50 content.
11: Une fois tous les 10 ans.
10: Une fois tous les 5 ans.
2: Plus
10: tous les 10 ans. Tous les 15 ans.
6: Tous les 20 ans.
10: Tous les 20 ans.
11: Tous les 20 ans.
10: Non, tous les 50 ans.
0: 80 ans.
2: Je viens de l'entendre. C'est Michel Bernier qui a donné la bonne réponse. Répétez-moi.
11: Une fois tous les 20 ans.
2: Une fois tous les 20 ans.
7: Mais c'est quoi ça alors?
2: Vicénal, c'est

0: C'est un adjectif qui veut dire qui a lieu tous les 20 ans. Alors voilà, j'ai effectivement tenté de vous perdre un peu en parlant d'un rapport sexuel vicénal donc qui n'aurait lieu que tous les 20 ans. Imaginez que vous n'y
1: pas. Moi, c'est ce soir.
2: Une fois tous les 20 ans.
0: Alors ça peut vouloir dire aussi... Qu'est-ce que vous dites ?
3: Une fois tous les 20 ans, mais dans ces cas-là, je reste dedans pendant 20 ans. Au moins une fois, quoi.
0: Ah ben, vous croyez pas si bien dire, parce que vicénal, ça veut dire aussi qui dure 20 ans.
1: Voilà.
0: Soit ça veut dire tous les 20 ans, soit ça veut dire qui dure 20 ans. Vous voyez, par exemple, effectivement, un mandat vicénal, ça veut dire que vous êtes en fonction depuis 20 ans. Et ça a les deux sens. Soit c'est une fois tous les 20 ans, soit c'est qui dure 20 ans.
1: C'est la chanson, on n'a pas tous les jours 20 ans, ça vous arrive une fois seulement.
0: Et ben voilà, exactement. Voilà. Merci Chantal Goya.
3: Bravo.
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0: Ah, je voudrais maintenant vous poser une question zoologique pour faire plaisir à Laurent Baffin et pour Jean-Michel Talaron qui habite Mulhouse. Si je vous dis que le mandril est bleu, blanc, rouge, pouvez-vous me préciser pourquoi et comment?
7: Bah parce qu'il a ses attributs, c'est la reproduction de son derrière sur son nez. C'est un singe de la famille des babouins et c'est ses couleurs qu'il arbore pour la parade nuptiale.
8: Ah, sur le nez?
7: Ah ouais. Sur le nez.
0: Alors qu'est-ce qu'il a de bleu? Qu'est-ce qu'il a de blanc et qu'est-ce qu'il a de rouge?
1: Alors moi je dirais le front bleu, le nez blanc et la bouche.
9: Non, il a le nez rouge.
7: Il a le nez rouge.
0: Alors il a le nez rouge, ça c'est bon.
2: Et la bouche blanche.
7: Il a les yeux bleus.
0: Non.
7: Le cul bleu.
0: Non. Vous avez une partie de la bonne réponse, cher Laurent, parce qu'effectivement, le mandril, c'est bien un babouin. Ça fait partie de la famille des cercopithèques, sont des singes.
2: Il a le cucu tout blanc.
0: Alors non, c'est pas le cul qu'il a blanc.
1: Non, je
8: les
1: sais.
8: Couilles.
0: Les couilles. Pardon.
8: Les coucougnettes.
0: Alors quoi, les coucougnettes?
8: Les couilles.
1: Les testicules.
0: Alors, les testicules sont bleus.
2: Oh, comme c'est joli.
0: Oui. Effectivement.
1: Comme les sont, et son sexe est blanc.
0: Et c'est pas le sexe qui est blanc.
7: Le cul.
0: Non.
1: Je sais. Il a les cheveux, une petite coupe à iroquoise bleue.
0: Il a le nez rouge.
7: Les joues blanches. Ouais.
0: Il a les couilles bleues.
9: Ouais. Il a les couilles.
7: Ça dépend de la température.
9: Elle a les couilles bleues. On peut le rencontrer.
1: On cherche le blanc.
2: On le rencontre quand?
9: On dirait une chanson de Claude François.
0: Il avait qu'à pas voter Rassemblement National.
7: Le blanc n'est pas sur le visage, Laurent?
0: Non, alors le
8: sur
0: visage.
8: Sur le torse.
0: Presque.
1: Le cou.
0: Il a une collerette blanche. Ah. Il a le nez rouge, une collerette blanche et les testicules bleus. C'est quand même une bonne réponse de Laurent Baffie du babouin. J'ai une autre question animalière pour monsieur zoologique, pour monsieur Baffie. Bah oui, mais il aime ça, vous savez. Quel est l'autre nom du nandou? Le nandou qu'on trouve plutôt en Amérique du Sud.
7: Le casoar?
0: C'est-à-dire?
7: L'autruche.
0: L'autruche, bonne réponse de Laurent Baffie. Pour monsieur Sapin, donc de Camaret-sur-Mer.
1: Ah, moi je connais le curé de Camaret.
0: Encore une question animalière.
10: Mais t'es pas loin du sapin.
0: Pouvez-vous me citer, allez, deux exemples d'anatidés?
7: Bien sûr. Le canard, le colvert.
2: Il est chiant, pas les carottes, là.
7: Voilà.
0: Le canard et quoi d'autre?
8: L'oie.
7: Le colvert, la.
0: Le colvert, c'est aussi
1: le
0: un colvert. Canard.
1: Le cygne.
7: Le grèbe épais. Le grèbe, le foulque, le.
1: Mais
2: le pigeon.
9: Le cygne.
1: L'oie.
7: L'oie.
0: Le canard.
1: Dit, mais oui, il arrête pas de répéter les mêmes noms.
8: Le cygne.
2: Pas tout ce qui fait du foie gras, quoi.
0: L'oie, le canard, le cygne. On fait pas du foie gras avec un cygne.
9: Ah bon? On aurait essayé.
0: Mais en tout cas, effectivement, ce sont des anatidés, les oies, les cygnes, les canards et effectivement, les autres volatiles apparentés. Mais les trois principaux, on va dire, et génériques, ce sont les canards, les cygnes et les oies qui sont tous des anatidés. Bonne réponse de Laurent Baffie.
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0: Question littéraire très difficile, mais aujourd'hui il y a du niveau, hein. Alors je me lance. Pour Didier Aguado qui habite Perpignan. Perpignan, c'est dans les Pyrénées-Orientales. Pouvez-vous retrouver pour moi le nom de celui qui a écrit ce roman d'inspiration picaresque, L'histoire de Gil Blas de Santillane?
9: René Alain Lesage.
0: René Lesage. Bonne réponse. Alors là, bravo, vous connaissiez l'histoire de Gil Blas de Santillane, ouais. Monsieur Ferrand?
10: Très vaguement.
0: Très vaguement.
9: Ça veut dire non.
11: Mais j'ai un problème, j'inverse toujours les prénoms.
0: Oh, c'est pas très grave, Stevie le fait aussi.
9: Oui. Ah bah super,
11: Pascal Blaise.
9: Super, on me compare à Stevie.
0: Allez, moi j'avoue que je ne connaissais même pas l'histoire de Gil Blas de Santillane. Excellente réponse de notre ami Paul Elkarat. Alors, trouverez-vous maintenant le nom de ce roman historique, paru en 1862. Je vous demande le titre du roman, pas, enfin,
12: le nombre de pages.
0: Le nom de l'auteur, éventuellement. Le nombre de pages, j'ai pas besoin, mais je vais vous donner l'histoire que raconte ce roman, paru en 1862. Ce roman a pour sujet la guerre des mercenaires, au 3e siècle avant Jésus-Christ.
12: Oh là là là là.
0: Mercenaires, guerre qui oppose la ville de Carthage.
10: Ah, Salambo.
0: Salambo, excellente réponse.
13: Victor Hugo.
0: Non, c'est Flaubert.
13: C'est Flaubert. Ah, Flaubert. C'est Flaubert.
9: Salambo, la pâtisserie.
12: Mais oui, c'est marrant, c'est le nom d'un gâteau, Salambo.
8: Moi, j'ai jamais réussi à
12: lire. Dans certaines boulangeries, le dessert, là, le chou à la crème, qu'on appelle parfois aussi dans certaines boulangeries, c'est comme chocolatine, pain au chocolat, on sait pas trop.
9: Le gland.
12: Le gland.
9: Le gland.
0: Ou la petite souris. Moi, j'appelais ça une petite souris.
9: Oui, parce qu'il mettait des oreilles. Des oreilles, une queue, oui.
0: Ma maman voulait pas que je dise le gland, déjà.
13: Ouais, c'est ça. Ah ben
9: elle,
13: voilà.
9: Elle pressentait des choses.
13: Voilà pourquoi.
0: Elle voulait que je bouffe des petites souris.
9: Oui.
0: Monsieur Toen. On était dans la littérature, monsieur Toen.
12: Mais non, mais on parle de gland, là.
9: Voilà.
0: Et c'est un roman, non pas de Victor Hugo, madame.
13: Oui,
0: bravo.
13: Oui, ma langue.
0: Mais de Gustave Flaubert. Et la première phrase, monsieur Ferrand, alors?
10: C'était à Mégara, faubourg de Carthage, dans les jardins d'Amilcar.
0: On a du niveau aujourd'hui. Ah ouais.
12: J'aimerais bien qu'on vérifie quand même.
0: On vérifie. Pour Virginie Astruc, je tente le coup de 3. Elle habite d'Arès, dans le Rhône, madame Astruc. Elle espère un chèque RTL, mais aujourd'hui, ça ne va pas être facile. Trouverez-vous le nom de l'auteur de ces quelques vers? L'aurore sur le front du jour sème l'azur, l'or et l'ivoire, et le soleil, lassé de boire, commence son oblique tour. Ses chevaux, au sortir de l'onde, de flammes et de clarté couverts, la bouche et les naseaux ouverts, ronflent la lumière du monde.
10: Albert Samin?
9: Apollinaire?
0: Ah non, non.
12: C'est pas Clavier dans les bronzés?
13: Vous pouvez répéter.
12: Clavier dans les bronzés? Ouais. Ah non, c'est Azur.
9: C'est Saint-John Perth.
10: L'Autréamont.
0: Ah, L'Autréamont, non.
8: 19e?
0: Alors non, on est avant le 19e.
8: 18.
9: Là. 18.
0: Ah, là, on est à cheval entre le 16e et le 17e.
13: C'est Théophile de Viau.
0: Théophile de Viau.
10: Bravo.
0: Excellent.
10: Bravo.
0: Oh,
12: là, là, vache. Putain.
0: D'où vous nous tenez, Théophile de Viau?
13: Eh ben, je le connais parce que c'est un poète exceptionnel.
10: C'est le plus grand baroque.
13: Mais évidemment.
0: Ça arrive.
13: Et que.
12: C'est dingue.
13: Incroyable. J'allais le dire.
12: Si on m'avait dit que la première matrice du Kéno allait répondre.
9: À chaque fois, c'est moi qui le
12: sors. Je n'y aurais pas cru.
9: Oh là là.
12: Mais bravo, Christine.
0: Elle n'a jamais présenté le Kéno, Christine.
12: Ça ne saurait tarder. Ça ne saurait tarder.
10: L'ombre de cette fleur vermeille et celle de ces joncs flottants paraissent être là-dedans les songes de l'eau qui sommeille.
13: Voilà. Théophile de Viau, mais attention, il est. C'est pas un inconnu. C'est pas du tout.
9: Il a tout pompé sur Vianney, hein.
0: Alors attention.
12: Ou les trois cafés gourmands.
0: Ouais. Une partie de quatre. Quatrième question littéraire.
9: À la suite.
0: Ça brille, hein, aujourd'hui. Je vous demande, attention, le nom du roman et l'auteur de ce roman qui se situe entre deux surprises parties. Lors de la première surprise partie, le major tombe amoureux de Zizani. Dans la seconde partie, le major se fiance avec Zizani. Et entre les deux parties, le major déploie toute une stratégie pour obtenir l'autorisation de l'oncle et tuteur de Zizani.
10: Les carnets du major Thompson?
0: Non, non, non. Dans ce roman apparaît aussi le personnage d'Antioche Tambre-Tambre.
13: Kiki.
0: Antioche Tambre Tambre, bras droit du majeur.
14: C'est Tom Sharp, non?
0: Non, non, non, non, non.
12: Attendez, c'est une
8: surprise partie. On est dans l'anglo-saxon?
0: Alors, c'est un roman publié en 1946.
13: Oh là là.
12: Donc, c'est pas la Boum de Claude Pinoteau.

0: La route du
1: Florian.
0: Ouais, bien sûr.
1: Parle de toi, hein, pas Christian.
0: Ah ouais, t'inquiète pas.
1: Il est gentil, Boris Vian.
2: La dernière partie, c'est quelque chose que les marins connaissent, vous voyez.
0: Le rhum ?
2: Non, non, non.
3: Le trésor ? Les tempêtes.
2: Qu'on trouve dans la mer, vous voyez.
0: Les étoiles de mer, les sirènes.
2: Non, ça représente dans l'esprit de Boris Vian, ce qui surnage dans
1: les migrants.
0: L'écume.
2: Non. Ce qui surnage dans le monde adulte, vous voyez.
3: Alors,
2: si vous enlevez aussi une lettre, ça peut être le type...
4: Ah, c'est le plancton.
2: Le plancton, bravo.
4: Alors Zirsuquin et le plancton.
2: Oh, je vais vous l'accorder.
1: Parce qu'elle va faire un AVC, sinon. Donnez-lui, Laurent, parce que là...
2: Elle a trouvé Vian, ouais. Elle a trouvé le plancton. Et c'est vert coquin et le plancton.
1: Ah, oui.
2: Mais j'accorde la réponse à Christine, bravo.
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9: Bon, moi, je tiens à dire que j'ai pas trouvé de bonne réponse parce qu'il y a quelqu'un dans le public qui m'a apporté des chouquettes, donc j'arrête pas de manger depuis tout à l'heure.
2: Ah oui,
9: Je voudrais remercier madame. Comment vous appelez ?
1: Mais c'est Catherine.
9: Merci Catherine. Donc, j'arrête pas de manger tout à l'heure et boire du café, mais j'avais trouvé plein de bonnes réponses.
2: C'est goûter, c'est l'heure du goûter, mais d'habitude, c'est que monsieur Toen qui a le droit au chouquet.
1: Oui, mais comme elle veut plus coucher avec moi, j'ai plus rien.
2: Ah, vous voyez ce qu'il vous reste à faire, Stubby.
1: Il y a moyen avec le mec de banlieue, t'inquiète pas, il y a toujours moyen.
9: Je suis prêt, on est là.
1: Le mec de banlieue, rien à foutre. Un pain au chocolat, un nichon, il est content, là. Allez, Catherine, fais-toi plaisir.
2: Dites-le, madame, vous auriez pu tomber pire, hein. Regardez, elle est toute contente, la dame. Ouh là là.
1: Ouais, heureusement, ça aurait de belle amie.
10: On va dire dedans, toi.
1: Non, mais t'es très bien. Quel âge t'as d'ailleurs ?
10: Je sais pas, ça change chaque année.
2: J'ai une autre question, une question qui concerne Marie-Louise et Ernest. Voilà un couple incroyable. Un couple qui a créé, il faut le dire, La Samaritaine à Paris. Elle était petite vendeuse dans un autre magasin d'ailleurs que La Samaritaine. Elle était vendeuse au rayon confection du Bon Marché, Marie-Louise.
1: Oui, au Bonheur des Dames.
2: Voilà, exactement. Et puis lui, il avait déjà racheté La Samaritaine, là où il se passe et où on trouve tout à La Samaritaine.
1: C'est grâce à Bernard Arnault qu'on embrasse d'ailleurs.
2: Bon, c'est un grand magasin aujourd'hui, c'est un hôtel.
1: Non, c'est aussi un magasin, vous êtes gonflé là.
2: La Samaritaine.
1: Alors là, c'est du racisme anti-riche.
10: C'est le Cheval Blanc.
2: C'est le Cheval Blanc, La Samaritaine.
1: Mais ils ont ouvert La Samaritaine, c'est aussi un magasin de luxe, mais il y a l'hôtel qui donne.
10: Cheval Blanc.
1: Merci Catherine. C'est bon, hein, avec Stomy, c'est fait. Je réserve la chambre moi-même. Non, mais tu le mérites, Catherine. La Samaritaine, demandez aux gens qui connaissent un peu cette ville, qui sont pas constamment à Neuilly dans leur triplex. Il y a un hôtel qui donne sur la Seine et derrière, ils ont fait un magasin qui ressemble d'ailleurs au Bon Marché, en moins bien, parce que le Bon Marché, c'est le top, mais c'est très luxe. Mais
2: ah
1: c'est
2: bon, je savais pas.
4: Bah oui, et du coup, on trouve pas tout. Hein.
2: Je savais pas qu'il y avait encore la Samaritaine.
1: Bien sûr,
3: oui.
1: Ça s'appelle autrement. Non, ils ont rebâti ça, la Samaritaine, si.
2: Ça s'appelle la Samaritaine.
1: Oui.
10: Et par rapport à Lidl, c'est comment?
1: C'est un tout petit peu moins cher.
2: Lidl des grosses têtes, c'est vous.
10: Oh, merci patron.
2: Tout ça ne nous dit pas comment s'appelaient Ernest et Marie-Louise.
1: C'est connu pourtant.
2: Puisque c'est ça que je vous demande.
3: Ils s'appelaient BHV.
2: Ah non.
10: Mais ils étaient déjà
2: ça, c'est BHL, c'est votre mec.
4: Mais bien sûr, le roi Merlin.
2: Ben c'est pas idiot parce que vous avez raison. Le roi Merlin, c'est un monsieur le roi et un monsieur Merlin.
10: Ah non, je sais. C'est Bricot et Rama.
2: Mais non.
4: C'est pas Ernest. C'est ça qu'il faut trouver en gros quand même.
9: Ok, ça y est.
1: Ernest Monop.
2: Ah, oui, bien sûr, il faut trouver deux noms associés.
4: Ah oui, Yann Sorin.
2: Mais non.
3: Jacob de Lafont.
2: C'est quoi ça, Jacob de Lafont ?
10: C'est des chiottes.
3: Mais non, c'est des ascenseurs. Et
10: non, c'est des chiottes. C'est des chiottes.
11: Et sinon, c'est des toilettes aussi.
2: J'étais sûr. Ça, je veux dire, quand vous rentrez dans une pièce Jacob de Lafont, vous devez pas aller très haut, Ariel. Monsieur Michel Legrand de Dunkerque va toucher 300 euros.
10: Ah bah si c'est Michel Legrand.
2: Ah
10: alors.
2: Bah c'est encore Macha Meryl qui va prendre une fois de plus qui va prendre le pognon.
11: Est-ce qu'il y a une rue qui porte leur nom?
2: Ah oui, et c'est même pour ça qu'ils sont célèbres, pour tout vous
11: pour
2: dire.
11: Ah, pour la rue. Ouais. Important ça.
2: Ah oui. Et voilà, un chèque RTL pour Monsieur Legrand. Et regardez, il y a une main, deux mains qui se lèvent.
4: Ah,
2: je vous demande d'y aller, Monsieur Toen.
12: Bon, Serge, t'as déjà gagné 4000 euros ce mois-ci. On va aller voir quelqu'un d'autre, ça te dérange pas. Bonjour madame, présentez-vous et la réponse s'il vous plaît.
13: Anne, Cognac Huchet.
2: Eh oui, c'est Cognac Huchet. Ernest Cognac et Marie-Louise Jay. Et leurs deux noms se sont associés, ça a donné Cognac Jay. Et c'est vrai que la rue Cognac Jay est devenue célèbre. Elle n'a, elle, rien à voir avec la Samaritaine, la rue Cognac Jay, mais à cause de la télévision.
12: Ou pendant des années. Vous avez donné un indice quand même.
2: Bah oui, mais il faut poser les bonnes questions pour ça. Et d'ailleurs, Monsieur Orlinski y arrivait doucement parce qu'il avait effectivement trouvé que c'était une rue célèbre dans Paris parce que là-bas, effectivement, il y avait la télévision pendant des années.
12: On à disait, vous Cognac Jay.
2: Ici Cognac Jay, à vous Cognac Jay. Eh bien, c'est Ernest Cognac et Marie-Louise Jay qui étaient les créateurs et propriétaires.

0: propriétaire de la Samaritaine.
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0: Il paraît qu'il est chez le patron, Olivier de Kersauzon.
2: Dès quelle heure qu'on parle, il a racheté la chaîne.
0: Il est chez Monsieur de Taverneau. Alors, dis donc, peut-être qu'il est en train de demander une augmentation.
2: Ça doit être ça.
3: Ou de nous faire licencier.
4: En même temps, c'est une de ses plus belles absences, je trouve.
0: Alors, quand il va arriver, on va lui demander comment ça s'est passé.
3: C'est forcément pour des sous qu'il y ait.
0: Pensez.
3: Oh, bah, oui, qu'est-ce que vous voulez que
0: peut-être une émission sur
3: la mer. Qu'ils échangent sur la mer avec Monsieur de Taverneau.
4: Vous savez, il y a quand même deux choses qui intéressent Olivier dans la vie. Bon, il y a l'argent. Et puis ensuite, il y a quand même l'argent.
2: Ah, il est comme ça.
0: Comme vous. Et vous, les amours, mais... alors, monsieur Janssen?
3: Écoutez, ça va. On est encore dans un jeu de séduction. Donc, j'ai dit pour une fois, fais autrement que d'habitude. J'ai dit, ne fais pas ta traînée. Voilà. Ah. Parce que d'habitude, je suis vite au lit, tout ça. Je mets ma chemise de nuit à pompons transparentes.
4: Là, j'ai dit... c'était juste fellation sanitaire.
3: Non, encore dans la séduction.
4: Oui, c'est bien ce que je dis.
3: Je fais des poèmes en vers, tout ça.
0: Fais des poèmes?
4: Des poèmes à l'envers?
3: Des poèmes ch'ti?
2: Ah ouais!
5: Qu'est-ce que c'est comme poème?
3: Dis, vas-y, gamin, qu'est-ce que t'es bio? Reviens à la maison, faire un câlin à maman.
2: Oula. C'est Romain!
4: Je sais pas de qui c'est, mais je peux te garantir que t'es pas du Baudelaire.
5: Ouais, mais franchement, il vaut mieux baiser direct, hein,
0: Chantal, vous pouvez traduire, Chantal?
6: Bah oui, viens voir ma mère, quoi, c'est ça?
0: Ah oui.
5: Mais t'es en couple, là?
3: Je peux pas dire ça. C'est un statut couple. On dit pas tu vois, je suis en couple. Ça vient naturellement.
4: Non, il est pas en couple. Hein, il est libre.
0: Situation compliquée comme on mettait avant.
3: Exactement.
0: Hein, sur Facebook, ça existe toujours ce truc là.
3: En couple, mais c'est compliqué.
0: Mais c'est compliqué. Pour Géraldine Redon, qui a dit si les riches avaient le moindre sens de la solidarité, il n'y aurait plus de pauvres, mais il y aurait plus de riches non plus.
4: Un écrivain.
0: Un écrivain. Oui, oui.
4: 20e siècle.
0: Alors du 20e, on va dire plutôt à cheval. Donc il avait, j'aurais pas imaginé, il a quasi vécu 100 ans. Hein. Il est né en 1856 et il est mort en 1950.
5: Ah bah, c'est... Ouh là là. 94 ans.
0: Prix Nobel de littérature.
2: Écrivait des pièces.
5: Français.
0: Ah non, pas français. Non,
4: américain.
0: Ah, oui, américain. Pas américain non plus.
3: Anglais. Ah oui, il est russe.
0: Alors anglais, on va dire oui.
3: Britannique quoi.
4: Bernard Shaw.
0: Bernard Shaw, bonne réponse de Monsieur Moix pour Alain Thiel, qui habite Paris 20e, qui a dit « Je connais un homme qui est mort d'avoir fait un trou à son pantalon. Il faut dire qu'il était scaphandrier.
4: » Ça, c'était un de nos comiques habituels.
0: Alors ça, c'est un grand classique, c'est vrai. Et curieusement, ça n'est pas un comique qui a dit ça. Mais c'est vrai qu'on la connaît, cette phrase. C'est une phrase assez classique de l'humour français. Mais on ignore qui fut celui qui a prononcé la première fois ce joli trait d'humour.
4: Est-ce un écrivain français?
0: Un écrivain, non.
5: Un acteur?
0: Un acteur, non plus.
6: Un humoriste?
0: Humoriste, non.
4: Un philosophe.
6: Un dramaturge.
0: Un philosophe, non. Non, c'est une catégorie, on va dire, artistique, qu'on cite rarement dans les citations, vous voyez.
4: Un chansonnier, par exemple.
0: Un chansonnier, des chansonniers.
4: Un chanteur.
0: Un chanteur, non plus.
5: Un imitateur.
6: Non. Il fait pas de scène, en fait.
0: Ah non, il fait pas de scène.
6: Il est dans les coulisses.
4: Un souffleur.
0: Il était souvent dans le public pour assister
5: à. Un metteur en scène.
0: À des spectacles, mais.
4: Un critique.
0: Un critique, non.
5: Metteur
0: non,
5: en scène, non.
0: Non, non, non, non, non.
6: Un maquilleur.
0: Et s'est servi beaucoup de ça pour son art.
5: Ah, je sais, c'est un photographe.
4: Un peintre.
0: Un peintre.
3: C'est l'autre, là.
4: Un peintre du...
0: L'autre.
6: Toulouse-Lautrec.
0: Et c'est Toulouse-Lautrec. Excellente réponse de Chantal là-dessous. Et oui. Et Maline Chantal. Elle a trouvé Toulouse-Lautrec parce que j'ai dit qu'il était souvent dans le public, voilà. Et il a peint tellement les artistes qui sont sur scène.
6: Les danseuses, etc.
0: Bravo Chantal, vous avez un superbe... Franchement, je crois même que c'est votre meilleure réponse en 15 ans.
3: C'est incroyable.
0: Un acteur maintenant. Je le dis d'avance parce que vous allez comprendre par la citation qu'il s'agit d'un acteur. Et c'est une citation pour Monsieur Laurent Goulac qui habite le Longeron dans le Maine-et-Loire. Qui a dit « Je n'ai pas vu le film dans lequel j'ai tourné. Et selon tout ce qu'on m'en a dit, il est vraiment nul. Mais j'ai vu la maison qu'il m'a permis d'acheter et selon tout ce qu'on dit, elle est superbe. »
5: Michel Galabru ?
0: Non.
4: Robert Mitchum ?
0: Non, mais ce n'est pas un Français, effectivement.
4: Un Américain ?
0: Ah, je peux vous dire de quel film il s'agit. Oui. Il s'agit des Dents de la Mer 4.
5: Oh là là là là.
3: C'est terrible.
6: C'est un Américain.
0: Oui, bien. Enfin, non, d'ailleurs, vous avez raison de poser la question. Évidemment, il a tourné pour Hollywood, les Dents de la Mer, c'est un film hollywoodien, et surtout le 4, mais il est britannique au départ.
4: Britannique.
3: Oui, oui.
4: Aïe.
3: Mais il a fait sa carrière essentiellement aux États-Unis.
4: Michael Caine.
0: Michael Caine. Oh, bon, excellente réponse de Yann Moix. Ah, une jolie citation pour Nadine Ziliox, qui habite Vège, en Mayenne, qui a dit « Placez votre main sur un poil une minute, et ça va vous sembler durer une heure. Asseyez-vous auprès d'une jolie fille une heure, et ça va vous sembler durer une minute. »
4: Albert Einstein.
0: C'est cela, la relativité.
4: Albert Einstein.
0: Et c'est Einstein lui-même. Bravo Yann. Alors, il fait un grand retour.
3: Hein. Ah, oui,
0: moi, je pense qu'ils l'ont laissé partir à Europe 1.
3: Ah, comment
6: moi, j'aimais bien quand il faisait la nuit à Europe 1.
0: Ah, vous l'écoutiez?
4: Eh ben, je préfère le faire le jour à RTL.
0: Ah, vous écoutiez?
6: Ah oui, il y a oh là là. La nuit dans la soirée.
0: Traître, mais je vais le dire à la direction.
6: Ouais, je m'en fous. Mais c'est vrai que c'était...
4: C'est-à-dire, j'ai pas été viré, personne ne m'a jamais appelé pour me dire quoi que ce soit. Hein.
6: Ah oui,
0: c'est vrai.
4: Ah, ça se trouve, j'y retournerai, ils s'apercevraient de rien.
3: Ils t'ont pas retenu. Ils t'ont pas retenu.
5: Ah oui, t'allais la nuit comme ça.
3: Tu donnais des conseils de vie aux gens, tout ça.
6: Non, oui, des c'est gens, ça. Oui,
5: il y avait des gens qui.
6: Malheureux, pas bien dans leur vie, je trouve enfin, des émissions vachement
4: pendant deux
6: bien,
4: mois, j'ai fait ça, puis ensuite, j'ai passé les disques que j'aimais bien.
5: Il y avait des gens.
6: Ouais, ça vite dévié.
5: Il y avait des gens qui écoutaient, tout
0: on
5: ça.
0: On m'a dit que parfois, vous les engueuliez, les gens. C'est vrai ou pas?
4: Je supporte pas les gens qui vont mal, Laurent. Ils ont un ego hypertrophié, ne pensent qu'à eux, regardent que leur nombril. Je veux dire, quelqu'un qui a un panari, si vous, vous avez un cancer, il vous parlera de son panari. Hein.
0: C'est pas faux.
3: Mais,
0: pas
3: mais ça peut mal tourner un panache.
0: Mesdames et messieurs, ça nous fait plaisir, car je vois arriver au loin, telle une sorte de vigie que je suis pour cette émission. Certains crieraient « Terre !» Et moi, je vais crier « Mère !» Car voici Olivier de Kersauzon est arrivé. Alléluia. Alors, il paraît, Olivier, que vous étiez chez le patron. D'abord, comment il va, notre patron, monsieur?
7: Il va bien.
0: Oui, oui.
7: Il va bien.
0: Il vous a dit oui ou pas, alors?
7: Ça va pas tarder à dire oui. S'il veut rester patron de cette boîte.
0: Parce qu'il les lâche pas facilement, il a cette réputation. Hein.
7: Ah, non, il a plus en tête à les ramasser qu'à les lâcher, mais je pense qu'il est quand même doué de qualités intellectuelles certaines, ce qui laisse un espoir au projet que j'ai. C'est bien marré en attendant.
0: Ah, tant mieux.
7: Bon, on continue votre émission merdique, là.
0: Vous lui avez pas dit ça, vous avez dit du bien de moi, c'est ça qui compte.
7: Je l'ai dit, monsieur le directeur, je m'excuse. Monsieur Ruquier, c'est un bonheur total. Ah. C'est l'Enrico Macias de la comique. C'est un garçon qui est tellement gentil, par moment, on le prendrait presque pour une fille. Tellement qu'il est gentil comme garçon.
0: Vous avez demandé un petit rallonge pour moi aussi, alors?
7: Si tu veux la rallonge, je vais les voir pour parler, moi. Tu l'auras, crois-moi. Tu peux pas dire de toi ce que moi, je suis capable de dire.
0: Eh oui.
7: Tu peux pas dire que t'as un vrai talent, qu'il n'y a pas un mec qui peut te suivre aujourd'hui, que cette émission, elle n'existe que grâce à toi. Moi, je peux dire que je sais que c'est vrai, parce que ça va faire 42 ans que je traîne dans ce studio. 42 ans.
0: Alors on a bien...
7: Et j'espère qu'on va m'en tirer ici.
0: Pour Claire Fleury, voici une première question. Ah, une question intéressante, et si vous avez lu assez récemment le journal L'Obs, vous pourrez y répondre. Ou si vous êtes au courant des livres qui sortent, et là j'ai confiance à Monsieur Moix, évidemment, pour m'aider à ce que vous trouviez la réponse. Enfin, vous aidez vous-même d'ailleurs. C'est un livre d'Yves Pagès qui vient de sortir. 240 pages quand même. 240 pages consacrées à une histoire illustrée du... Mais du quoi, justement? Et c'est ça que je vous demande. Alors, vous allez me dire, c'est trop vaste comme question, mais ce qui est intéressant, c'est que ça part de Charlie Chaplin jusqu'à, peut-être, Jean-Philippe Janssen. Mais c'est l'histoire de quoi?
4: De l'humour?
0: De l'humour, non.
3: Du musical.
0: C'est gentil pour Monsieur Janssen, en tout cas.
3: C'est pas crédible. Vraiment, vivement.
0: De Chaplin à Janssen.
7: Ah bah là, c'est
5: un sacré grand écart, quand même.
4: Ah, l'histoire illustrée des cas sociaux devenus célèbres.
0: Non. L'histoire illustré du... En fait, ce qui est intéressant à travers ce titre de livre, c'est qu'on peut pas s'attendre à ce qu'un livre sorte sur ce sujet. Et pourtant, il y a beaucoup à raconter, que ce soit évidemment à l'écrit, mais même en photo, on voit évidemment l'utilité à travers les siècles, à travers les décennies, de ce dont on parle ce livre pendant 240 pages.
6: La magie?
0: Non.
5: Non, ça, ça marche pas tous les coups.
0: Je pourrais d'ailleurs être en photo, moi aussi, dans ce livre.
5: Ah oui? Et moi?
0: Non, vous, non.
5: Ah bon?
4: De la dérision.
0: de la dérision. Non, non, non, c'est quelque chose de concret. Hein.
2: De l'homosexualité dans le showbiz.
0: Ah, enfin, Chaplin n'était pas homosexuel. Ah bah, ouais, et moi non plus.
5: Mais non. Mais alors, mais vous êtes n'importe quoi. Je pourrais y être alors moi aussi.
0: Enfin, Jean, ça a toujours tout ramené à vous.
2: Non, enfin monsieur. Non, voyons monsieur, j'essaye de faire avancer.
0: Non, je vous dis que c'était concret. Là, vous êtes en train de me donner des notions, des choses abstraites.
2: C'est sur un objet.
4: Ce qui nous perd, c'est la relation entre Chaplin et Jean-Philippe Janssen.
0: Oui, mais ça difficile. Pourrait être n'importe qui d'autre.
5: Ah bah bravo.
0: Il y a des photos de films avec monsieur Chaplin. Il y a des photos, on va dire, de sportifs contemporains. Il y a des photos de gens dans les supermarchés. Et pourtant, ça ne parle que d'une chose.
2: C'est sur des vêtements.
0: Des vêtements, non.
5: Ah, des lunettes.
0: Des lunettes, non.
6: Du strabisme ?
0: Non, c'est étonnant parce que c'est d'ailleurs dans les pages technologie qu'on trouve cet article sur ce livre. Il y a 2-3 pages sur ce livre avec des photos.
2: C'est un objet, c'est bien ustensile.
0: Oui, alors, oui. Objet, oui, au sens large du mot objet, mais ça ne tient pas dans la main, voyez-vous.
5: D'accord. C'est et vrai, en fait, ça a un nom différent dans chaque pays ou ça
0: est... Oh bah, c'est traduit, oui, en allemand, on le dit pas de la même façon qu'en anglais.
2: Comment on le dit en allemand?
5: C'est pas comme radio, par exemple.
0: Ah non, c'est pas radio, ouais, radio, non, non, non. Vous avez compris la question, Chantal?
6: Bah, vous dites que c'est pas un objet, c'est un objet.
0: Oui.
6: J'avais pensé à la moustache.
8: Oui, mais oui.
0: La moustache n'est pas un objet, mais Chantal.
6: Ça pourrait être, parce que quelquefois, on se met une fausse moustache.
0: Ah, une fausse moustache. Ah, ah oui, oui. Ah, mais non, ce n'est pas la moustache.
5: Le téléphone.
0: Le téléphone, non.
7: Ça roule ?
0: Ça roule !
7: Voiture ?
0: Voiture, non !
7: Le caddie ! Vélo !
6: Vélo !
0: Vélo,
6: vélo.
0: Vélo non !
4: Le chariot !
7: Patin à roulette !
0: Non ! Patin à roulette, non !
4: Ah, ça aurait pu Charlot, effectivement.
0: Qu'est-ce qui roule ?
7: La bosse ?
5: Ballon, un ballon ?
0: Un ballon, non !
7: La bosse ?
0: À la bosse,
7: comment rouler ça ? Rouler sa bosse ?
0: Ah, non. Non, non,
2: une
0: non,
2: bille !
0: Une bille, non !
8: C'est volumineux, votre truc.
2: C'est gros et ça roule.
0: Bah, il y en a toutes les tailles, évidemment.
7: Du rouleau compresseur ?
0: Ah, on se rapproche.
4: Du bulldozer ?
0: Non, ah oui. Mais ce n'est pas le rouleau compresseur. Le tracteur, non !
2: Le bicelle !
0: Le
5: ça fait du bruit quand ça roule ?
4: J'ai pas entendu ce mot-là.
0: C'est plus ou moins bruyant, mais aujourd'hui, c'est plus silencieux.
6: Vous
0: que
6: en avez un,
5: l'aspirateur,
6: vous...
5: l'aspirateur.
0: Que du temps de Chaplin.
5: L'aspirateur.
0: L'aspirateur,
4: on va
0: non.
4: trouver, on va trouver.
0: Bah, il serait temps.
6: Vous en avez un ? Vous en avez un ?
0: Ah oui, j'en ai un, oui.
7: Un billard ?
5: Un baby-foot ?
0: Un non
2: c'est,
0: plus.
2: C'est pas pour les animaux ?
8: Votre chien ?
0: Mon chien, mais mon chien n'est pas un objet, madame.
2: Ah, oui. La pétanque ?
0: La pétanque, non plus.
4: Tout le monde en a chez soi ?
0: Ah non, non, non.
5: Oh là là, ça, là, ça là, c'est drôle. Oh non.
0: 300 euros, tant mieux pour Claire Fleury. C'est le premier chèque RTL du jour. Est-ce que quelqu'un dans le public a une idée? Non, regardez, il n'y a pas une main qui
8: et
0: se lève.
8: Et même pas mon mari, alors on aurait pu gagner 100 balles.
0: Peut-être qu'il a les mains occupées. Eh bien, c'est tout simple. C'était le tapis roulant. Et oui, ça peut pas plus rouler que quand vous m'avez posé la question, non, monsieur de Kersauzon, mais un tapis oui. roulant. Parce que ça va des temps modernes avec le tapis roulant qui sert à la chaîne. Vous vous souvenez de Charlot ouais, ouais, ouais. en train de, évidemment, ouais. d'être alors, exploité. Là. Qu'est-ce quoi, alors là? Quoi,
2: d'être
0: alors là?
2: Ah, parce pendant...
8: que vous avez un tapis roulant.
5: Oui.
0: Oui, oui, oui. Sportif, celui-là, vous voyez.
6: Ah, oui.
2: Un tapis
6: oui.
2: qui court.
0: Et il
2: oui.
0: y a aussi le tapis roulant.
7: Oh là là. Oh, le truc elle, de elle... chochotte de mes couilles, là.
8: Oui, j'en ai un sportif et tout.
7: Bon, attends. Mais tu te fous de notre gueule et tout. C'est pas un tapis roulant. C'est pas un tapis roulant, ça roule, c'est pas un tapis. Ben non, ben merde, ça va pas, je suis pas d'accord.
0: Ben si
2: oui, ben non, alors, dans un supermarché, un tapis roulant...
7: Monsieur le Président, il dit des conneries, il est pas bien, faut le virer.
0: Le tapis roulant a des utilités très très différentes, effectivement.
7: Ouais, ouais, ouais, ouais.
0: On peut voir un tapis roulant à la caisse du supermarché.
5: À l'aéroport.
0: Un tapis roulant à l'aéroport, un tapis ouais. roulant à la sortie.
5: Un tapis roulant chez Laurent Riquet.
0: Voilà, pour les sportifs.
7: Dans les abattoirs, il y a des tapis
4: faire,
7: roulants.
4: On peut se faire rouler quand on achète un tapis.
0: Et voilà, mais en tout cas, c'est un sujet, avouez-le. Original.
7: Ouais, tout à fait original.
5: Et qui va acheter un bouquin là-dessus?
8: Non, mais...
7: Tu sais.
0: Ça. Ça, je dois avouer, c'est pas faux.
5: En plus, vous avez dit 250 pages.
0: Oui.
5: Il y a 250 alors, pages de tapis.
0: 240, n'exagérez rien.
5: Ouais, non, évidemment.
0: Mais non, mais écoutez, des salles de sport aux entrepôts d'Amazon, en passant par les couloirs des aéroports.
5: Non, s'il vous plaît, ne racontez pas la fin. Hein.
2: Ah, oui.
8: Je vous relis pas.
7: Ah ouais, t'as raison.
0: Des salles de sport aux entrepôts d'Amazon, en passant par les couloirs des aéroports, il est partout.
2: Moi, demain, voilà. je vais faire un bouquin sur les poignées de porte.
0: Et Non, mais non, parce que oui, raconter l'histoire du tapis roulant, c'est raconter l'histoire de notre monde, de notre société, telle qu'elle a évolué depuis le travail à la chaîne, jusqu'à, effectivement, le tapis sportif.
5: Bien sûr.
0: Qui, aujourd'hui, n'a plus du tout la même utilité que ce qu'on trouvait à l'usine.
9: Le moi, je veux savoir. Sur la lunette de chiotte, vraiment.
5: Moi, je veux savoir à quel moment l'auteur a eu l'idée.
0: Alors, il y a même un premier titre, ça s'appelle Les chaînes sans fin, histoire illustrée du tapis roulant.
9: C'est beau.
0: C'est 20 euros.
9: Ça donne envie de pleurer.
2: Là, en plus.
0: 20 euros aux éditions de La Découverte. Eh bien, n'en dégoûtez pas les autres. Voilà.
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0: Ah, l'action se passe à Chamonix. C'est pas une histoire drôle que je vous raconte, moi. Ah bon? C'est une question pour Mélanie Millement, qui habite Gap. Et ça se passe effectivement près de Chamonix, pour être très précis. La Villa des Argentières. On est le 7 janvier 1934. Des policiers rentrent dans ce chalet appelé le Vieux Logis et ils entendent des coups de feu qui retentissent et ils vont trouver un homme atteint de 2 balles dans la tête. Quel est cet homme?
2: Stavisky.
0: Excellente réponse de Jean Benguigui.
6: Extraordinaire, Jean.
0: Alexandre Stavisky, vous pouvez rappeler pour ceux qui ne connaîtraient pas
2: Stavisky
0: cette histoire.
2: Stavisky est un homme qui était très répandu dans Paris et sur la France, qui était surtout un escroc, qui a escroqué énormément de gens, notamment le crédit municipal de Biarritz ou je ne sais où, dont il avait tiré des faux trucs, les gens avaient été ruinés, et il a fini par se faire gauler. Et puis surtout, il avait beaucoup de secrets d'État avec lui. C'est pour ça que la presse de l'époque l'avait dit, qu'il s'était suicidé de 2 balles à bout portant.
0: Il y a eu un film évidemment célèbre, film d'Alain Resnais avec Jean-Paul Belmondo qui jouait le rôle de Stavisky. Et d'ailleurs, plus récemment aussi, Thomas Sisley a joué Stavisky, l'escroc du siècle.
10: Dans moins bien.
0: Oh, il joue bien, Thomas Sisley.
2: C'est un bon acteur, Thomas.
0: Dans l'escroc. Vous êtes jaloux, en fait, ça.
10: Non.
0: Ah, vous êtes jaloux. Vous êtes
10: après Belmondo, de toute façon, tout le monde est mauvais.
0: Puis là, c'était un téléfilm. Enfin, écoutez, l'autre datait des années 70, le film avec Belmondo. Là, c'était plus récent. C'était il y a quoi? Allez, on va dire 6-7 ans, le film Stavisky, l'escroc du siècle, un téléfilm réalisé par Claude-Michel Rome, alors que c'est vrai que le film de Belmondo était réalisé à l'époque par Alain Resnais. Une dernière question avant nos invités, Marc-Antoine Lebré et notre invité du jour. Là, je voudrais vous parler d'un renard, c'est pour Sylviane Cardozo qui habite Lauzet en Charente-Maritime. Qu'est-ce que fait un renard quand il mulotte?
6: Mais il cherche des mulots.
0: Non.
10: Il accouche.
0: Ah non, il accouche pas.
2: Il
0: non.
2: fait des bruits.
6: Alors, il mange.
0: Quand vous dites, il cherche des mulots. Vous n'êtes pas loin. Évidemment.
6: Il les trouve. Ah là là. Il va dans les terriers.
0: Il les trouve.
6: Il va dans les terriers.
10: Il creuse.
9: Quand il drague.
6: Il creuse dans les terriers.
0: Non. C'est une technique, le mulotage.
9: C'est sexuel un petit peu.
0: Ah non, pas du tout. D'accord. Tout n'est pas sexuel, Monsieur Rion.
9: C'est. Est-ce que ça, c'est nécessaire pour sa survie?
0: Alors, c'est quand? C'est vrai que muloter.
6: Toujours.
0: Et madame Boutboul.
6: Oui, parce que les teckels, ils mulotent aussi.
0: Oui, alors, les teckels mulotent peut-être. C'est vrai que muloter, ça peut vouloir dire aussi fouiller les caveaux d'un mulot pour se repaître du grain qui est amassé. Et par exemple, les sangliers.
6: Retourner la terre, mulotent. Voilà.
0: Mais moi, je vous ai demandé ce que fait un renard quand il mulote. Et le renard, quand il mulote, c'est pas ça qu'il fait.
6: Ah, c'est quand il va manger des poules, il en prend plein, il les mange pas toutes, il les ramène, il les stocke.
0: Non, non.
6: C'est quand il chasse. On est d'accord, c'est quand
0: c'est
6: il chasse.
0: C'est une technique de chasse.
2: Avec
0: oui.
2: sa queue.
0: Non, pas avec sa queue.
2: Avec sa bouche.
6: Avec ses pattes.
0: Alors, qu'est-ce qu'il fait avec
6: il
0: ses pattes?
6: Il saute. Il gratte. Il saute.
0: Mais c'est-à-dire comment il saute?
6: Eh ben, il saute. Il secoue dans tous les sens.
2: Mais fais-le, montre-nous.
9: C'est quoi, il fait des bonds?
6: Il saute. Arrête, Stéphane.
11: Ah, je sais.
0: Elle m'appelle par le prénom de son mari. C'est inquiétant, non?
10: Il fait des saltos.
6: Il saute. Ça m'a fait penser à Stéphane.
9: Il est dans la salle, en plus. Hein.
2: Il est là.
6: Alors, oui, il est là. Mais
9: il saute des poules.
6: Il est tout rouge, attends.
2: Vous vous rendez compte que ce garçon avec qui
11: il
2: vit?
11: Il guette le mulot.
6: Ah, non.
11: Il s'immobilise. Et d'un seul coup, il fait des bonds énormes, le renard.
6: Oui, alors, il saute.
0: Oui, il saute.
6: Et vous n'allez pas lui accorder les bons et pas mon saut.
0: Il saute pour retomber.
11: Sur le mulot.
0: il saute pour retomber patte en avant sur sa proie.
6: Oui, c'est ce que je disais, tais-toi, toi, t'essayes de me piquer la réponse.
11: Mais j'ai dit mulot.
6: Je l'ai dit qu'il saute, et toi tu dis il fait des bons, et l'autre il va dire oui.
12: Pour moi c'est égalité.
0: Elle est en train de muloter sur la question. Hein. Muloter, c'est sauter pour retomber patte en avant sur sa proie. Pas forcément un mulot d'Harry Boudboul, vous voyez.
11: Une souris, les noix de coco, il le fait sur des poulets.
0: Le renard, ça chasse toutes sortes de choses, vous voyez. Généralement un rongeur, mais pas toujours un rongeur. Et effectivement, le renard mulotte.
6: Et oui, mon mari aussi.
0: Le renard mulotte quand il bondit sur sa proie. Bonne réponse collective.
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0: Une question de culture générale pour Karine Feuille qui habite Triel-sur-Seine ou Trille-sur-Seine dans les Yvelines.
4: Triel,
0: j'avais bien dit, donc Triel-sur-Seine.
4: Ouais.
0: À quoi le 11e vice-président des États-Unis a-t-il donné son nom? Voilà la question.
4: Ouais, c'était il y a longtemps,
12: la
4: ça.
12: Capitale.
0: Alors,
4: le 11e, ça date.
0: Ah oui,
4: un amendement.
0: 11e vice-président des États-Unis.
4: Est-ce que c'est au début du siècle
0: on
4: précédent
0: est
4: ou...
0: entre 1845 et 1849.
4: Ah oui, non, date, oui.
0: Et son nom vous donnerait évidemment ce à quoi il a
4: et
0: donné.
4: Et il était le président de quel président?
12: Paul Knox. Vous pouvez nous le dire?
4: Paul Knox. Ça doit être ça.
0: Alors, il était vice-président de James K. Polk.
4: Ouais. D'accord.
12: Okay, ouais, Polk, c'est ça.
0: Ouais. Polk, c'est pas ce que vous avez dit.
4: Non, vous avez dit Knox.
16: Est-ce qu'il a donné son nom à un lieu?
0: Un lieu, oui, madame.
4: Alors, c'est Knox le Zout?
0: Non.
4: Mais pardon, il n'y a pas Knox dans le lieu?
0: Non, puisque...
4: C'est le vice-président.
0: Alors, du coup,
4: on parle pas de Paul Knox, on parle du
0: vice-président. C'est son nom à lui qu'on cherche, pas le nom du président. Le nom du président, je viens de vous le donner.
4: Alors, est-ce que ce serait par exemple Rushmore pour le Mont Rushmore?
0: Non, mais c'est un nom de président que vous allez pouvoir chanter, monsieur Beaugrand.
16: Oh là là, non, lui dites pas ça.
0: Un nom de vice-président, si vous préférez.
12: Mais ce président, ce vice-président n'a pas été président.
0: Non, il n'a pas été président. Vous avez raison de le préciser.
4: Est-ce que ce lieu se trouve aux États-Unis?
0: Ah oui, oui,
4: oui.
12: À New York.
0: Et effectivement, j'ignorais que c'était un vice-président des États-Unis qui avait effectivement donné son patronyme à ce lieu.
4: Est-ce que c'est une salle de spectacle?
0: Non.
16: Un édifice, en tout cas.
0: Un édifice, non.
4: Un terrain de sport?
0: Terrain de sport, non.
4: Un lieu géographique?
0: Un lieu géographique, oui.
4: Est-ce qu'il y a une statue?
0: Une statue, non.
4: Non.
18: Le parc de Yellowstone?
0: Non.
4: C'est
18: pas... On est sur un parc naturel?
0: Réfléchissez, monsieur Beaugrand.
4: Mais oui, j'essaie de trouver une chanson, là.
0: Eh ben voilà.
18: Ah oui, c'est vrai.
0: C'est rare que j'arrive à vous bloquer.
4: Une
0: là.
4: Chanson américaine. Non, mais attends, j'essaie de trouver. C'est une chanson américaine.
0: C'est ce que vous l'avez fait aussi.
18: Ah, j'ai une idée parce que tu vas adorer chanter ça. Est-ce qu'il n'aurait pas donné son nom à la ville de Dallas?
0: Excellente réponse de Bruno Solo.
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16: Bam, bam,
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0: Il s'appelait George Mifflin Dallas.
4: Oh là
0: c'est
4: là.
0: Le 11e vice-président des États-Unis et c'est effectivement lui qui a donné son nom à la ville de Dallas que vous connaissez tous.
4: Eh oui.
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4: C'est extraordinaire.
0: Quelle personnalité, ah oui. J'enchaîne. Quelle personnalité historique souffrait de macroglossie. Wow.
4: Macro, ça veut dire grand.
0: Oui.
4: Et glossie, c'est une grande glotte.
11: C'est des grandes...
4: Une grande glotte.
12: Farinelli?
0: Ah non, Farinelli, non. C'est pas une grande glotte, la macroglossie.
4: C'est une grande
0: glotte.
20: Une grande langue.
0: Une grosse langue. Une grande
20: langue. C'est pas le chanteur de Kiss?
4: Il l'a montré tout le temps.
12: C'est moi.
0: Vous avez une grande langue, vous?
4: Bah oui. J'arrive à me lécher les trous de nez.
0: Ah ben moi, pareil. Moi, pour attirer les filles, je me mets à la terrasse des cafés, je me lèche les sourcils.
4: Eh ben...
0: Oh, quelle horreur!
20: Non, mais là, Paul, il a fait ça mieux, fait. Parce qu'il a cette nouvelle coiffure sur le côté, et il s'est coiffé avec sa langue, là.
0: Ah, c'est ça? Qui souffrait de macroglossie?
12: Mais il y en a beaucoup.
4: Une est-ce grosse que langue. Est-ce que c'était une star?
0: Alors, il avait une telle grosse langue qu'il était obligé.
4: Elle sortait.
0: Il était
12: Franck
0: obligé.
12: Franck Leboeuf?
4: Jack Lang!
0: George Bush.
18: Allez, c'est parti. Allez, à qui
3: le... On ne l'entendra plus, là.
0: Lèvres Ruggieri.
3: Non, non, mais Marianne James a une très grande langue.
18: Reprenons.
12: Éric Antoine aussi.
3: Est-ce que c'était une star, Laurent?
0: Alors, lui, il était obligé de la repousser dans sa bouche avec son doigt quand il avait fini de parler.
21: Quelle horreur.
20: Le problème, c'est qu'à la fin de sa vie, il n'avait plus de doigts.
21: Alors, il était quoi? Écrivain, il était poète.
0: Bah, politique, forcément. Politique, bien sûr.
18: Pas forcément.
12: Est-ce qu'il est mort?
0: Ah oui, il est mort un 14 mai, pour tout vous dire.
18: Il y a longtemps, forcément, Laurent.
0: Ah bah, parce qu'il est mort en 1643.
18: Ah oui, c'est pas date, là.
12: Non, mais attendez.
18: Richelieu.
0: Ah non, pas Richelieu.
3: Il avait la langue bien pendue.
18: Sully. Louis XIII, parce qu'il bégayait Louis XIII.
0: Et c'est Louis XIII. Bonne réponse de Bruno Solo. Ouais. On regardait la tête de notre polo, là.
18: Deg.
0: Il est soit vous auriez mieux fait de donner votre langue au chat que de la tirer à Liane.
12: Oh, j'en ai marre.
20: Ouais, il est mal.
12: En plus, c'est que Louis XIII, d'accord.
0: Et d'ailleurs, tiens, j'ai une petite question subsidiaire sur Louis XIII.
21: Oui.
0: De quoi est-il mort?
12: La maladie de Crohn.
0: Ouais. Ah non, non, bah non, si. C'est pas ça qui l'a tué.
21: Ah si, ah non. Ah non.
3: Il a marché sur sa langue et il est tombé.
0: C'est étouffé.
3: C'est étouffé. Sa langue.
0: Non, bah, je vous imaginez quand même avoir une grosse langue puis être obligé de la ranger. Comme
3: de la rouler.
18: C'était un vrai complexe pour lui. Il avait du mal à s'exprimer et de ça en public. Et c'est pour ça que Richelieu prenait très souvent le relais pour...
20: Vas-y, continue à piétiner Paul, n'hésite pas.
18: C'est mon domaine, un peu l'histoire. Et puis j'ai fait des émissions sur Louis XIII.
21: Bah oui, évidemment.
18: Et par contre, je me souviens plus de quoi il est mort.
21: Alors, de quoi
12: mais
21: il
12: la
21: est
12: maladie
21: mort
12: de Crohn.
21: D'un truc rigolo.
0: Il était malade, mais c'est pas ça qui l'a tué.
3: Mais c'est pas lié à sa langue.
21: Il est tombé d'un arbre.
0: Il est pas tombé.
3: Est-ce que c'est une mort un peu idiote?
0: Idiote, non, c'est une belle mort quelque part.
20: Et ben, il s'est étouffé en roulant une pelle.
0: Non.
3: Ah, il faisait l'amour pendant l'amour. Il a fait une crise cardiaque alors qu'il faisait l'amour à sa maîtresse.
0: Pas à sa maîtresse.
3: À sa femme, à la reine.
0: Il est mort d'avoir trop fait l'amour.
3: Ah, parce que ça s'appelle une ch'touille, ça.
21: Ça devait être un super coup, hein, n'empêche.
0: Mais non, justement, ça marchait pas.
3: Ah bon,
0: il n'arrivait pas à avoir d'enfant.
20: Il faisait que des cunilingus en même temps.
21: C'est déjà pas mal.
0: Et sa femme, la pauvre Mary. Ils n'ont pas eu d'enfant, vous me confirmez, monsieur.
12: Sa femme, c'est Anne d'Autriche.
0: Oui, bah voilà.
12: Pas Marie, hein.
0: Oui, mais moi, je l'appelais Marie, moi.
12: Marie, c'est sa mère, hein. Marie, c'est sa mère.
3: C'est peut-être pour ça qu'il avait du mal, alors.
12: Marie, c'est sa mère.
3: C'est peut-être pour ça qu'il avait un peu de mal.
12: C'est sa maman, Marie de Médicis, vous voulez dire.
0: Non, Mary.
12: Non, non.
0: Mary.
12: Et puis ils ont quand même eu deux enfants avant qu'il meure. Hein. Le fameux Dieudonné Louis XIV, qu'ils ont enfin eu.
0: Oui.
12: Oui, et puis Philippe d'Orléans. Mais sinon, pour moi, il s'était marqué sur Internet. Cause du décès, maladie de Crohn. C'est ça que j'ai vu.
3: Mais non, il a trop fait l'amour.
0: Trop de sport en chambre.
12: C'est rien, quoi, ok. Et
3: Ah, j'écoute le patron a raison. Non. Et sa femme s'appelait sûrement Mary.
0: Non, mais je vais vous dire, je me suis trompé.
3: Voilà.
18: J'ai plus d'enfants, non?
0: Louis XIII avait vraiment une grosse langue, ça. Vous pouvez garder ça, monsieur Solo confirmera.
21: Oui.
0: Et j'ai posé une petite question subsidiaire que je n'aurais pas dû poser.
21: Voilà.
0: Parce que c'est pas Louis XIII, c'est Louis XII qui est d'avoir fait trop d'amour.
12: Oui, parce que je répète, Louis XIII, c'est la maladie de Crohn qui l'a tué.
0: Bonne réponse de Paul Alcarat.
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0: Une question zoologique à l'attention de Pierre Sisley qui habite dans le Tarn-et-Garonne, mais surtout à l'attention de Laurent Buffy qui me réclame régulièrement des questions zoologiques. Eh bien, je vais vous demander quel est le seul félin qui dort comme un chien.
21: Le jaguar, non.
3: Mais comment que ça dort un chien?
0: C'est-à-dire qu'il dort la tête reposant sur ses pattes antérieures étendues comme un chien.
3: Le lynx?
0: Est-ce que vous comprenez?
21: Oh, c'est mignon.
3: Ma chatte a fait ça.
0: Oui, mais justement.
21: Le chat.
0: Ah bah non, mais c'est pas la réponse, c'est pas votre chatte à vous, hein, voyez. C'est le seul félin à dormir. Votre chatte, elle dort sa tête sur ses pattes antérieures.
3: Ouais, c'est plein de choses. C'est vrai, mais oui, elle dort sur ses pattes. Antérieure.
0: Attendez, montrez-moi, c'est quoi les pattes antérieures?
3: Bah, c'est celle du bas, là, c'est ça, les pattes antérieures.
23: Non, c'est postérieure.
3: La chatte a quatre pattes comme ça.
23: C'est pas l'oslo?
3: Si je dis ses pattes antérieures,
0: vous avez dit
23: l'oslo.
0: L'oslo! Excellente réponse!
24: Et c'est pas une.
1: question zoologique, c'est une question géographique.
0: Non, pas Oslo comme la ville. Oslo, O-C-E-L-O-T. C'est quoi un Oslo, alors, monsieur?
5: C'est un félin magnifique qui, maintenant, est protégé, mais il a été chassé pour sa peau.
7: Il est acheté.
0: Ah, il est acheté.
5: Oui, bah oui, s'il est à vendre, il est acheté.
7: Non, mais il a des petites taches.
0: Oui,
7: mais...
0: comme oui. Beaucoup de félins en
5: oui,
0: même
5: c'est
0: temps.
5: Très souvent, mais c'est bien, t'as un sens de l'observation assez développé. Hein.
0: C'est un bon grimpeur comme le puma, ah, mais bah, il est plus grand qu'un puma.
5: Ah, oui.
0: C'est la poitrine au-dessus.
5: Il est plus svelte, mais il est plus long qu'un puma, mais il est très svelte.
0: Et,
5: oui,
0: et il a un odorat très développé, et en tout cas, il dort avec la tête qui repose sur ses pattes antérieures étendues, comme un chien. Et c'est le seul félin, à part la chatte de monsieur Janssen.
7: Ah oui, la seule qui regarde.
0: C'est le seul. Toujours à l'affût, Valérie. Hein. Vous avez parlé de la limule aussi. La limule est une des quatre espèces étonnantes qui a un sang assez particulier.
5: Il est bleu.
0: Il est bleu. Ouais. Le sang de la limule est bleu. Bonne réponse de Laurent Baffy.
1: Et c'est quoi une limule?
5: Ça, le crabe fer à cheval, et son sang est bleu, et c'est comme un peu les sangsues. Les chercheurs misent beaucoup sur cet animal pour essayer de créer du sang synthétique. C'est un grand espoir pour le sang qui manque.
7: En fait, quand on veut pas que tu dises des saloperies, il faut te poser des questions sur les animaux.
5: Exactement.
1: Il peut en dire quand même.
0: Oui, par exemple, je donne une nouvelle chance à Valérie Pouèche qui habite Cranfsal en Haute-Savoie. Pouvez-vous me dire quel est le nom qu'on donne à la fourrure de la mouffette?
5: La fourrure, moi je suis pas très fourrure, je suis contre la fourrure.
0: Ah oui, je sais bien, mais enfin quand même la moufette, vous voyez ce que c'est d'ailleurs.
5: C'est comme, oui, c'est un mustélidé.
0: Oui, et d'ailleurs on les appelle parfois les moufettes comme ça aussi, du nom de leur fourrure.
7: Ah, le
5: skunks.
0: Comment?
5: Les skunks.
0: Les skunks, excellente réponse de Laurent Baffy.
5: Alors, mais plus pour un sconce.
0: Vous voyez ce que c'est un sconce?
5: C'est des mustélidés, tout ça. C'est
1: ça schlingue, ça schlingue.
7: Oui.
5: Ah oui.
0: Mais ça schlingue.
5: Mais oui, ah c'est des glandes anales qui sentent très fortes et qui sont très utilisées en parfumerie, bizarrement.
8: Ah bah lui aussi, tu vois.
0: C'est pour ça qu'on vous a installé à côté de Yohann Rioux. C'était pour que ça vous revienne.
5: Qui ne sera jamais utilisé en parfumerie.
0: Ah bah alors, j'ai encore une quatrième question.
8: Oh, festival.
0: Ah bah oui, c'était
5: On tente les quatre à la suite.
0: C'était pour votre retour en 2022, monsieur Baffy.
5: C'est gentil.
0: Eh oui, parce que c'est dans Le Monde, une découverte scientifique, c'est paru dans Le Monde daté d'aujourd'hui, et il s'agit des dauphins, et plus particulièrement des femelles dauphins. Qu'a-t-on découvert, si on en croit les scientifiques, et particulièrement madame Patricia Brennan, qui signe cette étude, une étude qui nous vient du Massachusetts. Qu'a-t-on découvert chez les femelles dauphins? Les dauphines, si vous
5: plaît. Elles adorent les pommes dauphines, non?
0: Non.
8: Elles travaillent à Miss France.
1: Finalement, c'est...
5: Alors ça, je sais pas. Qu'est-ce qu'on a découvert chez les...
1: C'est pas les dauphins mâles qui font les enfants?
0: Non.
1: L'inverse?
0: Mais c'est vrai que c'est un lien avec le sexe.
5: C'est elle qui décide de la relation?
0: Ouais. Non.
1: Ah, c'est elles qui ont le dard? Enfin, c'est elles qui ont le...
8: Elle trie les spermatozoïdes.
0: Non plus.
1: Les spermatozoïdes. Le dauphin éjacule dans l'air et hop.
5: Arrête, tu m'excites.
8: Éjacule dans l'air.
0: Avec ses boules de flipper.
1: Allô. Il dépose ses œufs.
5: Elle
1: dépose sa semence sur le sol.
0: Non, alors, vous pouvez oublier le mâle.
5: Ah, d'accord.
0: Et vous intéresser seulement à la femelle.
1: Elles ont des rapports homosexuels.
0: Homosexuels, non.
7: Elles peuvent se faire un cunnilingus toutes seules.
0: Ça l'excite, l'autre là-bas.
1: Ah, ouais. J'essaie de le vider. Comment on fait un cunni tout seul?
8: Ouais, bah, toi, tu y arriveras jamais. Hein.
1: Il faut être très souple.
7: T'es pas un dauphin, là, maintenant.
0: Non, en ça, elle se rapproche, c'est ce que nous dit en tout cas l'étude du Massachusetts, elle se rapproche des femmes humaines, voyez-vous.
1: Elles se touchent.
5: Elles peuvent employer un moyen de contraception.
1: Elles se masturbent.
0: Non, bah alors, elles peuvent, parce que pourquoi?
1: Ah, elles peuvent avoir un enfant.
5: Elles ont un clitoris.
0: Elles connaissent le plaisir clitoridien.
8: Oh là là.
0: Excellente réponse de Laurent Baffy. En effet, une équipe américaine a découvert que chez les dauphins, les femelles disposaient d'un clitoris qui fonctionne. En examinant les organes sexuels prélevés sur 11 grands dauphins, les chercheurs ont trouvé des terminaisons nerveuses et des tissus érectiles susceptibles de se remplir de sang. Et la place du clitoris à l'entrée du vagin permet aux femelles dauphins effectivement d'être stimulées lors des pénétrations.
2: Eh ben voyez-vous.
0: On va demander à Miss France, mais les dauphines.
2: Ah ben tu vois.
0: Les dauphines sont clitoridiennes.
23: Ouais, mais vous savez que le clitoris chez la femme, c'est comme la minuterie. Hein. Dans le noir, c'est impossible à trouver. Hein.
6: À suivre.
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0: Une question pour Monsieur Jeannot qui habite Saint-Benoît dans la Vienne. Quel est l'autre nom de l'Ulna ? L'apostrophe Ulna.
2: Ulna, est-ce que c'est un quelque chose de géographique ?
0: Ah, pas du tout.
3: Elle est née en quelle année ?
0: Ah bah,
3: c'est pas une danseuse du Crazy Horse.
0: Je vais vous dire, l'Ulna existe depuis la nuit des temps.
4: Alors, oui. Est-ce que c'est une chose astronomique ?
0: Pas du tout.
2: Est-ce que c'est dans le sol ?
0: Ah bah, parfois on a retrouvé une Ulna dans le sol, mais non.
5: C'est une météorite.
3: Une chondrite.
0: Pas du tout.
2: Est-ce que c'est un animal ?
0: L'Ulna n'est pas un animal.
4: C'est un objet ?
0: Ah non, ce n'est pas un objet.
2: Ça ne reste
0: pas.
6: L'univers ?
0: Pardon ?
6: L'univers ?
0: Comment ça, l'univers ?
6: Je sais pas, est-ce que ce serait pas l'univers ? L'univers, un nom pour désigner ou un acronyme ou un sigle ?
0: Pas du tout.
4: Est-ce qu'il s'agit d'un minerai ?
0: Non plus.
7: Est-ce qu'il s'agit de quelque chose qui est dans notre corps ?
0: Oui, Madame Mairesse.
7: Alors, est-ce que c'est plutôt en haut ou plutôt en bas ?
0: Alors,
5: ça dépend. C'est au milieu, juste au milieu.
2: Ça dépend si on fait le poirier, peut-être.
3: Si c'est les ongles des pieds, c'est en haut si tu fais le poirier.
7: Oui, non, mais
2: alors, Laurent, est-ce que vous pouvez identifier l'endroit ?
0: On va dire que c'est plutôt dans la partie haute du corps, évidemment.
4: Est-ce que c'est un morceau du cortex ?
0: Et d'ailleurs, l'autre nom de l'Ulna, je vais aider notre ami Philippe Gueluc, l'autre nom de l'Ulna est aussi un héros de bande dessinée.
5: Tintin.
0: Non.
3: De l'école belge ou française ?
0: Alors, écoutez ça, alors là, vous m'en demandez beaucoup, parce que d'un seul coup, il me revient que ce nom est aussi un héros de BD que je lisais dans Spirou. Je ne sais pas si l'auteur était
5: belge.
0: Est-ce
2: que c'est le nom d'un organe ?
0: Organe, non.
2: D'un os ?
7: Non, mais cubitus.
0: Cubitus, bonne réponse.
2: Et oui, cubitus.
0: Christophe Beaugrand.
3: C'est l'os du haut du bras. Et pourquoi on peut plus l'appeler Cubitus ?
0: C'est l'avant-bras, le Cubitus.
2: Et c'est le chien, Cubitus.
0: Et c'est un chien de bande dessinée, un os long qui constitue avec le radius l'avant-bras. Ça occupe la partie médiale de l'avant-bras. Il s'articule en haut avec l'humérus et le radius.
3: Okay.
0: L'ulna et le radius jouent un rôle fondamental dans le mouvement de votre avant-bras, évidemment.
4: Et le cartilage du coude.
0: Si vous voulez, Ariel.
3: Oui.
0: C'est ce qu'on appelle la supination, Ariel.
2: Ah oui, c'est quand vous faites une petite fracture.
0: Attention à ce que vous dites, vous.
2: Quand vous faites une petite fracture du coude, il y a un problème pour, par exemple, ouvrir et fermer le pot de confiture.
0: Exactement.
2: Parce que tout est lié, en fait.
3: Pourquoi a-t-on changé le nom de cet os ? Cubitus, c'était juste parfait.
0: On n'a pas changé le nom.
5: Non, c'est un petit morceau de.
0: C'est en anatomie, certains prennent les noms savants, l'autre préfère choisir les mots latins. Cubitus, ça veut dire coude en latin, en fait. Cubitus.
2: Ah oui,
0: vous savez pas ça. Cubitus, c'est coude en latin. Et l'ulna, voilà, c'est l'avant-bras. L'ulna, L apostrophe, plus loin, U-L-N-A. Vous le saurez, c'est toujours bien en société.
7: Mais oui, parce que moi, j'ai une légère douleur à l'ulna, à cet endroit-là.
0: C'est vrai. L'ulna,
4: oui. Et on peut dire, je me suis fait mal au cubitus.
0: Comment vous dites ?
4: Je me suis fait mal au culbutus.
0: Non,
4: culbutus.
0: Culbutus.
4: Culbutus.
5: Tout de suite.
3: Non.
5: Suite, elle culbute.
2: Elle ne pense qu'à ça.
3: Vous êtes fait.
6: Toujours sexuel.
3: Ariel, vous êtes...
0: Tu m'as fait mal au culbutus avec ta paire de coudes.
3: Et comment ça vous est arrivé ? Mais écoutez, j'épluchais des vitelottes.
6: Non, range tes vitelottes.
0: Bah tiens, restons dans le domaine médical et de l'anatomie, puisque si vous avez une tourniole.
6: Bah oui.
5: Je vais t'en flanquer une.
2: Est-ce que c'est lié à la pignole ?
3: C'est un éblouissement.
0: Pas du tout. Et c'est pour Brigitte Genest qui habite Juvignac. Ma question. Elle habite dans l'Hérault, Mme Genest. Elle espère un chèque RTL. C'est quoi une tourniole ?
2: Est-ce que c'est une blessure ?
0: Une blessure ? Pas tout à fait.
3: C'est pas une partie fine entre plusieurs personnes. Ah non, ça c'est une tournante.
0: Non, une tourniole.
2: Bah, une tournante.
6: Ça se voit sur la peau, Laurent ?
2: Tournante où tu te pignoles, c'est une tourniole.
0: Ça se voit à l'œil nu, une tourniole.
3: Ah oui.
7: Ah, c'est dermatologique ?
0: Alors, dermatologique, oui, on peut considérer que c'est...
2: Comme un psoriasis.
0: Pas tout à fait.
3: Une brûlure, une irritation. C'est comme une moisissure qu'on attrape au menton. Ah non, vous, c'est une barbe.
4: Mais quelle horreur !
2: Est-ce que c'est...
4: C'est peut-être un genre lèpre.
0: Un genre lèpre.
2: Est-ce que c'est comme la rougeole, la tourniole ?
0: Ah non.
6: Est-ce que ça arrive spontanément ?
0: Non, c'est un endroit très précis.
3: Sur le bout du...
2: Ce sont des boutons ?
0: Des boutons, non.
6: Une irritation ?
7: C'est pas de l'herpès ? l'herpès.
0: Ah, ce n'est pas de l'herpès.
2: Ce sont des plaques.
3: Ce sont des crevasses.
0: Non plus.
8: Des rougeurs qui apparaissent.
0: Ah, attention, hein, ça peut être très douloureux, mais heureusement, c'est très rapidement curable.
7: Ah, le zona. Ah, mais
0: non.
7: Je sais, une piqûre de moustique.
0: Ah, non.
2: Un poil incarné.
0: Non.
2: Un poil incarné qui s'infecte.
7: De l'acné, tout bêtement.
0: De l'acné, non.
2: Est-ce que quand on appuie dessus, il y a du pu qui sort?
0: Je vous conseille pas d'appuyer dessus parce que c'est vraiment. Ça peut être vraiment douloureux. Ça peut être douloureux.
2: Quand on a une écharde.
8: Un panari.
0: Vous avez dit?
8: Un panari.
0: Et c'est un panari, la tourniole. Bonne réponse de Philippe Claudel. Ah,
3: mais vous savez qu'un moyen simple, c'est un remède de grand-mère.
0: Ah oui?
3: Oui. Non. Vous mettez de la nuit, vous mettez un drap noir sur le panari et il arrête de chanter et vous laisse dormir.
7: Mais est-ce que le panari...
0: Attendez, Ariel n'a pas compris, mais je vais lui expliquer.
7: Si, j'ai compris.
0: Qu'est-ce que vous avez compris, Ariel?
7: Mais j'ai compris que panari comme canari.
0: Oh! Alors là, Ariel...
3: Laurent, donnez-lui...
7: Attention.
3: Donnez-lui 100 euros de ma part, s'il vous plaît.
7: Non.
2: Et si on met un drap noir sur la tête d'Ariel?
7: Qui d'entre vous a eu des canaris?
0: Des panaris?
7: Non, moi j'ai eu des canaris.
0: Ah, vous avez eu des canaris.
7: Et j'ai adoré mes petits canaris. Et j'ouvrais la cage et ils étaient libres et ils revenaient dans la cage.
9: C'est pour ça qu'ils étaient sous emprise. Ils revenaient, dis donc.
0: Tout ça est très bien, mais ça nous éloigne beaucoup du panari qui n'a rien à voir avec le canari.
7: Alors, je voulais poser une question sur le panari. Est-ce que le panari peut être partout sur le corps?
0: Non, c'est autour de l'ongle, le panari, justement.
7: Ah bon,
0: et oui. Une tourniole, c'est un panari qui a mal tourné, quoi.
3: Absolument. Et il y a un proverbe qui dit, le proctologue atteint d'un panari doit éviter de recevoir des patients pendant quelques jours.
10: Oh, quelle horreur.
0: C'est affreux.
10: Là, tout est dégoûtant.
5: C'est honteux.
7: Là, on ne veut pas entendre ce genre de
2: truc. Tout est honteux. On ne peut pas commencer la semaine comme ça.
5: C'est pas possible, Laurent.
10: C'est impossible.
7: Qu'est-ce que vous voulez? Tu peux dire.
0: Mais oui. La moralité, c'est qu'il vaut mieux un oncle d'Amérique qu'un oncle qui vient des Panaris.
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0: Une question pour Sylvie Brognon, qui habite Vigneux-sur-Seine, c'est dans l'Essonne.
3: Elle a la pêche, celle-là.
0: Mme Brognon habite Vigneux-sur-Seine.
13: Hé, hey, Brognon.
0: Et je voudrais vous demander de retrouver le nom de celui qui était si doué que dans les années 1910,
13: Gueluc.
0: Il fut interdit de concours en Belgique, dans son propre pays.
2: De concours de quoi?
0: Ah bah c'est toute
9: la question.
0: De
9: concours de boules.
0: Non.
9: De gymnastique acrobatique.
0: Non.
9: Est-ce que c'est sportif?
0: Non. Il avait 16-17 ans.
2: C'est intellectuel.
0: Il avait 16-17 ans, intellectuel, non. Et il était si doué qu'on l'avait interdit de concours ici.
13: Ah, El Karat.
0: En Belgique, non.
9: Ah, concours de coiffure.
0: Non.
3: Concours de paix.
0: Non.
3: Il est
9: Est-ce
3: devenu...
9: que c'est un concours qui fait appel à un intellect très élevé?
0: Pas spécialement.
2: Est-ce que c'est un peu un concours à la con?
0: Non, pas du tout.
3: Il était musicien?
0: Musicien, oui.
9: Ah. Pianiste?
0: Pianiste, non.
13: Violoniste. Ah, c'est de la flûte.
9: Ah, chef d'orchestre. Il était flûte. Et
13: la peau de chamois.
2: Il était flûtiste éventuellement. Il était pas
0: flûtiste, mais
9: clarinettiste. Ah alors. Et vous voulez quoi alors? Puisqu'on a trouvé
0: son nom. C'est son nom.
3: Sidney Bechet.
9: Christian Morin.
0: Non.
7: Sidney Bechet.
0: Non. Je veux son nom. Et je vais vous dire.
9: Est-ce qu'il est dans la chanson?
0: Il a commencé à gagner à l'âge de 15 ans un concours avec sa clarinette et deux flûtes.
3: Est-ce que c'était pas Adolphe Sax?
0: Excellente réponse.
3: L'inventeur du saxophone.
0: Excellent. Réponse de Philippe Gueluc.
7: Mais comment il faisait pour avoir une clarinette et deux flûtes en même temps?
13: Oh, voilà. Même bouche.
0: Bah, Adolphe Sax, l'inventeur du saxophone.
3: Ouais, un génie.
0: Il est belge.
3: Exactement, né à Dinan.
13: Un génie comme tous les Adolphe.
0: Mais
13: ils ont une vision, ils ont un délire, mais c'est... Voilà.
3: Ils ont réussi dans leur domaine.
13: Parfois, ils sont un peu incompris, mais l'histoire va parler pour eux.
2: Et un peu nerveux aussi.
0: En tout cas, il a commencé à la flûte et à la clarinette, et puis il s'est dit, tiens, ça ne suffit pas, je vais inventer le saxophone, c'est ça, monsieur Gueluc?
3: En gros, vous avez très bien raconté sa vie. Non, il est monté à Paris.
0: Et contrairement à vous, il n'oubliait pas sa peau de chamois dans la clarinette, lui.
3: Ah, mais non, mais alors, dans le saxophone, c'est différent, parce que le cornet est tourné vers le haut, on voit s'il y a une serpillère.
13: Le cornet de frites
3: Le cornet de frites, ça, elle est bonne, hein, dire.
9: Qu'est-ce que c'est beau quand c'est bien joué.
0: Une question historique et belge aussi.
9: S'il vous plaît.
2: Encore.
0: On connaît Astérix, mais il y a un vrai Belge qui est on va dire, synonyme de victoire, puisque lui a vraiment, c'est pas une bande dessinée d'Uderzo et de Goscinny, ça, ça fait partie de votre histoire, monsieur Gueluc. Ce Belge-là a tenu tête à Jules César.
8: Jules César, on l'appelait Jules César, il mettait pas de phasard pour qu'on voit ses belles jambes, ses jolies jambes, ses jambes de superstar.
14: Excusez-moi.
0: Okay. Bah, ah bah tout le monde
7: mais
0: connaît
7: c'est quoi ces chansons
0: alors allez-y.
8: 1, 2, 3, Jules.

0: ça.
1: C'est une soirée.
2: C'est une chanson de qui?
1: De grand Jojo.
3: De grand Jojo.
2: De grand Johnny Hallyday.
1: Mais non. Mais non. Il y a un autre Jojo.
2: Mais c'est qui le grand Jojo?
0: C'est...
2: Mais quand vous avez parlé du Jojo. Quand vous avez parlé du grand Jojo tout à l'heure, c'était pas Johnny Hallyday non plus.
0: Non. Non, le grand Jojo va très bien.
2: Rien,
4: mais quelle vulgarité, on se croirait à Liège.
2: Moi j'aime bien, j'aime bien. Chef, un petit verre, on a soif.
5: Chef, un petit verre, on a soif. Chef, un petit verre, on a soif.
4: Je la connais celle-là.
5: Chef, un petit verre, on a soif.
4: Ensemble.
5: On a soif.
4: Pardon.
5: On a soif.
2: Voilà, magnifique.
4: Alors, on va chercher à boire. Moi,
2: que je ne meurs pas idiote. Oh, qui est...
1: C'est trop tard.
0: C'est une star de la chanson bruxelloise.
1: Honnêtement, t'arrives à vivre idiot.
4: Ah, l'affreux Jojo, et ça vient de là.
0: Et c'est lui qui a lancé le olé, olé, olé, olé.
1: Ah oui,
0: que
1: c'est
0: les
1: génial,
0: stars
1: ça.
0: De foot
1: oui.
0: Du monde entier.
1: Olé, olé, olé.

0: Les petits Belges, les petits Belges vont au Mexico. Olé, olé, olé, olé.
1: Voilà. Nous avons évoqué cette star.
2: Moi,
1: de
2: j'ai
1: la
2: envie
1: chanson.
2: D'aller au lit, au lit, au lit.
1: Mais vous ne connaissez peut-être, tout le monde ne connaît pas Grand Jojo Malade.
2: C'est quoi?
1: Alors, c'est un type qui récite du Grand Jojo en slam à la façon de Grand Corps Malade.
2: C'est génial.
1: Aujourd'hui, c'est
3: Jules César. On l'appelait Jules César. Il mettait pas de falzard pour qu'on voit ses belles jambes, ses jambes de superstar.
2: Le Grand Jojo Malade.
4: C'est beau, putain.
2: Ça, c'est bien. Excusez-moi, je suis la seule à ne pas connaître alors.
5: Mais arrêtez. Oui.
2: Là, vous connaissez tous le Grand Jojo.
5: Non, mais il est pas sur
2: ses bras, elle a sucé avec le petit Juju.
4: Mais arrêtez. Je suis une femme bien droite.
2: Je suis une femme, pardon. Bon, dites mon nom.
1: Oui,
2: dans Jules César.
1: C'était quoi la question?
2: Mon Belge qui a tenu tête à Jules César.
5: Le Grand Jojo.
4: Non. C'était...
2: Ah, oui, c'est vrai, il y avait une question.
5: Ah bah oui, il y avait...
1: C'était pas...
2: Il vous reste 30 secondes.
1: Est-ce que c'était pas le chef des éburons?
2: Oui, exactement.
1: C'était Baudionia.
2: Non.
5: C'est ça?
4: Denis Brognard?
2: Non.
1: Baudionia.
2: Il était, tellement rusé qu'il a réussi en 54 avant Jésus-Christ à échapper à César.
4: Attendez, je connais pas le Grand Jojo, je vais pas vous trouver le nom.
1: C'est pas
4: un mec en 54 avant Jésus-Christ. Faut être logique à
6: Brutus.
2: Non.
5: Il est toujours vivant?
2: Non.
4: Je cherche.
1: Ambiorix.
2: Pardon?
1: Ambiorix.
2: Ambiorix. Excellente réponse de Philippe Gueluc.
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2: Il s'agit d'un écrivain. Un écrivain qui, en 1935, a été victime d'une attaque cérébrale qu'il a laissé avec une hémiplégie et une aphasie. De ce fait, il a passé 22 ans, les 22 dernières années de sa vie, cloué dans un fauteuil, incapable de prononcer une autre phrase que « Bonsoir, les choses d'ici-bas ». C'est la seule phrase qu'il répétait tout le temps. « Bonsoir, les choses d'ici-bas ».
5: C'est curieux.
2: Et il était soigné par un professeur qui s'appelait Théophile Alajouanine, spécialiste des aphasies, qui est devenu son ami et qui a écrit d'ailleurs sa biographie.
5: Alors, il devait avoir une conversation assez limitée quand même, son ami.
6: Mais il pouvait écrire quand
2: Non, c'était fini déjà. Il avait déjà...
5: Bonsoir, les choses d'ici-bas.
2: Publié. Il y a même un prix qui porte son nom aujourd'hui.
5: Bonsoir, les choses d'ici-bas.
6: Mais il est né...
5: Bonsoir, les choses d'ici-bas. Bonsoir, les choses d'ici-bas.
6: Quelle que soit la question.
5: Il est bonsoir, les choses d'ici-bas.
9: Rémi va t'adorer.
5: Bonsoir, les choses d'ici-bas. Bonsoir, les choses d'ici-bas.
2: Oui, c'est vrai que c'est lassant,
5: bonsoir,
2: d'un moment.
5: On doit être pénible, quand même.
2: Là, on est pour l'euthanasie très vite, vous voyez.
6: Mais il est né en quelle année, cette personne?
2: Alors, il est né en 1881 à Vichy, ville où il est mort, d'ailleurs.
10: Il a écrit des romans?
2: Alors, il a écrit de la poésie, des romans, des essais. Il a traduit aussi.
10: Avant.
2: Je peux vous donner quelques-unes.
9: Vous dites qu'il y a un prix qui porte son nom?
2: Oui, il a un prix qui porte son nom, absolument.
10: Charles Cros?
2: Jaune, bleu, blanc est un ensemble de nouvelles, de poésie.
5: Bonsoir, les choses d'ici-bas.
9: Félix Fénéon.
2: Pardon?
9: Luc Félix Fénéon?
2: Non.
6: Est-ce qu'il a eu les prix Nobel?
2: Non, il n'a pas eu le prix Nobel. Sa correspondance, Lettre à André Gide, a été publiée aussi. Il a écrit 200 chambres, 200 salles de bain. Il a écrit Le vaisseau de Thésée, La rue Soufflot.
5: Ah, Patrick Bruel, dernière ligne droite, La rue Soufflot. Combien sont là? 4, 3, 2, 1, 0. Pardon.
2: Tout est bon. Hein.
5: Dans le cochon.
2: Non, il a un prix qui est d'ailleurs décerné à Vichy, ce prix chaque année.
5: Est-ce qu'il a fait au moins un livre un peu plus connu que tout ça que l'on lit encore aujourd'hui?
2: Il est quand même dans la Pléiade, vous voyez, monsieur.
5: Ah, il est dans la Pléiade.
2: Ah, il est dans la Pléiade.
6: Est-ce qu'il a fait de la politique? Oui.
5: Bonsoir, les choses d'ici-bas.
9: Ah oui, il est dans la Pléiade.
10: C'est affreux.
2: Je sais pas pourquoi vous me faites de plus. Vous devriez arrêter le journalisme et faire de l'humour.
5: Vous savez, le journalisme m'a arrêté, hein, déjà.
2: Parce que vous êtes devenu très drôle, Beaugrand. Tiens à vous le dire.
5: C'est la rentrée.
9: Est-ce qu'il y a un
5: livre très connu de ce monsieur, quand même?
10: Est-ce qu'il a écrit du théâtre?
2: D'ailleurs, à un moment donné, il était en lice pour le prix Goncourt.
9: Ah oui, mais il y en a beaucoup. Hein.
5: Il y a longtemps.
2: Octave Mirbeau a voté pour Poème par un riche amateur qu'il avait publié, mais sans faire connaître sa véritable identité à cette époque-là.
5: D'accord. Il était caché.
2: Il y a un autre de ses romans qui a obtenu quelques voix au Goncourt en 1911 qui s'appelait Fermina Marquez.
5: Bonsoir les choses d'ici-bas.
6: Non, mais est-ce qu'il était... est-ce qu'il, il... Je vous ai posé la question. Est-ce
5: Bonsoir les choses d'ici-bas.
6: C'est chiant quand même. Est-ce qu'il a fait la politique?
5: Bonsoir les politiques.
2: Alors il avait une fortune personnelle qui venait de son papa, qui faisait qu'il avait une vie très très aisée. Vous voyez, il n'avait pas besoin de vendre beaucoup de livres parce que ça lui a permis, cette fortune personnelle et paternelle, de parcourir l'Europe à grands frais, paquebots de luxe, Orient Express.
5: Ah, c'est Bernard-Henri Lévy.
2: C'était un dandy.
9: C'est pas Valérie Larbeau.
2: Comment?
9: Valérie Larbeau.
2: Valérie Larbeau. Oh. Bonne réponse.
5: Bravo.
2: De Philippe Claudel, mais comment
9: J'avais
2: ça vous...
9: J'avais du mal à me concentrer avec notre ami Christophe.
2: Comment ça vous est revenu?
9: Refais-le encore.
5: Bonsoir les choses.
2: Mais comment ça vous est revenu?
9: Bah, c'est le roman que vous avez cité, 1911.
2: Eh ben voilà, Marquette. Valérie Larbeau, excellente réponse.
5: Bonsoir les choses.
2: De Philippe Claudel.
5: Bonsoir les choses d'ici-bas.
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2: C'est un ballon d'or dont on parle à page 9 du journal La Croix aujourd'hui. Pour quelle raison parle-t-on de ce ballon d'or?
11: Ah oui, c'est Georges Weah qui est le président du Liberia, ancien ballon d'or 95, ancien joueur du Paris Saint-Germain, et c'est l'élection présidentielle au Liberia aujourd'hui pour un deuxième mandat.
2: Alors bonne réponse de Yoann Rioux, bravo. C'est quand même rare, un ex-joueur du Paris Saint-Germain, qui est donc président de son pays, le Liberia.
11: Mais il paraît que ça n'a pas été terrible, ce mandat. Ouais. Il a pas
12: avant,
11: respecté...
12: c'était une femme, d'ailleurs. C'était une femme qui était présidente, qui était une très bonne présidente.
2: Vous avez raison, absolument, monsieur Stevie.
13: Donc on a une analyse géopolitique du Liberia.
12: Non, mais Stevie, c'était étonnant de voir une sacrée femme d'État qui était la...

0: Vous êtes noir ou pas? J'ai pas compris.
1: Oh, je suis parce un peu de tout.
0: Ma voisine, soi-disant, elle est noire, je savais pas.
2: Et maintenant,
0: vous n'avez pas vu parce que je regarde jamais ce genre de truc. Et puis là, tout d'un coup, vous m'en parlez. Je me dis, tiens, pourquoi pas? Ça doit être pour ça qu'elle le défend, dis donc.
2: Je vous emmène à la piscine de Roubaix maintenant pour la question suivante. Question pour Ghislain Fondin qui habite la Seille-Condé, c'est dans le Cher. Il y a un Georges, un certain Georges, qui est exposé à la piscine de Roubaix. Mais de quel Georges s'agit-il?
3: De Niro.
2: De Niro, non. Quel Georges peintre est exposé à la piscine de Roubaix?
0: Georges Rouault.
2: Non, 20e siècle.
4: 20e siècle. Il n'y en a pas 36 des Georges.
0: Non, mais là, il s'est trompé, c'est 20e siècle, Georges Rouault.
4: Oui.
0: Tu ne peux pas me reprendre en disant non, 20e siècle.
4: Non, on cherche un peintre du 20e.
2: Non, 20e. Vous me demandez quel siècle, je vous dis 20e siècle.
4: On cherche un peintre du 20e siècle dont le prénom est
5: Georges. Mais c'est le Jean Piercoff de la Gouache.
0: Ça
5: ne
0: veut pas être Georges Braque.
5: C'est le Jean Piercoff de la Gouache.
0: Georges Braque.
2: Le Jean Piercoff de la Gouache.
5: Bah oui.
0: Georges Braque.
2: Georges Braque, non.
3: Est-ce qu'il est français?
6: N'oubliez pas le poisson.
2: Il est français.
3: Clémenceau?
2: Ah, mais non. Oh. C'est pas bête, notez bien, il était copain avec Claude Monet, si ma mémoire est bonne. Ça aurait pu.
3: Mais il peignait.
2: Il peignait pas si mal.
4: Est-ce que c'est pas
3: non,
4: un
3: piège? Non, mais il dessinait.
4: Est-ce que c'est pas un piège? Est-ce que ce serait pas un Giorgio?
2: Non, c'est un vrai Georges.
0: Copain de Monet, donc impressionniste.
2: Voilà.
0: Il n'y en a aucun qui s'appelle Georges. Enfin, c'est pas grave.
2: Il est mort.
0: Pissarro, c'est Camille.
2: Il est mort en 2012.
0: Sera en 2012.
3: Vazzarelli.
2: Il est mort en 2012.
4: Ah, il est mort en 2012.
2: Et ça, sa première grande exposition.
5: Et vous le dites comme ça.
4: Ah, il n'est pas super connu, alors c'est sa première
2: expo. Quand même, son nom est très très connu parce que j'ose pas vous le dire.
4: C'est un homonyme.
2: Son fils est
0: c'est
2: très connu.
0: C'est pas Caillebotte.
2: Caillebotte, non, c'est pas Caillebotte.
5: C'est un fils, mais son fils est connu en tant que peintre.
2: Non, son fils est même autre chose. Son fils est plus connu que le père.
6: Un acteur.
2: Un acteur.
5: Brasseur.
0: Jean-Paul Belmondo.
2: Mais non, Georges.
0: Georges, merde.
6: Ah, Georges.
7: Un acteur encore en vie qui fait des beaux films.
2: Oui, encore en vie. On a eu peur, mais il est encore en vie.
5: Ah, Georges Arditi.
2: Georges Arditi. Bonne réponse.
4: Il n'a pas trouvé, Hector.
0: Non, mais attends, mais si on descend tellement bas. On en est. Déjà, c'est des épingles sans aucun intérêt, puis après, ça devient des épingles qui sont paires d'acteurs. Non, mais je veux dire, où on va, quoi?
2: Non, écoutez,
0: le mec, parce qu'il s'appelle Georges. Montrez-moi sa croûte.
3: Mais attendez, Arditi va pas bien, s'il nous écoute.
2: Écoutez, il peint très bien, le père de Georges Arditi.
3: Alors, c'est une paire. Elle est belle, la croûte.
0: C'est pas mal. Il y a un côté Balthus, c'est un peu symboliste. C'est une ambiance un peu surnaturelle dans une ambiance.
4: Enfin, il découvre le clair-obscur. Hein.
0: Non, mais c'est plus que ça.
5: Il y a
0: quelque chose là. Il y a quelque chose.
4: C'est beau.
0: C'est mieux que le père. Le père, qu'est-ce qu'il fait déjà?
4: Mais c'est lui le père.
0: C'est le fils qui est acteur.
4: Oui.
0: C'est franchement même très bon ça.
4: Hein. Ouais, très bien.
0: C'est typiquement.
5: C'est un grand acteur.
0: Post-surréaliste, néo-symboliste. Vous voyez ce que je veux dire?
6: Vous ne connaissez pas?
0: Jamais entendu parler, mais maintenant je vais regarder. Non, parce qu'on est ouvert à tout, hein.
3: Ah, oh bah oui, on est bien ouvert, hein.
0: Y a que, vous savez quoi? Il y a que les gens qui s'y connaissent pas qui disent, mais je savais.
6: Ah oui.
0: Non, moi je vous dis, je savais
5: mais
0: pas.
5: Mais c'est une grosse imposture, Hector! Vous connaissez rien sur eux?
4: C'est magnifique!
0: Et j'aime bien apprendre tous les jours.
6: Ah, ça c'est beau.
2: Georges Arditi, effectivement, est exposé pour la première fois. C'est une belle exposition à la piscine de Roubaix. Attendez, c'est bien le papa de Pierre Arditi.
0: Mais c'est très. C'est pas mal, hein. C'est pas mal.
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2: Voilà, vous connaissez à peu près tout le monde, mais je sais pas si vous les connaissiez avant. Certains, oui.
6: Oui, certains, oui, oui, oui.
2: Ariel Dombal, vous l'avez déjà rencontré?
6: Oui, non, rencontré, non. Ah, personnellement, non, je suis vraiment nouveau, là.
2: Ah, vous êtes vraiment le puceau de la bande.
6: Voilà, exactement.
7: Ah, non, c'est moi.
6: Ça rafraîchit, j'aime bien.
0: Ah, il veut garder
7: mon titre de gloire.
5: Non, mais c'est pas la même pucellerie.
6: Alors, Vincent, bon courage.
0: Oh là
6: bah
0: là.
6: Oui, j'ai fait ma prière, c'est bon, je suis prêt.
7: Vous avez deux fois. Vous avez aujourd'hui et demain. Si le téléphone ne sonne pas la semaine prochaine, c'est que vous ne reviendrez jamais.
6: J'ai compris.
7: J'y crois, vous avez été catastrophique dans Les Traîtres, mais là vous pouvez vous rattraper.
6: C'est mon rattrapage.
7: Mais vous étiez.
5: Oh, il était horrible.
7: Je lis les gens, mais je crois que vous êtes un doux personnage.
5: Ah, voilà. Non, moi je pense qu'il est méchant.
2: Vous avez été bon dans Les Traîtres, vous.
6: Bah non, j'ai touché une pomme qu'il fallait pas toucher, j'ai été viré, voilà, après 14 minutes dans le jeu.
2: C'est quoi la pomme qu'il fallait pas toucher, Liane Folie?
6: C'est les poires, Liane Folie. Mais Vincent, est-ce que vous ressentez la pression, vous, justement, en tant que philosophe?
5: Oh là là,
6: on essaye de prendre de la distance, mais je suis ravi d'être ici, en fait, ailleurs mes blagues marchent pas, on va essayer ici.
1: possible.
2: Mais vous connaissez Michel Bernier.
1: Oui,

0: Ah, je connais comme ça de réputation.
1: Beaugrand, ah, peut-être, qui vous a interviewé même pas non. une seule fois.
2: Non, non, non.
3: Mais vous sortez le soir ou
0: Ah, je lis, j'écris, enfin une vie, oui, sort pas, une vie normale.
3: Ah, vous voyez personne en fait. C'est pour ça qu'on vous connaît pas.
0: J'ai d'autres cercles, mais je peux pas trop.
2: Non, c'est les gens plus intelligents que nous.
4: c'est pas dur. Et vous chantez aussi, je crois. Vous êtes un chanteur.
2: Ah bon, il chante.
0: Mais oui. Je me suis essayé. J'aime les risques.
1: Ah ouais. Et ça. Mais comment ça, ça savait pas. Vous chantez quoi
0: Je suis compositeur en fait.
1: Ah, compositeur.
0: Je compose pour grand orchestre, mais ma carrière est en Russie, donc j'ai quelques problèmes en ce moment pour continuer.
1: Ah oui, là-bas, il y a un chef d'orchestre.
0: Voilà.
3: Il ne chante pas, c'était le temps des fleurs.
5: Je comprends beaucoup mieux le problème dans les traites.
1: Une première citation, et vous allez voir. Alors, la première n'est pas pour vous, hein, c'est une citation humoristique, on va dire que c'est un habitué. Généralement, la première citation, c'est du tout classique, et le nom arrive même pas dans les 10 secondes qui suivent la phrase. C'est pour Gisèle Mbarga qui habite Strasbourg, qui donc normalement ne touchera rien.
2: Et, la pauvre Gisèle.
1: Et la citation, elle est très célèbre. C'est « Dieu a dit, je partage en deux. Les riches auront la nourriture, les pauvres de l'appétit. »
4: Des proches,
6: Jean Yann.
1: Qui a dit Coluche? Eh ben c'est Coluche. Ah, et c'est une première bonne réponse de Vincent Cespedes. Bah ça démarre bien,
4: c'est pas Vincent.
1: D'autant plus qu'après les citations deviennent philosophiques, donc vous devriez continuer à briller, monsieur Cespedes. Comment j'ai dit d'ailleurs,
3: Cespedes,
0: à l'espagnol.
1: Est-ce que je prononce bien d'ailleurs?
0: Très bien.
1: Cespedes.
2: Ah moi je suis très content qu'on fasse rentrer Cespedes dans cette émission parce qu'il y en avait pas assez.
1: Oh non, oh non vraiment. Alors attention, pour Franck Desvignes, qui habite dans la Drôme, qui a dit « Les philosophes n'ont fait qu'interpréter le monde de différentes manières. Ce qui importe, c'est de le transformer. »
0: Marx.
1: Karl Marx, bonne réponse.
2: Bon, mais c'est son boulot, c'est facile. Moi, posez-moi des questions sur les boys bands.
1: Pour Eric Balm, monsieur Balm habite en Flore, qui a dit on ne se baigne jamais deux fois dans le même Flore.
6: Parménide, Héraclite, Héraclite, Héraclite.
1: Héraclite, bravo. C'est la femme du philosophe.
3: Bravo Ariel. Oui. Oui,
2: elle aussi, c'est facile.
1: Comme quoi, elle retient ce qu'elle avale au petit-déj.
2: Oh, mais là, c'est dégoûtant. Laurent, c'est dégoûtant, ça.
3: Oh, mais non.
6: J'ai même pas compris.
1: Mais il y avait rien de cochon là-dedans.
3: Absolument.
1: Elle retient ce qu'elle avale au petit-déj. Je veux dire que j'imagine que dès le matin, Bernard-Henri Lévy donne quelques leçons de philosophie au petit-déjeuner.
6: Oh,
1: et Ariane les retient.
6: Je suis philosophe le matin.
2: Bernard-Henri est du matin.
6: Il est de toutes les heures.
3: Il est de chaque moment de la journée.
2: Et à chaque fois, c'est comme si c'était le dernier jour.
3: C'est l'ami du petit déjeuner, en fait, Bernard.
2: Le soleil vient de se lever. Bernard-Henri a très envie. Et elle va bientôt arriver, la belle Ariel.
1: Alors, une autre citation philosophique pour monsieur, madame Brochon. Elle habite Saint-Nicolas dans le Pas-de-Calais, qui a dit la plus grande victoire. C'est la victoire sur soi.
0: Oui, alors. C'est mon stoïcien du Marc Aurèle.
1: Ah, pas Marc Aurèle.
3: Ah, il est nul.
6: Mais non.
3: Pas Sénèque. Mais non, c'est pas lui.
4: Épicure.
2: Est-ce que c'est grec?
1: C'est grec.
0: C'est grec.
1: C'est même, effectivement.
2: Aristote.
1: Un philosophe de la Grèce classique.
4: Platon.
1: Vous avez dit quoi?
4: Platon.
1: Oh, c'est une bonne réponse. Pour Kassem Saoui, qui habite Vitrac, Saint-Vincent, Charente, qui a dit Dieu est le seul être qui, pour régner, n'ait même pas besoin d'exister.
6: Ah, c'est joli.
2: Ah, c'est joli, ça.
4: Un communiste, alors, un religieux.
1: Là, pour le coup, ce n'est pas un philosophe.
2: C'est français.
1: Même si c'est un grand poète français.
6: C'est Baudelaire.
1: Et c'est Baudelaire. Ah, excellente réponse d'Ariel Dombal.
3: Bah ouais. Dis donc, tu prends des céréales aussi alors. Ah ouais.
1: Pour Timothée Trésy, on va quitter la philosophie avec cette dernière citation avant des questions sur l'actualité. Et là, on revient à l'humour avec quelqu'un qui a dit « J'ignore si ma première expérience a été hétérosexuelle ou homosexuelle. J'étais trop poli pour poser la question.
2: Ah, » Jean-Phi.
1: Non, c'est pas Jean-Phi.
3: Toujours vivant?
1: Ah, toujours vivant en plus.
2: Toujours debout.
4: Une grosse tête.
1: Ah, il aurait pu à l'époque, là, il est un peu âgé aujourd'hui, puisqu'il est né en 1943.
4: Et Roland McDan?
1: Ah non, pas
2: Roland. Il est homosexuel?
1: Ah non, je crois pas du tout. Non, il faisait de l'humour.
2: Non, mais on sait jamais.
1: Je pense même qu'il

0: Il a prononcé cette phrase à l'époque à la radio dans les années 80 quand il participait à une grande émission radiophonique qui faisait beaucoup rire la France.
1: L'oreille en coin?
0: Pas l'oreille en coin, mais
1: il
0: pas loin.
1: Il était avec Coluche?
0: Et c'était en tout cas sur France Inter. Il était pas avec Coluche. Non, non, mais il a tourné avec Coluche dans La Revanche du Serpent à Plumes.
2: Jean,
0: Louis Rego. Bonne réponse de Michel Bernier et de Christophe Beaugrand.
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0: Pour Adrien Snaïki qui habite Bayonne, d'espérer lui aussi 300 euros. Là, je compte sur Franck Ferrand et tous ceux qui ont un peu de culture ici pour évidemment me dire quel est le nom de cette correspondance entre Usbek et Rika.
5: Oh. Ah, c'est le...
1: C'est un train
5: les lettres persanes.
0: De...
5: Bah de Montesquieu.
0: Eh bien sûr, bonne réponse. Alors,
6: c'est dit avec un dédain.
1: Il est intelligent, ce naturiste.
6: Les lettres de Montesquieu.
0: Ah non, mais alors là, écoutez, c'était assez facile. On apprend ça à l'école quand même.
6: Oui,
1: c'est vrai. Il faut y aller à l'école,
7: vêtement. C'est vrai, c'est vrai.
0: Les lettres persanes de Montesquieu. Je peux même vous dire, moi, j'avais fait une rédaction. J'ai parfois raconté, mais tant pis, je vais raconter une nouvelle fois. Mon professeur de français, monsieur Lenné, nous avait fait lire les lettres persanes. Voilà pourquoi je me souviens évidemment des deux correspondants, puisque c'est un échange épistolaire entre ces deux Iraniens, persans, je sais pas comment on peut...
5: Ce sont des persans qui sont très étonnés de tout ce qu'ils voient en France.
0: Des embarras de Paris, d'ailleurs. Il y a des embouteillages à l'époque. C'est ça qui est fou. Et justement, mon professeur nous a dit, maintenant, faites une rédaction. Vous allez vous aussi faire comme si vous écriviez un correspondant pour décrire les embouteillages dans une grande ville. Alors voilà. Et donc, j'avais fait un truc plutôt marrant. Alors, je n'étais pas Montesquieu. J'avais fait un truc plutôt rigolo. Et c'est ce qu'il avait... J'avais eu 10. Et vous savez ce qu'il m'avait mis, le prof, dans la marge? Il m'avait dit, je ne vous ai pas demandé de faire l'œuvre d'un chansonnier du caveau de la République.
1: Incroyable! Ah, déjà à l'époque!
0: Incroyable! Et j'ai démarré au caveau de la République. C'était incroyable. En troisième.
8: D'accord. C'était prémonitoire.
0: Prémonitoire. Et l'année d'après, même chose. Dissertation d'une prof de français, madame Durillon.
8: Durillon?
0: Oui, madame Durillon. Elle nous fait lire la BD Astérix. Elle nous dit, imaginez comment on doit faire un bon banquet, comme le banquet final des albums d'Astérix.
1: D'accord.
0: Et là, je m'amuse à faire une recette, alors mettez une louche de ceci, un truc, je fais ça sous forme de recette. Et pareil, 11. Oh. Et elle me met, je ne vous ai pas demandé de faire une émission d'Europe numéro 1.
8: C'est drôle.
0: C'est fou quand même.
1: Et depuis, vous faites quoi? Vous êtes dans le BTP?
0: Depuis, j'engage des chômeurs. Et un milliardaire. Comment on fait pour être milliardaire, Richard Orlinski?
7: Ben justement, j'allais vous retourner la question.
8: T'as tout de suite été connu.
1: Au début, il faisait des loutres, ça marchait pas du tout.
0: Au début, il faisait en travail manuel. Son prof lui disait, je vous ai pas demandé d'ouvrir une galerie à Los Angeles.
6: Pas mal.
0: Mais c'est ça en plus, les profs.
7: Exactement.
0: C'est terrible.
5: Monsieur Guy Degrenne.
0: Vous étiez bon ou pas en dessin?
8: En art plastique.
7: Non, j'étais nul à peu près à tout. Non, j'étais bon au début.
8: À ce moment-là, déjà.
7: Ouais, mais là, je...
1: En science nat, t'étais bon dès qu'on parlait des animaux.
7: En dissection des grenouilles, oui. J'étais bon. Mais non, à l'âge de... jusqu'à... je sais pas, en sixième, cinquième, j'étais...
1: Tu l'as vu combien de fois, King Kong, le film?
7: Ah, j'adore ce film.
8: Bah, ça m'est... extraordinaire. Mais tu faisais poterie comme...
7: Comment?
8: Comme occupation quand t'étais petit.
7: Je faisais de la poterie.
0: C'est pour ça qu'il a fait une petite statue pour les Jeux Olympiques, parce qu'il y a son hymne à chaque fois dès qu'on monte sur le podium. Allons enfants de la poterie.
6: Pas mal.
1: Ah, il est bon.
0: En tout cas, Rika et Usbek, c'est bien les lettres persanes. Et j'ai une autre question pour monsieur Ferrand. Il brille Ferrand quand même aussi.
1: Il n'y a pas que lui, ça va. Tous répondent.
0: Mme Romieux habite Campania dans l'Ariège et elle espère elle aussi 300 euros. Quelle célèbre bataille eut lieu le 25 février 1800. 130.
6: Waterloo.
0: Waterloo. Il se prend pour abat, lui, tout seul.
9: La prise d'Alger, non?
0: La prise d'Alger,
6: non, c'est pas la prise d'Alger, parce que ça n'existait pas à cette époque.
9: C'est la prise d'Alger, c'est début 1830.
0: Alors, 25 février 1830, précisément.
6: Voilà, même Stéphane Bern, il aurait répondu.
0: Monsieur Ferrand.
9: C'est en Espagne?
0: Ah non, c'est en France. Une célèbre bataille.
1: GMAP.
0: GEMAP, non. 25 mais... février 1830.
8: Austerlitz. Alors, à l'arme blanche.
5: En février 1830, on est sous le règne de Charles X. La France est en paix, a priori.
2: En paix.
5: Donc pourquoi est-ce... Mais c'est pas une bataille militaire.
1: C'est, un jeu,
5: c'est la bataille d'Hernani. C'est la bataille d'Hernani.
1: C'est la bataille d'Hernani.
0: Et le premier c'est à l'avoir la... dit, c'est Max Boublil.
6: Je peux en parler de la bataille d'Hernani.
0: C'est quoi la bataille d'Hernani?
6: C'est entre les romantiques et les classiques. C'était une bataille sur le théâtre.
0: Exactement.
1: C'est moi qui la bataille d'Hernani, sur les fringues, toi.
0: Et exactement, ça se passe à la Comédie Française.
6: À la Comédie Française.
0: On représente une pièce de Victor Hugo.
6: Hugo.
0: C'est la générale.
6: Générale.
0: Voilà. Hugo a écrit une pièce qui s'appelle Hernani.
6: Nani.
0: Et la bataille d'Hernani, c'est entre ceux qui sont pour Victor Hugo et ceux qui sont contre. Ah, j'ai quand même réussi à piéger Monsieur Ferrand parce que, effectivement, cette bataille d'Hernani a eu lieu le 25 février 1830. Ce n'était évidemment pas une bataille militaire. Et quand on pose une question combat, c'est Max Boublil qui répond.
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0: Dans un instant, on va avoir Pascal Comte au téléphone. Il a 63 ans. Son épouse n'est pas à côté de lui, mais en revanche, ils sont tous les deux sur la photo du Parisien aujourd'hui, page 19 du Parisien. Pour quelle raison, monsieur et madame Comte, sont-ils en photo aujourd'hui?
11: C'est marathon.
0: Pardon.
11: Oui, s'ils ont couru le marathon un nombre de fois incalculable, lui et elle, peut-être 18 fois lui, et puis 6 ou 7 fois elle.
0: Et dimanche?
11: Et ben, ils recourent le marathon.
0: Ouais. Et dimanche, ils refont le marathon de Paris. Bravo, Roselyne.
11: Bon, je suis pas très sûr du nombre de...
7: Ça s'est senti, Roselyne. 600, je crois, 600 marathons.
0: Alors, 18e marathon avec sa femme Chantal. Bonjour, monsieur Comte.
12: Bonjour. Bonjour à vous.
8: Il est soufflé, déjà.
0: Vous venez de courir jusqu'au téléphone. En fait, vous courez toute la journée, monsieur Comte.
12: Oh non, quand même pas. Non.
0: Je suis pas sûr que vous soyez super content du titre du Parisien, parce que, le Parisien vous rend honneur sous la plume de Frédéric von de Poncel, qui doit être un collègue...
7: Bah, vous le prononcez bien, en tout cas.
0: Van de Poncel, je ne connais pas ce journaliste des pages sport du Parisien. Il vous rend un bel hommage à travers l'article, mais le titre... D'ailleurs, il faut savoir que parfois, ce ne sont pas les journalistes qui signent l'article, qui font les titres. Le titre est un peu moins élégant pour vous. Les barjots du marathon, on vous appelle.
12: Mais je suis d'accord avec lui, il faut être barjot quand même.
0: Pour courir avec sa femme ou pour faire le marathon?
11: Les deux.
12: Les deux, oui.
0: Et Chantal, alors qu'est-ce qu'elle fait là? Vous l'avez envoyée aller courir ailleurs?
12: Ah oui, je l'ai envoyée au boulot.
0: Parce qu'elle est plus jeune que vous, elle encore, elle n'est pas à la retraite.
12: Ah, c'était une gamine, oui.
0: Vous avez 63 ans et vous avez pris une petite jeune de 59 ans.
12: Voilà.
0: Et tous les deux, vous en êtes à vos 18e marathon de Paris. C'est incroyable ça quand même. Quel souvenir vous avez? Quel a été le plus beau pour vous?
12: Plus beau sur Paris ou...
0: Ah bah sur Paris, ouais, on va dire sur Paris, comme on dit, sur Paris.
12: C'est souvent le même parcours, et le parcours, il est magnifique, des beaux monuments. Mais ce qui m'a surpris surtout, c'est ça devait être mon 4e marathon, et quand j'ai fini, je faisais la queue à l'attente des soins, et puis il y a un mec qui se faisait soigner, un coureur, et puis le masseur qui lui dit « t'as fait combien de marathons ?» Le mec, il lui répond 48. Je me dis, ils sont barjots, ces mecs-là. C'est pour ça, le titre, il me convient bien, le titre de l'article.
0: Et vous, alors, vous courez toujours avec votre femme ou parfois, vous, il y a quelqu'un qui fait le marathon à un endroit et l'autre à l'autre, ou vous inscrivez au même marathon tous les deux à chaque fois?
12: En principe, c'est au même marathon, en principe. Mais par contre, maintenant, elle me met une heure et demie dans la vue à chaque fois.
0: Ça alors, elle court plus vite que vous maintenant?
12: Ah oui, il n'y a pas photo.
0: Eh oui, en revanche, ça fait combien de temps que vous l'avez rencontré, votre épouse?
12: Ça doit faire 45 ans, 40, 45 ans.
0: Ah oui, à cette époque-là, quand même, elle courait moins vite puisque vous l'avez rattrapée.
12: Voilà. Mais elle jouait au foot à l'époque.
0: Ah oui, tandis que vous, ça a toujours été l'athlétisme, Pascal?
12: Ah non, non, je faisais du football aussi avant.
0: Ah bah très bien, vous êtes rencontrés au foot tous les deux peut-être.
12: Voilà, au football, voilà.
0: Au bout de combien de temps vous la voyez plus?
12: Oh là, dès le départ.
2: Ça se trouve qu'elle le court même pas, elle

0: rentre chez vous. Alors elle en peut plus, elle dit, je vais rentrer. Bon.
1: De toute façon, il y a un classement pour les femmes d'un côté et pour les hommes de l'autre.
2: Alors, voilà, voilà.
1: Est-ce que chacun...
2: Mais par contre, c'est pas plus mal que je sois pas à côté parce que j'ai pas pris mes doliprane quand je suis avec elle. Parce que qu'est-ce qu'elle parle?
3: Donc elle se marie avec Rayou.
1: Ça a été mon rêve un jour. Hein. Je l'ai jamais fait, je sais pas si j'y arriverai un jour maintenant.
2: Mais si.
1: Ah ouais, quand même, mais c'est vrai, c'est mon rêve de faire un marathon.
0: C'est vrai.
1: Marathon New York. Vous l'avez fait, oui. Rio.
4: Le marathon de New York et le marathon de Rome. Et c'est des souvenirs absolument extraordinaires. Et surtout New York. Parce que moi, je suis parti le matin et je suis revenu le soir. Non, donc j'ai mis tellement de temps. C'est vrai. Je suis parti, il faisait nuit. Je suis rentré, il faisait nuit. Et monsieur, je vous conseille vraiment. Vous avez fait New York aussi, monsieur?
2: Ouais, seulement deux fois.
4: Ah, c'est magnifique. Et vous avez, ouais. Mais est-ce que vous avez jamais abandonné en temps de marathon? Vous n'avez jamais eu un?
2: Si. Suite à un gros accident de la route, j'ai repris trop tôt et puis, j'étais souvent par terre et puis j'abandonnais.
1: Ah. C'est une belle histoire quand même, les bargeaux du... Enfin, parce que vous venez de nous dire. Hein.
4: Mais à quel kilomètre on peut venir vous applaudir dimanche? Où on peut venir vous applaudir dimanche?
5: Il va passer par tous les kilomètres. Je sais qu'il n'y a pas...
2: Voilà la réponse.
1: Mais alors... Non, ce qui m'intéresse, puisque maintenant vous le faites à l'âge de 63 ans, ce qui m'intéresse, c'est quand vous avez fait votre meilleur score, votre meilleur classement, c'était quand ?
2: En 1993, il y a quelques jours.
1: Oui, mais c'était le premier, le deuxième, c'était...
2: Oh non, ça devait être le quatrième ou cinquième.
1: Ah oui,
2: oh.
1: Donc quand même, on peut s'améliorer au bout de 4 ou 5 marathons, et puis après, c'est comme tout, on décline.
2: Ah bah complètement, oui. Mais après, chacun a sa façon de courir. Après, il y en a qui partent pour des chronos. Moi, maintenant, je pars pour en finir un de plus, et puis voilà. Ouais.
1: Pour le plaisir et perdre de vue votre épouse qui est loin devant.
2: Complètement.
4: Est-ce que Laurent, vous voulez réaliser votre rêve avec moi?
1: Vous
4: allez aller vite,
1: non,
4: franchement.
1: Non. Ah, ça, c'est vrai que je risque de courir plus vite.
6: C'est motivant, quoi.
1: Ah, vous devriez faire ça, un peu de sport. Ah,
0: c'est gentil, je sais pas comment le prendre.
1: François, vous avez été sportif, François.
5: Ça peut être intéressant, cette réponse.
3: J'ai fait beaucoup de sport.
1: Mais voilà, c'est ma question.
3: Énormément, oui.
1: Quel sport vous avez fait?
7: Il nous a raconté que vous avez fait du surf.
3: À peu près tout. Oui, ça c'était du surf quand j'étais gamin. Après, je fais du rugby, je fais du ski, je fais du tennis, j'ai fait du... j'ai fait de l'athlétisme, mais c'était du 800 mètres, voilà.
1: Ah, quand même.
3: Ouais.
0: Ah oui. Donc,
4: et de la boxe, tu n'as jamais de boxe?
0: La piscine aussi, la
3: piscine. Oui, de la boxe, mais ça tu vas comprendre quand même. J'ai fait de la piscine, j'ai fait de l'escrime aussi.
0: Champion de piscine de rosé, il était.
3: Non, j'aime pas ça. J'aime pas le rosé.
1: Bon, c'est Pascal, bien, ben. On va quand même vous dire au revoir parce que
5: vous n'avez pas demandé à Roselyne et à moi si on faisait le marathon en couple.
7: C'est ça. Et on s'entraîne.
0: Et vous faites du sport, faites du sport, Laurent?
1: Ah bah oui, je fais du sport, bien sûr. Que je fais du
4: sport. Il a un vélo d'appartement.
1: Je fais j'ai pas de vélo, j'ai un tapis d'appartement et je fais du sport, je fais des mouvements, je fais.
0: Et c'est quoi votre sport de prédilection où vous êtes un petit peu imbattable?
1: Ah, mon sport où je suis imbattable, l'animation des grosses
0: têtes. Oh là là. Belle.
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1: Peut-être avez-vous vu dans Le Parisien, mais attention, fallait dire Le Parisien édition Hauts-de-Seine. Ah. Oui, dans les pages banlieues.
3: Mais on peut pas faire tous les départements pour
1: les chinois. Bah écoutez, au moins vous allez peut-être comme ça réfléchir et trouver la question, ne serait-ce que par
9: réponse,
1: par jugeote, la réponse par jugeote. Merci de suivre, monsieur Toer.
9: Souvent facile avec vous, patron, tellement éclairant.
1: Pardon.
10: Non, je remarque, c'est pas vous critiquer, mais je remarque souvent vous confondez question et réponse.
1: Alors,
10: les deux mots.
1: Je note. Esteban. Trois passages en moins.
9: C'est que ça a commencé comme ça, Christine Bravo.
10: C'est vrai, Léo.
9: Non, mais je te le dis amicalement. Hein.
1: Jocelyne Dubois, donc, aujourd'hui, va réaliser un défi incroyable. Elle va monter les 42 étages de la tour CB21 Covivio. Ça, c'est le nom de la tour, vous pouvez l'oublier. Mais il y a quand même 977 marches pour ces 42 étages. Elle va tenter de les monter le plus vite possible. Alors, vous allez me dire, bon, jusque-là, c'est pas énorme, son défi. Tout le monde peut monter.
3: Elle a pas de jambes.
1: 42...
3: Oui, elle s'appelle Jocelyne.
1: C'est quoi
9: ça? On rappelle la chanson. Quand je veux secouer la grosse Jocelyne, je suis sûr de tout lui mettre dedans. Je lui mets dans son petit volcan. Oh là là, oh, qu'est-ce qu'elle prend.
1: Mais qu'est-ce que c'est
9: moi,
1: que ça.
9: Moi, je lui en mets tellement, la grosse Jocelyne, qu'elle en aura plein les dents, les dents, les dents.
11: Attends, non, non, de quoi la grosse Jocelyne.
9: De lui mettre dedans. De lui mettre dans son petit volcan.
1: Ariel, je vous interdis de rire à ça.
9: C'est Elmer Footbeat, vous vous rappelez ce groupe?
10: Oui. Ah, c'est vrai, c'est une vraie chanson.
9: Mais oui, c'est une vraie chanson.
10: Je croyais que t'étais en impro et j'étais en train de t'admirer, moi.
9: Ah bah,
12: elle dépasse l'entendement.
9: Ouais, on s'en fout d'entendre.
1: Bon, ben, Jocelyne, à moi, elle s'appelle Jocelyne Dubois. Enfin, ben, Jocelyne, à moi.
9: Mais c'est la chanson. Quand je veux.
11: Ben non.
13: Moi, je connais. Quand je lâche la purée mousseline, mais.
9: Ah oui, c'est pas mal.
1: Alors, justement, quelle est la façon avec laquelle notre Jocelyne va grimper ses 42 étages?
9: Sur les mains.
1: Pas sur les mains.
12: Est-ce que c'est une personne.
10: Sur la tête.
1: Sur la tête.
12: Une personne. Une personne de petite taille.
1: Ah non, elle n'est pas de petite taille.
9: Avec des échasses.
1: À l'envers.
9: Sur un drone.
1: Sur un drone.
9: Des patins à roulettes.
1: Non.
9: Avec ses dents.
1: Oui, bien compris.
9: Ah, à dos de Rome.
1: Non.
9: Ah, en tal.
11: Les seins nus.
1: Mais les seins nus, qu'est-ce que ça change?
11: Eh ben, c'est pour.
10: Ce sera un truc pour le cancer du sein, pour la prévention.
9: À reculons.
1: Non, le fait qu'elle le fasse de cette façon, la façon que je vous demande d'identifier, rend le défi évidemment plus difficile.
10: Des talons hauts.
12: Non, en
10: pieds
12: sautant.
10: Nus. Ah, il y a un petit doigt qui s'est levé.
9: Sur des rollers.
12: Non,
10: en talon de 20 cm.
1: Non, pas sur des talons hauts, pas sur des escarpins.
9: En croque.
1: Mais on se rapproche.
9: En espadrille.
12: Des stilettos.
1: Non.
11: Non, justement, des trucs compensés.
9: Les ballerines de sabots. Les ballerines de danseuses.
1: Non, on se rapproche.
9: Sur les pointes.
1: Bonne réponse de Gérard Jugnot.
10: Oh, la punition.
9: Il a de la jugnote.
1: Eh oui.
12: Ah, c'est joli.
1: Et croyez-moi, la défense aux heures de pointe, c'est pas facile.
9: Oh,
1: elle a 57 ans. Elle ne va jamais poser le pied à plat et elle va monter. Alors attention, le gagnant en 2019 a fait ça en 4 minutes et 55 secondes.
9: Ah, c'est tous les ans, c'est une course officielle.
1: Mais elle dit, moi, je vais quand même mettre 30 minutes sûrement hein, pour effectivement
9: ah,
1: monter.
9: Ah oui, c'est une femme.
1: C'est pas ça, mais sur les pointes.
11: Ne relevez même
9: chacun
11: pas.
9: Chacun son truc. Bah, nous, c'est ça, et vous, c'est la vaisselle.
1: Non, mais la course Vertigo, c'est évidemment une épreuve solidaire organisée par une ONG.
11: C'est
13: un peu comme le Téléthon.
1: Oui, c'est pour une bonne action.
9: Oui.
1: Et qui sait faire des pointes ici?
12: Moi, je sais faire des pointes.
1: Ah, bah voilà.
9: Avec les cheveux.
1: Oui. Montrez-nous là, comment vous faites des pointes.
13: Mais je vais venir vous montrer. Non, mais il faut les.
1: Alors là, je veux voir ça.
13: Non, mais il faut les chaussures.
9: Ah la vache, oui. Attends, mais il faudrait une musique. Ariel, il faudrait une musique.
12: Bah oui.
13: Allez, un petit chant lyrique.
10: C'est de la demi-pointe. Non, il fait de la demi-pointe.
1: C'est la première fois que je vois un tira et une tapette en même temps.
12: C'était pas très très probant.
10: Non.

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1: Pour Angélique Lelièvre, qui habite Soyon, quel est le colchonero le plus connu en France?
2: Alors d'abord, il faut savoir ce que c'est qu'un colchonero.
3: Mbappé?
4: Non, c'est Griezmann.
2: Raphaël Varane.
1: Antoine Griezmann, bonne réponse.
5: Colchonero, c'est un Atlético Madrid.
6: C'est quoi un colchonero?
4: C'est un matelassier. Or, l'équipe de l'Atlético de Madrid a des maillots qui sont comme les couleurs des matelas. Donc, c'est les matelassiers. Ah ouais. Enfin, faut se cultiver un peu tout de même, hein. Faut pas tout le temps dormir.
5: Quand il sort les bretelles comme ça, il est imbattable.
4: Alors, je te remercie, tu l'as remarqué.
5: Ah oui, c'est vu.
6: Tu savais ce que c'était qu'un colchonero?
5: Moi, je savais que c'était un joueur de l'Atlético Madrid.
1: Ah bah, c'est pour ça que vous avez dit Mbappé.
5: Mais non, parce que je savais qu'il y avait Madrid dans la réponse.
1: Ah, voilà. Ouais.
5: Madrid, j'hésitais entre les deux. Mais par contre, je savais pas que le truc du matelas, là, non?
6: Colchonero.
5: Le matelas, j'en sais rien du tout. Moi,
1: ah bah
5: j'avais
1: oui.
5: ça un matelas.
1: Hein. Ah bah c'est parce qu'à cause de leur maillot qui ressemble effectivement aux rayures des matelas.
4: Voilà. C'est blanc et rouge.
1: Exactement.
6: Voilà. Ah bon, c'est comme ça, les matelas?
2: Voilà, mon matelas, il est
4: en Espagne, c'est comme ça.
6: Ah bon.
1: Il est comment votre matelas, vous, Isabelle? Est-ce que vous pensez bien à changer de côté tous les 6 mois?
2: Pourquoi faire?
5: Bah sinon, il est tout rouge.

0: été hiver.
1: Sinon, il est vraiment tout rouge.
2: Alors,
1: pas blanc
2: je suis désolé, Laurent, mais sur le plan du matelas, alors vraiment, il connaît que dalle. Vraiment, alors. Mais pour que si les formes ne soient pas déformées trop rapidement.
0: Bon, enfin, on n'a pas le même poids. Moi, je déforme pas mon.
2: C'est exact.
0: Je ne déforme pas mon matelas. Hein.
2: Ah non.
3: Mais. C'est pas seulement pour le poids.
1: Il y a un côté hiver, un côté été pour la chaleur aussi.
3: Il y a un côté hiver, un côté été, puis
0: et
3: puis
0: il y a aussi... un côté hiver, un côté.
3: Oui, non, mais ça dépend. Et puis même pour l'hygiène, ça aère le dessous, vous voyez.
1: Bien sûr.
3: Il faut, faut toujours tous les 6 mois renverser son matelas de l'autre
1: attention,
3: côté.
1: Attention, on ne tombe pas le sommier non plus. Hein. Sinon, c'est un peu plus compliqué pour s'allonger.
3: Ah, vous n'avez jamais retourné votre matelas, mais depuis combien d'années?
0: Je sais pas, je veux même pas que ça se retourne.
1: Le personne ne le fait.
4: Personne le fait.
1: Personne le fait.
4: Ah bah, j'ai jamais retourné
2: comment
4: matelas.
2: Comment ça, personne le fait?
3: Monsieur Fabrice et moi, à la maison.
2: Bien entendu,
3: on retourne notre matelas.
2: Mais évidemment qu'on retourne
1: ah
2: notre
1: bon
2: matelas. Bah, enfin.
1: Ouais, c'est ça. Ouais.
2: J'ai pas non plus le même poids que ma femme. Par conséquent, la malheureuse, il faut bien de temps en temps changer de matelas pour qu'elle ne soit pas dans une.
1: Mais quand
2: une
1: tu l'as retourné deux fois.
2: Sauvage.
1: Quand tu l'as retourné deux fois, tu changes de matelas après?
2: Tu parles de quoi? Du matelas ou de ma femme?
3: Une question géographique pour Mme Champagne qui habite Toulon.
1: Ah, ouais.
3: C'est d'ailleurs une île qui a deux capitales.
1: Aïe, aïe, aïe.
3: Quelles c'est... sont les deux capitales de l'île aux chiens?
4: Chypre et Wap.
3: Chypre. Chypre.
1: Héraclion. Héraclion.
3: Non. Quelles sont les deux capitales de l'île aux chiens?
2: C'est mais c'est où l'île aux chiens?
3: Ah ben c'est toute
5: c'est
3: la question.
5: C'est en Asie.
4: C'est ouf.
3: En Asie, non.
1: C'est
3: en
1: l'île Europe. De Pâques. C'est l'île de Pâques.
3: L'île de Pâques, non.
2: Du côté de la Guyane?
3: Non plus. Non.
1: L'île aux chiens, c'est pas la Chine?
3: Ce n'est pas la Chine, non.
2: Pas les Caraïbes?
3: Les Caraïbes, non.
4: Golden Retriever.
3: Qu'est-ce que vous dites?
4: Les deux capitales.
3: Ah non, non, non, non.
5: Est-ce que c'est en Europe?
2: C'est en Océanie. En Océanie.
3: En Europe, oui. En Océanie,
4: ah,
3: en non.
1: C'est Malte et Malte.
3: Malte et Malte, non.
5: C'est en Europe du Nord?
3: En Europe, alors, en Europe du Nord, non. Non, non, non, non.
5: Mais vous cherchez vraiment? C'est pas l'Angleterre, c'est l'Écosse, l'Irlande, par là?
3: Ah non,
5: c'est l'Irlande, non?
2: Ça n'est pas Chypre.
4: On la connaît sous un autre nom.
1: Est-ce que c'est pas Athènes?
4: C'est une traduction, l'île aux chiens?
3: C'est une traduction, l'île aux chiens. Bravo. Bravo, Joyce.
1: Le Chili, le Chili.
3: Bravo.
1: Dans le sud?
3: Dans le sud, oui. On va dire dans le sud de l'Europe, oui.
2: T'as pas les îles Borromée?
3: Non.
1: Pourquoi on va dire?
5: C'est les Canaries?
4: Les Canaries, ouais.
5: C'est dans les Canaries?
4: Tenerife
1: et Palma de Mallorca.
2: Santa Cruz.
4: Non.
2: Santa Cruz.
3: Ça en fait une.
2: Et Palma de Mallorca.
4: Et
1: Las Palmas.
5: Las Palmas.
3: Et Las Palmas. Bonne réponse collective.
1: Collective.
4: Non.
1: C'est moi qui ai dit Las Palmas.
4: Non, pas collective. J'ai rien dit.
1: Moi, j'ai dit Las Palmas.
3: Santa Cruz de Tenerife et Las Palmas des Grandes Canaries. Car, contrairement à ce qu'on croit, les îles Canaries, c'est pas du tout les îles des petits oiseaux Canaries. Les îles Canaries, ça veut dire les chiens, en fait, tout simplement.
4: D'accord.
3: Les gens qui vont là-bas, ils pensent trouver Titi et Gros Minet, vous voyez, Isabelle.
6: Bien sûr, prenez-moi pour une idiote. Je crois que c'était,
3: vous êtes déjà
6: non,
3: allé...
6: moi, je croyais que c'était au pouce quand on avait un canari.
3: Ah oui, l'île au panari.
6: Ouais, c'est ça.
4: Au couce, alors.
3: Ah ben, c'est fin, ce qu'elle vient de dire.
6: C'est bien. C'est vrai. C'est vrai, mais bon, vous allez vous marrer dans le train.
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3: Question assez simple, je pense que Bernard Mabie saura au moins y répondre, parce que
2: vous avez forcément
3: entendu parler, cher Bernard, de Marie-Thérèse Levasseur.
2: Non, pas du tout, non.
3: Elle a eu 5 enfants, Marie-Thérèse Levasseur, qu'elle a dû abandonner en pleurant, parce qu'elle a obéi, évidemment, à celui qui lui avait fait ses 5 enfants. Mais de qui s'agit-il?
9: C'est un rapport avec le 18 juin, ou pas?
3: Aucun rapport avec la guerre, non.
4: C'était quelle période?
3: Ça, c'est à vous de me le dire.
2: C'est très très vieux quand même.
3: Oh, très très vieux, pas tant que ça.
4: Pendant la dernière guerre?
3: Ah non, pas quand même. Non.
4: Est-ce que ce serait pas avec un roi ou un...
3: Avec un roi, non.
2: Ils ont été à l'assistance publique alors les,
3: oui, évidemment. Elle était lingère, hein, Marie-Thérèse Levasseur.
4: C'est dans Zola?
3: Zola, non.
9: C'est Madame Sangène?
3: Madame Sangène, non.
4: Mais elle a fait ça avec un bourgeois qui était marié?
3: Non, il n'était pas marié, c'était pas un bourgeois.
4: Un roi?
2: Un curé.
4: Un noble.
3: Ah non plus, non.
2: C'est dans un bouquin.
1: Madame Poussée.
3: Ah non, c'est pas dans un bouquin. C'est
8: Mais c'est un curé? C'est un homme de l'église?
3: Non, c'est une histoire vraie. C'est vrai qu'on le lui a reproché à lui. Hein. C'est quelque chose, bah, évidemment, oui. Parce qu'il l'a forcé, sa Thérèse, à abandonner les cinq enfants.
10: C'est un homme marié? C'est un homme marié?
1: Est-ce que non. Même Levasseur était sa maîtresse?
3: Ah oui, oui, bien sûr,
1: ah, oui, c'était sa maîtresse. Oui. Est-ce qu'il avait un mariage?
3: Il a eu pendant 33 ans cette compagne.
11: Oh, il avait acheté un peintre, le mec, non?
3: Ah non, un peintre, non.
11: Un sculpteur.
8: Il avait une femme, une maîtresse?
4: Non, il n'avait pas de femme.
3: Non, non, c'est sa compagne, c'était Marie-Thérèse Levasseur.
8: Il était musicien?
3: Connu donc pour sa liaison avec musicien, non.
11: Non.
3: Oh, c'est très connu, hein, c'est pour ça que je suis surpris que Bernard Mabie ne réponde pas.
11: Oui, mais il y a des choses très connues que je ne connais pas.
4: Un sculpteur.
3: On le lui a reproché, je vais vous aider un peu parce que je voudrais quand même pas que la station perde 300 euros.
11: C'est pas le moment. Donc.
3: Non, hein, c'est pas le moment. L'État n'a pas encore payé tout le chômage partiel.
8: On va attendre un peu.
11: C'est un politique?
3: Quoi, un politique?
11: Non.
4: Un artiste.
8: Non, mais vous vouliez nous aider, Laurence.
4: Oui, vous vouliez nous aider, vous n'avez pas aidé.
3: Il s'est mêlé de politique, en tout cas, c'est sûr.
4: C'est un écrivain.
3: Un écrivain, oui.
4: Bon.
3: Et j'allais vous aider en vous disant que on lui a reproché, évidemment, d'avoir abandonné ses cinq
4: c'était
3: enfants.
4: C'était Zola?
3: Parce que c'est contraire à ce qu'il a écrit, évidemment.
4: Ben oui, c'est pas, genre Zola, Hugo.
3: Pas Zola, pas Hugo.
11: Maupassant.
3: Jaurès. Non.
11: Jules Ferry.
3: Enfin,
8: celui qui a écrit Sans Chaussures.
3: Je suis accablé.
10: Maupassant.
8: Jean-Luc Lahaye.
1: Sans famille.
11: On le lit encore?
3: Oh, pas vous, mais.
4: Les écoliers,
3: Si, remarquez, on lit son code, c'est vrai.
8: Ah, Delaroute, monsieur Delaroute.
3: Non, mais vous êtes tout prêt.
11: Pénal.
1: Napoléon code... mais comment ça s'appelle le code de la route? Il y a un nom.
10: Le code civil, le code rouge.
8: Alors, Delaroute.
1: Le code Rousseau.
8: Voirie.
1: Rousseau.
10: Ah, le douanier Rousseau.
4: Jean-Jacques Rousseau.
3: Pardon?
1: Jean-Jacques Rousseau.
3: Jean-Jacques Rousseau. Bonne réponse.
8: Ah bon?
3: Mais enfin, quand même, ça se sait.
11: Mais pourquoi j'aurais dû savoir? Je connais pas, je l'ai jamais rencontré.
4: Mais t'étais en classe avec lui, enfin.
3: Mais parce que c'est très connu que Jean-Jacques Rousseau, enfin quand même, ait abandonné ses
4: cinq enfants. Mais quel salaud!
3: Ses cinq enfants.
4: Mais pourquoi?
8: Ah ben je ne le lirai
4: plus. Pourquoi, oui?
3: On le lui a reproché régulièrement, évidemment, à Jean-Jacques Rousseau d'avoir abandonné ses cinq enfants, parce que ce philosophe, écrivain, a quand même écrit en plus, il faut le dire, ce traité de l'éducation, quand
8: mais
3: même.
8: C'est dingue.
11: Ah bah oui.
8: Et mais c'est plus facile quand il n'y a pas d'enfants. Là.
1: Excusez-moi, Gavroche, c'était un de ses enfants? C'est pour ça qu'il a chanté ça?
3: Non, mais quand même, Jean-Jacques Rousseau, effectivement, est l'auteur quand même de ce livre, Traité d'éducation, portant sur l'art de former les hommes. Quatre livres qui décrivent l'éducation idéale d'un garçon. Tiens, bah d'ailleurs, ce sera la question subsidiaire.
4: Mais attendez, excusez-moi, j'ai pas compris. Ok, il couchait avec sa copine depuis
11: avec
4: 33
11: Thérèse,
4: ans, ils avaient 5 ans.
11: Qui riait beaucoup, 5
4: pourquoi
11: fois.
4: Pourquoi tout d'un coup, est-ce qu'elle a dû les abandonner au fur et à mesure de leur naissance?
3: Absolument.
4: Ah oui, c'est
3: ils
4: pas...
3: Ils les ont mis aux enfants trouvés au fur et à mesure.
11: Oh, c'est dégueulasse.
8: On disait les enfants trouvés.
3: Les enfants trouvés.
11: Oh, c'est dégueulasse. Mais...
3: Rousseau lui-même le raconte. Rousseau eut de Thérèse 5 enfants, nés entre 1747 et 1755. Oh, okay. Et selon Jean-Jacques Rousseau lui-même, ce fut lui et la mère Levasseur qui les mirent aux enfants trouvés. Oh. Et que seule Thérèse, donc la maman, ne s'y décida qu'avec bien de la peine.
4: Mais quelle horreur.
8: L'amour.
3: Et il écrit, et là c'est donc entre guillemets, Jean-Jacques Rousseau, je m'y déterminais gaillardement, sans le moindre scrupule. Et le seul que j'eus à vaincre de scrupule, donc, fut celui de Thérèse qui n'obéissait qu'en pleurant.
8: Mais c'est une histoire.
1: Oui, mais le problème, c'est que Thérèse, je comprends la première fois qu'elle y aille un petit peu à reculons.
8: mais cinq fois,
1: soit elle est très naïve, soit elle est un peu.
11: Bah, à chaque fois, il le mettait dans
8: les villes. Il se retirait pas.
4: Mais à partir de 55, ils sont placés à la sodomie. Pourquoi ça s'est arrêté?
8: Pardon.
11: Le traité de Rousseau.
4: Regardez, il y a eu 5 enfants de quelle date à quelle date?
3: Ah bah de 1747 à 1755.
4: Bon, c'est pas grand-chose. Ils sont restés 33 ans ensemble.
3: Oui.
4: Donc après, qu'est-ce qu'ils ont fait? Ils sont passés à la sodomie.
11: Ils ont eu la télé.
4: Comme ça, ou ils ont arrêté de faire l'amour?
3: Ah bah écoutez, oui, il a dû arrêter, le pauvre Jean-Jacques, à un moment donné.
4: Le pauvre Jean-Jacques.
3: Il était fatigué.
11: Ils sont venus quoi, les
1: petits? On notera quand même que pour Karine Le Marchand, le seul moyen de constater exception, c'est la sodomie.
8: Ah bah n'a pas complètement tort.
3: C'est le plus agréable.
4: Ah non, pas du tout, je déteste ça moi.
3: Oui mais ça marche à tous les coups.
4: Exactement.
11: Moi ça me plaît beaucoup.
10: Moi j'ai jamais essayé, c'est dur non c'est...
8: Ah bah de toute façon, ah bah, ça dépend
10: il faut
8: de toi.
10: Commencer par quelque chose.
4: Faut se lancer à un moment donné, Johan.
3: En tout cas, monsieur Mabie, vous vous faites plus nul que vous ne l'êtes, mais... parce que mes camarades n'ont pas noté évidemment le jeu de mots que vous avez voulu faire.
1: Oui, dans le mille.
3: Et c'était justement,
11: c'était
3: évidemment,
11: très drôle.
3: C'était justement justement la question suivante, puisque le traité d'éducation signé Jean-Jacques Rousseau s'appelle évidemment du prénom du garçon fictif dont il parle, qui s'appelle
11: Émile.
3: Émile.
8: Oh là là.
3: Émile de l'éducation. Ça, c'est du Bernard Mabille.
11: Oh, que sont devenus les autres? Que sont devenus les autres?
3: Les autres grosses têtes qui auraient pu répondre?
8: Non.
3: Si je vous en parle, c'est parce que vous savez qu'il a été question à un moment donné, évidemment, de déboulonner les statues aussi de Jean-Jacques Rousseau. Et
8: à cause de ça?
11: Salopard.
3: Ah, bah, entre autres, parce que c'est vrai qu'il y a les actes et les écrits, et que parfois, les écrits.
4: C'est vrai,
3: les écrits doivent correspondre aux actes, voyez-vous. Et il y a quelqu'un d'autre, d'ailleurs, dont on a imaginé déboulonner éventuellement une statue. Et ce sera ma question suivante. C'est quelqu'un qui était marquis de la Piconnerie.
1: J'adore.
3: Et qui était connu pour sa casquette en poil de chameau.
11: Ah, c'est Bugeaud.
3: Bonne réponse de Bernard Mabille.
11: Ah, Bugeaud.
3: C'est le militaire français.
11: T'as connu la chanson.
3: Général Bugeaud, le général de l'Algérie.
11: Avez-vous vu la casquette, la casquette? Avez-vous vu la casquette du père Bugeaud?
4: Bon. Non.
11: Ah ben oui. Elle est en poil de chameau. Bon.
4: Il a fait quoi? Il était
11: en
3: Algérie. Ah bah c'était un salopard en Algérie.
11: Ouais.
3: Il a joué un rôle décisif dans la colonisation de celle-ci. Et
4: bah alors faut démonter sa statue.
3: Et voilà pourquoi on veut enlever, on veut laisser la casquette et enlever la statue. La casquette du père Bugeaud est une excellente réponse de Bernard Mabille.
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3: Ah, une question pour Claire William, qui habite Pontivy dans le Morbihan. Alors, c'est une page assez étonnante qu'on peut lire dans la presse aujourd'hui. La dame blonde s'en est allée, c'est le titre de cet article. La veuve s'est éteinte dimanche en Corse. Elle avait joué un rôle central dans la vie de son mari. Et elle s'appelait Jeannine, connue surtout, évidemment, pour son mari, dont elle était veuve. Je ne savais pas, d'ailleurs, qu'elle était encore vivante, cette femme. Il faut dire qu'elle a vu des tas de choses incroyables dans sa vie familiale avec son époux, puisque Jeannine, quand elle a épousé son mari, avait déjà eu deux enfants qui s'appelaient Annie et Alain. Bon, Jeannine ne pouvant plus tomber enceinte, son mari avait décidé dans le huis clos familial qu'Annie, qui venait tout juste d'avoir 18 ans, porterait l'enfant de la famille.
14: C'est compliqué.
3: Elle a donc eu un enfant de son beau-père.
14: Oui, ça se fait dans le Nord.
8: Et elle n'était pas jalouse, Jeannine?
3: Eh ben non, Jeannine, elle a accepté. Non.
14: En Belgique aussi, ils le font facilement.
3: Leur fille Sophie est née en 1971. Ça a été une sorte de ménage donc à trois. On peut bien dire. Et puis, ce qu'il faut savoir, c'est que le cercle intime de cette famille pas ordinaire est allé jusqu'au fait qu'à un moment donné...
11: Sophie a épousé Alain.
3: Non, non, non. Le mari de Jeannine a aussi épousé...
14: Alain.
3: Non.
14: T'arrêtes tes conneries, toi.
3: Il s'est mis en ménage avec Dominique, l'épouse d'Alain, son beau-fils.
14: Oh là là.
3: Est-ce que vous me suivez, là?
14: Oui, oui, bien sûr.
3: C'est la famille. Donc, il a eu une fille avec sa belle-fille.
14: Ah, ok.
3: Et il a terminé sa vie avec la femme de son beau-fils.
14: Ouais.
3: Mais Jeannine, bon, bah.
14: Elle est open, Jeannine, hein. Elle est très open.
15: Jeannine, elle est bon esprit, on dit dans le métier.
14: Elle est open.
3: La preuve qu'elle a survécu à tout ça, c'est qu'elle vient simplement de nous quitter et que l'équipe lui consacre une page entière.
14: Jeannine
8: Longo.
11: C'est Anctil.
8: C'est Jeannine Anctil, oui.
3: Jeannine Anctil. Bonne réponse. C'est incroyable.
15: C'est bon délire, hein, cette famille.
3: Mais quand même, c'est une histoire absolument incroyable.
15: Ouais, je savais pas.
3: Je savais pas que c'était à ce point-là, quand même, cette histoire de famille.
8: Mais il n'y a pas de consanguinité, en fait.
3: Ben non, non, puisque ce sont ses beaux enfants.
11: Juste un peu de promiscuité. Ouais.
3: Oui, c'est ça.
8: Non, mais ce qui était fou dans leur couple, c'est qu'elle le suivait absolument partout. Ouais. Même quand
15: elle
8: il s'entraînait, elle le suivait.
3: Bah, elle avait intérêt.
15: Parce qu'apparemment, si...
11: En voiture.
8: Non, mais ce que je veux dire, lui ne faisait rien, en fait, c'est dans l'autre sens. C'est-à-dire qu'il n'allait même pas s'entraîner si elle venait pas avec lui.
15: Ouais.
8: Donc c'est fou cette...
3: Et elle le suivait à bicyclette, ce qui était quand même assez formidable parce qu'il allait vite.
11: Des fois, elle le dépassait.
16: Curieux.
8: Non, mais il avait besoin d'elle, c'est ce que je voulais dire.
16: Oui,
8: et en fait, je connaissais la réponse.
16: Mais oui. c'est bien.
8: Mais non, parce que du coup, j'ai pas été assez vite. Quand Laurent a fini la question, ben, c'est Gérard qui a dit la réponse.
16: Oui, mais Gérard,
8: alors que je le savais.
17: C'est vrai, on forme une équipe, on est tous ensemble.
8: Oui, j'ai bien compris.
16: Comme la famille de Janine.
17: Ah ouais, alors qui veut se taper bout de boule?
3: Allez, une autre question pour monsieur Richelieu qui habite l'île d'Abo dans l'Isère.
16: Ah, comme le cardinal.
3: Et la question concerne ce 256 mètres carrés à vendre au 17 quai Voltaire à Paris, vue imprenable sur la Seine et le Louvre, 5,3 millions d'euros.
16: J'ai fait une offre.
3: C'est la mise à prix. Prix de départ, hein, attention, ça risque de monter aux enchères.
18: Oui, c'est mon appartement.
3: Allez-y.
18: C'est mon appartement qu'on veut vendre maintenant, alors que je suis mort il y a quelques années maintenant, l'appartement de Karl Lagerfeld.
3: Excellente réponse de Christophe Beaugrand.
18: Il y a même l'emplacement où dormait Choupette.
19: Mais c'est très bruyant et c'est à l'ombre.
3: Ah, comment vous savez ça, vous?
19: Parce que le quai Voltaire, c'est à l'ombre.
3: Monsieur Lagerfeld, pouvez-vous nous faire la visite de l'appartement?
18: Allez. Alors, c'est extrêmement simple. Il y a évidemment des murs qui sont absolument magnifiques en marbre de Carrare. On peut voir une vue absolument imprenable. Il y a également des grandes pièces pour mettre des vêtements très jolis. Et par contre, je refuse de vendre cet endroit à une grosse. Que ce soit clair. C'est un endroit pour les filles minces qui ressemblent à des cintres.
3: Et comment elle s'appelle, votre chatte, là? Elle était où?
18: Choupette, Choupette.
3: Il y avait une pièce pour Choupette.
18: Il y avait une petite pièce pour Choupette. Ah oui, c'est la seule petite chatte qui a accompagné ma fille.
3: Une petite pièce de 90 mètres carrés.
18: Oui, un petit truc absolument simple. D'ailleurs, elle a hérité de la moitié de ma fortune.
3: Mais en tout cas, l'appartement est aux enchères pour ceux que ça intéresserait, hein, quand même 5,3 millions d'euros.
16: Prix de départ, parce que là, ça va partir beaucoup plus haut.
3: Ah, vous croyez?
16: Ah, bien sûr. Moi, j'ai fait un peu d'immobilier quand j'étais plus jeune. Et
5: les appartements de stars, ça marche?
16: Non, mais ça va partir. Bien sûr, c'est ce qu'on appelle un bien exceptionnel.
3: J'y foutrais pas les pieds, parce que moi qui suis allergique aux chats, je suis sûr que ça...
5: Il reste des poils de Choupette?
3: Ah bah Choupette doit avoir laissé des poils partout.
16: C'est bien sûr.
17: Elle est morte, Choupette?
3: Je crois pas.
5: Non, elle est toujours vivante, Choupette.
17: Je crois pas. Elle vit où alors?
5: Elle vit avec la gouvernante de Karl Lagerfeld qui a récupéré...
19: Elle s'est installée à Miami.
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3: Pour Mme Bouchon.
16: Mme Bouchon.
3: Elle habite à Tessancourt-sur-Aubette, Mme Bouchon.
5: Elle écoute pourtant de la musique.
3: C'est un pseudonyme, hein, c'est Anne Hidalgo qui nous écrit. Mme Bouchon, en tout cas, espère un chèque RTL. Et ma question, la voici. Quel est l'autre nom de la marche des ânes?
17: Oula.
3: Peu de gens savent qu'on appelle ça aussi...
16: C'est un hymne national?
3: Ce n'est pas un hymne national.
16: Ce serait pas Gounod?
3: Mais c'est une musique que tout le monde connaît.
16: Ah bon?
3: Et tout le monde. Une musique que tout le monde connaît, sans savoir qu'on l'appelle aussi la marche des ânes. Et d'ailleurs, si vous saviez que ça s'appelle comme ça, je suis pas certain que vous la choisiriez toujours.
16: C'est la marche nuptiale.
3: C'est la marche nuptiale.
16: Oui. Mendelssohn. Félix Mendelssohn.
17: C'est vrai, hein, marche nuptiale.
3: Vous saviez qu'on appelait ça la marche des ânes?
17: Pourquoi on l'appelle la marche des ânes?
3: Parce qu'il y a les violons qui font ian.
17: Ah oui. Mais non.
3: Un mariage, c'est sympa. Tu t'envoies la musique pour les deux mariés.
17: Ouais.
3: Et en fait, c'est la marche des ânes. Écoutez, hein.

0: Alors, oui, c'est dans le songe d'une nuit d'été. C'est dans le songe d'une nuit d'été de Félix Mendelssohn.
1: Oui.
0: Et là, à un moment donné, dans la pièce de Shakespeare, je crois que c'est Titania qui est transformée en âne.
1: Et ben voilà.
0: Voilà, c'est ça.
1: Et ça va venir, le morceau que tout le monde connaît, parce que là, pour l'instant, effectivement, c'est un mariage raté.
2: Ouais, ouais.
3: Et quand on se marie, il y a ça. Quand on se marie.
1: Qu'est-ce que vous dites?
3: Quand on se marie, il y a ça.
1: Ah bah vous mettrez la marche des. La marche des bourricots, vous.
3: J'ai tendu la perche, j'ai
2: bien fait la danse des cochons.
4: Avec ton ânesse.
3: C'est bientôt.
1: Là, voilà la vraie marche nuptiale qu'on met dans tous les mariages.
3: Je me vois sur l'autel, je me vois arriver.
0: Moi, je tiendrai la traîne.
3: Au milieu de la cathédrale, 3500 personnes dans la cathédrale Notre-Dame de Paris.
5: Nathalie, voulez-vous être de Madame Rioux?
1: Qu'est-ce que vous dites?
5: Nathalie, voulez-vous prendre pour époux

0: Monsieur Rioux.
1: Non.
2: Est-ce que Franck, tu peux commenter mon mariage? T'imagines, tu es Léon Citron, on est en direct sur France 2,
3: il est
2: 15h30
3: du tout, le
2: en
3: mec.
2: Ce samedi, on est parti.
4: Ah, c'est un moment d'émotion comme nous n'en vivrons sûrement pas beaucoup. Regardez là. L'extraordinaire fusion de ce couple, mais que se passe-t-il alors? Pardon, je suis un peu surpris car je pensais que la mariée resterait en place. Non, elle est en train de sortir de la cathédrale.
5: Et la voilà, la marche nuptiale.

0: Écoutez-la bien, Johan, parce que vous la réentendrez jamais.
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0: Non, parce que c'est vrai, on me demande souvent, mais est-ce qu'il pense vraiment ce qu'il dit, Toed ?
3: Ah, on vous parle de moi.
0: Ah oui, on vous voit.
4: Ou est-ce qu'il pense tout court ?
0: Ah, ben, ça...
5: Oui, ça, oui, mais.
3: Qu'est-ce qu'elle a, Anne Sinclair ? Ça y est,
0: Alors là, vous pouvez tout dire, mais alors là, entre les deux, moi, mon choix est fait depuis longtemps.
3: Hein, c'est oui. Strauss-Kahn.
0: Oh là là là là. Va falloir m'aider, les copains, parce qu'aujourd'hui, je suis.
3: Qu'est-ce qui se passe ?
0: Je suis perturbé.
5: Ah, ben... Oui, on dirait qu'il y a quelque chose qui vous.
0: Et je n'arrive pas à savoir pourquoi.
5: Oh, il y a sûrement.
3: Ah, ça, c'est la désintox.
5: Cherchez bien. Il y a forcément quelque chose qui l'a déclenché.
0: Vous ne croyez pas, si bien dit. Ça fait une semaine que je ne fume plus. Et...
3: De quoi, des clopes ?
0: Oui, oui, oui.
3: Ah oui. forcément.
0: Pas grand-chose d'autre.
3: Ah,
0: hein.
3: Oui. Vous êtes tendu, patron ? Qu'est-ce qui se passe ? Vous êtes tendu, patron ?
0: Quand je vous vois, surtout.
5: Mais ça, c'est les premiers jours quand tu arrêtes le tabac. Mais c'est pas 7 jours après, c'est pas une semaine. Il y a dû avoir un facteur déclencheur.
0: Bon, déjà, essayez d'articuler, je comprends rien.
5: Il y a eu un facteur déclencheur qui fait que vous n'êtes pas bien.
0: Facteur qui soit passé, j'aimerais bien. Mais il n'a pas déclenché quoi que ce soit, mon facteur, croyez-moi.
6: Non mais Laurent, faut vous faire percer, ça marche très bien.
0: Ah c'est vrai?
6: Oui, moi j'ai un ami qui s'est fait percer l'anus, bon, par un autre très bon ami à moi. Et ben il fume plus.
0: C'est toujours un ami, hein, c'est jamais soi-même dans ces cas-là, j'ai remarqué. Non,
6: pas devant Jean-Phi.
5: Moi, depuis le temps qu'on me perce, j'aurais dû arrêter de fumer 20 fois.
3: Non, mais on parle de la bouche, de la bouche.
5: Ah oui.
0: Oh là là là là là.
3: Ça commence bien.
4: Oh là là là là.
3: Ça va, Christine ? C'est ton ambiance, c'est ton délire, ça. Le petit bar PMU, hein. Les deux hétéros curieux, c'est ton délire, ça.
0: On ne tutoie pas Christine.
5: Mais oui, enfin.
3: Mais Christine, j'ai grandi la regardant, moi.
5: C'est une institution.
3: Elle fait partie de la famille, elle fait partie de la famille, Christine.
5: Enfin, quand même, non.
4: Elle présidait ton dîner.
3: Bah oui, c'est comme quand tu croises Loana, tu la tutoies.
0: Ah, la comparaison, écoutez, franchement.
3: Je veux dire, ça fait partie de la famille, c'est ça que je veux dire.
6: Qui était dans le loft, Christine ou...
3: Dans la piscine, Christine,
0: pardon. Et monsieur Ferrand, alors on vous a pas entendu encore, vous êtes en forme.
7: Je suis content parce qu'on a enlevé le décor qui m'était tombé dessus la dernière fois.
0: C'est vrai, c'est vrai. Ah bon, on l'a fait encadrer et tout. On l'a envoyé à Stéphane Bern, il m'a dit, tu vois, ça n'a pas marché cette fois-là.
7: Non, ce sera pour la prochaine.
0: Une première citation, si vous l'aimez bien, pour Jérôme Fournier, qui habite Fontaine-la-Mallet, en Seine-Maritime, qui a dit... Ce fut certes admirable de découvrir l'Amérique, mais il eût été plus encore de passer à côté.
4: Woody Allen. Christophe Colomb.
0: Pas Christophe Colomb, mais c'est un Américain qui a dit ça.
6: Woody Allen. Ah oui.
0: Woody Allen, non.
6: Groucho Marx.
0: Groucho Marx, non.
4: Magellan.
0: Encore avant ces deux-là.
7: Un politique.
0: Un politique, non.
6: Franklin. Beans.
0: C'est qui ça, Beans?
5: Bah, Mr. Beans.
0: Mais c'est qui,
6: Mark
0: Beans?
6: Twain.
0: Monsieur Ferrand a dit Mark Twain, et c'est lui qui a la bonne réponse. C'est Mark Twain. Pour Monsieur Bourse, qui habite Valenton, dans le Val-de-Marne, qui a dit « Un jour, à la télé, j'avais mis une vitre entre la caméra et moi. Et j'ai annoncé en direct « Bonjour, je vais nettoyer l'intérieur de votre écran. » Puis j'ai aspergé la vitre d'un produit spécial et j'ai passé un chiffon. Eh bien, j'ai reçu 600 lettres qui disaient « Merci, j'y vois bien mieux avec mon poste depuis que vous l'avez nettoyé de l'intérieur. »
7: Jean-Yann ? Jacques Martin.
0: Jacques Martin, bonne réponse. C'est génial quand même. Encore une bonne réponse de Franck Ferrand. Ce sera maintenant pour Véronique Glanche, qui habite Cressevoye dans le Calvados, qui a dit « Vous avez toujours dans la vie un ami qui appelle régulièrement pour prendre de ses propres nouvelles.
6: Oh, » c'est vieux ça.
0: Non, justement pas.
3: Et c'est Luchini ça.
0: Non, c'est quelqu'un qu'on aime bien ici d'ailleurs.
3: Ah, c'est pas Luchini.
4: Coluche.

0: Non.
1: Un habitué des grosses têtes.
2: Mort.
0: Une grosse tête, oui.
3: Et Bernard Mabie.
0: Pas Bernard Mabie.
1: C'est une femme.
0: Une femme.
3: Ah, Christine Bravo.
0: Non.
4: Chantal Latsou.
0: Pas Chantal.
3: Amanda Lear.
0: Pas Amanda Lear.
4: Michel Bernier.
0: Michel Bernier. Ah, bonne réponse de Valérie Mérès. Une citation plus littéraire pour Marguerite Prempart, qui habite Saint-Brice-sous-Forêt dans le Val d'Oise, qui a dit « Il faut travailler, sinon par goût, au moins par désespoir, puisque tout bien vérifié, travailler est moins ennuyeux que s'amuser. »
4: Woody Allen.
0: Non.
1: Boileau.
0: Oh, c'est plus vieux que ça. Alors, pas Boileau, mais on est
1: entre... C'est de cette époque.
0: On est entre Boileau et Woody Allen, vous voyez, c'est large.
5: C'est large, oui.
1: C'est donc un romancier du 19e.
0: On est au 19e.
1: C'est Flaubert.
0: Et c'est un poète du 19e.
1: Ah, L'autre est Amon.
0: Non.
1: Non. C'est Baudelaire.
0: Baudelaire, Charles Baudelaire. Oh. Encore une bonne réponse de Monsieur Ferrand.
1: Au petit bonheur.
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0: fier parce que il est drôle, il est mignon, il est sympathique.
1: Vous l'avez allaité, il faut le dire.
2: Détends-toi, il y a toujours
0: j'aurais pu, hein, j'aurais pu, mais bon, je suis pas sûr que Madame Dodwyck était d'accord.
3: Voilà. C'est Véro, elle est prête à tout. Bah, bah. Elle est open, Véro.
1: Oh, puis Gérard Imat pendant ce temps-là.
3: Ben, ils vous laissent parler le dimanche, je vais faire quoi, un Cluedo?
1: Ils sont fiers de vous, vos parents.
2: Mais je crois qu'ils sont fiers de moi, en tout cas, ils ont
1: mais est-ce qu'ils écoutaient les grosses têtes avant que vous soyez aux grosses têtes?
2: Alors, figurez-vous qu'ils ils sont allés voir les grosses têtes quand c'était encore Philippe Bouvard qui faisait l'animation.
1: Et vous n'êtes pas revenu depuis, bah, bravo! Il a fallu que j'engage le fiston pour qu'il revienne.
2: C'est ça.
1: Vous me virez les deux personnes au milieu du premier rang.
2: Ah, mais je vais écouter les grosses têtes à tout le monde maintenant. Il y a plein de gens parmi mes jeunes spectateurs qui découvrent les grosses têtes et qui, du coup, découvrent aussi des gens ici qui eux ne connaissaient pas, quoi.
1: Ben évidemment.
4: C'est alors moi, par exemple, je ne connaissais pas ce jeune homme.
1: Ah, c'est vrai ?
4: Mais non, je veux bien qu'on m'explique.
2: Mais vous savez que vous êtes une référence pour nous, Karine.
4: Nous qui ?
2: Nous, les jeunes.
4: Oh, putain.
1: Putain,
2: le compliment.
0: C'est terrible quand on devient une référence.
4: Ah ouais. Tu fais quoi, Romain ? Tu fais youtubeur ?
2: Alors, avant tout, je suis humoriste. J'ai un spectacle qui tourne un peu partout, le 18 octobre au Théâtre de la Madeleine. Je suis comédien. Alors, en ce moment, je joue dans une série. Mais je suis
1: aussi... non.
2: Oui, je fais du doublage. Je fais YouTube, Instagram, TikTok. Je dors pas à la
3: nuit. T'arrives à aller au lycée en même temps ?
2: Et en même temps, tout ça.
4: Mais c'est quoi tes thématiques ?
2: Et tu danses avec les stars. Et je danse avec les stars. Tu danses
5: très bien. Non, t'as fait Danse avec les stars.
2: Ouais.
5: Tu vas te brûler, hein, comme ça.
2: Mais ça va, honnêtement, je m'amuse.
5: Bah, pour l'instant, ça va, mais.
3: Mais comme moi, comment on se met, puis à 60 ans, boum.
2: Mais c'est marrant, tout le monde me dit ça, tout le monde me dit.
5: Bah oui, parce
2: calmer,
5: que.
4: Ah non, il faut pas se calmer à 26 ans, dis-moi.
5: Bah, ça mais fait beaucoup, je trouve, là. T'as vu, la liste est longue, quand même.
2: Je dois reconnaître qu'avec tout ce que je fais, des fois, je suis un petit peu stressé. Alors, il y a pas longtemps, on m'a dit que je devrais aller voir un. Comment ça s'appelle?
6: Un proctologue.
3: Un dealer.
4: Un sophrologue.
2: Non, on me dit que je devrais aller voir un apiculteur.
4: Non, un acupuncteur.
3: Un garde-là, celle-là, garde-là.
6: Mais l'apiculteur peut se transformer en un acupuncteur.
2: Je suis allé voir un acupuncteur et je crois que c'est le truc le plus stressant que j'ai fait de ma vie.
5: Ah bah ouais.
2: Parce que j'arrive et c'était docteur Nguyen et donc il me dit alors qu'est-ce que vous faites ici? Il m'a parlé très doucement et je dis bah en fait c'est-à-dire qu'en ce moment je suis un petit peu stressé parce que je suis sur Danse avec les stars et en même temps j'ai des spectacles à faire, en même temps je suis en retard sur le dernier. Il m'a dit ok, pas de problème. Allongez-vous. Je dis vous allez pas trop m'en mettre des aiguilles? Il fait non. Moi j'ouvre les yeux et je vois que je suis un hérisson quoi, tu couvres de trucs. Et ça marche en fait, c'est-à-dire que vraiment ça détend et je commence à sentir mes muscles qui bougent plus trop.
1: Et après il s'assoit dessus parce qu'il est fatigué. Allez, on oublie les aiguilles, on va aller aux champignons ensemble. Là, oui, c'est la période des champignons et hommage au film de François Ozon qui sort aujourd'hui dans les salles de cinéma. Vous savez quand même l'actrice principale, oui monsieur.
6: Avec une affiche extrêmement étrange quand on connaît les champignons, ouais. Puisqu'il est question d'automne et il y a une morie.
1: Eh oui.
6: La morie est un champignon du printemps.
2: Eh ben dis donc,
6: et pas d'automne.
1: Mais vous avez raison parce que la morie, c'est à partir du mois de mars effectivement
6: bien
1: qu'on
6: sûr,
1: la trouve
6: on ramasse,
1: au printemps.

0: La tromballon,
1: ah bah non.
0: Alors là.
2: Ah, la syphilis. Enfin. Il y a un champignon.
3: Ah, c'est la manite phalloïde.
1: Non,
3: moi, je vous donne que des bonnes idées.
0: Non, mais attention, il y a des amanites comestibles.
4: Ah, oui. L'amanite des Césars.
0: L'amanite rougissante et comestible.
3: Le psylo.
0: Non.
4: La coulmelle. La
1: chanterelle. Ah, c'est pas un
4: chanterelle. La coulmelle.
0: Pas la coulmelle.
1: La chanterelle.
0: La chanterelle.
3: Ouais.
0: Réponse de Philippe. Claudel.
1: Elle est un peu jaune, non? Non, elle est un peu rosée.
0: C'est les chanterelles qu'on trouve le plus en forêt.
1: Ouais.
4: Oui, mais les chanterelles, c'est une famille
1: goût,
4: assez
1: hein.
4: large. Hein,
1: ouais. Donc, très belle lingerie.
0: C'est pour ça qu'il y a de plus. Ah, vous habillez en chanterelle?
1: C'est pas chanterelle.
5: Je me balade en lingerie, moi, j'adore.
0: Il y a les champignons qui dépassent.
5: Voilà.
4: Puis
1: non, pas vraiment.
2: C'est pas l'affaire, celle-là.
5: Moi, pour moi, le champignon, c'est vraiment ce truc où tu pars avec ton mec en balade pour aller aux champignons, mais tu le penches, et puis c'est là que les choses arrivent.
1: Ah,
5: c'est ça. Non, je vous jure,
2: c'est
5: vrai.
2: C'est juste un prétexte, en fait.
5: Ouais, exactement, le prétexte pour aller faire l'amour en forêt.
4: Tu l'as déjà fait.
1: Est-ce que ton mari,
4: c'est un cochon truffier, du coup?
5: Non, j'ai un chien truffier.
4: C'est vrai?
5: Ouais, une chienne.
2: Chacun fait ce qu'il veut de ses soirées. Hein.
0: Ça m'est arrivé, je suis reparti en pleurote. Hein.
5: Allez, c'est parti.
0: Non, on va pas faire tous les champignons. Mais la chanterelle, c'est une grande famille de champignons. Voilà pourquoi ça représente 50% de la cueillette des champignons. C'est en ce moment. Et c'est effectivement aussi dans le film de François Ozon, avec les girolles, les coulmelles et toutes les autres.
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0: Gérard Jugnot, vous avez sûrement joué avec Gérard Depardieu. Ça vous donne une chance de plus pour trouver la réponse à la question qui va venir maintenant pour Nadine Ziliox, qui habite Vège, en Mayenne. C'est Le Point, l'hebdomadaire Le Point, qui consacre plusieurs pages, sous la plume de François-Guillaume Laurin, plusieurs pages à cette vente aux enchères des œuvres collections appartenant à Gérard Depardieu. Les 26 et 27 septembre, à Drouot, Gérard Depardieu met en vente ses œuvres d'art pour ne plus en être prisonnier, dit-il. Alors, il y a des œuvres d'art magnifiques. Hein. Je vois là, par exemple, une sculpture signée Auguste Rodin, un bronze, estimé à 60-80 000 euros quand même. Vous avez différentes sculptures et œuvres d'art qui sont un peu moins chères. Hein. Tout de même, je vous rassure, là, il y a un dessin d'Eugène Leroy, 400-600 euros. Un arbre de vie, 10 000-15 000 euros quand même. Une statue signée Germaine Richier. Attention, ça monte.
2: Germaine Richier.
0: Ah oui, Germaine Richier, ça monte.
8: Pour marier la
2: Oui, mais c'est pas plus cher que Rodin, rassure-moi.
0: C'est estimé quand même à 500-800 000 euros.
8: Germaine.
0: Vous voyez, oui, c'est plus cher.
8: Je l'attache pas avec des merguez.
9: Ça ne veut rien dire, mais c'est rigolo.
0: Vous savez même pas qui c'est, Germaine Richier.
8: Ben si, je sais qui c'est quand même, Laurent.
9: Ah oui, la femme de Louis XI.
0: Mais non, mais Germaine Richier, non, il suffit que le bronze soit unique, alors que Rodin, c'est peut-être
8: des. Il en a fait trop. Ouais.
9: Voilà. Rodin, il a fait de l'impression.
8: C'est pas le même bronze.
0: Voilà.
2: Oui, quand on en coule beaucoup.
9: On coule beaucoup.
0: Pardon.
8: Oh, Caroline, tu me déçois.
0: Quand
8: moi, je te mettrais.
0: On en coule beaucoup, c'est ce que vous avez dit.
3: Oui, non. Elle a dit.
9: Si, si, tu as
2: mais
9: dit.
2: Mais Valérie, t'as la voix de plus en plus grave.
0: Ah là là, Gérard Depardieu disait à propos de ses œuvres, rien d'intellectuel, rien de spéculatif. C'est quelque chose que j'achetais qui me touchait, une forme, une couleur. Toujours est-il qu'il les vend, toutes ses œuvres, et je ne vous ai pas donné tous les noms des artistes. J'en ai gardé un pour faire une question, évidemment. Une encre de Chine, sans titre, qui date de 1947, estimée 15 à 20 000 euros, cette encre de Chine, signée d'un artiste, alors attention, un artiste peintre français, photographe, architecte, mais d'origine allemande, un des plus grands représentants de l'art abstrait. De qui s'agit-il? Et là, je me tourne évidemment vers Monsieur Vizorek.
9: Hein. C'est une bonne question.
0: Parce que ce sont des questions d'art. Et fait que Monsieur Vizorek a longtemps fait sa spécialité de faire des one-man shows liés à l'art.
8: C'est-à-dire que s'il répond pas à cette question, c'est la honte.
4: C'est un peu. Les gens peuvent revendre leur place.
0: Tandis que vous, si je pose une question sur le cul, vous trouvez Boublil.
8: Oh non, arrêtez, me mettez pas, c'est réducteur. Plus, un spectacle très politique en ce moment.
2: Non, c'est pas vrai.
9: On l'attend,
8: ouais.
10: Rose.
0: Un peintre français, photographe, architecte.
10: Karl Lagerfeld.
0: D'origine allemande. Il est mort chez nous en France, à Antibes. Hein, c'est pour ça qu'on considère qu'il est devenu français. Il était né en Allemagne, mais il est mort en 1989 à Antibes. Il y a d'ailleurs une villa à Antibes qui est

0: devenue aujourd'hui une fondation qui porte son nom.
1: Ah, oui.
0: Fondation reconnue d'utilité publique.
2: Strasbourg.
3: C'est Klein, c'est Klein.
0: Classé, non, ce n'est pas Klein. Classé architecture contemporaine remarquable, la villa en question à Antibes.
3: Je te jure, je sais.
0: Comment s'appelle cet Allemand, Français-Allemand, Franco-Allemand?
1: Mazarini. Ah, c'était un copain de Klimt.
4: Arp.
0: Arp, non, pas Yann Arp, non.
3: Non.
2: Moi, je pense à Léonore Fini.
0: Arp, c'était plutôt un sculpteur. J'ai tout dit sauf sculpteur dans ce que je vous ai dit.
4: J'ai tenté.
0: Ah, monsieur. Oui, je m'y connais un petit peu.
5: C'est là qu'on voit qu'il n'a pas écrit ton spectacle.
2: Est-ce que son prénom sonne très allemand, comme Horst?
0: Alors, je vais vous dire.
5: Rolf.
0: Le nom...
5: Rolf.
3: Comme Ulrich.
5: Comme Adolf.
0: Je vais même vous dire, le prénom et le nom, il n'y a pas plus allemand.
3: Ah, bah c'est Adolf Hitler. Il n'a pas fait un peu de peinture, il a fait un peu.
0: Non, mais son nom de famille, à l'époque d'Hitler, c'est un nom, c'est un des rares mots allemands que les Français ont retenu.
3: Ah, Bosch.
6: Jawohl.
3: Goebbels.
0: Non.
2: Ah,
3: Himmler.
2: Ausweis.
3: Ausweis.
5: Braun.
1: Papier Hornbitter. Ausweis.
3: Hartung. Hartung. Hartung.
0: Hans Hartung. Bonne réponse de Max Boublil.
3: Pardon.
2: Ah non, c'est honteux de trouver comme ça.
3: Il n'y a pas d'honte, l'essentiel c'est d'y arriver.
0: Hans Hartung.
2: C'est un joli nom, hein.
0: Vous ne connaissiez pas Hans Hartung?
4: Vraiment de nom, mais j'aurais pas pu, je ne reconnaîtrais pas une demi-œuvre.
0: En tout cas, voilà, j'ai dit Arcurial, pardon, c'est chez Drouot, ah oui, hein, pour ceux que ça intéresserait.
3: C'est dans le 9e.
0: Et voilà.
3: Mec est premier
0: maintenant
3: degré.
0: Tu connais toutes les réponses, lui, alors.
2: Non, mais lui.
3: Monsieur premier
0: collection
3: degré.
0: Collection Gérard Depardieu, vente les 26 et 27 septembre chez Drouot. Voilà.
3: Il est trop riche, Lieu Drouot. Monsieur premier degré, bon.
0: Tiens, un Fernand Léger aussi, portrait d'Arthur Rimbaud.
5: Tu connais?
3: Ah, je connais Fernand Reynaud. Je connais pas. Si, bien sûr, Léger. Qui ne connaît pas Léger? Qui ne connaît pas n'est pas Léger. Qui ne connaît pas n'est pas Léger.
2: On dirait un enfant.
4: Je rappelle que c'est lui qui a trouvé la réponse. Hein.
3: Ouais.
2: Quand le cours est trop long.
0: Mais quel âge vous avez, Boublil?
3: Ben, ça.
2: T'as 12 ans.
3: Malheureusement, 44.
0: Comment vous faites avec vos enfants? C'est vrai que vous êtes un vieil ado à tarder.
3: Mais ouais, surtout que ma fille, elle est très. Genre, elle est dans un collège de prestige, elle est très forte à l'école et tout. Je suis très étonné. Mais la directrice, quand elle a fait l'entretien d'embauche, elle parlait que à ma fille et elle me regardait, mais avec dégoût. Et de temps en temps, elle s'adressait à ma fille. Et toi, c'est formidable, tu lis Les Misérables. Et elle me regardait avec dégoût.
0: Tu lis Les Misérables.
3: Elle lit Les Misérables à 9 ans.
5: Les Misérables, moi, c'est de qui Les Misérables?
3: Bah, c'est l'autre, là, Luc Plamondon.
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1: Laurent, pourquoi vous dites qu'elle a un QI de 130? Qui t'a dit que t'avais un QI de 130?
2: Non, mais c'est pas 130, c'est 128. C'est vrai.
1: D'où t'as fait ça, où? Sur Internet, là?
2: Tu m'as vraiment pris pour une idiote.
1: Non,
2: donc, j'ai fait des tests il y a des années, parce que je trouvais parfois
1: des années
2: que j'ai... Ça ne bouge pas.
1: D'accord, t'as pour un.
2: Contrairement au poids, ça ne bouge pas. Le QI, tu l'as une fois pour toutes.
0: Fais-vous le test, Isabelle Mergaud.
1: Ah, mais quand j'étais très jeune, je crois que j'étais en 7e.
0: Et alors?
1: J'ai eu 34.
5: Et j'ai fait mieux.
1: Mais vous savez quoi? Je suis trop émotive. Ah, parce que, A, B, C, c'est quoi la suite? Et pour moi, c'était D, évidemment. Mais je me dis, c'est trop facile. Donc, je cherchais un truc, une astuce. Enfin, bon, bref.
0: Quelle astuce vous avez mis après
1: ABC? Je me souviens plus. Attendez, j'étais je vous donne un exemple. Au hasard.
0: Parce qu'il faut vraiment être conne pour pas mettre D après ABC.
1: Oui, et ben je trouvais que c'était trop facile. Et donc voilà.
0: Elle a mis la culotte. ABC, la culotte, elle a mis.
1: C'est pour que
5: non, tu. Mais... Je comprends tellement Isabelle, parce que moi-même, qui, vous le savez, suis d'une intelligence plutôt au-dessus de la moyenne, j'avais voulu faire un test de QI dans un magazine féminin, ma femme l'avait réussi brillamment, et j'ai calé à la première question, et donc on en a conclu que j'avais le QI d'une huître.
2: C'était quoi? Où est le lave-vaisselle?
5: Non, c'était des suites logiques.
0: Écoutez, les meilleurs tests de QI, ce sont encore les questions que je vais vous poser, et on commence. Vous connaissez certainement notre tradition, monsieur Vizorek.
1: J'avais encore plein de trucs à raconter.
0: Qu'est-ce que vous dites, vous?
1: J'avais encore plein de trucs à raconter, mais dès que je raconte une petite anecdote qui me concerne, on me coupe. Mais
0: qu'est-ce que vous aviez d'autre à raconter?
2: La question 2, quoi.
1: Vous ne le saurez pas. Allez-y, posez vos questions.
5: Après, c'était EFG.

0: Une citation donc pour monsieur Lapenec qui habite Neuilly-Crimolois, c'est en Côte d'Or, qui a dit « La liberté, c'est un mot qui a fait le tour du monde et qui n'en est jamais revenu. »
1: Politique ?
0: Ah, c'est quelqu'un qui s'est mêlé de politique, mais on va dire que c'est un habitué hein, de nos citations.
2: Oh, alors, ce serait pas Sacha Guitry ?
0: Non, non, non, bah non.
3: C'est
0: non,
3: français, sinon, il aurait dit « La liberté, c'est quelque chose. »
4: C'est pas Winston Churchill.
0: C'est un français dont on parle beaucoup depuis quelques jours, d'ailleurs. Tiens.
2: Ah, Nicolas Sarkozy.
0: Mais non.
3: Il est mort.
0: Oui, il est mort, Isabelle. Il est mort. Regardez, je vous regarde bien quand je vous réponds. Il est mort.
2: Il est mort de quoi ?
1: Pourquoi est-ce qu'on en parle ?
0: Il est mort. Regardez le gars qui facilite la tâche. Il est mort parce qu'il était à moto, il est rentré dans un camion. Si vous me demandez, je vous réponds. On va gagner du temps. Attention, plus difficile pour Katia Delgado, qui habite Nandry, en Seine-et-Marne, qui a dit « Si Dieu existait, on n'aurait pas besoin d'y croire. »
1: Woody Allen ?
0: Woody Allen, non.
2: Alors c'est américain, néanmoins.
0: Ce n'est pas américain.
2: Alors c'est britannique.
0: Ce n'est pas britannique.
2: Alors c'est peut-être français.
3: Un philosophe ?
0: Alors un philosophe à sa façon, j'ai envie de dire.
2: Il était belge.
0: Il était belge.
2: Non. Là, c'est Raymond DeVos.
0: Non.
1: Il n'était pas belge.
4: Ah non, alors c'est peut-être...
0: Il n'était pas belge, Raymond DeVos.
1: Non, il est né à Moucron, mais il n'était pas belge.
4: Voilà, il a été belge pendant 2 jours et demi. Ah zut, c'est celui dont on ne retrouve jamais le nom, c'est ça ?
0: Ah non, non, non, c'est quelqu'un que vous connaissez, qui d'ailleurs portait le même prénom que vous, mais c'est vrai qu'il était plus connu sous son pseudonyme, monsieur Gulli.
4: Illippe.
0: Illippe, le dessinateur Illippe. Excellente réponse de Philippe Gueluc.
4: Mais c'est pas le meilleur dessinateur du monde, et je dis ça avec tout le respect que j'ai pour lui.
2: Pas.
4: Mais c'était, non, ses dessins étaient franchement assez moches. Bah, contrairement à d'autres qui font des dessins, qui font des dessins remarquables.
3: Bon, bah, depuis le temps que tu fais le même, il peut être bien.
0: Puisque je tiens à notre Belgique, il est vraiment connu chez vous, monsieur Gueluc, monsieur Vizorek.
5: C'est une énorme imposture. C'est comme Alain Delon au Japon. En Belgique, personne sait qui c'est.
0: C'est vrai.
5: Non, non, mais par contre, Illippe, on l'adore.
0: Pour Florent Barbera, qui habite Conches-en-Ouche, c'est dans l'Eure, qui, pendant un dîner mondain, dans un moment de silence, laissa échapper un P bruyant, se tourna alors vers une dame très collée montée qui était assise à côté de lui, et lui dit suffisamment fort pour être entendu de toute la table, « Ne vous inquiétez pas, madame, je dirais que c'est moi. »
4: Churchill.
0: Non, pas de Churchill.
4: Guitry.
0: Et c'est Sacha Guitry. Bonne réponse de François-Xavier de maison.
6: Je connaissais cette anecdote. Non,
4: mais moi, vous savez, il y a des citations de Sacha Guitry que je trouve que...
3: Mais quelle surfait. Misogyne quand même.
0: Pardon.
3: C'est pas possible.
4: Non.
3: Même ses proutes, fallait qu'il les attribue à des femmes. C'est pas possible.
0: Bon, enfin, écoutez, c'est vrai que c'est toujours gênant quand on fait un P que les
3: oui,
0: autres.
3: Oui, parce que c'est bien, vous trouvez, de faire croire que c'est votre voisine.
0: Bah, c'est plus rigolo, en tout cas.
4: Ah, oui,
3: oui elle a du beau courir, madame.
7: Au contraire, c'est d'une grande élégance. Parce qu'il a dit, je
5: n'ai pas compris l'anecdote.
7: Si, j'ai compris, j'ai compris que c'était lui qui avait pété et qu'il lui fait croire que c'est elle et que par élégance, il s'attribue ça. À lui, donc une fausse élégance. J'ai bien compris ça.
2: Je comprends pourquoi tu as eu 35 au test de fait.
4: Et je voudrais préciser, pour ceux qui en douteraient, que je n'ai rien à voir avec ChatGPT.
5: Non, je suis très inquiet parce que mes amis de France Inter vont m'appeler après.
0: Oui.
5: Et je vais leur dire, ils m'ont demandé qui a pété sur RTL. Je suis très inquiet.
0: Oh bah, ce qui a pété, c'est votre émission.
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0: Ah bah tiens, monsieur Stummybugs, vous allez pouvoir briller encore, parce que c'est, voilà, pour le coup, là, une question contemporaine.
1: Qui est le chanteur de l'Amérique?
0: Non. Ah bah, après, vous allez voir, vous allez comprendre que c'est une question à portée de tout le monde, hein, mais...
2: Les éphémérides ou pas?
0: Non, non, pas encore. Je sais pas si vous connaissez Jeremy Allen White. Jeremy Allen White, ça vous dit quelque chose, monsieur Toen?
1: Ah, ça me dit quelque chose, ouais.
0: C'est l'acteur à la mode en ce moment. On l'a vu dans la série The Bear.
1: The Bear, exactement.
0: Voilà. Ah, vous dites The Bear, vous?
1: The Beer.
0: The Beer, je crois. B-E-A-R.
1: Non, The Beer, c'est la bière. The Bear, c'est l'ours. Non, mais se croit. Attendez, ne me parlez pas d'anglais, patron. Ne me parlez pas de langue anglaise, vous.
0: C'est B-E-A-R, c'est The Bear.
3: C'est The Bear.
0: Bon, en tout cas, il s'appelle Jeremy Allen White.
1: Ouais, vous l'avez bien dit.
0: Et ah oui, je l'ai bien dit. C'est une des stars de ce feuilleton, cette série.
1: Ça cartonne, des prix.
0: Et il a effectivement eu des prix, Emmy Awards et compagnie.
1: Victoire de la musique.
0: Voilà, consécration pour ce... Alors, en plus, il y a les pubs pour les slips.
1: Parce qu'il est pas mal quand même. Hein.
0: Je sais pas s'il est pas mal, justement, on dit qu'il n'est pas très beau gosse, mais il a du charme.
1: Ouais, c'est un peu comme Bellamy.
0: Voilà.
1: ou l'inverse, je sais plus. Bon,
0: la troisième saison de The Bear est disponible sur Disney et c'est vrai qu'il a été connu aussi à cause de la publicité pour Calvin Klein. Voilà.
1: Klein. Parce que vous confondez avec Gérard Klein, l'instit.
0: Alors, il faudrait savoir.
1: Là, on parle de string. Hein.
0: Mais c'est, alors, on appelle ça des hommes rongeurs, des redent men.
4: Ah oui, c'est
1: ça. Ils font
4: ça.
1: Hommes, ils font viril.
4: Non, c'est parce qu'ils n'ont pas de menton.
0: Pouf. Oui, mais dans le slip, ça se voit pas.
1: Ah, ouais, c'est vrai, ouais.
0: Parce qu'effectivement, il a posé, et c'est ce qui a fait le buzz, en boxeur pour la pub Calvin Klein ou Klein, comme vous voulez.
1: Klein,
0: c'est ce qui aussi l'a fait connaître. Oui. Alors qu'il n'est pas spécialement, on va dire, mannequin, vous voyez.
1: Et, ouais, mais il est massif, il est dans l'air du temps.
0: Alors,
1: il est...
0: on nous dit, et j'ai vu ça justement dans la presse magazine, on nous dit qu'il fait partie de ces acteurs à la beauté atypique, vous voyez, éloigné des standards habituels.
1: Ouais,
0: un peu comme Adam Driver, un peu comme Timothée Chalamet. Et Jeremy Allen White fait partie de ces redent men, ouais, on appelle ça les hommes rongeurs. Et d'ailleurs, il va jouer un rôle important bientôt au cinéma, un film qui sortira l'année prochaine. Qui va-t-il incarner à l'écran?
1: Bah, Pierre Niney.
0: Non.
1: C'est un autre rongeur, mais d'autres trucs.
0: Il va incarner à l'écran, ce sera un biopic, une légende.
1: De la musique?
0: Une légende américaine, oui, de la musique. Qui, Jeremy Allen White, va-t-il jouer au cinéma?
1: Alors,
0: John Lennon, non.
4: Bob Dylan?
1: Non, c'est Chalamet qui va jouer Bob Dylan.
0: Et d'ailleurs, il va jouer quelqu'un qui vit encore.
3: Ah ouais?
0: Ah ouais.
1: Alors, est-ce qu'on peut avoir un indice sur le genre musical, au moins?
0: Oh, bah, c'est le chef, c'est le taulier, vous voyez.
1: Bruce Springsteen!
0: Bruce Springsteen! Bonne réponse!
5: Elle est bonne.
0: Excellente réponse de monsieur Toen. Jeremy Allen White va incarner Bruce Springsteen.
1: De son vivant, c'est bizarre.
0: Oui, de son vivant. Un biopic consacré effectivement à la légende du rock'n'roll, au boss, comme on l'appelle.
1: Et puis personne joue Alain Chamfort, tout le monde s'en fout. Qui pour moi est le vrai boss, mais bon.
0: Non, mais Bruce Springsteen vit.
1: Mais c'est bizarre qu'il accepte Bruce Springsteen. Ça fait un peu. On le fait quand la personne
0: est
1: morte.
0: Il est né en 49, il n'est pas tout jeune non plus.
2: Je sais pas si.
1: Bah, vous aussi.
2: Tu donnes pas ton autorisation, ils ont le droit de faire un film sur toi.
6: Elton John aussi, il a eu un biopic. Hein,
0: il est vivant.
4: Mais Bruce Springsteen a même donné un concert la semaine dernière à Londres. Et ça coûtait 3000 euros la place.
0: C'est pas vrai, Ariel. Mais comment vous savez, ça vous avait pris 10 places d'un coup?
4: Non, mais j'ai un ami qui m'a dit qu'il n'y allait pas.
0: Il y a toujours un ami qui dans ces cas-là.
4: Exactement.
3: Et il devait jouer à Marseille.
4: Non, mais c'est incroyable.
3: Il devait jouer à Marseille, enfin chanter à Marseille, et il a annulé parce qu'il a eu un petit refroidissement.
1: Il est constamment en tournée. Constamment en tournée.
6: Mais est-ce qu'il porte toujours des jeans un peu serrés?
1: Non, ça c'est Johnny.
6: Parce que t'as l'air de savoir, Ariel. Parce que moi, ce qui me fascinait chez Bruce Springsteen,
4: c'est les fesses.
6: Non, c'était de vendre. C'était dingue, on aurait dit. Et alors, le bruit a couru à une époque qu'il mettait des trucs...
4: Des chaussettes.
6: Voilà.
1: Ouais. Et qu'il portait à gauche.
6: À droite.
3: On l'a tous fait, ça.
1: Non, mais toi, t'es con, tu le fais alors que t'es assis. Puis au moins, il est debout sur scène. Ça a l'intérêt. Toi, tu le fais, t'es assis au gros tête.
0: Non, lui, c'est terrible, il l'a fait, mais il s'est trompé. Il a mis les chaussettes derrière. Monsieur Bugsy, montrez que vous êtes une vedette internationale plutôt que de chanter du Joe Dassin, ce qui est bien. Mais quand même, vous êtes, vous voyez, plus rap, rock.

0: Chantez-nous du Bruce Springsteen, vous voyez, plutôt que...
1: Born in the USA.
0: Voilà. On y est, vous voyez, Born in USA.
2: Il y en a une autre. On ne connaît pas d'autres quand on n'est pas fan, c'est bizarre.
0: C'est vrai que moi, je ne connais pas
2: si bien. Mais quand on n'est pas fan de ce mec-là, on n'en connaît qu'une.
1: Il avait fait une reprise sur
0: Nashville. Il y a quand même les rues de Philadelphie.
2: Voilà, ah, c'est ça, là, génial.

0: ben voilà, Bruce Springsteen.
1: Non, mais faut l'imaginer en train de un petit peu danser là-dessus.
0: Avec sa chaussette devant, ouais. Ah ouais.
1: Non, franchement, c'est pas
2: impressionnant. C'est beaucoup mieux, oui, effectivement.
3: Ah, il a fait plein de tubes. Quand il chante la pola douce fort, que la moula joue la prechuda. Alors, c'est l'ambada, ça.
0: L'équivalent, on va dire, de Bruce Springsteen chez nous, monsieur Tweed. Je me tourne vers vous parce qu'il y a longtemps que vous ne nous l'avez pas fait. L'équivalent chez nous, c'est Eddie Mitchell.
4: Ah oui. Laissez-moi qui est comme ça le chien. Ma couleur au jukebox.
0: Avec les chaussettes noires devant, bien sûr.
5: Bravo.
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0: Ils sont venus. Non, parce qu'on s'était cotisé pour vous offrir le concert gratuit de 3 cafés gourmands en bas de chez vous, monsieur Toen.
7: C'est sympa, patron. Bah, c'était bien parce qu'en plus, ils n'ont pas joué leur chanson. C'était hyper agréable.
8: Tu sais chanter ou pas?
7: Qu'est-ce qu'il a?
8: Tu sais chanter?
7: Qu'est-ce qu'il a?
8: T'as beaucoup de talent.
7: Qu'est-ce qu'elle a, l'Otari? Qu'est-ce qu'elle a?
8: T'es arrivé, t'as rien à dire, t'es arrivé 8 minutes en retard. On a démarré l'émission en retard à cause de toi.
0: Pas du tout, on a démarré à 15h30 comme d'habitude.
8: Toujours rendez-vous à 15h20, il est arrivé à 15h29 et 30 secondes.
2: Bah, qu'est-ce qu'elle a, la pointeuse?
8: Il prend confiance.
1: Tu bah, il a juste évité les 10 minutes où tu nous as déblatéré ta vie. Ouais.
0: Elle a raison, Valérie, parce qu'il faut vous subir avant l'émission. Oh, la prochaine fois, j'arriverai au dernier moment, moi aussi.
8: Moi, j'adore l'avant-émission parce qu'en général, ça donne le ton d'émission. Quand on est bon dans les loges, en général, on est bon dans l'émission.
0: Ah oui, ah oui.
8: Ça lance. Bah oui, c'est comme l'amour, tu sais, les 10 premières minutes, les 10 minutes avant.
2: C'est lui qui vous explique.
8: Bah oui, c'est quand l'escalier qui grince.
7: C'est parce que De Kersauzon est super bon dans les loges.
8: Oh, j'adore comment il est. T'as du toupet, hein, c'est beau.
7: Du toupet. Tu devrais en mettre un toupet.
2: T'as du toupet, t'es chouette.
7: Ah, c'est vivement la fin.
8: J'aimerais bien te ressembler dans la provocation, parce que moi, je suis un gentil. Et toi, j'aime bien ce que toi, tu
2: es gentil.
7: T'es un gentil, toi. Tu veux qu'on aille au commissariat par toutes les plaintes?
5: Tu fais peur aux gens.
7: Arrête. Et
8: ça fait quoi de savoir qu'on est drôle? Parce que toi, t'es vraiment, tu sais que t'as le public avec toi, tu sais que t'as les grosses têtes avec toi, que t'as Laurent Ruquier.
5: Si ralentis pas, je vais faire un arrêt cardiaque.
8: Qu'est-ce que ça te fait?
5: Être assis à côté de lui, vous avez le cœur qui s'accélère.
8: Bah, j'ai pris des corticoïdes et de la cortisone hier pour mon dos et j'ai pas dormi de la nuit.
0: Ah, qu'est-ce que j'avais dans le dos?
2: Ça, c'est sûr que c'est pas un enfant. Hein.
7: Inch'Allah, il fait un AVC.
8: J'ai pensé à vous, c'est terrible.
7: Vrai. C'est vrai que tu te masturbes sur les photos de Léa Salamé, c'est vrai? C'est ton voisin qui m'a dit ça.
8: Ça pourrait.
2: Moi, en tout cas, j'ai arrêté. On savait pas que vous aviez commencé.
0: Vous êtes sur panis, ce que vous avez au dos?
8: Bah, j'ai un lumbago, c'est un.
5: Bah, il a une surcharge pondérale, c'est normal.
8: Mais c'est ce que me disent tous les médecins que je vois, mais perdez du poids.
7: Mais enlève ce coussin que t'as sur le ventre, là.
5: T'écrases tes disques, là.
8: Mais je sais que c'est ça le problème, c'est mon poids, mais j'arrive pas, je craque, je suis comme un enfant.
5: Oui,
8: je craque devant une tablette de chocolat, devant un burger, devant toi.
7: Mais au petit-déj, le burger, quand même.
2: Ouais. Dans le café.
8: Là, je regarde Caroline.
7: C'est vrai qu'elle a deux jolis burgers, Caroline.
5: T'as pas vu la couche de bacon en dessous?
0: Et le cornichon est à côté. Allez, une première citation pour Ariel Klein, qui habite le Châtelet en Brie, qui a dit « Si les adultes demandent toujours aux enfants ce qu'ils veulent faire quand ils seront grands, c'est qu'ils cherchent des idées. »
7: Fournirait?
0: Non.
1: Jacques Martin?
0: Non, pas Jacques Martin, mais quelqu'un qui, c'est vrai, a fait les grosses têtes pendant quelques années. Début des années 2000, avant, hélas, de nous quitter.
8: Ah, Jean Madou?
0: Non, il est mort en 2016.
5: Volinsky? Ah, c'est pas Michel Galabru?
0: Michel Galabru, bonne réponse de Jean-Philippe Janssen. Pour Pascal Chevalier, qui habite Bruno Bonnevaux dans l'Essonne, qui a dit « Un jour, vous êtes le pigeon, un autre, vous êtes la statue. »
7: Oh. C'est pas François Fillon?
0: Non.
5: C'est français, hein.
8: Guy Bedos?
0: Ce n'est pas français.
5: C'est américain.
0: Est-ce que vous avez compris au moins ce que ça veut dire, oui. Monsieur Rio?
8: Oui. Ça veut dire qu'on prend toujours à un moment donné la merde sur la tête, quoi.
0: Voilà.
5: On prend toujours. On tire dessus, quoi.
8: Bah, je comprends.
0: Exactement. Un jour, vous êtes le
1: pigeon. Ce sera pas le moment qu'il fasse la statue.
8: Ah, bah, c'est Winston Churchill.
2: Il fait très bien le pigeon.
8: C'est Winston Churchill.
0: Non, c'est américain. Quelqu'un d'ailleurs dont on peut voir le spectacle sur Netflix.
1: Ah, Ricky Gervais.
0: Ricky Gervais, excellente réponse. De Caroline Diamant. Pour Anthony Kerrien, qui habite la Ville aux Dames dans l'Indre-et-Loire, qui a dit « Dieu, s'il existe, il exagère ».
7: Oussama Ben Laden ?
0: Non.
5: Et ça, c'est français.
1: Je ne vois pas cette phrase être dite en français.
0: Si, si, c'est du français.
8: Est-ce que ça a été une grosse tête ? Ça a été une grosse tête ?
0: Non, il n'est pas venu aux grosses têtes. Dieu, s'il existe, il exagère. On aurait pu ajouter, il exagère drôlement même, vous voyez.
1: Cette personne est décédée ou en vie ?
0: Alors, quelqu'un de décédé ?
7: Un chanteur ?
0: Un chanteur, oui.
1: Je propose Jean Ferrat, si c'est pas lui. Serge Reggiani, si c'est pas lui. Georges Brassens.
0: Et c'est Georges Brassens. Ah. Bonne réponse de Caroline Diamant. Une citation plus culturelle, peut-être, ce serait pas mal, qui a dit « Qui veut noyer son chien l'accuse de la rage ».
7: Ah, mais c'est
8: Elisabeth Borne ?
0: Non, ça a été écrit, évidemment, plus que dit, mais justement, par qui ?
8: Pasteur ?
1: Pasteur ?
0: Pasteur, non.
1: Victor Hugo ?
0: Non, écoutez, Mme Mérès, ça c'est pour vous, normalement, ce genre de citation.
1: Ah, donc, Coluche ?
0: Bah, mais non.
2: Ah, d'accord. Il va nous faire tout.
1: C'est Molière. Proches,
0: Pierre Richard.
1: Louis Trégo. Ah, Molière.
2: Louis Trégo.
0: Pardon.
1: C'est Molière.
0: Molière. Très bonne réponse. Dans quelle pièce?
1: Alors, Tartuffe?
0: Non, il n'y en a pas ici, alors.
7: L'avare.
0: Non.
1: Non, je
8: oui,
1: sais.
8: Oui. Les maladies imaginaires.
1: Les femmes savantes.
0: Les femmes savantes. Bonne réponse de Caroline Diamant.
2: Et c'est elle qui répond.
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0: Si vous avez lu Paris Match, le dernier en date, en tout cas celui qui est encore en kiosque aujourd'hui, vous saurez répondre à cette question, puisque ça coûte 1 euro, ça fait entre 1 à 6 centimètres, et ça revient à la mode. Mais de quoi s'agit-il ?
11: 1 euro et 6 centimètres.
1: 6 centimètres, le sexe de Rio.
0: Ça revient pas à la mode. Hein.
7: Le nombril,
8: c'était dans les années 80 ?
7: Ça se mange, ça se suce ?
0: Ça ne se mange pas, ça ne se suce pas.
8: Est-ce que c'était vraiment célèbre dans les années 80 ou à la mode dans les années 80 ?
0: On va dire ça s'en va et ça revient à la mode.
12: Oh, bonne mère, j'ai trouvé, c'est le porte-clé de la Tour Eiffel.
0: Non, pas le porte-clé de la Tour Eiffel. 1 euro, 1 à 6 centimètres, et c'est vrai, je le confirme, ça revient à la mode. Il y a des photos là dans le
7: Paris Match. Ah, le stérilet ?
0: Non.
1: Mais alors attendez, il s'est jusqu'à 6 cm, c'est ça, non ?
0: Oh bah c'est-à-dire que c'est 12 euros le lot de 12.
7: C'est voilà. La main
0: de
7: ça se mange ?
0: Ça ne se mange pas.
7: C'est un jouet.
0: Et alors, ça revient à la mode plutôt, autant vous dire, chez les hommes, car chez les femmes, ça a toujours été plus ou moins à la mode.
7: Ah, le Viagra ?
0: Mais chez les hommes, c'est une mode qui était
7: le rouge à lèvres ?
0: Le rouge à lèvres, non. C'est une mode qui était un peu partie et ça revient à la mode.
1: Boucle d'oreille ?
0: Boucle d'oreille, non.
1: Un accessoire ?
0: Alors, accessoire, oui et non, pas vraiment, parce que c'est pas quelque chose qu'on porte de façon permanente.
7: Ah. On l'a dans la poche ?
0: Ouais. On l'a dans la poche, non.
8: C'est quand on sort, quand on va en soirée, qu'on a besoin de ce petit objet ?
0: Ah non, généralement, quand on l'utilise, personne ne vous voit.
12: Ah, du poppers ?
0: Non. Ah,
1: ok, ok.
7: Est-ce que
1: le chandrier de poche ?
7: Est-ce que le schmilblick est vert ?
0: Non, le schmilblick n'est pas vert.
8: On l'utilise la
0: nuit ? Il y en a de toutes les couleurs.
8: On l'utilise la nuit ?
0: Alors, c'est plutôt la nuit, mais pas seulement.
8: Ah, c'est pas pour sucer son pouce, non ? Ou un petit nounours, vous savez, quand j'étais petit.
1: Une totote ?
8: Mais oui, quand on était petit, c'est ça la réponse. On avait, comment il s'appelait ce
1: nounours ? Une totote !
8: Mais si, il s'était noir. Comment ça s'appelle ?
7: Kiki !
1: Non, c'est pas noir, c'est marron, le kiki, c'est un petit singe.
0: Ben c'est voilà, marron, c'est le kiki, ça dépend où on l'a foutu. Hein.

0: Alors là, patron, je vais vous dire un truc, ça m'étonne de vous.
1: Là même.
0: Mais Jerry de Massinger, la vedette de BFM qui dit ça.
2: C'est pas moi, c'est pas moi. C'est Junio qui m'a soufflé, je vous jure.
3: Ah, il vous imite bien, Marc-Antoine Lebray.
2: Ah oui, oui, formidable.
4: Bon, cet accessoire qui revient à la mode, parce que...
5: J'ai dit que ça n'était pas tout à fait un accessoire. Parce qu'un accessoire, c'est quelque chose qu'on porte sur soi.
4: Arrêtez de m'engueuler, Laurent, ça m'équipe.
6: Est-ce que c'est près du lit qu'on le retrouve,
4: Et Laurent, je vous éplucherai bien la mandarine.
3: Non. Est-ce que les femmes le portent dans le... Est-ce que les femmes l'ont dans leur sac à main?
5: Vous avez tout. Il y a longtemps, d'ailleurs, qu'on n'a pas vidé votre sac à main. On peut le refaire une fois.
3: Ah,
5: vous êtes d'accord. Allez, on revient. Oui, il y a longtemps qu'on l'a pas fait. C'est tellement incroyable.
3: Ah ouais.
5: Allez.
3: Non, il n'y a pas de truc dingue.
5: Faites-moi plaisir. Allez, videz-le une fois. Allez, faites-moi plaisir. C'est tellement incroyable d'avoir un sac comme ça. Regardez alors.
3: Alors, il y a un paquet de Kleenex.
5: Alors, un paquet de mouchoirs. Deux paquets de mouchoirs.
0: Une seringue.
5: Il y en avait trois, puisqu'elle m'en a donné un déjà tout à l'heure.
3: Voilà, il y en avait trois.
4: Ne choisissez pas, mettez tout.
3: Un troisième paquet de mouchoirs.
6: Une banane.
3: Un quatrième paquet
5: de mouchoirs. Vous les revendez? Qu'est-ce que vous faites?
0: Mais tu passes ta journée à te branler.
3: Un cinquième
6: Elle est au feu.
0: Excuse-moi de dire ça, mais
5: il y a 5 paquets.
3: Mais Laurent,
0: mais oui, passe ta journée.
3: Moi, j'étais en voiture, j'ai vu au feu. Elle vend des paquets de un éventail.
4: Vous tenez un stand en bas de la tour d'Eiffel, vous.
3: Alors s'il pleut un tout petit peu, un petit bonnet de pluie,
0: un bob. Aussi culotte.
3: Mais s'il pleut beaucoup, il y a une casquette,
5: un deuxième chapeau. Mais elle a deux chapeaux dans son sac.
3: Une casquette. Un téléphone portable parce que je ne le mets dans le sac pendant l'émission.
4: Oh putain, il y a Xavier Dupont de Ligonnès.
3: Un foulard en soie si jamais j'ai froid au cou.
6: Très beau en plus.
3: Voilà.
6: Très beau.
3: Mais s'il fait très froid, j'ai une écharpe.
5: Une écharpe. Non mais c'est dingue.
3: Dans une lettre.
5: Non mais on voudrait l'inventer qu'on a. Non.
7: Est-ce que t'as un maillot de bain ou quoi?
3: Et s'il pleut beaucoup et que les chapeaux ne suffisent pas, on a le parapluie. Alors, nous avons
1: comme fille
3: la pochette Whitney Houston Special Mac Edition où je mets les médicaments. Voilà.
4: Il ne suffit pas de les mettre, à un moment il faut les prendre.
3: Les lunettes.
5: Il a raison.
3: Les lunettes de soleil.
0: Ouais. Mais du coup, il n'y avait plus rien dans ton placard. Alors,
7: qu'est-ce qu'elle fait là, cette pire?
3: Alors, du gel pour se
0: désinfecter. Ouais, merci.
5: On sait pourquoi.
4: Mais donc, vous vivez sous quel pont, vous, Caroline?
3: Et encore deux paquets de pilettes. Et je n'ai pas mis.
4: Non, je l'ai trouvé, moi.
5: On vient de perdre 300 euros, là, dans encore 30 secondes.
4: Ce sont... mais j'ai perdu maintenant.
6: Est-ce que Laurent, on en a? Vous pensez qu'on en a, nous?
5: À vous, non, c'est sûr.
7: C'est la mode?
5: Ça revient à la mode.
1: On a ça dans notre salle de bain.
4: Les bombes lacrymogènes, voilà.
5: Non, pas du tout. Et là, je vois Bradley Cooper, Timothée Chalamet.
1: Ça vaut pas un euro.
5: Et Neymar, qui effectivement suivent cette mode.
7: Un tatouage?
3: Oui, c'est les.
4: C'est les matériaux.
3: Les porte-clés à chaîne.
5: Et on vient de perdre 300 euros et peut-être 100 euros de plus. Et là, j'ai aidé le public en citant Timothée Chalamet, vous ne dites plus rien, chère grosse tête, en citant Neymar et en citant Bradley Cooper.
0: Trois bons acteurs.
5: Qui sont quand même, il faut bien le dire, des énormes vedettes qui suivent cette nouvelle mode. Qu'est-ce qu'un... Non, personne, personne. Je vais vous donner la réponse. On perd quand même un chèque RTL pour Monsieur Roussel à Albi. Il s'agissait de bigoudi. Hein? Les bigoudi reviennent à la mode.
3: Ils les mettent où?
5: Ils se bouclent de plus en plus les cheveux.
3: Si.
5: Les hommes se rebouclent les cheveux. Timothée Chalamet, par exemple.
3: Mais j'avais des bigoudis.
7: Eh ben oui.
3: Samedi.
0: Gérard, il a un poil des couilles. Montre, Gérard.
5: Des bigoudis. Et là, je vois par exemple Bradley Cooper. Il est en Marseille avec des bigoudis sur la tête.
4: Mais il les laisse la journée.
5: Pour avoir. Non, c'est une photo qui a été prise pour montrer qu'il se bouclait les cheveux. Neymar, pareil. Et les footballeurs essaient d'avoir cette nouvelle.
0: Ça revient à la mode. C'est-à-dire que c'était la mode. De quand que les garçons mettent des bigoudis.
5: Et je vous ai aidé d'ailleurs, à un moment donné, je vous ai donné un petit indice, je vous ai dit, ça ne se porte pas de façon permanente, parce qu'évidemment, la permanente revient à la mode chez les hommes.
7: Attendez.
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5: Allez, une question pour Arlette Marcoux qui habite Flines-les-Raches, c'est dans le Nord. Quel est le premier scientifique à avoir descendu l'Amazone et qui fut

0: aussi académicien français.
1: Ah, Philippe Herzog. De Dieuleveux.
0: Pardon.
1: Herzog. Philippe de Dieuleveux.
0: Herzog, non. Dieuleveux, non.
2: Descendu à Dieppe. C'était au 18e siècle.
0: Au 18e.
2: Un Bolt.
0: Comment vous dites?
2: Un Bolt.
0: Un Bolt, non.
3: Deux Bolt.
1: Deux Bolt, oui.
0: C'est une question pour vous, monsieur Ferrand.
2: Bah oui, c'est pour ça, mais je crois que c'était un Bolt.
0: Haroun Tazieff au 18e siècle.
4: Ouais. Ah bah c'est pas, il a connu Régine Jeune, alors.
2: Il était navigateur, par ailleurs.
0: Ah, il était explorateur.
2: Bougainville.
0: Scientifique.
1: Il a une rue au Havre.
0: Ah non, non, mais écoutez.
1: On parle souvent de lui.
0: Oh bah on parle souvent de lui. En tout cas, monsieur Ferrand, on a fait un podcast. C'est
2: pas un Bolt.
0: C'est pas un Bolt. Puisque je vous dis que c'est pas un Bolt.
1: Une tasse. Mais
2: c'est lui que j'ai à l'esprit.
3: Il est célèbre pour d'autres découvertes.
0: Non, il est célèbre pour le podcast que Franck Ferrand lui a consacré.
5: Mais c'est pas lui qui les écrit. C'est pas lui qui les écrit, ce podcast.
2: Non, mais j'ai oublié, t'imagines, d'en faire tous les jours.
3: Il comprend même pas ce qu'il lit.
4: Ah non, ils sont bien.
0: Vous voyez comme je suis. Ah bah j'adore.
5: Ah bah j'adore.
0: J'écoute. Bon, c'est pas RTL, mais on écoute quand même. Académicien français, scientifique, astronome, encyclopédiste, explorateur, qui effectivement est le premier scientifique à avoir descendu l'Amazone. Mmh. Il cherchait des Amazones mythiques qui peuplaient ces régions. Ah, et oui. Il a dressé une carte du cours de l'Amazone. C'est lui qui a décrit l'arbre quinquina, vous voyez.
5: Alors quoi?
0: Le quinquina dont est extrait la quinine, vous voyez.
3: Je me revois raconter ça.
0: Il a découvert l'arbre à caoutchouc.
1: Michelin.
0: L'usage du cul.
3: Voilà. C'est dommage que Stéphane Bern soit plus à Paris, on aurait pu l'appeler.
0: Mais oui, mais il a déménagé.
3: Eh ben oui.
0: Ça.
4: Oh, ah, il est dans le perche.
0: Paris n'est plus possible. Oh là là, madame Hidalgo, pas gentil, gentil, gentil.
5: Mais je suis d'accord.
1: Vous imitez bien de Funès.
0: C'est pas possible. Oh, mais le Franck Ferrand, il sait même pas le nom de cet explorateur.
6: Non, mais attendez, il est pas du tout connu pour ça, cet explorateur. Il est connu pour tout à fait autre chose.
4: Connu du tout, surtout.
6: Ah, il n'est pas connu du tout.
3: T'as pas compris, c'est juste une question pour emmerder Franck.
2: Mais oui, c'est une question parce que j'ai raconté sa vie il y a des années et j'ai oublié le nom.
0: Il est célèbre pour avoir mené de 1735 à 1743 une expédition française en Équateur.
5: C'est pas la Pérouse.
0: Ah, la Pérouse, non, non, non. Ça lui revient.
2: La Condamine.
0: Charles-Marie de la Condamine. Bonne réponse de Franck Ferrand.
2: Ça revient de loin.
4: Oh la vache.
5: Je connais pas.
0: Charles-Marie de la Condamine, bravo Franck, l'honneur est sauf.
2: Il fallait que ça remonte.
1: C'est vraiment une question sans intérêt.
0: Comment ça, une question sans intérêt?
1: Où voulez-vous qu'on replace ça un jour?
0: Mais non, mais quand même, en plus, c'est quelqu'un qui a travaillé contre la variole, je crois. C'est ça, monsieur?
1: D'accord.
2: J'en sais rien, mais c'est possible.
0: Comment ça, j'en sais rien?
2: Si je l'ai dit, c'est que c'est vrai.
1: J'avais rien trouvé pour la Covid.
5: Mais comment tu fais pour avoir cette diction si fluide? Tu brodes ou tu écris? Tu écris? Tu écris.
0: Ferrand, tu fais comment pour parler pour parler directement.
5: Est-ce que vous vous souvenez de ça?
2: Il est mieux sans cigarette.
0: Gérard. Alors, comment tu fais pour se souvenir? Comment tu fais?
3: C'est vrai, Christine, comment ils font les gens pour parler aussi clairement?
5: Tu vois, il y avait une émission de télé anglaise que je voulais adapter en France qui s'appelait Drunk History. Et c'était...
0: On n'aura jamais la fin, messieurs dames.
3: C'est vrai que tout de suite, c'est moins fluide. Hein.
1: On sent que le Beaujolais nouveau est arrivé. Hein.
0: Ah, ouais. Ah, vous l'avez goûté, le Beaujolais nouveau?
5: Et figurez-vous que mon fiancé m'en a apporté une bouteille en me disant c'est le Beaujolais.
0: Il est vraiment con. Hein. Oui. Oh non, franchement, écoutez.
1: T'as pas besoin de contraceptif.
5: Qu'est-ce que tu es? Tu baves.
1: Oh, ça, c'est pas vrai.
4: Non.
5: Si tu baves.
4: Non.
1: C'est règlement de compte à l'EHPAD.
5: Ah bah tiens, ma belle-mère, elle est repartie de l'EHPAD de Paris.
0: Ah bon?
5: Aujourd'hui.
0: Ah.
5: Ah bah, il la chauffait pas, il lui donnait pas à bouffer.
0: Ah bah, c'est comme à RTL.

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2: Est arrivé le cadeau de Sylvie Tellier? Non, il n'est pas arrivé. Hein.
3: S'il est arrivé, on a vu le pompier antillais, là.
4: Le pompier.
5: C'est l'anniversaire de Bernard Denis aussi aujourd'hui.
3: Tu vas voyager.
6: Vous voulez continuer à faire mon éducation sexuelle. Je sais, je vous remercie pour ça.
2: La semaine dernière, c'était Stomy Bugsy. Enfin, il y a un anniversaire tous les jours, vous comprenez. Il y a 60 grosses têtes. Moi, mon salaire passe dans les cadeaux d'anniversaire. Je n'en peux plus, voyez-vous.
7: Et c'est Bernard Mabie aussi.
2: Pardon.
6: Oui, Bernard.
7: Il y a Bernard Mabie aussi.
2: Si vous commencez à dévoiler les questions que j'ai préparées, Paul Alcarat, vous n'irez pas dans cette émission jusqu'à votre anniversaire, croyez-moi.
7: Oh là là.
8: Mais il y a quand même des mois où il y a plus d'anniversaires. Donc quand on fait 9 à l'envers, on voit quand les gens schtroumpfent.
6: Comme par exemple, ceux qui sont nés en septembre, ce sont les bébés du nouvel an. Quand tu t'ennuies entre Noël et le nouvel an, c'est né en septembre.
8: Une erreur.
7: Oh là là.
6: Non, mais toi, t'es
8: ou une flûte de champagne en trop.
6: T'es né en septembre ou pas?
8: Oui.
6: Ah ben voilà, ouais, t'es un bébé du nouvel an.
8: Je te dis, un bébé du flûte de champagne en trop.
2: Alors, il va falloir faire avec Dari Boudboul aujourd'hui.
3: Ça va être super.
8: Comment ça, il va falloir faire avec?
2: Oui, bah parce que vous êtes un peu bavarde, voyez-vous.
8: Moi? Alors vraiment, venant de vous, c'est quand même l'hôpital qui se fout de la charité.
2: Ah, parce que moi, je suis pas bavard du tout.
8: Alors vraiment, Laurent Ruquier est pas bavard. Non, ça me fait mal.
7: En même temps, il anime aussi.
2: Qu'est-ce que vous avez? Oui, c'est une bonne.
7: Alors que toi, tu fais partie d'un des six, déjà.
2: Forcément, il a raison, le petit. Il dit pas toujours que des conneries, le petit.
7: Surtout pas.
2: Qu'est-ce que vous allez faire pour votre anniversaire, mademoiselle Tellier?
6: Ah, je sais pas. Oh, bah, je vais être avec mes enfants, mon mari.
8: Ah, pas un boys band.
6: Non.
7: Non, gong bang.
2: Vos enfants,
6: pas ça,
2: combien
6: ouais.
2: vous avez fait d'enfants?
6: J'en ai trois.
2: Ah, trois, quand même.
6: Ah, bah oui, bah, il faut bien.
8: Trois, putain, chien.
6: Non, mais il faut bien payer les retraites un peu.
8: Alors, cela dit, avec trois enfants, tu peux plus aller en vacances nulle part. Bah, vous savez que la tendance, c'est les vacances sans enfants.
3: Patron, il y a une vieille dame du public qui est à côté de moi. Et vous lui avez donné un micro.
7: Faut la remettre dans le public.
3: Non, mais elle est très gentille, mais on comprend pas ce qu'elle dit. Enfin, on voit pas trop l'intérêt, mais... Non,
2: il faut comprendre Dari Boudboul.
3: C'est Dari Boudboul?
2: Oui,
3: c'est elle. Enchantée.
2: Elle vit avec des animaux.
8: Mais donc... je leur parle aussi, mais ils me répondent pas.
2: Voilà.
3: Ah, mais l'enclos est grand.
2: Et donc, dès qu'elle arrive ici, elle voit des formes humaines. Et alors, elle nous bassine. Elle ressort tout ce qu'elle a gardé pendant 8 jours, voyez-vous. C'est terrible, là, quand même.
8: Oui, mais je repars en pleine forme.
2: Oh, mais...
8: C'est ma séance de psy. Oh,
7: pas nous. Tu vas jamais chez le médecin.
8: Jamais.
7: Bah non, c'est pas doc.
8: Mais chez le véto, moi.
9: Et est-ce que vous racontez après l'émission à vos chevaux?
2: Oh, le jeton.
10: Incroyable.
2: Le cadeau n'est pas arrivé encore, Sylvie, mais vous aurez un beau cadeau.
6: Ah,
2: on a envoyé Rachel, notre personnelle chopeuse, vous voyez.
6: Ah, je rêve de la montre RTL.
2: Une montre RTL? Vous voulez annuler le cadeau?
7: C'est moi,
2: chérie. Ah, bah alors, je suis vraiment trop con, moi. J'avais pas pensé à ça, alors.
6: Mais je ne suis pas matérialiste, je ne suis pas vénale.
2: C'est vrai.
6: C'est l'intention qui compte.
2: Ah, bah, bon, alors, ah bah ouais. Alors, donc, vous gardez le cadeau pour un prochain anniversaire. C'était un truc féminin, ça ira très bien, Jean-Philippe.
10: À Paul.
7: Un string.
8: Mais elle a pas besoin, elle en met pas avec un cul comme elle a pas besoin de culotte.
7: Mais pourquoi chaque fois?
8: Honnêtement, moi je suis pas une dingue des miss. Hein.
2: Et c'est une spécialiste de culotte de cheval.
6: C'est une spécialiste de croupe.
2: Une première citation qui a été choisie pour vous d'ailleurs, Dari Boudboul, et pour Éric Débucois qui habite Paris 9e, qui a dit: apprenez l'équitation par correspondance. Pour le galop, se référer à la brochure concernant le trot et la lire 3 fois plus vite.
7: Pierre Dac,
2: évidemment. Ah, bonne réponse de Philippe Claudel et de Paul Alcarat. Pour Stéphane Azotte, qui habite Frolois, c'est en Meurthe-et-Moselle, qui a dit: Shakespeare n'a jamais existé. Toutes ces pièces ont été écrites par un inconnu qui portait le même nom que lui.
7: Woody Allen?
2: Non, c'est pas Woody Allen.
7: Français?
6: Un français, ouais.
2: Ça, c'est français.
7: Alphonse Allais?
2: Et c'est Alphonse Allais. Excellente réponse de Christophe Barbier. À quelqu'un qui nous a quittés il y a 5 ans, jour pour jour, et qui a dit: si on écoutait les opposants à l'avortement, on tricoterait des brassières aux spermatozoïdes.
6: Bedos.
7: Guy Bedos,
2: bonne réponse. Il est mort il y a pile 5 ans, jour pour jour, pour Michel Lartigue, qui habite Machecoul.
6: Patron, vous n'avez pas dit bonne réponse de Sylvie Tellier. Ça va être tellement rare dans cette émission, faut le dire.
2: Oui, mais je crois que vous avez été deux à le dire.
7: Non, j'ai dit Bedos,
6: il a dit Guy.
7: J'ai rajouté le prénom, ce qui ne mérite aucune réponse. C'est une bonne réponse de Sylvie Tellier.
6: Merci.
2: Pour Michel Lartigue, qui habite Machecoul, Saint-Même, c'est dans la Loire-Atlantique, qui a dit: le bonheur est souvent la seule chose qu'on puisse donner sans l'avoir. Et c'est en le donnant qu'on va l'acquérir.
8: Oh, c'est joli.
6: C'est une femme,
8: c'est
6: ça.
8: C'est un romantique.
2: C'est un

0: Un homme français, monsieur.
1: Mort 18e.
2: Faire l'éphéméride.
0: Alors mort en 1600, non. Alors mort en quelle année il est mort? Ah, dis donc, dis donc, quand même, il est mort vieux. Je pensais pas qu'il était mort si vieux, alors. Ah oui, quand même, dis donc.
3: En quelle année il est mort?
4: Non. Un poète?
0: Vous savez bien que si je donne les années, il va donner la réponse tout de suite.
4: Dramaturge?
2: C'est pas ce que vous cherchez, il donne la réponse?
0: Allez, c'est vrai après tout.
3: Dramaturge?
0: Débarrassons-nous-en. 1694-1778.
2: Voltaire.
0: Voilà. Ah ouais. Allez, une citation pour Delphine Routier, qui habite Lorette, qui a dit en Provence, le soleil se lève deux fois, le matin et après la sieste.
2: Pagnol.
0: Non, ce n'est pas Pagnol.
2: Titoff. Jean Giono.
0: Non, non plus.
3: C'est un Provençal.
5: C'est un politique.
0: Alors, il est né à Saïgon, mais il aimait le midi de la France.
6: Il est né à Saïgon. Le commissaire.
2: Ah, ben, né à Saïgon, c'est Chantal Goya.
0: Non, non, non.
2: Amanda Lear.
0: Non plus.
5: Vous avez utilisé un petit accent.
0: Bah oui, puisque ça parle du midi en
5: Provence. Oui, mais lui, il l'a ou pas? Il a l'accent.
0: Provence, le soleil se lève deux fois, le matin et après la sieste.
4: Il est mort.
2: François Sagan?
0: François Sagan, mais non, c'est un homme.
4: Michel Galabru?
2: C'est un homme, François Sagan.
0: Mais effectivement, il était le fils de deux natifs du Sud. Sa maman était institutrice, native de Marseille. Quant à son papa, lui, il était libraire, natif de Avignon.
4: Tino Rossi?
0: Non.
3: Un auteur.
0: Un
3: écrivain.
0: Spécialiste, si ma mémoire est bonne, de contre Pétri, travaillant au Canard Enchaîné.
6: Patrick Bosseau?
0: Non.
4: La contre-pétrie, c'est un truc de mec.
2: C'est-à-dire qu'il les écrivait pour le Canard, les contre-pétries?
0: Je pense qu'il en a écrit pas mal pour le Canard.
3: Dans l'album de la Comtesse?
0: Exactement. Ouais. Et il a écrit pour le Canard Enchaîné.
6: C'est pas lui qui a dit « Je rêve d'une escalope avec une salade
0: ça,
6: ma, c'est, ça, c'est ma c'est, contre-pétrie préférée.
0: Ça, c'est une belle contre-pétrie, effectivement.
3: Poireau d'Elpech. À condition de secouer les nouilles avant de servir.
0: Mais bien sûr.
2: Il est mort il y a longtemps.
0: Ouais, il est mort en 2004, il y a 21 ans.
5: Et d'Orbesson, on l'a déjà dit.
0: Bah
5: non.
0: Il est mort à 90 ans, il était né en 1914, il est mort en 2004.
2: Ah, c'est Yvan Audouard.
0: Yvan Audouard. Bonne réponse de Paul Elkarat.
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0: Maintenant, j'aimerais vous parler d'une jeune femme qui s'appelle Anne Mottet. Et Anne Mottet vit à Rome, elle travaille pour l'ONU, elle est assez discrète. Et pourtant, cette femme-là est une femme qui, dont le mari, le compagnon, est encore plus connu qu'elle, et elle pourrait peut-être profiter de sa notoriété, mais elle reste très, très discrète.
8: Mais elle profitait pour son profit personnel?
0: Pour sa notoriété. Il y a, vous savez, quand même des épouses parfois, et c'est vrai dans les deux cas d'ailleurs, des maris de célébrités féminines comme des femmes de célébrités masculines qui deviennent évidemment tout aussi populaires que leurs conjoints. C'est pas son cas, et pourtant c'est quelqu'un qui travaille, je vous ai dit, à l'ONU, à Rome, elle s'appelle Anne Mottet.
2: Je crois que ça vous...
4: Qu'est-ce qu'elle fait?
2: C'est pas la femme du spationaute français?
8: Si, c'est Thomas Pesquet.
2: Thomas Pesquet, la femme de Thomas Pesquet.
0: Bonne réponse de Johan Abeillou.
4: Il est fort, Johan. Il est très fort.
0: Faut être patiente hein, quand même quand on est la femme d'un stationnant. Bah oui, parce qu'elle est là-bas.
8: Faut être patiente.
0: Bah oui, faut être patiente.
8: Elle a du bol, tu veux dire.
0: Comment ça?
8: Bah oui, elle est tranquille, le mec. Alors là, franchement, là, les mecs, ils te font des alibis, tu vois, à la con. Mais alors là, l'autre, quand il est parti. Hein, je veux dire,
0: non mais, t'es sûr qu'il est là où il est?
8: Ah bah oui. Il peut pas faire un retour anticipé sans que tu le saches, tu vois.
2: Mais s'il y a une femme dans l'avion, s'il y a une femme également dans la fusée...
8: Dans l'avion, bien sûr, il part en avion, le mec.
2: Non, mais je crois qu'il y a... Je pense qu'il y a eu des histoires, comme dans l'espace.
6: C'est difficile avec la pesanteur.
9: Déjà que toi, sur Terre, t'y arrives pas.
2: Et ma dernière fois, c'était dans une baignoire et ça a pas du tout...
6: Toi?
8: Oh non, mais pas de savoir.
2: Ouais, parce que l'eau, ça ravolit, alors déjà que c'est...
8: Oh non, mais j'en peux...
2: Non, mais, et franchement, Jean, toi, tu connais un petit peu l'espace. Comment ça doit être dans...
6: Il a décidé. Moi, si tu rentres dans la baignoire.
0: C'est vrai que Jean Benguigui, c'est un de nos plus grands passionnants.
6: C'est connu. Mais tu vois, moi, ce que je voulais vous dire, c'est que j'ai toujours fermé ma gueule. J'en ai jamais parlé.
0: C'est vrai qu'il la ramène, ce Thomas Pesquet. Hein. Il est là, il fait des photos. Il est là-haut.
2: Moi, j'aimerais bien qu'il soit un petit peu plus, parce que là, il n'a pas d'aspérité. Il est vraiment. Non mais c'est vrai, tous ses avis sont normaux. Il a pas de comment dire, il a jamais un coup de gueule.
6: Oui, il a pas des chemises comme toi, c'est sûr.
9: Et tu qui passes un coup de gueule contre quoi? La lune? Ah, c'est un astronaute.
0: Bah non, mais c'est quand même quelqu'un qui, au moins, une fois qu'il était là-haut, a continué à dialoguer, à nous envoyer des photos. Au moins, sa femme avait des nouvelles, vous voyez, Christine.
6: Ah bah oui, bah... Et en plus, il dit bonjour à sa femme plusieurs fois par jour, au-dessus. Ouais. Pas juste au-dessus de Rome.
8: Eh oui.
6: Il fait ça, bonjour. Et elle est là, dit, c'est mon Thomas, bonjour. Mais oui.
8: Oui, puisque le soleil se lève plusieurs fois par jour. Et
6: ben
8: bah
6: oui.
8: Ah
6: oui. Bah oui.
0: Comment
8: oui,
0: ça,
8: enfin, le... il tourne pas bêtement en rond autour de la Terre.
0: Essayez-moi de m'expliquer.
8: Je passe la parole à l'expert astronaute.
9: Et quand on est en orbite, en fait, le temps va plus vite.
6: Tenu, je suis tenu par un secret professionnel. Donc je ne dirai rien. Je les connais quand même.
8: Il tourne tout le temps.
9: Le temps va plus vite, en fait,
8: ça
9: quand on est dans l'espace.
8: Vite. Donc, il a ça, plusieurs ça couchers de soleil et plusieurs...
0: Il a plusieurs couchers de soleil.
8: Oui.
2: Enfin, c'est vrai.
0: Pour le même prix.
8: Eh ben, c'est ce qu'il m'a dit, en tout cas. La dernière fois que je l'ai vu, c'est lui qui m'a parlé.
0: Est-ce que vous connaissez Thomas Pesquet, vous?
8: Qui je connais pas, moi.
0: C'est vrai, mais quand même, où est-ce que vous l'auriez rencontré?
8: Eh ben, je l'ai rencontré en Corse.
0: Ah bon, oui. Vous ne confondez pas avec Thomas Dutronc, des fois.
8: Oh, mon Thomas Dutronc. Écoute, je t'aime tellement.
0: Vous l'aimez
8: mes
0: bien.
8: Petits yeux bleus. Ah, ah. Oh là là, je l'aime tellement.
2: Vous avez fait des concerts cet été, des effets beaufs, oh. Des effets boeufs. Non, mais c'est involontaire en plus. Mais non, mais c'est involontaire. Donc sur la scène, il y a 3-4 ans, tu avais fait un truc extraordinaire avec lui. Et d'ailleurs, on t'avait accueilli à l'arrivée et tout. Et si, en 2019, c'était la fin de ma première année. Laurent, vous aviez organisé un repas de fin d'année en juin et on était allé te voir
8: sur mon bateau foufou.
2: Ouais. Sur ta péniche, il y avait Thomas.
8: C'est pas une péniche, c'est un yacht de collection.
0: C'est une fusée.
2: Qu'est-ce qu'on rigole aujourd'hui?
0: Vous, peut-être.
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0: Je voudrais remercier ce monsieur qui travaille pour Paris Première, qui, je crois, n'a jamais eu une émission aussi agitée. Alors moi, de temps en temps, il vient me voir et me dire « Faut pas boire de l'eau !» Enfin, si, j'ai le droit de boire de l'eau, mais faut pas mettre l'eau parce qu'il y a une marque dessus, sur le pupitre. Après, il vient me recoiffer parce que je mets toujours la main dans mes cheveux, j'ai les cheveux dans tous les sens.
6: Il vous respecte pas, quoi.
0: C'est vrai qu'au départ, on fait de la radio pour faire de la radio. Mais aujourd'hui, on a la chance d'être filmé par Paris.
6: L'honneur, oui, l'honneur.
0: Donc il a un boulot incroyable. Et là maintenant, il vient essuyer le front de Jean-Philippe Janssen.
8: Oui, parce que je brille. On n'arrive pas à me matifier la gueule, moi. C'est marrant, hein.
6: J'ai une goutte de café sur mon slip, viens. Non mais viens, sérieux, j'ai du café. On s'en fout, ça fera un MeToo, ça fera du buzz.
0: Non mais merci, monsieur.
8: Ah oui, bravo.
0: On est infernal, en fait, vous bien le dire. On dit inferno ou infernal?
1: On est infernal.
0: Ah, on est infernal.
1: Nous sommes inferno.
0: Nous sommes, je l'avais bien dit. Nous sommes inferno et il est infernal. Une autre question culturelle pour Sophie Cruz, qui habite La Riche, c'est en Indre et Loire. Sa devise était « Le froid me chasse ». Son emblème était une hirondelle. Elle est devenue veuve à 25 ans quand son époux est mort dans un duel. De qui s'agit-il?
1: Ah, c'était pas Yvonne Printemps?
0: Yvonne Printemps, non.
6: Bettencourt?
0: Hirondelle ne fait pas le printemps. Ouais.
1: Son époux est mort dans un duel? Un duel au pistolet?
10: Au pistolet?
0: Je pense pas que ce soit au pistolet.
10: À l'épée.
0: On est en. Je pense pas, je suis même quasi sûr. On est en 1600. Il y a des pistolets.
9: Ah non, mais oui, mais à l'époque, c'était à l'arme blanche.
0: On est d'accord que c'est à l'arme blanche.
9: Oui,
10: en 1600, combien?
0: On est le 5 février. 1651.
1: C'était pas Ninon de l'Enclos?
0: Non, et elle a 25 ans, elle devient veuve, on lui apprend que son époux s'est tué lors d'un duel.
2: Ah, c'est Madame de Sévigné.
0: Excellente réponse de Franck Ferrand, de son vrai nom.
1: Marie de Rabutin-Chantal.
0: Exactement, Marie de Rabutin-Chantal dit
8: c'est moins chic.
0: Madame de Sévigné. Comment ça, c'est moins chic?
8: C'est marrant, Marie de Rabutin.
1: Elle était la petite fille de Jeanne de Chantal, la sainte.
0: Exactement, Marie de Rabutin-Chantal.
6: Tu n'es pas une sainte.
8: Tu crois qu'on connaît Jeanne de Chantal?
1: Ouais. Bah, normalement, on connaît Jeanne de Chantal.
6: Non, on connaît Chantal là-dessous, nous, c'est tout.
8: Non.
0: La compagne. Qu'est-ce que j'ai à voir là-dedans?
8: Non. Jeanne de Chantal, la grande.
1: Jeanne de Chantal, c'était une des grandes figures spirituelles du XVIIe siècle, qui était très proche de François de Sales. Bon, bref.
0: La marquise de Sévigné, en tout cas, a été veuve très très jeune. Hein. Je savais pas qu'elle a été veuve à 25 ans.
1: Et ça lui a permis. Elle a été, c'est incroyable, Madame de Sévigné, puisque d'abord, elle est orpheline très tôt.
11: Ah oui.
1: On gère la fortune de ses parents, donc elle devient la plus riche jeune femme à marier. Elle épouse ce mari là, ce personnage.

0: Peu étonnant, c'est
1: François Amagneux, seigneur d'Ambleville.
0: Voilà.
1: Chevalier d'Albret.
0: Et de Sévigné.
1: Voilà.
0: Enfin, marquis de Sévigné. Et il meurt en duel, ce qui fait que non seulement elle est riche, mais elle est libre. C'est incroyable.
2: Oh là là, la chance.
3: 25 ans, mon Dieu, la chance. Putain de thunes.
1: Non, mais quand c'est la Laetitia du 17e siècle.
3: Ah là là.
4: Et vous avez déjà des
2: emmerdés, t'es bien.
1: La Bachaméril du 22e.
2: Le rêve.
3: Non, mais attendez, 25 ans, mais elle aurait pas pu écrire.
4: Et hein, Franck, sinon. Ils avaient des enfants ou pas?
0: Ah non. Oui, bien sûr. Oui. Elle avait notamment sa célèbre fille,
1: la
0: comtesse de Grignan, à laquelle elle écrivait. Et puis, elle a eu un fils qui, lui aussi, est mort dans une affaire un peu louche, et je crois, probablement en duel.
1: Charles.
0: Il s'appelait Charles, oui.
1: Il s'appelait Charles. François, c'était la fille, c'est avec elle qu'elle a correspondu pendant tant d'années. Hein,
0: jusqu'à sa mort, elle est morte chez sa fille. À Grignan.
1: Elle se parlait par correspondance dans le métro. Et en tout cas, effectivement, il y a d'ailleurs à Grignan un fameux festival.
0: De lettres.
1: C'est
0: avec Emmanuel Schmitt qui s'en occupe.
1: Mais voilà, au moins, on aura appris et on aura rappelé à tout le monde que, effectivement, la marquise de Sévigné était veuve à 25 ans. Voilà pourquoi ça lui a laissé autant de temps pour écrire à sa fille, être libre.
3: Vous avez jamais remis quelqu'un après la
0: marquise. Non, mais elle le dit d'ailleurs dans ses lettres, c'est magnifique. Elle dit, moi, je ne veux surtout pas, je veux garder ma liberté. Quoi.
1: Personne ne lui répondait sur Tinder.
2: Non.
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1: Bonjour Laure.
2: Bonjour les grosses têtes.
3: Eh ben bonjour.
1: Vous,
3: bonjour.
1: On peut peut-être commencer par vous. Vous êtes qui, vous ?
2: Alors moi, je suis Laure. J'ai une petite cinquantaine d'années. J'ai 3 enfants.
4: D'habitude.
2: Et je suis à la maison. Voilà.
1: Et vous allez peut-être partir, grâce aux grosses têtes, en week-end au domaine de la Klaus, un très bel hôtel 5 étoiles qu'on connaît bien, on en a souvent parlé ici. C'est en Moselle, au cœur du pays des trois frontières.
4: Pas de bol, hein.
1: Ah si, c'est magnifique.
4: C'était ça ou les Seychelles, dommage.
2: Dommage.
1: Entre le Luxembourg, l'Allemagne, un hôtel relais château, attention quand même, avec un spa de 800 mètres carrés, 2 piscines chauffées. Et attention, un restaurant, qu'est-ce que je dis ? Que dis-je ? 3 restaurants. Un restaurant gastronomique, le cas. Un restaurant bistronomique, le comptoir. Ainsi qu'une cave avec...
5: C'est sûr que c'est en Moselle, ça ?
1: Oui. 60 000 références de vin.
4: Mais non !
1: 2 nuits pour 2 personnes en chambre supérieure. Le domaine de la Klaus vous attend. Alors, pour ça, alors, il faut évidemment essayer de retrouver qui est qui dans l'actualité. Vous commencez par quelle grosse tête ?
2: Alors, je vais commencer par... Adil Rami. Qui
5: C'était sa grande crainte, je crois.
6: Mais alors, je suis certainement un artiste. Là, c'est le prénom, on est d'accord. Hein. Avec une très longue moustache, bien pointue.
2: Ouais.
6: Vous connaissez cet artiste ou pas ? Il est très connu, il a une moustache très pointue. Son nom, c'est l'anagramme d'Adil. C'est un peintre. Il a une moustache très pointue, très longue.
1: Je crois qu'il vaut mieux que vous passiez à
2: quelqu'un. Ça y est, je sais. Oui, Salvador Dali.
6: Alors, juste le prénom, vous l'avez trouvé.
2: Salvador, d'accord.
6: Deuxième étape. Une famille très connue avec une fille qui s'appelle Mercredi.
2: Adams.
6: Ok.
2: Salvador Adams.
6: Presque, il faut enlever le S.
2: À la place du S,
6: ce qui tombe du robinet, c'est quoi ?
2: De l'eau.
6: Ok, et là, vous avez trouvé.
2: Ah, Adamo. Salvador Adamo.
1: Alors là,
5: c'est une démonstration.
1: Alors,
5: c'est une démonstration.
1: Les mauvaises langues retiendront que vous connaissez pas Salvatore Adamo, mais les autres retiendront que vous êtes vraiment très doué pour faire deviner un nom que vous ne connaissez pas.
2: Merci.
1: Et Salvatore fait son retour à l'Olympia demain soir.
4: Ah non.
1: Et c'est vrai qu'il a, il fait
5: tomber la neige.
1: Quand même tombe la neige, ça vous dit rien? Ça tombe. Laisse mes mains sur tes hanches.
6: Sérieusement, vous pensez vraiment que je connais ce gars-là? Non, vraiment.
1: Bon, écoutez, ce qui compte là,
6: on a gagné.
1: C'est que vous ayez identifié Salvatore et Adamo. Vous passez à qui derrière ?
2: Je passe à Sylvie Tellier. Qui êtes-vous ?
3: Alors, je suis quelqu'un qui s'est opposé à moi, à Sylvie Tellier, qui essaye de vous faire deviner. Je fais l'actualité en ce moment parce que je lance une série qui a fait un carton en 2001. C'est dans une piscine. Il y avait un garçon qui sautait sur une femme et il faisait des trucs dans l'eau. Voilà. Ma mère est grand reporter. Je suis pas très grande.

0: Bonne
1: de
0: chance.
1: France.
0: Bonne chance.
1: Un stade dans le 93 dont on a beaucoup parlé, puisque même les Jeux Olympiques.
2: Pierre.
1: Oui, bon. Alors une basilique.
2: Saint-Pierre.
1: Non, c'est en France, hein, c'est en France.
3: Je crois que vous auriez intérêt à passer à quelqu'un d'autre.
2: Je pense.
3: Tout le monde ne peut pas avoir le talent d'Adil Rami.
2: Alors, je vais passer à Sébastien Thoen. Qui est
1: c'est le plus grand stade
4: tais-toi,
1: de
4: tais-toi,
1: France.
4: Tais-toi, tais-toi, la vieille, tais-toi. Elle a demandé moi, la dame.
2: Qui êtes-vous, Sébastien?
5: Oh bah moi, j'ai une carrière d'artiste, je suis une femme incroyable. J'ai été perruquier de Pierre Ninet, proctologue de l'abbé Pierre. Non, non, je ne sais pas qui je suis, mais je peux vous aider.
2: Alors.
5: Mon nom de famille, par exemple, que tout le monde me connaît, mon nom de famille est le prénom du roi de la natation française là qui a cartonné au JO. Ça, c'est mon nom de famille. Mon prénom est un... Mon prénom sonne la Vierge, ressemble à la Vierge.
2: Marie.
5: Oui, et mon... oui, ah, c'est bien déjà, il manque pas grand-chose, hein. Il manque quatre lettres après.
2: Marie, Léon, Marie... Ouais.
5: Il y a quoi au milieu, il y a quoi au milieu?
3: Vous savez pas qui elle est, ça aiderait
2: non,
3: peut-être.
2: C'est une femme politique
5: Oui, c'est une femme... non, c'était pas vraiment... Moi, je vois pas vraiment qui c'est en fait, je vois pas vraiment qui je suis, ça va pas du tout.
3: Bon, passez à quelqu'un d'autre.
1: Oui, oui, bon,
5: alors,
1: mieux.
5: Alors, Bruno... vous non plus, parce que vous avez quand même le début et la fin quand même, c'est dommage.
2: Bruno Solo,
6: alors, bonjour, je suis un cycliste qui a gagné le Tour de France cette année et qui vient de gagner pour la première fois le champion du monde avec 30 minutes d'avance. Autant dire que je ne marche pas qu'à l'eau claire. Et bravo, vous l'avez trouvé, c'est...
3: Tadej Pogacar. Bravo, ça vous en fait deux. Alors, il vous reste Ziz
6: bravo,
3: du panier.
2: Ziz du panier, qui êtes-vous?
7: Je suis blonde et méfiez-vous des blondes. On pourrait dire que je suis une fille à papa. Je vais devoir répondre de certaines choses devant...
2: Je crois que je sais. C'est une femme politique?
7: Oui.
2: Marine Le Pen?
3: Oui, ça en fait trois. Alors...
6: Quel bonheur de la citer ici.
3: Vous pouvez revenir.
2: Alors, je vais revenir à Sylvie Tellier.
8: Alors, si vous ne voyez pas qui je suis, mon nom de famille est un nom composé. C'est l'équivalent d'une pierre.
2: La Roche-Joubert.
8: Voilà.
2: Alexia La Roche-Joubert.
3: Alexia La Roche-Joubert, bravo. Alors, je peux vous dire que Ariel Dombasle était Benoît Saint-Denis.
1: Mais oui, quand même, la basilique Saint-Denis et le stade. Oui, c'est facile.
6: Mais vous savez qui sont enterrés tous les rois de France.
3: Mais vous savez qui...
2: Ah bah oui, mais ça, elle me l'a pas dit. Où était enterré?
3: Et vous savez qui c'est Benoît Saint-Denis, Ariel?
8: Non.
3: C'est un combattant, un lutteur de MMA. Je sais pas comment
9: on dit. Ah, mais vous voyez, sur qui? Elle connaît pas les jeunes. Moi, je connais pas les vieux. Donc, c'est normal.
3: Oui, mais c'est un peu exprès que je distribue les noms ainsi, voyez-vous.
9: Ah oui.
3: Eh oui, je suis un malin.
1: Et voilà.
3: Je suis un vicieux.
6: C'est le patron, hein. Il faut pas lutter.
3: Et vous, monsieur Thoen?
4: Marie-Lise Léon.
3: Marie-Lise Léon, c'est la secrétaire générale de la CFDT.
4: Ça existe encore, les syndicats?
3: Eh oui. Mais écoutez, l'essentiel, c'est que vous ayez trouvé quatre grosses têtes sur
1: vous. Mais oui.
3: Bravo, du parti en Moselle.
1: Vous allez gagner. Vous allez vous régaler.
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3: Quelle célèbre phrase fut prononcée le 4 juillet 1917 par le colonel Charles Stanton?
1: Tirez les premiers.
9: Oui, Charles Stanton, il a dit
11: en avant Guingamp.
9: Le pays. oui, il a dit le pays de Lafayette, nous voilà. Pays de Lafayette, nous voilà.
1: Lafayette, nous voilà.
3: Lafayette, nous voilà. Oh. Bonne réponse de Paul Alcarat et d'Isabelle Mergaux. Eh oui, moi j'ignorais que cette phrase fut prononcée en 1917 pendant la Première Guerre mondiale. Moi je pensais que c'était à l'époque de Lafayette.
9: Et non.
3: Et pas du tout. C'est une phrase qui a été prononcée par ce colonel américain sur la tombe de Lafayette pendant la Première Guerre mondiale. Quand les Américains sont venus chez nous, il est allé, ce colonel américain, sur la tombe de Lafayette.
8: Qui est où?
3: Au cimetière de Picpus.
8: Ah, ouais.
3: Et il est allé sur la tombe sur la tombe des Galeries Lafayette. À cause de vos conneries. Il est allé sur la tombe de Lafayette, donc pendant cette Première Guerre mondiale, effectivement, et c'est là que ce colonel a dit Lafayette, nous voilà, pour dire les Américains sont là pour aider la France en remerciement de ce que Lafayette a fait pour les Américains.
8: Et qu'est-ce qu'il a répondu, Lafayette?
3: Il n'a rien répondu, mais en tout cas, bravo.
1: Le château de Lafayette est dans le Puy de Dôme. près de la chaise.
8: Et donc
3: Et quel rapport, Ariel?
1: Ah ben c'est bon à savoir, écoutez.

0: près de la chaise Dieu. Vous pouvez vérifier.
1: Une question cinématographique.
0: J'adore.
1: Pour Tatiana Druyère, qui habite Reims. Quel film s'ouvre avec cette phrase de Jules Renard, n'écoutant que son courage, qui ne lui disait rien, il se garda bien d'intervenir.
2: Poil de carotte.
1: Non.
3: Courage Fillon.
1: Courage Fillon. Bonne réponse d'Isabelle Mergaux.
3: Non, s'il vous plaît, non. N'applaudissez pas, la culture, c'est mon métier.
1: Un film d'Yves Robert, effectivement, avec Jean Rochefort et Catherine Deneuve. Courage, fuyons. Une autre question pour Marc Chaise. Question littéraire, Monsieur Chaise habite Vauréal. Et je vais vous demander, qui a écrit Anne-Marie, un roman qui a obtenu le prix Goncourt en 1981.
4: Il s'appelait Pierre ?
1: Il est mort en 98 et il s'appelait pas Pierre.
4: Il s'appelait comment ?
1: Ah bah, il a eu le prix Goncourt en 81 et il avait déjà eu le prix Interallié en 1973. C'est donc un écrivain français assez réputé tout de même.
3: Bah Gary ?
1: Ah non, c'est pas Romain Gary.
0: C'est pas Claude Roy ?
1: Ah non plus, non.
5: C'est pas Paul Brett ? Je sorte un nom, écoute. Il fallait que je me sente concerné. Je ne sais pas pourquoi je suis.
1: Vous m'avez surpris là. Ça m'a fait un choc.
0: Est-ce qu'il a un nom français?
1: Ah oui, très français. Même s'il était né, il faut vous le dire, il était né en Chine.
0: Oh là.
1: Et on le surnommait d'ailleurs.
0: Ah oui, alors c'est Baudard.
1: Lucien Baudard. Bonne réponse d'Ariel Dombal.
6: Ah oui, c'est Lucien Baudard.
0: Bravo, Choupinette.
2: Bravo, Ariel.
3: Ah oui,
1: on le surnommait Lulu le Chinois, Lucien Baudard. Effectivement. Oui, c'est vrai, Lulu le Chinois.
0: C'est drôle. On dirait un braqueur.
1: Grand reporter à France Soir, journaliste français, écrivain, qui a obtenu le prix Goncourt en 1981 avec Anne-Marie. Lucien Baudard dit Lulu le Chinois. Une autre question pour Ludovic Rubuta. Monsieur Rubuta habite Fétia, en Haute-Vienne. Pouvez-vous me citer une actrice née à Bruxelles, morte en Suisse et qui a obtenu un Oscar?
4: Audrey Hepburn.
1: Audrey Hepburn, wow, excellente réponse de Paul Elkarat. Bah, qu'est-ce qu'il fait, Adil
0: Il
1: Rani
0: va faire pipi, mais il prend son téléphone parce que je crois qu'il se filme aussi quand il fait pipi.
1: Mais alors là, bravo, Paul, parce qu'il y avait quand même un piège dans ma question.
4: Oui. Hein. Elle est née à Etterbeek. On le sait peu. Hein,
1: mais c'est vrai
4: elle
1: que...
3: Il vient de donner, attendez.
0: Ouais,
3: Adil vient de donner un mot à une spectatrice. Là.
1: Oui.
3: Voilà. Et voilà, bah, elle a une feuille. Je ne sais pas ce que c'est. Son numéro de téléphone ou quoi.
0: C'est son téléphone.
3: Mais attention, il filme tout.
0: Oui, il filme.
1: J'ai maintenant vous poser une question à la portée de tout le monde. Pour Florence Corse, qui habite Feuquières, dans l'Oise, pouvez-vous me dire comment on appelle le morceau délicat qu'on trouve de chaque côté de la carcasse au-dessus du croupion d'une volaille?
4: Le solilès.
1: Le solilès. Oui. Bonne réponse.
3: Et ça vient de l'expression que, comme c'est le meilleur morceau, il n'y a que les sauts qui les laissent. Donc, solilès.
1: Le solilès, effectivement. Excellente précision, Madame Mergaux. Aidé par Monsieur Paul Elkarat.
0: Est-ce qu'il n'y a pas dans le gigot un truc qui s'appelle la souris?
3: Si.
0: C'est le même alors?
3: Non.
0: Non.
3: C'est pas autour du croupion.
0: C'est sur la cuisse le gigot.
1: Tous les croupions ne se ressemblent pas, Ariel. Monsieur Rami est de retour parmi nous.
3: Alors, tu t'es filmé rapidement, dis donc.
5: Qu'est-ce qui s'est passé pendant mon absence?
1: C'est pour ça qu'on ne vous a pas joué tout le temps pendant toute la durée des matchs, parce que si vous ne savez pas vous retenir pendant 90 minutes...
5: Ben, généralement, je me retiens, mais là, c'était compliqué.
3: Qu'est-ce que tu donnes des mots aux...
5: Non, mais parce que je ne voulais pas la griller, alors je lui ai envoyé un message pour lui dire félicitations, parce qu'elle est enceinte.
0: Ah, c'est mignon. Eh oui, c'est vrai qu'elle est enceinte.
5: C'est tout?
4: Enceinte, hein?
3: Ah bah, ça, bah dis donc, t'as l'œil.
1: Non, mais c'est surtout que vous draguez même les femmes enceintes.
5: Pas
4: mais
5: du
4: non,
5: tout.
4: Mais parce
2: c'est
4: que
2: la seule vidéo qui lui manque. C'est la seule vidéo qui lui manque.
4: Elle est enceinte d'Adil Rami.
1: Je voudrais maintenant souhaiter un bon anniversaire à un octogénaire.
4: Merci.
1: Un octogénaire né le 9 janvier 1944, hein, ça va de soi, comptez, ça fait bien 80 ans. Et cet octogénaire a été classé par le magazine Rolling Stone le 3e meilleur guitariste rock de tous les temps, derrière Jimi Hendrix et Eric Clapton. De qui s'agit-il?
4: Gilmour?
1: Non.
5: C'est pas quand même l'ex de Pamela.
1: Ah non, pourquoi
5: Jagger Lee, oui, c'est un rocker, non? Super connu. Oui.
1: Ah non, je connais pas.
7: Le mec des Stones?
1: Non. Mais
7: il faisait partie d'un groupe?
1: Oui, c'était le fondateur et leader d'un groupe, c'est vrai.
4: Il est vivant toujours?
1: Il est vivant, bah oui, puisque je lui souhaite un bon anniversaire.
2: Ah, c'est pas le mec.
7: C'est quand même pas le petit d'ACDC.
2: C'est pas le mec
7: d'ACDC.
1: ACDC, non.
2: De pas le mec d'Oasis?
1: Oasis, non.
3: Comment, les chiquis?
1: Ah, de...
7: Mais quoi?
4: Monsieur Ruquier?
5: C'est quoi?
3: Les...
1: Vous pouvez me répéter?
7: Quoi?
3: Les Gypsykins. Wow. C'est dur à dire.
1: C'est vrai qu'il y a des bons guitaristes dans les Gypsykins.
7: Oui, oui.
3: Ah bah, vachement.
4: C'est pas Jimmy Plant?
1: Comment vous dites?
4: Jimmy Plant.
1: Alors, c'est Robert Plant
4: et Jimmy Page.
1: Et Jimmy Page, oh. Bonne réponse.
4: Le mec, il mélange deux personnes.
1: Eh oui, parce qu'ils sont dans le même groupe.
4: Ils sont dans le même groupe, Led Zeppelin.
1: Et Led Zeppelin, mais c'est Jimmy Page qui a 80 ans aujourd'hui et qui était le guitariste du groupe. Robert Plant, lui, il écrivait les paroles. Alors que Jimmy Page, lui, était le compositeur de la majorité du répertoire de Led Zeppelin.
4: Et le fondateur qui est mort.
1: Jimmy Page a donc 80 ans aujourd'hui. Bon anniversaire au leader du groupe Led Zeppelin.
4: Au leader.
5: Ah, je te jure, je sais pas comment il fait pour stocker autant de trucs dans sa tête.
2: Ah, pendant que tu te filmes, lui, il lit. Hein.
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1: On vous aime, Bernard, c'est pour ça qu'on vous fait venir. Et puis, on sait que, de toute façon, hein, vous avez l'art de la réplique et on n'est jamais à l'abri d'un
10: scud.
1: Voilà, d'un petit scud.
10: Un scud. Je vais vous mettre la main au scud.
4: Qu'est-ce que c'est que ce rire, Caroline?
2: Un scud ou un petit rototo?
4: On dit un scud.
1: Comment vous dites?
4: On dit un scud.
1: Un scud, si vous voulez, un scud.
4: Non, parce que quand on dit, alors, je vais te mettre un gros scud, du coup, ça fait vraiment...
1: Oui, dans le...
2: J'ai l'impression que ça fait longtemps qu'elle n'a pas vu de scud.
4: J'ai l'impression que Caroline nous envoie des messages. Là.
3: Oui,
1: ma Bachelot est en... Alors, pardon Caroline, je me tourne vers
4: non,
1: l'autre.
4: Non, mais attendez, elle est beaucoup plus riche et beaucoup plus chic. Hein.
1: Vers l'autre grosse tête féminine.
4: Quelle est belle. Jour.
1: Toute, alors, je ne sais pas, c'est quelle est la couleur sable. On va dire vous êtes couleur sable.
2: Sale, oui, tout simplement.
4: Non, pas de sale, sable. C'est un peu...
2: Vous êtes en clair.
4: Alors, non, mais...
11: Je sais que vous vous moquez de mes tailleurs.
1: Pas du tout.
11: Très beau. Donc, j'ai décidé de mettre des couleurs sobres.
1: Ah, oui,
11: donc,
1: oui,
11: c'est clair. Un beige, un peu rosé, mais très...
4: Et elle a les chaussures assorties, je les vois d'ici, c'est magnifique.
10: Ça fait très longtemps qu'elle n'a pas été enfoncée.
1: Bernard, ça y est, il a sorti son scud. Bah tiens, à propos, c'est qu'on parle beaucoup
4: de... d'enfoncer ?
1: Non, mais on parle beaucoup de Brigitte Bardot en ce moment, puisque...
4: Ah, quoi que...
11: On n'a pas le rapport.
1: Elle a accordé... Bah, si vous travaillez sur BFM, et elle a accordé une interview à Stephen Bellery pour BFM TV.
4: C'est vrai.
1: À propos de la chasse à courre, je crois.
4: Entre autres.
11: Ah, oui. Ah, oui. Il paraît qu'elle est pour, c'est ça ?
1: Ah bah non, elle est contre la chasse à courre. Et j'aimerais justement, ce sera la première citation, que vous me rappeliez, c'est pour Virginie Reniger, qui habite Beaumont-Hague dans la Manche, qui avait dit à propos de Brigitte Bardot... C'était à l'époque, évidemment, où elle était encore jeune actrice et comédienne.
10: Quand elle était bébé.
1: Voilà.
10: Maintenant, elle est mémé.
1: Qui avait dit de Brigitte Bardot, avec son énorme poitrine et ses petites jambes fluettes, elle ressemble à un cornet de glace à deux boules.
2: Oh. C'est joli, en même temps, c'est dégueulasse.
4: Alice Sapritch,
1: non.
4: C'est un Français, évidemment.
1: Frédéric Dard, non.
10: Coluche.
1: Non, c'est avant Coluche.
4: Ah oui, c'est bien avant.
2: Thierry Leluron,
1: non.
4: C'est un Français.
1: C'est les années 60. Elle forcément. A commencé dans les années 60, un bébé. Et à l'époque, c'est quelqu'un.
2: Dutronc.
1: D'ultra célèbre, internationalement parlant.
2: Serge Gainsbourg. De Gaulle.
1: Pas De Gaulle, pas Gainsbourg, mais Gainsbourg a un lien direct avec.
2: Marlboro Light.
1: Non.
4: Un lien avec Gainsbourg.
11: Il fumait des gitanes.
4: Il a écrit des chansons pour.
10: Paul Ricard.
4: Gainsbourg lui a écrit des chansons.
1: Non, mais Gainsbourg a une chanson où on cite.
2: Aznavour.
1: Et même un.
11: Laissez-le finir.
2: Oui, c'est insupportable.
1: Oh, si vous me laissez finir, il est 18h.
10: Oh, le prétentieux.
4: Oui. Moi, vos ex m'ont pas dit ça.
11: Oh, dis donc. Oh là là, le.
10: Moi,
11: oh,
10: c'est
11: des scuds.
4: Non, bah, non.
10: Moi, c'est déjà fini depuis 10 minutes.
1: Je vous disais donc qu'il a un lien avec Gainsbourg, puisqu'il y a un titre d'une chanson célèbre de Serge Gainsbourg qui reprend son nom.
11: Oui. Il a fait une chanson sur Calamity Jane.
10: Oh, c'est pas
12: vrai, alors là.
10: C'est un chanteur? Ah, c'est Bonnie and Clyde.
11: Bonnie and Clyde.
1: Je suis même pas
11: sûr. C'est Bonnie ou c'est Clyde?
13: Harley Davidson.
1: Mais non.
10: C'est l'homme à la tête de chou.
1: Non, c'est quelqu'un qui est mort depuis 1970.

0: C'est un de nos plus grands poètes français.
1: Boris Vian.
2: Jacques Prévert.
0: Jacques Prévert. Oh. Bonne réponse de Monsieur Az.
3: Incroyable.
2: Incroyable, mais l'autre, incroyable, carrément.
0: La chanson de Prévert, oui, vous la connaissez, évidemment.
4: Bah, ouais. Tu as joué à Lourdes récemment, non?
5: Ah ouais, c'est incroyable.
0: C'est un titre de Gainsbourg, la chanson de Prévert. Et c'est bien Jacques Prévert qui avait dit à propos de Brigitte Bardot, avec son énorme poitrine et ses petites jambes, elle ressemble à un cornet de glace à deux boules. J'aimerais maintenant vous interroger sur une citation amusante, celle-là aussi d'ailleurs, et ce sera pour Olivier Cessé, qui habite Morins, en Dordogne, qui a dit « Il existe un sport où il est interdit de perdre, c'est le saut en parachute.
3: » Ça, c'est français,
2: c'est humoriste américain, ça.
3: Ouais, c'est pas français, ça.
0: Non, c'est français.
3: Ah ouais,
0: et c'est quelqu'un qui a fréquenté les grosses têtes.
3: Coluche.
0: Si ce n'est la plus grande grosse tête.
3: Jean-Yann. Jacques Martin.
0: Jacques Martin. Ah, bonne réponse de Monsieur Beaugrand. Ah, j'aime bien celle-ci aussi pour Françoise Thirion, qui habite Saint-Raphaël, qui a dit « Je ne suis pas végétarien, mais les animaux que je mange le sont.
5: » J'adore. Loana.
3: Ça, c'est français. Gueluc, peut-être.
2: Seinfeld.
1: Pierre Légaré.
0: Ça, c'est pas français, c'est américain.
1: Oui, c'est Jimmy Fallon.
0: Et c'est quelque chose qui a été prononcé à une époque où, franchement, les végans étaient beaucoup moins nombreux que
5: Woody Allen. Woody Allen.
0: Pas Woody Allen, le père de Woody Allen.
1: Groucho
0: Marx, bonne réponse.
1: Je crois que l'intelligence est de ce côté.
2: Bah, non.
0: Alors, une citation littéraire.
2: Ah, ma spécialité. Ah,
3: ça, c'est pour toi.
0: Allez. Il faut bien que Mme Bachelot, quand même, se réveille un peu.
3: Oui,
0: parce que depuis que Bernard Mabie a dit qu'elle était enfoncée, elle est...
3: Oui, on s'en va.
0: Elle se défonce pas beaucoup.
4: Bah, une fois, pas ça passe. De répéter.
3: Elle est plus très claire.
0: Pour Marina Vagogne.
5: Elle commence à être méchante.
3: Elle m'a dit ta gueule.
0: Pour Mme Vagogne, qui habite Néoflette dans les Yvelines.
3: Néoflette, c'est mignon, Néoflette.
5: On dirait un médicament.
0: D'ailleurs, c'est vrai que vous vous lâchez un peu maintenant, hein, Mme Bachelot. L'autre jour, j'ai vu, je sais plus ce que vous avez dit sur BFM. Ça vous a valu quelques tweets.
3: Oui.
0: Et je me suis dit, elle a oublié, elle pensait être aux grosses têtes.
3: Ah, peut-être. C'est vrai.
0: Ah, ça vous est arrivé.
3: Elle fait des blagues cochonnes sur BFM.
1: Non.
4: C'est sur l'italienne, là. Hein. Sur
5: mais les personnes âgées, comme ça, des fois, elles en ont plus rien à foutre.
3: Alors là, tu risques, là.
1: Tu es un gros connard. Tu veux que je te dise?
5: Je ne le pensais pas.
1: Parce que ça va t'arriver aussi.
5: Bah oui.
0: Pour Marina Vagogne, donc, qui habite...
3: La chercher.
0: Néoflette dans les Yvelines. Et c'est quelqu'un qui a dit « Un spermatozoïde peut devenir un futur Mozart. Ne jetez plus vos préservatifs à la poubelle, mettez-les directement dans le piano. »
4: C'est Kersozon, Kersozon.
1: C'est français?
0: Non,
1: je crois pas.
0: C'est français.
1: C'est français.
4: Il vient aux grosses têtes.
0: On l'a même déjà cité hier, pour tout vous dire. Et à cette question, j'avais répondu à vos camarades d'hier. J'avais répondu, écoutez, il est venu peut-être une fois ou deux, parce que je crois que Philippe Bouvard avait fait... On n'avait pas eu deux, hein. Je crois qu'il y en avait eu une seule. Une émission spéciale Charlie Hebdo où il avait...
3: Cavana.
0: Et alors, c'est pas Choron.
1: Cavana.
0: François Cavana. Bonne réponse de Christophe Beaugrand.
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0: Muriel Arnoux qui habite Thiers dans le Val-de-Marne. Dans une corrida, je ne sais pas si les uns et les autres vous êtes déjà allés dans une corrida.
1: Non.
0: Certains sont pour, sont contre.
2: Contre.
0: C'est le sujet qu'il ne faut jamais aborder en société. Mais où se trouvent les places les plus chères dans une corrida?
3: Tout en haut. Bah, je dirais en haut alors.
4: Ouais. Non. Juste derrière l'arène, c'est-à-dire dans le Colréon, entre la piste et les premiers rangs.
0: Oui, mais ce n'est pas la réponse que j'attends. Il y a une réponse bien plus précise et une raison au fait que ce soit là les places les plus chères.
5: Dans la loge du Toréador.
0: Pardon ?
5: Dans la loge du Toréador.
6: Moi, je rêve de faire l'Interville. Oh, j'ai envie de faire les vachettes. Pourquoi il n'y a plus... J'aimerais bien d'être Interville.
0: En tant que vachette ou en tant que...
6: En tant que commentateur, Torillon. C'est vrai
1: trop ça. C'est un endroit où on reçoit les 110 taureaux.
0: Non. Il y a une raison bien précise où, effectivement, dans l'arène, les places sont plus chères à un endroit qu'à l'autre.
6: Est-ce que c'est le plus près de la piste?
0: Et moi, qui d'ailleurs, une fois, j'y suis allé une fois, il y a très longtemps, j'avais envie de voir ça au moins une fois, j'y retournerai jamais. Je comprends pourquoi ce sont les places.
7: Ah, j'ai trouvé. Est-ce que c'est pas les places qui sont les plus proches de la sortie?
6: À côté des toilettes, si on a envie de vomir à cause du sang.
7: Non, est-ce que c'est pas les places qui sont les plus proches de la sortie si jamais le taureau saute par-dessus?
0: Non,
4: bien juste derrière la barrière, donc dans le Colléon, mais à un endroit précis autour de la piste.
0: Oui, absolument.
4: Est-ce que c'est du côté de l'entrée ou pile en face sous la tribune présidentielle?
0: Ça dépend. Toutes les arènes n'ont pas les entrées au même endroit.
4: Non. Oui.
0: Mais les places les plus chères sont toujours au même endroit.
6: Ah, quand la balustrade est plus grande qu'ailleurs?
0: Non.
4: À côté du banc où sont installés les assistants des
7: toréros. C'est des places où il n'y a personne devant nous parce qu'on peut allonger nos jambes.
0: Non, vous êtes très loin et ça
1: c'est
0: prouve.
1: C'est là où sort les taureaux.
0: Non. Vous êtes très très loin et ça prouve que vous n'y êtes jamais allé.
4: Sous la piste.
0: Parce que moi qui y suis allé, je peux vous dire que je comprends pourquoi effectivement c'est plus cher là qu'ailleurs.
5: C'est par rapport à une incidence que peut avoir le taureau sur
0: Non, ça n'a rien à voir avec
6: le taureau. C'est là où on a la meilleure vue
0: non, sur
1: le spectacle. Est-ce que le toréador donne quelque chose? Il coupe pas le bout de queue?
0: Les oreilles et la queue.
1: Il n'en fait pas cadeau après, c'est pas ça.
7: Est-ce que c'est la place du gars qui lance le pop pop pop pop pop pop pop et c'est le premier. Et c'est le premier gars qui lance le relais.
0: Enrico Macias, c'est pas là à toutes les corridas. Marcella, vous n'êtes jamais allé à une corrida?
2: Mais je peux faire me couper la tête avant d'y aller.
0: Ah bah ça peut être
4: parce qu'on est à l'ombre.
0: On peut faire venir du monde.
4: C'est parce qu'on est à l'ombre peut-être. C'est parce qu'on est à l'ombre.
0: Parce qu'on est à l'ombre, les places les plus chères sont à l'ombre évidemment.
6: Ah, c'est fou bête.
7: C'est pas con.
0: Oui, bonne réponse. C'est très long, évidemment.
6: C'est toujours l'après-midi.
0: C'est toujours l'après-midi.
1: Oui, bah on peut prendre une petite ombrelle.
0: Non, croyez-moi, quand vous êtes en plein soleil dans une arène, c'est terrible parce que moi, j'avais pas les places justement les plus chères et j'en ai bavé pendant tout l'après-midi. Non. Et dans le nord, des combats de coqs, vous?
5: Non. Par contre, moi, j'aime bien.
0: Il y a des combats de coqs dans le nord.
5: Ah oui, il y a des combats de coqs, mais quel est le rapport avec la corrida? Les places les plus chères, c'est là, il n'y a pas le soleil dans le poulet.
0: Bah, le rapport.
1: Comment quel rapport? Mais c'est aussi les pauvres coqs.
5: Je ne vais à aucun combat d'aucune sorte.
0: Voilà. Même dans, parce qu'à la ferme, il devait y avoir des coqs qui se battaient avec les poules.
5: Oui, mais ça, c'est,
1: c'est la vie courante.
5: La vie au poulailler, la vie au courant. Les couples, ils ont retourgulé. Madame Poule, elle a retourgulé avec Monsieur Coq.
0: Alors, j'aurais voulu vous voir tout petit aller chercher les œufs à la ferme.
5: Ah, j'adorais ça.
0: Oui, j'adorais.
5: À la ferme, on avait un propre poulailler. On avait le poulailler avec des canards, des poules, une chèvre. Ah. Et donc, j'allais ramasser les œufs le matin, je me blâme.
1: Et la chèvre, elle se souvient de toi?
0: Oui, parce qu'il continue à ramasser les œufs aujourd'hui.
5: C'était bien, il y avait deux oies, elles étaient méchantes. Les oies.
0: Ah, il y avait des oies méchantes.
5: C'était ma frayeur quand j'arrivais dans le poulailler. Elle levait la tête comme ça. Elle mettait les ailes comme ça, elle court. Et après, mon père, il les avait pour Noël, on les avait tuées.
0: C'est là qu'on se dit quand même, la corrida, c'est plus viril.
5: Moi, ça m'avait impressionné, c'est mon père, il coupait la tête des canards quand on devait à manger.
0: Ah bah,
5: il lâchait le canard et ça continue à voler sans tête, le machin, ça court.
7: Ah,
5: sans
7: tête. Bah, nous, on a fait ça aussi à l'Aïd avec le mouton, c'est pareil. Ça continue à courir sans tête. Hein.
0: Chacun sa corrida, que ce que vous dites.
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0: Avant de passer à la prochaine question, je ne sais pas si vous l'avez remarqué, mais Monsieur Rioux s'est calmé, ça y est. Hein.
4: Ah là là, oui.
6: Deux questions, c'est bon. Deux questions.
10: Mais Laurent, mais arrêtez de le réveiller. On savourait. Mon mal de tête était en train de tourner.
6: Vous remarquez tout.
10: Mon cœur avait repris son rythme.
0: Depuis qu'on l'a jeté dans le public, il n'y en a plus.
6: Allez, là je vais me rattraper.
0: Oh non, mais vous l'avez réveillé.
10: Ce n'était pas un appel à reparler.
6: Parce qu'en fait, la phrase la plus terrible aux grosses têtes, c'est quand Laurent Ruquier, il dit

0: Mais vous avez entendu la voix de Johan Rioux depuis... Il est là, Johan Rioux. Et ça, ça m'est arrivé deux fois, une fois à Strasbourg, c'était horrible.
1: Et ça sent le 1500.
0: Il y avait 2500 personnes dans le public, j'avais pas dit un mot pendant 2h30, c'était un truc de dingue, j'étais bloqué. Je t'assure, il y a rien qui venait, j'avais aucune inspiration, c'était horrible.
2: Alors, il y a des trucs...
0: 2h30 sans dire un mot, t'imagines un peu?
3: Oh, le paradis.
1: Il y a deux déplacements prévus bientôt.
0: Ah oui.
1: Peut-être avec les grosses têtes.
0: Oh oui, c'est où?
1: C'est à confirmer, on espère Versailles bientôt.
4: On va loin là.
5: On part la veille, hein.
4: Ah ouais.
0: Et le deuxième endroit,
2: On ira chez Valérie Pécresse.
1: Et peut-être pour la toute fin de saison, la dernière émission, en plein air dans les arènes de Carcassonne.
2: Oh, ça, c'est génial.
0: Je m'inscris, Laurent, je m'inscris.
5: Non, moi, j'adore. Non, c'est Caroline à Marseille, c'est quelque chose.
1: Ah oui, pourquoi? Ah
5: bah, toutes les 5 minutes, elle croit qu'on va se faire tirer dessus toutes les 5 minutes. Mais c'est vrai ou pas, Caroline?
3: Je fais comme dans les films américains de mafieux. C'est-à-dire, je m'assois toujours dos au mur et voilà, face à l'entrée. Oui,
2: elle a une personne.
3: Les mecs rentrés, s'ils sont armés.
2: Mais elle fait ça dans la rue aussi, dos au mur. Elle se frotte comme ça, c'est très étonnant.
0: Eh bien si on dort ensemble, je dormirai à côté de la porte. Je te protège d'un attentat, je te propose de... Franchement, on fait ça.
3: Tu veux que je te dise? Je préfère crever.
1: Alors la question, je vous ai promis une question pour monsieur Tuvier de Grand Quevilly.
0: Je suis heureux.
1: Alors, manquez plus que ça.
3: Ah, il aime qu'on lui parle.
0: C'est vrai.
2: Ça l'excite.
0: Mais Laurent, pourquoi on pose des questions? On est bien entre nous là, sans déconner. J'adore quand on raconte notre petite vie. En fait, il nous arrive rien, mais on raconte tellement bien, on a l'impression qu'on est des super héros.
2: Mais qu'est-ce qu'il dit?
1: Qu'est-ce qu'il raconte?
5: C'est un mec qui est resté 40 ans sans avoir d'amis, quoi.
2: Oui, c'est ça. Il découvre parler à quelqu'un, ce que ça fait.
0: Ah, je suis heureux depuis 3 ans, c'est dingue. Il a changé ma vie, le patron.
2: Mais avant, t'étais malheureux?
0: Non, j'étais super heureux. Ah oui, bon. Moi, j'ai décidé d'être heureux un jour. Je me suis levé un matin.
5: Parce que tu nous as pas dit tout à l'heure, ça fait combien de temps que t'as pas fait l'amour?
0: 2019, Deauville. Dans une baignoire.
2: Tu m'avais raconté, elle est morte noyée.
0: En écoutant Jean-Jacques Goldman sur YouTube.
3: Mais non!
0: Puisque tu pars, elle est partie l'après-midi.
5: Tu pars. C'était Jean-Jacques Goldman. Je baise seul.
0: Elle m'a laissé mettre trop lourd, mais elle est partie.
3: C'est bizarre,
0: elle est partie
5: branler toute seule.
6: Et c'est bizarre parce que généralement, une loutre, elle reste. Hein.
2: Mais non, mais le pauvre, c'est pas qu'elle est partie, c'est qu'il l'a noyée.
5: Comment ça?
2: Il était dessus dans la baignoire.
3: Et pourtant, c'était pas la mer à boire.
0: Je vais pas le dire, je suis pas Sébastien, j'arrive pas à lui lancer ces mots-là.
3: Le mec, il a pas de filtre, tout à coup, il fait ça sucré,
6: Mais vas-y, on sait que t'es un beau.
0: Mais c'est l'après-midi, il y a beaucoup de gens qui nous écoutent.
7: Mais
2: c'était tarifé ou c'était...
0: On peut couper le micro.
2: Vas-y, dis-le.
0: Je sais pas si je peux le dire, pardon,
5: parce que moi j'ai raté un passage. C'était une dame avec un zizi ou une dame...
0: Non, c'est une expression par rapport... Non,
2: Elle était d'accord.
0: C'est une sensation que j'adore par rapport au... Est-ce que je peux le dire dans ton oreille,
7: oui.
0: Sébastien?
7: Non, dans mon oreille.
2: Dans l'oreille du monsieur, là.
6: Je veux bien que tu le dises, mais pas que tu le fasses.
2: Vas-y, va l'écouter.
0: Non, mais je vais le dire.
6: Vas-y.
0: Non, mais merde. Alors, ce
2: qui... Il arrive, il amène son oreille.
0: J'adore l'odeur du sperme.
6: Ça a l'odeur du Carolin.
0: Oui. Et puis il faut ouvrir les fenêtres.
1: Ah oui, oui. Bah, j'ai connu Cacaro. Et là.
6: Mais non, mais c'est l'odeur d'ammoniaque. Mais
1: là où j'ai honte,
2: j'ai envie d'être chez moi.
1: J'ai honte parce que tout à l'heure vous nous avez présenté une dame, sa maman et sa grand-mère.
7: Ouais.
1: Et
6: la grand-mère. Qui pensait venir à un truc politique, une émission politique.
1: Et la grand-mère Jeanne, c'est celle qui rigole le plus à vos conneries. Alors là, je me dis.
2: Elle se marre bien, ouais.
1: La Jeanne, elle est morte de rire, puis la petite fille, mais elle a honte.
2: Ah non, mais elle se marre aussi.
7: Mais pourquoi?
0: Et la fille et la maman, mais vous êtes exactement, mais c'est un truc de dingue, vous êtes pareil, c'est beau, franchement. Mais c'est dingue, c'est une gémellité quasiment.
3: Alors c'est beau quand les deux sont belles, parce que sinon.
0: Bah elles sont magnifiques. Bah,
1: les trois.
3: Mais c'est parce qu'elles sont belles, mais, mais sinon, quand elle ressemble à ta mère et qu'elle est moche.
2: Non. Vous n'êtes pas moche, mais.
6: Non, Jeanne, t'inquiète pas, tu vas te taper, Johan. C'est cadeau. Il
2: n'y
6: a pas de
2: soucis,
6: c'est cadeau.
2: Non,
6: pour le reste, c'est mal exprimé.
2: Vous n'êtes pas moche.
6: Toutes les trois très belles, il n'y a pas de problème.
2: Non, mais il veut que de la tendresse.
0: Ah, c'est vrai.
2: Ça, vous faites
7: de
2: la tendresse.
7: Est-ce que tu as prévu bientôt de réitérer donc,
0: Pas parce du
7: que...

0: Mais en fait, en ce moment, j'ai rien, j'ai aucun crush, j'ai rien. Ah ouais, personne me drague, je drague
1: 2019,
0: personne.
1: En 2000 quoi, 2022,
2: 2022 ouais.
1: Non mais t'as raison, prends ton temps.
3: Non, non, mais...
1: Donc quand tu as beaucoup d'émotions comme ça, il faut retomber tranquillement.
0: Si, il y a une dame qui m'a écrit cette nuit, mais elle m'a dit...
3: Ah, Léa Salamé ?
0: Comme je suis misogyne et cruelle, eh ben, je ne vais pas vers vous, mais sinon je vous épouserai.
1: Comme c'est vrai, je suis misogyne.
0: C'est une dame qui m'a écrit ça cette nuit. Ah, il y a plein de, femmes qui m'écrivent.
4: Donc, une dame,
3: que misogyne.
0: Oui, parce que je crois qu'elle aurait dû dire misandre.
3: Mais alors, par rapport à ta chambre, à la clinique, elle était quelle chambre, elle ?
0: Ouais, mais, je disais, est-ce que je peux dire un petit truc, Laurent ?
1: Oui,
3: Ouais, dis-le moi à l'oreille très fort.
5: Je pointe là au point où on en est.
1: Non mais non, il va le dire, hey, Sébastien.
6: Mais qu'est-ce qu'il fait? Il est parti en courant.
3: Reviens.
6: Il est parti en courant.
3: Redis-moi à l'oreille.
7: Attends,
6: qu'est-ce que je vais dire? Prends un micro.
3: Là, tu peux dire là.
0: T'es actif ou passif?
6: Mais à qui tu poses la question?
0: À Toen.
6: Mais Toen, il est hétérosexuel.
0: C'est vrai. Oh.
3: Oh le. Oh le ringard, il est hétéro.
5: Pour Pascal Tuvier, qui habite Grand-Quevilly en Seine-Maritime. Pouvez-vous me dire quel duo de choc on va pouvoir revoir ce soir?
0: Gilles Boulot et Léa Salamé.
5: Non. Alors que déjà, près de 7 millions de téléspectateurs les avaient regardés lors d'une première diffusion.
0: Ah, c'est pas Isabelle Adjani et Madame la fameuse inspectrice.
2: Capitaine Marlowe.
0: Capitaine Marlowe et,
5: Capitaine Marlowe face à Isabelle Adjani. Eh oui. Moi, je savais pas. Et je ne savais pas qu'Isabelle Adjani avait joué dans Capitaine Marlowe. Et ce soir, on rediffuse cet épisode
3: ça
5: où effectivement,
3: bien,
5: Corinne Maziero, c'est le nom de l'actrice, Capitaine Marlowe.
3: C'est l'épisode Marlowe. Sur la taxidermie, non?
5: Non, Corinne Maziero est face à Isabelle Adjani. C'est évidemment José Dayan qui a réussi à convaincre, j'imagine, Isabelle Adjani jouer dans ce téléfilm. C'est incroyable quand même.
8: Bah, écoutez, faudrait peut-être que je regarde. Je n'ai jamais vu un épisode de
0: c'est
8: Capitaine
0: génial.
8: Marlowe.
0: C'est génial.
3: C'est
0: fantastique.
3: C'est exceptionnel.
5: C'est sur France 2, c'est forcément.
8: Oh,
5: bien,
8: oui.
5: Ça.
8: Ah oui, alors ça va être génial.
3: Non, mais alors, autant,
6: moi, rien, moi.
3: C'était autant le parrain, ça m'a saoulé, mais alors Capitaine Marlowe, c'est du génie. Hein.
1: Oui, il était une fois en Amérique, pareil. Oh, c'est long.
5: Et puis elle est sexy et tout. Enfin, bon.
1: Ah, ouais.
0: Mais ils prennent beaucoup de guests. Si Laurent, on vous appelle, vous y allez ou pas?
5: Non, je suis pas acteur, moi, voyez-vous, monsieur.
0: Oui, mais il y avait Christophe de Chavannes qui l'a fait.
5: Oui,
0: il y a
5: justement.
3: C'est vrai que... Mais c'est vrai qu'elle est quand même pas très sexy. Quand on la voit, la Capitaine Marlowe, on a quand même envie de prendre la contre-allée, quand même. C'est sûr.
6: Non, mais pardon, mais
0: c'est génial.
3: C'est pas ce qu'on lui demande. C'est pas ce qu'on lui demande.
6: Non, mais Navarro, il était pas sexy. Il y a pas de raison qu'une femme soit plus sexy qu'un homme.
2: Roger Hanin?
1: Ouais.
6: Ah bon?
2: Ah, il était super, Roger.
3: Ah ouais.
1: Non, mais le gorille.
6: Mais arrêtez d'être méchant avec Corinne Maziero.
3: Non, mais il faut pas être méchant. C'est que Corinne Maziero, c'est un peu un punk à chien qui a avalé une gilet jaune, quand même. Donc. Et ça ne veut pas dire que c'est vilain. Mais c'est quand même un délire. D'accord, tu vois.
8: Moi, je ne suis pas dans cette émission. J'aimerais que mon nom soit rayé. Du...
5: Ouais. Bon, en tout cas, c'est pas demain qu'on va tourner dans Capitaine Marlowe. Ça, c'est sûr.
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5: Que se passe-t-il? Mais vous riez dans mon dos pendant la publicité.
6: Non, mais parce que Roselyne est complètement obsédée aujourd'hui.
3: Mais non,
1: mais
3: quel est ton fournisseur, Roselyne?
10: Non, c'est impressionnant.
3: Laissez parler Laurent Ruquier.
10: Et moi, s'il faut que je vous apporte ma flamme olympique, je le ferai au nom de tous. Hein. J'ai aucun problème avec ça.
8: La flamme olympique, non mais rien que ça.
6: Je ne sais pas si la vasque de Roselyne est disponible.
8: Il paraît qu'elle a déjà pris feu.
6: Il y a du petit bois, ça brûle tout seul.
5: Aïe. Bon, allez. Le pire, c'est qu'il faut qu'on la torche d'abord.
6: Là, c'est dégoûtant. Vous allez trop loin, Laurent.
5: Ah, mais vous me poussez.
6: Ouais,
5: alors, forcément.
6: Alors,
5: après,
8: elle est en train de se feuilleter ses machins, ses papiers.
11: Pendant la pause, mes camarades ont parlé de l'émoji aubergine.
6: Oui.
11: Alors, je l'ai déjà reçu sans savoir ce que ça veut dire, mais apparemment, vous savez.
8: Bah oui. Alors, parce que Roselyne est un peu, on va dire, un peu surexcitée en ce moment, et elle porte une veste aubergine.
6: Oui. Et même le costume entier.
5: Pas une veste, un ensemble.
6: Même la chemise.
5: C'est une aubergine sur pattes.
6: Voilà. On dirait Masked Singer.

0: Non, mais...
1: qui est caché dans l'auberge.
2: Je vous signale...
3: Enlevez votre masque, Roselyne.
2: Je vous signale...
3: Il y a Yohann Riou en dessous.
2: Je ne mets pas de contravention.
4: Et il se trouve que voilà que l'aubergine est une emoji connue des jeunes.
5: Oui, ça
3: mais monsieur Rollin, c'est du coup...
6: Ça veut dire sexe, vous voyez.
3: Mais monsieur Rollin, qui vous envoie ça, du coup? C'est ça la vraie question.
7: Des gens qui ont envie de faire l'amour avec vous.
1: Oui, j'en ai eu deux ces derniers temps. Il faut que je, mais ça faut que je retrouve qui? Peut-être Ruquier, mais...
6: C'est vrai, je n'osais pas vous le dire, mais vous me plaisez beaucoup.
3: Il envoyait juste le casting du jour par SMS. Hein.
6: Bon, dites, je peux poser ma question, puis vous pouvez parler de Torch.
3: Allez-y, Laurent, parce que...
6: Ça tombe bien, parce que c'est quelqu'un qui, justement, a joué la torche humaine, l'homme torche, dans les Quatre Fantastiques.
7: Ah oui, il est magnifique.
6: Et on vient de le voir dans une série que je vous conseille, d'ailleurs, parce que, alors là, mais vraiment, c'est un suspense incroyable jusqu'au dernier épisode. Je me suis enfilé ça pendant...
7: Vous avez de la chance. Vous avez de la chance, parce qu'il est très beau garçon.
4: Ne parlez pas comme ça devant Roselyne.
3: Ah, vous venez de nous la réveiller, là.
7: Il est très beau garçon.
6: 8 épisodes, c'est tellement génial.
2: Ça s'appelle comment?
6: Ça s'appelle Defending Jacob. C'est passé sur TF1 tout récemment, d'ailleurs. C'est Apple qui a lancé cette série. Oui. Quel est le nom de l'acteur qui joue justement
7: il est beau.
6: Le papa de Jacob?
1: Louis de Funès.
6: Non, pas. Et qui joue aussi l'homme torche dans
3: les Quatre. Vous avez le pitch de la série?
6: Alors, il joue l'homme torche dans les Quatre Fantastiques. Oui. C'est un nom d'acteur américain que je vous demande.
7: Oh là là.
6: Et depuis, d'ailleurs, il n'est plus l'homme torche dans les Quatre Fantastiques, mais
7: il est Captain America.
6: Il est devenu Captain America.
7: Oh, je vois sa tête.
6: Luke Wilson.
7: Luke Evans.
2: Le blond.
7: Non,
2: le blond.
7: C'est pas Evans. Luke Evans.
6: Pas Luke, non. Mais c'est Evans.
7: C'est Chris Evans.
6: Chris Evans. Bonne réponse.
7: Commune, c'est une réponse commune, on s'est mis ensemble.
6: Et là, il joue le rôle de Andy Barber, le papa de Jacob.
7: Il est très sexy.
6: Ça s'appelle Défendre Jacob, Defending Jacob. C'est un couple dont le fils va être accusé de meurtre d'un camarade à l'école. Voilà, je vous en dis pas plus, mais alors vraiment,
3: vous la conseillez.
6: Cette série-là, mais alors jusqu'au bout, jusqu'au dernier épisode, vous en prenez plein la figure. Hein. Alors vraiment là,
4: je vous... Mais faut que je vois où, parce que j'ai pas les plateformes où c'est diffusé, faut que je vois comment on me la procure. Oh,
6: je peux vous prêter mes codes.
1: De profil, je vois que t'as pas plein de formes.
7: Oh non. Alors là, c'est le camembert qui dit report. Hein, pardon,
4: la déchéance absolue. Non pas de nationalité, mais de vie, c'est de se faire traiter de grosse par Bernard Mabille.
3: Ah, mais Bernard est derrière vous, poussez-vous un peu. Ah.
6: Bernard.
7: Oh non, si Bernard
6: un peu de poésie, un peu de poésie maintenant.
1: J'ai noté.
6: Pour Stéphanie Léonard, qui habite Saint-Étienne. Et je vais vous demander de retrouver le premier vers de ce poème dont je vais vous donner la fin. C'est la fin d'un poème dont il faut retrouver le début.
3: Ça, c'est pour moi.
1: Ouais, on avait compris. Hein.
6: Je vous donne pas l'auteur, car ce serait peut-être trop facile, mais évidemment, au passage, si en option, vous me donnez en plus le nom du poète, ce sera formidable. Ça se termine, ce poème, par modulant tour à tour sur la lyre d'Orphée, les soupirs de la sainte et les cris de la fée.
8: Gérard de Nerval.
6: C'est Gérard de Nerval.
8: Je suis le ténébreux, le veuf, la consolée, le prince d'Aquitaine à la tour abolie. Ma seule étoile est morte et mon luth constellé porte le soleil noir de la mélancolie. C'est Eldesdi Shadow.
3: Eh ben ça me...
6: Bravo. Excellente réponse.
7: Alors là, bravo.
3: Incroyable.
6: De Roselyne Bachelot.
4: Vous voyez, Laurent, qu'elle n'est pas venue pour rien.
6: Voyez,
3: ça, c'est un beau moment.
6: On a bien fait de le préparer, ce numéro. Hein.
4: Oh, le salaud. Oh, c'est pas vrai.
1: Moi, je la préfère quand elle parle de cul, quand même.
3: Moi, je l'ai vu répéter tout à l'heure et c'est encore mieux maintenant.
1: Hein. Les auditeurs avaient dû s'en douter dès qu'elle a commencé à répondre.
6: Alors, c'est pas vrai. Elle a vraiment, vraiment trouvé cette réponse.
7: Elle était ministre de la Culture.
1: En tout cas, ça, c'est une question que j'adore. Hein.
6: Ah oui.
1: Si vous en reposez des comme ça.
4: Oui, mais c'est pour ça que tu viens deux fois par an.
6: Je suis le ténébreux. Ah, mais c'est vrai que c'est un premier vers très célèbre.
1: Oui.
6: Je suis le ténébreux, le veuf, l'inconsolé de Gérard de Nerval. Et le poème s'appelle Eldesdi
2: Shadow.
6: Voilà, ouais, bravo, merci de le dire vous-même, parce que ça n'est pas si simple, mais c'est un très joli poème, et c'est une très belle réponse d'une très bonne grosse tête.
4: Ça y est.
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6: Gilles nous appelle depuis Ploumagoar. Bonjour Gilles, c'est en Bretagne, Ploumagoar, j'imagine.
11: Oui, bonjour Laurent, bonjour.
0: Bonjour les grosses têtes.
5: Bonjour,
0: c'est à côté de Guingamp.
6: Tout près de Guingamp, Gilles. Ah, voilà. Et comment vous
4: en avant Guingamp.
6: Ah, ben, en avant Guingamp. En avant le stade du Roudourou.
11: Roudourou, exactement.
6: Voilà. Et qu'est-ce que vous faites dans la vie, Gilles?
0: Je suis à la retraite.
6: À retraite de quoi?
0: J'étais dans la fonction publique.
6: Très bien, dans la fonction publique. Et aujourd'hui, vous vous occupez en écoutant, par exemple, et entre autres, les grosses têtes, j'imagine, Gilles.
0: Ouais, je vous écoute tous les jours, parce qu'en plus, je fais conducteur de car, donc je vous ai tous les jours à la radio.
6: Ah, mais alors, donc vous n'êtes pas vrai. Ah non, vous étiez conducteur de car.
5: Non.
0: Je suis toujours.
11: Maintenant, il travaille au noir.
6: Non, vous n'êtes pas là, si vous êtes conducteur de car.
5: Mais vous êtes conducteur de car, alors que vous ne voyez pas bien, parce que vous êtes à la retraite.
11: Oh,
5: c'est peut-être dangereux pour vos passagers.
6: Mais non, il a 63 ans.
0: Moi, j'ai 10 sur 10 dans les yeux.
6: Il a 10 sur 10 dans les yeux.
5: Non, alors... mais vous inquiétez pas, elle est Maya. Hein.
0: Il manque un bras aussi.
6: Ah, il vous manque un bras.
5: Il vous manque quoi?
4: Un bras. Et il est cul de jatte. C'est pas de chance.
11: Et vous buvez, bien sûr, puisque vous êtes breton. On sait que les bretons boivent. Eh oui, moi, je suis breton.
5: Et Gilles, c'est vrai qu'il vous manque un bras?
0: Non.
5: Mais peut-être avec un bras en bois, on conduit mieux qu'un bras en chair.
11: Oui, merci. Hein. Excuse-moi, t'as déjà vu des gens avec des bras en bois? Mais tu vis où exactement?
6: Gilles, écoutez bien mes 6 grosses têtes. Une seule grosse tête va vous dire la vérité, les autres n'ont que des fausses informations. On commence par Valérie Mérès.
12: Alors, Gilles, accident à Notre-Dame, un ouvrier zélé qui démontait l'échafaudage a retiré trop de clous. Le Christ est tombé par terre.
4: Oui, d'accord.
6: Ah bah, il faut se méfier. Roselyne Bachelot, maintenant.
13: François Hollande, interrogé sur son avenir par un média italien, s'est porté candidat pour la présidentielle 2022. Il a déclaré « Je suis plus drôle que Jean-Marie Bigard et je peux apporter des croissants à Afida Turner.
6: » Jean-Luc Lemoine.
11: Alors, ça va être facile, hein, Gilles, vous l'avez entendu hier. Christophe Castaner l'a annoncé, la police française achètera maintenant ses menottes dans les sex shops. En effet, ce sont celles avec la fourrure rose qui seront désormais utilisées pour éviter les blessures au poignet.
6: Marcella Yacoub.
14: Innovation. Un nouveau smartphone va bientôt être commercialisé. Il fait thermomètre et permet de prendre votre température. Pardon, mais moi, je peux ajouter quelque chose,
6: même si c'est pas sûr,
5: de personnel.
14: Mais où est-ce qu'on prend la température?
4: Mais tu te mets pas le smartphone dans le cul, là.
11: Non.
4: Écoute.
11: Si, mais il faut lubrifier avant.
6: Écoutez, ne faites pas de commentaires, laissez notre...
14: Parce que là, c'est vague. C'est trop vague, où est-ce qu'on prend la température?
15: Non, laisse
11: faire les
15: trucs. Lâche le truc, là. On fait un tour de table, on en parlera après.
6: Voilà. Isabelle Mergaux.
15: Alors, la caution du policier qui a tué George Floyd a été fixée à 1 million de dollars. Le Ku Klux Klan a immédiatement lancé une cagnotte litchi.
6: Antoine Duléry.
16: Ségolène Royal a été vue hier poser un genou à terre devant l'Élysée pour dénoncer les violences politiques faites aux femmes, n'ayant toujours pas été appelée par Emmanuel Macron pour prendre la place d'Édouard Philippe à Matignon.
6: Alors Gilles, il faut choisir parmi ces 6 grosses têtes qui vous a dit la vérité.
0: Ah. C'est pas évident.
6: Hein. Oh, quand même, hein.
0: Ouais, donc, Roselyne Bachelot, non.
6: Non, hein. Non, oui, ça, Monsieur Hollande n'a pas déclaré, même s'il le pense, il n'a pas déclaré qu'il était plus drôle que Bigard.
0: Après, donc, le Ku Klux Klan, j'ai vu ça, mais c'est pas une cagnotte qu'ils ont lancée.
6: On oublie le Ku Klux Klan d'Isabelle Mergaux.
0: Isabelle Mergaux non plus. Après, donc, Marcella Yacoub, c'est le téléphone, je crois, c'est ça, non?
6: C'est ça, oui.
0: Et je crois qu'il prend la température, ouais. On le mettant dans la poche et on peut prendre la température, je crois.
14: Alors, vous savez, l'information, c'est dans la poche qu'il faut le mettre, c'est ça?
11: Oui, comme ça, t'as la température de la poche. Ouais, c'est bien.
15: Si tu peux mettre quelque chose de frais ou pas.
11: Oui, c'est bien d'avoir la température.
6: Alors, Gilles, vous choisissez Marcella?
0: Ouais, c'est smartphone.
6: Le smartphone qui prend la température.
4: Ouais, c'est vrai.
6: C'était ça, la bonne information. Ouais. Oui, Gilles. Mais pas dans la poche, hein.
11: Non, c'est frontal, c'est frontal.
6: C'est sur le front qu'il faut le mettre, en fait.
0: Oui, non, mais c'était une blague dans la poche.
6: Ah, c'était une blague. Vous êtes drôle, Gilles.
11: Breton.
6: Non, c'est sur le front, évidemment, c'est par infrarouge.
0: On le met en face et il prend, ouais.
6: Eh oui, c'est par infrarouge. Alors, c'est un constructeur chinois qui vient d'inventer ce smartphone. C'est Huawei, hein. Je connais pas cette marque Huawei.
11: Huawei. Dans les animaleries que vous trouvez ça. Voilà, voilà.
6: Ah, je suis à...

0: Un chien, hein, comme ça, c'est un wawaï.
1: Vous qui êtes asiatique,
2: wawaï.
1: Comment on prononce, Jean-Luc? H-U-A-W-E-I.
3: Huawei.
1: Ah ben voyez.
3: Huawei.
1: Qui c'est qui avait raison? C'est bien Huawei. Et ben voilà, si vous avez un smartphone Huawei, vous pourrez prendre votre température par infrarouge.
0: Je voulais vous demander un petit... Est-ce que j'aurais pu avoir une montre pour ma collection, s'il vous plaît?
1: Oh Gilles, très bien, vous bien faites sûr. Une collection de montres.
0: J'ai pas que des montres publicitaires, donc il me manque celle d'RTL.
1: Ah, qu'est-ce que vous avez comme montre publicitaire, ça m'intéresse?
0: J'ai Virgin, j'ai Samsung, j'ai Volvo, Renault.
1: Ah, c'est bien, dites donc. Pour donc, quelqu'un qui, bah, qui voilà. manque un bras, c'est con.
0: Bah, si, ça serait sympa.
1: Eh ben, je vous envoie une montre RTL, évidemment.
2: Évidemment.
1: C'est parti, Gilles. Merci beaucoup.
2: Ouais.
1: Bravo à vous.
4: À suivre.
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1: Une question de vocabulaire pour madame Lisa Marie Payard, qui habite Plumerja dans le Morbihan. Comment appelle-t-on un bateau d'Extrême-Orient à fond plat, à dérive, muni de deux ou trois mâts et gré de voiles raidies par des lattes en bambou?
2: Une jonque?
1: Une jonque. C'est oui. une excellente réponse oh de Christophe Barbier. C'est pour ça
6: c'est
1: que
6: beau,
1: qu'est-ce
6: d'ailleurs.
1: Qu'il y a, monsieur Mabille?
7: Non, mais là, c'était facile.
1: Ah, bah,
7: non,
1: c'est
7: il y a des fois où il répond des facilités.
8: Si, si, on allait dire.
1: Ah, vous alliez le dire, vous, monsieur?
8: Je sais ce que c'est une jonque,
1: ah, oui. Ah, alors, c'est quoi une jonque?
8: Eh ben, c'est un bateau à fond plat, avec trois mâts en bambou.
7: Avec des voiles en bambou.
8: J'ai fait la Bédalongue en jonque.
1: Vous avez quoi à faire?
8: La Bédalongue, la Bédalongue.
1: La Bédalongue?
6: La baie? La Bédalongue au Vietnam.
8: La Bédalongue au Vietnam.
1: Bon, en jonque.
6: Ah, oui, en jonque. Oui, en jonque.
8: Avec tout un équipage.
6: Ah, c'est le truc que t'étais fait, la Bédalongue.
2: Ouais, il s'est fait la Bédalongue.
7: Hein. Dalongue. C'est un abbé de là-bas.
2: Et c'est inversement. Sympa comme métier, classique. Il était sympa.
8: Ah oui, c'est bien.
2: Il avait une jonque, d'ailleurs, c'est de là que j'ai dimension que remarquable.
6: Tu articules, mais il a raison.
8: C'est là que j'ai appris ce que c'était une jonque. Lorsque je visitais la Bédalongue au
2: Vietnam. Même quand il essaie, il n'y arrive pas.
1: Une question pour Sylvia Berthelot, maintenant. Elle habite les Sorinières, c'est en Loire-Atlantique, et il s'agit de rendre hommage à un philosophe, écrivain, académicien français, quand même, qui est mort il y a 25 ans, déjà, on est content, comme le
6: bah,
1: temps passe.
6: Dépend. On se rend compte ouais. si on connaît le nom, mais si on ne connaît pas, on peut pas.
2: Oui.
6: Si on le connaît bien, on se dit, ah, oh, déjà 25 ans.
1: C'était un ami de Monseigneur Montigny. Alors, vous allez me dire, Monseigneur Montigny, est-ce que vous savez qui c'est?
7: Non.
6: Non.
1: Eh bien, il deviendra le pape Paul VI, voyez-vous, Monseigneur Montigny. Et c'était un ami intime de... Pourquoi vous vous marrez, vous?
3: Parce que on fait tous semblant que ça nous aide. On ne sait pas non plus qui est Paul VI.
6: Donc on fait tous semblant d'être
1: pas curé. Ah
6: si, il était pape.
3: Oui, bah, oui pas, le pape Paul VI, mais je veux
6: oui,
3: dire...
6: Mais bon,
1: oui. Oui, bah enfin quand même, il n'y a pas eu 10 000 papes.
2: Non, non.
3: Il y a déjà eu 6 Paul.
7: Il y a eu 6 Paul et 7
6: Pis. Et il y a eu Pissette.
7: Oui, Pissette.
2: Et j'ai joué Pissette au théâtre.
1: Vous avez joué
2: oui, j'ai joué Pissette, c'était le pape que Napoléon, c'est le pape que Napoléon a destitué, il l'a kidnappé. Et dans l'otage de Paul Claudel que j'ai joué,
3: mais
2: je jouais
3: jamais...
2: le pape Pissette.
3: Toi, tu vas toujours choisir les détails les plus chiants de l'histoire et t'en fais une pièce, quoi.
2: Et c'est vous qui parlez du pape Pissette.
3: C'est jamais l'histoire originale. C'est toujours, alors, c'est le beau-frère d'un cousin qui connaissait Napoléon et on raconte toute sa vie. C'est incroyable, c'est que des trucs comme ça.
1: Pissette, c'est le pape de Napoléon. Léon, ça on le sait parce qu'on a retenu ça.
2: Exactement.
1: Évidemment. Ça fait rire tous les écoliers de, toutes,
6: oui.
1: de toutes
3: bah
1: les
3: oui.
1: écoles de France.
3: Ah oui, en 1910, tout, qu'est-ce qu'on riait.
2: Moi, j'ai joué un pape, les Ferrari, donc des sous-papes.
1: Wow.
3: Oh, oh non, arrêtez.
2: Ah bah si, quand même.
8: Oh, ça va haut, c'est pas loin.
6: Les papes, c'est que ça, pour les duos, ça va qu'un carton.
3: Allez, je la note.
6: Pas mal.
3: Je la note parce qu'il faut vous rendre
2: compte. Libre de droit.
3: Je crois que même René Labranlette, il te la vole pas, celle-là.
1: Bon, dites, je peux revenir à mon Paul VI.
6: Oui, alors, Paul VI.
2: Était-ce un ecclésiastique, cet homme?
1: Non, ce n'était pas un ecclésiastique. Académicien français, ami de Paul VI. Ils avaient d'ailleurs gardé une relation amicale. Ils se connaissaient d'avant hein, que Monseigneur Montigny devienne Paul VI. Et d'ailleurs, ça a donné un livre, une conversation entre eux, Dialogue avec Paul VI, qui fut publié en 1967. Alors, il a beaucoup écrit sur la religion. Hein. Chaque jour que Dieu fait, celui qui croyait au ciel et celui qui n'y croyait pas.
7: C'est
1: avec
7: pas Guiton.
1: Avec Jacques Lanzmann.
6: Jean Guiton.
1: Mais excellente oui. réponse de Bernard Mabille et Isabelle Mergaud.
6: Ah, mais j'aime beaucoup Jean Guiton parce
7: ah,
6: que c'est.
7: Ah,
6: oui, parce que c'est le seul philosophe avec Alain

0: que je comprends bien.
1: Ah bah voilà.
0: Et
1: bah voilà,
0: qui est très facile à lire.
1: Je sais pas si c'est un compliment pour lui, mais c'est...
0: Bah si, parce que ce qui se conçoit bien s'exprime clairement.
2: Il a dû faire un bouquin avec les Bogdanov.
1: Il a fait aussi un livre avec les Bogdanov.
3: C'est pour ça que ça volait pas François Mitterrand. Même, hein.
1: Pardon.
3: Très proche de François Mitterrand. Oui.
1: Très proche de François Mitterrand aussi, effectivement.
0: Oh, j'aimais beaucoup
1: Guitton. Les pouvoirs mystérieux de la foi, chaque jour que Dieu fait, effectivement, le livre de la sagesse et des vertus retrouvées, Dieu et la science avec les Bogdanov, dialogue avec Paul VI.
4: Le switch.
0: On dirait un Camoulox.
4: On sent le grand besoin d'argent, là. On sent le creux et avec un gros, rien, gros besoin de thunes.
2: Il a rien fait avec Daniel Gilbert.
1: La philosophie pour Isabelle Mergaux. Mais en tout cas, c'était bien Jean Guiton. Bravo, bravo à Bernard Mabie et à Isabelle Mergaux. Il y a 25 ans qu'il est mort. Il était académicien français. En 1933, on entendait pour la première fois parler de l'île du crâne. Mais qu'est-ce que l'île du crâne?
2: L'île du crâne? Le bagne?
1: Ah, le bagne, non.
3: C'est dans c'est les pirates, c'est les pirates dans les Caraïbes.
1: Ah non, non, non.
4: Est-ce,
1: non,
4: que, c'est
1: non.
4: Un, est-ce que c'est un endroit?
2: C'est dans un bouquin?
1: C'est un endroit, l'île du crâne.
4: Réel?
1: C'est une île en réel, non, fictive.
2: Peter Pan,
1: non. Non, non, non, non.
5: C'est dans un film?
0: C'est dans
1: alors,
0: dans
1: un roman,
0: livre
1: un film, plusieurs films même.
3: L'île au trésor?
4: L'île au
1: trésor? Trésor, non.
4: Robinson Crusoe.
1: Robinson Crusoe, non plus.
5: Pirates des Caraïbes. Mmh.
1: Pirates des Caraïbes, non.
4: En 1933.
1: Mais il y a eu un film en 1933, le film.
4: Oui, mais pas Pirates des Caraïbes.
0: Et ça s'appelait King Kong, là.
1: Et c'est King
2: ah,
1: Kong.
2: Oui.
1: Bonne réponse d'Isabelle Mergaux. Et oui, King Kong vivait sur l'île du crâne quand effectivement des Américains sont venus le chercher et l'ont embarqué à New York. Et évidemment, ces explorateurs n'ayant pas été spécialement gentils avec lui, il s'est échappé. Il était enchaîné dans un théâtre comme une bête de foire, vendu au public. C'est un peu finalement Elephant Man avant l'heure. Hein,
0: King c'est une histoire Kong. Vraie
1: Non, c'est pas une histoire vraie.
0: Ah bon ?
4: Il y a un gorille 45 mètres qui a attaqué New York en 1933.
0: Après, ils ont fait le mec avec des SK.
4: Rappelle-nous le philosophe qui est facile pour toi.
2: Ah oui, oui. Par...
1: C'est terrible là pour Jean Guiton. Hein.
0: Ah là là. C'est pas... Arrêtez, laissez-moi finir.
4: Pinocchio, ça existait par contre. Ça, c'est une vraie histoire.
0: C'est pas ce que je voulais dire. Laissez-moi terminer.
4: Non, mais dans ton
0: il
4: monde, ça
0: veut pu...
4: dire. Non, mais c'est génial dans
2: il
4: ta
2: aurait,
4: vie.
2: Il aurait été sauvé par Tarzan.
0: Oh, mais vos gueules, hein. De ce moment. Juste, laissez-moi aller au bout de ma pensée. Au bout de ce que je croyais.
4: Regarde pas Alien, hein, tu vas
0: tuer. Ce qui aurait pu être vrai, c'est que des explorateurs.
4: Oui, et ramener un gorille.
1: Oui,
0: bien sûr.
1: Oui,
0: c'est vrai. Là, oui. Mais ils trouvent un gros gorille.
1: Ah, oui.
0: Pas,
1: ah,
0: très gros. Ah, pas oui. L'énorme gorille.
4: Ah, mais
0: non.
4: Ça, c'est déjà arrivé. Mais, hein.
0: Mais, et qu'il ait été exposé.
1: Un petit singe.
0: Après,
1: ah oui, Stitty, oui, oui.
0: Non, et qu'on en ait fait un film, mais que c'était un gorille vraiment un peu plus gros que les deux. Mais pas gros.
6: Non.
0: Oh merde, j'ai cru que c'était un truc de.
4: Ça aurait fait un bon film. Hein.
1: Vous savez comment vous pouvez vous sauver de cette situation?
0: Mais je ne suis pas dans l'embarras.
1: Enfin. Ça tombe bien parce qu'on ne comptait pas vous prêter d'argent.
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1: Ah, j'aimerais que vous retrouviez le nom et aussi que vous me disiez la raison pour laquelle on parle de cette actrice qui joua aux côtés de Steve McQueen dans La canonnière du Yangtze, qui d'ailleurs dans ce film avait comme nom d'actrice Marayat Andrian. Pour quelle raison reparle-t-on aujourd'hui dans les journaux de cette actrice ?
10: Je crois que je sais.
1: Allez-y.
10: C'est Emmanuel Arsan, l'auteur qui a écrit Emmanuel et qui a tourné sous ce nom-là avec Steve McQueen.
1: Expliquez, parce que c'est pas très clair.
5: Alors,
1: moi, j'ai compris parce que j'ai préparé la question, mais pour les auditeurs, c'est pas très clair.
5: Donc, la personne qui a tourné avec Steve McQueen s'appelle en réalité Emmanuelle Arsan, et c'est elle qui a écrit le roman Emmanuel, qui a été adapté, qui a donné le fameux
1: voilà
5: film Emmanuel.
1: Voilà la bonne réponse, là, c'est plus clair. Oui, Valérie.
0: Oui, non, je savais pas du tout. Moi, j'aurais dit Ali McGraw.
1: Emmanuelle Arsan, qui a porté aussi le nom de son époux, Maria Tendrian, était actrice avant d'écrire, je crois. D'ailleurs, ils ont écrit le livre à deux, à quatre mains. Oui. C'est ce que les chercheurs, oui, depuis, parce qu'il y a des chercheurs là-dessus.
0: Ah, bah, bien sûr. Oui, ouais,
1: les chercheurs ont dit, mais en tout cas, le roman Emmanuel, qui était un roman avant de devenir une série de films, et aujourd'hui, il y a encore un remake d'Emmanuel qui sort, et bien, effectivement, ce roman a été signé Maria Tendrian, de son vrai nom Emmanuelle Arsan. Elle est d'origine thaïlandaise, d'ailleurs, cette jeune femme.
5: Ah oui. Ça taille bien dans le film.
1: Jeune femme qui est morte en 2005 à l'âge de 73 ans et à qui on doit ce roman qu'elle aurait écrit avec l'homme de sa vie. Il vivait une maison à Calas dans le Var, une maison qui s'appelait Chantelouve d'Emmanuel. Et j'ai vu d'ailleurs la maison hier dans un documentaire.
0: Il y avait des fauteuils en osier ou pas, hein?
1: Non, mais c'était une maison incroyable parce qu'en fait, où que vous soyez dans la maison, on vous voit. Ils étaient portés, le couple.
0: C'était le cas. Ils aimaient bien qu'on les regarde.
1: Voilà, ils étaient portés sur les rôtisses. Vous faites la cuisine, vous voyez les amis qui sont venus à la maison prendre leur douche. Vous voyez, par exemple.
0: Quelle horreur! Oh mon Dieu! Oui, elle était en verre.
1: Pas tout à fait en verre. C'est-à-dire que c'était une sorte de. Pas de fenêtre extérieure, donc on ne pouvait pas voir de l'extérieur ce qui se passait dans la maison. En revanche, au milieu de la maison, il y a une sorte de puits de verre, vous voyez ce que je veux dire, qui là, en revanche, éclaire toutes les pièces qui sont tout autour. Si vous êtes d'un côté de cette paroi en verre, évidemment, alors là, vous êtes dans la salle de bain, vous prenez votre douche, bon, vous pouvez voir. Alors, c'est plutôt l'inverse. C'est la personne qui fait la cuisine qui peut vous voir.
3: Ah oui, parce que... Qu'est-ce que t'es en train de cuisiner? Non, je fais caca, moi.
0: Quelle horreur.
1: Ah, n'aimeriez pas ça, monsieur Janssen?
6: Si, je vais me renseigner pour savoir si on peut aller l'été prochain.
0: J'imagine les gens qui font le ménage après. Dans
6: C'est dingue, ça.
1: J'avais même oublié que c'était un roman au départ, signé, donc Emmanuelle Arsan, qui parle d'elle, en fait.
5: C'est complètement, c'est autobiographique.
1: Autobiographique. Et ça a donné ce film. Combien il y a eu d'Emmanuel?
5: Il y en a eu 6 ou 7. Il y a Black Emmanuel, Emmanuel contre Zorro. Enfin, ils ont fait tout. Hein.
6: Emmanuel contre Zorro.
5: Non, mais il y en a eu plein des Emmanuels.
1: Il y a une scène dans l'avion d'ailleurs. Tiens,
5: oui,
1: au
5: tout début.
1: Qu'est-ce qui se passe? Moi, je l'ai pas vu.
5: En fait, au tout début, elle est dans l'avion. Elle va dans les toilettes où il y a peut-être un hublot, je sais pas. Et en fait, elle regarde un gars, elle la guiche, elle laisse un peu la porte ouverte et voilà.
6: Et oui, souvent. Et l'avantage, c'est que dans les avions, les toilettes, même s'il y a pas de hublot, il y a des miroirs tout le tour. Donc,
0: mais quel avion tu vas?
6: Je sais, j'ai un guichet suffisamment de gens dans les toilettes pour savoir qu'il y a des miroirs. Tu rentres et il y a des miroirs sur les trois faces. Donc, partout où t'es, tu te vois.
1: Des miroirs sur les trois faces aux toilettes.
6: Oui.
1: Non, plus un hublot.
6: Non. Mais non, mais je vous assure, souvent sur les Boeing 777 ou les Airbus A340, à l'arrière, les toilettes sont. C'est des vitres, des miroirs sur les trois faces.
5: Mais c'est à la grecque, on voit le sol.
6: Oh, écoutez, je n'invente rien. Pourquoi? Quel intérêt j'aurais inventé qu'il y ait des miroirs partout? Il y a des miroirs partout, je vous laisse.
0: T'as voyagé sur Mitton Air, hein?
1: Moi, je rêve un jour de sortir des toilettes, de dérouler le papier toilette, puis d'arriver au milieu de...
5: La pub Lotus.
1: Maman.
5: La pub Lotus.
1: J'ai fait. Ça serait mignon.
6: Ah oui, c'est mignon. Oui.
1: Bon, j'ai passé l'âge.
0: Voilà.
1: Non, mais je vous remercie.
0: Non, mais c'est mignon quand c'est un petit garçon.
6: On s'amusait beaucoup.
1: Je ne suis pas resté un petit garçon pour vous.
0: Dans mon cœur, mais bon, en même temps, on évolue.
1: Pas de là à me voir à poil au milieu d'un avion en train de faire maman avec du PQ.
0: Parce que vous voulez pas qu'on vous applaudisse plutôt, Laurent?
6: Inquiète. Mais la prochaine fois que vous prenez l'avion, si vous voulez vous amuser avec un rouleau de papier toilette, il y a un jeu qui est très marrant qu'on faisait. Vous savez, les toilettes, c'est des toilettes à aspiration. Quand vous appuyez, ça aspire. Et ça aspire, c'est un appel d'air, ça aspire. Donc vous mettez un morceau de, vous déroulez le rouleau, l'amorce sur les toilettes, et vous appuyez sur la chasse d'eau, il y a tout le rouleau qui part. Il dépie.
0: C'est dangereux. Il
5: faudrait essayer avec une momie.
6: C'est rigolo. Ah non, mais il faut faire attention, c'est des toilettes à aspiration, ça aspire vachement fort.
0: Mais t'avais des salariés, t'avais un CDI, cher. C'est vrai que avec les perruques aussi.
1: La prochaine fois, j'essaie, je penserai à vous.
6: Vous allez vous. Et puis ça part en deux secondes.
0: Qu'est-ce qu'on s'amuse dans les avions?
6: Ou sinon, vous sortez des toilettes, vous mettez les roues de PQ sur votre tête comme ça, vous la roulez autour comme ça, et puis vous dites que vous allez à Mère Poulard et que vous donnez des gâteaux.
1: En tout cas, dans le Figaro aujourd'hui, Éric Neuf dit que dans la version d'Emmanuel qui sort aujourd'hui, les avions ont quand même un peu changé par rapport à l'époque d'Emmanuel il y a 50 ans. C'est-à-dire que les toilettes ont plus d'espace qu'elles en avaient il y a 50 ans, que c'est plus confortable quand même. Et l'héroïne, qui est jouée par Noémie Merlant cette fois, débarque dans un hôtel de luxe et elle doit contrôler la qualité des prestations. C'est ça son job, hein, la qualité des prestations de l'hôtel. Et alors il termine, il est assez dur avec le film Éric Neuf. Je ne sais pas si vous avez lu sa critique dans le Figaro, mais c'est assez drôle en même temps. L'hôtel est très bien, lui, il mérite ses 5 étoiles. On n'en dira pas autant du film. Une chose est sûre, il ne restera pas 10 ans à l'affiche sur les Champs-Élysées, parce qu'il faut se rappeler effectivement que le premier Emmanuel, il y a 50 ans, était resté pendant 10 ans.
3: 13 ans
1: à l'affiche sur les Champs-Élysées, voilà. Mais quand même, c'est une formidable actrice, Noémie Merlant. Alors pour elle, on peut aller voir Emmanuel qui sort aujourd'hui.
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0: French Touch, non.
1: French Flair.
0: Pardon.
1: French Flair.
0: Le French Flair. Yes. Bonne réponse de Sébastien Thoen.
1: Non, arrêtez, je déteste ça, arrêtez. Non, sérieux, arrêtez.
0: Une question politique, mais d'actualité contemporaine.
2: Ah, j'adore.
0: Je tiens à rassurer Christine Ockrent et Christine Bravo. Il s'agit de Nadine Morano. En effet.
1: Ah, une Miss Monde.
0: Quel était le.
3: On élève le niveau,
1: on
3: là.
1: On parle jamais des Miss Monde, ça.
0: Quel était le nom de famille de Nadine Morano jusqu'à l'âge de 13 ans?
1: C'était pas
4: un nom connu?
0: Alors, non, il faut savoir que son papa a fait changer, d'ailleurs c'est un décret qui a été signé par Chirac lui-même, le papa de Nadine Morano a changé une lettre dans son nom.
1: C'est Morano.
4: Morano.
0: Ah non, parce que Morano c'est le nom de son mari.
2: Eh voilà.
0: Et là, alors
3: le
0: là,
3: pauvre.
2: Elle s'appelait Connard ou un truc comme ça. Eh ben oui, mais tu sais, les connards, ils changent une lettre pour s'appeler oui,
0: elle
2: Canard.
0: Elle s'appelait
2: c'est con aussi de s'appeler Canard, en tout cas.
1: Ah.
2: Il est con, le mec qui s'appelle Connard.
1: C'est pas un bon exemple. Il y avait un acteur qui s'appelait Connard.
2: Il change contre le Canard.
4: Ouais, et c'est moi qui lui demandais. Il me dit non, moi je suis né Connard, je resterai Connard. Il voulait pas changer.
5: Non, je crois que son nom de famille, c'était genre un truc comme Amouk. Et du coup, ça faisait Nadine Amouk.
0: Non, non.
5: Non. C'était pas forcément une blague, hein, c'était vraiment une
1: proposition de réponse.
0: Ce qui est intéressant, c'est qu'elle soit née à Nancy.
2: Oui,
0: et quand elle est née à Nancy, donc, elle s'appelait...
1: Nadine Metz.
0: Non.
4: Oh là, ouais.
0: Non.
2: Est-ce que vous pouvez me dire si c'était un nom chiant à porter?
1: Mais d'après toi.
0: Putain, mais votre c'est question dingue. Est idiote puisque le papa a décidé de changer de nom.
1: Là, la prochaine fois, on appellera Sophie d'avant.
3: C'était un nom propre. Laurent,
0: si évidemment il a voulu changer de nom, c'est parce que c'était embêtant à porter.
2: Ah, c'était ridicule.
1: Bah c'est pareil.
3: Non, c'était un nom propre.
4: C'est un nom propre qui était gênant.
0: Non, pas un nom propre.
4: Un nom commun qui était insultant.
0: Un nom commun.
2: Et insultant.
0: Un nom commun qui est devenu aussi quasiment, pas un nom propre, mais en tout cas...
1: Nadine Fist.
3: Bosch, non.
0: Nadine
5: Frigidaire.
0: Non.
4: Ordure.
0: Je vous ai donné une
1: Nadine... Nadine Mouillette.
0: Non.
3: Nancy, donc c'est un rapport avec Nancy.
0: Voilà, l'est de la France en tout cas.
1: Nadine n'est soumise ?
2: Qu'est-ce qu'il y a, Nancy ?
0: Quand elle avait 13 ans, ça n'était pas ridicule.
1: Nadine à table ?
0: Mais ça aurait pu l'être après.
2: Parce qu'à 13 ans,
5: on n'a pas ses règles.
2: On est comme ça, vierge.
0: Pas loin.
1: Nadine Pucelle !
0: Pucelle ! Pucelle ! Bonne réponse ! Excellente réponse de Christine Bravo. Eh oui, Nadine Pugel, enfin plutôt Nadine Pucelle, est devenue Nadine Pugel.
4: Quand elle a perdu.
0: Parce que son papa a préféré.
3: Mais c'est pour ça qu'elle se prend pour Jeanne d'Arc.
0: C'est quand même incroyable.
6: Ah, parce que c'est vrai, Dorémy c'était à côté de Nancy.
0: Mais oui, bien sûr. Dorémy c'est près de Nancy. Et effectivement, c'est son papa qui s'appelait Pucelle, monsieur Pucelle, qui a préféré, j'imagine pour ses enfants, peut-être pour sa fille.
3: Déjà pour l'épouse de monsieur Pucelle, ça devait pas être...
1: Bah ouais, c'est facile.
0: Exactement. Et donc, elle s'est appelée Pucelle jusqu'à l'âge de 13 ans, puis Pugel par la suite, et enfin, c'est Morano bizarre, hein. De son nom de femme. Excellente réponse collective.
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0: On nous rappelle dans ce papier du Figaro signé Mohamed Aïssaoui, et ça, enfin quand je dis on nous rappelle, moi je l'ignorais, que ce poste était important d'être voilà, le secrétaire perpétuel de l'Académie française, car c'est, écoutez bien, le 24e rang de l'État et de représentants dans le monde.
3: Comment ça ?
0: Alors moi, je me suis dit, tiens, mais il y a un classement, est-ce pas, des représentants de la France dans le monde ? Je savais effectivement que le président de la République était le premier représentant de notre pays.
1: Ah
0: en,
1: bon ?
0: En deux, c'est le
9: Sénat.
0: C'est le premier ministre.
1: Ah oui.
0: En trois,
3: c'est
0: le président du Sénat, en trois. En quatre, c'est le président de l'Assemblée nationale. Mais je n'imaginais pas qu'il y avait un classement qui allait, écoutez
3: continuer.
0: Bien, je l'ai là, ça va jusqu'à 60, à peu près.
9: Je suis combien, moi?
0: Bah, je sais pas dans quelle catégorie je peux vous mettre, mais c'est hallucinant.
3: Ah bon,
0: il y a un vrai classement par ordre d'importance des fonctions dans notre pays pour représenter la France à l'étranger. Et c'est en un président de la République, en deux premiers ministres, en trois président du Sénat. Alors effectivement, chancelier de l'Institut de France, secrétaire perpétuel

0: de l'Académie française, j'ai bien vérifié, c'est bien 24e, derrière le président du Conseil régional d'Île-de-France, 23e.
1: Ah bon ?
0: Donc Valérie Pécresse, par exemple, elle est 23e représentante de
2: l'État. Donc c'est-à-dire, Laurent, si les 23 meurent, par exemple, c'est elle qui va devenir la représentante de la France.
0: En quelque sorte, le maire de Paris, Anne Hidalgo, elle est avant Valérie Pécresse.
3: Oh non.
0: Elle est 22e.
3: Oh non.
0: 22e. Mais avant elle, vous avez le préfet de police de Paris. Avant, vous avez encore... Alors, finalement, les rangs, ça ne veut rien dire, parce qu'en 12 et 13e, vous avez tous les députés en 12.
1: Ah ouais ?
0: Et en 13, tous les sénateurs.
4: Ah, ça fait
0: alors, comme ils sont 577 rien qu'au Parlement, ça veut dire que, de toute façon...
5: Et s'ils sont en même temps, comment on le départage par ordre alphabétique ?
0: Je ne sais pas. Mais alors, ce qui est intéressant... Vous m'avez compris et vous me voyez venir. Je vous ai donné les quatre premiers.
1: Pour le cinquième.
0: Je vous ai dit un président de la République, deux premiers ministres, trois présidents du Sénat, quatre présidents de l'Assemblée nationale. Qui trouve-t-on à la cinquième place dans le top 5, donc, des plus hauts représentants de l'État?
3: Un joueur du PSG.
5: Le président du Conseil d'État?
0: Non, avouez que vous n'aviez jamais entendu parler de ce classement à ce point-là, franchement.
3: Jamais.
1: Est-ce que c'est militaire?
0: Je suis tombé des nues ce matin.
1: Un militaire.
3: Moi aussi, je tombe.
1: Un militaire.
0: Pardon?
1: Un militaire.
0: Non, pas un
2: politique. Un politique?
0: Politique, oui.
6: Le président du Conseil constitutionnel?
0: Non, non.
4: Président de l'Assemblée?
0: Le président du Conseil constitutionnel, il arrive en huitième position.
2: Ah, c'est pas si un ancien président de la République qui serait vivant, qui serait encore vivant.
0: Ancien président de la République. Bonne réponse.
3: Alors, il y en a deux.
2: Donc ce serait...
0: Bravo, Yoann Rioux. François Hollande et Nicolas Sarkozy sont actuellement les cinquièmes représentants de l'État à l'étranger.
6: C'est lequel,
3: alors qu'on les a foutus dehors. Ah, c'est incroyable. Non, mais c'est incroyable ce pays quand même.
6: On va pas se retaper Hollande.
5: Et Hollande, il est tous les dimanches dans mon quartier.
0: Ah bon, qu'est-ce qu'il fait?
5: Il est là à signer pour que quelqu'un la regarde.
3: Ah, il fait les pare-brise.
5: Monnaie. C'est comme
0: il est au feu rouge.
5: Il est un petit truc avec un comme un
3: il comment est déguisé en roumain.
2: Vous êtes sûr que c'est lui, Marcella?
5: Ah oui, il faut avec un sourire des pingouins, quand même, tout ça.
3: Le mardi, il est dans le deuxième arrondissement, le jeudi, troisième.
0: Bon, en tout cas, voilà, vous avez l'ordre, on appelle ça l'ordre de préséance, vous voyez.
2: Vous serez pour qui? Alors, imaginons, comment on ferait un secrétaire perpétuel des grosses têtes.
0: Oui.
2: Ce serait qui, selon vous, qui mériterait ce poste?
3: Oh, écoute-le, l'autre, allons.
2: Ah, il est déjà en train de faire campagne. Auprès des autorités, auprès des publics.
0: Ça ne sera pas vous, parce que quand on voit votre académie...
2: T'imagines s'il y a un vote et tout vote au sommet? On se réunirait entre nous, on voterait, il faudrait avoir des alliés. Est-ce que Asti voterait pour moi?
7: Non.
2: Mais moi, j'adorerais faire un discours, essayer de comme pour être...
1: Vas-y.
0: Az, par exemple, je le vois très bien secrétaire perpétuel des grosses têtes, parce que autant en prendre un jeune, parce que c'est jusqu'à la mort.
7: Voilà. Je serais votre Gabriel Attal.
0: Non mais c'est vrai, autant en prendre un jeune, parce que si
2: vous... Je suis jeune, j'ai 45 ans seulement.
0: Ah oui,
7: mais toi, c'est pas une question d'âge.
5: Lui, il a beaucoup moins, il a un temps de moins que toi.
0: Quel âge vous avez, monsieur Az?
7: 28.
0: 28 ans, vous voyez.
5: En plus, quand on les voit, on a envie qu'ils soient perpétuels.
2: Ah. Oh, c'est beau. La première gentillesse au bout de 45 ans.
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3: C'est une chanson qui s'appelle Le bal de la marine. Vous voyez, vous avez dû aller à des bals de la marine.
4: Je le vois bien, tiens.
3: Et cette chanson était interprétée par un chanteur disparu il y a 10 ans déjà, ce chanteur qui interprétait le bal de la marine. Et c'était un marin, vous voyez, parce que ses chansons étaient inspirées par ses voyages dans l'océan Indien. Alors, il a séjourné à La Réunion, à Madagascar, à l'île Maurice, dans les Caraïbes. Et il a amarré son voilier pendant des années à Sainte-Maxime. Puis il est mort il y a 10 ans, ce chanteur marin.
4: Antoine ?
3: Ah non, pas Antoine.
4: Non, il n'est pas mort, Antoine.
3: Antoine continue à crier « Attends !
4: Ta gueule !»
5: Et alors, qu'est-ce qu'on nous demande ? Le nom de ce chanteur inconnu ?
3: Ah, je peux même vous passer la chanson, le bal de la marine, si vous voulez.
6: Je me souviens très bien du petit bal de la marine.
7: Ah bah oui.
6: Près du pont de Grenelle où j'ai connu mes petites cousines. On avait dit
4: chanter bien ce type.
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3: Vous savez qui c'est alors?
7: Oui, François de Gelt.
3: François de Gelt, bonne réponse de Monsieur Gazan. Et vous voyez, vous l'avez dû connaître, François de Gelt, Olivier de Kersauzon. Vous l'avez croisé dans vos voyages.
8: Non, j'ai pas croisé, je suis content de pas l'avoir croisé.
3: Et voilà. Il vivait sur une péniche, vous voyez.
8: Ouais, ça n'a rien à voir avec le métier que je fais, ferme ta gueule. Attends.
9: Ouais, attends, à ce moment-là, c'est Christine Bravo et tu es une grande aventurière, alors.
7: Elle fait le Vendée Globe.
9: Vu comme ça, ouais.
7: Mais surtout la route du Rhum, Christine.
3: Non, mais. Il vivait avec Doradol, vous voyez.
8: Chacun sa punition.
9: Qu'est-ce qu'il a fait d'autre à part cette chanson?
3: Ah, bah, il a fait aussi Il y a le ciel, le soleil et la mer, bien sûr.
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3: Aujourd'hui, par exemple, il y a des tas de questions que je me suis posées en lisant dans le journal La Croix ce que vivaient les marins là sur la 10e édition du Vendée Globe. Et moi, je savais pas tout ça, par exemple. Il y a quelque chose que portent certains marins sur les bateaux. J'ignorais qu'ils portaient ça.
4: Une bouée ?
3: Non, pas une bouée. Ah, je vois bien Olivier avec son canard autour de la taille.
4: Qu'est-ce qu'il portait?
3: Mais Olivier, ça m'intéresse. Parce que là, vraiment dans La Croix aujourd'hui, on nous raconte.
8: Mais c'est un truc de niaiseux, tout ça.
3: Ah non, c'est la période la plus difficile qu'ils vivent en ce moment. Ah bah si, si.
9: Mais pourquoi?
3: Ah bah parce qu'ils sont dans le sud, là.
9: Comment ça, vers Montauban?
3: Non.
4: Là, ah oui, il faut passer le cap des Anguillas.
3: L'enfer des mers du Sud, c'est le titre aujourd'hui. Alors ils disent évidemment dans La Croix que d'abord ils ont intérêt à bien dormir de temps en temps parce que le sommeil compte. Hein. Ils vont passer un mois là dans ce passage.
4: Mais ils sont tellement surveillés qu'ils risquent plus rien maintenant.
3: Alors oui, mais il y a quand même quelque chose que j'ignorais. Et ça, j'aimerais savoir si vous portiez.
8: Je m'en fous de ce qu'ils portent.
7: Un string?
8: Un flingue?
3: Non.
9: Attendez, ça leur sert pour naviguer?
3: Oui, alors...
9: Ça leur sert pour se repérer?
8: Un harnais de sécurité, une brassière?
3: Non. Et c'est vrai que je suis pas sûr que vous...
8: Une boîte de préservatifs?
3: Non.
4: Une puce pour savoir où ils sont?
3: Non.
7: Un clignotant pour tourner?
3: Non, parce qu'il y a quelque chose qu'on n'imagine pas, et c'est raconté dans cet article sur le Vendée Globe, il y a quelque chose, non pas qu'il ait fait souffrir...
9: Une couche confiante?
8: Un thermomètre,
3: non. Ouais. Bah après, on parlera de la banette, parce que...
9: la baguette?
3: La banette, c'est là où ils dorment, les marins, la banette. Vous aviez une banette.
7: Ah bah oui, on se lève tous pour banette.
3: Olivier, j'imagine. Là, par exemple, j'ai une photo où je vois le skipper suisse, Alain Roura, il s'appelle.
8: Ouais.
3: Et il porte effectivement quelque chose parce que...
4: Ça lui fait mal?
3: Parce qu'il y a une nuisance à bord.
4: Des boules caisses.
9: Des
4: boules caisses.
3: Alors, c'est pas des boules caisses.
4: Un casque sur les oreilles.
3: Un peu ce que Kersauzon met maintenant, mais dans l'émission, un casque anti-bruit.
8: Mais je le mets pour couper ce que tu dis.
3: C'est une bonne réponse collective. Et c'est ça que je voulais savoir,
4: mais
3: monsieur Kersauzon.
4: Eh
3: bien, parce qu'il paraît
9: que. Le bruit de la mer.
3: Il y a beaucoup de bruit.
4: Alors qu'ils ne prennent pas la mer.
8: C'est ridicule.
3: C'est ça que je voulais savoir si c'est vrai ou pas, Olivier.
8: Je ne sais pas, mais c'est ridicule en plus.
4: Alors là.
8: Parce que c'est...

0: Et c'est important d'écouter les oreilles, elles t'apprennent plein de choses, la vitesse.
1: C'est un cargo qui arrive sur la droite.
0: Voilà.
2: Mais non, mais ils disent le bruit est infernal.
3: Oh, petit chou, alors. Si un acteur disait les applaudissements, t'en peux plus, je mets un truc.
0: Le bruit est infernal, la mer est mouillée aussi. Ils vont découvrir ça, mais arrête, c'est d'un ridicule. Je vous disais des articles faits par des trous du cul qui connaissent rien.
1: La croix, ça m'étonnerait.
0: Laisse tomber, attends, quoi.
2: Je l'ai réveillé, hein.
1: Ah voilà, moi aussi, vous pouvez le réveiller.
0: T'as pas fait le tri avant de commencer l'émission.
1: Ça y est, la
0: non mais attends, je rêve.
1: La tempête se lève, le tsunami arrive.
4: Levez-vous, Horace Désiré.
0: Quand je vais venir te livrer tout à l'heure. Ça me... Non mais ta gueule.
1: Mais le temps que tu te lèves, je serai porte-maillot. Ouais.
0: Eh bien justement, on va voir dans le couloir.
2: Alors, il y a quand même une Anglaise qui dit, elle s'appelle Samantha Davis. Vous la connaissez, elle est bien, Samantha Davis. Elle dit, c'est sûr qu'on peut plus rester à glander sur le pont à boire le thé. Il faut être sans arrêt vigilant pendant cette période dans les mers du Sud. Tout peut partir d'un coup. On peut s'écraser contre une cloison, mais il faut penser à dormir. Et alors, voilà pourquoi les banettes se sont drôlement améliorées, j'imagine, depuis votre époque. Vous, c'était du dur à l'époque que vous aviez, monsieur de Kersauzon.
0: Non, on emmenait des cailloux pour dormir dessus, pour ce
1: là, j'avoue, vous le prenez pour un con. Là, Olivier, te laisse pas faire. Même moi, j'ai honte.
2: Ils disent dans La Croix, moi, je lis La Croix, ils disent d'une banette en dur, un peu rêche, à l'époque, aujourd'hui, les matelas sont bien plus adaptés au long voyage. Et chaque matelas est adapté à la corpulence de chaque marin. Vous aussi, on...
5: Sa mémoire de forme.
1: Oui, puis à l'époque, les bateaux indiens, il y avait des clous aussi.
2: Est-ce qu'on faisait le matelas en fonction de votre corpulence aussi? C'était un matelas à eau.
5: Un waterbed.
3: Pour éviter les escarres.
2: Bon, enfin voilà. Enfin, avouez quand même qu'il faut savoir dormir. C'est ce qu'ils disent dans
3: ça,
2: cette.
3: Ça s'apprend. Ça
0: sommeil stagiaire quand même.
2: Ah voilà.
0: Regarde, moi aussi, j'y arrive.
2: Ah ben voilà. Voyez comme vous voulez.
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2: Une question pour Mme Sarah Molière, qui habite Gorges, en Loire-Atlantique. Question qui va nous emmener à l'auberge du Mont-Saint-Marc. C'est un vieux moulin dans l'Oise. Et dans les années 60, quand on allait dans cet endroit, c'était un peu particulier parce que c'était devenu une sorte de bordel, alors que c'était une étape gastronomique plutôt réputée dans la région. Mais c'est vrai que les nouveaux propriétaires en avaient fait un petit bordel, voire même une salle de jeu clandestin. Mais qui a tenu cette auberge du Mont-Saint-Marc dans les années, fin des années 60, 67, 68, dans l'Oise.
3: Madame Claude ?
2: Madame Claude, non.
7: Strauss-Kahn ?
2: Strauss-Kahn, non.
7: Dédé La Saumure ?
2: Dédé La Saumure, non.
3: Thierry Ardisson ?
2: Mais c'est sympa de parler de Thierry.
7: Elle se prend pour toi, elle.
5: Les propriétaires sont connus pour des choses tout à fait différentes.
2: Ah oui, très différentes.
3: Ah, les Balkany ! Allez.
2: Non. On est dans les années 60 et j'ai trouvé cette anecdote dans un livre, et pour être d'ailleurs plus honnête encore, dans un article de l'Express qui nous vante les mérites d'un très joli livre, surtout très épais, que je n'ai pas encore reçu, mais je l'ai commandé, je trouverai d'autres questions et on aura peut-être l'auteur Mathias Debureau en livre du jour, un de ces quatre, mais son livre s'appelle Le guide mondain des villages de France.
3: Ah, Mathias Debureau est extraordinaire, j'ai le livre.
2: C'est aux éditions Alary, ça fait presque 700 pages, ce guide mondain des villages de France. Formidable. Alors, ça n'a rien à voir avec les villages de Stéphane Bern, qui travaille très bien pour son patrimoine à lui, mais c'est un guide qui vous raconte vraiment les villages.
5: C'est un lieu un peu d'orgie, quoi.
2: Alors, non, pas seulement, mais celui-là, en tout cas.
7: C'est un couple.
2: Alors, c'est un couple. Alors, c'est surtout lui qui est connu. Hein. Elle s'appelait, on l'appelait Janou, vous voyez, et je pense qu'il n'est pas resté avec elle. Il a eu plusieurs femmes à cette époque.
5: Il a fait des grosses têtes ?
2: Ah non, ça, il n'a pas fait les grosses têtes. Non,
4: c'était un escroc ?
2: Certaines des grosses têtes l'ont connue, elle. Sa compagne de l'époque, elle s'appelait Jeanne Schneider. Vous voyez, ça ne vous dit rien. Évidemment, tout le monde venait jouer au poker. Ça se finissait parfois en coup de feu, vous voyez.
5: C'était un truand notoire ?
2: Alors, un truand notoire, oui.
5: Genre Messrine, un peu.
2: C'est Messrine. Bonne réponse. C'est bien Jacques Messrine qui a tenu cette auberge. Alors, ça n'a pas duré longtemps, hein, 3-4 mois, parce que la police a vite mis un terme à cette aventure. Mais

0: Ça existe encore, hein, vous pouvez y aller aujourd'hui. Il paraît que tous les gens qui passent à l'auberge du Mont-Saint-Marc veulent avoir des anecdotes, évidemment, sur l'époque où Messrine, ah oui, c'est plus les mêmes propriétaires. Hein,
1: mais c'est toujours bordel.
0: Ah non.
2: Non, non, c'est un resto, c'est toujours un resto.
3: Oh bah j'y vais pas.
1: Ah oh bah on va pas y aller alors, hein, François.
0: Ah non, mais aujourd'hui, attention, le Petit Futé 2022 vous conseille l'établissement. Pintade, cuisson, basse température avec son jus.
4: Ah oui.
0: Patate douce en trois façons.
5: Bah alors c'est toujours un lieu de bordel.
0: Roulée de verveine, cœur citron et crème légère.
2: Ah bah oui, c'est ça, crème légère.
0: Donc vous voyez, vous n'avez jamais fait ça, vous, de tenir un établissement, vous qui avez fait des tas de métiers.
2: Bah si, je l'ai déjà dit ici. J'ai
0: tenu... Alors, vous m'avez dit que vous avez tenu un magasin de robes.
2: Non, j'ai tenu un soleil chargiste quand j'étais au chômage, je vous ai dit.
0: Ah bah,
2: un Brive-la-Gaillarde.
0: Je vous demande si vous avez tenu un établissement gastronomique, vous me dites.
2: Oh mais, je servais des sandwichs, tiens. Ils avaient toujours une petite rondelle ou une mortadelle. Hein.
0: C'était pas ma question, un sauna échangiste.
2: Non, est-ce que j'ai travaillé dans un restaurant gastronomique?
0: Voilà, enfin pas gastronomique, mais une petite auberge, un, oui, petit, oui, un truc où on vient manger, quoi.
2: Oui, c'est ça, oui, bah oui, quand j'étais étudiant déjà, oui, oui.
0: Ah
2: oui.
0: Bah voyez,
2: oui,
3: chez McDo.
0: C'était quoi votre établissement alors?
2: C'était une brasserie sur le campus étudiant où j'étais à Villeneuve-d'Ascq, ça s'appelait l'étudiant, voilà, c'était l'étudiant.
1: Ah oui, c'était
2: mais
1: pas...
2: Mais on servait des salades composées, c'est moi qui les faisais, les salades composées, je peux te dire. Hein.
3: Ah bah ça devait être bon.
2: Ah oui.
1: Mais c'était pas sur...
2: Ah oui, c'était une avalanche de saveurs. Hein. Ah oui, c'était... Oui,
0: vous avez été étudiant, vous?
2: Oui, bah oui, j'ai fait un doc d'allemand. Je sais pas pourquoi l'allemand, parce que j'étais bon d'allemand, parce que au cas où qu'ils reviennent, je sais pas.
0: Ça va être... Combien de métiers vous avez fait
2: Oh, vous savez, ben ça. J'ai fait mon doc d'allemand. Après, j'ai tenu un magasin de vêtements. De
0: Comment
2: fringues.
0: Ça s'appelait déjà ça?
2: H-Couture. H-Couture, bah oui, c'est un magasin de tapettes. Hein, ouais, ouais. J'en ai des robes pour les mariages, les communions, et j'avais un concept imparable, c'est-à-dire que si la cliente a venu chez moi acheter son ensemble pour le mariage ou la communion, j'y offrais le chapeau et le sac qu'elle avait. Ah, je peux dire que j'en ai ramené du monde. Hein.
3: Ouais, j'en ai perdu de l'argent.
2: J'ai fait faillite au bout de 2 ans.
5: Et quand on te voyait, on disait ça bosse dur.
2: J'ai eu un élevage de chats persans.
0: Un élevage de quoi?
2: De chats persans.
0: Ça, vous nous l'aviez jamais dit.
2: Mais bah, vous ne savez pas tout, voyez.
0: Où est-ce que vous avez eu un élevage de chats persans?
2: À ma maison, on avait construit une chatterie à côté. J'avais 22 chats. Mais voilà, mais bon, voilà, on rebondit. Enfin,
0: ah bah ça, pour rebondir, vous rebondissez.
1: Il fallait monter les échelons, hein.
2: Mais non, mais c'est pas
1: pour
2: ça.
1: Pour arriver
2: c'est...
1: au sommet.
2: Après, je suis devenu hôtesse de l'air, et puis et voilà.
3: Serveur en l'air.
0: Oh, dites, il paraît qu'il y a un avion qui a eu du mal à atterrir hier à Roissy.
2: Oui.
0: Vous avez eu des infos?
2: Non, bah je ne suis plus dedans, hein, quand même. Hein, mais j'ai vu ça, qu'il y avait eu des petites difficultés.
0: Depuis New York, il venait l'avion.
2: Oui, bah ça arrive, hein, qu'il y ait des petites difficultés.
3: Ah oui.
2: Dans l'ensemble, on s'en sort bien. Il y a pas beaucoup d'accidents d'avion.
0: Vous avez déjà pris le toboggan pour sortir de l'avion?
2: Non, on s'entraîne tous les 6 mois, on fait un maintien des compétences, que ça s'appelle. Donc on nous forme à des exercices de sécurité et de sûreté, les incendies, les cagoules de protection respiratoire, et on saute dans le toboggan à ce moment-là. Oh, on doit retirer les chaussures, parce qu'avec mes talons aigus, tu perces le toboggan.
1: Mais oui.
0: Et c'est le seul truc que j'aurais aimé faire une fois.
2: Ah, c'est génial.
0: Oui,
2: par contre, c'est du téflon. Alors, faut pas mettre ses mains parce que ça frotte et t'es brûlé. Ah oui, t'es brûlé.
0: Vous avez gardé les pyjamas à revendre?
2: À revendre, pourquoi à revendre? Non, j'ai gardé, ça s'appelait pas des pyjamas chez nous, hein, ça s'appelait des habits de confort. Hein. Nous, c'est l'élégance à la française, hein, on dit pas des pyjamas. Hein. C'était des habits de confort Christian Lacroix, à l'époque.
3: Oui.
2: Oui.
0: Parce qu'Ariel, je l'ai vu, au plus, elle revend toutes ses trousses Air France.
1: Non, mais elles étaient bien gracieuses, les first class étaient jolies. Hein.
0: Oh, ça est tout ça pour nous dire qu'elle est en first class.
1: Non, mais c'est vrai que j'ai gardé les trousses rouges en satin, tellement jolies.
2: Mais ça, oui, beaucoup changé, ça s'est vulgarisé, tu sais. Moi, j'ai commencé Air France, je peux te dire qu'on découpait, oui, la dinde en première classe. Hein. Maintenant, elle t'aide à faire le service, la dinde. Hein.
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2: Henri est au téléphone, il a laissé un message sur notre adresse mail, lesgrossetêtes@rtl.fr. J'aime la répéter de façon à ce que vous laissiez vous aussi vos doléances, réprimandes, critiques, quelques compliments de temps en temps font du bien aussi, mais ce n'est pas l'essentiel.
3: C'est moins marrant.
2: c'est moins marrant, ça dépend qui est concerné, c'est toujours pareil. Bonjour Henri.
4: Bonjour, bonjour Laurent, bonjour les grosses têtes et bonjour le public évidemment.
2: Eh ben tiens,
3: quel paillot.
2: Ah, et Henri a noté une petite erreur que je reconnais avoir pu commettre récemment, parce que je suis allé vite en sortant cette phrase, je me souviens exactement dans quelles circonstances c'était, mais allez-y, je vous écoute Henri.
4: Oui, c'était la question... qui a dit, qu'il vaut mieux être le premier mari d'une veuve que le deuxième?
2: Oui.
4: Et donc, je me suis dit, ou bien Laurent s'est mélangé un tout petit peu les pédales, ou bien l'auteur de cette citation n'était pas très futé, parce que le premier mari d'une veuve étant carrément mort, évidemment, sa place n'est pas enviable.
2: Non, voilà, effectivement, voilà. La citation, c'est « Il vaut mieux être le deuxième mari d'une veuve que le premier. »
4: Voilà. Il me semblait bien aussi.
2: Et c'est de Sacha Guitry. En fait, je sais exactement pourquoi je me suis planté quand j'ai donné cette citation que je connais par cœur depuis des années. C'est que c'est un jour où Isabelle Mergo se plaignait dans l'émission de ne pas avoir eu de citation de Sacha Guitry. Ah.
4: Et oui, donc, je m'en souviens.
2: Voilà. Oui. Et au dernier moment, j'ai sorti de mémoire la citation. et comme je l'ai sorti de mémoire très rapidement, j'ai inversé les deux propositions. Mais vous avez absolument raison. Et évidemment, ça n'est drôle que si on ne se trompe pas dans l'ordre. Il vaut mieux être le deuxième mari d'une veuve que le premier. C'est bien de Sacha Guitry. Bravo d'avoir rectifié et de bien suivre. C'est aussi pour vérifier si les auditeurs sont attentifs.
4: Laurent, je vous suis depuis tellement longtemps que forcément.
3: Vous avez quand même appelé les grosses têtes pour dire que Laurent s'était trompé en disant qu'il s'était mélangé les pédales, qui est une expression qui n'existe pas du tout puisqu'on se mélange les pinceaux.
5: Oui, parce que moi j'étais pas là sur l'heure en plus.
4: Effectivement.
6: C'est perdre les pédales.
2: Oui, parce que je ne mélange aucune pédale. Sachez-le, je sais qui est qui. On vous remercie, Henri. Maggie, maintenant, est au téléphone. Ah, Maggie, rend la vie. Je sais plus comment c'était la chanson.
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2: Oh, visant.
7: C'est un poème.
3: J'adore Rosiva.
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3: elle, ça bouge.
8: 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Maggie,
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2: On les découvre, les ex-intellos de France Inter. Ah, bravo, Vizorek.
3: J'adore Rosiva.
2: Il nous a fait croire pendant 10 ans qu'il regardait 7 sur 7 d'Anne Sinclair. Alors qu'en fait, il regardait
3: devant Maggie.
2: Il regardait Maggie parce que c'était à la même heure, je vous préviens.
3: C'est pas faux. Et oui. C'est pas faux.
2: Alors bonjour Maggie, en tout cas.
9: Bonjour Laurent, bonjour les grosses têtes, bonjour à tous. Bonjour. Je suis très très très heureuse de vous avoir.
2: Ah, c'est gentil. Alors, et particulièrement, voilà. Vous aimez nos ch'tis, je crois.
9: Ah, j'appelle du Nord, bien évidemment. Oh. Donc un gros bisou à Jean-Philippe.
5: Un bisou, tchotte.
9: Un petit gros bisou, mon tio. Ouais, Bilout, gros bisou aussi à qui. Mais ceci dit, je n'oublie pas Alex, parce que je suis sa compatriote.
2: C'est pas vrai.
3: Belge du Nord, c'est pléonasme, hein.
5: Non.
9: Pléonasme, mais bon, je suis belge comme Alex, mais je trouve qu'Alex, il a perdu son accent.
3: Alors, j'ai travaillé. Ouais. J'ai travaillé. Je voulais que je vous explique pourquoi.
2: À France Inter, ils sont obligés.
3: Non, c'est quand je suis arrivé au cours Florent, on m'a dit qu'avoir un accent dans sa langue, ça n'allait pas. C'est-à-dire que si j'avais un accent allemand, un accent italien, j'aurais pu jouer le Cid. Mais jouer le Cid avec un accent belge ou un accent québécois, c'est mort. Et donc, effectivement, j'ai travaillé. Donc, je ne dis plus huit, je ne dis plus mon radiateur à fouille.
5: Ah oui.
3: Je ne dis plus, je prends le wagon.
2: 90.
3: Je ne dis plus 90.
10: Et c'est difficile d'enlever son accent?
5: Non, moi, j'ai pas eu de mal à le perdre.
3: Maggie, je peux le reprendre très facilement, hein, si tu veux.
5: Le Cid, nous partions ça ensemble.
9: Écoutez, moi, je fais du théâtre et de temps en temps, je dois prendre l'accent belge.
3: Mais dans quelle pièce tu as un rôle de belge?
9: On avait fait la chambre mandarine et alors, au lieu d'avoir un accent méridional, moi, j'ai pris un accent belge.
5: Il y a la comédie musicale aussi de La Frite Enchantée.
9: De La Frite Enchantée, oui.
2: Et c'est pour ça, parce que vous aimez le théâtre, j'imagine, que vous avez appelé votre chien Roméo.
9: Oui, bah, ça me plaisait bien. C'est un petit rescapé qui vient d'un chenille. Et voilà.
2: Je pensais que c'était pour Shakespeare, moi, vous voyez. Oui.
9: Pour Shakespeare aussi, puisqu'on me demande partout où est sa Juliette. Donc, voilà.
2: Et il a déjà connu une Juliette, Roméo, ou pas?
9: Il en a connu certainement une.
2: Ah oui, mais avant vous, vous voulez dire.
9: Oui, enfin, avant moi.
1: Non. Avant qu'il se fasse opérer.
2: Entendons-nous, avant vous, avant qu'il soit. Oh, et merde. On peut rien dire ici. On vous embrasse, Maggie. Daniel, pour terminer. Bonjour, Daniel.
6: Oui, bonjour, Laurent. Bonjour à tous.
10: Bonjour.
2: Alors, Daniel, qu'est-ce qu'il me dit, Daniel? J'écoute les grosses têtes depuis le début. Je regrette la disparition des vraies grosses têtes. Ah. Jean Dutour, Jacques Martin et Jean-Yann.
1: Nous aussi.
10: Qu'est-ce qu'on peut faire?
3: Est-ce que vous voulez l'explication de pourquoi ils viennent moins souvent?
6: Vous avez une espèce de poule qui glousse et qui coupe la parole de tous les autres. Oui. Qui est assez insupportable.
10: Heureusement,
6: elle relève de niveau. C'est une petite grosse, quoi.
10: Johan Riou.
6: Une petite grosse.
3: Mais c'est plus sur un dindon, hein.
6: Alors, en fait, tout ça, ce n'était qu'un jeu. Le but de la manœuvre, vous l'avez bien compris, c'est d'avoir une montre.
2: Vous savez quoi? On va vous envoyer deux montres RTL. Je vais vous dire pourquoi. Je vais vous envoyer une nouvelle et une ancienne pour que vous puissiez les comparer.
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2: Une question pour Gaëtan Sidbon, qui habite Verne d'Anjou, dans le Maine-et-Loire. Qui épousa une femme dont le prénom était Mamie en 1916?
1: Nova.
3: Toi, tu l'as enlevé de la bouche.
2: Non, c'est pas Nova.
3: Mamie, c'est
2: Mamie,
3: pas...
2: Mamie, c'était son prénom, ça paraît étonnant,
3: c'est
2: mais...
3: C'est aux États-Unis
11: aussi? Ah, Cheb
3: aussi.
2: Pardon.
11: Cheb Mamie.
2: Il est drôle, ça, Stevie. Il sait rien, mais il est drôle.
1: Ah, oh, il se répond des fois. Soyez pas injuste.
2: Ah ouais, c'est vrai que vous répondez. Simon.
11: C'était une Française, cette mamie?
2: Ah non, c'était pas une Française. Et elle a
1: c'était un mec très cool. Hein.
2: C'est osé, pourquoi?
1: Parce qu'il laissait mamie faire.
2: Oh la vache. Ouais, ça aurait pu être un schtroumpf aussi, parce que mamie Blue. Non, là, il s'agit d'un Américain, effectivement, monsieur Ferrand m'a posé la question. Si c'était aux États-Unis, oui. je me vois obligé de lui répondre. Oui.
3: Donc c'est un Américain qui a épousé une mamie.
2: Oui. En 1916, elle s'appelait Mamie.
3: C'était Theodore Roosevelt.
2: Roosevelt, non.
1: Washington.
3: Truman.
2: Non.
3: Ah, c'est donc un président, en tout cas.
2: Un président,
3: Wilson.
2: Eisenhower. Bonne réponse de Stevie. Eh oui, la femme d'Eisenhower s'appelait Mamie. Mamie Eisenhower, c'est quand même bizarre dire... Tiens, je vous présente Mamie.
3: Mais Mamie, en deux mots,
2: ça doit arriver à Macron de temps en temps.
1: Oh, Laurent.
12: Alors ça, c'est vraiment pas bien.
1: C'est la vérité.
12: Oh. Comme elle a été gentille avec vous et tout.
2: Mais alors,
12: mais c'est dégoûtant.
2: On ne m'achète pas, moi, madame.
12: Vous êtes vraiment un ingrat. Mais quelle ingratitude.
2: Comme ça, j'y retournerai pour m'excuser.
3: Surtout que c'est la meilleure première dame qu'on ait eue depuis des décennies.
2: Ah, c'est vrai.
3: Elle a l'air vraiment gentille, contrairement à toutes
1: les
3: autres.
1: C'est gentil pour les autres.
12: Bah oui,
1: c'est
12: vrai.
3: Valérie Trierweiler. Bon, moi, j'aime bien cette copine. C'était pas la femme du peuple, hein. Tu vois, elle, c'était une ancienne enseignante.
2: Bah si, justement, c'est une femme du peuple, Valérie Trierweiler.
3: Elle fait moins que
2: C'est
3: Brigitte.
2: Là où vous faites erreur, monsieur Boulet. Elle vient des HLM du Maine-et-Loire, Valérie Trierweiler.
3: Oui, mais les gens, ils avaient une autre image de Valérie. Alors que Brigitte... Mais elle me fait penser à ma prof principale, madame Bétain.
1: Bah oui.
3: Exceptionnelle, belle, gentille. T'écoutes, on la regardait religieusement comme ça, c'était... Pourtant, moi, des voix, déjà à l'époque, j'avais des tendances, mais quand elle arrivait, Madame Pétain, eh ben, elle était belle.
1: Voilà.
3: Ah ouais, non, mais elle était plus sympathique que toutes les autres dames.
2: Voilà. Ben non, comment elle s'appelle? Anémone était très gentille, Anémone. Franchement, pour une cocu, elle était gentille, je veux dire.
3: Anémone, c'était la femme de Giscard.
2: Oui, la femme de Giscard. Elle était là au coin du feu, elle bougeait pas.
3: Et la pauvre Claude.
2: Au moins, elle avait une cheminée, elle.
3: Et Claude Pompidou.
2: Oh, bah, Claude Pompidou,
3: elle était la classe.
2: Oh, bah, elle gagnait dans la troisième.
1: Et Bernadette. Mais t'es pas mignonne, Bernadette.
2: Bah, elle vit encore, Bernadette.
12: Presque plus. Hein.
3: Oh, Christine.
1: Moi, j'avais fait les pièces jeunes. Elles m'ont regardé, j'étais tétanisé.
2: Et Daniel Mitterrand.
12: Elle était gentille, Daniel. Elle était marrante.
2: Daniel Mitterrand.
3: Non, mais Daniel, t'étais une femme de paille. C'était Anne Pinjot, la présidente.
12: Mais t'es pas bien, toi.
13: Juste non, parce qu'il l'a trompée. Alors que toi, tu fais ça toute la journée. Mais
3: elle est pas bien, elle.
1: Ouais.
2: C'est vrai, qu'on vous demande si vous l'aimez, votre médecin.
12: Il est avec un médecin.
3: Ben non, je suis pas avec un médecin.
2: Si, il est médecin, votre gars, là.
1: Ah bon?
3: Ah non, il est directeur.
1: Ah bon?
3: Le médecin.
12: C'est toujours lui.
1: C'est le directeur de l'hôpital.
12: Ça fait longtemps.
1: C'est dingue. Je savais même pas qu'il était gay, moi, Stevie.
3: Bon, allez.
2: Mais il est directeur d'un hôpital, d'un grand hôpital.
12: Ben oui.
3: Ah bah même de plusieurs.
2: Directeur de plusieurs hôpitaux, vous rendez compte?
1: Ah là là. C'est Rothschild.
3: Ah voilà, ah, la bonne pioche, t'imagines.
1: Tu as rencontré comment? Lors d'une coloscopie?
3: Oh.
1: Un toucher rectal.
2: Attendez que je comprenne, il n'y a pas besoin d'être docteur pour diriger des hôpitaux.
3: Ah bah non,
13: c'est administratif.
2: Où est-ce qu'on va maintenant?
3: Il peut faire du droit pour ça.
2: Ah, il a fait du droit.
3: Merci de me soutenir.
13: Michel.
2: C'est lui qui vous a appris Simon.
3: Non, mais parce que je regarde des vieux films. J'essaye de me mettre à la page parce qu'on me reproche souvent de ne pas connaître. Alors un jour, je vois un vieux monsieur qui ressemble un peu à Bernard Mabille, hein, de profil. Et je vois Michel ou Simon dans le générique dans ma tête.
13: Tu ne lis jamais les génériques.
2: Oui, mais il y a l'image qui saute.
1: Michel, Simon.
3: Oh, bah vous savez qui c'est.
1: Michel, Simon, oui.
3: Bon, attends, je sais que c'est Michel, Simon.
2: Ils sont où ces hôpitaux à votre chérie?
3: Ah, non. Oh, non, mais stop, là, trop de détails. Hein.
1: Ça
3: ne peut pas.
1: Bah, tu peux nous le dire.
2: Ah, bah oui, quand même.
1: Non, c'est des cliniques, c'est pas des hôpitaux.
13: Non, c'est des hôpitaux.
1: Des hôpitaux privés.
3: Mais s'il y a plusieurs choses, c'est compliqué. Mais moi, j'ai du mal à m'y retrouver, donc. C'est très gênant pour moi, je vous assure. En plus, tout le monde me regarde.
1: Bah oui, mais c'est toi qui as commencé. C'est toi qui as commencé à en parler.
3: C'est pas l'habitude d'être au centre de l'attention comme ça.
12: Le mec qui a fait le loft et qui dit tout.
2: Elle a raison.
12: Ah ouais. J'ai pas l'habitude.
2: J'ai pas l'habitude qu'on me regarde. 6 mois dans le loft.
1: Avec un doudou.
2: Il y a vraiment que des timbrés ici. Une question historique, tiens. Parce que quand même là, il faut.
13: Il y a que des questions historiques. On a eu 3 questions culturelles. Et tout est pour Ferrand.
2: Mais non, il y a eu des questions littéraires.
3: Mais t'as pas répondu.
2: Et puis j'aurais des questions sportives aussi.
13: Ah bah, je vous remercie.
2: Et puis cette question-là, Christine Bravo. Peut éventuellement, car je sais qu'elle est spécialiste de cette époque, elle peut retrouver le nom de cette jeune femme de 19 ans. 19 ans quand elle meurt. Elle a 19 ans. Et au moment où elle va mourir,
3: Jeanne d'Arc.
12: C'est Charlotte Corday.
2: Ah non. Au moment où elle va mourir à 19 ans, elle dit « Je meurs contente puisque mes derniers regards ont vu pleurer mon roi ».
3: Oh, c'est joli.
1: Jeanne Hachette.
2: Non.
11: Ah, mais c'est une maîtresse royale?
2: Oui.
11: C'est Madame de Châteauroux.
2: Madame de Châteauroux? Non.
12: Chateaubriand.
1: Madame
2: Jobert, non.
12: Je sais.
11: Le roi en question, c'est Louis
12: XIV. C'est Louis XIV.
2: Le roi, c'est Louis XIV.
12: Madame de
3: Fontange.
2: La duchesse de Fontange. Bonne réponse.
12: Ouais, mais fallait pas donner le roi.
2: Bonne réponse de Franck Ferrand, la duchesse de Fontange.
1: 19 ans.
2: Si elle meurt à 19 ans, elle a dû coucher avec lui drôlement jeune, alors.
11: Oh oui, la pauvre. On disait qu'elle était bête comme un panier. C'est Madame de Sévigné qui dit ça. Elle n'avait pas du tout l'étoffe pour tenir tête à toutes ces grandes dames de la cour. Elle s'est fait broyer. Ah, probablement empoisonnée, d'ailleurs, on n'en sait rien.
2: Mais... Ah oui, on dit qu'elle aurait été empoisonnée, l'affaire des poisons. Hein. Tout ça, c'est autour de cette... Mais quand même, il lui a donné un titre de duchesse, alors qu'elle n'était pas duchesse au départ. Marie-Angélique de Corail, de son vrai nom, devenue la duchesse de Fontange. C'était une excellente réponse de Franck Ferrand.
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2: Il s'agit de retrouver le nom de quelqu'un qui a fait évidemment un gros succès en littérature et qui est décédé sous un taxi, puisque...
12: C'est Raymond Barthes. Roland Barthes.
2: Ce n'est pas Roland Barthes. Car c'est en 1949 que ça s'est passé. Percuté en traversant une rue, percuté par Hugh Gravitt, un chauffeur de taxi.
12: Hugh Gravitt.
2: Hugh Gravitt.
12: Et c'était pas à Paris,
2: C'était pas à Paris.
1: Ah oui, d'accord. Ah.

0: York.
1: Et il était en excès de vitesse, en plus en état d'ébriété.
2: Ah, c'est Marguerite Mitchell.
1: Et c'est Marguerite Mitchell.
3: Ah oui,
1: l'auteur de Autant en emporte le vent.
3: Margarete.
1: Effectivement.
3: Et c'est à Atlanta.
1: Margarete Mitchell, l'auteur du célèbre roman Autant en emporte le vent, a été percutée et tuée. Elle est pas morte sur le coup, elle a été dans le coma pendant 5 jours et elle est morte effectivement 5 jours plus tard là-bas à Atlanta. Moi j'avais oublié qu'elle était morte comme ça.
2: Autant en emporte l'avant du taxi.
1: Oh, oh rien. Oh là là. Monsieur a des talents de conteur. Alors.
4: Oh mon dieu.
1: Margaret Mitchell, c'est pas la femme de Eddie Mitchell, hein, ça a rien
5: non,
1: à voir.
5: Bah non,
6: Rio, Rio Grande.
7: Sur la route. Elle s'appellerait Margaret Moine.
6: Sur la route d'Atlanta. J'écoutais le disque jockey dans la voiture qui m'emmène. Merde, qu'est-ce qui s'est passé?
1: Bah oui, voilà pour Margaret Mitchell. Il y a quelqu'un d'autre, hein.
6: Du boogie boogie avant de faire vos prières du soir.
1: Qui lui a été victime d'un accident de la circulation à Paris.
6: Ne faites pas de boogie woogie avant de faire vos prières du soir.
1: Parce que si je vous parle de Margaret Mitchell.
6: Maintenant l'amour est devenu péché mortel.
1: C'est parce qu'elle était née le 8 novembre.
6: Ne provoquez pas notre Père éternel.
1: Le 8 novembre, Margaret Mitchell.
6: Ah bon, pas de boogie woogie avant de faire vos prières du soir.
1: Le 8 novembre 1900. Pardon. Elle est morte 4 ans après avoir publié Autant en emporte le vent. Elle est née le 8 novembre 1900. Elle est morte à l'âge de 49 ans. Et justement, le hasard fait qu'il y a quelqu'un d'autre qui, lui, est mort le 8 novembre. Elle était née, elle, le 8 novembre. Et lui, il est mort le 8 novembre 1890. Oh là là. Et lui aussi a été victime d'un accident de la circulation.
3: C'est pas un taxi, mais à Paris.
1: C'est quoi, lui? Il se rendait chez un ami pianiste et son fiacre a été heurté.
7: Un musicien?
1: Non pas par un taxi, mais par un omnibus.
7: Oh, c'est oula. Terrible.
1: Il a été blessé au côté droit.
7: Et le cheval.
1: Et c'est là, effectivement, qu'il a perdu ses facultés intellectuelles.
3: 1800 combien?
8: Tu prends un bus dans la gueule, c'est difficile après.
2: À son prénom, c'était.
8: Tu prends un bus dans la gueule, c'est difficile après d'avoir les neurones.
1: Étonnamment, ça affaiblit un peu.
3: Non, mais qu'est-ce que ça?
2: Est-ce que son prénom, c'était César?
1: Oui, monsieur.
2: Mais je sais pas son nom.
3: Non,
2: c'est César Franck.
1: César Franck. Bonne réponse. Le musicien César Franck.
3: Ouais.
8: Mais ce matin, vous êtes tombé sur un bouquin, les accidents de la route.
1: Non, il se trouve que j'ai regardé les décès et les naissances du 8 novembre.
3: Ah, oui.
1: Et le hasard fait que.
3: 24 heures d'avion.
1: Que parler naissance. Et qu'est-ce qu'elle dit, elle?
7: 24 heures d'avion.
8: Il fallait bien s'occuper dans le vol. Dans le vol San Francisco Paris. Donc on va avoir plein de questions à la con aujourd'hui.
3: Il avait lu dans un média universaliste.
1: C'est 11 heures d'avion.
3: Il se faisait chier.
1: C'est 11 heures d'avion. J'ai pas préparé les questions. J'ai regardé des films dans l'avion.
7: Vous avez regardé quoi?
3: Qu'est-ce que vous avez regardé, alors, Laurent?
1: Je peux vous conseiller un très beau film.
3: Allez-y.
1: Je ne connaissais pas ce film. Si vous le trouvez sur les plateformes en location ou quoi que ce soit, vraiment regardez ce film. Je suis même pas certain qu'il soit sorti en France. D'ailleurs,
3: alors,
1: ce film,
3: c'est
1: un film qui s'appelle A Young Woman on the Sea, une référence évidemment au vieil homme et la mer. Lorsque là, c'est la jeune femme et la mer.
3: Oui.
1: Et c'est l'histoire de la première femme à avoir traversé la Manche à la nage en 1926.
3: Donc c'est
8: avant Croizon.
1: Oui.
7: Mais elle avait des bras ou pas?
1: Oui, elle avait des bras.
7: Bon, c'est plus facile.
1: Sauf qu'à l'époque, la natation était interdite aux femmes.
7: Vous avez qui comme comédien là-dedans?
1: Alors c'est pas des gens très connus.
7: Non.
3: Mais en 24 heures, vous avez pas vu qu'un film?
8: Non, mais il a pas bien compris. Il l'a regardé 4 fois.
1: J'ai vu 4 films. Oui, mais enfin les
3: autres. Et c'est quoi les autres 4 films? Les autres 3 films?
7: Ouais. Est-ce que les stewards étaient jolis?
3: Non, excuse-moi.
1: Alors ne parlez pas des stewards.
8: Ah pourquoi ça s'est pas bien passé?
1: Ah ben ça j'en peux plus des stewards. À chaque fois je crois avoir arrivé Jean-Phi là. Mais il devait être pénible Jean-Phi.
3: Il s'apprend un petit riquet, voulait un jus de tomate.
1: Je vais vous dire, c'est même la raison pour laquelle je regarde autant de films, parce que je fais l'air de rue, je regarde mon écran que personne m'emmerde.
7: Et c'est sûr.
1: Parce qu'autrement c'est, et alors il veut pas un peu de sel? Et alors il veut pas un Coca-Cola? Et alors il va vouloir de la glace? Oh non, mais j'en peux plus.
3: Il y avait un gâteau.
1: Vous revenez en avion, vous, de Corse ou en bateau, Christine?
7: Quoi? Elle va vomir, ça y est.
3: En avion?
7: En avion.
2: Comment tu reviens sur le
1: bateau? Non, mais il y a des bateaux, je vous signale. Il y a des ferries entre.
7: Oui, mais enfin, c'est long.
1: Entre
7: c'est
1: Marseille et la Corse.
8: Oui, mais j'arrive pas jusqu'à Paris.
3: Je suis pas comme vous, je fais pas 24 heures de voyage pour un week-end. C'est très long.
7: Elle est jalouse.

0: Ce n'est pas un week-end, je suis resté là-bas 5 jours, 4 nuits, pour des raisons professionnelles.
1: Oui.
0: Et je vous emmerde avec mon indice carbone. Voilà.
2: Laurent, on part ensemble à Sydney, puisque
0: ah
2: vous ne connaissez
0: non,
2: pas.
0: Ah non, on ne part pas ensemble.
2: Vous ne connaissez pas Sydney, l'Australie, les kangourous et tout.
0: Pour vous, ce ne sera pas Sydney, ce sera Poitiers.
3: À suivre.
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0: Hier, c'était le jour précis de la date de disparition d'Edith Piaf. Vous savez qu'il y a une petite polémique sur la date exacte, parce qu'on l'a trimballée de la province jusqu'à Paris. Elle est morte le 10, on l'a déclarée le 11. Bon, tout ça, peu importe. Mais il y avait en tout cas un article hier. Qu'est-ce qu'il y a, monsieur?
5: On est encore dans l'histoire des premiers rangs, des deuxièmes rangs. Là.
6: Elle est morte au deuxième rang, donc on l'a rapatriée au premier rang.
7: Mais elle dormait au quatrième.
5: Donc, tout ça pour dire que c'est son anniversaire. Et que...
0: Elle est morte il y a 60 ans à Grasse. Edith Piaf, le 10 octobre 1963. Et on nous rappelait, évidemment, les mariages et les nombreux amants qu'avait pu avoir Edith, éternelle amoureuse. Évidemment, elle a perdu, on le sait, Marcel Cerdan, son boxeur, mais elle a eu Yves Montand, Charles Aznavour, Gilbert Bécaud...
5: Berléand.
8: Non.
6: Non. Oh, tu me disais...
8: Non, moi, c'était... Non. Bah, moi.
6: Tu me disais... Qu'au... Ouais.
8: Non,
6: pas... Tu avais eu une histoire au début de sa carrière, tu me disais, avec elle.
2: De la carrière non. De qui?
6: D'Edith.
0: Ben, on va voir si Monsieur Berléand connaît bien cette époque, parce que...
8: Non.
2: Ouais, il démontre. C'est elle qui devrait avoir honte, hein.
8: Bah ouais, non, mais
0: elle ne s'est mariée que deux fois, et voilà. Piaf, ah. Avec tous ses amours qu'elle bien a pu sûr. Avoir. Bon, le dernier mari, oui, c'est celui qui est son veuf, ça, c'est facile à savoir, c'était Théo Sarrapo,
8: voilà.
0: Qui
8: le jeune,
5: hein. Elle a chanté À quoi ça sert l'amour.
0: Voilà, À quoi ça sert l'amour, magnifique chanson. Ouais. Vous la connaissez?
5: 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À quoi ça sert d'aimer?
0: Eh bien, ça, c'était avec son deuxième mari. Mais elle avait fait un premier mariage avec un autre chanteur. Quel chanteur?
7: Marcel Cerdan.
0: Ah non, ça, c'est un boxeur. Ah, vous remarquez?
2: Oh, il chantait bien. Hein.
0: Ah oui, il chantait. Allez, venez, Milour.
7: Milour.
5: Incroyable.
0: Oui, c'est ça la blague.
2: Pourtant, je pense qu'elle a compris Milou. Hein.
7: D'accord.
0: Tintin et Milour. Alors,
7: ouais.
5: Avec un autre chanteur, mais.
7: Est-ce que c'était pas un musicien qui s'appelait Jacques Pille, hein? Quelque chose comme ça.
0: Bonne réponse de Christine Ocrest.
9: Impressionnant. Hein.
0: Je vous l'accorde, même s'il manque le S à la fin, car c'est Jacques Pills. Et il avait chanté ce Jacques Pills en duo au début de sa carrière avec un monsieur qui s'appelait Tabé, Georges Tabé. Pills, pourquoi ça vous fait rire?
8: Pills et Tabé, je sais pas, je connaissais pas.
0: Écoutez, ils chantaient, c'est eux qui ont créé cette chanson, Couché dans le foin, Pills et Tabé.
7: Ah oui.
2: Ah, comme Ariel Dombal.

0: couché dans le foin quand même.
1: Ah, c'est gracieux, c'est gracieux.
2: Je croyais que c'était un duo avec Edith Piaf. Depuis tout à l'heure, je dis, mais elle chante quand, Edith Piaf?
0: Non. Là, il n'avait pas encore rencontré Edith Piaf.
3: Mais c'est qui? C'est plutôt Mireille.
0: Ça, c'était Mireille et Jean-Noël.
2: Ça a eu du succès, là, ce qu'on
0: a. Ah oui, oui, couché dans le foin, gros succès. Et alors, il faut savoir qu'en 1939, ce garçon, donc Jacques Pils, bien avant d'épouser Piaf, parce qu'il a épousé Piaf en 1952. Oui. Mais en 1939, il a épousé une autre chanteuse qui s'appelait Lucienne Boyer. Lucienne Boyer, elle chantait « Parlez-moi d'amour ».
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3: Je pense à cet auditeur qui disait que vous aviez considérablement rajeuni l'audience.
0: Et alors, il s'est mis à écrire une chanson avec Gilbert Bécaud. Gilbert Bécaud était son pianiste à l'époque, parce qu'il a commencé comme pianiste, Gilbert Bécaud. Et ils ont ensemble écrit un tube pour Edith Piaf qui s'appelait « Je t'ai dans la peau ».
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2: C'est marrant, avec le titre, on s'attendait à un truc plus rythmé.
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3: Mais là, il y a une question au bout, ou vous allez simplement nous lire la fiche Wikipédia d'Edith Piaf?
0: Attendez, parce que j'ai pas fini, parce que... Ah non, je vous lis le parcours de ce Jacques Pierre.

0: Prince, le premier mari d'Edith Piaf, parce que je trouve que c'est un parcours absolument incroyable. La question, je l'ai déjà posée, monsieur Dodian et madame.
1: Ah oui, c'est vrai. Et... Bah oui, mais c'était il y a un quart d'heure.
0: Et madame Ockrent a brillamment répondu. Jacques Pils.
2: Moi, je trouve que c'est super intéressant, Laurent.
0: Merci, Jérémy. Ben oui, parce que... Chouchou et Fayot, en plus. Donc en 52, le 20 septembre 1952...
2: J'espère qu'il est mort vieux, que ça dure longtemps, Laurent.
0: Ben vous allez voir, il a épousé Edith Piaf à New York, en plus, Jacques Pils. Avec qui comme témoin? Avec Marlène Dietrich comme témoin. Vous rendez compte? C'est beau quand même. Et ils vont divorcer 5 ans plus tard, en 1957. Là, il ne sait plus quoi faire, le pauvre Jacques Pils.
2: Ah non.
0: Alors qu'est-ce qu'il fait? Qu'est-ce qu'il fait? Eh ben, il est candidat à l'Eurovision de la chanson.
1: Ah oui. Souvent, les gens égarés finissent.
2: Ça fait tout ça, 87 ans, c'est ça?
0: Pour Monaco, pas pour la France. Il représente.
3: C'est mieux pour les impôts.
0: Il représente Monaco à l'Eurovision de la chanson avec un titre qui s'appelle Mon ami Pierrot.
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0: Et là,
1: il meurt.
0: Et là, non, il meurt pas. Là, il termine dernier avec
2: Il n'y avait pas un suspense insoutenable.
0: Oui, oui, mais attendez, le rebondissement. Il y a un rebondissement.
3: C'est Edith Piaf qui est première.
0: Pardon.
3: C'est Edith Piaf qui est première.
0: Non.
2: Mais il encule le présentateur. Mettez-nous un petit peu de...
0: L'année suivante, et c'est là où il y a un petit rebondissement.
3: Il est premier.
0: L'année suivante, non, lui n'est pas premier, mais qui est premier ?
4: Une de ses maîtresses.
0: Non, pas une de ses maîtresses.
2: Théo Sarrapeau.
0: Non.
3: Édith Piaf.
0: Non, pas Édith Piaf.
2: Marie Myriam. J'arrive pas à m'intéresser à cette anecdote.
3: 1960, donc ça fait 1960. En 1960,
0: c'est sa fille.
5: Mais c'est extraordinaire ce que vous nous racontez. C'est sa fille.
3: Qui, non.
4: Marie Myriam et sa fille.
0: Non.
2: C'est fou l'Eurovision. Hein.
4: Non.
0: La fille que Monsieur Pils a eue avec...
3: Édith Piaf.
0: Non. Oh. Ils n'ont pas eu d'enfant, mais avec sa première femme, Lucienne Boyer.
3: Ah oui.
0: Je vous rappelle que Lucienne Boyer... Qu'est-ce qu'elle... Oh, si vous avez retenu. Qu'est-ce qu'elle chantait, Lucienne Boyer?
2: Parlez-moi d'amour.
6: Dites-moi des choses tendres.
0: Eh bien, ils ont eu une fille qui s'appelait Jacqueline Boyer.
3: Oh ah oui, Jacqueline Boyer.
0: Et l'année qui suit, où le père se ramasse, termine 11e du concours et dernier du concours. Eh bien, Jacqueline Boyer, elle, la fille, elle remporte le concours pour la France, mesdames et messieurs, avec Tom Pilibi.
7: Tom Pilibi a deux châteaux, le premier en Écosse. Tom Pilibi a deux châteaux.
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0: Ah, je vois que vous avez des amis, hein, monsieur Toen, dans le public.
11: Mais c'est normal, il y a des gens qui ont du goût dans ce pays.
8: J'arrive pas à comprendre. On sait pas trop ce que vous faites. Vous êtes... J'ai l'impression que vous êtes un emploi fictif chez le Bolloré, quoi. Il y a un problème, c'est...
11: Mais même ici, un emploi fictif. Pourquoi ailleurs? J'accompagne Ariel, tu sais. Je l'amène en fiacre.
4: Exactement.
11: C'est moi qui l'amène jusqu'au studio.
8: Mais
11: c'est
8: je crois qu'Ariel a eu un petit problème avec une, avec comment dire, une mini jupe peut-être ces derniers jours. Non, tu n'as pas eu un petit problème avec une mini jupe?
4: C'est vrai qu'on ne m'a pas laissé entrer dans une église hier à la messe à 18h. À côté de la mutualité, l'église...
8: Saint-Nicolas du Chardonnay.
4: Exactement.
11: Qui est pourtant un endroit très très open.
0: Qu'est-ce que vous alliez
11: fallait
0: faire
11: avec le cardinal Barbarin, t'es con aussi.
0: Qu'est-ce que vous alliez faire à l'église
4: Mais je suis catholique.
0: Oui, ça d'accord.
4: Et puis, j'entre toujours dans les églises. C'est un endroit où je me sens chez moi.
0: Et
4: j'aime ça. Et donc là, c'était étrange.
0: Ils ne vont pas après... laisser rentrer parce que vous aviez la jupe trop courte.
4: Oui, oui, incroyable.
11: Mais qui t'a empêché? C'est qui à l'entrée? Il y a un videur?
4: Il y avait trois personnes.
0: Mais pourquoi vous n'avez pas emprunté une robe à l'abbé Pierre?
4: Mais finalement, j'y suis quand même entrée. J'ai mis ma grande houppelande, mon grand manteau. Et voilà. Il y a quelqu'un qui...

0: m'a approché comme ça, étrange, peut-être un communiste facho, et qui m'a dit...
1: Oula ! Attendez, c'est qui ça, communiste facho ?
2: Il y a vraiment toutes sortes d'unions aujourd'hui.
0: Il m'a dit, vous savez qui je suis. Et il est parti, hein, très bizarre. Enfin, oh, tout
1: Jean-Luc
0: ça, voilà.
1: Mélenchon, c'était Jean-Luc Mélenchon.
3: C'était le diable.
0: L'histoire n'a aucun intérêt, mais j'ai eu...
1: Mais
0: voilà.
1: Comment vous êtes au courant de ça? Comment tu lui parles de ça?
3: C'était lui le type pour la photo.
1: Ah, vous êtes parlé, c'est pas sorti dans la presse.
4: Moi, j'ai jamais de problème avec mes vêtements, c'est bizarre. J'aimerais bien essayer un jour une robe, d'essayer de changer un petit peu, de mettre une jupe et tout. Avec les talons aiguilles, ouais, avec des faux seins.
5: Non mais Johan, il y a déjà une boule à facettes.
1: Il y a une soirée chez Emmaüs, là, viens.
6: Emmaüs. Pourquoi des faux seins? Les tiens sont très bien. Hein.
2: J'ai peur. Pourquoi vous voulez être habillée en femme?
4: Parce que j'ai envie de savoir c'est
2: mais
4: quoi
2: le... Mais qu'est-ce que va dire votre fiancé? D'ailleurs, est-ce que vous êtes toujours fiancé?
4: C'est plus fort que jamais, c'est un truc de dingue.
2: Avec Nathalie,
4: oui,
2: toujours.
4: On s'est envoyé 16 textos l'un l'autre hier.
1: Mais quel pas genre beaucoup, de texto, hein.
4: Bah, comment ça va?
1: C'est vrai.
4: Tu révises ton match?
1: Tu révises ton bac?
4: Ouais. Ça avance de fou.
2: Quel âge elle a d'ailleurs? Vous nous avez pas dit ça.
4: Elle est entre la trentaine et la quarantaine. Elle est à cheval entre deux eaux.
7: Tu n'as pas peur d'avoir un enfant?
4: Ah, je rêve d'avoir un enfant, c'est le rêve de
2: ça,
4: la vie.
2: Ça, je comprends en tout cas qu'après avoir fait l'amour avec vous, elle soit en quarantaine. Allez, je crois qu'il est temps de passer à une première citation, et ce sera une citation, ça tombe bien d'ailleurs, pour Madame Audra, qui habite la Primaube dans l'Aveyron, qui a dit « Si l'amour est aveugle, pourquoi la lingerie fine est-elle si populaire ?»
3: Jean-Yann.
0: Alors Woody Allen.
2: Non, mais c'est vrai que c'est américain.
5: Groucho Marx.
1: Ah, non. L'abbé Peter.
5: Mark Twain.
4: Seinfeld.
2: L'abbé Peter. Non.
5: Mark Twain.
2: Mark Twain, non.
1: Sébastien Twain.
2: C'est plus récent.
0: Groucho Marx.
2: Non.
5: Jerry Seinfeld.
2: Il vit encore.
7: Donald Trump.
2: Il est acteur, il a fait du cinéma.
5: Adam Sandler?
2: Non.
1: Peter Niney?
2: Il a été découvert dans les années 80 dans l'émission Saturday Night Live.
1: Peter Mundy?
2: Non.
0: Peut-être Will Smith?
2: Non, mais on n'est pas loin, on n'est pas loin.
5: Eddie Murphy?
2: Eddie Murphy, bonne réponse de Paul Elkarat. Une autre citation, et cette fois ce sera plus littéraire, pour Jocelyn Bétard, qui habite Var-sur-Rosay, en Corrèze.
1: Bétard.
2: Qui a dit « La création fut le premier acte de sabotage ».
0: Ça c'est du Pierre Desproges.
2: Non.
4: Et Lamartine ?
2: Non. Ah tiens, il y a longtemps qu'on n'a pas joué au jeu des dates avec Paul.
1: Ah,
2: on parle de quelqu'un qui est né en 1911 et mort en 1995.
1: Sioran.
2: Et c'est Émile Sioran. Bonne réponse.
1: Bravo Paul.
2: De Paul Elkarat. Plus difficile. Qui a inventé le couteau sans lame auquel manque le manche?
0: Ah, ça c'est un surréaliste.
2: Ah, et c'est vrai que c'est assez surréaliste, oui. Le couteau sans lame auquel manque le manche.
3: C'est un humoriste ou c'est un écrivain?
2: Ce n'est pas un humoriste.
3: C'est un écrivain?
2: C'est un philosophe, écrivain et physicien.
1: Ah, Kenji Girac?
5: C'est... Alfred Jarry?
2: Alfred Jarry, non.
3: Bachelard, Gaston Bachelard.
2: On est au 18e siècle.
1: Kenji Girac.
0: Un anglais.
2: Non, ce n'est pas un anglais.
1: Est-ce que c'est un portugais?
2: Il est mort à Göttingen en 1799.
1: C'est un portugais ou c'est pas un portugais?
3: C'est pas Goethe.
2: Goethe, non.
5: C'est un ami à Goethe.
2: Ah oui, c'est vrai que c'est un ami.
0: C'est un romantique allemand.
1: C'est Schopenhauer.
5: C'est Georg von Lichtenberg.
2: Bonne réponse de Paul Elkarat.
1: Incroyable.
2: Et là, c'est plus difficile. Il s'agit de retrouver un peintre, sculpteur, poète, à qui on doit cette jolie citation. La puce porte son pied droit derrière son oreille gauche, sa main gauche dans sa main droite, et saute sur son pied gauche par-dessus son oreille droite. Là, on est évidemment dans le surréalisme à donf. Hein,
3: c'est pas Jean Cocteau qui a
0: alors,
3: dit.
2: Un des fondateurs du mouvement Dada.
7: André Breton.
5: Tristan Tzara.
2: Tristan Tzara, non.
0: Benjamin Perret.
2: Non plus.
1: Ah, Delvaux. C'est pas Michou? Ah non, Michou, c'est le mouvement
5: Paul
1: Tata.
5: Delvaux.
1: Pardon.
5: Paul Delvaux.
2: Là, je vous parle du mouvement Dada, effectivement.
1: Oui, voilà.
2: Co-fondateur du mouvement Dada à Zurich.
5: Oui, c'est... Attends, Max Born.
2: Non.
1: Max Klein.
2: Il est d'ailleurs mort à Bâle en 1966.
3: C'est un Français?
2: Il est né à Strasbourg et il est mort à Bâle.
1: Pas de chance.
5: Est-ce que c'est Victor Bronner?
2: C'est un Français.
3: Il était allemand quand Strasbourg était...
2: Exactement. Il a réintégré la nationalité française en 1918, mais il est né allemand en Alsace occupée.
5: Oh, Max Beckmann?
2: Non.
1: C'est un von quelque chose?
0: Ah non, ça peut être Apollinaire.
2: Ah bon, non.
1: Apollinaire,
2: non.
0: Ah bah oui.
2: Ah bah non.
1: Ouais, Gérard Holtz aussi.
5: Ah, mais vas-y,
1: je
5: sais qui c'est.
1: C'est Gérard Holtz.
5: C'est Jean...

0: Harpe.
1: C'est Jean Harpe. Bonne réponse de Paul Aycarat. Non, non, il est né à Strasbourg. Et effectivement, Strasbourg était allemand à l'époque, et puis après, c'est passé français, mais c'est bien à Zurich qu'il a lancé le mouvement Dada, il est mort.
2: Ou Jan Harpe.
1: En Suisse, oui, on dit Jan
2: ou Jean.
1: Hans-Peter Wilhelm Harpe dit Jean ou Jan Harpe. C'est en tout cas une bonne réponse de Paul Aycarat. Bravo.
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1: À nous tous, combien de langues on parle? Il faudrait peut-être faire le calcul. Un jour, Monsieur Gueluc, vous parlez
6: alors,
1: combien?
6: Alors, moi-même, j'en pratique 4.
1: 4. Voilà.

0: Ah, espagnol, il l'avait pas dit, ça fait non. Une de plus.
1: Italien.
0: Ah, ça, il l'avait dit. Valérie, vous en avez une de plus, vous?
2: Ben, pas de plus que eux,
0: non,
2: hein.
0: Alors voilà, monsieur de Kersauzon.
3: Ouais. Ouais.
1: Tu parles breton, toi?
0: Il parle mal, hein.
4: Il parle chinois,
5: j'en ai deux.
0: Quoi?
5: L'anglais, la langue de bois.
0: Alors. Ça n'est pas de chance parce que ma question porte sur le russe.
4: Nie polimai po ruski.
0: Ah, vous parlez russe quand même.
4: Ça veut dire je ne parle pas le russe.
0: Non.
1: Et je le dis. Non, mais
4: je le dis bien, mais quand je dis ça à des Russes, ils comprennent pas. Après, pourquoi je comprends pas ce qu'ils me répondent.
2: Et moi, je sais dire carasho.
0: Ah, ça veut dire quoi ça?
2: Carasho. Ça va très bien.
0: Ça va très bien. Ah bah écoutez, tant mieux. Moi, je vais vous demander ce que veut dire bledina en russe.
6: Ah, c'est le truc de bébé, bledina.
0: Ah oui, mais
1: ça veut dire tété.
0: Non.
2: En lait, ça veut dire lait, du lait.
0: Non, ça ne veut pas dire du lait.
6: Ça veut dire le sein?
0: Le sein, non. Chez nous, c'est positif parce que c'est de la nourriture pour bébé, oui, c'est mignon, c'est tout doux, du blédina, on a envie d'en manger, de la blédine, vous voyez.
1: Oh, alors, bah. un russe, c'est les poisons.
0: Et d'ailleurs, on va pas tarder à y retourner. Oh.
1: C'est les poisons qu'on donne aux opposants de Poutine?
0: Ah non, mais c'est vrai qu'en Russie, c'est plus négatif que chez nous. Qu'est-ce que veut dire blédina en russe?
6: Ça n'a rien à voir avec le sein de la mère, du coup.
0: Non, mais en
1: même temps.
0: Mais
1: c'est pas la nourriture, hein.
0: Bah, de la nourriture, non.
1: C'est pas comme bistro.
4: Bistro, ça veut
1: dire
4: vite.
1: Bistro, parce que bistro, ça veut dire vite en russe. Ah. Et le bistro, c'est un endroit où on va vite boire un petit coup.
4: Voilà. Et ça date de l'époque où les cosaques étaient à Paris et demandaient au patron de bar bistro. Vite, servez-nous un coup à boire.
1: Alors, merci, Philippe.
0: Ça, je le savais.
4: Oui.
0: Mais
4: c'est pas ça.
0: Ils ne réclament pas de la blédine, ils disent pas blédine.
4: Non.
1: C'est qu'elle est un peu.
0: Mais à cette époque. Alors, je vais vous aider un peu. Ben ouais. À cette époque-là, en tout cas, parce que vous dites, ça date de quand, cette affaire?
4: Oh, c'est fin 19e.
0: Eh ben, fin 19e, peut-être que quand il rentrait dans ce genre d'établissement, il pouvait réclamer blédine.
1: C'est c'est
6: l'impôt?
0: L'impôt, non.
2: Est-ce qu'on peut traiter quelqu'un de blédine?
0: Ah oui, oui. Ouais. Et d'ailleurs, je l'ai fait depuis le début de cette émission et je m'en veux.
6: Ça veut dire pute!
2: Pute!
0: Bonne réponse, Stevie Boulet! Je m'en veux parce que c'est grâce à votre maman que vous avez trouvé la réponse après tout. Mais...
6: Oh, t'es sérieux là?
0: Ah bah si, là en l'occurrence c'est grâce à ça.
6: Oui, mais bon.
4: Mais parce qu'il lui préparait des biberons avec du blédina en poudre.
0: Blédina, ça veut dire prostituée en russe. Vous rendez compte, c'est fou. Alors évidemment quand les Russes, vous êtes là, imaginez, hein, vous avez besoin par exemple parce que vous êtes une jeune maman ou un jeune papa,
4: oui.
0: Et vous avez besoin de trouver de la blédine dans une pharmacie,
4: oui.
0: En Russie. Vous rentrez chez le pharmacien russe et vous savez pas comment dire, évidemment, j'ai besoin de nourriture pour bébé, de la bouillie,
5: En Russie, c'est plus facile de trouver une pute que de la bouillie. Faut être réaliste.
0: Justement, vous arrivez, vous dites blédina, et là, il y a une jolie blonde qui arrive. Non, mais c'est ça. Blédina veut dire prostituée en Russie.
1: Mais c'est logique.
0: Pourquoi?
1: Parce que je pense que les gens de chez Blédina, ils se sont dit... Oui, parce que les prostituées...
0: Ils vont être contents, les gens de chez Blédina.
1: Les prostituées, quand elles ont des enfants, elles ne peuvent pas aller le mettre au sein, puisqu'elles sont avec des clients. Donc, en fait, il fallait inventer la bouillie.
2: Elles pouvaient filer des blémorragies. Blé...
0: Il y en a de la bouillie ici, mais je ne dirais pas où. Hein. Une autre question un peu maligne, comme j'en ai posé une tout à l'heure, mais là quand même, ce sera plus simple pour Grégory Romaric, qui habite Vascal, dans l'Allier, à moins que ce soit plutôt en Belgique, ça. Il y a quelqu'un qui m'a marqué dans l'Allier, là, mais c'est pas dans l'Allier, Vascal.
4: C'est quoi le nom?
0: Vascal, c'est chez vous, ça, non?
4: Non, ça doit être dans le Nord, ça.
0: Ah oui, c'est ça. Enfin, voilà.
4: C'est quelque part.
0: Quelque part, voilà. Quand un mois commence par un dimanche, que se passe-t-il dans ce mois?
4: Il va faire 31 jours.
0: Non.
1: Il y a 5 semaines.
0: Non.
1: Si, c'est un peu ça.
0: Non.
1: Il y a 5 week-ends.
0: Oui, mais ça peut commencer un autre jour qu'un dimanche. Là, si le mois commence par un dimanche, il y a quelque chose qui est systématique.
4: Il y aura un vendredi 13.
0: Bonne réponse de Philippe Gueluc.
4: Eh oui.
0: On en apprend des choses ici. Hein.
4: Oh, c'est incroyable.
0: Alors, il faut savoir que le vendredi 13 n'est pas vendredi 13 partout dans le monde.
1: Oui, en Amérique du Sud, c'est le mardi 13.
0: Exactement. En Grèce aussi, en Espagne, c'est mardi 13 et non pas vendredi 13.
4: Et ça veut dire que le lendemain du mardi 13, c'est le week-end alors?
1: Là, je ne comprends pas du tout ce que vous voulez dire.
4: Puisque chez nous, le mardi, c'est comme le vendredi chez nous. Fini le boulot.
1: Vous partez un dimanche. Donc au bout de 13 jours, vous arrivez un vendredi.
4: Oui. Oui.
1: Donc pourquoi en Argentine, au bout de 13 jours, on arrive un mardi ?
3: Non mais c'est pas...
2: Mais c'est pas, ça commence pas la même chose.
5: Mais parce qu'ils vont moins vite.

0: En tout cas, ils vont encore moins vite que vous.
1: Moi, je comprends qu'elle parle aux chiens.
2: Hein. Non, non.
1: Parce que quand elle me parle, je comprends rien.
0: Ce que je vous expliquais, cher Dari, c'est que la superstition n'est pas la même chez nous qu'en Espagne ou en Grèce. En Espagne, en Grèce, et manifestement, puisque Mademoiselle Yacoub nous le confirme, en Argentine aussi, ils ont plutôt peur ou ils pensent que c'est...
3: Mais moi, j'ai peur toujours. Hein.
0: Un bonjour le mardi 13.
2: Ah, ça reste le 13.
0: Mais ça reste le 13.
2: D'accord, mais ça tombe pas forcément au même moment dans le calendrier.
0: Mais les vendredis 13, ils s'en foutent. En revanche, le mardi 13, ils jouent au loto argentin.
3: Ah bah voilà. Moi, j'ose même pas sortir de chez moi les mardis 13.
0: Ah oui,
4: mais qu'est-ce qui s'est passé le mardi en Argentine?
3: Non, non, mais c'est comme ça, en superstition. Mais...
4: Non, mais nous, il y a une logique. Le vendredi, c'est parce que c'est le vendredi saint.
3: Non, c'est parce qu'on tuait les voleurs.
0: Mais chez eux, c'est parce que c'est le mardi gras.
3: Ah. Non, non, c'est parce qu'on tuait les voleurs ici. En place on les exécutait en public les vendredis 13. C'est à cause de ça, ça n'a rien à voir avec la religion.
2: Et donc, j'ai la table de conversion. En Argentine, si le premier du mois tombe un jeudi,
0: il y aura un mardi 13.
2: Mardi 13.
0: Et ben voilà, une petite précision qui vous servira pour le réveillon.
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0: Je vous rassure, monsieur Obal, je vais remonter le niveau avec la question suivante.
7: Revenons à quelque chose d'un peu intéressant.
0: pour Tatiana Radondi, qui habite Reims. Et vous allez voir, là, ça concerne la peinture, parce que je vais vous donner le nom de Camille Doncieux, qui n'a pas eu de chance, Camille Doncieux, parce qu'elle est morte très très jeune, à 32 ans, Camille Doncieux. Elle va avoir une maladie qui va l'aliter pendant de longues années.
8: Si elle est morte, elle l'a déjà eu, la maladie.
0: Pardon?
8: Non, vous dites, elle va avoir une maladie.
9: Je sais de qui vous parlez, Laurent.
0: Oui, mais je me...
8: Oui, oui, on se remet en arrière.
0: Mais oui.
8: Et on repart dans le futur.
0: Je suis en train de vous raconter sa vie. Elle est morte.
4: Ben, c'est Camille Claudel.
0: Très jeune. Non, Camille Doncieux s'appelle-t-elle. Elle est morte, ça, c'est un fait, chère Caroline.
7: J'ai de connaître son nom.
0: Et maintenant, je vous raconte.
7: C'est Camille Doncieux, dans son nom.
0: Doncieux, oui, Doncieux.
7: Ben, ça y est, j'ai trouvé.
0: Ah oui. Ah, ben, ne dites rien.
9: Moi aussi.
7: Non, c'est... non, j'ai pas compris la question. La question consistait à savoir si Camille Doncieux s'appelle Camille Doncieux. Je le confirme parce que je le sais.
4: Ah oui, tu sais déjà.
0: Non, non.
7: La question.
0: J'ai pas encore posé la question. Je suis en train de vous raconter sa vie, mais j'ai été interrompu par Madame Diamant qui prétend que j'aurais utilisé
7: le futur antérieur.
0: Le futur. Alors, tout simplement, je me place avant sa mort et je dis elle va avoir une longue maladie, voyez. Et cette maladie va l'aliter pendant un an et demi. Et ce qui est fou, c'est que c'est la maîtresse de son mari, voyez-vous, qui va la soigner. C'est elle qui va être là à son chevet jusqu'au bout. C'est quand même terrible de mourir à 32 ans, puis de savoir que c'est la maîtresse de votre mari qui est là à vous achever.
8: Ça se trouve, c'est elle qui l'a
4: tué.
9: Est-ce qu'il s'agit, Laurent Ruquier, pardon d'étaler ma culture,
0: allez-y,
9: une fois, de la peintresse?
8: Arrête-toi
7: ou
8: là,
7: de la sculptrice.
0: La peintresse, oui.
7: Ou de la sculptrice.
0: Du nom. De quelle peintresse?
9: Du nom de Frida Kahlo.
0: Oh. Pas du tout, Camille Doncieux.
4: Ah, le grand chibre.
9: Il a dit son nom.
8: On lui dit, pas allongé, Frida Kahlo.
9: Ça fait trois fois qu'il répète son nom.
7: Frida Kahlo,
9: j'ai le droit de me tromper comme tout le monde.
7: Frida Kahlo, c'est celle qui a des sourcils en une seule barre.
9: Emmanuel Chant.
7: Qui était la maîtresse de Trotsky.
0: Et elle, Camille Doncieux, c'est son mari, évidemment, qui peignait.
4: Elle était célèbre.
0: Elle était le modèle favori de son époux et sa maîtresse à ce peintre. C'est Alice Ochédé. Et c'est elle qui était là au chevet. Elle deviendra la seconde épouse du peintre, mais elle était là quand l'autre est morte dans son lit de mort. Et d'ailleurs, le peintre a peint cette toile magnifique.
7: Attention, là, tout le monde va savoir.
0: Et oui, Camille sur son lit de mort.
10: Oh, c'est pas lié à Toulouse-Lautrec.
9: Toulouse-Lautrec.
0: Alors allez-y, au Balk.
7: Moi, je veux pas non plus étaler ma culture. Mais comme vous savez pas, je suis obligé de vous le dire.
4: Bah, j'ai regardé,
7: en plus, ce tableau est très très connu et très très moche.
9: Alors, tu l'as courbé.
4: N'engage que vous.
7: Pas courbé.
4: Moi, je pense à Monet.
7: C'est Monet. Claude Monet.
9: Mais oui,
0: bonne
9: Claude Monet.
0: Réponse d'Hector Obike. C'est Claude Monet.
7: Il faut vous dire que Monet, il a fait 2000 tableaux. Et sur 2000 tableaux, il y a quoi? Il y a 5 ou 6 portraits. Le type détestait, comme tous les impressionnistes, détestait l'humanité. Tout ce qu'ils aimaient, c'est quand il y avait personne.
9: Des paysages.
7: Quand ils pouvaient faire d'un champ de coquelicots, un mur de coquelicots. Parce que tout ce qu'ils intéressaient, c'était de faire des tâches pour arriver à quelque chose qui plus tard s'appellera l'art abstrait. Voilà. Donc,
10: très beau. Voilà.

0: Vous me demandez un résumé rapide, je vous le fais.
1: Mais c'est passionnant en plus, c'est vrai.
2: Moi, enfin, pardon, mais moi, j'apprends rien.
3: Parce que vous retenez pas. Mais en tout cas, Camille Doncieux, effectivement, aura été soignée. Ça aussi, hein, c'est pas, elle est morte, hein, Caroline, mais aura été soignée par la maîtresse de son mari, Claude Monet. Et c'est beau, je trouve, voilà, deux femmes qui sont là. Qui, en fait, c'est un peu comme si on donne le relais, vous voyez. Oui. Mais qui vous dit que l'autre a pas un peu poussé sur le...
1: Elle était bienveillante.
3: Ah, vous croyez, vous
1: mais
3: croyez
1: bien sûr. Mais
3: vous devez savoir. Vous,
0: non, moi je connais rien à la vie des gens.
3: Ah oui.
0: Je connais que leurs œuvres.
3: Ah oui.
0: Et d'ailleurs, leur vie ne m'intéresse que dans la mesure où elles se voient dans leurs œuvres.
3: Et Camille sur son lit de mort, c'est pas bien alors comme tableau alors.
0: Non, ben non. D'abord, toute la profondeur, toute la difficulté du truc a été obviée parce qu'en fait, il lui met un drap sur la gueule, du coup, on voit rien. Et puis c'est pas très bien peint. Et puis c'est une touche très laborieuse. Puis ça lui va pas de faire ça. Voilà, ça lui va pas.
3: Vous préférez quand il fait
0: les nymphéas.
3: Ah oui, ou les paysages.
0: Mais surtout les nymphéas. Les nymphéas, c'est magnifique. C'est des paysages ultramarins, si j'ose dire. Tout d'un coup, en fait, c'est un lac qui est par terre. Là, c'est tout. C'est juste un bassin. Sauf qu'il fait le plan de sorte qu'on regarde que le bassin. Ce qui fait qu'en haut, c'est la limite. Ce qui fait qu'on voit pas la motte de terre de l'autre côté. Donc, on voit le ciel dans l'eau.
4: Qui reflète.
0: C'est-à-dire qu'on voit et les nymphéas et on voit les nuages. Tout ça en regardant par terre, en bas. Et en haut, le haut et le bas se mettent sur un même plan horizontal.
2: Oh,
0: et
2: c'est magnifique,
0: comme une piscine vue de profil. Si la métaphore vous dit quelque chose.
3: Vous avez une piscine, vous, chez vous, monsieur Obal?
0: Bien sûr que non.
1: Vous avez même pas une baignoire, je suis sûr. Vous
0: j'habite par ici, je prends une
3: baignoire. Même pas une douche.
2: Mais ce qui est marrant, c'est que tu parles.
0: C'est n'importe quoi.
4: Mais parce que Hector habite avec sa maman.
0: Mais venez voir, venez moi, j'habite chez maman, oui, c'est vrai.
2: Ah
0: oui.
2: Mais moi, j'aime beaucoup Hector parce qu'il parle comme un oncle à moi, mon oncle Marco. Je te jure, t'as le même accent.
0: C'est Marco
2: Sade. Que lui, il vend des moquettes.
0: C'est Marco Sade, le de Blueville.
2: Enfin, il s'appelle Marco Smadja. Enfin, on est pas de jaloux. Mais il vend des moquettes.
0: Et il vend des moquettes.
2: Il parle comme toi, mais il parle comme ça, mais de la moquette. Il dit vraiment, alors là, c'est incroyable parce que tu mets ça sur la perspective de la moquette et elle est indémodable.
0: Non mais Blue Bill, on va.
3: Je crois que j'ai réuni des monstres.
0: On dîne ensemble ce soir.
2: Avec plaisir. Bah, demain j'ai un rendez-vous très important.
0: Oui mais ce soir.
3: Attendez, faut quand même que je vous raconte.
0: Mais j'aime pas ne pas dîner avec les gens.
3: Parce qu'il est quand même drôle, Boublil, parce que je lui dis donc on pourrait. Non parce que là je peux pas parce que je vais faire un film. Je suis ah bon tu vas faire un film. Enfin. J'en parle demain avec quelqu'un. Ça, c'est tous les acteurs, ça.
2: C'est vrai.
3: C'est pas signé. Il sait même pas quel rôle il va jouer.
2: Sûrement le rôle d'un chien.
1: Un bon réalisateur, un réalisateur.
3: Vous avez rendez-vous avec qui? Le producteur, le réalisateur?
2: Non, bah, j'ai déjà eu le producteur, j'ai rendez-vous avec le réalisateur.
0: À quelle heure?
2: Très tôt le matin, parce qu'après, je peux pas et lui, il peut pas.
0: Ouais.
1: Mais t'as un essai à passer, comme, non?
2: Non, moi, on propose directement.
0: Quand on fait rien.
5: Attends. Et moi, tout à l'heure, Laurent Ruquier me demande, et toi, Julie, tu tournes, tu vas. Oui, bah là, on m'a proposé un film, mais je vais pas le faire.
1: Max, tu peux pas m'introduire dans le milieu du cinéma. T'as des beaux succès quand même.
3: Pour un film gay.
1: Mais non, mais tu fais beaucoup de comédies qui ont du succès. Tu fais avec ton ami là, extraordinaire, qui est une grosse tête aussi fantastique. J'ai oublié son nom, mais je l'adore. Mais vraiment.
5: Femme, homme.
1: Non, un mec extraordinaire, évidemment. Kev Adams, vous êtes super proche.
2: Ouais, bien sûr.
1: Non, mais vous avez fait des films.
3: Ils sont juste juifs tous les deux.
1: Mais non, vous avez fait des grands films tous les deux. Donc... Mais moi je passe à casting.
3: Mais non mais franchement, vous avez déjà tourné avec Kev Adams?
2: Bah non mais j'ai pas envie. Mais j'aime beaucoup
1: Mais c'est plus les comédies populaires.
3: C'est bien ce que je dis. Ryu, vous venez de faire preuve d'antisémitisme.
2: Oui. Non, je l'aime beaucoup, mais non, j'ai pas encore tourné avec
1: lui. Un jour, je me souviens, vous étiez là tous les deux dans la même émission.
3: Il a autant tourné avec Kev Adams que Julie Ferrier avec Charlotte de Turckheim.
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3: pardon, hein, monsieur Bellamy, d'avoir parlé
8: non,
3: de
8: non,
3: vous
8: non,
3: féminin.
8: Non, non, non, non, non, non,
0: je le prends.
3: Je sais très, très bien.
8: J'assume ma part de féminité.
9: Il est même assis dessus.
3: On est en tout cas heureux de retrouver le professeur Rolla, qui, j'en suis sûr, lui-même est heureux de retrouver son ami Laurent Baffy.
8: Et très heureux de vous retrouver tous.
3: Ah. Oh, ah, même moi, avec mes questions à la con, monsieur Rolla.
8: Surtout vous, surtout
10: mais,
8: vous.
10: Mais plus moi, François.
8: Non, non, non, le temps passant, je m'aperçois que Ruquier prend de la valeur, tandis que toi, tu t'émousses un petit peu.
3: Bah écoutez, on va
10: vérifier. Ça s'appelle une fin de carrière.
3: Bienvenue au club.
11: On va bienvenue au club, oui, tous.
3: Hein. Ah ben non, Jean-Philippe, il démarre, regardez.
10: Oh, démarre. Ah oui, oui, oui, carrière.
3: Non, enfin, franchement, regardez.
12: Un jeune poulain, qui vient de se lancer dans le du Jean-Philippe.
11: Le jeune poulain.
3: Il fait pas toutes ces... Oui. Il fait pas toute cette chirurgie esthétique pour rien.
12: Oh, bah non, non, j'exige un retour sur investissement.
3: Là, là, je dois dire que vous brillez, mon petit Jean-Philippe.
12: Ah, alors, rassurez-vous, je n'ai rien fait.
3: Ah bon?
12: J'ai juste un petit peu d'être un couillon, un petit peu de blush, tout ça pour faire.
10: Ça y fait rien, Laurent. On va partir là une semaine ensemble. Vous savez qu'il m'a demandé de lui acheter ses slips. Parce que monsieur n'a pas le temps, vrai ou faux?
12: Oui,
11: moi je suis juste à...
3: C'est vrai, Jean-Philippe.
11: On n'a pas le temps d'aller, moi je suis juste à côté de lui. Je trouve que c'est tout bien, tout bouge. Quand il parle, ça bouge. Il fait pas tirer, vous savez, genre je peux pas.
3: Je suis en train de me rendre compte un truc en écoutant Darry Boudboul. C'est la seule, et c'est pas de bol, c'est la seule qui sait vraiment parler dans son micro.
11: Ah oui.
10: Et pourtant, ça n'a aucun intérêt. C'est bizarre, Darry.
3: Les autres, ils sont toujours là, par cas.
8: Oui, on a un peu de pudeur, évidemment.
3: À parler à côté, je suis obligé de leur faire des signes pour qu'ils parlent bien dans la boule. Elle a rien d'intéressant à dire, mais elle parle dans le micro.
10: Vous avez fait ça toute votre vie, Laurent.
11: C'était passionnant. Je trouvais qu'il est tout beau, tout. Il fait pas tirer.
3: Une première citation pour Chantal Lambert.
11: Tu devrais mettre juste un peu de.
3: Mme Lambert habite Malakoff, dans les Hauts-de-Seine. Et la question. Ah, je vous demande vraiment de me laisser aller au bout de la liste, car je crois que j'aurai assez facilement la réponse à cette citation. Mais j'aime la liste en entier, donc j'aimerais que les auditeurs puissent en profiter jusqu'au bout. Donc pour Mme Lambert de Malakoff, qui a dit « Voilà quelques inventions auxquelles il faudrait penser. La casserole carrée pour empêcher le lait de tourner. Les plantes grimpantes pour monter le courrier dans les étages. L'aquarium en verre dépoli pour poissons timides. Et le coton noir pour les oreilles des personnes en deuil. »
12: Pierre Dac. Cadac.
3: Non.
12: Alphonse Allais.
3: Alphonse Allais. Ah, bonne réponse de Jean-Philippe Janssen. Ah, il a progressé, hein, Jean-Philippe. Ah, quand incroyable. Il est arrivé ici, il y a combien de saisons, monsieur Jean-Philippe?
12: Ben, t'as fait ma 9e année, figurez-vous.
3: Non, c'est pas vrai.
12: Oui.
3: 9 ans que je vous
12: non,
3: supporte.
12: Le 16 octobre 2016.
3: Ah, ben, quand vous êtes arrivé il y a 9 ans, vous saviez même pas qui c'était Alphonse Allais.
12: Mais ben, du tout. Même vous, je savais même pas que vous étiez, vous. Ben... Avec les années, on retient les citations, les phrases. Après, c'est comme des petits tiroirs qui se mettent en place et au fur et à mesure, je les ressors intelligemment.
3: En 9 ans, en revanche, je ne comprends toujours pas ce qu'il dit, vous voyez.
11: Mais c'est bien parce que si tu les mets dans des tiroirs, moi je les mets en vrac.
3: Par pour exemple, Alexime aussi.
11: Le couénon, je l'ai mis dans ma tête, le couénon. Et ben, ça
3: pour Alexime aussi qui habite l'enchère dans la Somme, qui a dit pour bien mentir, il faut beaucoup de sincérité.
10: Est-ce que c'est mort?
3: Alors c'est mort, c'est un écrivain célèbre.
11: C'est archi mort.
3: Cinéaste aussi. Oui, il est mort en 1970.
11: Ah, pas vraiment mort.
10: Marcel Pagnol,
3: membre de l'Académie Goncourt, pas loin de Pagnol.
10: Bagnol. Jean Dutoux.
3: Non, je veux dire dans le sud.
10: Jean Giono.
3: Jean Giono. Ah, Jean Giono. Bonne réponse de Laurent Baffy. Ça, c'est de la culture. Ah, une citation pour Steve Launay, qui habite Bellefontaine, qui a dit « Les femmes ont 4 lèvres, 2 pour mentir, 2 pour se faire pardonner.
13: » Patrick Sébastien.
3: Patrick Sébastien, non.
8: Non, c'est très élégant.
10: Doc Gynéco. Oui.
3: Doc Gynéco, non.
12: C'est vieux.
13: Ça peut pas être Guitry, hein.
11: Oh non.
10: Si, c'est Guitry.
11: Oh, alors moi, je l'aime plus.
13: Allez-y, je ne dirai plus jamais Sacha Guitry.
3: Eh bien, c'est Sacha Guitry. Oh. Vous êtes déçu par votre Guitry, alors. Bah,
13: je ne veux même plus que vous m'en parliez. C'est terminé.
10: Pour toi, il est mort.
3: Une autre citation encore pour Claudine Bott, qui habite Bidart, dans les Pyrénées-Atlantiques, qui a dit « Les privilèges de l'élite, c'est de voir les catastrophes depuis une terrasse. »
13: C'est un Bossuet, un Montesquieu, un Boileau, un truc comme ça.
3: Non, c'est un...
11: C'est français?
3: Un écrivain...
11: Français?
3: Diplomate français.
11: Ah, Gary,
3: Claudel.
11: Gary.
3: Claudel, Gary, non. Gary, non, mais un diplomate, c'est vrai. Écrivain, brillant étudiant et soldat décoré pendant la Première Guerre mondiale. Auteur de nombreuses pièces de théâtre. Et d'ailleurs, un jour, peut-être, Isabelle Mergault jouera...

0: Une de ces, peut-être même monsieur, tiens, je vois plus monsieur Janssen jouer peut-être.
1: Jean Giraudoux.
0: Jean Giraudoux, bonne réponse d'Olivier Bellamy. Jean Giraudoux. Et vous savez dans quelle pièce, évidemment, je vois Jean-Philippe Janssen.
1: Absolument.
2: Le soulier de satin.
0: Non, le soulier de satin, c'est Claudel.
3: Oui, mais ça lui irait tellement bien.
4: La colombe Bellac, c'est qui?
0: Mais non, dans
1: la guerre de Troie n'aura pas lieu.
0: Mais qu'est-ce qu'il foutrait dans la guerre de Troie?
1: Je ne sais pas.
3: La bite de cheval.
4: Il peut faire
0: ah oui, la guerre de Troie n'aura pas lieu et Brad Pitt est pas venu, alors on a pris Jean-Philippe.
1: Voilà.
0: Mais non, dans la folle de Chaillot, bien
5: ah,
0: sûr.
5: Ah, ah oui, je comprends mieux.
1: Bien sûr. Moi, j'avais pensé à Ondine, sinon.
0: Mais oui, bon. C'est vrai qu'il a aussi écrit Ondine,
3: en soupe,
0: La folle de Chaillot, Électre et Amphitryon 38, ainsi que, vous l'avez dit, monsieur Bellamy, la guerre de Troie n'aura pas lieu, bravo. Vous êtes quand même, il faut le dire, monsieur Olivier Bellamy, une vraie grosse tête.
1: Ouais.
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0: Je vous emmène maintenant dans un restaurant qui s'appelle l'Hétéroclito.
5: C'est à Biarritz, c'est à Guétari.
8: Putain, ça m'a coupé l'appétit direct.
5: C'est à Guétari.
0: Vous avez trouvé une partie de la réponse, monsieur, comment il s'appelle déjà?
1: Toen.
5: Tant oui, pas oublié, je m'en fous.
0: Il me fatigue. Monsieur Toen.
5: Oui, c'est moi.
0: La question était, je vais vous parler d'un restaurant qui s'appelle l'Hétéroclito, qui est déjà plutôt plein à craquer, mais qui risque de l'être encore plus dans les semaines et les mois qui viennent. Pour quelle raison?
5: Parce qu'il y a Bec Bédé qui le rachète, non?
0: Non. Restaurant Hétéroclito est déjà bondé de toute façon, mais il risque de refuser encore plus de monde dans les semaines.
5: Parce qu'ils vont retirer trois tables.
0: Et les mois qui viennent. Non, c'est pas
5: logique. C'est logique, ils vont refuser du monde. Il y a moins de tables. Mais non, mais c'est pas ça.
1: Ouais, je crois pas.
5: Mais cette émission n'a aucune cohésion. Hein.
1: Non, non.
5: C'est dingue. Hein.
8: Non,
5: moi, je suis logique, je réponds bien et on m'envoie chier.
8: Je vais rejoindre.
4: Ils vont
0: mais
4: rajouter.
0: Non, vous savez, je vous aime, toi, vous me faites rire. Mais je suis épuisé de rire.
5: Il est mort de rire.
4: Il s'appelle Hétéroclito, mais ils vont peut-être rajouter un truc.
9: Hétéroclite.
0: Non, alors.
9: Ben oui.
0: Vous avez donné
3: la moutarde.
0: Vous avez trouvé une partie de la réponse en devinant et en sachant, parce que vous êtes que vous connaissez bien cette région, sûrement que que ce restaurant Hétéroclito, oui, il est à Guétari. Oui. Alors,
1: voilà.
0: Pourquoi va y avoir plus de monde?
4: C'est un film qui va sortir?
0: Non.
8: Il y a un rapport avec Bec Bédé ou pas?
0: Non.
4: Il y a une épreuve.
0: Non, d'ailleurs, Bec Bédé, il est un peu plutôt embêté par cette information parce que lui, il n'a pas envie qu'il y ait trop de monde.
8: Ouais, c'est ça qu'ils vont construire.
4: Parce qu'il y a quelqu'un qui va s'installer là-bas qui est très connu.
8: Ils vont construire des HLM à Guétari.
3: Ah, parce qu'il va avoir une étoile.
0: Non.
1: Mais il y a un événement qui va avoir lieu là-bas ou pas?
5: Sympa, mais c'est
0: oubliez
5: pas
0: le restaurant, l'Hétéroclito, même si c'est un lieu très sympathique.
5: Très sympathique.
8: Oui.
5: Mais alors qu'il y a hétéro dedans, d'habitude ça sent pas bon. Mais bon.
0: Oui, mais
5: c'est l'Hétéroclito, ça fait beaucoup.
4: C'est par rapport à la plage de Guétari?
0: Non, c'est par rapport à Guétari, vous le dites plus déjà.
5: L'immobilier va devenir super cher.
0: Et là, ça aussi, ça risque.
5: Mais ils ont qu'à pas vendre.
8: Ah, il y a le TGV qui va aller jusque là-bas.
5: Il y va déjà, du con.
1: Enfin, il met 8 jours.
9: Ils vont assécher le marais. Et donc,
5: le marais?
9: Oui, enfin,
5: c'est pas à Guétari.
9: À Guétari.
0: À quelle question elle répond?
1: Au caméléopard.
3: La question que vous avez posée mardi.
1: Ouais. Il y a Jean Lassalle qui a racheté?
0: Mais non.
5: Ah, il n'y a pas Top Chef là-bas?
0: Mais non.
3: Ils ont monté une station ski?
0: Mais non. C'est tellement simple. Il n'y a pas plus simple comme réponse.
8: Les autres restaurants fermés.
0: Mais non.
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0: Sauf que Guétari n'est pas enterré à Guétari, c'est Luis Mariano qui est enterré à Guétari. Mais ça n'a rien à voir avec la réponse, mesdames et messieurs.
5: Donc un resto,
3: il devient fou.
4: Est-ce que c'est un truc de jumelage?
0: J'aurais même pas dû poser la question tellement c'est bête comme question, vous voyez.
5: Ah, c'est qu'on va y aller pour les grosses têtes?
0: Mais non.
5: On fera les grosses têtes là-bas, non?
9: Ah non, c'était fermé le dimanche et maintenant ça sera ouvert.
0: Oui, bien sûr, et d'ailleurs, voilà.
5: C'est ça, c'est autorisé aux femmes maintenant.
0: Mais non, enfin.
1: Ben non.
0: Vous confondez avec Roubaix.
4: C'est tout piéton.
0: Mais non.
4: Ils vont
0: on va donner 300 euros et puis c'est tant mieux.
4: Ils sont collés à Bidart, ça.
9: Ah ils ont fait une pergola contre le vent.
0: Alors écoutez, c'est bien la...
1: Une pergola contre
0: c'est
1: le
0: bien
1: vent.
0: La... De toutes les questions que j'ai posées aujourd'hui...
3: C'est la plus con.
0: C'est bien la plus con et la seule pour laquelle je pensais pas donner un chèque RTL. Mais voilà, c'est fait. 300 euros pour alors, monsieur...

0: Oui, Thierry Dubuis.
1: Attends, il reste 20 secondes.
2: Est-ce que quelqu'un dans la salle veut gagner 100 euros en plus à une idée?
1: Mais c'est pas simple, ils savent pas les gens.
2: Si, oh, regarde.
3: Si, si, y a...
2: Une main se lève, monsieur Toen.
1: Ah, bah j'y vais. Oh, il est trop loin, oh non. Mais qu'est-ce que tu fais là? Mais t'as moins de 80 ans, qu'est-ce que tu fais là?
4: C'est perdu.
1: C'est Fun Radio, c'est à gauche, hein. Vas-y, présente-toi et la bonne réponse, si tu l'as.
5: Alors, j'ai 30 ans et je m'appelle Geoffroy et je vais tenter, c'est l'arrivée des beaux jours.
2: Allez, pop.
6: Ah ouais, d'accord.
3: Alors ça, oh bah, c'était joli.
1: Franchement, joli. Il est con, mais il mérite son rôle.
4: Il mérite une
7: montre. On a le public qu'on mérite. Hein.
2: Laurent, il nous... Monsieur, vous méritez d'être grosse tête.
3: Ah ouais, elle est excellente.
2: Tout simplement, mais écoutez, il n'y avait pas plus simple comme réponse.
7: Ouais.
2: Guétari est arrivé en tête des villages.
1: Préféré des Français.
2: Préféré des Français, ah ouais, où il fait bon vivre. Il n'y avait pas plus simple.
1: Mais c'est pas automatique.
2: Quoi, c'est pas automatique?
1: Parce que, alors, ça, c'est dans le top des villages préférés. Donc forcément, le resto du coin, il va afficher
2: complet. Oui, il va y avoir plus de touristes et plus de gens.
1: Mais
2: oui.
1: Les gens sont pas aussi cons.
2: La charmante commune des Pyrénées-Atlantiques a terminé.
1: C'est joli, ça, que c'est joli.
2: Première du classement 2022 des communes où il fait bon vivre, où il fait bon passer des vacances.
1: Alors, mais enfin, l'été, ça devient compliqué, il y a trop de monde.
2: Mais en tout cas,
1: c'est tout petit.
3: Et elle a détrôné quel village?
2: Oh, zut. Ce sera l'objet d'une autre question.
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2: 117 milliards, voilà un nombre important.
10: Arrêtez avec votre salaire.
11: C'est indécent.
2: Voilà un nombre important qu'on trouve dans la presse ces jours-ci, mais pour quelle raison et à quoi correspond ce nombre 117 milliards?
10: Un chiffre d'affaires?
3: La dette publique.
11: Je sais. Le déficit de la France.
2: Non, monsieur le maire nous a laissé une belle ardoise, mais pas celle-là tout de même.
10: Est-ce que c'est le salaire de quelqu'un, la fortune de quelqu'un?
2: Oh, rendez-vous compte, 117 milliards.
12: Est-ce qu'il faut payer pour marcher sur la Lune?
2: Ah non.
11: Est-ce que ça a un rapport avec Elon Musk ou avec des milliardaires du monde?
12: Jeff Bezos.
3: Est-ce que c'est quelque chose que quelqu'un a ou c'est quelque chose qui coûte ça?
11: Ah!
2: Ni l'un ni l'autre.
11: J'ai compris, Laurent. C'est pas de l'argent.
3: Ce sont des animaux.
10: Qu'il y a eu sur Terre depuis la création de l'homme.
3: Oui, c'est ça.
2: Expliquez.
10: Depuis l'arrivée de l'homme, on estime qu'il y a eu 117 milliards d'êtres humains sur Terre.
11: Ouais.
2: Excellente réponse de Laurent Baffi. Eh oui, j'ai pris ma pascaline, j'ai calculé combien d'êtres humains on pouvait être sur Terre depuis le début, c'est pas moi qui l'ai fait, je vous rassure. Et effectivement, si on fait ce petit calcul pour estimer le nombre de personnes qui sont nées dans le monde depuis le début de notre histoire...
10: C'était un mardi, le premier.
2: Eh bien,
11: c'est quoi le début de notre histoire?
2: Nous aurions été 117 milliards d'humains depuis l'apparition des Homo sapiens, on va dire vers 190 000 ans avant Jésus-Christ, voyez.
11: Et okay, c'était pour situer à quand vous parliez.
2: Ah ben voilà, je pars avant Jésus-Christ, toujours.
11: J'ai une blague sur ça, d'ailleurs.
2: Allez-y.
11: C'est un petit garçon qui vient voir son papa, il dit « Papa, d'où on vient, en fait ?» Et le père lui dit « Écoute, nous, les êtres humains, on vient d'Adam et Ève. » Voilà, Adam et Ève ont eu des enfants, et puis après, il y a eu plein d'autres êtres humains. Et le petit garçon, il court, il va voir sa mère, il dit « Maman, d'où on vient ?» Sa mère, elle dit « Bah, on descend des singes. On était des singes avant et puis maintenant on est devenus des êtres humains. » Le petit garçon, il va voir son père. Il dit « Mais papa, pourquoi tu m'as dit qu'on vient de Adam et Ève alors que maman, elle dit qu'on vient des singes ?» Et lui, il a dit « Je t'ai parlé de ma famille, pas de la famille de ta mère. »
2: Elle est jolie.
3: Mais ça me paraît pas énorme comme chiffre. On est combien de milliards là sur Terre?
2: 8 milliards. On est 8 milliards.
3: On est 117 milliards.
2: On était 6 milliards en l'an 2000.
3: C'est pas énorme.
2: On était 2 milliards pendant les deux guerres mondiales. 1 milliard seulement en 1900, vous voyez. Et il faut additionner.
11: En 1900?
2: Oui, 1 milliard.
11: Est-ce qu'il compte les sans-papiers avec ça?
2: Et alors, ce qui est intéressant, c'est combien de pourcentage de personnes sont vivantes
3: depuis 117 milliards d'années?
2: Oui, exactement. Et ben, on n'est que 6,8% de vivants par rapport à toutes les personnes qui sont nées.
10: Et puis l'homme, l'espèce humaine a payé cette âme parce qu'à un moment donné, il n'y avait plus qu'une poignée d'hommes.
2: Oui.
10: On estime peut-être entre, je sais pas, 20 et 30 000 et ça a failli mal finir.
11: Comment tu sais tout ça, Laurent Baffi? Moi, je suis étonné de cette culture.
2: Et encore, je n'ai pas, pour l'instant, atteint les questions zoologiques qui ne vont pas tarder, car j'en ai préparé des tas pour faire plaisir à Monsieur Baffi.
11: Les zoologiques, c'est ceux qui font des trucs avec les animaux?
2: Non,
12: zoophilique.
11: Ah, pardon.
2: Mais je vous emmène d'abord à la grande exposition internationale de Paris en 1937. En effet, cette année-là, à l'exposition universelle, une marque célèbre est récompensée. Quelle marque célèbre fut récompensée? Une marque qu'on doit à Monsieur Étienne Valton. Une marque qui a été inventée par Monsieur Valton en 1918 et qui fut récompensée, c'est assez fou, à l'exposition internationale de Paris en 1937.
12: Est-ce une voiture?
0: Une voiture, oui, j'allais dire.
2: Une voiture, non.
12: C'est de l'électroménager.
2: Du tout.
10: C'est un vêtement.
2: Un vêtement, oui.
11: Ah. Est-il français, Monsieur Valton?
2: Monsieur Valton est français.
3: Est-ce que c'est des chaussures?
2: Des chaussures, non.
3: Ah, est-ce que c'est l'anorak, le
12: caouet?
3: Le caouet qu'on met.
2: Le caouet, il est arrivé après, le caouet.
11: Caroline, quand tu prends ces terres-là, est-ce qu'il est France? Ça fait... J'ai peur de retourner dans mon pays d'origine. Tu fais peur quand tu fais ça. Qui est tellement belle.
3: Le blue jean.
2: Le quoi?
12: Le jean, c'est américain.
11: Non,
10: est-ce que c'est plutôt un manteau?
2: Un manteau, non, mais non, c'est vestimentaire, c'est vrai, mais généralement c'est une marque qu'on ne voit pas comme ça du premier coup d'œil.
3: Ah oui, c'est le slip vêtement. Kangourou.
2: Alors,
3: le kangourou, bah, non, kangourou.
10: Dim.
12: Ah non, c'est le
3: slip pour homme ou
12: non? Non, c'est le caleçon, c'est le caleçon.
2: Le caleçon, non.
3: Je suis proche du slip ou pas?
2: Ah, vous êtes dans la culotte.
11: T'as toujours été proche du slip.
12: Ah, c'est la culotte. Et c'est Playtex.
2: Ah non, pas Playtex.
3: C'est pour les hommes.
12: C'est une marque.
3: C'est pour les hommes.
2: Alors c'est pour. Ah, je crois qu'aujourd'hui c'est plus les femmes et les enfants qui utilisent cette marque.
11: Petit bateau.
2: La réponse.
10: Ah oui, petit bateau, les femmes et les enfants d'abord.
2: Oui, exactement.
11: Oui. Mais ça coûtait cher, ça, petit bateau.
2: Ah, mais ça existe toujours.
11: Quand on était petit. Un jour, j'avais une culotte petit bateau, je l'ai gardée. Tellement ça coûtait cher, je l'ai gardée très longtemps.
2: Mais vous, après, vous pouvez vous habiller enfant en plus, Boudère.
11: Et en plus, vous savez, quand j'habille enfant, j'aime bien m'habiller enfant, parce que je rentre et je dis, donnez-moi la plus grande taille.
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2: Tiens, puisque vous êtes un homme de radio, monsieur Rioux, vous allez peut-être pouvoir me dire qui sont Maurice Thierry et Louis Kozik. C'est une question pour Jackie Benoît qui habite Paris 19e.
12: Donc on cherche des pseudos.
2: Maurice, non, c'est leur vrai nom, hein, Maurice Thierry et Louis Kozik.
13: Ah, ils ont travaillé pour Radio Londres.
2: Alors?
13: C'était des speakers de Radio Londres qui, ils ont participé à la, création de la lettre de Gaulle.
3: Ce sont les premiers techniciens de la Bretagne. Et ils sont toujours vivants.
2: Ah, de l'île de Sein, non.
12: Non, ce sont les techniciens qui ont tout organisé, l'appel du 18
2: les
12: juin.
2: Les techniciens, non, mais
14: c'était des sociétaires, des grosses têtes quand c'était De Gaulle qui animait.
2: Non.
15: Ils ont traduit le discours.
12: Non.
13: Les Français parlent aux Français, c'était pas les...
2: Oui, bien sûr, là, on est à ce moment-là, mais soyez un peu précis quand même.
15: Le réalisateur.
12: Les animateurs.
14: Le patron.
15: Les premiers auditeurs.
12: Les animateurs, c'est eux qui étaient à l'antenne à tout.
3: C'est la voix.
13: Ceux qui ont annoncé De Gaulle.
15: C'est ceux qui ont enregistré le discours.
2: Maintenant, justement, alors écoutez, Bernard, il n'a pas été enregistré. Oui. Il était furieux, le général. Justement, il est reparti en disant « Quand même, vous auriez pu enregistrer !» Parce que ça n'a pas été enregistré. Il a été obligé de le refaire. On ne l'a pas, le discours
15: du 18 juin. Non, on l'a pas. Non.
2: On l'a pas. Il a dû revenir deux jours après pour le réenregistrer.
12: Mais non.
2: Ah, si. Mais
15: on sont des techniciens.
12: Ce n'étaient pas les animateurs habituels de cette radio.
2: Maurice Thierry et Louis Kozik, je vais accorder la bonne réponse à Johan Rioux et à Michel Bernier, et aussi à Daniel, à tout le monde.
12: Oui, d'ailleurs.
2: Ils étaient à la table du centre, ils étaient à l'antenne, Maurice Thierry et Louis Kozik. Ce sont eux qui ont annoncé, effectivement, et maintenant, le général de Gaulle va vous parler, vous voyez, c'est tout simplement à l'antenne, dans ce fameux studio de la BBC. Il est arrivé en taxi, hein, le général. Ça, en revanche, on a la note de frais encore. Mais il est arrivé en taxi, uniforme, képi rouge.
15: Et il était dans un hôtel 2 étoiles.
2: Gants blancs, culottes, leggings.
12: Leggings?
2: Ah oui,
12: Christina Cordula détesterait.
2: Ah, bah,
12: oui.
2: Christina Cordula dirait au général, c'est pas magnifique.
14: Non. C'est quoi? Vous avez une silhouette en V. Vous pouvez pas mettre ça.
12: Vous êtes plutôt
2: la silhouette en V, c'est Winston Churchill.
3: Attendez, je peux m'excuser, le général était en legging.
2: Oui, c'est ce qu'on nous dit, en tout cas.
15: Il n'avait pas mis le tutu.
3: Sous son pantalon.
2: Uniforme, képi rouge orné de feuilles de chêne, gants blancs, tunique, baudrier, culottes et leggings. Voilà.
3: Chaussettes.
2: Je vous dis ce qui est écrit, hein.
15: C'est bizarre.
2: Il arrive au studio B2, c'est une petite pièce.

0: dans le studio. Au milieu, il y a une table ronde recouverte de tissu, un micro pend du plafond, et à la table du centre, deux Français sont assis, Maurice Thierry et Louis Kosick.
1: Il n'y a même pas eu de photo, il n'y a même pas eu de photo de ce moment.
0: C'est un moment d'histoire, voyez-vous, Johan Rioux.
1: Je t'assure que non.
0: Si je vous donnais le texte, Johan Rioux, vous arriveriez à nous faire l'appel du 18 juin.
1: À tous les Français. La France a perdu une bataille, mais la France n'a pas perdu la guerre.
0: Alors ça, il paraît qu'il l'a jamais dit, en fait.
2: Oui, hein. Non, non,
0: ça
2: non.
0: A été écrit après
2: c'est
0: sur
2: Rio
0: le texte.
2: C'est Rio qui l'a dit.
1: T'as vu? Je rentre dans l'histoire. Des gouvernants de rencontre ont pu capituler, cédant à la panique, oubliant l'honneur, livrant le pays à la servitude. Cependant, rien n'est perdu. Rien n'est perdu parce que cette guerre est une guerre mondiale.
0: Je croirais un match PSG Lyon. Rien n'est perdu.
3: Un match avec De Gaulle.
1: Dans l'univers libre, des forces immenses n'ont pas encore donné.
4: Mais non, tu dis mal. Il faut faire ça plus lentement, avec un peu plus de solennité.
1: Dans
4: merde.
1: L'univers libre, des forces immenses n'ont pas encore
4: plus
1: donné.
4: Lentement.
5: Plus lentement.
3: Lentement.
1: Un jour, ces forces écraseront l'ennemi. Il voilà. faut que la France, ce jour-là, soit présente à la victoire. Alors elle retrouvera sa liberté et sa grandeur. Tel est mon but,
3: on
1: mon
3: y
1: seul
3: croit,
1: but.
3: On y croit.
1: Voilà pourquoi je convie tous les Français, où qu'ils se trouvent, à s'unir à moi dans l'action, dans le sacrifice
4: vite,
1: et dans l'espérance.
4: Trop vite, trop vite.
1: Mais non, justement, parce qu'il faut.
4: Mais non.
1: Il faut quand même. Il faut mettre les gens dans le sillage.
3: Oh, je vais prendre le maquis.
0: C'est la version de l'appel du 18 juin, mais sur la chaîne L'Équipe.
1: Notre patrie est en péril de mort. Luttons tous pour la sauver. Vive la France, le général de Gaulle.
0: Regardez Yvonne à côté, qu'elle a l'air contente. Hein, Yvonne.
6: Elle est figée.
0: Elle est figée, Yvonne.
5: Vous l'avez remarqué, vous aussi.
1: Mais Karine, t'aurais fait ça comment? Alors plus lentement, mais.
4: Bah oui, passe-le moi si tu veux.
1: Vas-y, je te le passe.
5: Oh, bah, attends, on va passer.
3: Ah non, pas un appel de 18 juin par quelqu'un de couleur. Ah non. Ah non.
0: Karine, l'autre jour, j'ai lu dans la presse, vous étiez interviewé, on vous a demandé si on vous proposait d'être ministre de l'Agriculture et vous avez répondu, je n'écarte pas l'idée.
3: Bah oui,
4: j'ai dit, écoutez,
3: elle connaît le champ de Mars.
4: Je pense que ce serait une erreur. Je pense que ce serait une erreur parce que vous connaissez mon sens de la diplomatie.
0: On peut dire
4: que
0: ça fait un moment qu'elle n'écarte plus rien.
1: Ce serait quoi ta première mesure en tant que ministre de l'Agriculture?
5: Oh bah déjà, je refais toute la déco du ministère.
4: Non. Non, mais il faut repenser la PAC, il faut...
0: Repenser la PAC.
6: Oui, il faut la mettre en décembre.
5: Ah oui, alors
7: on va tirer les cloches, déjà.
4: Ils sont cons, ils sont cons.
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0: Dans quoi trouve-t-on de la lupuline?
9: De la lupuline?
0: De la lupuline. Ah oui, il y a toutes sortes de questions ici.
9: Non, mais
5: c'est un médicament.
9: C'est un grand écart, Laurent.
5: C'est un médicament.
0: C'est une question de culture générale. Ce n'est pas un médicament, la lupuline.
5: On trouve ça dans quelque chose qu'on mange?
0: Qu'on mange, non.
5: Dans une plante. Qu'on boit.
0: Quelque chose qu'on boit, oui.
9: Dans l'alcool?
0: Alors, c'est alcoolisé, effectivement. C'est jaunâtre, la lupuline.
9: Dans la
5: suze?
9: Dans la suze?
0: La pérole, non. La suze, non. À l'alcool, c'est mieux que les chanteurs.
10: Dans la
5: le
10: bière.
5: Pastis.
10: Dans la bière.
0: Dans la bière, c'est une bonne réponse d'Hector Obalk.
10: Ça donne la couleur orange.
0: La lupuline, c'est ce qui donne à la bière son amertume. C'est une substance jaunâtre produite par les plants femelles du houblon. Et la lupuline sécrète des résines amères qui contribuent à cette amertume de la bière et qui contribuent au bouquet final que peut avoir une bonne bière que nos amis belges.
6: Tu veux dire, on s'en fiche de ce qu'il y a dedans, l'important c'est de la boire. Hein.
0: Mais c'est vrai, les bières belges sont meilleures que les bières françaises, monsieur.
6: Le seul vrai concurrent, c'est les Tchèques.
0: Ah oui?
6: Ouais, c'est une grande tradition de la bière tchèque. Et d'ailleurs, le mot Pils, c'est une ville de Tchéquie. Donc Pilsner, c'est de la bière tchèque. Pour nous, bière française, c'est un oxymore.
0: C'est pas gentil, ça.
6: Non, mais c'est vrai.
0: La Tourtelle, qu'est-ce que vous faites de la Tourtelle?
6: Mais alors là, un jour, je suis passé par Tourtelle. C'est une ville en Alsace et en fait ils ont vraiment.
9: Non mais c'est surtout qu'elles.
0: Il y a pas de cimetière.
6: C'était une vraie.
9: Non mais c'est surtout qu'elles sont. Elles sont plus fortes les bières belges.
6: Ça dépend.
9: Donc comme au bout de deux gorgées t'es bourré, tu la trouves meilleure quoi.
6: Non, il y a de tout. On a des bières. Non. Puis on en fait beaucoup par habitant.
9: Mais elles sont épaisses surtout les bières.
6: Il y en a des. T'as l'impression que tu manges des tartes.
9: Ouais, c'est ça. Tu manges et tu bois en même temps.
10: Mais sans doute alcoolique en Belgique.
6: Oui.
0: Vous-même vous buvez beaucoup, Monsieur Obalk?
10: Moi pas du tout.
0: Non, jamais.
10: C'est pas du tout parce que j'aime pas ça.
0: Bah vous devriez.
9: Bah oui.
11: Oui, ça.
9: C'est dommage d'avoir le physique d'un alcoolique sans le plaisir qui va avec.
6: Et puis,

0: Et puis vous êtes malhonnête, monsieur Aubal, parce qu'on est allé dîner après votre spectacle.
1: Non, ce que je veux dire, c'est que au bout du deuxième verre, j'ai mal à la tête.
2: Mais alors tu bois un peu, enfin tu.
1: Je bois deux verres et après c'est fini, j'ai mal à la tête.
2: Alors deux verres, c'est deux verres quand même.
3: Quel est votre vice alors? Vous en avez un forcément.
1: Impuissant.
4: Je crois qu'il y a un gros problème sexuel.
3: Ah bah oui.
4: Il est déprimé aujourd'hui.
5: Là, je pense qu'il y a une nuit malheureuse.
0: Ouais, ça a pas marché.
4: Si quelqu'un a la pilule du Schtroumpf, c'est le moment de lui donner.
6: Il doit m'en rester une dans mon sac.
4: Pour Sarah Lay, qui habite Mantelan, c'est dans l'Indre-et-Loire. Si vous souffrez d'intertrigo, quel médecin devez-vous aller voir?
2: Un podologue? Vénérologue.
6: Un trigologue?
4: Un vénérologue, non.
3: C'est quoi un vénérologue?
6: Un flébologue?
2: Un dermatologue?
4: Un dermatologue, bonne réponse! C'est ce que c'est que l'intertrigo, alors?
2: Ça va être une maladie de la peau?
4: Oui, c'est une...
0: du coup.
4: Ah, bah oui, ça, forcément, puisqu'on va chez le dermatologue. Ce sont les inflammations de l'épiderme qu'on trouve dans les plis cutanés, dans les endroits qui sont les moins aérés et les plus humides du corps.
3: Les aisselles ou les fesses, quoi.
4: Exactement.
3: C'est une belle question, ça, Laurent. Hein.
4: Attendez, parce que vous n'avez pas la chute.
5: Nous l'attendons.
4: Je tombe sur ce mot. Parce que moi, je vais chercher des mots, des questions au hasard dans le dictionnaire maintenant. Parce qu'il faut en trouver au bout de 10 ans des nouvelles questions. Hein, vous êtes drôle. Vous.
3: Ah, surtout avec des gens cultivés comme nous.
0: Mais quel genre de dictionnaire vous avez pour tomber là-dessus?
4: Je prends le petit Larousse, le petit Robert. Au hasard, puis je vois des mots et je vais chercher. Et là, je suis tombé sur l'intertrigo. Et c'est effectivement une dermatite qui touche les deux faces des plis cutanés au niveau des fesses, des aisselles des seins. Alors le risque peut venir de l'incontinence urinaire, du diabète.
3: Mais comment on se fait pipi sur les seins,
4: ou d'un indice de masse corporelle trop élevé.
3: Ah donc ça peut être aussi dans les plis.
4: Ah oui, c'est dans les plis surtout.
1: Mais ça naît dans les plis tout ça.
4: C'est dans les plis.
2: C'est une maladie de l'obésité.
4: C'est une maladie de la poste. C'est dans les plis. Et non, mais c'est pas ça, c'est que une fois que je prends le mot, je demande à Anthony Bloch qui travaille avec moi de m'imprimer sur Wikipédia et là, j'ose même pas vous montrer les photos.
3: C'est Bernard Mabille.
5: Oh non.
6: Ah, il y a des photos de d'intertrigo.
3: Oh non, c'est dégueulasse.
4: Montrez à Jean-Phi.
3: Ah non, c'est vraiment.
6: Pourquoi ça va me rappeler quelque chose?
3: Un samedi soir compliqué.
0: Mais il y a assez peu de maladies dermatologiques très agréables.
3: On peut dire la photo que vous venez de nous montrer. C'est-à-dire qu'a priori, ça arrive aussi dans les plis des couilles.
4: Pourquoi ils ont choisi cette partie-là pour...
6: Bah oui, puis pourquoi ils l'ont illustré comme ça?
5: En même temps, c'est ce qui...
6: Mon cauchemar.
5: C'est ce qu'il y a de plus plissé.
4: Ah bah ça, c'est pour être plissé, c'est plissé.
6: Ah bah oui, on a les couilles, c'est décharpé.
4: Vous voulez voir, monsieur?
3: Non,
1: c'est facile pour moi.
4: Regardez, Marcella, elle se lève.
3: Dès qu'elle peut voir des couilles, même malade, elle y va.
4: L'intertrigo.
3: Non, c'est immonde.
4: Montrez à monsieur Vizorek, il faut qu'il sache ce que c'est.
0: Avec monsieur Aubal qu'on va essayer de décrire.
3: Mais c'est quoi? Parce qu'il y a des trucs blancs, c'est du talc.
4: Oui.
3: Qu'est-ce qu'ils ont fait?
4: Ça, c'est vrai que monsieur Aubal, vous qui savez si bien décrire les tableaux, peut-être vous pourriez nous décrire la photo.
0: Je vais vous dire, le problème de cette photo, je vais le montrer au public un peu, c'est pas tant l'intertrigo que le micro-pénis.
6: Oui, c'est ça. C'est incroyable.
0: Pour parler peinture, c'est exactement cadré comme l'origine du monde.
4: Alors, monsieur Aubal, qu'est-ce que vous pouvez nous décrire cette photo?
1: Oui, vous voulez quand même pas que je regarde cette photo, non?
4: Si, quand même. Allez-y.
0: Allez, prenez une grande respiration.
4: On vous écoute, on vous encourage. Vous allez nous décrire la photo.
1: Je me bouche le nez.
4: Description par Hector Aubal.
1: Mais c'est dégueulasse.
3: Ah bah oui, mais ça...
1: Mais pourquoi vous me montrez une chose pareille?
3: Parce que ça t'a réveillé.
6: Ça m'a complètement réveillé.
1: On dirait un Lucien Freud compressé par César. Mais c'est pas possible, pourquoi vous me faites ça à moi alors que c'est le matin pour moi et que j'ai pas dormi cette nuit et vous me mettez... Arrête.
0: Et alors pourquoi votre assistant imprime en couleur?
6: Pour qu'on se rende mieux
4: parce
6: compte.
4: Parce que c'est vicieux, Anthony Bloch.
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4: Puisque vous aimez ce genre de théorie, Isabelle, vous avez sûrement vu sur les réseaux sociaux ce truc incroyable. Vous prenez, calculez bien, hein, Isabelle.
5: Ah,
4: vous prenez votre année de naissance.
5: Ah ouais.
6: Ah oui.
4: Vous y ajoutez votre âge et vous allez voir, tous, ça fait 2024.
5: Bah oui, bon, c'est évident.
7: Bah oui, c'est normal.
5: Bah oui, c'est normal.
6: C'est normal, hein.
4: Bah non. Je pensais que vous alliez vous faire avoir.
5: Ah bah non, bah attendez.
8: Bah non, pourquoi c'est normal? C'est incroyable.
6: Mais non, c'est pas incroyable.
8: Depuis que ça tombe sur chaque personne, bah quel que
6: normal.
8: Soit son âge, c'est
6: oui,
8: incroyable.
6: Mais là, il sépare ta date de naissance d'aujourd'hui.
4: Il y en a un qui s'est fait avoir.
8: Ouais. Ah bah oui.
4: J'adore ce genre de piège.
7: Bah c'est bien pour repérer les cons, merci.
4: Effectivement, c'est sur un site internet qui s'appelle Complot Facile. Il y a toujours des complotistes hein, sur les réseaux sociaux. Il y a quelqu'un... Mais vous rigolez, pardon à mon petit Max, parce que moi aussi, ça m'a pris quand même 5 secondes.
8: Merci.
4: J'ai fait le calcul. Je dis, bah oui, tiens, c'est vrai que ça tombe sur 2024.
8: Bah oui, c'est incroyable.
4: Et alors d'ailleurs, pour tout vous dire, ça tombe pas toujours sur 2024,
8: ah bon,
4: puisque ça dépend
5: de la date.
4: Quel mois de l'année vous êtes né. Parce que si vous n'avez pas encore, si c'est la fin de l'année, ça marche pas, par exemple.
8: C'est un petit peu trop compliqué pour moi. Là, j'ai lâché.
5: Ah ouais.
4: Je suis sûr que sur nous sept, il y a quelqu'un pour qui ça fait pas 2024. Ça dépend de quel mois. Enfin, si c'est le début.
8: Ah bah oui,
4: ou
8: parce que là, on est au milieu de l'année. Hein,
4: voilà.
7: Vous pouvez être né après le 15 novembre. Ceux qui sont nés après le 15 novembre, après aujourd'hui,
4: voilà,
7: ils font 2023.
4: Est-ce que quelqu'un est né après le 15 novembre?
6: Bah oui, moi.
4: Et ben alors vous, ça fait pas 2024.
7: Ça fait 2023.
6: 16 décembre.
4: Oui,
8: oui, mais c'est pas ça
4: c'est
8: qu'on
4: pas
8: te demande.
4: Ça qu'on vous demande.
8: Le bah monsieur
6: quoi,
8: te
6: mais
8: demande.
6: Pas agressif.
4: Est-ce que vous avez fait le calcul? Prenez votre année de naissance.
6: Eh bien, 1962.
4: Bon,
8: la vraie.
4: Enlevez votre âge. Enlevez votre âge.
7: Ajoutez votre âge.
4: Ajoutez votre âge.
6: Eh bien, ça fait 2024.
4: Bah non.
8: Mais non, parce que t'es né en décembre.
6: Ah,
8: parce
6: bah là, 2023, parce que j'ai 61 pour l'instant.
4: Eh ben voilà, c'est ça qu'on dit. Non. On dit ça marche pas à tous les coups.
8: Voilà.
4: Parce
6: d'accord.
4: qu'effectivement, ça fait pas toujours 2024 si vous êtes né après la date du jour. Vous voyez.
8: Voilà.
4: Est-ce que c'est clair?
6: Non. Oui,
4: c'est
6: clair. Ça y est, on a compris.
9: Ben, la sœur de Maya est de 2015, elle a 10 ans. Ça fait 2025.
8: Mais elle est née,
5: elle
8: quand
5: est née quand
9: en octobre.
5: Bah,
9: eh ben,
7: et pour les abeilles, il faut pas multiplier par 7. Si elle est née en 2015, elle a fêté ses 9 ans là en octobre.
5: Bah ouais.
7: Elle a fêté ses 10 ans.
8: Oui. Tu sais pas.
5: Si tu sais pas l'âge de ta
8: fille.
7: 2024, ça fait 9 ans.
8: Oui.
9: Elle ah 9 oui, elle ans. Est 2014.
7: Ah bah, 2014, ça fait donc
8: peut-être
7: 10
8: que
7: ans, ça fait
8: non,
7: 2024.
8: Tu peux lui enlever la garde.
4: Non, mais c'est normal, c'est parce que ils se cherchent.
5: Oui.
4: Elle se cherche, elle se
5: trouve.
4: Ça fait 100 ans qu'elle se trouve pas.
7: En fait, la guerre de 100 ans a duré moins l'année de naissance d'Isabelle plus l'âge qu'elle a, donc voilà.
4: Alors, il y a souvent des choses drôles comme ça sur les réseaux sociaux. Par exemple, il y a cette annonce aussi que j'ai vu passer sur Twitter, quelqu'un qui dit « Encore une joggeuse qui a été enlevée. Ça me fait peur pour ma belle-mère qui court tous les mardis et vendredis de 20h à 21h au stade municipal de Saint-Mandé. »
8: Ça, c'est drôle. Ça, je comprends.
5: Très, très drôle.
4: Il y a quelqu'un aussi qui a posté ça. « Je déteste quand la caissière vérifie si mon billet est vrai. Si je pouvais fabriquer des faux, je viendrais pas chez Lidl, connasse. »
8: Oui. Ça, c'est bien.
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4: Une question pour David Doucet de Villers-sur-Mer, dans le Calvados. Il s'en vend un toutes les 8 secondes, oula, si on en croit un article du Parisien publié cette semaine. Mais quoi donc?
10: Un
7: vibromasseur?
4: Alors, en France, hein. C'est en France, il s'en vend un toutes les 8 secondes.
7: Est-ce que ça se mange?
4: Non, ça ne se mange pas.
5: Est-ce que c'est pour les enfants?
4: Les enfants, non. Pas
7: c'est un outil. C'est un objet électrique?
4: Un objet électrique, non.
7: Est-ce que ça se branche?
4: Ah, non, non. Chaque année, on en vend à peu près 2,5 millions. Ah, vous voyez.
11: C'est pour faire un métier?
4: On en a un peu moins vendu, autant vous le dire, pendant la période du confinement. Ça peut vous aider.
7: Alors, c'est quelque chose qu'on utilise
10: c'est lié à l'extérieur.
7: Avec le déplacement,
10: le
7: voyage. Est-ce que c'est uniquement pour les femmes, par exemple? Est-ce que ça peut être du rouge à lèvres?
4: Non,
7: un tube
4: pourquoi
7: de rouge
4: les
7: à lèvres
4: femmes auraient été

0: Désavantagé pendant le confinement par rapport aux hommes.
1: Non, on se maquillait plus parce qu'on sortait plus.
2: Voilà, beaucoup de maquillage.
0: Ah, vous vous maquillez plus pendant le confinement.
1: Quand je sors pas, moi je me maquille pas.
0: Et pour votre mari qui était confiné avec vous.
1: Mais quand, mais quand il est là, je me maquille.
2: Non, en fait, pour être plus précis, Laurent, il ne s'est plus vendu de rouge à lèvres parce que les femmes avaient des masques et ne mettaient plus de rouge à lèvres. En revanche, le maquillage pour les yeux a continué à se vendre.
0: Si elle était à la maison avec son mari, elle mettait pas un masque.
3: Non, mais de toute façon, sauf si elle a des problèmes d'haleine.
2: Si elle a envie de faire l'amour, elle était obligée.
4: Elle était balmasquée pour les noces de perles.
2: Pour motiver le chaland.
1: Non, mais c'est bien, ça fait du bien à la peau de pas se maquiller, de se mettre des tartines comme ça.
2: Non, puis au bout d'un certain temps.
0: Pas la vôtre,
2: ils
0: pas
2: ont,
0: la vôtre.
2: Non, mais ils s'aiment sans artifice, ils ont pas de soin. Voilà,
1: d'une
2: ça,
1: part.
3: Voilà. Un petit
1: d'une
3: peu d'enduit, et puis voilà.
4: Oui, ou une soirée cagoule.
0: Ça existe tout seul.
2: C'est ça.
0: Bon, qu'est-ce qui se vend tous les 8 secondes?
3: Ah, ça s'utilise en extérieur, peut-être.
1: Ah, si, j'avais trouvé.
0: Alors, on peut
3: un parapluie
0: à l'intérieur, mais c'est plutôt.
3: C'est un gros objet.
0: Non, mais vous étiez sur une piste, monsieur Ferrand. Vous
5: avez un outil, j'ai dit.
0: Non, après, vous avez dit, avant que monsieur Beaugrand parle de rouge à lèvres, c'était lié au fait que...
5: Ah oui, on voyageait, oui, voilà.
0: Voilà.
2: Ah, des valises. Ah.
0: Alors, des valises, non.
5: Mais c'est de ce registre-là.
0: Toutes on se rapproche.
4: Des trous. Un cadenas.
0: On en vend un.
4: Un cadenas. Un cadenas.
0: Vous utilisez les cadenas en voyage.
4: Un cadenas.
5: C'est pas un parapluie, par exemple.
1: Pour ma valise.
4: Un cadenas.
1: Un cadenas pour la valise.
4: Un cadenas.
1: Quand on les met en soute.
2: Bon, alors, Laurent, pardonnez-moi, mais toutes les 8 secondes, ça veut dire qu'on en vend beaucoup. Est-ce que ça coûte cher?
0: Vos expériences sadomaso, monsieur Jean-Philippe Janssen, ne nous regarde pas.
4: Mais je comprends, mais j'essaye de trouver qu'est-ce que j'achète toutes les 8 secondes.
2: Est-ce que ça coûte cher, Laurent?
3: Ça coûte cher?
2: Est-ce que c'est un objet qui coûte cher?
0: On n'en achète pas un tous les 8
5: secondes. Oui. Bah, tous, ils s'en vendent un.
0: Voilà, ils s'en vendent.
2: Est-ce que c'est un objet cher?
0: Non,
3: c'est pas un parapluie.
0: C'est moins de 10 euros. Un parapluie.
2: Ça coûte combien, genre?
0: Un parapluie. Non, combien ça coûte? Faut que je vérifie.
5: C'est un vêtement.
4: C'est donc un objet du quotidien.
5: Une pièce de vêtement?
0: Ah non, c'est pas un objet du quotidien.
1: On en a vraiment besoin en voyage?
0: Pardon?
1: On en a vraiment besoin en voyage?
0: On peut s'en passer, mais en tout cas...
2: C'est quand on prend l'avion.
0: La preuve que certains trouvent ça utile, c'est quand même, il s'en vend un toutes les 8 secondes.
5: Bon, ça se porte sur soi?
0: C'est fait en tout cas pour l'avoir avec soi.
2: C'est un vêtement, est-ce que c'est un vêtement?
0: Un vêtement, non.
1: On l'a dans la poche?
0: On peut l'avoir dans la poche.
1: Ça tient dans la poche, je veux dire.
2: Des grosses poches.
0: Pas des grosses poches, mais une poche. Oui, parce que ça tient dans la poche, mais ça dépasse un peu par expérience.
1: Ah, mais c'est le guide du routard.
0: Excellente réponse de Julie Leclerc.
1: Il y avait une photo où il y avait un mur de guide du routard dans le bureau de, comment il s'appelle déjà,
0: Philippe Glohagen.
1: Philippe Glohagen,
0: le cofondateur du routard, puisqu'il y a un nouveau routard Paris qui vient de sortir. C'est le guide le plus vendu en France, le guide du routard. Depuis 1973, ça existe et il s'en vend un toutes les 8 secondes.
1: C'est incroyable.
0: Évidemment, il s'en est moins vendu pendant les périodes de confinement parce qu'évidemment, on voyageait moins. Mais j'ai une petite question subsidiaire, puisque tout le monde connaît le logo du guide du routard. Et
2: oui,
0: ce sera une deuxième chance pour monsieur Régis Rodriguez qui habite dans l'Oise précisément. Bon. Quelle est la particularité du sac à dos du routard? C'est un globe terrestre. Bonne réponse. Vous l'utilisez, vous l'achetez le routard, Julie?
1: Ah oui, oui, oui.
0: Ah bah voyez,
1: très
0: voyez.
1: Très souvent, même pour la France. On vient d'acheter la Lorraine, là.
0: Ah, c'est pas vrai.
4: Ah bah une quiche.
1: Mais non, mais là, c'est
4: la
1: quiche.
4: Il s'éclate, hein, tous les deux, le week-end.
0: Ah, quelle belle vie.
4: Allez, on va aller péter en Lorraine ce week-end.
0: Il a le sens du rêve, Gérard Leclerc.
5: Julie,
3: on part en Lorraine et on ira en Alsace après.
4: Et un petit week-end à Vierzon, allez hop.
3: Allez,
1: vous savez ce qu'on fait. Quand on sait pas quoi faire le dimanche, qu'on est à Paris et tout, et qu'on s'ennuie.
4: On va à Vesoul.
1: On prend une ville de France qu'on connaît pas et on y va.
2: Tu es allé où récemment?
1: À Étampes.
0: Oh, c'est très bien.
4: Alors, dans l'Essonne, je connais Étampes.
0: Oui.
4: Étampes, c'est vrai que c'est pas...
5: Et le week-end de l'avion.
0: Alors là, vous vous ennuyez vraiment. Autant la Lorraine, je trouve qu'on a été narquois, on a exagéré.
1: Parce on ira à Nancy.
0: Parce que quand même, Nancy, tout ça, c'est magnifique. Colmar et j'en passe.
5: Mais non, Colmar, c'est l'Alsace.
0: C'est l'Alsace, pardon. Enfin, c'est pas loin tout ça, Nancy, Colmar.
2: C'est beau.
0: C'est quand même chouette. Mais alors, Étampes.
1: Alors, je vais vous dire.
3: Est-ce que le week-end prochain, vous allez à Palaiseau?
1: Non, mais on peut aller.
0: Attendez, on veut savoir. Alors, vous y êtes allé. Qu'est-ce que vous avez vu à Étampes?
1: Alors, à Étampes, il y a déjà 4 églises qui méritent d'être vues.
4: Il y a 4 églises.
1: Et surtout.
3: Il y a un carrefour.
1: Vous avez une tour penchée. L'autre jour, on a parlé de la tour de Pise.
0: C'est la tour des Tempes. Le monde entier.
1: Je vais vous expliquer.
0: Les gens se font chier à aller à Pise.
5: C'est plus près.
0: Alors qu'il y a les Tempes. Mais qui sont cons, les gens.
6: Laurent. Mais alors, vous dormez à l'hôtel. Vous avez
0: les pyramides des Tempes.
3: Bien sûr.
0: Franchement.
7: Les pharaons
0: des Tempes. Mais oui. La statue de la liberté des Tempes.
3: Bien sûr, le Taj Mahal des Tempes.
0: Le
3: Machu Picchu des Tempes.
0: Les canaux des Tempes.
3: Bien sûr, très connu.
5: Un peu la Venise du Nord, quoi, en fait.
1: Bah, vous avez l'église Saint-Martin des Tempes qui est comme ça.
7: Ouais.
1: Et son clocher, il est comme ça.
3: Oh,
1: et
3: génial.
1: On l'appelle la tour penchée.
7: Ah, et ça vaut le coup.
3: Magnifique.
1: Et
3: au niveau du jet lag.
7: Et alors, est-ce qu'il y a des bons restaurants aux Tempes?
1: Alors, le bon restaurant, il y avait que deux restaurants.
3: Il y avait un couille qui a fermé.
6: En plus, vous y allez le dimanche.
1: Oui, c'est pour ça.
6: C'est fermé.
1: Non. On a déjeuné au rendez-vous des amis.
7: Ah oh, oui, connais, wow. Oui.
1: Mais c'est vrai en plus.
5: Est-ce que c'était bon?
1: Il n'y avait que deux restos dans le guide du routard de la région.
7: Il y a un guide du routard des Tempes.
3: Des Tempes, oui, oui.
1: Oh, pas des Tempes,
7: il doit être très épais.
3: C'est le guide du Quetard, non?
0: Et alors, et franchement, faut vraiment pas aimer Michel Drucker.
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2: Franchement, si vous étiez à la rue, Bernard, je vous vois dans la rue, je vous donne une petite pièce, vraiment.
3: Laurent, il m'a vu dans la rue, il m'a donné une petite pièce. Ça s'appelait La Joconde par l'enfant.
4: Moi, il m'a jamais rien écrit, Laurent. J'aurais tellement aimé jouer une pièce.
2: C'est pas vrai.
4: C'est vrai, je vous jure.
5: Mais il est pas trop tard.
4: Et je l'aurais bien porté parce que je suis un grand comédien.
2: Oh, bah, je vais faire une pièce sur un...
4: Non, attends. Sur quoi?
2: Un centenaire, un truc, vous voyez.
3: Sur Churchill, moi je trouverais bien.
6: J'ai fait une lecture avec lui, il est excellentissime.
2: C'est vrai, Bernard?
6: Mais je vous jure que oui.
2: Ah oui?
6: Mais très très bon.
2: Ah bah je vais vous trouver un rôle, Bernard. Ah,
4: j'aimerais bien, oui.
2: Bah, oui.
6: Avec moi.
4: Ah bah oui. Non, mais j'aimerais.
2: Ah bah, vous venez de jouer avec votre camarade Philippe Chevalier.
4: Ouais, bah, on termine là, le cake aux olives.
2: Le cake aux olives. Je ne sais pas si j'arriverai à faire mieux.
3: Non, c'est vrai que le titre est très bon. Quoi.
6: Mais c'est quoi le cake aux olives?
2: C'est la pièce de Bernard.
6: Non, mais ça veut dire quoi?
4: C'est pas moi qui l'ai écrite.
6: Mais ça veut dire quoi?
4: C'est la pièce.
2: Voilà.
6: Oui.
7: Oh, merde.
6: Vous comprenez? Non, ça veut dire quoi le titre?
8: Le symbole.
4: Bah, c'est un cake aux olives. Tu connais pas un cake aux olives?
6: Non, mais j'entends le cake aux olives. Moi, je croyais que c'était un cake.
5: Comme le quai des brumes.
6: Bah, un quai de gare aux olives. Et je croyais qu'il y avait un jeu de mots.
5: Le cake aux olives.
6: Bah, oui, mais si t'articules pas, je joue pas.
9: C'est vrai qu'elle est plus souvent sur le trottoir que dans la cuisine, on peut la comprendre.
4: C'est vrai que c'est connu, la gare des olives. C'est très, très connu.
6: Mais tu
4: c'est très joli, d'ailleurs.
6: Mais tu n'articules pas. Moi, je joue pas avec lui. Il articule très.
4: Ça sera bien, il y a un mec qui bafouille, une qui parle bien, ça va être super.
3: Non mais je ne savais pas, Isabelle, que tu entends comme tu parles, en fait.
4: Je préférerais jouer avec la Joconde.
2: Qu'est-ce qu'on vient de retrouver qui avait été volé au Père Lachaise?
4: Ah, le buste de Morrison.
3: Oui.
2: De Jim, vous donnez jamais les prénoms.
4: Bah, Jim Morrison.
2: Et ben voilà, Jim Morrison. Bonne réponse de Bernard Mabille.
4: Je sais pas par qui.
2: Ah ben non, c'est pas.
3: Il a fallu attendre
2: près de 40 ans pour percer ce mystère, la disparition du buste de Jim Morrison. Moi, ça me viendrait pas à l'idée de piquer un truc dans un cimetière.
9: Un mauvais œil après. Oh là là.
6: Mais on l'a retrouvé comment alors?
2: Ah ben il était dans un abri buste.
5: Il attendait le bus depuis 40 ans.
3: Pour l'instant, ils n'ont pas donné les infos.
4: Non, attends, c'est un truc de 45 ou 50 kilos.
2: Ah, c'est un gros buste,
4: oui,
2: alors.
4: Oui. Il vaut mieux piquer 2-3 fleurs, c'est moins lourd.
2: Ah, vous iriez piquer des fleurs dans un cimetière?
4: Ah, bah, ça m'arrive, bien sûr.
2: Ah oui?
4: Bah, quand j'ai un rendez-vous et que j'ai pas trouvé de fleuriste.
2: Surtout, vous savez que c'est mort à l'avance.
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0: tout ça, non.
1: Balthazar, non. Oh, si je colle Hector au bac.
2: Et on est en quelle période, alors?
1: Ah, alors là, on est, on va dire, plutôt...
0: Il sait pas, il
1: si,
0: sait
1: si,
0: pas.
1: Début, de, si, si, plutôt début, début 20e, fin 19e, voilà. Mmh. Mais d'ailleurs, curieusement, hein, pour tout vous dire, leur vrai nom est plus connu que leur pseudonyme de peintre.
3: Ah, parce que c'est une marque aussi?
1: Ah non.
4: Qu'est-ce que vous venez nous embêter à chercher le pseudo, alors? On a qu'à chercher le vrai,
0: non? On va s'apercevoir que c'est un surnom inconnu avec un nom inconnu.
4: Oh, Laurent, je parle.
0: De trois mecs inconnus.
4: Non, parce que l'autre, il a qu'à partout, là. On a qu'à chercher le vrai, on va trouver le pseudo après, peut-être, non?
5: Ah oui.
1: Eh bien, cherchez le vrai.
4: Eh bien, voilà, cherchons le vrai.
2: De la main.
3: Ripollin?
1: Non. Oh.
3: Écoutez, on tente.
5: C'est en combien? C'est un 2 quelque chose?
1: C'est surtout, chez Ripollin, c'est la fille Valentine qui est connue.
2: C'est pas Merx? Merx?
1: Merx, ça c'est un cycliste, Merx.
2: Alors moi, j'ai pas compris pourquoi vous avez dit que son nom, son vrai nom était plus connu. Il est plus connu pour autre chose.
1: Parce que moi-même, je vais vous dire, jusqu'à ce matin, mais c'est dans la presque que j'ai appris ça aujourd'hui.
2: D'accord.
1: Jusqu'à ce matin, j'ignorais qu'il était peintre et que son fils fut peintre aussi.
2: D'accord. Il est connu pour donc autre chose.
1: Exactement.
0: Ah bah d'accord.
3: Un acteur, c'est un politicien à la base?
1: Un politicien, non.
5: Un auteur.
1: Un auteur, non.
3: Il est mêlé dans la presse.
5: Chanteur.
2: Un réalisateur?
1: Réalisateur, non.
5: Chanteur.
1: Chanteur, non.
3: Aviateur?
5: Comédien?
1: Non.
3: Un soldat?
4: De Vinci, un parking, un truc comme ça.
5: Tu connais le nom des soldats?
3: Ou un général ou un enfant? Non, c'est pas possible.
1: Et d'ailleurs, allez-y.
3: Non, mais c'est un roi ou une reine?
1: Ah non, pas du tout.
3: Parce que la reine du Danemark, vous avez vu sur Netflix? Mais j'ai halluciné.
5: Qu'est-ce qui s'est passé?
3: Mais la reine du Danemark.
1: Qu'est-ce qu'elle fait, la reine du Danemark?
3: Elle est oufissime.
5: Ah bon?
3: Mais c'est elle qui a fait le décor d'un film.
1: Ça vous change, hein, de France Inter. Hein.
3: On apprend des trucs. Oui, bah justement, ici, on apprend. Alors que là-bas. Et la reine du Danemark, c'est elle qui a fait toute la scénographie d'un film qui s'appelle En Regard, je crois. Et elle est dans son palais et elle passe des heures à découper des magazines et à recréer des décors sur des grandes planches.
1: La reine du Danemark.
3: Oui. Et en plus, elle a la clope au bec. Elle est comme ça en train de fumer sa clope.
4: Où tu vas?
3: Elle est en train de coller, mais allez voir. Moi, j'étais.
4: L'expression.
3: Tentatisé, quoi.
1: Vous saviez pas ça, hein, monsieur Obalk, hein.
5: Il me semble tout de même que nous éloignons préférée, la question. Il me semble que nous éloignons de cette question. On sait toujours pas qui sont ce Paul et ce Louis, qui ne sont donc pas que peintres.
1: Non, mais d'ailleurs, il disait aujourd'hui dans Libération, puisque c'est Philippe Lançon qui nous raconte ça dans Libé, qu'il peignait pas si mal, hein, le père.
5: Non, mais d'accord.
1: Entre parenthèses, c'est écrit pas si mal.
5: Ah. Non, mais il faut qu'on trouve le métier de ces gens-là,
4: oui,
5: excusez-moi. Est-ce qu'ils ont un métier intellectuel?
1: Alors, écoutez, on va perdre 300 euros.
5: Non, ça va pas. Attendez, Laurent.
3: Sauvez-nous notre grand désarroi.
0: Ça n'a rien à voir avec la peinture, tout ça. Mais rien.
5: Est-ce que c'est un métier intellectuel?
1: Non, enfin oui, non.
4: Est-ce que c'est une marque de voiture?
1: Non, non.
2: Si vous les connaissez vraiment très très bien.
1: Je suis surpris, monsieur.
4: Et tellement déçu. Moi, je l'avais mis sur un piédestal. Il était là-haut, mais il vient de descendre, hein, d'une façon vertigineuse.
1: Ah, parce que moi, j'étais persuadé que vous connaissiez au moins le père, Paul. Mais vous ignoriez peut-être qu'il peignait lui aussi, et que son fils Louis était également peintre, et qu'ils signaient leurs toiles d'un pseudonyme collectif choisi en fonction de leurs origines flamandes.
0: Alors c'est quoi le...
1: Je vais vous le dire, mais...
5: Il y a peut-être dans la salle.
1: Peut-être qu'on a dans la salle des réponses.
3: Ah non, il n'y a aucune main.
5: Personne.
1: La question était très difficile, je dois le reconnaître.
0: Un pseudonyme collectif de...
1: Paul et Louis...
0: Van Dongen.
1: Non, Paul et Louis s'appellent Paul Gaché et Louis Gaché.
5: Et alors?
1: Le docteur Gaché est le docteur de Van Gogh, peint par Van Gogh, et le docteur Gaché peignait lui-même, et son fils aussi.
3: Oh, ouais.
1: Et ils ont peint tous les deux sous un pseudonyme collectif qui était Van Rissel.
0: Ah oui.
1: Qu'est-ce qu'il y a, monsieur?
0: C'est dingue. Voilà.
3: Moi, j'aime pas Van Gogh.
5: Il lui prenait juste la température.
0: Autant parler. Ouais, c'est ça. Hein,
2: on a une analyse.
0: C'est comme si moi, je vous disais que mon cousin, il connaît quelqu'un qui est musicien. Et ce musicien, d'ailleurs, avait un pseudonyme.
1: Alors là,
0: et son fils aussi. Et d'ailleurs, c'est vachement intéressant parce qu'ils se sont mis ensemble pour avoir un troisième pseudonyme qui est l'addition des deux premiers. Non, mais c'est dingue, vos questions. C'est ça que vous avez cherché à faire. C'est un ami d'Isabelle qui a fait la question.
1: Mais j'étais persuadé que vous connaissiez le docteur Gaché.
0: Le docteur Gaché, il est très connu parce que je crois que les Américains.

0: quelqu'un a acheté 1 million de dollars ou 3 millions de dollars ou 100 millions de dollars.
1: Elle ouvre l'expo, d'ailleurs, le portrait du docteur Gachet ouvre l'expo là-bas au musée d'Orsay. Puis il y a une expo Van Gogh avec les toiles, 52 toiles, les dernières qu'il a peintes là-bas avant de se suicider à Auvers-sur-Oise. Et parmi les toiles, il y a celle du docteur Gachet, Paul Gachet. Et je suis désolé de vous apprendre, monsieur Hector Obaï.
0: Ça, c'est vrai.
1: Mais c'est comme ça au Grosse Tête.
2: Mais on apprend à tout âge,
0: c'est bien.
1: Je suis désolé de vous apprendre que Libération, et c'est Philippe Lançon, c'est pas moi, Philippe Lançon dans Libé, qui nous rappelle que le docteur Gachet
0: peignait pas si mal.
1: Voilà.
0: Ça, c'est de l'info. Mais ça, c'est de l'info. Mais je comprends.
1: Et oui,
0: mais de toute façon, je vais vous dire un truc. Van Gogh, c'est pas un si grand artiste que ça.
1: Oh, ah bon?
2: Ah, mais je le déteste. Ça, sûr, j'aime pas. Et pourquoi?
1: Pourquoi?
0: Je le prouve dans mon spectacle. Il y a un moment où je fais 7 minutes, et c'est toujours pareil, pour dire du bien d'un peintre, je suis obligé de prendre un peintre moyen, voire médiocre, pour comparer. Et donc je compare Cézanne avec Van Gogh. Or, 95% de mon public, Van Gogh, c'est pas qu'il l'aime, c'est que c'est leur peintre préféré.
3: Ah ouais?
0: Ce qui prouve que je suis pas un démagogue. Et je leur dis, ben vous allez voir, dans 7 minutes, vous allez changer d'avis.
1: Vous allez nous raconter ça après la pub, alors.
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5: J'ai rencontré Az dans la rue.
6: On s'est croisés dans la rue hier.
1: C'est pas vrai, vous fréquentez les mêmes quartiers.
6: Eh oui, ça se voit pas. Eh oui.
1: Enfin Ariel, qu'est-ce que vous foutiez dans un kebab? Où est-ce que vous êtes rencontrés?
6: En bas des Champs-Élysées.
5: Voilà, en bas des Champs-Élysées.
1: Ah oui, quand même.
6: Voilà. Moi, je rentrais vers le sud et elle a remonté vers les Champs.
1: C'est un beau roman, c'est une belle histoire.
6: Mais elle marche seule, Ariel, dans Paris.
7: Ah oui.
8: Ouais,
7: ah
8: mais
7: oui.
8: Avec son sac à main, t'as vu, elle le fait tourner. Il était quoi, 1h du matin? Oh, ça va, faut bien qu'elle bosse un peu à côté quand même.
5: Non, mais c'est vrai que mon sac à main me sert d'armure. Et oui, je me souviens une fois, en sortant du cinéma, on m'a donné une tape sur les fesses.
1: Ah oui?
5: Et ben, j'ai pris mon sac à main et paf!
8: Ouais, mais tu l'as épousé depuis. Sacré BHL, toujours
1: là. Allez, je crois qu'il est temps de passer à une première citation, on ne change pas les bonnes habitudes. Pour Christine Tonio, qui habite Malmort, dans les Bouches-du-Rhône, qui a dit « La tortue est le seul animal qui peut faire l'amour avec un hérisson, mais elle en a rarement envie.
9: » Coluche?
1: Non, non.
9: C'est un humoriste?
8: C'est français?
1: Alors, quelqu'un qui était drôle, français, oui.
8: Il était drôle? Élie Semoun.
1: D'origine étrangère. Quelqu'un qui est mort en 2014.
9: À d'origine étrangère?
1: Oui, mais...
5: Ah, Gueluc.
1: Non, non, non, il est pas mort.
8: Si, si, si. La dernière émission, il était...
1: Non, mais il avait un point commun avec Gueluc.
9: Il était belge.
1: Belge, non, non, non.
9: Ah, il était chauve.
1: Dessinateur. Dessinateur, oui, monsieur.
8: Il était impuissant.
9: Donc c'est un dessinateur d'origine étrangère, mais qui vivait en France.
1: Eh ben oui, bien sûr.
8: Volinsky.
1: Non, pas Volinsky.
9: Ilip.
1: Non, Ilip, non.
9: Reiser.
1: Reiser, non.
8: Hergé.
1: Hergé, non.
9: Dessinateur de presse.
8: Sampé.
1: Dessinateur de presse, oui.
8: C'est pas Sampé.
1: Dans les Sampé, non.
9: Dans quel journal, Laurent?
10: Écoutez,
9: c'est à deviner.
1: C'est un des créateurs d'un journal que...
9: Du Canard Enchaîné.
1: Mais non, mais non.
8: De Wapiti.
5: De Pif la Gaffe.
9: Pif la Gaffe.
1: Mais Stevie sort de ce corps. Un des cofondateurs, créateurs.
8: De quoi?
9: De Charlie Hebdo.
1: Et Charlie Hebdo.
9: Et la chocolaterie.
1: Mais non.
5: Ah non, ça y est, je sais, Paris Boum Boum.
1: Mais non, mais quels sont les deux grands magazines satiriques des années 60?
8: Harakiri, Choron.
1: Voilà, Harakiri. Alors, c'est pas Choron.
8: Cavana.
1: Cavana, François Cavana.
9: Il est arrivé.
1: Quand vous y mettez à plusieurs, vous y arrivez. Tiens, puisqu'il y a un record de saut à la perche qui a été à nouveau battu ce week-end, j'ai ressorti cette citation pour Claude Jardin, qui habite Foucheron dans le Jura, qui a dit « Un grand qui saute arrive toujours plus haut qu'un petit qui saute.
5: » Ah, il faut dire ça.
8: C'est français?
1: Ah, français, oui.
9: Francis Blanche?
1: Plus français que ça, tu me...
8: Jean-Yann?
1: Francis Blanche?
9: Anatole France?
1: Non.
6: Jean-Marie Le Pen?
1: Non, mais posez des questions.
8: Alors, il est mort?
1: Il est pas mort.
5: Est-ce que ce serait par hasard... Monsieur Sarkozy.
1: Monsieur Sarkozy. Ah oui, il aurait pu dire. Un grand qui saute arrive toujours plus haut qu'un grand qui saute.
9: Jean-Benguigui.
6: C'est un politique.
1: Un politique, non, non, non, non.
9: Et
8: il n'a jamais fait de politique.
1: Ah non, il n'a jamais fait de politique.
8: Est-ce qu'il faisait du théâtre?
1: On a dû lui proposer du théâtre, non, non, non, non.
8: Du cinéma.
1: Du cinéma.

0: Un écrivain?
1: Non, non. Un grand qui saute arrive toujours plus haut qu'un petit qui saute.
2: Est-ce que c'est un sportif?
1: Oui, alors sportif, en tout cas. Oui, il s'est occupé de sport.
2: C'est pas Galfione?
1: Pas Galfione.
3: Un ministre des sports.
1: Pas, rien à voir avec la perche. Cette citation n'a rien à voir avec la perche.
2: Donc c'est un sportif qui a quand même un peu d'esprit.
1: De l'esprit, il était marrant. De l'esprit, on n'ira pas jusque-là.
4: Un journaliste sportif.
1: Oui, c'est vrai, de l'esprit, mais il était marrant, surtout.
2: Ah, il est mort? Il était marrant, mais il n'est pas mort.
1: Non, mais il est moins en activité, il est un peu à la retraite, vous voyez.
4: Ah, Pierre Ménès.
1: Pierre Ménès, non.
0: Patrick Montiel?
1: Patrick, c'est Montel, vous voulez dire.
0: Non, c'est Montiel.
3: Bernard.
1: Non, c'est Bernard Montiel et Patrick Montel.
0: Ah, mais moi, je parle de Patrick Montiel, moi.
1: Mais vraiment. C'est qui celui-là, alors?
0: Un pote à moi.
5: Alors, ce fut un grand sauteur et maintenant, c'est un petit sauteur.
2: Non. Voilà. Ah, DSK, DSK.
4: Non. Et c'est, non. Il était journaliste?
1: Alors, journaliste, non, il a été consultant après avoir fait sa carrière dans le sport.
0: Un footballeur.
1: Et on l'adore, en plus.
4: Henri Lecomte?
1: Mais non, non.
3: Pierre Albaladino?
2: Ah, est-ce que c'est le patineur artistique Candeloro?
1: Non. Non, non, moins con que ça.
2: Moins con que ça.
3: Est-ce que c'est un rugbyman?
4: Ah, bah juste en dessous, il y a David Douillet. Il demeurait, pareil. Hein.
0: Il est
4: pas beaucoup, pas tant que ça.
0: Un footballeur avant?
1: Oui, voilà, il était dans le football, absolument.
4: Thierry Roland.
3: Mais Eric Cantona.
1: On l'a moins connu comme footballeur que comme.
0: Entraîneur. Gérard Rouillet?
1: Giroud. Bonne réponse de Jérémy Ferrari. Eh oui.
2: Moi, j'ai joué avec Giroud.
1: C'est pas vrai.
2: Ouais, j'étais au Marrakech du Rien. Jamel nous propose de faire un match de foot caritatif pour les enfants, je sais pas quoi. Et donc, il avait mélangé des...
1: Les enfants du roi.
2: Voilà, les enfants du roi. Et donc, on va faire un match de foot. Et moi, j'ai jamais joué au foot. Enfin, vraiment, j'y connais absolument rien au foot. Et il avait mélangé des joueurs de foot très connus, donc que je ne connais pas parce que je regarde pas le foot. Et puis, des stars, mais entre guillemets, parce qu'au Marrakech du Rien, il y a des gens pas très connus qui sont considérés comme des stars. Donc, je me retrouve avec dans l'équipe de Giroud. Et à côté de moi, à 5-10 mètres, je vois un grand black. Donc, je sais pas si c'est un joueur de foot ou si c'est un humoriste ou je sais pas qui c'est, moi.
0: Ou un vigile.
2: Et donc, je lui dis, ou un vigile. Et donc, je lui dis, excusez-moi, est-ce que tu sais jouer au foot? Parce que je voulais qu'il m'explique les règles. Et il m'a dit, je suis Marcel Desailly, je suis champion du monde.
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1: Vous savez que c'est Disney sur glace en ce moment. Je sais pas si vous êtes allé à l'Adidas Arena, monsieur.
10: Non.
1: Bah, comment ça se fait, vous qui aimez Disney? Ils y sont tous. Ça commence, je vous donne le programme parce que je sais que ça va vous faire plaisir. Ça commence par Mickey et Minnie, hein, qui arrivent, en faisant du patin à glace. Il y a Donald, il y a Dingo. Ah, vous pourriez faire Dingo, tiens, je...
10: C'est comme ça que m'appelait Pamela.
1: C'est pas vrai.
10: Ah, m'appelait Goofy. Goofy. Et Goofy, c'est Dingo en anglais. Vous savez
1: exactement
10: ça.
1: Mais vous avez un petit côté de dingo.
10: Ouais.
4: Je sais pas si ça lui plaît beaucoup.
10: Non, si, ça me va. Mais qui m'appelle là? Oh. Ouais, ça me plaît, moi.
1: Il parle à son téléphone en même temps.
10: Alors.
2: Mais pourquoi?
10: Mais donc, du coup, je vais y aller.
1: Ben oui, parce que c'est pour vous, ça.
4: Ah,
1: c'est
4: oui.
1: Pour les enfants et les grands-enfants. Et il y a toutes les princesses, il paraît, qui sont Réponse, la Reine des Neiges, Ariel, Mulan.
2: Mais ils font quoi? Ils patinent?
1: C'est... Ah oui, oui, ils arrivent tous.
10: Point chaud.
1: Vaiana, elles arrivent toutes sur glace. Elles font du patin. Il y a même le cochon Bayonne, le cochon de Toy Story, vous voyez. Tout le monde y est. Et y compris, et voilà la question évidemment, la princesse du Disney rebelle, comment s'appelle-t-elle?
10: Merida. Mais
1: oh, bonne non. Réponse d'Amir Rami.
10: C'est la petite rousse aux cheveux bouclés. Mais moi, quand tu as une question dans mon domaine, j'attends pas 10 piges pour répondre.
1: Eh oui, Merida, c'est moi je connais pas ce dessin animé rebelle. Elle fait partie de l'écurie Disney. On la voit elle aussi patiner.
3: Patiner.
5: Patiner.
1: Voilà, Disney sur glace. C'est actuellement à l'Adidas Arena. C'est dans le 18e arrondissement de Paris. L'Adidas Arena. C'est quoi l'Adidas Arena alors? Ah ben c'est nouveau depuis les Jeux Olympiques.

0: peut-être. Oui.
1: C'est magnifique en plus.
2: Ah oui, c'est vrai.
1: C'est trop beau.
2: C'est quoi votre princesse préférée dans toutes celles que je viens de donner, monsieur?
1: La princesse préférée, je crois que c'est mon crush du moment.
2: C'est qui?
1: Ben vous le savez que j'ai un crush en ce moment.
3: Ah, oh, oh, oh, le romantique.
4: Oh, et elle patine aussi ou pas?
1: Bah, pas en ce moment.
2: Elle roule des patins en tout cas. Ah là là, bon, non.
1: Non, ah, non, franchement, ma princesse préférée, franchement, blague à part. Il y en a une dans, alors c'est pas un Disney ou peut-être c'est un Disney, mais j'ai toujours fantasmé sur elle. J'ai jamais, enfin.
2: J'en ai
5: compris. Vas-y.
4: Tu sais que c'est impossible. Hein.
2: Avec un personnage de dessin animé, c'est rare.
1: Mais je crois que c'est pas une princesse. Ah. Mais c'est Jessica Rabbit.
5: Jessica Rabbit.
6: Dans Roger Rabbit, oui, là.
2: La pourquoi pin-off. Vous vous marrez?
0: Dans Roger Rabbit, ouais. Parce que c'est vrai que c'est une créature sulfureuse. Elle a moitié à poil dans Roger Rabbit.
5: C'est une bombe, c'est ça.
2: Mais c'est qui, Jessica Rabbit?
4: C'est la pin-up, la pin-up dans le dessin animé.
5: Ouais, oui,
4: c'est
5: énorme.
2: Mais c'est une lapine.
4: Non,
0: bah non. Tu vois, elle dit fantasmé sur une lapine.
5: Avec de très gros poumons.
4: C'est pas parce qu'il y a un rabbit.
0: Une très belle femme avec un décolleté plongeant, une robe rouge incroyable.
4: C'est une espèce de pin-up hollywoodienne, un peu. Dessin animé.
5: Une Kardashian blonde, quoi.
2: Mais comment on peut fantasmer sur un personnage de dessin animé?
0: Bah, moi, j'ai bien compris
1: que sinon, si je fantasme.
7: C'est le nouveau nom du ministre de l'économie, Spider-Man.
0: Ah bon?
7: Il s'est comparé à Spider-Man.
0: Ah bon?
7: Et j'ai envie de coucher avec Eric Lombard.
0: Non, juste avec Spider-Man, le vrai.
6: C'est parce que l'autre.
2: Mais le vrai, il n'y a pas de vrai Spider-Man. Mais ils sont cons ici tous, ou quoi?
0: Laissez-nous nos rêves.
2: L'autre, il veut coucher avec Mme Rabbit. Je vois même pas qui c'est Mme Rabbit.
0: Oh, elle est belle.
4: Mais Roger Rabbit, vous avez déjà regardé, Adil, Laurent.
5: Adil, tu, chez toi, tu as les costumes des personnages de Disney, tu te déguises des fois ou...
1: Non.
5: Non,
1: jamais. Non, mais.
5: Tu
1: mais
5: vrai,
2: faut te voir en costume de Mickey avec des barésies.
1: Mais je suis en train de me dire. Non, mais c'est vrai, ça me traverse l'esprit. Je me dis que le prochain Halloween, si j'ai une copine,
5: ouais.
1: Je vais lui demander, mais en mode haut de gamme,
5: ouais.
1: Qu'on se déguise avec vraiment des vrais artistes qui vont pouvoir nous peindre et nous ouais. Trafiquer. Enfin, et j'aimerais, je vais lui demander si elle veut bien se déguiser en Jessica Rabbit.
5: Et toi, en quoi, toi?
1: Comment?
5: Toi, tu te déguiserais en quoi?
1: En lapin, c'est sûr.
5: En lapin?
1: Non.
4: Ah non, c'est pas non. Une bonne réputation, le lapin. Hein.
0: Bah, je déguiserais dans
1: non,
0: la
1: franchement,
0: fontaine.
1: Sincèrement, je pense que... Non, je pense non. En, ouais, peut-être en Zorro.
5: C'est décevant, ça. C'est décevant.
4: Ouais, moi, je l'avais okay. En Tarzan.
5: Ça va pas lui
1: alors,
5: plaire,
1: alors en Superman.
2: Elle va vous faire passer le tornado dès le lendemain matin.
1: En Superman, je pense.
5: Superman.
4: Ah ouais.
1: Man of Steel.
5: Mais attends, Superman, c'est pas Disney.
1: Oui, mais.
4: Mais c'est un héros, un héros.
1: Ouais, un héros, mais ouais, c'est le but.
2: Tout n'est pas Disney, d'ailleurs, la question qui vient n'est pas Disney pour Virginie Noël, qui habite Nantes. Pouvez-vous me donner le nom du chien de ce Britannique célèbre, habillé d'une chemise blanche, d'un gilet vert, d'un pantalon marron et d'une cravate rouge? Le nom de son chien.
5: Ah.
4: C'est un dessin animé aussi.
1: Ah, oui.
6: C'est presque, un héros de fiction.
2: C'est presque un dessin
5: non,
2: animé.
5: Non, c'est un personnage de bande dessinée, enfin de.
2: C'est pas tout à fait de la dessin, bande dessinée.
5: Dessin de presse, enfin.
2: Oui. Pas de dessin de presse.
1: Le chien.
5: Non mais.
1: Un chien.
2: Je vous demande le nom du chien de ce célèbre.
1: Gromit et Wallace. Gromit et Wallace.
2: Et le chien.
1: Un des deux, ben Wallace.
5: C'est Gromit,
1: ben, enfin, ouais.
2: À lequel
4: Wallace,
2: est le chien?
4: Wallace.
2: Non, c'est Gromit.
4: Gromit. Ah, ouais. Tu sais que y a un truc entre.
1: Eh, mais je suis chaud patate, hein.
4: Ah ouais. Parce que Madame Rabbit, Monsieur Gromit.
2: C'est quand même une bonne réponse, ouais. Adil Rami.
0: Ouais. Non, mais il enchaîne les bonnes réponses.
4: Adil Rami,
0: toi, ben.
4: Maintenant.
2: Mais faut dire que c'est l'actualité, hein. C'est pas pour vous faire plaisir que je pose ces questions.
1: Ah non, mais parfois j'active mon cerveau, je sais que c'est l'actualité là.
2: C'est parce que sur Netflix sort un nouveau Wallace et Gromit, 20 ans après leur dernière apparition au cinéma. Alors c'est pas vraiment du dessin animé,
6: c'est la pâte à modeler.
2: C'est la pâte à modeler, moi j'ai jamais vu un Wallace et Gromit. Wallace, c'est le Britannique chauve qui mange beaucoup de fromage, paraît-il, et qui est toujours habillé de la même façon, avec un gilet, avec un pantalon marron, gilet vert.
1: Il ressemble un peu à Philippe d'ailleurs.
5: Merci.
1: Il y a un air.
5: Oui, c'est vrai.
2: Ah, parce d'ailleurs. Qu'il est chauve comme Philippe.
1: Non, voilà. Non, mais il est beau.
2: Mais c'est vrai, regardez, ça va Philippe Claudel.
5: Mais oui.
4: Ah, mais complètement.
2: Et Jean-Philippe, c'est Gromit. Là, il y a un nouveau Wallace et Gromit actuellement sur Netflix, 20 ans après le précédent.
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2: Une question pour monsieur Maximilien Brouchou qui habite l'homme dans
10: c'est
2: le.
10: C'est un surnom, c'est pas possible, c'est un pseudo.
2: Pourquoi?
5: Non, Brouchou.
10: Maximilien Brouchou, on dirait un nom de magicien au 18e siècle.
5: Brouchou.
10: Ou un ventriloque.
2: Brouchou, il s'appelle.
10: Mouchou.
2: Brouchou.
10: Brouchou. Brouchou, Maximilien.
2: Oui, Brouchou. Ses parents lui ont donné un joli prénom au moins, vous voyez.
10: Ouais, ça va être des scientologues ou des témoins de.

0: Et il habite l'homme. De
1: remarquez, Max Brouchou, c'est moins bien déjà, parce que j'imagine que tout le monde l'appelle Max, oui. Maximilien.
2: Ou alors Emilien, on l'appelle.
1: Monsieur Brouchou, en tout cas, espère un chèque RTL. Et ma question porte sur 0,75 centimes d'euros de différence. Mais de quoi s'agit-il?
2: Est-ce que c'est le carburant?
3: Est-ce qu'il est question de pouvoir d'achat?
1: Non.
4: Est-ce que c'est la même chose, mais dans une différente matière?
1: C'est vrai, il est question de comparer deux choses.
4: D'accord.
3: Est-ce que c'est un objet?
1: Et la différence entre les deux, c'est 0,75 centimes.
4: Est-ce que ce sont deux versions différentes de la même chose?
1: Alors, deux versions différentes de la même chose, on peut quasi dire ça, oui.
5: Est-ce
1: ça
5: que c'est genre bio, un légume bio, un légume pas bio?
1: Un légume bio, non.
6: Ce sont les sacs avec une l'électricité.
1: L'électricité, non.
0: C'est le même usage, en tout cas, ces deux objets.
1: Le même usage, oui. 0,75 centimes de différence
0: entre les deux. Est-ce que c'est quelque chose qu'on achète?
1: Et vous m'avez demandé si, au fond, les deux avaient le même usage.
0: Oui, le même usage.
1: Je vous ai répondu oui. Et peut-être que quand je vous donnerai la réponse, vous me direz « Ah non !» Je connais Madame Leclerc.
0: Elle est chiante un peu.
1: Son esprit tatillon, ouais, ou Monsieur vrai. Moix, peut-être. Ouais. Ils vont me dire, ah, mais non, c'est pas le même usage.
2: Ah, c'est un concombre.
5: Des capotes.
2: Des
5: capotes, nerveux.
4: Une application sur iPhone.
1: Non.
0: Est-ce que c'est quelque chose qu'on a, à votre avis, qu'on a déjà acheté autour de cette
1: alors,
0: table?
1: Alors, attention, pour obtenir 0,75 centimes de différence, ouais, il a fallu que je fasse des divisions, hein, parce que le prix des deux choses que j'ai comparées, évidemment, est bien plus élevé que 0,75.
0: C'est au poids alors que vous l'avez fait?
1: Pas au poids.
5: Au nombre?
1: Au nombre, au
2: c'est
1: nombre
2: pas
1: de
2: le
1: poids.
2: Prix du miles?
5: Bah, je sais pas, un paquet de pâtes, un paquet
1: non,
5: de nouilles?
1: Non.
0: Ou un paquet
2: mais
0: de cigarettes?
2: C'est pas un truc qui est un peu imagé, c'est pas genre le prix du miles quand on prend
1: le
2: l'avion?
1: Le prix du miles, non.
5: Et là, vous avez divisé par beaucoup?
1: Ah, j'ai divisé, je vais vous dire.
0: Ah, bah
1: j'ai
0: voilà.
1: Divisé pour l'un par 2044 et pour l'autre par 2836.
2: Ah, c'est l'indemnité de Castex?
1: Non.
0: Mais alors, c'est quelque chose qu'on achète en grande quantité quand on en achète, alors?
1: Ah non, non, non.
4: Ah, c'est un nombre de jours, ça?
1: De jours, non. Et alors, ce qui est fou en plus, c'est que j'ai vu Monsieur Moix lire l'article tout à l'heure.
2: Mais non.
1: Et je me suis dit, il va pouvoir répondre facilement.
4: Ah oui.
1: Sauf que moi, j'ai fait le calcul, pas lui.
0: Est-ce que c'est le nombre de plumes dans un coussin ou un oreiller,
1: pas
0: par exemple?
5: Le nombre de pages dans un dictionnaire?
4: J'ai lu juste un
5: pardon,
4: truc sur le
5: nombre
4: Larousse.
5: De pages dans un dictionnaire entre le Larousse et le Robert?
1: Excellente réponse de Florian Gazan.
0: Ah oui.
1: Eh oui.
0: Ramené à la page, vous êtes vicieux, hein.
1: Et à le petit Larousse et donc le
2: Florian
1: petit Robert qui sortent en même temps, comme chaque année, évidemment, le millésime 2023 du petit Larousse et du petit Robert.
0: Y a-t-il même le même nombre de mots à l'intérieur?
1: Alors, de mots, je ne sais pas, mais en tout cas, de pages.
0: Ça peut être écrit plus petit.
1: Il y en a 2044 dans le petit Larousse illustré, plus de pages dans le petit Robert, mais pas tant que ça, au fond, hein. 2836.
0: Oh bah quand même.
1: Quand même près de 800 pages en plus. Et le petit Robert coûte plus cher, 66,90 € pour le petit Robert, 32,95 € pour le petit Larousse. J'ai donc fait un calcul pour savoir par page dictionnaire coûtait le plus cher. Eh bien, écoutez, sachez qu'il y en a un qui coûte 1,60 centimes par page, et ça, c'est le petit Larousse, et l'autre qui coûte 2,35 centimes par page, c'est le petit Robert.
0: Alors, le Robert est beaucoup plus cher. Hein.
6: Donc, le Robert, c'est plus cher.
1: Ah oui, le Robert est plus cher, d'où la différence de 0,75 centimes entre les
0: mais
1: deux.
0: Est-ce qu'il est bien? Est-ce qu'il est mieux, le Robert?
1: Alors, justement, à vous de me répondre maintenant. Est-ce que c'est le même usage, le petit Larousse ou le petit Robert?
6: Est-ce qu'il y a les noms propres dans les deux?
2: Ouais, c'est ça.
1: Ah bah, dans le petit Larousse illustré, il y a les noms propres.
6: Oui, et pas dans le Robert?
1: Et dans le petit Robert, non, parce que je crois qu'il faut acheter le Robert des noms propres pour avoir le.
2: Voilà. C'est marrant, moi j'ai vu sur les petits Robert de Christina tout à l'heure.
1: C'est un hommage à vos petits Robert, qui sont magnifiques, qui n'ont pas été refaits en plus.
2: Contrairement à. Hein, ça va, Julie?
1: Non, Julie.
2: Elle a la perte, elle était à la radio en plus.
6: Pardon,
2: c'est con, t'es à la radio.
1: Julie, c'est pas les petits Robert, Julie Larousse, évidemment.
6: Oh, oui, bravo.
0: Non, Julie, elle les a pas fait refaire.
4: Non, ça tient
0: ça. Aucun chirurgien fait ça. Ça n'existe pas.
6: Allez, parlez vite d'autre chose.
5: Non, mais c'est incroyable.
2: Là, par contre, sa perruque, c'est elle.
1: Ils ont appelé les mecs du chantier de Notre-Dame pour essayer.
5: Ils vont lui installer une flèche d'ailleurs.
2: Oh non.
1: C'est la première cathédrale où les saints seront à l'extérieur.
2: Oh. Vous rigolez, vous serez comment à son âge? 93 ans, elle a la vieille. Ça, je vous souhaite d'être comme elle à 93 ans.
0: T'as quel âge en vrai? On peut te le demander ou pas?
6: Je ne vous dis pas mon âge, je vous donne ma date de naissance et vous ferez le calcul.
4: 1946.
0: Non, avant.
5: 1800.
6: Le 11 juillet 1945.
0: Ah quand même.
4: Respect.
0: Bravo.
6: Restez assis.
0: Donc tu vas bientôt avoir...
2: Oh là là.
1: Moi je le sais parce que le jour où elle m'a appelé, je peux raconter l'histoire, Julie.
6: C'était quoi ?
1: Le jour où elle m'a appelé il y a quelques années donc pour me dire est-ce que tu viens pour mes 70 ans ? Je lui ai dit mais pourquoi tu me préviens aussi longtemps à l'avance ?
0: Oh c'est beau.
6: Ah. Mignon.
0: Et, parce que tu aurais pu dire mais pourquoi tu m'as pas prévenu ? C'était il y a 2 ans. Mais alors Christina, comment tu peux l'habiller alors ?
7: Ah là là, là. Magnifique ma chérie.
2: Un fichu, un caddie non ? Ouais. À cet âge-là, elles font quoi les
8: Julie,
2: femmes ?
8: Julie, tu as encore le corps en B. Corps en B, il faut faire un plan bas et serrer en haut le B. C'est important, la bouteille Perrier Orangina.
1: Ça veut dire que le 11 juillet prochain, vous aurez vos 77 ans.
6: Ouais.
1: Et de 7 à 77 ans...
6: Je dirais mon dernier Tintin.
1: Ben voilà, c'est voilà. Ça. Ou c'est plutôt pour votre mari que ça va être Tintin après.
0: Il a quel âge, lui, alors ?
6: Il est incroyable, il a 6 ans de moins que moi, il m'aime toujours, c'est quand même...
1: Ah là là, en plus, elle est cougar !
5: Ah ouais
1: c'est... Espèce d'Annie Ernaux !
5: Voilà, exactement.
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1: Grâce à des tests ADN, on sait depuis 2010 que cette incroyable personnalité est née de parents qui étaient frères et sœurs. De qui s'agit-il ?
7: Oh, un inceste !
1: Oui, absolument.
7: Shakespeare, un vrai personnage ?
1: Non. Ah oui, ça c'est un vrai personnage.
7: Napoléon.
1: Il y a même toute une exposition là sur lui qui va démarrer le 3 février aux Galeries Montparnasse. Et donc, croyez-moi, c'est un vrai personnage. Et son père et sa mère étaient frères et sœurs.
7: Ah. Oh là là, il était un peu... Il était équilibré.
1: Alors, je ne l'ai pas bien connu, pour tout vous dire.
7: Il était du Nord ?
1: Alors, du Nord d'un pays, mais pas du Nord de la France.
7: Non. Est-ce que ce n'est pas Toulouse-Lautrec ?
1: Ah non, non, non.
7: Alors,
1: non.
7: Il était de la Norvège, de la Suède ?
1: Non, non, non. Grâce à des tests ADN réalisés en 2010, eh bien, on sait...
5: Est-ce que c'est Richard III ?
1: Richard III, non.
5: C'est un Anglais ?
1: Qu'est-ce que vous dites, Bernard ?
2: Yves Montand.
1: Yves Montand.
2: On a fait des tests ADN.
1: Yves Montand, non.
6: Attendez, il y a quelqu'un qui était artiste ?
1: Ah non, oh non, n'y
7: était pas. Un homme politique.
1: Alors, politique, oui, ça, oui.
7: Genre Napoléon ?
1: Genre Napoléon, c'est compliqué de vous dire, mais
7: oui,
1: si...
7: parce qu'il n'y en a qu'un Napoléon.
1: Voilà.
7: Non, voilà. Mais est-ce que c'est quelqu'un à l'époque de Napoléon ?
1: Ah non, c'est bien avant, là.
7: C'est quel siècle ? On parle de.
1: Bien avant. On est dans les années 1300.
7: C'est un roi. Un 1300.
6: Un roi.
7: Un roi.
2: Charlemagne.
1: Un roi mieux qu'un roi.
7: Ah non,
2: ouais. Charlemagne.
1: Attention.
2: Un pape.
1: Attention. Attention, j'essaie de vous piéger quand je dis 1300.
7: 1300 quoi ?
1: Bah non, vous me demandez quelle époque.
5: 1300 avant Jésus-Christ.
1: 1300 avant Jésus-Christ.
7: Ah bah celui qui éclairait là avec les corps là.
5: Diogène.
7: Mais non, pas Diogène, non. Celui qui éclairait avec les corps là, il mettait le feu, il les mettait comme ça et puis il faisait des torches.
1: Jean-Michel Jarre.
7: Mais non.
2: Pline l'Ancien.
7: Un ancien genre Héraclite, Parménide.
2: Cicéron.
7: Deux siècles avant Jésus-Christ. Oh mais tu connais que lui.
5: C'est un pharaon. C'est Toutankhamon.
1: Et c'est Toutankhamon. Bonne réponse de Christophe Barbier. Eh oui.
7: Un peu Isis et Osiris sont frères et sœurs.
1: Alors, pardon.
7: Isis et Osiris, mais sont pas frères
1: les parents.
7: Et sœurs.
1: Mais c'est pas les parents de Toutankhamon.
7: Ils ont couché ensemble. Mais c'est pas les parents.
1: Bah je vous le dis. qui vous le dit ? Bah moi je vous le dis. Non mais je suis entouré de dingues aujourd'hui.
6: Toutankhamon, il a vraiment existé alors qu'Isis et Osiris c'était des déesses.
7: Mais Toutankhamon, ça se voyait qu'il était pas normal. Il marchait toujours de profil. Il était pas. Il avait un problème.
1: Et c'est en 1922 que Howard Carter a retrouvé, évidemment, la momie, le corps de Toutankhamon. Dans les années 2010, on a fait effectivement des tests ADN à nouveau sur la momie, parce que les progrès de la science ont fait qu'on pouvait en savoir un peu plus. plus, et on en a conclu que les deux parents de Toutankhamon étaient bien frères et sœurs.
7: C'était qui les parents?
1: Alors, je vais vous dire.
7: Isis et Osiris.
1: Ah non,
7: mais non.
1: Le père serait Akhenaton, voilà.
7: Ah oui, mais il serait.
1: Ah bah oui, on n'est jamais sûr à 100%.
7: Ah oui, alors c'est pour ça que c'est frère et sœur, mais on n'est pas sûr que... Alors, la femme d'Akhenaton, c'est qui?

0: la mère?
1: Eh ben, ce serait sa sœur.
2: C'est Martine Atkenaton.
1: Sa sœur Nebeta.
0: Nebeta. Vous... Mais alors, si ça se trouve. Mais si
1: c'est
0: ça
1: votre
0: se trouve,
1: nom
0: c'est...
1: de jeune fille. Isabelle Mergot Nebeta.
0: Mais si ça. Ça le fait rire. Mais si ça se trouve. Mais si ça se trouve, c'était pas les parents.
1: Oh, bah si ça se trouve.
3: En fait, l'ADN de Toutankhamon est composé de deux ADN identiques. Donc, forcément,
0: oh,
3: de frères et sœurs.
0: Oh, monsieur 36K, je
3: mais oui.
0: Lui,
3: 36-15, c'est fini depuis 30 ans. Hein.
2: Vous commencez à nous agacer, Barbier.
1: Oh, la reine du Minitel. RTL est partenaire de l'exposition. C'est une expérience immersive pharaonique qu'on vous propose aux Galeries Montparnasse. C'est rue du Départ, dans le 15e arrondissement de Paris. Et à partir là du 3 février, c'est-à-dire là, le 3 février,
0: c'est demain.
1: C'est la semaine prochaine.
0: Mais c'est les Galeries Lafayette.
4: Il est arrivé.
1: Mais non, c'est pas les Galeries Lafayette.
0: C'est un
3: ancien centre commercial qui est vidé de ses commerces parce que la mairie de Paris va tout refaire et ça devient un espace immersif.
2: Parce que je sais tout.
4: Ah bah oui.
0: Quand je te fais ça, ça veut dire tais-toi, d'accord.
1: Plonger dans la plus grande exploration archéologique de l'histoire, au cœur de la vallée des rois. Non, mais il va y avoir plein de monde, hein, parce que ça, c'est passionnant, les gens adorent ça.
4: Ah bah oui.
1: L'Égypte, c'est pas que c'est, enfin, ouais, c'est loin.
0: Ça passionne tout le monde.
1: Oui, puis là, on est sûr de pas rentrer avec une, comment dirais-je.
4: Quoi?
1: Parce qu'on a fait, nous, la vallée des rois avec les copains des grosses têtes à une époque.
0: Ah bah, pourquoi je t'étais pas invité, moi?
1: Parce qu'on avait peur qu'ils vous gardent.
4: Les deux billets, oui.
0: Parce que Nebeta, c'est ça?
1: Non, mais à l'époque, il y avait Pierre Bénichoux, Jean Benguigui, Perry Cochin.
0: Voilà,
1: on s'est bien.
0: Moi,
1: on a fait, on était une vingtaine, mm-hmm. et on a fait là, on est descendu sur. Vous y étiez, Valérie, vous?
5: Non, j'étais pas.
1: Mais non, mais d'ailleurs, c'est pendant que vous jouiez au théâtre à l'époque. Je me souviens très bien, vous étiez au théâtre dans la précédente.
4: Il avait choisi sa date.
3: Hein. Ouais. La date en Égypte, ça tombe bien.
1: Et on a fait, on est parti sur le bateau à roues, vous savez, sur le Nil.
0: Ça s'appelle une voiture.
5: Un felouk. Ben non, c'était la descente du Nil.
0: Un felouk.
1: Le bateau de mort sur le Nil. Mais non, pas un felouk. On est allé jusqu'au fameux hôtel Old Cataract.
4: Ah oui,
1: voilà.
4: Oui.
1: Ah, oui, on a fait Luxor. Sauf que, voilà, et j'en viens là, sauf qu'on est tous revenus, sauf les trois copains d'origine un peu, on va dire, nord-africaine, c'est-à-dire Pierre Bénichoux, Jean Benguigui, et Perry Cochin, tous les autres, on a tous été malades pendant tout le trajet. L'Égypte, c'est chouette.
4: Ah, c'est sympa.
1: Mais la dysenterie est...
0: Piquée par les moustiques.
1: Mais non, mais il faut bien dire les choses.
0: Oui.
1: Tandis que là, rue du départ à Montparnasse. Oui.
5: Tu risques rien.
1: Tu y vas, tu reviens pas malade.
0: Mais pourquoi vous avez eu la dysenterie?
1: Mais parce que c'est comme ça, on vous dit toujours, ah, faut bien nettoyer les fruits et tout. Tu le fais pendant deux jours, puis le troisième jour, tu bouffes le fruit.
4: Et paf.
0: Mais alors vous êtes revenu tout maigre, hein?
4: Ah bah ils sont revenus tout en camion.
1: Non mais c'est vrai, faut bon voilà, mais c'est magnifique en revanche.
4: Ah oui. Vu des toilettes, c'est super.
1: La réalité, c'est que sur 20 personnes, on était 17
0: à aller aux toilettes.
1: Ah hein. Oui.
0: Et alors donc, l'exposition, c'est à partir de quand je m'emmenais
5: du 3 février.
1: Voilà.
5: Oui. Aux galeries qui étaient avant les galeries Lafayette. Maintenant, c'est une galerie.
1: Mais pas du tout.
5: Non,
1: mais
5: si,
4: au bout de la rue de la Gaieté.
1: Les galeries Lafayette.
5: Avant, il y avait des galeries Lafayette.
1: Mais les galeries Lafayette, c'est rive droite, c'est pas rive gauche.
3: Il y avait des galeries.
1: Là, c'est en immersion. Vous serez carrément devant
3: l'eau. On est sous l'eau.
1: Voilà.
4: Avec devant tout le temps.
1: Le trésor le plus célèbre des pharaons, vous voyez.
0: Ah ben on a intérêt à retenir nos places maintenant.
1: Ah oui, il est prudent de louer.
4: Il va pas partir. Hein.
1: Et selon une étude de l'ADN.
0: Il est poulet de louer.
1: Selon une étude de l'ADN des momies royales, je vous explique quand même les parents, parce que vous m'interrogiez sur les deux parents de Toutankhamon. Bon.
0: Il y aura les deux autres momies alors.
1: Pardon.
0: Il y aura Akhenaton.
1: J'ai pas dit les grands-parents, j'ai dit les parents.
0: Non, il y aura Nebeté et Akhenaton.
5: Non, Nebeta.
4: Nebeté.
0: Il y a la momie Nova et Nebeta.
1: Le père de Toutankhamon, Marcel.
4: Il s'appelait Marcel.
1: Marcel Amon, oui, bien sûr. Le père de Toutankhamon est identifié comme étant la momie trouvée dans la tombe KV55.

0: dont certains égyptologues pensent qu'il s'agit d'Akhenaton. La momie de sa mère, elle, a été trouvée dans la tombe cavée 35. Elle a été surnommée The Younger Lady, la dame la plus jeune.
1: À Brigitte.
0: Car elle n'est pas formellement identifiée. Les seules sœurs connues d'Akhenaton sont Satamon, Iset, Enoutaneb et Nebeta. Les trois premières ayant épousé leur père, Amenhotep III.
2: Ah oui, à l'époque.
0: C'était la famille tuyau de poil. Hein. Donc les trois sœurs, les trois premières sœurs ayant épousé leur propre père, Nebeta, Nebeta, elle serait la seule des quatre sœurs
3: à pas avoir épousé son père.
0: Et voilà, mais à avoir épousé son frère.
3: Son frère, bah oui, elle était plus jeune.
0: C'est la moins conne des quatre.
3: Bah oui.
4: Elle était
5: en tout cas, Akhenaton, c'est celui qui a ce maxillaire très très long. Et les frères Bogdanov voulaient lui ressembler.
0: Non, là vous confondez ça.
5: Mais c'est
0: tout en menton, ça. Ça, c'est tout en menton.
2: Et Akhenaton, il fait du rap.
1: Bah oui. Ayam.
3: Donne ton cerveau à la science, je te jure. Parce qu'il y a des trucs.
0: J'en peux plus, parce que moi, RTL, ils m'ont dit faites un peu de pub pour ça.
5: Ah oui, parce qu'on est partenaire.
0: Oui, on est partenaire.
5: Ah, on est partenaire des galeries.
0: Oui, des galeries.
5: D'accord, alors tous le 3 février pour voir.
0: Ah, mais à partir du 3 février.
1: Oui, il sera là longtemps.
5: Il est là combien de temps?
0: Et la billetterie est ouverte déjà.
5: Mais est-ce qu'on va le voir en chair? En bandelette et en.
4: Mais oui.
5: On va le voir pour de vrai.
4: Ah oui. On te dit immersion, tu seras dans la momie.
2: Si oh, bah merci, hein.
0: Si. Et, c'est. Non, mais.
1: Si t'as pas de place.
0: Allez-y dès maintenant. Je vois les auditeurs déjà rouler à tombeau ouvert.
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0: On va confier la valise RTL à Stevie, vous êtes d'accord?
7: Non, je la fais mal, vous me dites.
0: Quoi?
7: Je la fais mal.
3: Mais comment il parle? On dirait qu'il est au pieu, mais il est fou, lui. Hein.
7: Non,
3: mais il est fou.
0: Il est parle comme si il demanderait.
3: Ah oui, ah non, mais non, Laurent, il est pipe aujourd'hui.
0: Il parle comme si je lui demandais une petite gâterie.
7: Oh,
0: oh non, je la fais mal. 1 014 € dans la valise RTL et 7 choses dans notre valise. Gaël Chacal, voulez-vous donner un numéro de 1 à 20 à Stevie?
3: Non, mais surtout, je voudrais faire la valise de temps en temps. Je donne toujours les numéros, je fais la valise.
0: Il faudrait que les gens vous connaissent pour
3: ça. Ok, 9.
0: Alors, le 9.
1: Oh, la claque.
3: Je suis d'accord.
1: Oh, la vache. Ah, moi, je serais parti. Hein.
3: Mais moi, je pars pas parce que compte tenu du niveau.
1: Bah, t'es gelé, tu peux pas partir.
3: Je prends même pas la honte.
0: Mais c'est vrai qu'on est frigorifié. Oh, le numéro 9, c'est Simon Dieudonné. Ça sonne chez lui. Il habite M dans le Loir-et-Cher.
8: Personne n'a de l'agneau dans le public.
9: Un vin chaud.
0: Allô?
10: Allô?
11: Bonjour, est-ce que vous êtes Simon Dieudonné?
10: Oui.
11: Ah, écoutez, j'ai une bonne nouvelle pour vous. Est-ce que vous avez une petite idée de qui pourrait vous appeler et vous annoncer une bonne nouvelle?
10: Je dirais, non, j'ai pas d'idée.
11: Ah, vous avez pas d'idée? Vous reconnaissez pas ma voix?
3: Oh, la vache.
9: J'ai tout déçu.
1: Une belle jeune fille.
10: C'est Stevie?
11: Oui! Oh, merci, mon Simon!
0: Mais c'est vous, Simon!
11: On l'a retrouvé. Ah, alors, Simon, que faites-vous dans la vie?
10: Je suis commercial.
11: Commercial?
3: Dans quel domaine?
0: Ah, vous êtes qui rigole derrière.
11: Une dame qui rigole. Votre femme?
10: Ah ouais, je me suis mis en haut-parleur pour prendre le bloc-notes avec la valise.
0: Ah,
11: donc.
0: Vous avez tout compris, Simon.
11: Efficace. Vous,
10: voilà.
11: Vous connaissez le contenu de la valise?
10: Ah bah attendez un petit instant, je vais vous dire ça. En plus j'ai fini de le noter ce matin parce que j'ai écouté le podcast ce matin. Donc il y a 1 014 €.
0: Et oui, j'ai bien tout répété hier en plus. Hein.
10: Exactement.
0: Alors 1 014 €, très bien.
10: Un mini potager d'intérieur de la marque Véritable.
0: Exact.
10: Le livre Guyanca, l'âme damnée des Médicis, publié aux éditions de l'Observatoire.
0: C'est parfait.
12: Punaise.
10: Un téléviseur 4K QLED de 139 cm de la marque TCL.
0: Eh oui, 139 cm. Oh,
13: c'est beaucoup.
14: C'est beaucoup, Stevie.
13: Vous êtes immonde.
10: Le livre Une belle histoire d'amis écrit par Amir.
0: D'accord.
10: Le nouvel album de Nolwenn Leroy, La Cavale.
0: Exact.
10: Une party box de la marque Muse.
0: Exact.
10: Oh là. Et le calendrier de l'Avent Florence Nature.
0: Vous avez gagné la valise RTL.
10: Super, merci beaucoup.
13: Merci beaucoup.
0: Ah, voyez, Stevie, vous avez porté chance.
14: Ah, je suis ravi pour Simon et sa copine.
0: Et oui, comment elle s'appelle, Madame Dieudonné?
10: Alors, c'est pas ma copine là qui est au téléphone, c'est ma collègue.
0: Ah, c'est votre collègue, c'est votre maîtresse, ouais, voilà. D'accord.
10: Mais ma copine, c'est Laurie.
0: Ah, Laurie, oh, on l'adore, Madame Bleton. C'est une blague de Vincent de Dienne, j'adore cette blague.
13: Je la connais pas.
0: Madame Bleton, monsieur Madame Bleton, tu une fille, Laurie.
15: Laurie Bleton.
14: Oh putain, c'est alors elle, le temps que ça monte.
0: C'était dans le premier spectacle de Vincent de Dienne, ça m'a toujours fait rire. Laurie Bleton, moi.
13: Bah, s'il faut être aussi drôle que ça pour que tu produises, je vais t'en sortir.
0: Il y a d'autres choses dans son spectacle. Bah, écoutez, on va vous envoyer les 1014 euros et peut-être vous pourrez donner une des choses à votre collègue. L'album de Nolwenn. Ah non, mais pas envie.
10: L'album de Nolwenn Leroy, oui.
0: Oui, voilà, ou le livre d'Amir.
15: Le petit potager.
0: Le calendrier de l'Avent.
10: Elle veut la télé.
0: Bon, écoutez, en tout cas, vous allez garder les 1014 euros, c'est déjà pas mal. Et c'est vous qui allez donner le nouveau montant de la valise, Simon.
10: Alors, je dirais 1092, du coup.
0: Alors, 1092 euros. Et je vais ajouter tout de suite un séjour offert par l'Office de tourisme de Lens-Liévin pour l'exposition Les Louvres de Pablo Picasso au Louvre Lens. C'est une belle expo. En plus, attention, on n'offre pas seulement les entrées au musée. Hein. Il y a une soirée étape à l'hôtel Louvre Lens qui se trouve juste en face. On y était allé.
15: C'est très bien.
0: Dîner la nuit, petit déjeuner le matin, c'est pour deux places pour l'expo et les billets de train depuis le domicile. Tout ça dans la valise RTL, donc 1092 euros et un aller-retour et des entrées pour le Louvre Lens avec l'expo Picasso. Vous avez bien noté? Pas vous, alors on va pas vous rappeler demain, Simon. Mais...
10: J'étais en train de noter, justement.
0: Mais en tout cas, on vous félicite et merci pour votre fidélité. Voilà.
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0: Qui sait faire un salto? Parce que je vois de plus en plus de gens. Je ne veux pas vous tester, oui. Monsieur.
14: Si, ouais, moi j'ai su faire en tout cas le salto avant et arrière. Oui. Toi aussi,
15: à la piscine, je sais le faire. Oui, à la piscine, mais.
0: Ouais, à la piscine parce que vous retombez dans l'eau.
15: Ouais, mais je tombe sur les pieds, mais sur l'eau, quoi.
0: Oui, mais moi, je vous dis un salto sur le sol. C'est ça qui est quand même extraordinaire. Le chanteur Benson Boone, on le voit à chaque concert faire un salto avant, il retombe sur ses pattes.
18: Bah, ils font comme les footballeurs. Maintenant, ils célèbrent, quand on célèbre un truc, on fait un salto. C'était au Portugal, on fait un salto.
15: C'est pour ça que je pensais que c'était un footballeur, parce qu'aujourd'hui, quoi, la semaine dernière, on a eu le Paris Saint-Germain qui s'est qualifié pour la finale de Ligue des Champions, et aussi l'Olympique de Marseille, enfin pour la finale de Ligue des Champions, et Marseille qui se sont qualifiés aussi pour la Ligue des Champions l'année prochaine. Donc les joueurs font des saltos quand ils marquent. Donc
0: vous aviez quoi comme célébration, vous?
15: J'étais un oiseau, je m'envolais.
0: C'est-à-dire?
15: Ben, je courais et je mettais mes bras comme ça pour planer. Parce qu'il faut savoir que quand on marque un but, c'est quelque chose d'énorme. Hein, on plane.
13: C'est-à-dire que tu faisais le grand écart, mais avec les bras, quoi.
0: Mais vous avez souvent marqué des buts?
15: Oh, dans ma cage, je dois avoir une trentaine de buts.
0: Ah, quand même!
18: Et en quelle année?
0: Mais
18: ça compte en maternelle?
15: Eh oui.
14: Mais contre ton camp ou?
0: Et au bout de 30 buts, vous n'êtes pas envolé?
15: Si, ben, sur le banc.
0: C'est quand même fou, ça.
13: Mais François, tu dis que tu savais faire des saltos, tu sais plus?
14: Je pratique moins, en fait, ouais.
13: Mais tu crois que tu pourrais en faire un ou pas?
18: Allez, enlève ta gaine, essaye.
14: T'es au courant qu'on porte des gaines?
18: Comment?
14: T'es au courant qu'on porte des gaines, les danseurs? Incroyable.
0: Mais pour aujourd'hui, vous n'avez pas une gaine, là, sur vous?
14: Toujours, moi.
0: Tout le temps. Bah, oui.
14: Vous savez ce que c'est, une gaine ou pas? Une gaine, en fait, c'est un rembourrage à l'avant au niveau du service 3 pièces et derrière, vous avez un string.
0: Mais voilà. Oui.
18: Ah, c'est comme une coquille, mais pour les danseurs.
15: Mais moi, j'ai pas dansé avec ça.
14: Mais tu jouais au foot avec ou pas?
15: Non, mais pas de gainé au foot ni de danse avec les stars.
14: Ah ouais.
15: Ils m'ont pas gainé, non.
13: Mais c'est que pas de service 3 pièces, peut-être.
14: Et François, pourquoi ça existe, hein? Pourquoi? C'est une bonne question. Je pense que c'est pour le maintien, soi-disant. Et je crois qu'il y a une question aussi esthétique. Oui. On voit bien le galbe des fessiers. Ce qui est un peu dérangeant, parce que quand tu commences à danser et que t'as 9 ans, Tu comprends pas nécessairement pourquoi tu mets ça, mais on te dit bah vas-y. Mmh. Et puis après tu te dis mais bon. Et après tu fais une performance et on se retrouve à te dire ah mais t'as les plus belles cuisses de France. Mmh. C'est quelqu'un qui est pas
3: donc,
14: sexy.
3: Donc là tu pourrais pas faire un salto avant, un salto arrière ou il te faudrait de l'entraînement.
14: Ouais, il faudrait que je m'entraîne un petit peu. Ouais. Oui. Pourquoi c'est
3: ah non mais tu parce que t'es toute jeune, c'est drôle de perdre aussi vite.
14: Regarde ma tête, Isabelle, j'ai déjà plus de cheveux.
3: Mais
18: c'est comme un footballeur, c'est à 35 ans il cavale grave et à 37 ans il a pris du poids. Il fait pas attention. T'as tellement été entraîné avec un régime spécial que dès que t'arrêtes, tu bascules.
14: Et puis en termes alimentaires, c'est vrai qu'on mange énormément de calories. Hein. Enfin, je pense que tu connais ça, Adil aussi. Et c'est vrai que quand tu t'arrêtes, t'as tendance à prendre effectivement.
18: Pavlova,
14: ouais. Et bientôt Alu et Mergo.
3: Non mais ça, je suis étonné parce que t'es quand même relativement. Mais
14: si tu me demandes, Isabelle, un jour, je pourrais t'envoyer une vidéo au bord de la piscine
12: voilà,
14: quand
12: t'as
14: un petit salto avec
3: Adil. Oui, parce qu'il y a de l'eau.
14: Et bien sûr, si tu veux que je me fasse une cheville, je le ferai sur le bitume, il n'y a pas de problème.
3: Je suis étonnée que vous autres perdiez aussi vite.
18: Mais non, quand c'est ton métier, quand
19: alors
18: c'est ton
19: que
18: métier.
19: Toi, tu ne changes pas.
18: Quand c'est ton métier, tu vis mal.
3: Et non, mais par exemple, un musicien, s'il arrête de s'entraîner, il va pouvoir, pendant un an, il va pouvoir te refaire une fugue.
18: Oui, mais c'est pas physique.
14: Oui,
18: pas
14: les
18: le physique.
14: Qui sont extrêmement difficiles. Hein. Au bout d'un moment, ça, on perd la.
0: Enfin, moi, j'ai vu il n'y a pas si longtemps Monsieur Alu en spectacle. Croyez-moi, il s'est encore.
14: J'œuvre encore un petit peu.
0: Oui, c'est encore.
14: J'œuvre avec mon corps.
0: Il sait encore faire des choses. Hein. Il peut vous surprendre, Isabelle. Hein.
3: D'accord, non, non.
18: Mais je pense que tu vieillis mieux quand t'es pas un athlète. Tu vois, bon, Philippe, il arrive à faire des claquettes. Il arrive à faire des claquettes avec ses couilles. Malgré son âge, parce qu'en fait, il a jamais été non plus. Ça a été toujours un loisir.
14: Oui,
18: en fin de repas.
14: Non, non, mais ça fait 63 ans que je m'entraîne.
15: Mais là, par exemple, on parle du salto avant arrière, c'est un petit peu compliqué pour toi. Mais là, par exemple, si on te demandait de faire les pointes, tu les fais normal.
14: Je suis désolé, hein, ça fait vraiment les hommes font
19: les
14: pas
19: hommes
14: de pointe.
19: Les hommes ne font pas de pointe.
14: Ah ouais, ouais.
15: Mais qu'est-ce que vous foutez? Bah rien, on attend, on tire les
19: jamais vu, n'ont jamais vu.
0: Plus, si pas, on est même pas encore près de 17h, c'est pas l'heure des pointes.
14: Non, c'est pas mal.
0: Non, mais monsieur, vous voulez vraiment le faire est-ce que je vous demande vous ici monsieur Rami?
15: Bah, ramenez-moi un ballon, je vais jongler.
12: Ah ouais. Avec grand plaisir. Bien sûr.
0: Alors apportez un ballon, trouvez un ballon dans la station.
15: Ramenez-moi un ballon, la prochaine fois que je viens, je fais peut-être une vingtaine, une trentaine. D'accord. Donc juste la tête si vous voulez.
0: Ah, vous pouvez jongler encore de la tête.
15: Bah oui, du pied.
0: Ah là, vous fous la honte.
15: Non, rien à voir. Non. Non, François, j'ai dit ça parce qu'avec Anna Riera, en échauffement, on faisait beaucoup d'échauffement parce que la danse est très intense, très physique.
14: Ouais.
15: Et elle me faisait travailler mes pointes parce qu'on n'avait pas de pointes. Ben, je suis footballeur donc et les pointes c'est super important pour la danse. Et donc tous les matins, il fallait que je travaille mes pointes. C'est pour ça que je lui ai demandé.
14: Si vous voulez, attendez, regardez.
3: Bon.
14: Il y a de la demande.
15: Vous avez piqué l'ego surdimensionné
3: qui
15: caractérise tous les danseurs.
12: On a gagné.
15: Allez, je vais vous montrer. Vestie pleine, que je peux quand même.
12: Vestie. Ah. Il va nous faire
0: encourage des... François Allu, quand même. Vous êtes à l'opéra, messieurs, dames.
18: Allez.
0: Voilà.
18: Et hop, Alain Bagot.
0: C'est joli, mais vous tournez trop vite, on n'a pas le temps de rien.
14: Vous mettre en ralenti.
15: Ouais. Mais vous savez que ça, c'est incroyable. Hein.
0: Est-ce que vous avez vu,
15: quand on connaît un tout petit peu la danse, ça, c'est incroyable.
0: Oh l'autre.
14: Franchement, non, mais maintenant...
0: Il a fait 3 semaines sur TF1 dans Danse avec les stars.
3: Il a 3 mois d'entraînement.
15: Et encore, je vais même vous dire un truc. Il a des grosses chaussures, des Louboutins.
14: Ouais.
15: Mais normalement, quand il atterrit, on n'entend rien. Et c'est là où le charme de la danse, c'est une dinguerie, c'est une plume le gars. Et moi je suis fan de la danse maintenant, ouais bien sûr.
14: Non, voyez, moi aussi j'essaie de voler.
0: Vous voyez Claudel, lui c'est une plume.
14: Ah oui.
16: Absolument. 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
0: Une question intéressante, je crois, pour Lionel Grandjean, qui habite Paris 12e. Qu'est-ce qui peut être en miroir ou à l'écrevisse?
20: Ah, est-ce que c'est une pratique sportive?
0: Une pratique sportive, non.
20: Une pratique sexuelle.
3: La pêche.
0: Même si c'est effectivement à propos de sport qu'on en parle. Vous dites?
3: La pêche
0: à l'écrevisse, oui.
3: Oui, on
0: la
3: peut pêche... mettre une écrevisse et
0: voilà,
3: puis...
0: mais la pêche en miroir.
3: On met un miroir et comme les poissons, comme ils sont... dans le miroir, ils croient que c'est
20: un autre poisson. Et là, on l'attrape, Laurent, et on le met dans la barre.
3: Il se fracasse la tête contre le miroir.
20: Mais oui,
19: les estourbis, on le rattrape.
3: Et on le récupère.
20: Et ça marche aussi à la chasse, hein. Vous faites ça avec les sangliers et tout. Vous allez avec un miroir dans la forêt. Ouais. Les sangliers approchent, vous les attrapez.
0: Non, non, c'est pas la pêche à l'écrevisse, c'est la pêche en miroir.
5: Est-ce que c'est une façon de corder une raquette, par exemple?
0: Non, non plus. Non, ah non, c'est pas directement sportif. Vous m'avez demandé si c'était sportif, je vous ai dit non. Ah. Et j'ai répondu plus précisément, même si c'est en ce moment à cause du sport qu'on en parle. Mais oubliez
21: à
0: le sport.
21: À cause du rugby?
0: Ça n'est pas sportif. Oui, c'est vrai que c'est à cause de la Coupe du Monde
5: de
0: rugby.
5: C'est la façon de chanter en canon?
0: La façon de chanter en canon, alors là, excellente

0: Réponse de Florian Gazan.
1: Il y a une sacrée polémique, là.
0: C'est à propos des hymnes qui étaient chantés par des chorales d'enfants, hymnes chantés en canon. Alors, il paraît que les pays n'étaient pas vraiment contents du résultat que ça donnait, sauf que les gamins sont en train de pleurer à la maison parce qu'on leur avait promis de venir chanter en canon sur les terrains et qu'on a tous viré les mioches.
2: J'espère qu'Arthur n'en faisait pas partie parce que l'auditrice va nous rappeler pour nous reparler de son gosse.
0: Et alors, on peut chanter en miroir, c'est-à-dire de façon renversée ou à l'écrevisse, sous forme de rétrograde. Alors, j'avoue que je ne connais pas les différentes façons de chanter en canon. Vous connaissez, vous, qui quand même est une experte en musique, en opéra.
1: Oui, non, mais chanter à l'écrevisse, à l'opéra, non. C'était quand même, on ne comprenait pas la Marseillaise.
0: Vous pourriez peut-être nous expliquer, vous, monsieur Rachin.
3: Bah, justement. Oui, alors, justement.
0: Rachin, c'est dans les choristes.
3: Non, mais j'étais au stade, c'était hallucinant. C'est-à-dire qu'on a commencé à chanter la Marseillaise et puis tout à coup... On n'arrivait plus, quoi.
1: Moi, c'est
3: la première fois que je me suis arrêté. Non, mais qu'est-ce qui se passe? C'est quoi?
4: Mais parce que c'est pas toi qui devais chanter, c'était
3: mais
4: les enfants.
3: Mais tais-toi!
4: Tu n'y étais pas! De toi.
3: Et donc, à un moment donné, on a entendu d'autres notes. Enfin, c'est-à-dire en canon, quoi.
0: C'est bizarre. Bah oui, mais les pauvres gosses, maintenant, on leur
4: mais
0: dit...
4: Mais oui, il fallait pas que tu chantes, c'est que les enfants.
3: Mais non, mais simplement, il fallait prévenir le public qu'on allait chanter en canon.
2: En fait, ce qui est triste, c'est que les huées du président, eux, étaient parfaitement en cœur. Et que les chansons étaient ratées.
0: On a un exemple de chanson en canon, si c'est possible.
3: Jacques.

0: Ce que je vous propose, c'est d'essayer.
1: Ah ouais, moi je suis chaud.
2: Alors, allons-y.
3: Nous, on commence.
2: Sur quelle chanson? Sur les yeux d'Emily?
4: Ah non, frère Jacques.
3: Sur frère Jacques.
0: On a trois filles canons qui sont là, Roselyne, Valérie et Darry. Alors, vous faites frère Jacques, vous.
4: D'accord.
0: Et nous, les garçons, on fait dormez-vous, d'accord, d'accord. Alors, on essaye. Attention, allez, on... 1, 2, 3.
4: Frère Jacques, frère Jacques,
0: dormez-vous.
1: Non,
0: dormez-vous.
1: Non, c'est pas un canon, non.
3: Le canon,
1: mais
3: non, c'est pas
1: non,
3: ça.
1: C'est pas un canon,
3: non. Non,
4: en canon,
3: c'est pas ça.
4: En canon,
3: non.
4: C'est au moment où
3: nous,
4: on va chanter dormez-vous.
3: Nous, on fait
4: vous allez entonner frère Jacques.
0: Ah, d'accord.
3: D'accord.
0: On recommence.
5: Par contre, faudrait qu'on démarre bien toutes les trois.
3: Avec la même note.
5: Parce que toi, vraiment, t'es parti fausse.
4: Oui. Bon, allez, on commence.
1: Alors, attendez. Qu'est-ce qu'on doit chanter?

0: Non,
1: ça devait être un bordel au stade, effectivement.
2: C'était pas si mal, nous.
1: Ouais. On a bien fait, vous trouvez?
2: Pas mal. Oui, je trouve ça pas mal.
1: Mais en tout cas, il a fallu que la ministre des Sports se mêle de tout ça pour virer les gosses. Alors bon, il paraît qu'ils vont recevoir des petites récompenses.
2: Oui. Pauvre petit gamin.
1: Non, mais enfin, écoutez, c'est vrai que c'était pas...
2: Bon, maintenant, ils vont jouer au foot.
3: C'est vrai que c'est horrible quand on y pense, parce que toutes les familles devaient être là-dessus depuis un an, ils répètent, tout le monde doit être fier.
1: À l'école, en fait, ils répétaient avec leurs institutrices dans les écoles, et il y a beaucoup d'enseignantes et d'enseignants qui disent on peut pas leur faire ça, on a passé 12 mois à leur faire apprendre l'hymne chilien. La petite la petite Garrido, elle a appris l'hymne chilien.
3: Ah ben, tonton Jean-Luc va être content. Ouais.
4: Par contre, l'hymne néo-zélandais a été très bien chanté.
1: Ah oui.
4: C'est la Marseillaise vraiment qui a pris cher.
2: Bah parce que tu ne connaissais pas et que tu as fermé ta gueule.
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1: Qu'est-ce que vous pensez d'ailleurs de l'accent ridicule de Christophe Beaugrand quand il imite les Belges professeurs?
6: Ah bah, non, moi ça me fait rire. Mais je suis bon public. Hein,
7: je suis bon public.
8: Ça n'est pas un accent, c'est la réalité, ça n'est pas une imitation.
9: Personnellement, moi j'ai à droite et à gauche la même chose.
7: Alors je suis un peu plus intelligent, moi, évidemment.
1: Si vous parlez de vos nibards, je vous confirme.
7: Ah non, c'est en haut et en bas.
9: Dis donc, ils sont au même niveau. Dis donc, je vais te les mettre dans la tête.
7: Ah bah, j'ai rien dit, moi.
10: Non mais attends, comme s'il était spécialiste en nichon.
7: C'est vrai, j'en ai peu vu, hein.
1: Vous êtes content d'être à côté de Caroline Diamant?
7: Oui, franchement.
9: Écoutez, c'est un homme bien élevé, c'est évident qu'il va vous répondre.
8: Je pense qu'un physicien a des choses à dire.
1: Est-ce que vous pouvez montrer votre cartable à Caroline Diamant? Parce que voilà. Je crois que ça vaut votre sac à main, Caroline.
8: Regarde, il y a une règle qui dépasse.
11: Il y a une règle de 30 cm.
9: Moi aussi.
8: Mais c'est pas une règle, toi.
9: Mais regardez, c'est... Oula! Ça pèse un âne mort.
8: Attends, mais donne-le-moi, on va ouvrir. Voir s'il y a dedans.
1: Qu'est-ce qu'il y a dans votre cartable, professeur?
9: Ah, il y a un membre du groupe.
8: Alors on va ouvrir. Ce qu'il y a dans le sac du professeur.
3: Autoption.
9: Non, alors, ça se trouve, il a un slip.
8: Comment ça
9: se trouve?
6: Oui, j'ai un chose.
8: Alors
6: de... Oui, voilà, ça c'est parce que j'ai froid dans le
3: sous-vêtements.
1: Voilà. On fouille pas dans le sac de
9: professeur. Mais ça, je ne fais pas. Moi, je ne fais pas.
1: Monsieur Beaugrand.
8: C'est pour nettoyer mes lunettes. Comme ça, on saura tout. Je suis pas à 5h du matin. J'ai le droit de prendre mes bazars avec quand même.
1: De prendre quoi, vous dites?
8: Mes bazars.
1: Ah, vous prenez des bazars.
7: Avec ça, on peut prendre beaucoup de bazars. Je confirme.
1: Écoutez, on compte sur vous, professeur, pour monter un peu le niveau, si ce n'est culturel, en tout cas.
8: Merci.
1: Évidemment, physique, mathématiques, chimie aussi. Vous faites chimie aussi?
6: Je fais un peu de chimie quand même.
1: Et vous connaissez Monsieur Orlinski et ses sculptures?
6: Oui, je l'ai
1: La résine, admiré. C'est quelque chose qui...
6: Ah, ça, c'est quelque chose qui parle beaucoup aux physiciens chimistes, hein, parce que c'est quelque chose d'impressionnant comme structure
1: ça
6: carbonée.
1: Ça coûte cher parce qu'au prix où il est vendu, je voudrais savoir.
6: À mon avis, ça n'a rien à voir avec le prix d'achat des matériaux bruts. Hein.
1: Non, c'est... Faut multiplier par combien à peu près?
6: J'ai pas fait les calculs, mais je préférais pas les faire.
10: Est-ce que vous diriez que c'est convexe?
6: Convexe?
1: Ici, il n'y a personne convexe.
6: Ah non, faut pas être susceptible.
11: Bah, elle est réelle à vous, mot.
10: J'adore, il a rien compris à ce que je dis.
1: Non, mais toi, mais vous-même. Bon, écoutez, on essaiera, cher professeur, d'utiliser vos compétences pendant l'émission. Mais on va commencer par une citation très simple sur le tennis de table, d'ailleurs, puisque les frères Lebrun continuent à triompher, à défendre nos couleurs françaises, qui a dit « Le tennis et le ping-pong, c'est pareil, sauf qu'au tennis, les joueurs sont debout sur la table. »
9: Coluche !
1: Coluche ! Bonne réponse de Caroline Diamant. Pour Valentin Michelet, qui habite Lausanne, qui a dit « Sur mes murs, j'ai mis des photos des pièces de l'étage du dessus, comme ça j'ai pas besoin de monter.
9: Pierre Légaré ?
1: Non.
8: Français ?
9: Raymond DeVos ?
1: Ce n'est pas français.
9: Eh bien c'est George Burns. Stephen Wright.
1: Stephen Wright. Bonne réponse de Caroline Diamant.
8: Elle est déchaînée.
3: Ouais,
1: qui a commencé
3: bien ses leçons. Bravo, commence très fort.
1: Je sens que le professeur Buccella va adorer la citation suivante. Peut-être même il pourra nous l'expliquer. C'est pour Michel Laurin, qui habite Torrey-sur-Ouche, qui a dit « La vérité, c'est qu'il y a une quantité incroyable de gouttes qui ne font pas déborder le vase. »
10: C'est un fleuriste ?
1: Non.
0: C'est un Français ?
1: Un Français.
0: Poète.
9: Boris Vian, je dirais.
1: Alors, un Français né à l'étranger, d'ailleurs.
9: Albert Cohen ?
1: Non.
9: Ok, alors je pense à Peter Ustinov.
1: Si je vous dis qu'il est né à Vilnius, ça peut...
12: Romain Gary.
1: Et c'est Romain Gary. Bonne réponse de Philippe Claudel. Alors, est-ce que vous pouvez quand même nous expliquer cette histoire de goutte d'eau qui fait déborder le vase et le fait que Romain Gary dit bah il y a quand même une quantité incroyable de gouttes qui ne font pas déborder le vase avant celle qui le fait déborder.
6: Oui, mais c'est magnifique parce qu'en fait, c'est quelque part, c'est le contresens. Parce que bien sûr, pour faire déborder le vase, il faut le remplir d'un nombre incroyable de gouttes. Et ce n'est que la goutte ultime qui le fera déborder. C'est un peu comme quand on va en soirée et qu'on rentre en mal de tête le lendemain. On dit c'est le dernier verre. Oui, c'est le dernier. Mais s'il n'y avait pas eu l'avant-dernier, le dernier aurait été l'avant-dernier et on n'aurait pas eu mal de tête. Vous voyez ce que je dis?
12: Enfin,
6: oui.
12: Vous dites-le encore une fois.
1: Attendez, je suis en train de l'avoir le mal de tête.
0: Oh, c'est quand même facile.
1: Mais alors, ça s'appelle comment cette loi-là?
6: Ben, c'est une sorte de paradoxe Zénon sur les gouttes d'eau, quoi, où on joue un peu sur une sorte de paradoxe sur les infinis, quoi, quelque part. C'était la dernière goutte qui fait déborder le vase, mais la dernière goutte, elle n'est pas importante en tant que place dans un ordre, mais elle est en tant qu'importante en tant que
12: quantité.
0: Non, mais il a raison. Si la dernière goutte avait été la première, elle n'aurait pas fait déborder le vase. Ah ben voilà.
1: La dernière goutte, c'est pour le slip, n'est-ce pas?
0: C'est ce qu'on dit, oui.
12: Oh non.
0: Laurent, vous devriez avoir honte.
9: Oui. Ah. En fait... Voilà, professeur.
6: Mais c'est pour ça que j'en ai pris un de rechange. Et dans ma marette.
11: Et il est dans la salle.
1: À joie de vous habituer aux grosses têtes. Allez, pour Christelle Segon, qui habite Jex dans l'Ain, qui a dit « Rien n'est impossible pour celui qui n'a pas à le faire lui-même ».
12: Ah oui, c'est joli ça. C'est français, français.
1: Alors, c'est français. C'est quelqu'un qui vit encore, qu'on cite très rarement. La seule fois où on l'avait cité ici même, d'ailleurs, c'était pour la même citation.

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4: Je suis au loto ce soir d'ailleurs.
5: C'est pas vrai.
4: Ne jouez pas parce que je fais toujours perdre.
5: Comment ça vous faites toujours perdre?
4: Ah ben je suis, il y a eu des statistiques, je suis celui qui fait toujours perdre dans les présentateurs du loto. On est 5 ou 6.
6: Avant.
5: Et alors, parce que vous gardez les boules pour vous.
7: Et le rapido, ça te dit pas?
4: Je n'ai pas le droit de toucher aux boules. Il y a 5 bons numéros
8: alors,
4: et
8: 2 étoiles.
4: Et voilà.
6: Ah ben, non mais il faut demander, ah ben, il faut demander la permission de les toucher.
4: Non, alors, oui, alors, dans l'absolu, il faut toujours demander la permission de toucher les boules. Mais non, je peux toucher les boules de répétition.
5: C'est quoi les boules de répétition?
4: Eh bien, pour la répétition, il y a toujours une répétition pour voir si le matériel
6: c'est
4: fonctionne.
6: C'est tellement difficile.
4: Si la grosse...
5: Elle a raison, Christine. Trois heures de répète.
4: Oh là là. Elle est fourbe, hein, Claire Chazal. Non, alors...
7: Du coup, t'as une doublure, c'est hyper compliqué.
4: Il y a une pour vérifier que les machines fonctionnent bien, mais ils n'utilisent pas les vraies boules, ce sont des boules de répétition.
6: Ah oui.
4: Et après, le mec arrive avec une valise scellée, etc., avec un huissier de justice.
5: Vous nous en direz tant. Pour Thierry Bailly, une question culinaire. Et c'est Monsieur Bailly qui habite Villers-les-Nancy. En Meurthe-et-Moselle, qui espère
7: c'est
5: un chèque.
7: C'est joli par là-bas.
5: Oui, qui espère un chèque RTL. Et c'est évidemment à monsieur Herbelez que j'adresse cette question, mais tout le monde peut jouer, car vous savez certainement ce que sont que des brochettes de mauviettes.
7: Bah, c'est l'Eurovision.
5: Non.
8: Eh ben, c'est des peureux. C'est des gens qui sont peureux, non?
5: Ah non, non, ça se mange.
4: Est-ce que c'est de la viande? Est-ce que c'est de la viande?
2: C'est un dessert?
5: Alors, je me demande si c'est encore autorisé.
8: C'est des oiseaux.
5: Ah,
8: les mômes,
4: les ortolans.
8: Oui, c'est des oiseaux.
5: Alors lesquels?
4: Les ortolans.
6: Des grives. Non, des grives.
5: On en a longtemps fait du pâté.
4: C'est un petit oiseau.
5: Ah oui, comestible.
4: Ah bah j'espère, oui. C'est la moindre des choses quand même.
8: C'est une pie.
5: D'ailleurs, on appelle ça aussi pour les petites escalopes recouvertes de lamelles de jambon fumé que l'on cuit au bord et qu'on sert très chaud avec des olives vertes.
4: Oula.
5: Et un peu de jus de citron.
4: C'est compliqué.
5: Ah oui, oui, mais ça.
8: Un mésange.
5: Non, non, des mésanges. Non.
4: Mais alors des petits.
8: Du moineau.
4: C'est un oiseau. Ça doit être des toutes petites escalopes. C'est un petit oiseau.
5: Ah oui, oui, ouais. Oui.
7: Des harengs.
5: Et après, c'est vrai qu'on a traité de mauviettes ceux qui étaient peu courageux ou qui avaient une résistance
2: physique.
5: Ça
2: vient de là.
4: Le couillement.
7: Les perruches.
8: Le colibri. Les colibris.
5: Colibri, non, non, non, non, non.
4: C'est le
8: tourterelle.
5: Ah non, c'est un oiseau très connu.
8: Ah, le pigeon.
5: Hirondelle. Une hirondelle, non.
8: Pigeon. Non.
5: Pigeon non plus. C'est même une chanson très connue.
8: Ah,
4: une chanson avec un oiseau.
7: Un petit oiseau.
4: Comme un enfant aux yeux de lumière.
8: Non, mais non.
6: Et c'est pas tourterelle.
5: Ce n'est pas la tourterelle.
6: C'est l'hirondelle.
5: Non, une chanson très connue. Et effectivement, c'est.
4: Alouette, alouette.
5: Bonne réponse de Christophe Beaugrand. La mauviette, c'est une alouette. Ça se fait toujours ça, l'alouette? Non, c'est interdit.
2: Non, non, non. D'ailleurs, je pense que la raison pour laquelle je ne connais pas, c'est que c'est pas un produit qu'on retrouve dans nos cuisines. On la trouve dans des cuisines d'autres un peu de façon...
4: Ah, des cuisines malhonnêtes.
2: Oh, ouais.
5: Alouette, brochette de mauviette, pâté d'alouette, pâté de mauviette.
2: Et pourquoi mauviette, alors?
5: Eh ben, parce que c'est le nom de l'alouette commune, l'alouette grasse, en fait, la mauviette. Et donc, on faisait à l'époque des brochettes de mauviette plus que des brochettes d'alouette.
2: Et le mot faiblard vient de là?
5: Alors,
2: de cette mauviette?
5: Après, effectivement, péjorativement, on a appelé les personnes fragiles ou peureuses des mauviettes. Mais est-ce que ça vient de l'oiseau?
6: Et l'oiseau, il a quel cri? Il ulule?
4: Non, ça c'est une chouette.
8: Non, ça c'est
4: la chouette
7: ulule.
8: Chouette ulule.
4: Mais je sais pas ce que fait l'alouette.
6: En espagnol.
8: Non, l'alouette.
4: Il ouloule.
7: Elle ouloule.
4: Il ouloule.
7: Elle ouloule.
4: En espagnol, il ouloule.
5: Le hibou, la chouette ulule.
4: Et l'alouette, on ne sait pas.
6: On ne sait pas, mais elle doit avoir un petit cri quand même.
8: Bien sûr.
2: Ah oui, oui, oui, elle est
8: sûre.
5: Monsieur Herbelaz, faites quoi comme petit oiseau alors vous?
2: Le verdier.
5: C'est quoi le verdier?
2: C'est un petit oiseau, hyper beau.
5: Et ça vous en faites alors?
2: Non, non, pas du tout, j'ai mis à la garde volée.
5: Alors quel est le volatile que vous cuisinez le mieux?
2: Non, en vrai, en ce moment, à la carte, j'ai des volailles jaunes des Landes. C'est magnifique, ça.
5: C'est quoi, ça?
2: Bah, c'est des volailles qui sont nourries au maïs. C'est des volailles landaises. Et c'est juste exceptionnel. Quand on voit une petite volaille en supermarché, normalement,
6: jaune, 800...

0: grammes. Là, c'est des très très belles volailles, la peau elle est jaune, c'est absolument...
1: Ils les ont chez Picard ou pas?
0: Tu sais quoi que tu peux en trouver?
1: Bah ouais, oui. C'est pour ça que je te dis ça, je vois le menu de Picard.
0: C'est peut-être possible.
2: Juan, j'espère que les petits oiseaux seront vivement interdits. À part le poulet, parce que c'est ce que mange l'être humain le plus, 600 millions de tonnes de poulet.
1: Ah, oui, sont
2: consommés par mois.
3: Ouais. Ah, par
2: les
3: vous
2: humains.
4: Où est-ce que tu les
3: si
4: mets?
3: C'est par vous, ça se voit pas. Hein.
2: Non, mais c'est vrai, le volatile qui est à la tête de tout, oui, toute la chaîne, ouais, c'est le poulet.
1: Eh ben non. Elle était plus drôle au JO, hein.
3: Ah, si vous voyez ma poule.
2: Ah bah oui.
3: Albert Vimetz.
5: À suivre.
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3: Monsieur Fabrice voulait nous donner une petite citation sur les cocus.
7: Quand vous avez parlé de cocus tout à l'heure,
3: oui,
7: ça m'a fait penser à ce qui est peut-être la plus belle citation de Guitry. Ce qui m'ennuie le plus lorsque je suis cocu, c'est que l'autre... C'est maintenant de quoi je me contentais.
3: C'est mâche.
7: C'est d'une méchanceté.
8: C'est bien.
3: J'ai une question pour Madame Ledin, Jo Ledin, qui habite hier dans l'Essonne. Et Madame Ledin nous envoie régulièrement des questions. Et parce que d'habitude, je trouve les questions et je les associe à des auditeurs, mais elle m'en envoie. Alors j'en profite. Et
9: là, on a le droit, moi, je vais en envoyer.
3: Non, vous non. Non.
10: On va à quatre pattes dans tes bois, toi.
8: Populé avec des cerfs.
3: Et la question concerne le Dépasus. Vous connaissez tous le Dépasus sans savoir qu'il s'appelle ainsi. Mais qu'est-ce qu'un Dépasus?
10: Des cauchemars de ces questions.
7: C'est un animal.
10: Des cauchemars de Laurent Ruquier. Je dis, qu'est-ce qui va nous sortir?
3: Et je peux même vous dire, monsieur Bloxy, c'est grâce à vous qu'on pose cette question. Ah. Parce que vous devriez savoir ce qu'est un Dépasus. Et Mme Ledin, c'est en vous entendant qu'elle a eu l'idée de nous envoyer cette question.
9: C'est dans la prononciation. C'est un défaut de prononciation.
3: Mais il n'y a pas de défaut de prononciation.
8: Oh bah, il parle bien non plus.
11: C'est quand même l'hôpital qui se fout de la charité.
10: Qui charge pas de prononciation.
11: Merde, toi, on comprend un mot sur 16.
10: Alors,
7: c'est un animal.
10: C'est grâce à moi.
3: Ah, le Dépasus n'est pas un animal.
12: Un rapport dommage. Avec la musique.
10: C'est un mec qui dépanne.
3: Non, du tout. Aucun rapport avec la musique.
11: Qui dépanne, dépanneur.
9: C'est un instrument de musique.
12: Un rapport avec les femmes, parce que Stéphane aime bien les femmes.
3: Pourquoi avec les femmes?
12: Ah, parce que c'est un grand charmeur.
3: Ça, c'est vrai. Que peut-être, peut-être...
11: C'est une MST.
3: Non, non. Mais l'autre jour, monsieur Bloxy, dans l'émission, s'interrogeait sur quelque chose qui fait partie du corps humain. Et
9: c'est les pieds.
3: Alors
10: un mec est fou des pieds.
3: Non,
10: mais non. C'est le nom d'un
3: orteil. Le talon.
10: C'est le nom d'un orteil, non?
3: Quoi?
10: C'est pas le nom d'un des orteils.
11: Le petit doigt
10: c'est
11: du
10: pied. C'est un os. C'est un os de l'orteil.
11: C'est à moi la question. C'est moi qui ai dit les pieds.
7: La déformation de l'orteil.
10: Non, c'est un hallux valgus.
12: L'oignon?
3: Alors.
10: Il y a l'hallux valgus et le Dépasus.
3: Alors, c'est quoi le Dépasus?
10: Eh ben, c'est quand on retire l'hallux valgus.
3: Non. Mais non. Vous aviez.
10: C'est un os. C'est un os.
11: C'est le quatrième petit doigt.
3: Alors, c'est pas le quatrième.
11: C'est le cinquième.
3: Non.
11: Le sixième. C'est le sixième. Celui qui est au milieu. Celui qui n'est pas.
10: Le troisième. Le deuxième.
3: Le premier. C'est le deuxième.
11: J'ai trouvé.
3: J'ai trouvé
11: la question. Deux bonnes questions dans l'émission. Moi, j'ai fait un pacte avec moi-même.
3: Le deuxième orteil, car vous vous interrogiez l'autre jour sur les noms, parce que vous avez fait une judicieuse remarque. Vous avez dit sur l'antenne de RTL, c'est bizarre, les doigts des mains ont tous un nom, et vous avez dit, les doigts de pied n'ont pas tous un nom, à part le gros orteil. Mais en fait, les autres orteils ont aussi un nom, chacun a un nom. Et Mme Jo Ledin nous a envoyé effectivement le nom de tous les orteils, et le Dépasus est le deuxième.
10: Ah bah oui.
3: Alors vous avez l'hallux qui est effectivement le gros orteil, c'est le pouce, le pouce du pied, l'hallux.
10: Enfin, je vais pouvoir les nommer.
3: Le deuxième orteil. Oui, suce-moi le secondus. Le secondus, c'est le deuxième qu'on peut appeler aussi le Dépasus. Le troisième orteil est le tertius ou le centrus. Centrus parce qu'il est au centre évidemment de tous vos doigts de pied.
10: Oui.
3: Et puis vous avez le quatrième qui est le cartus ou le pré-exterius.
10: Le cinquième dans l'anus.
3: Non, le cinquième est le quintus ou l'exterius.
10: Oh.
3: C'est le plus petit des orteils, le quintus ou l'exterius. Voilà, vous avez maintenant tous les noms de vos doigts de pied, monsieur.
10: Bravo.
12: Mais vous savez qu'il existe beaucoup de fétichistes des pieds.
10: Oui.
12: Surtout chez les Miss France.
10: Ça, c'est la base.
12: Non, mais je suis étonnée. Est-ce que ça vous fait autant fantasmer que ça, nos orteils?
10: Oui, oui.

0: Des fois, c'est plus beau que la gueule.
1: Non, moi, c'est le plus important, c'est les pieds.
2: Ah oui, ah oui,
3: les pieds sans chaussures ou les pieds avec chaussures.
2: Si ça vous fait plaisir.
1: De l'intelligence, tous les
2: pieds. Si ça vous fait plaisir, je suis allé chez la podologue hier.
1: Les pieds de femme, les pieds de femme.
4: Mais c'est un vieux ressort érotique qui est très répandu chez les soumis, déjà.
1: Ah oui.
2: Ah oui.
4: Piétiner la tête par les pieds de femme, ça les rend fous.
3: Ah ben sur les chevaux, c'est ce qu'on fait. Un cheval rétif, quand un cheval est un peu caractériel, pour s'en sortir, il faut le coucher et on met le pied sur sa joue. Et je peux vous assurer que le cheval le plus cinglé, vous faites ça... Ça devient un mouton.
2: C'est ce que vous faites à votre mari, Sylvie, alors?
5: Bah, en fait, non, non, non, mais si ça peut le calmer, je vais peut-être tenter.
1: Ah oui?
2: Ah, parce qu'il est un peu trop en demande.
5: Ah, il est sans gueule.
2: Le gars, il a épousé une miss, c'est pas pour rien.
1: Il se fait plaisir, le cochon.
2: Il y en a, ils aiment les pieds, mais avec les chaussettes, en plus.
6: Moi, j'aime bien avec les chaussettes. Chaussettes blanches,
5: non, mais
6: ça m'emporte.
5: Non, mais il y en a qui adorent faire l'amour.
4: Non, mais ce ne sont pas des connaisseurs. Ça. Ouais. Le vrai connaisseur, il aime le pied sur une chaussure à talons hauts.
6: Voilà, oui, mais j'arrive pas à tirer dessus.
1: Voilà. Non, Ken avec les chaussettes, c'est vraiment le truc le plus naze du monde.
5: Non, mais c'est un tue-l'amour.
1: Ouais, Ken avec les chaussettes.
5: Ah non, c'est un tue-l'amour.
7: C'est à la mode maintenant de Ken avec les chaussettes de tennis.
4: Ah bah, il y a le face sitting aussi.
5: C'est quoi ça?
4: Ça n'est pas ça.
2: Je crois qu'on a réveillé Fabrice.
1: Le face sitting, ah ouais.
5: Parle-nous-en, Fabrice. Il a sorti les bretelles.
4: Ben vous savez pourquoi j'ai enlevé ma veste? Parce qu'hier, lorsque j'ai enlevé ma veste dans l'émission, j'avais trop chaud. D'un seul coup, j'ai répondu à 4 questions de suite. C'est vrai ou pas vrai?
2: C'est vrai, c'est vrai.
4: Alors,
2: mais là, je vous attends toujours sur Robert Desnos.
4: Oui, ça va, ça va. Ne m'enfoncez pas, je peux avoir des lacunes.
2: Un R aussi, hein, qu'on n'a pas vu venir.
4: Non, non.
2: Le H.
4: Et pourtant, je fais des mots croisés.
2: E-R-E. Et quant aux doigts de pied, aux orteils, eh bien, ça reste le domaine, la base, comme il dit, de monsieur Stubby Bugsy.
1: Voilà, il faut dire que c'est une bonne réponse de Stubby Bugsy.
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10: Dans les 20 derniers mois, le cours de l'or a pris 50%. Si ça monte, par définition, c'est que les achats se multiplient. Achats qui viennent, bien sûr, des particuliers, mais il n'y a pas que ça. Depuis plusieurs années, ce sont les banques centrales qui achètent massivement. Et c'est le point clé, elles se débarrassent du dollar américain. C'est le symptôme du déclin des États-Unis et de la montée en puissance de ce qu'on appelait naguère le tiers-monde.
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2: Pour Madame Thor.

0: pour Madame Thor, une question culturelle qui pourrait...
1: Je m'appelle Michel, j'ai le cœur en Provence où j'ai laissé mes souvenirs.
2: Mon Dieu.
1: Aïe, aïe, tous aïe. Mes souvenirs.
2: Non, l'autre.
0: Même Michel Thor.
1: Emmène-moi danser voilà. Ce soir, joue contre joue et serré dans le noir. Fais-moi la cour comme au premier instant, comme cette nuit voilà. Où tu as pris mes 17 ans.
2: Ah ouais, alors, belle, cette
1: j'en appelle à la tendresse, à l'amour s'il nous en reste.
3: Et Barry, c'est elle qui a inspiré la chanson des Beatles de McCartney, Michel
4: oui,
3: Mabel.
4: Oui,
3: il semblerait que ce soit elle qui a
0: vraiment, vous pensez ça?
3: C'est ce qu'elle a dit en tout cas dans les interviews. Tu sais ça, Bobo?
2: Ça, j'avais pas
0: on est à une époque où tout le monde croit Fabien Lecoeuvre. Alors...
3: oui. Impossible.
0: Pour Christelle Thor, donc.
2: Ah, une c'est Christelle.
0: Une question culturelle qui pourrait nous coûter 300 euros parce que là, c'est vrai que ça demande vraiment, on va dire, un savoir littéraire. Ouais. Mais je vois bien une, deux ou trois personnes qui l'ont ici, sans citer de nom. Vous voyez Charles Dickens.
2: Oui, on voit.
0: Il est mort, Charles Dickens, en 1870. Mais il est né en 1812. Et il est né, pourquoi je vous en parle aujourd'hui? Il est né un 7 février. C'est aujourd'hui l'anniversaire de naissance de Dickens, à qui on doit évidemment Oliver Twist, David Copperfield. Ça, c'est les plus connus hein, des œuvres de Dickens. Les Grandes Espérances, un peu moins connues, mais quand même. Mais quel était le titre du premier livre de Charles Dickens?
5: Facile.
0: Et là, on va rigoler.
5: Mais non, c'était...
2: C'est pas l'histoire de Noël, là. Je suis au bout de la langue, c'est facile.
3: C'est pas sur Noël.
6: Christmas...
3: C'est pas ça, non?
2: Ils n'ont pas fait une pièce de théâtre aussi?
0: Non. Il y a quelqu'un qui avait un peu récupéré le nom du personnage principal de ce livre. Ah. Et c'est vrai que le nom du personnage principal est connu et il est d'ailleurs...
3: Est-ce que c'est le titre?
0: Il est d'ailleurs dans le titre.
5: Ah, d'accord. C'est pas Oliver Jerk?
0: Non.
5: Alors, il twist, il jerk. Bah,
3: est-ce que c'est uniquement le nom et le prénom ou il y a une phrase entière?
0: Ah, il y a une phrase. On peut vous aider. C'est les aventures de. Et là derrière.
3: Huckleberry Finn.
0: Non.
6: Le petit Lord Fauntleroy.
0: Non plus. Ah, les aventures de.
6: Tom Sawyer.
0: Tom Sawyer,
1: c'est l'Amérique, le symbole de la liberté. Il est né sur les bords du fleuve Mississippi. Tom Sawyer, c'est pour nous tous un ami.
0: Et Tom Sawyer, c'est Mark Twain.
5: C'est pas le baron de Munchausen.
0: Non plus. Charles Dickens a écrit Oliver Twist. C'est vrai qu'on confond parfois Oliver Twist et Tom Sawyer.
2: Les aventures de Satanas et Diabolo.
3: C'est peu probable.
0: Ah, ça nous rappelle des souvenirs.
3: Mais c'était bien ça.
0: Avec la voix de Satanas qui était génial.
3: Ça n'a pas donné lieu à un film des années plus tard. Et c'est pas un nom genre Tom Jones.
0: Ah non, c'est pas
5: Sex bomb. Ouais, mais... You're my sex bomb.
0: Non.
5: Il y a un personnage ou deux.
0: Il y a plusieurs personnages, mais le rôle titre est, comme je viens de vous le dire, dans le titre. Alors les autres personnages.
2: Les aventures de Toto.
6: Huckleberry Finn.
0: Non, les autres personnages s'appellent Augustus Snodgrass, il y a Tracy Tupman, Samuel R., Alfred Jingle.
3: Ça a été adapté en dessin animé ou au cinéma?
0: Alors en dessin animé, je ne crois pas, mais.
3: Mais au cinéma, non?
0: Au cinéma, je pense.
5: Et c'est un nom qui a été récupéré par un autre artiste.
0: Oui, il y a un artiste, pas tout à fait, mais pas loin, voyez.
6: C'est Harry?
5: Laurent Wauquiez.
6: Mais c'est un homme, hein?
0: Ah oui, c'est un homme. Ouais. C'est les aventures de.
6: Un petit garçon.
0: Bénil, non.
3: J'adorais.
5: Il y a cinq syllabes.
0: Il y a deux syllabes.
3: Peacock, Mr. Peacock.
0: Ouais, Peacock. Vous n'êtes pas loin.
3: Peacock.
0: Ouais,
3: ça me dit quelque chose.
0: Les aventures.
3: Pee-wee Herman. Pee-wee.
0: Alors. Mélangez les deux là. Oui, je sais que vous l'avez dit.
3: Bonne réponse de la basse-cour.
0: Au milieu du poulailler, voilà. J'ai effectivement entendu pas pouic-pouic, hein, pic-pouic.
6: Non, j'ai dit pic-pouic, je l'ai dit plein de fois.
3: C'est le côté intello qui a répondu.
0: Les aventures de Mr. Pickwick. C'est le premier roman de Charles Dickens. Bravo, on y est arrivé.
3: Bravo. Pic-pouic.
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0: Une question pour Mélanie Millemant, qui habite Gap. On est là, alors autant vous dire, en 1802, quand cette femme, échappant à la guillotine, peut enfin partir pour l'Angleterre. Quand je dis échappant à la guillotine, c'est que...

0: pendant la Révolution, elle a été emprisonnée, paraît-il, dans la même prison d'ailleurs que Joséphine de Beauharnais. Sa tête fut rasée à cette femme pour son exécution, et puis elle aurait été libérée grâce à l'intervention du peintre David. Et puis cette femme, que vous connaissez bien, ensuite est partie à Londres. Mais de qui s'agit-il ?
1: Charlotte Corday.
0: Charlotte Corday, non.
2: Madame Tudor.
3: Pourquoi a-t-elle été décapitée ?
1: Madame Tussaud.
4: Elle ne l'a pas été.
0: Bonne réponse de Christophe Beaugrand, aidé par Bernard Mabie qui a dit Madame Tudor.
4: Oui.
2: Bah, j'ai visité le musée Grève.
0: Et oui, Marie.
5: Et donc, qui a créé le fameux statut, le musée statut de cire.
0: Et oui, Marie Grossholz, de son nom de jeune fille.
1: Comme Gerhard Holtz.
0: même Grossholz.
1: Ah, son Gerhard.
0: Elle vient de Strasbourg au départ. Vous savez, quand même, il faut le savoir, le musée Tussaud, chez nous. C'est ça qui est assez curieux d'ailleurs.
5: C'est Grévin. Oui.
0: Chez nous, c'est le musée Grévin, mais quand vous allez à Londres, quand vous allez à New York, c'est le musée Tussaud. C'est international, Tussaud.
5: Et c'est français, donc.
0: Et c'est français, même. Tussaud était française.
5: C'est alsacien, plus précisément.
0: Exactement, strasbourgeoise, mais elle est morte à Londres à l'âge de 80. Oubla, un petit rototo. Elle est.
5: Il n'y a pas de problème. Vous aussi, vous avez du mal à digérer les diarrhées verbales de Rioux, je comprends.
2: Non mais les
0: c'est
2: Anglais
0: qui me gavent là.
5: Ouais, c'est normal.
1: Le problème c'est que ça va lui faire une heure maintenant.
2: Les Anglais sont contre l'euro, hein.
4: Non mais en fait le seul Français qui est dans les trois musées.
0: Oui.
4: C'est Jean-Paul Gaultier.
0: C'est pas vrai.
4: Non mais c'est joli parce que moi je suis allée visiter les trois. Grévin, Tussaud, New York, Tussaud, Londres. Et voilà, et c'est quand même merveilleux qu'un Français...
0: Vous voulez pas aller chez Johan Riou visiter le musée Puceau?
4: Ah non, ça...
1: Non, ça non. L'entrée est gratuite.
2: Il paraît que c'est un musée de miniatures.
1: La sortie est payante.
0: Une autre question pour Inès Rimi qui habite à Montpellier. Édouard Clunet était avocat et il défendait celle qui était attaquée par Pierre Bouchardon. C'est même, d'ailleurs, il faut le dire, ce monsieur Bouchardon qui a arrêté celle dont je vous parle et j'aimerais que vous retrouviez son nom. Pierre Bouchardon, le capitaine Bouchardon, qui d'ailleurs a arrêté cette femme sur signalement de Louis-Ferdinand Céline.
2: Il y a trop de
0: qui
2: monde.
0: Travaillait au service des passeports.
2: Ah, oui.
0: De qui s'agit-il ?
2: Matahari.
0: Matahari, excellente réponse de Bernard Mabir. Eh oui. Je savais pas que c'était Céline qui avait dénoncé Matahari.
1: Il a dénoncé beaucoup de monde. Hein.
0: Oui, c'est vrai, effectivement, ouais. Matahari, célèbre espionne, oui. Évidemment, qui a travaillé pour les Allemands, même si, au fond, elle aimait beaucoup notre pays et la France. Elle a été arrêtée par ce fameux capitaine Bouchardon, et c'est son amant avocat, l'amant de Matahari, qu'il a défendu contre Pierre
5: Donc
0: Bouchardon.
5: Édouard Clunet, c'est ça.
0: Exactement, Édouard Clunet, elle va Doudou. Finir... Bah, il a pas gagné, hein, il a mal défendu, parce que quand même, elle va finir fusillée, faut le rappeler.
2: C'est celui qui fait de la pub pour le café ? Clunet.
5: Georges.
2: Ah, c'est Georges Clunet.
5: C'est Georges Clunet.
1: Ah,
5: c'est
1: dommage, Clunet. T'avais une bonne réponse, tu gâches tout.
0: C'est un peu vous, la Matahari d'aujourd'hui, Gaël Chakalov.
3: Alors non, c'est pas moi du tout. En revanche, il y en a une dans mon précédent livre. Ça continue, les Matahari. Il y en a quand même une par président.
0: Ah ben oui, vous avez eu des soucis avec celle-là.
3: Oui, avec celle qui était dans mon livre, j'ai eu des soucis.
0: C'est des métiers dangereux, hein. C'est pour ça que vous venez ici. C'est pour qu'il vous...
3: C'est une couverture.
0: C'est pour qu'il vous arrive rien, en fait. Parce que si vous disparaissiez, on s'en rendrait compte.
5: Ah bah oui.
0: Pas au moment de la question littéraire.
3: Mais je pourrais plus écrire un bouquin avec votre histoire.
1: Est-ce que vous auriez voulu être une espionne, Gaëlle ? Vous auriez...
3: J'aurais adoré, bien sûr. C'est vrai. Comme tout le monde aurait adoré.
5: Non.
3: Ah oui, il n'y a rien de plus romanesque.
2: Bah oui.
1: Et pourquoi vous ne l'avez pas été, alors ?
2: Elle couche pas.
5: Non, elle couche, mais elle se rappelle plus.
3: N'importe quoi.
5: Faut prendre des notes.
2: Elle n'a pas d'ordinateur.
5: Oui, ça, parce qu'elle n'a pas d'ordinateur, c'est tout.
0: Castex, vous le connaissez, Castex. Qu'est-ce qu'il va redevenir après ? Il va redevenir garde-barrière ou pas ?
5: Il va faire comme Sherazade, il va disparaître.
1: Il adore les grosses têtes, il serait grosse tête. En plus, il adore les grosses têtes.
3: Oui, il adore les grosses têtes.
1: C'est vrai,
5: il écoute ça tous les après-midi. Il n'a vraiment que ça,
1: que ça à foutre.
3: Oui. Toute la Macronie adore les grosses têtes. Tous les conseillers d'Élysée écoutent les grosses têtes.
0: C'est pas vrai.
3: Ah oui, mais je sais parce que dès que je dis un mot de travers, on m'appelle tout de suite en sortant de l'émission pour me dire...
2: C'est pour ça que le pays va bien.
5: On donne des conseils.
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0: Vous vous frisez surtout de ridicule de temps en temps.
8: Je comprends pas pourquoi vous dites ça. D'ailleurs, je comprends pas pourquoi est-ce qu'on m'a mis avec les intellos du côté des gens qui ont des bonnes réponses.
9: Parce que t'as progressé.
8: J'ai progressé.
9: Mais oui.
8: Je pense que t'as pas écouté les dernières émissions.
0: Alors, ce que je ne comprends pas, Monsieur Dodwig, c'est que vous êtes censé être le Benjamin de l'émission, le plus jeune, le genou, le gamin des grosses têtes.
8: C'est un petit peu exagéré, mais oui.
0: Et vous arrivez avec un sweatshirt Joe Dassin.
8: C'est pas la classe, ça. Bim. Mais je vais vous dire.
0: C'est quoi ce sweatshirt Joe Dassin? C'est louche.
8: Mais non, mais c'est juste que j'ai de la nostalgie, vous voyez. Moi, je suis né en 1998. Moi, j'ai une vraie nostalgie de toute la période de Joe Dassin, Serge
9: Gainsbourg. Parce que tu l'as pas connu.
8: Mais moi, je suis jaloux de vous, parce que vous avez connu les années 80. Et vous avez connu la belle époque, je sais pas, celle où on pouvait fumer à la télé, celle où on pouvait fumer dans
9: les avions.
8: Dans les avions. Absolument. Nous, on n'a plus le droit de fumer dehors.
10: Vous pouvez baiser dans les avions. Oui.
8: T'as baisé dans les avions?
11: Ça sent le vécu.
12: Mais on peut encore, hein, c'est juste que tu arrives plus. Hein.
8: Mais quelle belle époque, les années 80.
13: L'amour libre.
0: Mme Bachelot, oui. Attention, je vais vous gronder. Hein. Si à peine deux minutes après que l'émission ait commencé, vous êtes déjà sur votre téléphone
11: je
0: portable.
11: Je le mange. Je commandais mon taxi.
0: Ah, parce qu'elle a un rendez-vous important. On ne peut pas dire avec qui.
13: Mais... Si, avec qui, Roselyne? Avec qui, Roselyne?
11: Mais
13: avec...
11: Non, avec...
8: Adil Rami.
11: Avec un ex.
10: Bon. Ah, t'es sorti avec le président
8: Nicolas Sarkozy.
10: Il est vieille, c'est connu.
8: C'est dans les vieux pots qu'on fait les meilleures soupes.
0: Mais pourquoi vous voyez encore le président alors?
11: Je l'ai même vu hier soir.
0: Ah, mais oh là là,
10: alors, comment il va? J'espère faire un troisième.
11: Bah, on a des amis communs.
12: Mais voilà. Lequel Chirac?
0: C'est à l'Élysée que vous allez alors, Roselyne?
11: Non.
0: Ah, vous avez rendez-vous avec le président ailleurs qu'à l'Élysée?
11: Mais oui.
0: Mais où ça?
8: Dans son boudoir.
11: Mais au Collège de France.
0: Au Collège de France? Ah bah oui, c'est normal, il retourne au collège.
11: Oui, c'est ça.
0: Qu'est-ce que vous avez fait au Collège de France?
11: Figurez-vous que j'ai l'habitude de suivre les leçons du Collège de France. C'est pour ça que je trouve quelques réponses aux grosses têtes.
0: Bah, j'ai en tout cas choisi la première citation pour vous, Roselyne.
11: Mon Dieu.
0: À destination de monsieur Isaac Charby, qui habite Saverne, qui a dit « Les femmes mûres font mieux l'amour ».
11: Salaud.
13: Ah oui, c'est pour ça que c'est pour Roselyne.
0: Les femmes mûres font mieux l'amour parce qu'elles pensent toujours qu'elles le font pour la dernière fois.
11: Oh, c'est chouette.
8: Emmanuel Macron.
11: Mais il y a cette...
8: Merci.
11: Il y a cette phrase dans James Bond, d'ailleurs.
0: Et alors, donc
8: Ian Fleming.
0: Bonne réponse. La deuxième citation est aussi pour Roselyne, d'ailleurs, à destination d'Inès Idrich, qui habite Mâcon, qui a dit « L'amour, c'est comme l'opéra, on s'y ennuie, mais on y retourne.
8: Oh. » C'est mignon.
10: Ah, c'est une femme.
0: Non, c'est un grand écrivain qui a dit ça.
12: Victor Hugo.
0: Non,
12: un
0: des écrivains préférés de Philippe Bouvard, d'ailleurs.
13: Balzac.
0: Non. Qui, d'ailleurs, a utilisé le nom de mon prédécesseur dans une de ses œuvres les plus célèbres.
13: Ah bon.
8: Bouvard et Pécuchet.
11: Flaubert.
0: Gustave Flaubert. Bonne réponse de Philippe Claudel. Je vous ai donné un gros indice, faut dire, hein, avec Bouvard et Pécuchet. Pour Virginie Réniger, qui habite Beaumont-Hague. Enfin, j'ai donné un gros indice, on va dire, à quelques-uns d'entre vous, parce que...
13: Oh. C'est vrai que ça n'a pas beaucoup aidé Az.
12: J'étais pas loin, j'étais à deux lycées près de le trouver.
0: Alors là, tout le monde le connaît, et c'est pour Virginie Réniger, qui habite dans la Manche, qui a dit « On a souvent besoin d'un plus petit que soi pour lui casser la gueule. »
13: Ah, j'aime bien.
8: Carla Bruni.
0: Non. C'est bien. Il est en forme, Dominique.
8: Ouais, il est bien. C'est l'esprit de Joe Dassin qui est avec moi.
11: Alors, c'est mort?
0: Ah non, c'est quelqu'un qui vit encore.
11: C'est français.
0: Qui d'ailleurs est devenu octogénaire en juillet dernier.
13: Patrick Bruel.
0: Qu'est-ce que je dis? Octogénaire, nonagénaire.
12: Nonagénaire, 55 ans.
10: Pierre Richard.
0: Non, il est devenu. C'est vrai, donc j'avais pas fait le calcul. Il a eu 90 ans en juillet dernier. C'est vrai, jusque-là, je disais qu'il avait 80 ans et plus, qu'il était octogénaire, mais ça fait 10 ans que je fais l'émission, donc voilà. C'est logique.
12: C'est un Américain ?
0: On voit pas le temps passer. Non, c'est un Français.
11: Un Français nonagénaire.
0: Mais en 1934, donc, puisque vous avez fait le calcul.
12: Un comédien ?
11: Et c'est un comics ?
0: Acteur, non, il a joué une fois ou deux au cinéma, mais enfin, c'était pas un acteur.
8: Chanteur.
0: Un chanteur, oui.
9: Michel Sardou.
0: Michel Sardou
14: n'est pas mort.
0: Michel Sardou est en exclusivité sur CNews.
14: Je sais. Joe Dassin.
0: Mais non.
15: Léo Ferré. Léo Ferré.
0: Mais non.
14: Nino
16: Paul Nareff. Paul Nareff.
0: C'est quelqu'un qu'on cite souvent en plus aux grosses têtes.
14: Michel Paul Nareff.
0: Il a publié plein de bouquins d'ailleurs.
15: Ah, il est créé.
9: Antoine.
0: Il a même fait une chanson sur Bernard Pivot, pour tout vous dire.
14: Pierre Perret.
0: Pierre Perret. Ah. Bonne réponse de Philippe Claudel. C'est Pierre Perret.
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0: On parle beaucoup de Pasteur en ce moment et c'est bien normal, évidemment. Il est à nous, hein, le célèbre Monsieur Pasteur, Louis, décédé en 1895, chimiste de formation, scientifique qui n'a pas tout de suite été reconnu. Hein. Il a eu des problèmes, hein,
4: Monsieur Pasteur. Notamment avec Clémenceau.
0: Ah oui, avec Clémenceau.
4: Qui lui était docteur.
0: Ah, c'est vrai qu'il a eu des soucis.
14: Clémenceau était un vrai médecin alors que Pasteur n'était pas médecin.
4: Exactement.
0: Et voilà, d'où le fait que les médecins, évidemment, le regardaient un peu de haut au départ, ce chimiste. Oui. Ah, oui. Et puis surtout, il avait un concurrent allemand. Quel était ce médecin allemand avec lequel il était toujours, un peu comme actuellement, pourrait y avoir une polémique entre le professeur Raoult et monsieur Desfréchy.
14: C'est pas Koch.
0: Pardon.
14: Koch.
0: Koch, le célèbre Koch, célèbre pour son bacille. Robert. Oui, chez nous, on dit Koch, le bacille de Koch, mais vous avez raison. En Allemagne, on doit dire Koch, sûrement.
14: On dit Koch.
0: Robert Koch ou Robert Koch, médecin allemand, père de la microbiologie. Bonne réponse de Franck Ferrand. Ça, c'est bien.
4: Et Dariel Dombal.
0: Pardon.
4: Et Dariel Dombal, qui savait quand même que Clémenceau était docteur. Ah,
0: oui. Certes, mais ça n'était pas la question, non. Ariel.
4: Oui, mais qui sait ça? Peu de gens. Non.
14: Peut-être.
4: C'est vrai.
0: Je ne vous demande pas ce que
4: très
0: vous savez.
4: Très jaloux de Pasteur.
0: Je vous demande ce que vous ne savez pas, justement. Vous voyez, c'est le principe des grosses têtes.
4: Je m'interroge sur le bacille de Koch, à quoi ça ressemble.
0: Et vous qui êtes grand scientifique, vous pouvez expliquer, monsieur Janssen.
18: Oui, alors, bacille de Koch, c'est un bacille comme ça. Ça fait une petite bête comme ça. Et on l'a appelé Koch du nom de son découvreur.
4: Et il remue?
18: Ah oui, il remue, puis le bacille, il fait oh, et il en fait des. Ouais.
14: Ah, bah, il est énervé, il a bu du coke, alors il est énervé.
0: Ah, la chanson de Lynn Renault, où vas-tu, bacille?
14: Oui. Il y a même la bande à bacille,
18: la bande à bacille.
0: Qui date de cette époque. J'ai des références très modernes, vous avez vu, monsieur Borig?
19: Oui, oui, je cherchais une anecdote sur le coke, parce que j'en ai l'une ce matin, ma mère, elle m'a dit tiens, je t'envoie plein de trucs un peu insolites, comme ça tu le diras au gros. Eh ben, j'ai oublié.
0: À votre mère vous fournit.
19: Ouais, ouais, ouais, elle vous fournit des trucs.
0: C'est une entreprise familiale, votre histoire.
19: Ouais, c'est ça. Elle est dans le biz, mais elle m'envoie toujours des trucs complètement à côté de la plaque.
0: Elle est dans le biz.
19: Ouais, elle est dans le business des grosses têtes. Ah enfin, oui. Dans le business alternatif.
0: Quel est son petit nom? On peut l'embrasser, votre maman?
19: Malou. Salut Malou. Bisous. Bisous,
0: Malou. Maman. On embrasse Malou.
20: Bisous, belle maman. Oui, j'aime bien faire activer les choses.
0: Une question géographique pour Claire, qui habite Rennes, dans l'Ille-et-Vilaine. Oh, j'ai bien peur que M. Ferrand sache répondre facilement à cette question. Laissez-leur peut-être 30 secondes. Minute aux
20: oui, laisse-nous nous ridiculiser un peu.
14: Même.
0: Parce que tout le monde connaît Bruxelles. Évidemment, vous êtes tous allés à Bruxelles, monsieur.
18: Ah, bah, bien sûr.
0: Hein, monsieur Janssen.
18: Quand on vit à la frontière, on va souvent à Bruxelles.
0: Ben hein. Voilà. Alors, quel est le nom de la province à laquelle appartient Bruxelles?
4: Brabant.
0: La province de Brabant. Bonne réponse d'Ariel Dombal. Bravo, Ariel.
14: Je pensais qu'on savait pas.
21: Et l'hymne, c'est la Brabançonne.
0: Exactement, l'hymne national, c'est la Brabançonne. Une question littéraire pour Olivier Moquet, qui habite Paris 15e. Fleur de Marie et le Chourineur sont avec Rodolphe trois des personnages principaux de ce célèbre roman. Lequel?
14: Les Mystères de Paris de Gensu. Oui.
0: Excellente réponse de Florian Gazan. Alors ça, c'est de la culture. Ah, là, on est obligé de... Ah oui, non, on est obligé...
20: Moi, je trouve ça pas rigolo quand ils répondent trop vite. On n'a pas le temps de dire Dr Schweitzer à la place de Dr Koch. On n'a pas le temps de dire...
4: Il faut dire que les Mystères de Paris, c'était un feuilleton.
0: Feuilleton, effectivement, de Gensu, il l'a dit, Florian Gazan, effectivement. Oui. Et d'ailleurs, un feuilleton qui a été pas mal copié ensuite. Il y a eu des mystères de toutes les villes possibles et imaginables écrites à travers le monde. Mais c'est bien Rodolphe, le Chourineur et la Goualeuse qui sont les personnages principaux des Mystères de Paris. Mais il y a aussi, tiens, petite question subsidiaire, ça fera une deuxième chance pour monsieur Olivier Moquet de Paris 15e. Il y a aussi le couple de concierges qui est resté célèbre dans les Mystères de Paris. Pour quelle raison?
15: Ah, alors ça, je me souviens plus.
0: Ils ont dénoncé. Ah, on rigole, moi.
15: Ils ont dénoncé.
4: Parce qu'ils étaient délateurs.
0: Parce que.
15: Ils ont dénoncé.
0: Leur nom est resté célèbre, oui.
15: D'accord.
16: Et avant, on ne le connaissait pas. C'est à cause d'eux que le nom est devenu une sorte d'appellation générique.
0: C'est même devenu un nom commun.
15: Un nom commun.
0: C'est vrai.

0: Qui est lié à la conciergerie?
1: Qui est lié à la conciergerie. Alors souvent, on dit que les concierges, effectivement...
0: sont dans l'escalier?
1: Alors, sont dans l'escalier, mais on peut aussi les surnommer ainsi.
2: Du coup, on dit les quelque chose?
1: On peut dire un ou une aussi.
3: Les clés, non?
1: Mais on dit d'ailleurs plutôt une, c'est vrai.
4: Ah, une harpie.
1: Pipelette.
4: Une harpie.
1: Pardon?
5: Pipelette.
1: Pipelette. Ah. C'était monsieur et madame Pipelet, les concierges dans les mystères de Paris. Ah. D'où le mot pipelette. Bonne réponse de Franck Ferrand. Eh oui, ça vient de là, une pipelette. C'est d'ailleurs le nom aussi de la perruche dans Kiri le clown.
2: Ah oui,
5: ah oui.
1: Pipelette, je sais pas si vous vous souvenez de ça
5: bien
1: quand
5: sûr,
1: même.
5: Bien sûr.
1: Ah, vous dites bien sûr. Ben voilà une question subsidiaire. Alors vous n'auriez pas dû. Pour Michel Briand qui habite Vezin-le-Coquet en Ille-et-Vilaine, pipelette est effectivement la petite perruche savante qui roule fortement les airs dans Kiri le clown. Mais avec qui se dispute-t-elle souvent dans Kiri le clown? Avec le chat. Le chat qui s'appelle...
4: Gros Minet.
1: Ah non, il y a...
5: Non.
1: C'est Titi et Gros Minet, pas Kiri et Gros Minet.
3: Matou,
5: ça me rappelle, mais...
1: Vous avez Kiri le clown.
5: Oui.
1: Vous avez Laura,
5: quand on était petit,
1: Laura qui est l'écuyère.
5: Oui.
1: Et la danseuse, qui est la meilleure... Je crois qu'il se passe quelque chose entre Kiri le clown et...
2: Kiri.
1: Et Laura.
5: L'écuyère.
1: Vous avez Pipelette. Puis vous avez un petit chat très malin qui fait des farces à Pipelette, qui joue du saxophone pendant qu'elle joue du tambourin. J'ai même le générique de Kiri le clown.
5: Ah, formidable.
2: Ah, ben, passons-le, parce que peut-être qu'on entendra le nom du chat.
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1: Elle s'appelait Bianca, la jument, d'ailleurs.
2: C'est Fernand Reynaud qui chante?
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1: Non, je crois que c'est Guy Pierrot qui devait chanter.
5: Et non, ça nous fait replonger en enfance, là.
6: Vite, on est content de les faire.
1: Regardez les yeux d'enfant de Franck Ferrand. Il va pleurer.
5: Il est en train de sucer son pouce.
2: Non, c'est pas son pouce.
0: Il m'a demandé d'aller lui chercher. Il m'a demandé d'aller lui chercher son doudou.
5: Et il se caresse le lobe de l'oreille en même temps.
0: Il s'est mis en pyjama.
5: Il est trop mignon.
0: Il est même pas 18h, il est en
1: Napoléon oublié. Bon, ça nous donne pas le nom du chat.
4: Alors peut-être Mystigre.
0: Noiro.
2: Est-ce que c'est un nom de chat ou de chat?
1: Oui, oui, on connaît ce nom-là. Croyez-moi, c'est un nom qu'on utilise
5: Félix.
1: Encore.
4: Félix.
1: Pas
4: oui.
1: Félix.
2: Pampan.
1: Minou,
2: minou.
0: Matou.
2: C'est plutôt un chat masculin ou féminin?
1: C'est pas un nom de chat et en même temps, c'est un nom de chat, voyez-vous.
0: Maurice.
1: Oh bah, il vous reste que 30 secondes. Bah, hein.
2: Oui. Mais Laurent, c'est une chatte ou c'est un chat?
1: Non, c'est un chat.
5: Edgar. Edgar et son souvenir de chat.
0: Ah oui?
1: Ah oui?
5: Oui.
3: Ah oui?
5: Vin dans ma tête. Est-ce qu'il y a déjà
1: je
5: un endroit?
1: Je comprends mieux. Hein.
4: Chamouche?
1: Pardon?
4: Chamouche?
1: Chamouche.
3: C'est pas ronron?
0: Chabite?
1: Chabite. Non, vous allez voir que vous connaissez le nom du chat. 300 euros, ça me faisait plaisir de donner un chèque RTL, je vous ai piégé, j'ai voulu avec les mystères de Paris, avec Pipelette, vous avez mes réponses. Bah, franchement, à chaque fois que vous aviez la réponse, je suis allé jusqu'au bout, jusqu'au nom du chat qui se dispute avec Pipelette dans Kiri le clown. Pipelette, comme le nom des concierges dans les mystères de Paris, le chat lui s'appelle Ratibus.
0: Ah oui.
1: Ratibus, oui, et c'est un chèque RTL qui s'en va.
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1: Pour Sandrine Drujon qui habite à Clermont-Ferrand, pouvez-vous me dire qui sont en Angleterre Bugemann, en Allemagne Der Schneider, en Belgique Spétain ou l'homme au crochet, en Espagne El Coco, en Bourgogne la Vouivre, en Franche-Comté le Picolaton, dans le Nord-Pas-de-Calais Marie Grouette, en Normandie le Père Lapouque ou en Nouvelle-Aquitaine Michel Légorgeur.
2: Oula.
9: Oh, sympa.
4: C'est la mort. Bah, c'est une manière de parler de la mort.
2: C'est pas le père Fouettard.
1: Ah ben non, le père Fouettard, justement, c'est ainsi qu'on l'appelle, le père Fouettard, dans d'autres régions. Vous avez raison. Ça peut être aussi le père Fouettard. Mais tous ces gens-là, comment les appelle-t-on?
10: La Saint-Nicolas?
1: La Saint-Nicolas, non.
9: On les appelle des monstres, des...
1: Ah, des monstres, oui, mais il y a un
10: des
1: autre.
10: Des ogres.
1: Des ogres, non, non plus.
10: Des yétis,
1: non.
2: Pour faire peur aux enfants. C'est les messieurs pour faire peur aux enfants.
1: Oui, mais il y a un mot.
10: Des épouvantails.
1: Des épouvantails, non, il y a un mot pour ça, monsieur.
10: Des vampires.
2: Des épouvantaires.
1: Je vous demande le mot qui correspond effectivement à tous ces personnages. Qu'on appelle aussi, je peux vous dire, par exemple, babos dans certains coins.
10: Des monstres.
1: Des monstres, oui, mais il y a un mot plus précis que monstres. Des Marie et Grouette dans le Nord-Pas-de-Calais. Vous connaissez Marie Grouette, monsieur?
2: Oui, si vous voulez Marie Grouette.
10: La Dame Blanche.
1: Ou un snook. Vous connaissez un snook?
5: Un snook.
2: snook.
1: Oui, un snook.
4: C'est des revenants.
1: En Normandie, par exemple, le père Lapouque, c'est vrai, moi, je sais que chez moi, c'est mes parents me disaient, il y a le père Lapouque qui va passer.
9: C'est le contraire de Père Noël.
2: Pour faire peur aux enfants, pour leur faire faire quelque chose.
1: Oui, c'est le contraire de Père Noël, vous avez raison, mais pas tout à fait.
10: C'est un mot comme monstre, par exemple.
9: Comme un troll?
1: Non, c'est un nom particulier, c'est ce que je vous demande.
2: Bah bon, c'est un nom particulier pour les monstres qui font peur aux enfants.
1: Un personnage maléfique présenté aux enfants pour leur faire peur et les rendre obéissants, c'est un...
4: Un salaud.
9: Un mec qui paye pas sa pension.
2: Mais non. Un pédophile.
1: Mais non.
10: Mais quoi, mais il y a des parents qui disent attention, il y a Marie et un gros crux qui arrive.
9: Oui. Tu vas voir, Az, le père Fouettard, il va venir.
10: Ah, bah moi, on me disait juste ton père arrive. Ça suffisait largement.
1: En fonction des régions, ça a des noms différents. Oui. Effectivement, en Bourgogne, c'est la vouivre ou la mère en gueule. En Bretagne, vous avez le barbaou. Dans le Val de Loire, vous avez la mère tire-bras, vous voyez.
2: La mère tire-bras.
9: Un adjectif.
1: À Nantes, on parle de Marie la tueuse.
10: En un mot.
1: À Marseille, on parle de chapacogne.
9: Ah, un poison.
1: Non. Et tous ces noms-là, ce sont
2: des démons.
1: Mais non.
10: C'est en un mot.
1: C'est un mot bien précis.
9: Des méchants.
1: Et j'ai trouvé d'ailleurs ce mot, c'est marrant parce que, vous voyez, je ne connaissais pas la définition exacte de ce mot, tout en sachant ce que cela voulait dire, bien sûr, mais je n'avais pas la définition exacte. Et là, aujourd'hui...
10: Des détraqueurs ?
1: Non, grâce à François-Olivier Gisbert, parce que c'est lui qui utilise ce mot dans son édito cette semaine dans Le Point. Il en parle à propos de Donald Trump, qui est devenu une sorte de...
10: C'est en un mot ?
1: Avec un trait d'union, en deux mots avec un trait d'union.
4: Un croque-mort, non.
1: Un croque-mitaine. Bonne réponse de Jean-Philippe Janssen.
9: Est-ce que toi, tu pensais à croque-monsieur?
1: Les croque-mitaines, tous ces personnages, sont des croque-mitaines qui font peur aux enfants. Alors, au départ, un croque-mitaine, ça vit au bord d'un cours d'eau ou d'un étang et ça va noyer les enfants. En fait, les croque-mitaines, on les appelle comme ça parce qu'ils menaçaient les enfants de manger les doigts de l'enfant. Les parties du corps les plus exposées aux gelures, les doigts ou le nez de l'enfant. Voilà ce que devait faire un croque-mitaine. Et en fonction des régions, eh bien, effectivement, les croque-mitaines ont différents noms. Vous auriez pu le trouver, ça aussi, professeur Rollin, quand même. Hein.
2: Ah oui, depuis Jules Renard,
9: il est loin.
11: Je suis rentré à la maison depuis une grosse demi-heure.
9: Il vient de se teindre en roue pour, pour oublier.
1: Non, franchement, monsieur le professeur, je vous rappelle votre titre dans cette émission, professeur Rollin.
11: C'est un concept assez glissant et assez dangereux. Hein. Je pense que beaucoup d'enfants ont été traumatisés, plus qu'il n'était nécessaire.
4: C'est pour ça que tu l'avais oublié.
11: Probablement.
1: Non, mais moi, le père Lapouque, je peux vous dire, attention, le père Lapouque.
11: Vous aviez peur.
1: Ah, ben, j'avais peur.
11: Voilà.
1: Une pouque, c'est comme un grand sac, vous voyez. Donc, dès que je voyais un monsieur avec un grand sac, je me dis, oh là là, c'est le père Lapouque qui va m'emmener, vous voyez.
4: Et là, en espagnol aussi, on dit el cuco. El cuco.
1: El cuco.
9: Moi, j'ai connu el cuco.
11: Ça a été cité dans la liste tout à l'heure. Donc.
4: Non, coco.
11: Il l'a cité dans la liste tout à l'heure.
10: Moi, je faisais toujours le même rêve quand j'étais petit. Je rêvais qu'il y avait un monstre qui arrivait, qui me prenait par les pieds, qui me jetait par la fenêtre.
1: C'est pas vrai.
10: Ouais.
9: Oh, my God.
10: C'est une anecdote que j'ai toujours rêvé raconter.
2: J'étais toujours ma sœur près de la porte de la chambre aussi.
1: Pardon ?
2: Moi, quand j'étais gamin, on avait des lits superposés avec ma sœur et je dormais en haut. Parce que comme ça, si un monstre est venu dans la chambre, il attaquerait ma sœur en premier.
9: Ah, c'est sympa.
1: Il faut dire que c'était elle la plus costaud des deux.
10: C'est fou qu'on rêve de
11: moi. Avec mes quatre premiers enfants, j'avais inventé un croque-mitaine que j'appelais Monsieur Dredd et je ne me le pardonne toujours pas parce que je leur ai fait très peur.
10: Ah oui, c'est trop
4: mal. J'ai apprécié à 20 ans de psychanalyse.
9: Maintenant, ils ont tous des dreadlocks.
10: Non, mais il ne faut pas le faire, c'est traumatisant.
1: Mais à RTL aussi, souvent dire oh, attention, il y a Taverneau qui va arriver. Maintenant, on sait ce que c'est exactement qu'un croque-mitaine. Ah oui. Ça peut s'écrire attaché, hein, mais généralement, c'est croque avec un trait d'union et mitaine plus loin, mais on peut éventuellement, si on a envie, l'écrire d'un seul mot. Croque-mitaine, c'était la bonne réponse. Bravo Jean-Philippe.
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14: Le mec arrive chez le docteur, il dit « Docteur, j'ai des pertes de mémoire immédiate ». Il dit, ah bon, mais depuis quand? Et le mec, il dit, depuis quand quoi?
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1: C'est Christelle depuis la Seine-et-Marne qui va tenter de parier sur une de mes grosses têtes. Là, évidemment, le raconteur en chef Jean-Marie Bigard aujourd'hui, mais Laurent Baffy est là. Caroline Diamant n'est jamais mauvaise.
2: Complètement mauvaise.
1: Voilà,
3: jamais très bonne.
1: Dans cet exercice, Beaugrand, généralement avec les histoires belges, sait lui aussi y faire. Franck Ferrand nous a surpris plus d'une fois. Franck est plutôt doué pour les accents. Sur qui pariez-vous alors, Christelle ?
4: Bonsoir Laurent, bonsoir les grosses têtes.
1: Bonsoir Christelle. Oui, c'est vrai qu'on ne s'est pas dit bonjour.
4: Eh ben c'est très compliqué ce soir de choisir parce qu'effectivement,
5: comme
4: vous le disiez, il y a Jean-Marie, mais surtout Laurent Baffy aussi. Hein, et moi, je suis une fan
5: bien
4: de
5: moins fort que Jean-Marie, pardon.
6: Blague, généralement, Jean-Marie.
7: Elle a le droit de choisir qui elle veut.
1: Si elle chouchoute Laurent Baffy, elle peut choisir Laurent Baffy.
7: Mais oui, elle saura à cause de qui elle perd.
5: Vous voulez un indice sur ma blague ?
4: On peut demander aux grosses têtes s'ils pensent avoir la meilleure histoire drôle.
1: Je crois que celle de Laurent est pas mal, hein, Laurent.
5: Alors, je sais pas pourquoi vous me l'avez donnée, parce que même moi, elle m'a choqué. Je vous jure.
6: Elle est très sale.
5: Et elle est pas très 2024, parce qu'il y a le mot trou de balle.
1: Oh, il y a plus grand chose de 2024.
7: L'autre, il fait sa vierge et...
5: Pour un trou de balle.
7: Affolé.
5: Ah bah, allons-y, alors.
4: Non, si Laurent Baffy est choqué, je vais prendre Jean-Marie Bigard.
2: Eh bien, tu fais un très bon choix.
1: Alors, on va attendre.
2: Merci.
1: On va terminer par Jean-Marie. On commence par Christophe Beaugrand.
8: Alors, c'est une histoire belge, évidemment. Un Belge rencontre une fille superbe dans la rue avec des seins magnifiques, un décolleté plongeant. Il s'approche d'elle et lui dit « Dites-moi, est-ce que pour 1000 euros, vous accepteriez que je vous morde les seins ?» Là, la femme est scandalisée, elle le rejette, elle continue sa route. Le Belge fait le tour du pâté de maison, il arrive à retomber sur elle et il lui redemande « Est-ce que vous accepteriez pour 10 000 euros de vous faire mordre les seins ?» Là, la femme refuse de nouveau, elle dit « Mais vous êtes complètement malade, hein, ça ne va pas. » Il s'arrange pour la rencontrer une troisième fois et fait « Et pour 100 000 euros, est-ce que vous accepteriez que je vous morde les seins ?» La femme réfléchit un petit peu et elle se dit « Bon, allez, d'accord, hein, vu l'importance de la somme, évidemment. » Il l'emmène à l'abri des regards, elle enlève ses vêtements, son soutien-gorge. Le Belge n'en revient pas, il n'a jamais vu une aussi belle poitrine. Il commence à palper, à toucher ses seins, les embrasser, les malaxer. Il met la tête entre les yeux, comme ça. Et alors, au bout d'un quart d'heure, la femme qui est un petit peu quand même un peu impatiente lui demande « Mais vous ne les mordez pas ?» Et là, il fait « Bon, vous êtes folle, c'est beaucoup trop cher, hein ?»
1: Elle est rigolote. Elle est bien ?
2: Elle est très bien.
1: Caroline Diamant.
7: C'est le genre à accepter à 10 000.
2: Même à 1000, à mon avis.
7: C'est un policier qui s'adresse à une jeune conductrice. « Sans ceinture, mademoiselle, c'est 135 euros. Et par curiosité, sans culotte, c'est combien ?»
1: Oh, elle était mignonne. Elle a bien fait de pas miser sur celle-là, oui. Mais elle était mignonne. Monsieur Ferrand, Franck Ferrand.
9: Alors, c'est Vladimir Poutine qui visite une école.
1: Russe.
9: Il est avec tous les médias officiels, vous imaginez bien. Et on demande à un élève de poser une question au président de la fédération. Et c'est Igor qui lève la main. J'ai deux questions, monsieur le président. La première, pourquoi la Russie a-t-elle envahi la Crimée ? Et la deuxième, pourquoi la Russie a-t-elle envahi l'Ukraine ? Et au moment où Poutine allait peut-être répondre, tout le monde avait le souffle court, c'est la sonnerie de la récréation. Donc tous les enfants sortent, c'est la récré, bon voilà. Et à la reprise des cours, Poutine est toujours là, il y a toujours les photographes, etc. Et il demande qu'un autre élève lui pose une question. Alors, il y en a un autre qui s'avance, c'est Dimitri, lui. Il dit « Moi, monsieur le président, moi j'ai quatre questions. Pourquoi la Russie a-t-elle envahi la Crimée ? Pourquoi la Russie a-t-elle envahi l'Ukraine ? Pourquoi l'heure de la récré a-t-elle sonné 20 minutes avant l'heure ? Et où est passé Igor ?»
2: Oh mon Dieu. Elle est horrible,
1: mais elle est très drôle. Tony Bocci. J'avoue, Tony.
2: Elle est bien.
10: Alors, c'est un enfant de 10 ans, il est au tribunal avec ses parents qui divorcent, et le juge, il arrive, et il lui demande « Mon garçon, je vais te confier à la garde de ta maman. » Le petit dit « Ah non, non, non, monsieur le juge, elle est trop méchante, elle me donne la ceinture de fou et tout, je veux plus. » Le juge, il est là, il dit « Ok, alors je vais te confier à ton papa. » « Ah non, non, monsieur le juge, mon père, il me fout des torgnoles, il me gifle, il me met des claques dans la gueule, j'en peux plus. Si ton père est violent aussi ?» Le juge, il est désemparé, il sait pas quoi faire, il dit, Bon alors, à qui tu veux que je te, à qui tu veux que je te confie la garde? Le petit dit, à un joueur de tennis français, monsieur le juge. Le juge, il comprend pas. Il dit, quoi? Pourquoi un joueur de tennis français? Il dit, pas parce que monsieur le juge, il ne bat jamais personne.
1: Elle est mignonne!
3: Elle est mignonne, elle est mignonne. C'est pas mignonne. Très gentil.
1: C'est au tour de Laurent Baffy, puisque vous avez parié Christelle sur Jean-Marie Bigard. On terminera par Jean-Marie, c'est à vous Laurent.
9: Alors, une femme va au commissariat pour déposer plainte. Elle dit, monsieur l'inspecteur, c'est terrible, je viens vous voir, je n'en peux plus, mon mari me sodomise. L'inspecteur lui dit, oui, alors? Elle dit, quoi, alors? Mais ça fait trop mal, ça fait un mal de chien. Le commissaire lui dit, mais madame, vous n'allez pas porter plainte pour ça. La fille répond, mais vous vous rendez pas compte, avant j'avais un trou de balle qui faisait l'équivalent d'une pièce de 10 centimes. Aujourd'hui, mon anus ressemble à une pièce de 2 euros. Et le commissaire lui dit, bah quoi, vous allez pas faire chier tout le monde pour 1,90 euros.
1: Elle est pas très MeToo.
2: Non, pas trop, non.
1: Pas vraiment, même. Mais on va terminer en beauté par Jean-Marie Bigard.
3: Ça se passe Place Vendôme. Il y a un camion noir énorme qui arrive, le haillon s'ouvre, il y a un éléphant qui sort, il défonce la vitrine de chez Cartier et avec la trompe, il pique tous les bijoux. Il rentre dans le camion, le camion se referme, le haillon et il se barre. Bon, il y a un flic qui arrive sur place et il interroge le petit serveur qui était en train de mettre la terrasse en place. C'est le seul témoin, il dit, vous avez vu quoi? Il dit, il y a un camion noir qui arrivait, il y a un éléphant qui est sorti, a pété la vitrine, a pris tous les bijoux, a remonté dans le camion. Et l'inspecteur, il dit, mais c'était quoi comme marque le camion? Il dit, j'en sais rien, j'ai vendu, c'était assez spectaculaire, ça a été vite, je sais pas. Il dit, ok, vous pouvez quand même me dire si c'était un éléphant africain ou un éléphant d'Asie. Bah, l'autre, il dit, oh, j'habite Sarcelles, j'y connais rien, moi, un éléphant, qu'est-ce que vous faites chier? Avec ça, l'inspecteur, il insiste, il dit, oh, ça va. C'est très bien que l'éléphant africain, il a des grandes oreilles, et l'éléphant d'Asie, il a des petites oreilles. Et là, le garçon, il dit, là, je pourrais pas vous dire, il avait une cagoule.
1: Vous avez gagné le cadeau Valdis Resort. Bravo. 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
1: Une question pour monsieur De Maison, je sais qu'il aime bien.
11: C'est juste pour lui.
1: Ah oui,
11: on répond pas, nous.
1: Oui,
11: c'est
1: puisque
11: pour moi.
1: Ça concerne le vin, et là on va vérifier.
11: Oh là là, oh là là, oh là là.
9: Mon Dieu.
11: L'alcoolique.
1: Son spectacle s'appelle Divin. Alors, voilà, j'essaie de tester ses connaissances. Quelle différence y a-t-il entre un vin qui a une capsule rouge et un vin qui a une capsule verte?
12: C'est tiré de la vigne bio, le vert?
1: Non.
3: C'est
1: non.
3: Sulfite et sans sulfite?
1: Non.
11: Est-ce que c'est lié au cépage?
1: Non, non.
9: Non, pas du tout, c'est une question de douane, non?
1: Non.
11: Est-ce que c'est lié à l'embouteillage?
3: C'est, j'ai plus de capsule rouge, mais une verte.
1: Non, non, non.
12: Est-ce que c'est lié au tonneau? À la matière du tonneau?
1: Ah non, non.
11: Est-ce
1: non,
11: que
1: non.
11: C'est lié à la qualité du vin?
1: Alors, la qualité du vin, non.
12: Est-ce que c'est lié à la couleur?
1: Vous pouvez très bien en avoir de très bons avec une capsule verte et de très bons avec une capsule rouge.
9: C'est les vins
1: rouge.
9: Italiens qui sont...
1: Non, non.
3: Les degrés du vin.
12: Est-ce que c'est du vin blanc ou du vin rouge?
1: Ah bah je suis content si je vous apprends quelque chose.
9: Bah oui, vous m'apprenez.
12: Quand même, quand j'ai parlé du tonneau, vous avez eu un petit air de trouver que c'était pas bête.
1: Oh, bête, quand je vous écoute, je trouve toujours que c'est pas bête.
11: Qu'il est faux cul.
1: Je trouve pas que c'est intelligent, mais je trouve pas que ce soit bête.
3: Sur les vins jeunes, les vins primeurs.
12: Ceux qui sont en fût de chêne et ceux qui sont en fût en plastique. Non,
3: les vins primeurs.
1: Non, mais monsieur de Maison, vous êtes producteur vous-même.
9: Mais oui, mais alors, là, je dois dire.
12: Ah, c'est les bouchons. Alors, les bouchons en liège.
1: De quelle couleur est votre capsule, si pas
3: De quelle couleur est votre capsule? C'est un peu discret quand même.
11: Comme il y va. Vous êtes devant tout le monde comme ça.
12: Il y a une capsule bicolore.
9: Bah, écoutez, ma capsule, elle colle au fond et puis c'est tout.
11: Mais Laurent, est-ce que c'est lié, par exemple, est-ce que c'est un vin de garde ou un vin qu'il faut consommer?
1: Ah non, non, rien à voir avec ça.
9: C'est une question de législation, d'information légale.
3: Gueule de bois assuré.
1: Non, c'est lié au producteur du vin, vous voyez.
9: S'il est propriétaire récoltant.
1: C'est-à-dire?
9: Oui. C'est-à-dire que s'il est propriétaire récoltant, c'est rouge, si c'est vert, c'est du négoce.
3: Manipulateur. Oui, c'est mis au château.
1: Alors, voilà. Je vais vous accorder
12: c'est
1: la bonne
12: comme
1: réponse.
12: Comme le champagne.
1: Même si c'est le contraire, en fait.
9: Oui, c'est ça. Le vert, c'est le propriétaire récoltant. C'est-à-dire que ce sont ses propres vignes. Et le rouge, c'est du négoce et ce sont c'est du raisin qu'il a acheté dans d'autres opérations.
1: Excellente réponse de François-Xavier de Maison.
9: Bravo.
1: Eh oui. Capsule verte, le producteur plante sa vigne, il la récolte et il la vinifie lui-même. Capsule rouge, le producteur a acheté le raisin à un viticulteur et il procède seulement à la vinification. Voilà. Alors, vous êtes capsule rouge ou capsule verte, vous ?
13: Écoutez, ça dépend des jours. Non, j'ai des grandes cuvées, on est propriétaire récoltant. Et puis, on fait un peu de négoce sur les petites cuvées en agriculture biologique.
1: Donc, vous avez les deux capsules ?
13: J'ai les deux capsules !
12: Et avec l'huile d'olive aussi, je crois qu'il y a des choses comme
14: absolument,
12: ça.
14: Absolument, avec l'huile d'olive aussi.
15: Mais pour les massages. Moi j'aime bien le récoltant manipulant.
13: Ouais. Elle aime bien se faire manipuler.
16: Tu te fais masser à l'huile d'olive, toi ?
13: Ouais, elle se fait masser à l'huile d'olive.
15: Elle fait ce que je veux.
13: Après, sel, poivre, tu peux le four et tu te régales.
17: Elle se fait masser.
15: On trouve le four.
1: Je vous conseille pas le micro-ondes. Hein. En tout cas, c'était une bonne réponse de monsieur de Maison.
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3: Ah, une question médicale pour Monsieur Legendre qui habite Lyon. Comment appelle-t-on une lésion dermatologique caractérisée par une rougeur congestive de la peau, mais qui s'efface à la vitropression, c'est-à-dire en appuyant dessus, vous voyez, notamment avec un verre de montre, généralement, paf, vous avez une rougeur, vous appuyez bien dessus et elle disparaît.
4: Un bubon.
3: Un bubon, non.
5: Mais si on appuie avec son doigt, ça s'efface aussi.
3: Oui, bien sûr, mais...
6: Oui, mais une fois qu'on relâche son doigt, ça revient.
7: C'est-à-dire que c'est pas un hématome, quoi, c'est une chose
3: plus légère. Ah non, c'est pas un hématome.
7: Un zona.
3: C'est un mot qu'on connaît tous, hein, mais effectivement...
7: Érythème.
3: Un érythème, bonne réponse.
6: Érythème fessier.
3: Bonne réponse,
8: oui,
3: de monsieur Baffi.
8: En général, c'est fessier.
6: C'est aux fesses, en général, aux fesses.
3: Eh ben voilà, bien, je viendrai vous appuyer du verre sur vos fesses.
6: Ah ben, faut que je me colle.
9: Oui, c'est une irritation,
8: c'est
9: quoi.
8: C'est toujours un érythème.
5: Ce n'est pas du tout, en général, aux fesses. Sinon, on ne dirait pas érythème fessier pour préciser que celui-là est aux fesses.
6: Je vous remercie,
3: merci, professeur.
6: Cette précision,
8: oui,
6: professeur, franchement.
8: Il n'était pas temps, hein, ce professeur.
3: Pour Christelle Labani, qui habite à Lille, dans le Schnorr, monsieur Janssen. On va parler du débarquement de Normandie et évidemment cette année au mois de juin, on a célébré le 6 juin 1944 et le 6 juin 1944, parmi ceux qui débarquaient, ceux qui sont venus aider notre pays, il y avait des Numunu ou des Paducas, autrement dit des...
4: Des Zoulous.
3: Non, ils étaient 13 à participer.
4: Des Pygmées.
3: Des Pygmées, non. 13 à participer au débarquement de Normandie. Et d'ailleurs, c'était plutôt compliqué pour les Allemands parce qu'ils avaient leur propre, on va dire, vocabulaire, propre code, qui fait qu'on ne comprenait pas forcément les messages qu'ils s'envoyaient. C'est intéressant à savoir que parmi les Américains qui ont débarqué en Normandie, vous voyez, il y avait...
8: Des Indiens ou des Esquimaux.
3: Alors, des Indiens, oui, mais lesquels?
4: Des Sioux.
5: Des Guarani.
3: Non.
4: Des Apaches.
3: Les Apaches.
8: Bah, non. Les Indiens, c'est des Indiens.
3: Non, il y a différents territoires indiens.
4: Des pieds noirs.
3: Non.
4: Des pieds noirs.
5: Des Sioux.
3: Non, ils viennent essentiellement d'ailleurs ces Indiens-là d'Oklahoma, vous voyez. Bon, il y en a un peu au Texas, mais c'est surtout en Oklahoma qu'il en reste. Ils viennent des grandes plaines américaines et ils étaient
6: Appalaches.
3: 14 Indiens, vous dites.
6: Les Appalaches.
3: Appalaches, non.
4: Apaches.
3: Apaches non plus. Non, mais vous m'avez dit Sioux, vous m'avez dit Apaches, vous m'avez dit tous les
8: Cherokee.
3: Comment vous dites
8: Cherokee.
3: Non, tous les Indiens sauf ceux-là, sauf les bons. Vous voyez.
6: Bah oui, bah.
4: Mimicicu.
3: Mais comment?
6: Mimicicu.
3: Ça, c'est un Indien dans la ville.
6: Oui.
3: Là, je vous parle d'un Indien à la plage, vous voyez.
6: C'est un nom connu d'Indien.
3: Un nom connu d'Indien, oui, oui,
6: ah, oui.
8: Et ils ont toujours une tribu dont on parle.
3: Et en plus, ils ont échafaudé la communication du plan Overlord, vous voyez.
6: Ah oui, alors ça, c'est sûr.
4: Des signaux de fumée.
3: Alors qu'il y avait d'autres Indiens, d'ailleurs, que vous ne m'avez pas cité non plus, qui, eux, sont intervenus dans le Pacifique dès 1941, c'était les Navajos. Bon, alors, les Navajos, eux, ils étaient dans le
4: Navarro.
3: Pacifique.
4: Oui.
3: Dans...
4: Oui, ils avaient l'accent pied noir, les Navajos.
3: Ils ont toujours fait des séries à nains sur TF1.
5: Des Iroquois, non, c'est pas...
3: Non, les Iroquois, mais c'est pas bête, les Iroquois.
4: Bête, les Iroquois.
3: Non, vous voyez qu'il en reste des Indiens.
6: Oui, il y en a plein.
3: Vous êtes sur votre réserve, alors forcément.
8: Les tipis. Les Indiens tipis.
6: Mais non, ça c'est leur maison. Mais qu'est-ce qu'elle est con.
7: Les squaws.
3: Mais les squaws, c'est la femme de l'Indien.
8: Mademoiselle Indienne.
7: Je sais, mais j'essayais d'être drôle. Oh là là là.
6: Ah bah c'est réussi.
3: Eh ben, vous voulez que je vous dise, on est mort de rire. C'est l'air amusant, pardon, hein, de vous le dire comme ça, quand même donner un tout petit indice supplémentaire.
6: Les Iroquois.
3: C'est amusant qu'ils aient débarqué en Normandie.
8: Ah.
6: Non,
8: oh là là.
6: Alors, les pommes-pommes. Les pommes-potes.
3: J'ai envie de dire, comme leur nom l'indique.
4: Les camemberts.
3: Mais non.
6: Les calvados.
3: Mais non, voyons. Oh là là,
6: les vaches.
3: Comment vous dites?
6: Les vaches.
3: Les vaches.
6: Je sais pas, j'essaye de...
3: Ouais, c'est vrai, c'est l'ironie du destin, c'est l'ironie du vocabulaire.
8: Les alcooliques.
3: Mais non, pas les... Bon, je vous remercie, dites donc.
4: Les Stone et Chardin.
3: Mais non.

0: Qui débarque en
1: Il débarque.
2: Les Calvacos.
1: C'est, mais non, c'est le plan Overlord.
0: Les Cacos.
1: Vous voyez. Ils se sont préparés pendant 3 ans sur la base américaine de Fort Benning en Géorgie.
0: Et là, ils sont, les Turgoules.
1: Mais non, ils sont 13, 14. Vous voyez, c'est un peuple autochtone des plaines du centre des États-Unis. Vous voyez. Et ils sont là et paf, où ils arrivent, où ils débarquent.
3: Au Havre.
1: Je te le donne en mille, mais non, pas au Havre. En Normandie, vous voyez. Déjà, ils avaient du goût, ils allaient en Basse-Normandie.
3: Alors, c'est quelque chose qui se mange, en
1: Normandie. Bon, on va donner 300 euros, voilà, bah voilà. Ah bah voilà, c'est bien. Et regardez, regardez.
3: Ah oui.
1: Regardez les mains qui se lèvent.
0: Je suis dans le public, permettez que j'interroge le public.
1: Mais bien sûr.
0: Bonjour monsieur, comment vous appelez-vous?
4: Je m'appelle Stéphane.
0: Et selon vous, quelle est la bonne réponse, Stéphane?
4: Les Comanches.
1: Les Comanches, évidemment. Mais oui.
3: La manche.
2: Ah, c'est marrant ça, qu'on n'en ait pas eu.
5: Eh oui, nous, c'est des cons comme un manche.
1: C'est une autre tribu et c'est moi le chef.
2: Ah oui.
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0: Johan Rius sont des psychiatres.
1: Mais aujourd'hui, vous avez fait un truc vraiment par paire aujourd'hui.
2: C'est-à-dire?
1: Alors, on a deux Christine.
3: Ah non, je suis pas une paire. On a
2: deux Christine, deux gros. Ouais,
1: non.
2: Deux Belges.
1: On a, oui, vous avez deviné, c'est ce que vous vouliez faire. On a deux anciennes stars des années 80 et 90 de la télé. On a deux commentateurs de foot.
3: C'est qui les anciennes stars?
1: Christine et Christine. On a le même cerveau, Laurent, parce que j'ai vraiment pensé à ça. Je me suis dit, mais
3: pas Ariel,
2: il a le même cerveau. Ah oui. Ne le dites pas à BFM. Vous croyez que je pense à tout ça, mon pauvre Rio? Non, on regarde qui est libre, les agendas, on essaie de créer un équilibre, des gens drôles, des gens cultivés, des couillons, des têtes de turc. Vous êtes dans la catégorie couillons, têtes de turc. Mais qui parle? Alors, j'ai besoin de gens qui meublent, vous savez, dans cette émission. Alors, il y en a qui meublent avec élégance, comme Monsieur Wiesmann, par exemple.
0: Écoutez, moi, j'ai fait une formation de décorateur, je meuble très très bien.
2: Il y a ceux qui meublent en racontant n'importe quoi, comme vous, monsieur Rioux, voyez-vous. Et puis il y a les autres.
1: Mais est-ce que vous connaissez les deux Belges? Vous vous connaissez Christine
4: moi,
1: et Alex?
4: Je connais Christine. Qui ne connaît pas Christine?
5: Et qui ne connaît pas Alex?
4: Vous êtes trop aimable.
0: Mais vous vous êtes jamais
2: croisé. Elle a bien fait de retenir le prénom parce qu'elle n'avait pas le nom, dis donc. Et vous, monsieur Wiesmann, qu'avez vous fait de vos vacances? Car nous ne nous sommes pas vus depuis...
0: Écoutez, j'étais dans un pays très singulier qui s'appelle l'Albanie, où il y a 200 000 bunkers. Donc, il est probable que s'il y a une guerre nucléaire grâce au grand dictateur Enver Hoxha qui a dirigé l'Albanie pendant 40 ans, eh bien, les Albanais seront les seuls survivants. Et c'est des gens très sympathiques, des physiques un peu à la Bernard Mabille.
3: Oui, vous avez dit en coulisses, ils sont tous moches.
0: J'ai dit ça parce que je vais en vacances pour me reposer. Et quand vous avez un type qui a fait 4 heures de fitness qui passe devant vous avec sa nana qui sort de Beverly Hills, ben c'est pas reposant. Donc je suis allé dans un pays de moche, c'est tout.
2: Oui, c'est vrai, ben c'est pareil, il fait jamais à Mykonos, vous voyez.
0: Ah oui, vaut pas.
2: Une première citation pour monsieur Verdun, tiens, qui habite Marseille, et non pas inversement. Il habite dans les Bouches-du-Rhône. Monsieur Verdun, il espère un premier chèque RTL. Il a peu de chance, hein. C'est une première citation assez facile, qui a dit « Zorro, visuellement, c'est le pape en négatif ».
3: Il est mort ?
2: Ah non, il est vivant. Il était encore
6: des
2: là
6: Français,
2: hier.
6: Des Français ? Gueluc !
2: Philippe Gueluc, oui. Bonne réponse de Bernard Mabille. Une citation maintenant pour monsieur Pignol, qui habite...
1: C'est un ami.
4: C'est bien parti. C'est bien.
1: Je l'ai rencontré ce matin.
2: Alors pour monsieur Germain Pignol, qui habite Massa dans l'Ariège, qui a dit au pays de Bocuse, McDonald's m'apparaît comme le moins utile des travailleurs immigrés.
0: Waouh!
7: Philippe Bouvin?
2: Non, mais on n'est pas loin!
1: Jacques Martin!
2: On est de cette génération.
3: C'est Sim!
2: Pas Jacques Martin, c'est pas Sim. C'est quelqu'un qui n'aime pas, vous l'aurez compris, la restauration rapide.
3: Bénichou!
2: Non.
6: Mais il vit toujours?
2: Il vit toujours.
3: Et il vit beaucoup.
2: Et quand vous saurez qu'il est né à Lyon.
3: Bah, est-ce qu'il vit debout?
1: Laurent Girard.
7: Bernard Pivot,
2: bonne réponse de Christine O'Krent. C'est Bernard Pivot. Une autre citation, et cette fois, ce sera pour Virginie. Qui a fait...
1: C'est Christine.
0: Alors, en fait... Non, c'est le cher, là. Comment il s'appelle?
3: Je me lâche à Paris, parce qu'encore, si je fais ça, je me fais tirer dessus.
4: Je vous prête pour un sanglier.
6: Si tu fais ça,
0: ah, oui.
3: C'est la saison finis, de la chasse.
0: Tu finis sur le capot avant de la bagnole.
2: Ouais. Franchement, madame Bravo, c'est pas très agréable pour nos auditeurs de vous entendre.
3: Si, ça leur rappelle... leur jeunesse, quand ils me regardaient à froufrou. Si, moi, les gens aiment beaucoup.
2: Mais vous faisiez déjà ça dans froufrou.
3: J'ai toujours fait ça.
6: T'as toujours été distingué.
2: Une dernière citation avant qu'on passe aux choses sérieuses pour Stéphanie Fargy. Attention, plus difficile cette citation, plus culturelle. Stéphanie Fargy habite Metz en Moselle, qui a dit « S'il ne se passe rien, écrivez-le pour le dire. »
0: Oh, c'est beau.
1: Un intellectuel?
2: Alors,
6: oui.
0: Samuel Beckett.
2: À l'époque, oui. Ce mot n'existait pas, voyez-vous.
6: Mao Tse-Tung.
2: Non, on n'est pas du tout en Asie. On est plutôt dans l'Antiquité romaine, bien sûr.
6: Cicéron.
2: Ah, ouais. Bonne réponse de Bernard Mabille. C'est Cicéron.
8: À suivre.
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0: Une question littérature, ça fait toujours plaisir quand on a un écrivain sous la main et pas la littérature.
1: C'est gentil, merci.
0: C'est vrai que... Où en est votre livre, d'ailleurs? Vous en avez vendu...
1: On approche les 25 ventes. C'est...
0: Voilà un écrivain qu'on a surnommé le valet de chambre de l'histoire à cause des détails intimes qu'il a donnés sur certains de ses personnage, et c'est un écrivain français, militaire aussi, qui, il faut le dire, date un peu, puisqu'il date de la deuxième moitié du XVIe siècle. De quel écrivain s'agit-il ?
2: Roger de Bussy-Rabutin ?
0: Non.
3: Agrippa
4: de Ronsard ?
0: Ronsard, non.
1: Bijard ?
2: Théophile de Viau ?
0: Non plus.
3: Guillaume du Bartas ?
0: Non.
2: Théodore de Bèze ?
0: Ça existe, ça?
2: Ah oui, je peux. Oui, je vous promets.
3: B-E-Z-E.
2: Oui, mais...
1: C'est pas Moutarde?
2: Vincent Voiture.
1: Le colonel, vous avez dit.
0: Non.
2: Vincent Voiture?
0: Non.
4: Duvelé?
2: Brantôme?
0: Non. Comment vous dites?
2: Brantôme.
0: Brantôme. Excellente réponse de Paul Alcarat. C'est Brantôme.
1: Il est chiant, Alcarat. Il est comme Beaugrand. Il parle tout le temps. Mais lui, à la fin, il a la bonne réponse.
0: Pour Thomas Penn, qui habite ici, les Moulineaux, pouvez-vous me donner le nom de ce célèbre scientifique connu pour son chat
2: Schrödinger. Erwin. Non, allez, s'il vous plaît.
4: Erwin, c'est ça
2: Erwin Schrödinger.
1: Oh, j'aurais dit Gueluc, moi.
2: Erwin.
3: Non, mais il est très fort.
0: Philippe Claudel s'est fait griller de 2 secondes par Paul Alcarat. C'est énervant, hein, Philippe Claudel.
3: Non, mais il est très fort, je suis admiratif.
0: Pour Véronique Sarange, qui habite Carcassonne, je vais tenter encore une question littéraire, mais cette fois, je vais vous donner le nom d'un pays, un pays imaginaire. Et je vais vous demander qui a inventé, créé ce pays. Ce pays, c'est la Garabagne. Qui a créé, inventé la Garabagne?
2: La Garabagne?
4: Un Français.
0: Un Français? Alors un Français...
2: Non.
0: Non. Il a été naturalisé français en 1955, mais ça va aider Christine Ockrent et peut-être même Monsieur
2: Guillaume. Un Belge.
0: Puisqu'il
2: un
0: est, Belge. Né, il est né à Namur.
2: Henri Michaud.
4: Il est né...
2: Henri Michaud.
5: Non, mais laisse-la moi au moins celle-là. C'est insupportable.
0: Ah oui, vous l'avez deviné, c'était bien Henri Michaud, à qui on doit voyage.
5: Ma mère va me tuer.
0: À qui on doit voyage en grande Garabagne.
2: Ah ouais.
0: C'est effectivement un de ses recueils de poésie publiés. La Garabagne étant un pays imaginaire, objet d'un récit d'Henri Michaud.
2: À chaque fois qu'on en parle d'Henri Michaud, j'aime bien préciser, je sais pas si c'est un peu psychopathique de ma part, mais
0: sûrement.
4: Oui, sûrement.
2: J'aime bien préciser que sa femme est morte accidentellement dans un incendie, l'incendie de chez eux.
0: Ah oui.
2: Ouais. Mm-hmm. En 46, je crois que c'était au soir.
5: Moi aussi, j'aime bien préciser ça lors des repas de famille.
0: Alors, il est temps d'appeler les pompiers, peut-être. Une autre question pour Didier Chicha, qui...
1: Chicha. J'étais chez lui hier.
2: Oh là, non.
3: Ça sent bon, ça.
0: Monsieur Chicha habite Béchamp, Meurthe-et-Moselle. Et si vous avez lu le supplément du magazine Le Monde, vous saurez répondre à cette question. C'était une page intéressante parce que le titre de cette page, c'était « Cas d'école ». Et on nous faisait remarquer dans cet article que souvent, à la rentrée scolaire, il y avait un prof ou une institutrice qui était mise en avant, à l'occasion d'ailleurs, la plupart du temps, de la sortie d'un de ses livres, d'un livre qui, on va dire, raconte l'univers scolaire de l'intérieur. Alors cette année, c'est une femme qui s'appelle Lisa Kamen-Hirsik qui a même fait la une du Figaro Magazine il y a 8 jours pour expliquer ce que l'école était devenue. Il y a quelques années, il y avait une femme qui s'appelait Céline Alvarez qui s'était fait connaître grâce à un livre appelé « Les lois naturelles de l'enfant ». Et puis on remonte jusqu'en 1976 ainsi. Cette année-là, effectivement, il y a un écrivain. Il est devenu écrivain, il est devenu romancier. Mais au départ, il était professeur. Et c'est grâce à un livre... qui s'appelait « Je suis comme une truie qui doute » qu'il s'est fait connaître.
1: C'est la biographie de Christine Bravo.
0: Non. Monsieur Toen.
1: Je pose une question. Je suis... Pas que vous qui posez des questions.
0: « Je suis comme une truie qui doute ».
1: Je vois là, c'est parce qu'on voit tous la couve. On voit tous la couve. C'est... Christine avec ses lunettes comme ça, avec sa petite bouteille.
0: Et puis ensuite, il... Et puis ensuite, il a publié « Anti-manuel de français à l'usage des classes du second degré ». Et c'est devenu un spécialiste de la langue française, une sorte d'historien, chroniqueur au Figaro littéraire aussi,
1: ouf,
0: qui nous a quittés en 2012. De qui s'agit-il? Quel prof s'est fait connaître cette année-là, en 1976, grâce à ce livre avec un titre « C'est vrai que...

0: Sérieux, je suis comme une truie qui doute.
1: Ah. Il a fait un peu de médias.
0: Ah oui, bah d'abord je vous ai dit,
1: au-delà de la presse, au-delà de...
0: il était au Figaro littéraire.
1: Non, mais genre de la radio, de la télé.
0: Il a même fait acteur de temps en temps. Il a écrit aussi des livres sur la chanson française.
2: Oh, j'ai peur.
0: Et même son livre, Je suis comme une truie qui doute, a été adapté au cinéma par Bertrand Tavernier. Et c'est devenu ce fameux film qui s'appelait Une semaine de vacances. Ça vous dit quelque chose, ce film de Tavernier? Mais moi, je connaissais le nom sans savoir qu'il fut professeur au départ et qu'il s'était fait connaître à la rentrée scolaire 1976.
1: Paul, c'est à vous.
3: J'ai entendu. Il est mort en 2012.
1: Parce que les autres sont complètement à l'ouest.
0: Bon, monsieur Claudel le connaît sûrement, mais
1: oui,
0: ça va lui revenir.
1: Oui, mais il sait.
0: Corrézien au départ. Hein. Il était né à Laglaigeol en Corrèze en 1935.
1: Ah, c'est pas...
0: Et il est mort à Lille en 2012.
1: C'est pas Jacques?
0: Il a présenté une émission sur France 3, vous me demandiez.
1: Ah, Interville?
0: Si on l'avait vu. Non, le magazine de l'imprévisible.
1: Voilà. Et c'était par rapport à les phénomènes paranormaux.
0: Ça s'appelait Aléa, le magazine de l'imprévisible.
4: Albert Jacquard?
0: Non, oh non. Oh. Ah, vous dites ça parce que c'est un anniversaire aujourd'hui pour le professeur Jacquard.
1: Ouais, c'est vrai. Ouais.
0: Il est mort il y a 10 ans.
4: Il y a 10 ans, ouais.
0: Jour pour jour. Je vois que vous l'avez révisé pour cette émission.
4: Ah, pas du tout, j'ai même pas vu qu'il était mort.
0: Mais vous avez les réponses dans le mauvais ordre.
5: Ah, Jacquard Albert?
0: C'est bien ça, monsieur. C'est bien, monsieur. Comment il s'appelle déjà? Guillaume.
4: Est-ce qu'il s'appelle,
5: moi, qu'il
4: est-ce qu'il s'appelle Christophe?
0: Non, mais je vous jure que vous le connaissez,
6: son
0: Philippe
6: prénom,
0: Claudel.
6: Son prénom, Laurent.
0: Oh, allez. Claude, allez, je vous donne son prénom.
1: Claude Allègre.
0: Non, non, non.
6: Claude Duneton.
0: Claude Duneton. Bonne réponse de Philippe Claudel. Claude Duneton.
6: On n'aurait pas trouvé.
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2: Une question pour un Moulek, Dana Moulek, qui habite Saint-Amand-les-Onts. On va évidemment beaucoup parler de l'inauguration, enfin la réouverture de la cathédrale Notre. Vous étiez invité d'ailleurs à Notre-Dame de Paris, Gaël Chakalov, parce que les Macron vous amènent un peu partout. Où ils vont, il faut bien dire.
3: J'ai l'impression d'être un sac à main, moi.
2: Non, j'étais pas. C'était qui d'ailleurs? Parce qu'ils étaient, il y avait trois personnes là dehors à se les geler. Il y avait Brigitte et Emmanuel Macron. C'était qui Esmeralda à côté? On m'a dit que c'était la maire de Paris, mais j'y ai pas cru.
3: Je ne sais pas qui était là, mais je sais qui étaient les conseillers présents. Il y avait Jonathan Guéma qui s'occupe de la communication et BRP, Bruno Roger Petit.
4: Ah ouais, bah lui,
5: personne connaît.
3: Ouais. Mais si, tout le monde connaît.
6: Ah, enfin. Les
7: moi, j'étais invité à la mosquée de Paris avec Faudel. Parce qu'ils ont refait le plafond, ça s'est super bien passé.
2: Bon alors moi je voudrais vous parler évidemment des tenues des évêques, tout le monde en parle, le dress code des
5: quand
2: évêques.
5: Ils en portent
2: bah, ah oui, quand ils disent pas aux garçons, viens avec moi dans l'évêché.
5: Tu n'as rien tes parents.
2: Alors évidemment tout le monde parle des couleurs, alors certains ont dit c'est l'idole, vous savez les tenues de Castelbajac, c'est lui.
8: L'idole, les magasins.
2: Oui, parce que c'est les couleurs des magasins l'idole.
9: Il y a du jaune, il y a du bleu,
2: voilà.
10: Ouais. L'idole, vous dites l'idole.
2: Quoi?
10: Non, l'idole.
2: Bah, l'idole, bah, oui.
10: Non, l'idole.
2: L'idole.
8: Non, l'idole.
10: Ah, vous avez un accent, en fait.
5: Et on voit que vous n'y allez pas souvent, en tout cas.
8: Il n'y a pas de O, c'est l'idole.
2: Oui, l'idole. Mais vous savez bien que j'ai un petit défaut de prononciation en Normandie.
8: Oh, Léo, c'est
2: léger. Léo et Léo. Pour vous, c'est léger, mais pour moi, c'est déjà beaucoup. Les O et les E se disent à peu près pareil.
11: Vous dites une pomme. Vous mangez une pomme.
8: Vous mangez une pomme.
2: Mais enfin, je vais chez Lidl, ouais.
10: Chez Lidl. Ah, là, vous l'avez bien dit.
2: Ah, j'ai bien dit.
5: Ouais. Bon, c'est quand vous y allez que vous le dites bien.
2: Et bah vous, moi, je vais chez Lidl, vous allez sûrement chez Gogol, non?
10: Ouais,
2: les couleurs des chasubles de l'évêque Monseigneur Ulrich et des autres évêques invités étaient effectivement des couleurs jaunes, rouges, et ça ressemblait soit du Mondrian, vous voyez, le peintre Mondrian, certains ont dit Mondrian, d'autres ont dit le logo de Google, d'autres ont dit les supermarchés Lidl.
10: Oh là, on s'éloigne.
2: Ça vous va, ça? Ouais, d'autres ont dit aussi L'Oréal. Vous savez que
5: oui, j'en fais Studio Line, oui.
2: Voilà, Studio Line, les packages des produits L'Oréal dans les années 80 et 90. Il y a encore une autre comparaison
10: qui a
2: été faite.
8: Un drapeau
2: où on trouve exactement ces couleurs-là.
5: Donc il faut trouver une marque.
3: C'est un produit de grande consommation?
2: Ah, je suis sûr que vous en avez chez vous à peu près tous.
8: Tous?
2: Oui. Qu'est-ce que c'est?
10: Donc c'est quoi les couleurs bleu, jaune et rouge, c'est ça?
2: Oui.
5: C'est un truc qui va dans la salle de bain.
2: Non, pas dans la salle de bain.
5: Pas dans la salle de bain.
8: Qui va sur...
3: Ça se mange.
2: Mais ça se mange, non.
10: Mais moi, j'ai rien de bleu, jaune.
5: Canard WC?
2: Ah si, je suis sûr que vous, alors en plus... Alors non, vous êtes typiquement le gars, je suis sûr que vous avez ça.
10: Bleu, jaune, rouge, bleu, jaune, rouge.
2: Vous l'avez chez vous.
10: J'ai des slips, mais faut que je les assemble, quoi.
12: On a ça dans sa cuisine?
2: Non, alors ça peut se mettre dans n'importe quelle pièce, mais quand on l'utilise, c'est plutôt au salon, vous voyez. C'est dans un placard, puis de temps en temps, on le sort, puis on y joue.
10: Un plaid. Une PlayStation.
2: Pas une PlayStation.
12: Monopoly.
10: Une Dreamcast.
2: Non.
8: Les Rubik's Cubes, là, au fromage, il y a des blagues derrière.
5: Au fromage, les apéricubes.
10: Un Uno.
2: Ah, je viens pas. Le Uno. Bonne réponse de Monsieur Az. Vous voyez?
10: Des questions à ma portée, qu'est-ce que ça fait du bien, le Uno, quoi. C'est...
2: Vous y jouez au Uno, je suis sûr.
10: Oui,
2: mais j'étais sûr.
10: Bah, oui.
2: Ah, des trucs pas trop intellectuels.
10: C'est pour ça que quand elle a dit Rubik's Cube, je me suis dit, non, c'est pas ça, ça doit être encore plus simple.
12: Explique-moi ce que c'est.
5: Surtout qu'elle avait dit apéricule.
10: Le Uno, c'est un jeu de cartes.
3: Je sais pas ce que c'est, Claudel.
12: Non, je sais pas. Non, je sais pas.
2: Le Uno, il va vous expliquer.
10: En fait, c'est un jeu de cartes où c'est vrai que là, en pensant à l'explication, je vois que c'est vraiment un jeu très facile. C'est un jeu de cartes où, en fait, quand il y a une couleur, faut mettre la même couleur. Quand il y a un chiffre, faut mettre au-dessus du même chiffre.
12: Ah oui.
10: Et c'est super.
5: Bah,
10: et on passe 4-5 heures dessus, quoi.
2: Vous y jouez, Jean-Phi, aussi? Ah bon? Tiens, pourtant, alors comment ça se fait qu'ils ont sorti la Fiat Uno? Pardon, Jean-Phi. C'était juste pour faire un mot.
8: Non, allez-y, essuyez vos pieds.

0: Moi je la laisserai hein.
1: Oui,
0: moi
1: aussi, moi, je suis pour aussi.
0: Elle est bonne, je préfère l'entendre que la conduire hein, c'est sûr.
2: Pourtant elle se conduit bien, tu sais.
1: Et surtout ne pas se faire rentrer dedans.
2: Ah, non, c'est une boîte automatique.
3: Attention par choc.
0: Non mais c'est la Fiat ou non, c'est parce que j'ai...
2: Oui,
0: bien sûr.
3: Oui, oui, parce que
1: langue a fourché.
3: Il prononce pas bien,
2: c'est une familiale grande contenance.
3: Il est normand, oui. Il sait pas dire oui. Les yachts.
2: Il confond les E et les O.
3: Ouais, oui.
1: Les E dans l'eau,
4: et
1: même,
4: ils disent quoi au Goncourt de vous voir ici? En fait, ils sont atterrés ou comment ça se passe? Enfin, le Goncourt sera accessible à tout le monde.
2: Oui,
4: l'année prochaine. Ou non, au Goncourt ou pas?
2: J'ai écrit un livre, je peux te le donner pour l'Académie Goncourt.
1: Tout le monde
2: il s'appelle Oui, oui, chez les ch'tis.
1: Oui, déjà le titre est prometteur.
2: Ah bah oui, sûrement. Hein.
0: En tout cas, voilà à quoi on fait penser les chasubles des évêques. Effectivement, au logo de Google, au jeu de cartes. Uno, mais c'est vrai que moi aussi j'aime bien jouer au Uno, c'est assez rigolo.
5: Ah oui, c'est à jouer. Bien, franchement. Ah, mais ouais. c'est...
0: L'idole, bon bah ça c'est effectivement aussi les couleurs du supermarché. Et puis pour ceux qui ont de la mémoire, effectivement le packaging des produits L'Oréal, ça ressemblait un peu à tout ça, mais c'était pas
2: c'était
0: moche.
2: C'était beau, ça mettait de la couleur et tout, c'est joli.
1: Mais oui. La plus belle référence, ça reste Mondrian quand même.
0: Ah oui, Mondrian, bah pour ça, alors là c'est un peu de culture.
2: Ah oui, Mondrian. Hein.
0: Ah oui, Mondrian, c'est celui qui fait les serviettes en papier, hein, c'est ça.
5: Moi, j'ai plus joué au Uno qu'au Mondrian.
6: Elle est belle.
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0: Oui, monsieur Reichmann, vous ne connaissez peut-être pas Sébastien Thoen.
8: J'en ai beaucoup entendu parler.
0: Et vous allez comprendre combien vous vous portiez bien jusque-là.
9: Ça va, Jean-Luc?
8: Je vais très,
9: tu
8: très
9: sais
8: bien.
9: Qu'ici, d'habitude, on a le Christian Quesada, mais légal, Paul oui. Elkarat.
8: Ah oui, oui, j'ai eu quand même pas mal de candidats.
9: C'est vrai. Tu te rappelles de Paul?
8: Mais et comment?
0: Ah bah,
8: et
0: là,
8: 153 émissions à mes côtés, c'est.
0: Alors et là,
8: c'est
0: énorme. Autrement, on l'aurait évidemment installé avec vous pendant
8: avec
0: une
8: plaisir.
0: Émission. On vous auriez fait les retrouvailles ici sur RTL, mais Paul ouais.
9: Est décédé.
8: Non, le pauvre. Mais non, il est bien
9: bah
8: vivant.
9: Oui, mais il s'est pas fait vacciner, ce con.
8: Non,
9: je suis aux côtés du mec qui faisait interview, ça fait plaisir. Ça va, Fabrice?
1: Oui, oui, absolument.
9: N'hésite pas pour le sonotone. Hein.
1: Non.
9: Mets-le un peu plus haut. Hein.
1: Mais je suis en train de régler le son, mais...
9: On est en famille.
1: Je capte un mot sur trois, mais genre...
9: Bah comme moi.
1: Je reconstitue les phrases.
9: Voilà.
1: Débrouille.
2: Mal. Un jour, ils vont déraper.
9: C'est prévu, moi, il faut que je buzz. Moi, je suis en fin de carrière, je suis aux grosses têtes. Donc, En tout cas...
8: En plus, c'est ma première.
9: Ça fait plaisir
8: bien.
9: Aujourd'hui. Que des jeunes et des hétéros. C'est rare. C'est assez rare pour le souligner.
8: Ouais, c'est vrai, ouais, c'est vrai.
0: Enfin, Fabrice est hétérosexuel.
1: Oui.
0: Jean-Luc Reichmann.
9: Et Jean-Fille aussi, c'est son mec qui me l'a dit. On peut le croire, c'est son mec.
0: Jean-Luc Reichmann, je connais son épouse.
8: Je vous remercie.
0: Voilà.
8: Merci beaucoup.
0: Alors, excusez-moi, mais enfin, Valérie Mérès est hétérosexuelle.
9: Bon, avec Noël Robin, tu rigoles ou quoi?
8: Il est extraordinaire.
9: Enchaînez, Ruquier, là, on se fait chier. Là. Les gens sont en train de zapper sur les chansons. C'est...
8: Qu'est-ce que vous prenez au petit déjeuner,
4: t'en
8: Sébastien?
9: J'ai tourné le tardisson ce matin. Alors, je me suis levé très tôt. Bon, là, c'est 15h35.
8: Ouais.
9: Mais je me suis levé très tôt. J'ai tourné le tardisson. On a tourné l'Hôtel du Temps. Enfin, là.
0: Ah, ça y est, ça va enfin sortir cette émission.
9: Ouais, en 2025. Non, parce que on a tourné il y a un an. C'est pas encore diffusé, mais là, on a tourné. Là, ça va être diffusé
0: ça
9: dans deux mois.
0: Ce sera une émission posthume de Thierry Ardisson.
9: Voilà.
0: En tout cas, monsieur Reichmann, bienvenue.
8: C'est gentil, merci.
0: C'est votre première ici. Monsieur Fabrice vient de temps en temps nous voir, mais il connaît parfaitement le principe de l'émission.
1: Oui.
0: Vous savez, cher Fabrice, qu'on commence toujours par...
1: Est-ce que je sais, moi, je...
3: Les citations.
1: Une chanson,
2: il est devenu con.
3: Les citations.
0: Les citations, Fabrice, enfin.
1: Une citation. Oui.
0: On va commencer tout de suite par une citation pour Catherine
1: oui.
0: Pave.
1: Elle est de qui, la citation?
0: Bah non, ça, j'ai...
4: C'est ce qu'il faut trouver, hein, Fabrice.
0: Je vais pas
1: oui,
0: faire...
1: J'avais cru
0: ah bah tiens,
1: comprendre.
0: Elle est là, la Leclerc.
9: Non, mais il faut bien répondre, il y a un dentier à gagner, quand même. Hein.
1: Ah oui.
8: Non, mais ça va très
9: non, mais
8: très
9: je vous le dis, même pour le public. Hein.
0: Mais il y a du respect pour monsieur Fabrice.
1: Oui, d'abord.
9: J'ai grandi en le regardant, moi.
0: Ah oui.
9: Je lui ai dit la classe, oh, là, avec Pompon, avec tout le monde, avec monsieur, avec Blaise, avec tout ça, avec Bigard, le pauvre depuis, bon bref. C'est moi la classe, déjà, Bigard, depuis 2-3 ans, là. C'est moi la classe.
8: Fabrice, je suis pantois devant vous. Je suis tellement heureux, je travaille encore avec Fifi. Vous travailliez à l'époque avec Fifi.
0: Ah, le petit muet, là.
8: Non, il n'est pas muet.
1: Non, si. Quand on faisait une émission...
8: Oui.
1: À

0: L'ouverture de Canal+,
1: ouais.
0: Il avait un rôle muet dans une émission qui s'appelait « Tout s'achète ».
2: Ah, celui qui a le MeToo avec Denisot.
3: Je peux placer ma première citation.
1: Attention, il va la placer devant tout le monde.
3: Pour Catherine Pave, qui habite Tourcoing dans le Nord.
2: Joli Tourcoing.
4: Ah oui, c'est bien Tourcoing.
2: Non mais c'est vrai, on nous fait chier avec l'île Maurice, mais c'est vrai que...
3: Qu'est-ce que vous avez contre Tourcoing, monsieur Toel?
2: Laurent Ruquier, la cocaïne dans les pains au chocolat. Et je viens d'en manger deux.
5: Quoi qu'on mange, hein.
2: Donc forcément, je pars en vrille. Voilà.
3: Monsieur Jean-Fuy, défendez Tourcoing, votre région.
4: C'est un beau coin, c'est Tourcoing.
3: À Tourcoing, quoi, tout le monde a une voix de canard.
4: Moi, j'ai commencé ma vie active à Tourcoing. Je travaillais dans un magasin de vêtements, ça marchait bien.
3: Comment ça s'appelait?
4: Ça s'appelait Hexagone H Couture.
1: Hexagone.
4: On vendait des vêtements féminins haut de gamme. Alors j'avais toutes les riches belges et les riches tourquenoises et
5: tourquenoises.
4: Oui, j'ai tous les.
3: Il y a des riches à Tourcoing.
4: Oui.
3: Ça alors.
4: Oui, c'est un site industriel. Donc,
1: ah oui, il y a encore des gens
2: qui. Non, mais Tourcoing, c'est pas top. C'est Roubaix qui est joli. Mais faut aimer les barbes, c'est tout.
5: Oh là là là là.
3: Bon, je peux placer ma citation.
4: Oui, oui, oui.
1: Attention, il va la placer.
3: Pour Madame Pave de Tourcoing.
2: C'est joli, Tourcoing. On nous fait chier avec les Maldives, mais c'est vraiment joli.
3: Les Maldives, ça va disparaître un jour.
5: Ouais, hein, vite aller.
4: Oui, la mer, elle va monter.
2: Mais non.
1: Alors que Tourcoing va rester.
4: Oui, non.
3: Qui a dit « Mon meilleur ami est parti avec ma femme et franchement, il me manque terriblement.
0: » Coluche.
2: Jacques Martin.
3: Non.
1: Pierre Desproges.
3: Non, pas Pierre Desproges.
2: Pierre Doris,
3: bonne réponse de Sébastien Thoen. Une citation pour Alice Grandperrin qui habite Carpiquet dans le Calvados.
1: Carpiquet, c'est où ça?
3: Dans le Calvados.
1: Carpiquet.
2: Il y avait vilain là-bas.
3: Pour Madame Grandperrin de Carpiquet, donc, qui a dit « Sous le capitalisme, les gens ont plus de voitures. Sous le communisme, ils ont plus de parking. »
5: Karl Marx.
3: Non.
2: Mélenchon.
3: Non. mais c'est un politique.
1: François Hollande.
3: Non. Un politique qu'on cite régulièrement.
2: Ah, banlieusard.
0: Churchill.
3: Winston Churchill. Ah. Bonne réponse.
5: Fabrice.
3: De Monsieur Fabrice. Une citation pour Benjamin Montriou qui habite Bordeaux en Gironde.
1: Montriou, il y a toujours des noms quand même.
3: Ah oui, Monsieur
1: Montriou.
3: Montriou fait partie de nos auditeurs. Qui a dit « J'ai toujours rêvé d'un ordinateur qui soit aussi facile à utiliser qu'un téléphone. Mon rêve s'est réalisé, je ne sais plus comment utiliser mon téléphone.
2: » C'est quelqu'un
0: contemporain, ça.
3: Un contemporain.
2: Mais c'est pas un comique, c'est pas très drôle comme phrase.
3: Vous devriez pas dire ça, parce qu'on nous dit souvent que vous êtes un de ses héritiers.
2: Pierre Bénichoux.
3: Bonne réponse. Bonne réponse de Sébastien Thoen.
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3: Comment appelle-t-on les habitants de la Lune?
1: Les Luneaux.
10: Les Sélénites.
3: Les Sélénites, ah, oui. Bravo!
4: Mais il n'y a personne sur la Lune.
2: Il
4: n'y
2: a pas d'habitants.
1: Bah oui.
4: Il n'y a personne sur la Lune.
3: Non, mais c'est au cas où il y en aurait eu.
4: Ah!
10: Mais c'est dans un livre.
4: Franchement, donner un nom de personne qui n'est.
9: Comme les Martiens.
3: Oui, mais il y en aura peut-être un jour, Elon Musk ou d'autres rêvent d'aller vivre sur la Lune. Et un jour, il y aura peut-être des Sélénites. Et on a déjà prévu le mot, effectivement, qui désigne les habitants imaginaires pour l'instant de la Lune, mais qui peut-être un jour seront réels.
10: Quand on aura fait une colonie sur la Lune.
3: Voilà, voilà.
1: C'était le nom d'un café-théâtre, le Sélénite.
3: Eh ben, vous voyez, les Sélénites sont bien les habitants imaginaires de la Lune. Une question pour Ségolène Ravon. Ah, oui, Mme Ravon habite dans le Var. Et j'aimerais que vous me disiez comment on appelle l'insecte voisin de l'abeille à corps noir et aile bleutée.
10: Bourdon.
3: Non. Appelé aussi parfois d'ailleurs abeille charpentière.
10: La mouche à merde.
5: C'est le
10: xylocorne.

0: Le Xylocop, bonne réponse de Paul Elkarat.
1: Ah oui, alors là...
0: Ah, vous connaissiez pas les xylocopes?
2: Ah, l'abeille charpentière, c'est l'autre nom.
0: Ils creusent leur nid dans le bois.
3: Dans le bois, les, oui, xylo, c'est,
4: ah oui,
3: bois,
4: c'est vrai. Vrai.
3: En grec.
0: Vous qui êtes, je crois, un bon menuisier, monsieur.
2: Monsieur Woodbill
1: ou Junior?
5: Non, mais c'est vrai que quand t'achètes un appartement, ils font un.
6: Mais si tu construisais toi-même.
0: On
7: a construit des théâtres, mais.
0: Vous bricolez. Mais le week-end, vous bricolez pas.
7: Ça m'arrive, mais.
0: Ah, bah, voyez.
3: Très mal. Ils poncent.
5: Ils pioncent, par exemple, ils ont une lettre près.
0: Donc, vous ne saviez pas ce qu'était que les xylocopes quand on bricole. On sait ce que sont les xylocopes parce qu'effectivement.
7: C'est les petits trous.
0: On les trouve dans le bois, vous voyez.
3: Les trous, les petits trous.
7: Mais c'est des vers.
6: Ils abîment le bois.
0: Ah, bah, ils abîment le bois, ils font leur nid. Ah oui, ils font leur nid dedans. Hein.
6: Comme les termites, alors.
0: Ah bah,
8: Et alors, quel rapport avec les abeilles? C'est parce qu'elles font du miel aussi?
0: Qu'est-ce que je lui dis?
6: Elle a pas tort, parce que vous avez dit quelle est la voisine de l'abeille.
2: Parce que
6: moi, je connais pas toutes les adresses des abeilles.
7: C'est un miel un petit peu plus... C'est de la sueur, ce qu'on appelle.
0: Tiens, on va rester dans le domaine animalier pour Bertrand Montel, qui habite Telgruc-sur-Mer. C'est dans le Finistère. Comment appelle-t-on un jeune poisson utilisé pour repeupler un étang?
5: On le connaît.
1: Navelin.
5: Le repeupler des étangs.
0: L'alvin,
3: c'est le bébé poisson.
6: Voilà.
8: Toutes les races. Oui. C'est des
0: l'alvin alvin. Existe aussi, vous avez raison.
6: L'alvin triste. Hein. Il y en a.
0: Car le mot qu'on cherche est un alvin.
3: Alors Laurent, est-ce que le mot que l'on
8: cherche, un gardon.
3: Est-ce que le mot que l'on cherche est utilisé pour désigner quelque chose qui n'a rien à voir avec les animaux et les poissons?
0: Alors ça existe aussi. Un autre animal, et c'est vrai qu'on le connaît mieux sous le nom de cet autre animal que sous le nom du petit poisson qu'on met dans un
6: par
0: étang.
6: Par exemple, une panthère, quoi.
0: Voilà.
3: Que ça désigne aussi
1: un agneau.
5: Est-ce que c'est pas une totoche?
2: Non. Il est lourd, mais.
8: Est-ce que c'est le blanc d'amour?
0: Mais qu'est-ce qu'elle dit? Il est lourd, mais là, pour une fois, elle a été drôle.
5: Merci, vous pouvez enlever
6: le poil. Est-ce que c'est un animal poilu?
3: L'autre animal, est-ce que c'est un animal qui a des poils?
8: Une boule, mais il n'y a pas de poisson poilu.
7: Une paramécie.
0: Elle dit il n'y a pas de poisson poilu, elle a raison.
7: Oui, ben.
1: Le barbu.
2: Le blanchon.
3: Et la bout de boule quand elle se baigne.
0: Voilà.
6: Et l'arrêt, comment veux-tu la faire?
3: J'ai déjà vu des raies poilues.
8: Alors, est-ce que c'est pas un petit poisson qui s'appelle le blanc d'amour?
3: Mais le blanc d'amour se transforme.
6: Je serais d'avis qu'on cherche l'autre animal voilà. Alors, est-ce que c'est un animal qu'on trouve? Je vous parle de l'autre animal. Qu'on trouve dans la jungle.
0: Cet autre animal, on ne le trouve pas dans la jungle et je veux dire qu'il a été popularisé grâce à la télévision. Mais
7: Shadok.
0: Non, mais
6: un canard, un
7: ragondin.
0: Non, mais en tout cas, la première définition de ce mot, c'est bien du frottin, un petit poisson qu'on met dans un étang pour le repeupler.
3: Okay.
0: Et effectivement,
6: vous venez de le dire.
7: C'est frottin.
3: Du menu frottin.
0: Non, c'est un alvin, c'est un frottin, et c'est un autre mot que je cherche et que je vous demande de me donner.
8: Et alors, est-ce que c'est un poisson herbivore ou insectivore?
6: Non.
7: Il n'y a pas d'insecte dans la mer.
3: Un poisson herbivore.
0: Qu'est-ce qu'elle raconte?
3: Un poisson herbivore.
7: Il n'y a pas d'insecte sous l'eau.
8: Si, ça s'appelle surtout dans les étangs quand tu veux faire une mare. Moi, j'ai une mare à grenouilles.
3: Oh.
8: Eh bien, dans une mare
0: et
8: à grenouilles.
0: Vous avez de l'eau jusqu'où?
6: Non, mais cherchons l'autre animal qui a été popularisé.
2: De quelle famille l'autre animal?
6: Qui a été popularisé à part la télé.
0: C'est pas à moi de vous donner la famille de l'animal.
3: Ah, il a pas de poils, il a des plumes.
8: Est-ce qu'il vole l'autre
0: animal?
8: Tout ce
0: que je peux vous dire que le même mot désigne à la fois
3: Calimero.
0: Ce petit poisson frottin qu'on met dans un étang pour le repeupler et un autre animal, attention, quand il est jeune, on le désigne ainsi.
3: Est-ce que c'est un animal qu'on a chez soi? Est-ce que c'est un animal? Est-ce que c'est un animal qu'on a chez soi?
0: Alors, vous pouvez en avoir chez vous parce qu'effectivement, par extension, ouais, on a donné ce nom aussi à un objet.
3: Voilà, ça va. Un hérisson,
0: non.
2: Une salamandre.
0: Et c'est d'ailleurs cet objet qui a popularisé ce mot à la télévision.
3: Tête de tigre,
7: un schmilblick.
0: Non, cet objet n'est pas un œuf et un œuf ne fait pas de politique.
6: Je sais plus ce qu'on cherche, un objet,
7: un animal. Je suis perdu. Je suis perdu.
2: Et l'autre animal,
0: je suis content, on va donner 300 euros.
5: Non, attendez. Vous avez perdu, c'est un objet qui est en même temps un animal

0: qui a été popularisé par la télé, qui est poilu.
1: Et qui est aussi un bébé poisson.
2: Au départ, la première définition, je vous l'ai donnée.
3: C'est un frottin.
2: C'est un frottin, petit poisson qu'on met dans un étang pour le repeupler. Mais c'est vrai que c'est aussi dans l'élevage un jeune animal qui n'a rien à voir avec les poissons. Et ce jeune animal qui n'a rien à voir avec les poissons a été popularisé par la télévision, au point que ça a donné son nom à un objet.
3: Un poussin.
2: Que vous
4: qui
2: pouvez
4: sert
2: avoir
4: à
2: la maison.
4: Ah bah, il sert à quoi?
3: Un bec de canne?
2: Je vais vous le dire, tiens.
1: Est-ce que c'est un objet à la maison qui sert pour nettoyer, par
2: pas
1: exemple.
2: Du tout,
3: un
2: non.
3: Un poussin.
5: Oh non.
2: 300 euros pour Monsieur Montel qui habite Telgruc-sur-Mer. Est-ce que quelqu'un aurait une idée dans le public? Je ne pensais pas qu'on allait perdre un chèque RTL avec le Nourin. Un Nourin.
3: Ah, Nourin, bah oui. Oh. Maître Capello.
2: Maître Capello,
1: ah,
2: souvenez-vous.
1: Le cochon.
4: Dans
1: le
4: les Gourin, jeux de 20... il disait.
2: Ah non, pas Gourin, non. Nourin disait, on va mettre 100 euros dans le Nourin.
3: On mettait les francs. Les
2: un Nourin, effectivement, est un petit porc. Un jeune porc après le sevrage. C'est devenu une tirelire en forme de cochon.
4: Ah,
2: grâce à l'émission effectivement des jeux de 20h. Mais au départ, un nourin, c'est un petit poisson qu'on met dans un étang pour le repeupler. Voilà.
5: Oh non, je connais pas.
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2: Ah, quand même, j'ai posé une question pour Monsieur Janssen, parce que je le sens.
7: Il a déjà eu André Gide, c'est bon.
3: Qui est le chanteur
1: de Brune? Il m'enterre pour la concentration, là.
2: Alors, non, ça concerne cette fois.
4: On voit les noms des Village People. Non.
7: Il y a un papier. Monsieur Ruquier, il y a un papier derrière qui est tombé, là.
2: Mais non, mais c'est le nom de Nathalie Siméon qui habite la rivière Saint-Sauveur. Vous venez de lui sauver peut-être 300 euros. Effectivement, le papier s'était envolé. Elle habite dans le Calvados, Nathalie Saint-Siméon. Et la question concerne, évidemment, un avion, monsieur.
1: Oui, je me doute bien.
2: Monsieur Janssen. On est en 1971. Vous n'étiez pas, vous démarriez comme steward à l'époque.
1: Ah, c'est vrai, j'étais
7: même pas né.
2: Et là, on parle d'un Boeing 727 à bord duquel un passager demande à une hôtesse de l'air de s'approcher. Il lui passe un petit mot manuscrit. Elle veut, elle pense évidemment que c'est un rendez-vous galant, un numéro de téléphone. Et là, ouais, elle s'apprête à mettre le mot dans son sac à main et le passager lui dit « Mademoiselle, vous feriez mieux de regarder la note parce que j'ai une bombe. » Et en effet, ce passager qui s'appelle D.B. Cooper réclame 1,3 million de dollars et la compagnie aérienne va accéder à sa requête quand l'avion va atterrir car le pirate de l'air compte échanger les 36 passagers contre le fameux million de dollars et des parachutes. Que se passe-t-il après?
7: Mais non, mais je sais, ils parviennent à l'arrêter. Ils parviennent à l'arrêter parce qu'il est saoul.
2: Et c'est pas du tout ce
7: mais
2: qui
7: c'est pas
2: s'est
7: grave,
2: passé.
7: Je peux raconter quand même. C'est pas grave, mais je peux raconter quand
2: allez-y,
7: même.
2: Allez-y, allez-y.
7: En fait, il demande une rançon à bord parce qu'il a pris les passagers en otage.
3: Ouais.
7: Le mec, il a aucun respect.
4: Et le mec était bourré. Voilà. Alors.
7: Et en fait, il demande de l'alcool. Et il libère les passagers.
2: J'ai l'impression que je tiens une maison de fou.
8: Tu disais quoi?
5: Oh là là.
8: Moi, j'ai fait un cauchemar. Il n'y a pas l'alcool.
7: Ils lui ont donné de l'alcool et il a été arrêté.
1: Si tu savais le nombre de passagers saouls qui m'a demandé une rançon.
8: Hé, raconte le pilote qu'il avait en Afrique. Ah si.
1: Quel pilote?
8: Si, il a pas la boîte.
2: Alors, il demande donc des milliers de dollars. On va lui donner 200 000 US dollars à l'époque.
8: C'est beaucoup déjà.
2: En coupure de 20 US dollars. Et effectivement, il demande aussi 4 parachutes. Qu'est-ce qui se passe après?
7: Il saute de l'avion.
2: Vous allez un peu trop vite puisque là, l'avion est à terre.
7: Ah, pardon. Ah.
1: Ça n'empêche pas de sauter.
7: Alors il attend le décollage pour sauter.
4: Il prend un autre
8: avion.
2: Alors qu'est-ce qui se passe?
8: Il prend un autre avion.
2: Prenez les choses.
4: Il prend un autre avion et quand il saute, le parachute ne s'ouvre pas.
2: Non, si ça, oui.
1: Si ça s'ouvre.
2: Alors,
1: si,
2: s'ouvre. Alors expliquez-moi. Qu'est-ce...
7: En fait, il saute de l'avion et il atterrit sur un autre avion.
2: Ah non, pas quand même. Non, c'est pas, non. C'est pas Tom Cruise.
4: On lui a donné.
8: C'est pas le gros avion avec Michel.
4: On lui a donné des parachutes frelatés qui ne s'ouvrent pas.
2: Ah ben non, justement. C'est même pour ça, je vais vous dire, qu'il réclame 4 parachutes. Pourquoi il réclame 4 parachutes?
4: Pour en avoir des complices.
2: Pour lui, mais pas pour les complices, mais non.
1: Pour lui. Et tout seul.
2: On lui donne l'argent. Il libère les passagers. Qu'est-ce qui se passe?
1: Il garde l'équipage, les pilotes.
4: Les pilotes.
2: Voilà.
4: Ah oui.

0: Pourquoi il demande 4 parachutes?
1: Parce, parce qu'il y a 4 pilotes.
2: Ce sera les derniers, ce sera les derniers.
3: 3 pilotes et lui.
2: Ça sera les derniers.
4: 2 pilotes et une hôtesse.
0: Et en demandant 4 parachutes, il est sûr que les parachutes ne seront pas piégés.
3: Ah, bah oui.
0: Parce qu'évidemment, ceux qui donnent les parachutes n'ont pas envie de faire tuer les pilotes et l'hôtesse.
3: Bah oui.
0: Évidemment. Et donc, qu'est-ce qui se passe après?
2: Ils sautent.
3: Voilà.
2: Il y a Jean-Philippe.
5: Ils sautent l'hôtesse.
3: L'avion est détruit. Bah, ça, tu remarques.
2: Mais Paul. Paul. Paul. Alors, pas toi, Paul. Pas ici, pas maintenant.
3: L'avion a redécollé.
0: Pardon. Oui.
3: Est-ce que l'avion a redécollé?
0: Oui, l'avion a redécollé.
4: Il tombe dans la mer. Il tombe dans la mer.
0: Alors, l'avion redécolle.
3: Eh ben, mais du coup, mais non, ça sert à rien, un parachute à l'altitude où va voler l'avion. Parce que ça fait une dépressurisation. Et donc, il ne peut pas survivre.
2: Ah, il y a de la rue qui est dans l'avion. Il a ploté l'hôtesse. Non, et là, il fallait une cinquième parachute.
0: Vous avez la fin, c'est tout simple. Qu'est-ce qui se passe?
4: Il meurt rien.
0: Mais non, il meurt pas.
5: Mais non, mais il a donné le parachute au pilote, au copilote et à une hôtesse. Oui. Du coup, ça fait 4.
4: Bah, du coup, les pilotes se tirent avec lui, avec l'argent.
0: Mais non, mais non.
1: En fait, il pilote l'avion, lui.
0: Mais non.
2: Et ils ont visé les tours et après, on accuse les Pakistanais. C'est horrible.
3: Il a sauté de l'avion.
5: Mais je l'ai déjà dit, ça.
3: Et donc, il est mort.
4: Il est parti avec l'argent.
2: Bah non, il a un parachute, il est pas mort.
0: On l'a jamais retrouvé depuis.
2: Et il est dans le public. Et on applaudit.
0: Bonne réponse collective.
4: Ah oui, on a dit qu'il avait sauté.
0: Non, non, non, mais pas dit qu'il avait sauté.
4: Mais si, on a dit qu'il avait sauté.
3: Mais on l'a jamais retrouvé parce qu'il y a de grandes chances qu'il est mort quand même.
0: Non, justement.
3: Comment que vous le savez?
4: On a trouvé les billets.
5: Alors moi, j'ai dit qu'il était sauté.
0: Parce que, en fait, le reste de l'équipage a raconté ce qui s'est passé.
3: Bah oui.
0: Bon, il reste à bord avec le pilote, le copilote, une hôtesse de l'air et lui, donc, 4 parachutes. Et là, effectivement, il a tout prévu, Cooper. Il intime à l'équipage de reprendre les airs, ordonnant de voler vers Mexico à une altitude relativement basse.
3: Bah oui, pour pouvoir respirer.
0: Environ 10 000 pieds, 3 000 mètres, vitesse faible, 150 nœuds environ. C'est 280 km/h quand même. Avec les trains d'atterrissage sortis. Et à un moment, il saute de l'avion avec l'argent et les parachutes. Il avait tout prévu. On n'a jamais retrouvé Monsieur Cooper. Beau.
6: Mais il a sauté de l'avion, donc il a laissé la porte ouverte. Il a sauté.
3: Oui, mais
6: il a pas refermé la porte derrière lui. Si la porte est ouverte, l'avion il tombe.
0: Oh, la mère de famille. Il a pas refermé la porte derrière lui.
6: Non, mais c'est le détail pour préciser que avec une porte ouverte, un avion, ça tombe.
3: Non. Pas cette attitude-là
2: qui est débattue.
3: Parce qu'il
2: n'y
3: a pas de dépressurisation, donc il peut voler.
2: Non, mais il est assuré. Franchement, il est fort.
3: Oui, oui. Il y a juste eu un coup de vent dans l'avion, c'est tout. Et l'hôtesse savait pas quoi, refermer la porte.
5: La seule chose qu'on n'a pas dit, c'est qu'on l'a pas retrouvé. Voilà.
0: On l'a jamais retrouvé, mais il est sûrement en vie. Enfin, en vie. Bah, j'en sais rien, monsieur Cooper, en tout cas, effectivement.
1: Il est riche.
4: Je suppose qu'on a noté les numéros des billets. Donc on a su s'ils avaient été mis en circulation.
2: Mais au Mexique, dépensé. Mais Valérie, mais t'es con, quoi.
3: T'as trop...
0: La vache, c'est pas esprit criminel, ici, hein.
2: Mais non, mais tu as raison de penser ça, mais je pense qu'il est resté peut-être à Mexico ou à l'étranger, il s'en fout, c'est pas au Honduras qu'on va te demander.
3: Oui, il était au premier bureau de charge à Western Union, il a tout changé.
4: Justement, dans ce cas-là, on sait qu'il était vivant.
0: Heureusement, il y a Montebourg qui surveille.
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0: Et une fois de plus, Monsieur Toen a été servi en termes de viennoiserie par quelqu'un dans le public pour son goûter. Il fait son goûter pendant l'émission.
6: Et puis c'est surtout gratuit, quoi, j'imagine.
2: C'est tu sais, je vais te dire un truc, il n'y a pas de mystère. Ellie, quand t'es un bon coup, t'as des bons plans dans la vie.
6: Ah ouais. Ah, t'es payé en viennoiserie.
2: Ouais, t'as pas eu de gâteau depuis longtemps, toi.
6: Moi, je suis payé en enfant.
0: Écoutez, je suis désolé, Monsieur Semoun est un bon coup puisqu'il vient de nous annoncer, en tout cas, c'était dans la presse. Je ne connais pas d'indiscrétion.
6: Dans
0: il va être à nouveau papa.
2: Mais non, enceinte.
0: Ouais. Ah, quoi?
2: Gisèle Pellico est enceinte.
1: Mais alors tu es heureux, Ellie?
6: Pas encore, je serai heureux en septembre.
1: Mais tu es déjà heureux.
6: Ah oui, je le suis déjà.
1: Ah,
6: mais
1: voilà.
6: Comme je l'ai dit, c'est un accident heureux. Et la vie,
2: comment ça, c'est un accident
6: ça
2: heureux?
6: Non, mais pas.
2: Ah, c'était pas prévu?
6: Ah non, c'était pas prévu.
2: Tu t'es trompé de trou? Et on est en grosse tête ou pas? Ça va, public?
6: Quand je ferai entendre ça à mon fils dans quelques mois.
2: Il se vengera.
6: C'est honteux.
0: Vous savez déjà que ça va être un garçon?
6: Oui, un garçon.
0: Ah ben vous savez déjà.
6: Ah oui, oui, oui.
5: Est-ce qu'on peut connaître
6: le prénom? Enceinte de 5 mois. Ah bah je cherche.
1: Ah d'accord.
6: Ce sera pas Christophe, ça c'est sûr. Ça c'est sûr.
1: Là t'as le choix avec nous, hein.
0: Ah, je trouve que quand même vous pourriez l'appeler Laurence.
1: Oh, bah, il me semble.
0: Ce serait quand même la moindre des choses.
2: Ouais, ou Dieudonné.
6: Ouais, Dieudonné, ouais.
2: Pas

0: donné, hein. Dieudo, ça passe mieux. Non, mais c'est beau, bravo, félicitations.
1: Merci beaucoup.
2: Mais ça prouve que vous êtes avec une femme qui peut encore avoir des enfants.
1: Ouais. Ah non, elle est plus âgée que moi.
3: Mais tu la connaissais avant?
1: Ah non, non. Ah non, non. Là, je fais sa connaissance, là, en ce moment. Donc...
4: C'est bien parce que tu participes au réarmement démographique.
1: Exactement. J'ai entendu dire que... Et puis comme en ce moment, je cherche mon Ducobu, tu vois, je me fournis moi-même.
2: Ah, c'est lui qui jouera le prochain Ducobu.
1: Voilà, c'est ça, exactement.
2: C'est pas bête, après tout.
1: C'est pas con, hein.
2: Non, mais je vous vois épanoui.
1: On n'est jamais mieux servi que par soi-même. Vous me voyez épanoui.
2: Ah,
1: mais
2: oui.
1: À mon âge, jamais vous seriez vu papa.
2: Non, non. Moi, je vais
1: parce
2: vous dire...
1: Parce que je vous ai entendu dire, j'ai... heureusement que ça m'arrivera pas.
2: Moi, je suis sûr que ça m'arrivera pas, je veux dire. Je m'en porte pas, petit mal.
0: Oh. Laurent, un séminaire des grosses têtes, Darryl Boutboul un peu bourré. Moi, je les ai vus, les séminaires des grosses têtes, tout peut arriver. Hein.
2: Darryl Boutboul bourré, mais pas par moi. Hein. Ah non, franchement... Bah tiens, justement, une première citation pour Monsieur Grosjean, qui habite dans le Loir-et-Cher, qui a dit « Le chemin le plus court d'un point à un autre, c'est de pas y aller. »
3: Ah, c'est bien ça.
1: Jean-Yann ?
2: C'est pas Pierre Dac, mais il sera content d'être comparé à Pierre Dac ou à Jean-Yann.
0: Jacques Martin.
2: Non, c'est
4: quelqu'un. C'est un vivant.
2: Si je dis qu'il sera content, c'est qu'il est vivant.
0: Il est mort, Jacques Martin ?
2: Oui, bien sûr.
5: Philippe Gueluc.
2: Philippe Gueluc, bonne réponse de Christophe Barbier. Pour monsieur Patrick Bouteiller, qui habite en Belgique, qui a dit, grâce à la pollution de l'eau par le mercure, les habitants de Seine-et-Marne vont pouvoir prendre leur température en se mettant directement leur robinet dans le cul.
6: Oh, alors Pierre Desproges.
2: Non.
0: Patrick Sébastien.
2: Non plus.
0: Ah, c'est une chanson qui
3: est aujourd'hui.
1: Non. C'est aujourd'hui vivante.
2: C'est pas aujourd'hui, mais c'est quelqu'un, c'est assez récent, c'est quelqu'un qui est toujours vivant.
0: C'est un Renaud.
2: Qui est devenu acteur, mais qui était humoriste au départ. Et réalisateur. Aussi.
0: Ah, du
1: c'est moi
3: qui me cite.
2: Pardon.
1: C'est moi.
2: Ah non, c'est drôle.
0: Non, on a dit réalisateur.
5: C'est Artus. Ça peut être Artus.
2: Artus, non, non.
3: Tim Cite.
2: Non, plus âgé, plutôt de la génération de Tim Cite, mais qui a surtout été humoriste à la télévision, jamais sur scène d'ailleurs. Un de nos meilleurs réalisateurs de comédie en tout cas.
1: Vous êtes
2: comédie.
1: Sûr que c'est pas moi?
2: Ah non. Non, j'ai dit drôle et meilleur réalisateur.
1: Mais Laurent, mais enfin.
4: Mais lui une baffe, Elie.
1: Il fait des millions d'entrées, mon cher.
2: Mais je sais.
6: Ah, mais ça ne veut rien dire.
1: C'est pas Danny Boone.
2: Il faut dire que ça l'arrange, Ariel, que le nombre d'entrées soit pas correspondant à la qualité.
4: C'est du vécu. C'est du vécu,
3: Ariel. Est-ce que c'est Philippe Lachaud?
2: Non, pas Philippe Lachaud.
0: Philippe Lelouch.
2: Non, non.
1: C'est pas possible.
5: Il a jamais fait de scène.
1: On connaît que lui.
2: Non, il n'a jamais fait de scène.
4: Ah, okay. Il a était comique à la télévision, donc dans une émission de télévision.
2: Ah oui, oui, il faisait partie d'un groupe.
0: Ah, de Cône. Ah, Chabat.
2: Alain Chabat. Bonne réponse. De monsieur Toen. C'est quand même curieux que vous, monsieur Semoun, un juif, vous trouviez pas Shabbat.
0: Bah ouais.
2: Pour M. Fossette qui habite le Cap d'Agde.
0: Ah, comme mes parents. Et il s'éclate le week-end.
2: Au Cap d'Agde, c'est pas forcément la Fossette qu'on voit en premier, mais en tout cas, elle espère un chèque RTL qui a dit « Un cheveu sur la tête, c'est peu. Dans la soupe, c'est beaucoup.
0: »
6: ça peut être Sim.
2: Ah non, et on le cite régulièrement. Il a fait pas mal de recueils de citations qui n'étaient d'ailleurs pas forcément de lui, mais c'était un animateur de radio.
6: Francis Blanche.
2: Non, on l'a déjà dit, Francis Blanche.
0: Radote, l'autre.
3: Animateur de radio.
0: Non, c'est marrant parce qu'au Kurdistan, elle ne se trompe pas, puis là, elle est complètement.
4: José Arthur.
2: Pardon.
4: José Arthur.
2: José Arthur. Bonne réponse de Philippe Claudel. Pour Fabien Puot, qui habite Colombes, qui a dit « Je n'ai pas fait l'amour depuis 1959, mais il n'est que 21h. »
4: Sébastien Thoen.
0: Yoann Rioux.
2: Non.
5: Ça peut être Sim.
2: Non, non, non. C'est britannique, pour tout vous dire.
3: Ah, oui. Ah mais c'est un homme.
2: Un homme, oui.
3: Il faisait acteur. Des émissions rigolotes.
2: Ah, des émissions rigolotes, oui.
3: Ah, Bénil.
2: Bénil. Bonne réponse.
1: Collective,
2: c'est bien Bénil.
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2: Une question pour Maxime Lependu qui habite Nevers dans la Nièvre.
9: Oh là là.
2: Une question
4: c'est dur. Hein.
2: Qui est assez étonnante. C'est surtout la réponse d'ailleurs qui l'est puisqu'il y a une chanteuse qui a sauté pour la première fois en parachute le 27 juillet.
9: Ah oui, c'est Isabelle Aubray.
2: Isabelle Aubray, bonne réponse.
9: Mais oui, mais. À partir d'un certain âge, tu risques plus rien. Non, mais tu te dis, bon, au pire, je me loupe. Non, mais c'est courageux quand même.
2: Ah bah oui.

0: Mais il paraît qu'elle a dit « Maman, je t'aime ».
1: Ah, bah, elle allait peut-être la revoir.
0: En ce temps. Mais vous ne croyez pas si bien dire. C'est exactement pour ça qu'elle se trouvait dans les airs et elle a crié « Si tu me vois, maman, je t'aime ». C'est mignon quand même.
2: C'est adorable.
3: Oui, c'est très naïf. Ouais, c'est pas parce qu'il est là-haut que sa mère… Ouh, oh, bah tiens.
1: Oh, mais qu'est-ce qu'elle fout? Qu'est-ce que tu fous là?
4: Non, mais… C'était une poète.
1: Non, mais c'est mignon.
0: Moi, je l'adore, Isabelle Aubray.
3: Mais moi aussi, tout le monde l'aime.
0: Elle est venue ici parce qu'elle a pris sa retraite de la chanson. Elle ne montera plus sur scène.
1: Ah, c'est bâtard.
0: Mais
1: elle n'a pas pris sa retraite de parachute.
0: Il faut rappeler qu'elle a été championne de France de gymnastique en 1952, Isabelle Aubray.
1: Ah non, mais c'était une sportive.
0: Mais oui, sûr. Et c'est comme ça.
1: Elle a eu pas mal d'accidents.
0: Oui, elle a eu accident de voiture et elle est tombée du trapèze aussi une
1: fois.
0: Quand
1: elle a fait le gala de l'Union, je crois.
0: Au gala de l'Union. Ouais. Mais c'est une casse-cou, en fait.
1: Oui, ben. Thérèse... Ça n'a pas toujours bien marché, en plus, la pauvre.
0: Thérèse Coquerel, de son vrai nom, Isabelle Aubray, qu'on adore, qui a représenté la France au concours Eurovision de la chanson, qui a si bien chanté Brel ou Ferrat. Ben, en tout cas, bravo, elle a sauté en parachute à 85 ans, quand même.
1: Bravo Isabelle.
0: Une question géographique maintenant. Isabelle Aubray pour Delphine Gauthier qui habite Argarien aux Mines. La Moselle est à l'honneur aujourd'hui. Et je vous emmène sur la rive du Danube. Alors là où le Danube se jette quasiment dans la mer Noire, puisque pendant 47 kilomètres, le Danube sépare deux pays avant de se jeter en mer Noire. Quels sont les deux pays que c'est
4: Roumanie.
0: La Roumanie.
5: La Bulgarie.
0: La Bulgarie, non. Qu'est-ce que
5: la Slovénie.
0: Non plus.
5: Non, j'ai la Slovaquie.
0: C'est pourtant facile.
4: La Hongrie.
0: La Hongrie, non. Non.
3: C'est en I.
0: Eh ben même pas.
5: La République tchèque.
6: L'Ukraine.
0: L'Ukraine, bonne réponse de Philippe Claudel. Mais oui. Eh oui, le Danube sépare la Roumanie de l'Ukraine sur 47 kilomètres avant de se jeter dans la mer Noire. Il faut dire que le Danube est un très très grand fleuve qui traverse de nombreux pays. Je peux vous donner la liste entière.
4: Allons-y.
1: Donnez-nous tous les pays.
3: Allez,
1: les pays.
4: Non mais là, fais pas trop de lèche quand même.
0: L'Allemagne, pour commencer.
1: Ach, les beaux Danube bleus, y'a.
0: L'Autriche, la Hongrie, la Slovaquie, la Hongrie, la Croatie, la Serbie, la Roumanie, la Bulgarie, la Moldavie et l'Ukraine. Évidemment, Poutine vous dirait ça fait qu'un seul pays, mais
1: c'est une question de vision.
0: Mais en fait, ça en fait plusieurs. Et bravo, c'est une excellente réponse de Philippe Claudel encore. Il brille, hein, il brille.
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0: Toute la presse parle de la perle rare que cherche Monsieur Macron. Il y a quelques semaines même, on avait évoqué une autre expression, c'était le mouton à cinq pattes. En fait, on cherche quelqu'un qui n'existe pas quelque part, cette perle rare, ce mouton à cinq pattes. Il y a d'ailleurs une autre expression synonyme qui elle aussi est animalière. Laquelle? Quelle est l'expression synonyme du mouton à cinq pattes, de la perle rare?
5: Le dahu.
0: Le dahu, ça, je suis pas sûr que Monsieur Macron cherche le dahu.
3: La poule qui a des dents?
0: Les poules qui ont des dents.
3: Non.
0: Ça, c'est plutôt quand les poules auront des dents.
3: Ouais, je sais.
8: Est-ce que ça a un rapport avec...
3: au moment où je le disais.
8: Est-ce que ça a un rapport avec la mer, Laurent?
0: La mer, non, c'est un animal.
8: Il y a
6: l'oiseau rare.
0: Alors, l'oiseau rare, c'est aussi une expression.
1: Ah, je sais, c'est quoi.
8: Mais le phénix.
0: Mais c'est plus précis. Et c'est justement, vous avez raison.
6: C'est un oiseau.
0: Un oiseau rare.
3: Un pélican.
0: Un pélican, non.
5: Un toucan.
4: L'astrogoute.
0: C'est quoi ça, l'astrogoute?
6: C'est une salle de
3: conférence. Il doit faire.
8: C'est
3: un mélange entre un astronome.
6: C'est la dernière boîte. C'est bon,
4: Laurent, tu peux pas dire non, c'est pas ça, juste pro, tu
5: vas chèvre.
3: Parce que c'est ce qu'on trouve au Cap Vert.
6: C'est le merle blanc.
0: Le merle blanc.
5: Ah, le merle blanc.
0: Bonne réponse. Voilà. De Christophe Barbier, c'est le merle blanc. Et donc, le merle blanc, c'est peut-être monsieur Thierry Baudet, dont on parle depuis hier, qu'on connaissait pas avant-hier, hein, il faut bien
5: encore
0: dire.
5: Encore un animal.
6: Pas du tout, encore un animal, d'ailleurs.
0: Il n'y a pas de chance, monsieur Baudet, d'ailleurs, parce que je pense que depuis l'école, il n'a pas entendu un jeu de mots, une connerie sur
3: Adada
0: son nom.
3: Sur mon Baudet.
0: Ouais. Il était tranquille, et là, alors, ça y est, ça va partir.
3: Ah ouais.
0: On va le traiter de bourriquet, de bourricot, de...
6: Ah bah, c'est surtout depuis hier, haro sur le Baudet. Parce qu'est-ce qu'il en prend, hein.
3: Voilà, ah oui, ça c'est
0: et
3: vrai.
0: Voilà.
6: Estimer les mules, voilà.
0: Voilà, on va avoir le droit à, vraiment à toutes les conneries du genre. Le pauvre était peinard avec son nom de famille, tranquille, au C. Comment ça s'appelle, le César?
6: Le CESE.
2: Le Conseil économique, social et environnemental.
0: Ça sert à quelque chose, ça, le CESE?
2: Ça sert à débattre. Il y a 175 membres, 52 syndicalistes, 52 patrons, et puis les CUT, les associations, la société
9: c'était
2: civile.
9: C'est très drôle ce qu'il vient.
2: Et on parle. Mais c'est eux qui ont fait les conventions. Vous vous souvenez de la convention
9: citoyenne? Non, non, c'est bon, merci.
0: Qu'est-ce qui était très drôle?
9: Il parlait de CESE, alors il dit c'est pour s'asseoir. Voilà. C'est pas moi.
10: J'ai été soutenu par Isabelle.
0: Une CESE pour s'asseoir.
9: C'est drôle, ça me fait rire. Voilà.
11: Il y a quelque chose qui me turlupine.
0: Allez-y.
9: Turlupine, il y a
2: ça m'intéresse.
11: Depuis 30 secondes, je suis à l'ouest à cause des bracelets de Crêteville.
9: Ouais.
11: Ah oui, explique-nous ce concept, c'est quoi?
10: J'ai rangé ce matin avant de partir.
9: C'est ta fille.
10: Elle a laissé traîner ça, donc je l'ai mis autour de mon poignet.
11: Ah, c'est trop mignon. Depuis tout à l'heure, je suis comme pourquoi il a ça autour. Voilà.
9: Bah si, ça c'est des. On reconnaît les hommes qui ont des enfants. Ils ont toujours des trucs pourris comme ça. C'est vrai.
0: C'est comme c'est vrai que c'est un bracelet de Smarties qu'elle a dû vous offrir.
10: Oui, c'est ça.
0: Pour la fête des pères, j'imagine.
10: Non, non, il traînait par terre.
8: Non, il l'a ramassé, il l'a mis sur lui.
9: Il s'est dit ça va me porter
8: pour amener sa petite fille avec lui.
0: Oh, c'est mignon.
8: Parce qu'il avait peur, il avec avait super peur.
2: Ah, le porte-bonheur.
10: 3 ans et demi.
8: 3 ans et demi.
9: 3 ans et demi.
10: J'en ai 2, j'ai un grand modèle aussi, j'ai 6 ans.
8: Ah oui, quand même. Un grand modèle. Waouh.
0: Vous avez beaucoup donné alors.
10: 2 filles, ouais, ouais.
9: Oh, 2 fois.
10: Oui, ça va. Filles, bah attends, 6 ans, dans le Nord-Pas-de-Calais, elle peut être déjà maman.
9: Hein. Alors,
0: et je vous propose Isabelle, vous risquez plus rien.
9: Que d'élégance.
0: Enfin, pardon Isabelle, pardon. Ça m'a échappé. Oh, ça m'a échappé.
9: Je vous emmerde.
0: Oh,
9: ça m'a échappé.
0: Je suis désolé, ma.
9: Oui, oui, oui.
8: C'est sûr que c'est pas lui qui risque de se mettre enceinte.
0: Ma mère, ah bah ça, détrompez-vous, on sait jamais.
9: Ah bon?
0: Ah,
9: oui.
0: Ah bah tiens, bah,
8: ça. Oh, mais alors ça, c'est le scoop de la journée. Alors depuis le temps que j'attends mon tour, avec le patron, waouh!
9: À la queue, comme tout le monde.
8: Ah bah, ça, y a pas de problème.
0: C'est d'ailleurs dégueulasse, parce que c'est effectivement un triste avantage qu'ont les hommes par rapport aux femmes.
8: C'est-à-dire?
0: Bah, on peut même très tardivement donner effectivement naissance.
8: Ça, j'ai pas dit ça pour ça.
0: Naissance à un enfant, oui, mais ça n'empêche pas, justement, je peux quand même encore le faire, voyez-vous. C'est le triste privilège qu'ont les hommes par rapport aux femmes.
2: Mais c'est oui, mais c'est la rançon pour les femmes d'avoir l'immense privilège de porter des enfants.
9: Oh, alors, donc il faut payer pour ça?
2: Non.
9: Je ne laisserai pas passer ça.
8: En plus,
9: c'est parce qu'on peut créer... Allez, vous êtes bien niqués, après vous ne pouvez plus baiser.
8: Voilà.
9: Vous ne pouvez plus créer, plutôt.
8: Oui.
9: Mais c'est monstrueux comme pensée. Et je me demandais pourquoi vous étiez autant critiqué, monsieur Barbier. Et je commence à comprendre. Oh, mais genre, mais vous rendez compte de ce que... Non, mais d'abord...
0: Monsieur Barbier, c'est honteux ce que vous avez dit.
9: Mais alors,
10: honteux, ce compliment.
9: On a le privilège de donner la vie, puis alors sans aucune souffrance, hein, parce que vous avez tellement souffert pour mettre une goutte de sperme. Enfin bon, allez.
0: Excuse-moi, mais parfois,
9: on hurle de douleur, les jambes écartées. On a plus de chatte, elle est plus reconnaissable. Après, le mec, il veut plus baiser avec nous. Et allez, c'est pour ça qu'ils ont des maîtresses tout de suite après. Et alors donc, voilà, ça nous apprend
10: c'est
9: bien
10: fait
9: pour vous.
10: C'est une expérience personnelle
9: ou... Franchement, c'est odieux ce que vous venez de dire.
2: Ah ben, j'ai bien fait de venir.
0: Oui, mais venez pas trop vite. Allez, une autre question. En tout cas, tout ça est parti de Monsieur Baudet, dont on aura la confirmation aujourd'hui. On n'a plus l'air d'y croire, hein, monsieur.
2: Sa cote a baissé depuis hier.
8: Christophe, il verrait qui, alors?
0: Ah oui, vous verriez qui, vous?
9: Cazeneuve?
0: Ah oui, ça, c'est une bonne question, ça. Vous verriez qui, vous?
2: Qui êtes-vous candidat? Oh. Ah. Imaginez un gouvernement de grosses têtes.
8: Ah, ça serait génial.
2: Ça serait une bonne solution.
8: Ah oui, ça serait
2: essayé.
10: La Belgique a vécu 2 ans sans voilà.
2: Sans
10: gouvernement.
8: C'est marrant parce que François Hollande, il a des chances.
9: Bah, il a pas du tout.
2: François Hollande, premier ministre de Macron,
9: qui soit premier ministre.
2: Qu'est-ce qu'on rigolerait?
9: Pourquoi? Non, bah non, réfléchis, attends, la tête, c'est pas que pour porter les cheveux, réfléchis un peu.
0: Bon, bah, je crois que là, on a bien fait le tour.
12: On est vraiment sur de la bonne analyse politique. Serre-moi un picon quand même.
8: Et sur des belles énergies.
0: Chacun, on a pris pour son grain.
9: Oui.
0: On se retrouve après la pub.
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0: Oh, voilà une question amusante pour Monsieur Tavernier qui habite Montbrison. Quel est le premier personnage Disney à péter?

0: Mickey.
1: Pan, pan.
2: Non, parce que évidemment Disney.
1: Bah si,
2: évidemment. Non, Peter Pan. Peter Pan, non. C'est pas Peter Pan. Ah,
0: bah, Pinocchio avec son nez.
2: Pinocchio, oh, bah, je comprends comment vous embrassez.
1: Ah bon, bonjour l'anatomie.
2: Mais non, effectivement, pensez bien que ce genre de choses, c'est quand même assez rare.
1: Oh,
2: allez-y.
3: Shrek.
2: Shrek, non, non, c'est pas
4: un nain, peut-être, un des sept nains.
2: Ah, un nain, c'est pas bête. Un nain aurait pu prouter dans Blanche-Neige et les sept nains. Mais non, c'est trop tôt. C'est Blanche-Neige et les sept nains, c'est avant les années 1950. Il y avait quand même des codes au cinéma et encore plus chez Disney pour pas choquer quand même les spectateurs. Donc,
3: pas La Belle au Bois
2: Dormant. Il y avait personne qui rotait ou qui pétait. Ah.
3: Le Prince Charmant dans La Belle au Bois Dormant.
5: Oh, bah, non, c'est récent.
0: Moi, je dirais une femme.
2: Non, alors écoutez, franchement, vous imaginez La Belle au Bois Dormant qui ronfle.
5: C'est plus
2: il arrive, il pète, il la réveille.
1: Dans le Roi Lion. Le Roi Lion.
2: Alors,
1: le facochère. Le facochère.
2: Qui s'appelle?
1: Ah ben, je sais.
0: Simba.
2: Comment?
1: Non.
0: Simba.
1: Non.
2: Non.
1: Non, mais il s'appelle le facochère, mais c'est lui, mais hein.
2: C'est lui. Vous avez quasi la réponse, mais au moins, donnez-moi le nom du personnage.
0: Zumba.
2: Comment?
0: Zumba. Pumba.
2: Pumba. Bonne réponse d'Isabelle Mergo et Caroline Diamant. Eh oui. Il a fallu attendre le Roi Lion pour voir un personnage.
3: Oui, c'était pas grave, hein.
6: Moi, j'ai entendu très tranquillement, j'étais pas inquiète.
2: Non, mais c'est assez
6: Non, mais je regardais pas ma montre en me disant, ah, vivement, qu'il y a un personnage qui pète dans un Disney.
2: Qu'est-ce que vous faites, vous qui êtes quand même la reine de l'élégance, Christina? Si ça, vous êtes à une soirée, c'est très chic, c'est très mondain, et vous êtes là en beauté comme aujourd'hui, je vous ai jamais vu aussi belle,
1: ah
2: chère
1: bon
2: Christina.
1: Ah bah, merci,
2: mais c'est pas de chance. Il y avait des flageolets à midi à la cantine. Et là, paf, au dîner, vous lâchez, mais vraiment, mais un petit truc discret, là. Qu'est-ce que vous faites, alors? Qu'est-ce qu'on doit faire dans ces cas-là?
1: Bah, chérie, il vaut mieux pas lâcher, je sais pas, va aux toilettes. Dès que t'as mal au ventre, tu vas aux toilettes, tu fais tes besoins aux toilettes, tu te mouches aux toilettes,
0: oui,
1: tu vas aux toilettes.
0: Mais tu as tort, Christina, parce que j'ai lu une enquête très sérieuse, et aujourd'hui, vous pouvez retrouver dans la presse, quand
1: faut
0: un
1: pas
0: couple.
1: Se retenir.
0: Non, ouais, quand un couple vraiment s'aime vraiment.
2: Oh, bah,
0: quand
2: il attend encore. Ouais, non, non.
0: Je vous assure, je peux vous retrouver sur Google.
1: Quand un couple s'aime vraiment, quoi?
0: Oui, il y a les études. Eh bien, quand on accepte de péter face à côté de l'autre, eh bien, je t'assure que ça, c'est le signe de très bonne santé
1: mais
0: du couple.
1: Tu pètes dans quel sens? Dans le sens des aiguilles du monde? C'est quoi?
0: C'est la meilleure.
2: Et le pire, c'est qu'il veut nous inviter à son mariage. Je me vois bien dans l'église, le prêtre en train de dire, je vous demande, Nathalie et Pumba, d'avancer. Non, franchement.
0: Mais vous...
2: Non, mais
1: Christine... Ça casse le glam, excuse-moi.
3: Ah ouais. Bah oui, ça casse,
1: ça casse
3: le glam.
1: L'amour, ça casse tout.
0: Si.
1: Moi, je suis pour l'amour mystérieux.
2: Là, je vous parlais pas en amour, chère Christina. Je parlais, vous êtes en société, vous êtes coincée à table, vous pouvez pas sortir de table. Et vous sentez, bien, vous sentez bien.
1: Bah, moi, je sais ce que je fais, je me retourne vers le voisin. J'ai fait des semblants que c'était pas moi, hein, je sais pas.
2: Ah, ben voilà, Olivia, voyez.

0: tribu, c'est la reproduction de son derrière sur son nez. C'est un singe de la famille des babouins. Et c'est ses couleurs qu'il arbore pour la parade nuptiale.
1: Sur le nez?
0: Ah ouais. Sur le nez.
2: Alors, qu'est-ce qu'il a de bleu, qu'est-ce qu'il a de blanc et qu'est-ce qu'il a de rouge?
3: Alors, moi, je dirais le front bleu, le nez blanc et la bouche.
4: Non, il a le nez rouge.
0: Il a le nez rouge.
2: Alors, il a le nez rouge, ça c'est bon.
5: Et la bouche blanche?
0: Il a les yeux bleus?
2: Non.
0: Le cul bleu?
2: Non, vous avez une partie de la bonne réponse, cher Laurent, parce qu'effectivement, le mandrille, c'est bien un babouin. Ça fait partie de la famille des cercopithèques, qui sont des singes.
5: Il a le cucu tout blanc.
2: Alors non, c'est pas le cul qu'il a blanc.
3: Non, je
1: les mains. Couilles.
0: Les
3: c'est le torse. Pardon.
1: Les coucougnettes.
2: Alors quoi, les coucougnettes?
3: Les couilles.
1: Les testicules sont bleus.
2: Alors les testicules sont bleus.
5: Oh, comme c'est joli.
2: Oui, effectivement.
3: Comme les sont. Et son sexe est blanc.
2: Et c'est pas le sexe qui est blanc.
0: Le cul.
2: Non, non.
3: Je sais. Il a les cheveux, une petite coupe à l'iroquoise bleue.
2: Il a le nez rouge.
0: Les joues blanches. Ouais.
2: Il a les couilles bleues.
1: Ouais. Ah. Il a les couilles.
0: Ça dépend de la température.
1: Elle a les couilles bleues. Belinda.
3: On cherche et le blanc.
5: On le rencontre quand?
4: On dirait une chanson de Claude François.
2: Il avait qu'à pas voter Rassemblement National.
0: Le blanc n'est pas sur le visage, Laurent?
2: Non, alors le visage.
1: Sur le torse.
2: Presque.
3: Le cou.
2: Il a une collerette blanche. Ah. Il a le nez rouge, une collerette blanche et les testicules bleus. C'est quand même une bonne réponse de Laurent Baffie à propos du babouin. J'ai une autre question animalière pour monsieur zoologique, pour monsieur Baffie. Bah oui, mais il aime ça, vous savez. Quel est l'autre nom du nandou? Le nandou qu'on trouve plutôt en Amérique du Sud.
0: Le casoar?
2: C'est-à-dire?
0: L'autruche.
2: L'autruche! Bonne réponse de Laurent Baffie. Pour monsieur Sapin, donc de Camaret-sur-Mer.
3: Ah, moi je connais le curé de Camaret.
2: Encore une question animalière.
6: Mais t'es pas loin du sapin.
2: Pouvez-vous me citer, allez, deux exemples d'anatidés?
0: Bien sûr. Le canard, le colvert.
5: Il est chiant, pas les carottes, là.
0: Voilà.
2: Le canard et quoi d'autre?
1: L'oie.
0: Le colvert, la.
2: Le colvert, c'est aussi un canard.
1: Le cygne.
0: Le grèbe, le foulque, le.
3: Mais non, mais.
5: Le pigeon.
4: Le cygne.
3: L'oie.
2: Le cygne.
0: L'oie.
2: Le canard.
3: Mais oui, il arrête pas de répéter les mêmes noms.
1: Le cygne.
5: Pas tout ce qui fait du foie gras, quoi.
2: L'oie, le canard, le cygne. On fait pas du foie gras avec un cygne.
4: Ah bon? On devrait essayer.
2: Mais en tout cas, effectivement, ce sont des anatidés, les oies, les cygnes, les canards et effectivement, les autres volatiles apparentés. Mais les trois principaux, on va dire, et génériques, ce sont les canards, les cygnes et les oies qui sont tous des anatidés. Bonne réponse de Laurent Baffie.
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2: Une question pour Serge Deschamps qui habite le Kremlin-Bicêtre dans le Val-de-Marne.
5: Ah, c'est joli là-bas.
2: Alors ma question va être assez facile puisque ça concerne un prénom qu'on peut lire dans la presse à plusieurs reprises aujourd'hui, un prénom dont on parle de moins en moins parce qu'il est un peu moins à la mode.
5: Oussama?
2: Non, Eugène. C'est le prénom Eugène qu'on peut voir un peu partout dans la presse aujourd'hui, mais pour quelle raison?
9: Ah, est-ce que c'est le nom d'une pièce de théâtre?
2: Non, pas du tout.
10: C'est la Sainte Eugène?
2: La Sainte Eugène, non.
3: C'est un sportif.
2: C'est pas bête, monsieur. Oui. Vous voyez, c'est simple, ça aurait été simple. Ouais,
9: c'est pas intelligent non plus, mais c'est pas bête.
3: Ah, il y a la guerre de stand-upper, là. Ah,
2: c'est le jour où je vais commencer à faire des questions aux grosses têtes sur quel est le saint du jour. C'est que vraiment, je serai au bout de mes questions.
1: Est-ce que Eugène Sue, à cause d'Eugène Sue?
2: Non, Eugène Sue, non.
3: Est-ce que c'est un sportif?
2: Alors, c'est lié au sport, en tout cas.
9: Au rugby?
2: Eugène, lui, n'était pas un sportif, non.
9: C'est lié au rugby?
2: Au rugby, non.
3: Au cyclisme?
2: Au cyclisme, non.
10: Au football?
2: Au JO? Non. Au JO, non.
3: Au Cluedo?
2: Au Cluedo, non.
3: Est-ce que
2: vous avez bien lu la presse du jour?
3: Ouais. Non, on n'est pas là pour ça.
2: Vous avez forcément vu ce prénom Eugène, ça vous a peut-être même surpris.
9: Ah ouais.
2: Et pour quelle raison?
3: Ah, c'est de l'athlétisme.
2: Alors, de l'athlétisme.
4: C'est une femme, c'est Eugène.
3: C'est un athlète russe qui est devenu une femme.
2: Ah non, pas du tout.
1: Non.
4: C'est pas un nom féminin, Eugène?
2: Comment vous le dites?
4: Eugène.
2: C'est vrai qu'on le lit Eugène, et qu'on devrait le dire quand on le lit dans la presse, mais là, évidemment, c'était le petit piège de la question, on devrait le lire Eugène. Mais bravo, monsieur Barbier, vous faites avancer le schmilblick.
4: Il y a de l'Eugène, il y a de
3: donc, elle n'est pas française. Non. C'est une femme qui n'est pas française.
2: Il n'y a pas de femme là-dedans.
10: Eugène, ça s'écrit comment? U plus loin?
2: E-U-G-E-N-E. comme Eugène.
9: Mais pourquoi on prononce Eugène alors?
2: Ben parce que effectivement, c'est ça se passe pas chez nous en France.

0: France.
1: C'est une ville.
2: C'est une ville américaine, Eugene.
3: Bah oui.
2: Il y a eu des championnats.
0: Ah, et bravo alors.
2: Oui, il y a eu des championnats d'athlétisme.
0: Et qu'est-ce qui s'est passé?
4: Il y a eu le record du saut à la perche à Eugene.
2: Ah oui, Armand Duplantis.
0: Bonne réponse de Monsieur Haas. Aidé par Christophe Barbier. Et oui, le Suédois Duplantis qui a battu pour la 7e fois le record du monde de la perche en sautant 6 mètres 23.
5: C'est ses propres records qu'il bat à chaque fois?
0: Ouais, à chaque fois. Ouais,
5: oui. Il est tout seul.
1: Alors comment on prononce son nom en suédois?
0: Armand Duplantis.
1: Mais non, celui qui a gagné le Eugene.
4: Mais non.
5: Oh la vache, c'est le nom de la ville.
0: Elle n'écoute rien. Vous étiez comme ça à l'école aussi? Vous n'écoutez rien?
1: Un peu. Si j'ai tout écouté, je peux tout vous redire.
0: Alors, allez-y, on vous écoute.
1: Eh bien, Eugene, c'est un endroit aux États-Unis où a eu lieu des Olympiades et le grand champion du saut à la perche, un Suédois qui ne s'appelle pas Eugene. Eugene, c'est le nom du village.
3: Elle a raison, elle a à peu près tout.
0: Bravo, c'est un très bon résumé. Dans quel état américain ça se trouve, Eugene?
1: Dans le Ohio.
0: Non, dans l'Oregon.
3: Mais ça commence par la même lettre. Hein.
0: C'est dans l'Oregon.
6: Ah, c'est sur l'île.
0: Et effectivement, cette ville est la deuxième plus grande ville de l'Oregon aux États-Unis. On la connaît pas bien, je voulais dire, mais c'est là où il y avait le meeting d'athlétisme, le meeting d'Eugene, où Duplantis a battu son nouveau record. 6 mètres 23, il a sauté. Il faut savoir que cette ville s'appelle Eugene parce que c'est un certain Eugene Skinner ou Eugene Skinner qui a fondé cette ville en 1846. Voilà, c'est pas un hasard si la ville porte finalement un prénom comme nom, Eugene, Eugène. Bravo, bonne réponse de Barbier de Haas.
1: Mais quelle est la longueur de la perche?
2: Elle est variable.
0: Je vous montre.
5: c'est une bonne question quand même.
1: Non mais c'est vrai. Parce que quand on commence tout petit, on se retrouve avec un bâton qui a quoi? 2 mètres, 2 mètres 50.
2: Non mais elle est variable en fonction de la hauteur de la barre. Il y a une règle qui permet d'avoir une perche plus ou moins longue. Mais le plus difficile quand elle est longue, c'est de la tordre. Parce que la difficulté de la perche...
0: Moi, plus ça va, plus j'y arrive.
5: Après, c'est pas un sport passionnant quand même. Hein.
0: Pourquoi vous dites ça?
5: J'ai jamais trouvé ça.
6: Par rapport au jokari, si.
5: Non, mais ça sert à rien dans la vie, je veux dire. Autant courir vite, lancer des poids. Enfin, il y a un.
6: Alors, va dire ça au clandestin à Lampedusa, toi. Je te jure, si ça allait sauter à la perche, je serais moins dans merde.
0: Il y a eu un athlète mondial, parce que vous avez cité que des Français, mais il faut se rappeler de Sergueï Boubka, quand même.
2: Ah oui.
0: Boubka, qui, quand même, pendant des années, était le leader incontestable de cette compétition.
2: C'est même le premier homme à 6 mètres, je crois.
0: Sûrement, oui.
4: C'est Renaud Lavillény qui a battu ce record.
0: Effectivement, Renaud Lavillény a battu Boubka, et maintenant Lavillény est battu par son ex-copain. Il est blessé, Lavillény. Hein.
2: Oui, mais il va revenir pour les Jeux Olympiques, vous allez voir.
0: Ah, c'est vrai, pensez qu'il peut battre...
2: Oh, il ne peut pas tolérer d'être supplanté par Duplantis.
0: Wow, oh, quelle allitération.
5: Mais les records, ils sont très loin les uns des autres, ou ça joue à 1 ou 2 centimètres?
0: Ah non, non, chaque fois c'est centimètre par centimètre.
5: Ouais, mais c'est ça aussi qui est pas...
2: On a mis quoi, 30 ans pour faire 6 mètres à 6 mètres 23?
4: Mais ce qui est fou, c'est que 6 mètres, ça a été dépassé il y a pas longtemps, et ouais, là, on est déjà à 23.
5: Mais tu t'y connais vachement, soit à la perche.
4: Ah ouais, mais j'adore ça.
1: Non, mais Jérémy, c'est très beau, hein. Moi, je trouve que ces athlètes qui se tordent comme ça, c'est extraordinaire. Un petit coup de rein, et hop, ils ont gagné.
0: Je me demande si vous pourriez pas faire vous-même la perche.
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0: C'est aussi l'anniversaire aujourd'hui. Il a 70 ans de celui qui a inspiré, paraît-il, le fameux feuilleton Le Baron Noir.
2: Ah, Julien Drey.
0: Julien Drey a 70 ans aujourd'hui.
2: Vous allez le mettre en colère avec l'histoire des montres.
0: Hein. Ah, on n'a plus le droit de parler de ça.
2: Oh là là, il en a voulu terriblement à l'Express parce qu'on avait beaucoup écrit sur cette histoire de montres.
0: Ah, c'est vous qui aviez sorti ça.
2: Ben oui, il nous en a voulu à mort. Il m'en veut encore, d'ailleurs, je crois, Julien Drey. Alors que j'aime beaucoup, moi, Drey. Il nous a inventé Mélenchon formidable. On peut le remercier.
3: Ben oui.
0: Regardez le diable.
3: Oh, il est incroyable.

0: à ce point, à toi aussi.
1: Son affaire, c'était d'avoir acheté et revendu des montres avec de l'argent liquide, donc la justice y est
0: intéressée. Mais non, c'est un homme politique et j'ai jamais
1: rien. On avait raconté tout ça, et puis il a fini par être blanchi par la justice qui a dit bon, bah, y a rien de bien grave, on laisse passer. Et puis évidemment, la presse ne relate jamais avec autant de retentissement les fins heureuses des affaires plutôt que les affaires elles-mêmes. Donc,
0: mais là, il veut être dans le game, on le sent encore. Hein. Il fait tous les plateaux, on sait pas, il a l'impression qu'il dit tout et son contraire.
2: C'est CNews, lui. Et surtout sur CNews. Ouais.
0: Une très belle chaîne. Qui aime son pays. Ah, ça vous fait chier, hein, vous, les socialistes de Neuilly.
2: Oh, les socialistes de Neuilly.
0: Qui vont chez Atmi acheter des montres Cartier. Ça vous fait bien chier, tout ça. Hein.
3: Christophe, t'as pas envie de devenir politique. T'as jamais été contacté
1: jamais,
3: par une formation.
1: Jamais, jamais.
3: T'as pas
1: envie. Ah oui, mais non, moi, je ne franchis pas ce Rubicon-là.
3: Ah, oui. On ne sait pas ton parti, non.
1: Beaucoup de respect pour les hommes et les femmes politiques. C'est un métier très dur.
0: Ça sent le contrôle fiscal à plein de fois. Le mec qui a un contrôle fiscal, maintenant il se rattrape. Excuse-moi Christophe, là tu me déçois.
1: Il faut être intransigeant avec ceux qui fautent, mais c'est un métier de vocation, de dévouement. C'est l'enfer.
0: Vous
2: avez fini votre interview, Rio. Alors je peux passer à la question suivante. Pour Édouard Doucot, qui habite Crépy en Valois.
4: Ah, Crépy. Ça c'est un matériau que j'aime bien, parce que c'est un matériau très noble. Alors, Stomy,
2: vous qui êtes costaud, vous ne pouvez pas lui en foutre une.
4: Estomy, vient du Cabo Verde. Cabo Verde, c'est Portugal,
5: voilà.
4: Un peu.
5: Voilà, fais attention.
2: Eh ben, vous voyez, il ne parle pas comme ça, Stomy.
4: Il faut juste insister un bout. Vas-y, dis Pirou. On dit Pirou. Voilà, la dit Pirou aussi.
2: Pour Édouard Doucot, qui habite Crépy-en-Valois, donc.
4: Ben, l'andouille, j'aime pas. Parce que l'andouille, sous les fondations, t'as fouillé. Alors que le crépi, ça reste.
2: Sur quelle tombe a-t-on placé un temps cette épitaphe provisoire?
4: Daniel Dacosta. Parce qu'il aimait beaucoup le crépi, alors que Dacunial était pour son douille. Mais ça avait la même société.
2: Sur quelle tombe?
4: C'était
2: un Samuel. Oh merde. Sur quelle tombe a-t-on placé cette épitaphe provisoire? Passant, ne pleure pas ma mort, si je vivais, tu serais mort.
6: Oh. Ouais. Oh, est-ce que c'est un homme qui est mort? C'est quelqu'un qui est mort?
2: Ah bah oui.
1: C'était un provisoire parce qu'on l'a changé après.
3: Oui,
1: donc c'est une épitaphe qui était tournée contre lui.
2: Évidemment.
1: C'était quoi, un bourreau?
7: Hitler.
2: On a dit évidemment qu'il a fait partie des bourreaux d'une
3: Himmler,
2: d'une
3: Himmler.
2: Période.
1: Ah, c'est Staline.
2: Pas Staline,
0: c'est un milicien.
2: C'est bien avant.
0: Collabo.
5: Le roi Léopold.
3: Néron.
2: Passant, ne pleure pas ma mort, si je vivais, tu serais
1: c'est
2: mort.
1: C'est quelqu'un qui a fait beaucoup de morts, donc c'est un militaire, un dictateur.
3: Paul Pot.
2: Pol Pot, non.
1: C'est 19e siècle?
2: Ah, on est au 18e, effectivement.
0: Napoléon?
2: Non.
3: Il a joué un rôle important dans l'histoire, c'est-à-dire qu'il
2: ah
3: a...
2: Ah bah oui, bien
7: Danton,
2: sûr. Comment vous dites?
7: Danton?
2: Pas Danton.
1: Robespierre.
2: Ah, Robespierre, ah. Bonne réponse.
7: Merci, Sylvie.
2: Et oui, c'est sur la tombe de Robespierre qu'on avait inscrit provisoirement, évidemment ça a été enlevé ensuite, cette épitaphe « Passant, ne pleure pas ma mort, si je vivais, tu serais mort ». Vous pouvez expliquer pourquoi?
1: Robespierre avait pris la tête de la terreur entre 92 et 94, il a envoyé à l'échafaud des tas de gens, il a fini par se faire renverser en août 94 par le mouvement de Thermidor, qui a mis fin à la terreur. Il a essayé de se défendre, on lui a mis une balle dans la mâchoire, on lui a ligoté la mâchoire pour aller à l'échafaud, c'était une mort absolument atroce, la mort de Robespierre.
0: Mais il avait fait quoi? Il avait fait quoi avant?
2: Ah ben, il avait fait un duo avec Jean-Marc Thibault.
0: Ah d'accord.
1: Maximilien de Robespierre.
2: Robespierre et Jean-Marc Thibault, ça...
3: Laurent, elle est...
0: Mais dès que je vais la comprendre, je vais
3: c'est pas votre meilleur, Laurent, soyons
2: honnêtes. Moi, je l'aime bien.
0: Voilà, mais c'est vous le patron, on va rire, non, on fait semblant. Hein.
2: Vous verrez ce qu'on mettra sur votre tombe à vous.
0: Tant pis. Tant pis, dommage, à la prochaine.
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2: Il y a une question foot pour que Monsieur Rioux brille un peu. Peut-être vous connaissez John Osborne, qui a été un gardien de but, donc hein, dans le foot, gardien de West Bromwich Albion. Je ne sais pas si vous connaissez ce club, un club anglais,
9: la perfide Albion.
2: West Bromwich Albion. Et il y a une photo parce qu'il y a une petite rubrique que j'aime bien sur Twitter qui s'appelle un truc de foot. Je ne sais pas si vous suivez cette.
3: J'adore, c'est un copain qui le tient, Germain Rigoni. Je te salue, Germain.
2: Ah bon?
3: Mais oui, putain. Mais je l'adore.
5: Mais je le kiffe, c'est un canet, il bosse à France Bleu, Normandie.
4: Oui, c'est bon, on va
5: pas le dire. C'est génial, il adore le foot, il est très sympa.
2: J'ignorais, mais en tout cas, je me suis abonné, parce qu'on s'abonne sur Twitter, et évidemment, à ceux, il n'y a pas que des trucs chiants. C'est vrai que, voilà, les gens qui vous insultent, tout ça, c'est pénible, mais quand en revanche, on est intéressé par des vrais sites d'infos, il y a quand même des tas de choses formidables.
4: Oui, mais c'est dur de passer entre les gouttes, vous voyez.
2: Oui, mais un truc de foot, un truc de foot, par exemple, c'est intéressant. Là, il y a une photo de John Osborne, ce gardien de but, et il est en train de faire un truc incroyable sur cette photo. Que fait-il ?
5: Alors, c'est pas pour une histoire où il y avait du brouillard et tout le monde est rentré au vestiaire et lui, finalement, est resté pendant des heures.
2: Ah non, ça, c'est aussi une histoire bien connue, mais non, rien à voir.
5: Il fait pipi dans les filets.
2: Il fait pas pipi dans les filets.
7: Est-ce qu'il a le ballon à la main ?
2: Non.
9: Il est tout seul sur la photo ?
2: Alors, sur la photo, on voit du public derrière. Lui, il est devant ses buts. Et qu'est-ce qu'il fait ?
9: Il fait le poirier.
2: Non.
7: Il a une robe ?
9: Il baisse son short ?
2: Non.
7: Est-ce qu'il est habillé normalement ?
2: Ah oui, là, son short, c'est choquant.
5: C'est choquant.
4: Est-ce que c'est choquant si on fait ça, mais pas sur un terrain de foot?
2: Non, ça, alors c'est pas choquant sur un terrain. Il y a rien de choquant de toute façon.
7: Mais c'est surprenant.
5: Il fume.
2: Il fume une cigarette dans ses buts. Bonne réponse.
4: J'adore.
10: C'est génial.
4: On adore John Osborne.
7: Le mec, il est à la cool.
10: À l'anglaise.
7: C'était en quelle année ça?
2: Alors c'est vieux, c'était en 1972, mais c'était autorisé à l'époque.
9: Il avait le droit.
5: Ouais, mais il y a toujours eu un peu des Uber Lulu où on peut faire des
2: Uber Lulu.
7: Uber Lulu. N'importe quoi. Des Uber Lulu.
5: Mais j'ai jamais su prononcer
2: Uber Lulu. Uber Lulu, c'est une pute qui travaille.
7: qui te dépose en bas chez toi.
2: C'est Hurlu Berlu.
5: Je fais votre rire.
10: Non, ce n'est pas ça non plus, le rire.
2: Pour Brigitte Minouflet, maintenant.
4: Oh, c'est mignon, Minouflet.
2: C'est mignon, Minouflet. Ma Minouflet habite Saint-Jean-de-la-Ruelle, dans le Loiret. Et peut-être avez-vous lu cette interview, il y a quelques semaines, de quelqu'un qui a été le fondateur du SNEG, le SNEG.
7: Ah, le Syndicat National des Entreprises Gays.
10: Eh bien joué.
2: Excellente réponse de Christophe Beaumont.
4: Excusez-moi, mais avantage.
7: Et vous parlez du monsieur qui a vendu son bar, là, non, c'est
2: exactement,
7: ça?
2: Exactement, je me suis dit que j'allais vous en parler, monsieur Beaugrand, parce que vous connaissez évidemment par cœur tous ces établissements.
7: C'est l'Open Café.
2: Voilà, un emblématique bar gay ferme ses portes dans Paris.
10: Ah merde, c'est fermé. Putain, on va aller où? Il nous reste c'était quoi?
2: Ça s'appelait l'Open Café.
7: Ouais, l'Open Café, ça faisait un angle, pas loin de la rue Sainte-Croix de la Bretonnerie, rue des Archives. Ah oui, c'est à côté du Cox, rue des Archives.
4: Mais excusez-moi, pourquoi ça fait la une d'un jour?
2: Parce que, petit à petit, ce quartier du Marais qui est à longtemps été réputé comme le quartier gay de Paris, petit à petit se transforme en quartier plus de boutiques.
7: C'est la gentrification du quartier. Tout est racheté par des boutiques de luxe.
2: Ça devient de moins en moins gay.
10: Et qui
2: sait
10: qui tient les boutiques de luxe?
9: Qui vous met dehors? C'est Monsieur Salomon.
7: On va dire que c'est une autre communauté qui en remplace une autre.
10: Non, mais même pas, t'as raison.
4: Non, excusez-moi, les gays, ils avaient remplacé l'autre communauté qui était dans le Marais avant.
7: Non, mais ils sont toujours là.
10: Oui, c'est vrai, ils sont à côté.
2: Le Syndicat National des entreprises gays, le SNEG, a été fondé par ce monsieur.
4: C'est quand même un drôle de nom.
2: Le SNEG, oui, donc c'est exprès, je pense.
4: Ah ouais, ils ont de l'humour.
2: Et lui était patron de l'Open Café. C'est lui aussi qui avait, alors ça j'ignorais aussi, ouvert cet endroit qui s'appelle. Ah non, le dépôt, ça je connais, mais. Oh non, je ne veux pas dire ça.
7: T'es déjà allé au dépôt?
2: Comment vous connaissez le dépôt?
10: Moi, je connais le dépôt, je connais même le Cox.
7: Mais c'est connu le dépôt. Non, mais le Cox, c'est différent, c'est un bar normal. Le dépôt, pardonnez-moi, c'est un endroit où tu ne bois pas forcément que. De l'alcool ou que tu bois d'autres trucs.
10: Je crois que tu peux aller au dépôt sans participer à rien du tout.
7: Et alors le dépôt, si tu vas au sous-sol, il se passe des choses visiblement.
10: Voilà, t'as un étage où ça va, c'est
2: comment
10: cool.
2: Comment ça vous dites visiblement?
7: Mais parce que j'y suis allé il y a très longtemps. Non mais c'est vrai.
10: Non, mais c'est vrai, c'est vrai.
7: J'y suis allé il y a très longtemps avec le garçon qu'on avait partagé.
4: Mais attendez,
7: il y a des
4: glory halls. C'est des backrooms en fait.
7: Oui, c'est ça.
5: Mais c'est quoi un backroom?
10: On va t'emmener, ça va te faire tout drôle.
2: J'ai une copine. C'est pas lui que ça va faire tout drôle. Alors,
10: même en bas, il
4: moi, j'ai une copine qui est allée.
2: Même dans le noir, on le reconnaît. Hein. Alors, il a créé aussi. Alors, moi, j'ignorais cet endroit. Un endroit qui s'appelle le Red Bar.
7: Ah, bah oui, le Red Bar avec des messieurs qui sont
2: importé,
7: sous des douches.
2: Il a, voilà.
4: Moi, on est allé à Lille.
2: C'est lui qui a importé de New York le spectacle du Go-Go Dancer sous la douche.
4: Mais oui, mais on avait vu ça.
2: On a fait ça à Lille.
0: Oh, c'était génial.
5: Qu'est-ce que vous avez fait?
0: Un shower bar.
10: Génial.
0: Alors, en fait, donc, tu vas, c'est un bar. Il y a des, bah, comme son nom l'indique, il y a des douches. Et il y a un monsieur qui est habillé. Enfin, qui est habillé. Il a un petit slip un peu rikiki.
10: C'est tout ce qu'il a.
0: Il se douche devant toi pendant que tu bois un verre.
10: Il se frotte un peu.
0: Et à la fin, il...
2: On a des sorties culturelles, en gros.
5: Mais alors, si
0: je comprends pas... On visite.
10: Non, mais Caro, si t'aimes ça, il y a ça à Paris, hein.
0: Non, j'aime ça.
9: Non, c'est bien.
0: J'ai trouvé ça sympathique. Je

0: passer ma soirée à
1: Strasbourg. Mais attends, il faut payer le mec aussi ou pas alors?
2: Non, non, non.
0: Je ne paie rien du tout.
3: Donc le mec. Le verre.
0: Donc
3: le
0: mec qui vous a invité.
4: Non, mais arrêtez-le.
3: Il va mal le faire.
4: Arrêtez-le.
2: Il n'a pas tout à fait le même physique que toi, le monsieur qui est sous la douche.
5: Oui.
2: Pas tout à fait.
5: Moi, j'y suis allé, mais c'est Martine Aubry sous la douche. Vous nous faire voir.
6: Mais je savais pas que c'était ce monsieur et qu'il avait ramené ça de New York.
2: Je savais pas non plus.
6: Le principe du spectacle de Gogo Dancer sous la douche.
0: Mais pourquoi c'est interdit aux femmes? Pourquoi moi j'ai pas le droit d'aller dans une
2: backroom? Non.
3: Dans une backroom,
2: c'est fait pour
0: la regarder.
2: Non, mais c'est fait pour de la.
6: Et on voit rien comment vous pouvez regarder.
3: Ah, ils vont commencer à tâter, ils vont dire oh, il y a un truc bizarre.
1: Mais je comprends pas, puis tout le monde veut dire.
3: Il y a plusieurs personnes qui sont des.
2: Non, mais en revanche, il peut y avoir un truc, il peut y avoir un.
3: Oh non, pardon. Dis donc, il y a un quart d'Hollandais qui vient d'arriver.
2: Non, mais il peut y avoir un truc intéressant pour Johan, parce que c'est dans le noir. Il y a des trous dans lesquels tu peux glisser ton sexe.
5: Ah, ça, c'est bien.
2: Et quelqu'un s'en occupe de l'autre côté, comme
1: ça. Non, c'est pas vrai.
3: Tu connais, t'as jamais vu des glorioles.
5: Moi, j'ai essayé, mais je passe pas de l'autre côté. Je m'arrête au milieu de la cloison.
6: Mais Laurent, attendez, je vous rassure, Johan, c'est pas vous qui percez le trou tout seul.
2: Le trou est
1: oui,
2: déjà
1: mais si c'est dans le noir, quel est l'intérêt?
3: Ça existe même chez les hétéros, t'as souvent des glorioles.
1: Ouais. Ah oui, des quoi? Des glorioles?
2: Non, glory hole.
1: C'est quoi, gloriole? Bah, vous parlez français, parlez.
0: Mais c'est super, Lulu.
6: Bonjour, madame Hubert Lulu. Est-ce que vous avez des glorioles? Alors écoutez, on n'y arrivera jamais.
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6: J'ai une question sur Alain Delon. Dans quel film Alain Delon jouait-il des jumeaux Guillaume et Julien de Saint-Preux? C'est une question pour Mme Durac qui habite Saint-Cyr-l'École.
5: Le guépard?
6: Le guépard, non.
11: Non, c'est un film de KPDP.
6: Absolument.
11: C'est Tulipe Noire.
6: Pardon?
11: La Tulipe Noire.
6: La Tulipe Noire. Excellente réponse.
4: Oui.
6: De Christophe Barbier. Alors, Ariel, il ne s'agit pas de dire oui quand quelqu'un a donné la bonne réponse.
4: Mais non, mais j'ai vu ce film et j'ai vu à quel point il sait se dédoubler comme l'immense acteur qu'il est.
6: La Tulipe Noire.
11: Il y en avait un balafré et l'autre pas, si je me souviens.
6: Exactement. Oui. C'est à la veille de la Révolution française. Le chef de la police du Roussillon, qui s'appelle Lamouche, traque la Tulipe Noire, un justicier masqué. C'est un peu Zorro avant Zorro. Hein. Ouais. Et il ne parvient pas à l'arrêter. Comme il soupçonne Guillaume de Saint-Preux, il le balafre. Et là, qu'est-ce que fait la Tulipe Noire? Il se fait remplacer par Julien, son frère jumeau.
5: Ah oui, c'est Zorro. Ouais.
6: Et évidemment, Alain Delon joue les deux. Ça va, ils n'ont pas trouvé...
5: jumeau.
11: Il y en a un des deux qui est mort aujourd'hui et l'autre est toujours vivant.
4: Et bien vivant.
6: Lequel?
1: Son cher.
6: En tout cas, La Tulipe Noire était un film de Christian Jacques avec Alain Delon et Virna Alizi. Et décidément, bravo Monsieur Barbier, vous êtes la vraie grosse tête du jour. Ah, j'ai une question subsidiaire, on va donner une deuxième chance peut-être à Mme Durac de Saint-Cyr-l'École. Quels sont les trois derniers films joués par Alain Delon dans lesquels Alain Delon ne joue pas Alain Delon? Parce qu'il y a eu effectivement quelques films où il joue son propre rôle à la fin de sa carrière. Mais
11: dont le film alors, avec Ariel.
6: Alors, quels sont...
9: L'ours...
4: Non, là c'est Astérix.
6: Alors, Astérix, il voilà, jouait Jules César.
5: César.
6: C'est d'ailleurs le dernier film dans lequel voilà. Il ne joue pas Alain Delon, puisqu'il joue Jules César.
4: Mais comment ça, il ne joue pas Alain Delon? Le guépard, c'est pas Alain Delon.
11: Non, mais
5: les derniers films, on dit.
9: On parle des derniers.
6: Elle comprend rien. Hein.
4: Mais il a joué Alain Delon, lui?
6: Oui, mais oui, autrement, je veux.
4: Bah, c'était des documentaires.
5: Faut peut-être lui expliquer qui est Alain Delon, d'abord.
4: Bah, alors, c'était
1: mais le film de Lecomte, il joue Alain Delon, une chance sur deux?
6: Alors, non, voilà, bravo.
5: Avec Belmondo.
6: Ça fait un deuxième film, une chance sur deux.
4: Il joue Alain Delon?
5: Non.
4: Mais c'est quoi là? Alors donnez-moi les films où il joue Alain Delon.
6: Je vais vous les donner. Par exemple, dans Toute ressemblance, le film de Michel Denisot avec Franck Dubosc, c'est le dernier film qu'il a tourné Alain Delon et il joue Alain Delon dans ce film.
1: Et puis dans les acteurs de Blier aussi.
6: Voilà.
1: Alain Delon.
6: Dans le film de Bertrand Blier.

0: acteurs. Il joue aussi son propre rôle.
1: Alain Delon. Oui.
0: Dans Bonne année les mamans, qui est l'avant-dernier film dans lequel il a tourné, il joue lui-même aussi. Donc en fait, à la fin de sa carrière, il a essentiellement joué lui-même. Voilà pourquoi, chère Isabelle, je vous demande les trois derniers films dans lesquels il ne jouait pas Alain Delon.
2: Il y a pas Casanova?
0: À Casanova, c'est avant.
3: Le bâton.
0: Vous avez raison. Si je vous avais demandé les quatre derniers, il y aurait eu Casanova.
1: Le rigolo.
4: Non. Pas le film de BHL avec Ariel Dombas. Oui.
0: Excellente réponse de Christophe Barbier.
3: Tout à l'heure.
1: Mais. Ah oui. Mais oui, mais c'est comment ça, il joue pas Alain Delon? Non, mais il en a fait beaucoup, beaucoup, il ne joue pas Alain Delon.
4: Oui, mais celui-là, c'est l'un des trois derniers.
1: On parle des derniers.
3: Elle nous fait une mergo, alors.
0: Ma question, c'était les trois derniers.
1: Ah bon,
0: mais Ariel. Film, Le jour et la nuit, le film de BHL, dans lequel vous étiez avec Carl Zéro, si ma mémoire est bonne. Ce film qui s'appelle Le jour et la nuit, le film de Bernard-Henri Lévy, fait partie des trois derniers films dans lesquels Alain Delon ne joue pas Alain Delon.
4: Qui joue Alain Delon à sa place?
0: Ah bah écoutez, aujourd'hui, peut-être par exemple, on pourrait citer, on a comparé, et j'adore cet acteur d'ailleurs, Raphaël Personnaz, au nouveau Alain Delon, vous voyez. Qu'est-ce que vous faites là, Isabelle, sur votre téléphone portable?
1: Je regarde Raphaël Personnaz. Ah bah il est
3: Personnaz.
1: Je viens de le découvrir alors, et je trouve que il ressemble pas.
3: Tu cherches Alain Delonge.
1: Eh ben, il est.
3: Raphaël Personnaz.
1: Eh ben, il est loin de la beauté de Delon, voilà.
0: Enfin, il est quand même pas mal, dites donc.
1: Oh, il serait dans mon lit, je dirais pas.
4: Ou sur l'escabeau. Ou sur l'escabeau. Il était sur l'escabeau.
0: Dans votre livre, on avait eu des personnes nazes.
1: Alors, vous ne croyez pas si bien dire. Le nombre de taxis que j'ai dû appeler. Mais alors,
0: Vous faisiez pour vous débarrasser d'un homme dont vraiment vous n'avez pas envie qu'il reste pour le petit déjeuner, Isabelle?
1: Eh ben, j'appelle un taxi.
0: Ah oui?
1: Oui.
0: Ah oui. Il faut quand même le dire à l'autre. Dis donc, il serait temps que tu partes. Comment vous faisiez comprendre?
1: Eh ben, vous savez, quand moi je commence à me démaquiller, à me mettre en pilou-pilou, le mec, il a compris. Et j'ai dit, attends, je t'appelle
3: un taxi. Ben là, il a peur, il se barre. C'est lui qui appelle le taxi.
1: Non, mais le mieux, c'est quand même d'aller chez l'autre. Comme ça, vous avez raison. Comme ça, vous partez quand vous voulez, quoi. Moi, je rends service. Je me déplace.
0: Vous êtes la pizza 30 du sexe.
1: Absolument. Sans les champignons, merci.
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0: Ah. 1092 euros, c'est une nouvelle valise. Elle a été gagnée hier. Mais il y a quand même déjà 1092 euros à l'intérieur. Un séjour offert par le... J'ose même pas le dire.
4: Quoi? Allez, Laurent.
3: Allez-y.
0: Vous taisez, Toen. Un séjour offert par l'office...
3: L'office du tourisme de Kaboul vous accueille.
0: De Lens.
3: Oh là. Mais c'est dans, je sais quoi.
4: Oh, c'est vilain.
3: C'est quoi, c'est un séminaire dans une mine.
0: C'est très joli pour l'exposition du Louvre, Lens.
3: Ah, ouais, super le Louvre.
7: Ah,
3: super
7: le Louvre. C'est beau.
3: Ouais. C'est autour le problème. Mais le musée du Louvre à Lens, c'est
4: sublime.
3: C'est
4: le problème.
0: Et puis on a ajouté aussi, c'est quand je dis on, c'est pas moi, c'est Caroline Dublanche, cette nuit, à 23h34.
7: C'est vicieux.
0: Elle a ajouté un coffret de chocolat Réauté.
3: Quelle générosité.
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3: Ah, alors là aussi. Alors Lens, c'est bien, mais alors Laval.
7: Il y a des boutiques à Paris. Hein.
3: Laval, c'est à se pendre.
4: Réauté.
3: Me disait Jean-Philippe Janssen.
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3: 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Oui. Oh là.
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7: Ah là là là là.
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1: Oh non.
3: Mais qu'est-ce que c'est que ces cadeaux, Laurent? Ça va pas, non?
0: Réauté. Goûtez, vous verrez.
3: Franchement, ça donne envie.

0: Franchement,
1: Julie Leclerc, qui va reprendre son métier de speakerine, elle va...
2: Oh la catop.
1: Elle va appeler la valise, enfin elle va appeler un auditeur, oui, dont le numéro va être choisi par Michel Bernier. Michel.
3: Alors, le numéro 14.
1: Le 14, Odile Hébert. Ah. Odile Hébert habite Saint-Benin d'Asie. Alors Saint-Benin d'Asie, c'est dans la Nièvre.
3: Ça, c'est très beau, Sébastien.
1: Ah, ouais, bah, oui, c'est très joli, Saint-Benin d'Asie.
4: C'est comme Montargis.
1: Eh ben, elle habite rue François Mitterrand, Odile.
4: Tonton Zizi, comme on l'appelait.
1: Ça sonne chez Odile Hébert.
2: Super.
1: Tonton Zizi.
3: Impasse de la prostate. Alors.
5: Au vieux branleur.
6: Bonjour.
7: Ah, bonjour, mon...
2: Je crois que c'était habitué.
7: Bonjour, Odile. Vous êtes bien Odile ?
6: Oui, bonjour, Julie. Oh,
7: c'est un triomphe.
6: Voilà, bonjour.
7: Vous m'avez reconnu en tant que grosse tête.
2: En 50 ans, oui.
7: Mais moi, je vais très bien, écoutez.
1: Il a raison, Paul, au bout de 50 ans, si on vous reconnaît.
2: Ça finit pas à rentrer, ça sort pas. J'ai envie de te dire.
7: Alors, Odile, pas de mystère. Hein. Vous savez qui vous appelle ?
6: Bah, bien sûr, les
7: et pourquoi
6: têtes, je vous ai reconnu.
7: Alors, dites-moi, donc vous savez qu'on vous appelle pour la valise, j'imagine. Hein, vous
6: bien
7: avez compris.
6: Sûr, oui.
7: Est-ce que vous avez le montant et le contenu de la valise ?
6: Alors, je crois qu'il y a 1092 euros.
1: Oui.
6: Comme a dit hier Laurent Ruquier, un aller-retour à Louvre-Lens.
1: Oui.
6: Picasso. Et puis notre charmante Caroline Dublanche.
7: Oh, elle a trouvé, ça y est. Allez-y.
6: Ah.
4: Oh, elle fait un AVC, merde.
6: 23h34, je crois, une boîte de chocolat réauté.
1: Mais comment
7: oui, c'est génial. Mais
1: attendez,
7: vous avez...
1: Attendez, comment vous avez l'heure à laquelle... c'est pas possible, vous nous écoutiez avant.
6: Oui, je savais qu'elle était tombée, je sais que Caroline en met. Alors j'écoute et puis en règle générale, c'est à partir de 23h. Donc j'écoute après 23h.
1: Oh là là là.
7: Là,
1: vous êtes une très fidèle auditrice, alors.
2: C'est elle, Caroline, en fait.
4: On va rajouter 300 euros.
1: Ah non, bravo, non,
7: c'est
1: alors.
7: Génial,
1: là,
7: franchement. Donc, on vous félicite, hein.
1: Odile, bravo. Vous habitez rue François Mitterrand à Saint-Benin d'Asie. C'est où exactement Saint-Benin d'Asie?
6: C'est très proche de Nevers et de Magny-Cours.
1: Eh ben oui, oui, évidemment.
4: Ah, c'est donc,
1: c'est du côté de chez...
4: autant les Maldives.
8: Non, mais alors, Nevers, la Nièvre, qui était justement les terres de Mitterrand.
1: Bien sûr, Nevers moins le quart, évidemment.
7: Bien sûr, alors, Laurent.
1: Odile, vous avez donc gagné la valise RTL. On est très fiers parce que manifestement, et très heureux, vous êtes une fidèle de notre station. Vous écoutez les grosses têtes depuis longtemps.
6: Oh, depuis probablement la création avec Philippe Bouvard, mais depuis... à l'époque j'étais à l'école, donc j'écoutais pas toujours.
7: Mais vous avez quel âge ?
1: Ben voilà.
6: Mais je vous écoute tous les jours parce que je m'ennuie énormément, donc j'apprends
4: plein aussi,
6: de choses,
4: hein.
6: Et puis je me dis...
2: C'est pour ça qu'il est là, celui-là.
4: Et ça vous plaît ?
6: Oh, extraordinaire. Oh. Oui, oui.
4: Heureusement que ça vous plaît, c'est déjà ça. C'est déjà la gratitude.
1: Ben justement, c'est vous qui allez choisir le nouveau montant de la valise, Odile.
6: Eh bien, 1058, mon département.
1: 1058, c'est très bien.
6: Est-ce que vous pourriez m'envoyer le nouvel almanach des grosses têtes ?
1: Ah, en plus, dites donc. Oui. Vous l'avez bien mérité parce que vous êtes une fidèle. Alors, on va vous envoyer effectivement l'almanach. Et il y a désormais, notez bien, 1058 euros dans la valise et une parure de bijoux Louis Pion. 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
4: Des annusseurs.
1: Orné de strass.
4: Ça sert à des annusseurs.
1: C'est quoi des annusseurs?
7: Ça sert à quoi?
4: Si, pour faire bronzer l'arrêt.
1: Ah oui,
4: fais pas genre, Jean-Philippe, fais pas genre, tu connais pas.
3: Mais il appelle pas ça comme ça.
9: Je ne bronze pas tout nu.
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4: C'est vrai qu'il est rouge, François. Qu'est-ce que t'as fait des juvets, c'est quoi?
1: Mais c'est vrai que vous êtes un peu rouge.
10: On dirait le cul d'un babouin.
11: Eh bien voilà, j'étais au zoo.
1: Non mais vous avez pris le soleil, François. Là-bas,
11: j'ai pris le soleil au jardin du Luxembourg.
8: Alors,
11: j'ai
8: lu un livre
11: pendant une heure et demie. Et...
4: Ah ouais, ça bosse les comédiens.
1: Hein, bah oui, quand on lit au soleil, au bronze, oui, ça c'est vrai.
11: Et... Je travaille le soir et donc l'après-midi, je fais ce que je veux.
1: Ça c'est la vie d'artiste. Ouais, qu'est-ce que vous voulez, c'est beau. Hein.
4: Tout ça avec notre fric.
11: Ce soir, je suis à Carcassonne.
1: Avec Sophie Marceau, là, cette
11: avec
1: fois.
11: Avec Sophie Marceau.
1: Voilà.
4: Alors, elle est sympa, en fait, ou pas?
11: Elle est très sympa.
1: Au cinéma, c'est avec Isabelle Nanty, dans Le garçon de Zabou Breitman.
11: Absolument.
1: Et au théâtre, c'est avec Sophie Marceau. Laquelle des deux femmes vous préférez?
4: Ça dépend pourquoi faire.
1: La tuche ou la boum?
11: Non, j'aime les deux.
1: Voilà.
4: Quelle prise de risque.
1: Et votre troisième sur le podium, c'est évidemment Madame Bachelot.
12: Bah, bien sûr,
1: le canari chantant.
12: Oui. Et il est pas beau, mon tailleur.
4: Ah, oui, oui, quand même. Il t'a fait un beau cadeau, Kadhafi.
12: Vous n'avez aucun.
4: Mais t'as une jolie broche, on dirait un pins.
12: C'est une broche. Mais non, c'est une méduse.
4: Ah, une méduse, ça pique.
8: T'as des broches à dents aussi?
10: Elle a mis son collier de perles. Hein.
8: Non, mais c'est la mode.
12: Il faut emballer la vieille viande dans du beau papier.
1: Dites, monsieur Potsy.
13: C'est bien dit, ça.
1: Pardon de vous regarder comme ça, mais vous n'auriez pas de nouveau tatouage, là, en plus, sur le bras?
8: Non,
13: mais je vais en faire un bientôt, là.
10: Il s'est mis les éphémérides du jour. Non.
13: Mais tu sais que j'ai arrêté avec les éphémérides.
1: Ah, vous avez arrêté?
13: Non, j'ai arrêté.
1: Vous ne révisez plus?
13: Non.
12: Ah, ça sert à rien, il interroge toujours sur ce qu'on n'a pas révisé, alors.
13: Non, mais je la sens bien aujourd'hui, je sais pas pourquoi.
1: Là, aujourd'hui, vous allez faire des bonnes réponses. Bah, peut-être avec...
13: Je vais en avoir au moins une.
1: Peut-être avec
10: quelle ambition?
1: Peut-être avec la première citation pour monsieur André Caldas, qui a dit: si vous parlez à Dieu, vous êtes croyant, s'il vous répond, vous êtes schizophrène.
10: Woody Allen?
1: Non, c'est français.
8: Coluche? Non.
1: Pas Pierre Dac.
8: Non, mais Pierre Desproges.
10: Jean-Yann?
8: Pierre Desproges.
1: Pierre Desproges, bonne réponse d'Isabelle Mercier. Pour Carla Abraham, qui habite Épinac, qui a dit: la bigamie, c'est avoir un mari en trop. La monogamie, c'est pareil.
13: C'est une femme?
1: C'est une femme qu'on cite rarement, mais de temps en temps quand
4: même.
1: Une
4: actrice?
1: Qu'on aime bien. On a travaillé à une époque avec elle, mais.
4: C'est une info?
1: Il y a longtemps qu'on n'a pas entendu de ses nouvelles. Oh, une info. Je crois qu'elle aimait bien le
4: set. Ah, Michel Larocque.
8: C'est des one-man show?
1: Elle faisait du one-woman show.
13: Ah, c'est une grosse tête.
1: C'est une pionnière dans le monde du
10: zouk. Marianne Sergent?
1: Sergent, bonne réponse de monsieur Gazan. Pour Sophie Cruz, qui habite La Riche, qui a dit: si le monde explose, la dernière voix audible sera celle d'un expert disant que la chose est impossible.
12: C'est un journaliste.
1: Alors il était non pas journaliste, mais il s'intéressait beaucoup à la vie politique, comédien, metteur en scène, scénariste, producteur de cinéma, écrivain, parlant plusieurs langues, et c'est son anniversaire aujourd'hui, enfin attention, il est mort. Mais anniversaire de sa disparition.
10: Il était français?
1: Ah non, il n'était pas. Il parlait français, mais il n'était pas français.
10: Peter Ustinov.
1: Bonne réponse de monsieur Berléand et de monsieur Gazan. Pour Virginie Burel, qui habite Reims, qui a dit à propos d'une femme: son sommeil était de beaucoup ce qu'elle avait de plus profond.
8: Sacha
1: Guitry. Pour Pascal Duger.
4: Moi, j'aurais dit Bertrand Cantat.
1: Pour monsieur Duger. Pour monsieur Duger, qui habite Trékerga dans le Finistère, qui a dit: si seulement j'étais un tout petit peu plus modeste, je serais parfait.
4: Laurent Ruquier.
1: Non.
10: Jean-Luc Reichmann.
1: Et j'aurais bien aimé la trouver. Bah oui, c'est quelqu'un que j'aime beaucoup qui disait ça.
8: Il est mort?
1: Et oui.
8: Jean-Yann?
1: Non.
8: Martin?
1: Non.
8: Il faisait les grossettes?
1: Oui.
10: Pierre Bénichoux.
1: Pierre Bénichoux, bonne réponse de Florian Gazan. Un peu plus difficile, la citation suivante, mais ces citations, je les garde quand Florian Gazan est là, parce que je sais qu'il a une mémoire phénoménale, pour Christine Domiti, qui habite à Chier-le-Grand. Dans le Pas-de-Calais, à Chier-le-Grand. Ça s'écrit à Chier, c'est à Chier-E-T. Qu'est-ce que vous voulez que je vous dise?
4: À Chier. Mais elle est comment la ville? Elle est vraiment à Chier?
1: C'est une ville à
8: Chier. Vaut mieux pas être trop grand dans cette ville, hein, à Chier-le-Grand.
1: À Chier-le-Grand, voilà, c'est dans le Pas-de-Calais, voilà. Qui a dit, au début, notre mariage fut très heureux. Mais dès l'instant que nous sommes sortis de l'église,

0: C'est mort.
1: Alors c'est quelqu'un qui est mort.
2: C'est pas Johnny Hallyday?
1: Non, non.
3: Il s'est pas marié à l'église.
2: Mais il s'est marié où alors?
3: À la mairie.
2: Ah, avec Nicolas Sarkozy.
1: Qui s'est marié à l'église déjà ici? Rosie, vous êtes
3: oui,
1: mariée à l'église?
3: Oui, moi je suis mariée à l'église.
1: Ah, dites donc.
3: Je l'ai regretté pendant 40 ans.
1: Bah et vous, monsieur Bloch, si vous avez déjà été marié, vous, monsieur?
4: Pas encore.
1: Ah, bah voilà.
4: Mais je pense, ouais, j'aimerais bien.
2: Il n'y a pas un mec qui veut?
1: Ah, bah oui, moi je veux bien. Bah, je veux bien.
4: À l'église, ils font ça maintenant?
1: Si vous me dites oui, Stomy, on va à l'église. Alors,
5: c'était un Américain?
1: Il a fait carrière aux États-Unis, il est mort à New York, mais au départ, il était britannique.
5: Ah, Annie Youngman.
1: Annie Youngman, bonne réponse de Florian Gazan.
6: À suivre.
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1: Une question pour Mme Soulard, qui habite Port-de-Lanne, dans les Landes. Question qui concerne un grand champion d'échecs américain, Hans Niemann, qui n'est peut-être pas américain d'origine, mais en tout cas qu'il est devenu, et il est un des meilleurs joueurs d'échecs au monde. Sauf que lors d'un match, il y a quelques mois, contre le grand joueur du 21e siècle, le Norvégien Magnus Carlsen, il est accusé d'avoir utilisé quoi pour gagner?
8: Une IA?
1: Pardon.
8: Une intelligence artificielle?
1: Alors, intelligence artificielle, pas tout à fait.
8: Une oreillette?
9: Une oreillette.
1: Pas une oreillette, parce qu'une oreillette, ça se voit tout de même.
8: Ouais. Une application. Ah oui, l'application Eshkouf.
5: Un petit détecteur électrique qui lui donnait des impulsions.
1: Alors, quelque chose qui lui donnait, oui, des impulsions. C'est en tout cas une accusation, évidemment.
8: Sur le compteur?
1: Non, pas sur le compteur.
9: C'est quelque chose qui portait sur lui, en tout cas.
1: Oui, absolument.
8: Ben donc c'est ça alors, s'il avait un...
1: Oui, mais quoi? Je vous demande quoi?
5: C'est cet objet. Ah,
8: le nom de l'objet,
9: un boîtier,
8: vous voulez? Un vibreur.
9: Un boîtier.
1: Quel genre
9: un
1: de
9: vibromasseur?
1: C'est-à-dire?
9: Bah, un plug anal ou un...
1: Un plug anal.
2: Incroyable.
1: Bonne réponse de Joyce Jonathan.
9: Eh ben, je suis ravie d'avoir trouvé ça, vraiment.
2: Eh ben, tu vois que...
8: Elle va te suivre, celle-là.
1: Alors, chacun sa spécialité.
9: En plus, vraiment pas.
1: Le grand maître d'échecs, Hans Niemann, nie avoir eu recours à un sextoy dans le but de tricher.
8: C'est
1: dans
8: comment, son nom, comment, hein. Comment ils l'ont découvert?
5: Parce qu'il sautait plus haut que le mouton qui avait fumé du shit.
1: Non, mais effectivement...
8: À chaque fois qu'il faisait un coup, il faisait... Oh.
1: Il est accusé de tricherie par son grand rival, considéré comme le plus grand joueur du 21e siècle norvégien, Magnus Carlsen. En effet, il l'accuse d'avoir... ils ont mis à nu, si j'ose dire.
8: Il l'accuse, mais comment on accuse de ça? Excusez-moi, non, je pense que le concurrent...
2: Mon cul. Non, mais... Bah non, je peux pas là. Si.
9: Non, mais attends, comment ça marchait son truc?
10: C'est pas compliqué. Ah, il y a un complice qui fait travailler un ordinateur pour aller plus vite dans les choix de combinaison.
2: Il faire du morse.
10: Il envoie par un code. Il envoie par un code.
8: Oui, c'est une télécommande.
10: La case où il faut déplacer la pièce. Ah. Et hop, les sensations du plug anal font que on déplace la bonne pièce.
2: E17, c'est
1: chers
2: dur.
1: Auditeurs, vous loupez
8: le mime.
1: Vous loupez le mime de Christophe Barbier.
9: Qui se secoue sur sa chaise.
1: Vous pouvez me le refaire ce soir sur BFM TV. Parce que ça peut faire monter l'audience. Christophe Barbier qui mime le joueur d'échecs.
5: Mais il mime peut-être
9: plug anal.
1: Avec un plug anal.
2: Il reçoit des messages codés. Il en morse.
8: Il mime peut-être pas, il y a sa femme qui a une télécommande dans la main.
1: Hein. Ah non.
2: Ouais. Déjà qu'on avait cramé la carrière de Roselyne Bachelot, maintenant on va cramer.
1: Alors en tout cas, l'Américain répond au Norvégien: je suis prêt à jouer nu la prochaine fois.
2: Oui,
1: bah, remarquez, ça change rien.
8: Ça change rien.
5: Non,
8: il
5: assis dessus.
8: Non, il faut qu'il joue nu
2: et debout,
8: penché en avant. Ouais,
1: il faut qu'il joue nu la tête en bas. S'il joue nu la tête en bas, là on se rassure. Mais pas avant, vous voyez.
8: Mais même pas. Allez, parce qu'il y a des, parce qu'il peut toujours y avoir des il y a des boules des boules de Gaïcha aussi qui font
5: des
8: qui
5: boules à facettes
8: télécommandées comme ça. Oh, ouais. Bah, tu peux mettre de la lumière, ça sert à rien à l'intérieur.
9: Très volontaire.
8: Mais... Si ça t'amuse, mets de la lumière. Hein.
2: Mais je sais.
8: Bon, bah, c'est
2: comment, bête. Comment tu dis case E17, Christophe en morte? Vas-y. Vas-y, mon Christophe, vas-y. Ah, il le fait.
8: Ah, je crois qu'il y a échec et mat là. Hein.
2: Ah, ouais.
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1: Vous êtes heureuse de vous retrouver à côté de Jean-Philippe Janssen.
11: Et je suis alors étonnée par Ryu qui a perdu des kilos et je trouve que ça te donne un air l'œil intelligent.
1: Non, c'est vrai.
11: C'est vrai. Avant il avait une bouille toute ronde.
12: On voyait pas l'œil.
11: Et maintenant il a de l'expression. Mais je te jure,
13: mais c'est vrai. Voir sa lèvre, il a des bouches maintenant. Il a des bouches.
11: Non, mais il a.
1: Alors je me tourne évidemment vers celle qui est la spécialiste.
11: Ah oui.
1: Parmi
11: moi. Bah, moi aussi.
1: Vous aussi, mais Christina, quand même, c'est son boulot.
11: Oh, elle est arrivée en pyjama, ça va.
13: J'aimerais bien porter le pyjama quand même.
1: Alors, elle est magnifique. Écoutez, il y a quelques mois que je n'avais pas vu Christina, j'ai l'impression qu'elle est rajeunie de semaine en semaine.
13: Merci, chérie. Quelques mois, oui. On a fait les calculs là, dans les backstage, ça fait au moins 3 ans que je ne vais pas en grosse tête.
1: Ah oui, mais je vous ai vu entre temps.
13: Ah oui, on s'est vu entre temps,
12: société. Dans la vie privée, oui.
14: Et vous n'avez aucune ride, c'est extraordinaire, vous n'avez aucune ride. Non, mais c'est la vérité.
13: Alors, chérie, raconte-nous pourquoi t'as perdu autant de kilos.
14: Mais comment on peut
13: poser cette question?
12: Mais on le trouve très beau.
14: Mais regardez, il faut que je change de tenue, je vais vous expliquer pourquoi. Parce que là, on est à l'antenne, donc je peux vous montrer. Regardez, j'ai un gros problème. Regardez, je vais vous montrer. C'est normal. Mais là, regardez, j'ai pas eu le temps d'aller. Et regardez, ça va, ça fait pyjama maintenant. Regardez, ça fait pyjama, Laurent. Non. J'ai pas eu le temps de changer.
12: Il est venu avec la robe à sa mère.
13: C'est SOS relooking.
1: Non, mais Christina, il n'y a rien qui va.
14: Parce qu'avant, j'avais le bide, donc c'était comme ça, en fait. Tu vois, j'avais du bide.
12: Oui, oui, ça va.
14: Jusque-là, quoi.
1: Montrez pas.
13: Mais il a dit qu'il veut maigrir encore 3 kilos et après il va aller chez Zara. C'est son.
14: Oui,
13: son
14: j'ai réuni une après-midi chez Zara.
1: Chez Zara, le luxe, tout de suite.
15: Pourquoi pas chez qui?
12: Pour l'instant, il peut aller chez Zoro. Hein.
1: Parce que c'est vraiment toujours très moche ce que vous portez.
13: Mais
12: il connaît l'avantage d'un rideau de douche, c'est que c'est taille unique.
1: Et alors, y compris, je dois dire, parce que par malheur, et vraiment, Dieu sait que j'en ai vu des horreurs dans ma vie. Mais alors, par malheur, j'ai aperçu votre caleçon, là, qu'on avait voulu montrer votre chemise.
12: C'est vrai.
1: Enfin, porter des caleçons. Mais qu'est-ce, elle vous dit rien, Nathalie, votre fiancée? Des caleçons avec des petits Mickey.
14: Non, mais elle est heureuse parce que franchement, elle m'aimait pas trop un petit peu gros, donc maintenant, elle est très heureuse. Mais on se voit moins parce que j'ai pas le temps.
13: Ah bah, tu vois, donc t'as maigri grâce à ta chérie.
14: Non, c'est un acte individuel.
12: Attends,
1: un acte individuel.
12: Si elle pas
1: même pour le sexe, ça n'est que des actes individuels.
14: C'est pas faux.
12: Si elle aimait pas ton physique, elle aimait quoi? Ton
14: enfant. Elle était touchée par mon histoire.
1: Votre histoire. L'histoire qu'on va lui raconter tout à l'heure.
14: Je l'adore. Non, elle a été touchée par mon côté un peu.
12: Débile.
14: Un peu. Non,
15: j'en fuis, s'il te plaît.
14: Non, mais elle a été touchée par mon.
13: C'est marrant, mais t'as les bras moins courts depuis que t'es mère.
1: Et c'est vrai en plus.
13: C'est vrai.
1: Il a le bras long maintenant, faut se méfier.
14: Arrêtez, Laurent.
13: Mais Nathalie, t'as trouvé chanter.
12: Mais moi, j'encourage, je trouve ça très tellement courageux de perdre du poids. C'est tellement compliqué.
14: C'est vrai.
12: Donc bravo pour ça. Bravo.
13: 22
12: d'amour
13: kilos
12: respect.
14: En 3 mois et elle m'accompagne dans cette mission commando.
12: Tu
14: elle m'accompagne. Pourquoi tu ris?
12: Bah oui, bah, le compte en banque était bien, maintenant elle veut que le corps suive. C'est une génie, cette fille.
1: Non. Mais elle fait quoi dans la vie? Elle travaille aux petites soeurs des pauvres.
14: Je vous ai dit, elle est ingénieuse. Elle est ingénieure dans le milieu.
1: Ingénieuse.
14: Elle est ingénieure dans le monde sous-marin.
12: Et est-ce qu'elle est dans le monde sous-marin?
13: Elle s'occupe des baleines.
12: Ne me dis pas qu'elle étudie les mammifères marins.
14: Et je suis allé dans son laboratoire et tout, c'est absolument
12: extraordinaire. Elle s'appelle Jérémy,
1: vous allez faire sortir.
14: Non, mais elle est ingénieure et tout, c'est une scientifique.
12: Et est-ce qu'elle est même en surcharge pondérale?
14: Non, pas du tout, elle est très belle.
1: Elle fait des recherches.
14: Laurent, on va bien.
13: Vous avez conclu ou pas? Parce que moi, je l'ai sauté des épisodes.
14: Non, ça veut dire quoi, conclu?
12: Attends, ça veut dire quoi? Tu peux pas poser cette question.
15: Ça veut dire, c'est quand on dit tu me plais, toi aussi tu me plais. Voilà, c'est conclu.
14: Laurent, ça vous intéresse?
12: Oh, il a de la buée, il a de la buée.
14: J'ai de la buée, regardez. C'est grave, ce début d'émission.
12: Ah oui, c'est toi qui est grave.
13: T'as conclu ou t'as pas conclu?
14: J'ai pas conclu.
12: On sent que ce moment, t'es frité.
1: C'est pas facile avec une poupée gonflable, faut trouver l'entrée. Allez, une première citation pour Madame Chivre, qui habite Saint-Pantaléon de l'Arche, c'est en Corrèze, qui a dit « Deux personnes mariées peuvent fort bien s'aimer, à condition de ne pas être mariées ensemble. »
13: Sacha Guitry ?
1: Oui ! Oui !
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2: Question musicale que j'avais réservée pour Olivier Bellamy, il n'est pas là aujourd'hui.
3: Mais je peux l'imiter.
2: Ça aurait été. Ah, mais vous faites Jean-Phi pareil que Bellamy.
4: Ah, non, mais.
5: Non, Bellamy, c'est.
4: Qu'est-ce que tu m'as fait en accent?
3: C'est pas possible. En imitation. Oui.
6: Mais c'est... On dirait qu'il tremble un peu quand
2: c'est très, très mauvais
4: de
2: boublier.
4: Attendez, j'essaie de. Mais il faut que je relavoie de. Oh.
7: On dirait Balladur.
6: Un mix entre Balladur et Giscard.
4: Ouais, je suis très mauvais.
2: Mais c'est pathétique.
4: Oh bon. On dirait Roselyne Bachelot.
2: En tout cas, il est évident qu'Olivier Bellamy aurait répondu tout de suite à cette question. Voilà pourquoi je préfère la poser en son absence. Comment appelle-t-on un point placé au-dessus d'une note de musique?
8: Quand on a un point sur une note, si mes souvenirs de leçons de piano sont exacts, ça veut dire qu'on doit rester plus longtemps appuyé sur la note.
2: Oui, il y a de ça, effectivement. Et comment on appelle ça?
9: Un demi-ton.
2: Non. C'est pas tout à fait ce que vous avez dit, hein, Caroline.
6: Alors, ça veut dire quoi? Ça veut dire quoi?
2: Ça veut dire qu'en fait, il y aura des suspensions entre les différentes notes.
4: Oui! Staccato!
2: Pardon?
4: Staccato!
2: Staccato!
4: Oui!
2: Bonne réponse de Caroline Diamant!
4: Bravo.
2: Ça, c'est bien! Il faut dire que Caroline a été pianiste, il faut le rappeler quand même.
7: Pianiste, danseuse étoile, enfin presque.
8: Non mais j'ai eu la chance de prendre des cours de piano, des cours de danse classique. Oui, j'ai été gâtée enfant par mes parents.
3: Elle a été ragondin à l'Opéra de Paris.
2: Un staccato, c'est effectivement le petit point qu'on voit au-dessus d'un autre. Vous aussi, vous jouez du piano, Isabelle, vous auriez pu répondre à un staccato.
10: Ça ne me revenait pas.
7: Je pensais que le point, il était en dessous.
3: Oh là.
7: De la note, le staccato, oh, pas au-dessus.
6: T'as déjà fait du piano?
7: Oui, et le violon aussi.
6: Oui, mais ça n'a rien à voir.
7: C'est trop mal. Non, si, les notes.
11: Laurent,
7: pareil.
11: Vivement le bouillon.
6: Est-ce que quelqu'un aurait une marmite dans le public?
4: Une grosse. Nous organisons une aquamation. Nous faisons une levée de fonds.
11: Je paye pour l'ossobuco, moi.
6: Est-ce qu'on a le droit de faire une aquamation contre l'avis de la principale intéressée?
2: Il faut rappeler à nos auditeurs qui nous rejoindraient que Dari Boudboul, tout à l'heure, a dit qu'elle ne voulait pas être enterrée. Elle ne voulait pas une crémation. Elle voulait une
7: aquamation, ça existe.
2: Pas une acclamation.
11: Ah,
2: hein.
11: Non.
2: Une aquamation, c'est-à-dire qu'on va pas la brûler.
9: On va la bouillir.
2: On va la bouillir dans de l'eau parce que c'est plus écolo, hein, c'est bien ça.
9: Non, c'est pas ça, ça nourrit 12 personnes.
7: Et la chaleur viendra de l'eau bouillante.
6: Oui, bah donc on va te bouillir.
2: On pourra mettre un bouillon cube pour l'odeur.
11: C'est une soupe faux, quoi.
2: Mais non, mais c'est... Oh, est-ce qu'on pourra aller dedans péter pour faire un jacuzzi?
4: Ah oui.
11: Moi, je suis Prams.
8: C'est dommage de gâcher une aussi belle réponse par d'aussi grosses bêtises.
7: Oui, alors...
2: Elle a raison, Caroline. Restons dans la musique, ou plutôt dans la chanson. Pour Evelyne Thébault, qui habite Fécamp, on va rendre hommage à un chanteur, acteur français, qui s'appelait Jean Stout. Il est mort il y a 13 ans, on va me dire, il est peu connu.
6: Jean Stout?
2: Jean Stout.
6: Il devait être connu sous un autre nom, quand même.
2: Bah, écoutez, non.
4: Ah, bon
6: c'est son nom de star, allez. C'est Jean Stout?
2: Oui, parce qu'il sort...
6: Il y a des gens qui ont des posters de Jean Stout chez eux. Il avait un fan club.
2: Bah, écoutez, quand vous aurez la carrière de Jean Stout...
6: Ah, bah non, mais je me moque pas.
2: Vous reviendrez.
6: Je me moque
11: exactement.
6: Pas.
9: Et il est mort.
2: Ouais. Ah, il est mort il y a 13 ans, Jean Stout.
6: Ah oui, il était jeune.
9: On en a très peu parlé. Hein.
2: Je l'ai trouvé dans. Ben, on a eu tort.
6: Ah, oui.
2: Je l'ai trouvé. Moi, c'est comme ça, je suis un homme curieux.
6: C'est
2: et
6: vrai.
2: Dans l'éphéméride du jour, j'ai vu.
6: Jean Stout.
2: Mort le 10 avril 2012, il y a donc 13 ans, de Jean Stout. Je me suis dit, tiens, c'est qui Jean Stout?
6: Ben oui.
4: Et bonne question.
2: Et ben, je peux vous dire, de son vrai nom, il s'appelait André Jean Destoué. Et.
6: Oh, il aurait dû garder, hein.
11: Franchement, c'est puis, pas pire en tout cas.
2: Et puis il a préféré Jean Stout, il est mort à 78 ans.
6: Ah oui.
2: Il a eu une très belle vie.
11: Exactement, et lui il a peut-être pas présenté Secret Story, voilà.
2: Et je peux même vous dire qu'il a interprété en français une chanson que tout le monde connaît. On va l'écouter évidemment quand vous aurez retrouvé, non pas son nom je vous l'ai donné.
6: Jean Stout.
2: Mais la chanson.
6: La danse des canards.
2: La chanson qu'on connaît tous interprétée par Jean Stout.
8: Vous dites il la chante en français, ce qui veut dire qu'il n'était pas français au départ.
2: Ah, lui est français, absolument.
9: La chanson était américaine.
2: La chanson, en revanche, n'était pas en version française au départ. Lui, il a chanté la version française.
6: Et ça a été un tube.
2: Ah, c'est plus qu'un tube. C'est une chanson que tout le monde connaît.
6: Est-ce que c'est quelque chose qui date des années 60?
2: C'est en 1968.
6: Et la version française aussi?
2: Ah bah oui, bien sûr.
6: Ça s'est fait dans la foulée.
2: À peu près en même temps, d'accord. Oui.
8: Quand j'entends siffler le train.
6: Ah, avec l'accent allemand? Ça, oui. Alors, ouais. Les trains et l'accent allemand, ça rappelle des souvenirs quand même. T'as beaucoup d'humour.
9: C'est d'un goût.
8: Ah, quand j'entends siffler les trains, ah, je verrai plus mes cousins.
2: Quelle horreur! C'est quelle horreur!
6: Mais ça, c'est horrible!
8: Mais je ne sais pas!
2: Oh, qu'est-ce qui vous a pris, Caroline?
8: Je ne sais pas! Quelqu'un s'est emparé de moi!
2: Jean Stout, en tout cas!
6: Ah, Jean Stout!
7: C'est une chanson, une vraie chanson, ou est-ce que c'est une chanson rengaine ou une chanson de film?
2: Ah, c'est une chanson de film, oui, ça c'est vrai!
9: Le soleil brille?
2: Le soleil brille, non!
9: Est-ce que c'était une comédie?
2: Oh, c'était une comédie, oui. C'était
6: pour les enfants.
2: Un film joyeux pour les parents et les enfants.
6: Pour la famille.
9: C'est pas... c'est ça?
7: Mary Poppins.
8: Oui. Je crois que je l'ai.
2: Allez-y.
8: Do you Saint-Tropez?
2: Ah non, non.
9: C'était
2: non.
9: Chanté par une femme.
2: Ça, c'était en français, hein, do ouais. Saint-Tropez.
8: Mais c'était peut-être une traduction de Do you Saint-Tropez.
2: Mais ils sont fous.
6: Alors Laurent, est-ce que c'était un dessin animé?
2: Oui.
9: C'était un Walt Disney.
2: Est-ce que c'est un Walt Disney?
9: Mary Poppins.
2: Oui. Mary Poppins.
6: Un jour mon prince viendra.
9: Les Aristochats.
2: Non.
8: Non.
7: On Belly Crochard.
8: Ouais.
6: Le livre de la jungle.
8: Il est trop beau pour être heureux.
6: Mais non.
9: Ah ouais.
6: Il va nous.
9: Il en faut
2: beaucoup. Bonne réponse de Caroline Diamant.
6: Alors c'est pas il fait trop beau, c'est il en faut peu.
8: Oui. Mais je sais pas ce que j'ai.
6: Et pourquoi tu fais ça avec l'accent antillais?
7: Ça, c'est à cause de Max.
11: Non, c'était limite raciste.
8: Il en faut pour être heureux. Vraiment trop peu pour être heureux.
11: Il faut se satisfaire.
2: Vous permettez qu'on entende Jean Stout.
6: Oh oui.
5: 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Chassez de votre esprit tous vos soucis. Prenez la vie du bon côté. Riez, sautez, dansez, chantez, et vous serez un ours très bien léché.
2: Bah pour être heureux, revenez après 17h. Les grosses têtes sont avec vous jusqu'à 18h.
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10: Et là, j'ai l'impression d'être en famille, parce que j'ai l'impression d'avoir mon papa à droite, Sébastien, ma maman à gauche, Isabelle, Gérard le papy.
7: Oh putain, si j'ai un fils, si j'ai un fils comme lui, je me mets une balle dans le pied, moi.
10: Caroline, la tata.
12: Et Guillaume, le cousin attardé.
10: Guillaume, le cousin appelle.
2: J'ai déjà échappé à la tata, c'est pas mal.
10: Et Laurent, vous êtes.
2: Bah oui, attention à ce que vous dites, vous.
10: Le tonton. Mon grand-oncle.
2: Votre grand-oncle.
12: Oh, la gueule de la famille, ça donne envie, hein.
7: Vivement Noël.
10: Maman, est-ce que je peux regarder le match de foot
7: moi,
10: ce soir?
7: Moi, je suis ma mère, alors là, moi, je m'en remets pas. Hein.
2: D'ailleurs, pardon de vous dire Isabelle Mergaux, parce que pour une fois, c'est moi qui vais me plaindre. D'habitude, c'est vous qui vous plaignez auprès de moi, parce que à chaque fois qu'on parle ou d'un voyage, ou d'une visite, ou d'une invitation, vous dites « Ah, mais j'ai pas été invité !» alors que je vous invite et vous venez pas. Et je m'aperçois quand même, d'un seul coup, ça me tilte là, que la seule fois où vous êtes allé quelque part, c'est quand Yoann Riou vous a invité chez lui.
7: Pas du tout, je suis allé chez vous, dans votre maison aussi.
2: Oh. Oui, enfin, il y a très longtemps.
13: Mais attends, là,
7: parce qu'il y a très longtemps, vous m'avez pas réinvité.
13: Attends, quand t'arrives chez Yoann Riou, tu
2: il y a un truc que je comprends pas.
13: Tu sonnes.
2: Pardon, je vous interromps, monsieur Toen, parce qu'il y a Olivia, notre charmante hôtesse, à qui j'ai réclamé en début d'émission, et le public ici présent l'a vu, pour avoir un peu plus de forme, des vitamines, des bananes et des clémentines. Elle m'a apporté des bananes et des clémentines, puis là, je sais pas pourquoi.
10: Oui, c'est vrai, c'est
2: elle vient de revenir, puis elle est repartie avec. Pourquoi m'enlever mes clémentines et mes bananes?
13: C'est un coup de Gérard,
12: Laurent, il y a deux options. Soit elle a considéré que vous les méritiez pas. Soit elle s'est dit Laurent est en pleine émission, je vais lui prédécouper les fruits, voilà, et lui rapporter sur un plateau.
10: C'est possible.
7: C'est possible. Elle va te l'éplucher.
10: C'est ça.
2: Elle va me l'éplucher.
7: On a dû lui dire, mais enfin, putain, pas, qu'est-ce qu'il va faire de ses purs, etc.
13: Elle avait fait un truc très grosse tête, elle a mis deux clémentines et la banane au milieu.
2: Je suis quand même capable d'éplucher une banane
14: oui,
2: et des
14: qu'est-ce
2: clémentines.
14: Que vous allez en faire des épluchures. C'est ça qu'ils se sont dit, ça allait faire brouillon sur votre bureau. Et donc là, elle est partie vous
2: l'éplucher. Qu'est-ce que je vais faire des épluchures, moi, contrairement à vous, je les recrache.
10: Olivia arrive.
2: Elle

0: vous portez, Caroline? Petit bateau.
1: Non, gros paquebot.
2: Eh, Laurent, pour l'anecdote, moi j'ai fait une seule fois dans ma vie du banc solaire et
3: Des UV.
2: Et j'avais laissé
0: vous faites
2: mon.
0: Attendez, avant même que vous continuiez. Si vous vous faites des UV, moi je suis curé.
2: Non,
3: juste, non, il les a pas fait.
0: J'ai jamais vu un mec aussi blanc comme un linge.
1: Il a dit qu'il l'avait fait une fois.
4: Il ressemble à mon dermatologue.
3: Il l'a pas fait qu'une fois. Il est belge, donc quand il raconte, il dit je l'ai fait une fois.
2: Non, mais là j'en sors, hein, donc je suis un peu déçu. Et bref, j'ai.
0: Et là, vous sortez de séance d'UV, là.
2: Non, mais non.
3: Ah,
2: mais...
3: c'est pour ça la capote sur la tête.
2: Et j'ai laissé mon slip et j'avais une ceinture sur la peau, du coup, de Calvin Klein. J'ai été tatoué Calvin Klein comme ça de toute la.
0: Pourquoi vous avez gardé? Ah, vous voulez dire que vous avez gardé votre slip pendant la séance d'UV?
2: Oui, oui. Et donc j'ai eu mon tatouage Calvin Klein.
1: Non, bah, c'est impossible.
2: Ah ben,
1: si. Parce que Calvin Klein, c'est pas. Il faudrait que les rayons passent filtre pour voilà. Et c'est collé dessus. Écoutez, tu as la marque de ton slip, mais il n'y a pas marqué Calvin Klein.
0: Non, il n'y avait pas le prénom, il n'y avait que Klein et ça allait très bien avec sa bistouquette, ça veut dire petit.
3: Mais c'est dommage, là, t'as l'arrêt toute blanche alors.
2: Note à moi-même, ne plus raconter mes anecdotes personnelles.
5: Est-ce que c'est la classe de porter du Calvin Klein? Moi, j'ai jamais porté.
1: Non, attends, là, ils n'ont pas du 52. Hein,
0: pas la quel genre de sous-vêtements vous portez, monsieur Rioux?
3: À mon avis, du bon slip kangourou, les enfants. Hein.
1: Non, il est dans le short, lui. Non,
0: alors, il a des slips kangourous, mais qui sautent jamais.
5: Et la nuit, tout nu, toujours. Toujours, tout.
4: La petite affaire est dans le.
3: Oh là, tu dis ça pour nous exciter.
1: Ouais, il croit qu'il nous fait rêver.
5: Caroline, est-ce que tu portes des nuisettes? Est-ce que tu portes des nuisettes, Caroline?
1: Moi, honnêtement,
0: non, non, mais si on le fait d'abord avec moi, il va porter un nuisible. Et Nathalie, elle dort comment, Nathalie?
5: J'ai pas vu encore.
3: Et toi, ça couche quand?
4: C'est marrant, il a le même rire que Nordal Lelandais.
3: Ça sent bon pour Nathalie. Ça sent bon pour Nathalie.
5: Laurent, dépêchez-vous.
0: Une citation pour Madame Lamy, qui habite Lunel dans l'Hérault, qui a dit « J'adore parler de rien, c'est le seul domaine où j'ai quelques vagues connaissances. »
5: Français?
1: Guitry?
0: Non, non,
3: c'est un Américain qui a dit ça.
0: Pas un Américain.
5: Un Anglais.
3: Un Anglais.
0: Très célèbre.
3: Churchill.
0: C'est Winston Churchill. Bonne réponse de Caroline Diamant. Une citation pour Claire Garnier, qui habite Arbois, dans le Jura, qui a dit « Un confrère est un personnage sans aucun talent, qui exerce inexplicablement le même métier que vous. »
3: Ah, Philippe Bouvard, Philippe Bouvard.
0: Non, c'est drôle. C'est très drôle.
2: Ouais,
0: drôle.
2: Bon.
0: C'est littéraire, un peu, autant vous dire.
2: C'est français?
0: Alors, c'est français, mais c'est quelqu'un qui s'est énormément intéressé à l'Angleterre.
3: Stéphane Bern.
5: Rousseau.
4: Daninos.
5: Rousseau.
0: Et ça, c'est un bon indice, qui a toujours une vraie grosse tête. Effectivement, c'est l'auteur des carnets du Major Thompson, Pierre Daninos. Bonne réponse de Gérard Jugnot.
1: Que tous ceux qui aiment Danino se lèvent.
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0: Je vais vous demander comment on appelle cette couverture de lit. L'hiver approche, hein, il va faire froid, donc il est temps évidemment de changer. Comment on appelle ça d'ailleurs? L'ensemble des draps, la couette.
1: Ah bon?
0: Comment ça?
3: Moi, moi je garde toute l'année.
1: Moi aussi.
7: Ah
3: toute
7: bon, l'année. T'as pas une couette d'hiver, une couette d'été?
4: Ah non, oh, les crades.
7: Ah, moi j'aime bien tes draps.
0: Vous changez jamais vos draps.
3: Mais je change les draps toutes les semaines. Ouais. Mais je ne change pas la couette.
1: Mais
3: qui
1: moi
3: est
1: non plus.
0: Ah, si, y a, enfin, il y a des draps d'été.
3: Ah, moi, j'ai besoin de quelque chose de lourd sur moi.
0: Ah, ben votre mari aussi, manifestement.
1: Mais moi, je suis comme toi, je ne change pas des redondes.
3: Ah, non plus,
4: vous êtes sale, vous êtes sale, vous en rendez pas.
1: On n'est pas sale, on change de. Je change pas de couette, j'ai pas une couette d'été.
4: On change la housse de la couette.
7: Ben oui. Une couette d'été, une couette d'hiver.
1: Ben oui, d'accord, mais j'ai pas la place. Moi, demain, déjà, j'arrive pas.
7: J'ai cru que t'allais me dire, j'ai pas les moyens.
1: Non.
3: Ah non, moi, j'aime bien garder le.
1: Moi aussi, puis quand j'ai chaud l'été, je dors sur ma couette.
3: Ah ben non, moi, je mets la clim. Moi, j'adore mettre la clim. J'aime bien avoir froid tout le temps. avant. Donc, en hiver, la fenêtre ouverte. En été, la clim allumée.
1: Ah bah moi aussi, en hiver, la fenêtre ouverte. Mais la clim en été, non, je me mets sur...
7: Ami violeur, si vous écoutez.
0: Il y a deux femmes nues sur leur couette.
7: Femmes nues.
0: La fenêtre ouverte.
7: La fenêtre ouverte. À quel étage?
4: Ils vont être déçus en rentrant. Ouais, Caroline Diamant allongée à poil sur
7: bonjour,
4: la couette.
7: Bonjour, ouais, j'ai écouté RTL. Il y a Simone qui m'a donné ce plan. Mais alors, excusez-moi, je me suis trompé.
4: Alors, c'est quoi la question?
0: Bah oui, on me laisse même pas le temps de poser la question.

0: Posez la question.
1: Comment appelle-t-on une couverture doublée, remplie d'une bourrure en laine ou coton, puis piquée, qu'on étend sur un lit? Elle se distingue justement de la couverture d'été par le fait qu'elle se compose d'au moins deux épaisseurs de tissu renfermant un rembourrage.
2: Une courte pointe.
1: Comment vous dites?
2: Une courte pointe.
1: Une courte pointe. Bonne réponse de Madame Bachelot.
3: Oh mais ça, c'était nos grands-mères qui avaient ça.
0: C'est incroyable.
1: Ben non, on a une courte pointe. Ouais, hein.
2: Oui,
1: l'hiver, on est un peu mieux sous la courte pointe.
3: Une courte pointe.
1: Pendant que les autres sont encore sous leur drap d'été, là, à se cailler.
4: Moi, quand je suis déprimée, j'ai un pyjama en polaire licorne rose.
1: Vous nous faites rêver.
2: Alors, pour le mari docteur, pour le prochain grand amour.
0: Ne dis jamais ça.
2: Voilà. Oh, mais il y a des gars comme ça.
3: Tu dis que tu es en soi.
4: Écoute, ah non, mais pour. Oui, mais quand je suis toute seule. Ah. La licorne.
2: Oui, mais il faut toujours se préparer à ne plus être toute seule.
3: Oh oui, enfin, quand arrive 11h du soir, il n'y a toujours personne. Tu peux être sûr que ça va être tout ça.
2: Moi, non. Les vrais bourrés, ils arrivent à 4h30.
3: Et toi, tu te dis vite, ma nuisette. Moi, ça m'est jamais arrivé. 11h du soir, je suis mort. Hein.
1: On ne sait jamais.
5: On ne sait jamais
1: un voisin pour un dégât d'eau.
2: Ils sont très beaux, mes voisins.
1: Ah oui, oui. Vous avez des nouveaux voisins?
2: Non, mais je croise des hommes. Vraiment des belles personnes.
1: Ah bah c'est bien de leur dire sur l'antenne de RTL, ils vous écoutent.
2: Non, ils sont mariés, je les vois avec leurs enfants, mais ils sont bel hommes.
4: Pourquoi vous dites alors, Rosine, ça vous arrête pas, un homme marié?
6: Oh bah certainement pas.
7: Oh bah non.
4: Bon
6: bah évidemment que
7: bah
6: non.
7: À son âge. Pardon.
0: Roselyne, vous avez été la maîtresse d'un homme marié déjà dans votre vie.
7: Le maréchal.
2: Oui, c'est très pratique.
6: Bah, si déjà on se réduit qu'au célibataire, à mon âge, on va pas rencontrer grand monde.
7: Oui.
6: Hein.
0: Bah si, il y a les veufs.
7: Bah, c'est vrai.
6: Bah oui, mais à mon âge, on rencontre surtout des veuves.
0: Bah oui, c'est ça.
1: Non, ben, regardez, ça intéresse Anne d'un
4: oui
1: seul coup.
4: Ah oui. Non, mais moi, alors, j'ai jamais touché aux hommes mariés.
1: Ah oui?
2: Ah, bah, t'attends que...
4: Non. Ah non, non, vraiment.
0: Bah,
4: non,
0: oui, t'as la raison.
1: Même pas le sien.
2: Non, mais t'as tort, parce que comme t'es connue, si t'as envie d'être discrète, eux aussi, ils ont envie d'être discrets. Donc, au contraire, c'est très pratique.
3: Et puis, mais parfois... Enfin,
2: Parfois.
1: C'est une copine qui me l'a dit.
0: C'est génial, ça.
6: Écoute, Caroline, le fait de se concentrer sur les hommes mariés, t'as pas de chaussettes à laver et qu'est-ce qu'on mange ce soir? Non, c'est quand même nettement mieux.
2: Ah bah moi, ils savent qu'ils mangent pas, hein, je veux dire. Je sais pas cuisiner.
1: Mais vous, alors, vous cherchez qui exactement? Si on peut vous aider, Anne, parce que ça me rend triste de vous savoir toute seule.
0: Je la connais bien. Ah. Elle cherche un mec de 50 balais environ, un peu mal rasé, un peu aventurier. Qui porte beau, quoi. Ouais. Sorte de mec.
1: Qui pourrait lui chanter ce soir, tu vas prendre.
7: Non, mais j'ai pas 50 ans.
0: C'est à peu près ça.
7: Non, c'est une description de la housse, quoi.
0: Non. Je sais pas, le dernier ou l'avant-dernier, je sais plus, il ressemblait à ça. Tu m'avais montré une photo. C'est un beau gosse.
7: Ah ouais?
3: Il est pas resté.
0: Allô, t'es là?
7: Ah voilà.
4: Il y a des gens qui écoutent, on n'est pas tous les deux là.
1: Mais non. Parce que vous racontez vos petites histoires tous les deux.
0: Bah oui,
1: ah ça c'est mignon, j'aime
0: si
1: bien.
0: Vous la connaissez depuis 30 ans, moi aussi je la connais depuis 30 ans.
1: Oui, mais moi je la rencontre.
0: Ensemble.
1: Je la rencontre, elle ne me raconte pas tout. D'abord elle ne me raconte pas tout parce qu'elle a peur qu'après je le raconte à la radio.
0: C'est ça.
2: Elle n'a pas tort.
0: C'est-à-dire ce que je suis en train de faire. Excuse-moi.
7: Et toi Ellie, t'as quelqu'un en ce moment?
0: Mais ça te regarde pas.
3: Une aventurière, mal rasée.
7: Parce que moi je peux vous décrire. Hein.
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1: C'est à l'Institut Aquitain de la main à Pessac que cette greffe a eu lieu. On a greffé un de ses orteils à la place de son doigt à ce monsieur quadragénaire qui avait perdu son pouce dans un accident de travail. Alors c'est assez compliqué, hein. C'est une prouesse chirurgicale.
2: Bah oui, on se doute que c'est pas collé avec de la colle forte. Hein.
1: Les chirurgiens de l'Institut Aquitain de la main de Pessac ont dû réaliser ça. Alors ça s'est fait en plusieurs fois. Je vous explique un peu comment ça s'est passé.
14: Il faut d'abord couper le pied.
1: Quoi?
14: Il y a d'abord deux opérations.
15: Il l'avait perdu.
1: C'est risqué, c'est technique, hein, parce que le squelette du gros orteil est laissé en place parce qu'il est indispensable évidemment pour la stabilité du pied.
14: Pour faire des squats,
1: donc comment on fait? Alors, il prélève le squelette du deuxième orteil gauche du pied du patient. Deuxième orteil gauche.
14: Il y a deux orteils gauches.
2: Le deuxième orteil du pied gauche.
14: Le deuxième orteil gauche, ça suppose qu'il y en a un premier.
2: Il a raison.
15: Oui, il a pas
1: non. Mais non, tous les doigts sont des orteils.
14: C'est des doigts de pied.
1: Non.
15: C'est pareil.
14: C'est
15: pareil.
1: Dans votre famille, à votre voix de canard, je sais bien que vous avez les pieds palmés.
14: Oui, oui.
1: Mais les cinq doigts des pieds, c'est tous des orteils.
2: Mais tous des orteils. Mais tu savais pas?
14: Mais en vrai, j'apprends ici toujours en même temps.
2: Ah non, mais faut vraiment donner le nord de la France à un autre pays.
16: Pas nous. Je vous vois arriver. On vous le rend.
2: On est dans nos Belges.
1: Ça ferait ton sur ton. Alors, donc, cinq orteils. Il y a le gros orteil. Donc, justement, il ne faut pas toucher au gros orteil pour l'équilibre du pied. Donc, ils ont pris le deuxième orteil.
15: Le voisin à côté.
1: Voilà. Ainsi que la peau et l'ongle du gros orteil.
14: Moi, j'ai une question. Oui. C'était pas plus simple de prendre un doigt sur un mort et d'y mettre?
1: Oui, mais il fallait le retirer de votre...
16: Allez, je retourne sur France Inter.
14: C'est pas possible.
15: C'est pratique après quand tu serres la main. Il y a comme une odeur.
17: Attends, moi j'ai une autre question. La médecine, c'est pointu quand même, l'anatomie.
1: Oui.
17: Pourquoi ils n'ont pas appelé ça le majeur, l'orniculaire, le truc,
1: je peux vous présenter mon index. On le surnomme le funiculaire.
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1: Les questions littéraires du jour, je vous ai prises assez simples. Hein. Oui. Regardez la composition de l'équipe
20: Bernard.
1: Aujourd'hui.
20: Oui. Vas-y Bernard, on croit en toi.
1: Et je me suis... Non, là, franchement, c'est un roman très célèbre. Il s'agit de retrouver et le titre du roman et son auteur, évidemment. Mais quand je vais vous dire que l'héroïne principale est une provençale blanchisseuse qui, de temps en temps, d'ailleurs, se bat au lavoir, qu'elle est boiteuse en plus.
2: L'Assommoir de Zola.
1: Excellente réponse de Caroline Diamant. Non mais là, vous voyez, Caroline, là,
2: vous vous rendez compte.
1: Là, c'est votre côté merdoni qui est ressorti.
20: Oui.
1: Mais oui, elle se bat, Gervaise Macquart, c'est son nom, elle se bat effectivement au lavoir avec celle qui va épouser son amant, évidemment, Auguste Lantier. Finalement, un peu plus tard, elle épousera Coupeau, un ouvrier zingueur, à qui elle finit par céder parce qu'il est amoureux d'elle. Ils auront une fille, d'ailleurs, comment s'appelle la fille?
2: Je ne me souviens pas.
1: Ah bah c'est l'autre roman célèbre.
2: Ah bah Nana.
1: Nana. Deuxième bonne réponse. C'est bien, Caroline. Là, je suis très, très fier de ma Caroline. Vous voyez, c'est pas la Caroline qui chipote, la Caroline qui ceci, la Caroline dit je sais quand elle sait pas. C'est pas la Ariel qui va dire, ah oh bah oui, je crois qu'Éric Satie... Ah oui, vous saviez qu'Émile Zola avait un frère qui s'appelait Gorgon. Ah. Là, il s'agit de retrouver le nom d'un grand romancier qui d'ailleurs ne s'est jamais fait naturaliser français. Il faut dire qu'il était apatride, interdit de séjour dans son pays d'origine. Et sur ses livres, il y avait très rarement son prénom, parfois l'initiale, parce qu'il disait « j'ai un prénom de coiffeur ».
19: Ah, Jean-Louis David.
21: Romain Gary.
1: Romain Gary, non.
19: Prénom. En tout cas, apatride, ça veut dire que c'est quelqu'un qui a vécu la Seconde Guerre mondiale.
1: Oui, bien sûr.
19: Voilà, et qui devait être d'origine de l'Est ou polonais.
1: Absolument, ou apatride, interdit de séjour dans son pays, vivant à Paris, mais jamais naturalisé français.
22: Ah, je crois que je sais, Tristan Tzara.
1: Ah non, du tout.
22: Chandler.
19: Tristan Tzara, je crois qu'il était en France avant la
1: et
19: guerre.
1: Et puis là, il s'agit donc de trouver quelqu'un.
21: Magasins, oui.
1: Quelqu'un. C'est vrai qu'on appelle plus souvent par son nom de famille sans citer son prénom, parce que lui-même a rarement fait imprimer son prénom sur ses livres.
22: Ex-Braya.
1: Pardon.
22: Ex-Braya.
1: Ex-Braya, non.
19: Je pense Céline, pas fait, Céline. Il n'a pas beaucoup écrit.
1: Céline, bah non, Céline, non. Non.
21: Il est mort quand, Laurent?
1: Bon, il est mort à un moment donné. Oui. En 95, si ça peut vous aider.
19: Ah, bah, voyez. Oui.
1: C'est
19: oui.
1: Pas il y a si longtemps que ça, au fond.
21: Bah,
1: hein.
21: Oui.
19: C'est il y a 26 ans, quand même.
1: Bah, oui,
19: presque
1: mais,
19: 27.
1: Tout passe, qu'est-ce que vous voulez que je vous dise?
19: C'est un nom à consonance polonaise.
1: Il n'est pas polonais, donc pourquoi il aurait un nom à consonance polonaise?
19: Non, mais il est peut-être roumain, il est d'Europe de l'Est.
1: Ah, ça se rapproche, ça brûle.
19: Roumain.
21: Ionesco.
19: Ah, il est roumain.
21: Ionesco.
22: Ah, est-ce que c'est Cioran.
1: Cioran. Bonne réponse d'Ariel Dombal. Et son prénom, donc?
22: Émile
1: Cioran, voilà, effectivement, Émile. Et il n'aimait pas son prénom Émile.
19: Pourtant, c'est très beau, c'est
21: le prénom de
1: coiffeur. Et je vois pas trop pourquoi il disait c'est un prénom de coiffeur, parce que j'ai pas connu de coiffeur.
22: Eh ben, c'est Cioran, quand il a écrit de l'inconvénient d'être né.
1: Émile, c'est vrai que c'est pas un prénom déshonorant, il y a des Émile.
19: Non, c'est le prénom de mon grand-père, je trouve que c'est très joli.
1: Et il était coiffeur?
19: Il était pas coiffeur, mais en revanche, non, je l'ai pas connu.
20: C'est pas Émile Louis?
19: Mais en revanche, c'est vrai que le diminutif peut devenir Mimille.
1: Ah, Mimille.
19: Ouais, et Mimille, c'est pas super chic.
1: Ah, ça, c'est vrai. Mimille. Voilà. C'est vrai que si on l'appelait Mimille Cioran.
19: Mimille Cioran, ça fait plus.
21: Mimille
19: pas.
21: Et Mimille. Oh, Mimille, tu me fais un brochet.
19: Non, Mimille, non, c'est pas. Non, Mimille, tu, pas Mimille tu me fais le plein.
1: Oh.
19: Enfin, tu me fais le plein.
1: On a beaucoup
21: C'est vachement bizarre.
20: Mimille, tu me fais le plein, c'est bizarre.
21: Tu vois le boulot.
19: Garage.
1: Vous avez connu un Émile qui vous a fait le plein, donc.
19: Mais non ! C'est un grand-père que je n'ai pas connu, Émile, la chair dont j'ai la bouche.
20: Et tu, comment tu sais qu'il a ta bouche ?
21: Parce qu'elle a la moustache.
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1: Les mystères de Paris. Je vous ferai pas l'injure de vous demander le nom de l'auteur.
24: Eugène Sue.
1: Eugène Sue, parfait. Alors, je vais plutôt vous demander le nom des concierges dans les mystères.
25: Bah, il y a Madame Dacosta.
26: Et Da Souza.
25: Il y a Madame Dos Santos.
26: Da Souza.
25: Et je crois qu'il y a Madame Dos Vaconcelos.
1: Non, monsieur et madame.
25: Si.
1: Non,
25: monsieur. Bah, en bas de chez moi, il y a ça.
1: Monsieur et madame. Alors, les personnages.
24: Rodolphe.
1: Évidemment, principaux, outre le héros, sont. Le héros, c'est Rodolphe, le Chourineur et la Goualeuse. Vous avez lu les Mystères de Paris, monsieur Barbier?
24: Il y a très longtemps, des extraits, mais jamais en entier.
1: Eh bien, vous pouvez retrouver, j'en suis sûr, même si vous ne l'avez pas lu, le nom des concierges dans les Mystères de Paris.
24: Et de...
1: Monsieur et madame.
24: C'est devenu un nom commun?
1: Oui, c'est devenu un nom qu'on utilise aujourd'hui. Et j'ai déjà posé la question...
25: Oui, monsieur Lamsom?
1: Non, j'ai déjà posé la question il y a très longtemps aux Grosses Têtes, mais puisque les Mystères de Paris se jouent à nouveau au Théâtre de la Huchette et jusqu'au 24 mai prochain. J'en profite parce que c'est vrai que c'est amusant de savoir qu'un nom de personnage est devenu un nom commun.
24: C'est un nom commun pour désigner les concierges?
1: Alors, pas spécialement les concierges, mais c'est vrai qu'on dit que souvent les concierges ont...
24: Sycophante?
1: Si ce n'est cette qualité, appelons ça un défaut.
24: Madame Pipelette?
1: Pardon?
24: Madame Pipelette?
1: Monsieur et Madame Pipelette! Excellente réponse!
25: Ça, c'est mon Christophe.
1: Ben oui, il est fort quand même, ce et Barbier. Fort. Effectivement, je ne sais pas d'ailleurs si on disait Pipelette ou Piplé, mais toujours est-il Pipelette. Que monsieur et Piplé ont donné Pipelette. Et c'est bien de là que vient... Alors, Pipelette, oui, c'est plutôt un défaut.
24: Oui, c'est gentil.
1: Encore
24: c'est...
1: que pour une concierge ou un concierge, ça peut être une qualité.
24: Oui, ça ne veut pas dire qu'on dit du mal des gens.
1: Non.
0: Non, ça veut dire qu'on bavarde.
25: On piaille.
1: Monsieur Toen est un peu une pipelette.
3: Ah, ça oui.
25: Du tout. Ouais, c'est vrai, on aime bien parler, quoi. Bah, sinon, si on parle pas, il se passe rien en même temps.
0: Est-ce que tu fais des pipelettes dans une voiture?
1: Vous parlez comme ça tout le temps à la maison aussi, Toen. Votre femme, par exemple, est-ce que de temps en temps, elle vous dit pas tais-toi?
25: Non, mais elle conduit.
1: Non, je vous parle à la maison.
0: À la maison, je suis sûr qu'il...
25: Ah là, Valoussa, je te parie qu'elle va dire... Alors, on va dire, on n'a pas entendu. Elle va dire, tu parles à la maison, toi, elle est sûre que tu fermes ta gueule. Vas-y.
0: Bah oui, je suis sûr que...
1: Tu fermes ta gueule.
26: Tu fermes ta gueule.
25: Eh, mais c'est pas moi qui ai l'argent, donc je ferme ma gueule, forcément.
1: Ah oui, elle gagne plus que vous, votre épouse.
25: Ouais, on a hérité, là, Elle a hérité, là.
1: Elle a hérité de qui?
25: Les Rochers Suchard. Et comme c'est Pâques, là, bah, ça va tomber, là.
1: Vous vivez où, les Toen? Vous vivez où?
25: Bon, ça dépend, on est des nomades, une fois dans une camionnette, une fois dans sur un pédalo.
1: Non, mais vous avez une petite maison dans le sud?
25: Bah, comme tout le monde, oui, bien sûr. Ça sert à quoi de faire?
0: On sait rien de lui. Hein.
1: Mais c'est ça.
0: C'est marrant, hein. Ouais. Il parle énormément et on sait rien.
25: Mais qu'est-ce que tu veux savoir? J'ai rien à raconter. Moi, j'ai pas une vie incroyable comme Elkat. Il est où d'ailleurs? Ça va, Paul?
1: Ça va. Bon, alors, vous avez une épouse, un enfant.
25: C'est bon, un amant, ok, oui. Non, mais j'ai, comme tout le monde, moi, j'ai un petit appart en location parce que les loyers sont hors de prix à Paris. J'en ai acheté. J'ai une maison dans le sud. J'ai des chemises à col roulé. J'ai des chaussettes à ma taille. Qu'est-ce que j'ai?
1: Et fait quoi votre épouse en dehors d'avoir hérité alors?
25: Eh ben, ça dépend. Ah. Elle est flic.
1: Ah oui, elle est flic. Je sais que votre papa est gendarme, on l'a vu une fois.
25: Était gendarme.
1: Oui, était gendarme.
25: Parce que, pardon. Il est parti en Syrie, on n'a plus de nouvelles.
1: Mais c'est pas vrai, on l'a vu au Dôme de Paris.
25: Mais oui,
1: je les ai vus, monsieur M. Toen.
25: Ils vous ont adoré, ils vous ont dit, qu'est-ce qu'il est sympa, ce Laurent Wauquiez. Bah, tu sais, c'est les vieux, ils se trompent de nom, c'est Wauquiez, Wauquiez.
1: Je les ai pas trouvés parce que je me suis dit, tiens, il va me présenter ses parents. On m'avait dit à mes parents. Alors, voilà, quand je les ai vus arriver, je les ai pas trouvés marqués, vous voyez.
25: Ça fait 30 ans que j'ai quitté la maison, ils s'en sont remis.
1: Ah oui, donc c'est votre femme maintenant qui
25: voilà,
1: est marquée.
25: Qui mort, qui mort.
0: On l'a jamais vue, ta femme, tu la caches?
25: Mais regarde sous la table. Et pourtant, je conduis pas. Hein. Ça va pas de parler de moi, ça n'a aucun intérêt.
1: Ah bah si, parce que ça.
25: Alors, si, je suis dans 77 aussi.
1: Et alors?
25: Voilà, je veux qu'on parle de moi. Et je faisais 3,2 kg à la naissance.
26: Le 3 janvier.
25: Et je suis Capricorne, ascendant balance.
1: L'autre, il connaît même la date. Le 3 janvier. Je suis entouré de fous.
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1: Peut-être vous avez lu hier ou avant-hier, d'ailleurs dans le Figaro, un excellent papier signé Jean-Philippe Vincent, qui est essayiste et qui nous parle des Français qui acceptent finalement plutôt facilement d'être traités par le gouvernement comme des majeurs sous tutelle. Je ne sais pas si vous avez lu ce papier,
25: non,
1: mais c'est assez intéressant, parce que c'est vrai qu'on accepte volontiers les consignes gouvernementales, mais en revanche, ce qu'on n'accepte plus, et c'est le but de son papier, c'est le risque. Les Français n'acceptent pas le risque d'être malade. Pourtant, rappelle-t-il, le risque de mourir du Covid-19 en France et ailleurs est extrêmement faible. Seule une petite minorité de Français sont touchés par le virus, et surtout parmi eux, il faut toujours le rappeler, 99% des personnes atteintes guérissent. Mais ça, on ne nous le répète jamais, on ne nous parle évidemment que des décès. Et pour montrer justement ce que c'était que la culture du risque, qu'on n'accepte plus aujourd'hui, il cite un exemple dans son papier. Il nous parle de quelqu'un qui, dans ses mémoires, racontait que pendant la guerre, en plein blitz, il dormait régulièrement dans son lit, à l'abri du calcul des probabilités. Oui, plutôt que de descendre à chaque alerte dans la cave, eh bien, il s'estimait suffisamment protégé par la faible probabilité qu'une bombe allemande détruise l'immeuble où il séjournait et le tue. Ça s'appelle une tolérance, une forte tolérance au risque. Mais qui faisait ça?
3: C'est bien les questions de 20 minutes, ça gagne du temps. Sur les...
25: c'est Churchill.
1: Avouez que c'est intéressant quand même.
3: C'est pas le nouveau mec de Christine Bravo.
25: Un physicien.
3: Un français?
1: Un français.
3: C'est pas le mec de Christine Bravo. Oui. Je ne vais plus descendre à la cave, il me l'a dit.
1: C'est la probabilité du risque.
25: Ouais, c'est un français.
1: Un français, oui.
3: Un écrivain.
1: Écrivain, oui.
5: C'est quelqu'un qui était à Londres.
6: Benjamin Constant.
1: J'ai dit dans ses mémoires, il racontait...
6: Benjamin Constant pendant la Deuxième Guerre mondiale.
1: À Londres, hein, ça se passe à Londres.
7: Un écrivain français qui vivait à Londres. Donc.
1: À ce moment-là, oui, ouais. Pendant le Blitz.
5: Comme un grand écrivain, Laurent.
1: Ah, un écrivain, politologue, sociologue, philosophe, journaliste, historien.
7: Raymond Aron. Raymond
5: Aron. Ah oui.
1: Raymond Aron, excellente réponse de Johan Rioux.
6: Incroyable, il connaît, il préfère avoir tort avec... Sartre que raison avec Aron.
1: Raymond Aron, qui effectivement ne descendait pas à la cave sous les bombardements.
6: Non, mais on raconte l'histoire d'un type comme ça qui avait très peur que quelqu'un transporte une bombe dans un avion. Ouais. Et on lui a dit, écoutez, vous avez, que vous mouriez avec une bombe dans un avion, il y a à peu près une chance sur 1 million. Ouais. Mais si vous-même, vous emmenez une autre bombe, la probabilité qu'il y ait 2 bombes dans l'avion, on tombe sur 1 sur 1 milliard. Donc il faut, pour...
5: Pourquoi il faut emmener une bombe dans l'avion?
6: On rajoutera des rires.
5: Je n'ai rien compris à ton histoire.
8: Et nous, si, quand j'étais hôtesse de l'air, si on trouvait une bombe dans l'avion, il fallait qu'on aille la déplacer sur un point qu'on appelait la zone de moindre risque. Et alors en fait, tu trouves la bombe, déjà tu la prends dans tes mains, tu dis, c'est pas grave, c'est une bombe, bougez pas, je vais la mettre dans la zone de moindre risque. La zone de moindre risque, c'est au fond de l'avion, à la dernière porte, à droite. Et si ça saute là, tout l'avion est sauvé.
1: Ah bah, c'est vrai. C'est vrai?
5: Oui.
1: En gros, ça voulait dire en classe éco, quoi.
8: Oui, ça va faire sauter les pauvres.
5: Non, mais arrête, c'est pas vrai.
6: Ça t'a servi de baiser.
8: C'est la queue qui explose d'abord. Ah, non, oui. C'est la queue qui explose.
5: Mais arrête, oui, c'est la queue qui. Mais donc, ça fait tomber le nez, la queue qui explose.
1: Pourtant, j'ai toujours entendu l'inverse, que c'était plutôt en queue d'avion qu'on avait moins de risques de mourir si l'avion s'écrasait.
8: Ah oui, mais là, je parle d'une bombe. Si une bombe doit exploser, on doit la faire exploser à l'arrière de l'avion.
1: Qu'est-ce que ça va changer?
8: Ça explose derrière d'abord.
6: Ça tue les pauvres d'abord.
7: Oui. T'arrives à te poser quand la queue explose?
8: Mais nous sommes formés pour ça. On fait des entraînements avec des extincteurs, dans des simulateurs. On fait des feux de four, des feux de siège.
1: Non, mais racontez quand il y a eu le feu, c'était où et quand et comment alors?
8: Ça démarre toujours dans les toilettes. C'est vrai, hein?
1: Dans les toilettes.
8: 90% des incendies dans l'avion démarrent dans les toilettes.
5: Pourquoi?
8: C'est le propre, parce qu'il y a toujours un gros con qui va fumer, qui a peur de se faire rigoler et qui jette la cigarette dans la poubelle.
5: Et alors?
8: Plutôt de les mettre dans les chiottes. Ah. Mettre dans la poubelle. Et dans la poubelle, il y a des papiers, ça s'enflamme de là. Et il y a des détecteurs. Et donc, alors, il y a toute une procédure, hein.
5: Ouais, alors.
8: Le détecteur de fumée, c'est en route.
6: T'appelles le 17.
5: Attends, laisse-le parler.
8: Tu fais, oh mon Dieu. Et tu vas, et tu dois toucher la porte avec ta main d'abord pour savoir si elle est chaude. Parce que si tu
6: la prends d'un coup,
8: tu peux brûler. Alors tu touches la main, tu fais, oh c'est chaud. Tu vas vite chercher l'extincteur, mais il faut mettre une cagoule de
1: d'ailleurs,
8: protection.
1: Je vais te dire, il y a que ça de chaud dans l'avion quand tu bouffes.
8: Et là, tu dois aller chercher une cagoule de protection respiratoire.
5: Non.
8: Parce que c'est des extincteurs au halon.
5: Quoi?
8: Ouais, c'est une espèce de gaz que si tu respires, t'as plus de poumons. Alors, il faut mettre une cagoule.
6: Ça s'appelle un
5: coup.
8: Non,
6: pas plus vite. Prendre un parachute.
8: Il faut éloigner les gens. Tout ça est fait de concert avec l'équipage. Tu le fais dans ta liste. Et alors, t'éloignes tout le monde. Tu as un extincteur au halon qui est petit comme ça. Et en plus, faut pas te louper, ça dure 7 secondes.
5: C'est pas vrai.
8: Le truc, tu te sens la pression, t'as de la buée parce que t'as un masque tout ça. Et une membrane phonique pour parler, mais on t'entend pas. Tu ouvres la porte, tu cliques comme ça, et puis là, et normalement.
5: Sur la porte.
8: Oui, le halon, c'est un extincteur qui agit par inhibition. C'est-à-dire que.
1: Contrairement à vous.
6: Lui aussi dure 7 secondes.
8: Et ça marche. Mais après, il faut surtout pas respirer.
5: Alors?
8: Parce que t'as plus de poumons, t'as pas. Alors tu fermes la porte et t'attends. Et puis.
5: Ah, c'est dedans.
8: C'est super efficace.
6: Tu viens pas de résumer le cunnilingus. C'est parler contre la membrane, et après, ça dure 7 secondes.
8: Parce qu'en fait, dans un
1: avion. Et chez vous, la zone à moindre risque, c'est quoi? C'est l'oreille?
8: Ah, c'est toujours à l'arrière.
1: Quand je pense que j'étais parti d'un excellent papier dans le Figaro, quand même.
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1: Mais vous n'avez pas froid, Johan Rioux? Vous êtes en chemisette d'été alors qu'on se caille dans ce studio. Le public a froid, n'est-ce pas que vous avez froid?
8: Ouais.
1: À M6, il ne chauffe pas. Monsieur de Taverneau fait des économies sur tout, y compris sur notre santé. Et lui, il est là en chemisette, bras nus.
6: Enlève ce coussin, là. Ah non, c'est pas un coussin.
5: Johan, tu manges des damars, le matin?
7: Mais non, mais j'aime bien parce que je sais que pendant 3 heures, ça va être bouillonnant. Je vais dire plein de bêtises. Et là, déjà, ça monte en température, ça chauffe. Et je suis à la place aujourd'hui pour la première fois d'Ariel Dombal.
5: Et oui,
9: La même classe, on la même élégance.
11: On a bien vu la différence. Oui.
9: La même pudeur. Bon, alors, Sébastien, tu fais quoi dans ta vie? Je t'ai pas vu depuis 6 mois, Sébastien.
11: Ah, moi, j'ai refait ma salle de bain, là. Il m'arrive des trucs de dingue, là. Et toi, ça va?
9: T'es revenu dans le Grand Capital, alors?
11: Ouais, j'adore, j'ai plein de thunes.
9: Tu t'es renié,
11: quoi. Oui, mais on peut passer à autre chose, patron.
1: C'est vrai qu'il est chiant.
11: Il est chiant, il est chiant.
1: Il faut toujours qu'il mette le doigt là où il faut pas.
9: Ça me dit toute la même chose.
11: Ah, ouais. N'est-ce pas, Caroline?
9: Oh, Caro, t'as froid, Caro, on te voit pas. Mais regarde, elle est toute. Elle a un manteau, elle a une écharpe, elle a des lunettes de soleil. Je comprends pas la dichotomie entre la lunette de soleil
1: et la dichotomie. Employer des mots qu'elle comprend déjà.
19: Il a appris un mot ce week-end.
9: C'est le mot que je préfère maintenant.
11: Mais je comprends pas la dichotomie.
19: Non, il a appris un mot en 2023 et voilà, 2024, il nous le balance.
1: Arrêtez de vous gratter devant tout le monde. Ah.
9: Non, c'est pas que je me gratte, c'est que je me caresse. Je me...
19: Bon, enfin, en même temps, interdisez ça pendant les heures de bureau.
9: Mais ça paraît naturel, c'est vrai que là, pour les auditeurs qui ne voient pas la scène, et c'est dommage pour eux.
19: Ah oui, c'est sûr. Vrai, oui.
1: Je suis pas sûr que ce soit dommage. Mais allez-y, oui. Alors
9: là, tiens, je fais une diagonale avec ma main gauche sur mon torse et tout.
19: Et c'est ça qui prend du temps.
9: Allez, on rigole, on rigole.
1: Une première citation, oui, on rigole, oui. Pour Monsieur Barbier, Charles Barbier, qui habite Ondres dans les Landes, qui a dit « Si tes larmes deviennent jaunes, c'est qu'il est vraiment temps d'aller pisser. Oh. »
9: Du Coluche?
1: Non, c'est pas du Coluche, c'est pas du Jean-Yann. C'est pas du Frédéric Dard.
19: C'est français?
1: C'est francophone.
9: Ah, Philippe, alors, Philippe Gueluc.
1: Philippe Gueluc, bonne réponse, c'est le chat. C'est dans l'album des 40 ans de Gueluc pour Jean-Jacques Martin, qui habite Latmorin dans l'Hérault, qui a dit « Les chats, justement, les chats adorent les gens qui leur sont allergiques. »
12: Oh, c'est très joli.
19: C'est vrai.
11: C'est très, très vrai.
1: Lynn Renault. Pardon.
11: Lynn Renault.
1: Pourquoi Lynn Renault?
11: Je sais pas, je vois Lynn Renault, je vois un chat.
13: C'est pas Colette?
1: Non, ce n'est pas Colette.
11: C'est une femme, hein.
1: Ce n'est pas une femme.
9: Une grosse tête habituelle?
1: Une grosse tête, non. Non.
19: C'est un homme qui nous a quittés.
1: Ah oui, c'est un homme qui vous a quittés. La liste va être longue.
13: Un dramaturge.
19: Bah non, en fait. Mais il a quitté Caroline il y a longtemps.
1: Les chats adorent les gens qui leur sont allergiques.
13: C'est un dramaturge?
1: Dramaturge, non.
19: Et lui-même, avait-il des problèmes avec les chats?
1: Non, il avait beaucoup de chats autour de lui.
13: C'est Paradis
1: de
13: Moncrief.
19: C'est
13: Richelieu.
1: Richelieu, non.
13: Un romancier?
1: Un diariste, comme je dis souvent.
19: Oui.
13: C'est Jules Renard?
1: Non, pas Jules Renard.
19: Tristan Bernard?
1: Non plus, non.
19: Alors c'est André quelque chose?
1: Non.
19: André
1: Rieu?
19: Il est du 20e siècle?
13: C'est Pierre Daninos?
1: Pierre Daninos,
11: c'est pas le mec de C'est pas sorcier?
19: C'est pas Maurice?
1: Pourquoi le mec de C'est pas sorcier?
11: Je sais pas, je le vois, je vois un chat.
19: Il est du 20e siècle?
11: Maurice, je le vois.
13: Ça pourrait être Paul Léoto.
1: Et c'est Paul Léoto. Bonne réponse de Franck Ferrand.
11: Il le savait depuis le début.
19: Je n'arrive pas à retenir.
13: C'est vrai.
19: Diariste Paul Léoto.
11: Oui, ça pourrait être Paul Léoto. Non, mais qu'est-ce qu'il est intelligent, le mec du Tour de France?
1: Pour Sylviane Cardozo, qui habite Lozès, c'est en Charente-Maritime. À qui doit-on ces jolies lignes? Je naquis infirme et malade, je coûtais la vie à ma mère, et ma naissance fut le premier de mes malheurs.
13: Oh là, c'est beau, ça.
11: Jean-Luc Delarue?
13: Quelqu'un qui croyait en la vie.
19: C'est quelqu'un dont la mère est mort en lui donnant naissance.
1: Eh ben oui, ça c'est ce qu'il raconte.
9: Oui, j'ai compris, c'est ça que je voulais dire.
19: Un grand dépressif.
1: Je naquis infirme et malade, je coûtais la vie à ma mère et ma naissance fut le premier de mes malheurs.
19: Est-ce que ce ne serait pas un peintre?
1: Non, ce ne serait. Ah ben,
13: non, c'est un
1: je
13: poète.
1: Je vous confirme, ce n'est pas un peintre.
13: C'est un poète.
19: Alors est-ce que ce serait français? Un poète?
1: Un poète, écrivain, surtout plus que poète.
13: Oui,
19: je pense hélas à ce.
13: C'est pas Château.
19: À ce sacré Victor.
1: Non, philosophe aussi.
19: Alain.
13: Ah oui.
1: Je pensais que M. Ferrand savait.
13: Oui, non, mais je connais en plus la citation.
11: Oui, je connais. Vincent Lagaffe? Moi, c'est le seul philosophe que je connais.
13: Est-ce que ce ne serait pas Jean-Jacques Rousseau?
1: Et c'est Jean-Jacques Rousseau. Bonne réponse de Franck Ferrand.
11: Oh, il n'a jamais été heureux.
1: Une citation maintenant pour Jérémy Joblin, qui habite Molette dans les Yvelines, qui a dit « Dans un monde sans mélancolie, les rossignols se mettraient à rôter. »
2: Oh, oh, très joli.
25: C'est Jean-Yann. Micheline Dax.
1: Quel rapport.
25: Je sais qu'elle imitait bien l'oiseau.
1: Oui, d'accord.
25: Mais elle rôtait bien, surtout.
2: C'est, ça pourrait être Pierre Dac.
1: Non, non. Dans un monde sans mélancolie, les rossignols se mettraient à rôter.
25: Est-ce que c'est français?
19: Est-ce que c'est français?
1: Français d'origine étrangère.
2: C'est
1: Ionesco, non, mais on est dans la même nationalité.
25: Sarkozy.
2: Un roumain, donc, un roumain.
19: Tolstoï.
25: Un roumain. Ah, bah, c'est Cioran.
19: Moi, je connais.
1: Et c'est Cioran.
25: Bah oui.
1: Bonne réponse. Excellente réponse.
25: T'es bien emmerdé, Ferrand.
2: Ah, là, je
25: parce
2: reconnais.
25: Que le clou, l'a trouvé. Alors toi, tu galérais.
1: Émile Cioran, c'est de la culture, ça.
19: Bravo, Toen.
2: Bravo,
19: Sébastien.
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3: Quel est le premier artiste, puisque c'est un anniversaire aujourd'hui, 24 mars, ça s'est passé le 24 mars 1902, quel est le premier artiste à avoir enregistré ses chansons sur phonographe?
4: Donc c'est avant-guerre. Hein.
3: Ah oui, 1906, ça, je peux pas faire mieux.
4: Je participe avec
5: c'est
4: mes compétences.
5: C'est un chanteur d'opéra.
6: Caruso.
3: Vous avez dit
6: Caruso.
3: Caruso, oh, bonne réponse.
4: Waouh.
3: D'Alex Vivorek. Il s'appelait Enrico Caruso.
4: C'est vrai. Ah, ça fait plaisir, vraiment. Si je peux revenir dans la course. Vraiment.
3: Comment ça va, Enrico, depuis ses boules puantes?
4: Il ne me... Vous m'aurez pas, je suis solide.
3: Moi, je me suis
4: il y a 50% sur les t-shirts à l'entrée du spectacle.
3: Je me suis demandé s'il y avait vraiment des boules puantes, parce que vu que j'ai vu quand même Hugo Frey, Chantal Latsou...
6: Éric Zemmour.
3: La moyenne d'âge était quand même de 98 ans. On sait qu'à cet âge-là, on commence à se lâcher à cet âge-là. Il faut nous apporter des preuves, des boules puantes, vous êtes d'accord?
6: Mais il y avait surtout Éric Zemmour et Sarah Knafo.
3: Ah oui, en plus.
4: Ah ouais.
6: Ça en fait d'autres.
4: Et on les embrasse.
6: Voilà, bien
4: sûr. On embrasse tous les partis politiques.
3: Enrico, il aime tout le monde.
4: Mais bien sûr,
3: Enrico, on est tous frères. Hitler et moi, on est frères.
4: Bien sûr, on est là pour... On est là pour rassembler, Laurent Ruquier.
3: Enrico Caruso.
4: Il n'y a pas d'ethnie, on est tous ensemble, vraiment.
3: Mais oui, regardez, contre regardez, la barbarie. Regardez ici.
7: Regarde, c'est un panel de société, là.
4: Bien sûr.
7: Il y a un juif, il y a un
5: juif,
7: un
5: aussi.
7: Belge et trois femmes.
3: Enrico Caruso. Un ténor italien né à Naples en 1873, mort en 1921. Et c'est le premier qui a gravé sa voix sur des cylindres de cire. On appelait ça comme ça à l'époque. Et c'est comme ça qu'il est devenu une énorme vedette à travers le monde. Parce que c'est le premier qu'on a pu commencer à écouter chez soi. Les gens achetaient un phonographe. Et qu'est-ce qu'il y a? Il n'y a pas 10 000 artistes qui avaient enregistré.
5: Mais moi, j'ai entendu une fois, quand je me rappelle peut-être vaguement, qu'il avait une voix tellement spéciale qu'il brisait les cristals.
3: Ah oui,
7: ah oui.
5: Caruso.
3: Alors je crois que vous confondez avec Ariel Dombal quand elle a bu. On a Caruso, on a un enregistrement de Caruso.
4: Ah waouh. Ça n'a pas pris une ride.
6: On entend le tour de disque.
3: On est à Venise, on dirait. Imaginez que ça a plus de 100 ans, cet enregistrement.
8: Beaucoup, oui. J'aime beaucoup.
3: Mais c'est quand même
8: beaucoup ce genre de musique.
3: Mais oui, ah oui, bah on vous le laisse.
7: Ça fait pousser les fleurs.
3: Qu'est-ce que vous dites?
7: Ça fait pousser les fleurs. Moi, je mets de la musique classique à mes fleurs à la maison. Et mes plantes, elles poussent. C'est vrai, elles aiment bien Caruso. Ouais.
3: Ah, là, on vient de lui marcher sur le pied, là.
4: S'en lasse pas, Laurent.
3: Vous comprenez mieux pourquoi Florent Pagny a chanté Caruso maintenant.
8: Bien sûr, non, moi j'avais la version de Lucio Dalla déjà avant.
3: Oui, vous voyez.
8: J'aime beaucoup.
3: Mais vous êtes bon chanteur, vous aussi. Hein. J'ai vu votre spectacle.
8: Bah, mieux que Max Boulby.
7: Fais-moi un petit bouffe,
5: Chante, s'il te plaît. Chante un peu.
3: Qu'est-ce que vous pourriez chanter de lyrique?
8: De lyrique?
4: Wow. Mais d'où il est bon chanteur? En vrai, il commence à prendre la confiance. Il est là.
8: Je suis bon chanteur.
4: Mais pas du tout.
8: Je te fasse Caruso.
3: Allez.
8: Voglio bene sai, ma tanto tanto bene sai, è una cante normale.
3: La chienne a pissé.
4: Mais non, ça chante pas
3: bien. Bravo, monsieur.
8: C'est pas ma spécialité.
3: Alors voici ma question suivante pour Chantal Robin qui habite Montescourt dans l'Aisne. Pouvez-vous me dire ce qui fait 55 mètres au sud et 56 mètres au nord?
7: Ah, je l'ai
5: Rocco Siffredi.
3: Qu'est-ce qui fait 55 mètres au sud, 56 mètres au nord?
8: C'est quoi? Est-ce qu'on cherche un endroit?
3: On cherche quelque chose. Un
4: pont,
3: endroit, oui.
4: Un pont.
3: Un pont, non.
8: La Tour Eiffel?
3: La Tour Eiffel, non.
8: C'est un monument?
5: Horloge.
3: C'est un monument, mais vous brûlez, monsieur Haz.
8: Un Arc de Triomphe?
3: Non.
5: La Tour de Pise.
3: Ah oui. C'est la première bonne réponse de Constance.
7: La première lettre, bon, madame.
3: Et oui, ça c'est important, la première réponse aux grosses têtes.
8: Moi j'attends encore la mienne.
5: J'étais excitée.

0: Oui, il y a 3 ans.
1: La tour de Pise fait 55,86 m de haut côté sud et 56,71 m côté nord. Voilà pourquoi elle penche.
2: Elle s'est enfoncée, oui.
1: Évidemment. Alors elle se redresse, voyez-vous.
3: Ah bon?
1: Eh oui, oui.
3: Comme ma vie. Merci, c'était tout pour moi.
4: Et là, c'était le comédien ou l'humoriste qui a fait la vanne?
3: Ah là, c'était pas l'acteur de cinéma.
1: Non mais, je vous jure que c'est vrai, elle se redresse, la tour de Pise.
2: Ah, oui.
1: Pendant un temps, elle penchait, puis là, d'un seul coup, on ne sait pas trop pourquoi, c'est les mouvements de terrain, vous savez. Voilà. Qui est déjà allé d'ailleurs faire la photo? Tout le monde a fait la photo.
5: Bien sûr.
1: Ah, vous l'avez faite?
5: Bien... Je crois que je l'ai faite.
1: Oui. Racontez, ça devait être bien.
5: Bah c'est, alors c'est super rigolo parce qu'évidemment, comme tout le monde l'a fait, vous pouvez taper sur les autres gens. Parce qu'effectivement, le plaisir de tout le monde, c'est de faire semblant de la tenir.
3: De la tenir.
5: Donc c'est vraiment beaucoup de...
3: Comme ma bite.
4: Oh, la passe décisive ça que j'ai pas fait exprès. Dans le dos. Dans le dos.
3: Ça sera dans mon prochain spectacle qui s'intitule
4: Comme ma bite.
1: Qui s'intitule Show de Pise. Je sais pas si vous avez remarqué, mais elle est très jolie, Marcel.
2: Ben, elle a fait ses cheveux, j'ai dit, elle a fait ses cheveux. Ils sont beaux, il y a du volume.
6: Elle a glow up.
2: Magnifique, tes cheveux.
6: Elle a glow up.
1: Quoi?
6: Elle a glow up.
1: C'est quoi, elle a glow up?
6: Les gens disent ça. Quand quelqu'un devient plus beau, et on dit, il a glow up. Quand quelqu'un devient plus moche, il a glow down.
7: Non, mais mais pourquoi toi, au lieu de te faire coiffer comme moi, tu as un horrible chapeau?
2: Ben, parce que ses cheveux, ils sont tous fourchus.
7: Mais est-ce qu'il a des cheveux? Tu as des cheveux?
6: Mais bien sûr, j'ai des cheveux.
2: Oui.
6: Tu rigoles ou quoi?
3: J'ai vu tes vidéos.
7: Montre.
6: J'en ai un ou deux de plus que toi, en tout cas.
3: Avec un petit début de calvitie derrière.
6: Ah, je vais aller en Turquie dans pas longtemps.
4: C'est pour les vacances.
6: On a rien à voir avec les cheveux, c'est un pays que j'aime beaucoup.
1: Il y a ma fille qui organise un autocar. En tout cas, écoutez, Marcella, vous êtes en beauté. Je sais que c'est parce que Paris Première nous filme aujourd'hui. Vous avez été maquillée. Comment vous dites?
6: Glow up.
1: Ah, voilà, elle a glow up. Je saurais
7: moi,
1: bien.
7: Je trouve que c'est Constance qui est très belle.
1: Ah.
8: Merci beaucoup.
7: Oui. Par rapport au fait, le jour où je t'ai vue, tu étais
8: moche.
7: À l'hôpital, tu n'étais pas aussi bien.
8: Oui, mais c'était la faute, j'avais pas de culotte. Donc j'avais froid, je faisais une drôle de tête.
1: Vous aviez une culotte, mais sur la tête, alors forcément, c'est pas tout à fait pareil.
8: C'est faux, j'ai jamais de culotte.
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1: Une question pour Carla Moulineau qui habite qui habite Malakoff.
11: Oh, j'ai Malakoff.
4: Ah, encore une idée de week-end.
12: Qu'est-ce qui fait bien?
4: Malakoff. C'est peut-être un peu loin pour Julie, Malakoff.
1: Carla Moulineau espère elle aussi un chèque RTL. Dans quel cas précise-t-on qu'on a choisi celle ou celui qui est zinzolin?
4: Zinzolin,
1: c'est un adjectif? Alors, c'est un adjectif, zinzolin, oui.
13: On dit zinzoline au féminin.
1: En gros, la question, c'est évidemment, qu'est-ce que veut dire le mot zinzolin?
4: Voilà, zinzolin, c'est un tissu.
1: On peut qualifier un tissu de zinzolin.
4: C'est lié à un motif.
1: Mais alors, dans quel cas?
12: C'est pas pour une fête, genre le carnaval, le Dunkerque?
1: Non, mais vous avez raison, un tissu.
4: Oui, c'est un tissu, elle peut être zinzolin.
1: Mais pas seulement les tissus, plusieurs choses.
4: C'est une couleur, c'est un coloris.
12: Est-ce qu'un visage?
1: C'est une couleur.
4: C'est un coloris.
1: Mais quelle couleur?
4: Verdâtre.
13: Le blanc.
1: Verdâtre, non.
4: Que c'est pas un peu rouge, coque de bruyère.
12: Un peu violacé, comme ocre.
4: Par exemple, Christine Bravo a le teint zinzolin.
1: Oui, ou un gland peut être zinzolin.
4: Ah, oui. On vit dans le slip du patron. On est content.
3: Mais Laurent,
4: mais ça va.
3: On est content. Il y a peut-être des enfants dans le public.
12: Et on sait pas, on est depuis 2 heures.
3: Mais pourquoi vous parlez de la couleur de votre gland, Laurent?
1: Mais ça va pas.
4: On aura le scrotum à 18h.
3: Non, mais.
4: Alors que c'est pas possible.
3: Ah non, mais parti comme c'est.
12: Alors c'est le clito qui est rouge. Pas pour tout le monde.
3: Ah non, mais vous êtes
1: cousin. C'est pas rouge, c'est violacé.
3: Violacé.
1: Mauve.
3: Vous avez
12: pété les couilles.
1: Monsieur Logérias était en train de me montrer son sexe.
4: Mais oui. Je savais pas dire le mot exact, c'est pour ça que je préfère vous montrer.
1: Alors voilà, donc j'ai bien obligé de dire ce qui est.
3: Violacé.
4: On dit zinzolin ou glandu.
3: Ça a l'air de dégoûter Caroline.
1: Violet, rougeâtre. Et c'est zinzolin ou gingolin d'ailleurs, on peut dire aussi.
2: Gingolin, ça c'est quand c'est Dominique Besnier qui en parle. Moi c'est le gland zinzolin. Ça il est tout violacé, ça c'est sûr.
12: C'est pas joli comme mot violacé.
1: C'est pour, vous voyez, par exemple, comment il s'appelle notre ami
4: Prince
1: aurait pu chanter Zinzolin Reign.
4: Zinzolin Reign. Zinzolin Reign.
12: C'était mieux d'ailleurs que
4: la,
12: ça.
4: La couleur Zinzolin de Spielberg, très bien.
3: Voilà. C'est mignon, Zinzolin.
1: Alors évidemment, ça suge.

0: ça s'excuse.
1: Mais Laurent,
2: eh
1: bah
2: oui.
1: Non, voilà.
0: Non. Ça se vous me fatiguez. Ça s'utilise moins qu'avant, évidemment.
3: Ah bah,
0: ça
3: ah bah, pas du tout. Du oui. tout.
1: Ah bah, là, t'as des souvenirs quand même.
0: C'est un peu vieilli. C'est. Mais en littérature, on utilise encore parfois la couleur zinzolin.
4: Ah ouais, parce que dans
0: et,
4: les.
0: Et c'est vrai que des vêtements, du vernis à ongles peut être zinzolin. Ah,
4: écoutez, vous savez comme je suis fan de vernis à ongles.
0: Oui. Hein,
4: j'ai jamais entendu. Est-ce que vous pouvez me mettre un petit zinzolin
0: ah bah
4: sur
0: si.
4: Les.
0: Ah bah si.
5: Si, un petit vernis couleur gland.
4: Oui, c'est sympa.
1: Bah ouais. Faites-moi donc un vernis gland.
4: Allez, pour une petite soirée.
3: Ça, ça se verra pas.
1: Ah oui, comme en plus elle a les mains poilues, ça fait cool, c'est bien.
4: Ça fait beaucoup.
6: Ça fait une belle soirée, quoi.
4: Vous êtes bêtes. Ah, ils sont bêtes.
0: C'était une question, franchement, de français, de vocabulaire.
6: Oui, tout à fait.
0: Et qui permet quand même d'utiliser des mots un peu nouveaux plutôt que de dire mauve, violet, rougeâtre.
7: On dit zinzolin.
0: Ben bah, voilà.
7: Voilà.
0: On pourrait dire zinzolin.
4: Moi, je trouve qu'il y a trop de mots pour dire rouge.
0: Maintenant, je vous emmène dans la tribu pygmée des Hakka en Afrique centrale. Et particulièrement, la question porte sur les hommes. Mmh. Et c'est pour Madame Sonia Huche, qui habite Nointel, dans l'Oise. Quelle particularité étonnante ont les hommes, enfin plutôt, qu'est-ce qu'ils font d'étonnant, les hommes de la tribu pygmée des Hakka en Afrique centrale?
1: Est-ce que c'est lié à leur truc zinzolin?
4: Ils se mettent zinzolin, mais tu fais bien.
1: Non. Est-ce que c'est lié au truc zinzolin qu'ils ont sous le pagne?
0: Que peu d'autres hommes font dans le monde.
1: Est-ce que c'est de
8: la vaisselle?
1: Est-ce que c'est de la souplesse?
0: Pas la vaisselle, mais voyez, il y a...
1: Ils portent les enfants.
0: Alors, ils portent les enfants.
6: Ils nourrissent les enfants.
5: Ils allaitent les enfants.
6: Ils s'accouchent.
1: Nourrissent les enfants.
8: Ils allaitent les enfants.
6: Ils les allaitent.
0: Ils les allaitent. Ils donnent le sein aux enfants. Bonne réponse.
4: Pardonnez-moi.
0: De Florian Gazan.
1: Mais il y a de lait, il y a du lait.
4: On a du lait. Alors, techniquement, normalement, quand on donne le sein, c'est pour donner du lait.
0: Oui, eh bien, ils peuvent donner du lait aussi.
4: Bien sûr. Ah bon. Et les hommes s'appellent Anso, Virginie, Nathalie.
6: Eh oui. Ce sont des
4: gueules. Le truc, c'est qu'en fait, c'est pas le même.
1: Non, mais pardon, Laurent, non, vous pouvez avoir du lait, vous sentir alors, dessus.
0: Alors, ça dépend des circonstances.
4: Comme si tu ne savais pas.
8: C'est des pygmées, hein, ils sont tout petits.
0: Ah bah.
6: Ah oui.
1: Donc, tout est proche. Tout est proche. On pense qu'on tient sur le.
0: Non, écoutez, vous moquez pas des Hakka, il y en a peut-être qui nous écoutent.
4: Oui.
0: Les hommes pourraient allaiter. Le seul problème, effectivement, c'est que il y a un processus pour allaiter, pour produire du lait. C'est évidemment très très rare, mais ça arrive et ça peut arriver
1: chez les Hakka.
0: Chez les Hakka, effectivement.
1: Ah, c'est génétique alors.
0: La création du lait a été constatée chez ces hommes qui donnent quotidiennement le sein aux nourrissons, parce que en effet. Les hommes comme les femmes ont cette possibilité de créer du lait paternel. En effet, on a les appareils d'organes nécessaires à la création du lait, les tétines, les glandes mammaires, l'hypophyse. Mais il suffit effectivement d'activer.
4: Effectivement, j'allais dire, en fait, il faut. Alors, je ne vais pas faire de gestes.
1: Si, vas-y. Vas-y, c'est filmé.
4: Mais je crois qu'effectivement, une glande mammaire, ça s'active. Et qu'à force de.
0: Absolument.
6: Mais regarde, Bernard Mabi, il fait de l'isio-4.
8: Mais alors, attends, ça s'active peut-être en prenant certains aliments?
0: Non, je vous explique.
4: En aspirant.
0: De façon purement physiologique, l'homme est au même titre que la femme doté d'un dispositif nourricier, des tétines, des glandes mammaires et une hypophyse. Ça, je vous l'ai dit.
1: D'accord.
0: La production de lait est déclenchée par une hormone appelée la prolactine.
4: Oui.
0: Les hommes seraient donc en théorie capables de produire du lait.
1: Ça veut dire qu'ils pourraient aspirer les tétines de votre mari toute la soirée pendant plusieurs années pour qu'il y ait du lait qui sorte.
0: Le problème, c'est que le mâle secrète également une quantité importante de dopamine, une hormone dite de plaisir qui stoppe la production de prolactine. Mais
1: il faut pas prendre du plaisir quand on vous tète le sein.
0: Et c'est à cause de la dopamine qu'on voit quasiment jamais de lait sortir des tétons masculins. Mais autrement, nous produirions nous aussi de la prolactine.
1: Ah ouais.
0: Et les papas Hakka, eux, parviennent cependant à déclencher eux-mêmes. Oui, les papas Hakka.
6: On dirait une chanson de Tromae. On dirait le dernier tube de Hakka. Papa Hakka, donne-moi du lait.
5: Mais en fait, Laurent, donc pendant que les pères, là, chez les Hakka, donnent le lait, quoi, les femmes, elles sont au bistrot, elles font les baby-foot.
8: Bah, évidemment.
5: Non, mais c'est ça.
1: Et bois du Riga, tu me déclopes.
5: Quelle chance elles ont.
0: Bon, où en était-on? Alors. C'est une bonne réponse, en tout cas.
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0: Il s'agit maintenant de retrouver le nom d'un homme d'État et homme de lettres français. Comte d'Empire, Napoléon disait de lui, il joint le travail du bof au courage du lion.
11: Ah, le maréchal Ferrand.
0: Non.
1: Bon, ça, c'est une question pour Franck Ferrand.
12: Il joint le travail du quoi? Du bœuf?
0: Il joint le travail du bœuf au courage du lion.
12: C'est pas le père Forat, ça?
0: C'est Napoléon Ier qui a dit ça, alors qu'il était à Sainte-Hélène quand il a fait l'éloge.
1: C'est un éloge, ça?
0: De ce comte d'Empire.
13: Ah bah oui, un lion et un bœuf, la force du bœuf.
1: C'était pas Daru?
13: Les jolis cheveux
0: comment
13: du
0: vous
13: lion.
0: Dites
1: Daru.
0: Pierre Daru. Bonne réponse de Franck Ferrand.
13: Je sais où est la rue.
1: La rue Daru. C'est où?
13: Elle est près de chez toi.
0: C'est effectivement Daru. Qui était Pierre Daru, monsieur Ferrand?
14: Il a joué un rôle très important dans toutes les commandes de l'Empire. Il était le grand organisateur de la maison impériale.
13: Il avait une force de lion.
15: Le
13: et
15: lion
13: de bœuf.
15: Il avait une force de bœuf avec un cœur de lion.
13: Un cœur de lion.
0: Hélène Labbé. Mme Labbé habite Douai dans le Nord. Il s'agit de retrouver maintenant.
15: Ah non,
0: le...
15: Douai dans le nez.
1: C'est bien. Voire pire.
11: Tu vois que tu peux briller, Isabelle.
0: Mme Labbé de Douai. En tout cas, espère 300 euros et je vais vous demander sous quel nom connaît-on mieux ce célèbre colonel qui au départ s'appelait Rémy Ranguin quand il est né à Saint-Mandé. Mais de quel célèbre colonel s'agit-il?
12: Colonel Réel.
0: Bonne réponse de Monsieur Haas.
12: Ça, c'est de la culture et de l'histoire de France.
1: Ouais, bravo.
0: Expliquez qui est le colonel Réel.
12: Un chanteur qui est totalement disparu aujourd'hui.
1: Un artiste majuscule.
12: Mais qui est vivant. Il chantait « Toutes les nuits, je pense à toi. 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Si près de moi, je nous vois tous les deux. »
1: Oh, c'est beau.
0: Vous voyez, je fais des questions pour vous, monsieur Haas.
12: En fait, non, je vous dis la vérité, j'allais le sortir en blague pour colonel par rapport au colonel, parce que je pensais que c'était un vrai truc d'histoire, et en fait, c'était vraiment le gars.
1: C'est pas marrant.
13: Ah oui, moi, je croyais que tu faisais une vanne.
12: Moi je voulais faire une vanne, mais en fait c'est vraiment le gars.
1: Continue à faire des vannes, ça peut marcher de temps en temps.
0: Et oui, c'est le vrai colonel Réel qui a chanté toi et moi aussi.

0: C'était Emily son plus grand succès.
1: Ouais.
2: Pour Karine Thor, la question suivante, elle a porté tout le monde aussi. Hein. Madame Thor habite à Hardricourt, dans les Yvelines.
3: Qu'est-ce qu'on... Michel.
4: Ouais, on connaît que Michel, nous.
2: Qu'est-ce qu'on fait qu'un...
5: Emmène-moi danser ce soir.
4: Elle m'a cherché.
2: Ah oui. Qu'est-ce qu'on fait 15 fois par jour?
3: L'amour.
2: Ah, en moyenne.
4: Ah, on pète.
2: Bonne réponse de Christophe Beaugrand.
4: Ah oui, c'est pour nous, ça.
3: Tu te rends compte que c'est ta première bonne réponse?
4: Non, c'est pas vrai.
2: Merci. Effectivement, les êtres humains pètent à peu près 15 fois par jour.
1: Ce qui est en comptant les nuits.
4: Oui, parce qu'on se rend pas compte, la nuit, il paraît qu'on pète beaucoup.
6: Merci Laurent de faire des questions
0: par jour,
6: pour moi.
0: C'est par jour, j'apprécie par beaucoup.
4: Non, mais par jour, c'est pour, la, pour les 24
0: heures. Par jour
4: heures,
0: ou par nuit?
4: Non, pour les 24 heures. Bah,
0: parce que par nuit, ça peut monter à 45, attention. Hein.
4: Ça dépend ce que tu as mangé.
2: N'ayez pas honte de péter, en tout cas. Sachez que chacun le fait en moyenne une quinzaine de fois par jour.
4: Pendant l'émission?
2: Homme comme femme, ce qui représente un volume de 0,25 litres de gaz à 2 litres de gaz au quotidien à peu près.
4: Ah quand
2: et,
4: même
3: 2 litres
2: et, oui, oui.
3: Ah, et, vous croyez que les écolos veulent nous interdire?
0: Vive le métro aux heures de pointe.
2: Ah, bah, on sait que les pets de vaches sont évidemment...
3: Pourquoi vous me regardez? Je suis encore comptabilisé dans les humains. Hein.
4: Les pets de Caroline sont-ils très dangereux pour
2: non,
4: la planète?
2: Vous posez une question, je vous réponds, moi. Oh, et merde. Alors,
4: c'est le cas de le dire.
2: Il faut éviter de manger des chewing-gums. Ça fait péter.
4: Oh, les choux aussi.
2: Il faut éviter de parler en mangeant, car ça fait entrer des gaz discrètement dans le ventre qui finissent par causer des ballonnements. Vous voyez, c'est pas conseillé de parler en mangeant.
3: Il y a les dîners où on parle pas. Alors,
4: oui, mais on pète pas.
0: Hein. Alors, est-ce que je peux poser une question? Parce que j'ai appris quelque chose. Je vais demander
2: je
0: à Franck Ferrand, parce qu'il connaît l'histoire de France. Est-ce que c'est vrai que dans la bienséance, c'est moins grave de péter à table que de roter à table? Péter à table, c'est accepter, roter, c'est vraiment mal vu.
4: Et voici la réponse de Franck Ferrand.
7: Alors la réponse, je la confie au père de Sacha Guitry, c'est pour faire plaisir à Isabelle, à Lucien Guitry. On disait qu'il avait fait beaucoup de voyages en voiture. Alors à l'époque, c'était des diligences, hein, avec Réjeanne, la grande comédienne. Et il dit, oh, elle avait une haleine atroce.
4: Non, Régine, tu
7: et en plus, elle rotait, c'était atroce. Et les gens disent, mais vous avez ouvert la fenêtre? Non, j'ai pété pour changer l'air.
4: On ne s'attendait pas à ça comme chute.
0: Wow. Bonne réponse.
4: Ah, on n'attendait pas cette chute.
3: C'est vrai. Bravo. T'as bien fait de demander.
0: Elle est bonne la chute.
3: Science.
4: Alors là.
0: Je suis désolé, j'ai compris.
4: Non, mais il paraît qu'il ne faut pas se retenir.
2: Il y a eu la fameuse histoire entre Jacques Chirac et la reine d'Angleterre.
3: Ah bon?
2: Ah bah oui, à un moment donné, Jacques Chirac lâche un P et il dit à la reine d'Angleterre, je préférerais que ça reste entre nous. Et elle lui répond, moi je préférerais que ça se dissipe.
4: Vous croyez que c'est vraiment
0: vrai
4: passé?
0: Mais,
4: ça
0: vrai,
2: mais non, enfin voyons.
3: Ah, moi je suis crédule.
4: Mais quelqu'un a déjà pété pendant l'émission ou pas?
2: Oh bah oui.
4: Ah bon?
2: Chantal Latsou est notre spécialiste.
4: Elle pète pendant l'émission?
2: Ah bah, bien sûr, c'est bien connu.
4: C'est vrai?
2: Bah oui, enfin voyons.
5: Eh oui, je me suis lâché.
2: Non, mais ce que j'adore, parce qu'elle se penche un petit peu à droite, un petit peu à gauche.
4: C'est vrai?
3: Mais moi, je croyais qu'elle bougeait.
4: Elle bouge encore.
2: C'était pour ça. Il n'y a que pour ça. 15 en tout cas, c'est...
4: Oui, c'est une belle moyenne.
2: Le mieux, c'est de compter la prochaine fois, comme ça. À partir de demain matin, vous comptez.
0: Pourquoi mais Caroline?
2: Par exemple, là, moi, je viens de faire un rototo. Bah, c'est le premier du jour. Et bah, comptez, et puis comme ça, on se donne rendez-vous demain et on compare.
4: Si vous voulez.
3: Moi, je vais vous dire, j'ai réussi à être marié pendant 20 ans, plus de 20 ans. Je n'ai jamais entendu mon mari péter.
4: Non.
3: Jamais je n'ai pété devant lui.
4: Non, c'est pas possible.
3: Mais si,
2: non, mais j'ai un mariage qui a pété.
3: Mais je préfère.
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2: Vous vous souvenez qu'il y a plusieurs semaines, Emmanuel Macron a réuni les différents chefs de parti en huis clos en Seine-Saint-Denis. Certains ont hésité à venir. Bon, finalement, ils sont venus. Et à un moment donné, d'ailleurs, le président de la République, puisqu'il y avait une suspicion sur ce qu'il attendait, évidemment, de cette réunion, certains pensaient que ça pouvait être une forme de piège, évidemment. Et le président de la République a cité un auteur dont je vais vous demander d'identifier, évidemment, la personnalité à travers cette phrase. C'est une phrase que le président de la République République a prononcé lui-même. La confiance, c'est le problème de l'autre. Avouez que c'est une jolie phrase. La confiance, c'est le problème de l'autre.
9: Est-ce un auteur français, Laurent ?
2: Alors, c'est un auteur, non, qui est mort en France, qui est mort d'ailleurs un 25 décembre, un jour de Noël à Clichy, mais il n'était pas d'origine française.
10: C'est Kundera, Kundera.
9: Anglaise ?
2: Milan Kundera, non. Anglais, non.
9: En quelle année est-il mort ?
2: Alors, il est mort en 95, il avait 90 ans puisqu'il était né...
11: C'est Funès, Louis Borges, Louis Borges.
2: Non, non, non, non.
9: Il était né en 1905.
2: Oui, il était né en 1905.
11: Russe.
2: Il était né, exactement, il était russe d'origine, enfin en tout cas...
11: Solzhenitsyn.
2: Non, non, non, aujourd'hui c'est la Lituanie, mais à l'époque c'était l'Empire russe. Il était né à Kaunas, vous devez connaître.
9: Est-ce que c'est pas Henri Troya ?
2: C'est pas ma faute, ça s'écrit K-A-U-N-A-S, Kaunas.
9: C'est pas Henri Troya ?
2: Henri Troya, non.
11: Mais non, il a un nom très russe.
2: Quand on le sait, oui, mais c'est pas si évident que ça, non.
10: Mais non, non. Non.
11: Est-ce que vous l'avez lu, Laurent ?
2: Non, je ne l'ai jamais lu.
11: Et allez. Nous, est-ce que nous on l'a lu ?
2: Ah, monsieur Moix, j'imagine, monsieur de Kersauzon aussi.
9: Est-ce qu'il est prix Nobel ?
2: Tous les autres, non.
9: est-ce qu'il est prix Nobel de littérature ?
2: Non, il n'est pas prix Nobel. Non,
9: est-ce
2: non,
9: qu'il
2: non,
9: a été incarcéré dans un goulag ?
2: Non, non, non, non, non, non, non. Est-ce non, il a reçu une éducation juive traditionnelle, axée sur la Torah. Et
9: quand je sais qui c'est.
2: Allez-y.
9: Emmanuel Lévinas.
2: C'est Emmanuel Lévinas. Excellente réponse de Yann Moix. Un philosophe, évidemment, c'était la précision supplémentaire que j'aurais dû donner, mais ça aurait été trop facile.
10: Ah oui, oui, oui. Oui.
2: C'est à Emmanuel Lévinas qu'on doit cette phrase. La confiance, c'est le problème de l'autre. Oui, oui, c'est fort vrai. Juste.
11: Pourquoi vous regardez enfin,
2: c'est vrai. Parce que je vous fais pas confiance et pour moi, c'est pas un problème.
11: Voilà. Mais je suis d'accord avec cette phrase.
2: Ah, vous êtes d'accord?
11: Ben, totalement.
2: Restons dans la littérature un moment, avant les infos de 17h, pour Marie Martin, qui habite Versailles. Une question intéressante, puisque la France, la Bibliothèque nationale de France, en 2010, ce n'est pas si vieux, hein, il y a donc 13 ans seulement, la Bibliothèque nationale de France a réussi à acquérir, grâce au mécénat, ce magnifique